0: Alors, pour ça, il faut que je consulte d'abord notre conseil d'administration.
1: Non, mais vous vous foutez de ma gueule ?
0: Bien sûr, mais enfin, ce que je veux dire, c'est qu'il faut d'abord consulter vos actionnaires.
1: Mais, attendez, c'est un mec qui me raconte qu'il a mis le truc en bourse ou je sais pas quoi. Oui, allô ?
0: Bonjour, madame. On devait me passer le responsable, je pense.
1: Oui, alors ?
0: Bah alors, je veux bien que vous me le passiez.
1: Oui.
0: Oui, bah si je pouvais lui parler.
1: Bah c'est moi-même, oui, allô ?
0: Ah d'accord, bah je savais pas.
1: Oui.
0: Donc c'est vous qui vous occupez de l'introduction boursificotière.
1: Je suis pas au courant de ça, moi. C'est quoi votre truc ? Je vois ce que c'est, moi.
0: Bah la bourse, les actions, c'est ce que je disais à l'autre. Je vous ai mis des actionnaires.
1: J'ai pas besoin de ça, moi. Je m'en fous complètement, en fait.
0: Vous peut-être, mais enfin moi, ça me permet de gagner de l'argent en vous revendant vos actions.
1: J'ai besoin de rien, j'ai pas besoin de m'emmerder avec tout ça. C'est du chinois, donc laissez tomber.
0: Comment
1: moi,
0: ça, des chinois ? Vous êtes déjà en business ?
1: Mais je suis pas en business de rien, j'ai pas de business du tout.
0: Pardon, vous venez de me dire que vous faites affaire avec des chinois ?
1: Mais j'ai pas de chinois, qu'est-ce que me racontent des chinois ?
0: Vous êtes en train de me piquer mon idée en vous mettant sur la bourse chinoise, j'ai bien compris.
1: Ouais, je suis en train de coincer des gens, je suis occupé.
0: Ok, alors juste, si je peux me permettre un conseil.
1: Mais je m'en fous complètement, faut que je le dise en quoi ? En belge, en turc ? Je n'en ai rien à secouer, voilà, aussi simple que ça. Donc ça suffit.
0: D'accord, mais enfin pour vous expliquer quand même en quelques mots.
1: De toute façon, déjà les gens qui m'appellent avec un numéro masqué, je vais vous dire, je les envoie chier direct.
0: Tout à fait. D'accord, avec vous, je fais pareil. En revanche, pour votre boursifiage chinois...
1: Albol, rien à foutre ! Rien à foutre, bordel !
0: Ah, juste si vous pouvez parler un tout petit peu plus fort...
1: Rien à foutre !
0: Bon, ils vous font l'action à combien, les Chinois ?
1: Je m'en fous !
0: Pardon, mais si vous parlez comme ça au CAC 40 de Martinville, je vous préviens, ça va coincer.
1: Mais je m'en fous, je sais même pas de quoi vous me parlez, j'en ai rien à secouer.
0: Oh, dis donc, je serais pas tombé sur un négociateur.
1: Mais je m'en fous, j'ai pas besoin de ça, j'ai besoin de rien.
0: Si, je vous vois venir.
1: Je m'en tape, faut que je le dise comment ?
0: Mais alors ça, je le vois venir, mais gros comme un maçon.
1: Bordel, je m'en fous, rien du tout, que dalle. Nawa.
0: Vous faites le gapin intéressé pour faire baisser les prix.
1: Putain, c'est quoi ? Un mec débile, c'est pas possible, un mec aussi con de ma vie, j'ai jamais vu ça.
0: Ah bah merci beaucoup.
1: Un mec aussi con de ma vie, j'ai jamais vu ça.
0: Bon, c'est gentil, mais je fais que mon travail, hein.
1: Alors c'est tout, bah c'est très bien, merci beaucoup, au revoir.
0: Ah d'accord, bon bah on se rappelle pour notre business.
1: Putain.
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3: Lingerie, bonjour.
4: Allô, c'est lingerie.
3: Oui, c'est ça.
4: Et dites-moi, vous faites des bonnets profonds?
3: Oui, je fais jusqu'au 120H.
4: Si vous faites du bonnet profond, est-ce que vous faites du débile léger?
3: Du quoi?
4: Du débile léger.
3: Du pile léger?
4: Du débile léger.
3: Des piles léger,
4: oui.
3: Je sais pas ce que c'est.
4: Du débile léger. Vous faites du bonnet profond?
3: Oui.
4: Et vous faites du bonnet profond. Est-ce que vous faites du débile léger?
3: Du débile léger, ça veut dire quoi, ça?
4: Bah, c'est le contraire, du bonnet profond.
3: Alors là... C'est une marque ou c'est quoi?
4: Dans la vie, il y a deux formes de... D'un côté, il y a le bonnet profond.
3: Oui.
4: Et puis, quand c'est pas un bonnet profond, c'est un débile léger.
3: Alors, ils me disent, quand c'est pas un bonnet profond, c'est un bonnet débile léger. Je sais pas ce que c'est.
4: Est-ce que le monsieur qu'on entend, il connaît?
3: C'est pas un monsieur, c'est une madame.
4: Oui, non, mais l'autre derrière...
3: L'autre derrière, il n'y a personne l'autre derrière.
4: Dans la rue.
3: Dans la rue? Mais nous, on n'est pas dans la rue, on est dans le magasin.
4: Oui, vous, mais dans la rue, il y a quelqu'un qui marche là actuellement.
3: Oh, mais hey, vous commencez... excusez-nous.
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5: Bonjour.
0: Bonjour madame, c'est bien la fromagerie.
5: Monsieur, ça me rassurerait, ça me ferait plaisir.
0: Oula, pardon, monsieur Sam, comment vous me dites ?
5: Non, c'est monsieur l'appareil, vous me dites bonjour madame, je dis non, c'est monsieur.
0: Enfin, si vous voulez, mais redonnez-moi votre nom parce que j'ai compris que le prénom.
5: Non, mais j'ai pas donné mon prénom, monsieur.
0: Si, vous m'avez dit que vous vous appelez Sam.
5: Bah, y a pas de Sam ici, hein, donc vous aurez pas de Sam ici.
0: Ah oui, alors pourquoi vous me parlez de monsieur Sam Rassi ou Sam Rassure, un truc dans le genre ?
5: Ah, ça me rassure parce que...
0: C'est ça, ouais. Ça me rassure. Eh ben, passez-moi ce monsieur Rassure.
5: Ah bah, c'est moi-même.
0: Ah, c'est vous ?
5: Ouais.
0: Monsieur Martin à l'appareil, les enseignants. Martin.
5: Oui.
0: Il se trouve que justement, je vous ai refait l'enseigne de la fromagerie parce qu'il n'y avait pas le bon nom dessus.
5: Eh ben, ça m'intéresse pas du tout, donc c'est pas la peine.
0: Si, je vous ai refait le panneau avec écrit fromagerie Sam Rassure pour mettre sur la vitrine.
5: Attendez, stop, c'est pas chez nous, donc je préfère vous le dire tout de suite, c'est pas la peine de venir.
0: Ah oui, mais alors je préfère vous dire tout de suite que c'est plus pratique si je viens.
5: Non, laissez tomber, je raccroche, je préfère vous le dire tout de suite.
0: Oh, bah dans ce cas, je préfère vous dire tout de suite que passez-moi le patron.
5: C'est moi, monsieur.
0: Bah non, c'est pas vous.
5: Non, si, c'est moi, monsieur.
0: Mais non, puisque c'est monsieur Rassure le patron.
6: Oui, allô.
0: Ah, bah voilà. Bonjour, monsieur Rassure.
6: Monsieur Rassure.
0: Oui.
6: Non, pas du tout.
0: Ah oui, mais alors, pardon, vous êtes qui?
6: Bon, je suis la patronne, monsieur. Il a dit, non, c'est monsieur, ça me rassure.
0: Ça, j'ai compris, mais à la limite, passez-moi directement Sam.
6: Non, ça me rassure.
0: Oui, eh bien, passez-moi monsieur Rassure. C'est dingue, ça.
6: Et monsieur Rassure n'existe pas.
0: Ah, bah maintenant, monsieur Rassure a disparu, de mieux en mieux.
6: Bah, vous êtes con ou vous le faites exprès?
0: Bah, les deux, mais enfin...

0: Pardon, j'étais en ligne avec Sam il y a 2 secondes, juste avant vous.
1: Non, mais attendez, ça... S-A.
0: S-A, ok, donc ça commence bien.
1: M-E.
0: Sam, on est d'accord, ensuite.
1: R-A-2-S-U-R-E.
0: Ok, ça c'est noté. Est-ce que vous avez son numéro de téléphone portatif? Je vais l'appeler directement, c'est plus simple.
1: Non mais vous êtes belge ou quoi?
0: Pas du tout, je suis d'origine martinlandaise.
2: Ah,
0: oui. Oh tiens, et là vous allez me dire que c'est pas Monsieur Rassure que j'entends derrière vous.
1: Il vous a dit n'importe quoi, Monsieur Rassure.
0: Ah ah, donc vous reconnaissez qu'il travaille bien à la fromagerie?
1: Non mais vous êtes dans un bordel, monsieur, ici.
0: Non.
1: Bah oui.
0: Oh, je savais pas, pardon, en plus je croyais que c'était interdit. Ces trucs-là?
1: Bah oui, mais c'est clandestin, monsieur.
0: D'accord, donc en fait, la fromagerie, c'est juste pour faire genre, mais en vrai, c'est pas vraiment du fromage que vous vendez.
1: Eh oui.
0: Oh bah excusez-moi, et alors ça me rassure, il fait quoi là-dedans?
1: Ça me rassure, c'est un client, monsieur.
0: Je vois, il fait genre, il vient chercher son fromage et hop.
1: Voilà.
0: Et il vient souvent, parce que j'imagine que c'est pas gratuit non plus.
1: Et qu'est-ce que ça peut vous faire? C'est pas vous qui payez.
0: Non, mais c'est parce que je crois que je le connais, il passe pas à la radio aussi.
1: Il passe à la radio?
0: Ouais, non, je me trompe.
1: Ouais, c'est ça, ouais. Ça me rassure à la radio.
0: Mais oui, je l'ai entendu dans un canular de monsieur Martin.
1: Ah oui, bien sûr.
0: Ah mais bien sûr, vu que là, vous êtes à la radio.
1: C'est vraiment la radio?
0: Oui, monsieur, dame, ça c'est vrai. Bienvenue sur Rire et Chanson. Et toutes mes amitiés à madame.
1: Monsieur, ça me rassure.
0: Lui-même.
1: D'accord.
0: Au revoir, monsieur.
1: Au revoir, madame.
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5: Allô?
6: Oui, bonjour, monsieur. Monsieur...
5: Non. Mais je vais vous le passer tout de suite.
6: Non, bah attendez, monsieur, c'est Europe 1, l'appareil, la radio... Pour notre grand jeu, écoutez, de toute façon, ce qui compte, c'est que vous soyez là, puisque nous, nous sommes là, hein.
5: Ah oui, mais on n'a rien écouté, alors.
6: Non, mais vous inquiétez pas, justement, ça va venir. Vous allez recevoir un appel téléphonique dans quelques instants. Et le mot de passe, vous avez de quoi noter?
5: Oui.
6: Le mot de passe, va te faire voir chez les Grecs. Cette expression, monsieur, vous devrez la prononcer à votre prochain interlocuteur téléphonique.
5: Ouais, d'accord.
6: Nous sommes bien d'accord?
5: Va te faire voir chez les Grecs, ouais.
6: Très bien, monsieur. Alors donc, attention, vous allez être...
5: On n'a rien à perdre avec ça, là?
6: Ah bah, vous avez tout à gagner, vous voulez dire.
5: Et qu'est-ce qu'on gagne?
6: Ah bah, vous le découvrirez, monsieur, à l'annonce des résultats, hein. Alors attention, monsieur, je vais raccrocher. Dès que j'ai raccroché, le prochain appel, c'est pour vous, et c'est donc le mot de passe. Attention.
5: Je raccroche, moi?
6: Nous raccrochons tout de suite, monsieur, en attendant le prochain appel. Hein. Merci, monsieur.
5: Allô?
7: Oui, bonjour, monsieur.
5: Oui?
7: Je suis bien au couet.
5: C'est bien ça, oui.
7: Ah, très bien.
5: Va te faire voir chez les Grecs.
7: Pardon, monsieur?
5: Va te faire voir chez les Grecs.
7: Oui, monsieur, je suis monsieur Robert Ledoux à l'appareil, direction des impôts de Rennes. Vous pouvez me redire ce que vous venez de me dire, là?
5: Ben, ah ouais, mais... Non, mais... Là, c'est...
7: Passez-moi le dossier. J'étais sur votre dossier, en plus.
5: Non.
7: Non, parce que ce monsieur vient de me dire « Va te faire voir, je ne sais plus quoi ».
5: Ouais, chez les Grecs. Non, mais c'est-à-dire... Attendez, je vais vous expliquer. On vient d'avoir un coup de téléphone.
7: Oui.
5: Et donc, cette personne, elle m'a dit de... sitôt que il a raccroché lui et ils nous disent c'est pour ça j'ai toujours peur à ces bêtises là parce qu'ils nous disent bon vous allez prendre ce mot de passe et moi j'ai raccroché qu'il a dit la personne qui était au bout et par rapport au prochain coup d'appel qu'il va y avoir vous allez décrocher et vous allez dire le mot de passe, vous comprenez?
7: Pas du tout, monsieur. Hein.
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9: Allô?
0: Bonjour, monsieur. C'est bien la boulangerie?
9: Non, c'est madame. C'est pas grave.
0: C'est pas la boulangerie. Oh là, ben je me suis encore trompé.
9: Mais vous êtes à la boulangerie?
0: Pas du tout, non. Je suis chez moi, à Martinville.
9: Oui, bien sûr, mais vous êtes à la boulangerie, monsieur.
0: Ben non, je peux pas être chez moi et en même temps à la boulangerie.
9: Mais non, vous êtes ici. Vous êtes dans son... Vous êtes...
0: Et voilà, comme vous dites, si je suis ici, je peux pas être là-bas.
9: Mais non, vous êtes avec la vendeuse de la boulangerie.
0: Comment ça, je suis avec la vendeuse?
9: Ben vous êtes...
0: Alors, pas du tout. Moi, je suis en couple avec ma femme Martine. Tout va très bien, merci.
9: Mais non. Vous êtes en contact avec la vendeuse.
0: Comment ça, en contact? Non, mais je suis très bien avec ma femme, merci.
9: Bah, non.
0: Après, si ça vous intéresse, j'ai mon beau-frère qui est célibataire.
9: Mais non, je suis casée. C'est bon, je cherche pas. Je suis la vendeuse de la boulangerie.
0: Ah, c'est vous la vendeuse? Bah, dites-le.
9: Ah, bon, bah voilà. Bah alors, voilà.
0: Donc, problème. J'ai acheté chez vous une baguette avant les vacances, en juillet.
9: Oui.
0: Et là, je rentre de vacances, je pèse ma baguette, et il n'y a pas du tout le poids, il en manque.
9: Vous avez laissé votre baguette pendant un mois et elle est sec?
0: Oui, et en plus elle est sec, effectivement, comme vous dites. Donc il y a visiblement un problème marchandise.
9: Bah voyez avec la patronne.
0: Oh, bah passez-la moi.
9: Voilà.
0: Merci monsieur.
9: Non, je suis pas monsieur, je suis madame. Je suis la dame, je suis la fille...
0: Ah, ok, pardon.
9: Au revoir monsieur.
0: Au revoir monsieur.
10: Bah, non mais, bon.
2: Bonjour.
0: Bonjour monsieur, comme j'expliquais, j'ai pesé ma baguette, elle est beaucoup plus légère que prévu.
2: Si vous laissez votre baguette de pain à l'air libre, elle perd de l'eau, c'est normal.
0: Ah d'accord, parce qu'en plus vous coupez votre pain avec de l'eau.
2: Mais non, mais monsieur, regardez sur internet, me dites pas que ma baguette de pain elle est coupée avec de l'eau, parce que du pain ça se fait comme ça.
0: Bah c'est vous me dites que vos baguettes elles sont coupées avec de l'eau.
2: Mais j'ai pas dit que je coupais avec de l'eau, je vous dis qu'une baguette de pain c'est fait avec du pain et de l'eau.
0: Bah pour faire du pain avec du pain, il suffit de mettre du pain, ça me semble logique.
2: Mais comment on fait du pain avec du pain du coup si je mets du pain pour faire du pain?
0: Alors je suis pas boulangeur, mais pour faire du pain avec du pain, je pense qu'il suffit de mettre du pain.
2: Mais n'importe quoi.
0: Après je comprends, c'est moins cher de mettre de l'eau.
2: Bon bah allez. Bonjour.
0: Bonjour monsieur, pardon, mais alors il y a vraiment un problème.
2: Ah bah non, mais c'est normal. Attendez, ça fait 2 mois.
0: Non mais vous inquiétez pas, on va faire une déclaration d'erreur de baguette à votre assurance.
2: Vous rigolez, une déclaration à l'assurance, parce que la baguette, au bout de 2 mois...
0: Ah oui, comme ça me permet de toucher une indemnification.
2: Bah c'est jeudi, je vous filerai une baguette, comme ça on n'en parle plus.
0: Ah non, surtout pas. Vous allez juste déclarer comme quoi vous avez fait une erreur de pesage baguettiste.
2: Ah non, je fais pas une erreur de pesage, arrêtez de voir 5 minutes.
0: Bah si, comme ça on déclare un préjudice, j'ai fait le calcul. Normalement, je dois toucher 15 000 euros.
2: Oui, bah certainement 15 000 euros, oui.
0: Voilà, donc vous marquez ça sur un papier.
2: Non, je fais pas de papier, je fais rien du tout.
0: Oh, mais je vous vois venir. Vous allez me négocier un pourcentage sur les 15 000.
4: Attendez.
0: Ah, bah c'est madame.
4: C'est monsieur.
0: Si vous voulez.
4: Vous avez laissé une baguette un mois sur le plan de travail et vous me dites qu'elle fait plus le poids, c'est ça là?
0: Voilà, on est d'accord. Et votre collègue essayait de gratter un pourcentage sur le préjudice.
4: Non.
0: Non, mais je comprends, vous voulez croquer dans le business, pourquoi pas?
4: Attendez.
0: Et vous savez quoi? On déclare 30 000 euros de préjudice et on prend 15 000 chacun.
4: Bon, attendez, c'est juste un sketch, monsieur, excusez-moi. Mais...
0: Alors non, c'est pas du tout un sketch.
4: Non, c'est une blague.
0: Oh bah c'est pas du tout une blague non plus, non, rien à voir, c'est un canular.
4: Incroyable.
0: Et alors c'est qui?
4: C'est la radio.
0: Bien joué, en plus c'est une radio où on fait des blagues, des sketchs et des canulars.
4: Rire et chanson.
0: Ah bah voilà.
4: Franchement.
0: Merci madame et bonne journée.
4: Eh ben, au revoir madame.
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10: Allô?
11: Allô?
10: Oui?
11: Allô, madame Braco?
10: Pardon? Je pense que vous faites erreur, monsieur.
11: Attends, je suis pas sur Plouer, là?
10: Pas du tout.
11: Ah ben on est où, là, alors?
10: Pour quelle raison vous voulez savoir ça?
11: C'est une base militaire, madame. C'est très important parce qu'on nous a indiqué votre numéro pour une position pour atterrir. On est en parachute actuellement. Est-ce que
10: on est sur l'an.
11: Attendez, bougez pas parce que là, on est en chute libre à 850 mètres.
10: Ah bah alors là, dites donc.
11: Attends, redonnez-moi la position, s'il vous plaît. Allô, PC. Alors, ne quittez pas, madame. Merci beaucoup. Ne quittez pas.
10: Je vous en prie.
11: PC, oui, 23. Redonnez-moi la position, s'il vous plaît. Affirmatif. 5 sur 5. Bon, la réception est bonne. Alors écoutez, on va se poser. Est-ce que c'est un terrain à côté de chez vous
10: Oui, justement. C'est ce que j'allais vous dire. Il y a un champ qui n'est pas très loin de chez moi. Il y a un petit aéroclub.
11: Ouais, c'est ça. Bah, c'est pour ça qu'ils nous ont donné cette position. Le seul problème, c'est que moi, je suis à 850 mètres au-dessus d'une maison.
10: Alors... Ah oui, bah, ça c'est un peu... parce que même moi, je vous vois pas, alors.
11: Ouais, bah, à 850 mètres, vous pouvez pas me voir.
10: Ouais,
11: le seul problème que j'ai, si vous voulez, c'est que moi, il me faut, comme là, j'ai une courroie qui est, rompue, j'ai un problème de courroie, il faut que je puisse atterrir. Est-ce que vous avez une cheminée? Quelque chose comme ça?
10: Non, pas du tout. C'est un toit mansardé. Je ne vois pas comment vous pouvez atterrir sur le toit. Vous voyez pas le terrain du tout?
11: Je vois le terrain, mais je suis en chute libre.
10: Ah oui, d'accord.
11: Le parachute ne s'est pas ouvert, si vous voulez.
10: Ah oui, d'accord.
11: Et là, je suis à 650 mètres et là, il va falloir que je trouve un point d'urgence parce que là, j'atterris, je crois que c'est une maison que je vois là.
10: Ouais.
11: Est-ce que vous avez la possibilité d'ouvrir une fenêtre? À ce moment-là, je vais voir ce que je peux faire.
10: Ouvrir une fenêtre?
11: Ouais, une fenêtre, ouais, s'il vous plaît.
10: Il y en a une qui est ouverte.
11: Ouais, mais elle n'est pas assez grande, celle-là.
10: Bah écoutez, c'est la fenêtre que j'ai.
11: Vous êtes devant la fenêtre, là?
10: Attendez 2 secondes. C'est la taille des fenêtres ici partout dans la maison.
11: Ouais.
10: Moi, je ne sais pas comment je peux faire.
11: Ouais, je vais essayer de. Comme je suis en chute libre, je peux peut-être essayer tête en avant, mais bon.
10: Je ne vois pas comment je peux vous aider là. Il n'y a pas de place parce que là, c'est dans la chambre et il y a juste à côté le lit. Hein.
11: Ouais, c'est ça. Est-ce que vous auriez une bassine d'eau, genre cocotte minute, une chose comme ça, que je puisse atterrir au moins, que l'eau amortisse ma chute avec les pieds? Parce que je voudrais pas exploser votre toit, quand même.
10: Une bassine d'eau?
11: Ouais. Je rentre par
10: attendez,
11: la fenêtre.
10: Attendez, je suis pas sur le toit, là. Vous allez rentrer dans la chambre avec vos pieds, c'est ça
11: oui,
10: que
11: voilà.
10: Vous voulez dire
11: oui, oui, mais je les essuierai à pied après. Vous inquiétez pas, hein, je suis pas...
10: Je suis pas inquiète, mais attendez, vous êtes en chute libre et vous dites ne pas m'inquiéter. Attendez. Une bassine avec de l'eau.
11: Oui, s'il vous plaît.
10: Vous chutez dans combien de temps, là?
11: Là, on est à 400 mètres à peu près.
10: Et vous vous rendez compte l'état de la maison quand vous chutez à l'intérieur?
11: Si la fenêtre est bien ouverte et qu'il y a la bassine avec de l'eau...
10: Elle n'est pas bien ouverte, la fenêtre, justement. C'est qu'un seul côté de la fenêtre qui est ouvert.
11: Ça va, je passe par là, je passerai. Vous inquiétez pas, je suis commando. Hein, je...
10: Et là, c'est un peu quand même risqué ce que vous faites là.
11: J'en suis à 187 missions, alors vous inquiétez pas.
10: Et vous avez l'habitude de chuter dans des maisons?
11: Oui, madame.
10: Non, mais attendez, là j'hallucine un petit peu. Vous pouvez pas atterrir dans le balcon, par exemple? Parce que j'ai un balcon de l'autre côté. Est-ce que vous le voyez?
11: Ouais, c'est oui, un petit balcon, là.
10: Un petit balcon, voilà.
11: Voilà, c'est ça. Alors, est-ce que vous pouvez mettre la bassine là? Ou un seau d'eau, enfin, vous voyez, quelque chose que je puisse...
10: Oui, un seau d'eau, mais il est tout petit, le seau d'eau, hein, écoutez.
11: Mais est-ce que je rentre un pied dedans, au moins un pied, l'autre, je
10: un
11: peux
10: un seul
11: le...
10: pied, oui, ouais, ça c'est, oui. Bon. À mon avis, oui, je ne sais pas la taille de vos pieds, mais...
11: 43. 43. Là, je suis à 180 mètres. Tout va bien.
10: Je remplis le seau d'eau.
11: De l'eau tiède, si vous avez, plutôt, parce que c'est en suspension.
10: De l'eau tiède. Oui.
11: 130 mètres, chers auditeurs. 120, chères auditrices.
10: Voilà.
11: Voilà. Alors, vous êtes où que je puisse poser le pied dans le seau, madame, en atterrissant?
10: Je suis dans le balcon.
11: Bon.
10: Et j'ai une robe rouge.
11: D'accord.
10: Je pense que vous ne pouvez pas la louper, ça.
11: Non. Non, mais c'est bizarre parce que... Attendez, vous avez posé le seau, là?
10: Il est rouge aussi.
11: Oui, alors mettez-le un petit peu à distance de vous, quand même, pour que je puisse juste atterrir sur un pied en chute libre, hein, dans le seau.
10: Ben écoutez, le balcon, il est tout petit, je vous préviens d'avance. Hein.
11: Oui. Attention. Ben, vous n'avez pas une robe rouge? Allô, je vois une dame avec une robe bleue. Vous m'entendez, madame?
10: Je vous entends très bien, monsieur.
11: Allô, Surlan?
10: Oui.
11: Allô?
10: Oui. Allô? Monsieur?
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12: Bonjour.
0: Bonjour madame, c'est bien le bureau de tabac?
12: Oui.
0: Monsieur Martin à l'appareil, il faut que je vous rapporte mes invendus de tabac.
12: Je comprends pas ce que vous me dites, monsieur, les invendus de tabac.
0: Ouais, parce que j'ai acheté des cigarettes chez vous pour les revendre à l'unité, il paraît que maintenant tout le monde le fait.
12: Bah.
0: Mais bon, finalement ça se vend pas très bien, donc je vais vous rapporter ce qui me reste.
12: Bah, vous rendez pas compte, vous prenez des cigarettes, vous les vendez pas, vous les ramenez.
0: Non mais les paquets sont comme neufs, c'est juste qu'il manque quelques cigarettes dedans.
12: Bah, vous avez savé où vous?
0: Bah, j'ai savé où que vous aurez plus qu'à les revendre à vos clients.
12: Alors, comment voulez-vous que je revends un paquet qui est ouvert?
0: Facile, avant que vous revendez le paquet, vous le referme.
12: Mais le cello, je fais quoi? Comment?
0: Un vélo? Quel rapport avec un vélo?
12: Le cello, le papier qui est autour.
0: Ah bah alors pour ça, j'ai une plastiqueuse de documents. Je peux vous mettre tous les paquets sous vide.
12: Je travaille pas dans l'égalité, monsieur, s'il vous plaît.
0: Ah bah si vous bossez pas dans l'égalité, ça tombe bien, moi non plus.
12: Vous voulez que j'appelle les douanes?
0: Je veux bien, mais je suis pas sûr que les douanes me rachètent vos cigarettes.
12: Bah non, ils vous racheraient rien du tout, mais ils vont vous mettre carte sur table.
0: Ah pardon, c'est le patron que j'entends derrière.
12: Tout à fait, monsieur.
0: Passez-le moi, on va s'arranger.
12: Il y a un monsieur Martin qui est venu chez nous, puis il a pris des cigarettes, il y a des invendus, puis il veut te les ramener.
13: Oui, allô?
0: Bonjour monsieur, vous êtes le patron?
13: Quelle clope invendue? De quoi vous me parlez?
0: C'est ce que je disais, je vous rapporte les cigarettes qui viennent de chez vous, mais que
13: mais
0: j'ai
13: j'en ai rien à secouer que ça vient de chez moi, monsieur. Qu'est-ce qui me prouve que ça vient de chez moi, déjà?
0: Ah bah j'ai une preuve, je vous ai fait une facture.
13: Bah, vous me faites une facture pour me dire que vous avez acheté des cigarettes chez moi?
0: Voilà, comme ça vous fait une preuve.
13: Non, monsieur, vous me faites une facture pour dire que vous avez acheté des cigarettes chez moi. Et je dois censé vous croire parce que vous m'avez fait un papier, c'est normal.
0: Exactement, en plus j'ai complété les paquets entamés, j'ai mis des roulés pour refaire des paquets de vin, donc vous êtes peinard.
13: Mais je m'en fous, monsieur, que vous ayez refait des paquets de vin ou pas. Moi je vais pas vendre des paquets entamés.
0: Mais non, ils sont plus entamés puisque je les ai recomplétifiés.
13: Donc ils sont entamés.
0: Oh, ça va, c'est pas marqué dessus que c'est un paquet recomplétifié.
13: Ah non, c'est pas marqué dessus, ça se voit pas qu'il a entamé le paquet.
0: Bah non, en plus j'ai tout rescotché les paquets.
13: Il est hors de question que je vous prenne des cigarettes. Moi j'appelle la gendarmerie.
0: Non, vous compliquez pas, je vais passer.
14: Allô?
0: Ah, la patronne, bonjour madame.
14: Non, mais vous rigolez.
0: Mais bien sûr.
14: Les cigarettes à nudité, c'est interdit, monsieur.
0: Ouais, mais vu que j'ai tout remis dans les paquets.
14: Ah, mais non, les paquets, faut qu'ils soient plombés, on a des codes, c'est impossible.
0: Alors, moi, j'ai pas de code, donc j'ai juste marqué votre nom sur tous les paquets.
14: Vous n'avez pas de mettre mon nom ni rien du tout.
0: Bah, si, comme ça prouve qu'ils viennent de chez vous.
14: Non, j'ai un code, vous pouvez pas mettre le nom, vous connaissez pas mon code, c'est Yacpo qui l'a tous les semaines.
0: D'accord, donc vous remettrez vous-même les codes sur les paquets.
14: Non, je remets du rien, je m'en fous, vous faites ce que vous voulez.
0: Super, dans ce cas, je vous apporte la facture.
14: Non, il n'y a pas de facture à prendre, je vais pas pas de facture, mais n'importe quoi, vous rêvez, là, vous sortez de où, là?
0: Ah non, mais si vous préférez sans facture, on se fait ça discretos.
14: Non, non, il n'y a pas de discrètement, je ne prends pas rien du tout, monsieur.
0: Ah, donc si vous ne prenez pas rien du tout, c'est bien que vous prenez quelque chose.
14: Mais vous êtes con ou quoi?
0: Oui, mais pardon, si vous ne prenez pas rien du tout, double négationnage.
14: Excusez-moi, monsieur, c'est pas la même personne, là, je...
0: Ah, c'est une autre dame.
14: C'est la gendarmerie, là.
0: Oh là là, comment ça, c'est la gendarmerie?
14: Oui, oui, je suis la gendarmerie.
0: Oh là là là là, je suis mal.
14: Pensez où vous habitez, hein.
0: Comment ça, comment vous pouvez savoir que je suis à Martinville, mon appel est géocamouflé?
14: On a tous les localisés, hein, ok?
0: Ah ouais, d'accord, vous avez pas perdu de temps, quelques secondes?
14: J'ai la personne du tabac, il a appelé la gendarmerie, on vous attend, vous êtes, on est en boutique.
0: Ah, vous êtes en boutique?
14: Oui, allez, on est sur place, si vous voulez venir, on attend.
0: Attendez, j'ai justement mon beau-frère gendarme, je vous le passe.
14: Oui, mais...
0: Gendarme Martin?
14: Bah, allô?
0: Eh, salut, collègue! Toi aussi, t'es gendarme?
14: Oui, oui.
0: Et toi aussi, t'as attaqué l'apéro?
14: Ah, mais, alors quoi?
0: Bah, alors, comme on dit à la brigade, tchin-tchin!
14: Ah, mais.
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15: Bonjour.
16: Oui, bonjour, madame. Je voudrais le bureau des appels en gare.
15: Oui. Allô?
16: Oui, bonjour, madame.
15: Bonjour.
16: C'est le bureau des appels en gare?
15: Ben, ça dépend ce que vous appelez par les appels en gare. Vous désirez faire venir quelqu'un dans un certain service?
16: Oui.
15: Des personnes qui arrivent de train ou qui vont prendre le train?
16: Qui vont partir, oui.
15: À quel train?
16: C'est l'hôpital Saint-Louis à l'appareil.
15: Merci, monsieur, de me dire d'où vous venez.
16: Oui.
15: Parce que les annonces, on les prie sur l'ongle, excusez-moi l'expression.
16: Alors, je vais vous expliquer ce qui se passe. Oui. Nous avons eu une dizaine de personnes en consultation ouverte ce matin, dans le service du professeur Ledoux, que je vais vous passer, qui va vous expliquer le problème que nous avons. Hein.
15: Oui.
16: Je vous passe au professeur Ledoux.
15: Merci.
16: C'est à vous parler.
15: Oui.
17: Allô?
15: Oui.
17: Bonjour, madame.
15: Oui, bonjour, monsieur.
17: Service des médecines nouvelles à l'appareil, professeur Ledoux, sensologiste à l'appareil.
15: Oui.
17: Voilà, nous avons fait des saignées à une dizaine de personnes qui repartaient par le train ce matin. Et vous savez ce que c'est que des saignées?
15: Oui, oui, oui, oui, oui.
17: Et nous utilisons les sangsues. Vous savez, les sangsues, les petits animaux, là. Hein?
15: Oui.
17: Et alors, le problème est que nous avons laissé, un de nos assistants laborantins a laissé des sangsues dans les narines de nos patients.
15: Oh là là.
17: Et oui, et il faudrait les prévenir tout de suite qu'ils se mouchent. Parce que sinon, ils vont devenir amnésiques parce que la sangsue va arriver dans le cerveau et ça les rend amnésiques.
15: Oh là, mon Dieu.
17: Eh oui.
15: Alors, qui ça vous appelle?
17: Alors, est-ce que vous pouvez faire un appel en guerre?
15: Oh là, mon Dieu. Attendez, attendez. Attendez, bougez pas deux minutes. Vous êtes le professeur Ledoux de l'hôpital Saint-Louis,
17: oui.
15: Hein? Bon, alors, il y a 10 personnes...
17: qui sont venues ce matin en consultation chez le professeur Ledoux.
15: Ledoux à Saint-Louis, bon.
17: Demandez-leur de se moucher pour retirer les sangsues.
15: Attendez, attendez, attendez. C'est un grave problème. L'hôpital de Saint-Louis recherche 10 personnes qui ont eu des sangsues pour des saignées. Et il y a des sangsues, enfin, il y a des sangsues qui sont restées dans les narines. Enfin, c'est vraiment... Ben, demandez qu'est-ce qu'il faut... Moi, je ne sais pas quoi faire, moi. Il veut que je fasse... Que je dise dans l'appel, dans la gorge, j'ai fait l'appel. Je vais s'en garder. Bon,
17: allez-y.
15: Écoutez, je vous laisse au bout du fil.
17: Oui, j'écoute, hein.
15: Bon. Votre attention, s'il vous plaît, une urgence. Les personnes qui ont eu affaire au professeur Leroux à l'hôpital Saint-Louis sont attendues d'urgence au bureau d'accueil. Celui-ci situé face à l'escalier du restaurant. Allô?
17: Oui, vous n'avez pas compris, madame.
15: Mais si.
17: Non, parce que la sangsue, si elle est montée, ça peut...
15: Mais les personnes insistent. Si elles étaient là, viendraient me voir.
17: Mais non, parce que ça les rend amnésiques. C'est pour ça qu'il faut leur dire de se moucher. Pour faire dégager la sangsue.
15: Votre attention, s'il vous plaît, d'urgence. Les 10 personnes qui ont eu affaire au professeur Leroux de l'hôpital Saint-Louis sont invitées, suite à des sangsues, de se moucher fortement. C'est bon. Votre attention, s'il vous plaît, pour une urgence donnée par le professeur Leroux de l'hôpital Saint-Louis. Les personnes qui ont eu affaire à ce professeur sont priées, dès la prise des sangsues, de se moucher fortement suite à erreur médicale.
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18: Allô?
0: Oui, bonjour monsieur.
18: Oui, bonjour madame.
0: Non, moi c'est monsieur. Hein.
18: Monsieur.
0: Monsieur Martin à l'appareil, service technologiste des établissements Martin Marketing.
18: Oui.
0: Juste pour vous prévenir, j'ai basculé votre numéro, il passe en numéro surtaxifié.
18: Comment ça, il passe en quoi?
0: En surtaxifié, c'est-à-dire que les gens qui vous appellent payent maintenant un surtaxage.
18: Et vous n'avez pas le droit de me mettre en surtaxage comme ça sans me prévenir, attendez.
0: Justement, c'est pour ça que je vous préviens.
18: Mais c'est...
0: Ah, attendez, je crois que vous avez un problème de réseau parce que ça coupe quand vous parlez.
18: Non, c'est pas... Moi, je vous ai rien demandé de changer ma ligne.
0: Ah non, mais je la change pas, c'est juste qu'elle passe en surtaxage.
18: Non, non, je ne veux pas de surtaxage.
0: Eh, après, ça peut aussi vous faire une petite enveloppe, si vous voyez ce que je veux dire.
18: Non, il en est pas question.
0: Ah si, comptez sur moi, il en est question.
18: Non, il en est pas question.
0: Bon, il en est moyennement question, disons.
18: Non, pas question.
0: Un petit peu question.
18: Pas question du tout, et on va s'expliquer.
0: Ah bah moi, je vous explique. On fait 50-50 sur les bénéfices.
18: Non, il n'y a pas de 50-50.
0: Ok, mais on peut dire qu'il en est question quand même.
18: Il en est pas question.
0: Ah, je me doutais.
18: Et que je ne sache pas que vous touchez à ma ligne en surtaxage.
0: Et si dans ce cas, je vous fais un surtaxisme?
18: Comment? Tais-toi.
0: Ah bah si je me tais, je peux pas vous répondre.
18: Non, c'est pas à vous que j'en ai.
0: Ok, donc on disait quoi? C'est bon, c'est ça?
18: Non, c'est non.
0: Oh, il me semble qu'il est un peu question que ce soit oui quand même.
18: C'est non, vous avez bien entendu? Rien à foutre.
0: Bah oui, mais alors faudrait me faire un petit compensage financier rapport à ce que vous m'empêchez de gagner dans ce cas.
18: Non, mais puis quoi? Vous avez ça joué où, monsieur?
0: Oh là, encore un problème de réseau, on dirait que ça vous rajoute des syllabes.
18: Bon, attendez, je...
0: Oui?
19: C'est quoi ce travail-là?
0: Eh bonjour madame.
19: C'est quoi ce travail-là?
0: C'est une exclusivité Martin Marketing. On a surtaxifié votre ligne, comme ça les gens qui vous appellent payent en même temps un surtaxage.
19: Comment ça, c'est...
0: Voilà, comme vous dites.
19: Vous appelez votre service commercial, vous arrêtez tout ça?
0: Bah oui, mais alors là...
19: Il n'y a pas de oui, mais alors là, déjà d'une, on n'est pas prévenu.
0: D'accord, et de deux?
19: Et de deux, on me met devant le fait accompli.
0: Bah, et de trois, c'est logique, vu qu'on vous a pas prévenu.
19: Non, mais...
0: Bah si.
19: Parce qu'aujourd'hui, la famille qui appelle ma femme, qui reste une demi-heure au téléphone,
0: oui.
19: Ces gens-là, ils vont payer combien?
0: Facile, c'est 5 euros la minute, donc ça fait 150 euros la demi-heure.
19: Non, mais vous allez où, là? Vous allez où, là?
0: Ah bah nulle part, là, je reste au bureau, hein.
19: Non, mais je me demande où vous allez, là.
0: Ah non, mais j'ai pas besoin de me déplacer, je fais tout en télétravail.
19: Non, mais où votre entreprise va?
0: Ah bah pareil, mon entreprise, elle bouge pas, établissement Martin, on reste à Martinville.
19: Ouais, d'accord, ouais, j'ai compris.
0: Concernant...
19: Ouais, c'est... Ouais,
0: c'est un cas,
19: ouais.
0: C'est un caca, c'est un nunu.
19: Ouais, c'est un canula, ouais.
0: Oui, c'est ça, bienvenue, ça s'appelle l'appel trop con.
19: Non, mais ben oui, je vous écoute.
0: Ah, en plus, ah bah bravo.
19: Ouais. Allez, à bientôt sur RR Chanson.
0: Quand vous voulez, on est là tous les jours. Au revoir, madame.
19: Au revoir, oui, au revoir, madame.
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20: Esplat Comar, bonjour.
21: Oui, bonjour, madame. C'est le spa.
20: Pardon?
21: C'est le SPA.
20: Oui.
21: Oui, bonjour. Je vous appelle pour un rendez-vous. Je voudrais
20: prendre... Un rendez-vous pour quoi?
21: Pour un massage.
20: Pour un massage.
21: Voilà. Non, je voudrais passer...
20: On est la SPA, Société Protectrice des Animaux. On fait des massages qu'aux animaux, monsieur, pas aux humains.
21: Je vous entends pas bien. Je voudrais donc prendre rendez-vous, s'il vous plaît, pour un massage thaïlandais.
20: Si c'est pour un massage, c'est pas là. Vous êtes à la Société Protectrice des Animaux. Allô?
21: Oui, je vous entends, madame.
20: Oui.
21: Excusez-moi.
20: Non, vous n'êtes pas au bon numéro, monsieur.
21: Comment?
20: Vous n'êtes pas au bon numéro.
21: Alors, à quelle heure vous pouvez me prendre?
20: Non, mais monsieur, nous, on prend que les animaux. Est-ce que vous avez des poils?
21: Je fais pas d'épilation, madame. Hein?
20: Ah non, on fait pas d'épilation, non.
21: Pour me parler de poils.
22: SPA Colmar, bonjour.
21: Je souhaiterais parler à la directrice du spa parce que ça, c'est inadmissible. Ouais. Hein, je suis un bon client. Hein.
22: Mais non, vous n'êtes pas au spa. Vous êtes
21: à la Société Protectrice
22: des Animaux.
21: Mais qu'est-ce que vous voulez que ça me fasse, ces animaux? Moi, je viens au spa, moi,
22: mais
21: je
22: non,
21: m'en fiche.
22: Des animaux, pas des humains.
21: Mais qu'est-ce que c'est que... Mais j'en ai rien à foutre des bêtes, moi. Je veux qu'on me masse, moi, enfin.
22: Il en a rien à foutre des animaux, mais...
23: Il va à rendez-vous.
20: Allons, je suis la présidente, monsieur, de la Société Protectrice des Animaux. Là, vous nous faites perdre notre temps.
21: Je me fous de vos animaux.
20: Moi, je me fous de vous, vous ne rappelez plus. Allô?
21: Ça va barder. Moi, je connais très bien Yannick Noah. Ça va barder.
20: Ok, au revoir. Hein?
21: Alors, passez-moi la présidente.
20: Allez, je vous laisse. Au revoir.
22: SPA Colmar, bonjour.
21: Qu'est-ce que c'est que cette histoire? Je veux pas qu'on me laisse.
22: Pardon?
21: Elle m'a dit je vous laisse.
22: Mais non, elle a pas dit qu'elle vous laisse, chef. Oh. Elle a dit elle vous laisse.
1: Ah bah dites-moi.
5: Je vous laisse.
6: Peut-être comment, bonjour.
1: Oui, bonjour. C'est la SPA, là ?
6: Oui, c'est la SPA.
1: Ouais, bonjour. Dites-moi, là, c'est la police municipale, Colmar.
6: Oui ?
1: On vient d'être appelé par un monsieur qui se plaint d'avoir été insulté au téléphone.
6: Oui, attendez, mais il nous a pris pour des masseuses thaïlandaises parce qu'il voulait un spa. C'est la police, figure-toi. Et donc, on lui a dit que nous, on était la société protectrice des animaux, il nous a pas cru. Et j'ai la responsable chatrie qui lui dit, maintenant, je vous laisse. Il rappelle en disant, mais je veux bien que vous me laissiez. Oh là là là là là là. Alors là, j'ai pris la colère quand même. Hein.
1: Ah, c'est pas ce qu'il nous a dit tout à fait. Il nous a dit que vous lui aviez dit, je vous lèche.
6: Oh ! Alors, attendez, je voulais vous passer la personne. Ah non, c'est la police maintenant, le monsieur, il s'est plaint à la police. Allô ?
1: Oui, bonjour.
6: Oui, bonjour.
1: Fortier, là, à l'appareil.
6: Oui ?
1: C'est vous qui avez dit à un monsieur, je vous lèche ?
6: Non, je lui ai dit, je vous laisse, parce que j'ai
1: ah
6: du
1: bah
6: monde.
1: Oui, voilà, voilà. Vous avez
6: ouais, dit... je le laisse.
1: Oui, vous, c'est ça.
6: Je suis obligé de le laisser, oui, j'ai pas le choix, quoi. Ben, écoutez, si moi, si le bonhomme, il est sourd, c'est pas de ma faute, hein.
5: C'est un vieux pervers.
6: D'abord, il commence avec les massages, et après, il finit avec le léchage, alors.
1: Eh ben, écoutez, on va classer l'affaire.
6: Oui.
1: Hein, et puis, on s'en occupe.
6: Ok. Alors, je peux vous laisser, monsieur ?
1: Comment ?
6: Je peux vous laisser ?
1: Ah non, vous n'avez pas recommencé.
6: Non, j'ai dit vous laisse. Je vous quitte, monsieur, je peux vous quitter. Voilà, j'ai trouvé un autre mot. Ça ira mieux comme ça.
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23: Oui, allô ?
0: Bonjour, monsieur, c'est bien le bar ?
23: C'est madame, non, c'est la brasserie.
0: Voilà, oui, c'est exactement ce que j'ai dit. Monsieur Martin, à l'appareil,
23: ouais.
0: Il y a un problème sur votre jus de tomate. Je sais pas si vous êtes au courant.
23: Non, dites-moi.
0: Parce que moi, l'autre jour, j'ai voulu boire un jus de tomate chez vous, et apparemment, vous m'avez servi une sorte de mélange avec des trucs bizarres.
23: Ah non, nous, on mélange pas, on ouvre les bouteilles devant les clients, donc...
0: Bah, c'était pas une bouteille, justement. J'ai commandé une tomate, et on me l'a apportée dans un verre, et ça avait pas l'air d'être de la tomate.
23: Ah, mais on vous a apporté une tomate, un Ricard tomate.
0: Un Ricard ? Bah, bravo, tout s'explique.
23: Bah, ça s'appelle comme ça, monsieur.
0: Pardon, mais vous venez de m'avouer que vous rajoutez du pastis dans le jus de tomate.
23: Non, non, non, non, non, non, non, non, non. Je vous avoue pas qu'on rajoute du pastis. Une tomate, si vous demandez une tomate, c'est un Ricard avec de la grenadine.
0: Oui, mais enfin, si vous vous amusez à changer les boissons sans prévenir.
23: Bah non, non, on s'amuse pas à changer les boissons.
0: Moi, je demande une tomate. J'attends évidemment une tomate pressée et on me sert un cocktail.
23: Monsieur, quand vous commandez un tango, je vais pas vous prendre par la main et faire un tango danser, hein.
0: Alors déjà, aucun rapport entre une danse orientale et mon jus de tomate.
23: Mais après, vous l'avez pas senti, vous avez plus de l'alcool.
0: Je vous avoue que j'ai eu un doute, donc j'en ai commandé un deuxième.
23: Et vous en avez repris un deuxième.
0: Ouais, et je vous confirme qu'il n'y avait pas de tomate non plus dans le deuxième.
23: Ouais, bah oui.
0: En plus, juste en sortant de chez vous, je me suis fait contrôler en voiture et hop, PV parce que j'étais alcoolifié.
23: Donc en fait, vous m'appelez parce que vous vous êtes fait verbaliser en sortant de chez moi.
0: Voilà, c'est pour ça qu'il faut voir comment on s'arrange pour que ce soit vous qui payez le PV.
23: Mais pas du tout, monsieur, c'est pas moi qui vais payer votre PV quand même.
0: Ah bah au moins me prendre les points parce que sinon j'en ai 6 qui sautent.
23: Mais même prendre les points, monsieur, quand même.
0: Bah quand même, je préférerais que ce soit vous.
23: Allô ?
0: Oui, allô ? Bonjour, monsieur.
23: Non, mais vous allez dans le sud, dans n'importe quel bar, vous demandez une tomate, on vous mettra du pastis et de la grenadine.
0: Eh, entre nous, vous venez de l'inventer avec votre collègue ?
23: Non, pas du tout, monsieur, j'invente rien du tout.
0: Et puis, pardon, pastis, grenadine, admettons, mais au final, il n'y a même pas de tomate du tout.
23: Non, mais vous faites exprès ou quoi, en fait ? Je vous ai jamais dit qu'on vous a mis de la tomate. On vous a fait un pastis avec de la grenadine. Et chez nous, ça s'appelle une tomate.
0: Pardon, mais chez moi, la tomate, c'est tout simplement le fruit du tomatier. On fait pas de chichi.
23: René ! Oui. S'il te plaît, là, j'ai un client.
24: Pardon.
23: C'est quoi,
24: oui,
23: c'est quoi une tomate ?
24: Une tomate, c'est du pastis avec de la grenadine.
23: Merci. Voilà, monsieur.
0: Voilà, le coup de la fausse voix en plus.
23: Quoi ?
0: Non, mais je connais, vous avez imité la voix d'un client.
25: Oui, bonjour.
23: Allez, c'est bon.
0: Bref, donnez-moi votre adresse mail, comme ça je vous envoie le PV.
23: Non, non, je vous envoie rien du tout, vous allez voir ça avec mon patron.
0: Oui, alors passez-moi le patron, mais dites-lui juste qu'on a vu ensemble et que c'est bon pour le PV, comme
23: non,
0: ça.
23: Non, non, vous dites pas que j'ai dit que c'était bon qu'il prenait le PV, hein, j'ai jamais dit ça, hein.
0: Oh, bah me dites pas que j'ai mal compris.
26: Tiens, vas-y, parce qu'il est en train de me
27: bander,
26: là.
27: Quand t'as
26: une
27: position.
0: Oh, parle-le.
27: Oh,
0: là,
27: oh.
0: Et allez. Allô ? Oui, bonjour madame. Comme je disais, je dois vous déposer le PV pour que vous puissiez mettre votre nom dessus.
25: Non, mais monsieur, vous déposez rien du tout parce que nous, on a passé de l'heure.
0: Alors si, justement, c'est ce que me disaient vos collègues.
25: Écoutez-moi, c'est vous qui avez consommé.
0: Admettons.
25: Maintenant, vous prenez vos responsabilités. Je vous le dis. Et tu vas te faire éculer.
0: Non, alors merci, je vais juste prendre mes responsabilités. Ce sera très bien.
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28: Allô, oui.
1: Oui, bonjour, monsieur. Je suis bien à l'Académie d'art lyrique.
28: Oui, monsieur, oui.
1: Oui, bonjour, la préfecture, l'appareil.
28: Oui, bonjour, monsieur.
1: Dites-moi, est-ce que vous avez un professeur parmi vous de chant ou un chanteur ? Je vous explique pourquoi je vous appelle.
28: Oui.
1: Monsieur le préfet de région a 65 ans aujourd'hui.
28: Oui.
1: Donc nous lui souhaitons à tour de rôle, chaque administration ou chaque école lui souhaite un joyeux anniversaire, oui, à la manière de, d'enseignement qu'elle procure.
28: Oui.
1: C'est pour ça qu'on vous appelle, pour savoir si vous auriez eu un professeur de chant sous la main, entre guillemets.
28: Et ça serait pour quelle date ?
1: Alors c'est, non, non, mais c'est au téléphone, hein, c'est simplement au téléphone. C'est des surprises qu'on lui fait depuis ce matin.
28: Ah oui.
1: Vous ne chantez pas, vous ?
28: Malheureusement, si, je chante, mais j'ai aucune technique.
1: Non, mais ça n'est pas très grave, c'est pour le chanter joyeux anniversaire, vous voyez, c'est tout. Hein.
28: Ah oui.
1: Hein ?
28: Joyeux anniversaire.
1: Voilà, c'est parfait. Hein. Je vais vous l'appeler dans le bureau d'à côté, je vais vous passer sa ligne. Donc oui, dès que vous l'entendez, hein, vous lui souhaitez un joyeux anniversaire. Hein.
28: Entendu.
1: Je vous remercie.
28: Je vous en prie.
1: Vous pouvez me basculer la ligne de monsieur le préfet dans son bureau, s'il vous plaît, Jeanine. Merci.
2: Allô ?
28: Allô ? Joyeux anniversaire. Joyeux anniversaire de la part de l'Académie internationale d'art lyrique et dramatique. Meilleurs vœux, monsieur le préfet.
1: Oui, je vous remercie, monsieur, mais malheureusement, ce n'est pas le moment. Je viens d'apprendre le décès de mon épouse.
28: Alors, excusez-moi, monsieur. Excusez-moi. Oui, ça, c'est... Eh oui. Je vous présente, l'Académie vous présente ses plus sincères condoléances et pense beaucoup avec vous dans ces moments si difficiles. Voilà, monsieur le préfet, mes hommages, mes respects.
1: Ah mais attendez, moi je disais ça pour déconner, hein, évidemment. C'était, je croyais que c'était mon copain Pierrot qui m'appelait du musée.
28: Pas du tout.
1: Ah, pardon. Non, non, ma femme n'est pas morte du tout. Hein. Alors vous me souhaitiez un bon anniversaire ?
28: Mais oui, monsieur le préfet.
1: Ah ben je vous écoute alors.
28: Bon anniversaire, monsieur le préfet, et que nos voeux vous accompagnent.
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4: Oui, allô ?
0: Bonjour, monsieur, c'est bien la boulangerie ?
4: Oui.
0: Monsieur Martin, à l'appareil, établissement Les Grossisseurs Martin.
4: Vous appelez pour quoi ?
0: J'appelle pour vous livrer des baguettes.
4: Des quoi ?
0: Des baguettes, vous savez, le pain en forme de baguette.
4: Bah, pourquoi vous allez m'apporter des baguettes de pain ?
0: Parce qu'aux actualités, ils ont dit que les boulangistes, ils vendent moins de baguettes qu'avant.
4: Oui.
0: Donc, je me suis dit, si je vous en apporte en plus des vôtres, vous en avez plus, donc mathématiquement, vous en vendez plus.
4: Bah non, parce que nous, on fabrique nos baguettes, monsieur. Elles viennent d'où, vos baguettes ?
0: Bah, ce sont des invendus de la veille que je récupère dans les supermarchés.
4: Bah, d'accord, puis on les vend comment, alors, au magasin ? Pas frais ?
0: Bon, vous leur remettez un petit coup de micro-ondes et hop, elles sont comme neuves.
4: Non, mais alors, vous vous rendez compte ce que vous dites ? Vous récupérez des baguettes de la grande surface, il faut que je les vende.
0: Ouais, mais on fait un mix avec les vôtres.
4: Bah non, c'est pas du tout un mix ici, hein.
0: Bah si, comme ça vous faites grossir votre business.
4: Ouais.
0: Eh ouais, parce que nous, c'est notre métier chez Les Grossisseurs Martin.
4: Bah j'ai pas envie de grossir mon business avec vous, monsieur.
0: Eh, on est quand même grossisseurs de business semi-professionnels de beau-père en beau-fils depuis deux générations.
7: Bonjour.
0: Ah, bonjour monsieur.
7: Mais pourquoi vous m'apportez des baguettes ? Je comprends pas là.
0: C'est ce que j'ai expliqué. En tant que grossisseur de business, je vous apporte les baguettes en plus et ça fait grossir votre boulangerie.
7: Moi, je vous ai jamais demandé de m'apporter des baguettes industrielles, monsieur. Moi, mes clients, ils veulent des produits artisanaux que mon boulanger fabrique, c'est tout.
0: Oui, eh ben vous avez qu'à dire que ce sont des produits industriels artisanaux.
7: Mais je veux pas dire, je vais pas mentir à ma cliente.
0: C'est pas vraiment mentir parce qu'il y aura quand même une partie des baguettes qui seront les vôtres.
7: Non mais vous rigolez, vous. Ils ont confiance en moi. Je n'ai pas l'intention de vendre de la merde parce que quelqu'un m'apporte des baguettes gratuites.
0: Oula, comment ça gratuite ?
7: Bah, je sais pas, vous me dites que vous m'apportez les baguettes, pour moi ils sont gratuites.
0: Bah oui et non, parce que vous, ça vous permet de vendre plus de baguettes, mais c'est moi qui les encaisse, celles que vous vendez en plus.
7: Bah je m'en fous d'avoir plus de baguettes à vendre, j'ai pas la clientèle pour.
0: Dans ce cas, vous compliquez pas, je passe demain, je vous monte un stand baguettiste devant la boulangerie et je vous en trouve de la clientèle.
7: Non, je veux pas de stand en face de ma boulangerie, c'est hors de question. Est-ce que vous avez l'autorisation du maire pour avoir un stand ?
0: Bah non, pas besoin, on dira que c'est une extension boulangiste de votre magasin.
7: Non, non, non, vous direz rien du tout, c'est pas une extension de chez moi. Il n'y aura pas de stand demain, j'appelle les flics demain matin.
0: Ah bah vous avez du bol parce que mon beau-frère travaille justement à la fliquerie.
7: C'est quoi ce bordel ? Vous voulez que je vous passe le maire là ?
0: Ah parce que le maire est dans la boulangerie.
7: Oui, j'ai le maire.
0: C'est du bluff.
7: Non, c'est pas du bluff.
0: Oh bah si, comme par hasard, le maire est à côté, ça sent le bluffisme.
7: Je vous le passe.
0: Bah oui.
7: Qui veut vendre du pain sur l'appel ?
8: Allô ?
0: Bonjour madame, vous êtes ?
8: Je suis le maire de la commune. Bonjour.
0: Oui, vous êtes surtout le monsieur de la boulangerie qui essaye de se faire passer pour le maire.
8: Ben non, mais vous me dites que je suis un employé de la boulangerie.
0: Bah oui, en vrai, c'est toujours la même personne qui imite d'ailleurs très mal la voix du maire.
8: Pas du tout.
0: Bah tiens, pas du tout. Je reconnais, c'est la même voix.
8: Bon, écoutez, monsieur, au revoir, parce que moi, je...
7: C'est bon ?
0: Eh ben voilà, qu'est-ce que je disais ?
7: Oui, monsieur le maire m'a redonné l'appel.
0: Bah non, c'est vous depuis le début.
7: Bah oui, c'est moi depuis le début.
0: C'est ça, oh, bah j'en étais sûr, monsieur le maire n'a jamais existé.
7: Ah non, non, non, monsieur le maire est là.
0: Bah oui, bien sûr, c'est pas du tout vous qui l'avez imité en changeant votre voix.
7: Non, monsieur le maire est là, bordel ! Je ne peux pas m'amuser à changer ma voix.
0: Pardon, mais ça s'entend, vous dites « Bonjour, c'est monsieur le maire !» avec cette voix.
7: Non, c'est clair, je vais pas perdre 2 heures avec vous.
0: Oh bah attendez, j'ai mon collègue à côté de moi, il confirme.
7: Ça tombe bien.
0: Ah bah oui, d'ailleurs, je vous le passe.
7: Non.
9: Allô, oui, bonjour monsieur, je suis mon collègue.
7: Bon, hey.
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9: Bonjour.
21: Oui, bonjour madame. Est-ce que vous vendez des prothèses mammaires?
9: Oui madame, bien sûr.
21: Ah très bien. Neuves ou...
9: Neuves, oui madame, c'est à usage unique.
21: Ah, bon.
9: Parce que, dites-moi.
21: Il se trouve que la nature m'a pourvu de poitrine fort généreuse puisque je fais du 145.
9: A.
21: B.
9: 145B?
21: Oui. Et en fait, c'est donc pour savoir si éventuellement je peux les vendre, quoi.
9: Pour les vendre?
21: Oui.
9: Oh là, vous pourrez pas, madame.
21: Pourquoi?
9: Mais elles sont neuves ou d'occasion?
21: Les miennes?
9: Oui.
21: Ah bah, c'est du neuf, hein.
9: Elles ont pas servi?
21: Bah, enfin, moi, c'est les miennes. C'est... Moi, je vous parle de mes seins, hein.
9: Vous parlez de prothèses, madame.
21: Ah non, pas du tout. Je voulais savoir si vous rachetiez des seins d'occasion.
9: Des quoi d'occasion?
21: Des seins. Mes seins, moi.
9: Vos seins, on les rachèterait d'occasion. Mais pourquoi? Ça n'existe pas, ça, madame.
21: On m'a dit que si.
9: Mais vous avez... Votre poitrine, elle est attachée à votre corps. C'est pas des prothèses que vous avez.
21: Non, ce sont mes seins.
9: On va pas vous enlever vos seins et les vendre, madame.
21: Mais je suis prêt à faire un prix. C'est combien le prix au kilo?
9: Mais ça...
21: Parce que là, j'en ai pour 13 kilos 650.
9: Oui.
21: Donc je fais, si c'est possible, 28,13 € le kilo.
9: Bah écoutez, madame, mais on n'a jamais...
21: Attendez, il y a le facteur. Vous permettez, je vais ouvrir?
9: Oui, je vous en prie.
21: Merci.
9: Elle a une poitrine de 145B et elle veut qu'on lui vende à cause de rejet. À 28,13 €.
21: Allô?
9: Oui.
21: Il est parti.
9: Ah bon? Oui, mais moi, comme je vous disais, madame, ça ne se fait pas, ces choses-là.
21: Mais et si on n'en vend qu'un?
9: Mais qu'un ou deux, ça ne se fait pas, madame, je vous assure. Qui vous a mis une idée comme ça dans la tête?
21: C'est mon mari.
9: Mais ça ne se fait pas, madame.
21: Mais est-ce que vous pouvez lui dire? Parce que lui, c'est lui qui est responsable de ça. Je vous le passe.
10: Merci.
9: Allô?
10: Oui, bonjour, madame.
9: Oui, bonjour, monsieur.
10: Son amour à l'appareil.
9: Oui, bonjour, monsieur.
10: Ma femme me dit que vous voulez me parler. C'est à quel sujet?
9: Pourquoi vous voulez qu'on rachète des seins? On n'a jamais fait une chose pareille, monsieur.
10: Non, mais on ne peut plus appeler ça des seins. Hein. C'est de la barbaque, voyez-vous. Il y a un moment où ça devient ridicule, quoi. C'est un tas de graisse, c'est bon, qu'est-ce qu'on va faire avec...
9: Oui, monsieur, mais bon...
10: Même à 28 € le kilo, vous ne pouvez pas en prendre 2 ou 3 kilos.
9: Mais monsieur, mais on n'achète pas... C'est pas des pommes de terre qu'on vous achète.
10: Écoutez, madame,
9: oui.
10: Est-ce qu'on peut faire l'essai simplement avec une tranche de 1 kilo? Ça sent quand même une livre.
9: Qu'est-ce que c'est que cette histoire, monsieur? Mais vous vous trompez d'adresse, parce qu'ici, il n'y a pas ce genre de choses.
10: Bon, alors rien pour les seins. Bon, tant pis pour elle. Et alors, et pour ma bite?
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9: Allô?
11: Bonjour monsieur, c'est bien la boulangerie?
9: Oui.
11: Monsieur Martin à l'appareil, établissement Les Alcoolistes Martin, on est vendeur de boissons alcoolifiées.
9: Oui, oui.
11: Et on va bientôt installer un point picolette devant chez vous.
9: C'est pour mettre quoi?
11: Un point picolette, c'est un point de dégustage et de vente de vin pour relancer la consommation chez les jeunes.
9: Moi je mets pas de ça, hein. Moi c'est une boulangerie, j'ai pas l'argent de vin, hein.
11: Ah non, ça c'est mon boulot, moi je viens avec ma cave.
9: Vous m'avez pas demandé si je voulais ou pas.
11: Oui, bon bah alors je vous demande, est-ce que vous voulez? Oui.
9: Non, je le fais pas.
11: Bon. Comment ça, vous le faites pas?
9: Moi, on m'a pas fait de demande de rien. Je vois pas pourquoi que je dois accepter ça.
11: Bah, pourquoi que vous devez accepter? Que parce que moi, j'ai considéré que vous étiez d'accord.
9: Bah, je suis plus chez moi, alors. Attendez, je vous passe.
11: Allez.
12: Oui, allô.
11: Bonjour, madame. Comme je disais...
12: Non, c'est pas madame, c'est monsieur.
11: Mais alors, la personne que j'avais avant...
12: Oui, c'était une femme, ouais.
11: Moi,
12: ouais,
11: admettons. Enfin, j'aurais bien aimé parler à un responsable.
12: Oui, bah alors.
11: Bah alors, si vous pouvez passer quelqu'un qui est chef...
12: Je vous écoute.
11: Ah, vous êtes chef?
12: Bah oui.
11: Oula, c'est compliqué chez vous. Bref, comme j'expliquais, je dois vous installer le point picolette.
12: Le quoi? C'est quoi de ça?
11: C'est quoi de ça de ce que j'expliquais à votre collègue? C'est un point de vente de pinard qu'on installe devant chez vous pour relancer la consommation.
12: Oui, d'accord. Mais moi, je...
11: Vous êtes d'accord? Bah super.
12: Mais laissez-moi parler.
11: Je suis très content que vous soyez d'accord.
12: Non, je ne suis pas d'accord. Mais je vais vous expliquer une chose. Moi, je vais vous apporter du pain à faire goûter chez Jean. Parce que moi, du pain, j'en vais en manger.
11: Alors, j'ai pas toutes les syllabes dans l'ordre, mais donc j'ai compris. En gros, vous êtes d'accord.
12: Donc, c'est niette, c'est niette. C'est pas la peine d'emmerder le monde.
11: Oh, bah, le monde, non. Je peux pas être partout.
12: Bon, alors.
11: Eh ben, alors, je vais déjà m'occuper de vous parce que je pense qu'on s'est mal compris.
12: Non, c'est pas mal compris. Je veux pas de ça. C'est tout terminé, monsieur. Moi, je ne vous impose rien. Alors, faites-moi pas chier.
11: Non, mais moi, je mets mon stand de pinard devant la boulangerie.
12: Ah,
11: bah, c'est reparti.
2: Oui, allô.
11: Bonjour madame, rassurez votre collègue, moi je vous apporte tout ce qu'il faut.
2: Vous rapportez rien du tout, monsieur. En aucun cas, vous greffez votre nom au mien, sans mon accord et sans mon autorisation.
11: Hey, en plus, pour vous, c'est tout bénef, parce que ça vous fait une extension du magasin.
2: Ah ouais, non, mais vous êtes une extension de rien du tout. Moi, je suis une extension de moi-même.
11: Ah oui, ça me va. Vous, vous êtes une extension de vous-même, et moi-même, je suis une extension de votre extension.
2: Vous êtes une extension de votre grand-mère, si vous voulez, ou de votre cousin.
11: Ma grand-mère n'est pas disponible, mais je peux vous envoyer mon cousin, ça oui.
2: Non, c'est point barre. Moi, je discute pas avec vous.
11: Non, bah, j'entends bien, oui.
2: Moi, je suis pas une extension, moi, j'ai rien à voir avec vous.
11: Ah non, mais vous inquiétez pas pour l'extension.
2: Non, non, je m'inquiète, monsieur.
11: Ah non, alors j'ai du mal à m'exprimer.
2: Ah, vous êtes mal exprimé, bah, faut bien vous exprimer avec moi, monsieur.
11: Ah bah justement, je m'exprime.
2: Ouais.
11: Vous inquiétez pas, moi je vous fais tous les papiers pour l'extension.
2: Ah bah, vous allez pas préparer de papiers si je suis pas d'accord.
11: Ah bah oui, mais là j'ai déjà tout expédié.
2: Vous préparez les papiers de votre grand-mère.
11: Alors écoutez, je vais voir si elle peut se libérer, vu que vous insistez.
2: Non.
11: Mamie Martinette, la boulangère veut savoir si tu peux t'occuper de son point picolette.
2: Bon allez, on arrête les conneries, c'est niette.
11: Comment ça niette? Non, sérieusement?
2: Bah sérieusement que c'est niette, ouais.
11: Ah bah merci, moi je viens de réveiller Mamie Martinette de la sieste exprès pour vous.
2: Non mais vous rigolez, monsieur.
11: Oh, bien sûr que je rigole, oui.
2: Ah, ça canular.
11: Ah bah voilà, on y arrive. Et alors
2: Roger,
11: c'est...
2: Roger, arrête, Roger.
11: Ah bah oui, ça y est, tu m'as grillé.
2: Oui.
11: Oui, bien sûr que c'est moi.
2: Ah, Roger, arrête tes conneries.
11: Eh, j'ai cru que t'allais jamais me reconnaître. Hein.
2: D'accord, hein, t'es pas reconnu, Roger.
11: Bah qui tu veux que ce soit à la radio?
2: Bon allez, bisous.
11: Ouais, et bah bisous. Et puis tiens, passe à la maison pour l'apéro ce soir.
2: Ok.
11: Je compte sur toi, hein, t'apportes une bouteille.
2: Ok.
11: Super, je sens qu'on va bien rigoler.
2: Bon après-midi.
11: À tout à l'heure.
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14: Allô.
1: Oui, bonjour madame.
14: Bonjour monsieur.
1: Je suis bien chez monsieur.
14: Oui monsieur. Oui,
1: bonjour madame, est-ce qu'il est là?
14: Non monsieur, il ne rentrera même pas pour ce midi.
1: Ah, c'est dommage, vous êtes sa secrétaire?
14: Oui monsieur.
1: Je suis le docteur Givaro madame.
14: Oui.
1: Et j'avais un rendez-vous téléphonique avec lui vers 12h, peut-être qu'il ne l'a pas noté.
14: Ça m'étonnerait bien.
1: Bon, je vous explique, madame.
14: Oui.
1: Je travaille dans la réduction dentine, c'est-à-dire que nous faisons de la réduction de tête. Hein, c'est notre spécialité, ça vient d'Amazonie, madame. Hein.
14: Oui.
1: Et monsieur était très intéressé par nos travaux, puisque oui. Nous faisons collection de têtes que nous réduisons.
14: Oui.
1: Et vous savez que bon, nous cherchons avidement, au nom de la science, des gens qui font don de leur corps à la science.
14: Bien sûr.
1: Et donc, votre patron avait souhaité laisser faire don de son corps à la science et à notre spécialité.
14: Oui.
1: Donc, j'aurais pris... je devais prendre le papier qui m'autorisait à prélever sa tête en cas d'accident.
14: Bien. Écoutez, il a vos coordonnées?
1: Oui, il les a. Ah ben, bien sûr, oui. Simplement, est-ce que vous pouvez le préciser? Il m'avait demandé quelques détails quant à l'opération.
14: Oui.
1: Est-ce que vous avez de quoi noter?
14: Oui, monsieur.
1: D'accord. Voilà, donc, alors, une fois que les papiers sont en règle.
14: Oui.
1: Donc, nous réduisons, donc, réduction de la tête dans de la chaux vive. Après, on la malaxe.
14: Oui.
1: On en fait, donc, une boulette que l'on pétrit bien. Qu'on introduit, donc, dans la sarbacane.
14: Dans une serbe.
1: Non, la sarbacane, hein, vous savez, c'est ce long tuyau.
14: Oui, on l'a introduit dans la sarbacane.
1: Donc, et hop, alors donc après, donc, c'est les trois opérations de hop, les trois opérations indiennes, et hop, donc c'est la formule qui nous est demandée, le rituel indien.
14: Puis, et comment ça s'écrit-il?
1: Comment
14: ça s'écrit-il?
1: Hop, et hop. Vous l'écrivez comme ça se prononce, puisqu'il n'y a pas de traduction. Hein.
14: Et hop. Alors, je fais ET plus loin, HOP.
1: HOP trois fois.
14: Bon.
1: Donc, on gobe tout ça. Donc, la pâte réduite, la boulette.
14: Oui.
1: Et hop, encore une fois. Donc, il l'a dans le baba. C'est exactement la traduction.
14: Donc, écoutez, pour ne pas faire trop de sottises. Donc, oui. Le prélèvement de la tête.
1: Oui.
14: Mise en chaux vive.
1: Réduction.
14: Réduction de la tête.
1: Oui.
14: En chaux vive.
1: Oui.
14: Malaxage.
1: Oui.
14: Une boulette bien pétrie.
1: Oui.
14: Introduite dans la sarbacane.
1: Oui.
14: Et hop.
1: Oui.
14: Le tout est gobé.
1: Oui.
14: Hop.
1: Oui.
14: Et dans le baba.
1: Voilà. Je vous remercie.
14: Mais y a-t-il un papier spécial, s'il vous plaît?
1: Ah oui, ben, il va falloir qu'il signe la décharge. Donc la décharge, alors il aura la décharge demain.
14: Oui.
1: Il la signe tout de suite et il me la renvoie à mon cabinet.
14: Bon, c'est entendu.
1: Je vous remercie, madame.
14: Je vous en prie, docteur.
1: Vous avez bien noté mon nom?
14: Docteur Givaro.
1: Givaro, voilà.
14: J-I-V-A-2-0.
5: Vous lui transmettrez ça à quelle heure, madame ?
14: Dès qu'il arrive, je présume vers 14h30, 15h, monsieur.
5: Je vous remercie, madame, de votre diligence et de votre célérité.
14: Je vous en prie, docteur.
5: Au revoir, madame.
14: Au revoir, docteur.
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15: Allô ?
11: Bonjour monsieur, c'est bien le garage ?
15: Oui.
11: Monsieur Martin, à l'appareil, je vous avais appelé parce que j'avais un problème avec ma voiture.
15: Oui, dites-moi.
11: En fait, vous m'aviez dit de remettre de l'huile parce qu'elle faisait des bruits de moteur.
15: Oui, vous avez expliqué les symptômes du véhicule et on vous a dit de remettre de l'huile.
11: Voilà, ah bah vous vous souvenez de moi en plus.
15: Non, je ne me souviens pas.
11: Parce que suite à vos conseils, j'ai balancé une première couche d'huile sur mon moteur et ça s'est mis à fumer de partout.
15: Mais parce qu'il faut faire un échange d'huile, il faut pas mettre l'huile au pif. L'huile, vous l'avez mis où ?
11: Bah sur le moteur.
15: Quel moteur ?
11: Le moteur de ma voiture parce que j'ai mis de l'huile moteur. Je sais pas si vous connaissez.
15: Oui, si, je sais ce que c'est l'huile moteur. C'est quoi comme huile que vous avez acheté ?
11: Moteur, je viens de vous le dire.
15: Non, mais il y a des marques d'huile. Il y a la C2, il y a la 0W30, il y a la...
11: Ah ouais, mais s'il faut aussi connaître les codes barres des bidons...
15: Non, mais c'est pas des codes barres, c'est des références d'huile.
11: Ouais, bah en tout cas, il fallait pas en mettre du tout de l'huile, parce que maintenant, merci, mais ma bagnole, elle démarre plus.
15: Mais on n'en sait rien qu'il fallait pas mettre d'huile ou pas mettre d'huile. Vous avez la plaque d'immatriculation ?
11: Ah non, j'ai pas de plaque sur ma voiture.
15: Vous avez appelé avec quel numéro ?
11: Bah le mien.
15: Alors donnez-moi le numéro.
11: Alors je l'ai pas non plus.
15: Non, mais du coup, je vais prendre vos coordonnées.
11: Ah, bah pas de chance. Décidément, parce que je n'ai pas de coordonnées non plus.
15: Ah, mais vous avez rien. Je vous demande la plaque, vous l'avez pas ?
11: Bah ouais.
15: Je vous demande le numéro de téléphone.
11: En revanche, si vous voulez, j'ai votre facture.
15: Quelle facture ?
11: Bah, mon beau-frère bosse à l'assurance, donc il m'a conseillé de vous faire une facture.
15: Mais il travaille chez qui comme assurance ? C'est quoi son nom ?
11: Il s'appelle Monsieur Martin, il travaille aux assurances Martin.
15: Monsieur Martin, et il s'appelle comment ?
11: Bah, Martin.
15: Et le prénom ?
11: Ah, pardon, le prénom c'est Martin aussi.
15: Quoi ? Monsieur Martin Martin ?
11: Voilà, c'est lui.
15: Assurance Martin. Et c'est où ça ?
11: Bah, c'est à Martinville.
15: Il me dit que son assurance elle s'appelle Monsieur Martin Martin et c'est à Martinville.
11: Non, alors pardon, vous mélangez. C'est pas l'assurance qui s'appelle Monsieur Martin Martin.
15: C'est lui, oui.
11: Voilà, c'est l'assuriste.
15: Attendez, quittez pas.
11: Merci monsieur.
16: Oui, bonjour monsieur.
11: Bonjour madame.
16: Vous avez remis combien d'huile ?
11: Bah tout le bidon.
16: Et combien il fait le bidon ?
11: 5 litres.
16: Vous avez mis 5 litres d'huile ?
11: C'est ça, oui.
16: Vous avez quoi comme voiture monsieur ?
11: C'est une Zoé.
16: Une Zoé ?
11: Ouais.
16: C'est une voiture électrique monsieur, une Zoé.
11: Oui, c'est ça.
16: Non mais monsieur, vous avez mis de l'huile moteur ?
11: Bah oui.
16: Il y a pas besoin d'huile moteur ?
11: Eh bah voilà, mais comme vous m'aviez dit d'en mettre.
16: Monsieur, l'huile c'est vous qui l'avez mis.
11: Oui, bon, c'est quand même vous qui m'avez dit de le faire.
16: Allô ?
11: Bonjour madame.
16: Le véhicule on ne l'a pas vendu, on n'y a jamais travaillé dessus, on l'a jamais touché.
11: Alors justement si, vous allez déclarer que c'est vous qui m'avez vendu la voiture.
16: Ah oui, mais non, moi je vais pas déclarer qu'on vous a vendu une voiture. Il y a aucune facture, il y a rien.
11: Oh bah si c'est juste une question de papier, moi je vous l'ai fait. Hein.
16: Ah mais non, mais même si vous faites le papier, non, moi je ne mets pas mon nom.
11: Oh non, pas besoin de mettre votre nom, vous me mettez un coup de tampon, on en parle
16: plus. Non, je ne vous ai pas vendu la voiture, je vais pas dire que je l'ai vendue. Avec la magouille que vous voulez faire, c'est complètement illégal, ça s'appelle une fraude à l'assurance.
11: Voilà, je cherchais le nom, oui, c'est ça. Donc c'est oui.
16: Donc non, c'est hors de question. Vous me demandez de vous aider à faire une fraude à l'assurance. Je suis complice d'une fraude à l'assurance. Vous savez de quoi c'est possible en termes de justice ?
11: Alors justement, mon beau-frère est aussi avocat. Il m'a dit, t'inquiète pas sur de quoi c'est possible en termes de justice. Ça ne craint rien.
16: Mais si vous, il vous le dit que ça craint rien.
11: Enfin, ça craint rien pour moi, parce que vous, au pire, il faudra que vous témoigniez. Comme
16: non,
11: quoi ?
16: Non, mais non. Je ne veux pas en entendre parler. C'est clair ? C'est clair ?
11: Bah.
16: C'est clair ou pas ?
11: Bah non, je trouve que c'est pas vraiment.
16: Je m'en fiche. Dans tous les cas, je ne veux pas travailler avec vous. C'est que du mensonge. Je ne veux pas entendre parler de votre nom, de votre voiture, de rien du tout.
11: Bah, disons que si juste, vous.
16: Non, il y a pas de si juste. Non.
11: Non, mais dans ce cas, si on dit juste que vous m'avez loué la voiture.
16: Non plus. Je ne vais pas mentir.
11: Mais non, on dit que c'est un véhicule de courtoisie.
16: Non plus. Mais il m'appartient pas. C'est pas un véhicule courtoisie. Arrêtez de chercher des solutions. Le véhicule, je ne vous l'ai pas vendu. Je ne veux pas y toucher. C'est clair ou pas ?
11: Alors dans ce cas, autre solution.
16: Est-ce que c'est clair ?
11: Ah bah justement, vous m'avez dit un truc là, mais c'était pas clair.
16: Mais putain, c'est pas possible quoi.
11: Pardon, ça a coupé. Vous disiez quoi ? Est-ce que c'est cher, c'est ça ?
16: Je ne veux pas. Allez, au revoir.
11: Bon, je m'excuse, mais si vous étiez clair aussi.
16: Au revoir.
11: Donc quoi ? On dit marché conclu ?
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18: Allô ?
19: Allô ?
18: Bonjour.
19: Bonjour, monsieur.
18: Oui, je vous écoute, monsieur.
19: Non, c'est madame à l'appareil.
18: Ah, veuillez me pardonner. Écoute, je vous écoute.
19: Je vous appelle parce que je crois que vous faites de la désinfection de gaine.
18: Oui, tout à fait. Oui. Ah. Et qu'est-ce que vous souhaitez exactement ?
19: Je voudrais que vous désinfectiez ma gaine.
18: Mais c'est une gaine de...
19: De maintien.
18: De ?
19: Une gaine de maintien.
18: Votre gaine de maintien ?
19: Oui, ça fait 7 ans que je l'ai sur moi.
18: Une gaine de maintien ?
19: Oui.
18: Oui, c'est un problème.
19: Qu'est-ce qui se passe, monsieur ?
18: Vous pouvez me donner la dimension de la gaine ?
19: La taille ?
18: Oui.
19: 88.
18: C'est ça ? Quand ?
19: 88. Allô ?
18: Oui.
19: Qu'est-ce qui se passe, monsieur ?
18: Excusez-moi, c'est nerveux. C'est mon téléphone. Alors, pourriez-vous me donner des précisions ?
19: Ça commence à me faire des croûtes.
6: Voilà, ouais.
21: Et c'est purulent au niveau de la chatte.
6: Pardon ?
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20: Allô ?
11: Bonjour monsieur, c'est bien ici l'exploitation d'arbres fruitiers ?
20: Oui.
11: Monsieur Martin à l'appareil, les équipementiers Martin.
20: Oui.
11: Il faut que je vienne faire des relevés chez vous rapport au pont que je vais installer, qui va passer au-dessus de votre propriété.
20: Mais c'est pourquoi faire le pont ? On n'a jamais entendu parler d'un pont.
11: En fait, c'est parce que vous savez, ils ont annulé le projet d'autoroute qui devait se faire pas loin de chez vous.
20: Oui.
11: Donc, comme j'avais prévu d'installer un pont là-bas, mais que je peux plus, j'ai fait un nouveau tracé d'autoroute qui passe par chez vous.
20: Mais il peut pas y avoir d'autoroute.
11: Hein. Ah non, pour le moment, pas d'autoroute. Je vous rassure, je vous mets que le pont.
20: Non mais ça sert à rien là.
11: Bah si, si jamais un jour il y a une autoroute qui doit passer par chez vous, il y aura déjà le pont.
20: Attendez, je vais... T'es au courant qu'ils veulent faire passer un pont ici ?
11: Bah oui, je suis au courant, c'est moi qui vous l'ai dit.
20: Non, non, je parlais à mon compagnon.
11: Ah !
20: Parce que lui, il est le premier adjoint à la mairie.
11: Super ! Dans ce cas, je vais mettre que lui, il est d'accord.
20: Ah ben, mais vous pouvez pas, il est maire.
11: Bah, justement, c'est encore mieux.
20: Non, mais vous avez rien compris.
11: Mais si, vous prévenez le maire qu'il est d'accord, moi je prépare les papiers.
20: Mais non, vous rigolez ou quoi ?
11: Bien sûr !
20: On va pas se foutre un pont qui va servir à rien, il n'y a pas un tracé d'autoroute qui a rien du tout.
11: En plus, ça vous fera de l'ombre l'été quand il fait un peu chaud.
20: Non, mais quittez pas, quittez pas.
6: Oui, bonjour.
11: Bonjour madame.
6: Là, c'est un monsieur qui vous parle.
11: Admettons.
6: Et alors, comme ils font pas la 69, ils vont faire une déviation qui passe chez
11: vous. Alors, presque. Moi, j'ai déjà décidé de dévier le pont au-dessus de chez vous. Après, pour l'autoroute, c'est pas encore sûr.
6: Mais un pont qui passe au-dessus de mon terrain. Personne n'est venu. Vous venez me dire, il y a un pont qui passe au-dessus de mon terrain.
11: C'est ça. Ah, au passage, d'ailleurs, vous avez rien qui dépasse les 3 mètres chez
6: mais
11: vous.
6: De quoi vous me parlez ? J'ai une exploitation fruitière avec des arbres. Vous me parlez de hauteur de 3 mètres ?
11: Ouais, parce qu'on va vous faire ce qu'on appelle un pont basse altitude. Il est à 3 mètres du sol.
6: Non mais attendez, mais c'est grotesque ce que vous me parlez là. J'ai des poteaux de 4 mètres de hauteur.
11: Ah oui, bah les poteaux, je peux vous en recouper un mètre, ça devrait
6: vous pas... allez rien recouper, il n'y a pas un ingénieur qui va arriver chez moi.
11: Bah oui, mais sinon le pont va péter vos poteaux.
6: Non, non, mais attendez.
11: Mais... Non mais je m'en occupe. Au passage, vous savez quoi, je taillerai aussi un peu les arbres.
6: Vous me parlez de quoi, moi? On va vous couper les arbres. Là, il n'y a rien qui est prévu. Rien ne passera chez moi aujourd'hui.
11: Ah non, pas chez vous. Au-dessus de chez vous.
6: Mais c'est mieux, au-dessus de chez moi.
11: Ah bah oui, si c'est au-dessus, c'est pas vraiment chez vous.
6: C'est mieux, mais c'est grotesque, grotesque. Vous allez pas faire un pont qui passe au-dessus de chez moi.
11: Bah, sinon on le fait en dessous de chez vous, mais dans ce cas c'est un pont souterrain, c'est pas le même prix.
6: C'est lunaire ce dont vous me parlez. Vous êtes une société en train de venir, je vais vous couper les arbres, est-ce que ça passe? Mais attendez.
11: Ah non, mais les arbres, je les coupe pas, je vais tous les tailler à 2,90 m.
6: Mais moi c'est des arbres fruitiers, personne ne rentre, personne ne me touche les arbres, il va rien se faire monsieur là, vous avez compris?
11: Ah oui, mais si on fait rien, vos arbres ils vont frotter sous le pont, faudra pas dire que c'est ma faute.
6: Mais... Le pont, il va frotter.
11: Ou alors, autre solution, on abaisse votre terrain. Mais si on creuse votre terrain pour faire descendre toute la propriété de quelques mètres...
6: Mais monsieur...
11: Problème réglé.
6: Non mais, c'est une blague.
11: Bah oui.
6: On passe à une radio.
11: Ah mais c'est complètement une radio.
6: C'est une...
11: Bah oui, d'ailleurs, vous savez laquelle ?
6: Non, mais bon, enfin, c'est Rire et Chanson ou je sais pas...
11: Ah bah c'est bon, n'en dites pas plus.
6: Hein ?
11: C'est ça, bienvenue dans l'appel trop con.
6: Mais...
11: Et bonne journée, madame.
6: Merci, madame, également.
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22: Oui.
23: Allô.
24: Oui, salut ma grande, tu passes Jackie.
22: Ah, Jackie n'est pas là.
24: Ah, où est-il encore?
22: Il travaille.
24: Bah oui.
22: C'est de la part de qui?
24: C'est Bernard, l'appareil.
22: Bernard.
24: Oui, Bernard Ledoux.
22: Bernard Ledoux?
24: Oui.
22: Je suis désolée, je vois pas. Hein.
24: Bon, c'est pas grave, oui. Ça va te revenir. Je te passe sa marraine, hein.
22: D'accord.
24: Tata. C'est qui à l'appareil?
22: C'est la femme à Jackie.
24: Oui, mais son prénom?
22: Reine.
24: Tata Germaine. C'est Reine, hein?
21: Ah, merci. Allô?
22: Oui?
21: Bonjour, ma grande.
22: Ah oui, bonjour, tante.
21: Ça va bien?
22: Ben, moi, ça va. Et vous?
21: Mais ça va bien, enfin. T'as su ce qui m'était arrivé, j'imagine?
22: Ben, oui, bien sûr. Ça, malheureusement.
21: Ah, hein. Qu'est-ce que tu veux?
22: Ah oui.
21: J'ai reçu ta petite carte.
22: La petite carte?
21: Il y avait une petite carte, meilleur vœu de rétablissement.
22: Ah non.
21: Ah bon, tu ne m'as pas envoyé de carte?
22: Non, non.
21: Reine, elle ne m'a pas envoyé de carte.
22: Enfin, eh ben écoutez, je vais donner votre bonjour à Jackie.
21: Oui.
22: Hein? Et puis je vous dis à la prochaine.
21: Eh ben, ce soir.
22: Parce que... Ah.
21: Oui, parce qu'on vient dîner chez vous ce soir.
22: Eh ben, c'est que ce soir, ça c'est embêtant, on n'est pas là...
21: Ah bon?
22: Ben non, justement, on va prendre l'apéro, justement, là, dans le patelin à côté, chez des amis.
21: Chez qui vous allez?
22: Oh là là, c'est chez la famille, vous les connaissez pas.
21: Comment qu'ils s'appellent, dis-moi?
22: Pff, vous les connaissez pas, ces gens-là.
21: Comment qu'ils s'appellent?
22: Ils s'appellent l'évêque.
21: L'évêque?
22: Oui.
21: Oh bah ben, tu paries que je les connais.
22: Oh, ça m'étonnerait.
21: Ah
22: hein.
21: Oh, bah ben, si, alors. Ah ben, dis donc, à quelle heure vous y allez?
22: Ben écoutez, hein, nous, quand on va, on ne sait pas jamais à l'eau où on va et on ne sait jamais à l'eau où on arrive.
21: Oui, enfin,
22: hein.
21: vers 7 heures.
22: Oh, ce sera peut-être plutôt après, hein.
21: Bernard, vers 7 heures, est-ce que tu penses qu'on peut aller chez l'évêque? Là, Jackie et Rennes, ils y vont pour l'apéritif, hein, tu vas
22: oui,
21: pour l'apéritif.
22: Ben normalement, c'est pour l'apéritif, j'espère que ce sera seulement pour l'apéritif, hein.
21: Ah oui, parce que s'ils nous gardent à dîner, c'est embêtant. Moi, j'aurais préféré vous voir, évidemment, chez vous, à la maison, hein.
22: Ben oui, bien sûr, hein.
21: Mais écoute, tu sais ce qu'on fait?
22: Oui.
21: On va venir vous chercher. Et comme ça, on ira avec vous chez eux.
22: Ben, si on est là.
21: Ma petite reine, pour être sûre de ne pas te rater. On va venir tout de suite pour te rendre.

0: Reine, j'ai la très légère impression, mais tu vas me dire si je me trompe. Hein. Mmh. Moi, ça m'étonnerait parce que je connais bien mon petit Jackie.
1: Oui.
0: J'ai la très petite impression
1: oui.
0: que tu veux pas me voir.
1: Ah non, pas du tout. Au contraire, tante, je voudrais bien vous voir.
0: Ah, bon, quand même.
1: Ah oui, bien sûr.
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3: Bonjour.
4: Bonjour, monsieur. C'est bien le bar à bière ?
3: Oui.
4: Monsieur Martin à l'appareil, société de prévention alcooliste de Martinville, la SPAM.
3: Oui.
4: Je vous ai inscrit pour tester une nouvelle mesure anti-alcoolificatoire.
3: Oui.
4: Pour limiter la consommation, la taille de vos bières va être réduite.
3: Les tailles de bières vont être réduites.
4: Voilà, c'est-à-dire que vous allez réduire le demi à 15 centilitres et la pinte à 30 centilitres.
3: C'est pas possible. 15 centilitres, c'est le galopin ?
4: Non, le galopin, il passe à 5 centilitres.
3: Ah oui. Alors là, c'est...
4: Eh oui, mais rassurez-vous, je vous ai préparé des verres qui contiennent 5, 15 et 30 centilitres, mais qui sont marqué 15, 25 et 50.
3: Ah non, non, non, ça c'est de l'arnaque, on peut pas.
4: Non, il suffit de pas le dire au client.
3: Ah non, mais attendez, oui. Mais
4: vous, par exemple, on vous demande 25 centilitres, vous remplissez le faux verre jusqu'au faux trait 25, mais en vrai, il y a 15.
3: Non, parce qu'on n'a pas le droit de mettre 15 centilitres dans du 25, même si c'est un faux trait. Hein.
4: Dans ce cas, si vous utilisez vos vrais verres, vous mettez 15 centilitres dedans.
3: Non.
4: Non, mais après, vous effacez le trait 25 et vous le remettez en dessous.
3: Je n'ai pas le droit, est-ce que vous le comprenez?
4: Non, ça... pardon, mais si vous faites aucun effort, c'est sûr qu'on va pas y arriver.
3: Ça m'énerve, ce genre de fraude là, ça m'énerve.
4: Non, alors, c'est pas tout à fait de la fraude.
3: Oui, c'est de la fraude, monsieur.
4: Non, parce que nous, c'est un truc anglais qu'on appelle la shrinkflation.
3: Non, monsieur, c'est de la fraude.
4: Ou shrinkflation.
3: C'est de la fraude.
4: De la shrinkflation.
3: Monsieur, c'est de la fraude.
4: Enfin, c'est un terme anglais qui veut dire...
3: Mais je m'en fous des anglais. On est en France.
4: Alors, justement, à ce sujet...
3: Attendez. Bonjour.
4: Bonjour, monsieur.
5: Vous pouvez pas m'imposer à moi, chef d'entreprise, me dire bonjour, je viens, je vous donne des verres en 15 et des verres en 30. C'est à un moment donné, je fais ce que je veux chez moi.
4: Sauf qu'il y a les Anglais, c'est ce que je disais.
5: Oui, mais je m'en fous des Anglais.
4: Ah bah, faut pas, parce que j'ai déclaré que vous étiez une entreprise anglaise, justement.
5: Je suis pas une entreprise anglaise.
4: Vous inquiétez pas, je vous ai fait une double déclaration de double nationalité commerciale.
5: Mais vous êtes qui pour faire une double déclaration?
4: Monsieur Martin, c'est ce que
5: oui,
4: je disais.
5: Oui, mais je m'en fous.
4: Ah bah oui, bah vous me demandez.
5: Vous êtes personne aujourd'hui dans mon entreprise pour décider de ce que vous faites dans mon établissement, quand même.
4: Non, mais parce que moi, mon patron, il est britannique.
5: Mais je m'en fous.
4: Bah, c'est plus logique si vous dites que vous aussi, vous êtes british.
5: Vous comprenez pas quoi dans le nom? Je vous jure que vous avez intérêt de m'enlever de peu importe où vous m'avez inscrit parce que je n'ai absolument rien signé.
4: Alors, pour ça, je vous rassure, mon responsable a signé pour vous.
5: Eh bien, passez-moi votre responsable.
4: Oh là.
5: Y a aucun souci.
4: Vous parlez anglais quand même?
5: Ben non, je ne parle pas anglais.
4: Ok, bon, bah, je vous passe le patron. Mr. Martin.
5: Et puis, je vous explique, j'ai des clients.
6: Hello, how do you do?
5: Mais non, mais c'est une blague.
6: No, I am not a blague. I am Mr. Martin, the responsible.
5: Mais non, mais c'est vous.
6: Ah non, it's not moi.
5: Mais.
6: Hey, the preuve, I parle anglais.
5: Ok, vous parlez anglais, mais vous avez la même voix.
6: Attendez, one second.
5: Mais non, mais...
6: Allô, c'est à nouveau Monsieur Martin, le français.
5: Mais vous avez la même voix.
6: Oui, c'est normal, c'est parce que Mr. Martin est mon beau-frère, donc forcément...
5: Ouais.
6: Eh oui, donc je vous apporte les verres.
7: Allô?
6: Eh, bonjour madame, d'accord.
7: Non, monsieur, on dit monsieur. Je suis pas madame, moi.
6: Oh, bah, je pouvais pas savoir.
7: Ouais, ouais, non, mais j'ai pas l'aspect d'une dame, hein. Fais attention.
6: Bah, justement, comme je vous vois pas, je peux pas deviner.
7: Ouais, ouais, mais enfin, la voix quand même.
6: Ouais. Enfin, en tout cas, je vous ai bien inscrit sur ma liste de participants.
7: Ah, non, non, non, mais vous m'avez inscrit, mais moi, je me suis pas inscrit, donc, j'en ai rien à foutre.
6: Ah oui, mais, excuse me, en tant qu'entreprise anglo-britanniste, vous êtes obligé.
7: Mais c'est quoi,
6: comment ça, quoi?
7: Qu'est-ce que vous me racontez, là?
6: Ah, attendez, laissez-moi deviner, c'est un crapaud.
7: Hein?
6: Bah, quoi? Vous imitez le crapaud? J'adore ce jeu, attendez, je vous fais un animal.
7: Mais je m'en fiche.
6: La mouette.
7: Je m'en fous.
6: Ah non, flûte, ça c'était le corbeau, alors attendez.
7: Tu raccroches.
6: La mouette.
7: Putain.
6: Ah non, encore raté, attendez.
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8: Bonjour.
9: Bonjour madame, c'est bien l'abattoir?
8: Oui.
9: Bonjour, monsieur de la place à l'appareil, directeur du CES Grandville. Dites-moi, vous abattez quel genre d'animaux?
8: Nous faisons tout ce qui est volaille, donc poulet, poule, pintade, coq, canard, pigeon.
9: Ah oui, là apparemment ils sont tous morts parce que j'en entends pas autour de vous. Hein. Bon, je vous appelle parce que vous savez, nous plaçons des jeunes, nous faisons des visites d'entreprise.
8: Oui.
9: Régulièrement, hein, et nous avons de nombreux jeunes cette année qui sont très intéressés par la visite d'un abattoir. Et moi, j'en ai 17 dans mon établissement.
8: Mmh.
9: Ils aimeraient, dans la mesure du possible, au cours de leur visite en entreprise, dans votre abattoir, hein,
8: mmh.
9: Ils adoreraient sodomiser un taureau.
8: Eh bien, non, déjà, les taureaux, on ne fait pas, donc...
9: Ah, attendez, j'ai leur délégué qui est à côté de moi. Il n'y a pas de taureau, mais par contre, il y a des pintades, des pigeons, des poulets. Est-ce que... Il acquiesce. Alors, il me fait signe de la tête, il m'écrit... Oui. Oui, alors évidemment, il me demande si, au cours de cette visite, il pourrait sodomiser un poulet.
8: Bah, je sais pas. Je vous garantis pas que ce sera faisable de le faire pendant que l'abattoir tourne, parce que on est tous sur un poste de la chaîne et qu'on ne peut pas en plus gérer en plus 17 personnes, ça serait un peu beaucoup.
9: 17

0: fait, attendez, pour sodomiser le poulet, il serait que 3.
1: Oui.
0: Si c'est possible. Attendez. Il y a le jeune délégué de classe là, qui me tend un papier et qui me demande si les 14 autres, pendant que les 3 sodomisent le poulet, est-ce que les 14 autres peuvent avoir une fellation avec des dindons?
1: Ah non, parce que les dindons, on n'en fait pas tout le temps.
0: D'accord. Est-ce qu'un canard peut leur faire une fellation?
1: J'en sais rien, moi.
0: Non, c'est, excusez-moi, hein, c'est ce que me demande le délégué de classe. Il remercierait le canard, hein, me dit-il.
1: Bah écoutez, je peux pas donner de réponse puisque je suis pas gérante et qu'il faut voir ça avec monsieur de toute façon.
0: Le patron, le directeur, hein?
1: Oui, oui.
0: Il pratique, lui, ça ou...
1: Bah non.
0: Mais vous pouvez déjà lui demander, lui, pour ces 2 demandes, si c'est possible?
1: Oui, de toute façon, si ça devient possible, c'est parce que vous visitez l'établissement. Mais
0: voilà, c'est ça. Non, c'est dans ce cadre-là exclusivement. Hein.
1: Oui, oui.
0: Uniquement dans ce cadre-là, hein, évidemment. Donc, est-ce que vous avez noté les 2 demandes? Je vérifie avec vous.
1: Écoutez, j'ai du monde ici. Je ne vais pas répéter.
0: Non, non, mais par élève.
1: 3 et 14.
0: Voilà, 3 pour la sodomisation et 14 pour la fellation du canard ou du dindon, si vous avez un dindon.
1: Ok.
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1: Oui, bonjour.
4: Bonjour monsieur, c'est bien le restaurant?
1: Oui.
4: Monsieur Martin, commission sanitaire des repas défavorisés pour les étudiants.
1: Ouais.
4: Je vous ai inscrit parmi les établissements qui servent des repas à 1€ pour les étudiants.
1: D'accord.
4: Donc, quand un jeune vient manger chez vous, il prend un menu.
1: D'accord.
4: Mais vous lui faites payer que 1€.
1: Et après, nous, ça nous revient 1€ aussi, alors.
4: Ah non, alors j'ai calculé, vous, ça doit vous revenir à 10€ par repas, à peu près.
1: Ah ouais, en plus.
4: Ouais, mais enfin, ça, c'est si vous servez vos propres menus. Moi, je peux aussi vous livrer des repas.
5: Oui, allô.
4: Bonjour madame, comme je disais à vos collègues, c'est pour les menus étudiants à 1€.
5: Ouais, non mais attendez, vous m'avez inscrit un truc que je suis même pas au courant.
4: Bah, que vous êtes même pas au courant, mais que je vous appelle pour que vous l'expliquiez.
5: Ils sont sympas les étudiants, mais ils font comme moi, hein. Moi quand j'étais étudiant, je me démerdais pour bouffer, hein.
4: Ah bah tu m'étonnes, avec des menus à 1€, ça devait pas être trop compliqué non plus.
5: Non mais attendez, je veux pas entendre parler de ce genre de conneries. Là je crois qu'on s'est pas bien compris. Moi je suis un restaurant.
4: Justement, vous servez vos menus habituels, mais à 1€.
5: Ouais, et moi je fais quoi du reste? Je m'assois dessus?
4: Non, alors je vous rassure, il y aura pas de reste. Les étudiants, c'est du jeune, ça bouffe tout. Il laisse rien dans l'assiette, pas un reste.
5: Non, je parle pas de reste, je parle que moi, le coût d'un repas chez moi, il est pas de 1€. Hein.
4: Ah non, mais rassurez-vous, au final, avec mon système, vous êtes gagnant.
5: Mais je suis gagnant de quoi, monsieur?
4: Rapport que ça vous fait de la marge.
5: Ça me fait de la marge sur quoi? Je leur file un putain de repas que je facture 1€, puis moi, je me carre 10€ dans le cul. Je fais de la marge sur quoi? Expliquez-moi.
4: C'est ce que je disais à votre collègue. Moi, je peux vous livrer du manger.
5: Ah non, non, non, non, alors là, non, attendez.
4: Mais si, si, si, parce que je récupère les invendus de la veille dans des cantines scolaires et ensuite, je vous les dépose.
5: Mais je ne vais pas revendre de la merde d'ailleurs, chez moi!
4: Ah non! Moi, je vous apporte juste les restes de la cantoche.
5: Mais je suis pas là pour vendre de la merde, monsieur! Je suis pas un boui-boui à la con! On me refile pas les restes des os pour resservir à les étudiants! Tiens, allez expliquer ça au service vétérinaire que vous servez de la merde des autres de la veille!
4: Ah oui, mais pardon, si vous faites bosser des vétérinaires en cuisine aussi!
5: C'est pas les vétérinaires! Je vais pas servir de la bouse en boîte de cantine à côté, je bosse qu'en produits locaux avec des gens du coin!
4: Ah bah parfait, parce que je bosse qu'avec des cantines du coin, justement!
5: Non, non, mais c'est pas une question de provenance! Je suis maître restaurateur, c'est pas pour faire de la merde en conserve, hein.
4: Mais après, vous êtes pas obligé de le dire aux clients.
5: Ah non, non, non, mais moi je suis un type honnête, y a pas je le dis pas de le machin.
4: Ah oui, mais alors si même les commerçants sont honnêtes maintenant.
5: On va où là?
4: Dans ce cas, vous faites comme si vous étiez pas au courant que je vous ai affiliagé comme restaurant.
5: Mais je suis au courant de quoi? Qui c'est qui m'a affilié sans me demander? Vous foutez de ma gueule ou quoi?
4: Ah bah voilà, moi sympa, j'essaye de vous aider.
5: Ah, vous essayez de m'aider? Eh ben écoutez, m'aidez pas.
4: Moi je vous trouve des jeunes qui vont venir manger tous vos restes.
5: Mais je n'ai pas de restes, ils vont pas finir des restes.
4: Bah si, y a les restes que je vous rapporte.
5: Mais vous vous démerdez avec vos restes, vous les invitez chez vous, puis vous me faites pas chier. Si j'en entends parler, ça a chier les bulles.
4: Oh bah pardon.
5: Pardon quoi?
4: Pardon madame.
5: Pardon madame, c'est ça.
4: Voilà, bah pardon madame, mais moi je vous file un.
5: Vous êtes en train de me vendre de la merde en tube?
4: Ah non, c'est pas des tubes, c'est servi à l'assiette.
5: Je suis pas là pour ça, monsieur. Moi je suis restaurateur, je suis pas marchand de soupe.
4: Alors je n'ai pas de soupe, mais je peux vous proposer un reste de potage que j'ai récupéré dans un EHPAD.
5: Merde.
4: Bon bah je prends ça pour un oui.
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6: Sportif, bonjour.
0: Oui, bonjour, c'est le bar des sportifs.
6: Oui.
0: Ça va?
6: Oui.
0: Il est là, le poivreau, là, et il est en train de boire un coup au bar ou pas?
6: Lequel?
0: Lequel, le pire, quoi.
6: Je sais pas, ça dépend, il y en a beaucoup, hein. Oui.
0: Le bar des sports?
6: Oui.
0: Ouais, il est là, le poivreau, là, au bar. Il est arrivé, il est en train de boire son coup, non?
6: Quel poivreau? Parce que j'en ai plusieurs au bar, moi.
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7: Bonjour.
4: Bonjour monsieur, c'est bien le marchand de fruits et légumes ?
7: Oui.
4: Monsieur Martin à l'appareil, établissement Martin Déstockage.
7: Vous êtes qui ?
4: Martin Déstockage, on récupère des fins de série pour les revendre à des commerçants.
7: Oui.
4: Et là, je vous ai récupéré un stock d'étiquettes de Clémentine Corse.
7: Un stock d'étiquettes de Clémentine ?
4: Ouais, je vais vous les déposer.
7: Pourquoi vous voulez me déposer des étiquettes Corse ?
4: Parce que j'ai aussi récupéré un stock de Clémentine espagnole sur lesquelles j'ai remis les étiquettes Corse.
7: Ah bah super.
4: Eh oui, méga super, ça vous permet de revendre la Clémentine espagnole au prix de la Corse.
7: Ouais, mais l'étiquette, elle est Corse, on n'est rien à foutre, moi, vous ne me déposez rien du tout.
4: Si vous préférez, vous pouvez venir les chercher. Hein.
8: Non.
4: Et bonjour madame.
8: Mais j'ai un producteur en Sicile qui me livre toutes les semaines, moi.
4: Ah, vous avez un producteur de Sicile qui fait des Clémentines Corse ?
8: Clémentines de Sicile.
4: Eh ben voilà, alors que moi, je vous file des Clémentines Corse qui viennent d'Espagne.
8: Oui, mais moi, j'achète pas de Clémentine chez vous. Je suis pas client chez vous.
4: Justement, si. Je vous ai mis nouveau client acheteur chez Martin Déstockage.
8: Mais pourquoi vous m'avez mis acheteur ?
4: Bah, parce que ça vous donne accès au prix acheteur.
8: Mais
4: me remerciez pas, moi, quand je peux faire profiter les autres.
8: Mais
9: qui êtes-vous ?
8: Martin Déstockage.
9: Qui êtes-vous ?
4: Bah, qu'est-ce qui vous arrive ?
9: Bah, c'est moi la responsable du magasin.
4: D'accord, mais enfin, vous avez complètement changé de voix.
9: Vous étiez avec mon mari.
4: Oui, bah, la personne à qui j'ai refilé les clémentines espagnoles avec les étiquettes Corse.
9: Non, mais je veux dire, mettre de l'étiquette espagnole sur de la Corse, non.
4: Mettre de l'étiquette espagnole sur de la clémentine Corse, bah, je me permettrai pas.
9: Bah.
4: Moi, rien à voir, je mets de l'étiquette Corse sur de la clémentine espagnole.
9: Sur de la Corse, sur l'espagnole, oui.
4: Voilà, on est d'accord. Donc ça, j'ai validé avec votre collègue.
9: Mais vous avez rien validé avec personne du tout ?
4: Ah si.
9: Avec qui ?
4: Bah, avec la dame.
9: Quelle dame ?
4: Ah bah, celle que j'entends derrière. Justement.
9: Mais c'était mon mari.
4: Admettons, donc j'ai vu avec elle pour vos clémentines hispano-corse.
9: Ah non. Et ça, y a rien de validé. Non mais vous fichez du monde, rien du tout.
4: Pas la peine, en tant que nouveau client, vous n'avez même pas besoin de valider, on passe les commandes pour vous.
9: Mais on vous connaît même pas, on sait même pas d'où vous sortez.
4: Ah oui, mais pardon, moi j'ai votre collègue qui demande à être nouveau client, alors je le mets nouveau client.
9: Mais il a jamais dit qu'il voulait être nouveau client.
4: Oh bah il me l'a carrément dit.
8: Attendez.
4: Ah bah justement, revoilà le nouveau client.
8: Mais je suis pas nouveau client, je vous connais même pas. C'est la première fois que j'en entends parler.
4: Bah c'est normal, oui, c'est le principe du nouveau client.
8: Non.
4: Mais si, avant on se connaissait pas parce que vous étiez pas client.
8: Non.
4: Ah si, je peux vous garantir qu'avant on se connaissait pas.
8: Oui, non, mais alors, ça va bientôt être clair.
4: Oui, bah c'est ce qu'on va voir.
8: Mais c'est de la vente forcée, vous me forcez à prendre vos produits.
4: Ah non, je m'excuse, mais alors, le monsieur que j'avais avant vous.
8: C'est ma femme.
4: Voilà, et bah il me demandait des clémentines corses avec des étiquettes espagnoles.
8: Ah ben non.
4: Ah bah non. C'est ce que je lui ai dit, ça se fait pas.
8: Mais, alors
4: que les clémentines espagnoles avec les étiquettes corse, tout le monde le fait.
8: Je ne veux pas vendre vos produits. Vous arrêtez les gens. C'est pas la bonne provenance sur les produits. On travaille pas comme ça.
4: Oh, mais attendez, j'ai compris. Vous essayez de négocier.
8: Non, il y aura rien du tout. J'ai relevé le numéro, j'appelle la gendarmerie maintenant.
4: Bon, vous êtes dur en affaires, mais je sens qu'on va conclure.
8: Bon, Non, attendez.
4: Bonjour madame, vous devez être la responsable du négociage.
8: Non.
4: Bon, allez, je vous fais les clémentines espagnoles à 2 euros le kilo.
8: 2 euros ? Eh ben, je suis encore en dessous.
4: Attendez, plus l'étiquette. De Corse à 8 euros pièce.
8: On veut pas de vos produits, c'est compris ?
4: Et je vous fais un prix sur la livraison, vous inquiétez pas.
8: Non, y a rien.
4: Allez, je vous les arrondis à 50 balles le kilo avec étiquette et livraison.
8: Non, mais vous pouvez vous le carrer bien profond, j'en ai pas besoin.
4: Alors ça c'est possible, mais c'est beaucoup plus cher.
8: Ouais, ok, allez, salut.
4: Je vous fais un devis quand même.
8: Oh, il
10: est passé. Ici, je suis particulièrement heureux et fier de vous retrouver aujourd'hui ici à l'hôtel de Brienne.
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11: Allô, c'est le salon de coiffure ?
12: Oui.
11: C'est la coiffeuse ?
12: Oui.
11: Oh, je reconnais pas votre voix, ma petite.
12: Mais elle n'est pas là, c'est son mari, là.
11: Oh là là, dites-moi, vous avez drôlement changé de voix. Qu'est-ce qui vous arrive ?
12: Ah bon ? Je vous écoute.
11: Qu'est-ce qui vous arrive, ma petite dame ?
12: Non, c'est son mari, là.
11: Oh.
12: Vous êtes chez Marie's Coiffure et c'est son mari à l'appareil.
11: Mireille ?
12: Non, c'est Pascal à l'appareil.
11: Mais je ne suis pas Mireille.
12: Mais je ne vous ai pas dit que vous étiez Mireille. J'ai dit que c'est Pascal, le mari à Maryse.
11: Ah !
12: Ah, bonjour !
11: Bonjour, ma petite Maryse.
12: Oui, d'accord, je vous écoute.
11: Ben, vous avez une drôle de voix.
12: Je suis enrhumé.
11: Comment ?
12: J'ai un rhume.
11: J'entends pas bien.
12: Oui, vous voulez un rendez-vous ?
11: Dites-moi, Maryse.
12: Oui ?
11: J'espère que vous n'avez rien de grave.
12: Non, tout va bien.
11: Bon, dites-moi, je vous appelle, vous savez, pour le prochain rendez-vous.
12: Oui.
11: Parce que là, je voudrais que vous occupiez un peu de ma touffe, quand même.
12: Oui.
11: Et on peut parler entre femmes.
12: Oui.
11: Vous savez, à mon âge, c'est pas qu'on se néglige, mais on oublie parfois de s'occuper de notre féminité.
12: Oui.
11: Et j'aurais bien aimé savoir si vous pouviez me faire un peu la touffe.
12: Oui. Est-ce que vous pouvez me rappeler dans 2 heures? Je dans 1 heure et demie. Je suis avec un rendez-vous, là.
11: Écoutez, Maryse, je vous attends pas bien. Faudrait que vous parliez plus fort, ma petite.
12: Je vous demande de me rappeler dans 1 heure et demie. Je suis en rendez-vous.
11: Vous avez mal au cou?
12: Rendez-vous?
11: Oui, j'ai entendu. Vous avez mal au cou. C'est quoi, c'est une angine?
12: Oui, oui, c'est une angine.
11: C'est pour ça que je ne reconnais pas votre voix.
12: Voilà.
11: Ah, mais parlez plus fort comme ça, je vous entendrai mieux.
12: Bon, est-ce que... redonnez-moi votre numéro, je vais vous rappeler.
11: René? Pourquoi René?
12: Votre numéro de téléphone.
11: Ah oui, c'est mon sonotone. Attendez, je le règle. Hein.
12: J'arrive cette femme-là ou non?
11: Allô?
12: Oui.
11: Ah, ça va mieux.
12: Ah, d'accord.
11: Si j'avais mon sonotone qui n'était pas réglé.
12: Ah oui.
11: Oh ben, vous avez une drôle de voix, Maryse. Hein?
12: Je ne suis pas Maryse, je suis son mari.
11: Sœur Marie.
12: Non, je suis le mari à Maryse.
11: Sœur Marie, la sœur de Maryse que vous êtes alors.
12: Allô?
11: On a été coupé, ma petite.
12: Bon, je vous répète que je ne suis pas Maryse.
11: Oui, je vous entends, Maryse.
12: Mais je ne suis pas Maryse. Je ne suis pas...
11: Maryse.
12: Merde. Allô?
11: Oui, je vous ai entendu me dire merde.
12: Non, je suis Pascal.
11: J'ai compris.
12: Bon. Maryse, elle travaille.
11: Mais non, je déraille pas.
12: J'ai pas dit que vous déraillez. J'ai dit que Maryse n'est pas là.
11: Mais je comprends pas pourquoi vous... Oh mon Dieu, vous m'avez dit merde.
12: Mais on vous a pas dit merde. On dit que Maryse n'est pas là.
11: Écoutez, Maryse, je ne sais pas pourquoi vous m'avez insulté.
12: Mais elle n'est pas là, Maryse.
11: Mais au moins, dites-moi simplement si vous pouvez me faire la touffe.
12: Allô, allô, vous m'entendez, là?
11: Ah là, je vous entends mieux.
12: Je ne suis pas Maryse.
11: Oui, Maryse, je vous entends.
12: Mais c'est pas Maryse.
11: Mais vous m'avez fait de la peine.
12: Mais je ne suis pas Maryse.
11: C'est la première fois.
12: Allô?
11: Oui, je vous entends.
12: Je ne suis pas Maryse.
11: C'est la première fois que vous me parlez comme ça, Maryse.
12: Je vous dis que je ne suis pas Maryse.
11: Mon Dieu, pourquoi tant de haine?
12: Ben, je sais pas, mais à mon avis, il y a quelqu'un qui marche pas bien, là.
11: Je repasse mon mari.
12: Voilà. Allô?
11: Robert, il y a Maryse qui me parle. La coiffeuse qui est là, viens voir. Pourquoi tu pleures? La coiffeuse qui m'a insulté.
12: Allô?
11: Attends, je mets mon ton... Je vais mettre mon sonotone.
12: Du coup, je vais crever, moi. Allô?
11: Allô?
12: Oui?
11: Ah, bonjour, Maryse.
12: Non, c'est pas Maryse.
11: Attendez, je règle mon sonotone.
12: Putain, mais c'est pas possible.
11: Allô?
12: Allô?
11: Oui, bonjour, Maryse.
12: C'est pas Maryse.
11: Comment ça va?
12: Mais c'est pas Maryse.
11: Je vous entends mal, Maryse.
12: Mais ce n'est pas Maryse.
11: Vous m'entendez?
12: Non.
11: Bon, ben, dites-moi, vous avez une drôle de voix. Allô?
12: Ouais, c'est moi. Eh, oui, je viens de parler au téléphone ou je vais m'énerver. T'as des clients, là, qui sont un peu sourds sur les bords, qui s'appelleraient Robert. Ouais, une vieille et un vieux. Putain, ils sont en train de me gonfler au téléphone. Et pourquoi vous m'avez insulté, Maryse? Et c'est la première fois que vous me parlez comme ça.
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13: Oui.
4: Bonjour monsieur, c'est bien l'élevage de vaches?
13: Oui.
4: Monsieur Martin à l'appareil, association Martin pour l'environnementation, je vais vous déposer des croquettes anti-flatulence.
13: Des croquettes anti...
4: Anti-flatulence, c'est pour limiter les gaz de type proutiste, comme on les appelle dans le milieu scientifique.
13: Ouh, c'est pas pour nous ça.
4: Ah non, c'est pour vos vaches. Ah. Bah oui, en flatulant moins, forcément, elles préservent la couche d'ozone.
14: Des croquettes? Quoi comme croquettes?
4: Bonjour madame, c'est ce que je disais, ce sont des croquettes anti-flatulence.
14: Des croquettes flatulence, c'est quoi ça?
4: Non, anti-flatulence, pour limiter les gaz de vos vaches.
14: Pour aller où?
4: Bah pour aller dans vos vaches.
14: Mais pourquoi faire?
4: Parce que comme vos vaches sont particulièrement proutistes,
14: ouais.
4: Je vous ai commandé des croquettes à base d'huile essentielle qui aident à la digestion.
14: Mais oui, mais j'ai rien commandé moi.
4: Vous inquiétez pas, ça je m'en suis occupé.
14: Oui, mais je m'en suis occupé, mais c'est pas vous qui allez me dire, il faut mettre des croquettes à mes vaches.
4: Alors nous, ce ne sont pas des croquettes à vaches, ce sont des croquettes à vaches.
14: Bah à mes vaches.
4: Je le dis, ça marche pour les deux, hein. Vous pouvez en donner aux vaches et aux vaches. vache.
14: Attends, vous allez commander chez moi. Ça commence à me gonfler. Tout le monde vient commander.
4: Bah oui, mais vu que tout le monde peut commander chez vous, je me suis permis.
14: Ouais, mais il est commandé, et puis à quel prix?
4: Alors, bonne nouvelle, je vous ai mis au prix Club Premium.
14: Non, j'ai rien commandé de croquettes, moi.
4: Oui, mais enfin, si tout le monde peut commander chez vous, je vois pas pourquoi.
14: Non, mais tu veux commander pour moi?
4: Bah oui.
14: Bah oui, mais enfin, tu commandes pour moi, mais pour le moment, c'est encore moi qui paye.
4: Oui, comme ça répartit les tâches. Moi, je commande, vous payez.
14: Oui, mais moi, j'ai rien commandé, moi. Bon, on voit surtout pas de facture, rien du tout.
4: Ah oui, mais si on fait rien, pardon, mais vos vaches, elles vont continuer à flatuler la couche d'ozone.
14: Mais qu'est-ce que tu me racontes comme charabia, là?
4: En clair, elles vont émettre des gaz dits péteux.
14: Ils vont émettre, bah, ils vont péter comme moi.
4: Oh, bah plus. Enfin, je vous connais pas, mais je pense.
14: Attends.
4: Cela dit, n'hésitez pas à prendre une ou deux croquettes le matin, je vais vous en mettre un peu plus pour vous.
14: Ah, mais.
4: Dites-vous que vous faites un bon geste pour l'environnementation.
14: L'environnementation? Mais tu sors d'où, toi?
4: Je sors quand même de l'association pour l'environnementation de Martinville.
14: Environnement, je suis agriculteur. Qu'est-ce que tu viens? Tu vas commander pour moi maintenant? Non, mais ça va pas le faire, ça.
4: Bon, moi, je fais ça pour te simplifier, hein.
14: Attends, vas-y. Tu vas me simplifier quoi?
4: Alors, facile. Toutes les 30 minutes, tu fais manger une croquette à chaque vache.
14: Mais...
4: Et comme ça, elles seront beaucoup moins ballonnées.
14: Sont ballonnées? Tu y es pas, t'es ballonné?
4: Ah non, plus depuis que je prends des croquettes.
14: Eh non, mais tu y es pas ballonné.
4: Bah écoute, je vais venir, tu vas pouvoir constater toi-même.
14: Ah, mais tu peux venir, je veux dire que tu vas être bien accueilli.
4: Oh, super gentil, merci.
14: Ah bah oui, non, mais viens pas tantôt parce que ça va pas aller pour toi.
4: Ah bah faudra savoir.
14: Non, mais.
4: Sinon, si c'est comme ça, moi j'annule les croquettes, hein.
14: Sinon, mais tu vas annuler quoi? J'ai signé aucun bon de commande.
4: Non, mais je désigne le bon de commande, je gomme.
14: Oui.
4: Et à la place, je vais vous inscrire pour un bouchonnage.
14: Un bouchonnage de quoi? Non, mais c'est que tu sors, toi.
4: Ben, un bouchonnage des vaches. On leur met un bouchon anti-flatulage.
14: Non.
4: Si, parce que vos vaches, elles sont souvent dehors.
14: Mais qu'est-ce que ça peut te foutre?
4: Eh ben, parce que avant de sortir les vaches, vous leur bouchonnez les fesses.
14: Oh non, mais arrête tes conneries.
4: Comme ça, tant qu'elle est dehors, la vache garde ses gaz.
14: Arrête tes conneries.
4: Et quand vous rentrez les vaches, hop, vous enlevez les bouchons.
14: Arrête tes conneries.
4: En revanche, je vous conseille de pas rester à proximité quand vous débouchonnez.
14: Oui, je vais te bouchonner quelque chose, tout à l'heure, tu vas voir.
4: Malheureusement, c'est pas la bonne taille.
14: Cela
4: dit, si vous êtes intéressé, je vous prendrai des échantillons, vous pourrez tester.
14: Viens pas te traîner dans ma cour, tu vas prendre une pancarte.
4: Je prends ça pour un oui.
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16: Autoroute information, bonjour.
17: Bonjour madame.
16: Vous ne quittez pas un instant.
17: Ben non. Ça fait du bruit par où ça passe, ça, dis donc.
16: Allô?
17: Oui, ça fait du bruit chez vous.
16: Oui.
17: Hey. Bonjour, madame.
16: Bonjour, monsieur.
17: Monsieur Ledoux à l'appareil.
16: Oui.
17: Vous êtes bien le centre d'information sur les autoroutes?
16: Oui, monsieur.
17: Bien, je pars en vacances en Espagne, là.
16: Oui.
17: Avec ma femme, mon petit-neveu Georges et mon chien.
16: Oui.
17: Voilà. Ben oui, mais alors, on a un problème, on est en train de charger la voiture et tout. Enfin, on a déjà fait quelques kilomètres, mais on est en train de changer les valises de place, parce qu'avec le Kléber, les valises, elles n'ont plus de place dans le coffre, vous voyez?
16: Ah oui, d'accord.
17: Alors, donc, on a des problèmes, quoi, évidemment. Alors, on voudrait savoir s'il y avait une forêt sur le bord de la route qui mène en Espagne.
16: Une forêt, hein?
17: Oui.
16: À quel niveau?
17: Pas trop loin, quoi. C'est parce que ma femme n'arrive pas à dormir avec le clébard qui aboie tout le temps parce qu'il étouffe dans le coffre, quoi.
16: Ouais.
17: Alors, on se disait qu'on pouvait peut-être... juste pendant un mois, quoi. Laisser le chien, dans la forêt, au bord de la route, pour qu'on puisse le reprendre après, vous voyez, quoi.
16: Ah non, mais vous n'allez pas abandonner votre chien pendant un mois?
17: Trois semaines et demie.
16: Trois semaines et demie dans la forêt, vous voulez abandonner votre chien?
17: Non, pas abandonner. C'est-à-dire qu'on pensait que, vous voyez, en plus, les forêts dans le sud de la France, c'est dangereux.
16: Oui.
17: En été, il y a des incendies de forêt.
16: Oui.
17: Alors justement, nous, le petit chien, il pourrait peut-être vous aider dans la lutte contre les incendies de forêt parce qu'il passe son temps à pisser sur les arbres. Vous voyez?
16: Mais comment il va vivre pendant trois semaines?
17: Mais il peut surveiller les arbres, il peut protéger les champignons, quoi.
16: Mais vous pouvez pas faire ça.
17: Mais on rentrera au bout de trois semaines alors. Vous savez, les chiens, ils font ami-ami avec les écureuils, ils ont chacun une truffe, ils se frottent la truffe, ils aiment bien ça les chiens. Les écureuils, ils leur apportent des glands.
16: Les écureuils, ils leur apportent des glands aux chiens?
17: Ah bah bien sûr madame.
16: Mais c'est pas possible, monsieur, ses amis les écureuils, ils vont pas le nourrir.
17: Si.
16: Ils vont pas le nourrir assez, c'est pas avec des glands qu'il va se nourrir.
17: Mais si, le chien, ça mange n'importe quoi.
16: Mais non, dans une SPA, à la SPA, il va être nourri normalement.
17: Mais nous, on l'a entraîné à bouffer des glands depuis trois semaines, et ben il se porte bien.
16: Votre chien, il va pas rester pendant trois semaines au même endroit. Hein.
17: Mais on va l'attacher à l'arbre.
16: Ah bah oui, bah c'est très malin. Ah, hein. Mais il va être malheureux, le chien va pas pouvoir bouger, vous rendez pas compte.
17: Mais il aime bien pas bouger, c'est un feignant, c'est un gros feignant, ce chien-là. Je vous dis, il fait rien.
16: Allô?
17: Oui.
16: Mais monsieur, excusez-moi, mais vous êtes sûr que vous êtes très normal?
17: madame, je vous...
16: Non, mais je me permets de vous demander ça, monsieur, parce que là, vraiment, d'abord, est-ce que vous savez où vous êtes ici?
17: Je pense que je suis chez des gens sympathiques.
16: C'est-à-dire?
17: Honnêtes, plaisants, que j'aurais bien aimé rencontrer dans ma vie, avec qui j'aurais aimé me lier d'amitié, pourquoi pas?
16: Non, mais monsieur, vous vous rendez compte de ce que vous dites? Est-ce que vous avez déjà vu, je sais pas qui vous êtes, qu'est-ce que vous
17: monsieur,
16: faites dans la vie, monsieur?
17: Monsieur Bernard Ledoux, retraité des PTT.
16: Je suis bien heureuse de le savoir. Alors, dans les PTT, on est comme ça?
17: Comment ça, on est comme ça?
16: Écoutez, monsieur, vous avez pris un chien. Moi, je sais pas, j'ai 4 chiens, monsieur. Et croyez-moi, je pars aussi en vacances, quand ça m'arrive de temps en temps, et je laisse pas mes chiens au bord d'une forêt, hein.
17: Mais je veux pas les laisser au bord de la forêt.
16: Non, vous voulez l'attacher à un arbre, alors c'est encore pire.
17: Mais oui, mais je veux pas le laisser au bord de la forêt. S'il faut le mettre au milieu de la forêt, je l'attache au milieu de la forêt.
16: Non, mais enfin, monsieur, mais vous, et il mangera comment, votre chien? Vous rêvez ou quoi?
17: J'ai expliqué à la dame que les écureuils leur apportent des glands.
16: Non, mais vous plaisantez, mais un chien, ça mange des glands. Moi, mes chiens, ils mangent de la viande, monsieur.
17: Moi, ça fait 3 semaines qu'on entraîne mon chien a bouffé des glands.
16: Vous l'entraînez à manger des glands. Vous en mangez, vous, des glands?
17: Et j'ai essayé.
16: Oui, et c'est bon?
17: Ben écoutez, à mon avis, c'est bon pour le chien.
16: Ah, c'est bon pour le chien, ça, bien sûr. Mais pourquoi pas? C'est peut-être bon pour les écureuils, mais ça m'étonnerait que ce soit bon pour un chien. Monsieur.
17: Eh ben, il en bouffe. Hein.
16: Il en bouffe.
17: Eh ben, d'ailleurs, on a déjà une cargaison. En plus, le temps que... Mais oui, parce qu'on a, pensé à tout. Le temps que les écureuils fassent ami-ami avec lui, on va lui mettre un petit panier à côté de sa laisse, puisqu'on va le mettre avec la laisse à l'arbre.
16: C'est ça, oui.
17: Alors, vous êtes un ami des chiens?
16: Ah oui, monsieur, oui.
17: Alors, à quel arbre croyez-vous qui sera le mieux? Un sapin, un hêtre ou un bouleau?
16: Non, mais monsieur, est-ce que vous plaisantez là où...
17: On part dans une demi-heure, madame.
16: Partez dans une demi-heure. Bon, mais écoutez-moi, d'abord, premièrement, si vous avez un problème, c'est à la SPA qu'il faut vous adresser, à la Société Protectrice des Animaux, et non pas à un service autoroute.
17: Mais ils n'en veulent pas de mon chien à la SPA.
16: Comment ça, ils n'en veulent pas de votre chien? Ça m'étonnerait. À la SPA, on accepte les chiens.
17: Non, la dame m'a dit qu'ils n'en voulaient pas.
16: Et pour quelle raison?
17: Parce que c'est un éjaculateur précoce.
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15: Bonjour.
4: Bonjour monsieur, c'est bien la boucherie?
15: Oui, vous êtes bien à la boucherie monsieur, bonjour.
4: Monsieur Martin à l'appareil, société Les Paniers Alimentaristes Martin.
15: Oui.
4: C'était juste pour vous prévenir, je vous ai ouvert une succursale suisseuse.
15: Vous me dites une succursale suisseuse?
4: Alors non, pas une succursale suisseuse, non, suisseuse.
15: Alors c'est-à-dire?
4: C'est-à-dire suisseuse qui vient de Suisse.
15: Oui.
4: Vous connaissez pas l'adjectif?
15: Oui, non mais c'est parce que j'avais pas tout compris le mot, c'est pour ça.
4: Ah oui, parce que tout le monde sait que les habitants de la Suisse sont les suisseurs et les suisseuses.
15: Voilà.
4: Voilà, donc moi j'ai un site internet pour vendre de la viande française en Suisse, parce que c'est presque 2 fois plus cher qu'en France.
15: Oui.
4: Donc, j'ai mis votre boucherie sur mon site,
15: oui.
4: Et comme ça, je vends votre viande française à mes clients suisseurs.
15: Alors, vous décidez à notre place de vendre de la viande en Suisse?
4: Exactement. Moi, je prends la commande, j'encaisse le paiement, et vous n'avez plus qu'à déposer des paquets de viande à la poste.
15: Allô?
4: Bonjour madame, c'est avec vous qu'il faut voir pour le postage de viande?
18: Vous pouvez passer ou pas?
4: Non, est-ce que vous pouvez passer plutôt?
18: Où?
4: Ben, je suis au siège à Martinville, juste à côté de Genève.
18: En Suisse?
4: Oui, Genève en Suisse.
18: Ah, faut que je vais à Genève.
4: C'est ça, faut que vous allez à Genève, comme ça vous me déposez la viande en même temps.
18: Mais vous savez où est-ce que vous appelez là?
4: Bah oui, à la boucherie.
18: Genève, j'ai 1000 bornes. Hein.
4: Ça dépend, vous passez par la Belgique vous?
18: Ouais.
19: La Belgique.
4: Ah ben c'est ça, il faut couper par l'Espagne parce que ça roule plus vite là-bas, donc vous mettrez moins de temps.
18: Oui, allô?
4: Oui, allô?
18: Allô?
4: Allô?
18: Allô, allô?
4: Allô?
18: Allô?
4: Pardon, il y a quelqu'un?
18: Oui.
4: Ah bah non, il y a personne.
18: Si, je suis là.
4: D'accord, vous devez être la responsable, j'imagine?
18: Oui.
4: Super, donc j'étais en train de voir avec vos collègues pour la livraison de vos commandes.
18: Oui, mais attendez, c'est-à-dire?
4: C'est-à-dire que c'est ce que j'ai expliqué. J'ai mes clients suisseurs qui vous ont commandé de la viande sur Internet.
18: Ben, moi j'ai pas de site Internet.
4: Non, alors ça c'est mon business. Vous occupez juste de la livraison.
18: Ben, ok, qui c'est qui m'a prévenu avant? J'ai pas envoyé de la viande sans avoir été prévenu.
4: Ah bah justement, heureusement que je vous appelle avant.
18: Ben, vous...
4: Donc je vous envoie les adresses des clients et vous envoyez la viande.
18: Vous me dites, vous allez recevoir quelque chose, vous envoyez de la viande. Attendez, moi j'ai un truc que j'ai horreur, c'est qu'on me mette au pied du mur.
4: Oh non, mais pas de pression, vous avez presque 2 heures encore pour faire les paquets et pour tout déposer à la poste.
18: Non, j'ai pas de temps à passer à la poste à envoyer la viande.
4: D'accord, donc je vais dire que vous préférez livrer vous-même comme proposé votre collègue d'ailleurs.
18: Non, je vous dis rien, c'est pas moi qui livre.
4: Et en échange, j'ai encore un bon plan pour vous.
18: Non, ça m'intéresse pas.
4: Ah bah attendez, moi je vous livre de la viande 2 fois moins cher qu'en France.
18: Ah, c'est quoi de votre truc là?
4: C'est parce que j'ai récupéré un stock de viande en Roumanie. C'est 2 fois moins cher là-bas.
18: Ouais, mais j'en ai rien à foutre de la viande de Roumanie.
4: Non, mais une fois qu'elle est chez vous, vous la remarquez, viande française?
18: Non, moi je m'agouille pas tout ça.
4: Oh oui, mais alors pardon, si vous voulez pas faire des bonnes affaires.
18: Mais vous croyez pas que je vais envoyer de la viande comme ça avec tout ce qui se passe avec Internet? Non.
4: Alors ça, on est d'accord, avec tout ce qui se passe sur l'Internet, c'est complotage et compagnie.
18: Voilà, je suis un terrien, votre votre truc d'internet et puis d'envoyer de la viande là-bas. Et...
4: Alors non, je vous rassure, la viande, vous l'envoyez pas par internet.
18: Ouais, bah non, la viande, vous pouvez pas l'envoyer par internet, vous l'envoyez par la poste.
4: Oui, ou tout simplement par fax. Ça, au moins, c'est moderne, c'est fiable.
18: Bon, on arrête là.
4: Bah attendez, je vous ai pas filé les commandes.
18: Non, ça m'intéresse pas.
4: Ah, parce que ça vous intéresse plus.
18: Depuis tout à l'heure, je vous dis que ça ne m'intéresse pas, mais vous me dites que
4: Ah, bah tu vas voir que ça va être encore ma faute.
18: Mais vous avez un culot monstre, vous.
4: Ah, bah merci beaucoup.
18: Non.
4: Donc je compte sur vous pour la livraison.
18: Non, je ne livre rien du tout.
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19: Oui, allô.
0: Oui, bonjour madame.
19: Bonjour monsieur.
0: Vous êtes paysagiste?
19: Oui.
0: Ah, très bien. Alors, je vous appelle en fait parce que j'ai un grand terrain de 2,7 hectares.
19: C'est beaucoup.
0: Et à mon âge, c'est...
19: Et qu'est-ce que vous rechercheriez? Ce sont que des idées ou il y aurait réellement derrière une amélioration et une conception, une réalisation?
0: Oui, un peu tout ça. En fait, je voudrais apporter un peu d'originalité et de la profondeur.
19: D'accord.
0: Parce que je jardine, hein, évidemment.
19: Bon, bah alors écoutez, je vais vous prendre un rendez-vous.
0: Oui, parce que...
19: Et ce ne sera pas maintenant, de toute façon, tout ce qui est modification ou même éventuelle plantation, ça va être un petit peu plus décalé dans le temps maintenant.
0: Ah non, je vous rassure tout de suite, il ne s'agit pas de planter. Je voudrais éviter d'avoir sans arrêt à faire la navette entre le jardin et la maison. Donc je souhaiterais qu'on creuse un trou au fond du jardin pour que je puisse chier. Juste pour que je chie, quoi. Parce que s'il faut à chaque fois... Que je fasse aller-retour entre la maison et le jardin, c'est trop loin.
19: D'accord. Et vous voudriez scier quoi?
0: Comment?
19: Vous voudriez scier quoi?
0: Ah non. Un trou pour chier.
19: Ah bon?
0: Voilà. Avec, évidemment, un contrat d'entretien. Ça, c'est sûr.
19: C'est-à-dire?
0: Ben, que toutes les semaines, ils viennent pour nettoyer le trou.
19: Oh bon, non, monsieur. On peut pas. Faut pas. On n'est pas amené à faire ce genre de travaux, hein.
0: Attendez, je comprends pas. Vous êtes paysagiste.
19: Mais oui, mais attendez, je vais pas aller nettoyer un trou de caca, c'est pas possible.
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20: Oui, allô?
4: Bonjour, monsieur, c'est bien l'entreprise de travaux?
20: Oui, c'est ça.
4: Monsieur Martin, à l'appareil, les négociationneurs Martin.
20: Oui?
4: J'ai des clients qui n'arrivent pas à trouver d'entreprise disponible, donc je vous ai booké quelques chantiers.
20: D'accord, sur quel secteur?
4: Bon, c'est essentiellement autour de Lisbonne.
20: Au Portugal.
4: Ah, bah vous connaissez, super.
20: D'accord. Et nous, vous savez qu'on est dans le nord de la France.
4: Ouais, mais comme il n'y a aucun artisan disponible en ce moment au Portugal, je suis obligé de sélectionner un peu large.
20: Ouais, il y a juste un petit problème. Nous, on travaille dans un rayon de 5 à 10 kilomètres autour de chez nous.
4: Oui, bah ça vous permet d'élargir un peu votre périmètre.
20: Ah, mais on a déjà du boulot, on est pris jusqu'à l'année prochaine.
4: Ah oui, mais alors comment on fait?
20: Mais vous démerdez, monsieur.
4: Ouh, bah dans ce cas, c'est vous qui prévenez le client que vous annulez parce qu'il va faire...
20: Ah non, mais nous, on annule rien du tout, monsieur.
4: Bah pardon, si on dit qu'on fait un truc et qu'après, on le fait plus...
20: Non, mais attendez, est-ce que nous, on a fait un devis à notre nom avec notre numéro de sirette ou quoi que ce soit à un client?
4: Ça, vous inquiétez pas, les devis, je les ai fait pour vous.
20: Ah, vous avez fait des devis à notre nom avec notre numéro de sirette?
4: Bah oui, comme ça, on gagne du temps.
20: Donc, ma garantie décennale et tout le bordel, on est d'accord?
4: On est d'accord, j'ai tout mis. D'ailleurs, il me faudrait votre assurance
20: top,
4: aussi.
20: Top. C'est un faux et usage de faux. Y a pas de problème, monsieur.
4: Pas de problème. Super. Puis c'est vrai que c'est quand même mieux qu'on mette tout à votre nom.
20: Non, mais c'est plus simple. Bah, vous savez quoi? Envoyez-moi tout ça. Maintenant, vous allez vous retrouver dans la merde. Vous voulez que je travaille au Portugal? Je vais aller au Portugal. Je vais aller à Barbès. Je vais aller n'importe où.
4: Alors, le chantier de Barbès, il faut que je vous en parle après. Là, déjà, on va faire Lisbonne.
20: Non, mais bien sûr. Non, mais Lisbonne, je connais très bien. Ma fille est à Portimao, là, dans le sud.
4: Ah, bah, vous voyez, super. En plus, elle pourra vous aider sur les chantiers.
20: Ah, mais vous voyez, c'est génial.
4: Pour le logement sur place, je vous ai trouvé un petit studio.
20: Oui, bien sûr.
4: Donc, il faudrait que vous envoyiez un acompte maintenant pour le loyer.
20: Mais évidemment, vous voulez. Alors, vous m'envoyez votre trip, je vais vous faire un acompte de 10 000 euros pour le logement.
4: Parfait, donc ça déjà, je confirme.
20: Ouais, bah oui. Sinon, bah, écoutez, laissez tomber pour le logement, je me débrouillerai par moi-même. Il suffit d'aller à Costa de Paparic ou Schneck.
4: Ah bah non, Costa de Paparic chez Schneck, je connais très bien, c'est en Allemagne.
20: Ah non, pas du tout, c'est juste à côté de Lisbonne.
4: Oh bah je crois pas, non, mon beau-frère habite à Schneck.
20: Bah écoutez, vous savez quoi? Prenez votre téléphone, mettez Google.
4: Ouh bah merci, pas la peine de me dire des gros mots.
20: Je vous dis un gros mot parce que je vous dis que vous avez un problème avec Google.
4: Ah bah voilà, vous m'avez redit à...
20: Non, attendez.
4: Moi, sympa, je vous trouve un boulot, un logement.
20: Non, j'ai dit vous avez un problème avec Google, j'ai pas dit ta gueule.
4: Ah bah si, bah si.
20: Non, mais monsieur Martin, là par contre, je vais être clair, allez vous faire enlever.
4: Alors, juste avant ça, il faut aussi qu'on voit pour les transports sur place.
20: Non.
4: Moi, je vous ai trouvé une camionnette.
20: Allez vous faire enculer, monsieur Martin.
4: Allô?
20: Allez vous faire enculer, monsieur Martin.
4: C'est peut-être le moment où je vous dis que vous êtes à la radio. Allô?
1: Salut là.
4: Mais complètement, enchanté monsieur.
1: Ne me dites pas que c'était pour Rire et Chanson, parce que...
4: Ah, bah qu'est-ce que je fais alors? Je vous le dis, je vous le dis pas?
1: Bah allez-y. Bah,
4: alors je vous le dis, c'était pour Rire et Chanson.
1: La diffusez pas alors, à mon avis, parce que...
4: Alors, un, je vous rassure, je pense que je vais mettre des bips, et deux, merci pour ce moment.
1: On va de rien.
4: Et au revoir monsieur.
1: Au revoir madame.
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21: Allô.
22: Oui, bonjour madame.
21: Bonjour monsieur.
22: Monsieur le maire est-il en mairie?
21: Vous êtes monsieur?
22: C'est monsieur de la place à l'appareil, la
21: oui.
22: Préfecture.
21: Il est en ligne actuellement, monsieur le maire.
22: Ah.
21: Ah. Je peux vous le passer, là, il vient juste d'avoir terminé, ne quittez pas.
22: Je vous remercie, madame.
23: Oui, j'écoute.
22: Oui, bonjour monsieur, la préfecture à l'appareil.
23: Bonjour monsieur.
22: De la place. Dites-moi, nous faisons une tournée avec la chambre de commerce actuellement dans la région et l'ambassadeur du Japon.
23: Ah.
22: Et donc nous informons évidemment nos collègues de la chambre de commerce japonaise.
23: Oui, oui.
22: Que nous mettons à leur disposition aujourd'hui des manuels de franco-japonais un peu simplifiés pour toutes les secrétaires de mairie, les offices de tourisme, enfin vous voyez.
23: Oui.
22: Ah, vous connaissez quelques mots en japonais, non?
23: Oh là là, non.
22: Ah. Alors écoutez, je vais vous le passer. Il parle français, lui, hein.
23: Oui.
22: Mais il apprécie, évidemment, dans le texte, qu'on glisse quelques mots, vous voyez, de manière récurrente, quoi. Hein.
23: Oui.
22: Donc, pour dire oui en japonais, c'est ok.
23: Ok.
22: Ok.
23: Ok.
22: Ouya.
23: Ok, ouya.
22: Et donc, pour dire non, donc c'est so.
23: Non.
22: So.
23: So.
22: Voilà.
23: Oui.
22: Doimiya.
23: Pour dire bonjour.
22: Bonjour, c'est Ohio.
23: Ohio.
22: Ohio. Je vous le passe, hein. Ohio.
23: Bonjour, Ohio. Ohio. Bonjour, Ohio.
24: Bonjour, monsieur le maire.
23: Bonjour, monsieur l'ambassadeur. Ohio.
24: Ohio.
23: Ohio.
24: Ohio.
23: Ohio.
24: Bonjour, monsieur.
23: Bonjour, monsieur l'ambassadeur. Merci beaucoup de m'appeler. Ça me fait beaucoup plaisir. J'en suis très flatté et très honoré.
24: Vous avez utilisé le manuel de franco-japonais?
23: Oui, j'ai entendu parler, oui, effectivement.
24: Alors, combien d'habitants dans votre ville?
23: 1325.
24: Sont-ils heureux?
23: Bien sûr.
24: Comment?
23: Oui, ok. Ok. Oui, j'ai perdu le mot ungui. Okuya, c'est ça?
24: Non. Okuya.
23: Okuya.
24: Okuya.
23: Okuya, c'est ça, voilà, oui.
24: Vous allez bien?
23: Oui.
24: Comment?
23: Okuya.
24: J'aime beaucoup votre département.
23: Très flatté, très honoré.
24: Il ne ressemble pas aux villes du sud?
23: Non. Okuya. Non, non, je dirais. Non,
24: Sodomi. Voilà. Mais vous l'aimez?
23: Bien sûr, monsieur.
24: Vous l'aimez?
23: Ok, oui.
24: Vous l'aimez beaucoup?
23: Ok, oui.
24: Vous y êtes né?
23: Je suis né, oui.
24: Ah, tous les gens qui habitent avec vous sont nés là?
23: Sodomi.
24: Vous êtes fier d'eux?
23: Ok, oui.
24: D'accord. Ils votent tous pour vous?
23: Sodomi.
24: Mais vous êtes quand même bien élu?
23: Ok, oui.
24: Depuis combien d'années?
23: 1977.
24: Ça fait du travail?
23: Ça fait beaucoup de travail.
24: Ça fait du travail?
23: Beaucoup de travail.
24: Ça fait du travail?
23: Ok, oui.
24: Très bien, monsieur le maire, voyez, c'est facile.
23: Oui.
24: Maintenant, je vais vous expliquer un mot qui veut dire au revoir.
23: Oui.
24: Donc, nous disons rock. Hank.
23: Hank.
24: Voilà, à s'inspirer.
23: Hank.
24: Oul.
23: Hank, oul. Hank, oul.
24: Un peu plus inspiré.
23: Hank, oul. Comme ça.
24: Voilà. À la fin, n'oubliez pas le et. Hank, oulé. Et.
23: Hank, oulé.
24: Plus fort à la fin.
23: Hank, oulé. Ça va? Non.
24: Inspirez un peu plus.
23: Hank, oulé.
24: Nous allons donc prendre congé de vous.
23: Ok, oui.
24: Je ne vous ai pas trop retardé.
23: Sodomi.
24: Bon. Alors, monsieur le maire, au revoir.
23: Hank, oulé.
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5: Oui, allô.
4: Bonjour madame, c'est bien la société de livraison de colis?
5: Non, il y a une erreur.
4: Ah bah je crois pas, j'ai pris le numéro dans le bottin, vous êtes référencé comme livreur.
5: Non, non, on est particulier, on n'est pas...
4: Mais votre adresse, c'est bien...
5: Oui.
4: D'accord, mais vous, vous êtes pas sur place.
5: Bah si.
4: Ah bah alors c'est bon, donc je confirme qu'on peut quand même déposer les colis à cette adresse.
5: Bah je sais pas si je serai là, je suis pas dispo 24h sur 24.
4: Hein. Ok, bon, je vais mettre qu'on vous dépose les colis que la nuit, comme ça vous serez sur place. Ah, il y a un truc qui fait du bruit derrière vous.
6: Allô.
4: Bonjour monsieur.
6: Je suis pas référencé du tout monsieur, je fais pas de livraison donc je peux pas être référencé.
4: Alors un, c'est marqué dans le bottin et deux, votre collègue m'a confirmé qu'elle prenait les colis.
6: Bah non, c'est mon mari monsieur.
4: Ah bah repassez-moi cette dame parce que je
6: non,
4: crois.
6: Non, passez-moi cette dame, c'est moi qui suis au téléphone.
4: Bah oui, mais enfin vous me dites de voir avec madame Marie si vous me la passez pas.
6: Non, c'est mon mari.
4: Admettons, en tout cas elle, elle est d'accord.
6: Et bah si, j'ai bête.
5: Oui, allô.
4: Rebonjour madame Marie.
5: Vous êtes dur de la compronette, hein.
4: Ah non, j'ai très bien compronetté. Vous, vous êtes la livreuse.
5: Mais vous êtes qui, vous?
4: Ah bah oui, je vous ai pas dit, pardon. Monsieur Martin, j'ai des colis à faire livrer, donc je vous les dépose.
5: Monsieur Martin, du coup, c'est pas mon problème. Vous avez fait une erreur. Moi, je n'ai pas réceptionné quoi que ce soit.
4: Non, mais la réception, je m'en occupe. Je vous les dépose. Vous, vous faites juste la livraison.
5: Mais vous me prenez pour qui, vous?
4: Bah, pour le livraisonneur. Enfin, la livraison.
5: Moi, je m'occupe pas de vos livraisons, mais vous êtes pas bien. Je ne suis pas livreur. Qu'est-ce que vous me pompez l'air avec ça?
4: Ok, bah alors, passez-moi le livreur.
5: Y a personne.
4: Bah, déjà, y a vous.
5: Y a pas de livreur ici.
4: Et le monsieur que je viens d'avoir?
5: Quel monsieur?
4: Ah bah justement, c'est lui, je l'entends derrière.
5: C'est ma femme derrière qui parle.
4: Si vous voulez, mais enfin je crois que c'est lui que j'avais juste avant vous.
5: Mais lui, c'est une femme.
4: Oula, attendez, lui c'est une femme.
5: Et alors?
4: Et alors, pardon, j'ai rien contre les couples modernes, mais c'est compliqué, hein, on sait plus qui fait quoi.
5: Oh là là, monsieur.
4: Non mais peu importe, passez-moi ce... Enfin je sais pas comment vous l'appelez.
5: Non, je ne vous passe personne.
7: Il est malade ou quoi?
5: Je ne suis pas livreur.
4: Ok, donc vous, vous êtes le chauffeur.
5: Je ne suis pas chauffeur.
4: Bah si vous faites chauffeur-livreur, forcément il y a un chauffeur, un livreur.
5: Non, personne. Il n'y a pas de livreur chez nous.
4: D'accord, bah à la limite, si vous pouvez l'appeler sur son portable...
5: Il n'y a pas de livreur chez nous. Vous êtes sourd?
4: Non, je disais, appelez le livreur sur son portable.
5: Il n'y a pas de livreur, hé. Vous allez arrêter de me faire chier.
4: Ah oui, bien sûr, je vous rappellerai plus tard.
5: Non, vous ne me rappelez pas.
4: Bah si, quand le livreur sera revenu.
5: Il revient jamais, il est mort.
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8: Oui.
17: Allô, Nadine?
8: Oui.
17: Ah, comment ça va?
8: Ça va. Mais vous êtes qui?
17: Bah, tu me reconnais pas?
8: Ah ben mince, ben non, franchement, je reconnais pas.
17: Ah, écoute, enfin quand même.
8: Oh, je suis désolée, hein, mais...
17: Ça me fait de la peine, Nadine.
8: Oh, madame...
17: Ah!
8: Ça, c'est ça.
17: Ah!
8: Ah, voilà.
17: Oh.
8: Comment que ça va?
17: Ben, pas très bien.
8: Oh, mince alors. Et quand est-ce qu'il vous déplâtre, alors?
17: Eh ben, figurez-vous que j'ai eu quelque chose d'assez rare.
8: Oui.
17: Les poils se sont pris dans le plâtre.
8: Ah!
17: Et s'ils m'enlèvent le plâtre...
8: Ils vont vous arracher tous les poils.
17: Voilà.
8: Eh ben, pardon. Vous allez sentir votre douleur.
17: Parce qu'ils m'ont fait un deuxième plâtre. Qu'est-ce qu'on vous avait dit?
8: Eh ben, moi, Hélène m'a dit que vous êtes tombée.
17: Oui.
8: Qu'on vous a plâtré le pied.
17: Oh, jusqu'au bassin.
8: Oh, quelle horreur.
17: Oui.
8: Parce que moi, je pense surtout à ça, quoi, au problème pour monter les escaliers, pour...
17: Non, mais j'ai pris quelqu'un.
8: Ah, vous avez bien fait.
17: Il est très gentil, c'est un jeune homme. Hein.
8: D'accord.
17: Oh oui, heureusement qu'il est là.
8: Hein. Ben, heureusement, oui, que ça existe.
17: Oh, oui. Le problème, donc, c'est que c'est les poils, quoi. Comment ils vont faire, je ne sais pas.
8: Comment ils vont faire?
17: Alors, les pieds. Bon, ben, on n'a pas de poils
8: non.
17: Sur les pieds. C'est surtout les cuisses.
8: Les cuisses.
17: Et puis la touffe, quoi.
8: Bah oui.
17: La chatte, quoi.
8: Bah exactement, oui, je m'en doute.
17: Je suis très inquiète pour les poils de ma chatte.
8: Oh, mais non, vous faites pas de soucis, ça repousse de toute façon.
17: Bah vous savez déjà, moi, quand on me bouffait la chatte, rien que me la bouffer comme ça, parfois, il m'arrachait un ou deux poils, quoi. Ça me faisait mal. Oh, Nadine.
8: Pardon.
17: De rien. J'ai toujours beaucoup aimé les poils de ma chatte.
8: Ben oui. Notre féminité, on y tient.
17: Oh oui. J'ai toujours bien entretenu.
8: Oh.
17: J'ai un bigoudi spécial chatte, la Made in China, là,
8: ouais,
17: vous savez.
8: Ouais, ouais.
17: Rose, là. Et donc, je faisais des petits rouleaux comme ça. Comme
8: ben
17: une petite,
8: oui.
17: Une petite cascade de poils.
8: Oh.
17: Oh, c'était joli.
8: Comme si c'était des cheveux sur votre tête.
17: Voilà. C'est exactement ça.
7: Mais oui.
17: Et donc j'ai fait des, vous savez, comme une espèce de petite permanente.
7: Mm-hmm.
17: Donc ça, c'est très joli. Ça s'ouvre comme des rideaux. Voilà, quand on écarte doucement, vous voyez.
7: Mm-hmm.
17: Et l'idée qu'on les arrache.
7: Quand est-ce que vous y allez?
17: Ça va faire pipi.
7: Non, pour vous enlever le plâtre.
17: En fait, il y a le jeune homme. Il me propose de le faire lui-même.
7: Ah.
17: Bah, attendez, je vais vous le passer.
9: Michel, madame qui veut vous parler.
0: Oui, allô, merci. Allô?
7: Oui.
0: Oui, bonjour, madame.
7: Bonjour, monsieur.
0: Vous vouliez peut-être me...
7: Je sais pas, elle me dit qu'elle se fait du souci pour son plâtre.
0: Pour les poils de sa chatte, oui.
7: Oui, voilà.
0: Voilà.
7: Je sais pas si c'est votre boulot de faire ça, j'en sais rien, moi. Hein.
0: Ce qu'elle me demande, en fait, c'est de faire moi-même l'épilation, c'est ça?
7: Oui.
0: Avec ma bouche. C'est
7: pardon
0: bien ça.
7: Pardon? Bah, pourquoi avec votre bouche?
17: Bah oui, j'y tiens. Hein.
7: Pardon?
0: Vous voyez?
7: Oui, mais il y a quelque chose qui tourne pas rond. Pourquoi qu'elle vous demande ça?
0: C'est pas mon métier. Hein.
7: Eh ben, ma foi, moi, c'est pas moi qui peux le faire non plus. Hein.
0: Vous êtes sûr?
7: De quoi je suis sûr?
0: Ben, je crois qu'elle vous appelait pour ça.
7: Pardon?
0: Je vous la repasse. Hein.
7: Oh, pour dire quoi?
17: Merci. Allô?
7: Oui.
17: Je suis pas en confiance totalement avec ce jeune homme.
7: Oui.
17: Je voudrais savoir si vous pouviez le faire, vous.
7: Ah non.
17: Avec votre bouche.
7: Ah non, non, non. Ah non, non, non, non, non, non, non. C'est hors de question. Non, non, non.
17: Mais pourquoi?
7: Mais parce que c'est pas dans mes façons de faire.
17: Non, mais on recrache après, c'est pas grave.
7: Ah ben non, non, non, non, non, je suis désolée, madame. Vous faites erreur sur moi, sur ma personne. Hein.
17: Ah non, mais c'est juste un coup de main, je vous demande. Hein.
7: C'est... Je ne vous connais pas assez, je ne suis pas assez intime avec vous, je ne suis pas...
17: Les yeux fermés.
7: Pourquoi vous n'avez pas demandé à Hélène?
17: Hélène?
7: Oui.
17: C'est elle qui m'a dit de vous appeler.
7: C'est Hélène qui vous a dit de m'appeler moi?
17: Oui.
7: Eh ben pardon, je suis vraiment scotchée là.
17: Hein. Ben oui, parce qu'elle a dit que vous rendriez service facilement. Plus...
7: Ben dites, il y a service et service quand même.
2: Hein. 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
10: Bonjour.
4: Bonjour monsieur, c'est bien la friperie?
10: Oui.
4: Monsieur Martin à l'appareil, établissement Les Patateurs Martin, je vais vous livrer aujourd'hui.
10: Vous livrez quoi?
4: Bah les pommes de terre.
10: Les pommes de terre?
4: Oui, moi je vends des patates, vu que vous êtes une friterie, ça me semble normal.
10: Non, nous on est une friperie.
4: C'est ça, vous vendez des cornets de frites?
10: Mais non.
4: Des barquettes de frites?
10: Non.
4: Des assiettes de frites?
10: Nous on vend que des vêtements et des objets.
4: Et pourquoi?
10: Bah parce qu'on est une friperie.
4: Oui, bah faut m'expliquer comment vous faites des frites sans patates.
11: Non, mais...
4: Eh ben, bonjour, madame.
11: Non, mais on va arrêter de rigoler.
4: Oh ben non, pas tout de
11: non,
4: suite.
11: Non, mais c'est bon. Si vous comprenez pas la différence entre friperie et friterie, il faut revoir un peu votre vocabulaire.
4: Pardon, mais je suis patateur de beau-père en beau-frère, donc je sais quand même qu'il vous faut des patates pour faire des frites.
11: Non.
10: Une patate dans ta gueule?
4: Oh ben, tu vas voir que ça va être encore ma faute.
11: Et...
4: Moi qui pensais qu'on était collègues de patates.
11: Arrêtez, vous êtes le premier depuis 25 ans que j'existe qui vient me dire que vous êtes friterie. Et comme par hasard, vous êtes en train de me dire qu'il y a une commande qui arrive.
4: Ah ben, c'est comme par hasard exactement ça, ouais.
11: Mais c'est quoi ce bordel? Vous passez si vous voulez, mais vous allez voir que je suis pas une friterie. Hein.
4: Mais alors dans ce cas, pourquoi vous me demandez des patates?
11: Mais non, mais c'est quoi? Mais je vous ai jamais demandé de patates. Là, j'hallucine. Vous regardez, vous avez un site internet.
4: Attendez, ouais, je vais sur votre site.
11: Et si vous voyez quelque part marqué friterie sur ce site.
4: Ah oui, pardon, allô?
11: Oui.
4: Je suis sur votre site, en fait, il y a une énorme faute.
11: Mais non, on n'aime pas.
4: Ah si, si, vous avez mal écrit friterie, vous avez mis un P à la place du T. Eh non, parce que là, c'est la honte, il y a écrit friperie sur votre site.
11: Mais oui, forcément, puisque je suis une friperie.
4: Ah oui, mais parce que moi, si je vous livre pas les patates, c'est pour ma pomme, pardon.
11: Ah bah oui.
4: Et allez, vas-y, qu'on se moque des patateurs.
11: En plus, vous faites des jeux de mots, c'est pour ma pomme, alors vous vendez une pomme de terre.
4: Pardon, je vois pas le rapport.
11: Non, sans déconner, je suis obligé d'en rigoler parce que...
4: Ouais, bon, enfin, ça me dit pas ce qu'on fait de vos patates.
11: Ah bah, vous voulez garder. Qu'est-ce que vous voulez que j'en fasse?
4: Bah, des frites, vous suivez pas ou quoi?
11: Franchement, c'est pas la peine de vous...
4: c'est pas la peine de...
11: Non, mais...
4: Oui.
11: Je sais pas qui vous êtes, mais c'est absolument risible.
4: Ah, moi, je suis risible. Oh, bah, merci.
11: Ah, bah, oui. Oui. Ouais, bah, oui. Moi, je vais pas changer d'activité pour faire des frites. Hein.
4: D'accord. Donc, en clair, on annule. Vous voulez pas de patates?
11: Bah, non.
4: Ok, pas de problème. En revanche, pour l'huile de friture, on fait comment? Ah, allô? Je crois que ça y est, je vous ai vraiment perdu.
11: Non mais sérieux, vous faites un gag.
4: Ah bah sérieux, bien sûr.
11: Comment?
4: Bah oui, c'est complètement un gag.
11: Vous début, j'étais un petit peu chaud à un moment donné.
4: Oui, on l'a bien senti, je vous rassure.
11: Ouais, ouais. Mais bon, après, c'était tellement fort.
4: Et alors, la question à zéro balle, c'est qui ?
11: Je sais pas, c'est une radio.
4: Ah bah, c'est même la radio où on se marre.
11: Rire et chanson.
4: Bah voilà, bienvenue.
11: En tout cas, vous êtes...
4: Ouais. D'accord, bon bah, je transmettrai le message à toute l'équipe. Et au revoir, madame.
11: Mademoiselle.
4: Oh, pardon.
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13: Allô.
24: Bonjour, monsieur.
13: Bonjour, monsieur.
24: Je suis bien à la boucherie.
13: Oui, c'est l'employé, là.
24: Oui, très bien. Bonjour, monsieur Robert Ledoux, à l'appareil.
13: Oui.
24: Excusez-moi de vous déranger. Je suis pêcheur, hein.
13: Oui.
24: Et je vous appelle parce que j'aurais voulu savoir si, dans votre boucherie, vous pourriez pas, de temps en temps, me mettre un peu d'asticot de côté.
13: Non. On n'a pas du tout ça.
24: Oh, ben, c'est pas ce qu'on m'a dit, hein.
13: Ah bon? Qui c'est qui vous a dit ça?
24: Oh, ben, écoutez, ça m'embête, hein. C'est quelqu'un qui a vu des mouches qui passaient devant chez vous.
13: Ah bon? Alors, vous voulez peut-être parler au patron? Parce que moi, je suis l'employé, là, vous...
24: Ben, je voudrais pas vous déranger, mais c'est juste pour vous, mon métier, un peu de côté.
13: C'est un monsieur qui téléphone parce qu'on lui a dit qu'il y avait des mouches, puis de temps en temps, il y avait des asticots pour lui mettre des asticots de côté. Alors, on y a fait une farce, là, hein. Allô?
24: Bonjour, monsieur.
13: Bonjour, monsieur.
24: Monsieur Ledoux, à l'appareil.
13: Oui.
24: Excusez-moi, hein. Je vous appelle parce que je sais que vous êtes dans la boucherie, évidemment.
13: Oui.
24: Et on m'a dit que vous aviez des asticots. Et
13: j'ai des asticots. Ben, celui-là qui vous a dit ça, ben, je serais bien content de le connaître. Hein.
24: C'est l'autre boucherie, hein. Le boucher concurrent. C'est comment il s'appelle, un monsieur...
13: C'est lui qui vous a dit de venir chez nous pour des asticots?
24: Oui.
13: Ah oui. Eh bien, vous pourriez dire que c'est un beau con de ma part.
24: Ah ben, je crois que c'est lui.
13: Eh bien, il est gonflé, le mec, hein.
24: Attendez, vous permettez, je vais demander à mon petit-fils, hein.
13: Oui. À quelle occasion il lui a dit ça?
24: Parce qu'il passait devant la rivière, il était en train de pêcher, puis là il s'est arrêté, il lui a dit, vous cherchez des asticots? Alors mon petit-fils lui a dit oui. Il a dit, ben faut aller à la boucherie.
13: Elle est bonne celle-là. Ben c'est ce fumier de... Une belle ordure. Croyez-moi, quand il se pointera chez moi, il sera pas déçu du voyage. Ben, parce qu'il m'a déjà fait des saloperies pas mal. Ah mais là c'est une bonne celle-là, hein.
24: Attendez, vous quittez pas?
13: Oui.
24: Mon petit-fils me dit qu'il avait une mauvaise haleine, le gars qui lui a dit ça.
13: Ah, ben c'est une barrique à deux pattes.
24: C'est une?
13: Une barrique à deux pattes, c'est un ivrogne fini.
24: Ah, ben voilà, c'est pour ça.
13: C'est un ivrogne. Vous pensez que je le connais, ce pistolet? Mais il m'en veut à mort, je sais pas pourquoi, j'en sais rien, je sais pas. Il me fait des.
24: Ah,
13: des,
24: ben non, ah non.
13: Il passe pas mal.
24: Non, il vous en veut pas, parce qu'il a dit que c'était les meilleurs asticots de toute la vie.
13: Ah, ben bien sûr, mais envoyer un client, vous parlez d'une réputation, monsieur, envoyer un gars chez Boucher pour des asticots, vous rigolez? Vous parlez d'une réputation?
24: Mais il a dit que c'est les meilleurs asticots de la ville.
13: Ah, ben bien sûr, les meilleurs asticots de la ville, bien sûr. Mais le meilleur camp, vous allez chez lui, vous le trouvez, hein? Ça, je vous le dis, hein.
24: Vous marquez, je suis assez embêté. Parce que moi, j'ai transmis votre adresse, là, vous savez, au guide départemental de la pêche.
13: Oui.
24: Et ils ont mis un article.
13: Oui.
24: Alors, c'est marqué boucherie.
13: Oui.
24: Et en grand, c'est marqué les meilleurs asticots de toute la région.
13: Là, vous faites bien de me dire ça, monsieur.
24: Et en dessous, c'est marqué en petit. Et en plus, c'est gratuit, vous accueillez avec le sourire.
13: Et en plus, c'est gratuit, vous accueillez avec le sourire. Eh bien, je vous remercie beaucoup, monsieur. Là, vous avez bien fait de me téléphoner. Parce que je vais m'occuper de l'affaire. Et croyez-moi, je vais m'occuper de l'affaire. Hein.
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14: Oui, bonjour.
4: Bonjour, monsieur, c'est bien le garage?
14: Oui.
4: Monsieur Martin, à l'appareil?
14: Oui.
4: Je suis passé chez vous pour acheter du liquide de refroidissement?
14: Oui.
4: Eh ben, il a tourné, hein. Il est pas bon. Vous avez dû avoir des retours de produits dans tous les sens?
14: Absolument pas. T'as pas eu de soucis avec du liquide de refroidissement?
4: Bah si, c'est pour ça que je t'appelle, justement, c'est ce que je te disais.
14: Non, mais je demandais au mécano s'il avait eu des retours.
4: Ah, d'accord. Eh ben, dites-lui que pour le café, déjà, ça marche pas du tout.
14: C'est quoi votre souci exactement?
4: C'est que j'ai mis du liquide de refroidissement dans mon café pour le refroidir.
14: Alors, attendez.
4: Alors, je vous le dis franchement, vu l'odeur, j'ai même pas bu le café.
14: Là, il y a un problème quelque part.
4: Ah oui, bah déjà, il y a un problème pour le café, ça, je vous le confirme.
15: Pour le café.
4: Ah, il y a une dame derrière.
14: Oui, j'ai le mécano qui est à côté de moi, donc.
4: Oh, bah, passez-le moi.
15: Ça me servit pour le café.
4: J'ai essayé de m'en servir pour le café.
14: Attendez.
15: Oui, bonjour.
4: Bonjour, madame.
15: Non, monsieur.
4: Possible.
15: Attendez. C'est quoi le problème avec le liquide de refroidissement?
4: Alors, un, il refroidit très mal parce que j'ai dû en mettre plein dans mon pot de café. fait avant que ça refroidisse le café.
1: Mais quel pot de café?
4: Bah le pot de café de la cafetière que je fais chez moi.
1: Mais vous mettez quand même pas du liquide refroidissement dans votre flotte?
4: Oh bah non, quand même pas. Non non, je le verse dans le café une fois qu'il est chaud.
1: Quelle idée de mettre du liquide refroidissement dans du café?
4: Bah pour refroidir mon café.
1: Mais c'est du liquide refroidissement.
4: Soi-disant de refroidissement, parce que c'est ce que je vous dis, il refroidit pas du tout le café.
1: Vous êtes con pour mettre du liquide refroidissement dans un café?
4: Oui, oh bah je vous raconte pas l'odeur. Vu ce que ça sentait, le café, j'ai tout jeté.
1: C'est normal qu'il sente, c'est fait pour mettre dans. Ça refroidit pas, c'est pas pour mettre dans le café, c'est pour.
4: Je m'excuse, mais après j'ai essayé d'en mettre dans ma soupe, pareil, ça refroidit hyper mal la soupe.
1: Non mais liquide de refroidissement, c'est pas parce que c'est marqué liquide de refroidissement sur le récipient que c'est pour mettre de refroidir du café ou de la soupe. Attends, vous sortez de où là?
4: Pardon, mais si dessus il y a écrit liquide de refroidissage, c'est bien que ça doit refroidifier.
1: Non, ça dit c'est pas refroidissage, c'est liquide de refroidissement.
4: Oui, si vous voulez, en tout cas je vous rapporte votre liquide refroidiste parce qu'il
1: mais faut. Mais ramenez quoi, vous démerdez avec le truc, c'est des fautes con vous quand même.
4: C'est pas faux.
1: Vous sortez de Ravenel ou quoi? Vous êtes cinglé ou quoi? Vous mettez du liquide de refroidissement dans du café et de la soupe.
4: Oui, alors après j'ai essayé dans un grog. Je me suis dit ça va peut-être masquer l'odeur.
1: Bah vous êtes pas fini là. Et c'est pour mettre dans le
4: oui, dans les boissons chaudes, ça j'ai bien compris.
1: Mais pas du tout. Mais vous êtes fou quoi.
4: À tout hasard, votre liquide, vous l'achetez pas sur un site chinois? Non, pardon, je demande parce qu'aux actualités, ils disent que c'est pas cher mais que parfois c'est du produit frelaté.
1: Mais pas du tout, mais vous êtes pas fini vous là, sérieux.
4: En tout cas, il marche pas ça là-dessus, il y a pas de doute.
1: Mais il y a pas question de marcher, c'est pas pour mettre dans l'alimentation, c'est pour mettre dans l'automobile, bordel de merde.
4: Bah, j'ai pas besoin de refroidissement dans l'automobile, j'ai déjà la clim.
1: Mais c'est pas possible. Vous êtes cinglé ou quoi?
4: Je m'excuse, mais alors le refroidisseur qui refroidit pas, il faut m'expliquer hein.
1: Oui, bah je discute pas avec les imbéciles moi, c'est...
4: Ah zut, je crois que c'est trop tard.
1: Mais va te faire foutre.
4: Eh ben on me demande souvent mais non, je ne joue pas au foot.
1: Allez, va te faire foutre.
4: Ah non, mais pas la peine d'insister, je suis nul en sport.
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16: Allô?
18: Bonjour madame.
16: Oui.
18: C'est la halte garderie.
16: Oui.
18: Bonjour madame, c'est le Père Noël à l'appareil.
16: Oui.
18: Nous appelons toutes les crèches et les haltes garderies de la région aujourd'hui.
16: Oui.
18: Pour faire la grande opération Papa Noël téléphone. Voilà. Et donc, nous vous demandons de nous passer deux ou trois petits-enfants.
16: Bon, viens, il y a le Père Noël au téléphone, Alexandra et ma...
18: Voilà.
16: Bon, viens, ma chérie. Allô?
18: Oui.
16: Je vous la passe, hein.
18: Restez à côté d'elle, hein.
16: Ok, d'accord.
18: Bon, bien écoutez.
16: Au revoir, Père Noël.
18: À tout à l'heure, madame.
19: Allô, Père Noël?
18: Bonjour, comment tu t'appelles?
19: France.
18: France, quel âge as-tu, ma chérie?
19: 5 ans.
18: 5 ans. Est-ce que tu sais lire?
19: Je sais pas.
18: Tu sais pas lire encore?
19: Non.
18: Eh ben, dis-moi, va falloir apprendre. Et c'est pour ça que je t'appelle aujourd'hui, puisque je suis le Papa Noël de la CGT. Et figure-toi que nous te proposons aujourd'hui pour t'apprendre à lire les œuvres complètes de Karl Marx, reliées et cartonnées, pour 235 francs. Frais de port compris.
19: D'accord.
18: Tu vas demander ça à tes parents à Noël?
19: Oui.
18: Eh ben, écoute, je te souhaite un très bon Noël et puis je veux bien parler à ton ami.
16: Allô?
18: Oui.
16: Oui. François parlait?
18: Oui.
16: Un peu intimidée, hein?
18: Oui, elle est un peu intimidée. Ouais. On va voir si la deuxième l'est moins.
16: Alexandra, tu viens dire bonjour au Père Noël, ma chérie? Tu veux même pas lui dire bonjour?
18: Mais si, elle veut.
16: Alors que lui, il pense à vous, là, bientôt.
18: Ah oui?
16: Dis, Alexandra.
18: Je suis en train de préparer leurs cadeaux.
16: Bah, tu vois, il me dit qu'il est en train de préparer vos cadeaux, le Père Noël. Tu viens lui dire bonjour?
18: Ce sont des beaux livres pour apprendre à lire.
16: À lire? Tu viens, Alexandra? Je viens lui faire un gros bisou.
18: Je suis le Père Noël de la CGT.
16: Un bisou? Non, elle écoute, mais elle est intimidée.
18: Eh ben, on ne fera pas notre beurre aujourd'hui, c'est vous.
16: Voilà, bon, ben, écoutez, merci beaucoup.
18: Oui, ben, je vous en prie, c'est normal, parce que ce n'est pas dans votre crèche aujourd'hui qu'on fera notre beurre, parce que je suis le Père Noël de la CGT.
16: Ah, bon, là,
18: voilà.
16: Là,
18: et oui. Nous essayons de savoir, évidemment, ce qu'elles aiment. Alors, il y en a une, la première, qui m'a dit qu'elle voulait les œuvres complètes de Karl Marx, et ça tombe bien, parce que nous les vendons 235 francs de TTC. Et c'est un très bel ouvrage qui
16: oui,
18: est relié...
16: Non, moi, ça ne m'intéresse pas. Hein.
18: Non, non, je sais bien, vous non, parce que vous les avez déjà lus, forcément, mais la petite, oui. Alors, ouais. Il faut qu'on envoie ça à quelle adresse?
16: Comment ça? Attendez, je ne vous suis pas, là.
18: Mais non, en fait, si vous voulez, je suis le Père Noël de la CGT.
16: Oui, oui,
18: et,
16: oui.
18: Et nous vendons un très beau livre pour les enfants,
16: oui.
18: Qui s'appelle Le Capital.
16: Oui, non, mais je suis d'accord avec vous, mais enfin, votre prospection, à ce moment-là, vous la faites autrement.
18: Oui, mais enfin, je suis le Père Noël, quand même.
16: Ah, bah oui, non, je suis désolée. Non,
18: bon, bah, écoutez,
16: c'est un peu décevant, ça, par contre, vous voyez,
18: non,
16: au
18: non,
16: début.
18: Non,
16: non, si, si, tout à fait.
18: Non, mais attendez, oui. attendez.
16: Oui.
18: Vous savez ce qu'on va faire?
16: Oui.
18: On va chanter une petite chanson avec eux. Vous allez chanter avec moi, vous allez voir, ils vont adorer. Vous êtes
16: non,
18: prêts?
16: Non, hein, bah, je vous passe France et vous allez chanter avec
18: voilà,
16: elle. Hein,
18: voilà,
16: je te passe France, ma chérie.
18: Voilà.
19: Hello.
18: Bonjour France. Quel âge as-tu?
19: 5 ans.
18: Eh ben c'est bien, t'es en âge de lire les œuvres complètes de Karl Marx. Mais avant, je dois te chanter une petite chanson. Tu es prête?
19: Oui.
18: Tu vas chanter avec moi?
19: Oui.
18: 1, 2, 3. C'est la lutte finale.
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6: Oui.
4: Bonjour monsieur, c'est bien la société de plomberie?
6: Oui.
4: Monsieur Martin à l'appareil, je travaille au service des impôts de Martinville.
6: Oui.
4: J'ai lancé une pétition pour réclamer une augmentation générale des impôts, rapport à ce que disait le Premier ministre. J'imagine que vous suivez les actualités dans le poste.
6: Ouais. Et du coup?
4: Et du coup, je vous ai mis comme organisationneur de la pétition.
6: Sous quel prétexte? Moi, je comprends pas.
4: Sous le prétexte que moi, comme je bosse aux impôts, si les impôts augmentent, ma paye augmente.
6: Ah ouais, parce que dès qu'on augmente les impôts, vous avez une augmentation.
4: C'est pour ça que les impôts augmentent, hein, pour mieux me payer.
6: Mais c'est n'importe quoi, enfin.
4: Bah, c'est surtout pour ça que j'ai préféré dire que c'était une idée à vous, parce que moi, ça aurait fait louche.
6: Non, mais ça va bien.
4: Pardon, monsieur, mais il fallait bien que je trouve quelqu'un.
6: Mais vous avez toujours pas compris, vous parlez à une dame, ça fait 5 fois que vous me dites bonjour, monsieur.
4: Bon, alors déjà, ça fait que 2 fois, pardon, monsieur.
6: Patientez, monsieur.
20: Non, mais je ne veux pas, moi.
4: Eh ben, bonjour, monsieur.
20: Non, là, je suis pas d'accord, hein.
4: Vous inquiétez pas. Pour faire simple, j'ai donné votre numéro de téléphone.
20: Non, mais monsieur.
4: Non, mais comme ça, les gens vous appellent pour signer la pétition.
20: Moi, je n'aurai pas le temps de répondre à des gens.
4: Ah ben, dans ce cas, vous laissez un message sur votre répondeur pour que les gens puissent pétitionner dessus. Comme ça, vous aurez même plus besoin de décrocher le téléphone.
20: Ah non, non, écoutez, on est une entreprise, je vais pas laisser un message sur un répondeur d'entreprise. Vous m'annulez cette pétition.
4: Ah bah non.
20: Ah bah si.
4: Bah merci, mais c'est un coup à me faire sauter mon augmentation.
20: Et alors, j'en ai rien à faire, monsieur. Un monsieur Martin qui travaille aux impôts, moi je porte plainte contre vous, c'est tout.
4: Et voilà, alors moi j'essaye tranquillou de m'arrondir les fins de mois, il y a toujours quelqu'un pour râler, c'est dingue.
20: Mais on ne fait pas ça, écoutez, on fait pas une pétition avec le nom de quelqu'un sans mettre la personne au courant, enfin.
4: Si vous préférez, on peut dire aux gens qu'ils peuvent aussi vous poster leur pétitionnage par courrier.
20: Mais non, moi je ne veux rien à mon adresse non plus, enfin. Moi je reçois des courriers, je mets tout à la poubelle. Hein.
4: Sinon vous avez un fax?
20: Non, non, non.
4: Non plus.
20: Oh. Non, il y a pas besoin de parlementer de quoi que ce soit. C'est non, vous m'enlevez tout ça.
4: Ou alors, vous créez une adresse mail genre

0: Aller faire venir quelqu'un chez moi?
1: Bah oui.
0: Bah non.
1: D'autant plus que ça m'arrange, rapport à l'argent.
0: Mais j'en ai rien à foutre.
1: Sinon, autre solution.
2: Ouais.
1: Et bonjour, donc c'est madame.
2: Moi j'ai rien signé du tout, donc c'est mort.
1: Non, alors votre signature à vous, pas de problème, je l'ai déjà faite.
2: Mais vous êtes qui?
1: Bah toujours monsieur Martin, de Martinville.
2: Ok, bah viens chez moi.
1: T'as raison, c'est mieux si on bosse directement ensemble. Écoute, j'arrive.
2: Ok.
1: Bisous, à tout de suite.
2: Je crois qu'on va rigoler.
1: Ouais, je crois qu'on est bien parti là.
2: Oh putain, toi tu fais dans le canal, ça va faire bizarre.
1: Pardon, vous avez dit, toi tu vas finir dans le canal?
2: Ouais.
1: Super, dans ce cas je prends un maillot de bain.
2: Vous êtes fou quoi?
1: Bah, je vais pas me baigner à poil.
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4: Cimetière animal, bonjour.
5: Allô?
4: Oui.
5: Oui, bonjour madame.
4: Bonjour madame.
5: C'est le cimetière pour animaux.
4: Oui.
5: Oh mon Dieu, dites-moi, je voulais savoir ce que vous faisiez de tous les os.
4: Ah ben non, on enterre les animaux entiers, ça reste dans la tombe, dans la boîte.
5: Oh, est-ce que vous auriez la gentillesse de m'en mettre un de côté?
4: Vous avez un animal qui est pas bien?
5: Si, il est bien, mais il aime bien jouer avec les os.
4: Votre animal aime jouer avec les os?
5: Ben oui.
4: Mais les animaux qui sont enterrés, les os restent à la personne qui enterre l'animal?
5: Mais il y en a bien de temps en temps, quand il pleut beaucoup, il n'y en a pas un qui remonte à la surface.
4: Vous voulez demander quoi? Un os d'un chien qui remonte à la surface?
5: Non, mais pas forcément qui remonte à la surface, mais qui, je ne sais pas, au moment où ils les mettent dans les boîtes. Là.
4: Mais au moment où ils les mettent dans les boîtes, ils sont entiers, les bêtes.
5: Eh bien, justement, vous pouvez peut-être en enlever un.
4: Mais vous plaisantez ou quoi?
5: Mais vous pouvez peut-être le faire en cachette.
6: Oui, bonjour madame.
5: Bonjour monsieur.
6: Qu'est-ce qui vous arrive?
5: Mais je comprends pas, j'ai appelé parce que mon petit chien, ben, il aimait bien jouer avec les os.
6: Ah non, on n'a pas d'os, non. Les os, ils sont enterrés, ils restent dans la terre.
5: Mais est-ce que, quand il pleut, est-ce qu'il n'y a pas des os qui remontent à la surface?
6: Non, jamais. Vous avez vu, vous, dans un cimetière, que les os des humains sortaient? Non.
5: Mais non, mais c'est normal, les humains, ils sont dans des cercueils.
6: Ah ben, les chiens aussi.
5: Ah ben c'est pour ça qu'elle a pas voulu m'en donner.
6: Eh ben oui, mais il faut déterrer, puis enlever le cercueil et tout. Vous vous rendez compte, ça vous coûte une fortune.
5: Combien?
6: Puis j'ai pas le droit de toute façon.
5: Ah j'entends votre dame derrière.
6: Non, mais j'ai pas le droit.
5: Oh, s'il vous plaît.
6: Oui.
5: Si je viens avec mon canis.
6: Oui.
5: Est-ce que vous m'autorisez à ce qu'il fouille un peu la terre?
6: Ah non, ça interdit qu'il fouille la terre. Non, attendez, vous êtes parti où là? Écoutez, moi quand vous serez mort, j'irai chercher un os. Il aime bien jouer avec les os d'humains, mon petit-fils. Alors je vais aller chercher un os d'humain au cimetière, puis j'irai, tiens, amuse-toi.
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7: Oui, bonjour.
1: Bonjour, monsieur, c'est bien la société comptable?
7: Oui.
1: Monsieur Martin, à l'appareil, commission pour la déplastification gouvernementale.
7: Oui.
1: Est-ce que je peux passer demain? Il faut que je change votre téléphone.
7: Non, mais alors attendez, vous êtes notre fournisseur d'accès, vous êtes qui?
1: Comment ça, taxé? Ah non, je veux pas vous taxer.
7: Non, vous êtes notre fournisseur.
1: Non, il n'y a aucune taxe, c'est gratos.
7: Non, vous êtes notre...
1: Oui, non, mais je sais, je vous ai dit déplastification gouvernementale, donc tout de suite, gouvernement, vous vous dites taxe.
7: Non, c'est pas...
1: Vous vous dites, ça y est, il va me demander de l'argent.
7: Vous êtes...
1: Il va me coller des impôts.
7: Non, c'est pas que je vous... Non.
1: Ah non, mais rassurez-vous. Pas de ça chez moi.
7: Non, pas du tout. C'est pas ce que...
1: Ah, je vous garantis zéro taxe.
7: Non, mais c'est pas ce que je vous ai demandé.
1: Pas de TVA. Ah, elle a raccroché. Bah, je la rappelle tout de suite.
7: Allô?
1: Oui, rebonjour, c'est monsieur Martin. Vous inquiétez pas, il y a rien
7: à
1: payer.
7: C'est pas ce que je vous ai demandé. Qui vous êtes, vous?
1: Moi, je m'occupe de la déplastification parce que le gouvernement s'est engagé à ce qu'on utilise moins de plastique dans les entreprises.
7: D'accord.
1: Donc, à la place de votre matériel téléphoniste en plastique, je vous mets la même chose mais en éco-recyclagé.
7: Vous mettez quoi à la place de mon matériel?
1: Ce sont des téléphones mais fabriqués avec des métaux lourds recyclagés.
7: Qu'est-ce qui fait votre téléphone?
1: Bah, il téléphone quand on fait un numéro.
7: Oui, non mais moi j'ai un gros téléphone fixe avec plein de programmes.
1: Bon, alors là, il y a pas les programmes. En revanche, vous allez être contente parce que c'est aussi un très gros téléphone. D'ailleurs, il faut l'installer directement au sol.
7: Donc je pose mon téléphone au sol, c'est ça?
1: Ouais, parce qu'il est à base de plomb et d'amiante, donc il pèse dans les 60 kilos. Si vous le mettez sur le bureau, ça va tout vous péter.
7: Et je réponds comment alors? Je réponds de par terre.
1: Voilà, avec le haut-parleur.
7: Avec le haut-parleur?
1: Bah oui, vous décrochez avec le pied et vous parlez un peu fort.
7: Pardon?
1: Bah c'est ce qu'on appelle le mode pied libre. C'est comme main libre, mais avec les pieds.
7: Non monsieur, je peux pas.
1: Ah, et puis il faudra aussi qu'on voit pour les ordinateurs après.
7: Les ordinateurs?
1: Oui, vous savez, les grosses machines à écrire électroniques.
7: Il faut changer les ordinateurs aussi?
1: Non, ça, je me permettrai pas. Je vais juste récupérer les touches en plastique sur les claviers.
7: Alors attendez, mais c'est une obligation?
1: Ah non, pas du tout. C'est surtout que ça m'arrange. Donc je mets que vous êtes OK, comme ça je passe.
7: Je ne suis pas OK, faut que je voie avec le responsable.
1: Ah.
7: Attendez.
8: Votre correspondant vous a mis en attente.
9: Monsieur, bonjour.
1: Madame, bonjour.
9: Non, c'est pas madame, c'est monsieur, directement. Qu'est-ce qui vous...
1: Bah, je voulais parler au responsable.
9: Eh bien, vous êtes avec lui, monsieur.
1: Absolument pas, non. Je suis tout seul dans mon bureau. Je peux vous garantir que votre responsable n'est pas avec moi.
9: Non, mais vous êtes pas avec mon responsable. C'est vous qui m'appelez, monsieur.
1: Oui, alors ça, je sais.
9: Voilà, vous êtes avec monsieur...
1: Non, pardon, mais comment voulez-vous que

0: Je sois avec votre patron, puisque je suis actuellement seul.
1: Mais non, vous êtes avec moi en ligne, monsieur.
0: Oula, ouais, pas clair.
1: Bon, alors, essayez de vous réveiller et vous m'appelez, hein.
0: Non, mais de toute façon, je vais passer, il faut que je récupère vos téléphones.
1: Bon, mais alors, écoutez-moi, je vous donne aucun téléphone.
0: Non, mais juste ceux qui contiennent du plastique.
1: Bon, mais monsieur, ils sont tous en plastique, qu'est-ce que vous nous chauffez, là?
0: Bon, bah écoutez, je vais tous les prendre, c'est pas grave.
1: Non, vous prenez rien du tout.
0: Bah si.
1: Et moi, je vous dis non, essayez de venir et de les prendre quand je suis là, vous allez voir, ça va être tout drôle.
0: Ah, bah si on peut rigoler, en plus, avec plaisir.
1: Mais pour le moment, il n'est pas question que vous me preniez mes téléphones. Monsieur, je sais pas d'où vous avez sorti ça.
0: Bah c'est vous m'avez demandé de venir les chercher et qu'en plus on allait rigoler.
1: Non, moi je viens de rien de vous demander, monsieur.
0: Oh, l'autre, hein.
1: C'est à moi que tu dis l'autre. Dis-moi, Pedro.
0: Bah je ne suis pas Pedro, mais.
1: À qui t'as dit l'autre?
0: C'est un collègue, il passait justement là.
1: Ah ouais, un collègue qui passait, il vaut mieux, ouais. Parce que moi je suis pas l'autre, hein.
0: Ah bah je sais, l'autre c'est mon collègue, c'est son nom, il s'appelle monsieur l'autre.
1: Ouais, arrêtez de me prendre pour un con.
0: Ah non, ça c'est moi.
1: Arrêtez de me prendre pour un con.
0: Ah bah attendez, je vous le passe.
1: Non, moi je
0: monsieur
1: pas...
0: l'autre, je vous passe la dame. Oui, allô?
1: Oui.
0: Bonjour madame, monsieur l'autre à l'appareil, que se passe-t-il?
1: J'ai un charlot là qui est au téléphone,
0: ouais.
1: Qui veut venir m'enlever les téléphones parce qu'ils sont en plastique.
0: Ah ouais, vous avez encore des téléphones en plastique vous?
1: Allez, c'est bon, merci.
0: Je vous repasse monsieur Martin.
1: J'ai autre chose à faire monsieur.
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3: Coiffure, bonjour.
4: Oui, bonjour monsieur, c'est le salon de coiffure.
3: Oui.
4: Dites-moi, est-ce que vous faites des permanentes?
3: Oui.
4: Des balayages, là aussi?
3: Oui.
4: Ah, vous faites des balayages?
3: Également, oui.
4: Parce que je suis juste à côté de vous, là, au 5, moi.
3: Oui.
4: Vous êtes au 3.
3: Oui, c'est ça.
4: Si vous faites des balayages, vous ne pouvez pas venir devant chez moi?
3: Venir devant chez vous?
4: Parce qu'il y a un chien qui a fait une grosse merde devant la maison.
3: Ah non, je suis désolé, je suis tout seul cet après-midi.
4: Vous venez de me dire que vous faisiez des balayages?
3: Mais c'est un salon de coiffure, ici.
4: Mais oui, mais
3: je
4: ça...
3: suis tout seul cet après-midi.
4: Mais vous venez maintenant.
3: Mais enfin, c'est pas mon travail, je vais quand même pas aller balayer devant votre porte.
4: Mais monsieur, il y a une merde de chien qui trône devant l'entrée.
3: Bon, écoutez, je suis désolé, mais je ne peux pas.
4: Écoutez, nous on a une raclette, si ça peut vous aider.
3: Non, j'ai du travail.
4: J'appelle la police.
3: Et c'est ça.
5: Bonjour. Oui, bonjour monsieur, adjudant de la place Gendarmerie Nationale.
3: Oui.
5: C'est le salon de coiffure qui se trouve aux 3 rues du Port.
3: Oui, c'est cela.
5: Oui, bonjour, on vient d'être appelé par monsieur Ledoux qui se trouve être votre voisin situé au 5.
3: Oui, il m'a appelé pour aller balayer devant la porte.
5: Il paraît que vous avez un chien et que ce chien aurait fait un étron juste devant la porte empêchant ce monsieur et sa femme de sortir de chez eux.
3: Oui, il m'a demandé d'aller balayer, seulement je ne peux pas cet après-midi, je suis tout seul.
5: Mais je comprends, mais bon, ces deux personnes sont âgées, elles doivent aller, elles ont des rendez-vous à des clubs d'anciens, donc...
3: Oui.
5: Je leur dis de vous rappeler, hein.
3: Oui.
5: Merci.
3: Au revoir. Coiffure, bonjour.
4: Oui, c'est encore nous.
3: J'arrive, hein.
4: Ah, vous voulez bien le faire?
3: Ben oui, j'ai pas le choix, la gendarmerie vient d'appeler, donc j'arrive.
4: Ah, ben écoutez, c'est gentil. Ils vous ont dit aussi pour le petit service en plus, non?
3: Quel service en plus? Écoutez, je suis tout seul.
4: Non, mais il y en a pour 2 minutes. C'est pour la vaisselle.
3: La vaisselle?
4: Oui.
3: Non, mais c'est une plaisanterie ou quoi?
4: Pardon?
3: Mais on est un salon de coiffure. Pourquoi j'irais faire la vaisselle? Je vais aller voir la mère de chien. C'est déjà très gentil de ma part.
4: Voilà.
3: Attendez, moi, je suis coiffeur. Je fais pas la vaisselle des voisins ou j'en ai rien à faire, moi.
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7: Oui.
0: Bonjour madame, c'est bien l'exploitation fermière.
7: Oui, le GAEC, oui.
0: Monsieur Martin à l'appareil, Société Martin Immobilier.
7: Oui.
0: Juste pour vous prévenir, je vous ai déclaré maison de campagne, vu que vous avez une maison et que vous êtes à la campagne.
7: Attendez, moi j'ai pas de maison de campagne.
0: Je sais, mais en déclarant les bâtiments de la ferme comme des logements, ça vous permet d'avoir des colocataires.
7: Non, mais attendez, nous on a une exploitation agricole, qu'est-ce que vous voulez qu'on loue des bâtiments agricoles?
0: Bah dans ce cas, à la place de maison de campagne, je peux mettre logement agricole.
7: Mais je vous dis que c'est pas des logements puisque c'est un site industriel. C'est des hangars pour se faire du matériel, je suis agriculteur pour des vaches.
0: Bon, si vous logez des vaches, je vois pas pourquoi vous pouvez pas loger des gens.
7: Ah bon, vous mettez les gens avec les vaches dans l'étable, quoi, comme ça.
0: Voilà, tout le monde s'installe à la bonne franquette, et en plus vous, ça vous rapporte de l'argent.
7: Mais moi, ça me rapporte rien du tout.
0: Bah si, parce que plus vous avez de colocs qui s'inscrivent, plus ça fait grimper les allocs.
7: Mais j'ai pas de colocs qui vont s'inscrire, je veux pas accueillir personne.
0: Non mais moi, par exemple, je me suis mis coloc chez vous, mais je vais pas habiter chez vous pour de vrai.
7: Mais je vous interdis de vous mettre coloc chez moi.
0: C'est juste pour toucher l'aide au logement.
7: Mais j'ai pas envie de toucher rien du tout.
0: Ah non, pour que moi, je touche surtout.
7: Mais je vous autorise pas à toucher de l'argent sur ma propriété, il n'est pas question. Moi, j'ai des contrôles par la MSA, par la direction du travail.
0: Justement, je vais laisser quelques bricoles à moi, des draps, des vêtements.
7: Il est hors de question que vous laissiez quoi que ce soit.
0: Non, mais je dépose quelques affaires personnelles.
7: Mais pas du tout, mais pas d'affaires personnelles du tout.
0: Ne serait-ce qu'un peu de linge sale, comme ça, s'il y a un contrôle et qu'ils font des relevés ADN, ils trouveront ma trace.
7: Mais c'est un site qui est protégé par des caméras qui visionnent, etc. Vous croyez que les gens, ils vont pas contrôler qu'il y a des gens qui sont passés?
0: Ah oui, alors pour ça, il faut que vous fassiez une fausse bande vidéo. J'ai vu ça dans une série.
7: Mais je fais rien, je fais pas de bande du tout.
0: Bah, moi, je vous la fais, la fausse bande, hein.
7: Mais je vous interdis de faire une bande.
0: Mais si, moi je rapporte quelques meubles, un frigo.
7: Mais j'en ai pas envie, je ne veux pas.
0: On filme les hangars sur une cassette.
7: Mais je vous explique que je ne veux pas.
0: Ah oui, bah le prenez pas comme ça, sinon hop, moi je me retire de la coloc.
7: Oui, vous retirez tout, oui, bien sûr.
0: Ok, dans ce cas, je vous fais le courrier.
7: Vous ne faites rien du tout, je vous ai rien demandé.
0: Mais si, à partir du moment où je déménage, je suis obligé de vous prévenir par écrit.
7: Mais vous déménagez pas, vous habitez pas ici.
0: Pardon, il y a quand même un préavis de 3 mois.
7: Mais j'ai pas de préavis, j'ai personne, j'ai pas de locataire.
0: Bah, à part moi.
7: Vous, je vous connais pas.
0: C'est pas grave, l'essentiel, c'est qu'on fait comme si on se connaissait.
7: Ah mais pas du tout, j'ai pas du tout envie de faire comme si on se connaissait.
0: De toute façon, on va sûrement se croiser quand j'apporterai mes affaires.
7: Mais vous n'apportez rien du tout.
0: Bah, au moins 2-3 chaussettes, un slobard.
7: Mais pas du tout, mais de toute façon, vous risquez pas de rentrer, il y a des chiens qui vont vous faire sortir, hein.
0: Ah bah écoutez, moi qui adore les animaux, des vaches, des chiens.
7: Ah non, non, mais quand ils vous auront taillé un short, vous inquiétez pas, vous serez vite sorti. Non mais vous êtes parti où, là?
0: Comment ça un short? Pardon, mais alors c'est pas du tout indiqué pour la saison.
7: Bah, parce que ce sont des chiens qui mordent, vous inquiétez pas.
0: Alors si, justement, pardon, mais là je m'inquiète.
7: Pointez-vous, puis vous allez voir comment vous allez passer, tiens.
0: Non, parce que si vos bêtes me sagouinent mes vêtements, il faudra prendre des dispositions.
7: Oui, oui, bien sûr, j'appellerai la gendarmerie.
0: Oui, alors après, vous n'êtes pas obligé de porter plainte contre vos chiens, j'irai pas jusque-là.
7: Non, non, pour porter plainte contre vous.
0: Ah ouais, eh ben si c'est ça, moi je porte une contre-plainte contre vous.
7: Oui, oui, allez-y.
0: Et tiens, même allons-y,
7: oui, oui, oui.
0: Je contre-porte une contre-plainte contre vous.
7: Non, mais vous êtes complètement siphonné, hein.
0: Et pas la peine de me faire le coup de la contre-contre-plainte, sinon je contre-contre-contre-plainte.
7: Vous travaillez pour une radio, là, c'est pas possible, c'est un appel caché.
0: Comment ça, vous voulez dire un canular de téléphone caché?
7: Oui, oui.
0: Ah, mais c'est complètement un canular de téléphone caché.
7: Ah, d'accord.
0: Et c'est sur une radio radiophonique, d'ailleurs.
7: C'est quelle radio, ça?
0: Bah, une où on se marre.
7: Bah, c'est Rire et Chanson.
0: Bah, voilà, bravo.
7: Oui, merci.
0: Oh, mais de rien, et au revoir, madame.
7: C'est ça, au revoir, mademoiselle.
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8: Allô?
9: Bonjour madame.
8: Bonjour monsieur.
9: Vous êtes bien au 14, hein?
8: Oui.
9: Dites-moi madame, on voudrait vous informer, là c'est la gendarmerie à l'appareil là.
8: Oui.
9: On nous a signalé dans votre secteur des témoins de Jéhovah.
8: Ah, je les ai pas vus moi.
9: Non, ils sont maintenant plus malins qu'avant.
8: Ah bon?
9: Ouais, ils téléphonent d'abord.
8: Ah, très bien, oui.
9: Est-ce qu'ils vous ont appelé?
8: Non, m'ont pas appelé moi.
9: S'ils vous appellent madame, on vous demande de faire durer la conversation. On vous a mise sur table d'écoute.
8: Oui.
9: Pour nous permettre à nous de localiser l'appel pour pouvoir les intercepter.
8: Ah bon, très bien, monsieur.
9: Alors, pour avoir un rendez-vous avec vous...
8: Oui.
9: Ils ne disent évidemment pas qu'ils sont témoins de
8: oui,
9: Jéhovah.
8: Oui, très bien, monsieur. Oui, oui, ben, c'est entendu comme ça, alors.
9: Oui, allô?
8: Oui.
9: On me signale qu'ils sont en train de vous appeler.
8: Ah, ben attendez, je vais...
9: Alors,
8: je vais
9: raccrochez vite. Oui, oui, oui.
8: Allô?
10: Oui, bonjour madame.
8: Bonjour monsieur.
10: La maison GG Ova, l'appareil.
8: Oui.
10: Vous connaissez Gérard Ova?
8: Oh, pas beaucoup, mais bon.
10: Les machines agricoles.
8: Et qu'est-ce que vous voulez alors?
10: Eh bien, figurez-vous que les machines agricoles GG Ova ont lancé une nouvelle machine agricole, alors on voulait savoir si ça vous intéressait d'en voir une chez vous.
8: Écoutez, pas pour le moment, non. Qu'est-ce que vous me proposez d'autre? Rien?
9: Allô madame?
8: Allô?
9: Oui, c'est la gendarmerie à l'appareil.
8: Ouais.
9: Si, il faut dire oui, comme ça ils vont venir, on va les intercepter,
8: ah
9: bien
8: bon.
9: Sûr. Oh, il nous faut 20 minutes, hein.
8: Oui? Allô?
10: Allô?
8: Oui?
10: Oui, je vous entendais plus d'un seul coup.
8: D'un seul coup, moi non plus.
10: Ouais.
8: Alors, qu'est-ce que vous m'avez proposé, vous m'avez dit?
10: Alors, on voudrait venir vous présenter notre dernière machine agricole.
8: Ah bon? Et quel jour vous voulez venir?
10: Est-ce qu'on peut venir maintenant?
8: Écoutez, mettez 20 bonnes minutes, monsieur, avant, hein.
10: D'accord. Alors, voyez-vous, c'est une moissonneuse-batteuse.
8: Mmh.
10: Vous voyez?
8: Mmh.
10: Est-ce que ça rentre par votre porte d'entrée?
8: Non.
9: Allô?
8: Allô?
9: Dites-leur que s'il faut faire des travaux, agrandir, il n'y a pas de problème.
8: Ah bon? Allô?
10: Allô?
8: Oui?
10: Je vous entendais plus.
8: Écoutez, remarquez, si vous me proposez ça, on peut agrandir, faire quelque chose, hein.
10: C'est-à-dire qu'on pourrait éventuellement casser un mur et monter le plafond?
8: Oui, bien sûr.
10: Ah, et donc ainsi on pourrait rentrer la moissonneuse-batteuse chez vous?
8: Je pense, oui, monsieur.
10: Très bien. Dans ces cas-là, est-ce que ça vous intéresserait? Écoutez bien ce que je vais vous proposer parce que vous avez une tête sympathique.
8: Ah bon?
10: C'est l'offre exceptionnelle de chez GGOVA en ce moment.
8: Ah bon?
10: Nous vous proposons, madame, tenez-vous bien, trois.
8: Oui.
10: Moissonneuses, batteuses.
8: Oui.
10: Pour le prix de deux.
8: D'accord. D'accord, mais vous venez, on installe ça un peu partout, hein, dans la maison, hein.
10: Est-ce que ça vous intéresse?
8: Ben, ça m'intéresse, oui, bien sûr.
10: Ah, mais vous avez de la place.
8: Ah ben, j'ai de la place, oui.
10: Alors, où est-ce qu'on pourrait mettre la première moissonneuse-batteuse?
8: Alors, oh merde, dans ma chambre, dans ma cuisine, hein, et dans mon salon.
10: Mais est-ce que vous aurez le temps de faire tous les travaux en 20 minutes?
8: Ben oui, monsieur, je pense qu'en 20 minutes...
10: Allô?
8: Oui.
10: Dites-lui que y a toute l'équipe qui est là, qui est déjà en train de casser les murs.
8: Ah bon?
10: Et vous pouvez même lui dire, mais vous n'entendez pas les bruits de chantier, puis c'est vous qui faites des bruits du chantier.
8: Ah bon?
10: On a presque localisé.
8: Allô?
10: Ben, le problème que je me demande, moi, c'est, est-ce que vous pensez que vous n'aurez pas le temps en un quart d'heure, 20 minutes de tout casser?
8: Oui, mais monsieur, ils sont déjà en train de tout casser dans la maison.
10: C'est-à-dire?
8: Eh ben oui, ben ils font du bruit, hein, vous entendez pas? Ils sont en train de tout casser.
10: Non, j'entends pas.
8: Ah, vous entendez pas? Ah oh ben mince alors.
10: Ah mais qu'est-ce qui casse là?
8: Eh ben ils sont. Eh ben vous m'avez dit qu'il fallait que j'ai la moissonneuse batteuse. Alors ils sont en train de tout démolir par l'intérieur.
10: Ah voilà.
8: Ah voilà, c'est ça.
10: Et pour les plafonds?
8: Et les plafonds aussi, ils sont au plafond. Ils sont tout en train de casser là en ce moment. Hein?
10: Et dites-moi, parce que la moissonneuse batteuse là,
8: oui.
10: Pour votre chambre là,
8: oui.
10: Est-ce qu'elle rentre dans votre chambre?
8: Oh, bien sûr qu'elle rentre dans ma chambre. Et comment? Une fois que c'est cassé, elle...
10: Parce que ça fait quand même 8 mètres sur 6 mètres. Hein?
8: Oh, ben, on peut, monsieur, mais écoutez, puisqu'ils sont en train de tout casser en bas.
10: Alors? On va faire un geste commercial. En plus des trois moissonneuses batteuses, on vous offre aussi un tracteur.
8: Hein? Un tracteur aussi?
10: Est-ce qu'on peut le mettre dans vos water?
8: Oh, ben, bien sûr, parce qu'ils sont en train de tout casser. Alors, si vous me proposez tous les produits agricoles...
10: Mais ils sont en train de tout casser, j'entends rien.
8: Ah, ben, pourtant, ça a tapé assez fort. Ils peuvent pas être toujours en train de taper. Hein? Allô?
10: Oui, c'est la gendarmerie. On est sur eux, là, dans 1 minute 30.
8: Ah, bon.
10: Alors, expliquez-moi, parce qu'on entendait du bruit.
8: Oui, c'est nous qu'on tapait.
10: Vous, c'est-à-dire, vous êtes avec qui?
8: Avec ma belle-sœur. C'est que Jéhovah, ils sont passés pour nous vendre... Ils veulent me vendre 3 moissonneuses batteuses. Alors, est-ce que vous pouvez les rentrer? Ah, mais j'ai dit, bien sûr que je peux les rentrer. Ah, mais comment vous allez faire? Mais j'ai dit, les gens sont tout en train de casser en ce moment.
6: Et qu'est-ce qu'on fait
8: s'ils viennent? Eh bien, les gendarmes seront là pour le cueillir, hein?
11: Oui, bonjour, monsieur, police, c'est la gendarmerie nationale.
8: Ah!
10: Oh, mince!
11: Vous êtes intercepté.
10: Oh, ben non, on avait une affaire, on allait livrer 3 moissonneuses batteuses.
8: Non.
11: Allô?
8: Oui?
11: Ça y est, on est arrivé.
8: Oh!
11: Je ne sais pas si vous avez entendu.
8: Oui, j'ai entendu.
11: On les a attrapés.
8: Bon, très bien, monsieur. J'aime autant que ça se passe comme ça, hein?
11: Qu'est-ce qu'on dit à la gendarmerie?
8: Merci, monsieur gendarme.
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12: Oui.
0: Bonjour, madame. C'est bien le domaine viticulturiste?
12: Oui.
0: Monsieur Martin à l'appareil, les négociateurs Martin, je voulais savoir quand je pouvais déposer mes bouteilles.
12: Vous parlez de quelle bouteille?
0: C'est un lot de rosé grec que j'ai récupéré en discount et je vais le vendre chez vous.
12: Non, mais moi, ça m'intéresse pas. Hein.
0: Alors, pardon, mais à ce qui paraît, vous faites de la vente directe.
12: Oui, je fais de la vente directe, oui, mais
0: voilà.
12: Je vends mes produits, c'est tout.
0: Bon, entre nous, si vous faites déjà de la vente directe de vos produits, je vois pas ce qui vous empêche de faire de la vente directe des miens.
12: Vous comprenez pas le français ou quoi?
0: Si, vous préférez qu'on parle en étranger?
12: Non, ça ne m'intéresse pas.
0: Ah ouais? Et alors, quand vos clients viennent chez vous pour acheter du rosé grec, comment ils font?
12: Je n'ai pas de clients qui passent me voir, vous comprenez pas?
0: Ah, donc vous faites de la vente directe, mais vous n'avez pas de clients.
12: Non, mais je...
0: Pardon, mais c'est louche. Ah, allô?
13: Oui,
0: bonjour madame.
13: Attendez, vous organisez une vente directe de vin chez nous?
0: Oui, c'est ce que j'expliquais à votre collègue, donc vous êtes au courant, super.
13: Rappelez-moi.
0: Mais pourquoi vous voulez que je vous rappelle? On est déjà au téléphone, je vais pas raccrocher pour vous rappeler.
13: Non. Vous comprenez tout de travers là,
0: Ah mais si, j'ai bien compris, votre collègue m'a expliqué. Vous faites de la vente directe, mais vous n'avez pas de clients, donc grâce à moi...
13: Non. On a des clients tout l'après-midi, alors...
0: Ah, bah très bonne nouvelle. Dans ce cas, j'arrive. Si vous pouvez me faire un peu de place pour mes très tôt.
13: Ah bah chez vous, avant de me...
0: Non mais moi j'installe juste quelques tonneaux, quelques tables. Est-ce que juste vous avez des verres?
13: Ah non mais vous m'imposez une vente directe chez moi?
0: Vous inquiétez pas, moi je tiendrai mon propre stand, il faudra juste que je puisse brancher les frigos.
13: Non mais attendez, de quel droit vous permettez ça?
0: Bah du droit de la vente directe.
13: Bah non mais attendez...
0: Ouais, article 217, tout vendeur directifié a l'obligation d'accepter toute vente directe de rosé grec.
13: Non, j'ai pas à vendre du vin grec chez moi.
0: Pardon, mais vous en avez, vous, du rosé grec?
13: Pas du tout.
0: Ah bah, heureusement que je vous en apporte.
13: J'en ai rien à foutre du rosé grec.
0: Oh bah, croyez-moi, quand vous en aurez bu 2-3 bouteilles, vous verrez qu'il est pas si mauvais.
13: On va arrêter là, je veux pas vous voir dans la cour. Hein.
0: Ah non, mais moi je gère, vous êtes pas obligé de passer.
13: Sinon, vous allez repartir, je vous garantis que le fusil va être prêt. Hein.
0: Alors, fusil, pas besoin. En revanche, il me faudrait un tire-bouchon pour mon stand.
13: J'ai l'impression que des fois, vous me prenez pour un jambon, là.
0: Oula, non, le stand jambon, c'est mon beau-frère des charcuteries Martin qui viendra vous l'installer.
13: Non, mais les maquereaux, j'en veux pas.
0: Oula, vous confondez tout. Les maquereaux, c'est pas moi non plus. Il faut voir avec le stand du poissonnier Martin qui va pas tarder à arriver chez vous.
13: Allez, hop.
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15: Bonjour.
4: Oui, bonjour madame.
15: Bonjour monsieur.
4: C'est l'agence de tourisme.
15: Oui monsieur.
4: Ah, bonjour madame Ledoux à l'appareil.
15: Oui, qu'est-ce que je peux vous faire pour vos services madame?
4: J'aurais voulu un billet de train.
15: Oui.
4: Pour Avranches, Lourdes.
15: Alors attendez, je note.
4: Mais vous avez de quoi noter?
15: À quelle date vous auriez voulu madame?
4: Oh ben vous avez l'air plaisant, vous avez l'air de vous distraire et de vous amuser.
15: Bah tant qu'à faire pour travailler, autant travailler dans la bonne humeur, hein.
4: Oui, parce que vous savez, moi à mon âge, hein, j'ai peu l'occasion de rire.
15: Vous regardez par là, dans la rue, il y a plein d'occasions de rire, vous savez.
4: Je ne peux pas sortir, monsieur, je suis handicapé à 85%.
15: Ben vous regardez par la fenêtre.
4: Je suis non-voyante.
15: Ah, excusez-moi madame, je vais m'excuser. Alors, vous êtes non-voyante? Handicapé à 85%.
4: Oui.
15: Et vous aimeriez partir d'Avranches pour aller à Lourdes.
4: Voilà.
15: C'est ça, madame.
4: Oh, évidemment, en place handicapée, avec les réductions, pour l'aller.
15: Oui.
4: Et pour le retour, par contre, Lourdes-Avranches.
15: Oui.
4: Non handicapé, quoi.
15: Monsieur, vous croyez au miracle.
4: Pardon, monsieur.
15: Excusez-moi. Alors. À quelle date vous auriez aimé, madame?
4: Écoutez, j'aimerais partir début juillet.
15: Début juillet.
4: Monsieur, c'est ma dernière chance, hein?
15: Air-sense.
4: Ma dernière chance.
15: Ah, votre dernière chance. Excusez-moi, j'avais pas compris. Bon, alors, à l'aller, c'est la place handicapée et au retour, bien sûr, tarif plein, c'est ça?
4: Voilà.
15: D'accord. Ah oui, vous m'avez pas dit la date du retour.
4: Vous savez, un miracle, on ne peut pas savoir, hein?
15: En fait, vous attendrez là-bas?
4: Oui.
15: Et si ça prend longtemps?
4: Mais qu'est-ce que vous voulez que je fasse?
15: Un peu des distractions à Lourdes, il n'y en a pas beaucoup, hein.
4: Ah, monsieur, vous savez, à mon âge, qu'est-ce que vous voulez que je fasse comme distraction?
15: Je sais pas, moi, le bridge, les cartes...
4: Je suis non-voyante, hein?
15: Ah oui, c'est vrai. Oui. Le cinéma, il n'y en a pas à Lourdes, hein.
4: Je suis non-voyante, hein?
15: Ah ben oui, je sais pas, je peux pas vous dire. Je vois pas, en fait, je vois
4: oui,
15: pas.
4: Oui, moi non plus. Comment?
15: Non, excusez-moi. Oh, bah, décidément.
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16: Oui, bonjour.
0: Bonjour, monsieur. C'est bien l'agence immobiliste.
16: Ce serait mieux, bonjour, madame.
0: Bah, sauf si on est un monsieur.
16: Pardon?
0: Bah oui.
16: Mais...
0: Monsieur Martin à l'appareil, société Martin Télécom. Bonne nouvelle, on vous bascule sur notre nouveau forfait gratuit à vie.
16: De quoi vous me parlez?
0: Je vous parle de votre ligne téléphoniste qu'on va récupérer chez Martin Télécom.
16: Il n'en est pas question, vous ne touchez à rien. On est déjà engagé.
0: Vous inquiétez pas pour ça, on peut vous aider à vous dégager.
16: Bah, attendez. Moi, je vous connais pas.
0: Pourtant, c'était clairement écrit sur le courrier que je vous ai envoyé. Nous allons vous dégager sur notre nouveau forfait gratuit.
16: Mais je ne peux pas savoir, j'ai pas eu de courrier.
0: Bon, comment ça?
16: Je ne l'ai pas reçu, ce courrier.
0: Vous n'avez pas eu de courrier? Attendez. Ah, bah non, vous allez rire, je l'ai pas envoyé, votre courrier, il est encore dans le dossier.
16: Oui, donc...
0: Eh oui, parce que sur le courrier, c'est quand même bien écrit, merci de nous prévenir avant si vous ne voulez pas être dégagé sur Martin Télécom.
16: Mais si on ne l'a pas eu?
0: Ah oui, vous l'avez pas eu, pas faux.
16: Il y a un gros problème.
0: C'est pas grave, je jette le courrier, vous dites que vous l'avez reçu et hop, problème réglé.
16: Vous avez vu ça?
0: Ah, allô?
16: Oui, je suis là.
0: Eh ben, il y a plus personne.
16: Ah, non, je suis
17: toujours là.
0: Ouh là là, ah oui, alors je vous entends, mais alors votre téléphone débloque complètement.
16: Donc vous ne touchez à rien de notre numéro?
0: Ah, ça y est, oui, je vous entends, touchez à rien, parce qu'en plus, il y a un problème technologiste sur votre poste.
16: Mais non, on n'a pas de problème technique.
0: Ah bah si, ça faisait comme si vous parliez plus devant le téléphone. Donc je vous cale une intervention pour un échangisme téléphoniste.
16: Vous rêvez ou quoi?
0: Non mais c'est inclus. Avec votre forfait gratuit, vous avez droit à toutes sortes d'interventions payantes.
16: Mais il n'y a pas besoin d'intervention,
0: Si, la preuve, écoutez. Vous voyez, là, je vous entends pas parler.
16: Je n'ai pas parlé, mais vous êtes pas bien ou quoi?
0: Et là, vous me dites que vous me parlez pas, et pourtant, je vous entends. Il y a vraiment un problème. Elle m'a raccroché au nez, évidemment, je rappelle.
16: Oui, allô?
0: Oui, c'est Monsieur Martin. Vous voyez qu'il y a un problème?
18: Mais il y a aucun problème.
0: Ah bah, pardon, mais là, ça vient de couper en pleine conversation.
16: Non, j'ai raccroché volontairement.
0: Parce que vous ne m'entendiez plus, d'accord?
16: Mais si, bien sûr.
0: Avouez que vous avez du bol que je vous ai appelé. Juste à temps, hein.
16: Non, mais vous allez pas bien, vous, hein.
0: Bon, bah, c'est vrai que j'ai beaucoup de boulot, mais vous inquiétez pas, je vous mets en top priorité.
16: Bon, je vais vous passer le patron, vous allez voir que ça va pas se passer comme ça.
0: Super, prévenez-le quand même qu'on s'est déjà mis d'accord sur pas mal de trucs.
16: Allô?
0: Ah, bonjour monsieur, donc c'est vous le patron?
18: Non mais je n'ai rien demandé, si je veux payer plein pot, je paye plein pot.
0: Eh ben voilà, alors qu'avec le forfait gratuit Martin Télécom, vous ne payez pas le forfait, on vous facture juste les interventions, les communications, l'entretien et l'abonnement.
18: Non, mais moi ça m'intéresse pas, à partir où on demande rien, je vois pas où l'intervention doit être faite.
0: Pas besoin de demander, puisque nous on s'est dit, forcément vous serez
18: non,
0: d'accord.
18: Non mais nous on s'est dit rien du tout, en fait on réfléchit pas à la place des gens, et déjà pour faire des choses il faut des signatures monsieur.
0: Oh ben non, on va pas s'enquiquiner avec des papiers pour un forfait gratuit.
18: Oh, alors vous avez le droit de faire tout comme ça sans
0: Ah si, justement, on vous fait aussi les interventions, c'est ce que j'expliquais.
18: Vous avez déjà arrêté de me prendre pour une conne?
0: Pardon, mais déjà la conne, c'est moi.
18: Eh, vous allez oublier mon numéro de téléphone.
0: D'accord, donc à tout à l'heure?
18: Oh, pas du tout, à tout à l'heure.
0: Ah oui, mais comment on fait pour l'intervention qu'on a programmée avec votre collègue?
18: Non, mais je sais pas une vieille mamie de 85 ans qu'on peut abuser.
0: Alors ça, c'est marrant que vous me parliez de mamie, parce que vous allez pas me croire, mais il y a justement Mamie Martin qui est passée me voir au bureau aujourd'hui.
18: Oh là là, mais je pense que ça me prend de la tête là.
0: Oh, bah attendez, elle est à côté, je vous la passe.
18: Mais putain, mais t'insistes en plus?
0: Mamie Martin, j'ai un client qui veut te parler.
18: C'est bon, j'ai autre chose à faire que de perdre mon temps avec vous.
0: Allô? Bonjour, mon petit garçon.
18: Bon, allez.
0: C'est Mamie Martin, elle apparaît.
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19: Oui, allô?
20: Oui, bonjour madame.
19: Oui, bonjour.
20: Je suis chez monsieur...
19: Oui, c'est ça.
20: Vous êtes éleveur de volailles, c'est bien ça?
19: Oui.
20: C'est France Télécom, madame, à l'appareil.
19: Oui.
20: Pour vous signaler qu'en raison d'une surcharge de réseau dans la région, nous allons délester certains numéros, leur attribuer un code. C'est-à-dire que quand vous voudrez utiliser le téléphone à partir de maintenant, il vous faudra composer un code que je vais vous donner tout de suite si vous avez de quoi noter.
19: Attendez, je regarde.
20: Alors?
19: Oui, alors vous me donnez le code, oui?
20: Quand vous voudrez téléphoner à partir de maintenant, vous composerez ce code.
19: Oui,
20: avant de faire le numéro de votre correspondant, hein.
19: Avant le correspondant, oui.
20: Et ensuite, vous raccrochez, vous décrochez à nouveau, et là, vous faites le numéro de votre correspondant.
19: D'accord.
20: C'est simple comme tout, vous inquiétez pas, c'est simplement un code. Alors, je vous le donne, hein.
19: Oui.
20: 1.
19: Oui.
20: 5.
19: 5.
20: 43.
19: 43.
20: 26.
19: 26.
20: 9.
19: 9.
20: 7.
19: 7.
20: 18.
19: 18.
20: 42.
19: 42.
20: 121.
19: Combien?
20: 121.
19: Oui.
20: 547.
19: Il va falloir composer ce numéro à chaque fois qu'on veut appeler quelqu'un?
20: 619.
19: Oui.
20: 0, 1 et 3.
19: 3, ouais.
20: Alors on vérifie si vous voulez bien qu'il n'y ait pas d'erreur, hein. Alors, je vous écoute.
19: 1, 58, 4, 32, 691, 7, 18, 42, 121, 547.
20: 54.
19: 54.
20: 7.
19: Oui, 7. 3. 73, 619, 0, 13.
20: D'accord. Alors ça c'est bon, ça c'est quand vous voulez décrocher.
19: Oui.
20: D'accord. Maintenant, quand vous recevez un appel.
19: Et qu'est-ce qu'il faudra qu'on fasse? Qu'on décroche?
20: Oui.
19: Qu'on fasse le code et qu'on revienne?
20: Oui, mais je vous rassure tout de suite, ce n'est pas le même code, hein.
19: Oui, pas si long, j'espère.
20: Non, parce que c'est en lettres et pas en chiffres.
19: Oui.
20: Alors, Z.
19: Oui.
20: M.
19: M.
20: Y.
19: Y.
20: W.
19: W.
20: B.
19: B.
20: C.
19: D.
20: Non, B. B comme Bernard.
19: Oui, B.
20: R.
19: R.
20: S.
19: S.
20: A.
19: Oui, A.
20: Encore un A.
19: Deux A, oui, A.
20: B.
19: B.
20: B comme Bernard.
19: B, oui.
20: Non, B.
19: D.
20: Non, B.
19: B, oui, B.
20: Non, D.
19: Bernard, c'est un B.
20: Non, parce que vous avez dit D.
19: Non, B, B, B.
20: Non, B.
19: Oui, bon, enfin bref, B, oui.
20: B, voilà, D. T. A, Z.
19: Oui, A.
20: Non.
19: D, A.
20: D, non, D.
19: Oui,
20: D, D, D.
19: D,
20: A, A, B, T, B, A.
19: B, A. D, T, A.
20: T, A, A, B, T.
19: Oui.
20: D, T, A, T, B.
19: Oui, A, non. B.
20: Oui, non, non.
19: T.
20: Oui, T.
19: T, A.
20: T, B, A.
19: Oui.
20: B, T, A, B, P, T, T, A, B, T,
19: mais
20: B.
19: Mais là, vous croyez qu'on va avoir le temps de faire tous ces chiffres et ces numéros, là, avant de téléphoner?
20: Je prends bien le temps de vous les donner, madame.
19: Oui, oui, d'accord.
20: Ah, bon. Alors, A, T, B, T, B, A.
19: Attendez, B, oh là, attendez, moi, j'en suis plus, là.
20: Hein. Oh là là, pourtant, c'est simple.
19: A, A, B.
20: A, T, B, A.
19: T, A.
20: P, T, B.
19: Non, mais je comprends rien à ce que vous me racontez, là.
20: Ben, c'est simple, je vais vous les donner en chiffres, ça sera plus simple.
19: Oui, parce que, de toute façon, oui, parce qu'en plus, il y a des chiffres W, X, Y, Z pour le même chiffre.
20: Voilà, exact.
19: Alors.
20: Oui, mais ça, c'est pour les impulsions.
19: Oui. Vous donnez-moi des chiffres, alors.
20: Alors. A.
19: Combien?
20: A.
19: A. Non, dès le... A.
20: 1, non, 1.
19: Oui, 1.
20: 1. 1, A, B, T, A.
19: Je ne comprends rien. Allô?
20: Oui, bonjour, monsieur.
17: Ouais, rien, il nous fait chier.
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17: Syndicat, j'écoute.
0: Bonjour madame, c'est bien le syndicat des chauffeurs de train?
17: Ah non, non, du tout monsieur, c'est retraité.
0: Comment ça retraité?
17: Ben ça, le syndicat des retraités ici.
0: Ben non, ça existe pas.
17: Ben si.
0: Pardon, mais un syndicat c'est pour les travailleurs.
17: Oui, ben retraités aussi.
0: Ben non, les retraités, s'ils sont retraités, c'est parce qu'ils travaillent plus. C'est pas logique votre truc, hein.
17: Non, non, mais oh, ouais, doucement là, doucement, doucement. C'est pas logique, c'est pas logique. Les retraités, ils ont travaillé déjà, c'est bon, hein.
0: Voilà, c'est bon. Ils ont eu du syndicat tant qu'ils voulaient quand ils travaillaient, ils vont pas continuer maintenant qu'ils travaillent plus.
17: Ben bien sûr que si, bien sûr que si.
0: Eh ben il va falloir revoir tout ça, parce que là, il n'y a rien qui va.
17: Non mais oh, qui vous êtes pour me parler comme ça?
0: Ah oui, c'est vrai, pardon. Monsieur Martin, département du réorganisage efficace de Martinville.
17: Oui.
0: J'ai décidé de faire un peu de tri sur les administrations pour resserrer les boulons.
17: Le tri sur les administrations, vous foutez de moi ou quoi?
0: Ouais, je fais la méthode américaine. Tout ce qui est considéré comme branche fictive d'une organisation, hop, on coupe.
21: Allô?
0: Bonjour monsieur.
21: C'est pas une branche fictive, qu'est-ce qui vous arrive, hein? C'est pas parce qu'on ne travaille pas qu'on n'a pas une activité.
0: Ah, parce qu'en plus, vous travaillez pas.
21: Mais qu'est-ce que... Mais c'est quoi ce type?
0: Pardon monsieur, mais vous dites à ce type que vous ne travaillez pas, et pourtant...
21: Mais non, mais moi je travaille monsieur, bien sûr que je travaille. Hein.
0: Alors excusez-moi, mais dans ce cas vous n'êtes pas retraité.
21: Mais non, je suis pas retraité.
0: Donc il y a bien un truc louche, effectivement.
22: Oui, la conversation est enregistrée. Allô?
0: Bonjour madame.
22: Vous êtes qui?
0: Monsieur Martin, département du réorganisage efficace de Martinville.
22: Non mais c'est Nicole.
0: Bah oui, justement, il y a un truc qui cloche.
22: C'est vous qui clochez là, qu'est-ce que vous voulez exactement?
0: Eh bien, en tant que réorganisationneur, je vais tailler un peu dans le mammouth, comme on dit.
22: Oui, ben vous allez tailler ailleurs. Vous êtes persona non grata.
0: Ah non, moi je suis monsieur Martin.
22: Oui?
0: Je ne suis pas du tout monsieur Gratin.
22: Non mais vous êtes persona non grata.
0: Gratin, vous l'écrivez comment? Comme un gratin?
22: Vous connaissez même pas la...
0: Ah ben je connais tous mes collègues, il n'y a pas de monsieur Gratin.
22: Vous connaissez pas la locution, le terme persona non grata?
0: Entre nous, vous inventez un truc là, non?
22: Mais non, je vais me battre de pas un truc, c'est latin, espèce d'ignorant.
0: Pardon, mais un syndicat retraité qui parle en latin, avouez que c'est louche.
22: C'est pas un syndicat retraité, c'est la section de retraité du syndicat des cheminots.
0: Bon, vous savez quoi?
22: Ben vous allez vous faire voir ailleurs.
0: Non, passez-moi plutôt le patron.
22: Mais c'est nous le patron là.
0: Comment ça les patrons? Ah bah déjà s'il y a plusieurs patrons, c'est qu'il y a des patrons en trop, ça faut tailler.
22: Mais vous êtes bordé ou vous êtes con complètement?
0: Oh, je dirais les deux, moi je m'inspire directement du modèle des Américains.
22: Mais qu'est-ce que tu me parles des Américains?
0: Je dirais que je suis une sorte de Elon Musk français qui va vous aider à redresser la barre.
22: Qui est redresser la barre? Vous nous emmerdez?
0: Oui, et puis après quand je vous aurai fait gagner des milliards de dollars, vous serez bien content.
22: Non mais je vais porter plainte dès de suite à la police.
0: Ah bah c'est marrant parce que justement mon beau-frère est commissaire policier.
22: Et j'en ai rien à foutre.
0: Non mais parce qu'il est à côté de moi, donc si vous avez besoin de la police.
22: Oui, bah passez-moi-le.
0: Très bonne idée, oui, je vous le passe. Commissaire Martin, je vous passe la dame du syndicat retraité. Allô?
22: Oui.
0: Bonjour madame, commissaire Martin à l'appareil.
22: C'est encore vous?
0: Ah non, c'est pas moi, c'est le commissaire là.
22: C'est la même voix, arrêtez de me prendre pour un con.
0: Comment ça la même voix?
22: Eh oui.
0: Allô?
22: Non mais...
0: Vous voyez que c'est pas la même voix. Là je suis mon beau-frère avec une voix de commissaire.
22: Mais j'en ai rien à foutre de votre beau-frère.
0: Après on me dit souvent que j'ai la même voix que ma belle-sœur. Et attendez, je vous la passe.
22: Oui, oui, oui, allez.
0: Allô? Salut, c'est Martine, la belle-sœur du beau-frère.
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23: Allô, oui?
24: Oui, bonjour, monsieur.
23: Oui, bonjour, monsieur.
24: Monsieur Robert Van Antuk, ambassadeur du Vietnam à Paris, de passage dans votre ville.
23: Oui.
24: J'aurais une nuit réservée ce soir au restaurant vietnamien.
23: Oui.
24: Pour 147 personnes.
23: J'ai pas la place, moi.
24: Bon, ben, est-ce que les gens peuvent se serrer un peu?
23: Ah oui, mais on peut monter à 80 personnes.
24: Oh non, ça va pas.
23: C'est pour quand, monsieur?
24: Alors, c'est pour ce soir. Hein?
23: Ce soir.
24: Alors, vous avez de quoi noter?
23: Oui, je note, oui.
24: Vous avez noté de quoi noter?
23: Oui, oui.
1: Passez-moi la liste.
23: Oui, mais monsieur, je vous dis, monsieur, je ne peux pas vous mettre, je n'ai pas la place.
1: Alors là, il y en a combien? J'essaie de réduire, monsieur, hein, mon cher
23: oui,
1: monsieur.
23: Oui, vous prenez deux restaurants, quoi.
1: Alors, on commence. Hein. Famille récipient. Six personnes.
23: Récipient.
1: Six personnes. Famille Pudiglan. Trois personnes.
23: Récipient. Six personnes.
1: Famille... Non, c'est récipient.
23: Récipient.
1: Trois personnes. Valise en carton.
23: Oui.
1: Six personnes.
23: Valise 100 personnes, 6 personnes, 12 personnes, 17 personnes.
1: Qu'est-ce que vous avez? Récipient?
23: Récipient, 6 personnes. Plus du gland, 3 personnes.
1: 3 personnes, c'est ça.
23: Récipient, 17 personnes.
1: Phonétiquement.
23: Oh, monsieur, je vous passe ma femme.
1: Non, attendez.
23: Oh, non, je comprends pas. Je comprends pas le vietnamien, je comprends pas.
3: Allô?
1: Oui.
3: Vous parlez le vietnamien?
1: Oh, pas du tout, non, je suis Berisong.
3: Ah, c'est papa qui parle le vietnamien?
1: Non.
3: Oui?
1: Non.
3: Oui?
1: Moi, je dis comme dong.
3: Oui?
1: Il n'est pas là, votre mari?
3: Oui, mais il ne comprend pas.
1: Non, mais il ne va plus noter les noms maintenant, on va noter les chiffres.
3: Noter les chiffres.
23: Allô?
1: Oui, on a fini, hein? Vous avez noté?
23: Oui, j'ai noté, oui.
1: Je vous écoute.
23: Monsieur, je suis incapable de vous relire la liste, monsieur. Je ne peux pas, ce n'est pas...
1: Je vous écoute.
23: Monsieur, je vais venir vous voir.
1: Monsieur, nous partons immédiatement.
23: Bon, j'ai une table de 6.
1: À quel nom?
23: À quel nom? Récipient.
1: Oui.
23: 6 personnes.
1: Récipient, 6 personnes.
23: Judith Gros, 3 personnes.
1: Oui. Celle-là, vous n'avez pas dû bien noter, parce que je ne vois pas ce que c'est, mon frère. Ensuite.
23: Brutus Neyland, 7 personnes.
1: Oui.
23: 23 personnes.
1: À quel nom?
23: Jus.
1: Quoi?
23: Jus.
1: Oh non, c'est pas ça.
23: 3 personnes.
1: À quel nom?
23: Pismi.
1: Pismi?
23: Oui.
1: C'est pas vietnamien, ça.
23: Ben non, je marquais comme ça.
1: Ah, c'est famille Pudiglan.
23: Pudiglan, voilà. 3 personnes.
1: Et de la bite.
23: Comment?
1: Et de la bite.
23: Oui.
1: 6 personnes.
23: Vous pouvez m'en donner d'autres, j'ai de la place. Hein.
1: Famille Mekoy.
23: Oui.
1: Ça, c'est des Grecs.
23: Combien?
1: 17. Alors, on va reprendre. Hein.
23: Oui.
1: Je vous écoute.
23: 6 personnes.
1: À quel nom?
23: Récipient.
1: Oui.
23: 3 personnes. Judy.
1: Oui.
23: 7 personnes. Brutus Nelly.
1: British Leyland.
23: Oui. 6 personnes. Megan.
1: Oui.
23: 6 personnes, Culabit.
1: Oui.
23: 17 personnes, Mec.
1: Mec quoi?
23: Ouille.
1: Non, c'est Vokouille.
23: Vokouille. Vokouille.
1: Vokouille?
23: Oui. Oh, monsieur, arrêtez, hein. Mec ouille.
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5: Bonjour.
0: Bonjour monsieur, c'est bien la boulangerie?
5: Oui, je vous écoute.
0: Monsieur Martin à l'appareil?
5: Oui.
0: Établissement MFS, Martin France Sécuritage.
5: Oui.
0: Je vais installer des antivols alimentaires dans vos produits.
5: Bah, c'est du pain, on va pas mettre la sécurité sur le pain.
0: Non, pas sur le pain, dans le pain.
5: Ah bon?
0: Ouais, vous voyez les petites cartes SIM qu'on met dans les téléphones?
5: Oui.
0: Eh ben c'est la même chose, mais vous les mettez dans les pains avant de les cuire.
5: Dans tous les pains?
0: Eh oui, comme ça vous pouvez géolocalifier chacun de vos pains en temps réel.
5: Ouais, mais tant les petits, vous croyez qu'ils vont faire attention à ça?
0: Quel petit?
5: Ben, les enfants de 2 ans.
0: Ah, parce que vous faites travailler des enfants de 2 ans?
5: Mais non, on ne peut pas travailler, mais ils le mangent.
0: Bon, c'est tout petit, ça craint rien. Et puis de toute façon, vous enlevez chaque micro-puce au moment de la vente.
5: Mais vous rigolez, moi je n'ai pas enlevé chaque pain ma puce.
0: Bah si, par exemple, chaque fois que vous vendez une baguette, vous enlevez un petit morceau de croûte.
5: Oh là là.
0: Vous grattez la micro-puce à l'intérieur.
5: Mais c'est de merde ça encore.
0: Pas du tout, c'est une exclusivité MFS, Martin France Sécuritage.
5: Ben. Sur le pain, c'est emmerdant quand même. Puis le pain, les gens, ils sont pressés, ils prennent 4 baguettes, ils s'en vont en courant. Vous croyez qu'ils vont lever la puce? Ils vont manger le pain, ils vont s'étouffer. Hein.
0: Eh ben justement, quand ils s'en vont en courant, les voleurs, vous pouvez les géolocalifier.
5: Mais non, mais ils sont pas voleurs, ils ont payé, mais ils sont pressés.
0: Ah non, mais de toute façon, au pire, la micro-puce, ils la digèrent et vous leur demandez de la rapporter après.
5: Ah oui, bien sûr, peu cher.
0: Ouais, en principe, ça prend 48 heures grand maximum.
22: Oh là là, vous savez quoi, non, laissez tomber ça, parce que là, ça va avoir encore un troisième pince, là.
0: Bonjour madame, vous inquiétez pas, il n'y a pas de pince, ce sont des micro-puces géolocalifiées.
22: Eh ma foi, vous me dites, vous mettez une puce dans le pays, s'il avale, le mec.
0: C'est ce que j'étais en train de dire, le mec, s'il avale la micro-puce, pas de problème, il la digère.
22: Ouais, ouais.
0: Et après, il vous la rapporte et vous la remettez dans un autre pain.
22: Oh, ah ouais, oh, bon, ouais.
0: Et vous me dites, ouais, super, donc je note que la responsable est d'accord.
22: Non, je suis pas le responsable, ouais.
0: Oh, bon, passez-moi le patron.
22: Voilà, ouais.
0: Merci madame.
22: Allez, ouais, ouais, ouais.
6: Allô.
0: Bonjour madame.
6: Non, monsieur
0: Martin à l'appareil, on devait me passer le patron.
6: Oui, c'est le patron, il est là.
0: Ah bah s'il est là, je veux bien lui parler, ouais.
6: C'est moi le patron.
0: Ok, admettons.
6: Non mais je vous riez, vous m'appelez, vous me dites je suis Pierre, Paul...
0: Oh là, pas du tout. Les établissements Pierre-Paul, c'est la concurrence, rien à voir.
6: Mais quoi
0: Non, nous c'est les établissements Martin France Sécuritage, MFS.
6: Non mais je vous dis, vous m'appelez, je vous connais pas.
0: Oh mais on fera connaissance tout à l'heure, je vous apporte les micro-puces.
6: Mais je veux rien, moi, j'en veux pas de vos trucs, moi.
0: Comment ça, vous n'en voulez pas?
6: Non, je n'en veux pas de vos puces.
0: Ah, d'accord, parce que je croyais que vous en vouliez.
6: Non, j'en veux pas.
0: Ah, ouais, ok, j'avais rien compris.
6: Non, je veux rien du tout.
0: Mais alors, pardon, si vous prenez pas les micro-puces géolocalifiées, à quoi ça vous sert d'avoir un portique géolocalifieur?
6: Je n'ai pas de portique.
0: Ça, c'est pas un problème, on va vous l'installer. Mais sans les micro-puces, ça sert à rien.
6: Non, mais moi, j'ai pas demandé le portique, j'ai rien demandé du tout, d'accord? Est-ce que c'est clair?
0: Bah, s'il y a pas le portique.
6: Je suis clair ou pas? Vous avez compris, vous comprenez bien?
0: Pas de micro-puces et pas de portique, c'est ça?
6: Voilà. Est-ce que c'est clair?
0: Ah, bah, c'est très clair. Dans ce cas, je peux vous mettre un vigile à la place.
6: Ouais, mettez un vigile, c'est ça, ouais.
0: Super.
6: Ouais.
0: En revanche, il pourra venir qu'à partir de demain.
6: Non, mais elle a rien compris. Je vois rien du tout. Comprenez le français? Comprenez-le?
0: Ouh, vous me parlez espagnolo.
6: Hein?
0: Bah, pardonno, no parlo espagnolo.
6: Je ne veux rien.
0: Même pas l'eau vigilo.
6: Oh, écoutez, vous me gonflez,
0: Ah non, moi no gonflado, moi boulot.
6: Voilà.
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7: Allô?
9: Oui, bonjour madame.
7: Oui?
9: C'est la comptabilité à l'appareil, la comptabilité de la mairie.
7: Oui, bonjour.
9: Monsieur Gendron à l'appareil.
7: Ah oui, monsieur.
9: Je vous appelle parce que, bon, les impôts locaux vont être fortement augmentés.
7: Hum?
9: Les frais de monsieur le maire ont augmenté cette année de manière considérable.
7: Ah, bon. Alors c'est une très mauvaise nouvelle que vous m'annoncez là, hein?
9: Bah, vous savez, monsieur le maire a eu des frais, il s'est rendu à plusieurs reprises à Paris.
7: Hum?
9: Bon, on est en train d'éplucher sa comptabilité et on découvre des choses...
7: Ah bon?
9: Oui.
7: Ah bon? Mais c'est pas très réjouissant, là.
9: Les frais de bouche, oui.
7: Ah, en effet. Alors là oui, c'est tout de même un petit peu ennuyeux, là.
9: Et
7: alors, naturellement, c'est l'habitant qui va supporter.
9: Voilà.
7: Hein, voilà.
9: On ne peut pas faire autrement.
7: Ah oui, et alors, c'est de l'ordre de combien, cette augmentation?
9: On est dans une fourchette qui va se situer du double au triple, hein.
7: C'est pas vrai! Oh! Au triple!
9: Oui.
7: Mauvaise gestion?
9: Non, pas du tout, au contraire.
7: Pas du tout, ah bon?
9: Vous savez, c'est très difficile pour les élus locaux de séjourner à Paris, seuls, dans les chambres d'hôtel.
7: Ah oui?
9: Oui, bon, même si monsieur le maire est logé au Carlton.
7: Ah bon, alors oui, en effet, là, ce sont quand même des frais assez considérables, alors, en effet.
9: Bah, là, on est à 1 800 € la suite par
7: an. Oh, hein. Oh là là! Eh ben dis donc, on ne se refuse rien, voilà. Hein. Mais là, vous ne faites pas une réunion un peu spéciale, non?
9: Si, c'est pour ça.
7: Comme ça.
9: On est en cellule de crise et c'est pour ça qu'on prévient tout le monde pour être sûr que...
7: Oui, eh ben, c'est simple, hein. Il va falloir payer, c'est ça.
9: Hein. Sinon, il va en prison. Hein.
7: Ben, oui, mais écoutez, quand on fait des malversations, en général, ça peut s'appeler comme ça, je pense.
9: Ouais,
7: hein.
9: Enfin, les gens ont voté pour lui aussi, donc bon...
7: Oui, pas moi, parce que je ne suis pas d'ici. Hein.
9: Ah bon?
7: Ah ben non, hein, j'habite la Champagne, moi c'est une maison secondaire. Hein.
9: Bon. Là, il y a abus de confiance quand même, il y a abus de biens sociaux. Vous voyez, on a compté quand même, hein, sur l'année, il y a 500 kilos de caviar, vous voyez un peu.
7: Oh non, mais c'est pas possible, écoutez, alors là, à ce moment-là...
9: Voilà.
7: Mon Dieu.
9: On peut parler en toute confiance, je pense.
7: Ah mais tout à fait, tout à fait.
9: Si les habitants savaient que monsieur le maire avait eu recours à un réseau de prostitution internationale dans son hôtel à Paris...
7: Comment? Qu'est-ce que vous êtes en train de me dire, là? Alors, on ne peut plus faire confiance aux élus, maintenant, alors, hein?
9: Bah, si, elles lui ont fait confiance, puisqu'il a payé Ruby.
7: Mais oui, mais là, quand ça arrive, non, la confiance...
9: Il y a 15 000 € de prostitution par nuit.
7: Oh, non, mais écoutez, non, mais c'est impensable. Bon, enfin, c'est tout. Ce qu'il y a, c'est que, moi, en maison secondaire, alors là, hein...
9: Non, on espère que les habitants pourront conserver leur maison.
7: Comment? Ah bon?
20: En fait, vous, les habitants, hein,
8: oui.
20: Vous avez donc mangé cette année 400 kilos de caviar, beluga.
8: Oh, bah oui, mais écoutez, alors, à ce moment-là...
20: La note hein, pour la prostitution, rien que pour lui, hein, mm-hmm. 1 813 000 euros.
8: 1 813 000 euros. Oh, non, mais c'est pas possible.
20: Bah oui, mais vous savez, il a un grand appétit. C'est comme tous les hommes de pouvoir. Il faut qu'il se rassasie, bon.
8: Mon Dieu.
20: C'est pour ça que, si vous voulez, avec toutes ces femmes, il a eu besoin de beaucoup de cocaïne pour tenir le coup.
8: Ah bon, oui, parce qu'en plus, c'est toujours très onéreux, hein, je pense.
20: Ben, la cocaïne, oui.
8: Oui, enfin, j'en ai jamais abusé ni usé, hein, mais enfin, je pense que ça doit être ça. Hein. Mon Dieu. C'est effrayant. Hein.
20: Et sa défense est de dire qu'en fait, la cocaïne, c'était pour tous les habitants.
8: Mais n'importe quoi. Là.
20: La prostitution, pareil.
8: Ah ben oui, alors, non, mais vraiment, alors là, hein, où il n'est pas bien du tout dans sa tête, ou alors vraiment, hein, peut-être qu'il est bon à interner, là, non hein.
20: On va faire estimer le patrimoine de la commune, hein, de tous les habitants.
8: Il y a pourtant une si belle petite commune hein, qui est vraiment bien... C'est vrai, c'est joli, là, maintenant. Hein.
20: Quand on pense qu'on va être obligé de raser tout ça...
8: Hein? C'est pas vrai. Oh ah oui, non, mais vraiment, c'est quelque chose de désolant, hein, parce que, bon...
20: Tout le patrimoine va être vendu sur eBay, normalement.
8: Oui, mais enfin, nos maisons, non.
20: Faut être franc avec vous, on a déjà vendu l'église. Le cimetière est vendu aussi, il y a une option.
8: Oh
20: bon, enfin... Vous n'étiez pas obligé non plus de consommer toute cette cocaïne.
8: Hein?
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10: Oui, bonjour.
0: Bonjour, monsieur, c'est bien le café?
10: Oui.
0: Monsieur Martin à l'appareil, société Martin Limited Incorporated. Je suis une société américaine.
10: Vous pouvez me répéter votre nom de société?
0: Bien sûr, Martin Limited Incorporated.
10: Martin Limited Incorporated.
0: Voilà, on est donc spécialisé dans les boissons américaines et autres.
10: C'est pourquoi, monsieur, c'est pour un démarchage?
0: Ah non, pas du tout. C'est parce que je viens vous installer un bar pop-up.
10: Pop-up, c'est quoi ça?
0: Bah, pop-up, c'est un système américain. C'est comme un pop-up store, vous savez, les magasins éphéméristes.
10: Ah, bougez pas, je vous passe quelqu'un. Allô?
0: Bonjour monsieur.
10: Non, je suis une femme, mais c'est pas grave.
0: Oh non, c'est pas grave. Donc comme j'expliquais, je vais installer un stand de boissons pop-up sur votre terrasse.
10: Mais bien sûr que non, vous allez sûrement pas installer un stand de boissons. Parce que nous en fait, on a un café, un bar monsieur. Vous allez... Donc, votre numéro de téléphone?
0: Oh bah ça faisait longtemps, volontiers. Donc 06...
10: Allez-y, 06, oui.
0: Oui, 06.
10: Alors 06-06.
0: Voilà, encore deux fois 06.
10: 06-06.
0: C'est ça, plus 06.
10: Oui, à part 06, vous avez quoi d'autre dans votre numéro de téléphone?
0: Bah c'est tout. Ah non, pardon. Et 06, il en restait un.
10: Et 06, et on va se renseigner.
0: Bon, n'hésitez pas. En attendant, si je m'installe juste sur la moitié de la terrasse...
10: Mais même...
11: Oui, allô?
0: Bonjour madame, nous on s'installe devant mais on peut vous laisser un peu de place, c'est ce que je disais.
11: Ah non, mais même pas devant.
0: Bah pardon, mais j'ai quand même une licence américaine.
11: Ouais, non, mais après moi je m'en fiche de votre licence américaine. Vous débarquez avec un bar éphémère, c'est quoi cette histoire?
0: Je m'excuse, mais j'ai quand même un décret de Donald Trump qui m'autorise à faire un bar pop-up devant chez vous. Donc si les Américains ils l'ont dit...
11: Les Américains, mais je vais appeler Poutine, moi je vais appeler les Russes, vous allez voir.
0: Oh bah passez-moi ce monsieur Poutine, allons-y.
11: Je vous l'envoie.
0: Oh mais je ne quitte pas.
12: Oui, qu'est-ce qui vous arrive?
0: Ah, bonjour, vous êtes monsieur Poutine?
12: Ben non.
0: Ah, parce qu'apparemment, on devait me passer le patron.
12: Oui.
0: Qui serait un certain monsieur Poutine.
12: Oh ben attendez, je vais vous le passer parce qu'il m'a pas parlé de ça.
0: Qui ça?
12: Ben le patron.
0: D'accord, ben oui, passez-le moi ce monsieur Poutine.
12: Ah non, c'est... Enfin, je suis... Limited, machin, il va venir vendre des boissons américaines.
11: Oui, allô?
0: Et c'est madame?
11: Non, c'est monsieur, moi.
0: Si vous voulez.
11: C'est moi le patron, mais je suis pas au courant.
0: Ah, bah quand même, enchanté, monsieur Poutine.
11: Oui, mais alors attendez, c'est quoi le concept alors?
0: Alors, le concept, c'est que je monte un bar pop-up pour vendre des boissons comme les vôtres, mais américaines.
11: Oui, non, mais vous comptez vous installer où?
0: Oh, bah sur la terrasse, juste devant.
11: Bah absolument pas.
0: Alors sinon, je me mets dedans, dans la salle.
11: Non, bah absolument pas non plus.
0: Mais si, moi je vous laisse la terrasse et vous me laissez l'intérieur.
11: Bah vous êtes gentil, vous. Mais non, mais ça va. Vous allez pas vendre des boissons devant chez moi alors que j'en vends déjà.
0: Ouais, mais les nôtres, comme ce sont des boissons américaines, on paye pas les taxes, donc on peut les vendre 10% moins cher que vous.
11: Bah et alors, sans déconner, vous voulez pas non plus vendre à 50 centimes?
0: 50 centimes, non, mais ce qu'on peut faire, si vous préférez, c'est que moi, je m'aligne sur vos prix.
11: Non, mais vous avez pas à vous aligner sur mes prix. Tout ce que vous vendez, c'est moi, je le vends pas.
0: Non, mais vous, en même temps, vous augmentez tous vos prix à vous de 10%.
11: Eh ben alors, moi, je m'en fous.
0: Bah, comme ça, tout le monde y gagne.
11: Ouais, d'accord, allez. Attends, allô.
0: Et bonjour madame, je croyais qu'il n'y en aurait plus.
11: Vous devez vendre des boissons américaines devant chez moi.
0: Voilà, c'est ce que j'ai expliqué au patron. Moi, je m'installe peinard sur la terrasse.
11: Bah, viens te mettre devant, oui, ça va bien se passer.
0: Super, alors si ça te dérange pas, est-ce que tu peux déjà commencer à faire un peu de place?
11: Ça vous dérange pas, on dit. Si ça vous dérange pas.
0: Oh pardon, je croyais qu'on se tutoyait.
11: Non, se tutoie pas, non.
0: Oh bah excuse-moi.
11: Voilà.
0: En fait, tu préfères que je te vouvoie?
11: Oui.
0: Ok, donc pas de problème, je vais te tutoyer.
11: Allez.
0: Je vais te vouvoyer.
11: Oh la paix, la mort.
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13: Mairie de Notre-Dieu ?
14: Oui, bonjour, monsieur.
15: C'est oui, la bonjour, mairie ?
13: Oui, monsieur.
14: Oui, bonjour, monsieur. Robert Ledoux à l'appareil, champion du monde de coup de fil le plus court. Alors, ça fait combien de... Ah, ben là, je crois que j'ai gagné.
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16: Fromagerie, bonjour.
0: Bonjour monsieur, c'est bien la fromagerie ?
16: Non, c'est pas monsieur, c'est madame.
0: Admettons, monsieur Martin à l'appareil, comité pour les fumeurs de Martinville.
16: Oui.
0: Je vais passer tout à l'heure pour installer une cabine fumeuse dans le magasin.
16: Non mais moi je suis pas prévenue qu'il y a une intervention dans le magasin, donc...
0: Ah mais je vous le dis, il y a une intervention dans le magasin, on installe un coin fumeur dans la fromagerie.
16: Ben oui, mais il faut demander à mon patron.
0: Pas la peine, moi je suis mon propre patron, donc en tant que patron, je vous valide l'intervention.
16: Non, moi je suis employé, donc si vous faites une intervention... Il faut l'autorisation de mon patron.
0: Bah non, parce que sinon ça va faire deux patrons pour une décision.
16: Bah comment vous... Je comprends pas là.
0: Vu que moi je donne déjà une autorisation patronnière, on va pas en plus rajouter un deuxième patron.
16: Mais non, mais attendez, vous avez l'autorisation de qui ?
0: Bah de moi-même.
16: Non mais...
0: Et en plus, vous rendrez service à tous les fumeurs qui pourront venir chez vous pour s'engrayer une peinard.
16: Oui, bah ils vont pas venir engrayer une dans un magasin alimentaire, monsieur. J'ai du fromage et tout ça, donc c'est pas possible.
0: Justement, je me suis dit, avec l'odeur du fromage, vous sentirez... Je ne tirerai même pas le tabac.
16: Mais monsieur, n'importe quoi.
0: Ah mais si, je vous assure, laissez traîner quelques minsters dans la boutique, vous serez tranquille.
16: Non mais n'importe quoi, je vous dis.
0: Bon, vous avez même pas essayé.
16: Non mais moi j'ai pas le temps là.
25: Oui, allô ?
0: Bonjour madame.
25: Alors c'est monsieur, moi, déjà ?
0: Alors déjà, si vous voulez.
25: Oui, donc ?
0: Et donc, je voyais avec votre collègue pour l'installation de la cabine fumeuse que je dois mettre chez vous.
25: Attendez. De quoi vous me parlez ? Une cabine fumeuse ? Qu'est-ce que c'est que ça ?
0: Bah c'est un mini fumoir qu'on installe dans le magasin pour que les gens puissent venir fumer.
25: Mais moi j'ai pas envie de cabine chez moi. Je suis une fromagerie, je suis un commerce de centre-ville. Les gens viennent chez moi, ils achètent du fromage, ils repartent. Ils viennent pas fumer chez moi.
0: Justement, l'avantage c'est que vous aurez vos clients plus tous les fumeurs qui viennent juste pour griller une clope.
25: Mais je ne veux pas de fumeurs chez moi. Je n'en veux pas, ok ?
0: Bah oui. Mais là, on va plus pouvoir fumer dans les lieux publics avec la nouvelle loi, donc...
25: Non, mais la loi, c'est interdit de fumer en lieu public. La loi ne m'impose pas une cabine chez moi.
0: D'accord. Alors moi, je veux bien ne pas mettre la cabine fumeuse.
25: Bon.
0: Mais après, faudra pas râler si ça sent la cigarette.
25: Mais...
0: Bah oui, si les gens fument et qu'il n'y a pas de cabine, là, même avec du clacos, forcément, ça va sentir.
25: Mais les gens ne fument pas... Putain.
0: Eh oui, alors qu'avec la cabine fumeuse, vous serez beaucoup plus tranquille.
25: Mais Bon.
0: Après, c'est que mon avis, hein.
25: Bonjour.
0: Ah, bonjour, une autre dame.
25: Non, mais je comprends pas votre démarche, monsieur. J'ai pas de cabine fumeuse, moi. Qui vous a demandé ça ?
0: Disons que c'est une initiative personnelle, mais que ça profite à tout le monde.
25: Ah non, du tout, je vote certainement pas, non.
0: Bah si, comme je disais, ça vous ramène tous les fumeurs dans la fromagerie.
25: Non, du tout, ça me ramène rien du tout.
0: Ah bah en plus, vous avez du bol, j'ai un créneau qui vient de se libérer, je peux venir maintenant.
25: Non, mais ça m'intéresse pas du tout, venez pas.
0: Vous avez une clim ? Parce que j'aurais besoin de récupérer un tuyau.
25: Je vous dis, ne venez pas, ça ne m'intéresse pas. Vous m'appelez en secret, tout ça, non, vous allez me forcer un truc. Vous ne venez pas.
0: Pardon, monsieur Nanana, mais est-ce que vous seriez pas en train de me dire ça pour négocier une deuxième cabine fumeuse ?
25: Non, vous ne venez pas. Je ne veux pas de cabine fumeur chez moi.
0: Oui, mais alors problème, je me suis déjà engagé avec le bureau de tabac pour un échange.
25: Mais moi, je m'en fous. Vous voyez avec votre bureau de tabac ou j'en sais rien. Lui, c'est un vendeur de tabac. Je suis un vendeur de fromage. Qu'est-ce que vous venez me prendre la tête avec ça, là ?
0: Justement, en contrepartie, le tabagiste veut bien installer une cabine fromagère dans son bureau de tabac.
25: Mais j'ai pas besoin.
0: Comme ça, si vous avez des clients qui veulent fumer du fromage, vous pouvez les envoyer au bureau de tabac.
25: Ouais, ok, super.
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27: Allô ?
14: Oui, allô, Hélène, c'est Michel.
27: Michel.
14: Ah, ça, c'est bizarre, je ne reconnais pas votre voix. Ah, c'est pas possible, vous n'êtes pas Hélène Rall.
27: Ah bah si, c'est pourtant moi.
14: Mais qu'est-ce que c'est que cette histoire ? Alors écoutez, madame, je me présente, je suis l'animateur des Alcooliques Anonymes à Bourges.
27: Oui.
14: Et nous avons une dame qui a votre identité... Et qui se fait passer pour vous, alors je vois pas...
27: Ah ben, non, moi je suis bien Hélène Rell, moi.
14: Ah oui, ben c'est pas vous, parce que je reconnais pas votre voix. Donc il y a une dame qui prétend être Hélène Rell.
27: Oui.
14: Et ce n'est pas vous.
27: Ah ben non, c'est pas moi, hein.
14: Vous n'êtes pas aux Alcooliques Anonymes, vous.
27: Non, ah, pas ouais. Non.
14: Bon, attendez, on va voir si on n'a pas un autre numéro de téléphone de cette dame. Quittez pas.
27: Oui.
14: Tu me regardes, parce qu'apparemment elle a donné une fausse identité. T'as un autre numéro, là ? Ah d'accord. Allô ?
27: Allô ?
14: Oui, alors madame, restez en ligne, on va l'appeler, on a un autre numéro qu'elle nous avait laissé. On va entendre ce qu'elle va nous dire. Attendez, quittez pas, vas-y.
28: Allô ?
14: Oui, allô, bonjour, je souhaiterais parler à Hélène.
28: Oui, c'est moi.
27: Eh ben...
14: Hélène, c'est Michel.
28: Ah, bonjour mon petit Michel, oui, j'ai pas pu venir à la réunion ce midi.
14: Oui, mais c'est pas pour ça que je vous appelle en fait. Il y a quelqu'un qui voudrait vous parler.
28: Ah bon, qui ça ?
9: Oui, madame Ravel, je vous laisse en ligne avec elle. Hein.
27: Oui.
28: Allô.
27: Allô.
28: Oui, bonjour.
27: Bonjour.
28: Ah, qui est à l'appareil?
27: Hélène Ravel.
28: Comment?
27: Hélène Ravel.
28: À ce moment-là, la musique du drame arriva. S'en fut fait. La posture était terminée. Allô, Hélène.
27: Oui.
28: Oh oui, je suis désolé. Mon téléphone portable a sonné alors que j'aurais dû l'éteindre lors de l'enregistrement.
27: Oui.
28: Excusez-moi, tout ça se passe en direct avec vous. Je suis confondu, j'ai oublié d'éteindre mon portable.
27: Oui.
28: Je sais que les techniciens me regardent effondrés de l'autre côté de la vitre, évidemment, et le public aussi se dit, mon Dieu, mais il est distrait, ce gars-là. Bon, je suis désolé. Hélène, j'ai pris votre identité.
27: Oui.
28: Vous m'entendez? Et la musique se remit à sonner. Le drame, pourtant, n'était pas achevé. Excusez-moi, je suis en ligne avec quelqu'un que je suis en train d'imposter. Veuillez me rappeler plus tard, vers 19h. Merci.
27: Allô?
28: Hélène.
27: Oui.
28: Vous êtes la vraie Hélène.
27: Ah ben, moi, je suis la vraie, oui.
28: Je suis la fausse Hélène, voyez-vous, car je suis inscrite aux alcooliques anonymes en tant qu'alcoolique.
27: Ah oui, ah ben, c'est pas moi, hein.
28: Non, je sais, c'est
27: oui.
28: Moi.
27: Oui.
28: Le suspense était... m'avait plongé dans les abîmes. Je ne savais plus du tout quelle voix utiliser. Je ne savais plus du tout ce qu'il fallait que j'invente comme connerie.
27: Ah bah.
28: Je suis en imposture, je suis en train de faire un canular au téléphone pour la radio Rire et Chanson avec Hélène. Tu sais, celle qui boit, là, Hélène.
27: Ah non.
9: Allô?
27: Allô?
9: Attendez, je comprends plus, je suis noyé dans cette histoire.
27: Ah bon, ben... oui, mais moi, je veux pas rentrer dans toute espèce de truc, là. Non.
9: Écoutez, le journal des alcooliques anonymes va sortir. Or, Hélène, on a mis votre nom en... Oh non.
27: Ah ben oh. Non, moi je veux pas passer pour une alcoolique, hein.
9: Au moment précis où le drame se nouait, se corsait, le téléphone se mit encore une nouvelle fois à sonner. Ne quittez pas, Hélène, hein. On est presque arrivé à la fin de la posture. Ouf, voilà, merci, oui. Hélène, ce qu'il va falloir faire, c'est que on a... le journal, avec en première page, donc, votre nom. Hein.
27: Ah ben non, j'ai jamais bu.
9: Ah oui, mais... Et voilà.
27: Oui.
28: C'est pas possible.
27: Moi, j'ai jamais bu, alors je vais pas arrêter de boire.
28: La musique...
27: Je bois de l'eau tous les jours, moi. Non, je bois pas.
28: La musique venait mettre un peu plus de suspense. Déjà qu'on n'en manquait pas, hein, Hélène?
27: Oui.
28: Vous m'entendez?
27: Pourquoi vous avez donné mon nom?
28: Ben parce que je voulais pas donner le mien.
27: Ah ben oui, mais enfin, vous auriez pu prendre un autre nom que le mien, hein?
9: Attendez, Hélène, une seconde, il faut que...
27: Ah ben non, ben je veux pas penser pour ça, moi, hein?
9: Non, attendez, on renforce le suspense, hein? La musique arrive bien pour ça. Parce que là, je suis en... Alors, Hélène, vous m'entendez? Je suis en panne de chute. Donc j'ai recours à un stratagème, j'utilise la musique. Je voudrais bien terminer l'imposture, Hélène, vous m'entendez?
27: Moi, j'aimerais bien aussi que ça passe, ça, parce que...
9: Bah oui. Mais le problème, c'est que, comme je suis en rade, que j'arrive pas à trouver une chute, si vous voulez, je demande à notre ami Ben, qui est, fait l'enregistrement, d'envoyer la... Vous savez, de me téléphoner sur mon portable pour dramatiser. Voilà. Vous voyez ce que je veux dire?
27: Bah, je vois pas, hein. Moi, je connais pas tout ça, hein.
9: Ouais. En fait, ça maintient le suspense, ça l'amène très haut, là-haut. Alors, Hélène, ça vous embête pas?
27: Si j'ai pas
9: d'ennui. Non, vous n'aurez pas d'ennui. J'aurai juste votre nom en première page en disant, moi, Hélène, j'ai arrêté de boire, etc. Vous voyez?
27: Ah ben, mais moi, je veux pas prendre ça, moi.
9: Ah, enfin, la fin de la posture est très heureuse parce que je vous assure que j'ai ramé. Hein.
27: Ben, je suppose, oui. Mais moi, je veux pas avoir d'ennui, non? Oui.
9: Est-ce que vous pouvez, s'il vous plaît, dire le mot fin? Bingo.
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27: Allô?
28: Allô? Oui, bonjour, madame.
27: Bonsoir, madame.
28: C'est madame...
27: Oui?
28: Ah, bonsoir,
27: la femme à Pierre.
28: C'est la femme à Pierre. Comment qu'il va, mon petit sou?
27: Il est parti en installation. C'est pourquoi?
28: Il est toujours dépanneur télé.
27: Ah oui.
28: Bon, ben écoutez, est-ce qu'il peut passer, alors?
27: Oui, ben vous allez me dire votre nom, s'il vous plaît.
28: Voilà. Madame Ledoux.
27: Le Doubs.
28: Germaine.
27: Germaine.
28: À Gredizan.
27: À Gredizan.
28: Oui.
27: Bon. Parce que vous avez plus de télé du tout.
28: Non.
27: Bon.
28: J'en ai plus du tout, hein, de télé. Hein.
27: Oui.
28: Il n'est plus là, le poste. Hein.
27: Ah, vous ne l'avez pas?
28: Ben, je ne le vois plus, c'est ça le problème. Je ne le trouve plus. J'ai regardé la télé hier soir et ce matin, plus de poste.
27: On vous a volé?
28: Vous croyez?
27: Ben, et si vous me dites que vous avez plus de poste?
28: Oui.
27: Et c'est plutôt les gendarmes qu'il faut appeler.
28: Mais oui, je les ai appelés.
27: Vous avez appelé les gendarmes?
28: Oui, il n'y avait personne là.
27: Puis vous ne les avez pas rappelés de nouveau?
28: Attendez, vous permettez?
27: Oui.
28: Je vais les appeler avec mon poste?
27: Oui.
28: Comme j'ai un dédoublement d'appel?
27: Ah, voilà.
28: C'est peut-être vous qui allez les

0: Oui. Ah, ben j'ai dit appeler les gendarmes. Bon, ben elle me dit je les ai appelés, ça n'a pas répondu.
1: Ah ben oui, parce que nous sommes en alerte générale.
0: Oui.
1: Est-ce que je peux compter sur votre discrétion?
0: Oui, oui.
1: Les radars de l'aviation ont signalé la présence d'extraterrestres au-dessus d'une petite ville qui s'appelle Gredizan.
0: Eh ben oui, puis cette dame, elle est là. Elle habite à Gredizan.
1: Ah, c'est pas possible, madame. On a fait évacuer tout le monde ce matin, c'est impossible qu'il reste quelqu'un.
0: Ben elle me dit que si, madame Ledoux, Germaine...
1: À Gredizan?
0: Ben oui, oui.
1: Attendez, quittez pas, hein.
0: Oui.
1: Allô, où est la brigade, là? Dis-moi, on me signale qu'il y aura encore quelqu'un, là, sur Gredizan. Vous avez... Tout le monde est rassemblé, là. Il manque une dame?
0: Ah.
1: Madame Ledoux. Allô?
0: Oui.
1: C'est pas madame Ledoux, par hasard?
0: Si, je vous dis, madame Ledoux, Germaine, à Gredizan.
1: Écoutez, madame, c'est la seule personne qui manque à l'appel. On a fait évacuer tout le village. Vous savez ce que c'est que des ovnis?
0: Ah oui, moi, j'y crois pas, mais enfin...
1: Si, madame, il y a deux ovnis, absolument. Ah. Mais ce que je vous dis, c'est confidentiel défense.
0: Oui,
1: surtout,
0: oui.
1: Ça reste entre nous. Hein.
0: Oui.
1: Les extraterrestres sont posés cette nuit sur Gredizan.
0: Oui.
1: Et ils ont, pour le moment, ils se sont attaqués à toutes les lignes électriques. Ils dévorent l'acier.
0: Oh là là.
1: Ils se nourrissent avec de l'acier. Ils ont mangé des antennes de télé sur les toits des maisons. Et ils dévorent des télévisions.
0: Ah oui, parce qu'il me dit... Et madame, je vous assure qu'hier soir, j'ai regardé ma télé. Ce matin, je me lève pour mettre ma télé, plus de télévision.
1: Bon, ok, donc c'est ça. Bon, alors ça veut dire qu'elle a des extraterrestres chez elle, madame.
0: Oh là là.
1: Écoutez.
0: Essayez d'aller la sauver, cette pauvre femme.
1: Troisième brigade, vous foncez sur Gredizan. Vous allez chez madame Ledoux, vous la récupérez. Bon, madame, est-ce que vous pouvez lui expliquer la situation, sans lui faire peur, évidemment? Nous, on arrive.
0: Bon, ben, je vais essayer.
1: Essayez d'en savoir un peu plus, on reste en liaison avec vous, madame. Hein.
0: Bien, très bien. Allô?
2: Allô?
0: Bon, vous êtes toute seule chez vous?
2: Oh là là, oui, enfin, écoutez, j'ai l'impression qu'il se passe quelque chose de bizarre. Hein. Je suis sortie, là, je suis regardée sur le toit, il n'y a plus d'antenne de télé.
0: Écoutez, n'ayez pas peur. De toute façon, hein, vous restez chez vous, ne vous en faites pas. Allô?
2: Il y a une espèce de grosse grenouille verte qui rentre chez moi.
0: Oui, eh bien, écoutez...
2: Il y a une énorme grenouille verte qui rentre chez moi.
0: Oui.
2: Et qui est en train de manger ma machine à laver.
0: Oui, ça fait rien. N'ayez pas peur.
2: Là, c'est ça.
0: Laissez-la.
2: Là, c'est ça.
0: Non, laissez-la. Répondez-moi.
2: Attendez, je vais chercher mon balai.
0: Non, répondez-moi.
2: Oh, mon Dieu.
0: Allô? Madame Ledoux.
2: Oui.
0: Madame Ledoux.
2: Oui.
0: Écoutez-moi. Vous ne risquez rien. Ne bougez pas. Restez au téléphone.
2: Il y a une deuxième grenouille verte.
0: Ça fait rien. Écoutez-moi.
2: Ils sont en train de manger ma voiture.
0: Mais ça fait rien. Laissez-les faire. C'est des extraterrestres. Ils ne vous feront pas de mal à vous. Vous m'entendez?
2: C'est quoi?
0: Des extraterrestres. C'est des êtres. C'est une sorte d'être humain, mais ils mangent que de la ferraille. Ils veulent pas vous faire de mal. Les touchez pas, ces bêtes-là. Les touchez pas, restez au téléphone. Je vous tiens au téléphone pour vous tenir compagnie. Vous m'entendez?
2: Oh mon Dieu!
0: Vous m'entendez, madame Ledoux?
2: Ils sont en train de manger la poubelle.
0: Mais ça fait rien.
2: Oh
0: mais
2: mon
0: n'ayez
2: Dieu.
0: Pas peur.
2: Non, mais j'ai pas peur.
0: Bon, les gendarmes, ils sont en conversation avec nous. Voilà. Madame Ledoux?
2: Mais c'est pas vrai, hein.
0: Madame Ledoux?
2: Ils sont gonflés, ils sont en train de bouffer tout, hein.
0: Écoutez,
2: cesse-là, vous savez...
0: Oui, madame Ledoux.
2: Oui.
0: Écoutez-moi.
2: Mais qu'est-ce que c'est que ces grenouilles?
0: Écoutez-moi voir.
2: Qu'est-ce que c'est que ces grenouilles-là?
0: Ben, c'est des extraterrestres, ils sont très gentils avec les humains. Vous avez pas des bottes de conserve?
2: Ah.
0: Ils mangent tout ce qui est en acier, en ferraille. Ils mangent tout ça. Donnez-leur des boîtes de conserve. Ils vont être contents.
2: Vous croyez?
0: Oui. Parlez-leur. Vous leur dites que vous allez leur donner des boîtes de conserve. Vous verrez, ils seront contents.
2: Bonjour, messieurs. Je leur dis messieurs ou...
0: Oui, si vous voulez.
2: Bonjour, messieurs.
0: Je vais vous donner des boîtes de conserve.
2: Ils me parlent.
0: Oui, parce qu'ils sont contents. Donnez-leur à manger quelque chose.
2: Vous avez faim?
0: Ben, voilà, ils ont faim. Ils veulent manger. Donnez-leur à manger.
2: Qu'est-ce qui vous ferait plaisir?
0: Ben, donnez-leur des boîtes de conserve. Des petits pois, des haricots, tout ce que vous avez.
2: Ils me

0: tendent la main.
1: Eh bien, donnez-leur.
0: Ils sont contents.
1: Ils sont contents.
0: Ils sont en train de la gober.
1: Oui. Vous avez rien d'autre à leur donner?
0: Il a fait un rôle.
1: Voilà, j'ai entendu. Vous n'avez pas une casserole sous la main, une petite casserole?
0: Ah oui.
1: Donnez-leur une casserole, ils seront contents.
0: Tenez.
1: Voilà, ils sont heureux.
0: Il l'a gobé.
1: Eh bien, ils sont contents. Vous allez voir, tout va s'arranger.
0: Vous voulez une deuxième, non?
1: Ben, donnez-leur une deuxième casserole.
0: Une casserole pour Tata Suzanne.
1: Voilà.
0: Bop. Une casserole pour Tonton Lulu.
1: Bop. Voilà. Et puis autrement, ben, ma foi, il faut leur causer qu'ils sont gentils. Dites-leur qu'ils sont gentils.
0: Vous êtes gentils.
1: Ah, ils sont gentils.
0: Bop. Bop.
1: Voilà. Écoutez, allez chez le voisin. Dites-leur d'aller chez le voisin.
0: Vous pouvez aller chez le voisin.
1: Il y a du matériel à manger.
2: On a déjà tout mangé chez le voisin.
0: Il m'a parlé.
1: Il vous a tout mangé. Vous avez déjà tout mangé? Oh, ben la dame, elle est bien gentille avec vous. Ah. Essayez, elle va vous redonner encore une casserole si elle a.
0: Je vous les passe, hein?
2: Allô?
1: Allô?
2: Oui, bonjour, madame.
1: Bonjour, monsieur.
2: Bon, premier à l'appareil, je suis le chef de la planète acier.
1: Ah, eh bien, enchanté de faire votre connaissance et puis de pouvoir bavarder avec vous, parce que vous parlez très bien le français.
2: On a des convertisseurs de langage.
1: Ah, c'est pour ça que vous parlez si bien le français.
2: Nous arrivons de 353 milliards de kilomètres.
1: Ah.
2: Nous vivons sur une planète en acier.
1: Oui.
2: Et malheureusement, comme nous mangeons de l'acier, nous avons fini de manger notre planète.
1: Et puis vous n'avez plus rien.
2: Ben, on est tombé.
1: Ah, vous êtes tombé. Vous êtes nombreux?
2: Ah oui, nous sommes 43 756 millions.
1: Oh, ben
2: alors. Nous sommes en train d'envahir la planète Terre, évidemment.
1: Oui.
2: Vous voyez, et le problème, c'est quand on est arrivé ici, on a mangé nos ovnis.
1: Ah, puis vous ne pouvez plus repartir à nulle part.
2: Voilà.
1: Ah, j'ai bien compris ce que vous me dites maintenant. Oui, mais enfin... c'est sûr que vous avez faim, mais vous mangez souvent.
2: Nous mangeons tout le temps.
1: Ah, vous mangez tout le temps.
0: Il est en train de becquer le téléphone, là.
1: Ah ben, mangez pas le téléphone, on pourra plus causer. Vous avez pas une casserole, Madame Ledoux?
0: Ah oui, je vais chercher une autre.
1: Donnez-lui une autre. Monsieur?
2: C'est bon, le téléphone, hein?
1: Oui, mais laissez-le qu'on puisse causer. On pourra plus causer après. Voilà.
2: Merci, madame.
1: Voilà, elle est bien aimable, cette dame.
2: Ah, la poignée de la casserole est en plastique, Madame Ledoux.
1: Ah ben oui, mais chez nous, sur notre planète, les queues de casserole, c'est en plastique.
2: Comment?
1: Chez nous, en France, sur la planète France. Vous comprenez?
2: Oui.
1: Bon, les queues de casserole, elles sont en plastique.
2: Mais pourquoi faire?
1: Pour pouvoir l'empoigner, parce que nous, nos casseroles, on les mange pas. On fait cuire de la marchandise dedans.
2: Cuire?
1: Oui, cuire.
2: Mais vous faites cuire sur quoi?
1: Une cuisinière.
2: Ah, la cuisinière, c'est en métal?
1: C'est de la fonte.
2: Ah, ben, je vais aller goûter ça.
0: Ah, ben non, laissez-moi ma cuisinière quand même.
1: Non, Madame Ledoux.
0: Oui.
1: Laissez-les faire. Ils ont faim, ils ont plus rien. Chez eux, ils n'ont plus rien du tout à manger.
0: Mais d'où c'est qu'ils viennent?
1: Je ne sais pas, d'une planète, dans le ciel. Allô, les gendarmes?
2: Oui, d'accord. Allô, allô?
1: Allô?
2: Gendarmerie, oui.
1: Vous avez entendu?
2: Non.
1: Bon, il y a une grosse grenouille. Pour elle, c'est une grosse grenouille. Elle lui a mangé sa machine à laver. Elle n'a plus d'antenne de télé. Elle me raconte des choses, c'est abominable. Moi, je peux pas, comment en faire?
2: Ce sont les extraterrestres, madame.
1: Oui, ils m'ont parlé.
2: Ah, vous les avez eus?
1: Ah oui, le monsieur, enfin, moi, je l'ai appelé monsieur, il m'a dit bonjour, madame. Tout ça, il parle très bien. Il voulait manger le téléphone, je dis, ne nous mangez pas le téléphone. C'est bon, pourtant, le téléphone. Mais je dis, laissez-nous le téléphone, qu'on puisse vous parler. Moi, je dis, je suis enchantée de vous connaître. On ne pourra plus parler si vous mangez le téléphone. Bon, ben, il est encore bien obéi. Mais ils sont des millions et des millions qui ont atterri sur la France. Et puis, de toute façon, ils vont tout détruire partout.
2: Oh, merde.
1: Je suis assise. Je serai debout. Je me dirais, c'est une histoire à pas tenir debout.
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4: Oui, allô, bonjour.
3: Bonjour, madame. C'est bien la boucherie-charcuterie?
4: Oui.
3: Monsieur Martin à l'appareil, société Martin Intérim, je dois vous déposer un trancheur.
4: C'est quoi comme trancheur?
3: Bah, c'est un gars que je vous ai recruté par ma boîte d'intérim et qui s'occupera de trancher à votre place.
4: Je comprends pas. Vous devez déposer chez moi un gars pour trancher?
3: C'est ça. C'est ce qu'on appelle dans le métier un trancheur professionnel. C'est le gars qui réalise toute la trancherie. Viande, jambon, saucisson.
4: Mais je vous ai rien demandé. J'ai pas besoin de quelqu'un qui vienne trancher. Enfin, chez moi, y a pas de problème. Moi, je tranche très bien.
3: Comment ça vous tranchez? Vous êtes tranchiste?
4: Non mais...
3: Non, enfin je veux dire, est-ce que vous avez suivi une formation trancherie?
4: Non mais attendez, mais je prends personne dans ma structure, je veux dire. J'ai pas besoin d'un gars comme ça, je suis pas une industrie.
3: Non mais vous, ça vous simplifie, parce que vous vendez tous vos trucs en gros morceaux, et après le trancheur, il tranche.
4: Non mais il va pas venir me couper de la viande et de la charcuterie chez moi.
3: Bah si, l'avantage c'est que vous lui payez pas de salaire, puisque le trancheur est payé à la coupe.
4: Donc moi je vais rester derrière le comptoir, puis je vais lui dire au gars, coupe-moi deux beefsteaks, puis il va me dire, bon bah ça fait 2 euros pour la coupe.
3: Voilà, mais je vous rassure, c'est pas vous qui êtes payé, ce sont vos clients qui paye le trancheur.
4: Non.
3: Bah si, il leur prend 50 centimes par tranche et vous, ça vous coûte rien.
4: 50 centimes sur une tranche.
3: Ouais, pour la charcuterie, parce que pour la viande, c'est plus cher.
4: C'est que ça veut dire qu'un client qui demande 10 tranches de jambon, il prend 5 euros.
3: Ah bah pour un trancheur professionnel, oui, c'est le barème officiel.
4: Non mais vous comprenez pas, moi j'attrape mon jambon, je le coupe.
3: Bah non, surtout pas.
4: Mais comment ça? Non, mais attendez, mais moi je vous ai rien demandé en plus.
3: Non mais pardon, si vous faites ça, vous piquez le boulot du trancheur.
4: Mais j'y pique pas son boulot, moi je suis chez moi.
3: Bah, vous êtes boucher, donc vous vous occupez de la boucherie et le trancheur, il s'occupe de la trancherie.
4: Non mais attendez. Je fais ce que je veux, j'embauche qui je veux. Moi, j'ai besoin de personne.
3: Alors, pour l'embauchage, je m'en suis déjà occupé.
4: Non mais...
3: Mais bon, je pouvais pas prévoir que vous alliez lui piquer son boulot.
4: Mais j'y pique pas son boulot, oh. J'en veux pas de votre gars, mais c'est moi qui ai acheté mon affaire puis qui a tout payé. Là, faut arrêter un peu. En quoi je lui pique son boulot? Non mais oh.
3: Bah lui, il a quand même fait des études pour avoir son diplôme de trancherie.
4: Non mais j'en ai rien à foutre qu'il ouvre son magasin. En quoi je lui pique son travail, là?
3: Oh, je sais pas, mais lui, il se permettrait pas de faire de la boucherie à votre place, par exemple. Mais... Chacun son truc.
4: Non mais attendez. Là, on marche sur la tête. Non.
3: Après, j'ai aussi une solution pour éviter que ça coûte trop cher à vos clients.
4: Non.
3: Ah,
4: non.
3: Si. Il suffit que vous baissiez le prix de vos marchandises.
4: Oui, bien sûr.
3: Oh, bien sûr.
4: Bien sûr.
3: Oh, bien sûr.
4: Et bien sûr.
3: Mais bien sûr.
4: Bien sûr.
3: Bien sûr.
4: Et puis, en même temps, je donne mon fonds de commerce aussi, non?
3: Bien sûr.
4: Et puis, ma viande, je la vends le prix coûtant.
3: Mais bien sûr.
4: Bien sûr.
3: Bien sûr, bien sûr.
4: Non, mais je baisse mon prix, non, mais attendez.
3: Eh ben voilà, bien sûr, problème réglé.
4: Sors, celle-là, elle est pas mal. Une boîte d'intérim qui appelle comme ça, puis qui oblige à mettre quelqu'un, puis que limite, on dit qu'on prend le travail d'un intérimaire. Non, mais faut arrêter, oh.
3: Grâce à moi, votre boutique, elle monte en gamme classieuse.
4: Mais j'ai pas, mais, non, mais là, arrêtez. Là, je suis chez moi.
3: Bah, comment ça, vous êtes chez vous?
4: Mais qu'est-ce que vous comprenez pas que je suis chez moi?
3: Je pensais que vous étiez à la boucherie.
4: Et bien sûr que je suis à la boucherie, et puis il est où le problème?
3: Le problème, c'est que comment vous faites pour être à la fois chez vous et à la boucherie?
4: Non mais attendez, c'est quoi ce sketch-là? La boucherie, c'est chez moi.
3: D'accord, donc vous êtes pas le boucher, vous êtes si. Le locataire du boucher qui habite chez lui.
4: Je suis le boucher, donc c'est moi.
3: Ah oui? Mais alors qu'est-ce que vous faites chez votre locataire?
4: Oh putain, bon, laisse tomber.
3: C'est quand même pas très clair, votre truc. Hein.
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6: Centre de recrutement de l'armée de l'air, bonjour.
7: Bonjour madame, je suis au centre de recrutement...
6: De l'armée de terre.
7: Oui, c'est ça. Adjudant-chef Le Duret à la retraite.
6: Bonjour chef.
7: Vous avez quel grade?
6: J'ai grade de brigadier chef.
7: Ça va?
6: Oui, ça va bien.
7: Bon, pas
6: merci.
7: Trop... Merci. Pas trop dur avec le soleil?
6: Ça va, c'est des températures appréciables pour l'instant.
7: Oui, moi je me souviens, dans mon bureau, j'avais du mal à dormir. Tellement il faisait chaud à cette époque-là.
6: Ah bon, eh bien.
7: Pas vous?
6: Pour l'instant, ça va.
7: Bon, parlons peu, mais parlons bien. Depuis que je suis à la retraite, comme je suis un passionné de l'histoire de l'armée, évidemment, hein,
6: oui.
7: Je collectionne tout ce qui est militaire.
6: Oui.
7: Et là, j'aurais aimé savoir si vous pouviez m'aider, en fait, pour avoir le slip du colonel. Parce que je n'en ai pas. C'est une pièce assez rare.
6: Le quoi?
7: Le slip du colonel.
6: Ah non, mais je sais, non, mais franchement, je... Non, comment voulez-vous que j'arrive à avoir un slip d'un colonel?
7: Bah, vous êtes une femme, vous pouvez...
6: Ah ben non, mais...
7: Je vous donne la pièce.
6: Ben oui, mais je vous dis, là, moi, je pourrais le faire pour vous, hein. Faudrait appeler dans un régiment. Les chefs de corps, ils sont dans les régiments.
7: Mais s'il y a un colonel qui passe, est-ce que vous pouvez essayer, au moins?
6: Non. C'est pas mon travail de demander sous-vêtements à mon chef de corps. Qu'est-ce qu'il va penser de moi? Il va croire que je veux coucher avec lui.
7: Mais non.
6: Bah si.
7: Alors attendez, écoutez. Pour le slip du colonel, vous pouvez rien faire.
6: Non.
7: Bon. Et éventuellement,
8: oui.
7: Je cherche le soutien-gorge de la standardiste.
8: Monsieur.
7: J'en ferai don après au patrimoine du ministère.
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9: Maroquinerie, bonjour.
3: Bonjour monsieur, oui c'est bien la maroquinerie.
9: Oui.
3: Inspecteur Martin à l'appareil, commission vérificatoire de la contrebande.
9: Oui.
3: Il faut que je vienne vérifier que tous vos produits viennent bien du Maroc.
9: Ça peut pas être chez nous parce qu'on vend pas de produits du Maroc.
3: Ah ah, et pourtant vous vous appelez maroquinerie.
9: Bah maroquinerie c'est où on vend des sacs.
3: Pardon, où on vend des sacs maroquinistes, donc qui viennent du Maroc.
9: Ouais mais non, là je pense que...
3: Oui, donc moi je vais contrôler vos sacs.
9: Bah non.
3: Bah si, est-ce que vous avez des gros ciseaux?
9: Des gros ciseaux? Non.
3: Est-ce qu'il faudrait que je puisse découper des petits morceaux de sacs pour les envoyer au labo d'analyse maroquiniste?
9: Bah, attendez, je vous passe ma responsable.
10: Un petit bistrot, on n'a pas le droit de s'appeler maroquinerie, parce que c'est un terme du Maroc.
11: Allô?
3: Bonjour monsieur.
11: Madame.
3: Si vous voulez, donc je vais venir découper des morceaux de sacs.
11: Découper des morceaux? Mais qu'est-ce que c'est que cette histoire?
3: Comme ça, on analyse les morceaux au labo et on voit s'ils sont vraiment maroquinistes.
11: Non, ça c'est pas possible du tout. Vous allez pas découper des morceaux sur des sacs.
3: Bon, on peut couper en dessous, comme ça se voit pas.
11: Ben oui, mais ça va faire des trous dans les sacs, monsieur.
3: Ouais, mais ça c'est pas un problème.
11: Ah bah.
3: Il suffit de mettre un patch thermocollant, on chauffe et vous recollez le morceau.
11: Pas sur des cuirs, monsieur.
3: Si, vous mettez un coup de fer à repasser avec la bande qui colle.
11: On va pas mettre un coup de fer à repasser. Enfin, on vient pas dans une maroquinerie prélever des cuirs pour après les recoller. Les sacs sont neufs.
3: Bah là, disons qu'ils seront neufs et vintage.
11: Ah oui, mais c'est bien, mais nous on fait pas du vintage, monsieur.
3: Ah, et si c'est vous qui coupez des tout petits morceaux discrètement?
11: Ah non, mais je vais pas couper des morceaux dans les cuirs.
3: Non, mais vous les glissez dans une enveloppe, vous les envoyez au labo, ni vu ni connu.
11: Non, monsieur, je vais pas envoyer des morceaux de cuir.
3: Bon, après, vous avez le droit de vendre des articles non issus de la maroquinisterie, mais dans ce cas, il faut marquer fausse maroquinerie dessus.
11: Ah, parce que ça vient pas du Maroc, on doit mentionner que c'est de la fausse maroquinerie.
3: Voilà, tout simplement.
11: Ça va pas être possible, hein, moi je vous le dis. Hein.
3: Si, moi je peux vous faire des banderoles pour les vitrines.
11: Écoutez, on est ouvert depuis les années 1946.
3: Non, les années 46, c'est pas possible.
11: Pourquoi c'est pas possible?
3: Ah bah attendez, je prends ma calculette.
11: Y a pas besoin d'une calculatrice, hein.
3: Bah ça veut dire que vous avez au moins 90 ans.
11: Bah non, moi j'ai pas 90 ans, merci.
3: Bah non plus, parce que si vous travaillez depuis à peu près 80 ans...
11: J'ai pas dit moi, monsieur.
3: Mettons que vous ayez commencé à 10 ans, vu l'époque...
11: Je peux avoir votre nom, monsieur?
3: Oui, monsieur Martin.
11: Monsieur Martin, vous êtes qui?
3: Je suis inspecteur semi-professionnel.
11: Inspecteur semi-professionnel?
3: Oui.
11: C'est-à-dire?
3: C'est-à-dire que je suis comme un inspecteur, mais que je fais tout à moitié. D'où le nom semi-inspecteur professionnel, parce que je suis pas vraiment professionnel.
11: Inspecteur semi-professionnel, d'accord. C'est votre société?
3: Pas du tout, non. Je pratique l'inspectionnement comme un hobby.
11: Un hobby?
3: Oui, je fais ça pour me relaxer quand j'ai le temps.
11: Ah oui, bah en plus.
3: Sachant que, en tant qu'inspecteur semi-pro, je peux demander une semi-perquisition de la moitié de vos sacs.
11: Bah comment ça vous allez faire ça, non?
3: Bah si, j'ai mon beau-frère qui est semi-juge, donc je l'appelle, il me donne une semi-autorisation.
11: Ah bah, appelez votre beau-frère qui est semi-juge, y a pas de problème.
3: Alors attention, faut pas tout confondre non plus.
11: Bah comment ça, faut pas tout confondre?
3: Bah le semi-juge, c'est pas vraiment mon beau-frère, c'est mon semi-beau-frère.
11: Appelez votre semi-beau-frère, si vous voulez.
3: Ok, vous avez son numéro?
11: Bah bien sûr que non.
3: Normal, parce qu'en tant que semi-juge, il a qu'un semi-numéro.
11: Bah enfin...
3: Bah oui, je sais, c'est pas pratique, on peut jamais l'appeler.
11: Je vais raccrocher, monsieur.
3: Non, vous semi-bluffez.
11: Non, bah non.
3: Bah si.
11: Non.
3: Ah bah si.
11: Ah bah non.
3: La preuve, vous n'avez pas raccroché.
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11: bon.
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12: Allô?
7: Allô?
12: Oui?
7: Anita?
12: Oui?
7: C'est Georgette.
12: Qui, Georgette?
7: Georgette Ledoux.
12: Ah, vous avez dû vous tromper, madame.
7: Bah, je ne suis pas chez Anita.
12: Oui?
7: Eh ben alors, Anita... Tu me reconnais pas?
12: Ben non.
7: Mais tu m'as aidé à traverser la rue deux fois, j'habite à côté.
12: Ah oh non, vous avez dû vous tromper. Hein.
7: Tu m'as jamais aidé à traverser la rue?
12: Ben non.
7: Enfoiré, va. Pour être occupé de ton semblable, hein.
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14: Bonjour.
3: Bonjour monsieur, c'est bien la station service?
14: Oui, tout à fait.
3: Monsieur Martin, à l'appareil, il est recyclageur Martin.
14: Oui.
3: J'ai récupéré un stock de vieilles bouteilles en plastique, je vous les apporte.
14: Attends. Des bouteilles en plastique pour faire quoi?
3: Bah, pour faire de l'essence.
14: Comment?
3: Bah oui, vous allez récupérer le pétrole qui se trouve dans le plastique.
14: Ah, d'accord.
3: Parce qu'il faut 2 litres de pétrole pour faire 1 kilo de plastique.
14: Oui.
3: Donc, c'est mathématiste, si vous refaites fondre 1 kilo de plastique, vous récupérez 2 kilos de pétrole.
14: Ah, oh là.
3: Et ouais, donc moi je vous apporte des vieilles bouteilles et vous avez plus qu'à les fondre.
14: Mais vous voulez en emmener combien de ces bouteilles?
3: Bon, là, je vous en ai mis 10 000 kilos.
14: Enfin, 10 000... Là, vous m'avez dit 10 000 bouteilles, c'est ça que vous voulez me dire?
3: Non, 10 000 kilos. Ça fait 300 000 bouteilles,
14: 10 000,
3: à peu près.
14: 10 000 kilos. Arrêtez, mais on va mettre ça où?
3: Bah, dans vos cuves d'essence.
14: Ah, dans les cuves, vous mettez ça, d'accord.
3: Enfin, attention, d'abord, vous les faites fondre.
14: Oui, j'ai bien compris.
3: Vous faites cramer le plastique et après, vous le versez dans les cuves. litres d'essence.
14: Oui, j'ai tout compris. Hein. Je suis quand même pas...
3: Non, pardon d'insister, c'est juste qu'il faudrait pas faire n'importe quoi.
14: Il allait m'emmener des bouteilles pour faire fondre, pour faire du carburant. J'ai bien compris.
3: Voilà, et quand vous avez fondu les bouteilles, vous faites quoi après?
14: Après, on les met dans les cuves.
3: Très bien, donc je vous dépose ça tout à l'heure.
14: Mais moi, je suis pas la patronne. Hein.
3: Ah, elle est là, la patronne?
14: Attendez, une toute petite minute.
3: Non, une minute, ça va faire un peu long.
8: Et bonjour.
3: Ah, bah voilà, bonjour madame, on devait me passer la patronne.
8: Alors elle est partie aux toilettes.
3: D'accord, elle en a pour longtemps?
8: Eh ben sinon, ouais, si vous pouvez rappeler d'ici 10 minutes.
3: Ah ouais, 10 minutes, donc c'est quand même du sérieux.
8: Ah non, bah elle est aux toilettes, donc ça va être rapide.
3: Bah moi, mon beau-frère, il peut rester tranquille 30 minutes au cabinet.
8: Non mais là, c'est bon, elle arrive.
3: Ah, bah dis donc, elle a fait vite.
8: Ouais, je vous la passe. Allô?
3: Bonjour monsieur, vous êtes le responsable?
13: Oui.
3: Votre collègue me dit que vous sortez à l'instant de réunion, c'est ça?
13: Oui.
3: D'accord, donc vous êtes au courant pour la livraison de bouteilles en plastique?
13: Non, je suis pas au courant du tout. Je sais pas qui a commandé ça.
3: C'est moi qui a commandé ça. Comme ça, vous les faites fondre et vous récupérez le pétrole, c'est ce que je disais.
13: Non, mais moi, je fais pas fondre mes bouteilles en plastique.
3: Mais si, comme ça, le plastique se retransforme en pétrole et hop, vous le rebalancez dans vos cuves.
13: Je peux pas faire tout ça parce que je suis contrôlé. C'est interdit.
3: Bon, mais y a rien de sorcier. Vous avez un chalumeau?
13: Non, j'ai pas de chalumeau. Monsieur, je vous dis que je ne peux pas faire n'importe quoi. Je suis pas chez le bled, là.
3: Ah, bah alors passez-moi ce monsieur puisque c'est lui le chef.
13: C'est moi, je suis la patronne. On a monsieur et madame, on est deux.
3: D'accord. Et l'autre monsieur, c'est ce monsieur le bled dont vous me parliez.
13: Écoutez, il s'appelle pas monsieur le bled. Je vous dis, le bled, je fais pas un chalumeau, j'ai pas cramé mes bouteilles en plastique. Vous êtes fous, quoi.
3: Non, mais moi, je vous en trouve un de chalumeau, hein, si c'est que ça.
13: Non, mais j'ai pas de chamulot, j'ai pas de tout ça.
3: D'ailleurs, vous êtes pas obligé d'utiliser un chamulot. Vous avez un brasero.
13: Vous êtes pas bien ou quoi, monsieur?
3: Ou une plancha, ça remplace aussi très bien le chamulot.
13: Non, mais attendez.
15: Oui, allô?
3: Bonjour madame.
15: Alors là c'est monsieur maintenant.
3: Ah, c'est monsieur le bled.
15: Mais je l'ai fait fondre comment? Avec mon petit briquet, je fais fondre mes bouteilles.
3: Oula, alors ça je vous le déconseille parce que ça marche. Mais alors ça va vous prendre des heures.
15: Non, mais vous foutez de ma gueule ou quoi? Je vous dis briquet, c'est pas le briquet.
3: Non, c'est ce que je disais, moi je peux vous trouver un chamulot.
15: Ouais, mais et puis avec mon petit filtre, je filtre le plastique pour récupérer de l'essence.
3: Pas besoin de filtrer, de toute façon ça va se mélanger dans vos cuves avec le reste de l'essence.
15: Et vous êtes con quoi?
3: Ah oui, ça c'est possible, oui.
15: Ah, mais bon, mais en tout cas, vous pouvez vous le tarer bien profond, votre truc.
3: Ah non, alors là, 300 000 bouteilles en plastique, ça me semble beaucoup.
15: Ah, vous pouvez vous faire foutre.
3: Bah alors justement, si je peux éviter.
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17: Bonjour.
7: Oui, bonjour madame. Je suis bien au cabinet de voyance.
17: Oui, tout à fait.
7: Ah, très bien. Vous êtes donc des voyants, hein, c'est ça des...
17: Oui, je vous écoute.
7: Est-ce que vous voyez combien ça va me coûter à peu près?
17: Qu'est-ce qui va vous coûter quoi?
7: La voyance.
17: Ah ben ça dépend de vous, ça dépend de ce que vous souhaitez développer. C'était sur un domaine ou sur plusieurs domaines?
7: Oui, j'aimerais savoir combien ça va me coûter de rencontrer une voyante.
17: Non, mais vous souhaitez aborder un domaine ou plusieurs domaines. Le tarif varie en fonction. Si c'est juste le domaine sentimental, c'est 65 euros. Oui. Si c'est tous les domaines, c'est 89 euros.
7: 65 euros pour le domaine sentimental, mais vous plaisantez?
17: Non, je ne plaisante pas du tout.
7: Mais enfin, madame, c'est le tarif d'une pute.
17: Eh ben, allez voir une pute.
7: Ben, dites-moi, c'est moins cher en vrai, hein?
17: Oui, ben, allez voir une pute.
7: Excusez-moi, madame.
17: Non, mais les putes sont bien plus chères, monsieur.
7: Ah non, madame.
17: Ah, vous prenez pas de la qualité alors. Mais là, comme c'est de la voyance de qualité, c'est les tarifs. Bon, on va parler de putes longtemps ou on raccroche?
7: Oui, mais enfin, comment pouvez-vous savoir que les putes que je vois soient pas de bonne qualité?
17: Parce qu'à ce prix-là, c'est pas de la qualité, c'est tout.
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18: Allô?
3: Bonjour madame, c'est bien la société de déménagement?
18: Non monsieur.
3: Oui, je vous écoute.
18: Non, c'est moi, vous écoute, c'est vous qui appelez.
3: Ah oui, pas faux. Monsieur Martin à l'appareil, association Martinvilloise pour les alcooliques. Il faut que je vous dépose des papiers.
18: Des papiers pour quoi faire?
3: C'est parce que j'ai monté l'association de défense des alcooliques de Martinville.
18: Oui.
3: Et sur les papiers, j'ai déclaré votre adresse comme permanence.
18: Et vous voulez amener des papiers pour les alcooliques?
3: C'est ça, parce que je préfère pas donner mon adresse à moi, donc j'ai mis la vôtre.
18: Vous appelez où?
3: Bah chez vous.
19: Allô?
3: Ah, bah ça traîne pas, allez.
19: Oui, allô?
3: Oui, bonjour monsieur, pardon.
19: Bah non, là c'est madame.
3: Si vous voulez, donc comme je disais à l'autre, il faut que je vous apporte les papiers.
19: Y'a personne chez moi, on est rendez-vous sur rendez-vous.
3: Ah bah parfait, prenons rendez-vous, effectivement.
19: Bah non, moi je ne veux pas de rendez-vous.
3: Ok, bah dans ce cas, le mieux c'est que je passe maintenant, parce que comme je dois tout renvoyer aux impôts après...
19: Pourquoi le truc aux impôts?
3: Parce que je dois leur filer au plus tard jeudi, donc je me suis dit, autant s'en occuper maintenant.
19: Bah oui, bah vous faites maintenant, il faut que vous le rendiez pour jeudi, vous dites. Vous aviez qu'à téléphoner avant, vous aurez dit qu'on n'était pas d'accord.
3: Ah oui, le dire avant.
19: Ah bah oui.
3: Genre le dire plus tôt, quoi.
19: Ah bah oui.
3: Bah oui, c'est vrai, vous auriez dû me le dire avant, parce que maintenant...
19: Quoi, j'aurais dû vous le dire avant. C'est pour le coup vous appeler.
3: Oui, mais vous auriez pu appeler l'association des alcooliques.
19: Bah appeler l'association, moi j'ai aucun numéro d'association des alcooliques.
3: Ah bah facile, c'est le vôtre.
19: Ah oui.
3: Bah oui, comme je vous ai déclaré permanence de l'association, c'était plus simple de mettre aussi votre numéro de téléphone.
19: Dans notre autorisation en plus. Bah voyons, n'aviez pas à mettre notre nom pour l'association des alcooliques. Je suis désolée.
3: Non, mais soyez pas désolée. Vous me signez les papiers, on n'en parle plus.
19: Ah non, je ne signe pas de papier, moi.
3: Eh, en échange, je vous fais une carte de membre.
19: Une carte de membre?
3: Ouais, je vous fais une carte officielle d'alcoolique de Martinville.
19: Non.
3: Eh, j'en rajoute une pour votre collègue.
19: Quand il a dit alcoolique, même 10 mois derrière, je suis franche avec vous. Ici, on n'est pas des alcooliques.
3: Ah oui, mais ça peut s'arranger, vous inquiétez pas.
19: Je suis désolée, nous, on boit pas... On boit pas tous les jours, tous les week-ends.
3: Ah, vous picolez même pas tous les jours?
19: Ah non, monsieur, là, non, je suis désolée.
3: Non, même pas un petit schnaps le matin en se réveillant?
19: Non, même pas.
3: Alors, si vous voulez, je vous inscris pour un stage de rattrapage d'alcoolification.
19: Non.
3: Si, je vous organise des soirées alcoolifistes chez vous, avec les membres de l'association.
19: Non, il n'y a pas de soirée chez moi pour ça.
3: Eh, mais on vient avec nos bouteilles, hein.
19: Non, même, monsieur, je suis pas d'accord, moi.
3: Ah, parce que votre collègue d'avant, lui, il était d'accord.
19: Non, il était pas d'accord du tout.
3: Ah si, moi, il m'a dit, les alcooliques de Martinville, je suis d'accord.
19: Ah bah, j'étais là, j'étais présente.
3: Alors, peut-être que vous avez mal entendu, parce qu'il me semble bien...
19: Il n'a pas dit qu'il était d'accord, je suis désolée.
3: Ah ouais, pourtant, je l'ai senti très enjoué quand je lui en ai parlé.
19: Ah, il était emboué.
3: C'est ça, il avait l'air hyper emboué.
19: Je vous préviens, je veux rien savoir. Je pense que t'as pas mis du téléphone à la gendarmerie.
3: Oh bah, je les connais bien, ils sont tous inscrits à l'association.
18: Allô?
3: Ah, donc rebonjour madame.
18: Ouais, bah, j'ai autre chose à faire, je ne suis pas là, merci, au revoir.
3: Ok, bon, bah, on se voit à l'apéro de toute façon.
18: Oh, tu vas arrêter de me casser les couilles, après on s'en va aller, d'accord?
3: D'accord, en revanche, si vous pouvez parler un tout petit peu plus fort.
18: Tu vas casser les couilles!
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20: Entreprise là, bonjour.
21: Oui, bonjour monsieur, je voudrais parler au directeur de l'entreprise.
20: Ah, il n'est pas là.
21: Ah, bon écoutez, c'est monsieur Delaplace, là, pareil. Vous pouvez laisser un message?
20: Oui. Allô, monsieur Delaplace?
21: Oui, c'est la banque du sperme à Clermont-Ferrand, hein?
20: Oui.
21: Alors, son compte en banque à la banque du sperme est à découvert, il est dans le rouge.
20: Mm-hmm.
21: Je lui ai signalé, il n'y a pas de réponse.
20: Mm-hmm.
21: Hein, je vais passer madame Germaine Ledoux qui est responsable du compte de votre patron.
20: Oui.
22: Merci, monsieur le directeur. Allô?
20: Allô?
22: Bonjour, monsieur.
20: Oui, bonjour.
22: Voilà, alors, vous signalez à monsieur...
20: Oui?
22: Hein, que je lui ai déjà envoyé deux lettres,
20: hein?
22: Qui n'a pas répondu. Alors, sur son compte en banque du sperme, hein? Donc, sperme en paillettes, il a découvert de 2 centilitres,
20: oui.
22: Et sperme en bulle de 1 centilitre et demi. Il faudrait, oui, qu'il passe cet après-midi.
20: Là, il n'est pas là de la journée, je vous le dis tout de suite.
22: Ah oui, mais ça ne va pas.
20: Hein. Eh bien oui, mais il est à Lyon, je ne peux pas le faire revenir de Lyon, moi.
22: Ah oui, mais moi je vais fermer son compte. Hein. Moi, je ne peux pas laisser un compte débiteur à la banque du sperme, monsieur.
20: Eh bien, peut-être bien, mais il n'est pas là.
22: Bon, écoutez, est-ce que vous pouvez vous-même recouvrir son découvert?
20: Ben oui, mais je vois pas comment je pourrais faire, hein.
22: Ben c'est très simple, je vais venir vous voir.
20: Mais moi, je suis pas là, je m'en vais chez Michelin, j'ai rendez-vous. Hein.
22: Bon, vous avez chez Michelin les pneus, là?
20: Eh oui.
22: Bon, ben, je vais vous rejoindre là-bas.
20: Ah, mais je vais pas chez... Vous allez pas venir chez Michelin avec moi, quand même, oh.
22: Pourquoi?
20: Ben, dites donc...
22: Mais monsieur, c'est la banque du sperme, le compte en banque de votre patron est dans le rouge.
20: Mais, vous faites marrer, vous. Mais s'il est dans le rouge, moi, j'y peux rien.
22: Mais si vous éprouvez quelque chose, monsieur...
20: Qu'est-ce que j'y peux?
22: Je viens vous voir avec une éprouvette.
20: Oui.
22: Et vous donnez donc du sperme en paillettes.
20: Moi, je veux pas, je peux pas faire pour lui, hein.
22: Pourquoi?
20: Parce que moi, je suis moi. Lui, c'est lui. Hein? Ce que je peux vous promettre, c'est de lui faire de la commission. En point, c'est tout.
22: Bon, alors,
20: point final, on n'en parle plus.
22: Alors, donc, vous lui faites de la commission. Vous lui dites que pour le club de couture...
20: Oui?
22: Il y a 5 dames qui attendent 2 centilitres de sperme en paillette...
20: Oui?
22: Et 1 centilitre, donc, de sperme en bulle. Est-ce qu'il peut éventuellement le faire cette nuit?
20: Mais je ne le verrai pas aujourd'hui, moi.
22: Bon, alors, monsieur, il faut bien qu'on s'arrange. Vous pouvez bien le faire pour lui.
20: Non.
22: Mais pourquoi?
20: Mais parce que moi j'ai dit non, c'est tout. Je voulais pas m'embêter avec ça quand même.
22: Monsieur le directeur, on va être obligé de fermer le compte de monsieur... Parce que son employé refuse.
20: Ah ben c'est sûr que je refuse, c'est pas parce que c'est mon patron, hein.
21: Donnez-moi ça. Allô?
20: Allô, oui.
21: Oui, monsieur, de la place à pareil.
20: Oui, non, mais moi je marche pas dans ces combines, hein. Je veux bien faire les commissions, mon patron, tout ce qu'on veut, mais je veux pas prendre sa place. Ça, faut pas y compter, hein.
21: Monsieur, écoutez.
20: Non, je n'écoute rien du tout.
21: Je vous envoie une infirmière diplômée.
20: J'ai dit non.
21: Il y en a pour 5 minutes.
20: Mais comment il faut vous le dire?
21: Je vous en prie, écoutez, c'est la moindre des choses.
20: J'ai dit non.
21: Monsieur, écoutez-moi, s'il vous plaît. Vous avez le club de couture.
20: Mais pour qu'est-ce que ça me regarde, le club de couture, moi?
21: Parce que ce sont trois dames qui sont dans le besoin.
20: Mais vous êtes terrible, vous. Pourquoi j'irai donner à sa place, moi? Mon patron n'est pas là, moi je peux pas le remplacer, c'est tout.
21: Mais si, vous pouvez.
20: Non, je ne peux pas.
21: Pourquoi?
20: Parce que je vous dis que je ne peux pas, c'est tout. Ah, mais alors?
21: Monsieur, je vous envoie les huissiers qui vont opérer immédiatement une saisie de 2 centilitres de sperme à paillettes.
20: Et à qui?
21: À vous.
20: Et tu as mon cul, oui.
21: Attendez, permettez une seconde. Vous envoyez deux huissiers, hein. Vous envoyez maître Jackie Gallois et donc sa femme. Vous les envoyez chez Michelin. Ils vont faire une saisie de 2 centimes.
20: Chez Michelin? Pourquoi chez Michelin?
21: Bah parce que vous y allez.
20: Ah non, je regrette. M'envoyez des personnes chez Michelin parce que je vous garantis que ça ira mal, hein.
21: Écoutez, monsieur, votre compte est en rouge.
20: Mais vous faites m'arrêter pas le mien, le compte. Envoyez un huissier, faites ce que vous voulez, j'en ai rien à branler, moi.
21: Ah bah si, justement.
20: Mais bon sang, bon sang. Qu'est-ce que c'est ce bordel, là? Prenez-les n'importe qui, mais moi je vais pas.
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0: Boulangerie, bonjour.
3: Bonjour monsieur, oui c'est bien la boulangerie.
0: Oui c'est madame.
3: Si vous voulez, monsieur Martin à l'appareil.
0: Oui.
3: J'ai acheté un palmier chez vous.
0: Oui, oui.
3: Et pardon, mais j'ai regardé sur internet, ils disent que le palmier c'est plein d'huile de palme.
0: Non mais un palmier c'est au beurre, c'est de la pâte feuilletée.
3: Bah non.
0: Pardon?
3: Quand c'est au beurre ça s'appelle un beurrier, là je vous parle d'un palmier, vous confondez.
0: Quand on faisait les palmiers c'était de la pâte feuilletée. Oui.
3: Ah, bonjour monsieur.
0: Alors déjà c'est pas monsieur, c'est madame qui vous parle là.
3: Oh pardon, parce que comme j'allais l'autre monsieur avant.
0: Et alors là vous êtes avec madame, pas avec monsieur, y a pas de messieurs là.
3: Alors il y a peut-être pas de messieurs, mais en tout cas il y a de l'huile de palme.
0: Pas du tout, on est anti toutes ces cochonneries, que du beurre et du beurre de pure vache.
3: Donc c'est bien ce que je disais à l'autre monsieur, avec du beurre c'est le beurrier.
0: Eh ben non, le palmier ça reste un palmier. Mais là attendez, vous êtes grec.
3: Pas du tout, je suis né au Martinland. Cela dit, j'ai un cousin, Martinos.
0: Non, je vous explique juste monsieur, ce n'est pas de l'huile de palme qui vient de Tartalune, de Tartanouette.
3: Et comment vous savez qu'elle vient pas de Tartanouette?
0: Eh ben le palmier il peut venir de chez Tartanlune aussi, hein, si vous l'allez par là. Hein.
3: Alors autant Tartanouette je vois, autant Tartanlune je situe pas.
0: Chez nous il y en a pas. D'accord?
3: Je m'excuse, mais là, je suis sur Internet.
0: Ce que vous lisez sur Internet, c'est complètement faux.
3: Pardon? Ils disent qu'en plus, vendre des palmiers, ça augmente la déforestatisation.
0: Non, mais là, vous avez rien compris, là. C'est pas un palmier dans le sens de l'arbre.
3: Ah, bah, dans ce cas, c'est un faux palmier.
0: Non, mais attendez, là. Il y a le Paris-Brest, c'est pas pour autant que le gâteau, il va à Paris et il va après à Brest, ou inversement.
3: Oh, attendez, qu'est-ce que vous me dites sur vos Paris-Brest?
0: Pour faire simple, mon gâteau, le jour où vous l'achèterez au magasin, il aura pas fait le parcours typique Paris-Brest.
3: Si, il me semble bien que pour avoir le nom, c'est obligé que le gâteau fasse au moins un aller en train.
0: Pas du tout, monsieur. C'est pas obligé, mais bon, pour vous faire simple. En deux mots.
3: Ah oui, bah en deux mots, mes factures.
0: Pardon?
3: Bah oui, j'ai deux factures pour vous.
0: Et deux factures de quoi, monsieur?
3: Alors, déjà, il y a ma chemise qui est fichue.
0: Non, mais attendez là, monsieur. Je ne suis pas responsable.
3: Bah si, parce que c'est en mangeant votre palmier que ça m'a mis de l'huile de palme partout dessus.
0: Non, mais vous êtes pas mal, vous, attends.
3: Merci, mais enfin, ça m'a fait des frais.
0: Ah, mais moi, les frais que vous avez eus, il n'y aura rien. Vous n'aurez rien et rien et vous entendez bien.
3: Alors, faudra aussi qu'on voit pour ma table de cuisine.
0: Table de cuisine? Mais qu'est-ce que vous me racontez, table de cuisine?
3: Oui, parce qu'elle est en bois, et quand j'ai changé de chemise, je l'ai posée sur la table, ça a tout acheté.
0: Ah mais vous pouvez avoir changé même la chemise, l'avoir amenée chez le pressing.
3: Voilà, donc j'ai la facture de la table, la facture de chez le pressing.
0: Ah mais moi la facture de la table, vous pouvez vous la mettre entre guillemets.
3: Ah bah voilà, je sens que vous allez chipoter.
0: Eh ben non, vous êtes en train de me parler de l'huile de palme, d'une tache sur une table. Non mais attendez, vous me prenez, mais on croirait qu'on est à Vidéogag, hein.
3: Oui, pas loin, et c'est pas tout.
0: Encore, qu'est-ce qui s'est passé là encore?
3: Eh ben comme ma table était pleine d'huile, j'ai voulu la sécher.
0: Non mais c'est pas possible.
3: Mais si, je me suis dit, si j'approche une bougie, ça va faire évaporer l'huile, et vous savez quoi?
0: Non, pas du tout.
3: Eh ben en fait, retour de flamme, ça m'a cramé tous les sourcils.
0: Non mais vous rigolez là? Mais qu'est-ce que c'est que ça?
3: Ah ben je suis imberbe, des trous de nez jusqu'à la moitié du crâne.
0: Vous êtes en train de me faire une blague?
3: Et oui, je suis complètement en train de vous faire une blague, bien sûr.
0: Et alors c'est qui? Une radio?
3: Une radio, ouais, bravo. Je dirais même la radio du rire.
0: Rire, oui, la radio rire,
3: ouais.
0: Rire et musique ou un truc comme ça, non?
3: Alors oui, mais non, c'est pas ça.
0: Chanson peut-être?
3: Ah oui, c'est mieux, c'est ça, rire et chanson.
0: Non.
3: Ah si.
0: Oh là là, la blague, la pause café avec les collègues, ils vont pas en revenir.
3: Eh ben la bise aux collègues.
0: Oh génial, changez rien.
3: Merci et au revoir monsieur.
0: Et au revoir madame.
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1: Bonjour, vous êtes bien à Électricité?
2: Électricité dépanneur, bonjour.
23: Bonjour, monsieur. C'est le couvent des Dominicaines Notre-Dame de Clarté à l'appareil.
2: Oui.
23: Ben, la Clarté, on n'en a plus.
2: À l'heure actuelle, vous êtes sans courant?
23: Oui, parce qu'on a eu un petit problème avec une sœur cette nuit.
2: Oui.
23: Qui a un appareil là, qui est moderne, elle nous a dit, vous savez.
2: Alors, il ressemble à quoi cet appareil, que je comprenne?
23: Alors, ça ressemble à un suppositoire géant.
2: Un suppositoire géant.
23: Enfin, ça fait quoi? 25
2: cm. 25 cm. Et quelle épaisseur?
23: Ben c'est un cylindre, en fait. Hein. Un gros cylindre.
2: Un gros cylindre qui ressemble à un support?
23: Oui.
2: Et ça sert à quoi? Ça, c'est pour la lumière? Ça sert à quoi?
23: Ben, il y a une prise au bout. Attendez, ça sert à quoi, ça, Sir Claude? Elle me dit pour rompre la solitude des femmes. Je ne sais pas plus.
2: Pour rompre la solitude des femmes? Je ne vois pas.
23: Mais je ne sais pas non plus. Qu'est-ce que vous faites avec ça? C'est quoi? C'est de la lumière? Non? Pour réchauffer le coin?
2: Ah, pour réchauffer l'eau, peut-être.
23: Pour réchauffer l'eau, non? Non, c'est pas... Ça réchauffe, mais pas l'eau. Mais elle
2: ça réchauffe, mais pas l'eau.
23: Elle a l'air de... Je ne sais pas, l'air de cacher quelque chose. Vous voulez que je vous la passe, peut-être?
2: Ah oui, passez-moi là, s'il vous plaît. Oui, volontiers.
23: Merci. Allô?
2: Oui, bonjour.
23: Oui, bonjour, monsieur.
2: Oui, en quoi puis-je vous aider, madame?
23: C'est l'appareil, moi, que j'ai branché, qui a tout fait sauter.
2: Ah, d'accord. Mais c'est peut-être parce que vous aviez un court-circuit. Vous l'avez essayé avant et il fonctionnait?
23: Ah, oh là oui, il fonctionnait même très bien.
2: D'accord.
23: C'est un vibromasseur.
2: C'est pour les sœurs et...
23: C'est pour les sœurs. Parfois, ça peut être pour les frères aussi.
2: Ah, c'est pour les frères aussi.
23: Enfin, un peu moins. Ça, c'est pour les sœurs, puisque ça s'appelle... Attendez, je vous permettez, je retrouve la boîte.
2: Je vous en prie, madame. Mademoiselle, madame, ma sœur. Je vous en prie, ma sœur.
23: Oui, vibro, ma sœur, ça s'appelle.
2: Vibro, ma sœur. Ah. Bon, ça doit être... C'est peut-être un objet de culte, c'est peut-être religieux.
23: Oui, c'est un objet de cul, c'est marqué dessus.
2: Objet de cul. De...
23: Alors, attendez, je regarde, hein.
2: Oui.
23: V-I-B-R-O.
2: B-R-O, oui.
23: Trait d'union, ma sœur.
2: Ma sœur.
23: Mais il y a une faute d'orthographe parce que ma sœur, ça s'écrit M-A, plus loin, S-O-U-E-U-R.
2: Ça doit venir de Chine, sûrement, non? C'est pour ça qu'il doit y avoir une faute d'orthographe.
23: Alors, on branche la prise électrique.
2: Oui.
23: Dans le secteur.
2: Oui, ah, c'est pas à pile, ça fonctionne directement sur le secteur.
23: Oui, et déjà, ça rompt la solitude de la prise qui était toute seule.
2: Ça alimente l'appareil. Excusez-moi, vous êtes sûr que c'est cet appareil qui vous a fait disjoncter?
23: Ah ben oui, je suis sûr que ça m'a fait disjoncter, moi. J'ai vu des choses que j'avais jamais vues de ma vie.
2: Ça a fait des éclairs, ça a fait quoi?
23: Des tremblements, et puis des petites secousses, et puis ensuite des grandes secousses, c'était... Oh oui, mon Dieu.
2: D'accord. Est-ce que vous pourriez me passer la mère supérieure? Parce que je pense que nous avons un petit souci. Et peut-être qu'elle pourra me répondre.
23: Oui, je vais la chercher, vous permettez, parce qu'elle est dans la cellule à côté.
2: Je vous en prie.
23: Je reviens.
2: Mais excusez-moi, ma sœur.
23: Merci. Allô?
2: Oui?
23: Le problème, c'est qu'on vient de découvrir ce que c'était que le vibromasseur.
2: D'accord. Mais bon, laissons le vibromasseur là où il est, ce n'est pas un problème. Alors, pour revenir à notre panne première.
23: Attendez, la sœur. Ça y est, elle a retiré la prise. Et le disjoncteur marche.
2: Et le disjoncteur fonctionne.
23: Elle a retrouvé le jus.
2: Ben non, puisque vous avez retiré la prise.
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6: Allô?
9: Bonjour madame, c'est bien le magasin de matériaux de chantier?
6: Oui.
9: Monsieur Martin à l'appareil, les cuisinoristes Martin.
6: Oui.
9: Je vous appelle pour la petite enquête de satisfaction. Il faut me donner une note entre 1 et 10, donc 10 ce serait bien.
6: Et je vous mettrai 10, pourquoi monsieur?
9: Parce que moi je suis démarchiste par téléphone pour vendre des cuisines.
6: Oui.
9: Et je touche une prime quand on me met une bonne note à la fin de l'appel.
6: Ah mais je vous connais pas monsieur, pourquoi je vous mettrai 10 si on se connaît pas?
9: Bah parce que vous trouvez que je vous ai tout bien expliqué pour les cuisines.
6: Et vous m'avez rien expliqué monsieur.
9: Oh bon après c'était pour gagner du temps si vous préférez que je vous explique. Bonjour chère cliente, connaissez-vous les cuisines Martin?
6: Mais c'est pas que ça faire monsieur. Je vous dis je ne ferai pas ça, c'est tout. On est d'accord?
9: On est surtout d'accord que vous voulez pas que je touche ma prime de satisfactionnage.
6: Ouais bah voilà, on est d'accord.
9: C'est pas grave, dans ce cas vous allez me faire une prime d'intéressage.
6: Non, ça marche pas comme ça monsieur.
9: Mais si, je note que vous êtes intéressé par une cuisine Martin, et hop, prime d'intéressage.
6: Mais vous êtes dans une société monsieur, vous vendez une cuisine dans une société.
9: Non mais vous acceptez juste la commande.
10: Allô?
9: Et bonjour monsieur.
10: Ah, non, mais je vous ai jamais commandé une cuisine. J'ai pas besoin de cuisine.
3: Ah non, mais ça, c'est pas grave. Ce qui compte, c'est de dire que vous êtes intéressé.
10: Ah.
3: Ouais, comme ça, moi, je vous envoie un commercial, vous lui dites oui, et moi, je touche ma prime d'intéressage.
10: Bon, bah, je vais lui dire oui, alors, mais...
3: Ah, bah, super. Donc, le commercial, vous lui dites oui, et après, vous lui payez la cuisine, évidemment.
10: Ah, mais non, mais ça va plus, non.
3: Bah, si, parce que comme ça, on vous livre la cuisine, et moi, je touche une prime de livrage en plus.
10: Ah, non, il n'est pas question de me livrer une cuisine, hein, ça va plus, non. J'ai même pas signé de bon rien. Non, là, ça va pas, hein, monsieur, vous êtes pas bien, hein.
3: Ah, si, moi, ça va super.
11: Oui, allô.
3: Bonjour madame.
11: Non mais là vous êtes dans un...
3: Ah, suspense.
11: Dans un magasin.
3: Oui, je sais, mais peu importe.
11: Ben oui, mais moi j'ai pas de temps à perdre avec quelqu'un qui va me parler d'un truc que j'en ai pas l'utilité.
3: Que vous en avez pas l'utilité, pardon, mais tout le monde a l'utilité d'une cuisine.
11: Mais pas dans un magasin de matériaux de construction, monsieur. Où je vais mettre la cuisine?
3: Non mais vous savez quoi? Vous la montez pas, vous attendez un peu et vous la renvoyez.
11: Mais non, mais moi je fais pas des trucs comme ça. Pourquoi je ferais des trucs comme ça?
3: C'est ce que j'ai expliqué, moi ça me fait une prime de livrage plus prime d'intéressage.
11: Ah oui, mais moi je...
3: Ah, nouveau suspense.
11: Vous me demandez-moi si je veux une cuisine, je vais vous répondre.
3: Ah oui, mais si je demande à tous les coups, vous allez me dire que vous en voulez pas.
11: Ah non, moi j'en veux pas.
3: Et voilà, c'est pour ça que je préfère ne pas vous demander et dire que vous en voulez.
11: Ah bah non, c'est complètement con.
3: Oh bah merci.
11: Bah si, là, c'est juste du mensonge.
3: Mais non. Ah bah justement, il y a votre rendez-vous avec le commercial qui est confirmé.
11: Mais j'ai pas envie de commercial, je vais pas acheter de cuisine.
3: Alors, si vous ne voulez pas voir le commercial, vous pouvez acheter directement la cuisine, comme ça, ça vous évite le rendez-vous.
11: Mais je vais pas acheter de cuisine.
3: Ouais, et puis au pire, après, vous la revendez.
11: Vous êtes complètement taré, vous, ou quoi?
3: Vu qu'elle est neuve, je vous la reprends à 50% du prix.
11: Bah venez m'acheter des matériaux, puis après vous la revendez.
3: Ah oui, mais alors moi je suis pas matérialiste, je suis cuisinariste.
11: Ah bah moi je suis pas cuisiniste, je suis matérialiste.
3: Ah bah voilà, ça c'est toujours le truc avec les matérialistes, ils ne veulent pas rendre service.
11: Mais non, mais moi, monsieur...
3: Bon, ok, on va faire simple. Vous allez juste me faire la prime de satisfactionnage.
11: Vous avez pas compris quoi dans ce que je vous ai dit?
3: Non, mais vous achetez rien. Vous dites juste que vous êtes très satisfait de notre échangisme téléphoniste.
11: Non, je vais rien dire du tout, monsieur. Moi, je suis là.
3: Allez, vous me mettez mon petit 10 et on n'en parle plus.
11: Non, je m'en fous. Je m'en bats les steaks.
3: Ah, bah si vous avez des steaks, il vous faut une cuisine.
11: Allez, hop.
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12: Allô?
14: Oui, bonjour, monsieur. Monsieur Connard Michel.
12: Oui.
14: Très bien. C'est la préfecture à l'appareil.
12: Oui.
14: L'Association nationale des gens qui ont un nom prohibitif.
12: À quoi?
14: Un nom prohibitif.
12: Ah bon?
14: Alors, je vous donne votre nouveau nom, monsieur Connard.
12: Parce que j'ai un nom à caractère prohibitif.
14: Ah non, c'est pas ce que je voulais dire, monsieur Connard. Hein, attendez. Je prends la liste. Vous passez, s'il vous plaît, l'autorisation de monsieur Connard. Merci. Vous vous appelez dorénavant monsieur Martin.
12: Je suis Monsieur Martin à partir d'aujourd'hui.
14: Monsieur Martin Michel.
12: Monsieur Martin Michel. On va dire donc.
14: Voilà.
12: Vous me demandez de changer de nom qui est de père en fils pendant des générations et vous me demandez de m'appeler Monsieur Martin aujourd'hui.
14: Votre père était un connard aussi?
12: Bah évidemment, mon père, mon grand-père est de génération en génération.
14: Tous des connards?
12: Depuis X générations. Moi, j'ai pas du tout envie de changer de nom, hein, monsieur, je vous préviens tout de suite, hein. Je garde mon nom de naissance, mais dans le secteur, il n'y a pas que moi qui s'appelle Connard. Mais pourquoi Connard? Faudrait que je change de nom et pourquoi que M. Lafeuille garderait son nom?
14: Vous avez 12 jours, hein?
12: Comment?
14: 12 jours, monsieur. Hein,
12: 12 c'est... jours? J'ai 12 jours pour changer de nom? Vous nous apprenez ça, il est midi et quart, vous me dites que dans 12 jours, je m'appelle Martin?
14: Ah, attendez, il n'est pas midi et quart, M. Connard, il est midi 20, M. Martin.
12: Hein. Bah, enfin, monsieur, c'est incroyable, ça. J'ai jamais fait de demande pour changer de nom, monsieur.
14: Ah, c'est pas vous, monsieur, hein, c'est un monsieur...
12: Qui s'est chargé de me changer de nom?
14: Attendez, je vais vous dire tout de suite, passez-moi le dossier.
12: Ah bah, j'ai un dossier en plus.
14: Un monsieur Lafeuille de Moncey-en-Belin.
12: Monsieur Lafeuille de Moncey-en-Belin qui me dit de changer de nom. Ah, c'est incroyable, ça. Et pourquoi qu'il s'appellera pas Connard, lui, ce monsieur Lafeuille, là?
14: Attendez, hein.
12: C'est vrai, ça. Et j'ai 50 ans. Là, et je vais changer de nom, alors que toute ma génération de famille s'appelle Connard depuis des générations. Mais ça, je comprends rien.
14: Mais je vois, monsieur Connard, excusez-moi, il n'y a pas qu'un connard qui s'appelle Martin, hein, il y en a trois.
12: On est trois en tout qui changent de nom.
14: Hein. Oui.
12: Ah, dis donc, ça, c'est pas vrai.
14: On va, attendez, parce que vous me dites qu'il y a un problème dans le dossier.
12: C'est... Ah oui, il y a un léger problème, là.
14: Monsieur,
12: là,
14: vous me passez les coordonnées de monsieur Lafeuille. On va appeler monsieur Lafeuille. Vous quittez pas, on va faire une conférence à trois, hein.
12: Je préfère encore m'appeler Connard que de m'appeler Martin, hein.
23: Allô?
12: Oui.
23: Allô?
12: Oui, monsieur, oui. Monsieur Lafeuille.
23: Non? Oui, bonjour, monsieur.
12: Oui, bonjour, monsieur.
14: Monsieur Lafeuille.
23: Oui, bonjour, monsieur.
14: Oui, dites-moi, monsieur Lafeuille, la préfecture, l'appareil, l'Association nationale des gens qui ont un nom prohibitif. Nous venons d'appeler monsieur Connard ce matin.
23: Oui.
12: Ah, Ah, dis donc.
7: Allô?
12: Oui, monsieur Lafeuille.
7: Oui, bonjour, monsieur.
12: Oui, c'est monsieur Connard.
7: Oui.
12: Vous permettez de faire la demande à ma place à la préfecture de façon à ce que je change de nom et sans m'avertir du jour au lendemain, comme ça. Non, mais vous pourrez me dire aussi, pendant que vous y êtes, je suis marié, j'ai 5 enfants. Vous pouvez me dire aujourd'hui pour demain, vous allez vous marier ou quoi? Qu'est-ce que ça veut dire, ça?
7: Mais vous êtes monsieur Connard, celui de alors?
12: Oui.
7: Ah, ben oui, parce que vous m'appelez pour me remercier.
12: Je vous appelle pour vous remercier.
7: C'est ça, non?
12: Non! Oh là là! Non, je voudrais voir Claire. Claire,
7: ah, elle n'est pas là, hein? Elle n'est pas là.
12: Non! Non, mais...
7: Ma femme est absente, hein?
12: Non, je veux pas parler à Claire. Je voudrais voir Claire dans...
7: Elle n'est pas là!
12: Ouais, mais il est sûr, en plus. Non, je veux pas voir Claire. Ah, mais c'est pas vrai.
7: Allô?
12: Mais qu'est-ce que c'est, ce charlot, là? Oui, monsieur Lafeuille.
7: Oui, allô?
12: Oui.
7: C'est monsieur Connard?
12: Oui.
7: Ah, monsieur Connard, je vous entends. Vous m'appelez pour me remercier et vous voulez que je vous passe ma femme?
12: Non.
7: Claire?
12: Non, je vous appelle pas pour vous remercier. Je m'appelle parce que dans 2 jours, je change de nom. Et alors, comment je vais faire, moi? Mais moi, j'ai jamais demandé à changer de nom. Ben, vous vous rendez compte?
7: Oui, ça y est. Je prends mes papiers. Voilà, j'ai demandé que vous vous appeliez monsieur Martin.
12: Non.
7: Si.
12: Non.
7: Mais je vous remercie de me...
12: Non, je vous remercie pas du tout. Vous changez mon nom, mais qu'est-ce que c'est que ça? C'est pas possible, ça.
7: Monsieur Martin?
12: Non, je suis monsieur Connard.
7: Je vous entends pas bien, monsieur Martin.
12: Je ne suis pas monsieur Martin.
7: Attendez, je remets mon sonotone.
12: Aïe, c'est pas vrai, ça.
7: Je remets mon sonotone.
12: Non, c'est pas vrai, ça.
7: Je vous passe Claire, hein, vous vouliez lui parler.
12: Claire? Mais non, mais je veux pas parler à Claire, moi. Qu'est-ce que vous voulez que je dise à Claire? Moi, j'ai rien à foutre.
7: Allô, oui.
12: Ouais.
7: Allô?
12: Oui, allô. Oh là là. C'est... Madame Lafeuille?
7: Oui, c'est qui à l'appareil? C'est monsieur Martin.
12: C'est monsieur Connard de...
7: Monsieur Martin.
12: Non, je suis pas monsieur Martin.
7: Allô, monsieur Martin?
12: Non, je suis monsieur Connard.
7: Ah, monsieur Connard, il dit, il y en a encore, je croyais que tu les avais tous changés.
12: Parce que vous voulez tous changer les connards. Mais dites donc, vous allez avoir des problèmes, hein. Mais c'est dingue, ça.
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13: Allô?
15: Bonjour, monsieur, c'est bien l'hôtel-restaurant?
13: Oui.
15: Monsieur Martin, à l'appareil, service technologiste de Martin Télécom.
13: C'est quoi, ça?
15: Martin Télécom, c'est la société qui s'occupe de retirer tout ce qui est câble métal pour mettre de la fibre optique à la place.
13: Bah, on est déjà en fibre optique, hein.
15: Oui, ah bah ça, je le savais, mais là, vous me parlez d'Internet et du téléphone.
13: Bah oui.
15: Bah oui, mais pour votre installation électrique, je parie que vous avez encore des fils électriques.
13: Bah oui.
15: Eh bah voilà, donc tout ce qui est fil électrique dans le bâtiment, je vais le changer par de la fibre optique.
13: Ouais, mais vous n'allez pas changer tous nos fils à l'intérieur, vous n'allez quand même pas tout démonter. Tout la maison.
15: Non, alors je vous rassure, je n'enlève que ce qui contient du métal.
13: Alors les radiateurs, vous allez tout enlever, tout?
15: Ah bah les radiateurs, très bon sujet, effectivement. En principe, on vous les laisse, mais je vais quand même vous embarquer les tuyaux.
13: Allô?
15: Bonjour monsieur, on est en train de faire le point sur vos câbles et tuyaux qui contiennent du métal.
13: Pourquoi vous me demandez? Je comprends pas, là.
15: Parce que comme je dois remplacer tout ce qui contient du métal par de la fibre optique, évidemment ça concerne les radiateurs.
13: Non mais monsieur, vous me récupérez mes radiateurs?
15: Non, rassurez-vous, je vous laisse les radiateurs, je vais juste démonter et embarquer toute la tuyauterie de l'hôtel.
13: Bah, pourquoi voulez-vous que je vous donne les tuyaux?
15: Parce que je remplace tout par de la fibre optique, c'est beaucoup plus moderne.
13: Hors de question.
15: Et puis pour tout vous dire, j'ai surtout des gens qui me rachètent les tuyaux que j'embarque.
13: Non mais vous.
15: Et là j'ai déjà vendu les vôtres, donc il faudrait pas traîner.
13: Vous me dites que vous allez revendre mes tuyaux.
15: Ouais, et au passage, je vous ai pas demandé non plus, les poignées de porte chez vous, elles sont en métal ou pas?
13: Vous êtes de quelle société, monsieur?
15: Service technologiste de Martin Télécom.
13: Martin Télécom.
15: Ah, vous avez le patron à côté?
13: Ouais, je suis avec un responsable.
15: Très bien, alors dites-lui que c'est vous qui m'avez missionnifié pour les travaux.
13: Moi, ouais, mais je vous ai pas missionné, monsieur, mais enfin.
15: Bah, ça évitera qu'il fasse des histoires quand je viendrai tout démonter.
13: Non, mais vous me racontez des conneries, là, enfin.
15: Oui, mais enfin, c'est quand même mieux si vous dites que c'est vous qui avez demandé.
13: Bah, bien sûr, c'est mieux, monsieur, c'est moi qui vous ai missionné, je vais dire ça à vos responsables.
15: Voilà, je vous demande pas grand chose non plus.
13: Bien sûr.
15: Bien sûr, vous lui dites qu'il aura tout en fibre optique à la place.
13: Mais bien sûr. Là, vous foutez de moi, là.
15: Oh, mais bien sûr que c'est mon genre.
13: Allez, monsieur Martin.
24: Oui.
15: Ah, un autre monsieur, bonjour.
24: Oui, déjà, c'est pas monsieur, c'est madame.
15: Oh, pardon, allô?
24: Oui.
15: Dites donc, c'est pas monsieur, là, pareil, c'est madame?
24: Oui.
15: Ah ouais, parce que si vous le dites pas, moi, après.
24: Si, j'ai dit, c'est pas monsieur, c'est madame.
15: Oui, mais enfin, peut-être que vous parliez de quelqu'un d'autre.
24: Mais vous êtes qui, en fait?
15: Je suis quand même monsieur Martin, chef des services technologiques.
24: Je m'en fiche, moi, je vous ai rien demandé.
15: Non, mais ça, c'est réglé. On va dire que c'est votre collègue qui m'a missionné. Comme ça, je confirme.
24: Y a rien à confirmer. Vous touchez rien du tout chez moi.
15: Non, mais j'embarque juste ce qui contient du métal. Câble électrique, tuyauterie, poignée de porte.
24: Vous embarquez rien du tout.
15: Ah, j'ai oublié de demander. Est-ce que vous ou vos collègues, vous avez des plombages dentaires?
24: Oh, il est con, lui, ou quoi?
15: Oh, il est complètement con, oui.
16: Oui, bonjour.
3: Et bonjour, madame.
16: Attendez. Me dites pas que c'est le monsieur Martin de la radio, quand même.
3: Attendez. Si je vous dis que c'est monsieur Martin de la radio, qu'est-ce qui se passe?
16: Non, je vous crois pas, c'est pas possible.
3: Ah bah dommage, parce que ça, c'est vrai.
16: Non, c'est pas lui, c'est pas vrai.
3: Ah bah attendez, la preuve, je vais vous parler avec ma vraie voix. Allô, salut, c'est monsieur Martin de la radio.
16: Ah bon, c'est pas la radio, je...
3: Quoi, tu me reconnais pas?
16: Mais non.
3: C'est peut-être parce que je suis un peu enrhumé.
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17: Bonjour.
14: Oui, bonjour, je voudrais parler à la patronne du salon de coiffure.
17: C'est moi-même.
14: Bonjour madame, c'est Améry à l'appareil.
17: Oui, bonjour.
14: Pierre Brasier. Dites-moi, on vous appelle parce qu'on vient de recevoir un appel en urgence de la part du camp de naturistes du Cap d'Agde. Qui étant apparemment, ils ont besoin très rapidement de culottes et de strings de femmes. Est-ce que vous avez des clientes qui pourraient auprès de qui on pourrait collecter ces culottes?
17: Alors ça, je ne sais pas.
14: Est-ce que vous pourriez leur demander et nos collecteurs passeraient le plus rapidement possible cet après-midi au salon à ce moment-là, tout de suite. Maintenant, vous avez une promesse de don à nous faire?
17: Je ne peux pas vous dire. Hein. Oui, mais... je vais bien poser la question.
14: Mais... allez-y, allez leur demander, nous.
17: Ouais.
14: On patiente. Hein.
17: Ils demandent des culottes, des strings. Et voilà, dans tous les salons de coiffure. Pourquoi les salons de coiffure? Dans les salons de coiffure. Là, pour l'instant, non, j'ai que deux clientes et...
14: Ah, très bien, deux.
17: Non.
14: Deux promesses.
17: On n'a pas, non, j'ai rien, là.
14: Comment ça?
17: Écoutez, les clientes, elles sont là, elles n'ont pas leur...
14: Bah, écoutez, madame, vous pourriez montrer l'exemple, déjà.
17: Ah bon? Non, mais écoutez, là, j'ai pas de petite culotte à disposition, je suis désolée, hein.
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18: Bonjour.
3: Bonjour monsieur, c'est bien la quincaillerie. Oh, attendez, qu'est-ce qui se passe? Je crois qu'il y a mon téléphone portatif qui sonne.
18: Non, non.
3: Ah si, si, j'entends que ça sonne.
18: Non, c'est mon téléphone, monsieur.
3: Ah, c'est vous qui essayez de m'appeler?
18: Non, j'ai mon téléphone qui sonnait quand j'ai décroché.
3: Oui, bah c'est normal qu'il sonne puisque je vous appelle.
18: Non, non, vous m'avez appelé sur le fil.
3: D'accord, et vous, en même temps, vous essayez de m'appeler sur le portatif?
18: Non, je vous appelle pas sur le portable.
3: Ah bah non, effectivement, ça ne sonne plus.
18: Bon, c'est pas grave.
3: Oui, bref, monsieur Martin à l'appareil, j'ai acheté un spray de dégraissant chez vous.
18: Vous avez acheté un dégraissant?
3: Voilà. Voilà, et alors ma femme s'en est pchitée sur le ventre, une catastrophe.
18: Pourquoi elle en a mis sur le ventre?
3: Bah c'est pour son summer bodies, elle voulait se dégraisser un peu avant les vacances d'été.
18: C'est quoi ce...
3: Mais alors problème, ça lui a fait des boutons partout.
19: Oui, dites-moi.
3: Bonjour madame, comme je disais, votre dégraissant n'est pas du tout adapté. Non seulement il n'a pas dégraissé ma femme...
19: Monsieur, écoutez, on va pas refaire l'apologie de l'histoire. Vous allez regarder déjà si vous l'avez acheté chez nous, monsieur.
3: Alors, sans faire d'apologisme historiste, je suis quand même sûr que je l'ai acheté chez vous.
19: Non, mais vous êtes sûr? Moi, je suis pas sûr de vous avoir vu déjà, voyez.
3: Ah bah ce que je vois, c'est qu'elle a dû se faire prescrire une crème déboutonnante pour enlever ses boutons. Donc ça, je vais vous apporter la facture.
19: Non, mais j'ai pas payé sa crème, monsieur. Attendez, entendons-nous bien.
3: Bon, bien sûr que si.
19: Bah bien sûr que non, monsieur. Vous permet pas déjà?
3: Pardon, vous me vendez un dégraissant défectueux?
19: Non, non, monsieur, je ne vous permets pas.
3: Bon, alors disons que vous me vendez un dégraissant qui ne marche pas sur les femmes.
19: Monsieur, écoutez, moi je suis une... Monsieur, on va arrêter là tout de suite.
3: Oh bah non, ce serait dommage. Oh,
19: si, si, non, non, non, mais attendez, vous prenez pour qui, monsieur?
3: Alors moi je suis monsieur Martin.
19: Non, non.
3: Ah si, si, et pardon de vous le dire, mais vos produits de beauté sont nuls.
19: Je vous ai pas vendu un produit de beauté, monsieur, réfléchissez.
3: Oula, surtout pas.
19: On est dans une société de matériaux de construction, monsieur, on n'est pas un esthéticien ici.
3: Ah oui, mais alors pourquoi vous vendez du dégraissant?
19: Mais ça vous regarde pas que je vends du dégraissant, monsieur.
3: Bah, avouez que c'est quand même bizarre de vendre des produits de beauté dans un
19: mais
3: magasin.
19: C'est pas du produit de beauté, vous êtes cinglé, hein, moi je vous le dis tout de suite. Hein. Vous allez vous calmer, hein. Vous allez vous calmer direct. Hein.
3: Oh, bah, tu vas voir que ça va être ma faute.
19: Vous allez vous calmer tout de suite, hein, je vous le dis moi.
3: Pardon, mais enfin votre dégraissant ne fonctionne pas du tout sur les femmes.
19: Non, non, mais attendez, du dégraissant c'est pour les machines, monsieur, sûrement pas pour la peau.
3: Ah si, si, Martine, c'est ma femme, elle m'a expliqué.
19: Ah, votre femme? Eh bah, votre femme, magnifique. Écoutez, je la connais pas, mais en tout cas, le gagne être connu.
3: Comment ça, vous connaissez Martine?
22: Hey, bonjour.
3: Ah, bonjour, une autre dame. Bah, vous savez quoi? Passez-moi le patron directement, à la limite.
22: Oui, c'est moi.
3: Super, donc c'est pour un problème de dégraissage de femmes, comme j'expliquais à votre collègue.
22: Non, mais dégraissage de femmes, je suis pas une pharmacie.
3: Oh, bah, de mieux en mieux.
22: Eh oui, mais ça n'a rien à voir avec moi, votre truc, vous êtes drôle.
3: Merci, mais enfin, je vais quand même vous rapporter la facture.
22: La facture de quoi?
3: C'est ce que je disais, on a dû acheter une crème déboutonnante parce que votre pchit dégraissant, ça lui a fait plein de petits boutons.
22: Bah, ce qui est normal, personne penserait à mettre un dégraissant WD-40 sur le corps d'une femme.
3: Oui, ah bah c'est exactement ça, WC-40. Donc on est d'accord, il y a un problème qui vient de chez vous.
22: Mais non, c'est pas un dégraissant.
3: Écoutez, on va faire simple, je vais venir vous déposer ma femme.
22: Et ça sert à rien de déposer votre femme, que voulez-vous qu'on...
3: Eh bah vous lui faites une séance de dégraissage de femme.
22: Mais je sais pas, je vais pas
19: ça, moi.
15: Pardon? Vous refusez de dégraisser ma femme?
19: Mais c'est pas qu'on refuse, c'est qu'on peut pas dégraisser votre femme. C'est pas du tout notre truc.
15: Bon, bah, dans ce cas, vous me la changez.
19: Je la quoi?
15: Bah, vous me la changez contre une neuve.
19: Mais quoi, votre femme?
15: Bah oui, vous faites jouer la garantie sur le produit.
19: Ah, oui, c'est...
15: Vous dites comme quoi vous pouvez pas remettre à neuf le modèle existant. Non, mais comme ça, le problème est réglé. Vous mettez une neuve à la place.
19: En vrai, c'est une farce, non?
15: Ah, en vrai, c'est possible. Et qui c'est qui pourrait vous faire ce genre de farce téléphoneuse?
19: Les chansons.
15: Ah, ça dit quoi derrière?
19: Les chansons.
15: Bravo! Et au revoir, madame.
19: Au revoir, madame, monsieur.
15: Merci.
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1: Zambon Immobilier, Véronique, bonjour.
14: Oui, bonjour, madame. C'est bien l'établissement Zambon?
1: Oui.
14: Oui, bonjour, c'est le commissariat central pour un petit renseignement.
1: Oui.
14: Est-ce que par hasard, monsieur Zambon se serait fait prendre en sandwich avec un monsieur Cornichon cette nuit à Laval?
1: Oh non, je crois pas.
14: Parce que là, on a monsieur Cornichon là en audition, là.
1: Non, monsieur Zambon était chez lui, non.
14: Attendez, parce que là, j'ai monsieur Cornichon, donc je vais vous confronter, hein.
1: Mais, allô?
23: Merci. Allô?
1: Oui, bonjour monsieur.
23: Bonjour madame. Madame Zambon?
1: Non, je suis la collaboratrice de monsieur Zambon Pierre.
23: Voilà. Je suis monsieur Cornichon et j'ai été pris en sandwich cette nuit par un monsieur Zambon.
1: Mais monsieur Zambon Pierre?
23: Ah, il m'a pas dit son prénom.
1: Parce que il y a monsieur Zambon Père aussi, hein.
23: Non, il y en avait qu'un.
1: Non, mais je veux dire, il y a deux Zambons à Laval. Il y a monsieur Zambon Pierre et monsieur Zambon Gérard, son père.
23: Écoutez, il m'a pas dit. Moi, je m'appelle monsieur Cornichon Robert.
1: Ah oui, mais je peux vous affirmer que monsieur Zambon n'était pas à Laval hier, hein. Enfin, cette nuit. Hein.
23: Il s'est pas fait prendre un sandwich avec moi?
1: Non.
23: Bon, je vous repasse le commissaire, alors.
1: Oui.
14: Merci. Allô?
1: Oui.
14: Oui, excusez-moi.
1: Oui, je vous en prie. Par contre, je me permets de vous demander une chose. Il n'a pas le prénom de ce monsieur, parce qu'il y a monsieur Zambon Gérard aussi, son père. Alors, je ne sais pas...
14: C'était un Zambon comment?
1: Mais ça, il sait pas le petit monsieur.
14: Nature. Nature.
1: Zambon Nature.
14: C'est ce qu'il me dit, oui.
1: Bah, écoutez, je suis désolée, mais là, je peux pas éclairer vos chandelles. Hein. Là, je sais pas du tout. Zambon Nature. C'est bizarre.
14: Oui, mais il a dû prendre un coup de rouge avec, non?
1: Qui donc? Monsieur Cornichon?
14: Oui.
1: Bah, je sais pas. À quelle heure ça s'est produit?
14: Attendez, je vous le passe, vous allez voir avec lui.
1: Oui, merci, monsieur.
23: Merci. Allô?
1: Oui.
23: Oui, monsieur Cornichon, à l'appareil.
1: Oui, à quelle heure ça s'est... Vous avez eu un petit accrochage avec monsieur Zambon?
23: Il m'a pris un sandwich à 20h45, avec un ballon de rouge.
1: Avec un ballon de rouge?
23: C'était un monsieur Zambon Fromage.
1: Pardon?
23: Je me souviens, Zambon Fromage.
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2: Bonjour.
15: Bonjour monsieur, c'est bien le garage station-service?
2: Oui, moi c'est madame.
15: Vous êtes sûr?
2: Oui.
15: Si vous voulez, monsieur Martin à l'appareil, les excursionnistes Martin.
2: Oui.
15: Vu que le pape vient nous rendre visite, je me suis permis d'organiser quelques messes sur votre parking.
2: Des messes sur le parking de la station?
15: Ah bah vous êtes déjà au courant?
2: Non, je suis pas au courant.
15: Ah bah je croyais parce que vous me parlez de messes et effectivement c'est ça.
2: Mais non, attendez, des messes?
15: Voilà, c'est ça, des messes, là-dessus on est d'accord.
2: Je peux parler deux secondes s'il vous plaît?
15: Bah bien sûr, je vous en prie.
2: Alors
15: en revanche, attendez deux secondes, il y a mon associé qui vient d'arriver, quittez pas.
2: Non mais...
15: Martin, je suis en ligne avec le monsieur du garage, il est au courant pour les messes qu'on doit faire chez lui.
2: Le monsieur?
15: Oui, je vous écoute.
2: Alors moi, c'est madame.
15: Oh, c'est ce que j'ai dit.
2: Donc, vous me dites qu'il va y avoir des messes?
15: On est d'accord.
2: Sur le parking ou je ne sais où?
15: Sur le parking? Ah bah oui, très bonne idée, on va faire ça sur le parking donc.
2: Non, monsieur, je vous ai jamais dit que vous pouvez vous mettre sur le parking.
15: Bah pardon, on a quand même sa synthétisation, le pape, qui nous rend visite.
2: Oui, non mais ok, le pape il vient, je suis ok monsieur. Mais moi...
15: Vous êtes ok, super, donc je valide.
2: Mais ne dites pas que vous êtes ok, que je valide. Je peux rien valider, vous voyez, avec la direction.
15: Ah oui, mais alors pourquoi vous me dites ok si c'est pour être pas ok après?
2: Non, mais parce que vous m'écoutez pas.
15: Oh, mais bien sûr que si, vous étiez en train de me proposer qu'on fasse les messes sur votre parking.
2: Attends, c'est là, il est en train de me gonfler.
15: Pardon, il vous gonfle au nom de sa majesticité le pape quand même.
2: Oui.
15: Oui, bonjour monsieur, donc c'est vous qui êtes au courant pour les messes?
2: Non, je suis pas au courant, mais nous on n'est pas d'accord.
15: Ah oui, mais alors comment vous faites pour pas être d'accord si vous êtes pas au courant?
2: Non, nous on a des voitures plein le parking à réparer, on n'a pas besoin du monde qui vient, qui nous raye les voitures ou quoi que ce soit. Hein.
15: Bah oui, mais vu que le pape est passé dans votre garage, forcément maintenant les gens ils veulent venir.
2: Mais il est passé chez nous quand le pape?
20: On l'aurait vu.
15: Ah non, en vrai il est jamais passé, mais moi ça me permet de vous envoyer des clients.
2: Non mais les...
24: non, nous, on les veut pas, hein.
15: Ben si, parce qu'en plus, vous pourrez leur vendre tous les objets promotionnalistes. Je vous apporte des brumisateurs d'eau bénite et des pins crucifix.
24: Et on va pas vendre des trucs pour le pape.
15: Oui, ah bah merci, mais après, le pape, il va être furax si vous lui vendez pas ses goodies.
24: Non, mais vous t'es de ma gueule ou quoi?
15: Possible.
4: Vous donnez quoi, 90% des ventes?
15: Oula, j'entends des voix.
24: Ouais, c'est mon collègue, il demande combien ça nous rapporte à nous.
15: Alors vous, en échange, vous payez pas l'accès pour assister aux messes du parking.
6: Allô?
15: Ah, bonjour madame.
6: Qu'est-ce qu'il y a? Allez vite, j'ai pas le temps.
15: Ça, c'est pas grave, vous inquiétez pas, je m'occupe de tout.
6: Non, mais vous allez rien faire du tout, de toute façon. J'ai des voitures partout, j'ai pas de place, il n'y a pas de messe dans mon garage, non?
15: Ouais, bah bravo, on voit bien que c'est pas vous qui allez expliquer ça au pape.
6: Non, mais j'ai rien à foutre du pape.
15: Oh, bah si c'est ça, je vous le passe.
6: Le pape?
15: Oui, il est juste à côté, bougez pas.
6: Ah, mais non, mais...
15: Votre honorification, il y a la dame du garage qui veut vous parler pour les messes.
6: Oh.
15: Allô?
6: Allô?
15: Bonjour, mon petit, c'est le pape à l'appareil.
6: Comment?
15: Oui, je sais, tu te dis pourquoi cet accent? C'est parce que je suis le pape Léon de Bruxelles.
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20: Allô?
23: Oui, bonjour madame.
20: Bonjour.
23: C'est la mairie.
20: Oui.
23: Ah, bonjour, je vous appelle. Je suis la nouvelle femme de ménage de monsieur le maire.
20: Oui.
23: Et je suis en train de faire le linge, là. Je voudrais savoir où il met ses produits.
20: La femme de ménage de monsieur le maire?
23: Oui.
20: Ah, bah écoutez, là, je peux pas vous dire. Monsieur le maire n'est pas dans mairie, alors. Je peux pas vous dire.
23: Si jamais il vous appelait.
20: Oui.
23: Pouvez-vous lui transmettre le message?
20: Oui.
23: Hein, qu'il appelle donc Mireille.
20: Oui.
23: Chez lui, à la maison.
20: Mm-hmm.
23: Et lui, pour lui dire où sont les produits, parce que là, je suis en train de faire le linge.
20: Oui.
23: Il y a des taches dans les slips que j'arrive pas à rattraper.
20: Bon, mais écoutez, moi, je vous laisserai la commission.
23: La grosse, c'est pas la peine, parce qu'il l'a déjà faite. Hein.
20: Pardon?
23: Il l'a déjà faite.
20: Il a déjà fait quoi?
23: La commission.
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21: Allô?
15: Bonjour monsieur, je suis bien chez le fleuriste.
21: Oui, c'est ça, oui.
15: Monsieur Martin, à l'appareil.
21: Oui.
15: J'ai eu un petit souci dans les transports.

0: J'imagine.
1: Non mais attendez.
2: Attends,
1: mais
2: ça, c'est n'importe quoi.
1: Non mais.
2: Conneries.
0: Ah bon, allez, ça part en festival.
1: Tu peux arrêter de parler, j'entends pas.
0: Pardon, mais si j'arrête de parler, forcément vous allez pas m'entendre.
1: Non, c'est que je lui dis de se taire, de
0: oui.
1: Que je puisse.
0: Mais enfin, si je me tais, c'est ce que je disais, je peux pas vous expliquer ma combine.
1: Mais c'est pas vous, je dis de vous taire. Je vais pas payer un PV que j'étais pas dans le train déjà, ni quoi que ce soit.
0: Non. Et non, pas besoin de payer un PV que vous êtes pas dans le tram, puisque je vais vous faire une lettre pour témoigner que vous étiez pas dans le tram.
1: Ah non, moi je suis.
0: Si, je vais dire qu'à ce moment-là, je vous aidais à vendre des fleurs sur le marché de Martinville.
1: Non, vous pouvez pas m'aider à vendre des fleurs.
0: Bon, sinon, autre solution, vous changez de nom, tout simplement.
1: Non, mais je change de nom, mais j'ai mon nom, je peux pas changer de nom quand même.
0: Mais si vous changez d'identité, le PV sera plus à votre nom, problème réglé.
1: Non, mais moi je vais pas changer d'identité. C'est quoi cette histoire? Mais vous m'appelez, mais vous.
0: En plus, ça vous permet de donner peinard à votre ancien nom si jamais vous vous faites encore choper dans le tram.
1: Non, mais moi je vais pas régler un PV que j'étais pas dans le nom.
0: Non, encore une fois, vous inquiétez pas, je maîtrise totalement la situation. Ah bah ça recommence. Pardon, c'est la patronne que j'entends derrière, non?
3: Ah mais monsieur, là, vous êtes en train de me dire vous faites des fraudes dans les transports en commun et vous mettez le nom de la fleuriste alors que vous êtes un homme. Mais c'est quoi ce non-sens, ça? Vous êtes en train de me parler de quoi?
0: Bonjour madame, vous inquiétez pas, je parle pas de vous, je parle du monsieur que j'avais juste avant vous.
3: Ah mais vous êtes en train de délirer, monsieur, là.
0: Oui, mais c'est pas ma faute, c'est ce que je disais, c'est à cause du nouveau dispositif antifraudage.
3: Vas-y, viens.
0: Non mais t'inquiète.
3: Non mais moi tu devrais t'inquiéter parce que je vais te refaire toutes les dents, toi.
0: Alors merci pour la proposition, mais ce que je veux dire c'est t'inquiète, t'auras pas à payer le PV.
3: Bah j'espère.
0: Bah oui, parce que un, je vais témoigner comme quoi on était ensemble ce jour-là, c'est ce que je disais.
3: Non, on était pas ensemble. Elle c'est une femme, elle était pas dans le transport. On sait pas, c'est quoi, t'es qui toi, espèce de gros mytho pour raconter des conneries comme ça?
0: Alors, je suis Monsieur Martin.
3: Eh mais ferme ta gueule.
0: Ah bah oui, mais tu demandes aussi.
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6: Oui, la Poste, service distribution, je vous écoute.
7: Bonjour, monsieur.
6: Madame.
7: Madame Ledoux à l'appareil.
6: Oui.
7: Je voudrais des nouvelles de mon facteur.
6: De quel facteur?
7: Eh ben, je connais pas, moi. C'est
6: celui... Oui, mais moi, où est-ce que vous habitez? Je vous connais pas non plus, hein.
7: Non, rue de Valdois.
6: Rue de Valdois? Qui c'est qui fait la tournée rue de Valdois? Oui. Oui, pourquoi? Qu'est-ce qui se passe, madame?
7: Ben écoutez, il n'est pas passé, enfin...
6: Il n'est pas passé?
7: Si, il passe de plus en plus en retard.
6: Ben écoutez, c'est qu'il y a du travail sur sa tournée, et donc il va pas... À quelle heure il passe habituellement?
7: Oh ben il passe vers 9h, 9h30,
6: puis il n'est pas passé aujourd'hui?
7: En général, il passe à 9h, 9h30, mais là, il passe de plus en plus en retard.
6: Il vient de plus en plus en retard? Ah bon, comment ça se fait?
7: Ça s'en sait rien, moi.
6: Vous savez pas?
7: Je sais qu'il s'arrête chez ma fille tous les matins.
6: Ah, oui.
7: Qui habite deux numéros avant. Hein.
6: Mm-hmm.
7: Mais avant, ça durait 5 minutes, là.
6: Oui.
7: Et puis maintenant, il vient une demi-heure en retard.
6: Ah bon? Il reste un peu plus tard chez votre fille, alors?
7: Oui.
6: Ah ouais? Et vous?
7: Oui. Il passe chez moi après être allé chez ma fille.
6: Ah ouais, d'accord.
7: À 9h30, il est chez ma fille.
6: Ouais.
7: Alors, je crois que ma fille lui donne des cours de Kama Sutra ou quelque chose comme ça. C'est une langue du oriental, m'a-t-il dit.
6: Ah bon?
7: Oui.
6: Alors là, excusez-moi, mais ben, ça me surprend quand même qu'il prenne des cours sur sa tournée. C'est quand même pas normal. Hein.
7: Mais c'est pour ça que je vous appelle.
6: Ben, on va le surveiller un peu et puis on va lui demander ce qui se passe, hein, vraiment, et puis le surveiller.
7: Il arrive chez ma fille toujours juste après que son mari soit parti, hein, mon gendre. Hein. Oui, parce que ma fille m'a dit qu'il était très appliqué.
6: Pardon?
7: C'est très compliqué, hein, m'a-t-elle dit. Parce qu'il paraît qu'il faut être une fois à genoux, une fois accroupi. Oui, c'est ce que ma fille m'a dit.
6: Ouais, bon, mais écoutez, vraiment...
7: Qu'est-ce qui vous fait rire?
6: Excusez-moi, mais non, parce que...
7: C'est une nouvelle langue ou quoi? Allô?
6: Écoutez, madame, non, ce que je vais
7: qu'est-ce
6: faire...
7: Qu'est-ce qui se passe?
6: Non, mais, qu'est-ce, ce
7: non,
6: que
7: mais
6: je vais...
7: rassurez-moi.
6: Non, ce que je vais faire, on ira le suivre sur sa tournée pour voir si l'arrêt dure vraiment plus longtemps que de coutume. Hein. C'est pas normal qu'ils prennent des cours de langue sur sa tournée.
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8: Oui, allô.
0: Bonjour, monsieur, c'est bien le bar?
8: C'est madame, non, c'est la brasserie.
0: Voilà, oui, c'est exactement ce que j'ai dit. Monsieur Martin, à l'appareil.
8: Ouais.
0: Il y a un problème sur votre jus de tomate. Je sais pas si vous êtes au courant.
8: Non, dites-moi.
0: Parce que moi, l'autre jour, j'ai voulu boire un jus de tomate.

0: Match chez vous, et apparemment, vous m'avez servi une sorte de mélange avec des trucs bizarres.
1: Ah non, nous, on mélange pas, on ouvre les bouteilles devant les clients, donc...
0: Bah, c'était pas une bouteille, justement. J'ai commandé une tomate, et on me l'a apportée dans un verre, et ça avait pas l'air d'être de la tomate.
1: Ah, mais on vous a apporté une tomate, un Ricard tomate.
0: Un Ricard, bah bravo, tout s'explique.
1: Bah, ça s'appelle comme ça, monsieur.
0: Pardon, mais vous venez de m'avouer que vous rajoutez du pastis dans le jus de tomate.
1: Non. Je vous avoue pas qu'on rajoute du pastis. Une tomate, si vous demandez une tomate, c'est un Ricard avec de la grenadine.
0: Oui, mais enfin, si vous vous amusez à changer les boissons sans prévenir.
1: Bah non, on s'amuse pas à changer des boissons.
0: Moi, je demande une tomate. J'attends évidemment une tomate pressée et on me sert un cocktail.
1: Monsieur, quand vous commandez un tango, je vais pas vous prendre par la main et faire un tango danser, hein.
0: Alors déjà, aucun rapport entre une danse orientale et mon jus de tomate.
1: Mais après, vous l'avez pas senti, vous avez plus d'alcool.
0: Je vous avoue que j'ai eu un doute, donc j'en ai commandé un deuxième.
1: Et vous en avez repris un deuxième.
0: Ouais, et je vous confirme qu'il y avait pas de tomate non plus dans le deuxième.
1: Ouais, bah oui.
0: En plus, juste en sortant de chez vous, je me suis fait contrôler en voiture et hop, PV parce que j'étais alcoolifié.
1: Donc en fait, là, vous m'appelez parce que vous vous êtes fait verbaliser en sortant de chez moi.
0: Voilà, c'est pour ça qu'il faut voir comment on s'arrange pour que ce soit vous qui payez le PV.
1: Mais pas du tout, monsieur, c'est pas moi qui vais payer votre PV quand même.
0: Ah bah au moins me prendre les points parce que sinon j'en ai 6 qui sautent.
1: Mais même prendre les points, monsieur, quand même.
0: Bah quand même, je préférerais que ce soit vous.
2: Allô?
0: Oui, allô? Bonjour, monsieur.
2: Non, mais vous allez dans le sud, dans n'importe quel bar, vous demandez une tomate, on vous mettra du pastis et de la grenadine.
0: Eh, entre nous, vous venez de l'inventer avec votre collègue?
2: Non, pas du tout, monsieur, j'invente rien du tout.
0: Et puis, pardon, pastis, grenadine, admettons, mais au final, il n'y a même pas de tomate du tout.
2: Non, mais vous faites exprès ou quoi, en fait? Je vous ai jamais dit qu'on vous a mis de la tomate. On vous a fait un pastis avec de la grenadine. Et chez nous, ça s'appelle une tomate.
0: Pardon, mais chez moi, la tomate, c'est tout simplement le fruit du tomatier. On fait pas de chichi.
2: René! Oui. S'il te plaît, j'ai un client.
3: Pardon.
2: C'est quoi?
3: Oui,
2: c'est
3: dis-moi.
2: Quoi, une tomate?
3: Une tomate, c'est du pastis avec de la grenadine.
2: Merci. Voilà, monsieur.
0: Voilà, le coup de la fausse voix en plus.
2: Quoi?
0: Non, mais je connais, vous avez imité la voix d'un client.
4: Oui, bonjour.
2: Allez, c'est bon.
0: Bref, donnez-moi votre adresse mail, comme ça je vous envoie le PV.
2: Non, je vous envoie rien du tout, vous allez voir ça avec mon patron.
0: Oui, alors passez-moi le patron, mais dites-lui juste qu'on a vu ensemble et que c'est bon pour le PV, comme
2: non,
0: ça.
2: Non, vous dites pas que j'ai dit que c'était bon qu'il prenait le PV, hein, j'ai jamais dit ça, hein.
0: Oh, bah me dites pas que j'ai mal compris.
5: Tiens, vas-y, parce qu'il est en train de me vendre, là.
6: Quand t'as
5: une bonne idée,
6: lui. Oh,
0: et allez.
7: Allô?
0: Oui, bonjour madame. Comme je disais, je dois vous déposer le PV pour que vous puissiez mettre votre nom dessus.
7: Non, mais monsieur, vous déposez rien du tout parce que nous, on a passé d'erreur.
0: Alors si, justement, c'est ce que me disaient vos collègues.
7: Écoutez-moi, c'est vous qui avez consommé.
0: Admettons.
7: Maintenant, vous prenez vos responsabilités. Je vous le dis. Et tu vas te faire éculer.
0: Non. Alors merci, je vais juste prendre mes responsabilités. Ce sera très bien.
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9: Oui, allô?
10: Oui, bonjour, monsieur.
9: Bonjour, monsieur.
10: C'est bien au magasin de vêtements pour hommes.
9: Oui.
10: Monsieur Delaplay à l'appareil. Mmh. C'est le secrétaire général de la FNEF, Fédération Nationale d'Exhibitionnisme à la Française. Je vous passe, monsieur le président.
9: Oui.
10: Merci. Allô?
9: Oui, allô?
10: Bonjour, monsieur.
9: Bonjour, monsieur.
10: Monsieur Le Duret à l'appareil, président de la FNEF, Fédération Nationale d'Exhibitionnisme à la Française. Alors, nous avons notre grand championnat, vous savez, la poule finale. Vous avez vu les affiches en ville, non?
9: Non, j'ai pas pu voir.
10: Ah, bon. Nous avons la finale, donc, dimanche, en poulain, hein, éliminatoire pour les phases finales, donc, de National. Donc, tous les exhibitionnistes qui viennent dimanche ont besoin d'avoir, et c'est obligatoire, hein, une gabardine standard. Qu'est-ce que vous avez à leur proposer? Parce qu'il nous en faut une bonne vingtaine.
9: Eh bien, moi, ce que je vais vous proposer, c'est de rappeler demain matin. Vous aurez le responsable du magasin et non, il sera c'est... en mesure de vous dire.
10: Mais déjà, qu'est-ce que vous avez comme couleur, vous, déjà, à nous proposer?
9: Gabardine, vous appelez ça la veste ou la veste un peu plus longue?
10: Ah, c'est plus long, il ne faut pas qu'on voit le bas-ventre, hein, évidemment. Hein. Vous connaissez un peu notre spécialité, les exhibitionnistes. Hein. Nous avons besoin de gabardines, évidemment, qui vont presque jusqu'aux genoux. Donc, il faudrait qu'on puisse déboutonner, voyez-vous, la gabardine en 3 secondes chrono. Hein. Ouvrir la braguette, sortir notre engin, refermer avant que la police, évidemment... Donc, c'est de la gabardine très souple, hein, non irritable, avec des tissus non synthétiques.
9: Hein. Ça, je vais pas avoir. Même en commande, ce sera toujours en polyester, ce sera toujours du synthétique.
10: Ah oui, mais si ça vient en contact de notre sexe, avec la peau du gland, on va faire des allergies, hein.
9: Écoutez, moi, ce que je vous propose, c'est de me rappeler demain le responsable du magasin. Il sera plus apte à vous dire ce qu'il peut avoir et lui sera capable de vous dire au niveau des prix.
10: Oui, parce que si on en prend 20, j'imagine qu'on peut avoir une petite réduction.
9: Oui, il y aura une réduction, ça c'est sûr.
10: En contrepartie, je vous garantis, hein, vous pouvez noter, tous les exhibitionnistes auront, hein, nous accrocherons sur notre sexe un petit panneau vêtements avec votre adresse pour vous faire de la publicité.
9: Ben écoutez, vous rappeler demain matin et puis lui, il essaiera de voir ce qu'il peut faire.
10: Vous avez noté ?
9: Oui.
10: Je vous écoute.
9: Je peux pas trop le dire en magasin, ça se fait pas trop, il y a des clients.
10: Bah, et alors ?
9: Je dirais que comment vous accrocherez une pancarte sur votre sexe pour montrer vêtement pour faire de la pub.
10: C'est pas un beau geste, ça ?
9: Ah si, c'est un beau geste.
10: Bah alors, qu'est-ce qu'on dit ?
9: Merci.
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4: Bonjour.
0: Bonjour madame, c'est bien la boucherie ?
4: Oui.
0: Monsieur Martin à l'appareil, la pharmacie Martin.
4: Oui.
0: Je vous appelle rapport à la personne chez vous qui a des problèmes de flatulence.
4: Je sais pas. Moi je suis un employé, hein. Ça doit pas être pour moi. Ça doit être pour le boss.
0: Ah, c'est le boss qui a des problèmes de gaz.
4: Bah je pense, c'est beau, je suis pas au courant.
0: Oh bah passez-le moi.
4: Je le passe.
0: Merci madame.
6: Allô ?
0: Bonjour madame, votre collègue m'a dit que c'était avec vous pour le petit souci de flatulence.
6: Quelle flatulence ? C'est quoi ça ?
0: Flatulence, eh ben dans le jargon pharmacologiste, c'est ce qu'on appelle scientifiquement le prout. Donc apparemment, c'est vous ?
6: Ah non.
0: Bon, après, j'ai pas l'identité du ou des flatuleurs. Si ça se trouve, ce sont des clients.
6: Bah, les clients, ils sont jamais plaints comme quoi qu'ils avaient des problèmes de flatulence.
0: Écoutez, dans le doute, je vais vous livrer du charbon.
6: Charbon ?
0: Oui, c'est un excellent anti-flatuliste.
6: Ah, et alors ?
0: Et alors, vous frottez vos morceaux de viande avec du charbon avant de les vendre, et hop, plus personne ne flatule chez
6: ah
0: vous.
6: Ah non, moi j'ai rien. Ah non, moi j'en veux pas.
0: Je vous ai mis le stock complet, il y en a pourquoi ? À peine 14 000 balles.
6: Ouais, 14 000 balles, c'est encore des arnaques, ça.
0: Oh non, mais pas du tout. Vous savez quoi ? Vous me payez en deux fois. Vous me filez deux fois 10 000, on n'en parle plus.
6: Ah non, ouais, pas même deux fois 10 000.
0: Bon, exceptionnellement, je peux vous proposer un 3 fois 15 000.
6: Et mon cul, c'est du poulet.
0: Ah bah ça, pour un boucher, ce serait quand même dingue.
6: Ah bah ouais.
0: Ah bah ouais, vous vous rendez compte ?
11: Ouais.
0: Ah, moi j'en espérais pas un autre. Bonjour madame.
11: Vous appelez qui là ?
0: La boucherie, c'est ce que je disais à votre patronne. Je vais vous livrer du charbon pour empêcher vos clients de flatuler dans la boutique.
11: Qui c'est qui vous a commandé ça ?
0: C'est moi qui vous l'ai commandé parce qu'il me restait un petit surstock de 15 mètres cubes.
11: 15 mètres cubes ?
0: C'est ça, donc je vous ai tout attribué. Est-ce que vous venez les chercher ou vous préférez qu'on livre ?
11: Non, mais j'ai rien besoin. Si j'ai rien demandé, on me livre pas, hein ? Parce que c'est que vos histoires.
0: Bah, c'est-à-dire que 15 mètres cubes, ça fait quand même dans les 15 tonnes de charbon.
11: Ah ouais, 15 tonnes. Non, mais vous réfléchissez un peu dans votre tête.
0: Non, mais vous inquiétez pas, c'est du long conservation.
11: Oh non mais 15 tonnes, non mais vous êtes tombé sur la tête ou quoi ? Moi je vois pas le rapport avec la viande et le marchand de charbon non plus. Hein.
0: C'est ce que j'expliquais, vous frottez votre viande au charbon, comme ça tous ceux qui en mangent sont immunifiés contre tout flatulage.
11: Non, j'ai rien besoin, merci, au revoir.
0: Sinon, je peux vous faire un moitié-moitié mix and match.
11: Non.
0: Je vous mets moitié charbon, moitié huile de foie de morue, qui est aussi un très bon anti-flatulerie.
11: Allez vous faire foutre, merci.
0: Oh bah de rien, mais qu'est-ce qu'on fait pour le charbon ?
11: Allez vous faire foutre, j'ai dit, faut pas venir m'emmerder avec vos conneries, d'accord ?
0: Alors d'accord.
11: Bon, voilà.
0: Bon, enfin, si je peux me permettre.
11: Allez vous faire foutre, j'ai dit, allez vous faire foutre, sinon...
0: Oui, non mais pardon, il y a quand même un truc qu'il faut m'expliquer.
11: Quoi ?
0: Bah, pourquoi vous insistez depuis tout à l'heure pour que j'aille jouer au foot ?
11: J'ai pas dit d'aller voir au foot, j'ai dit allez vous faire foutre.
0: Ah bah d'accord, alors on essaye d'aider les bouchers à déflatuler, même pas un merci.
11: Non mais, est-ce que vous venez m'emmerder ?
0: Non mais je vous vois venir, c'est une technique pour négocier.
11: Vous ramenez votre femme, oui, comme ça sera gratuit.
0: Oula, bah attendez, ça je vais voir avec elle, mais ça m'étonnerait.
11: Ah bah attention.
0: Ah bah attention, vous connaissez pas Martine.
11: Ouais.
0: Ah bah elle est à côté de moi, tiens, je vous la passe.
11: Ah bon ?
0: Martine, la dame veut te négocier les 15 tonnes de charbon.
11: N'importe quoi.
0: Allô, bonjour, c'est Martine à l'appareil. On est quand même mieux entre bonnes femmes.
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12: La poste de Brive, madame Primo, j'écoute.
13: Oui, bonjour madame, c'est la poste de Brive.
12: Oui.
13: Oui, bonjour, je ne sais pas si vous m'entendez bien, parce que j'ai un téléphone portatif.
12: Non, c'est bon.
13: Je vous appelle, je suis étudiant à l'IUT de gestion.
12: Oui.
13: Et on est en examen, alors j'ai pris un téléphone portatif.
12: Mmh.
13: Voilà, on me pose une question sur le courrier et l'entreprise.
12: Oui.
13: Et la question, il me reste 5 minutes hein, pour rendre la copie. La question, c'est quel est le tarif à 5 francs près d'un paquet pesant 1 kilo, destination New York ?
12: Oh là là, attendez, je prends mon tarif tout de suite.
14: Posez les copies sur le bureau.
12: Oh mince.
14: Et vous sortez calmement. De la place, c'est quoi ce téléphone là ?
13: Ben, je suis avec ma mère, là. Allô ?
12: Oui.
13: Je me suis repéré.
12: Oui, j'ai entendu. Bon, mais écoutez, je peux pas vous le donner
14: téléphone.
12: Comme ça.
14: Allô ?
12: Oui.
14: Bonjour, madame.
12: Bonjour, madame. Monsieur.
14: Madame de la Place.
12: Oui.
14: Vous êtes la maman de Jean-Baptiste.
12: Bien sûr.
14: Ah, c'est un bon élève, hein ?
12: Ah, ben, j'espère, hein.
14: Mais vous savez quand même qu'il est en examen aujourd'hui.
12: Ben, je voulais savoir comment ça se passait. Je pensais que c'était terminé.
14: Ah, non.
12: Ah, alors, excusez-moi d'avoir dérangé, hein.
13: Vous avez appelé votre mère pourquoi, Jean-Baptiste ? Ben, c'est-à-dire que c'est à propos de tonton Lulu, hein, qui peut pas venir, c'est ça,
12: Oui.
13: Samedi ?
12: Oui.
14: Allô ?
12: Oui.
14: Qu'est-ce qui est arrivé à votre oncle ? C'est pas grave ?
12: Non, c'est une petite intervention chirurgicale.
14: Ah, il a été opéré ?
12: Oui.
14: De quoi ?
12: Il a été opéré de la prostate.
14: Ah, ben je comprends mieux, Jean-Baptiste, vous auriez pu me l'expliquer.
13: Bah oui, mais c'était pas facile, quoi, hein, maman.
12: Bah oui.
13: Et alors, les nouvelles, alors, comment il va?
12: Bah écoute, ça s'est bien passé, on attend qu'il se réveille, là, maintenant.
13: Allô?
12: Oui.
13: Il est à l'hôpital?
12: Oui, l'hôpital de Brive, oui.
13: Ah bon, il est dans quel service?
12: Bah, dans le service d'opération pour la prostate, je sais pas le service, vous savez, on a attendu toute la matinée.
13: Ah oui, évidemment, vous devez être sous le choc.
12: Un petit peu, oui.
13: Oui. Et il est, c'est un monsieur de la place aussi, son nom, alors?
12: Oui, oui, c'est ça, de la place.
13: Lucien, alors, puisqu'il parle de tonton Lunu.
12: Voilà.
13: Ah, d'accord.
12: Voilà.
13: Parce que j'ai un ami qui opère à l'hôpital, justement. Attendez, si vous voulez, ne quittez pas, hein, je vais prendre mon téléphone aussi, je vais essayer de vous donner des nouvelles plus fraîches.
12: Ah.
13: Allô?
12: Oui.
13: Il part à son bureau.
12: Ah oui.
13: Allez donc, je vous remercie parce que... vous avez été formidable, hein. Cette histoire de tonton Lulu, moi j'étais mal. J'ai trouvé que ça.
12: C'est n'importe quoi. Hein.
13: Allô?
12: Oui.
13: Oui, excusez-moi. Bon, alors j'ai appelé mon ami. J'ai appelé mon ami à l'hôpital.
12: Oui.
13: Il ne connaît pas de Lucien de la place, hein.
12: Comment ça, il connaît pas de Lucien de la place?
13: Il n'y a pas de Lucien de la place au service de chirurgie.
12: Oh, oh bah alors là, ça c'est un peu fort, ça. Écoutez, il vient de se faire opérer ce matin. Je rêve pas quand même.
13: Au service du professeur?
12: Bah écoutez, moi, j'ai pas retenu le nom du professeur. Hein. J'ai aucune mémoire pour les noms, en plus.
13: Attendez, hein.
15: Oh, là, là, là, là.
12: C'est ce bazar.
15: Mais il est en train d'appeler l'hôpital. Apparemment, il a un collègue qui est professeur en chirurgie.
12: Ah ouais, bah, il tombe mal, parce que alors, moi, les professeurs, les machins, les trucs, je les connais pas du tout. Hein.
13: Allô?
12: Oui?
13: Bon, je viens de rappeler.
12: Oui?
13: Alors, il y a un Lucien de la place.
12: Ah.
13: Oui, mais alors madame, excusez-moi, Jean-Baptiste, c'est peut-être pas la circonstance, hein. Il n'est pas en service de chirurgie.
12: Ah, il est... Ah bon?
13: Il a été transféré, madame, excusez-moi, à l'Institut médico-légal ce matin.
12: Oui.
15: Oh, c'est pas vrai.
12: Eh oui, qu'est-ce que tu veux? Je voulais pas te dire, hein.
15: Pas tonton Lulu.
12: Eh oui, mais mon petit...
15: Maman.
12: Oui. Écoute, on se retrouve pour manger à midi. On va manger à midi et puis on en parlera. Tu sais, c'est pas grave.
13: Je suis désolé, madame.
12: Mais oui, mais... Oui, mais enfin, vous auriez pu attendre pour lui dire, quoi. Il est en plein examen, là.
13: Tonton Lulu.
12: Oh, mais mon petit, t'as vu pas dans tous ces états, tu sais.
13: Ah non, là, c'est bon, le doyen, là, c'est Robert Ledoux.
12: Voilà. Bon, mais écoutez, monsieur, excusez-nous notre émotion, mais... je vais récupérer mon fils, hein.
13: Bien, bah, madame, je vous remercie, je vous le repasse.
12: Voilà, excusez-nous, hein.
15: Allô, maman?
12: Oui, ça va?
15: Tu m'entends, maman?
12: Oui.
15: On a échappé belle. Surtout que c'était une blague pour la radio.
12: Oh, l'horreur!
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1: Allô?
0: Bonjour, monsieur, je suis bien à la boucherie.
1: Oui, c'est ça.
0: Monsieur Martin, à l'appareil, les électriciens Martin.
1: Oui.
0: Vous avez pas eu des coupures d'électricité depuis l'ouverture?
1: Non, rien du tout.
0: Super, parce que je me suis permis de bricoler votre compteur, j'étais pas sûr que ça marche.
1: Ah ouais?
0: Ouais, parce que c'est un tuto que j'ai vu sur internet pour pas payer l'électricité.
1: Non, mais qui c'est qui vous a permis de faire un truc sur mon compteur en plus? Avant d'y faire, vous nous téléphonez quand même.
0: Justement, je vous y téléphone maintenant parce que là, ça marche, mais il peut y avoir quelques coupures électrifiques.
1: Et s'il y a plus d'électricité, je la mets où, la viande?
0: Bah, au frigo.
1: Non, mais vous me prenez pour quoi, là?
0: Non, mais pardon, c'est parce qu'il se trouve que je loue aussi des groupes électrogènes. Vous avez de la chance?
1: Ah, bah, bien sûr. En plus, je vais vous louer un groupe électrogène, en plus. Non, mais attendez.
0: Oh, bah, pardon de vous trouver des solutions, surtout.
1: Ah, bah, mais vous vous débrouillez? Vous tapez pas sur les compteurs des autres?
0: Bah, je préférais faire ça sur celui des autres que sur le mien parce que j'étais pas sûr que ça fonctionne.
1: Bah, attends. Non, mais attends, s'il a bricolé nos compteurs, là. Tiens, je vous passe mon mari parce que là, j'ai du monde.
0: Ah, tiens, encore une madame Marie. Ah, bah, j'en ai plein en ce moment.
1: Mon mari.
0: Demandez-lui par hasard si on s'est pas parlé la semaine dernière au téléphone.
1: Non, mais attendez.
0: Parce que justement, j'ai eu une madame Marie.
1: Mais c'est pas madame Marie, c'est mon mari. Non, mais vous comprenez ce que je vous dis?
0: Bah, je comprends qu'il y a de plus en plus de madame Marie en France. Ah, bah, c'est elle que j'entends derrière, non?
17: Allô?
0: Bonjour, madame Marie.
17: C'est quoi, ce bordel? Déjà, vous me demandez mon avis avant de traiter qui est mon compteur, il me semble.
0: Plus besoin. Vu que vous me louez un groupe électrogène, vous êtes peinard.
17: Attendez, mais pourquoi je louerais un truc que j'ai rien demandé? Moi, j'ai rien demandé à bricoler mon compteur. Vous me bricolez mon compteur et puis vous me louez un truc derrière. Bah, c'est facile, ça.
0: Bah, je préfère parce que si jamais votre compteur, il saute, au moins.
17: Non, mais fallait pas y toucher, mon compteur. Moi, il marchait bien. De quel pouvoir tu touches mon compteur? Non, mais c'est extraordinaire, ça.
0: Eh bah, tout simplement du pouvoir extraordinaire des électriciens Martin, professionnels de l'électrifiage.
17: Non, mais j'ai rien demandé. Tu touches rien.
0: Enfin, rien. J'installe quand même le groupe électrogène. trop génial.
17: Qui me touche rien, qui me touche rien. Putain, mais nom de Dieu, mais c'est quoi ce sketch là?
0: Ah bah bonne question. Non mais c'est quoi ce sketch pour une petite bidouille de compteur?
17: C'est quoi ce bordel là?
0: Eh, en plus, le groupe électrogénéral, je te le fais à 1000 balles.
17: Eh bah mais vous payez 1000 balles, non mais t'as carrément craqué là.
0: Allez, tu sais quoi? Je te le fais à 900.
17: Non mais y a pas de 900, c'est zéro.
0: Zéro? Attends, déjà je te fais un prix d'amis.
17: Non mais attends, mais je te connais pas, mais tu me connais toi? T'es carrément un comique toi, je te jure.
0: Hein. Oh. Toi, tu me fais des compliments pour négocier le prix du groupe.
17: Mais je t'ai pas demandé de groupe, mon Dieu, mais oh, arrête tes conneries, là.
0: Alors, je vais pas arrêter mes conneries tout de suite.
17: Oui, mais je m'en fous, tu fais tes bricoles entre toi, t'as qu'à faire ça avec tes copains, à ta famille, j'en ai rien à foutre, tu me touches pas mon compteur.
0: Oui, mais le problème, c'est que mes potes et ma famille, quand ils voient que c'est moi qui appelle, ils décrochent plus.
17: Eh ben, c'est très bien, mais tu te débrouilles avec ta famille, moi je te connais pas, tu me connais pas, qu'est-ce que tu m'appelles, là?
0: Bah, qu'est-ce que je t'appelle pour notre petite bidouille?
17: C'est quoi ce sketch? Mais je t'ai rien demandé, moi.
0: Ah, d'accord.
17: Bon, bah d'accord, mais il tombe des nues. Non, mais je t'ai jamais rien demandé, moi je t'ai pas contacté.
0: Bah, pas la peine de me contacter si moi je t'ai déjà contacté.
17: Merde, non, mais c'est bon. C'est quoi que tu comprends pas quand je te dis que c'est bon là?
0: Non, mais c'est bon, j'ai compris. Toi, tu veux un groupe électrogélatine?
17: Non, je t'ai pas dit que je voulais un groupe électrogène. J'ai dit si le compteur il lâche, je fais comment? Et c'est toi qui as voulu me placer un groupe électrogène à 1000 balles? Non, mais c'est quoi cette arnaque du siècle là?
0: Oh, t'exagères, j'ai dit que je le faisais à 900.
17: Je m'en fous, 900 000 balles, même zéro, j'en ai rien à foutre.
0: Oh là là, 900 000 balles?
17: Non,
0: non, mais attends, c'est mal compris.
17: Non, 1000 balles ou 900 balles, j'en veux pas.
0: Cela dit, pour 900 000 balles, tu sais quoi?
17: Ah, oh, mais qui fuyons? T'es fatigué.
0: Non mais à ce prix-là, je t'installe une petite centrale nucléaire.
17: Non mais c'est bon.
0: Et t'es peinard pour 3000 ans, hein.
17: Allez.
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16: Oui, allô?
18: Allô, monsieur Noir?
16: Oui.
18: Vous êtes bien, dites-moi bonjour, vous êtes bien 34 de la rue, vous?
16: Oui.
18: Ah, parce que moi je suis au 15.
16: Oui.
18: Et voilà. Et je me permets de vous appeler parce que je viens d'avoir une portée de chats. J'en ai eu 7 des chatons. Oui. J'ai pas le courage d'aller les noyer, voyez-vous. Et je voulais savoir si vous, qui êtes mon voisin, vous pourriez aller les noyer vous-même cet après-midi.
16: Ah, en fin de soirée. Je suis pris cet après-midi.
18: Ah. Oh, c'est gentil. En fin de soirée, vers quelle heure?
16: Oh, 6h30 par là.
18: D'accord.
16: Oui.
18: Bon, il y en a 7.
16: Ah, bon Dieu.
18: Oui, ça fait trop pour moi.
16: Ah non. Puis des chats, bon, bah, il faut les nourrir. Hein.
18: Oui, c'est
16: vous
18: ça.
16: Vous êtes au numéro 15?
18: Oui, voilà.
16: Quel nom c'est, sans curieux?
18: Alors, Madame Lamolle.
16: Madame?
18: Lamolle.
16: Vous êtes en face chez Mimille, là, non?
18: Oui, comment? Exactement.
16: Ah, c'est la grande maison.
18: Voilà.
16: Oui. Vous avez votre petit-fils avec vous?
18: Exactement.
16: Ah, d'accord, madame.
18: Voilà.
16: Bon, ben, je sonnerai, puis, ben, on les noiera, hein. Parce que...
18: Oui, je peux pas.
16: Ça serait des lapins encore, ça irait?
18: Oui, on pourrait les revendre à la boucherie ou...
16: Oui, non, mais on ferait du pâté de lapin.
18: Ah, ben, attendez, parce que ça tombe bien. Mon fils, il a un lapin, et il m'a mordu.
16: Ah, oui.
18: Est-ce que ça vous embêterait également pour le lapin?
16: Que?
18: Mon fils.
16: Oui.
18: Il a un lapin.
16: Oui.
18: Et le lapin, il s'appelle Sam.
16: Oui.
18: Et il m'a mordu.
16: Ah bon?
18: Oui, il m'a mordu.
16: Ah oui.
18: Est-ce que ça vous embêterait?
16: De
18: vous en occuper?
16: Oh ben, je verrai ça en pensant soi. Hein?
18: Oui, vous pouvez vous en occuper du lapin ou pas?
16: Oui.
18: Ah, c'est vrai?
16: Oui.
18: Et là, vous ferez du pâté ou?
16: Ah, on achète un peu de cochon, puis on mélange, on fait du pâté de... Vous voyez, il est gros?
18: Oui, quand même.
16: Ah, oui. Bon, on fait comme ça, madame?
18: Oui. Et éventuellement, c'est vous qui allez lui tordre de cou ou c'est moi qui le fais? C'est plutôt vous?
16: Non, mais on les saigne, un lapin.
18: Ah, vous croyez?
16: Ah, si, il faut le saigner. Une bête, ça saigne.
18: Ah, mais il faut
16: ça, c'est pas... La viande, elle n'est pas bonne.
18: Ah, je ne lui tords pas le cou en vous attendant?
16: Non. Ah non. On reparlera ça tout à l'heure.
18: Oui. Vous savez, pour vous remercier,
16: oui.
18: Hein, si ça ne vous embête pas, parce que je suis une dame honnête.
16: Oui.
18: Vous savez, je ne suis pas slave, mais oui. je suis honnête quand même, parce qu'on dit toujours les slaves honnêtes.
16: Oui, non, mais je vous écoute, là, oui.
18: Vous savez, les slaves honnêtes.
16: Oui. Ah.
18: Et je vous ferai une petite gâterie.
16: D'accord.
18: Ça vous embête pas?
16: Non. Bon, à ce soir, madame.
18: Attendez, et mon voisin, vous le connaissez, Mimille?
16: Oui, Mimille, oui.
18: Il est un peu...
16: Oh, il est un peu zozo, hein.
18: Voilà, est-ce que ça vous... Est-ce que ça vous embêterait de m'en débarrasser?
16: De vous débarrasser de?
18: Du voisin. Est-ce que ça vous embêterait de noyer avec les chats?
16: Ah non, non, non.
18: Mais pourquoi?
16: Ah ben non, je le connais depuis longtemps. Il faut le laisser comme il est, hein, ce pauvre.
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19: Allô?
0: Bonjour madame, c'est bien le magasin de miel?
19: Oui.
0: Monsieur Martin à l'appareil, j'ai acheté un pot de miel chez vous l'autre jour.
19: Oui.
0: Eh ben il ne marche pas du tout.
19: Mais de quoi vous parlez? Vous avez acheté un pot de miel et il marche pas?
0: C'est ça, je pense que vous avez oublié de mettre le pollen dans le miel.
19: Mais on met pas de pollen dans le miel, monsieur.
0: Ah si, le miel c'est avec du pollen.
19: Ah non, mais il y a toujours un peu de pollen qui se mélange dans le miel, mais le miel c'est pas du pollen. Hein.
0: Ouh là là, d'accord, donc je vais vous rapporter le pot.
19: Non mais vous allez me rapporter un pot de miel?
0: Bah oui, il faut me rajouter le pollen vu que vous avez oublié de le mettre.
19: Mais monsieur, on ne met pas de miel dans le pollen.
0: Ah non, mais moi je veux pas du miel dans mon pollen, je veux du pollen dans mon miel.
19: On ne paye pas de pollen dans le miel, j'ai jamais vu ça.
0: Dans ce cas, vous m'échangez le pot de miel contre un pot de pollen?
19: Je ne vous échangerai pas un pot de miel, monsieur.
0: Et pourquoi, madame?
19: Vous avez ouvert le pot et peut-être trempé le doigt dedans, c'est pas hygiénique.
0: Alors oui, on a pris quelques doigts de miel, mais il suffit de remettre à niveau, il manque pas grand-chose.
19: Oui, bah bien sûr, je vais faire ça.
0: Bah oui, vous raclez un fond de miel sur un autre pot.
19: Ah bah, vous plaisantez.
0: À votre avis?
19: J'ai jamais vu ça, moi.
0: Et puis pardon, moi à la base, j'avais acheté le miel pour filer du pollen en douce à ma belle-mère, donc là, il ne sert à rien.
19: Mais qu'est-ce que vous vouliez faire avec votre belle-mère?
0: Parce que elle, dès que c'est le printemps et qu'il y a du pollen, ça lui fait des allergismes.
19: Oui.
0: Et comme en ce moment, elle squatte chez moi à Martinville, je me suis dit, si je lui file du pollen, elle va croire qu'elle est allergique à ma maison.
19: Vous vouliez empoisonner votre belle-mère, en fait?
0: Oh, empoisonner, non, je dirais plutôt allergifier, comme ça, ça lui fait le nez qui coule, et hop, elle rentre chez elle.
19: Ah, d'accord.
0: Bah oui, tout simplement.
19: D'accord.
0: Mais maintenant, comment on fait?
19: Écoutez, je peux rien pour vous, monsieur. Hein.
0: Ok, donc ça veut dire qu'il faut que je passe pour le remboursage.
19: Ben oui, non, mais vous pouvez toujours venir.
0: Super.
19: Je vous rembourserai rien du tout. Hein.
0: Bah, je vais pas venir pour me faire non rembourser mon miel.
19: Mais
0: je vois pas
19: l'intérêt. Imaginez si tous les clients viennent le ramener parce que ça leur plaît pas. Non, mais vous avez vu ça où, vous?
0: Ouais, mais enfin, moi, j'ai quand même une bonne raison.
19: Ah bah oui, vous avez pas pu empoisonner votre belle-mère avec. Alors bien sûr, c'est embêtant.
0: Empoisonner, non. Disons indisposifié, à la limite.
20: Oui, allô?
0: Ah, ça c'est le patron,
20: non? Attendez, vous avez acheté un pot de miel pour que votre belle-mère soit allergique et reparte?
0: Voilà, ça c'était le projet, mais votre collègue, il aimait pas trop du sien pour qu'on trouve une solution.
20: Vous avez acheté du miel pour faire fuir votre belle-mère, moi ça me regarde pas.
0: Ouais, donc c'est bien ce qu'on disait, remboursage.
20: Ah mais de toute façon, moi je vous le rembourserai pas parce, alors qu'il a été consommé parce qu'il a pas fait fuir votre belle-mère. Enfin, on rembourse pas les choses qui sont ouvertes.
0: Ah non, mais je le referme, attendez. Voilà.
20: Non mais oui, mais vous l'avez utilisé, vous l'avez consommé, donc moi je vous le rembourse.
0: En même temps, c'est pas moi qui ai consommé, c'est ma belle-mère.
20: Oui, mais vous lui en avez donné, donc je ne vous le rembourserai pas, juste parce que ça l'a pas rendu allergique.
0: Alors sinon, je garde le pot, mais c'est vous qui récupérez ma belle-mère.
20: Oui, bon, écoutez, je. Allô?
0: Ah tiens, allô?
20: Allô?
0: Oh là là, flûte alors, je crois que le monsieur ne m'entend plus.
20: Allô, je vous entends pas.
0: Ah oui, c'est ça, pas de bol, dis donc. Allô?
20: Allô?
0: Oui, pardon, donc là on est d'accord, vous m'entendez plus du tout.
20: Ah bah oui.
0: Ah bah oui, la preuve.
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22: Oui, allô?
23: Oui, allô?
22: Bonjour.
23: Oui, bonjour, c'est service informatique de la mairie à l'appareil. C'est au centre coiffure?
22: Oui.
23: Dites-moi, on a des documents à vous faire parvenir, on aurait besoin de votre adresse email.
22: On n'a pas de... Pour l'instant, on n'est pas...
23: Attendez, c'est...
22: Enfin, ça sera bientôt fait.
23: Attendez, vous n'avez pas de modem
22: Ah non, pas du tout.
23: Ni un 56 000 bits ou même pas de KRM 65 000?
22: Ah non.
23: C'est pas vrai. Eh les gars, je viens avec le centre coiffure. Ouais, ils n'ont pas de madame, ils n'ont pas d'email. C'est pas vrai.
22: Ben si.
23: Attendez, je vous passe le chef de service, il est mort. Qu'est-ce que c'est que ce travail? Allô?
22: Allô?
23: Oui.
22: Oui, bonjour monsieur.
23: Bonjour monsieur. Qu'est-ce qu'on me dit là? Vous n'avez pas de madame?
22: Ben non. Pourquoi vous rigolez?
23: Vous n'avez pas d'email?
22: Mais non.
23: Mais c'est pas vrai ça.
22: Pourquoi?
23: Mais alors, vous pouvez pas nous envoyer un email?
22: Mais non. Non mais attendez là, à qui j'ai affaire là?
23: C'est le service informatique de la mairie, monsieur.
22: Mais peut-être oui, mais moi, je suis désolé, mais je suis pas relié à Internet, moi. Qu'est-ce que vous me dites là?
23: Mais c'est pas vrai.
22: Mais pourquoi? Mais si c'est vrai, monsieur. Bon, écoutez, qu'est-ce que vous voulez exactement?
23: Mais on a besoin de votre adresse email.
22: Mais on n'en a pas, monsieur. Bon, écoutez, moi j'ai autre chose à faire. Écoutez, ce que vous voulez exactement.
2: Bon, c'est pas grave, c'est pas grave. Donnez-nous le nom de votre serveur.
22: Mais on n'a pas de serveur.
2: Hey, mais votre provider.
22: Mais on n'a rien de tout ça. Ah bon, ok, d'accord. Moi, c'est pas ça à faire, hein. Ok, voilà.
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5: Oui.
0: Bonjour madame, c'est bien le bar ?
5: Oui, ça.
0: Monsieur Martin à l'appareil, établissement Les Patateurs Martin, vous devez connaître.
5: Non.
0: On est producteur de patates.
5: Oui.
0: Et là, vu qu'on est en pleine surproductionnerie, il faut qu'on écoule la marchandise en trop.
5: Oui, oui.
0: Donc, on en a profité pour distiller de l'alcool de pomme de terre.
5: L'alcool de pomme de terre ?
0: Voilà, et vu qu'on n'a pas le droit de vendre ça, rapport que ce serait de la marchandise de contrebandisme...
5: Ah ouais, hein.
0: Je me suis dit que j'allais vous le refourguer discrètement.
5: Ouais, ouais, d'accord, ok. Et vous vendez ça combien, là, votre alcool ?
0: Ah, et ben ça dépend de la quantité. J'ai déjà un camion citerne pour vous.
5: Ouais, mais là, faudra voir avec le patron, hein.
0: Non, l'embêtez pas, je vais passer direct. Vous êtes ouvert jusqu'à quelle heure ?
5: Non, c'est pas une question, quand on est ouvert jusqu'à quelle heure, ici.
0: Mais si, comme ça je passe, on fait la surprise au patron.
5: Non, mais attendez, vous avez rien à me déposer, monsieur.
0: À part l'alcool de patate.
5: Non, mais attendez.
0: J'attends.
5: Moi, je suis pas apte à prendre des commandes.
0: Ah non, mais je vous demande pas de prendre une commande, juste de réceptionner mes bouteilles d'alcool de patate.
5: Je m'en fous. Du tout de vos bouteilles de patates.
0: Dans ce cas, à la place des bouteilles, je peux vous livrer des fûts d'alcool de patates.
5: Et non mais attendez, vous voulez que je vous le dise en quelle langue ?
0: Bah, pourquoi vous me parlez de Jack Lang ?
5: Je vous parle pas de Jack Lang.
0: Pardon, mais là vous mélangez tout, hein. Ah, allô ?
7: Oui ?
0: Oui, bonjour madame, vous êtes la patronne ?
7: Attendez, c'est pour... c'est pour faire quoi ?
0: Ah, alors là je sens qu'on est bien, non ?
7: Je sais pas pourquoi vous m'appelez, là.
0: Parce que, c'est ce que je disais, je vous ai préparé discrètement de l'alcool de patates.
7: Ah oui, mais... Non, là-dessus, je peux pas...
0: ça reste entre nous, vous inquiétez pas, discret.
7: Ouais, pour les pommes de terre, franchement, non.
0: Non mais, on s'arrange en liquide.
7: Non, c'est pas même pas la peine.
0: Vous savez quoi ? Je passe, on s'organise une petite dégustation.
7: Non, c'est... Parce que, non, c'est...
0: Voilà, bah comme vous dites. Vous êtes ouvert jusqu'à quelle heure ?
7: C'est 8h15,
0: parfait. Donc marché conclu, disons que je vous livre avant
7: 8h. Mais non, je vous ai rien demandé, moi. Je vous ai demandé quelque chose.
0: Oh bah oui.
7: Non, c'est ça que vous comprenez pas, là.
0: Pardon, depuis tout à l'heure, vous insistez pour que je vous apporte de l'alcool de patate.
7: Et je veux pas d'alcool de patate.
0: Ok, dans ce cas, je peux vous mettre de la liqueur de patate.
7: Non, mais vous comprenez pas quand je perds ou pas.
0: Bon, pardon, je fais ce que je peux, mais là...
7: Laisse tomber, ça va chier, hein.
0: Non, mais attends, on boit un verre quand même.
7: Faut juste que tu laisses tomber, mon gars, parce que... Vaut mieux...
0: Oula, oui, comme tu dis, j'ai l'impression qu'il vaut mieux.
7: Ah ouais, mais attends, tu comprends, là.
0: Ah bah là, message reçu, 5 sur 5.
7: Ok.
0: Ok.
7: Allez.
0: Bon, tu payes ta tournée, quand même.
7: Pardon ?
0: On boit un coup tous les deux.
7: Non, on boit pas un coup tous les deux, de toute façon,
0: On se met un petit godet, quand même.
7: Je comprends, vous comprenez quand je parle, là.
0: Un petit coup derrière la cravate, là, vite fait.
7: Non, merde.
0: Allez.
7: Alors, vous... Va faire foutre.
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24: Allô, la maison Thomas, bonjour.
25: Bonjour madame, je suis bien aux pompes funèbres.
24: Oui.
25: Oui, bonjour, je voudrais parler à madame Josette Thomas.
24: C'est moi.
25: Eh bien, bonjour madame et bravo, c'est l'état civil de la mairie à l'appareil.
24: Oui.
25: Je suis le nouveau stagiaire en fait...
24: L'état civil.
25: Oui, exactement.
24: Vous êtes avec Madame Mathieu, alors.
25: Exactement.
24: Ah, d'accord, j'ai tout pigé. Bon. Voilà. Alors, dites-moi tout.
25: Eh ben, écoutez, on est très heureux de ce qui vous arrive aujourd'hui. Forcément, c'est la fête. Malheureusement, Madame Mathieu, elle n'est pas là. J'ai oublié de lui dire que ce qui vous arrivait.
24: Qui m'arrive ?
25: Comment ça, qu'est-ce qui vous arrive ?
24: Ben, j'en sais rien.
25: Ben, attendez, Madame Josette Thomas.
24: Oui.
25: Pompe funèbre.
24: Oui.
25: Aujourd'hui.
24: Oui.
25: C'est votre anniversaire.
24: Mon anniversaire.
25: Et oui.
24: Ma foi, non.
25: Mais si.
24: Non.
25: Et si.
24: Non.
25: Et aujourd'hui, vous êtes devenue la doyenne de la ville.
24: Hein ? Vous rigolez ou quoi ?
25: Attendez.
24: Non, non.
25: Madame, vous êtes...
24: C'est pas mon anniversaire. Je connais ma date de naissance. C'est pas mon anniversaire.
25: Vous êtes née le 17 septembre.
24: Non.
25: 1905.
24: Non.
25: Ah si ?
24: Ah bah non. C'est pas moi.
25: Mais si.
24: Non.
25: Vous avez exactement aujourd'hui 104 ans.
24: Non. Mais enfin, écoutez, je sais quand même quand est-ce que je suis née. Allez, merci, au revoir.
26: Ah oui.
27: Allô ?
26: Oui.
27: Bonjour, monsieur.
26: Bonjour, madame.
27: C'est madame Thierry à l'appareil.
26: Oui.
18: Je voudrais parler à madame Josette Toi.
4: Vous êtes Annie?
18: Oui.
4: Oui. Ah, je ne veux pas Josette, hein.
6: Allô?
18: Félicitations.
6: Pourquoi?
18: Ben, il paraît que vous êtes la doyenne.
6: Bon, ça va pas, non? C'est des conneries, tout ça.
18: Ah, ben, j'étais à la mairie.
6: Non, c'est des conneries.
18: Ils ont dit que vous aviez 104 ans.
6: Oh, ben, ils disent n'importe quoi.
18: Non, c'est vrai. Alors, ils vont venir vous féliciter avec...
6: Eh ben, qu'ils viennent, je les attends.
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10: Bonjour.
0: Bonjour monsieur, c'est bien le magasin de Hi-Fi et électroménagerie?
10: Oui.
0: Monsieur Martin à l'appareil, j'ai acheté un casque sans fil chez vous, des petits écouteurs là pour écouter de la musique.
10: Oui.
0: Et alors ils marchent pas du tout, donc je vais vous les rapporter pour le remboursage.
10: Bah après nous faut qu'on les essaye monsieur.
0: Ouais. Alors dans ce cas, faudra d'abord les remonter parce que là moi j'ai tout démonté.
10: Ah parce que si vous les avez ouverts et démontés...
0: Démonter, expression de parler hein, parce qu'en forçant à peine avec un couteau, il y a des morceaux qui se sont pétés partout.
10: Ah bah s'ils sont cassés monsieur, je pourrais pas vous rembourser hein. Nous on démonte pas des écouteurs monsieur.
0: Vous inquiétez pas, démonter je m'en suis occupé. Vous aurez juste à remonter et en plus j'ai gardé les morceaux pétés.
10: Oui, mais si, enfin je veux bien que vous les ayez gardés mais ça passera pas en garantie.
0: Mais si, vous remettez les morceaux en trop à l'intérieur, un coup de scotch et hop, vous remettez en rayon ni vu ni reconnu.
10: Alors ça se passe pas comme ça normalement.
0: Ah bah normalement si, d'autant plus que votre casque sans fil dès le début il a pas marché, je l'ai mis sur mes oreilles, rien, pas de musique.
10: Oui mais le casque il faut le brancher sur quelque chose pour qu'il y ait un son qui sorte.
0: Bah non, on peut pas le brancher vu que c'est un sans fil.
10: Oui mais c'est un sans fil mais vous l'avez connecté à quelque chose.
0: Pas besoin, vu que c'est sans fil ça marche tout seul.
10: Ah bah non.
0: Alors pardon mais à quoi ça sert de pas avoir de fil?
10: Mais c'est un casque Bluetooth.
0: Ah, un casque Bluetooth.
10: C'est un casque Bluetooth.
0: Vous pensez que ce sont des écouteurs Bluetooth?
10: Oui, c'est ce que je vous dis, oui, ils sont Bluetooth.
0: Vous êtes sûr que vous confondez pas avec un casque toutou pour les chiens?
10: Non, Bluetooth.
0: Ou alors c'est peut-être un casque Philippe Poutou. Il paraît que ça marche jamais,
10: non,
0: ça.
10: Non, Bluetooth.
0: Bluetooth? Ah ben, je savais même pas.
10: Ah, c'est un casque Bluetooth, mais en fait, ça se connecte en Bluetooth à un appareil.
0: D'accord, ben attendez, j'ai un ordinateur, il y a sûrement une prise Blue Blue.
10: Non, mais Bluetooth, c'est pas un câble, monsieur.
0: Non, mais il y a une prise, là. Si je force un peu, je devrais pouvoir rentrer le casque dans l'ordinateur.
10: Non, ça se rentre nulle part, monsieur.
0: Ici, attendez, j'y suis presque. Oh là là. Ah ben, il est bloqué dedans, maintenant.
10: Bah, écoutez, ramenez tout et on...
0: Ah, attendez, j'essaye de l'arracher.
10: Non.
0: Oh là là. Ah oh, bah, encore pire.
10: Ah non, faut pas toucher, nous. Non.
0: Vous auriez jamais dû me dire de brancher le boubou.
10: Oh non.
11: Bah, en fait, je pense que là, tout le monde se mélange un peu les pinceaux, là. Il y a un coup à
10: gauche. Ouais, mais moi, je veux savoir où...
0: Hop. Et maintenant, il y a deux vents en même temps.
10: Non, je veux savoir où vous...
0: Bah, c'est ça, il y a une autre personne. Pas gêné.
11: Bah, oui, on est deux, monsieur.
0: Bah, non, là, on est trois.
11: Monsieur. Le Bluetooth.
0: Ah oui, bien sûr, le Bluetooth. Eh bah, il m'a tout pété, le Bluetooth.
11: C'est quoi, c'est un filière ou c'est un sans fil?
0: Alors, non, c'est pas un filière puisqu'il n'y a aucun filiage.
10: Bah, si c'est connecté, il n'y a pas de fil, monsieur, vous devez pas brancher.
0: Bah oui, mais alors maintenant, en plus, il faut me rembourser l'ordinateur qui est pété aussi.
10: Bon, écoutez, monsieur, vous passez avec votre matériel parce que là, on va pas rembourser un ordinateur. Hein.
0: Bon, je vais plutôt vous faire une facture globale.
10: Une facture?
0: Oui, parce qu'il y a un autre problème.
10: Où est le problème?
0: Bah, c'est qu'en arrachant le casque foufou, comme je tirais un peu fort,
10: ouais,
0: mon ordinateur est parti, pam, d'un coup comme ça, il a atterri sur ma bagnole.
10: Oh là là.
0: Et bim, il m'a défoncé une portière.
10: Ça fait quoi?
0: Bah, l'ordi a percutationné ma voiture qui est juste à côté, et maintenant j'ai une portière complètement enfoncée. Alors là, merci.
10: Mais j'ai rien fait du tout, moi.
0: Bon, c'est vous qui m'avez dit de brancher le casque sur la prise Loulou.
10: Bon, écoutez, monsieur, vous passez au magasin.
0: Oh là là là, attendez.
10: Oui?
0: Ma voiture est en train d'avancer toute seule.
10: Hein?
0: Ouais, je crois qu'en défonçant la portière, l'ordinateur a aussi enlevé le frein à main. Oh là là, aïe.
10: Mais...
0: Ah bah voilà, le mur du salon maintenant.
10: C'est quoi, ça fait pas une blague de radio?
0: Comment ça, vous me faites une blague à la radio?
10: Non, pas du tout, monsieur.
0: Eh, ça aurait été une sacrée coïncidence parce que vous allez pas me croire, mais je fais des blagues à la radio.
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14: Bien-être, bonjour.
26: Oui, bonjour monsieur, c'est le restaurant?
14: Oui.
26: Ah, bon, je vous entends pas bien là, vous
14: pouvez... Bah, non, moi non plus.
26: Il y a du monde là, c'est en plein service là. Il y a du monde aujourd'hui?
14: Oui, il y a du monde, oui.
26: Eh oui, alors évidemment pour vous c'est le coup de bourre, hein?
14: Oui.
26: Il y a combien de, personnes?
14: Qu'est-ce que vous vouliez, monsieur? Vous voulez prendre une réservation?
26: Non, il y a combien de personnes actuellement à table là chez vous, à peu près?
14: J'en sais rien, monsieur, écoutez.
26: Ah bon?
14: Qu'est-ce que vous vouliez? Vous nous appelez pourquoi?
26: Bah parce que j'adore emmerder les restaurateurs le midi quand ils sont en train de...
14: Ah bah c'est gentil.
26: Voilà.
14: Ben alors, voilà.
26: Y a combien de personnes à peu près?
14: Bon, monsieur, si c'est pour me parler comme ça, c'est pas la peine, je raccroche. Merci, au revoir. Oui, restaurant du Bien-être, bonjour.
26: Oui, non, je vous ai fait une blague, c'est pas du tout pour vous déranger, c'était pour une réservation, excusez-moi.
14: Ah oui, non, mais là, vraiment.
26: Voilà. Alors, est-ce qu'on peut réserver?
14: Oui, bien sûr, pour quand?
26: Pour ce soir.
14: Oui, pour combien de personnes?
26: Alors, nous sommes 17.
14: Combien?
26: 17.
14: Oui. À quel nom?
26: Alors, l'association.
14: L'association?
26: Oui.
14: Oui.
26: Des vieux.
14: Oui.
26: Qui font chier les restaurateurs au moment des coups de bourre.
14: Bon, ben c'est très bien.
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12: Bonjour.
0: Bonjour monsieur, c'est bien le bureau de tabac ?
12: Oui.
0: Monsieur Martin, à l'appareil, les tabagistes de Martinville.
12: Oui.
0: J'ai une livraison de cigares qui va arriver chez vous.
12: Une livraison de cigares, pourquoi elle arriverait chez nous ?
0: Parce que comme on récupère vos cigarettes, à la place on vous met des cigares.
12: Faut vous les récupérer nos cigarettes, c'est quoi ça ?
0: Oh bon, vous avez pas entendu aux informations ?
12: Bah non, pas du tout.
0: Ils ont dit que les ventes de cigarettes étaient en baisse, mais que la vente de cigares, elle, est en hausse.
12: Oui.
0: Donc je remplace toutes vos cigarettes par des cigares, comme ça vous vendez plus.
12: Est-ce qu'il y a une demande qui a été faite pour ça ?
0: Ah oui, il y a une demande des Espagnols, parce que eux c'est le contraire, ils vendent plus de cigarettes que de cigares. Donc ça les arrange de faire l'échange avec vous.
12: Ah oui, non mais ça j'ai bien compris. Ce que je vous demande, c'est est-ce que l'autorisation a été demandée à mon patron ?
0: Oh non, pas du tout.
12: Ah ben voilà, il faudrait peut-être le contacter et lui demander son avis quand même.
0: Non, je pense pas, vu que c'est juste un échange de marchandises.
12: Bah non, je vous assure que non, il n'y a pas d'échange...
0: Si, j'ai tout calé. Les Espagnols arrivent, ils vous livrent leurs cigares et ils repartent avec vos cigarettes.
12: Mais peu importe, moi je vends plus de cigarettes que de cigares, donc je vois pas pourquoi ils vous échangeraient des cigarettes contre des cigares.
0: Bah déjà parce que moi je touche 10% sur le business.
12: Oui, mais ça c'est pas mon problème, j'ai envie de vous dire. Moi mes cigarettes, je les vends, vos cigares, je les vendrai pas.
0: Mais si, il suffit de les vendre à la place de vos cigarettes.
12: Et donc mes clients qui veulent leurs cigarettes, non, je vais leur dire non, je vous vends des cigares à la place des cigares des Espagnols parce qu'ils les vendent pas.
0: Bah oui, tout simplement.
12: Mais c'est pas possible, vous êtes très con, c'est incroyable.
0: Non mais alors, vous inquiétez pas, j'ai tout prévu.
12: Ah non, ce qui m'inquiète, c'est à quel point vous êtes très con.
0: Ah ça c'est marrant, vous êtes pas le premier à me le dire.
12: Non mais là, c'est en fait ce que vous me racontez, c'est absolument n'importe quoi. C'est impossible en fait. Vous allez m'envoyer des cigares à la place des cigarettes. En plus, c'est des trucs espagnols que je peux pas afficher dans mon linéaire en fait.
0: Alors ça, c'est prévu aussi. Les cigares espagnols, vous les remettez dans des paquets de cigarettes français.
12: Mais ça va pas mieux. Hein.
0: Mais si, comme ça, hop, ni vu ni connu, vous êtes dans les clous.
12: Mais oui, mais oui. Non mais excusez-moi, mais vous vous rendez compte de ce que vous me dites ? Oui, au final, on est dans les clous. Oui, bien sûr, on va receller les paquets, tout ce qui s'en suit.
0: Ah bah si, en plus vous pouvez faire le recellage des paquets. Ah oui, c'est super.
12: D'accord. Alors vous allez m'expliquer autre chose. Si les douanes viennent faire un contrôle, on fait comment ? Ils vérifient les paquets, on fait comment ?
0: S'il y a les douanes qui vérifient les paquets, vous êtes tranquille, vu que ce sont des paquets français.
12: D'accord, s'ils veulent les ouvrir et les tester comme l'alcool, on fait comment ?
0: Eh ben vous leur dites, si vous voulez ouvrir, il faut payer d'abord.
12: Les douanes, je vais leur dire, il faut payer d'abord ?
0: Bah ouais, au prix du paquet de clopes, ils vont pas prendre le risque.
12: Non mais vous vous rendez compte de la connerie que vous êtes en train de me dire ou pas ?
0: Bah pardon, vous avez déjà essayé de taxer de l'argent, hein, douanier ?
12: Non mais peu importe, je m'en fous en fait. On va pas se mettre hors la loi parce que vous avez décidé ça sans demander l'avis à personne.
0: Bah si, j'ai demandé aux Espagnols.
12: Mais j'en ai rien à cirer des Espagnols.
0: Ah bah gracias, vive l'Europe.
12: Mais non mais qu'est-ce que j'en ai à faire pour mon commerce ? C'est pas mon problème, moi mes cigarettes je les vends, les cigares je ne les vends pas.
0: Justement, grâce à moi, vous allez vendre les deux, des cigares et des paquets de cigarettes français avec des cigares espagnols dedans.
12: Non mais je sais pas qui vous êtes mais vous êtes un génie monsieur.
0: Oh bah merci.
12: Franchement là
0: Franchement génie, je sais pas si j'irai jusque là mais
12: Ah
0: bon.
12: Non mais c'est par contre c'est très ironique hein. Je ne vous prends vraiment pas pour un génie mais je me demande sur quelle planète vous vivez.
0: Ah bah ça je comprends pas, je vous propose un business aux petits oignons.
12: Bah, vous comprenez pas, vous me demandez de mentir aux douanes, de faire un échange de cigarettes contre des cigares espagnols. Mais vous rendez compte de la connerie que vous dites ou pas ?
0: Oui, bah pardon de vous faire gagner de l'argent surtout.
12: Mais moi ce que je vais y gagner sur vos cigares c'est 3 euros, donc faut arrêter de dire n'importe quoi un petit peu. Je vais pas me mettre hors la loi pour 3 euros, si vous me racontez.
0: Ah non, attendez, justement, je vous ai fait un business planning.
12: Mais j'en ai rien à péter.
0: Eh, si vous écoulez un camion de cigares espagnols par semaine.
12: Mais votre camion de cigares, vous savez où vous le mettez ?
0: Oui, bah je vois très bien, je suppose qu'il faut que je passe par derrière.
12: Non mais
0: vous inquiétez pas, j'ai l'habitude.
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15: Le refuge de Landerneau, bonjour.
16: Ah bonjour madame, je suis au refuge animalier.
15: Oui, de Landerneau, oui.
16: Très bien, je voulais savoir si vous aviez des chatons en ce moment.
15: Ah, nous n'avons que des chiens au refuge.
16: Et est-ce que vous avez des chiots ?
15: On a un chiot, mais qui sera de grande taille adulte.
16: Quelle taille il fait à peu près ?
15: Oh, il fait quoi, 4-5 kilos, je dirais.
16: Ah oui, c'est gros, ça. Ça va pas rentrer. Attendez, je vérifie.
15: Ça va pas rentrer dans quoi ?
16: Parce que nous, on fabrique ce qu'on appelle des bijoux vivants, vous voyez ?
15: Des bijoux vivants ? Et expliquez-moi, là, parce que là, j'ai peur de comprendre. C'est-à-dire ?
16: Sinon, la dame me dit qu'il fait 3-4 kilos, donc on peut le mettre que dans un Géro ou un Géroboam, ça rentrerait, mais pas une bouteille normale.
15: Mais qu'est-ce que vous me racontez, là ? Vous faites quoi, exactement ?
16: Comment ?
15: Qu'est-ce que vous faites exactement avec les chiens ?
16: Vous voyez les bouteilles d'alcool ?
15: Oui.
16: Dans lesquelles on met une poire et qui grossit à l'intérieur.
15: Oui.
16: On fait la même chose donc avec des chatons.
15: Vous mettez des chatons dans des bouteilles ? Mais vous êtes à moitié malade ?
16: Ils sont nourris, hein. On les nourrit avec un entonnoir et parfois des pailles en plastique médical, hein.
15: Mais vous êtes pas bien ou quoi ?
16: Attendez madame, on n'est pas bien, dites-moi. On a vendu 367 en un mois, on a un chiffre d'affaires qui est à plus 31 sur la région. Et
15: mais à quoi ça rime de mettre des chiens, des chatons dans des bouteilles et de les nourrir avec un entonnoir ?
16: Madame, enfin ça fait plaisir à des gens.
15: Mais vous, c'est pas des bateaux en bois, non ? Mais franchement, c'est des animaux vivants, qu'est-ce qu'ils font dans des bouteilles ? Et des chiens, vous parlez de mettre des chiens dans un Géroboam, mais ça va pas, hein ?
16: Madame, s'il fait 3-4 kilos, je pense qu'il rentrera pas, de toute façon. Donc vous pouvez
15: de toute façon, il est hors de question que vous preniez un chien chez nous pour les mettre dans des bouteilles, hein, ça c'est clair. Hein. Ah, je préfère les voir rester en chenil et... Ah non, mais ça va... Mais n'importe quoi. Hein. Mais c'est pas légal, votre truc.
16: Mais si, parce que nous, on les exporte.
15: Vous les exportez ?
1: Oui.
15: Vous aimez les animaux pour les mettre dans des bouteilles comme ça ?
1: Bah oui, j'aime les animaux, sinon...
15: Mais vous trouvez que c'est leur lieu de vie dans des bouteilles ? Mais c'est quoi cette histoire-là ? Mais c'est abracadabrant.
1: Madame, ce sont...
15: Déjà, pas... les mettre dans des cages, c'est pas terrible, mais alors là, dans des bouteilles, ça sert à rien de les caresser, ça sert à rien de leur faire voir un petit peu le monde extérieur, c'est sûr, vaut mieux les laisser dans des bouteilles.
1: Pardon ? On les caresse avec le goupillon du biberon, vous savez, comme pour nettoyer les biberons.
15: Non, et... non, mais là, non, je... Non, non.
1: Attendez, madame. Il y a quelque chose qui m'étonne dans ce que vous dites. Quand vous dites qu'on les prive du monde extérieur, du regard sur le monde extérieur, mais les bouteilles sont transparentes.
15: Mais les chatons, mais c'est... vous pensez que les chatons, ils sont bien dans les bouteilles ?
1: Mais oui.
15: Ah oui, ils sont heureux, ils vous font des sourires, ils vous disent « Ah, coucou, salut, je suis heureux !»
1: Bah, ils miaulent pas, madame, déjà.
15: Ils miaulent pas, bah, ça c'est clair, ils risquent pas de miauler.
1: Eh ben oui, donc...
15: Ah, justement, ça devrait vous... Qu'ils miaulent pas. Non, mais moi, je trouve que c'est même limite de la cruauté.
1: Oh non, mais attendez.
15: C'est dingue, oui.
1: Et vous avez demandé l'avis des chats ?
15: Et vous ?
1: Ben, ils rentrent bien dedans, hein.
15: Oh ils rentrent bien dedans, ils rentrent bien dedans. Bah oui, mais c'est n'importe quoi, votre histoire, là.
1: Bah.
15: Vous avez pas honte d'aller dans les SPA ?
1: Pour ?
15: Bah, pour demander des chiens pour mettre dans vos bouteilles.
1: Bah, c'est là que c'est le moins cher, madame.
15: C'est là que c'est le moins cher. Ah bah oui, hein, faut que l'entreprise soit rentable, mais c'est une...
1: Non, mais attendez.
15: Bah, j'espère que votre société, elle cassera la gueule, franchement.
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17: Oui, allô ?
0: Bonjour, monsieur, c'est bien le bar-restaurant ?
17: Oui.
0: Monsieur Martin, à l'appareil, Société Martin Agency for the Sozies.
17: Société, pardon ?
0: Non, pas Société, pardon, Société Martin Agency for the Sozies. On organise des concerts de sosie de star.
17: Oui.
0: Et là, j'organise une série de concerts surprise de Martine Dion, la sosie officielle de Céline Dion.
17: Oui.
0: Donc, comme ça se passe chez vous, je vais déposer la sono, les lumières et la buvette cet après-midi.
17: Ouais, mais attendez, c'est pas comme ça qu'on travaille, nous.
0: Ah bah vous aurez même pas besoin de travailler, puisque je gère le spectacle, la salle et mon propre bar.
17: Bah oui, mais monsieur, vous êtes dans un bar.
0: Pas du tout. Non, je suis dans mon bureau, au siège social de la Martin Agency for the Sozies.
17: Non, mais je suis en train de vous dire que nous, on est un bar. Et là, vous êtes en train de me dire, on vient dans votre bar et on a nos boissons.
0: C'est ça, on est d'accord.
17: Bah oui, mais non.
0: Bah oui, mais ça m'arrangerait que vous disiez oui, parce que...
17: Non, ça me...
0: Pardon, allô ?
17: Oui.
0: Eh ben voilà, vous me dites oui, super.
17: Non, je viens de vous dire non, monsieur.
0: Bah oui, mais comme après, vous m'avez dit oui, ça annule.
17: Non, mais vous m'écoutez quand je vous parle ou pas ?
0: Plus ou moins, mais enfin, vous inquiétez pas, de toute façon, j'ai tout prévu.
17: Non, on vous avait rien prévu du tout.
0: Si, je gère. Eh, je suis quand même concertiste semi-professionnel.
17: Oh, il m'écrénère.
0: Ah bah pardon, si vous écrénère, il fait que son boulot, hein.
17: Oui, allô ?
0: Eh, bonjour, monsieur, rassurez votre collègue, moi je gère toute l'installation.
17: Mais vous faites ça quoi à l'intérieur ?
0: C'est ça. D'ailleurs, si vous pouvez déjà retirer vos tables et vos chaises, ce serait pas mal.
17: Bah non, mais c'est chez moi quand même.
0: Oui, mais enfin, vous avez pas besoin d'être là pour les concerts, hein. Je veux pas vous bloquer.
17: Bah, moi je vis sur place.
0: Ah, eh ben bonne nouvelle, vous allez pouvoir en profiter pour prendre des vacances.
17: Ouais, bah, il faut que je sois sur place quand même, c'est mon établissement.
0: Pas la peine, c'est ce que je disais à votre collègue. J'ai même prévu une buvette pour les gens qui veulent boire un coup.
17: Bah, ouais, mais alors du coup, je veux dire, moi je vais. Donc en fait, je travaille pas.
0: Ah, bah non, vous êtes peinard. En plus, on cartonne sur les réservations, j'ai déjà les trois premières soirées qui sont complètes.
17: Bah, vous pouvez pas prendre des réservations, monsieur, pour un établissement que vous avez même pas contacté.
0: Bah, oui, mais ce sont des concerts surprises. Si je vous avais contacté avant, ce serait plus une surprise.
17: Bah, ouais. Oui, c'est bien, mais
0: ah bah oui.
17: Moi, là, c'est pas possible. Je vais pas mettre mes clients dehors et puis ne pas leur donner de consommation.
0: Ah non, ça j'ai prévu. Vos clients, vous pourrez leur donner des consommations chez mon beau-frère.
17: Quoi, chez votre beau-frère ?
0: Ouais, parce que lui, il a un garage, mais comme il bosse pas en ce moment, il va vous louer son local.
17: Bah, comme si je vais déplacer mon bar pour faire venir mes clients.
0: Exactement, comme si qu'il suffit de déplacer votre bar.
17: Bah non, monsieur, ça se fait pas, enfin. Et mais
0: d'ailleurs, ça m'arrangerait que ce soit fait d'ici demain parce qu'il faut que j'installe tout le matos pour Martine Dion.
17: Mais je peux pas faire ça du jour au lendemain, déplacer mon bar et ma cliente. Monsieur, enfin.
0: Non, mais c'est juste pour 3-4 jours. Nous, on fait nos concerts et après, vous revenez.
17: Mais comme ça, 3-4 jours, ça veut dire qu'à partir de demain, je dois déménager.
0: D'ailleurs, mon beau-frère peut venir avec le camion du garage pour vous aider à embarquer vos affaires.
17: Mais n'importe quoi, mais vous écoutez parler ou...
0: Bon, moi, je propose ça pour vous dépanner. Hein.
17: Bon, allez, c'est bon.
0: Ah, mais attendez, on va faire plus simple. Mon beau-frère va venir avec sa dépanneuse.
17: Pardon ?
0: Bah oui, on met le bar sur la dépanneuse et hop, ça roule.
17: Non, c'est bon. Bah,
0: comme ça, si vous avez des clients qui ont soif, vous garez directement le bar dépanneuse devant chez eux.
17: Mais n'importe quoi.
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20: Hello ?
1: Oui, bonjour madame.
20: Oui.
1: Vous êtes bien madame...
20: Oui,
1: bonjour madame, c'est la CFLP à l'appareil, ravalement d'immeubles, nous venons de la part de la mairie, vous savez qu'on va faire le ravalement.
20: Oui.
1: Donc un ouvrier va venir cet après-midi.
20: Bon.
1: Hein, je suis monsieur Sanfranc, je vais vous passer monsieur Lapipe qui est le conducteur des travaux, qui va vous expliquer ce qu'on attend de vous. Hein.
20: Attendez, je m'excuse là, mais vous êtes qui là ?
1: Monsieur Sanfranc, hein ?
20: Oui.
1: Voilà, donc je vous passe monsieur Lapipe qui va vous expliquer. Hein.
20: D'accord, très bien.
21: Oui, merci. Allô ?
20: Oui, bonjour, monsieur.
21: Bonjour, madame, monsieur Lapipe, à l'appareil. Oui. Donc, vous allez avoir un ouvrier cet après-midi qui va vous expliquer un peu les travaux.
20: D'accord.
21: Donc, on va mettre un panneau sur la façade de l'immeuble.
20: Oui.
21: Donc, pour indiquer la nature des travaux.
20: Oui.
21: Donc, ça va être marqué, ici, on ravale.
20: Oui.
21: 100 francs la pipe.
20: Ici, on ravale.
21: 100 francs la pipe, c'est le nom des associés, donc, qui conduisent les travaux.
20: D'accord.
21: Mais ce qu'on voudrait, si c'était possible, c'était que, comme on va être pressé là, est-ce que vous pouvez déjà mettre un bout de papier quand même sur la façade donc extérieure de votre habitation,
20: oui,
21: indiquant la nature des travaux.
20: Ici on ravale.
21: Ici on ravale et dessous le nom du chantier. Hein,
20: d'accord.
21: Et la date d'aujourd'hui.
20: Ok.
21: Redisez-moi que je sois d'accord au moins.
20: Alors attendez, 100 francs la pipe. Ici on ravale.
21: Oui.
20: 100 francs la pipe. Et en dessous, il faut mettre la date.
21: Oui, parce qu'on ne peut pas vous laisser le choix dans la date, madame.
20: Ben, on va voir ça tout de suite. Hein.
21: Très bien, bonjour, merci,
20: voilà,
21: madame.
20: Je vous en prie.
21: Au revoir, madame.
20: Au revoir, monsieur.
2: Bonjour.
0: Bonjour, monsieur, c'est bien la cordonnerie?
2: C'est madame, mais oui, vous êtes bien la cordonnerie.
0: Comment ça, c'est pas la cordonnerie?
2: C'est la cordonnerie.
0: Ah, ok, mais c'est pas madame.
2: C'est madame, c'est pas monsieur.
0: Alors si, moi je suis un monsieur.
2: Eh ben là, c'est une dame que vous avez au téléphone.
0: D'accord, bah si vous préférez, passez-moi cette dame.
2: Ah non, non, non, mais c'est parce que vous avez dit bonjour, monsieur, et... Ah, bah attendez, je vais éteindre mon fax, il est allumé.
0: Ah, bah oui, dis donc, qu'est-ce qui se passe? Vous êtes en train de m'envoyer une télécopie?
2: Ah, non.
0: Ah si, j'ai plein de pages qui sont en train de s'imprimer.
2: Essayez d'arrêter.
0: Oh là là, ça me sort que des pages toutes noires en plus. Pourquoi vous m'envoyez des pages toutes noires?
2: Mais je vous envoie rien, monsieur, mon fax il est allumé. Quand vous m'avez appelé, vous avez envoyé. Je vous ai reçu un fax, je sais pas.
0: Ah bah voilà, gagné, il vient de sauter en plus.
2: Oh oui, bon je vous écoute.
0: Oh bah là il est fichu de chez fichu, hein.
2: Bon, vous me dites ce que vous voulez?
0: Oui, eh bah déjà je voudrais que vous m'achetiez un nouveau fax.
2: Oui, bien sûr, je vais même vous en acheter un kit.
0: Ah bah super, dans ce cas je fais tout de suite la commande pour vous.
2: Ouais, bah oui.
0: En revanche, il arrivera chez vous. Bonjour monsieur, je fais la commande là, mon nouveau fax sera livré chez vous.
2: Pourquoi vous avez envoyé un fax chez nous?
0: C'est parce qu'il faut mettre la même adresse pour la livraison et pour le facturage.
2: Non mais le facturage, moi j'ai pas commandé ça.
0: Non, c'est moi qui ai commandé, mais comme c'est vous qui payez.
2: Non, non, non, c'est peut-être une tentative d'escroquerie, hein.
0: Ah, c'est votre dame que j'entends derrière?
2: Non. Il a un problème. Oui, il va t'envoyer pour un fax, tu reçois ici. Attendez, je vais reçois rien du tout. Je suis désolé, cher monsieur.
0: Oui, mais pardon, chère madame, vous m'avez envoyé un fax qui m'a tout bousillé.
2: Moi j'envoie pas de fax, je suis pas né à manipuler tout ça.
0: Non, alors apparemment ce sont vos collègues d'avant qui en a manipulé le fax.
2: Ouais, mais moi je ne rentre pas dans ces trucs-là, c'est pas mon problème.
0: Oui, mais ça commence avec le fax qui saute et puis après je connais, c'est la ligne piratée pour récupérer mes numéros de banque, ma sécurité socialiste.
2: Le coût du numéro de banque, le coût du bazar, je m'en fous royalement moi. C'est votre problème, je n'ai rien commandé, je ne donnerai ni numéro de compte, ni quoi que ce soit, ni aucune coordonnée bancaire.
0: Non, alors pas besoin de vos coordonnées bancaires, je mets que vous payez à réception.
2: Je paierai quoi à réception?
0: Voilà, quand mon nouveau télécopieur arrive chez vous, vous le payez et moi je viens le chercher.
2: Alors là, c'est même pas la peine d'y penser.
0: Ah bah si, j'y pense.
2: Ah bah je ne paye pas réception d'un fax que j'ai pas commandé. Moi, ça arrive ici, c'est pas compliqué, je fais retour à l'expéditeur. Et puis, vous vous démerdez pour recommander le produit.
0: Oui, mais alors si je recommande, vous allez devoir payer deux fois la livraison, c'est dommage.
2: Ah non. Votre fax, il fera retour à l'expéditeur.
0: Ah oui, mais dans ce cas, je vais devoir le commander une troisième fois, ça vous fait trois frais de livraison.
2: Eh bah, vous vous payerez.
0: Dans ce cas, un conseil, prenez direct la première livraison, comme ça vous économisez les deux suivantes.
2: J'ai pas marqué pigeon sur mon front quand même.
0: Bah je sais pas, je vous vois pas, je suis au téléphone.
2: Non mais c'est marqué pigeon là.
0: D'accord, ah bah ça je pouvais pas le savoir.
2: Vous prenez les gens vraiment pour des cons.
0: Ah non, alors pardon chère madame pigeon, mais le con c'est moi.
2: J'en ai rien à foutre.
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7: J'écoute, oui.
19: Oui, bonjour madame.
7: Bonjour.
19: C'est la fleuriste?
7: Oui.
19: Oui, bonjour madame de la place, chef des services de la voirie à la mairie.
7: Oui.
19: Dites-moi madame, on a eu des petits problèmes encore samedi avec le stationnement automobile devant votre magasin de fleurs. Il y a eu des contraventions et des gens qui sont garés en double fil.
7: Oui.
19: Donc, on a décidé à la voirie ce matin de vous mettre des bites.
7: De mettre quoi?
19: On va vous mettre des bites. Vous voyez ce que c'est comme... ce sont des tubes...
7: Oui.
19: Bon. Alors, on va en mettre donc devant chez vous, de part et d'autre, à gauche et à droite, et sur le devant. Alors, combien voulez-vous qu'on vous mette de bites?
7: J'en sais rien, monsieur, moi.
19: Bah, attendez, c'est...
7: une femme.
19: Comment?
7: J'ai dit, je suis une femme, j'y connais rien.
19: Ah, madame, attendez, excusez-moi, les femmes connaissent les bites quand même. Attendez, c'est quoi cette histoire-là?
7: Non, mais je veux dire par là que, bon, si vous les mettez à combien de distance?
19: À environ 2 mètres.
7: Ah, voilà, c'est ça qu'il faut me dire. Eh ben, deux, ça me suffit, moi.
19: Deux, ça vous suffit? Attendez, je réfléchis, je regarde le plan. Je vais vous mettre une bite devant.
7: Oui.
19: Qui rentre et qui sort.
7: Oui, bah, faut pas, vous ne me la mettez pas devant, vous me la mettez juste au côté.
19: Bon. La bite pourra rentrer donc dans vous, quoi, hein,
7: oui.
19: Et sortir de vous également.
7: Voilà.
19: Ça vous va, ça?
7: Ah ben là, ça me va.
19: Et vous réglez
7: pour... ça me va parfaitement, parce que s'il y a, c'est que des fois, moi, je peux pas sortir.
19: Non, mais là, vous inquiétez pas, c'est la bite qui rentrera.
7: Oui.
19: Vous voyez?
7: Oui, non, mais j'ai compris.
19: Alors, derrière, je vous mets une autre bite.
7: Oui.
19: Je vous mets une bite derrière également. Est-ce que ça, ça va?
7: Attendez, vous me laissez réfléchir, parce que là, vous m'avez pris drôlement sur le vif. Hein.
19: Ah, vous savez, quand on met une bite devant, une bite derrière, il faut agir vite. Hein.
7: Bah justement.
19: C'est pour votre bien, madame.
7: Alors, À partir de, du coin, si, on, si vous, vous m'en mettez juste une là, est-ce que ça va?
19: Ouais, ça, ça va. Je vous en mets une au coin qui vous prendra un peu de biais, vous voyez?
7: Oui, une, sur le, une qui prendra sur le biais.
19: Voilà.
7: Je ne pense pas qu'il faut m'en faut mettre une autre, je ne crois pas.
19: Si.
7: Bon, ben vous la mettez. Ben alors, une aux deux extrémités, mais pas deux d'affilée.
19: Qui rentre et qui sort, on est d'accord?
7: Vous, vous me la mettez juste au coin?
19: Je vous la mets dans le fond.
7: Ouais.
19: Ça vous va, ça?
7: Bah, de toute façon, je suis bien obligé de m'y plier, hein.
19: Mais vous inquiétez pas, hein, madame, c'est de la bonne bite, hein, c'est pas... Ah, on n'a pas parlé de la taille. Est-ce que vous voulez des grosses ou des moyennes?
7: Oh, alors ne me demandez pas ça, moi je connais rien du tout.
19: Est-ce que vous préférez une grosse bite devant et une moyenne derrière, ou une grosse bite derrière et une moyenne bite devant?
7: Et vous en mettez devant tout le monde, comme ça?
19: Devant et derrière, oui.
7: Moi, je sais pas quoi vous dire.
19: Alors, devant, qu'est-ce que je vous mets? Une grosse bite ou une bite moyenne?
7: Ben devant, vous mettez, la grosse.
19: Je vous mets quoi?
7: Devant, une grosse.
19: Une grosse bite devant et derrière?
7: Mettez les deux pareils et puis c'est tout. Oh là là, je...
19: Écoutez, c'est très curieux dans cette ville parce que toutes les femmes ont commandé deux grosses bites.
7: Ah, les femmes, elles sont ce qu'elles sont, puis moi aussi. Hein.
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18: Oui, bonjour.
0: Bonjour monsieur, c'est bien la mairie?
18: Oui, bonjour monsieur.
0: Monsieur Martin à l'appareil, bureau de dénoncement syndicaliste.
18: Bureau de dénoncement de où?
0: Ah oui, pardon, bureau de dénoncement du syndicat Martinvillois de Martinville.
18: Syndicat Martin...
0: Martinvillois.
18: Villois.
0: De Martinville.
18: De Martinville, ok.
0: Je vous appelle rapport aux grèves là, ces jours-ci.
18: Oui.
0: Il me faudrait l'identité des personnes non grévageuses chez vous pour que je puisse les dénoncer à mon syndicat.
18: Ah, ok. Et je vais vous passer la secrétaire avant.
0: Ah bah si c'est la secrétaire qui s'occupe des dénonciations, oui, très bien.
18: Pas de souci.
0: Merci monsieur.
22: Bonjour.
0: Bonjour monsieur, on devait me passer le secrétaire des dénonciages.
22: Non, moi c'est une dame, mais bonjour, oui.
0: Vous êtes sûr?
22: Oui.
0: Donc d'après votre collègue, c'est vous qui donnez les noms quand il y a des dénoncements à faire.
22: Et vous voulez les noms de qui?
0: Il me faut tous vos collègues qui ne font pas grève. Comme ça, moi je les balance à mon syndicat, c'est ce que je disais.
22: Moi je suis pas habilité à vous donner les noms des gens, monsieur, avec le RGPD. Hein.
0: Comment? Qu'est-ce que vous m'avez traité de quoi là?
22: Non, avec le RGPD.
0: Oh, ben voilà, c'est bien ce que j'avais entendu. Pardon, mais c'est hyper homophobiste. Je sais pas si vous réalisez.
22: Non mais monsieur, je vous insulte pas. Je parle du règlement sur les données personnelles.
0: Ah d'accord, pardon. Et vous appelez ça comment?
22: Le RGPD.
0: Oh bon, ça y est, ça recommence, allons-y. Mais vous allez recommencer.
22: Madame la deuxième adjointe est avec moi, elle peut confirmer que je vous ai pas insulté de PD, monsieur.
0: Non mais je veux dire, que vous soyez pas d'accord, à la limite, mais ça me semble quand même hyper inapproprié d'utiliser...
22: Monsieur, je suis régie par la loi, je ne peux pas donner de nom et de prénom comme ça à n'importe qui.
0: N'importe qui, pardon. Je suis quand même le chef du bureau de dénoncement syndicaliste.
22: Non, mais de toute façon, j'ai aucun de mes agents qui fait grève, monsieur. Tout le monde travaille.
0: Ah bah super, parfait. Comme ça, hop, je dénonce tout le monde. Motif non-respect de grévisme.
22: Sinon, faut dire à monsieur Macron qui nous paye pendant les jours de grève.
0: Monsieur qui, vous me dites?
22: Le président de la République, monsieur.
0: Et quel rapport avec le président de la République?
22: Vous savez que le président de la République, c'est Emmanuel Macron.
0: Emmanuel comment?
22: Vous ne connaissez pas le président de la République?
0: Ah bah si, c'est Emmanuel Martin. Je le connais personnellement, c'est mon beau-frère.
22: Et vous êtes qui, vous, monsieur?
0: Monsieur Martin, mais celui du syndicat Martinvillois de Martinville.
22: Syndicat Martinvillois.
0: D'ailleurs, je peux vous faire un prix sur la cotise. Vous payez 50% aujourd'hui et 60% demain.
22: Et c'est combien le prix? Ça m'intéresse. Ah, j'ai la deuxième adjointe qui serait intéressée, ouais.
0: Ah bah parfait. Si ça vous dit aussi, en ce moment, on a une offre de souscription souscrite, de cotisation à payer.
22: Ouais, j'ai surtout l'impression que vous êtes une application puis que vous nous faites marcher, là.
0: Ah, zut. Vous croyez que je suis une application?
22: Ouais.
0: Moi, je dirais que c'est plutôt pour la radio.
22: Ah ouais? Pour quelle radio?
0: Ah bah, puisque vous demandez, je vais dire Rire et Chanson.
22: Ok, mon mari il écoute que ça.
0: Eh ben vous pouvez lui dire qu'il a très bon goût radiophoniste.
22: Pas de soucis.
0: Au revoir messieurs.
22: Ah ben au revoir madame, voilà. Et bonne continuation. Et bonjour à tous.
0: Bonjour, bonjour, bonjour. Ah ben toute l'équipe vous dit bonjour.
22: Ouais.
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23: Salon Agosine, bonjour.
19: Bonjour madame, je souhaite parler au responsable de l'établissement.
23: Je vous laisse pas, ne quittez pas.
19: Oh, merci, merci, au revoir.
24: Allô?
19: Oui, bonjour.
24: C'est Speed?
19: Oui.
24: Oui, dites-moi.
19: T'en as?
24: C'est qui à l'appareil?
19: Speed.
24: Oui, ben bonjour, oui, dites-moi.
19: Ça va, vous allez bien?
24: Oui, ça va. Et alors, qu'est-ce que vous allez faire alors pour les radiateurs?
19: Il faut les déposer, je pense.
24: Oui, il faut les déposer. Vous êtes son beau-frère, non?
19: Oui, c'est moi.
24: Ah, bon, ben alors vous ne vous présentez pas.
19: Ah, pardon, excusez-moi, ça va?
24: Bon, ça va très bien.
19: Bon, alors, donc,
24: il faudra les déposer, ces radiateurs, parce que je vais faire peindre mon salon de partout, vous voyez, les murs. et il n'a pas accès derrière les radiateurs. J'ai dit non, je ne veux pas les enlever. Il m'a dit non, je ne peux pas, il faut quand même les déposer, je vais peindre derrière les radiateurs, tout ça, et puis ouais. Ça se voit, c'est tout sale. Alors donc, il faut les enlever.
4: Mais oui, parce que vous avez votre rondelle qui est humide, en fait, c'est pour ça qu'on ne peut pas.
24: Vous avez quoi ?
4: La rondelle.
24: Oui.
4: Votre rondelle, elle est humide.
24: Oui.
4: Donc, moi, je peux juste passer un doigt, vous voyez ?
24: Oui.
4: Mais pas plus, parce que si votre rondelle était sèche, à la limite, bon, je pourrais juste mettre un doigt, et puis comme ça, je pourrais

0: travail qu'il y a à faire.
1: Si je peux venir vous voir, est-ce que vous aurez le temps? Je vous mets un doigt dans la rondelle et vous me dites si ça va.
0: Bon.
1: Il faut que je puisse introduire deux doigts dans la rondelle.
0: Oui.
1: Tourner comme ça, vous voyez, bien tourner pour oui. bien la patiner, bien patiner intérieur, bien et l'élargir quoi, bien et puis, sortir les doigts, revenir, vous voyez, faut bien travailler la rondelle.
0: Mais d'accord.
1: Ça se fait pas comme ça.
0: D'accord. Mais dans quelle rondelle vous parlez, moi?
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4: Allô.
5: Bonjour madame, c'est bien le bar?
4: Hein? Le bar? Quel bar?
5: Ben le bar où on boit des coups.
4: Ben là vous êtes au PMU.
5: Ah ben, on est bien parti, donc c'est le bar PMU, c'est bien ça?
4: Ben oui.
5: Ben voilà, monsieur Martin à l'appareil, le garage Martin.
4: Le garage Martin.
5: Ouais, je fais une promo en ce moment pour mes clients.
4: Oui.
5: Pour un plein d'essence acheté chez moi, ils ont une boisson offerte chez vous.
4: Ah ben c'est bien ça.
5: Ah ben on est d'accord, je me suis dit comme ça, on relance la consommation d'essence et la consommation d'alcool en même temps.
4: Oui, ouais, ouais.
5: Donc moi je vais vous déposer un coupon pour que vous voyez à quoi ça ressemble les boissons gratuites. Ouais, quoi?
4: Vous passez, on boit un coup, on verra.
5: Oh bah boire un coup, j'ai l'impression qu'on pourra même en boire deux, non?
4: Ah oui.
5: Oui, oh, c'est même possible qu'il y en ait qui ait pris un petit peu d'avance sur l'apéro, j'ai l'impression.
4: Ah bah
5: oui. Oui, non mais on se comprend. En tout cas, merci beaucoup pour toutes les boissons gratuites.
4: Hein?
5: Non, je disais, c'est très gentil d'offrir vos boissons à mes clients.
4: Ah, c'est moi qui offre?
5: Bah oui, ils me payent déjà un plein d'essence, ils vont pas en plus vous payer leur verre chez vous.
4: Ouais, ça c'est autre chose, ça.
5: Non, mais vous leur filez une bière, vous compliquez pas.
4: C'est moi qui avance des sous.
5: Oh non, pas d'argent entre nous, vous vous filez juste des bières.
4: On n'est pas sur la même longueur d'onde.
5: Ah bah au contraire, je sens qu'on est complètement sur la même longueur d'onde.
4: Venez me voir, on verra, comme ça, carte sur table.
5: Oula non, alors moi je ne prends pas la carte malheureusement.
4: Non, carte sur table.
5: Ah non, déjà l'échec j'ai arrêté.
4: Après que vous...
6: Bonjour.
5: Bonjour monsieur, comme j'expliquais, vous, tout ce que vous avez à faire, c'est offrir des bières. Hein.
6: Oui, mais vous n'allez pas venir me les payer, les bières.
5: Pas besoin, puisque en plus, la combine est réciproque.
6: Réciproque dans quel sens?
5: C'est-à-dire que vous offrez, mettons, un demi-litre de bière pour les clients qui m'achètent 50 litres d'essence.
6: Ouais.
5: Mais en échange, quand vous avez un client qui boit 50 litres de bière chez vous, moi, je lui offre un demi-litre d'essence.
6: Il n'y a pas de client qui boit 50 litres de bière en une journée. Hein.
5: Sérieux?
6: Ah non.
5: Oh, bah vous connaissez pas mon beau-frère.
6: Ah bah 50 litres de bière, c'est 3 fûts, 2 fûts. Hein.
5: Oui, bah c'est ça, quand un client vous boit 2 ou 3 fûts de bière.
6: Bah 50 litres de bière, vous imaginez?
5: Bah c'est pour être équitable. 50 litres d'essence, 50 litres de bière.
6: Non, ça ne m'intéresse pas.
5: Bon allez, je veux bien vous baisser à 40 litres de bière, là vous êtes carrément gagnant.
6: Non, 40 litres, vous allez faire la conversion des litres en centilitres.
5: Ouh, attendez, je prends ma calculette.
6: 40 litres, ça fait 400 centilitres, 400 centilitres.
5: Bah 400 centilitres. Ça fait donc 4 litres.
6: Ouais.
5: Voilà. Donc, 40 litres égale 4 litres.
6: Bah non.
5: Ah bah c'est mathématiste. Donc, vu qu'un demi de bière, c'est 50 centilitres...
6: Un demi, c'est 25 centilitres.
5: Oh bah non, là, vous inventez.
6: Non, j'invente.
5: Bah oui, 25, c'est un demi de demi.
7: Bonjour.
5: Ah, bonjour madame.
7: Est-ce que je passe à la radio, là?
5: Oh bah, très bonne question. Attendez, je vérifie, j'allume le poste. Est-ce que je passe à la radio, là? Ah bah oui, dis donc, c'est incroyable, je vous entends.
7: Écoutez, je suis un fan de vous, je vous écoute souvent, donc...
5: Donc déjà, vous pouvez rassurer vos collègues.
7: Et franchement, ça fait plaisir que ça...
5: Ah bon? Pourtant, ça s'entend pas du tout.
7: Bon, super. Écoutez, vous pouvez venir quand vous voulez. Vous êtes la bienvenue, en tout cas.
5: Ah oui, mais attention, si je viens, je ramène tout Martinville. Hein.
7: Il y a pas de souci, monsieur Martin. Il y a pas de problème.
5: Il y a ma femme, il y a mon beau-frère, il y a le petit Martin.
7: Il y a pas de souci, on vous offre un verre, si vous voulez.
5: Ah, dans ce cas, vous pouvez rajouter direct toute l'équipe du Morning du Rire. Et à la vôtre.
7: À la vôtre, monsieur.
5: Bon, bah, je vais vous laisser respirer. Bonne journée.
7: Au revoir.
5: Ah, bah, au revoir, madame.
7: Au revoir, madame.
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8: Mairie de. Bonjour.
9: Allô, c'est la mairie.
8: Oui.
9: Oui, bonjour, madame.
8: Bonjour.
9: Madame Ledoux à l'appareil.
8: Pardon, madame Ledoux.
9: Oui, excusez-moi, je suis la grand-mère de mon petit-fils.
8: Oui.
9: Et je suis en train de lui donner à manger, là, mais c'est pas facile, hein.
8: Ah oui.
9: Vous savez, il a 18 mois, hein.
8: Ah oui.
9: Il a intérêt à manger, hein, parce que sinon, vous savez, moi, je lui fais peur. Je lui dis, s'il mange pas, c'est monsieur le maire qui va le faire manger. Et on sait pas pourquoi avec mon fils, mais ça lui fait peur et d'un seul coup, il mange.
8: Ah, bah ça va alors.
9: Ah oui.
8: Quand on trouve un moyen, c'est bien.
9: Oui, mais alors là, aujourd'hui, hein, depuis midi, j'essaie de le faire manger sa purée de carottes, il n'y a rien à faire.
8: Ah? Oui. Il fait un caprice.
9: Oh, il fait un caprice, oui, alors là, c'est pas facile, hein?
8: Ah non.
9: Hein, vous travaillez à la mairie, vous?
8: Oui.
9: Ah ben justement, tiens, attendez, je vais brancher l'amplificateur, vous allez pouvoir m'aider. Hein? Voilà.
8: Oh,
2: Il est pas

0: Qui, hein?
1: Si tu veux pas manger celle-là, c'est monsieur le maire qui va te donner à manger avec ses doigts jaunes.
0: Ah ouais.
1: Eh ben, il veut pas, hein?
0: Ah ouais, ben je l'ai entendu.
1: Écoute, la dame, c'est une fée, la dame.
0: Ah oui.
1: La dame, elle est très gentille, hein, madame la fée?
0: Ah oui. Et mais il faut manger, hein? Sinon, oui. C'est monsieur le maire qui va venir.
1: Voilà, puis qu'est-ce... Oh. Monsieur le maire avec ses doigts tout jaunes.
0: Ah oui.
1: Puis qu'est-ce qu'il va lui montrer, monsieur le maire, s'il mange pas, le petit Pierre?
0: Oh, il va lui montrer son gros nez poilu.
1: Écoute, Pierre.
0: Ah oui, Pierre, il faut manger, hein? Sinon, monsieur le maire, il va venir te donner à manger, hein? Puis il va te montrer son gros nez tout poilu si tu manges pas. Il est un petit peu chagrinou, non?
2: Oui.
0: J'ai entendu un petit peu ronchonner.
2: Oui.
0: Alors, petit Pierre, il faut manger, hein? Bien, moi, je vais prévenir monsieur le maire. Attention, hein, je travaille à la mairie, je vais prévenir monsieur le maire. Hein. Puis il va venir, hein, il va venir chez toi. Ah, il faut manger, hein?
1: Il va venir te montrer ses dents, hein, madame?
0: Ah oui, c'est vrai, hein?
1: Puis comment elles sont, ses dents?
0: Oh, elles sont pas belles, elles sont toutes jaunes.
1: Et elles sont toutes creuses aussi.
0: Ah ouais, puis toutes crochues. Puis il est là, en plus.
1: Oui.
0: Il est à côté de moi.
1: Oh, il est à côté de vous.
0: Wow.
1: Ah oui. Son haleine, hein, quand il ouvre la bouche, monsieur le maire.
0: Oh là là, ça sent pas bon, puis on a peur. Waouh, pas bon.
1: Et puis quand on enlève ses cheveux.
0: Oh, ben il n'y a plus rien.
1: Le maire, Pierre, si tu manges pas.
0: Ah, hein, il va lui parler, hein.
1: Oui, et puis.
0: Ah oui, hein.
1: Il va lui montrer son mouchoir.
0: Ah oui.
1: Et puis qu'est-ce qu'il y a dans son mouchoir?
0: Oh, il y a des grosses bébêtes.
1: C'est des bébêtes comment?
0: Oh là là, elles sont énormes.
1: Il va te montrer sa femme, monsieur le maire. Hein? Et comment elle est, hein, madame?
0: Ah, oh, c'est une sorcière.
1: C'est une sorcière, oui. Elle est pas belle.
0: Oh non, mon Dieu.
1: Elle est moche comment?
0: Oh là, elle a un gros nez, puis elle a un gros bouton dessus.
1: Hein, voilà, Pierre, t'as entendu? Alors là, il commence à manger, hein?
0: Oui.
1: Et puis, attention, parce que monsieur le maire, hein, si t'es pas gentil, Pierre, et si tu manges pas, il va te montrer sa queue, hein, madame?
0: Ah oui, oh là là.
1: C'est une... Elle est énorme, hein, madame?
0: Ah oui.
1: Elle est comment, sa queue?
0: Elle est grande, et puis il y a plein de piquants dessus.
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4: Allô?
3: Bonjour, monsieur, c'est bien l'exploitation agricole?
4: Oui. Pourquoi?
3: Monsieur Martin, à l'appareil, la ferme Martin, c'est juste pour vous prévenir que j'installe des panneaux solaires chez moi, mais les papiers vont arriver chez vous parce que j'ai mis votre adresse.
4: Oh là là là là là là, qu'est-ce que c'est que cette histoire? Vous faites quoi?
3: Eh ben, l'année dernière, j'ai installé des panneaux solaires chez moi.
4: Oui?
3: Donc, j'ai touché des subventions de l'État.
4: Si elle est chez vous, elle est pas chez nous.
3: Ça, c'est pas faux, mais là, je réinstalle des nouveaux panneaux et j'ai pas le droit de toucher deux fois les aides à la même adresse. Donc, j'ai mis la vôtre.
4: Eh ben, mais nous, on s'en fout, c'est pas notre problème, hein?
3: Bah si, parce qu'en déclarant mes nouveaux panneaux chez vous, ça passe tranquille.
4: Mais non. Nous, on a un projet de photovoltaïque nous-mêmes. Nous, on va pas recevoir vos panneaux à vous, non?
3: Du photovoltaïque? Ah bah moi, ça n'a rien à voir. Je vous parle de panneaux solaires.
4: Oui, mais nous aussi, des panneaux solaires.
3: Oh, bah, comme par hasard.
4: Mais non, mais ça va pas, non? Mais vous marchez sur la tête, non?
3: Bah oui, mais vu que j'ai déjà mis votre nom sur tous les papiers, ça veut dire qu'il faudrait que je refasse tout.
4: Quoi? Mais vous n'allez pas mettre notre nom sans notre autorisation? De quel droit vous faites ça?
3: Ah bah, un droit d'usurpage des subventions étatiques.
4: Non, vous l'enlevez de notre nom. Non, mais qu'est-ce que c'est cette histoire?
3: Et si on dit que vous êtes une succursale de la ferme Martin?
4: Non.
3: Ah bon, dans ce cas, je remets à mon nom. L'essentiel, c'est que ce soit à votre adresse, de toute façon.
4: Je vous dis, vous enlevez cette truc.
3: Bah, cette truc, elle me ramène quand même 20 000 balles.
4: Non, vous l'enlevez de notre nom, je porte plainte.
3: En revanche, est-ce que vous pouvez parler un tout petit peu plus fort, parce qu'on vous entend à peine?
4: Vous l'enlevez de notre nom, je porte plainte. On vous connaît pas. Je vois pas pourquoi on vous arrangerait. Nous, on a un projet, je rentre pas dans votre magouille.
3: Ah non, mais vous, votre projet, vous le déclarez sur une autre adresse, et hop, problème réglé.
4: Moi, je ne rentre pas dans votre magouille.
3: Oh là là.
4: Vous le mettez pas sur notre nom.
3: Ok, donc pas sur votre nom.
4: Ah, mais il vaut mieux, hein. Il vaut mieux parce que je vais aller à la gendarmerie.
3: D'accord, mais alors je mets sur quel nom?
4: Attends, votre nom? C'est vous qui avez le projet, c'est pas nous.
3: Bon, c'est un peu nous deux quand même.
4: Mais c'est pas notre problème.
3: Bah oui, mais enfin ça m'arrangerait que vous me finiez un nom sur le dossier parce que je peux pas
4: mais
3: laisser
4: ça, vide. J'ai pas à vous arranger, je vous connais pas. C'est pas plus difficile que ça. Vous trouvez un autre pigeon, mais pas nous.
3: Ah bah oui, passez-moi ce monsieur.
4: Non, vous trouvez un autre pigeon.
3: Si, si, passez-moi monsieur pigeon, je vais voir avec lui.
5: Bon, de quoi? Allô?
3: Bonjour, monsieur Pigeon.
5: Non, mais vous partez où? Mettre l'adresse de quelqu'un, ça n'a rien demandé.
3: Ah non, mais alors, pardon, j'ai pas précisé. Vous craignez rien parce que je vais vous installer des faux panneaux solaires sur votre toit.
5: Mais il n'y a pas de faux panneaux, ça part à la poubelle et vous ne mettrez pas des faux panneaux.
3: Ah non, mais c'est hyper simple. Je vous peins des faux panneaux sur le toit, comme ça, s'il y a un contrôle...
5: Non, je vous dis non. C'est non et c'est non.
3: Vous êtes sûr? Parce que votre collègue d'avant avait l'air d'accord quand même.
5: Non, mais vous faites... vous n'avez pas eu d'accord de notre marre, non. Oh. Mais je vous passe mon frangin, parce que là, ça finira mal.
3: Oh, mais allons-y, merci monsieur.
2: Allô?
3: Oui, bonjour madame.
2: Non, mais vous n'allez pas faire de demande à notre nom, vous commencez à nous casser les couilles.
3: Alors, pardon. Donc déjà, c'est une autre dame, ok?
2: Une autre dame, ouais, mais c'est bon. Mais il va se faire.
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7: Allô?
1: Allô? Oui, bonjour madame.
7: Bonjour. Oui, qui êtes-vous?
1: Bonjour, je suis Mme Ledoux à l'appareil.
7: Madame?
1: Ledoux.
7: Oui.
1: J'habite 2 places de la République, à côté de la mairie.
7: Ah, oui.
1: Voilà.
7: Alors,
1: ben écoutez, ça va?
7: Oui.
1: Mais... Enfin, ça va, vous savez, comme ça peut.
7: Oui, d'accord.
1: Voyez.
7: Oui, je vois ce que vous voulez dire. Mais
1: on fait ce qu'on peut.
7: Oh oui, on n'est pas, on fait pas ce qu'on veut, hein.
1: On fait pas ce qu'on veut.
7: Ben non.
1: Et on n'a pas ce qu'on
7: voudrait.
1: Ce qu'on voudrait.
7: Voilà.
1: Et alors, on est aussi pas tout à fait complètement ce qu'on devrait.
7: Ben oui, d'accord. Oui.
1: Et alors, une fois qu'on a eu ce qu'on voulait...
7: Ah ben sûrement, hein.
1: Ben, on n'était pas complètement ce qu'on aura.
7: Ah, oh, mon Dieu, tout ça.
1: Et vous, c'est pareil?
7: Ben, je vais, je viens. Hein.
1: Ah ben oui.
7: Mais vous marchez encore?
1: Je marche sur mes fesses, hein. Vous avez su ce qui s'est passé, non?
7: Qu'est-ce qu'il y a eu?
1: Ah, oh, vous n'êtes pas au courant?
7: Non.
1: Je suis tombée, donc, sur les fesses de l'escabeau.
7: Oh.
1: Oui, et mais j'ai fait un angle droit.
7: Oh mince.
1: Non, pas mince, 90 degrés.
7: Ah oui, d'accord.
1: Et mes jambes se sont redressées.
7: Ah d'accord. Vous
1: voyez?
7: Oh là là.
1: Donc je suis pliée en deux.
7: Oh mon Dieu.
1: Comme une crevette.
7: Oh mon Dieu.
1: Alors je me déplace sur les mains.
7: Oh là là là là là là là.
1: Avec la tête en haut.
7: Oh mon Dieu.
1: Et les pieds en haut.
7: Oh là là. Oh, ma pauvre madame. Oh, je ne savais pas.
1: Ben, moi non plus.
7: Oh, aïe, mon Dieu.
1: Mon Dieu. Oh, aïe.
7: Ah, vous m'avez téléphoné, c'est gentil.
1: Mais je pensais que ça vous ferait du bien d'entendre toutes mes misères.
7: Oh, mon Dieu, c'est pas vrai. Qu'est-ce qui vous arrive toujours?
1: Aïe, mon Dieu, aïe.
7: Ouais.
1: Oh, oh.
7: Où c'est que vous habitez, vous me dites, près de la mairie?
1: Oui, au 3.
7: Au 3?
1: Oh oui.
7: Ah bon, d'accord. Ben, je ferai attention, là, je regarderai.
1: Oui, hein? Ben, vous verrez, je vous ferai un coucou par la fenêtre avec mes pieds.
7: Hein? Avec tes pieds?
1: Ben oui.
7: Oh mon Dieu. Oh là là là là là là.
1: Ça me fait mal, oui.
7: Oui, d'accord.
1: Parce que je suis tombée l'autre jour, hein.
7: Oh mon Dieu.
1: Par la fenêtre.
7: Oh! Oh, aïe.
1: Ah oui, ça m'a fait mal.
7: Oh, ma pauvre madame.
1: Ledoux.
7: Oui, oh là là là là là là.
1: Aïe. Je suis tombée sur la tête.
7: Aïe.
1: Oh, en faisant coucou à comment qu'il s'appelle, monsieur. Monsieur Marek.
7: Ah oui, d'accord.
1: Je faisais coucou avec mes pieds. Je me suis monté sur les mains par-dessus la fenêtre, vous savez, la petite barre, là.
7: Oui.
1: Je suis passé par-dessus.
7: Oh mon Dieu, c'est pas vrai.
1: Du premier étage.
7: Oh là là là là là là.
1: Je suis tombé dans le landau.
7: Dans le?
1: Je suis tombé dans le landau, là, qui était avec sa nounou qui passait par là.
7: Oui.
1: Eh ben, moi, je suis tombé donc sur la tête dans le landau.
7: Ah, d'accord.
1: Sur le bébé.
7: Sur le bébé?
1: Oui.
7: Et il n'a pas été blessé?
1: C'est sa couche qui l'a protégé.
7: Ah oui, d'accord.
1: La couche a amorti ma tête.
7: Oui, d'accord, j'ai compris. Oui.
1: Alors là, j'ai roulé, j'ai traversé la rue et je suis passé sous le camion.
7: Hein?
1: Oui.
7: Oh, c'est pas vrai.
1: Sous le camion de l'électricien, là, vous savez.
7: Oui.
1: Je suis passé dessous.
7: Mais il était arrêté?
1: Non.
7: Il roulait?
1: Oui.
7: Oh, aïe. Alors, vous avez été blessé?
1: Non.
7: Oh.
1: Un miracle.
7: Oh, c'est un miracle, oui, comme vous dites.
1: Oh, mon Dieu. Et je suis arrivé en roulant jusque dans, à la maison de la presse, là. Sur le
7: oh, port, mon Dieu.
1: Sur le port. Oh, et Dieu. Là, j'ai pris mon journal et j'ai vu tout ce qui se passait dans le monde.
7: Oh,
1: et je me suis dit, ben, ma pauvre Germaine, il y a plus malheureuse que toi.
7: Oh oui, mais quand même, hein, c'est pas rien. Hein. Oui, oui, oui.
1: Oui, oui, oui, oui, oui.
7: Oh là là là là.
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8: Bonjour.
3: Bonjour monsieur, c'est bien le restaurant ?
8: Oui.
3: Monsieur Martin à l'appareil, je suis critique gastronomiste semi-professionnel pour le Guide Martin.
8: Oui, et
3: c'était pour vous prévenir, je vais venir faire une dégustation anonyme chez vous, donc il faudrait que je réserve.
8: Ah non, non, je fais pas le Guide Michelin, monsieur.
3: Non, pardon, nous on n'est pas les amateurs du Michelin. Nous, c'est le Guide Culinariste Martin, on est semi-professionnel.
8: Oui, même Guide Martin, non, non.
3: Bah pardon, mais j'ai une carte.
8: Une carte de quoi ?
3: Une carte de critique semi-professionnel.
8: Bah.
3: Ce qui fait que vous êtes obligé de prendre ma réservation gratuite.
8: La réservation, on est obligé.
3: Bah attendez, je vais quand même pas payer pour manger dans un restaurant.
8: Ah bah attendez,
9: je comprends rien là.
10: Bonjour.
3: Bonjour madame, c'est avec vous qu'il faut voir pour la table gratuite.
9: Hein, une table gratuite.
3: Oui, c'est ce que je disais, rapport à que je suis critiqueur gastronomiste.
9: Une table gratuite.
3: C'est ça, donc il faudrait mettre pour 8 personnes.
9: Bah attendez, je vais pas inviter 8 personnes à manger.
3: Bah le but de la dégustation anonyme, c'est qu'on doit tout goûter.
9: Ah ouais, ouais, ouais, vous voulez toute la carte aussi, non?
3: C'est ça, on commande tous toute la carte.
9: Bah, je sais pas quel restaurant vous vous invitez à manger pour 8 personnes. Hein.
3: Ah bah je m'excuse, mais jusqu'à maintenant, j'ai jamais eu un seul refus.
9: Ah bon?
3: Ouais, alors c'est vrai que vous êtes le premier que je contacte, parce que je viens de commencer.
9: Oui, c'est le premier que vous contactez, c'est pour ça que vous avez jamais été refusé.
3: Peut-être, mais enfin, est-ce que c'est une raison pour refuser? Je crois pas.
9: Non, bah si, je vais pas inviter un guide à manger à 8 personnes gratuitement.
3: Bah, si vous nous invitez, forcément, c'est gratuit.
9: Non, mais vous, vous payez quoi?
3: Ah, moi rien, mais je vous mets une bonne note dans le guide.
9: Non, mais c'est n'importe quoi, votre bordel, là.
3: Pardon, j'essaie juste de donner un avis honnête aux gens.
9: Bah, honnête, quand c'est gratuit, on donne des bonnes notes, puis quand c'est payant, on donne des mauvaises notes.
3: Voilà, c'est ça, ouais.
9: Ouais, ouais, voilà.
3: Disons qu'on s'arrange entre gens honnêtes. Vous voyez ce que je veux dire?
9: C'est quoi votre guide là? Je regarde sur internet là.
3: Le guide culinariste Martin. On est spécialisé dans les bouibouis.
9: Bah, déjà, je suis pas un bouiboui déjà. Guide.
3: Ah oui, mais pardon, tant que vous m'avez pas invité, je peux pas savoir ça.
9: Ouais, ouais. Puis moi, j'ai le guide Joe Emilio qui mange en incognito, il paye sa part. Hein.
3: Ah non, moi, on m'a dit que les collègues des autres guides, ils se font rembourser leur repas après.
9: Ah oui, non, mais...
3: Eh oui, alors pourquoi les autres, vous leur remboursez leur repas et pas moi?
9: Je rembourse personne du tout, moi.
3: Vous venez de me le dire.
9: Non, non, non. Hey, c'est pas marqué l'abbé Pierre sur ma tête, moi.
3: Ouais, en même temps, c'est moins à la mode l'abbé Pierre hein, depuis quelques temps.
9: Hein ouais.
3: Mais bon, après, si ça vous embête une table de 8, on peut aussi faire deux tables de 4.
9: Mais vous êtes con ou quoi?
3: Ah, eh ben vous êtes pas le premier à me le demander, c'est marrant.
9: Vous êtes bouché de votre trou du cul ou quoi, là?
3: Ah bah non, vous imaginez, avec le boulot que je fais, si j'ai pas un transit impeccable...
9: Vous habitez où, là? Pointez-vous chez moi ce soir, vous allez voir ce que je vais vous faire, moi.
3: Ce soir? Bah écoutez, avec plaisir, donc 8 personnes.
9: Vous
3: nous faites le plat du jour, hein, vous compliquez pas.
9: Ouais, mais moi je vais vous mettre un coup de boulot en arrivant, vous allez voir, ça va être vite fait.
3: Oh, c'est gentil, mais on va pas en plus boire des coups, parce que sinon...
9: Non, mais de toute façon, je veux pas que vous venez, parce que vous me cassez les bonbons.
3: Ah, donc finalement, pas ce soir.
9: Non, vous venez pas du tout, je vous refuse de dégoûter.
3: Sinon, est-ce que vous faites à emporter?
9: Non, vous me cassez les couilles.
3: Alors pardon, mais moi les abats, en revanche, c'est pas du tout mon truc.
9: Mais tu n'importe.
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12: Allô?
13: Oui, bonjour madame. Madame Prout?
12: Oui.
13: Oui, bonjour madame. Les services de la voirie à la mairie.
12: La voirie, oui.
13: Oui, dites-moi madame Prout, les services de la voirie me signalent une odeur en provenance du 17.
12: Une odeur?
13: Oui, madame Prout, est-ce que vous avez senti quelque chose, vous?
12: Bah non.
13: Ah.
12: Qu'est-ce qui vous signale ça?
13: Les services de la voirie, je vais vous passer les ouvriers, vous allez voir avec eux, hein.
12: Ouais.
13: Ouais, je suis avec madame Prout, là.
12: Ouais.
13: Oui, non, non, mais elle sent rien, elle. Non, non,
12: pas
13: non.
12: Pas du tout, moi je suis chez moi, j'ai aucune odeur.
13: Madame Prout n'a pas d'odeur, là.
12: C'est le service de la voirie.
13: Allô?
12: Allô, qui est-ce
13: c'est, je suis avec les ouvriers, ils me disent qu'il y a une odeur chez vous, madame Prout. Hein.
12: Ils sont où, eux?
13: Ouais, ils sont dans les canalisations de madame Prout.
12: Ah bah ça, c'est pas possible.
13: Ah bah si.
12: Parce que nous, c'est une maison particulière.
13: Mais vous avez une canalisation, madame.
12: Ah oui, mais alors ils sont dans la rue.
13: Ah non, attendez, on va faire les essais. Est-ce que vous pouvez me dire si vous sentez quelque chose, madame Prout?
12: Ah bah à l'intérieur, non. Hein, Claude?
13: Non, je suis avec madame Prout, elle me dit qu'elle, elle sent rien.
12: Attendez, je vais faire toutes les pièces, mais inquiétez pas. Hein.
13: Mais souvent, on s'habitue. Hein. Oui, c'est ça. C'est ça, Loudou, oui. Je vais vous passer, madame Prout. Vous allez voir avec elle.
12: Allô?
13: Oui?
12: Le gaz, je ne sens pas le gaz à l'intérieur.
13: Je vais vous passer les ouvriers, vous allez leur dire que votre gaz ne sent pas, madame Prout. Hein.
12: Ouais, mais je sais que ça a une fuite...
14: Allô?
12: Allô, j'écoute.
14: C'est madame Prout.
12: Oui?
14: Oui, bonjour, madame. Est-ce que votre gaz sent, madame Prout?
12: Non, moi, chez moi, il ne sent pas.
14: Bon, mais vous avez pété quelque chose ou pas?
12: J'ai rien pété du tout.
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10: Allô?
3: Bonjour monsieur, c'est bien la friterie?
10: Oui, c'est ça.
3: Monsieur Martin, à l'appareil, je suis passé chez vous l'autre jour parce qu'on m'avait dit que vous faisiez des frites fraîches.
10: Oui.
3: Et alors, je vous ai acheté des frites soi-disant fraîches.
10: Oui.
3: Et elles étaient pas fraîches.
10: Comment?
3: Ah bah elles étaient carrément chaudes.
10: Quoi? Enfin, vos frites à la fin, elles sont chaudes vu qu'elles sortent de la friteuse.
3: D'accord, vous m'avez pas vendu les bonnes. Vous m'avez vendu des frites chaudes à la place des frites fraîches.
10: Bah, en fait, c'est qu'on fait que ça.
3: Ok, donc en vrai, vous faites pas du tout les frites fraîches.
15: Allô?
3: Bonjour madame.
15: Je comprends pas tout là. Des frites monsieur, ça se mange chaud.
3: Sauf quand c'est supposé être de la frite fraîche en pleine période caniculeuse, pardon, mais moi je demande des fraîches.
15: Non mais monsieur, frites fraîches, ça veut dire que c'est des frites
3: Oui, c'est des frites qui doivent être servies entre 4 et 8 degrés.
15: Comment?
3: Bah frais, c'est entre 4 et 8, je sais.
15: Et monsieur,
3: madame,
15: les frites et les pommes de terre, elles poussent dans la terre.
3: Les pommes de terre poussent dans la terre, admettons.
15: Bah oui.
3: Mais les frites dans la terre, pardon, là vous me parlez d'arbres à frites ou je ne sais quoi.
15: Jamais parlé d'arbres, monsieur, j'ai dit.
3: Bah vous me dites que les frites fraîches, elles poussent dans la terre.
15: Alors, frites fraîches, c'est une phrase qui veut dire que notre frite est fraîche. C'est ça, frites fraîches, c'est pas que vous allez avoir des frites froides.
3: Ah non, des froides, ce serait entre 0 et 4 degrés. Vu la météo, d'ailleurs, j'aurais préféré...
15: Mais monsieur, une frite, ça se mange chaud.
3: Oui, quand on commande une frite chaude. Mais moi, j'ai bien précisé, frites fraîches.
10: Vous avez des frites fraîches, on travaille des frites fraîches.
3: Bonjour monsieur, des soi-disant frites fraîches, pardon.
10: Bah oui, c'est des frites fraîches monsieur, qu'on fait cuire. Frites fraîches, on travaille de la frite fraîche.
3: Non mais elles sont peut-être fraîches quand vous les recevez, mais je peux vous garantir que quand vous les servez après les avoir cuites, elles sont chaudes.
10: J'ai jamais entendu une telle bêtise. Hein.
3: Non mais après, c'est ce que je disais à votre collègue. Vous m'avez pas donné les bonnes, si ça se trouve, vous avez même pas fait exprès.
10: De quoi, je vous ai pas donné les bonnes?
3: Oui, j'imagine que vous avez un bac à frites fraîches et un bac à frites pas fraîches, et vous vous êtes gouré et vous m'avez filé les pas fraîches.
10: Écoutez monsieur, je sais ce que je vends. Chez moi, c'est de la frite fraîche et des produits frais. Désolé si ça déçoit certaines personnes.
3: Ah bah au contraire, certaines personnes vous disent qu'elles sont déceptivées parce que vous leur avez vendu de la frite chaude.
10: Alors je vais vous dire, pour me dire de telles bêtises monsieur, vous me trouverez une adresse qui vous donnera des frites fraîches.
3: Ah, vous me demandez une adresse, donc ça veut bien dire que vous n'avez pas de frites fraîches.
10: Mais si c'est des frites fraîches et des produits frais travaillés, ne dites pas, vous n'allez pas quand même m'apprendre mon whisky.
3: Pardon, mais moi j'ai mon beau-frère qui est spécialiste du frais. Il est fraisologue, et bah il m'a expliqué, frais c'est entre 4 et 8.
10: Bah écoutez monsieur, je vais vous donner le nom de mon producteur de frites et vous allez y expliquer. Parce que lui il veut vendre de la frite fraîche. Alors si ces frites ils sont pas fraîches, mais quand même, vous êtes gonflé là.
3: Ah bah je m'excuse, mais j'ai la preuve, je me suis brûlé les doigts.
10: Non mais vous hallucinez ou quoi?
3: Moi je pensais que vous m'aviez servi des vraies frites fraîches, donc je me suis pas méfié, j'ai mis la main dans le paquet, et bam, ça m'a instantanément cuit la main.
10: Non mais n'importe quoi, vous voulez des frites fraîches, vous vous brûlez?
3: Ah bah oui, c'est bien la preuve qu'il y a un truc qui cloche.
10: Je les vends cuites monsieur, qu'est-ce que vous voulez que je vous les fasse? Désolé que c'est pas du surgelé.
3: Non mais je vous en veux pas, vous inquiétez pas.
10: Alors j'ai d'autres choses à faire que d'écouter des bêtises pareilles.
3: Ah mais attendez, c'est pas fini.
10: Bah.
3: J'ai aussi pris un sandwich soi-disant américain chez vous.
10: Oh écoutez.
3: Bah pardon, sandwich, oui, américain, pas du tout.
10: Non, non, bah non, non, non.
3: Ah, si, si, si, il parlait pas un mot d'anglais. Pour un Amerloc, c'est quand même louche.
10: Au revoir.
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18: Allô?
19: Oui, bonjour, madame.
18: Bonjour, monsieur.
19: Madame.
18: Oui.
19: Bonjour, madame. Le docteur Meyer à l'appareil.
18: Oui.
19: Radiologue à la retraite.
18: Oui.
19: Voilà. Je n'ai pas eu la chance de vous faire une radio. À vous.
18: Non, non.
19: Je l'ai...
18: J'ai la chance de ne pas avoir besoin de radio.
19: Oui, et moi j'aurais bien aimé.
18: Ah.
19: S'il vous plaît.
18: Mais vous ne me connaissez pas.
19: Je vous connais, c'est-à-dire que je sais qui vous êtes physiquement. Je vous ai déjà vu passer dans la rue.
18: Ah c'est bon?
19: Oui, c'est pour ça que... Ah. Excusez-moi, hein, je... Je suis franc avec vous.
18: Oui, oui, oui, oui.
19: Mon âge me le permet, le fait aussi que mes occupations se soient arrêtées. J'ai toujours rêvé de faire une radio de vous.
18: Ah bon? Et alors là, je suis un peu étonné de...
19: Et je voulais savoir si je pouvais venir faire une radio de vous dans votre magasin.
18: Écoutez, je suis très prise, donc je vois pas comment c'est possible. Non, non, je crois pas que ce soit une bonne idée, ça.
19: J'ai le matériel.
18: Non, non, non, non, non, non, non.
19: C'est juste une petite radio.
18: Non, je vous assure que non, ça, c'est pas possible.
19: Mais il y en a pour 5 minutes.
18: Non, non, je vous assure.
19: Une mammographie.
18: Certainement pas, non.
19: Je
18: non.
19: paye la consultation.
18: Non, non, non, non, non, non.
19: S'il vous plaît, laissez-moi voir vos glandes mammaires.
18: Certainement pas. Non, non. Là, on dérape, là. Hein. Je n'ai pas besoin de radio, je n'ai pas envie de faire de radio.
19: Mais c'est mieux la prévention, la prévention.
18: Non, non, non, non, mais des mammographies, je vais en faire quand il faut.
19: Eh ben voilà, écoutez, je suis chez vous dans une demi-heure.
18: Certainement pas.
19: J'ai une valise avec mon matériel de radio.
18: Arrêtez, là, c'est pas possible. Non, alors là, certainement pas. Là, je ne recevrai pas. Hein. Non,
19: juste
18: non, non.
19: Une glande mammaire, pas les deux.
18: Certainement pas.
19: Une seule.
18: Non, alors là, il va falloir que vous pensiez à autre chose, parce que vraiment, ça, je vous dis non.
19: Vous avez quelque chose contre les radiologues?
18: Non, écoutez, docteur, je raccroche, là, c'est pas possible, on dérape complètement, là.
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20: Allô ?
3: Bonjour madame, c'est bien l'exploitation agricole ?
20: Oui, allô ?
3: Monsieur Martin à l'appareil, auto-école Martin.
20: Ah, c'est pas auto-école, non ?
3: Comment ça ? Attendez, pourquoi vous seriez une auto-école aussi ?
20: Non, mais...
3: Ah non, je crois pas, non ?
20: Non.
3: Et puis pardon, mais de quel droit ce serait vous l'auto-école et pas moi ?
20: Non, je suis pas auto-école.
3: Ah, ou alors vous êtes à votre compte ?
20: Oui, je suis à mon compte, moi.
3: C'est ça, en fait, vous êtes auto-école indépendantiste.
20: Non, rien de tout ça, moi je suis agriculteur.
3: Ah, bah c'est ce que je disais.
20: Oui, vous m'appelez pourquoi, là ?
3: Pour votre test de conduite, rapport au permis.
20: Oh là là, et c'est quoi cette histoire, là ?
3: Bah, la réforme du permis, me dites pas que vous avez pas suivi.
20: Non.
3: Eh bah, maintenant, il faut passer un test tous les 15 ans pour vérifier que vous conduisez bien.
20: D'accord.
3: Donc on vient chez vous, on fait un tour ensemble avec votre voiture, on revient et c'est terminé.
20: D'accord, ok.
3: Mais juste pour vérifier, vous avez bien le double pédalage sur votre voiture ?
20: Ah bah non. Je vois pas ce que je fais avec double pédale.
3: Ah, pas de double pédale, alors attendez.
20: À moins que ma femme elle ait peur et puis elle ait commandé une voiture avec double pédale. Mais...
3: Ah bah, vous pouvez rassurer madame, justement, vous avez du bol, il me reste un double pédalage en stock. Donc on va l'installer sur votre voiture.
20: Ouais, comment vous installez ça sur une voiture hein?
3: Alors ça, moi j'en sais rien, mais rassurez-vous, c'est mon beau-frère, il fait du tuning et il va vous installer le système de double pédaling.
20: Ouais, mais une fois que c'est installé, ça servira juste pour votre test.
3: Bah oui, mais comme vous repassez un test tous les 15 ans, c'est plus pratique de laisser le truc monter.
20: On ferait ça avec une voiture d'auto-école, il viendrait chez nous, on ferait un tour et puis c'est terminé que d'installer des...
3: Alors, pour vous dire franchement, c'est juste que le double pédalage, ça me bousille l'embrayage, moi, sur mes voitures.
20: Oui, c'est sûr, non, mais je vous comprends, ouais.
3: Eh oui, donc je préfère qu'on utilise celle des autres, sinon ça bousille les miennes.
20: Ah oui, ben...
3: Donc, je vais venir maintenant pour récupérer votre voiture. Je vous l'embarque, je la file à mon beau-frère et il vous bricole le double pédalage.
20: Ouais, alors, faut jouer avec ma femme si elle a besoin ou pas de la voiture. Hein.
3: Bah, dites-lui que si elle peut attendre un peu.
20: Ah oui.
3: Je pense que d'ici 15 jours, la partie mécanique déjà sera terminée.
20: Oui.
0: Attends, pardon. Allô ?
3: Oui, bonjour monsieur.
0: Non, mais attendez, vous pouvez vous parler de quoi, pour qui, à qui, là ?
3: Je parle de l'installation du double pédalage par mon beau-frère sur votre voiture.
0: Mais pourquoi j'aurais un double pédalage sur ma voiture ?
3: Bah, rapport à la réforme du permis de conduire, j'imagine que vous avez suivi, vous.
0: Mais vous parlez pour qui, là ? Pour mon mari ?
3: Ah oui, pour toutes les personnes qui conduisent et qui ne conduisent pas. J'imagine que vous avez suivi, donc vous êtes au courant ?
0: Oui.
3: D'ailleurs, si vous aussi vous conduisez, on peut aussi vous installer un double volant.
0: Non, franchement, là, vous me prenez de court.
3: Bah, c'est pratique, parce que comme ça, vous pouvez conduire à deux en même temps.
0: Non, mais vous êtes qui et pourquoi vous faites ça ? Vous êtes habilité par qui ?
3: Ah, moi, je suis auto-école, donc je suis auto-habilifié par moi-même.
0: Bah écoutez,
3: vous savez quoi ? On se complique pas, je vous mets le pack complet double conduite.
0: Hop. Bon, bah oui, allez, je vais voir avec mon assureur. Vous êtes qui ? Représentez-vous ?
3: Auto-école Martin, monsieur Martin.
0: Monsieur Martin de où ?
3: De Martinville.
0: C'est dans quel département, ça, c'est où ?
3: Comment ça, département ? Ah bah non, Martinville, capitale de la principauté du Martinland.
0: Pardon, vous êtes de où ?
3: Du Martinland, on s'est installé là-bas pour pas payer les taxes américaines.
0: Qu'est-ce que c'est que cette connerie ?
3: D'ailleurs, je vous ai pas dit, on fait une promotion sur le pack triple conduite en même temps, si jamais il y a une troisième personne.
0: Non, on met rien du tout. J'ai pas pris de ticket pour aller à un salon du rire.
3: Ah, dommage. Est-ce que vous voulez, dans ce cas, un ticket pour le salon de la chanson ?
0: Ouais, c'est ça. Et au revoir.
3: Ou carrément, un ticket pour le salon Rire et Chanson.
0: Rire et Chanson ?
3: Voilà. Et je rajoute bienvenue dans l'appel trop con.
0: C'est vrai que souvent, en voiture, j'écoute Rire et Chanson quand on s'en va faire un grand trajet et tout, parce que j'aime bien.
3: Ah, bah la classe ! Maintenant, vous pouvez vous écouter vous-même.
0: Oh, bah vite, tiens.
3: Eh bah, bonne route et au revoir, monsieur.
0: Eh bien, donc, bon, au revoir, madame.
3: Merci.
0: Allez, à bientôt sur les ondes.
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22: Allô ?
23: Oui, bonjour, monsieur.
22: Oui ?
23: Monsieur Gérard.
22: Oui ?
23: Oui, bonjour, c'est le service des tables d'écoute à l'appareil.
22: Oui ?
23: Vous connaissez le professeur Ledoux, monsieur dermatologue à Clermont-Ferrand, non ?
22: Dermatologue à Clermont-Ferrand ? Non, pas du tout.
23: Pas du tout, bon.
22: On n'a jamais eu affaire avec ce monsieur-là.
23: Ce monsieur porte plainte parce qu'il a reçu un certain nombre de coups de fil dans lesquels on a pu entendre proférer des insultes. Oui, monsieur, je ne vais pas vous les énumérer, ni vous les citer. Le problème est que nous sommes remontés, évidemment, après enregistrement des appels, jusqu'à l'auteur de ces communications téléphoniques grossières.
22: Tiens.
23: Oui, elles proviennent du 73-35... C'est bien votre numéro ?
22: Ah, c'est bien mon numéro. Mais alors là, vous m'étonnez, parce que cette personne, moi, j'ai jamais eu affaire avec elle. Et je vois pas qui est-ce qui est un peu... On est des gens civilisés, ici.
23: Donc ça ne vient pas de chez vous, d'après vous ?
22: Ah, hein, je vous le garantis.
23: Bon, alors nous allons faire une vérification. Professeur Ledoux, prenez l'écouteur.
22: Oui.
23: Merci. Oui, alors cette personne dissimule donc sa voix dans un élément en coton. Après expertise de la bande 1935, nous sommes aperçus que cet élément en coton était un slip en coton, un slip banal, un slip, vous voyez ce que je veux dire. Et donc il met sa tête dans ce slip.
22: Ça relève, mais c'est invraisemblable.
23: Ben, monsieur, est-ce que vous avez quelque chose en coton que vous pourriez mettre sur la tête pour que nous puissions vérifier que vous n'êtes pas l'auteur de ces plaisanteries ?
22: écoutez, là, tout de suite, vous me prenez à court, enfin, quand même. Bien sûr, si vous voulez.
23: Je vous remercie, monsieur. Chers auditeurs, vous pouvez vous-même chez vous enfiler un slip en coton et vérifier que vous n'êtes pas l'auteur de cette plaisanterie. Merci.
22: Allô ?
23: Allô ?
22: Oui ?
23: Oui. Alors, qu'est-ce que vous avez, là ?
22: Ben, j'ai un slip en coton, si vous voulez, mais c'est ridicule.
23: Pardon, monsieur ?
1: Tu te soumets à l'expérience ?
23: Ben, écoutez, monsieur, c'est
22: ridicule. Moi, je viens faire l'expérience. Qu'est-ce que vous voulez que je fasse avec ça ?
23: Alors, vous avez un slip en coton. Vous l'enfilez sur votre tête comme une cagoule.
22: Oui.
23: De telle manière qu'il couvre votre bouche et qu'il vous arrive sous le menton. Ensuite, vous plaquez ce slip sur la bouche.
22: Oui, voilà.
23: Vous l'avez, là ?
22: Ah oui, ça y est.
23: Ben, votre voix n'est pas changée.
22: Ah, écoutez, je regrette. Mon épouse vient de partir, elle l'a vu elle-même.
23: Elle est à côté, là ? Vous pouvez la rappeler ?
22: Tu peux venir ?
1: Oui.
22: Bon, elle prétend que j'ai rien sur la tête. Alors, est-ce que t'es témoin que je me mets bien le truc sur la bouche ?
1: Oui, oui.
22: Mais écoutez, venez constater vous-même. J'ai le slip sur la tête, hein, et qui me couvre la bouche. Et je parle avec le slip sur la bouche, qui me colle sur la bouche.
23: Très bien. Alors, vous allez bien plaquer le slip sur la bouche.
22: Oui.
23: Le professeur Ledoux, dermatologue à Clermont, va donc vous entendre parler. Hein?
22: Oui.
23: Et vous allez parler normalement dès que je vous entendrai le signal sonore. Hein?
22: D'accord. Eh bien, je parle normalement et je dis que de chez moi, les gens sont toujours tenus correctement et n'ont jamais proféré d'insultes par téléphone.
2: Allô ?
22: Oui ?
2: Professeur Ledoux, à l'appareil.
22: Oui ?
2: Personne chez vous n'a jamais parlé avec un slip sur la tête.
22: Absolument, je vous garantis. Nous, ici, nous sommes une famille honorable.
2: Donc jamais vous n'avez parlé au téléphone avec un slip sur la tête.
22: Ah, je vous garantis.
2: Vous le jurez?
22: Bah, sauf un instant.
2: Ah.
23: Oui, mais enfin là, vous lui avez demandé...
22: Là, vous venez de me demander de faire un enregistrement.
23: Oui, là, c'est pour l'enquête. Hein,
22: pour l'enquête?
2: Ah bah oui, quand même, hein.
22: Mais qu'est-ce que c'est que cette histoire? Écoutez, c'est invraisemblable.
23: Ou alors, c'était une blague peut-être de la part de ce professeur, ça m'étonnerait. Le professeur, non, professeur.
22: Écoutez, c'est pas le professeur qui peut faire...
2: Ah bah quand même, monsieur, je suis diplômé ancien interné des hôpitaux de Paris.
22: Oui.
23: Et vous étiez interné où ça?
2: Bah à Sainte-Anne, à l'hôpital psychiatrique.
22: Qui?
23: Comment, monsieur?
22: Pardon, je comprends pas.
2: Bah j'ai été interné 3 ans à l'hôpital Sainte-Anne, ancien interné des hôpitaux de Paris.
22: Oui. Ah. Ah ben voilà. Ça complique l'affaire.
23: Et vous êtes qui, alors?
2: Ben, je fais des canulars, moi.
22: Ben écoutez...
23: Ah, ben d'accord.
22: Ah ben voilà.
23: Oh, ben alors là, monsieur... Excusez-nous, alors.
22: Oh, ben, je vous ai tout excusé, bien sûr.
23: Ah, ben alors ça, on a été victimes d'un canular tous les deux.
22: Eh ben, j'ai compris. Ben voilà.
2: Eh ben, je vous ai bien eu, hein.
22: Ben, vous avez quand même pas réussi à me foutre un slip sur la tête, hein.
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5: Bonjour.
3: Bonjour monsieur, c'est bien le fromager ?
5: Oui.
3: Monsieur Martin à l'appareil, comité directionnel des boîtes à lettres postales.
5: Oui.
3: Vous avez dû en entendre parler aux actualités, la poste retire plein de grosses boîtes à lettres jaunes, celles qui sont dans les rues.
5: Ah oui.
3: Donc, pour que les gens puissent quand même poster leur courrier, moi j'ai récupéré les grosses boîtes.
5: Oui.
3: Et je vais en installer dans votre magasin, puisque je vous ai déclaré fromager postier.
5: Mais voyons.
3: Oui, non mais je vous rassure tout de suite, vous, tout ce que vous aurez à faire, c'est distribuer le courrier.
5: Mais je ne veux pas distribuer le courrier.
3: Pas de problème, dans ce cas je vous installe à l'accueil, au guichet Chrono Simon.
5: Non, mais attendez là, vous me parlez comme si c'était de la qui.
3: Comment ça, à qui? Bah à vous.
5: Non, à qui? Ah, c'est...
3: Bah oui, à vous. À qui voulez-vous que je parle?
5: Non, comme si c'était sûr que vous alliez me mettre la boîte dans le magasin.
3: Ok, donc pour la boîte dans le magasin, c'est sûr.
5: Voilà.
3: Voilà, donc je valide l'installation. Parfait.
5: Non.
3: Comment ça, non? Vous m'avez dit
5: non,
3: que...
5: Non, vous êtes en train de me dire des choses comme si je vous avais dit oui, on le fait.
3: Ok. Ok,
5: voilà.
3: Oui, on le fait, donc je revalide l'installation.
5: Mais non.
3: Bah, vous me dites oui, on le fait.
5: Mais non.
3: Bah, si, vous avez dit oui, on le fait, vrai ou pas?
5: Oui, mais...
3: Voilà, donc moi, qu'est-ce que je fais?
24: Oui, allô?
3: Bonjour madame, c'est avec vous que je vois pour l'installation du point postalier?
24: Moi, je suis pas au courant du tout, et puis...
3: Bah, moi, je vous le dis.
24: Non, mais je sais que vous me le dites. Attendez, je ne veux pas de boîte aux lettres ou quoi que ce soit chez moi, d'accord?
3: Alors, sinon, je peux vous mettre des gros sacs.
24: Rien du tout.
3: Après, c'est vous qui voyez, hein, c'est vous qui distribuez le courrier, mais bon.
24: Ah bon? Moi, je prends ma voiture et je vais distribuer.
3: Ah, vous avez une voiture? Super, donc je vous bascule direct sur l'international.
24: Ah non, je n'ai pas accepté, moi.
3: Bon. Comment ça, vous n'avez pas accepté?
24: Mais si, je viens de vous dire que j'aurais rien accepté du tout.
3: Ah bah, pourquoi vous me proposez de le faire en voiture, dans ce cas?
24: Non, arrêtez de dire n'importe quoi, j'ai jamais dit ça, d'accord?
3: Bah non, alors là, carrément pas d'accord.
24: Alors là par contre, là...
3: Faudrait savoir, parce que bon...
24: Et là, vous me dites que j'ai dit oui, puis quoi encore? Vous avez entendu quand que je vous ai dit oui? Quand?
3: Bah à l'instant, vous m'avez dit, je prends ma voiture et je vais distribuer.
24: Non, j'ai dit comme ça que si je prenais ça, il faudrait que je distribue avec ma voiture. Je vous ai posé la question.
3: D'accord, et moi je vous pose la réponse que oui, effectivement, c'est mieux si vous êtes en voiture pour livrer le courrier.
24: Vous passez cet après-midi?
3: Avec plaisir, comme ça je vous déposerai des sacs de courrier et je vous apporterai aussi les bordereaux.
24: Non, mais je ne veux rien du tout.
3: Ah si, il vous faut des bordereaux.
24: Mais putain, mais Et vous êtes bouché ou quoi? Je ne veux pas.
3: Pardon, mais si vous avez un client qui veut envoyer un chronosimo ou un colis postaux, vous faites comment sans les bordereaux?
24: Je m'en fous, je ne veux pas, vous me mettez même pas dans votre liste, c'est non.
3: Non mais imaginons, je suis un client, j'arrive chez vous, bonjour madame la fromagère postière, je voudrais un colis postaux, comment on fait?
24: Mais purée, mais vous êtes...
3: Eh ben voilà, vous avez pas les bordereaux, on est bloqué.
24: Je vous ai dit non, je ne veux pas faire la poste.
3: Ah, et puis il faut voir pour l'installation du guichet aussi, on en a pas parlé de ça.
24: Je vous ai dit non, je ne veux pas.
3: Oui, après ça on connaît, il y a des noms qui veulent dire oui.
24: J'ai dit non, c'est non, et c'est non, et c'est non. Voilà, ça fait 5 fois.
3: Ah oui, mais comme dit le proverbe, non 5 fois ne veut pas dire non.
24: Je vous ai dit non 6 fois.
3: Ouais, bah 6 fois ça compte pas non plus, je crois.
24: Je vous dis non.
3: Ouais, mais combien de fois?
24: 7 fois que je vous dis non.
3: Et voilà, parce que moi pour annuler, j'ai besoin au minimum de 94 noms.
24: Vous foutez de ma gueule là en plus.
3: Oh, j'ai une idée. Si on jouait ça à ni non ni non, c'est comme un ni oui ni non.
24: Non, et non.
3: Ah bah perdu.
24: Bon.
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7: Presqu'île Louise, bonjour.
8: Oui, bonjour madame. Je suis bien l'office de tourisme de Sarzeau.
7: Oui.
8: C'est en Bretagne, hein.
7: Oui, tout à fait.
8: Oui, c'est ça. Je compte passer un week-end prochainement avec ma femme et mes enfants, ma famille.
7: Oui.
8: Je souhaiterais avant toute chose de me connaître la liste des vaccins obligatoires avant de quitter Paris.
7: Pour la Bretagne?
8: Oui.
7: Il n'y a aucun vaccin obligatoire, monsieur.
8: Pardon?
7: Ben non.
8: Il n'y a plus la lèpre?
7: Ah non, du tout.
8: La peste?
7: Ben non plus, monsieur. Enfin, non, il n'y a pas de vaccin obligatoire pour venir en Bretagne, non.
8: Je note, vous permettez?
7: Oui.
8: Le choléra?
7: Non, rien. Moi, je vous dis, oui, vous n'avez aucun vaccin.
8: Restons sérieux, madame. Je tiens à prévenir quand même mes enfants et éviter le pire. Hein, la Bretagne, je sais que c'est une région très reculée. Je crois que vous êtes complètement à l'ouest de la France. Hein, c'est bien ça.
7: Oui, mais on est quand même dans un pays civilisé. On n'a pas de soucis particuliers. non, du tout. Hein.
8: Je note. Alors, la tuberculose.
7: Moi, j'en ai pas entendu parler non plus, non, ma foi.
8: Le typhus.
7: Typhus, je sais pas.
8: Ah, donc vous avez le typhus également en Bretagne.
7: Je sais pas s'il y a du typhus en Bretagne, mais enfin...
8: Bon, il va falloir que j'amène mes enfants à l'Institut Pasteur et nous verrons après, ils vont me donner la liste, j'imagine.
7: Oui, voilà, si vous voulez. Enfin, moi, je vis ici depuis 44 ans maintenant et j'ai jamais entendu parler de peste ni de choléra en Bretagne. Hein.
8: D'accord. Actuellement, vous êtes il n'y a pas de guerre
7: En Bretagne?
8: Oui.
7: Ah non, du tout.
8: D'accord. Donc, pour le moment, c'est relativement calme.
7: Non, bah écoutez, je pense que ça commence à devenir un peu ridicule quand même.
8: Pardon?
7: Parce que pourquoi voulez-vous qu'on ait la peste de choléra et une guerre civile en Bretagne?
8: Non, je vous demande au chapitre des informations. Hein. Dites-moi, comment fait-on pour circuler?
7: Eh bien, comme tout le monde, en voiture.
8: Ah, il y a des routes?
7: Il y a des routes.
8: Pour se laver, est-ce qu'il faut aller au puits?
7: Non, vous avez des salles de bain avec l'eau courante.
8: L'eau est potable?
7: Certains endroits, oui.
8: Non, parce qu'il n'y a pas de robinet, c'est ça?
7: Bah si, vous avez des robinets, bien sûr. Bon, écoutez, je m'excuse, mais là, il faut que je raccroche, parce que j'ai vraiment beaucoup de monde à l'accueil qui attend. À bientôt.
8: J'ai juste une dernière question.
7: Oui.
8: Comment se fait-il que vous ayez le téléphone?
7: Ah, ça, je ne sais pas, mais j'aimerais bien ne pas l'avoir aujourd'hui. Au revoir, monsieur.
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9: Oui, allô, bonjour.
3: Bonjour, madame. C'est bien la boucherie?
9: C'est monsieur.
3: Admettons. Monsieur Martin à l'appareil. Les restaurationneurs Martin.
9: Mm-hmm.
3: Je vais venir installer votre espace de dégustage.
9: Installer quoi, on m'avait dit?
3: L'espace de dégustage. C'est un coin snacking que j'installe devant votre boucherie.
9: Moi, je suis pas au courant de ça, moi.
3: Ah, ben, c'est normal, ça vient de sortir.
9: D'accord.
3: Maintenant, tous les commerçants qui font à manger peuvent avoir une terrasse.
9: D'accord.
3: Donc, moi, je vais vous installer des barbecues. Comme ça, vos clients pourront griller leur viande directement en sortant du magasin.
9: Bah ouais, mais vous venez comme ça, vous voulez installer un truc, mais sans que nous, on le sache.
3: Bah, c'est pour ça que je vous appelle avant.
9: Ok, d'accord.
3: Ok, d'accord. Super, donc je valide.
9: Validez quoi?
3: Là, je valide déjà les barbecues pour votre espace dégustage.
9: Ah, vous validez déjà le truc que j'ai même pas accepté?
3: Bah, vous m'avez dit ok, d'accord, donc j'en déduis que c'est bon pour vous.
9: Ah, j'ai pas dit que c'était bon. Faut voir avec mon père.
3: Pardon, mais dans ce cas, faut pas me dire oui, ok, d'accord, et juste après.
9: Mais vous avez jamais dit oui?
3: Bah, vous m'avez dit ok, d'accord.
9: Bah, alors, moi, je veux pas faire un truc si je suis pas au courant. Je suis désolé. Hein.
3: Alors, je vous rassure, j'ai prévenu la mairie que vous installiez des barbecues devant la boucherie.
9: Mais c'est pas la mairie qui va décider si moi j'accepte de faire un truc comme ça. Vous me parlez d'un truc, vous voulez déjà tout installer, alors que moi je vous ai même pas vu, je sais même pas qui vous êtes.
3: Ah, bah, si vous voulez qu'on se voit, je peux activer la vision, bougez pas.
9: Y a rien à... En fait, tout est gratuit ou c'est juste parce que.
3: Ah non, mais alors pour l'argent, vous inquiétez pas, on s'arrangera.
9: Ouais, bah c'était pour payer, moi je vous garantis, hein. Y aura rien, ça sera zéro.
3: Non, alors c'est quand même un peu plus que zéro.
9: Ah ouais, et c'est quoi la somme?
3: Alors attendez, facture barbecue. Voilà, je vous ai mis un parasol avec, hein. C'est offert, c'est cadeau.
6: Un barbecue, ouais.
3: Donc à la louche, 10 000 euros.
6: Ah ouais, d'accord, ok, bah, c'est bon, vous pouvez les garder pour vous.
3: Ah bah non, c'est à vous, hein. Moi je vous le dépose.
6: Non mais c'est bon, mais le dépose, ça sert à rien, je le prends pas.
3: Ah bah vous les prenez plus.
6: Bah pas, vous m'avez sorti 10 000, moi je veux pas de, une somme pareille.
3: Non, mais je vous ai dit, on s'arrange pour l'argent, vous me filez 9 500 tout de suite.
6: Ça va pas, non.
3: Et pour les 1 000 qui restent, je peux attendre demain.
6: Ouais, bah moi je vous dis tout de suite, non, donc ça sert à rien de venir.
3: Ah oui, mais alors comment ils font les gens qui veulent se faire une petite grillade devant la boucherie?
11: Oui, allô?
3: Bonjour madame.
11: Ah mais c'est, à mon avis, vous faites une erreur. Moi c'est une boucherie, on n'est pas dans un restaurant ni dans un bar.
3: Ah mais je sais bien qu'on n'est pas dans un bar. Moi je vous installe juste l'espace de dégustage.
11: Les quoi?
3: L'espace de dégustage devant la boucherie, ça vous inquiétez pas, je gère.
11: Ah non, vous gérez rien du tout, moi je gère mon affaire tout seul. Moi.
3: Ouais, enfin vous gérez l'intérieur, moi je gère l'extérieur.
11: Ouais mais moi y a personne qui fait des demandes pour moi.
3: D'accord, dans ce cas pas de problème, je mets que c'est vous qui validez.
12: Il valide rien du tout, qu'est-ce que tu racontes là? Non mais oh.
3: Ah c'est la dame d'avant ça, non?
12: C'est pas la même personne.
3: C'est ce que je disais. Donc pour les barbecues, c'est bon, c'est validé.
12: Ouais mais c'est qui paye ça?
3: Ah non, c'est pas monsieur Kiki, c'est votre responsable qui a insisté pour payer.
12: Et vous, c'est quoi votre nom à vous?
3: Moi c'est monsieur Martin, donc rien à voir avec monsieur Kiki.
12: C'est pas la radio là, je sais pas quoi, non?
3: Mais bien sûr que c'est la radio. Et laquelle d'ailleurs?
12: Les chansons, non, c'est ça?
3: Mais oui, c'est ça, du premier coup, bravo. Eh ben bonne journée.
12: Bonne journée, au revoir monsieur.
3: Au revoir madame.
12: Pardon?
3: Bah je disais au revoir madame.
12: Madame, je suis une dame, moi.
3: Oui, bah je sais que t'es une dame, ça. Je vais quand même pas me tromper à tous les coups.
12: Arrête tes conneries.
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13: Allô, oui.
14: Oui, Mike.
13: Oui.
14: Je m'en veux pas te parler parce que j'ai un herpès sur la bouche.
13: Tu dis?
14: Attends, c'est bien Mike.
13: Bah oui.
14: Bah Mike, alors que...
13: C'est pas Jack Starling.
14: Voilà.
13: Ah bah dis donc, bah, ça fait des ans, je crois que t'étais mort, moi.
14: Mais tu te souviens de moi?
13: Bah t'étais bien Jack Starling.
14: Bah, oui, Mike.
13: Bah évidemment que je me souviens de toi, comment je t'aurais oublié, tu rigoles ou quoi? Qu'est-ce que tu deviens?
14: Toujours dans le jazz?
13: Bah oui.
14: On va voir, quel instrument je jouais?
13: Du piano.
14: Et comment je jouais, comment?
13: Comme un dieu.
14: Ouais, ah. T'as pas oublié, hein?
13: Bah dis, merde, on a quand même joué ensemble, non?
14: Ouais, salut Mike.
13: Salut.
14: C'est Jack. Ah, sacré Mike. Ça fait plaisir de t'entendre.
13: Ah oui, bien sûr. Ouais.
14: Bon, alors, let's jazz.
13: Always, man.
14: Mike, t'es prêt?
13: Ouais.
14: 3, 4, et 3, 4. Oh, vas-y, je t'écoute, je suis avec toi, Mike. 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
13: J'avale mon coup. Dis, tu m'appelles, vous, que je chante dans le téléphone à 3h de l'après-midi, toi?
14: Rip to be a bit of a ra.
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14: Hey, Mac.
13: Ouais.
14: Ça fait du bien, hein?
13: Ça dégage. Je vois toujours pas qui tu es, hein?
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10: Bonjour.
3: Bonjour monsieur, c'est bien la fromagerie ?
10: Oui.
3: Monsieur Martin, établissement Martin Recyclaging.
10: Oui.
3: Je vais venir recyclager vos boîtes.
10: Nos boîtes ? Nos boîtes de quoi ?
3: Bah vos boîtes en bois pour les fromages, je vais vous les changer.
10: Je ne comprends pas, les boîtes en bois c'est quoi ? Vos boîtes en bois pour le camembert, c'est ça ?
3: Bah oui, aux actualités ils ont dit que c'était interdit.
10: Non, c'est pas interdit monsieur, non, c'est en 2032 déjà.
3: Ah, parce que moi je vous ai prévu des boîtes plastiques à la place, je vais quand même vous les déposer.
15: Oui, non, on n'en veut pas.
3: Ah, allô ?
15: Oui.
3: Bonjour madame, non mais les boîtes plastiques c'est pour remplacer les boîtes en bois.
15: Non, on n'en veut pas de vos boîtes.
3: Bah pourtant la personne que j'avais avant m'a dit qu'il vous en fallait.
15: La personne c'est la responsable achat, donc...
3: Achat ? Pourquoi vous me parlez de chat ?
15: Non, la responsable achat.
3: Oui, bah moi je préfère avoir la responsable à fromage que la responsable achat.
15: Bah c'est elle.
3: Ah d'accord, elle fait les chats et les fromages.
15: Pour les responsable achat.
3: Bon, bah passez-moi le responsable à fromage.
15: Les achats, le verbe acheter.
3: Ah oui, d'accord. Donc c'est la personne des chats qui doit commander les boîtes.
15: Ouais, voilà, mais comme elle n'a pas commandé, on n'en a pas besoin.
3: Oui, mais comme de toute façon, vous étiez en contrefaçon de boîtes, je me suis permis...
15: On est en contrefaçon, non.
3: Oui, enfin, ou en contrebande, je sais pas comment on dit.
15: Non, monsieur, vous nous accusez de contrefaçon, on s'arrête là.
3: Ah non, mais j'ai pas dit contrefaçon.
15: Si, vous venez de dire.
3: Non, je crois pas, non.
15: Vous vous appelez comment ?
3: Monsieur Martin.
15: Comme par hasard, le nom le plus répandu en France.
3: Bah oui, c'est pour ça que vous avez plus de chances de tomber sur un monsieur Martin que sur un autre monsieur.
15: Vous me donnez votre numéro de sirette, s'il vous plaît ?
3: Mon numéro de carotte ?
15: De sirette, votre numéro de sirette. Vous avez créé une société, vous avez un numéro de sirette.
3: Oh non, ça, je n'ai pas fait ça.
15: Ah, mais il est obligatoire d'en bas de vos factures, donc.
3: Ah oui, ah, pour les factures, non, on ne fait pas de facture.
15: Ah, vous ne faites pas de facture ?
3: Non, mais on peut se faire l'échange des boîtes, tac, vite
15: non,
3: fait,
15: non,
3: comme
15: non,
3: ça.
15: Non. Votre numéro de TVA Intracom, s'il vous plaît.
3: Pardon, vous me demandez mon numéro d'interphone ?
15: Votre numéro de TVA Intracommunautaire.
3: Vous inventez des trucs, là.
15: Ah non, j'invente pas des trucs, non, je suis comptable, je sais de quoi je parle.
3: Ça n'existe pas.
15: Mais si, ça existe, monsieur, c'est obligatoire depuis 2018 sur les factures.
3: Bon, non, j'ai jamais vu marquer un numéro extraterrestre sur une facture.
15: Ah non, je peux vous
3: Bon, de toute façon, je passe tout à l'heure.
15: Mais non, vous ne passez pas chez nous, vous mettez pas les pieds chez nous.
3: Ah bah oui, vous me donnerez le papier, oui.
15: Le papier ? Quel papier ?
3: Bah c'est vous, vous me dites que vous mettez le papier chez vous.
15: Non, mais vous foutez de moi ou quoi ?
3: Bien sûr.
15: Je suis en train de vous dire de ne pas mettre les pieds chez nous.
3: Ah d'accord, et eh ben on peut se retrouver devant la boutique.
15: Ah non, mais on veut pas vous voir.
3: Ah bah alors je peux mettre une cagoule.
15: Non.
3: Bah si, comme ça vous me verrez pas.
15: Non.
3: Ou alors vous fermez les yeux, tout simplement.
16: Non, mais moi c'est pas la peine de venir, monsieur. Je suis propriétaire de ma boutique.
3: Bonjour madame, non mais vous inquiétez pas, c'est calé avec la dame d'avant. Je vais passer tout à l'heure.
16: Mais non, mais moi je vois pas du tout. D'abord, pourquoi vous me dites que vous venez cet après-midi ? Je suis au courant.
3: Oui, cet après-midi, bah parfait. Alors attendez.
16: Non, vous venez pas. Je vous le dis direct, c'est non.
3: Ah, pas cet après-midi.
16: Voilà.
3: Bon bah demain matin, dans ce cas.
16: Non plus. Non ?
3: Oh là là, attendez, je consulte le planning.
16: Mais vous avez du mal à comprendre, monsieur, ou quoi ?
3: Bon, ça m'arrive, oui. Pourquoi ?
16: Je vous dis de ne jamais venir. Ça.
3: Hop, attendez, il y a une erreur.
16: Oui.
3: Parce que là, vous me dites que vous êtes en Corse.
16: Quoi ?
3: Bah oui, vous me dites que vous êtes à Bastia. Moi, je suis pas du tout dans le coin.
16: Voyons,
3: donc.
16: Mais qu'est-ce que vous me dites sur Bastia, là ? Écoutez-moi.
3: À la limite, vous pouvez venir sur Bonifacio.
16: Non, écoutez-moi bien, monsieur. Je ne veux pas vous voir chez moi pour le moment. Voilà, basta.
3: Non, bah, n'insistez pas. Je vous dis que je n'aurai pas le temps de passer à Bastia.
16: De toute façon.
3: En revanche, on peut se retrouver à Martin Village.
16: Oh là là.
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18: Oui, allô ?
19: Monsieur Ro.
18: Oui, lui-même.
19: Bonjour, monsieur Robert Lamolle, à l'appareil.
18: Oui.
19: On ne se connaît pas, monsieur, mais...
18: Je pense pas, non ?
19: Non, on ne se connaît pas. J'habite à Périgueux.
18: Oui.
19: Je suis venu en voiture l'autre jour, je passais et je vous ai vu.
18: Ah bon ? Oui, bah...
19: Monsieur Ro.
18: Oui.
19: Mon cœur s'est mis à battre comme il n'avait jamais battu.
18: Ah bon ?
19: Oui. Je sais que ça ne se fait pas, mais moi, à mon âge...
18: Mais quel âge avez-vous ?
19: 89 ans. Mais il n'est jamais trop tard. Vous savez, quand on aime, on ne compte pas.
18: Oui.
19: Est-ce que ça vous embêterait si je passais vous voir, vous prendre en voiture et partir avec moi en week-end vendredi ?
18: Pourquoi faire ?
19: Je vous amène à Venise.
18: Non, merci, ça ne m'intéresse pas, non, du tout.
19: Attendez. Ne refusez pas ma proposition. Ne me déchirez pas le cœur. Ces moments trop poignants peuvent me blesser à jamais.
18: Oui, mais...
19: Je peux vous appeler Robert.
18: Bah, bien sûr, si vous voulez, ça ne me dérange pas. Hein.
19: Écoutez, Robert.
18: Mais comment vous avez eu mon nom ?
19: J'ai demandé mais qui est ce bel homme et on m'a dit, bah, c'est Monsieur Rousseau.
18: Mais vous savez où j'habite ?
19: Oui, bien sûr. Je vous ai fait suivre depuis un détective privé sur vos talons. Il est mes oreilles et quelque part un peu l'expression de mon cœur, Robert. Je ne dors plus, Robert.
18: Ah, faut prendre des cachets, alors, peut-être, pour dormir.
19: Non, Robert, on ne peut rien faire contre le mal de cœur, vous le savez. Attendez, vous permettez.
18: Je vous en prie.
19: Le facteur qui m'amène à recommander, je reviens tout de suite, je suis à vous. Oui.
18: Monique ?
25: Oui ?
18: Tu es là ? Écoute.
19: Allô ?
0: Allô ?
19: Excusez-moi, mon petit Robert, mais...
0: Je vous en prie.
19: Écoutez, mon petit Robert, est-ce que ça ennuierait votre femme si je vous invitais avec moi à partir vendredi à Venise ?
1: Quittez, Snake.
0: Non, là, je peux pas. Non, du tout, non.
19: Mais pourquoi ?
0: Parce que j'ai pas envie, puis si je vous connais pas, puis je peux pas partir à Venise, moi.
19: C'était un week-end romantique auquel je vous conviais. Robert.
0: Oui.
19: Mon ordonnance passera cet après-midi, vous livrer une bague.
0: Je veux pas de bague du tout. Non, écoutez, on va arrêter cette communication, hein.
19: Robert.
0: Non, je ne m'intéresse pas du tout, alors. Écoutez,
19: attendez.
0: Bonjour, monsieur, et bonne continuation.
19: Attendez, Robert. Écoutez-moi bien.
0: Oui.
19: Si vous venez avec moi à Venise, vendredi,
0: oui,
19: nous pouvons passer la soirée de dimanche en amoureux à Paris.
0: Bon, écoutez, au revoir et à bientôt.
1: Allô ?
19: Robert ? Ah non.
1: Non, écoutez, je suis ça, Madame Rose. Hein. Moi, mon mari, laissez-le tranquille. On n'a rien à faire avec vous, on ne vous connaît pas.
19: Écoutez, madame.
1: Oui, mais il n'y a pas d'écouter.
19: Je ne veux pas parler aux femmes, je parle à votre mari.
1: Oui, mais ce n'a pas d'importance. Mon mari ne veut pas parler avec vous.
19: Vous n'avez pas brisé le cœur d'un homme.
1: Mais le cœur, s'il est brisé, mon mari, ça ne lui brise pas le cœur. Si c'est votre cœur est brisé, allez voir quelqu'un d'autre.
19: Mais dites-moi.
1: Mais écoutez, madame. Non, mais qu'est-ce que c'est cette histoire ? Qu'est-ce que c'est cette comédie ? Non, mais alors vous perdez la tête, non ?
19: Mais je suis amoureux de votre mari.
1: Eh ben, si vous êtes amoureux de mon mari, mon mari vous connaît pas, il n'est pas amoureux de vous. Et puis, il n'a pas envie d'être amoureux d'un homme, non ? Mais ça va pas, non ? Qu'est-ce que c'est que cette histoire ? Alors, non, mais vous tombez de quoi ?
19: S'il vous plaît, madame, j'ai 89 ans.
1: Ah, ben, si vous avez 89 ans, ça suffit. Si c'est maintenant que vous êtes amoureux de mon mari, il vous a jamais vu, il vous connaît pas. Je comprends
19: justement.
1: Pas comment... Eh ben, justement, comment voulez-vous qu'il soit amoureux de vous ?
19: Mais pas simplement en prenant le train de nuit avec moi pour Venise.
1: Mais
19: vendredi.
1: Venise, il n'a rien à foutre de Venise. Venise, il n'en a rien à faire de Venise. Qu'est-ce que vous voulez qu'il aille faire à Venise ? Avec un homme de 89 ans, non, mais ça va pas. Et qu'est-ce que vous voulez qu'il fasse avec vous et les amoureux à Paris ? Non, mais il y a quelque chose qui ne tourne pas rond chez vous. Non, mais alors, écoutez, non, vous n'avez pas besoin de mon mari, non ? Enfin.
19: Si, je l'ai.
1: Mais non, allez boire ailleurs. Hein.
19: Oui, dîner avec votre mari en tête-à-tête aux chandelles ce soir.
1: Mais non, il n'y a pas à dîner en tête-à-tête avec vous. Non, mais il n'a rien à faire avec... Et ce sera encore une fille de 20 ans, d'accord, mais avec un bonhomme de 89 ans qui n'en a rien à faire devant vous.
19: Je viendrai avec ma secrétaire qui a 20 ans.
1: Oh, ben la secrétaire, elle n'a qu'à se débrouiller avec vous. Il n'a pas besoin de votre secrétaire, il trouvera ailleurs. Et il a sa femme, il a des enfants, il n'a pas besoin de vous, non, mais...
19: J'ai un diamant pour lui.
1: Ah, ben le diamant, vous le donnez à votre secrétaire.
19: Je l'ai fait tailler pour lui,
1: eh,
19: pour
1: ben,
19: son
1: si
19: doigt.
1: Vous l'avez fait tailler, ben oui, il n'en veut pas des diamants. Qu'est-ce qu'il en a à foutre d'un diamant ? Alors, non, mais dis. Alors, ça va pas, non ? Qu'est-ce que c'est cette histoire-là ? Mais enfin...
19: Est-ce qu'il a des préservatifs ?
1: Mais le préservatif, il n'a pas besoin de préservatif, non ? Avec un homme comme vous, non, mais ça va pas.
19: Je ne veux pas faire d'enfant avec votre mari.
1: Mais je comprends qu'il ne veut pas... De toute façon, avec mon mari, il aura du mal à faire des enfants, hein. Mais c'est pas vrai, vous êtes complètement barjot, c'est pas possible.
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20: Bonjour.
23: Oui, bonjour monsieur.
20: Oui.
23: C'est le restaurant.
20: C'est lui-même.
23: Oui, bonjour. Docteur de la place à l'appareil.
20: Oui, docteur, oui.
23: Je voudrais réserver pour deux personnes ce soir.
20: Deux personnes ce soir, à quelle heure ?
23: 20h15, 20h30.
20: 20h15, 20h30.
23: Mais est-ce que ce serait possible d'avoir un endroit un peu tranquille ?
20: Vous serez tranquille, il y a toujours un écart de 3 mètres entre nos tables.
23: Ouais, parce que je serai accompagné par la femme d'une notaire. Enfin bon, je préfère vous dire comme ça, vous saurez. Je suis un vieil ami de Maître Ledoux, que vous connaissez certainement.
20: Ben, peut-être, monsieur, mais enfin, nous, que vous soyez accompagné par une dame qui ne devrait pas l'être avec vous,
23: ouais,
20: c'est pas
23: enfin,
20: un
23: bon.
20: Problème.
23: Monsieur. Non, bien sûr, mais j'aimerais bien, si vous voulez, enfin, elle surtout préférait que nous ne soyons pas vus, évidemment.
20: Mais si cette dame ne doit pas être vue et qu'elle est vue, moi je n'y suis pour rien, monsieur. Hein.
23: D'accord.
20: Bien, docteur.
23: Je vous remercie, à tout à l'heure.
20: D'accord, à tout à l'heure. Bonjour.
19: Oui, bonjour, monsieur. C'est le restaurant ?
20: C'est le restaurant, monsieur.
19: Bien, je voudrais réserver pour deux personnes, s'il vous plaît.
20: Pour quand ?
19: Ce soir, si pour c'est ce possible.
20: Soir, oui, à quel nom, monsieur ?
19: Maître Ledoux.
20: Maître Ledoux.
19: Notaire.
20: Non, Maître Ledoux.
19: Oui, notaire à Argentan. Oui, je suis déjà venu.
20: Oui, mais attendez pour le nombre de places.
19: Allô ?
20: Allô, oui.
19: Oui.
20: Une seconde, monsieur Ledoux. Je viens de vérifier ses prix. C'est complet.
23: Ah bon?
2: Ah oh, oui, oui, oui, je suis en train de regarder mon planning, c'est complet. Genre 1, 2, 3, 4, 4, et la fois 8 ici, la fois 4 là, fois 3 là, une fois 2 ici. Non, monsieur, il me reste plus de table, c'est plus possible.
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4: Allô?
3: Bonjour monsieur, c'est bien la cantine?
4: Oui.
3: Monsieur Martin à l'appareil, service du restaurage scolaire de la mairie de Martinville.
4: Martin?
3: Bon, Martinville?
4: Oui.
3: Oui, rassurez-moi, vous connaissez la mairie de Martinville quand même.
4: Oui, oui, oui.
3: On va vous mettre en télétravail pendant les manifs étudiantes, ce sera plus simple.
4: Ah bon? La mairie est au courant?
3: Ah, la mairie est au, vous dites?
4: Oui, la mairie est au courant.
3: Pardon, mais la mairie, elle doit être au courant de quoi?
4: Ben, comme quoi qu'on va être en télétravail.
3: Oh, bah, ben, comme quoi qu'ils vont bien s'en rendre compte vu que vous serez plus à la cantine.
4: Je lui demande si la mairie est au courant qu'on va faire du télétravail.
3: Ah, allez.
5: On va faire ça comment?
4: On n'est pas
5: en télétravail ici.
4: On tient à répondre parce qu'on
5: est... On peut pas être en télétravail, nous. Ouais.
3: Allô?
5: Allô?
3: Ah, il y en a un autre.
4: Bah, oui.
5: Oui?
3: Bonjour, monsieur. Pas de panique, hein. Pour vous, ça change rien niveau boulot. Vous préparez les mêmes repas, mais chez vous.
5: On ne fait pas les repas nous-mêmes.
3: Si, si, vous inquiétez pas. Moi, je vous fais tout transférer à votre domicile.
5: Transférer quoi?
3: Bah, tout ce qui est appareillage électroménagiste pour que vous puissiez faire la cantine chez vous.
5: Et quoi?
3: Oh, bon, on met quelques frigos, quelques fours, des plaques de cuissonnage.
22: Bonjour.
3: Ah, c'est plus la même, non?
22: Oui.
3: Bonjour madame, comme j'expliquais...
22: En télétravail, la cantine.
3: Ah bah parfait, vous avez suivi.
22: Oh, c'est quoi cette histoire?
3: C'est pour éviter qu'il y ait des blocages de cantine pendant les grèves. Vous, vous êtes en télétravail et ça vous permet de faire la cantine à la maison.
22: Ah moi, je fais pas de télétravail, moi.
3: Mais si, c'est ce que je disais. Vous, vous allez télécuisiner depuis chez vous.
22: Cuisiner chez moi? Non, mais ça va pas, non.
3: Mais si. Et après, vous avez plus qu'à accueillir les élèves qui viendront directement manger chez vous.
22: Chez moi, dans ma maison, à moi.
3: Voilà, c'est ça, dans votre domicile personnel à vous-même.
22: Je ramène pas chez moi des enfants, mais ça va pas, non.
3: Non, vous vous occupez pas du transport. Il y aura des cars qui amèneront directement les élèves devant chez vous.
22: Ah non.
3: Oh bah si, je vais pas vous demander en plus d'aller les chercher vous-même.
22: Non, mais de toute façon, je vais dire, chez moi, c'est impossible. Je ramène pas des bosses chez moi, ça va pas, non.
3: D'ailleurs, vous avez de quoi les accueillir niveau matos?
22: Non, j'ai rien.
3: Ça, c'est pas grave. Vous allez récupérer les chaises et les tables de la cantine, comme ça, vous les installez chez vous.
22: Ouais, bien sûr. Ouais.
3: Ah bah super. J'avais peur que vous soyez pas d'accord.
22: Ouais, c'est ça, non, il y a deux questions.
3: Non, mais je vous rassure, il y aura plusieurs services, parce que de toute façon, on limite à 100 personnes à la fois.
22: Non, mais j'ai pas de place pour 100 personnes chez moi. J'habite une petite maison, monsieur.
3: Bon, si vous avez une cave, un parking, ça va vite.
22: Ouais, hein. Bien sûr. Non, c'est hors de question. Allez, j'ai pas que ça qu'à faire, j'ai du boulot.
3: Ah oui, pardon, c'est vrai que vous avez pas que ça qu'à faire. Les tables et les chaises, elles vont pas se déménager toutes seules.
22: Non.
3: Vous voulez un coup de main?
22: Écoutez, j'ai appelé mon chef, parce que là, ça...
3: Oh, bah avec plaisir, envoyez le chef.
24: Allô?
3: Bonjour madame.
24: Je suis chef de cuisine, je peux pas être en télétravail.
3: Mais si, c'est juste que vous serez téléchef de télécuisine.
24: D'accord, et puis moi je suis la reine d'Angleterre.
3: Oh bah ça c'est dingue parce que mon beau-frère c'est justement le chef de cuisine de la reine d'Angleterre.
24: Mais c'est une blague ou quoi?
3: Oui, bah bien sûr, je m'appelle monsieur Martin, je fais des blagues au téléphone, allons-y.
24: Oui, monsieur Martin de... Oui,
3: ah, ouais. Monsieur Martin de...
24: Le truc à la télé là.
3: C'est ça, bravo, c'est moi, c'est l'autre con qui fait des trucs à la télé.
24: Ouais, voilà, c'est ça, ouais, l'autre con qui fait des trucs à la télé.
3: Et d'ailleurs, vous regardez sur quelle chaîne?
24: Je ne sais plus.
3: Bah c'est sur TF1.
24: Ouais.
3: Bah oui, tous les soirs avec Michel Drucker.
24: Ouais.
3: Formidable. Ah bah justement, Michel est à côté de moi, il vous embrasse.
24: Ah, oh, formidable.
3: Dernier truc très important, c'est quoi le menu du jour à la cantoche?
24: Alors, du sauté de dinde avec des frites, en entrée c'est des cœurs de palmier et un yaourt et des fruits en dessert.
3: Oh bah tant qu'il y a des frites, le reste ça passe. Bon appétit, au revoir madame.
24: Non, moi c'est monsieur.
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26: Oui, bonjour.
27: Allô.
26: Bonjour madame.
27: C'est le centre bouddhiste.
26: Oui.
27: Oh mon Dieu, je vous appelle parce que j'ai écrasé malencontreusement une petite fourmi.
26: Oh ben c'est pas grave, ça peut arriver, hein. C'était pas volontaire. Hein.
27: Bah non, mais quand même.
26: Non, mais vous en faites pas. Et faites de bons souhaits pour que tout aille bien pour cette fourmi dans ses prochaines vies. Hein.
27: J'ai essayé de la sauver. Je l'ai posée sur mon lit, là, sur l'oreiller.
26: Oui.
27: Je la regardais s'agiter dans ses derniers instants. J'ai rien pu faire.
26: Mais c'est pas grave, madame. Vous en faites pas. Ça arrive tous les jours à des tas de gens. Ça fait partie de...
27: Mais enfin, pas à nous, les bouddhistes. Hein.
26: Bah, oui, mais de manière involontaire. Hein.
27: Alors, mon mari, lui, par contre, il a fait des choses pas bien aux animaux.
26: Hein. Bah, faut faire des prières pour lui.
27: Lui, c'est pas pareil. Il a eu, vous savez, des petites bêtes, là. Comment on appelle ça, là, qui grattent, là.
26: Des puces?
27: Enfin, je sais pas, ça s'attrape dans un hôtel, il m'a dit.
26: Ah.
27: Des morpions.
26: Ah, d'accord.
27: Et alors, lui, il les a tués.
26: Ah, ok.
27: Mais il les a tués volontairement. Hein.
26: Ah, si vous faites des prières pour lui, tout ira bien.
27: Alors, c'est pour lui ou pour les morpions que je dois faire des prières?
26: Bah, pour les deux.
27: Ah, pour les deux. Et si c'était des réincarnés?
26: Ah, bah ouais, mais on sait pas en quoi ils se sont réincarnés.
27: Ah, vous voulez dire que si ça se trouve, les morpions, ils se sont réincarnés en tigre ou...
26: Peut-être, ouais. C'est une possibilité. Hein.
27: Et à son tour, le tigre, il va tuer d'autres animaux.
26: Ah ben, c'est le cycle infernal du samsara, ouais.
27: Mais le tigre, il tue pas les morpions, lui.
26: Non, non, non.
27: Moi, j'ai jamais vu le tigre tuer des morpions.
26: Donc, faut pas se faire du souci à ce moment-là. Faut continuer simplement à faire des prières, on sait...
27: Qu'est-ce que je fais de la petite fourmi ?
26: La petite fourmi, vous la jetez dehors. Qu'est-ce que vous voulez en faire ?
27: Je ne sais pas, il n'y a pas de rituel.
26: Vous lui récitez des mantras, vous lui soufflez dessus.
27: Oui, elle va s'envoler.
26: Ah non, mais vous la gardez dans votre main, vous lui soufflez dessus pour qu'elle ait une bonne renaissance.
27: Non, pas des loups. Pas des loups. Non, pas des loups. Allô ?
26: Oui.
27: Elle bouge.
26: Ah, ben elle est peut-être pas morte alors.
27: On n'est pas morte.
26: Ah, ben vous voyez, tout va bien.
27: Elle n'était pas morte. Je vais faire comme vous dites, il faut qu'elle continue son cycle, hein, c'est ça ?
26: Voilà.
27: Donc il faut que je la tue alors, hein ?
26: Non, non, non, vous la tuez pas.
27: Voilà, c'est fini. J'ai apaisé son cycle de souffrance.
26: Ah, bah, c'est, allez, c'était peut-être pas l'idéal, mais...

0: Bonjour monsieur, c'est bien le restaurant ?
1: Non, il n'y a pas de restaurant monsieur.
0: Ah si ? Dans le bottin, il y a écrit que vous êtes un restaurant ?
1: Ah ouais, mais non, c'est une maison individuelle,
0: Oh là là.
1: Il n'y a pas de restaurant.
0: Bah oui, mais alors résultat, moi j'ai invité des collègues pour un déjeuner professionnel.
1: Oui ?
0: Et vu que je leur ai donné votre adresse, bah ils vont venir manger chez vous.
1: Ah oui, mais non, je ne ferai pas manger pour tout le monde.
0: Bah, vous avez bien une cuisine et une salle à manger quand même.
1: Oui, mais non, je ne ferai pas manger pour tout le monde.
0: Ah non, vous compliquez pas, on va s'arranger, je peux vous trouver un cuistot.
1: Non.
0: Bah il faut bien quelqu'un pour faire à manger, parce que si vous le faites pas...
1: Il n'y a personne qui peut venir manger ici. C'est une maison individuelle, monsieur.
0: Oui, bah ça vous empêche pas de restaurer si vous avez des clients.
1: Mais restaurer de quoi ? Il n'y a pas de restaurant.
0: Non, mais on met mes collègues dans votre salle à manger,
1: mais...
0: on met mon cuistot dans votre salle à cuisiner.
1: Mais monsieur, il n'y a jamais eu de restaurant ici, on n'a pas de salle.
0: Oui, mais merci, moi je l'ai déjà noté dans mon agenda.
1: Ah, mais ça, ils se débrouillent, hein. On se renseigne avant, hein, monsieur. Les gens, ils peuvent pas venir manger chez moi, hein.
0: Sauf si on fait livrer les repas.
1: Ah oui, vous allez livrer des repas pour qui ?
0: Bah, pour vos clients.
1: Il n'y a pas de clients qui peuvent rentrer chez moi, voyons.
0: Ah bah si, il y a toute l'équipe des établissements Martin qui vient de manger chez vous.
1: Oui, bah on ne sait même pas qui c'est, ça. Et moi, j'ai une petite salle à manger, il n'y a personne qui va rentrer chez moi.
0: Après, si vous n'avez pas de table, je peux en prendre.
1: Oui, là, j'ai une table.
0: Ah, ok, c'est une table pour combien de personnes ?
1: On est 6.
0: 6, ah bah ça tombe bien parce que nous serons 66. Donc si on met 11 tables...
1: Oui, c'est ça, on va faire entrer des étrangers dans la maison.
0: Bon, des étrangers, alors il y a quelques Martin Landais dans le tas, c'est vrai ?
1: Non, il n'y a personne qui rentre dans ma maison, hein, monsieur.
0: Ah, je crois que j'entends la patronne derrière vous.
1: Non, personne qui...
0: Ah bah si, j'entends, il y a quelqu'un. Passez-la, moi, je vais lui expliquer.
1: Ah oui, bah c'est même pas la peine, s'il entend ça, il va se mettre en colère.
0: Oh non, alors vous inquiétez pas, j'ai un vrai don pour calmer les gens.
1: Oui, c'est ça, oui.
0: Bah oui, passez-moi la patronne, je vais vous la détendre en 2 secondes.
2: Oui.
0: Eh ben voilà, bonjour madame.
2: Non, là, c'est monsieur...
0: Ok, donc c'est vous le chef.
2: Oui.
0: Ah, donc il y a déjà un cuisinier sur place.
2: Pardon ?
0: Vous me dites que vous êtes le chef, donc c'est vous le cuistot.
2: Mais y a pas de... Mais purée, vous êtes bouché à l'aimerie ou...
0: Pardon, vous me dites que vous êtes chef.
2: Y a pas de cuistot, y a pas de restaurant, comment vous voulez qu'il y ait un cuistot ? Eh, atterrissez dans le monde.
0: Je m'excuse, mais moi sympa, je vous envoie du monde pour manger chez vous.
2: Non, y a pas de question d'envoyer du monde, vous voyez avec eux, vous débrouillez. Voilà, c'est clair et c'est net, monsieur.
0: Ah oui, non, mais je me débrouille, vous inquiétez pas, c'est ce que je disais. Dans ce cas, je vais vous commander des trucs chez un traiteur.
2: Ah putain, mais vous avez bouffé une enclume ou quoi ?
0: Non, alors pardon, je sais pas si vous vous rendez compte, mais une enclume, c'est hyper difficile à manger.
2: Je sais pas, je vous dis qu'il faut arrêter.
0: D'accord, et...
2: Et vous arrêtez pas.
0: Ah ben c'est pas ma faute, vous comprenez pas. Il faut bien...
2: Non, c'est vous qui prenez pas, qui comprenez pas, monsieur.
0: Oula, trop de syllabes, non ?
2: En plus, vous appelez avec un machin, c'est marqué privé pour pas qu'on puisse savoir quoi que ce soit. Hein, vous m'avez l'air d'être une grosse vedette, hein.
0: Oh, merci.
2: Oui, merci.
0: Alors, vedette, je sais pas si j'irai jusque là.
2: Oui.
0: Après, les gens vont se dire, oh là là, il a chopé le melon, vous voyez ce que je veux dire ?
2: Allez, bah maintenant, c'est bon. Alors, vous allez arrêter de me faire chier, je vous jure.
0: Ok. Et pour mon traiteur, on fait comment ?
2: Je m'en fous de ton traiteur, tu te le carres où tu veux.
0: Oh bah on va le carrer dans la cuisine, tout simplement.
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4: Allô, la patronne, j'écoute.
5: Bonjour madame, c'est bien le restaurant.
4: Bonjour monsieur.
5: Bonjour madame. C'est bien le restaurant de la...
4: Oui monsieur.
5: Bonjour madame, la préfecture, l'appareil.
4: Oui.
5: Monsieur de la place directeur du cabinet de monsieur le préfet.
4: Oui.
5: Je vous passe monsieur le préfet, hein. Monsieur le préfet. Le restaurant. Merci. Allô ?
4: Allô ?
5: Bonjour,
4: oui,
5: madame.
4: Oui, bonjour, monsieur.
5: Excusez-moi de vous déranger.
4: Oui.
5: Il ne fait pas bien beau dehors en ce moment ?
4: Non, pas du tout, monsieur le préfet, non ?
5: Après cette magnifique été qu'on a reçue, dites-moi.
4: Oui, c'est vrai,
5: hein,
4: oui.
5: C'était pas vrai. Bon, alors, je vous appelle parce que j'ai l'intention, bien entendu, de venir dîner un de ces soirs. Ça.
4: Bien, monsieur.
5: Voilà. Le patron est là, non ?
4: Ben, il est parti faire une course, là.
5: Ah.
4: Parce que vous auriez voulu quelque chose de spécial
5: Vous êtes la patronne, non ?
4: Oui, monsieur, ah, oui.
5: Écoutez, je connais un peu votre mari, hein.
4: Ah oui ?
5: Oui. Est-ce qu'on peut parler quand même en toute confidence ?
4: Ah ben c'est sûr, monsieur, voilà. Pas de problème.
5: Voilà, je vous recommande la plus grande discrétion, madame. Hein.
4: Oui, monsieur. Bon. Oui, pas aucun problème.
5: Voilà, ma femme va en Thalasso pendant une semaine la semaine prochaine.
4: Oui.
5: Je vais en profiter pour amener quelques amis dans votre bon restaurant.
4: Eh ben, c'est gentil de penser à nous, monsieur.
5: Voilà.
4: C'est bien.
5: Nous allons être 4, monsieur.
4: Oui.
5: Hein? Simplement, votre mari que j'ai eu au téléphone l'autre jour m'a dit que ça, c'était sans doute possible.
4: Ah oui ?
5: Oui. Est-ce qu'il est possible de dîner ?
4: Oui.
5: À 4 ?
4: À 4 ?
5: Hein? Mais avec des call girls sous la table.
4: Avec des ?
5: Des call girls.
4: Oui.
5: Sous la table.
4: 4 messieurs ?
5: Oui.
4: Hein ? Et puis 4...
5: Des call girls.
4: Ah oui. Eh bien, de toute façon, vous... Enfin, J'ai pas l'habitude de servir du monde comme ça. Ça va pas choquer les autres personnes à côté?
5: Oh, ce sont des dames fort discrètes.

0: discrète et de grande courtoisie.
1: Bah écoutez, parce que je voudrais pas qu'il y ait du monde à côté quand même, peut-être, non ?
0: À quelle distance de votre sol tombe la nappe ?
1: Ben, c'est pas, ça tombe pas très bas, hein, c'est ça. Je suis pas très très bien placée pour faire ce genre de service, vous voyez, parce que d'abord, on n'a pas de moquette, on n'a que du carrelage.
0: C'est-à-dire ?
1: On n'a que du carrelage, j'ai pas de tapis, j'ai rien, hein. C'est...
0: Oui.
1: Hein, par terre, ça va peut-être être ennuyeux pour être sous la table. Non, c'est... Parce que bon, si j'avais une moquette, des grandes nappes, des grandes... Puis en plus, j'ai du personnel jeune, tout ça, ça m'ennuie un peu de faire ce genre de service, hein, c'est...
0: Oui.
1: Ah, c'est...
0: Bah oui.
1: Ça m'ennuie, là, ça m'ennuie de...
0: Bah oui.
1: De vous dire...
0: C'est dommage, c'était ma femme qui m'offrait ça pour mon cadeau d'anniversaire.
1: Mais bon, je suis mal placée pour vous recevoir dans ces... Comme
0: ah bah,
1: ça.
0: Mais tournez-vous.
1: Pardon ?
0: Tournez-vous.
1: Oui, bah, ça sera pareil, hein.
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3: Bonjour.
4: Bonjour monsieur, c'est bien le magasin de meubles de bureau ?
3: Oui.
4: Monsieur Martin, les livraisons Martin ?
3: Oui.
4: J'ai un petit souci avec votre commande.
3: Vous livrez quoi ?
4: Alors justement, en principe, je devais vous livrer des chaises.
3: Oui.
4: Mais je me suis gouré à l'entrepôt et je vous ai mis des chèvres.
3: Des chèvres ?
4: Ouais, il y a une trentaine de bestioles, donc faudrait les réceptionner.
3: Mais moi, je veux pas de chèvres, on veut pas de chèvres ici.
4: Ouais, c'est-à-dire que ce serait plus simple pour moi si vous les gardez, parce que
3: on
4: sinon...
3: On a rien pour des chèvres, nous, c'est un bâtiment avec des bureaux. On va pas mettre des chèvres à l'intérieur.
4: Mais si, il suffit de leur prévoir un coin avec un peu de fourrage à chèvres.
3: Non, on prévoit rien du tout. Vous ne ramenez pas vos chèvres ici.
4: Pardon, mais selon mon bon de commande, déjà ce sont vos chèvres.
3: Je m'en fous, bah, vous ramenez pas de chèvres tout court. C'est vous qui vous débrouillez de renvoyer à l'expéditeur, nous on n'en veut pas.
4: Alors non, justement, le retour c'est à vous de le prendre en charge.
3: Retour mais c'est à nous, c'est quoi ça ?
4: C'est-à-dire que dans ce cas, c'est à vous de renvoyer les marchandises.
3: Mais, bah non !
4: Bah si !
5: Oui, bonjour.
4: Ah, bonjour madame.
5: Non mais attendez, je vois pas pourquoi on nous livrerait des chaises.
4: C'est ce que j'ai expliqué, normalement, je devais vous livrer 30 chaises.
5: 30 chaises ?
4: Voilà, des chaises de bureau.
5: Ah, t'es mieux là.
4: Ouais, sauf que moi j'ai mal compris.
5: Ouais.
4: Résultat, je vous livre 30 chèvres.
5: Ah oui, mais nous, qu'est-ce qu'on va en faire des chèvres ?
4: Alors, il faudra juste les stocker en attendant de pouvoir les renvoyer.
5: Mais on peut pas stocker des chèvres.
4: Mais... Ah non mais attention, ce sont des chèvres que j'ai récupérées dans un cirque. Elles sont dressées, elles arrivent à faire des pyramides humaines en chèvres.
5: Mais même dressées, même en or, même en... On les prendra pas, monsieur.
4: Non mais parce que vous les mettez dans un coin, vous leur dites de se mettre en pyramide.
5: On peut pas. Avec les clients, les biquettes, ils vont se balader dans tout le magasin, ils vont être, on n'a pas d'enclos, on n'a rien de tout ça, nous, ici.
4: Bon, sinon, vous avez bien une arrière-boutique, une réserve ou une cour, je sais pas.
5: Il y a quoi, il y a même pas un mètre carré de pelouse, tu vois, derrière les bâtiments, c'est tout, il y a rien d'autre.
4: Ah, bah, vous avez de la pelouse, parfait.
5: Mais non, mais c'est...
4: Non, mais fallait le dire, vous avez une prairie, vous le dites même pas.
5: Mais oui, mais non, c'est pas une prairie, c'est juste derrière les bâtiments.
4: Moi, ce sera très bien, vous leur installez juste un point d'eau, quelques mangeoires.
5: Et on n'a pas besoin de faire tout ça, vu qu'on n'est pas concerné par les animaux.
4: Non, mais de toute façon, elles vont repartir rapidement, les chèvres.
5: Ah, bah oui, ça, c'est clair et net.
4: Bah oui, faudra juste les garder quelques semaines, le temps que je vous envoie le bon de retournage et la facture.
6: Pourquoi ça ?
7: On va les mettre tous les chèvres.
4: Ah.
6: Pourquoi on mettrait des chèvres ?
7: Quoi,
4: il y a quelqu'un d'autre, non ?
6: C'est quoi ça ? Mais non, écoutez, là, je comprends pas.
4: Eh ben, bonjour, monsieur.
6: J'ai jamais commandé de chèvres, là. Qu'est-ce que vous voulez qu'on fasse avec des chèvres ? Surtout, non.
4: Oh, bah, vous pouvez faire plein de trucs avec des chèvres. Vous pouvez récupérer le lait pour faire du fromage.
6: Vous allez les traire ? Vous allez venir les traire ?
4: Oh non, vous pouvez le faire vous-même. Il suffit de mettre votre magasin aux normes agriculturistes.
6: Vous croyez que je vais traire et que je vais remettre les bâtiments de mise aux normes ou quoi que ce soit ? On n'a rien pour traire, nous. Vous annulez tout. De toute façon, il n'est pas question que j'ai des chèvres. J'en veux pas.
4: Alors, annuler, je peux pas parce que j'ai un bon de livraison avec déjà une signature de chèvre dessus.
6: Je vous avais un bon de livraison avec une signature de chèvre.
4: Bah oui, c'est bien le problème.
7: Ah
4: bah,
6: vous avez un bon de livraison qui a été signé, vous me dites, par une chèvre.
4: Oui.
6: Signé par qui ?
4: Bah par une de vos chèvres, Martinette.
6: Par une chèvre ?
4: Ouais, Martinette, c'est la chef des chèvres.
6: Non mais signé par une chèvre, là vous foutez de moi, là c'est pas possible.
4: Ah bah attendez, elle a bossé dans un cirque, elle sait quand même écrire son nom.
6: Ah bon ?
4: Bah oui.
6: Bah oui.
4: Ah bah attendez, je crois qu'elle veut vous dire un truc.
6: Oui.
4: Bougez pas, je vous la passe. Mais bonjour monsieur, c'est Martinette.
6: Vous foutez de ma gueule, là.
4: Merci de nous accueillir chez vous.
6: Ah oui, vous foutez de ma gueule.
4: Mais vous croyez ?
6: Bon, allez, au revoir, monsieur.
4: Mais non, c'est madame.
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8: Allô ?
9: Bonjour, monsieur. C'est le conseil général à Appareil. Vous habitez bien Niederensen ?
8: Oui.
9: Très bien. Vous savez qu'aujourd'hui, c'est la journée de l'Angleterre dans la région.
8: Oui.
9: Et le conseil général offre gratuitement à tous les habitants de plusieurs communes de la région un cours d'anglais. Et donc, il s'agit de retenir une seule phrase qui va vous servir à vous faire comprendre des anglais et à comprendre l'anglais. Est-ce que vous parlez l'anglais ?
8: Non, pas du tout.
9: Très bien. Alors, vous avez un stylo ?
8: Ouais, allez-y.
9: Donc, la première phrase pour aujourd'hui qu'il va vous falloir apprendre, hein, c'est donc... I fuck you, comme la fac, hein. I fuck you, bullshit. Dans quelques instants, vous serez appelé par un anglais Il vous dira donc « Hello mm-hmm. ». Et quoi qu'il se passe, monsieur,
8: ouais.
9: vous lui dites invariablement « I fuck you bullshit ».
8: « I fuck you bullshit ». Bullshit.
9: Boule, comme une boule.
8: Oui.
9: Bullshit. Nous sommes d'accord ?
8: Mm-hmm.
9: Voilà. Merci, monsieur.
8: Merci. Au revoir.
9: Au revoir.
8: Allô ?
0: Hello.
8: « I fuck you bullshit ».
0: Yes. Do you fuck me in the ass ?
8: I fuck you bullshit.
0: Yes, correct. Votre accent est bon, monsieur.
8: Merci.
0: No, you say, vous dites...
8: I fuck you bullshit.
0: C'est parfait.
8: I fuck you bullshit.
0: Perfect.
8: I fuck you bullshit.
0: Je vous remercie, monsieur.
8: I fuck you bullshit.
0: En vous disant que vous avez un accent parfait...
8: I fuck you bullshit.
0: Sorry.
8: Bon, je vous laisse, monsieur, j'ai autre chose à faire. Hein. Allez, au revoir.
0: Ah non, en anglais.
8: I fuck you bullshit.
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10: Oui, bonjour.
4: Bonjour, monsieur, c'est bien le bar à bière ?
10: Oui.
4: Monsieur Martin à l'appareil, société de prévention alcooliste de Martinville, la SPAM.
10: Oui.
4: Je vous ai inscrit pour tester une nouvelle mesure anti-alcoolificatoire.
10: Oui.
4: Pour limiter la consommation, la taille de vos bières va être réduite.
10: Les tailles de bières vont être réduites.
4: Voilà, c'est-à-dire que vous allez réduire le demi à 15 centilitres et la pinte à 30 centilitres.
10: C'est pas possible. 15 centilitres, c'est le galopin ?
4: Non, le galopin, il passe à 5 centilitres.
10: Ah oui, alors là, c'est...
4: Eh oui, mais rassurez-vous, je vous ai préparé des verres qui contiennent 5, 15 et 30 centilitres, mais qui sont marqués 15, 25 et 50.
10: Ah non, non, non, ça c'est de l'arnaque, on peut pas.
4: Non, il suffit de pas le dire au client.
10: Ah non, mais attendez, oh, ah, mais
4: vous, par exemple, on vous demande 25 centilitres, vous remplissez le faux verre jusqu'au faux trait 25, mais en vrai, il y a 15.
10: Non, parce qu'on n'a pas le droit de mettre 15 centilitres dans du 25, même si c'est un faux trait. Hein.
4: Dans ce cas, si vous utilisez vos vrais verres, vous mettez 15 centilitres dedans.
10: Non!
4: Non, mais après, vous effacez le trait 25 et vous le remettez en dessous.
10: Je n'ai pas le droit, est-ce que vous le comprenez?
4: Non, ça... pardon, mais si vous faites aucun effort, c'est sûr qu'on va pas y arriver.
10: Ça m'énerve, ce genre de fraude là, ça m'énerve.
4: Non, alors, c'est pas tout à fait de la fraude.
10: Oui, c'est de la fraude, monsieur.
4: Non, parce que nous, c'est un truc anglais qu'on appelle la shrinkflation.
10: Non, monsieur, c'est de la fraude.
4: Ou shrinkflation.
10: C'est de la fraude.
4: De la shrinkflation.
10: Monsieur, c'est de la fraude.
4: Enfin, c'est un terme anglais qui veut dire...
10: Mais je m'en fous des anglais. On est en France.
4: Alors, justement, à ce sujet...
11: Bonjour.
4: Bonjour, monsieur.
11: Vous pouvez pas m'imposer à moi, chef d'entreprise, me dire bonjour, je viens, je vous donne des verres en 15 et des verres en 30. C'est à un moment donné, je fais ce que je veux chez moi.
4: Sauf qu'il y a les Anglais, c'est ce que je disais.
11: Oui, mais je m'en fous des Anglais.
4: Ah bah, faut pas, parce que j'ai déclaré que vous étiez une entreprise anglaise, justement.
11: Je suis pas une entreprise anglaise.
4: Vous inquiétez pas, je vous ai fait une double déclaration de double nationalité commerciale.
11: Mais vous êtes qui pour faire une double déclaration ?
4: Monsieur Martin, c'est ce que je disais.
11: Oui, mais je m'en fous.
4: Ah bah oui, bah vous me demandez.
11: Vous êtes personne aujourd'hui dans mon entreprise pour décider de ce que vous faites dans mon établissement, quand même.
4: Non, mais parce que moi, mon patron, il est britannique.
11: Mais je m'en fous.
4: Bah, c'est plus logique si vous dites que vous aussi, vous êtes british.
11: Vous comprenez pas quoi dans le nom. Je vous jure que vous avez intérêt de m'enlever de peu importe où vous m'avez inscrit parce que je n'ai absolument rien signé.
4: Alors, pour ça, je vous rassure, mon responsable a signé pour vous.
11: Eh bien, passez-moi votre responsable.
4: Oula.
11: Il y a aucun souci.
4: Vous parlez anglais quand même.
11: Ben non, je ne parle pas anglais.
4: Ok, bon, bah, je vous passe le patron. Mr. Martin.
11: Et puis, je vous explique, j'ai des clients.
4: Hello, how do you do?
11: Mais non, mais c'est une blague.
4: No, I am not a blague. I am Mr. Martin, the responsible.
11: Mais non, mais c'est vous.
4: Ah non, it's not moi.
11: Mais.
4: Hey, the preuve, I parle anglais.
11: Ok, vous parlez anglais, mais vous avez la même voix.
4: Attendez, one second.
11: Mais non, mais...
4: Allô, c'est à nouveau Monsieur Martin, le français.
11: Mais vous avez la même voix.
4: Oui, c'est normal, c'est parce que Mr. Martin est mon beau-frère, donc forcément...
11: Ouais.
4: Eh oui, donc je vous apporte les verres.
12: Allô ?
4: Eh, bonjour madame, d'accord.
12: Non, monsieur, on dit monsieur. Je suis pas madame, moi.
4: Oh, bah, je pouvais pas savoir.
12: Ouais, ouais, non, mais j'ai pas l'aspect d'une dame, hein. Fais attention.
4: Bah, justement, comme je vous vois pas, je peux pas deviner.
12: Ouais, ouais, mais enfin, la voix quand même.
4: Ouais. Enfin, en tout cas, je vous ai bien inscrit sur ma liste de participants.
12: Ah, non, non, non, mais vous, vous m'avez inscrit, mais moi, je me suis pas inscrit, donc, j'en ai rien à foutre.
4: Ah oui, mais, excuse me, en tant qu'entreprise anglo-britanniste, vous êtes obligé.
12: Mais c'est quoi, là...
4: Comment ça, quoi,
12: Qu'est-ce que vous me racontez, là?
4: Ah, attendez, laissez-moi deviner, c'est un crapaud.
12: Hein?
4: Bah, quoi? Vous imitez le crapaud? J'adore ce jeu, attendez, je vous fais un animal.
12: Mais je m'en fiche.
4: La mouette.
12: Je m'en fous.
4: Ah non, flûte, ça c'était le corbeau, alors attendez.
12: Tu raccroches.
4: La mouette.
12: Putain.
4: Ah non, encore raté, attendez.
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13: Allô.
9: Bonjour madame, c'est les affaires sociales de la mairie de Trélot-sur-Marne, pareil. Nous appelons pour savoir si vous étiez au courant de l'existence de mademoiselle Germaine Ledoux, qui est une ancienne Miss France, Miss France 1938.
13: Oh, non, ça ne dit rien.
9: Bon, alors là, donc, je vais vous la passer parce qu'elle veut parler à des femmes, donc je me permets de vous la passer, quoi.
13: Oui.
0: Merci. Bonjour, madame.
13: Bonjour, madame.
0: Mademoiselle Germaine Ledoux à l'appareil.
13: Oui.
0: Miss France 1938.
13: Oui.
0: Vous n'avez pas oublié.
13: Oh, mon Dieu. Vous savez, hein.
9: Oui.
0: Ah oui, je sais.
13: Vous savez quoi, comment c'est, hein?
0: Oh oui.
13: Oui.
0: Ben, moi, c'est pareil, hein?
13: Ah oui.
0: Hein, ben maintenant, c'est fini, hein?
13: Oui, hein?
0: Quand je dis ça, c'est à propos de moi.
13: Mais vous savez, moi, je ne suis pas... Non, je ne suis pas...
0: Ah non, ben j'ai pas dit ça, hein?
13: Non.
0: J'ai jamais dit que vous étiez...
13: Non.
0: Vous... On peut pas dire?
13: Non.
0: C'est parce que sinon...
13: Mais vous savez, hein?
0: Oh là.
13: Ah, c'est vrai, hein?
0: Oh, c'est plus que vrai. C'est, hein? C'est sûr.
13: Ça, c'est vrai, hein, mademoiselle, hein? C'est plus pareil, hein?
0: Oh là!
13: Ah oui.
0: Je sais pas si vous êtes comme moi.
13: Ah non.
0: Ah, vous êtes pas comme moi?
13: Ah non.
0: Oh!
13: Je ne peux pas dire...
0: Ah, bah non.
13: Non.
0: Enfin.
13: Ouais, enfin, c'est...
0: Ah, ouf. Oh là.
13: Ben oui.
0: Comment qu'on peut dire
13: Non, je ne sais pas, hein. On ne sait pas comment dire, hein.
0: Oh non.
13: Non.
0: Oh non.
13: Oh non, vous savez.
0: Ouf. C'est difficile.
13: Ah oui, ça c'est vrai.
0: On ne sait pas si vous... Si. Non.
13: Ah, je ne sais pas, vous savez.
0: Oui.
13: Non.
0: Ah non. Oui, bon. Bon, je vous repasse le monsieur, hein.
13: Oui.
0: Merci. Allô?
13: Allô, monsieur?
0: Oui, alors, ça s'est bien passé?
13: Ben oui, mais vous savez, je suis comme...
0: Oui?
13: Ben oui, c'est pareil, hein.
0: Ah bon.
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14: Bonjour.
4: Bonjour monsieur, c'est bien la pâtisserie?
14: Oui, c'est ça.
4: Monsieur Martin, à l'appareil?
14: Oui.
4: Les infirmiers de Martinville?
14: Oui.
4: Juste pour vous prévenir, vous allez recevoir des papiers comme quoi vous êtes en arrêt maladie, c'est normal.
14: Attendez, c'est pas le patron là, je vous le passe.
4: Comment ça, vous n'êtes pas le patron?
14: Non.
4: Alors pardon, mais vous avez vraiment une voix de bonhomme, j'ai l'impression d'être avec mon vieux tonton Martin au téléphone.
14: Non, c'est parce que je suis malade, c'est pour ça monsieur.
4: Ah d'accord, parce que là vraiment on jurerait que c'est la voix du patron.
14: Je vous le passe, c'est les infirmiers.
15: Oui monsieur.
4: Non, mais c'est dingue, pardon, mais j'arrive pas à croire que vous êtes une femme. Hein.
15: Non, vous êtes avec le patron là.
4: Ah ok. Ouais. Donc, comme j'expliquais, vous allez recevoir des papiers comme quoi vous êtes en arrêt maladie.
15: Pourquoi je suis en arrêt maladie?
4: Parce que ça me permet de déclarer que je viens faire des trucs d'infirmier chez vous et c'est la sécu qui me paye.
15: Ah bah non, ça va pas, non.
4: À tout hasard, vous avez pas le commerce et l'habitation au même endroit?
15: Ah si.
4: Ah bah parfait. Dans ce cas, s'il y a un contrôle de l'inspection travailliste, vous pouvez dire que vous êtes chez vous.
15: Ah bah oui, mais ils vont vous voir travailler.
4: Ah oui, mais non. Vu que vous êtes en arrêt, vous pouvez être sur place, mais il faut surtout pas travailler.
15: Ah bah oui, mais non, mais moi je peux pas ne pas travailler.
4: Dans ce cas, vous le faites, mais discrètement dans la partie maison.
15: Mais je peux pas le faire dans la partie maison. On doit travailler dans les zones blanches. Dans des laboratoires.
4: Eh ben voilà, il suffit de déplacer le laboratoire dans votre chambre.
15: Mais attendez, je vais pas déplacer le laboratoire dans ma chambre, vous rendez pas compte. Vous voulez que je vous envoie une photo de tout ce que j'ai à bouger, hein? Mais vous êtes pas bien.
4: Ah oui, je veux bien, ce sera plus pratique, effectivement.
15: En plus de ça, il est triphasé et tout, faut que je refasse l'électricité aussi dans ma chambre.
4: Bon non, vous compliquez pas, on mettra une rallonge.
15: Mais attendez, une rallonge, je vais tout faire péter, moi, avec ça. J'ai un congélateur 9 portes. Qu'est-ce que vous avez comme prise pour ça? Allez-y, faites-moi plaisir.
4: Eh ben pas de problème, je vais mettre une multiprise 10 prises.
15: Mais une multiprise, je m'en fous, j'ai même pas le droit de me brancher sur des multiprises.
4: Il y a 10 trous dessus, donc non. Si on compte une prise par porte, vous êtes large. Hein.
15: Attendez, il y a des moteurs, faut que je déplace les moteurs aussi.
4: Bah moi, je vous les déplace, les moteurs.
15: Mais il n'y a rien à déplacer. Déjà, pourquoi vous avez fait une demande d'arrêt maladie pour moi?
4: Parce que sinon, je touche pas les remboursages.
15: Mais moi, je m'en fous, vous ne touchez pas les remboursages. Mais attendez, on fraude pas la sécurité sociale, monsieur, c'est pas possible. Vous vous appelez comment, monsieur?
4: Monsieur Martin, pourquoi?
15: Pourquoi? Parce que moi, je vais vous dénoncer, moi.
4: Oh, bravo, vive la France!
15: On gagne de l'argent honnêtement, pas en fraudant.
4: Bon, ça va, ça coûte rien à personne en même temps.
15: Mais ça coûte rien à personne, non? Ça coûte juste aux contribuables, c'est tout. Quoi.
4: Mais non, c'est la sécu qui paye.
15: Mais la sécu c'est qui?
4: Ah oui, la sécu c'est qui?
15: C'est le contribuable.
4: Bien sûr que non, c'est l'État.
15: Mais c'est l'État, l'État c'est qui? L'État c'est qui? Les finances publiques c'est qui? C'est le contribuable.
4: Alors pardon, mais au final, de toute façon, c'est le président qui paye.
15: Mais le président, mais c'est nous. C'est notre argent qui est en train de sauter là.
4: Pardon, mais le président c'est pas vous.
15: Le président c'est qu'un pion. Il est à notre service. Et vous êtes en train de me dire que vous voulez frauder. Et en plus de ça, d'utiliser mon nom et mon adresse.
4: Ou alors attendez, j'ai un autre plan.
15: Non, il y a rien à attendre. Je vous dénonce, j'en ai rien à foutre.
4: Mais non, je vais vous faire une fausse identité, tout simplement.
15: Je ne veux pas de... Bah attendez, en plus faussaire.
4: Non mais je vous refais des papiers avec un faux nom.
15: Mais vous faites des papiers, mais je veux me faire des faux papiers. Non mais c'est quoi ce travail? Tout ça pour toucher un peu de pognon? Mais vous êtes complètement fou.
4: Et pardon, si vous vous déguisez dans ce cas, tout simplement.
15: Mais j'en ai rien à foutre, je ne veux pas.
4: Non mais juste, par exemple, je vous pose une fausse moustache.
15: Je m'en fous, je ne veux rien du tout.
4: Ou alors, plus classique, une fausse moumoute.
15: Je ne veux pas.
4: Et une vraie moumoute.
15: Vous comprenez pas, je ne veux pas.
4: Alors une vraie fausse moumoute.
15: Je ne veux pas, vous me faites chier.
4: Ah, en revanche, est-ce que vous pouvez crier plus doucement?
16: Oh là, merde.
4: Ah non, trop doucement là.
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16: Oui, allô ?
9: Oui, madame Dire.
16: Oui ?
9: Oui, bonjour, c'est la Poste, appareil.
16: Oui, bonjour.
9: Bonjour. Dites-moi, nous vous informons que à partir de ce jour, nous ne passons plus vous délivrer le courrier.
16: Ah bon ? Pourquoi ?
9: Bah, écoutez, madame, j'en ai parlé avec mes collègues, avec nos collègues facteurs et le receveur. Ça fait combien de temps qu'on vous délivre le courrier à cette adresse ?
16: Mais j'en sais rien, pourquoi ?
9: Mais ça fait des dizaines d'années, vous êtes d'accord avec moi ?
16: Oui, oui.
9: Est-ce que vous nous avez déjà payé un verre, madame ? Un verre de blanc, un verre de rouge ?
16: Mais à qui ?
9: Mais au facteur ? Jamais.
16: Oui, mais est-ce que tout le monde doit payer un verre au facteur ?
9: Mais pas tous les jours, mais au moins une fois. Hein, vous pourriez quand même, madame, avoir la gentillesse d'ouvrir une bouteille de vin, même si ça vous... Hein, même si
16: mais j'ai... attendez, mais j'ai pas le temps, moi, les trois quarts du temps, quand les facteurs passent, moi, je suis au magasin.
9: Et alors ? Le facteur, il est sur sa tournée, lui ?
16: Mais est-ce que dans toutes les maisons, on lui sert un verre à boire ?
9: Ah oui, madame.
16: Partout où il passe ?
9: Mais bien sûr.
16: Non, mais attendez, est-ce que ma voisine, la coiffeuse, lui paye un verre à boire ?
9: Oui.
16: Est-ce que ma voisine, la boulangère, lui paye un verre à boire ?
9: Oui.
16: Non, mais j'y crois pas. Oui ?
9: Oui, mais pas...
16: Ah.
9: Mais pas tous les matins.
16: Non, mais même pas tous les matins.
9: Mais vous n'avez jamais ouvert une bouteille.
16: Non, mais j'y crois pas. Que vous allez refuser de me livrer le courrier parce que je paye pas un coup à boire au facteur ?
9: Oui.
16: Moi, je ne savais pas qu'il fallait de temps en temps. Tous les jours, je proposerai à la factrice de boire un verre, voilà.
9: D'accord.
16: Voilà.
9: Bon, donc...
16: Et comme ça, vous me livrerez le courrier.
9: Non, mais c'est juste une forme de courtoisie quand même. Hein.
16: Non, mais attendez, mais là, vous êtes qui, vous ?
9: Moi, je suis Monsieur Lamolle.
16: Monsieur Lamolle.
9: Je suis en charge des relations extérieures avec le public. Donc, je peux assurer ma factrice que à partir d'aujourd'hui, elle pourra...
16: C'est votre factrice qui s'est plainte, en fait.
9: Oui.
16: Oui, bon, d'accord. Alors moi, j'aurais aussi des choses à dire. Hein, parce que j'ai jamais vu ça, parce qu'on ne paie pas un coup à boire à la factrice ou au facteur, qu'on ne va plus nous livrer le courrier. Mais de quel droit vous feriez ça ?
9: Bon, écoutez...
16: C'est ça que je ne comprends pas.
9: Ce que je vous propose, c'est de trouver un arrangement. Vous savez ce qu'elle boit, la factrice, déjà ou pas ?
16: Ben non, mais j'en sais rien. Mais écoutez, à chaque fois, moi, j'ai du monde au magasin. Bon. Elle arrive, elle pose le courrier.
9: Alors, notre factrice, elle est au whisky glace.
16: Alors, le matin, à 9h ou 9h30, il va falloir que je lui paye un whisky glace.
9: Voilà.
16: C'est ça ?
9: Oui, madame.
16: Écoutez, monsieur Lamolle, ou Lamotte, Lamolle, hein, vous m'avez dit.
9: Oui.
16: Là, je ne comprends plus. Là, vraiment, c'est vous qui appartenez au PTT qui me demandez de servir un verre d'alcool à la factrice.
9: Oui.
16: Mais à moi spécialement, est-ce qu'elle en demande aux autres ? Alors là,
9: oui.
16: Non, moi, j'avoue.
9: Oui, oui, bien sûr. Mais même à l'école maternelle.
16: Et vous acceptez ça et vous trouvez que c'est normal ? Et
9: l'essentiel, c'est le résultat. Il faut que le courrier soit délivré, et voilà. Alors, elle n'ose pas vous en demander deux.
16: Pardon ? Non, franchement, alors là, non. Là, non, c'est pas possible.
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18: Oui ?
4: Bonjour, monsieur, c'est bien le salon de coiffure ?
18: Non, c'est pas monsieur, c'est madame.
4: Admettons, monsieur Martin à l'appareil, société Martin Télécom.
18: Oui.
4: Bonne nouvelle, on a basculé votre ligne sur notre système anti-démarchage téléphoniste abusif.
18: Ouais, ça les empêche pas de nous casser les burnes.
4: Ah bah maintenant, plus de brisage de testicules, comme vous dites, grâce à l'intelligence artificielle qui va filtrer vos appels. Vous en avez forcément entendu parler aux infos ?
18: Non, du tout, je suis pas les infos, j'ai pas la télé, je suis anti-crise, je suis anti-gouvernement, donc j'écoute pas toutes les conneries, moi. Non.
4: Ah bah alors je vous explique, quand quelqu'un vous appelle, il y a une intelligence artificielle qui va décrocher avant vous.
18: D'accord.
4: Et elle va voir si la personne qui vous téléphone utilise un mot fréquemment utilisé par les démarchistes téléphoneurs.
18: Ah bah gouvernement, énergie, aide...
4: Voilà, et puis aussi le mot rendez-vous.
18: Ouais.
4: Si quelqu'un utilise le mot rendez-vous, par exemple, hop, direct, il est classé indésirable et il est bloqué.
18: Ah ouais, bah alors attendez, parce que moi, si j'ai un client qui appelle et puis qui veut un rendez-vous, mon rendez-vous, il va sauter, quoi.
4: Ah oui, alors ça, je vous rassure, vous serez plus enquiquiné par des gugus qui vous demandent des rendez-vous.
18: C'est censé me rassurer, mes clients qui appellent pour prendre un rendez-vous, ils vont être bloqués, c'est censé me rassurer.
4: Ah bah vous serez peinard si quelqu'un vous appelle pour un rendez-vous, grâce à notre système, vous recevez même pas son appel.
18: Non bah attendez, moi si j'ai un client qui veut venir se faire coiffer.
4: Alors là, pas de problème, c'est juste ceux qui demandent des rendez-vous qui sont bloqués.
18: Bah attendez, vous vous appelez dans un salon de coiffure, c'est pour prendre rendez-vous, c'est pas pour venir bouffer avec moi. Je préfère encore avoir les conneries, je les envoie chier et puis on n'en parle plus. Hein.
4: Non mais c'est juste qu'il faut pas dire rendez-vous. S'ils disent je sollicitationne une entrevue, par exemple.
18: Ah bah ouais, bah faut pas, bah du coup moi je vais plus avoir de client en fait qui va m'appeler parce qu'il va dire rendez-vous quoi.
4: Exactement, grâce au système d'intelligence artificielle développé exclusivement par Martin Télécom.
18: Ouais, bah c'est de la grosse merde alors, parce que moi ils appellent que pour ça, moi, dans mon salon, hein.
4: Ah d'accord, vous avez que des appels intempestifs.
18: Bah c'est pas des intempestifs, mes clients qui appellent pour prendre rendez-vous chez moi, vous m'appelez pour me sortir qu'il y a une intelligence artificielle dans un salon de coiffure qui va refuser tous les mecs qui disent je veux un rendez-vous à cause de vos conneries là.
4: Ah bah voilà, c'est ça, vous avez compris. Alors attendez, j'active le système.
18: Ah non, mais je m'en fous de votre truc qui est actif ou pas actif, moi de toute façon c'est moi je veux pas de la merde là.
4: Système anti-abusisme Martin Télécom activé. Et voilà, c'est bon.
18: Ah non, mais moi j'en ai rien à foutre, Martin Télécom. Moi je suis pas chez Martin Télécom. Donc maintenant, vous m'emmerdez autant que ceux qui me démarchent.
4: Peut-être, mais pour le moment, moi je vous ai rien vendu.
18: D'accord, vous êtes aussi chiant que les autres parce que les autres au moins.
4: Oui, je sais, les autres en plus ils vous demandent des rendez-vous.
18: Arrêtez de me casser les couilles.
4: Ah bah donc c'est monsieur, c'est bien ce que je disais.
18: Je vais chez les flics et je porte plainte.
4: Bah pardon, vous me dites que vous avez des parties intimes.
19: Oui, allô.
4: Et maintenant c'est madame. Bonjour, monsieur Martin, Martin Télécom.
19: Vous arrêtez ça tout de suite. Nous on vous a rien demandé, vous m'enlevez ça.
4: Alors justement, je peux annuler, mais dans ce cas, évidemment, l'annulage est payant.
19: Non, je paierai pas, vous me l'enlevez.
4: Alors si je vous laisse le système, c'est gratuit, oui, pas de souci.
19: Non, vous l'enlevez.
4: Là vous me demandez une presta supplémentaire, donc forcément.
19: Non.
4: Ah si.
19: Moi j'ai rien demandé.
4: Pardon madame, mais votre collègue.
19: Non, déjà je suis un monsieur, moi.
4: Bah non, le monsieur c'était celui d'avant.
19: Ouais, rire et chanson.
4: Comment ça, rire et chanson?
19: Ouais, l'appel trop con de monsieur Martin.
4: Mais tout à fait, bienvenue madame.
19: Oh putain. Ah vous êtes bon.
4: Merci, et ben vous rassurez madame.
19: Non, je vais rassurer monsieur.
4: Ah bah je le savais depuis le début que c'était un bonhomme.
19: Ouais.
4: Au revoir madame.
19: Au revoir madame.
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20: Fédération.
21: Oui, bonjour monsieur. C'est quelle fédération?
20: Du bâtiment.
21: Ah, d'accord. Dites-moi monsieur, c'est le baron de la Florana à l'appareil. Cuir.
20: Allô?
21: Oui, je vous pose une question.
20: Oui.
21: Cuir.
20: Mais quoi, cuir?
21: Vous êtes cuir vous-même, non?
20: Ah, vous voulez la fédération des cuirs et peaux, c'est ça?
21: Non, je prospecte. Disons que je recherche des gens qui seraient cuir.
20: Ah, je ne vous comprends pas, je suis désolé. Qu'est-ce que vous entendez par la cuir?
21: Est-ce que vous êtes cuir?
20: Non, je ne crois pas, non.
21: Vous êtes sûr?
20: Ah, je ne sais pas.
21: Bon, attendez, bougez pas, je vous passe le responsable.
22: Allô?
20: Oui, bonjour monsieur.
22: Oui, bonjour monsieur. C'est la fédération?
20: Oui.
22: Cuir?
20: Ah non, vous êtes à la fédération du bâtiment, là.
22: Non, mais... vous?
20: Quoi, moi?
22: Cuir?
20: Non.
22: Sûr?
20: Non.
22: Doute?
20: Oui.
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23: Oui, allô.
4: Bonjour monsieur, c'est bien l'entreprise de transport routier?
23: Oui.
4: Monsieur Martin à l'appareil, bureau de développage de l'intelligence artificielle. Vous avez dû entendre parler de nous aux actualités.
23: Ah ouais, ça veut... Oui.
4: Voilà, donc on teste l'intelligence artificielle en milieu professionnel.
23: Ouais.
4: Ce qui veut dire qu'on va installer une intelligence artificielle qui pourra faire tout votre travail à votre place.
23: Pardon?
4: En clair, il y a un robot qui va vous remplacer.
23: Bah voyons.
4: Et il s'occupera de tout gérer pour vous.
23: Ouais, je veux bien, mais bon.
4: Vous voulez bien, super, donc je valide.
23: Non, je valide rien du tout.
4: Validage de l'intelligence artificielle. Artificielle.
23: Non, monsieur, j'ai des gros doutes, moi, sur l'intelligence artificielle. Donc, c'est bien gentil de taper sur votre truc, monsieur, mais
4: c'est... Bah, c'est vous qui m'avez dit d'accord.
23: Non.
4: Si.
23: Non.
4: Si, je crois même que vous avez dit un robot. Ah oh, oui, chouette.
23: Bah voyons, bah c'est hors de question que j'ai dit. Ah oui, chouette. Non.
4: Ah,
23: c'est...
4: et vous le redites.
23: Non, bah voyons, allez-y.
4: Pardon, quand vous dites allez-y, ça veut dire que c'est bon?
23: Non.
4: Non, mais après, si jamais vous n'êtes pas d'accord, il suffit de me le dire.
23: Ah bon, d'accord, ok.
4: Ah d'accord, ok, là au moins c'est clair.
23: C'est rien du tout.
4: Ah bah, d'accord, ok, quand même.
23: Oh putain, c'est pas possible. Non, je ne valide rien, monsieur.
4: Ah, donc vous dévalidez.
23: Je vous parle plus, monsieur.
4: Ah, vous me parlez plus.
23: Je dis plus rien du tout.
4: Moi, vous bluffez.
23: Ouais, non mais si.
4: Cela dit, qui ne dit mot consentifie, comme dit le proverbe.
23: Non, bah voyons.
4: Donc je vous dépose le robot, il faudrait faire de la place sur votre bureau et lui laisser votre téléphone.
24: Oh. Bah, non, on se met au chômage directement, du coup. Hein.
4: Ah, c'est un autre monsieur.
24: Ah bah oui.
4: Et pourquoi vous voulez pas travailler?
24: Bah, si on est remplacé par l'IA, qu'on fait plus rien.
4: Ah non, c'est juste que votre poste évolue. Vous passez assistant robot.
24: Mais non, vous m'avez demandé. Rien du tout. Le patron, il est pas là.
4: Bah justement, plus besoin du patron, puisque vous aurez votre robot patron pour le remplacer.
24: Oui, bah non, impossible. On n'en veut pas de votre intelligence artificielle.
4: Oh bah pardon, mais c'est votre nouveau chef.
24: Non, c'est pas notre chef. C'est pas une intelligence artificielle qui va nous remplacer notre patron. Hein. Notre patron, c'est pas un robot.
4: Vous aurez les deux, un patron et un robot patron.
24: Non, on n'a pas de patron robot. Oh, mais c'est fou ça quand même.
4: Oh, pardon, vous aider à moderniser l'entreprise.
24: Il n'y a pas de « oh », je vous dis que non.
4: Bonjour, monsieur Martin. Ah bah tiens, justement, votre robot patron vient de rentrer dans mon bureau.
24: Vous le gardez ?
4: Oui, oh bah dans ce cas, c'est vous qui lui expliquez ça, hein.
24: C'est moi qui quoi ?
4: Bah, si je lui dis que vous voulez pas qu'il vienne, pardon, mais il va être super déçu.
24: Bah, il va être déçu, mais on a rien demandé, nous.
4: Bon, attendez, vous voulez que je vous le passe ?
24: Non.
4: Bah, je vous le passe quand même, bougez pas.
24: Je vous ai dit que non.
4: Robot Marty, je te passe tes employés.
24: Oh, c'est un truc de malade.
4: Allô, bonjour, robot Marty à l'appareil.
24: Bah, on veut pas de vous.
4: Non, mais oh, pardon, mais c'est qui le patron robot?
24: Bah, c'est un truc de malade, tu vois.
4: Bon, j'arrive, je veux tout le monde dans mon bureau dans 5 minutes.
24: Ah, bah là, ça va être chaud, hein.
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1: Secrétariat
2: des
1: Touche-à-Tout, Laurence, bonjour.
3: Oui, bonjour. Je suis bien à la garderie d'enfants, là.
1: Vous êtes au secrétariat de la crèche, oui.
3: Ah voilà, bonjour, c'est monsieur le curé à l'appareil.
1: Oui.
3: Je voulais savoir si vous étiez complet en ce moment. Ou est-ce qu'il y a encore des places?
1: Oui, non, en ce moment, on est au complet. À l'halte garderie, il y a encore un petit peu de place.
3: Ah, voilà, parce que je viens d'avoir deux jumeaux.
1: Oui.
3: Et c'était pas prévu.
1: Oui.
3: On pensait n'en avoir qu'un, évidemment. Et ça a été une grande surprise pour la maman et moi-même.
1: Oui.
3: Et donc, j'ai besoin d'avoir... de place à la crèche, quoi.
1: Ah, est-ce que vous aviez fait une préinscription avant la naissance des enfants ?
3: Non, parce que, voyez-vous, moi, en tant que prêtre, évidemment, je n'ai pas vocation à m'immiscer dans les affaires civiles.
1: D'accord. Donc, il faudrait que la maman vienne faire une inscription, déjà ?
3: Oui, mais là, elle est au couvent, actuellement.
1: D'accord.
3: Comment faire ?
1: Alors, là, c'est un petit peu compliqué. Un instant, s'il vous plaît. Je vais voir avec la directrice.
3: Merci.
5: Allô ?
3: Oui, bonjour, madame.
5: Oui, bonjour, monsieur, oui ?
3: Oui, monsieur le curé, à l'appareil.
5: Oui, de Brignoles ?
3: Non, je suis de Gaulin, mais je préfère placer mes enfants dans une crèche qui n'est pas forcément à côté de Brignoles.
5: D'accord.
3: Si vous comprenez.
5: D'accord.
3: Pour plus de discrétion, n'est-ce pas ?
5: Bon, d'accord.
3: Voilà. Alors, nous avons eu des jumeaux...
5: Oui.
3: Et évidemment, on n'avait pas imaginé ça. Et c'est une grande surprise. Malheureusement, ça pose des problèmes d'intendance.
5: Oui.
3: Parce que, vous savez, en sacristie, là, ça ferait beaucoup, quoi. Autant un enfant peut passer inaperçu, autant deux enfants, bon.
5: Oui.
3: Donc, je suis obligé de les mettre en garderie. Et le problème, c'est que comme leur maman est au couvent, évidemment, ça pose un problème. Elle ne peut pas se déplacer pour faire l'inscription.
5: Elle est religieuse ou...
3: Oui, oui.
5: D'accord. À Gaulin aussi?
3: Oui.
5: Mmh. D'accord. Alors, vous avez la possibilité d'héberger, de vous occuper les enfants le matin et le soir. Comment ça se passe?
3: Oui, nous avons un de nos prêtres qui est lui-même papa, mais alors lui, il en a 7.
5: Alors oui.
3: Ça, c'est pas la même chose, hein. Il m'a dit. Très clairement, bon, 9 ou 7, c'est pareil, monsieur le curé, donc il peut les prendre.
5: D'accord. Ils ont quel âge, ces enfants ?
3: Alors, 2 ans.
5: Et jusqu'à maintenant, ils ont été accueillis où ?
3: Au couvent.
5: D'accord. Et c'est plus possible après, maintenant ?
3: Ben, ça commence à éveiller un peu les soupçons, parce que moi, j'en suis à mon... Enfin, là, ce sont mes 23e et 24e enfants, quand même. Vous imaginez ?
5: Oui. Non.
3: Rien que dans ce couvent-là.
5: Bon. Alors, vous pouvez me donner votre nom ou pas ?
3: Oui, bien sûr.
5: Oui.
3: Donc, c'est le père Bernard.
5: Oui.
3: Est-ce que vous auriez deux places éventuellement ?
5: Écoutez, quand est-ce que vous pouvez venir me voir ? Mercredi après-midi ?
3: Mercredi après-midi. Je suis au couvent. On visite tous les mercredis.
5: Et jusqu'à quelle heure vous êtes pris ?
3: Ça dépend en fait, hein, c'est variable. Hein, ça dépend du tempérament de la religieuse que je visite en ce moment. Mais disons 17h, 17h30, 18h, ça dépend.
5: Mm-hmm. On peut prendre un mercredi à 18h, 17h30. Hein.
3: D'accord. Et dans quel hôtel nous retrouvons-nous ?
5: Comment ? Comment ça, l'hôtel ? Au bureau.
3: Oh ?
5: De la crèche.
3: J'ai besoin de discrétion.
5: Oui, mais enfin, bon, vous pouvez venir au bureau, hein, personne ne vous identifiera.
3: D'accord. Bon, pour moi, c'est réglé. Passons au triplé de l'évêque, si vous voulez bien.
5: Au quoi ?
3: Au triplé de l'évêque.
5: C'est
6: C'est quoi ça?
3: Ben, l'évêque a eu des triplés.
6: Comment vous dire?
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7: Bonjour.
4: Bonjour monsieur, c'est bien le salon de coiffure?
7: Oui.
4: Monsieur Martin, service technique de Martin Télécom.
7: Oui.
4: Je vais activer le code de sécurisage de votre ligne téléphoniste.
7: Ouais, mais j'ai eu des soucis antérieurement à cause des travaux qui s'étaient effectués dans ma rue.
4: Attendez, ça me dit quelque chose. Vos soucis, c'était pas à cause des travaux qui s'étaient effectués dans votre rue?
7: Voilà, c'est à cause des travaux, je n'avais plus d'internet.
4: C'est ça, et alors, de mémoire, je crois que vous n'aviez plus d'internet, non?
7: C'est ça, tout à fait.
4: C'est ça, oui, je me souviens très bien.
7: Ok.
4: Et donc, pour nous excuser de ce petit désagrément, je vous offre l'option gratuite de sécurisage téléphoniste.
7: Ah d'accord, ça marche comment ça?
4: C'est très simple, c'est un code à 16 chiffres qui vous permet de filtrer vos appels.
7: Ouais.
4: Donc, si vous voulez recevoir un coup de téléphone, il suffit de faire votre code juste avant qu'on vous appelle.
7: Oh là là, vous vous rendez compte? Quand mon téléphone il sonne, je dois répondre. Moi si en plus de ça, il faut que je fasse un code, non mais c'est pas possible là.
4: Non, c'est pas ça. Le code, il faut le faire à chaque fois juste avant qu'on vous appelle, sinon votre téléphone ne sonne pas.
7: Mais comment voulez-vous que je sache que j'ai un appel?
4: Eh ben vous demandez aux gens de vous prévenir quand ils vont vous appeler.
7: Non mais vous entendez? Non mais
4: bah, il suffit de leur dire de passer au salon avant pour vous prévenir qu'ils vont m'appeler juste après.
7: Oh non, mais vous êtes bête ou quoi, monsieur?
4: Oh bah pardon de vous offrir des options gratuites.
7: Non mais attendez, là, non mais je... Allô?
4: Ah, bonjour monsieur.
7: Oui, non mais de toute façon, nous on n'active rien du tout.
4: Ah non, rassurez-vous, c'est moi qui active tout à distance.
7: Non, vous ne touchez à rien.
4: Non mais parce que si je comprends bien, vous voulez avoir les appels tout le temps.
7: Ah bah oui, hein. Ah bah oui, moi faut
4: que... Ah bah pas de problème. Chaque fois que vous faites votre code, ça active votre ligne pendant 2 minutes.
7: Ouais.
4: Donc, il suffit de faire le code toutes les 2 minutes et vous recevez tous les coups de fil.
7: Ah mais non, mais monsieur, vous vous rendez pas compte, c'est pas possible, quoi. Je suis en train de couper des cheveux, je vais pas dire à la cliente, attendez, hein, 2 minutes, je vais faire le code. Oh, puis attendez encore 2 minutes, hein, faut que je refasse le code. Non.
4: Ah non, mais quand vous êtes en train de coiffer, vous donnez le téléphone au client et vous lui demandez de faire le code à votre place.
7: Non, mais c'est pas possible, je vais pas demander au client de faire le code. Non, mais on marche sur la tête, c'est comme si je leur demandais de passer le balai après être coiffé, quoi. Enfin, à un moment donné, on marche où, là
4: Je m'excuse, mais si déjà vous leur demandez de passer le balai, je pense que faire le code, ils sont capables.
7: Mais non, mais vous rigolez, quoi, c'est des clients. Ah ouais, j'ai jamais eu un truc pareil, quoi. Non, mais je demande. Alors vous allez vous faire coiffer demain, votre coiffeuse vous dit que vous pouvez me coiffer, vous allez faire le code.
4: Ah bah oui, bien sûr que je ferai le code de mon coiffeur.
7: Bah oui, vous vendez le code, c'est sûr que oui, vous allez me répondre, vous avez pas dit.
4: Voilà, donc affaire réglée, je vous active le bazar.
7: Non, je ne suis pas la patronne, vous ne faites rien sans son accord.
4: Ah, c'est pas vous le patron?
7: Non, je vous ai dit, je ne suis pas la patronne.
4: D'accord, bah c'est pas grave, vous lui expliquerez.
7: Non, franchement. Oui, allô?
4: Bonjour monsieur, alors comme je disais à votre collègue, vous inquiétez pas, je m'occupe de tout, c'est cadeau, ça me fait plaisir.
7: Bah ça doit être cadeau, c'est un empoisonnement, j'en veux pas, qu'est-ce que vous voulez que toutes les 2 minutes je suis en train de coiffer? Oh tiens, je vais débloquer le téléphone au cas où quelqu'un va m'appeler.
4: Eh ben voilà, c'est tout.
7: Hop, 2 minutes après, rebelote.
4: Exactement, vous avez tout compris, super.
7: Non mais honnêtement, j'ai autre chose à faire.
4: Mais justement, si vous avez autre chose à faire, ça vous laisse à chaque fois presque 2 minutes.
7: Oh là, 2 minutes sont passées, et entre deux je vais faire la pause caca, c'est ça?
4: Excellente idée, vous voyez, c'est que du confort.
7: Ah oui, bien sûr.
4: Après, 2 minutes perso, ça me semble un peu juste. Mais bon, chacun son timing.
7: Non, mais ça va pas, non.
4: Ou alors, vous installez un téléphone au cabinet. Et là, vous êtes peinard.
7: Et je passe à la radio, là, ou quoi?
4: Alors ça, c'est une autre option, mais elle me semble pas mal.
7: Ah bah d'accord, super, merci.
4: Ah mais avec plaisir. Et tant qu'on y est, vous diriez que c'est quelle radio?
7: Rire et chanson.
4: Ah bah bravo, bienvenue.
7: C'est la radio préférée de mon mari, donc je pense que c'est bon, il m'a entendu.
4: Ah bah, il va pas être déçu. Au revoir, monsieur.
7: Au revoir, madame.
4: Et surtout, bonne pause.
7: Ouais, merci.
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8: Allô?
10: Bonjour madame.
8: Bonjour madame.
10: Madame Ledoux à l'appareil.
8: Oui.
10: C'est bien vous qui vous occupez de la SPA?
8: Oui, à quel endroit vous êtes madame?
10: Ben, je vous appelle de Morgat.
8: Oui.
10: Parce que figurez-vous que j'ai perdu mon petit toutou.
8: Oh.
10: Oh oui.
8: Et comment?
10: C'est un petit caniche, c'est une femelle, elle s'appelle Coupe Rose.
8: Oh.
10: Et oui, parce que cette nuit, on est allé se promener sur la plage.
8: Oui.
10: Et puis, je l'ai mis sur le trampoline parce que ça lui fait du bien de sauter un petit peu en l'air.
8: Oui.
10: Et elle a fait un bond sur le trampoline, j'ai jamais vu ça, je l'ai perdu, je l'ai regardé s'envoler, hop.
8: Oh.
10: Oh oui, comme vous dites, ah. Je vous jure, c'est pas une vie, la vie
8: qu'on
10: vit.
8: Elle a quel âge?
10: Elle a 4 ans.
8: 4 ans.
10: Mais elle en paraît 3.
8: Oui. Elle est tatouée?
10: Oui, elle est à moi.
8: Elle est tatouée?
10: Oui, elle est à moi.
8: Bien. Oui, mais il n'aurait pas fallu le mettre là-dessus, madame.
10: Mais oui, mais elle est championne de France des caniches sur trampoline, vous savez. Elle est...
8: Ah bon?
10: C'est là-bas. Oui, elle a gagné déjà 2 concours quand même.
8: Bon, alors écoutez, on va voir hein, si on la trouve à Morgat, hein.
10: Oui, pourrais-je vous dire quelque chose quand
8: oui,
10: même?
8: Oui, bien hein. sûr.
10: C'est un petit chien très important.
8: Oui.
10: Parce que c'est un caniche bleu unique en son genre.
8: Oui.
21: Oui, je l'ai fait colorer en bleu pour le faire distinguer des autres.
8: Bon, alors, cherchez-le, madame, hein.
21: Ben oui, vous savez, j'ai commencé depuis ce matin, mais j'ai trouvé que des bigorneaux, alors vous parlez.
8: Non, mais laissez les bigorneaux pour une autre fois, cherchez votre petit chien, hein.
21: Oui, dites-moi, les bigorneaux, là, que j'ai trouvés.
8: Oui.
21: Vous pensez que je peux les mettre sur le trampoline?
8: Oh non, ils vont s'étouffer avec ça.
21: Ah, vous croyez?
8: Oh oui, oui, oui, non, non, cherchez-la, appelez-la, hein. D'accord. Et continuez à la chercher là où elle est partie, hein.
21: Ah ben, j'ai une idée.
8: Oui.
21: Si je me mets sur le trampoline comme elle hier soir.
8: Oui.
21: Et que je saute comme elle a fait dans la même direction.
8: Oui.
21: En atterrissant, je vais atterrir.
8: Oui.
21: Je vais peut-être la chercher là-bas.
8: Mais bien sûr, alors faites ça tout de suite, hein. Dépêchez-vous même.
21: Coupeuse ! Coupeuse !
8: Allô ?
0: Oui, bonjour madame.
8: Bonjour monsieur.
0: C'est la SPA ?
8: Oui.
0: Oui, bonjour madame, monsieur de la place à l'appareil. Je vous appelle de la place de la Palue.
8: Oui.
0: Voilà, on a loué une petite maison à la Palue.
8: Oui.
0: Et figurez-vous que cette nuit, on a eu un problème, on a entendu un gros bruit, on s'est précipité dans le grenier.
8: Oui.
0: Et il y avait un trou dans le grenier, quoi, hein, oui. Dans le toit. Et on a trouvé un petit chien.
8: Oui.
0: Qui a atterri, on sait pas comment, en l'air, quoi. Hein.
8: C'est...
0: Un caniche bleu.
8: Ah oui, ça y est, la dame. Oui, oui, la dame vient de me téléphoner.
0: C'est-à-dire?
8: Ah oui, c'est une dame qui a l'air bizarre, hein. Elle m'a dit, j'éteins mon chien bleu pour ne pas qu'il soit comme les autres.
0: Oui.
8: Et alors, elle a mis sur le trampoline...
0: Bah oui, mais madame, comment voulez-vous qu'un chien traverse mon toit?
8: Mais oui, c'est le champion, monsieur, unique au monde, un champion de trampoline.
0: Ah, ben bah d'accord.
8: C'est un champion, c'est un chien qui va dans les airs, c'est un cascadeur, il est unique au monde. C'est le champion des trampolines.
0: Ah, d'accord.
8: Oui.
0: Ah, mais c'est pour ça qu'il a une médaille. Attendez, bougez pas.
8: Il a une médaille, il a un tas de trucs.
0: Champion du monde de trampoline 1989.
8: Voilà, c'est ça, oui, oui. Il fait des bonds en l'air comme un avion.
0: Ah, d'accord.
8: Oui, c'est un champion de trampoline.
0: Ah, ben...
8: Il est bleu.
0: Ah, d'accord. Attendez, parce que... Qu'est-ce qui tombe là par la fenêtre?
8: Allô?
0: Mais c'est pas possible, qu'est-ce que c'est que ça?
8: Quoi?
0: Il y a des bigorneaux qui rentrent par la fenêtre maintenant.
8: C'est la dame qui doit être là, alors.
0: Attendez, vous pouvez me répéter ça?
8: Oui, elle m'a dit, mon chien est parti par le trampoline. Je vais mettre des bigorneaux et peut-être ils vont rejoindre le chien.
0: Ah ben c'est ça alors?
8: Ah oui, oui, oui.
0: Ah ben écoutez madame, c'est incroyable parce qu'il y en a 6 là.
8: Oui, oui, ben je n'ai pas pris, vous allez en voir encore autre chose. Et peut-être même la bonne femme aussi, elle m'a dit, je vais aller...
0: Attendez, ah! Qu'est-ce que c'est que ça?
8: Oui.
0: Allô, ben il y a une dame qui vient d'arriver par la fenêtre.
8: Oui, oui, c'est elle, championne de trampoline aussi.
21: Madame Ledoux, championne de trampoline, je vous prie, moi aussi un coup.
8: Oh, si, voilà.
21: Ah, ben bon, bonjour madame, c'est vous, je vous en prie.
0: Allô?
8: Allô?
0: Ben écoutez, je vous la passe.
8: Oui.
21: Allô?
8: Voilà, vous avez récupéré votre chien, madame.
21: Ben vous savez ce que j'ai fait, je me suis mis sur le trampoline.
8: Oui.
21: Et puis je suis arrivé sur la place de la Palue.
8: Oui.
21: Et puis là, j'ai trouvé mon chien, c'est le monsieur.
8: Mon Dieu.
21: Et j'ai fait un bond de... Ça fait combien la Palue à la distance de la place de Morgan?
8: 10 kilomètres, 9-10.
21: 10 kilomètres?
8: Au moins, oui.
21: J'ai battu mon record.
8: Bon Dieu, bravo!
21: Merci, madame.
8: Vous êtes championne.
21: Ben oui.
8: Allez, récupérez votre chien, hein.
21: Merci, madame.
8: Au revoir, hein.
21: Au revoir, madame.
8: Au revoir.
21: Au revoir.
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12: Oui, allô.
13: Bonjour madame, c'est bien la boucherie?
12: Oui.
13: Monsieur Martin à l'appareil, association pour la protection des steaks végétalifiés en milieu commercial.
12: Oui.
13: Je vous appelle rapport au changement d'appellation pour les steaks, vous devez être au courant?
12: Non, pas du tout.
13: Ah, parce qu'on n'avait plus le droit de dire steak végétal quand un steak contenait pas de viande.
12: Ben oui.
13: Mais ça a rechangé.
12: D'accord.
13: Donc maintenant, il faut préciser que vos steaks sont des steaks non végétaux.
12: Mais il n'y a que du steak haché qu'on fait nous à la demande.
13: Voilà, bah le steak haché, il faut marquer, attention, steak haché non végétal ne contient que de l'animal.
12: Et on va arriver à faire quoi sur le steak, il va falloir marquer aussi anglais non végétal.
13: Eh ben par exemple, oui, bravo.
12: Bavette à l'oignon non végétal, c'est ça?
13: Voilà, bah vous avez compris, tout ce qui est viande non végétalifiée doit être signalé au client.
12: C'est qui a inventé ça?
13: C'est le ministre Martin, le nouveau ministre délégué à la viande et aux charcuteries.
12: Ils sont bons quand même.
13: Ah oui, ça je suis d'accord, parce qu'avant le client il pouvait se faire avoir, il pensait acheter un steak végétal parce qu'il n'était pas marqué steak non végétal.
12: Non mais s'il vient dans une boucherie, il va pas manger des steaks végétaux. Hein.
13: Alors si, maintenant c'est possible. Il suffit dans votre mix de steak haché de rajouter un mix de steak végétal et vous remixez le double mix.
12: On va pas s'amuser à mixer dans notre mixage du végétal, non.
13: Bah si, c'est exactement ça.
12: Mais il va me dire, mais t'es fou, mais tu es un fou.
13: Ah, mais vos clients, vous leur dites pas.
12: Hein? Mais vous plaisantez ou quoi?
13: Bon, bien sûr.
12: Mentir à un client?
13: Non, c'est pas vraiment mentir.
12: Si, c'est mentir. Ah si, je suis désolé, monsieur, c'est mentir.
13: Oh non, c'est un petit enjolivage.
12: Ben si, monsieur, c'est mentir, je suis désolé.
13: En plus, il y aura quand même de la vraie viande dans vos steaks végétaux non végétaux. Si vous rajoutez 50% de salade dans la viande que vous avez déjà...
12: Non, je mettrai pas de salade dans mon steak haché que je paye une blinde.
9: viennent là.
13: Justement, l'avantage, c'est qu'il vous revient deux fois moins cher.
9: Ouais, mais quand vous allez manger au restaurant, vous demandez un steak végétal avec de la salade?
13: Ah oui, bien sûr, je ne mange que du steak végétal non végétal.
9: Mais vous êtes qui pour me dire qu'est-ce que je dois faire?
13: Je suis Monsieur Martin, chef de l'association pour la protection des steaks.
9: Et Monsieur Martin, là, ils ont qu'à envoyer un papier, là, dans les boucheries.
13: Envoyer de la purée, mais oui, très bonne idée.
9: Non, pas de la purée, envoyer des papiers.
13: Non, parce qu'effectivement, vous pouvez remplacer la salade par de la purée de légumes.
9: La quoi?
13: De la purée de légumes.
9: Mais rien du tout.
13: Mais si, en plus, vous avez de la chance, il se trouve que justement, je vous ai réservé un stock de purée.
9: Mais vous êtes quoi? Vous êtes commercial de qui?
13: Oh ben, c'est dingue que vous disiez ça, parce que justement, il se trouve que je suis aussi commercial pour les purées de légumes Martin.
9: Et voilà, mais alors les purées légumes Martin, donc vous êtes commercial, vous êtes vendeur de purée, quoi, en fait, c'est ça?
13: C'est ça, je suis puriste, comme on dit dans le métier.
9: Donc, gardez votre purée, on se débrouillerait très bien avec notre viande sans la purée.
13: Bon, moi je dis ça pour vous aider, hein.
9: Oui, mais bien sûr, oui, bien sûr. Alors écoutez-moi bien, monsieur.
13: Bon, et puis au passage, c'est vrai que ça me permet d'écouler du stock.
9: Pour vendre votre purée, en fait. Ouais, d'accord.
13: Eh ben voilà, on est super d'accord, ouais.
9: Non, non, vous êtes. Je ne veux pas faire d'affaires avec vous, vous comprenez ça ou pas?
13: Ah oui, mais qu'est-ce que je fais de votre purée?
9: Il y a plein de boucheries partout dans le monde.
13: Ça, c'est pas faux.
9: Appelez les autres, vendez votre purée, ok?
13: Ouais, mais le problème, c'est la facture.
9: Pardon?
13: Bah, comme j'ai mis votre nom dessus.
9: Ne me dites pas que vous avez fait une facture, mais vous êtes.
13: Oh, si, si, je vous rassure, je vous ai fait ça réglo. J'ai tout mis à votre nom.
9: La facture, mais vous plaisantez, monsieur. Vous voulez quoi? Que je paye quoi? De la purée? Votre facture que vous avez fait, là, moi, j'irai signer, monsieur, d'accord? J'ai 57 balles, vous n'allez pas me prendre pour un idiot, on est d'accord?
13: Bah, je crois qu'on est super d'accord.
9: Et qu'est-ce que vous faites, là?
13: Bah, là, j'en étais à vous vendre de la purée de légumes pour mettre dans vos steaks.
9: Mais vous êtes un idiot, excusez-moi.
13: Oh, mais je vous en prie.
9: Non, mais franchement, vous êtes un fou, là, excusez-moi.
13: Non, vous excusez pas, j'ai l'habitude.
9: Donc, vous raccrochez de suite, hein. Raccrochez de suite.
13: Oh non, vous d'abord.
9: Stop, on arrête tout, là.
13: Bon, on compte jusqu'à 3 et on raccroche ensemble.
9: Mais non!
13: Attention, 1. Bah, j'ai pas dit 3.
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14: Allô, oui, merci.
15: Allô.
14: De me laisser votre message.
15: Allô.
14: Le bip sonore. À bientôt. Allô, oui.
15: Allô.
14: Oui, qui est à l'appareil?
15: Oui, bonjour, monsieur, c'est la mairie à l'appareil.
14: La mairie?
15: Oui, le service d'état civil.
14: Oui.
15: Bon, dites-moi, nous avons eu un problème informatique. Tous les noms propres de la ville, des habitants de la ville, ont subi malheureusement un petit problème, ce qu'on appelle un virus informatique.
14: Oui.
15: Votre nom, il y aura une faute d'orthographe. Pendant un mois, tous vos papiers qui vont arriver, comme les impôts et tout ça, il y aura une faute d'orthographe.
14: Oui.
15: Mais vous n'en tenez pas compte.
14: Moi, c'est Monsieur Lair, donc Lair, L-A-I-R.
15: Voilà, mais là, il y aura un Q devant.
14: Pardon? Un quoi donc, hein?
15: Un Q, la lettre Q.
14: Ah bon?
15: Pendant un mois, ils ont mis un Q devant.
14: Oui.
15: Vous allez avoir le Q à l'air.
14: D'accord. Bon, bah, de toute façon, je pense que le facteur et tout ça sera informé.
15: Oui.
14: D'accord.
15: Voilà, c'est malheureux, mais c'est comme ça.
14: Bon, ça y est, j'ai compris, ça y est, ok.
15: Merci.
14: Merci.
15: Au revoir.
14: Au revoir. Allô, oui?
16: Oui, bonjour, monsieur.
14: Bonjour, monsieur.
16: Adjudant Ledoux à l'appareil. On vient de recevoir une information écrite nous disant qu'il paraît que vous aviez le cul à l'air.
14: Oui.
16: Qu'est-ce que c'est que cette histoire?
14: Vous?
16: Gendarmerie.
14: Ah, la gendarmerie. On vient de me téléphoner il y a quelques instants, justement de la mairie, venant de me signaler que, justement, c'est une erreur d'informatique pour m'expliquer la raison pour laquelle il y a un Q devant mon nom.
16: Nous, on a reçu une information nous disant que vous aviez le Q à l'air.
14: Oui. Ah ben, je vous dis, il faut voir. Ben, c'est... Enfin... on m'a expliqué que c'était une erreur d'informatique. Oui.
16: Ben voyons.
14: Écoutez.
16: Ah, écoutez, monsieur. Vous vous promenez le cul à l'air et vous me dites que c'est une erreur d'informatique.
14: Ah ben écoutez, c'est ce qu'on vient de me dire.
16: Oh.
14: C'est vraiment n'importe quoi. Mais qu'est-ce que vous voulez que j'y fasse, moi?
16: Vous vous promenez pas le cul à l'air.
14: Ben non, écoutez.
16: Parce que la seule recommandation qu'on peut vous faire, évidemment, hein, si vous vous promenez le cul à l'air, nous, on vous demande juste de mettre un slip, hein.
14: Pardon?
16: Vous mettez un slip, hein?
14: Je suis habillé normalement comme tout le monde. Et je ne me promène jamais nu.
16: Vous vous promenez jamais nu, poil au cul, à l'air.
14: Je pense que c'est que cette histoire de fou, là. C'est une erreur d'informatique. Je m'appelle toujours l'air, L-A-I-R, point.
16: Pas. Je ne...
14: C'est pas parce qu'il y a une erreur d'informatique, qu'il y a un cul devant mon nom, et que je me balade à poil.
16: Excusez-nous, monsieur.
14: Merde, alors.
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17: Allô?
13: Bonjour monsieur, c'est bien le restaurant?
17: Oui, allô?
13: Monsieur Martin à l'appareil, service technique de Martin Télécom.
17: Oui?
13: On a constaté des baisses de niveau audiophonique sur votre ligne de téléphone, vous avez dû remarquer.
17: Ah mais sur le fixe, ça arrête pas de couper.
13: Attendez, je regarde le dossier. Alors moi, on m'a dit que sur le fixe, ça n'arrêtait pas de couper.
17: Le téléphone fixe? Ah oui.
13: Ok, donc rassurez-moi, vous n'avez pas la Wi-Fi au restaurant, une box internet ou un appareil électronifique?
17: Ah ben, c'est branché, si, à une box, hein.
13: Oh là là, sur la box, on va chercher plus.
17: Oui.
13: C'est un bug classique.
17: Oui.
13: Donc il suffit de retourner votre téléphone, ça devrait mieux fonctionner.
17: Comment de le retourner? De retourner quoi?
13: Le combiné, vous le tournez tête en bas.
17: Et pourquoi?
13: Ben, c'est parce que quand on branche le téléphone sur une box, en général, ça inverse le micro et l'écouteur.
17: Alors là.
13: Donc, il suffit de retourner le combiné.
17: Le retourner, comment le retourner?
13: Vous le mettez tête en bas, vous parlez dans la partie écouteur et vous m'entendez par le micro.
17: Oui.
13: Ah, vous l'avez retourné, là?
17: Oui.
13: Oui, ah bah je vous entends beaucoup mieux.
17: Ah non, moi je vous entends moins bien.
13: Bizarre, parce qu'en principe, vous devriez m'entendre beaucoup mieux.
17: Ah ben si, moi je vous entends moins bien.
13: Alors peut-être que vous êtes trop près pour bien entendre. Essayez de vous éloigner du combiné.
17: Ouais, bon, et bien, on va faire laisser comme c'est, et puis voilà. Hein.
13: Oula, allô? Vous avez remis le combiné à l'endroit, non?
17: Oui.
13: Ah bah c'est ça, oui, je vous entends plus.
17: Mais moi je vous entends bien, là.
13: Donc il y a vraiment un problème, je vais vous changer votre téléphone.
17: Moi c'est les téléphones tout neufs, je vais pas encore changer de téléphone, hein. C'est bon, hein.
13: Justement, à la place de vos téléphones neufs, je vais mettre des vieux téléphones.
18: Chef. Allô.
13: Bonjour madame.
18: Pourquoi vous voulez me changer de téléphone?
13: Bon, on vient de vérifier avec votre collègue, il marche pas.
18: Non mais moi mon téléphone il est à moi, il est pas à vous, vous allez pas me changer mon téléphone.
13: Ah non mais c'est gratuit, vous avez combien de postes?
18: Trois.
13: Ok, donc je vous apporte trois téléphones.
18: Mais c'est qui me donne ces téléphones? Je comprends pas.
13: C'est moi, Martin Télécom.
18: Ok.
13: Comme ce sont des vieux téléphones, je vous les fais pas payer.
18: Voilà, vous me les déposez devant la porte.
13: Parfait, pour la facturation on fait comment?
18: Vous m'avez dit que vous m'avez mis le téléphone, vous avez jamais parlé de facturation.
13: Non, alors les téléphones sont gratuits, mais je vous facture quand même le déplacement, l'enlèvement, le recyclage et la dépose de votre
18: téléphone. Monsieur, je ne vous prends pas trois téléphones.
13: Ah oui, mais là vous me demandez.
18: Monsieur, laissez tomber, c'est pas grave.
13: Non, parce que s'il y a annulage, c'est pas pareil.
17: Mais de quoi vous parlez là?
13: Eh bonjour monsieur.
17: Personne vous a rien demandé monsieur.
13: Si, la patronne.
17: De quoi?
13: Bah votre collègue que j'avais à l'instant insiste pour que je lui dépose trois combinés de type téléphoniste devant la porte.
17: Non mais tu voulais trois combinés?
18: Non, je veux rien du tout.
17: Non, elle a dit qu'il veut rien du tout.
13: Comment ça, j'aurais mal compris?
17: Et il a changé d'avis.
13: Ah, il a changé d'avis.
17: Mais oui.
13: Eh oui, mais le problème c'est que ça va lui faire des frais de changement d'avis.
18: Bon écoutez monsieur, je ne vous ai pas acheté le téléphone, je n'ai rien signé, ni de bon de livraison, ni de bon de commande.
13: Alors attendez, je vais noter tout ça.
18: Ni de bon de commande. Écoutez-moi.
13: Pardon, vous me dites donc bon de livraison.
18: Non, il n'y a pas de pardon monsieur.
13: Ah si, il y a pardon.
18: Monsieur, faites attention, hein. Maintenant je vous dis honnêtement, allez.
13: Ouais, bah comme vous dites. Allez, on se voit tout à l'heure.
18: Non, c'est ma bande maintenant. Viens te mettre devant moi que je te mette une tarte là.
13: Alors, c'est très sympa mais j'aurais vraiment pas le temps de rester pour manger.
18: Allez, dégage.
13: D'accord, mais alors on fait comment pour la facture?
18: Vas-y, facture. Vas-y, facture. Je te jure, écoute-moi bien. Tes téléphones, je t'en mets un dans la bouche, un dans le trou d'oreille.
13: Ah bah je m'en sors pas si mal. J'ai eu peur.
18: Et dans le cul, je suis bien.
13: Ah si, oui, d'accord, je me disais aussi.
18: Écoute-moi, allez, viens, je t'attends là. Viens.
13: Donc finalement, je viens.
18: Vas-y.
13: Oui, mais alors, je viens plus, c'est pas clair, hein, pardon.
18: J'irai clairement. Va te faire un.
13: Non, alors ça, non, merci, jamais au travail.
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17: Allô, oui.
22: Oui, bonjour, madame.
17: Oui.
22: Oui, bonjour, c'est Nicolas Hulot à l'appareil. Vous connaissez l'émission Il est chaud à l'issue?
17: Oui.
22: Très bien, vous nous avez déjà regardé. Vous connaissez alors la séquence frisson. D'accord. Nous sommes dans les canalisations d'eau de votre immeuble avec un caméraman et un ingénieur du son. Oui. Et alors le problème que nous avons, c'est que nous essayons de remonter à la surface tous les trois. Mais je ne sais pas si vous avez déjà vu vos canalisations d'eau.
17: Ah non, pas du tout.
22: Bien, disons que les parois sont plutôt rêches. Je voudrais savoir si pour cette séquence frisson, vous pourriez faire couler un peu d'eau avec du savon ou un liquide vaisselle qui nous permettrait de remonter plus facilement à la surface et de nous dégager de ce conduit.
17: Bon, ben écoutez, alors je vais aller à la cuisine.
22: Je vous remercie.
17: Je vais tout de suite et je ne raccroche pas.
22: Hein, ne raccrochez reviens. Pas, voilà, vous êtes gentil. Chers téléspectateurs, vous êtes au cœur de Il est choix et il chut. Et oui, c'est en effet la grande séquence frisson. Ah, séquence frisson avec Nicolas Hulot. Allô?
17: Voilà, j'ai fait couler avec de l'eau avec du produit de vaisselle.
22: Eh bien écoutez madame, je vois en effet l'eau qui arrive vers nous. Nous tentons effectivement de nous dégager, de remonter vers le conduit. Les parois semblent plus humides, je vous remercie beaucoup.
17: Est-ce que vous voulez que je remette encore?
22: Écoutez, dès que j'aurai raccroché, vous en remettrez un petit peu. Vous m'entendez là?
17: Oui, je vous entends très bien moi.
22: Ah, le signal est moins bon, je ne sais pas si vous m'entendez.
17: Oui, je vous entends très bien Nicolas Hulot.
22: Eh bien écoutez, je vous remercie car les parois sont humides et nous glissons le long des tuyaux de vos canalisations d'eau. Comment vous remercier?
17: Oh, bah, j'en sais rien.
22: Écoutez...
17: En venant me voir.
22: D'accord, ben écoutez, nous allons essayer d'arriver chez vous par vos WC. Hein, donc,
17: comment vous allez passer par le petit trou des WC?
22: Non, mais on va juste vous faire un petit signe de la main, on ne pourra pas passer le corps. Hein. Et on continuera l'escalade jusqu'en haut, donc. Hein,
17: d'accord.
22: Pour la séquence frisson, donc vous nous regardez par les WC. Je vais essayer de sortir la main et de vous faire un petit bonjour. Avec la caméra, ce que vous pouvez faire, c'est nous faire un grand sourire à ce moment-là au-dessus de vos WC ou pas?
17: Si vous voulez, mais dans combien de temps?
22: Écoutez, il nous faut à peu près une minute pour arriver jusqu'à vous.
17: D'accord.
22: D'accord. À tout de suite.
17: À tout de suite. Allô?
1: Allô? Oui, bonjour madame, c'est votre voisin.
17: Oui?
1: Hein? Oui, juste à côté, là, l'immeuble à côté. Dites-moi, je comprends pas, j'étais au WC et j'ai vu une main qui se tendait.
17: Ben oui, c'est Nicolas Hulot.
1: C'est pas vrai. Il m'a donné un message pour vous avec un décalcomanie de l'émission Il est choix et il sue.
17: Ben, vous êtes à côté?
1: Oui.
17: Ben, vous, attendez, je viens.
1: D'accord, mais c'est qui vous dites?
17: Nicolas Hulot.
1: Mais
17: qui fait l'émission Il choix?
1: Il est choix, il sue, c'est lui.
17: C'est lui.
1: C'est pas possible.
17: Oui, c'est une émission qui fait frisson.
1: Ah, mais je suis passé dans la séquence frisson?
17: Ben oui.
1: Parce que j'étais juste assis sur mon trône et j'ai vu un bras qui se tendait. Vous vous rendez compte? Alors, qu'est-ce que je fais?
17: Ben attendez, j'arrive.
1: Ça y est, il remonte. Attendez, il veut...
17: Allô?
1: Oui, il veut vous parler, je vous le passe.
17: Attendez.
22: Allô?
17: Allô?
22: Oui, c'est Nicolas.
17: Ben oui, alors... j'attendais aux toilettes, mais moi, je savais pas que c'était à côté.
22: Écoutez, je me suis complètement trompé. J'espère que vous m'en voulez pas. Je suis sorti chez votre voisin. Écoutez, vous avez été formidable. Et j'espère que vous appréciez la séquence frisson.
17: Ah oui, toujours, bien d'accord. Sûr.
22: C'était Nicolas Hulot pour la séquence frisson. Bravo Nicolas, j'espère que j'étais bon.
17: Oui, très bon.
22: Et la semaine prochaine, ma chère Françoise, j'espère que vous nous regarderez.
17: J'espère aussi, oui.
22: Nous tenterons l'escalade du radiateur de ma voiture 4x4. C'était Nicolas Hulot. À bientôt.
17: À bientôt.
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3: Bonjour.
13: Bonjour monsieur, c'est bien le salon de coiffure?
3: Oui, c'est ça.
13: Monsieur Martin à l'appareil, société Martin Business.
3: Oui.
13: Je travaille avec plusieurs marchés financiers, en particulier la bourse de Martinville.
3: Oui.
13: Donc, j'ai fait cotifier votre société sur les marchés financiers.
3: Oui, je comprends pas bien.
13: Bah, en clair, si mes informations sont exactes, votre salon de coiffure n'était pas cotagé en bourse.
3: Bah, bien sûr que non, on ne peut pas être en bourse.
13: Eh ben maintenant, je m'en suis occupé.
3: Bon, enfin, mais vous êtes qui, monsieur?
13: Monsieur Martin, je suis trader boursifiquiste professionnel, donc je me suis permis d'introductionner votre société en bourse.
3: Non, mais ça va pas, non.
13: Ah si, moi ça va.
3: Vous pouvez pas faire ça sans m'en avoir parlé avant.
13: Bah c'est mieux, parce que comme ça, j'achète toutes vos actions à l'avance.
3: Bah...
13: Et maintenant que c'est fait, je peux vous les revendre.
3: Mais alors vous me retirez tout ça?
13: Ouh, alors pour ça il faut que je consulte d'abord notre conseil d'administration.
3: Non mais vous foutez de ma gueule?
13: Bien sûr, mais enfin ce que je veux dire c'est qu'il faut d'abord consulter vos actionnaires.
3: Mais attendez, c'est un mec qui me raconte qu'il a mis le truc en bourse ou je sais pas quoi.
5: Oui, allô?
13: Bonjour madame, on devait me passer le responsable, je pense.
5: Oui, alors?
13: Bah alors, je veux bien que vous me le passiez.
5: Oui.
13: Oui, bah si je pouvais lui parler.
5: Bah c'est moi-même, oui, allô?
13: Ah d'accord, bah je savais pas.
5: Oui.
13: Donc c'est vous qui vous occupez de l'introduction boursificotière.
5: Je suis pas au courant de ça, moi. C'est quoi votre truc? Je vois ce que c'est, moi.
13: Bah la bourse, les actions, c'est ce que je disais à l'autre. Je vous ai mis des actionnaires.
5: J'ai pas besoin de ça, moi. Je m'en fous complètement, en fait.
13: Ah vous peut-être, mais enfin moi ça me permet de gagner de l'argent en vous revendant vos actions.
5: J'ai besoin de rien, j'ai besoin de rien, j'ai pas besoin de m'emmerder avec tout ça. C'est du chinois, donc c'est tombé.
13: Comment
5: moi,
13: ça, des chinois? Vous êtes déjà en business?
5: Mais je suis pas en business de rien, j'ai pas de business du tout.
13: Pardon, vous venez de me dire que vous faites affaire avec des Chinois?
5: Mais j'ai pas de Chinois, qu'est-ce que me racontent des Chinois?
13: Bah vous êtes en train de me piquer mon idée en vous mettant sur la bourse chinoise, j'ai bien compris.
5: Bah, je suis en train de coiffer des gens, là, je suis occupé.
13: Ok, alors juste, si je peux me permettre un conseil.
5: Mais je m'en fous complètement, enfin je le dis en quoi? En belge, en turc, je n'en ai rien à secouer, voilà, aussi simple que ça. Donc ça suffit.
13: D'accord, mais enfin pour vous expliquer quand même en quelques mots.
5: De toute façon, déjà les gens qui m'appellent avec un numéro masqué, je vais vous dire, je les envoie chier direct.
13: Tout à fait d'accord, avec vous je fais pareil. En revanche, pour votre boursifiage chinois...
5: Ras le bol, rien à foutre, rien à foutre, bordel!
13: Ah, juste si vous pouvez parler un tout petit peu plus fort.
5: Rien à foutre.
13: Bon, ils vous font l'action à combien les Chinois?
5: Je m'en fous, je m'en fous, je m'en fous, je m'en fous.
13: Oh, pardon, mais si vous parlez comme ça au CAC 40 de Martinville, je vous préviens, ça va coincer.
5: Mais je m'en fous, je sais même pas de quoi vous me parlez, je n'ai rien à secouer.
13: Oh, dis donc, je serais pas tombé sur un négociateur.
5: Mais je m'en fous, j'ai pas besoin de ça, j'ai besoin de rien.
13: Si, je vous vois venir.
5: Je m'en tape, faut que je le dise comment?
13: Mais alors ça, je le vois venir, mais gros comme un maçon.
5: Bordel, je m'en fous, rien du tout, que dalle. Nawa.
13: Vous faites le gapin intéressé pour faire baisser les prix.
5: Putain, c'est grave. Un mec débile, c'est pas possible. Un mec aussi con de ma vie, j'ai jamais vu ça.
13: Ah, bah merci beaucoup.
5: Un mec aussi con de ma vie, j'ai jamais vu ça.
13: Bon, c'est gentil, mais je fais que mon travail, hein.
5: Alors, c'est tout, bah, c'est très bien. Merci beaucoup, au revoir.
13: Ah, d'accord. Bon, bah, on se rappelle pour notre business.
5: Putain.
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23: Bonjour.
24: Oui, bonjour, madame. Je souhaiterais être mis en rapport avec le rayon tronçonneuse.
23: Oui.
25: Oui, allô?
24: Oui, bonjour, monsieur. C'est le rayon tronçonneuse ?
0: Oui.
24: Bonjour, dites-moi, je vais savoir s'il existe des modèles uniques.
0: Des modèles uniques ?
24: De tronçonneuse, oui.
0: Qu'est-ce que vous appelez ?
24: Qui servent qu'une fois.
0: Vous avez un gros chantier à faire, non ?
24: Non, pas très gros. C'est juste un morceau d'un mètre 65 à peu près, vous voyez. C'est pas très résistant. Il faut que je le coupe en plusieurs morceaux, quoi.
0: D'accord. Donc moi, l'électrique, le premier prix que je vais avoir, c'est 59 euros.
24: Ça peut couper quoi, ça, 59 euros ?
0: Oh, ben, ça coupe tout, hein.
24: Si c'est un peu liquide, un peu humide à l'intérieur de ce que je coupe, est-ce que ça pose un problème ?
0: Non, si vous en avez pas beaucoup à couper, non. Faut pas que ça soit des cailloux, de la pierre, des choses comme ça.
24: Non, non, non.
0: Ça reste que du bois.
24: C'est des os, hein.
0: Des os, hein ?
24: Oui.
0: Ouais.
24: Avec de la chair autour, un petit peu. Pas beaucoup, mais un petit peu.
0: Ouais. Bon, vous en avez pas beaucoup à couper ?
24: C'est-à-dire que j'ai...

0: Ah bon ? Non, mais il n'y a pas de problème, vous pouvez venir la chercher.
1: Bah, 59 euros. Jusqu'au bout, elle m'aura coûté de l'argent, hein.
0: Vous pensez venir quand la chercher ?
1: Je vais venir tout à l'heure.
0: D'accord. Et vous habitez quelle région ?
1: J'habite Angers, hein.
0: Angers ?
1: Oui.
0: Ah purée, vous venez d'Angers chercher ça ?
1: Oui, non, mais c'est parce que je suis dans le secteur. Je suis venu voir ma belle-mère, là, en voiture, tout à l'heure. Et donc, je la ramène dans le coffre. Mais je voudrais bien la débiter, comme je vous l'ai dit, en plusieurs morceaux.
0: Ah, bah, brode, là.
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3: Allô ?
4: Bonjour, monsieur. Pardon, c'est bien la boucherie ?
3: Oui.
4: Monsieur Martin à l'appareil, les poissonneurs de Martinville.
3: Oui.
4: Je vous appelle rapport au limitage de la consommation de viande et de charcuterie. Vous savez, c'est le gouvernement qui l'a déclaré.
3: Ouais, ça, c'est tout des conneries. Hein. De toute façon, on en vend comme d'habitude. Alors,
4: Ah, bah, des conneries qu'ils l'ont quand même dit à la télé.
3: Bah oui, mais tout qu'est-ce qu'on dit à la télé, hein. C'est pas évangile. Hein.
4: Cela dit, vous êtes tranquille puisque je vous apporte du poisson.
3: Bah nous, c'est dans une boucherie. Hein.
4: Je sais. L'idée, c'est que vous allez mélanger du poisson dans vos viandes. Comme ça fait baisser le pourcentage viandiste dans vos produits.
3: De la viande avec du poisson, ça ne s'arrange pas du tout. Hein. C'est pas les mêmes odeurs. Hein. Je regrette. Hein.
4: Et bah, ce que vous faites, c'est que vous désodorifiez d'abord le poisson avant de le mélanger dans vos viandes.
3: C'est pas moi qui s'occupe de ça. On a déjà assez de boulot qu'on s'en sort pas.
4: Si c'est pas vous qui s'occupe de ça, vous compliquez pas. Vous tartinez juste du poisson sur la viande et puis vous les vendez comme ça.
3: C'est pas ma chambre de poisson. Premièrement, il faut une formation pour faire du poisson.
4: Ah oui, c'est vrai. Sans la formation poissonniste, évidemment, vous pourrez pas les vendre.
3: Ah bah, je m'en fiche. Comme ça, je me reposerai.
4: Bah non.
3: Bah si.
4: Bah non, parce que coup de chance, mon beau-frère étant lui-même poissonniste, il peut vous formater.
3: Non, ça ne m'intéresse absolument pas.
4: Ah oui, mais alors comment vous faites pour vendre vos charcuteries aux poissons dans ce cas ?
3: Ça ne vous regarde pas, qu'est-ce qu'on fait ?
4: Ah mais attendez, on va faire plus simple, je vais vous livrer du surimix.
5: C'est quoi ça ?
6: Oui, allô ?
4: Bonjour madame, en fait vous compliquez pas avec la formation poissonniste, je vais vous mettre du surimix.
5: Surimix c'est quoi ça ?
4: Le surimix, ce sont des restes de surimi qui sont hachés très fins comme une purée.
5: Surimi haché ? C'est la poissonnerie ça du surimi. Ici c'est pas une poissonnerie, c'est une boucherie.
4: Je sais, mais comme l'État a dit qu'il faut manger moins de viande, ça vous permet de contourner.
5: On s'en fout de ce que l'État dit, nous c'est que de la viande.
4: Oula, faites gaffe parce que si l'État vous entend, l'État va pas être content.
5: Mais nous, on s'en fout de l'État de ce qu'ils disent. C'est quand de la faute des p***ins de véganes de merde, ça.
4: Exactement, oui. D'ailleurs, je fais partie de l'association des...
5: Rien de foutre. Vous faites pas chier avec votre merde.
4: Vous savez quoi ? Je vous mets quand même une palette de surimix pour tester.
3: Non, c'est bon, ouais. Faites pas chier, merde.
4: Ah, c'est le patron derrière ?
5: Oui, là.
4: Oh, bah passez-le moi.
5: Je vous passe. Oui, allô ?
4: Et bonjour, madame.
5: Vous êtes qui, d'ailleurs ? Je vous connais pas, moi. Qu'est-ce que c'est quoi, vos machins, là ?
4: Le surimix. Ce sont des restes de surimi qu'on recycle en les passant au hachoir.
5: Hein ? Mais j'ai pas commandé de surimix.
4: Vous inquiétez pas, je vous la fais, moi, la commande de surimix.
5: Non, mais vous avez que ça qu'à foutre ?
4: Ah oui ? Ah bah, vous avez de la chance. Il se trouve que, justement, aujourd'hui, j'ai que ça qu'à foutre.
5: Bon, je vais tourner, écouter vos conneries tout le temps, là.
4: Juste, vous avez la formation poissonniste ou pas ?
5: Allez, vous emmerdez, allez, dégage.
4: Ouais, mais... Attendez, vous m'avez pas répondu pour la formation.
5: Non !
4: Ah, ça faisait longtemps, mais est-ce que ce serait pas un nom qui veut dire oui, ça ?
5: Non ! J'ai dit non !
4: Bon, je mets peut-être.
5: Bonne nuit !
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7: Allô ?
8: Bonjour, madame.
7: Bonjour.
8: C'est bien vous, les éleveurs de chiens ?
7: Les éleveurs de chiens, desquels, madame ?
8: Oui, c'est ça. Madame Ledoux à l'appareil. C'est bien eux qu'on a vu à la télé dans la publicité, là.
7: Oh oui, vous en avez déjà vu, oui.
8: Pour les chiens, on les voyait, ils élevaient des teckels et tout ça.
7: C'est ça, madame, oui.
8: C'était dans un spot publicitaire.
7: Oui.
8: Hein, c'est ça.
7: Oui.
8: Je les ai reconnus et tout. Et alors, je voulais savoir quand même, ça m'a choqué un petit peu, parce que ça a dû faire du ramdam là-dedans. Ça fait longtemps qu'ils mangent des chiens.
7: Qu'ils mangent ?
8: Oui.
7: On mange du chien ?
8: Ben, c'est bien ça, publicité, non ?
7: Les chiens mangent des granulés, mais c'est pas eux qui mangent les chiens.
8: Moi, enfin, bon, c'est peut-être un peu sourde, je sais pas, c'est peut-être l'âge, mais on voyait donc les éleveurs, là, vos patrons, avec plein de chiens autour.
7: Ben oui.
8: Et puis alors, ils mettaient, ils disaient, monsieur et madame, hein, ils mangent des chiens.
7: Ben, on ne mange tout de même pas nos chiens, non, mais qu'est-ce que vous allez chercher ?
8: Mais je l'ai vu à la télé, madame.
7: Oh, vous avez vu à table en train de manger des chiens ?
8: Bah écoutez, alors là, je suis confuse parce que j'ai envoyé un courrier à la SPA pour me plaindre.
7: Oh, bah vous allez nous faire encore une publicité, on va encore être emmerdés, nous.
8: Je suis désolée.
7: Ah bah, toute désolée que vous êtes, mais qu'est-ce qu'on va être embêtés, nous, alors, hein?
8: Est-ce que j'ai envoyé ça à la SPA, à la Fondation Brigitte Bardot, un peu partout?
7: Oh, bah vous êtes toute maligne, hein?
8: Oh, mon Dieu.
7: Oh, mon Dieu, oui, une fois que le mal est fait, hein?
8: J'ai fait ce que je croyais,
7: Mais vous avez rien à faire avant de demander?
8: J'ai envoyé une lettre au ministère.
7: Oh, bah c'est bien, eh ben en effet.
8: À la police également.
7: Mais vous êtes folle, mais folle alliée.
8: Mais peut-être pas quand même, vous exagérez, madame.
7: Mais non, j'exagère pas,

0: sous même pas nos chiens quand même. Non mais vous rendez compte si on a toutes ces visites-là, la publicité que vous nous faites.
1: Ah oh, mon Dieu, je crois que j'ai fait une bêtise.
0: Ah oh, oui, une connerie, tenez, je vous quitte, j'aime mieux ça. Allô?
1: Oui, excusez-moi, c'est encore moi.
0: Ben, qu'est-ce que vous voulez encore?
1: J'ai appelé M. Bourin Dubourg, vous savez, à télévision.
0: Oui.
1: Parce que je l'avais prévenu aussi, il voulait faire une enquête. Oui, alors je me suis excusé, je lui ai expliqué, en fait, qu'est-ce que vous m'avez dit. Et je lui ai dit que c'était pas la peine qu'il vienne faire une enquête, parce qu'en fait, je lui ai dit que vous touchez pas aux petits.
0: Bah sûrement pas, on les élève, c'est pas pour les bouffer, hein.
1: Voilà, je lui ai dit, ils touchent pas aux chiots et ils mangent que les mâles.
0: Mais on mange même pas les mâles, qu'est-ce que vous avez encore des conneries?
1: Ah bon?
0: Maintenant, on va autre chose, on mange les mâles maintenant.
1: Mais vous mangez vos chiens.
0: Mais espèce d'imbécile, non, on mange pas nos chiens. Complètement cinglé.
1: Qu'est-ce qu'elle dit la grosse derrière? Qu'est-ce qu'elle dit la grosse, hein? Je vais venir vous manger, moi.
2: Oui? Eh ben venez, moi, je vous attends, moi.
1: Eh, dites-moi.
2: Venez franchir la porte, là. Venez au portail, puis moi, je vous attends.
1: Moi, je vous mange, moi.
2: Moi, vous mangez? Non, mais vous rigolez ou quoi?
1: Je vous mange.
2: Je vous mange. Bah, moi, je vous mangerai même pas parce que vous êtes immangeable.
1: Quoi? Je suis immangeable, moi?
2: Bah, sûrement, oui.
1: Dire que moi, je suis immangeable, c'est dégoûtant.
2: Bah, si on mange nos chiens, dans ces cas-là...
1: Pourquoi vous avez dit que j'étais immangeable?
2: Mais c'est pas... Mais j'ai dit ça sans le dire. Mais vous dites qu'on mange nos chiens. Soyez réalistes, on produit du chien, on va pas les manger.
1: Pourquoi vous avez dit que j'étais immangeable?
2: Mais non, non, non, bon, non, on en reste là, on mange pas de chien, vous êtes mangeable.
1: Ah, redites-moi ça.
2: Vous êtes mangeable.
1: Oh, vous êtes très gentil.
2: Mais soyez un petit peu réaliste, pourquoi on mangerait nos chiens?
1: Parce que je travaille à la radio.
2: Oui.
1: À Europe 1.
2: Oui.
1: Je fais des blagues au téléphone.
2: Oui. C'est une blague pour Europe 1?
1: Oui.
2: Après tout ce que vous avez dit, vous croyez qu'on va vous croire?
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5: Bonjour, entreprise.
6: Eh ben c'est le répondeur.
5: Bonjour.
6: Y a même pas de bip.
5: Bonjour.
6: C'est mal fait leur truc, hein. On sait même pas si ça enregistre.
5: Bonjour.
6: En plus la machine est bloquée, il fait que dire bonjour.
5: Bonjour monsieur.
6: Bon, bonjour monsieur Martin à l'appareil, je vous laisse un message pour savoir si vous pouvez me rappeler.
5: Non, monsieur.
6: Oui.
5: Bonjour.
6: Et c'est reparti, donc je recommence, super. Bonjour, ceci est un message.
5: Monsieur, bonjour entreprise. N'est pas la messagerie.
6: Quoi, c'est pas la messagerie? Vous allez me dire que c'est une vraie personne?
5: Oui, c'est une vraie personne.
6: Ouais, une vraie personne qui a exactement la même voix que le répondeur, comme par hasard.
5: Ah non, non, c'est juste qu'on a l'habitude de dire bonjour entreprise.
6: Ah, ça recommence, je suis revenu au message du début.
5: Non, non, c'est une vraie personne.
6: Oui, ou plus précisément, vous êtes programmé pour dire que vous êtes une vraie personne.
5: Je vais... Mais non, mais monsieur, je suis...
6: Oui, vous êtes un ordinateur, ça j'ai compris, merci.
5: Je suis... Non mais monsieur, je suis...
6: Ah pardon, une intelligence artificielle, comme on dit maintenant.
5: Non monsieur...
6: Bon, mais je veux pas vous vexer, mais en vrai, vous êtes juste un robot.
5: Mais monsieur, je ne suis pas un robot.
6: Oui, bah c'est exactement ce que dirait un robot pour faire croire qu'il n'est pas un robot.
5: Oui, mais dans tous les cas, je ne suis pas un robot, monsieur.
6: Non mais vous appelez ça comme vous voulez, mais enfin, on est d'accord que vous êtes une machine.
5: Non, je suis... Non, je suis pas une machine.
6: Pardon, mais est-ce que juste je peux enregistrer mon message? Parce que j'ai jamais perdu autant de temps avec un répondeur.
5: Si vous souhaitez, mais je suis pas une machine, monsieur.
6: Ah bah merci. Bonjour, monsieur Martin à l'appareil. Est-ce qu'une vraie personne pourrait me rappeler? Parce que votre répondeur débloque complètement.
5: Vous êtes pas le monsieur qui fait des blagues sur les réseaux, là, monsieur Martin?
6: Oula, comment vous dites? Monsieur Parpin?
5: Oui, à la base c'était à la radio et après ça a été sur les réseaux sociaux. J'ai déjà entendu plein de fois des canulars comme ça, c'est super drôle à chaque fois.
6: Moi, j'en aurais entendu parler.
5: Qui dit, comment il fait déjà?
6: Ah bah ça, comment vous voulez que je sache?
5: À la place de dire, quand c'est une dame qui répond au téléphone, il dit monsieur, et quand c'est un homme, il dit madame.
6: Ah d'accord, et ça c'est drôle?
5: Oui.
6: Donc là, je vous dis bonjour monsieur, vous trouvez ça drôle?
5: Oui, bonjour.
6: Oh, voyons, entre nous, vous inventez complètement, non?
5: Non, du tout.
6: Eh bah s'il existe vraiment, passez-le moi.
5: Mais...
6: Ah bah voilà, pas de bol, il est pas là. Alors comment on fait maintenant?
5: Eh bah du coup, je vais vous dire au revoir et je vais raccrocher monsieur.
6: Ah, je peux vous dire un truc juste avant ou pas?
5: Non, c'est bon, ça va faire.
6: Oh, c'est un détail, hein, mais ce serait dommage de passer à côté.
5: Non plus.
6: D'accord, vraiment?
5: Non, c'est bon.
6: Et si je me permets d'insister légèrement?
5: Non, toujours.
6: Bon, alors j'insiste pas, mais à votre place, je dirais oui.
5: Oui, mais écoutez, monsieur, moi je vais raccrocher, au revoir.
6: Oh bah non, on va pas se quitter comme ça.
5: Au revoir, monsieur.
6: Allez, je vous le dis ou je vous le dis pas?
5: Non.
6: Ah bah tant pis, donc je vous dis pas que vous êtes à la radio et je vous dis pas non plus que c'est effectivement monsieur Martin à l'appareil. Allô, monsieur?
5: Oui, donc du coup, c'est bien vous. Vous êtes monsieur Martin qui fait des blagues. Je sais pas si t'as déjà vu ça.
6: Bah, pourquoi tu me demandes? Bien sûr que j'ai déjà vu ça, si c'est moi.
5: Non, je suis avec mon patron. Comment ça s'appelle? Y a pas une radio?
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6: Ben voilà, bravo, bravo monsieur derrière.
5: Non, c'est madame.
6: Oh, pas de bol, une chance sur deux. Eh ben, bonne journée à toute l'équipe.
5: Merci beaucoup, bonne journée à vous. Merci aussi.
6: Et au revoir, monsieur, dame.
5: Au revoir. 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
4: Oui.
8: Bonjour madame, c'est madame Melan.
4: Oui, bonjour monsieur.
8: Bonjour madame, c'est la mairie à l'appareil.
4: Oui.
8: Nous vous appelons pour l'état civil, vous savez, les réformes de la carte d'identité.
4: Ah bon?
8: Qui va être informatisée.
4: Oui.
8: Hein?
4: Attendez, je vais vous passer, mon mari va mieux comprendre que moi.
8: Oui, les hommes en général sont plus intelligents.
4: Oh merci monsieur.
8: Pardon?
9: Oui, allô?
8: Oui, bonjour monsieur.
9: Bonjour.
8: Oui, je préfère parler. Effectivement, votre femme a dit que vous alliez mieux comprendre qu'elle.
9: Je sais pas.
8: Ah oh, si. Bon, bah, aussi, on va l'illustrer tout simplement. Voilà, c'est la mairie à l'appareil. La mairie, vous savez, là où vous allez, quand vous allez à la mairie, par exemple. Vous savez, c'est...
9: mairie?
8: Oui, la mairie, c'est une grande maison, en fait, dans une ville.
9: Je sais pas. Où?
8: La mairie, vous connaissez, non?
9: Non.
8: La mairie, ce qu'on appelle une mairie, en fait, c'est une bâtisse. En général, c'est fait par un architecte hein, qui dessine des plans. Et ensuite, une fois qu'il a dessiné les plans, il y a donc des maçons qui arrivent avec les maîtres d'œuvre. Enfin, bon, et ils construisent, vous savez, étage par étage. Et ils aménagent des fenêtres pour puisse voir à travers, quoi.
9: Oui, ça y est.
8: Et puis on met des rideaux pour, particulièrement l'hiver, pour préserver la chaleur, pour éviter qu'elle parte par les fenêtres.
9: Oui.
8: Voilà, voilà. Ensuite, la mairie, en général, il y a plusieurs étages. Parce que on doit s'occuper de tous les habitants de la ville, vous comprenez?
9: Oui.
8: Mais il n'y a pas de chambre. Ce sont des bureaux. Vous savez ce que c'est un bureau, non?
9: Oui, en principe, oui.
8: Eh bien, il y a des bureaux. Donc, il y a des gens qui sont assis sur des chaises. Vous voyez des chaises, non? Les chaises?
9: Oui.
8: Vous voyez une chaise? Ben, il y en a plusieurs.
9: Ah bon?
8: Et oui, oui, oui. Et ben, oui, parce qu'il y a plusieurs... Il y a plusieurs personnes qui travaillent à la mairie.
9: Oui, alors?
8: Ils sont assis. Ça va être plus complexe, monsieur. Je vais vous demander toute votre attention parce qu'ils sont assis devant un ordinateur. Est-ce que vous
9: savez? Oui, voilà.
8: Bon, vous voyez ce que
9: c'est. Mais que ça concise avec moi.
8: Alors, ben justement, j'en viens. Je vais tout vous expliquer. En fait, un ordinateur. Vous savez ce que c'est, un ordinateur, non?
9: Ah oui, quand même.
8: Ah, vous en avez déjà vu?
9: Des ordinateurs?
8: Oui.
9: Il y en a partout.
8: Voilà. Eh bien, la mairie, nous en avons aussi. Donc, vous voyez ce que c'est maintenant, la mairie?
9: Ah oui, quand même. Mais vous êtes employé là, vous?
8: Oui, oui, oui, oui.
9: Comment vous appelez?
8: Monsieur Lemol.
9: Lemol?
8: Lemol, vous savez, M.
9: O.
8: Non, M. Oui. M-I-O.
9: Ah oui.
8: B-R-T-C. Lemol.
9: Oui.
8: Dites-moi, monsieur, est-ce que vous pouvez me passer votre femme?
9: Pourquoi faire?
8: Vous voyez ce que c'est, votre femme?
9: Oui.
8: Votre femme, vous voyez, c'est comme nous, en fait, mais c'est... Elle a...
9: Écoutez, je ne peux pas faire un saut jusqu'à la mairie, là, pauvre autant.
8: Oui, mais on a un saut, je ne sais pas si vous allez y arriver, hein.
9: Pourquoi?
8: Bon, parce qu'il faut en faire plusieurs, c'est quand même pas tout
9: à fait. Mais j'ai pas pour longtemps, j'ai ma voiture, là, je la prends dans 2 minutes, je suis là.
8: Votre voiture?
9: Oui.
8: Vous voyez ce que c'est, votre voiture?
9: Ben oui.
8: Oui, bon, ah ben, vous pouvez me passer votre voiture?
9: Oh, vous me cassez les pieds.
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10: Allô?
6: Bonjour madame, c'est bien l'exploitation céréaliste?
10: Oui, allô, oui.
6: Monsieur Martin à l'appareil, association pour le biorecyclagisme des céréales.
10: Oui.
6: Je vais vous faire livrer un camion de chocopipes.
10: Un camion de quoi?
6: Bah, des chocopipes.
10: C'est quoi ça? C'est quoi des chocopipes? C'est quoi ça?
6: Bah, les chocopipes, vous savez, les petites céréales du petit déjeuner.
10: Pourquoi vous amenez ça chez nous? Pourquoi faire?
6: Eh bah, ben, pourquoi qu'on les récupère dans les supermarchés, ils nous mettent de côté les boîtes qui sont périmées.
10: Oui.
6: Et après, vous me les rachetez moitié prix et vous pouvez les replanter.
10: Je ne veux rien du tout, monsieur.
6: Bah, ça vous permet de recyclager les vieilles chocopipes.
11: C'est quoi ça?
6: Bonjour monsieur, c'est ce que je disais, c'est rapport à votre camion remorque de chocopipes.
11: Une remorque de quoi?
6: Oh bah décidément, les chocopipes, les boîtes de céréales au chocolat.
11: On va pas donner du chocolat aux vaches, hein, enfin, je sais pas.
6: Ah non, c'est pas pour les vaches, c'est pour les replanter.
11: Non mais c'est n'importe quoi ça, on va pas se mettre des céréales au chocolat.
6: Hein. Bah si, comme ça vous pouvez en faire pousser des neuves.
11: Bah non, mais monsieur, on peut pas faire ça.
6: Bon, dans ce cas, je vous mets des Krusty Rice à la place.
11: Non, rien du tout, je vous dis.
6: Sinon, j'ai aussi des miel clops.
11: Mais non, moi je veux rien. Mais...
6: Rien, c'est-à-dire aucune céréale de petit déjeuner. À replanter.
11: Ah non, mais non, c'est hors de question. Et...
6: Pas de problème, dans ce cas, je vous fais un switch.
11: Un switch?
6: C'est ça, un switch. C'est-à-dire qu'à la place des céréales.
11: Mais je vous dis qu'on est intéressé par rien.
6: Non, mais à la place, je vous mets des paquets de pâtes. Vous pourrez les semer comme les céréales.
11: Semer des pâtes? Non, mais vous me faites rire.
6: Ah, bah moi aussi.
11: Et monsieur, les pâtes, ça se plante pas?
6: Ah ouais? Et alors, on fait comment pour avoir des pâtes?
11: Bah, les pâtes, on les fabrique avec du blé, voyons.
6: Voilà, bah vu que les pâtes, c'est du blé, logiquement, ça repousse pareil.
11: Eh bah oui, je suis d'accord, mais on plante pas des pâtes. On sème du blé pour après faire des pâtes.
6: Alors, pardon, mais je pense que vous compliquez tout, là.
11: Non, mais vous me prenez pour une nunuche.
6: Non, mais avouez que c'est quand même beaucoup plus rapide de faire pousser directement des pâtes plutôt que d'abord faire pousser du blé pour après faire des pâtes.
11: Non,
12: Mais qu'est-ce que c'est que ce délire? On m'a jamais fait ça. Hein. On plante pas des pâtes, non mais...
10: Allô.
6: Bonjour madame, rassurez votre collègue, il n'y a rien de compliqué pour planter les pâtes.
10: Non, attendez, vous allez vous calmer, je ne suis pas concerné par ce que vous me demandez, ni ma femme.
6: Bon, c'est pour vous, moi je vous livre des pâtes, vous les plantez, vous aurez même plus besoin de faire pousser du blé.
10: Pour faire pousser du blé, vous me livrez des pâtes.
6: Bah non, pour faire pousser du blé, il faut du blé. C'est pour faire pousser les pâtes qu'il faut des pâtes.
10: Eh bah oui, bah sauf que vous vous démerdez avec votre problème, moi c'est pas le mien.
6: Bah vu que c'est votre marchandise, c'est quand
10: même... Pas, je vous dis que non.
6: Bon, exceptionnellement, je veux bien vous faire un double switch et je vous remets les chocopipes.
10: Mais j'en ai... Mais vous comprenez le français ou pas?
6: Bien sûr. Je parle aussi English, espagnolish et américanish.
10: Mais j'en ai rien à foutre de ça.
6: Non mais je précise, au cas où vous préférez qu'on parle en étrangiche.
10: Bon, alors maintenant c'est terminé, j'en veux pas de votre bordel, c'est clair?
6: Et si je vous propose un triple switch?
10: Vous me saoulez avec vos conneries, d'accord?
6: Ah bah justement, je peux vous livrer des fonds de canettes de bière à replanter et ça vous fait pousser des petites chopines.
10: Allez, salut.
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14: Allô?
15: Oui, bonjour monsieur. L'inspection d'académie à l'appareil.
14: Oui.
15: Nous sommes bien à l'école privée de garçons.
14: Oui.
15: Ah, très bien. Je vais vous passer l'inspecteur d'académie. Hein.
14: Si.
15: Inspecteur. Il y a deux communications pour vous. Il y a l'école privée de garçons et votre neveu.
16: Mon neveu? Laissez-moi tout seul. Hein. Refermez la porte, merci. Mon neveu et l'école. Très bien. Je vous remercie. Allô?
14: Allô, oui.
16: Mais t'es fou de m'appeler, là.
14: Excusez-moi.
16: Tu veux que j'ai des histoires ou quoi?
14: Excusez-moi, je ne suis pas votre neveu, monsieur. Je suis l'école privée de garçons, hein. Oui. Excusez-moi, monsieur l'inspecteur.
16: Bon, dis-moi, très rapidement, ce soir, je ne peux pas venir te chercher.
14: Non.
16: Attends, je prends... Ne quitte pas, je prends mon calepin.
14: Excusez-moi, monsieur l'inspecteur. Je suis désolé, vous me prenez pour votre neveu et je suis le directeur de l'école privée, monsieur l'inspecteur.
16: Alors, écoute bien jusqu'au bout ce que je vais te dire, parce que je ne veux pas que l'autre entende. Figure, imagine le scandale si ça savait.
14: Mais oui, mais excusez-moi, monsieur l'inspecteur, je suis désolé. S'il vous plaît, hein, ne continuez pas. Ne continuez pas, je ne suis pas votre neveu, monsieur l'inspecteur.
16: Écoute-moi bien, je suis sur une autre ligne, il faut que je parle avec le directeur d'une école privée.
14: Ben oui, ben je suis le directeur de l'école privée, monsieur l'inspecteur.
16: On m'a mis en dédoublement d'appel, surtout ne dis rien, je ne peux pas t'entendre. Écoute bien, ce que je vais dire avant, écoute bien, surtout ne dis rien. Ma femme a trouvé un caleçon qui ne m'appartenait pas dans ma voiture. Tu as dû l'oublier par mégarde. Alors écoute, il faut que... Je ne sais pas comment on va régler ça. Attends, quitte pas. Je prends l'autre ligne, une seconde. Allô?
14: Allô, monsieur l'inspecteur?
16: Oui, monsieur... Bonjour, monsieur, c'est bien l'école?
14: Excusez-moi, monsieur l'inspecteur, mais...
16: Comment ça, Patrick? Tu n'es pas sur l'autre ligne?
14: Non, je suis...
16: Tu es Patrick, alors qui est de l'autre côté?
14: Alors,
16: ça fait deux minutes que je suis en ligne avec quelqu'un. Attends,
14: oui.
16: Ne quitte pas, Patrick, hein, ne quitte pas. Allô?
14: Allô, oui, monsieur l'inspecteur.
16: Oh, merde.
14: Oui, mais non, ça n'est pas grave. Hein. Écoutez, je garderai ça pour moi, mais j'ai beau vous appeler, vous supplier de ne pas continuer, et puis vous ne m'écoutez pas. Hein, je ne sais pas, vous êtes ennuyé, mais je ne peux pas vous...
16: Oh, merde.
14: Non, mais ça n'est pas grave, monsieur l'inspecteur, je vous en prie. Hein.
16: Oh, quelle catastrophe.
14: Mais non, monsieur l'inspecteur, je vous assure que je suis désolé. Hein.
16: Oh, c'est ma carrière qui s'enfuit.
14: Mais non, absolument pas. Je garderai totalement ça pour moi. Je vous assure que je suis très ennuyé, là.
16: C'est en toute humilité que je vous demande pardon.
14: Oui, mais je vous en prie, monsieur l'inspecteur, mais ça y est, c'est effacé, c'est oublié.
16: Je me mets à genoux, je bats ma coule.
14: Mais ça n'est pas grave, monsieur l'inspecteur, je vous assure que ça n'est pas grave.
16: Patrick, je suis un homme fini. Ben, bien sûr, Yves. Comment ça, tu crois?
14: Je vous assure, c'est oublié.
16: Oui, mon amour, je sais, mais il va certainement pas avaler ça.
14: Mais si.
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17: Bonjour.
6: Bonjour, monsieur, je suis bien au garage.
17: Oui, tout à fait.
6: Monsieur Martin, à l'appareil.
17: Oui.
6: J'ai eu un petit souci avec ma voiture.
17: Qu'est-ce qui vous arrive?
6: Bah, aux actualités, ils ont dit qu'il y avait plein de bagnoles qui se faisaient rappeler parce qu'elles seraient pas résistantes aux incendies. Je sais pas si vous avez suivi.
17: Oui, bien sûr.
6: Donc moi, j'ai voulu tester ma voiture pour voir si elle résistait aux incendies.
17: D'accord.
6: Et il se trouve que pas du tout.
17: Ah bon? Qu'est-ce que vous avez fait?
6: Ce que j'ai fait, c'est que j'ai pris un chalumeau.
17: Oui.
6: Je sais pas si vous voyez ce que c'est un truc qui envoie des flammes à 3000 degrés.
17: Oui.
6: Voilà. Donc j'ai mis un bon coup de chalumeau sur ma portière passager.
17: Oui, vous auriez pas dû.
6: Bah oui, mais sinon je pouvais pas savoir si ma voiture était sensible aux incendies ou pas.
17: Ah.
6: Eh oui, rapport à ce qu'il disait pour les voitures défectueuses, vous comprenez, il fallait que je vérifie.
17: Eh oui, mais j'ai bien compris ce que vous avez fait, l'essai que vous avez fait avec le chalumeau, mais par rapport à ce qu'on a entendu à la télé, que les voitures étaient rapatriées.
6: Exactement, mais avant de repétrifier ma voiture, il fallait que je sache si elle était défectueuse.
17: Ah oui, voilà, d'accord, ok.
6: Donc forcément, qu'est-ce que je fais? Je prends un chalumeau.
17: Oui, oui, je comprends.
6: Eh ben, ma portière ne résiste pas du tout, elle est toute cramée.
17: Ah merde.
6: Eh ouais, puis c'est pas tout. J'ai voulu vérifier si l'intérieur de la voiture était défectueux aussi ou pas.
17: Oui.
6: Donc, j'ai visé la banquette arrière, pim, pareil, j'ai mis un grand coup de machin, là.
17: Chalumeau, oui.
6: Voilà, eh ben, devinez quoi, je vous le donne dans le mille.
17: Ça a cramé.
6: Eh ben voilà, la banquette, elle a cramé aussi.
17: Merde.
6: Eh ben oui, et puis c'est pas tout, parce qu'apparemment, l'assurance ne rembourse pas si on met soi-même des coups de chalumeau sur sa voiture.
17: Bah oui, je me doute.
6: Donc, je leur ai dit que je vous avais déposé ma voiture chez vous pour une vidange.
17: Oui.
6: Et que c'est vous qui me l'avez rendue toute cramée.
17: Bah oui, mais le problème, c'est qu'ils risquent de demander aussi la facture de la vidange. Nous, on n'a pas.
6: Alors, vous inquiétez pas, puisque justement, j'ai fait une facture à votre nom pour une vidange et deux coups de chalumeau.
17: Non, mais on fait pas des trucs comme ça, vous rendez compte.
6: Bah, je préfère, comme ça, au moins, on est réglo.
17: Bah, attendez, je vous passe mon patron, ne quittez pas.
6: Merci, monsieur.
13: Ouais.
6: Ouais, bonjour madame. Apparemment, il faut que je voie avec vous pour ma voiture cramée.
13: Elle est cramée?
6: Oui, c'est ce que je disais. J'ai voulu tester moi-même si elle résistait aux incendies.
13: Ouais.
6: Mais si je dis que c'est moi qui ai fait le test, l'assurance, elle va pas me rembourser.
13: Bah, faut pas leur dire. Faut pas leur dire ça.
6: Bah oui, mais enfin, ça se voit qu'elle est cramée.
13: Bah, il faut leur dire que ça commence à cramer, c'est tout. Faut leur dire non, j'ai rien fait. Ça retourne à la concession. C'est eux qui se débrouillent.
6: Non, alors j'ai fait plus simple. J'ai déclaré que c'est vous qui m'avez cramé la voiture à coups de chalumeau.
13: Ah non.
6: Bah si, je me suis dit, si ça vient d'un professionnel de l'automobilisme.
13: Non, je te le dis, moi tu peux pas m'accuser d'avoir fait un test. Les experts, ils vont m'en foutre plein la gueule.
6: Mais si, toi tu dis que tu vidangeais ma voiture avec ton chalumeau pour faire un test.
13: Non, j'ai pas touché la voiture.
6: Bon, dans ce cas, on dit que je t'avais laissé la bagnole pour une simple vidange.
13: Non, je...
6: Mais si, et tu dis que pendant ce temps, tu jouais machinalement avec ton chalumeau.
13: Mais mon garçon, tu te rends compte de ce que t'es en train de me demander là? Moi j'ai jamais vu ça, quelqu'un qui est en train de me dire, que j'ai fait ça, que je l'ai pas fait.
6: D'accord, et si dans ce cas, je te dis de dire que t'as pas fait ça, est-ce que tu te dis que tu peux dire que tu l'as fait?
13: Mais c'est incroyable quand même.
18: Attends. Allô?
6: Ah, c'est une autre dame.
18: C'est une autre dame, d'accord.
6: Donc comme j'expliquais...
18: Tu connais Monsieur Martin?
6: Oui, bah moi aussi je connais, c'est moi.
18: C'est
6: Rire et
18: Chanson.
6: Ah, bravo. Eh ben, bienvenue à la radio.
13: T'es un enfoiré quand même.
6: Merci madame.
13: Tu veux le passer à la radio?
6: Ah ben, on va passer tous ensemble à la radio, je te confirme. Ah oui, ça soulage, hein.
18: C'est l'appel trop con de Monsieur Martin.
13: D'accord.
6: Eh ben voilà, la jeune femme derrière a tout dit.
13: Et c'est mon neveu qui t'a grillé. J'ai jamais vu ça de ma vie.
6: Bon, bah, t'inquiète, je range mon chalumeau.
13: Merci Martin de m'avoir rassuré.
6: Ah, mais avec plaisir. Au revoir madame.
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21: Allô?
22: Allô?
21: Oui?
22: Bonjour monsieur.
21: Bonjour.
22: Je vous appelle parce que voilà, j'ai besoin d'acheter des tampons.
21: Oui?
22: Et je voudrais savoir à quel prix.
21: Ah, il faut se déplacer, on dit pas comme ça.
22: Oui, mais non, mais moi j'en ai besoin pour l'année, voyez-vous.
21: Oui, mais il y a combien de lignes?
22: Des lignes, des fils, vous voulez dire de combien de boîtes de tampons?
21: Non, de lignes.
22: Bah, ce que vous appelez la ficelle, quoi.
21: Oui.
22: Ah, la ficelle, oui. Bah, ça veut dire une ficelle par tampon. Moi, j'en consomme quand même pas mal, parce qu'à mon âge, on a des fuites, hein. Ça fait à peu près une trentaine par mois. Il m'en faut entre 300 et 400.
21: Ah, mais vous voulez quoi exactement?
22: Des tampons.
21: Mais on ne fait pas ça. Nous, c'est les tampons. On fait les tampons pour. C'est pour mettre sur les factures?
22: Ah non, c'est pour mettre entre mes jambes.
21: Ah, mais on ne fait pas ça, nous. Là, on fait des clés minutes, nous.
22: Des quoi?
21: Des clés.
22: Mais pourquoi ils disent des tampons, ils mettent dans le bottin?
21: Non, mais c'est des tampons, c'est pour mettre derrière les factures, c'est latex.
22: Ah ben du latex, voilà, ça peut aller le latex aussi.
21: Non, c'est pas ça, non. Non, on fait pas ça, il faut aller à la pharmacie.
22: Oh, vous pouvez pas me dépanner.
21: Ah mais non, papa, nous on fait des clés minutes, on fait des clés.
22: Je vois pas ce que je vais faire avec des clés minutes.
21: Oh.
22: Merci.
21: Allô?
23: Oui, bonjour monsieur.
21: Bonjour.
23: Monsieur Lamolle à l'appareil.
21: Oui.
23: Oui, apparemment, ma femme n'a pas bien compris ce que vous lui disiez, parce qu'en fait, elle a besoin de tampons hygiéniques, parce qu'elle a des fuites.
21: Oui, mais nous, c'est un magasin clé minute. On fait des tampons, mais les tampons, c'est pour les tampons à texte.
23: Voilà, c'est ça, des tampons à sexe, c'est ça.
21: Mais non, là, c'est un magasin clé minute. On fait pas les tampons pour mettre entre les jambes.
23: Vous m'avez dit des tampons à sexe.
21: Non, Mais non, là, c'est un magasin clé minute. On fait pas tampon à sec, nous. Nous, c'est clé minute. On fait des clés.
23: Comment?
21: Oh, merde.
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0: Allô? Oui?
6: Bonjour monsieur, c'est bien le salon de coiffure?
0: Non, c'est madame.
6: Ah, pas du tout, non, c'est un monsieur à l'appareil.
0: Non, vous me dites bonjour monsieur.
6: Oui, bah c'est une formule de politude assez courante.
0: Oui, moi je suis madame monsieur, je suis une dame.
6: Vous êtes sûr?
0: Oui.
6: Admettons, monsieur Martin à l'appareil, je travaille à la banque.
0: Et monsieur Martin, vous travaillez dans quelle banque?
6: Bah à la banque Martin, évidemment.
0: Mais je connais pas monsieur.
6: Mais si, vous savez, on a ouvert le nouveau livret d'État, un peu comme le livret A, mais en mieux parce que c'est le livret B.
0: Ah oui, oui, ça m'intéresse pas monsieur. Le livret B, ça m'intéresse pas du tout.
6: Oh, je crois que ça va vous intéresser quand même.
0: Non, monsieur.
6: Ah si, parce que j'ai une bonne nouvelle.
0: C'est-à-dire?
6: C'est-à-dire que comme mon beau-frère travaille dans votre banque, il m'a filé toutes vos coordonnées, donc vous vous occupez de rien, je peux tout faire moi-même.
0: Moi, j'ai jamais vu ça, moi, sans mon autorisation.
6: Voilà, comme ça je peux vous faire des transferts de compte tranquille, sans vous déranger.
0: Ah non, il faut rien me transférer du tout, j'ai rien demandé.
6: Non, vous inquiétez pas, je vais juste transférer votre livret A vers notre livret B.
0: Mais non, mais j'ai pas demandé à ce que le livret A soit transféré au livret B.
6: En plus, ça vous permet de faire un beau geste, puisque votre argent sera intégralement empoché par le gouvernement.
0: Non, je ne vous donne aucune autorisation. J'ai mon livret A, mais je ne veux pas faire de livret B pour le gouvernement, là, puis leur guerre, là, leurs soins. Tous les ministres, les députés, il y a de l'argent foutu en l'air pour la France. Et m'a demandé à tous ces gens-là.
6: Alors, je peux pas leur demander, parce qu'en vrai, c'est pas eux qui récupèrent l'argent.
0: Oui, alors vous êtes un menteur, en plus.
6: Non, parce qu'il y a quand même quelqu'un qui récupère votre argent, mais c'est moi.
0: Un menteur et un escroc.
6: En même temps, c'est mon métier, je suis banquiste. Donc, ce que je peux faire, c'est transférer votre nouveau livret B vers notre tout nouveau livret C.
0: Non, pas de livret du tout.
6: Et si, à la place du livret, je vous mets un cahier, parce qu'on a un très bon cahier A.
1: Allô?
6: Et bonjour madame.
1: Oui, c'est qui, Rire et Chanson?
6: Bon, pourquoi vous dites ça?
1: Quand t'as dit bonjour monsieur, et puis elle dit non, je suis madame. Mais bonjour monsieur, non, c'est madame.
6: Ah oh, bah elle doit apprécier l'imitation.
1: Au début, elle me croyait pas, je lui demande lui si c'est pas de Martinville.
6: Mais bien sûr, bienvenue à Martinville.
1: Je te jure, j'en ai un chair de poule, je t'écoute à mort, gros.
6: Ah, ça c'est classe, gros.
1: Bah bien sûr c'est la classe.
6: Ah ouais, merci, gros.
1: Ouais, de rien, oublie, gros. Eh, envoie-nous un truc, là.
6: Oui, alors pas de problème, je peux t'envoyer tout mon sympathisme.
1: Oh, tu vas nous trouver un truc, tu travailles à la radio. Je ne sais pas, tu nous envoies des stylos, un briquet.
6: Bien sûr, ouais, on en a des caisses entières dans le studio avec des pins, des autocollants, des décalcomanies, tout ce que tu veux.
1: Bah, j'espère bien, oui. Et tu fais parvenir ça à ma coiffeuse.
6: Le problème, c'est que la directrice de Rire et Chanson, je la connais, elle va me les facturer.
1: Ouais. Tu dis à la directrice qu'elle m'appelle, si tu t'inquiètes pas, je m'arrangerai avec elle.
6: Oh, mais très bonne idée, elle va être contente.
1: Je te file mon numéro, comme ça tu dis à la miss qu'elle m'appelle.
6: Ah ouais, tu perds pas le nord, quoi.
1: Bah, bien sûr, je perds pas le nord, t'es fou ou quoi? Je perds un gugus aussi, mon copain.
6: Et en plus, ça y est, on est copains. Trop bien.
1: Ça, c'est magnifique, j'en reviens pas.
6: Ah non, c'est toi qui es magnifique, merci.
1: Oh bah, toi aussi, je t'adore.
6: Moi, je t'adore. Mais qu'est-ce qui nous arrive?
1: Toi, je t'aime, je te jure, je t'écoute encore. Hein.
6: Bon, tu sais quoi, c'est décidé, je quitte Martine, on s'installe ensemble.
1: Ah bah, je vais quitter Ingrid.
6: Eh bah, encore une qui va être contente.
1: Allez, je te repasse ma coiffeuse.
6: Ah bah, avec plaisir, allons-y.
0: Oui.
6: Rebonjour, monsieur, bienvenue sur Rire et Chanson.
0: Ah d'accord, Rire et Chanson. Alors, je vais m'entendre sur le...
6: Ah oui, vous allez vous entendre sur le poste.
1: Ah, magnifique. J'y crois encore pas.
0: Allez,
6: au revoir monsieur.
0: Eh ben au revoir madame.
6: Et bisous à ma nouvelle chérie que j'entends roucouler derrière.
1: Ouais, ça roule ma poule. Allez.
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2: Allô?
7: Oui, bonjour monsieur. Monsieur.
2: Oui.
7: Oui, bonjour, c'est la mairie à l'appareil.
2: Oui.
7: La délégation du commerce international. Mais je vous entends mal, c'est la télévision qui est si forte, hein?
2: Oui, ça va.
7: C'est la télévision qu'on entend?
2: Ah ben, je mets des informations.
7: Écoutez, monsieur, on vous appelle parce que les gens trouvent que vous écoutez la télévision trop fort.
2: Ah ben, et pourtant, je mets doucement, je ne vois pas qui se plaint.
7: Tout le monde, hein? Là, vous l'écoutez doucement, là.
2: Oui, voilà.
7: Vous pouvez la mettre un peu plus fort, s'il vous plaît?
2: N'écoutez pas.
7: S'il vous plaît, oui. Encore plus fort. Allô?
2: Voilà, c'est plus fort. Je suis à fond, là.
7: Vous êtes à fond?
2: Oui.
7: Bon, je vous passe, monsieur le maire. Hein? Merci. Allô?
2: Oui.
7: Bonjour, monsieur.
2: Bonjour.
7: Monsieur le maire, l'appareil.
2: Comment?
7: On va vous demander... de laisser la télévision très, très fort.
2: Ah ben oui, mais là je peux pas plus. Hein.
7: Vous pouvez absolument pas mettre plus fort.
2: Comment?
7: Vous pouvez pas mettre plus fort, là?
2: Non, je peux pas, c'est à fond, là. Alors, vous voyez que je peux pas dépasser le son.
7: Alors, vous m'entendez, là?
2: Comment?
7: Est-ce que vous pouvez aller chercher votre voisin?
2: Et pourquoi faire?
7: Vous lui dites que c'est le maire qui veut lui parler. Laissez bien la télévision comme c'est, à fond, hein?
2: Comment?
7: Laissez bien la télévision très fort et allez chercher votre voisin.
2: Voilà, et le voisin, pourquoi faire?
7: Parce que je veux lui demander quelque chose.
2: Attendez, je vais voir s'il est là.
7: Merci, monsieur.
4: Monsieur, monsieur, bonjour. Regardez tout de suite, comme d'habitude, les prévisions météo de Catherine Laborde. Quelques flocons encore cet après-midi.
7: Ah. Allô.
5: Allô.
7: Oui, bonjour monsieur.
5: Bonjour.
7: De la place, attaché culturel à la mairie.
5: Oui.
7: Nous sommes avec monsieur le maire. Vous pouvez demander à monsieur Casamata, s'il vous plaît, de remettre le son de la télévision à fond comme il l'avait auparavant.
5: Ah, parce qu'il a baissé.
7: Oui.
5: Bah écoutez, nous, moi j'habite juste à côté, hein. J'ai le mur qui vraiment donne à côté, dans la pièce.
7: Oui.
5: Bon, oui, ça arrive qu'on entende un peu la télé, mais enfin, c'est pas...
7: Bon, parce qu'il vient de nous expliquer qu'il était obligé de le mettre très fort, parce qu'il vous entendait la nuit, vous voyez ce que je veux dire, pousser des cris, etc.
5: Ah non, ça m'étonnerait, parce qu'à côté, c'est notre salon, on dort pas à côté, donc...
7: Bah, c'est ce qu'il nous dit, hein.
5: Ah bon?
7: Est-ce que vous pouvez lui demander gentiment, bien entendu, de faire une expérience là, de mettre sa télévision à fond?
5: Oui. Vous pouvez mettre à fond la télévision pour voir?
8: C'est à fond.
5: Vous nous entendez pas, vous? Vous nous entendez la nuit ou des fois ou... Quand il y a des matchs de foot ou quoi vous... Non. Bon, il n'entend rien, monsieur.
7: Bon, alors écoutez, je vais vous demander de faire un effort pour qu'il vous entende. Je vais vous expliquer pourquoi. C'est parce que, bon, on peut parler franchement.
5: Là, je vous écoute.
7: Il voudrait bien profiter de la nuit. Parce que, bon, vous voyez ce que je veux dire, quoi.
5: Oui, d'accord. Mais écoutez, enfin même s'il nous entendait, ça serait pas possible parce que nous on à côté c'est un salon.
7: Pouvez pas faire ça dans le salon.
5: Il y a une cloison, c'est vrai que c'est notre salon de l'autre côté, mais nous on dort dans la chambre qui est à l'autre bout de l'appartement.
7: Et vous pouvez pas
5: même
7: le faire
5: si on faisait des cris la nuit, ce serait dans notre chambre donc
7: Mais est-ce que vous pouvez pas le faire dans votre salon?
5: Oh, ça peut arriver, mais enfin c'est rare quoi.
7: Mais là, il faudrait le faire pour lui.
5: Mais je comprends pas le but de votre démarche en fait.
7: Il nous a demandé s'il pouvait vous entendre la nuit avec votre femme.
5: Attendez, non mais... Attendez, là, je comprends pas bien.
7: Ah, demandez-lui, il va vous expliquer. C'est nous appeler pour ça, nous.
5: Ah, il vous a appelé pour ça?
7: Bah oui.
5: Ah, bah écoutez, je sais pas quoi vous dire. Moi, je vais pas... Si vous voulez, je vais faire une vidéo. À ce moment-là, je vais la donner à monsieur, mais...
7: Non, mais il faut peut-être pas exagérer, on vous demande pas. Non.
5: Ah. Bah écoutez, je sais pas. Monsieur, vous voulez nous entendre la nuit avec ma femme?
8: Mais non. Alors, après, ça, il nous voit pas.
5: Non, j'hallucine.
2: Allô?
7: Allô?
2: Oh là là, mais qu'est-ce que c'est cette histoire aujourd'hui?
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24: Bonjour.
6: Bonjour monsieur, c'est bien la boulangerie?
24: C'est madame, plutôt.
6: Madame plutôt? Oh bah ça alors?
24: Non, c'est pas madame plutôt.
6: C'est dingue parce que l'autre fois, j'avais eu une madame plutôt au téléphone, mais je crois qu'elle travaillait dans un garage.
24: Mais pas du tout.
6: Oh si, je me souviens très bien.
24: Non, c'est vous qui comprenez pas ce que je dis.
6: Bah si, vous me dites que la boulangerie a été rachetée par la famille plutôt.
24: Mais non, mais c'est pas plus... Mais...
6: Vous savez quoi? Passez-moi la nouvelle patronne là, madame plutôt.
24: Mais non, c'est une expression, c'est pas madame plutôt.
6: D'accord, elle n'est pas là, mais enfin vous travaillez à la boulangerie quand même.
24: Oui.
6: Ok, monsieur Martin à l'appareil, les formationneurs Martin.
24: Oui.
6: Donc c'est bon, votre formation téléphoniste est validée.
24: Mais j'ai rien validé du tout, moi.
6: Bah si, en décrochant le téléphone, vous validagez votre inscription à notre formation.
24: Mais pas du tout.
6: Ah bah si. Oh.
24: Allô?
6: Ah, bonjour, vous devez être le patron, monsieur Pluto.
24: Non, je suis pas le patron,
6: Ah ouais? Et alors vous êtes qui?
24: Le responsable.
6: D'accord, donc sous-patron, quoi.
24: Oui.
6: Mais vous faites quand même partie de la famille Pluto?
24: C'est ou... qui? Vous êtes qui, vous?
6: Ah oui, monsieur Martin, les formationneurs Martin, donc c'est bon, votre collègue a validé son inscriptionnage.
24: Mais qu'est-ce qui est validé? Excusez-moi, mais c'est moi qui commande encore, du coup.
6: Non. Enfin, excusez-moi, mais vous, en tant que sous-patron, vous sous-commandez.
24: Mais c'est quoi? Alors attendez, je vous passe.
6: Bah non, mais pardon.
24: Oh là là, on va y arriver.
6: Ah, allô?
24: Des formations par téléphone, mais c'est quoi ça?
6: Allô? Bonjour madame, vous devez donc être la responsable?
25: Ah non, c'est le patron là.
6: Ok, donc vous pouvez dire à vos sous-employés que j'ai bien noté leur validage.
25: Nom, prénom, déjà pour commencer.
6: Ah, donc nous plus conjuguer de verbe, d'accord.
25: Vous allez me donner votre nom, votre prénom, la boîte pour laquelle vous bossez.
6: Non, pas la peine, ça je l'ai déjà dit aux sous-sous-employés.
25: Non, vous me redonnez votre nom, votre prénom et la boîte pour laquelle vous bossez.
6: Ah ouais, donc faut tout dire deux fois quoi.
25: Ah oui.
6: Et pourquoi deux fois?
25: Parce que vous commencez à me gonfler, vous dites qu'on a validé un truc qui n'a pas été validé.
6: Voilà, en gros c'est ça, on est d'accord. On est d'accord.
25: Ah non, je crois pas, non.
6: Ah oui, mais alors si vous vouliez pas accepter la formation, il fallait pas décrocher le téléphone.
25: Attendez, vous téléphonez, on décroche pour voir si c'est pas quelqu'un qui commande des produits chez nous.
6: Et voilà, et comme vous le savez, tout décrochage vaut acceptage, comme on dit.
25: Non, non, ça vaut pas acceptage. Est-ce que vous avez un papier signé de nous?
6: Non, mais je peux vous en faire un, attendez.
25: Ah non.
6: Monsieur, tiens, je vous le signe, comme ça c'est fait.
25: Non. Voilà. Vous m'envoyez un contrat, un papier comme quoi...
6: Papier? Oh là, alors pardon, mais j'ai l'impression que vous fonctionnez encore un peu à l'ancienne, non?
25: Non, mais j'en ai rien à foutre de fonctionner à l'ancienne.
6: Ah non, mais les contrats, les papiers, on fait plus tout ça, c'est terminé.
25: Non.
6: Mais si, maintenant c'est l'intelligence artificielle qui fait tout à votre place.
25: J'en ai rien à foutre.
6: Ah bah la preuve, intelligence artificielle, est-ce que le contrat a été accepté? Oui, monsieur Martin, je valide l'acceptation.
25: Attendez, vous dites qu'on a accepté quelque chose alors qu'on n'a rien accepté.
6: Ah non, c'est pas moi qui l'ai dit, c'est Martin GPT qui l'a confirmé.
25: Non mais ça c'est des conneries, c'est pas quelqu'un qui fait une blague des fois.
6: Oh bah des fois si, ouais, pas faux, ça pourrait être quelqu'un qui vous fait une blague.
25: Et c'est qui nous...
6: Ah vous savez pas qui c'est qui vous...
25: Bah non, justement non.
6: Perso, je dirais que c'est une radio où on aime bien se marrer. Ah, je crois que quelqu'un vient de vous donner un indice très subtil.
25: Rire et chanson.
6: Eh ben voilà, bravo.
25: Oui, bien sûr.
6: Ah, mais bien sûr.
25: Oui, bien sûr. Ouais.
6: Ah, mais double, bien sûr.
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10: Gare de l'Est, Moulinard, votre service, bonjour.
11: Oui, bonjour, c'est l'hôtel Gare de l'Est.
10: Oui.
11: Oui, bonjour, c'est France Sécurité à l'appareil.
10: Oui, bonjour.
11: Dites-moi, on a mis un garde du corps parce que vous allez recevoir la visite, là, ils vont vous appeler pour réserver une chambre. Alors, c'est pour le maire, monsieur le maire de Pleugriffette, vous en connaissez, non?
10: Écoutez, non, mais vous allez me faire connaissance.
11: Alors, on va donc nous avoir deux agents qui vont être de garde à l'entrée de votre hôtel. Donc, il faut qu'on prépare le terrain. Est-ce que all is okay at the reception?
10: Bah, écoutez, nous, on a tout ce qu'il faut. Hein. En fait, monsieur le maire va séjourner chez nous.
11: Ouais.
10: Et donc, ils vont venir avec les gardes du corps.
11: Ouais, c'est ça, ouais. Et également, la nuit, donc, il y aura 5 agents de France Sécurité qui patrouilleront dans les couloirs de l'hôtel. Hein.
10: Alors, monsieur le maire, c'est le maire de qui, vous m'avez dit, d'où?
11: Le maire de Pleugriffette.
10: Pleugriffette,
11: oui.
10: Pleugriffette.
11: Mais nous, on vérifie d'abord que all is okay at the reception.
10: Bah, écoutez, de toute façon, c'est un hôtel comme un autre. C'est all is okay. Pour nous, c'est avec plaisir que nous recevrons monsieur le maire.
11: Parce que nous, vous savez, quand on fait nos rondes de sécurité, on est obligé quand même de vérifier dans les chambres de vos clients. Hein, que...
10: C'est-à-dire?
11: Ah bah, il faut que tout soit under contrôle. Hein.
10: Ah bah, malheureusement, monsieur, c'est un lieu privé, non pas public.
11: Non, mais on va s'en occuper, nous.
10: C'est-à-dire?
11: Monsieur, c'est le maire de Pleugriffette, quand même, hein, c'est pas n'importe qui.
10: Je ne refuse pas de recevoir monsieur le maire de Griffette, c'est pas ça
11: non,
10: le problème.
11: Non, Pleugriffette.
10: C'est par rapport à votre travail de sécurité qui risque d'être gênant par rapport... au lieu de client.
11: Alors, si all is not under control, il va falloir qu'on évite de faire des patrouilles de sécurité à l'intérieur des chambres.
10: Ah bah ça, c'est niet, de toute façon, dans les chambres des autres clients.
11: D'accord, donc ça veut dire voilà. Qu'on est obligé de mettre deux tireurs d'élite sur les toits, monsieur.
10: Non mais où est le rapport par rapport à des clients qui sont dans leur chambre et ouais. Mettre des tireurs d'élite?
11: Bah parce
10: c'est quand même un petit peu...
11: On est obligé, monsieur, de les viser hein, au cas où ils feraient...
10: Nous sommes quand même un hôtel qui reçoit des touristes, donc maintenant...
11: Mais monsieur, excusez-moi, ils viennent alors qu'il y a le maire de Pleugriffette dans votre hôtel quand même.
10: Dans ce cas-là, je vais voir avec ma directrice, je vais prendre vos coordonnées, le nom de monsieur le maire et...
11: Monsieur Le Duret, maire de Pleugriffette.
10: L-E-D-U-R-E-T.
11: Oui.
10: Donc ça, c'est monsieur le maire, hein?
11: Oui, de Pleugriffette.
10: Alors, P-R...
11: Comme ça se prononce, hein, Pleugriffette.
10: Vous pouvez m'appeler, s'il vous plaît?
11: Oui, Pleugriffette, en fait.
10: C'est-à-dire P-R...
11: P-L...
10: P-L...
11: U-G-R-I...
10: E-2-F-T... Attendez, P-L-E-U...
11: G-R-I-2-F-R-E-U-T-E.
10: Est-ce que vous pouvez aller plus, moins vite?
11: Oui, bien sûr. P-L-E-U-G-R-I-2-F-E-T-E.
10: Qui
11: non,
10: se trouve dans...
11: Non, non, Pleugriffette.
10: Pleugriffette.
11: Pleu, comme...
10: Pleugriffette.
11: Avec deux T, donc deux F, Pleugriffette.
10: Alors, P, comme papa.
11: Non, excusez-moi. P comme Pierre.
10: Si vous voulez, P comme Pierre, L comme... Allô?
11: Ben non, c'est à vous, là, je passe à main.
10: Alors, L comme Lionel...
11: Je préférerais éviter, monsieur.
10: C'est-à-dire?
11: Attendez, monsieur, quand même, attendez, nous, on fait de la sécurité, vous me dites elle comme Lionel, pardonnez-moi.
3: Écoutez, je sais pas quel est votre objectif, là, actuellement, mais...
11: Mon objectif est d'assurer la sécurité du maire de Pleugriffette.
3: Oui, mais la sécurité de monsieur Pleugriffette, ça, c'est votre...
11: Non, le maire de Pleugriffette.
3: Exactement, mais d'un autre côté aussi, il me faut des informations.
11: D'accord, mais je peux pas tout vous donner au téléphone, vous comprenez, monsieur.
3: Bon, alors, comment on écrit Pleugriffette?
11: P-L-E-U-G-R-I.
3: D'accord, P comme Pierre.
11: Oui, monsieur.
3: L comme...
11: Lafayette.
3: Alors, E comme
11: Alors là, attendez. Là, c'est un problème. C'est peut-être pas un problème pour vous, mais c'est un problème pour moi. E comme E, quoi. Vous voyez, quoi, E. Là, c'est difficile, hein. E comme œuf.
3: E comme
11: œuf.
3: J'ai pas compris, monsieur.
11: Œuf, c'est un œuf.
3: C'est-à-dire
11: un œuf.
3: D'accord. Ok. Et ensuite.
11: O.
3: O.
11: Comme œuf.
3: J'ai pas compris.
11: Comme un œuf.
3: Comme un œuf. O comme un œuf.
11: Oui.
3: Je dois, malheureusement, un œuf, ça commence pas par un O.
11: Ça commence par quelle lettre?
3: Bah, écoutez, vous venez de me dire, ça commence par un E.
11: Excusez-moi, j'étais mauvais en orthographe, c'est tout. Bon.
3: C'est pas question d'être mauvais en orthographe. Quand j'essaie de vous appeler comme L comme Lionel, vous me dites non.
11: Bon, d'accord, L hein? comme Lionel.
3: Maintenant, soyons raisonnables.
11: Bon, d'accord, je valide
3: quel
11: votre
3: est le titre de votre appel?
11: Je valide Lionel. Voilà, comme ça, on est quitte.
3: Alors, P comme Pierre, L comme Lionel, E comme F, vous m'avez dit.
11: Oui.
3: Alors, ensuite.
11: O comme F.
3: Je vous souhaite une bonne journée. Au revoir.
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14: Vignoble. Bonjour.
6: Bonjour monsieur, je suis bien chez le viniculteur.
14: Oui, c'est ça.
6: Monsieur Martin à l'appareil, les boissons Martin.
14: Oui.
6: Je vous ai mis de côté un stock de briques de jus de raisin, il faut que je vous les dépose.
14: Alors attendez. Attendez monsieur. Vous êtes à l'accueil et je ne sais pas de quoi vous me parlez.
6: Comment ça à l'accueil? Vous êtes en train de ramasser le raisin?
14: Pardon, excusez-moi monsieur.
6: Bah, vous me dites que vous faites l'accueil, donc vous êtes en train de cueillir.
14: Non, je suis à l'accueil standard, l'accueil.
6: Oui, bah je m'y connais quand même un petit peu.
14: Non.
6: Je sais ce que c'est qu'une cueille.
14: Monsieur, encore une fois, je suis à l'accueil.
6: Ouais, d'ailleurs, on dit plutôt l'accueillette.
14: Monsieur secrétariat, je prends les appels et je transfère les appels, monsieur.
6: Ok, en fait, vous êtes à l'accueil.
14: Mais...
6: Donc moi, je vous dépose le jus de raisin demain matin.
14: Non, le raisin, mais on prend pas de raisin ici.
6: Ah non, mais c'est pas du vrai raisin, c'est de la brique, à base de jus concentré.
14: Oui, non, mais du jus de raisin, vous me dites en brique. Là, je comprends rien.
6: Bah, c'est un stock d'invendus que j'ai récupéré dans un supermarché espagnol, donc moi, je vous le revends.
14: Non, ben non, monsieur, ben non, monsieur.
6: Eh, ça vous permet de faire deux fois plus de vin.
14: Ah ben non, pas du tout.
6: Bah si, vous mettez moitié pinard, moitié jus concentré dans vos bouteilles.
14: Bon, ne quittez pas, monsieur.
6: Merci, monsieur.
14: Monsieur, merci de patienter.
6: Bonjour, monsieur, pardon.
14: Non, mais c'est
6: votre collègue vous a expliqué?
14: Non, mais c'est un gag. Ne quittez pas, monsieur.
6: Merci, monsieur.
14: Non, mais...
15: Oui, bonjour.
6: Bonjour monsieur, apparemment c'est vous qui allez récupérer le jus de raisin.
15: Je sais pas à qui vous croyez parler là, parce que là on est un domaine viticole, je vois pas pourquoi on achèterait du jus de raisin.
6: C'est ce que je disais, c'est pour mélanger avec votre vin.
15: Oui, non mais on n'a pas le droit.
6: Oui, non mais on fait discret, vous inquiétez pas, on s'arrange.
15: On est en affaire avec vous?
6: Ah bah ça oui, comme vous dites, on est en affaire, oui.
15: Depuis quand?
6: Bah depuis qu'on s'est associé pour faire ce coup là, enfin depuis environ une minute.
15: Ah non, on est en train de faire aucun coup, c'est quoi votre délire là?
6: Bah c'est ce que je disais, rapport au stock espagnol de boîtes de jus de raisin que je vous ai récupéré.
15: Mais c'est quoi ce truc? Moi, j'ai jamais commandé de boîte de jus de raisin.
6: Ça, je sais, mais on va dire quand même que c'est vous qui avez commandé, parce que sinon, ça peut me faire sauter la vente.
15: Mais moi, j'en ai rien à faire. Moi, je vous connais pas. Je sais pas qui vous êtes.
6: Oh non, mais c'est pas grave. On va faire comme si on se connaissait.
15: Non, on fait pas comme si on se connaissait. Je suis désolée, mais.
6: Bah si, parce que pour pouvoir vous passer la commande, j'ai dit qu'on était associés.
15: Ouais, c'est hallucinant, cette conversation.
6: Bon, moi, je vous apporte un business tout cuit, tout ficelé.
15: Non, mais votre business, vous le gardez, là.
6: Oh non, on partage. J'y tiens.
15: Non, merci.
6: Si, on fait moitié-moitié. Ah, allô?
16: Oui, bonjour.
6: Et bonjour, madame.
16: Ah ben, monsieur Martin, forcément.
6: Monsieur Martin? Mais quel monsieur Martin?
16: Ben, il n'y en a pas deux.
6: Ah ben si, il y en a plein. Il y a mon beau-frère Martin, il y a aussi le cousin Martin, il y a papy Martin, il y a mon chien Rex Martin.
16: Oui.
6: Et d'ailleurs, vous le connaissez d'où, ce monsieur Martin?
16: Devinez, à la radio.
6: Non.
16: Mais si, c'est Rire et Chanson.
6: Bravo, madame. Au passage, question super importante, la récolte, ça donne quoi cette année? On va quand même avoir du pinard avec toutes les canicules?
16: Franchement, on va pas se plaindre.
6: Ah, merci, parce que je peux vous dire qu'avec l'équipe, on était super inquiets.
16: Bon, mais qu'ils soient rassurés, il y a des bouteilles qui sont prêtes. C'est pas de problème.
6: Mais vous les connaissez pas, ils sont là dans 15 minutes. Hein.
16: Ben alors je m'en vais, allez.
6: Ça marche, au revoir madame.
16: Merci, non monsieur.
6: Oh, pardon, j'avoue c'est rare, mais il m'arrive de me tromper.
16: Oui madame Martin, je vous comprends.
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17: Allô ?
7: Oui, bonjour madame.
17: Bonjour monsieur.
7: C'est la comptabilité perverse à l'appareil, hein ?
17: Oui.
7: Pour l'URSSAF. Est-ce qu'on peut avoir la taille de vos seins, madame, s'il vous plaît ?
17: La taille de mes seins ?
7: Bah oui, madame.
17: Bah, que c'est que cette histoire ?
7: Et c'est la comptabilité perverse, madame. Est-ce que vous voulez que je vous passe chef de service ?
17: Écoutez, ça doit être du 85 ou 85, je crois.
7: 85, bonnet...
17: Petit.
7: Bonnet A.
17: Oui, sûrement.
7: D'accord. Je vous passe au chef de service, madame.
17: Merci.
18: Merci. Allô ?
17: Allô ?
18: Oui, bonjour, madame.
17: Bonjour, monsieur.
18: Monsieur Robert Ledoux, chef du service de la comptabilité perverse. Donc, 85 bonnet A, c'est ça ?
17: Oui.
18: D'accord. La forme, est-ce qu'ils sont en poire, en pomme ?
17: Ah non, c'est armature même, parce que j'ai pas beaucoup de poitrine.
18: Bah, 85, ça se tient quand même, hein, on va
17: oui,
18: dire.
17: Enfin.
18: Est-ce qu'ils sont agréables à toucher ou est-ce qu'ils sont trop mous, pour vous, hein?
17: Oh, ben, vous savez, les explications comme ça, moi, j'abandonne, hein.
18: Mais madame, c'est la comptabilité perverse de la mairie. Alors, est-ce que vous diriez qu'ils sont plutôt mous ou durs?
17: Moyen.
18: Ni durs, ni mous?
17: Voilà.
18: D'accord. Alors, tour de hanche.
17: Tour de hanche, 95.
18: 95, d'accord. Vous mettez une gaine de maintien?
17: Oui.
18: Gaine de maintien. La couleur chair?
17: Oui.
18: Très bien. Je récapitule, madame. Vous avez donc une poitrine de 85 bonnet A.
17: Oui.
18: Armature.
17: Oui.
18: Les seins ni trop mous, ni trop durs.
17: Non.
18: Vous portez une gaine.
17: Oui.
18: De couleur chair.
17: Voilà.
18: D'accord. Bon. À la comptabilité perverse, nous faisons des échanges d'informations. C'est-à-dire qu'à chaque fois qu'un habitant nous donne des informations comme celles que vous nous avez données sur votre poitrine, nous donnons une information sur nous-mêmes. Voilà. Alors, je vais vous donner, madame, la taille de ma bite. Vous avez de quoi noter ?
17: La taille de ?
18: La taille de ma bite.
17: Ah ben,
13: je... 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
19: Oui, bonjour.
6: Bonjour, monsieur, c'est bien la poissonnerie ?
19: Oui, oui.
6: Monsieur Martin, à l'appareil, les assainisseurs Martin ?
19: Oui.
6: Je dois venir pour décolorer vos poissons, il y aura quelqu'un demain matin ?
19: Vous devez faire quoi ?
6: Oh, bah, rien de compliqué, c'est juste un décolorage alimentaire.
19: C'est quoi ça, un décolorage alimentaire ?
6: C'est tout simplement que je vais faire tremper tous vos produits alimentaires dans un bain d'eau de Javel.
19: Et je vais vendre, vous croyez que je vais vendre à mes clients des produits qu'on trempe dans la Javel ?
6: Oh non, mais on fait gaffe, c'est pas que de l'eau de Javel, on mélange avec de l'eau oxygénée aussi.
19: De l'eau de Javel et de l'eau oxygénée, monsieur ?
6: Bah voilà, vu que c'est de l'eau, ça craint rien pour les poissons, a priori.
19: Non, mais monsieur, un conseil, ne venez pas dans ma poissonnerie, un conseil.
6: Alors je veux bien, mais dans ce cas, il faut que je vous explique comment vous pouvez faire vous-même le décolorage alimentaire.
19: Mais monsieur, je suis pas scientifique.
6: Oh, vous inquiétez pas, il y a des tutos sur TokTok.
19: Mais vous êtes complètement fou. Hein.
6: Non, mais il suffit d'empiler tous vos poissons dans une bassine, vous arrosez d'abord avec l'eau de Javel.
19: Non, mais il est complètement jobard, ce type. Le mec, il veut que je trempe mes produits dans l'eau de Javel et après que je les vende. Mais il est complètement fou, celui-là.
6: Oui, bah pardon, celui-là, il est toujours là.
22: Oh, tiens,
23: oui, allô?
6: Bonjour, madame.
23: C'est sur moi, au côté, là.
6: Ce que je raconte, c'est que je vais vous décolorager vos produits colorager.
23: Mais vous décolorez quoi? Il n'y a rien décoloré.
6: Bah, pardon, mais est-ce que tous les produits chez vous sont blancs?
23: Ils sont pas blancs, mes produits. Ils sont à côté. Ils ont la couleur du poisson.
6: C'est ça, justement. Donc, si vous pouvez déjà trier vos poissons selon les couleurs.
23: Mais j'ai pas besoin. Monsieur, vous comprenez, je dois pas parler français.
6: Sorry.
23: On n'a aucun poisson de trafiquer, nous. C'est tout naturel.
6: Bah, je vous crois, mais il y a quand même des couleurs.
23: Mais quelles couleurs il y a? Vous savez de quoi vous parlez, au moins?
6: Bien sûr. Alors, déjà, on m'a signalé du saumon qui serait orange.
23: Mais ils n'ont pas de couleur, les poissons. Ils ont la couleur du poisson.
6: Bah oui, mais comme la couleur est interdite au niveau alimentationnel.
23: Mais c'est pas interdit, c'est pas coloré, c'est naturel. Ils ont à côté, on jette tout, alors?
6: Non, non. Alors, rassurez-vous, la loi prévoit juste un décolorage.
23: Mais la loi de quoi? Quelle loi vous me parlez, là?
6: Ah, bah, c'est une loi américaine, elle vient juste de sortir.
23: Mais la loi américaine, ça me fout, elle n'est pas américaine, elle est française. Qu'est-ce qu'on me raconte, là?
6: Oui. Mais alors, pardon, sinon je vois le truc. Ils vont encore nous recoller des taxes sur le coloriage.
23: J'ai rien à foutre.
6: Oh, bah super.
23: Attendez. Oui, allô ? Oui ?
6: Une autre dame, bonjour. Monsieur Martin, les assainisseurs Martin, comme je disais...
23: Non, mais attendez, monsieur. Qu'est-ce qu'ils disent, mais pour faire quoi, monsieur ?
6: Bah, c'est ce que j'expliquais. C'est pour décolorager vos produits alimentaires.
23: Mais je m'en bats les couilles, moi, de ça. Mais attendez, je m'en tape de ça, là, monsieur.
6: Je m'excuse, mais c'est quand même une demande de monsieur Donald Trump.
23: Mais écoutez-moi, monsieur. Qu'est-ce que vous me parlez de Trump, là ?
6: Bah, vu qu'il est spécialisé en décolorage capillaire, il a eu l'idée du décolorage alimentaire à base d'eau de Javel.
23: Non, non, non. Non, mais j'en veux pas d'autres javel. L'autre javel, c'est interdit pour la poissonnerie. Vous êtes en train de me dire que vous êtes contrôleur pâté couffé et vous êtes en train de me parler de la javel. La javel, c'est fini. Il y a 40 ans qu'on peut plus l'utiliser, la javel. Commencez pas à m'embrouiller, là, parce que.
6: Oh non, alors ça, je vous rassure, c'est vraiment pas mon genre.
23: Non, mais moi, je m'en tape de tout
6: et
23: ça.
6: Et c'est juste, je la pulvérise sur vos poissons avec un pchit.
23: Non, mais je m'en tape de tout ce que vous me dites, monsieur. Vous comprenez ça ou vous comprenez pas?
6: Bah, pardon, je comprends surtout que si Donald Trump, il vous entend, il va être furax.
23: Ah, mais j'en ai rien à foutre de Donald Trump, moi.
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4: Oui, allô.
8: Oui, bonjour madame.
4: Bonjour monsieur.
8: C'est Cher FM, la radio à l'appareil.
4: Oui.
8: Vous êtes madame Denise.
4: Oui.
8: Eh bien madame, ça tombe bien.
4: Parce que.
8: Eh bien nous sommes Cher FM, la radio. C'est super Gérard de la place à l'appareil.
4: Ah non, je connais pas.
8: C'est moi. Voilà. Bon. Et vous êtes en direct sur Cher FM. Bonjour Denise, puisque c'est votre prénom, je vois.
4: Ben oui.
8: Voilà. Alors qu'est-ce que ça vous fait?
4: Ben écoutez, je ne sais pas parce que je.
8: Vous êtes très émue.
4: Voilà. Alors je peux pas répondre. Je sais pas ce que vous voulez me demander.
8: Ben écoutez, c'est notre grand jeu concours, vous le savez. Aujourd'hui, nous sommes solidaires d'une association. Il s'agit des manchots du département. Vous le savez que notre département compte beaucoup de manchots. Je pense que vous êtes au courant.
4: Des manchots.
8: Des manchots, des deux bras, oui. Des personnes qui sont privées de l'usage.
4: Oui, mais enfin, sur la région Saint-Amand.
8: Non, pas sur Saint-Amand, hein, sur le département. Hein.
4: Le département, oui.
8: Ouais, un peu partout, Vierzon, jusqu'à Vierzon. De nombreux manchots, des deux bras. Et donc, c'est avec eux que nous lançons notre grand jeu concours. Alors, Denise, nous allons vous demander de faire un petit effort pour notre concours.
4: Oui, je vous écoute.
8: Nous allons raccrocher, vous allez être rappelé.
4: Oui.
8: Et vous allez imaginer pendant 10 secondes que vous êtes manchot, c'est-à-dire que vous n'avez pas de bras.
4: Oui.
8: Vous allez décrocher le téléphone.
4: Et comment faire ?
8: Sans les bras.
4: Voilà.
8: Et vous allez pouvoir illustrer en direct à l'antenne de Cher FM les difficultés qu'éprouvent les manchots à décrocher le téléphone chez eux.
4: Oui.
8: Sans leurs bras.
4: Oui, ben je vous comprends.
8: Hein ? Mmh. Et donc je pense que vous pouvez réaliser cet exploit en vous aidant évidemment de tout ce que comporte le visage, c'est-à-dire les yeux. Et
4: ouais,
8: la bouche.
4: Ouais. Hein. Alors, sans les bras, il faut que je décroche mon téléphone.
8: Absolument, madame.
4: Bon, j'ai une amie qui est là, et bien, elle va le vérifier.
8: Elle ne peut pas.
4: Elle ne peut pas me servir de témoin.
8: Si, mais elle ne peut pas vous aider. Hein.
4: Ah oui, d'accord, monsieur, je vous comprends.
8: D'accord.
4: Oui. D'accord.
8: Alors, attention, Denise, est-ce que vous êtes prête?
4: Oui, d'accord, alors je raccroche.
8: Attention.
4: Oui.
8: C'est parti. Denise doit avoir le téléphone dans la bouche.
21: C'est ça.
8: Denise, vous m'entendez?
21: Oui.
8: Oui, le téléphone, vous l'avez où, là?
21: Dans la bouche.
8: Comment, dans la?
21: Dans la bouche.
8: Dans la bouche.
21: Ouais.
8: Et vous m'entendez par où?
21: Par maman.
8: Vous m'entendez par maman, hein?
21: Comme les chiens, hein?
8: D'accord. Vous voyez un peu le calvaire qu'endurent les manchots des deux bras dans le département. Comment?
21: Oui,
8: c'est
21: ça.
8: Oui. D'accord. Qu'est-ce que vous pouvez dire aux manchots des deux bras qui ne peuvent pas nous écouter malheureusement puisque vous le savez, comme ils n'ont pas de bras, ils n'ont pas pu allumer le poste.
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22: Bonjour.
6: Bonjour monsieur, c'est bien la mairie?
22: Oui.
6: Monsieur Martin, bureau de la dénonciation du syndicat martinvillois de Martinville.
22: D'accord.
6: J'aurai besoin de vous pour la prochaine grève.
22: Ah.
6: Ouais, il faudra me dénoncer tous vos collègues qui ne font pas grève.
22: Dénoncer les collègues qui font pas grève. Bon alors là, ouais, ça va être compliqué. Hein.
6: Pourquoi? Vous faites jamais de dénonciage de collègues, vous?
22: Non, on n'a jamais fait ça, non.
6: Oh bah pourtant, ça vaut le coup parce que je touche une prime pour chacun de vos collègues que je signale au syndicat.
22: Ah ouais.
6: Et ouais.
22: À la rigueur, je peux vous dire peut-être des gens qui vont faire grève.
6: Ah bah non, nul, parce que moi je touche des sous que en dénonçant ceux qui ne font pas grève.
22: Ah bah je sais que vous, ça vous rapporte des sous, ouais, mais bon, je vais vous diriger vers la DRH.
6: Comment ça me diriger? Alors attendez, je suis pas sur place, hein.
22: Non, mais là, vous êtes à l'accueil.
6: D'accord, donc vous allez m'accompagner depuis l'accueil jusqu'à son bureau.
22: Non, je vais.
6: Ah oui, donc il faut que je vienne à la mairie.
22: Non.
6: Alors attendez, je consulte mon agenda.
22: Monsieur.
6: Alors là, normalement, je suis au téléphone, j'enregistre le canular.
22: Monsieur.
6: Non, vous savez quoi? Je vais décaler, j'appelle un taxi.
22: Non, je vais vous. Non.
6: Quittez pas, je les appelle sur Hotline.
22: Non, mais.
2: Taxi Martin, bonjour. Merci de rester en ligne. Nous allons prendre votre appel.
5: Non.
6: Allô? Ouais. Vous êtes toujours là?
5: Oui.
6: Bon, faut juste que j'attende le taxi.
5: Mais non, je vous ai pas demandé de venir, hein. Quand je dis je vais vous diriger.
6: Oui, quand vous dites diriger, c'est que vous m'escortez jusqu'à son bureau, ça j'ai compris.
5: Non. Là, je vais vous transférer à ma collègue.
6: D'accord. Et c'est elle qui va me téléguider par téléphone pour que je trouve le chemin jusqu'à son bureau.
5: Mais non, du tout. Moi, je vais.
2: Taxi Martin, j'écoute.
6: Mais... Ah bah attendez, j'ai justement les taxis sur l'autre ligne. Bougez pas.
5: Monsieur.
6: Bonjour madame, il me faut un taxi en urgence, c'est pour aller à la mairie.
5: Non, non, non. Mais non, mais n'avez pas besoin de vous déplacer.
6: Ah d'accord, donc c'est vous qui venez au syndicat.
5: Mais non plus.
6: Ah bah attendez, je vais prévenir le taxi, comme ça il vient vous chercher.
5: Mais non, mais il a pas besoin de venir me chercher.
6: Ah oui, mais alors qui prend le taxi?
5: Mais il y a personne qui prend un taxi. Oh,
6: bah, dans ce cas, c'est vous qui annulez le taxi. Hein.
5: Ah bah ça va pas, je vous ai rien demandé, hein. Alors,
6: pardon, mais enfin moi sympa, je vous fais toute la réservation.
5: Vous n'avez rien compris du tout, hein.
6: Oh, ça m'étonnerait, c'est pas mon genre.
9: Oh là là.
6: Ah, bah, je crois qu'on l'a perdu.
20: Veuillez patienter, nous allons prendre.
24: Oui, bonjour monsieur.
6: Rebonjour monsieur, vous m'avez mis en attente.
24: Non, vous étiez à l'accueil, là vous êtes aux ressources humaines.
6: Ah bah parfait, parce que votre collègue voulait pas me donner le nom des personnes non grévisteuses chez vous.
24: Eh ben moi je vous donnerai pas les noms des agents non plus comme ça. Et puis on a une collectivité avec 200 agents, je vais vous donner la liste comme ça par téléphone.
6: Oula, trop compliqué, non non, dans ce cas plan B, je vous apporte un appareil photographiste.
24: Un appareil photo?
6: Bah oui, comme ça vous prenez en photo ceux qui travaillent pendant les grèves.
24: Mais c'est pas possible, je vous prendrai pas les agents en photo non plus.
6: Non mais juste ceux qui travaillent, hein. Ça devrait pas faire beaucoup de photos.
24: Même ceux qui travaillent où je ne vous donnerai pas de nom, je prendrai pas de photos.
6: Ah ouais? Et comment je fais, moi, pour dénoncer ceux qui n'ont pas fait la grève?
24: Bah, ceux qui n'ont pas fait la grève.
6: Ou alors, ceux qui n'ont pas fait la grève, vous les filmez avec votre téléphone, tout simplement.
24: Même avec mon téléphone? Je ne le ferai pas.
6: Ah bah, merci pour mes primes de dénonciage, super. Bah,
24: donnez-moi votre nom et puis pour quel syndicat vous êtes.
6: Non, alors ça, justement, je peux pas vous dire. Enfin, c'est mieux si je vous le redis pas.
24: Vous pouvez pas me dire non?
6: Bah non, parce que moi, je travaille en mairie aussi. Et justement, je fais pas la grève.
24: Bah, écoutez, on va s'arrêter là.
6: Non, mais parce que je vois venir le truc. Vous allez me contre-dénoncer et hop, vous récupérez ma prime.
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27: Allô?
28: Oui, bonjour madame.
27: Bonjour.
28: Madame de Guéran?
27: Oui.
28: Vous êtes bien au Petit Moulin?
27: Oui.
28: C'est l'observatoire de Brest à l'appareil.
27: Oui.
28: Nous avons observé un astéroïde qui arrive à grande vitesse. Alors c'est un petit astéroïde, hein?
27: Ah oui.
28: Vous comprenez les comètes?
27: Oui, oui, d'accord.
28: Il faut éviter que cet astéroïde tombe chez vous.
27: Ah, oh là là. Et qu'est-ce qu'il faut faire?
28: Alors, est-ce que votre téléphone va jusqu'à la fenêtre?
27: Oui, un peu. Oui, oui, quand même. Oui, approche. Si je peux quand même, avec mon fil, approcher d'une fenêtre, oui.
28: Voilà. Est-ce que vous avez un drap d'oreiller ou quelque chose comme ça, un drapeau blanc, à portée de la main?
27: Oui, c'est un torchon, quoi. Hein.
28: Alors, vous allez ouvrir la fenêtre, s'il vous plaît.
27: Faut que je fasse maintenant?
28: Oui.
27: Bon. Bon, ça y est.
28: D'accord. Est-ce que vous auriez quelque chose, une poêle ou quelque chose, vous savez, qu'on pourrait utiliser comme une raquette de tennis?
27: Une poêle?
28: Oui.
27: Ah, aussi, oui.
28: Voilà. Alors, vous allez en prendre une, s'il vous plaît, assez vite.
27: Et je prends ma poêle et puis...
28: Donc, ce qu'on va faire maintenant...
27: Oui, mais attendez, moi, de ma main gauche, j'ai mon téléphone et puis alors, si, je ne vais pas pouvoir tenir ma poêle et puis mon...
28: Alors, vous êtes face au ciel, vous êtes orienté vers le ciel?
27: Oui.
28: Donc... Vous allez agiter le drapeau blanc déjà.
27: Oui.
28: Et donc, si jamais cette comète était habitée, même par des civilisations microscopiques, elles connaissent le code du drapeau blanc et elles savent donc que c'est un signe de paix. Hein.
27: Ah oui.
28: Alors, qu'est-ce que vous faites exactement là?
27: Eh ben, il est au-dessus de ma tête et je l'agite, quoi.
28: Vers où?
27: Ben, vers le ciel.
28: Tout le monde est en place maintenant. Nous vérifions tout de suite si la comète est habitée. Trace de vie. Mettez en place les traducteurs synthétiques. Vous m'entendez?
27: Oui, oui, je vous entends.
28: Les habitants de cette comète vous voient et ils voient que vous êtes en paix.
27: Bon.
28: Donc, apparemment, elle ne s'écrase pas du tout. Mais alors, par contre, elle a besoin d'un effet rétro pour repartir d'où elle vient.
27: Oui.
28: Est-ce que vous pouvez les aider?
27: Ouais, qu'est-ce qu'il faut faire?
28: Vous avez votre poêle?
27: Ah oui, j'ai la poêle, oui.
28: C'est une poêle à frire?
27: Oui.
28: Alors?
27: Mais elle est en tefal, ça ne fait rien?
28: Attendez, on leur demande. Hein. Alors, je mets en place le traducteur, madame. Hein.
27: Oui.
28: Demandez-leur bien si ce sont des extraterrestres, hein.
27: Oui.
29: Psst, psst. Allô, la Terre?
28: Psst, psst.
27: Oui. Est-ce que vous êtes bien des extraterrestres?
29: Allô?
27: Allô?
29: Bonjour, madame.
27: Bonjour.
29: Nous venons d'une lointaine planète. Vous m'entendez?
27: Oui. Bon, j'ai une poêle dans ma main, mais elle est en téfale. Est-ce que c'est bien?
29: Le téfale? De quoi s'agit-il?
27: Ben, une poêle que quand on fait cuire quelque chose, ça ne colle pas.
29: Pouvez-vous traduire faire cuire?
27: Faire cuire des œufs ou de la viande.
29: Très bien. nous avez la possibilité de nous renvoyer dans l'espace intergalactique.
27: Oui, donc je vous fais voir ma poêle.
29: Nous l'observons.
27: Vous la voyez?
29: C'est du Tefal.
27: Bon.
29: C'est parfait pour nous.
27: Bon, alors, qu'est-ce que bon? Allô?
29: Allô?
27: Oui?
29: Qu'est-ce qu'ils disent?
27: Ben, ils disent qu'ils voient ma poêle, quoi.
29: Ouais.
27: C'est parfait pour nous, qu'ils ont dit.
29: Ah oui, parce que c'est une...
27: Parce que c'est une poêle Tefal.
29: Allô, la Terre?
27: Oui.
29: Nous allons approcher maintenant à grande vitesse de la Terre.
27: Oui.
29: Vous pourrez nous renvoyer de là d'où nous venons avec votre poêle.
27: Oui. Elle est au-dessus de ma tête.
29: Savez-vous faire un smash?
27: Qu'est-ce que c'est que ça?
29: Avez-vous déjà joué au tennis?
27: Jamais.
29: Saurez-vous taper dans notre astéroïde?
27: Ben, qu'est-ce qu'il faut faire pour ça?
29: Vous allez lancer maintenant la poêle au moment de l'impact dans notre astéroïde.
27: Mais comment que je fais? Je la lance comment, ma poêle?
29: Vous évitez de la lancer dans le carreau. Vous la lancez au-dessus de votre tête, mais pas sur votre tête.
27: Ah ben non, je m'en doute, oui. Alors, je la lance, mais je la lance où, ma poêle?
29: Allô?
27: Allô?
29: Vous m'entendez, madame?
27: Oui.
29: Oui, c'est observateur. Vous êtes toujours en ligne avec les extraterrestres, là?
27: Ils disent qu'il faut que je lance ma poêle au-dessus de ma tête.
29: Faites attention, hein.
27: Ben oui, mais ils m'ont bien dit de prendre la...

0: Lancé.
1: Ça y est, c'est fait.
0: Raté.
1: Oh, c'est raté. Allô. Alors,
0: vous nous entendez, madame?
1: Oui.
0: Alors?
1: Ils me disent que j'ai lancé ma poêle et c'est raté. Qu'est-ce qu'il faut que je fasse, alors?
0: Alors, à ce moment-là, ce qu'il faut, c'est la relancer quand ils vont vous le dire.
1: Ah mais oui? Mais la lancer, mais où? La lancer à combien, alors?
0: À 1,750 milliard de kilomètres.
1: Ah mais... oui, mais je comprends plus rien. Où voulez-vous que je... Moi, j'ai devant, là, j'ai des rosiers, là, j'ai un parterre, là, alors...
0: Ah oui, mais il faut sauver la terre, madame, hein?
1: Ben oui. Bon, alors, vous me remettez en... Oui.
0: Allô, la terre?
1: Oui. Bon, alors comment faut que je fasse maintenant?
0: Vous devez nous renvoyer 2 milliards de kilomètres, avez-vous bien compris?
1: Bon, alors je recommence à la lancer.
0: Attention, vous êtes prête?
1: Oui, alors je lance ma poêle le plus loin possible.
0: Impact, 3 secondes.
1: Oh.
0: Impact, 2 secondes.
1: Je lance!
0: Maintenant, smash!
1: Ça y est. Allô?
0: Allô?
1: Allô?
0: Il s'éloigne.
1: Ah bon, ben ça y est.
0: Voilà, vous avez renvoyé, madame, l'astéroïde dans l'espace.
1: Ça y est.
0: Vous l'avez renvoyé à 3 milliards de kilomètres, vous avez sauvé le cosmos.
1: Bon, eh ben dis donc. Mais j'ai... Moi, vous savez...
0: Bravo, madame.
1: Ah bon?
0: Oh, vous avez fait quelque chose de formidable.
1: C'est vrai?
0: Oui, bravo.
1: Mais je croyais que c'était une blague au départ. Eh ben, je suis contente de moi.
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4: Oui?
5: Voilà, oui. Allô, vous m'entendez?
4: Oui, j'entends bien.
5: Pardon, mais il y a quelqu'un qui dort à côté de vous, non?
4: Ah non, personne.
5: Bon, alors pourquoi vous chuchotez?
4: Je chuchote pas, là, je suis en train de parler fort. Ma femme, elle m'entend au fond du restaurant.
5: Ah bah non, vous parlez tout doucement, comme ça.
4: Vous avez pas mis en sourdine, des fois? Vous savez, le téléphone, ça se règle, le son.
5: Le mien, je crois pas. J'ai juste un bouton marqué volume, plus et moins.
4: Ah oui?
5: Quoi, oui? Vous croyez que c'est ça?
4: Bah oui. Oui, oui, oui.
5: Non.
4: Oui? Faut appuyer plus.
5: Attendez, je fais plus, plus, plus. Voilà, allez-y, parlez.
4: Allô?
5: Voilà! Oh! Et ça va, c'est pas la peine de crier non plus.
4: Ben, j'ai pas crié, je parle toujours de la même façon.
5: Alors, attendez, j'appuie sur moi.
4: Ouais, bah oui, hein.
5: Ah, bah, vous recommencez à chuchoter.
4: Bon, ben, moi, j'ai pas de ça à faire. Moi, j'ai des clients dans le restaurant, là.
5: Ah, bah, voilà, là, c'est bien. Bonjour, madame. Monsieur Martin, à l'appareil. Agence Martin Immobilier.
4: Oui.
5: Je viens d'ouvrir mon agence et il y a une petite erreur. J'ai mis les coordonnées de votre restaurant sur tous mes papiers.
4: Mais moi, j'en ai rien à faire, moi. Moi, si on m'appelle pour acheter une maison, je leur dis que je vends pas de maison, puis c'est tout.
5: Bah oui, mais moi, j'en vends, merci.
4: Et alors, j'en ai rien à foutre, moi. Vous vous débrouillez avec la poste et puis c'est tout.
5: Justement, j'ai vu avec la poste, le plus simple, ce serait que vous changiez d'adresse.
4: Ouais, ouais.
5: Bah oui, sinon on se retrouve tous les deux à la même adresse, ça va être le bazar.
6: Oui, allô?
5: Ah, allô?
6: Oui, allô?
5: Eh ben, encore un qui chuchote. Bonjour, monsieur.
6: Vous êtes nouveau commerçant ou quoi?
5: Oui, depuis aujourd'hui, comment vous savez?
6: Ah, ben c'est à vous, bien informé, comme quoi vous êtes bien à Bubblewed, là-haut, c'est ou pas où, là?
5: Comment ça, à Bubblewed?
6: Bah, je sais pas où, là, où que c'est que vous avez...
5: Bah non, c'est beaucoup plus pratique si c'est vous qui changez d'adresse, c'est ce que je disais.
6: Bah, je vais pas changer mon adresse, monsieur.
5: Si, si, mais vous inquiétez pas pour le courrier, moi, je vous renvoie mon courrier, et vous me renvoyez le vôtre.
6: Je vous renvoie vos courriers, et vous me renvoyez le vôtre, qu'est-ce que c'est que ce travail-là encore. J'ai jamais vu ça de ma vie. Pourquoi ce serait moi qui le ferais, là? Je comprends pas, là.
5: Bah parce que moi, j'ai déjà fait mes cartes de visite avec votre adresse dessus. Bah oui. Et si vous déménagez pas, mes cartes, elles sont fichues. Vous savez ce qu'on va faire? C'est vous qui allez récupérer mes cartes de visite.
6: Rien du tout. Moi, j'ai jamais fait de carte de visite de mon existence. C'est pas aujourd'hui que
5: bon,
6: j'ai...
5: Bon, bah, vous savez ce qu'on dit. Il n'est jamais trop tard pour faire sa première carte de visite.
6: Ah oui, bah oui, bah oui. Non, mais c'est nouveau, ça, encore.
5: En plus, il y a déjà votre adresse dessus. Vous avez plus qu'à rayer mon nom pour mettre le vôtre à la place.
6: Moi, ça fait 40 ans que je suis ici. J'ai jamais eu ce problème-là. Vous prendrez votre carte de visite. Moi, j'en veux pas de carte de visite. C'est du n'importe quoi, ça, encore.
5: Ok. Dans ce cas, vous compliquez pas. Je vais marquer comme quoi vous êtes restaurant et succursale de Martin Immobilier.
6: Qu'est-ce que c'est que ça? Qu'est-ce que ça veut dire encore?
5: Oh non, c'est pas du pirating, je vais juste faire des faux papiers.
6: Oui, moi je veux voir les preuves A plus B.
5: Ah bah je vous les montre au téléphone, attendez. Voici la preuve A plus B.
6: Moi je ne fais rien comme ça, monsieur, par téléphone, je veux la personne en face de moi, parce qu'avec tout ce qu'on voit maintenant...
5: Ah ça, vous avez raison, avec tout ce qu'on voit au téléphone...
6: Vous savez, par les temps qui courent...
5: Ah bah, qui le dites-vous?
6: Ah oui.
5: Surtout au téléphone, il y en a, ils inventent des histoires pas possibles.
6: Ah bah oui, non mais parce que de nos jours, vous savez, monsieur, de ce que vous me dites...
5: Ah bah oui, parfois on se croit avec un commerçant au téléphone, et puis c'est une arnaque.
6: Voilà.
5: Ah mais attendez, mais d'ailleurs tout s'explique, vous êtes en train de me piéger.
6: Comment?
5: Vous êtes en train de me piéger. En vrai, vous travaillez même pas dans un restaurant.
6: C'est du n'importe quoi.
5: Oh bah si, j'ai compris. Et je commence même à me demander si vous habitez vraiment à Bubblewed.
6: Oui, je suis à Bubblewed.
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0: Oui, bonjour monsieur.
1: Oui, monsieur.
0: France Télécom Arcachon, à l'appareil.
1: Oui, oui.
0: Voilà, nous avons un petit problème de centrale.
1: Oui.
0: Avec un faisceau de ligne, donc, qui a été perturbé.
1: Oui.
0: Nous devons réparer.
1: Oui.
0: Vous allez recevoir pendant quelques minutes un certain nombre de communications téléphoniques en provenance d'Arcachon.
1: Oui.
0: Ces coups de fil ne vous sont pas adressés.
1: Oui.
0: Tout ce qu'on vous demande, c'est de relayer la sonnerie.
1: Oui.
0: C'est-à-dire que ça va sonner chez vous.
1: Oui.
0: Vous décrochez.
1: Oui.
0: Vous ne dites pas allô.
1: Non.
0: Vous ne vous présentez pas.
1: Oui.
0: Mais vous relayez la sonnerie.
1: Ça veut dire quoi?
0: Vous faites la sonnerie avec des fréquences vocales, les vôtres.
1: Oui.
0: C'est-à-dire que vous faites tout.
1: Ah ouais.
0: Tout.
1: Ouais, d'accord.
0: Hein?
1: Ouais, d'accord.
0: Jusqu'à ce que l'autre personne ait raccroché.
1: Bon, d'accord.
0: Nous sommes d'accord?
1: Oui.
0: Voilà, je vous remercie, monsieur.
1: Il y en a... j'accroche là.
0: Oui, il y en a pour quelques minutes. Hein.
1: Voilà, merci.
0: Merci, au revoir.
2: Je dois être sur le répondeur, là. Bon, ben, je vais laisser un message. Hélène, mon amour. Je voulais te dire que je t'aime. Cette nuit a été pour moi une révélation. J'ai aimé tout ce que nous avons fait. J'ai aimé ton corps. Sur les draps de soie et de satin mélangés que j'ai achetés chez Tati. J'ai aimé tes cheveux, ta bouche, tes seins, ton ventre et tes longues jambes brillantes. J'aime tes fesses, j'aime tes cuisses blanches, longues et galbées. Et j'aime aussi celles de ta sœur, celles de ta mère. J'aime le corps de toutes les femmes de ta famille. Voilà, Hélène. J'espère que vous aurez ce message et qu'ensemble nous pourrons cette nuit, dans votre grand lit, poursuivre toutes nos cochonneries. J'espère vous entendre crier dans la nuit, mordre la descente de lit. Oh, mes cochons, comme je vous aime.
0: Allô?
1: Oui.
0: Oui, monsieur, c'est France Télécom, là.
1: Oui.
0: Ça y est, c'est fini, hein? Vous avez eu des appels?
1: Oui.
0: D'accord, hein?
1: Mais alors, attention, hein? C'était un peu cru.
0: Ah, c'était un peu cru?
1: Oh, oui, oui.
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4: Bonjour.
5: Bonjour monsieur, c'est bien ici que vous faites des dégustations vente de vin?
4: Oui.
5: Monsieur Martin à l'appareil, les viticulturistes Martin.
4: Oui.
5: Je vais vous apporter mes bouteilles parce que j'organise une dégustation vente chez vous.
4: Vous organisez une dégustation chez nous?
5: Ouais, parce que moi j'ai récupéré un lot de rosé grec.
4: Oui.
5: Et comme je savais pas où le vendre, je me suis dit autant faire ça chez un professionnel.
4: Et vous avez vu ça avec qui?
5: Bah avec moi-même.
4: Attendez, bougez pas, attendez.
5: Oui.
4: Allô?
5: Ah, mais il n'y a plus personne.
4: Allô?
5: Oui, vous m'avez mis en attente, là je vous entends plus.
6: T'as mis en attente?
4: Non.
5: Ah si?
6: Ah bon?
5: Bah oui, sinon je vous entendrais, et là je vous entends pas.
6: Bah non, je l'ai pas mis. Oui, allô?
5: Ah, vous êtes revenu.
4: Oui, bah moi j'étais toujours là, je vous entendais, hein.
5: Ok, donc en fait, vous m'avez mis en muet pour que moi je vous entende plus.
4: Non, je vous avais mis en haut-parleur, je pense que c'est vous qui m'aviez mis en muet.
5: Ah! D'accord, c'est moi qui dois vous mettre en muet pour vous entendre, logique.
6: Non, mais c'est moi, non.
5: Alors attendez, j'appuie sur le bouton. Allô?
4: Oui?
5: Eh ben voilà, ils m'ont remis en attente.
4: Mais non, c'est vous!
5: C'est dingue, ça, cette mode de mettre les gens en attente sans la moindre vergogne.
4: Non, rien fait, lui, il ne m'entend pas.
6: Oui, je sais.
5: Bon, je rappuie sur le bouton. Allô?
4: Oui, allô?
5: Ouais, bah ça marche pas votre truc, vous m'avez encore mis en attente.
4: Bah c'est vous, hein, quand vous nous mettez en muet.
5: Alors attendez, muet c'est le bouton avec le petit téléphone barré, c'est ça?
4: Oui, mais quand vous appuyez.
5: Ok, donc bougez pas, j'appuie dessus.
4: Mais non, bah, appuyez pas dessus, vous n'allez plus nous entendre.
5: Allô?
4: Oui?
5: Eh ben je vous entends plus. Incroyable, hein, c'est vraiment pas professionnel. On essaye d'appeler une société sérieuse et ils font rien qu'à vous mettre en attente.
6: Non.
5: Bon, je rappuie. Allô?
4: Oui, allô?
5: Oui, pardon, mais si vous me mettez en attente chaque fois que j'appuie sur un bouton, je vais jamais pouvoir vous parler.
4: Non, pas chez les téléphones. Nous, on touche absolument rien.
5: Oh là là, qu'est-ce qui se passe?
4: Pas en attente du tout, monsieur.
5: Ah bah maintenant, il y a une double ligne téléphoniste en plus.
4: Ah non, mais non.
5: Ah si, j'ai très bien entendu, il y a une deuxième personne avec nous sur la ligne.
4: Oui, mais
7: moi qui suis aussi au bureau, j'ai juste mis un haut-parleur pour que ma collègue entende.
5: Une collègue? Ah bah tiens, qu'est-ce que je disais?
7: Bah, parce qu'on est deux au bureau, je vois pas le problème.
5: Ok, donc en tout, vous êtes trois.
7: Non, là, on est que deux, nous.
5: Oui, plus le collègue que vous avez rajouté en double ligne, ça fait trois.
7: Bah, mais, non, mais on est sur haut-parleur.
5: Ah, maintenant, faut que je mette le haut-parleur en plus. Alors, attendez, bougez pas.
7: Mais touchez à rien, monsieur, on vous entend.
5: Le haut-parleur, on est d'accord, c'est aussi le bouton avec le téléphone barré.
7: Mais non, c'est pas le téléphone barré, non, c'est un petit haut-parleur avec un petit téléphone vert.
5: Attendez, j'appuie sur le petit téléphone barré.
7: Mais non.
5: Bah voilà, j'en étais sûr, comme par hasard, ils m'ont remis en attente. Bon, je rappuie. Allô?
7: Mais, enfin, bref.
5: Alors, je ne sais pas ce que vous fabriquez avec vos téléphones, mais ça ne marche pas du tout, hein.
7: Ben, là, je vais vous passer mon fils parce que...
5: Oh non, bah, passez-moi plutôt le patron.
7: Moi, mon fils, c'est le patron, donc je vais vous passer le patron.
5: Ah, d'accord. Dans ce cas, passez-moi plutôt monsieur mon fils.
8: Mais... Allô?
5: Bonjour, madame. On devait me passer monsieur mon fils.
8: Bah, non, c'est pas une madame, là.
5: Admettons, monsieur Martin à l'appareil. Pardon, mais vos collègues...
8: Monsieur Martin de Rire et Chanson ou pas?
5: Ouh, attendez, on se serait pas croisé à Martinville.
8: Ah, c'est pour ça, ici, putain, c'est l'autre con.
5: Ah oui, ça c'est moi, ouais, je confirme.
8: Ah, puis vous êtes bien tombé avec ma mère, hein.
5: Ah bah, remerciez-la de ma part, je pense que tout le monde en a bien profité.
8: Parfait.
5: Bonne journée, au revoir madame mon fils.
8: Ouais, bah au revoir madame, allez.
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9: Allô?
2: Oui, bonjour madame.
9: Bonjour.
2: Je suis au rayon tapette à souris.
9: Oui.
2: Ah, très bien. Je vais vous demander un renseignement, s'il vous plaît.
9: Oui.
2: Nous avons un problème avec notre voisin qui est agriculteur et qui a des bêtes.
9: Et, oui.
2: Bon, hier matin, on a eu encore 17 poules qui sont venues picorer dans notre jardin, qui ont rayé la carrosserie de notre voiture. Enfin, voyez, bon. Et on se demandait s'il y avait des tapettes à poules.
9: Des tapettes à poules?
2: Oui.
9: Oh là, non. Non, je vais pas voir ça, mais c'est quoi votre bête, là, qui vient vous rayer votre voiture et tout ça?
2: Ben, ce sont des poules du voisin, on est en guerre avec lui.
9: Ah, d'accord, ok. Normalement, je vois bien les pièges à loups.
2: Qu'est-ce que c'est que ça?
9: C'est des gros pièges de crocodiles qu'on met, et puis ça se referme quand il y a quelque chose qui marche dessus. C'est interdit à la vente, mais il y a moyen d'en trouver encore. Ou alors, je vous emmène ma chienne, là, pour vous faire un carnage.
2: Oui, mais en attendant, j'ai peur parce que le voisin est tellement abruti qu'il va lui tirer dessus, votre chienne. Alors, je préfère éviter ça.
9: Elle en a pour 5 minutes. Elle vous fait le tri là-dedans.
2: Les tapettes à souris, c'est trop petit pour...
9: C'est trop petit.
2: Mais les tapettes à rats...
9: Les tapettes à rats, c'est possible, oui.
2: Parce que si on met du grain dans la tapette à rats...
9: Ah bah oui, si ça va couper net.
2: Ça va couper, ça.
9: Oui.
2: Ce matin, ça me grattait, je me réveille, j'avais une poule sur le lit.
9: Oh la vache.
2: Non, une poule. Parce que les vaches, on va en parler après.
9: Ah d'accord.
2: Oui.
9: Ok.
2: Voilà.
9: Pour vendredi, je pourrais vous avoir ça, monsieur.
2: Bah. Et alors, comme on est en guerre avec ce monsieur, il fait des vaches aussi, lui.
9: Oui.
2: Et on trouve les vaches dans notre cour.
9: Oui.
2: Est-ce qu'il y aurait des tapettes à vaches?
9: Non, il n'y a pas de tapettes à vaches. Ça n'existe pas.
2: Il y a une tronçonneuse, vous vendez ça?
9: Ouais, mais on ne va pas tronçonner la vache quand même. Ce serait un peu gore, hein.
2: Comment?
9: C'est un peu dégoûtant de tuer une vache à la tronçonneuse, non?
2: Oh mince, alors comment je peux faire? Il y a sûrement une autre solution.
9: Vous la saoulez? Vous la saoulez, votre vache?
2: C'est-à-dire?
9: Bah, vous mettez un seau d'alcool ou je sais pas, pour qu'elle vienne boire dedans ou je sais pas.
2: Mais si je lui mets de l'alcool, qu'est-ce qui va se passer?
9: Bah, elle va être bourrée.
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10: Bonjour.
5: Bonjour monsieur, c'est bien le garage?
10: Oui, bonjour monsieur.
5: Monsieur Martin à l'appareil, j'ai eu un petit souci de pare-brise.
10: Oui.
5: Parce que j'avais une fissure qui faisait presque la moitié du pare-brise, côté passager, et côté conducteur, c'était nickel.
10: Oui.
5: Et alors, je vous ai demandé de le changer, mais vous m'avez facturé un pare-brise entier.
10: On a facturé un pare-brise entier, c'est-à-dire?
5: Bah, c'est-à-dire que vous m'avez changé tout le pare-brise, alors que vous auriez dû me changer que la moitié.
10: Changer la moitié du pare-brise?
5: Bah oui, parce que l'autre moitié, elle était encore bonne.
10: Mais non, mais on peut pas changer la moitié d'un pare-brise, monsieur.
5: Bah, pardon, mais là, vous me changez les deux moitiés d'un coup.
10: Bah oui, mais.
5: Forcément, si vous faites le double du truc, moi je paye deux fois plus cher.
10: Et on fait le double du truc, mais je comprends pas, monsieur. Vous voulez qu'on vous change la moitié d'un pare-brise?
5: Bah oui, vous découpez la moitié fissuragée et vous me laissez l'autre.
10: Bah, on peut pas laisser. Mais monsieur, écoutez-moi. On ne peut pas changer, on ne peut pas couper la moitié de pare-brise et remettre que la moitié d'un pare-brise. C'est interdit. On ne peut pas faire ça.
5: Alors justement, pour vous simplifier le boulot, j'ai voulu découper moi-même mon pare-brise pour enlever la moitié que vous m'avez posée en trop.
10: Vous voulez couper le pare-brise pour enlever la moitié en trop?
5: C'est ça, donc ça c'est fait. J'avais une disqueuse, vous savez, les grosses scies qui tournent.
10: Vous avez coupé votre pare-brise avec une disqueuse?
5: Bah, disons que j'ai essayé, mais alors une catastrophe. Là, effectivement, il faut changer tout le pare-brise maintenant.
10: Mais...
5: Donc c'est pas grave, je vais récupérer l'ancien.
10: Récupérer quoi?
5: Bah, vous me rendez mon pare-brise fissuragé, vous le remettez à la place du vôtre qui est pété.
11: On les garde en stock,
10: excusez-moi.
11: Je sais pas, vous avez fumé ou quoi, vous, là?
5: Alors, bonjour, madame. Déjà, écoutez, on fait simple. Vous me rendez mon pare-brise et on n'en parle plus.
11: Mais c'est impossible, monsieur. Les pare-brises sont rendus. On fait pas une collection de pare-brises cassés. Bon,
5: j'imagine bien que vous les gardez pour les remonter sur d'autres voitures après.
11: Un pare-brise cassé sur notre voiture?
5: Bah oui. Vous gardez les demi-pare-brises qui sont encore bons?
11: Non, on les jette. On les jette. J'ai jamais vu personne en 45 ans d'automobile changer la moitié d'un pare-brise. Ça n'existe pas.
5: Bah, moi, par exemple, l'autre fois, je m'étais pété une talonnette sur mes mocassins. Je suis allé chez le cordonnier. Il m'a changé qu'une demi-semaine.
11: Ouais, d'accord. Bah, allez chez le cordonnier pour votre pare-brise.
5: Bah non, il est pas cordonnier. Garagiste.
11: Ouais.
5: Après, si vous en connaissez, moi je veux
11: bien. Attendez, je vous passe le patron.
5: Oh, bah allons-y. Hein?
12: Attendez.
5: Et bonjour madame.
12: Là, vous essayez de recouper le pare-brise.
5: Alors non, c'est ce que je disais à vos collègues. Ça c'est fait, j'ai mis un coup de disqueuse.
12: Non, j'ai jamais vu quelqu'un couper un pare-brise avec une disqueuse.
5: Ah bah je vous confirme que ça marche pas du tout, ça m'a tout pété.
12: Ah ouais, ça je confirme du tout.
5: Eh bah merci de confirmer du tout, parce que maintenant non seulement faut me rembourser la moitié de l'autre pare-brise, mais en plus il y a celui-là.
12: Non, on va rien rembourser la moitié de l'autre pare-brise.
5: Dans ce cas, vous me rechangez celui qui est tout pété à cause de vous,
12: hein,
5: et vous me donnez juste un demi pare-brise en dédommageage.
12: On va jamais donner la moitié d'un pare-brise.
5: Bah maintenant en tout vous me devez un pare-brise 0,5.
12: Pas de problème, passez un peu pour voir.
5: Ah bah super, merci madame.
12: Alors, et c'est monsieur comment?
5: Monsieur Martin.
12: Monsieur Martin, hey putain, c'est bon, j'ai reconnu. Ah là là.
5: Ah, on se connaît.
12: C'est Rire et Chanson. Monsieur Martin, tu connais pas?
5: Eh ben, salut à toute l'équipe.
13: Salut.
5: Et au revoir, madame, monsieur.
12: Oui. Au revoir, mademoiselle.
13: Au revoir. C'est quoi ce truc-là?
5: Ah, mal raccroché.
12: C'est l'appel trop con.
13: Oh putain.
12: Sur Rire et Chanson.
13: Oh putain.
12: Et dis bonjour, monsieur, enfin, mais bonjour, madame.
13: Oh putain, je suis pas
12: bonjour,
13: au
12: madame, j'ai compris tout de
13: suite. Oh putain, je suis pas au revoir comme un bleu. Oh merde.
5: Ah oui, et en plus, vous avez dit 4 fois putain à la radio, parce que je suis toujours là.
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14: Oui.
15: Oui, bonjour madame.
14: Bonjour.
15: Je suis bien à l'école.
14: Oui.
15: Oui, bonjour madame. Monsieur de la place à l'appareil, inspection d'académie. Est-ce qu'on peut avoir la direction?
14: C'est moi.
15: Ah, bah très bien, bonjour. Un inspecteur d'académie est venu vous voir, je ne sais pas si vous l'avez vu.
14: Non, je ne l'ai pas vu.
15: Il n'est pas arrivé encore. Est-ce que s'il arrive, vous pouvez lui demander de nous rappeler d'urgence à Toulouse?
14: Qui rappelle
15: absolument. Monsieur de la place à l'inspection d'académie. Hein.
14: Oui.
15: Alors l'inspecteur d'académie s'appelle Monsieur Moncu. Oui. M-O-N-C-U-L.
14: Oui. D'accord.
15: Ah, attendez parce que...
16: Il est arrivé, non?
15: Bah non, apparemment il n'est pas arrivé.
16: Allô?
14: Oui.
16: Bonjour madame.
14: Bonjour monsieur.
16: Vous l'avez vu, non?
14: Mais
16: Vous l'avez vu?
14: Mais qui?
16: Moncu.
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18: Bonjour.
5: Bonjour monsieur, c'est bien la quincaillerie?
18: Oui, bonjour monsieur, c'est une fille, mais c'est bien la quincaillerie.
5: Bon, pourquoi vous me dites ça?
18: Bah, je suis une femme, monsieur.
5: Ah bah ça c'est vous qui le dites, mais maintenant, pardon, on sait plus, ça change tout le temps.
18: Bah non, bah oui, ah, oui c'est, ça c'est vrai. Mais
5: oui, ouais. Avant c'était clair, un monsieur c'était un monsieur, une madame c'était une madame.
18: Quoique maintenant, vous savez, les messieurs sont des filles et les filles sont des messieurs.
5: Eh bah voilà, donc logiquement, si vous avez une voix de fille, c'est probablement que vous êtes un garçon.
18: Mais moi je suis encore à l'ancienne, je suis encore à une fille.
5: Ah ouais, à l'ancienne, ok, donc vous êtes une vieille fille.
18: Bah, exactement, voilà.
5: Voilà, après je juge pas, si vous voulez vraiment être une fille, après tout, pourquoi pas?
18: Mais je suis tout à fait d'accord avec vous, mais bien entendu.
5: Mais donc c'est bien la quincaillisterie?
18: Tout à fait.
5: Monsieur Martin, à l'appareil, les travaux Martin.
18: Monsieur Martin, les travaux Martin.
5: Ouais, c'est moi qui m'occupe de la mise en place pour l'application de la taxe de passage client.
18: Je sais pas, je suis pas au courant, je sais pas ce que c'est.
5: Mais si, c'est la nouvelle taxe qui vient d'être votée.
18: Oh, bah c'est pas de souci, hein. Une taxe de plus, c'est parfait, ça nous arrange ça.
5: En même temps, celle-là, c'est pas vous qui l'a payée.
18: C'est pour qui alors?
5: Bah pour vos clients.
18: Ah ouais?
5: Bon, taxe de passage client, ça vous dit rien?
18: Non.
5: Comme quoi, chaque client qui rentre dans un magasin doit maintenant payer une sorte de taxe de séjour pour sa visite.
18: Ouais.
5: Donc, je vais vous installer une tourniquette payante à l'entrée de la quincaillerie.
18: Alors, bah, écoutez...
5: Ah.
19: Allô?
5: Bonjour, madame.
19: Qu'est-ce que vous venez faire chez moi, d'abord?
5: C'est ce que je disais, j'installe le dispositif de collectification pour la taxe de passage client.
19: La taxe de passage client, qu'est-ce que c'est, ça? La taxe de passage client?
5: Eh ben, vos clients, pour rentrer dans le magasin, forcément, ils passent par l'entrée.
19: Oui.
5: Donc, je vais vous mettre une sorte de portique avec une machine à pièces et il faudra payer pour rentrer.
19: Non.
5: Bah, si. Si le client veut venir dans la boutique, il met 1 € dans la machine.
19: Non, 0.
5: Ah, bah, s'il met 0, il paye pas la taxe de visite, donc il rentre pas.
19: Je m'en fous de la taxe, j'en ai à payer assez des taxes. Ne venez pas chez moi, je vous reçois pas.
5: Ah, non, il faut juste que je puisse accéder à l'entrée du magasin pour installer la tourniquette à client.
19: Un tourniquet, vous en foutez de ma gueule ou quoi?
5: Possible, oui.
19: Non, j'ai pas besoin de tourniquette, je vais vous voir la gueule, votre tourniquette, moi.
5: Ah oui, mais pardon, si je vous installe pas la tourniquette à client.
19: Qu'est-ce qu'il y a de tourniquet?
5: Eh ben, si j'installe pas la tourniquette, je peux vous mettre un portillon automatifié à la place.
19: Non, j'ai pas besoin de ça, dégagez.
5: Ou alors, on met tout simplement un guichet avec mon beau-frère.
19: Non, je m'en fous.
5: Non, mais on lui met une petite guérite avec une barrière devant le magasin.
19: Non, j'en veux pas. Si vous voulez repartir, ah ben, allez, Pierre Tefraca, vous avez qu'à venir.
5: Oh, eh ben, alors, passez-moi ce monsieur Pierre.
19: Monsieur?
5: Vous me parlez de monsieur Pierre Tefraca, passez-le moi.
19: Ouais, par ses fracas, c'est ça, ouais.
5: Non, mais je vais lui expliquer, vous inquiétez pas.
19: Vous êtes un truand, vous, hein. Vous amusez pas trop à venir ici.
5: D'accord. Et si on dit que je viens pas ici, mais que je viens là-bas?
19: On dit rien du tout, on s'occupe pas de vous.
5: Ah non, mais vous occupez pas de moi, je me débrouille. Je vous installe la barrière.
19: Dégagez, venez pas par ici, vous partez avec une hache par la tête, hein.
5: Une hache? Qu'est-ce que vous voulez que je fasse avec votre hache?
19: Comment?
5: Bah, la hache, c'est un truc pour attraper les poissons.
19: Non.
5: Ah si, la barrière, ce sera beaucoup plus efficace.
19: Je n'en veux pas.
5: Eh, parole de monsieur Martin, la hache à client, ça va pas marcher.
19: Monsieur Martin, vous commencez à me casser les burnes, hein.
5: Ok, c'est vous qui voyez. Donc, je suis d'accord, je vous mets votre hache à client.
19: Non, je suis pas d'accord, espèce de con.
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17: Ambulance, bonjour.
15: Oui, bonjour, c'est l'abbaye, l'appareil.
17: Oui.
15: Le père abbé, bonjour.
17: Bonjour, monsieur.
15: Je vous appelle parce que nous avons un petit problème.
17: Oui.
15: Nous avons des moines à transporter à Pontivy.
17: Vous pouvez patienter un instant, monsieur?
15: Bien entendu.
17: Merci. Allô?
15: Oui.
17: Oui, bonjour.
15: Oui, c'est le père abbé de l'abbaye de l'appareil.
17: Oui.
15: Écoutez, nous avons un petit problème. Nous devons acheminer mes moines à l'hôpital de Pontivy. Ils doivent aller en consultation pour voir un dermato-vénérologue, je crois. Ils ont attrapé ce qu'on appelle des morpions.
17: Oui.
15: Est-ce que vous pouvez nous en amener à l'hôpital?
17: Oui, il y en a combien à prendre?
15: Bah écoutez, il y en a 13. Alors, ils sont furieusement en train de se gratter de partout. Et je ne sais pas pourquoi les taxis ne veulent pas les prendre, parce qu'ils disent que ça va en mettre partout, et les passagers, enfin...
17: Parce que ça va se mettre partout, vous croyez?
15: Bah écoutez, les morpions, apparemment, sont dans les poils pubiens.
17: Ouais.
15: Il paraît que ça se contracte. Bon, moi j'en ai attrapé aussi ce midi d'ailleurs. Hein.
17: Mmh.
15: Ça se met partout dans les poils sur les testicules.
17: Ouais. Est-ce qu'ils vous ont expliqué comment on pourrait faire alors? À l'hôpital, ils vous ont pas expliqué?
15: Si on pouvait mettre les moines dans des housses.
17: Comment? Dans des housses?
15: Ouais. Comme ça, les morpions resteraient à l'intérieur des housses.
17: Ouais, mais qu'est-ce qu'on va mettre comme housses?
15: Je sais pas, vous avez des housses ou non?
17: Ah bah non, moi j'ai pas de housse.
15: Mais vous faites pas pompe funèbre?
17: Ah bah si, je mets... Ah bah ouais, j'ai ces housses là, ouais. Quand je fais un décès, ouais. Ouais, mais je veux pas mettre les gens là-dedans quand même.
15: Qu'est-ce que c'est comme housse?
17: Oh bah c'est des trucs vraiment, c'est vraiment comme un sac avec une fermeture éclair, je veux pas les mettre dedans.
15: Ah bah c'est ce qu'ils nous ont dit à l'hôpital, hein.
17: Ah ouais, c'est... Parce que, bah oui, parce que moi c'est un sac en fait, quoi, avec une grande fermeture éclair.
15: Et est-ce qu'ils peuvent se gratter à l'intérieur sans que ça sorte les morpions?
17: Ah bah si on ferme et puis qu'on mette juste leur tête dedans.
15: D'accord. Et ouais. Mais ils vont respirer par où?
17: Ah bah à ce moment-là, on ferme pas la fermeture, hein, on les enveloppe dedans et on laisse leur tête dépasser, quoi. Moi, j'ai que ça comme truc, hein.
15: Bah ça, c'est parfait. Attendez, j'ai un dédoublement d'appel, je crois que c'est l'hôpital, justement.
17: D'accord.
15: Attendez, quittez pas.
17: Ok.
15: Oui, c'est l'hôpital. Ah bah attendez.
17: Franck?
15: Allô? Oui.
17: Viens là.
15: Merci.
17: Viens.
15: C'est le docteur. Je vous passe le docteur. Allô?
17: Je te dis de venir, c'est important.
20: Oui, docteur Rochet, j'écoute.
17: Oui, bonjour, c'est les ambulances.
20: Ah, bonjour. Alors, qu'est-ce que vous avez comme solution pour nous les amener?
17: Ben, c'est la housse pour les décès, quoi.
20: Et leur tête dépasse, quand même?
17: Ben, leur tête, à ce moment-là, on enveloppe la tête au niveau du cou, quoi.
20: Mais oui, mais alors les morpions, ils vont sortir.
17: Ben ouais, voilà.
20: Elles sont de quelle couleur?
17: Elles sont blanches.
20: Oui, donc on va voir les morpions à travers, non?
17: Qu'est-ce qu'on va voir à travers?
20: Ben, parce qu'il faut qu'ils soient nus, ils vont pas être habillés.
17: Ah ouais, ben ouais, non, ben non.
20: Attendez, quittez pas, on m'appelle sur une autre ligne, hein.
17: Il y a un problème, Franck. Il y a un problème de morpions. Et on a 13 moines à amener, mais ils trouvent personne pour les transporter. Il faut trouver une solution pour les transporter. Ils sont nus dans des housses. Moi, j'ai que des housses de LPF, quoi. Il faut qu'ils soient complètement hermétiques.
21: Tu trouves ça où?
17: Ben, je sais pas comment ils ont chopé ça.
21: Ils transporter des morpions.
17: Ouais, mais ils sont kikinés. Ils savent pas comment les transporter, hein.
15: Allô?
17: Oui, je vous écoute.
15: Bon, je viens d'avoir le médecin.
17: Oui.
15: Donc, en fait, on a fait partir nos 13 moines... à pied.
17: Oui, mais ils sont habillés, comment je les...
15: Ah non, ils sont pas habillés, ils sont tout nus, là, hein, vous pouvez y aller.
17: Mais ils les font partir à pied, là, je comprends pas.
15: Ils sont partis à pied en courant à travers champs pour vous retrouver, pour que vous les embarquiez à l'hôpital.
17: Bon, vous rigolez, là.
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22: Allô?
5: Bonjour madame, c'est bien le charcutier traiteur?
22: Oui, bonjour.
5: Monsieur Martin à l'appareil, j'ai acheté un saucisson sec chez vous l'autre jour.
22: Oui.
5: Et qu'est-ce que j'apprends? C'est du saucisson de contrebande.
22: Du saucisson sec de contrebande.
5: On est bien d'accord, donc je vais vous le rapporter.
22: Ah mais là, non, mais là je vous arrête tout de suite. Vous allez rien ramener du tout, parce que moi mon saucisson sec c'est pas du saucisson sec de contrebande. C'est du saucisson sec que j'achète tout à fait légalement.
5: Bah en tout cas mon beau-frère il m'a dit que c'était du contrebandisme.
22: Mais qu'est-ce qui vous a raconté votre beau-frère?
5: Alors pour être exact, c'est pas mon beau-frère, c'est le chien de mon beau-frère qui m'a prévenu.
22: Ah ouais, c'est le chien qui a dit que c'était un saucisson de contrebande.
5: Ouais, parce que c'est un chien douanier.
22: Mais le chien, il a qui? Le chien, il a lui, hein?
5: Ouais, à mon beau-frère, c'est son chien de travail. Il est venu avec, et en arrivant, pim! Il a direct sauté sur le saucisson.
22: Ah, d'accord. Eh ben, vous direz que son chien de travail, il a surtout bien mangé un saucisson sec qui était tout à fait normal.
5: Ouais, n'empêche qu'il y avait des radis juste à côté, il y a pas touché.
22: Mais si vous donnez un saucisson sec à n'importe quel clébard, il va le manger, hein?
5: Ouais, bah, en attendant, faudrait déjà faire disparaître mon paiement de chez vous, parce que sinon, ça va me retomber dessus.
22: Non, mais d'abord, moi, je peux pas faire disparaître de paiement. Tout est déclaré, on va pas faire disparaître quoi que ce soit en paiement.
5: Ah, bah, si! Il faut me faire disparaître de votre fichier.
22: Mais je vais rien faire disparaître du fichier, mon saucisson sec, il est légal.
5: Ouais. Et puis après, on va me dire que j'ai financé du contrebandisme.
22: Oui, si j'ai un contrôle, vous croyez qu'ils vont savoir à qui c'est que j'ai vendu le saucisson à 7,90?
5: Ah, bah, ça, c'est sûr!
22: Comment voulez-vous que le gouvernement sache que vous avez acheté un saucisson sec à 7,90€?
5: Oh, bah, j'ai vu à la télé, ils vont éplucher les vidéos de toutes les caméras de surveillance.
22: Ouais, ils vont rien éplucher du tout.
5: Et après, la police qui m'embarque avec les bracelets pour recélisme.
22: Mais merci. Non, allez, il faut arrêter de psychoter.
5: Ah, bah, mon beau-frère confirme.
0: Allô?
5: Bonjour, madame, pardon, moi, ça me dérange pas que vous fassiez du contrebandage. C'est juste que je
0: comment
5: veux pas.
0: Attendez, vous me dites quoi? De quelle contrebande vous me parlez? Tous mes produits, c'est français.
5: Oui, enfin, à part le saucisson, apparemment.
0: Non, c'est du rond d'Auvergne.
5: Du, pardon?
0: C'est du rond d'Auvergne.
5: Rondo, ça, c'est mexicain, non?
0: Non, c'est du rond d'Auvergne.
5: Oui, c'est ça, rondo, expression typique mexicaine.
0: C'est pas rondo, c'est rond d'Auvergne. Rond comme le rond et d'Auvergne. Parce que c'est un saucisson qui est présenté en serpentin.
5: Eh ben voilà, serpentin, l'emblème officiel du Mexique, comme par hasard.
0: Oh là là, oh là là, mais il est pas mexicain, mon saucisson, qu'est-ce que tu me racontes, là? Mexicain de chien, là, de maître chien, là.
5: Non, pas maître chien, douanier à Martinville.
0: Mais j'en ai rien à foutre qu'il soit douanier, votre mec, là. J'en ai rien à cirer, moi, qu'il soit douanier. Il a qu'à pour me prendre la tête, en fait. J'ai aucun intérêt à vous vendre du saucisson mexicain et encore moins à un maître chien.
5: Alors, le terme exact, c'est maître chien douanier.
0: S'il est douanier, bah, tu viens avec ton beau-frère et on va discuter de ça en face, déjà.
5: Ah non, pardon, mon beau-frère, il travaille pas, c'est son chien qui est douanier.
0: Oui, non, mais viens avec ton chien qui est douanier, tant qu'à faire. Je vais faire une dégustation.
5: Ah, super, il va être content, attendez, je lui dis.
0: Mais c'est un malade, lui.
5: Rex, viens là, bonne nouvelle.
0: Qu'est-ce que c'est que ça, lui?
5: Ah, il est super content, attendez, je vous le passe.
0: Mais c'est quoi ce délire? Eh.
1: Allô?
0: Oui?
1: Vous vouliez me parler?
0: Bah, vous êtes qui?
1: Moi, je suis Rex Martin.
0: Comment?
1: Bah, je suis le chien douanier.
0: Bah, venez à la boucherie tout de suite.
1: Ah, oui?
0: Non, mais venez à la boucherie tout de suite, là.
1: Avec plaisir, en plus, j'adore le rondo.
0: Oh là là, là, c'est bon, hein.
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23: Oui, Serge, j'écoute.
24: Oui, salut collègue.
23: Paris, oui.
24: Non, justement, on a pris une ligne dérivée là.
23: Ah bon?
24: C'est le commissariat d'Agen.
23: Oui.
24: Je suis bien au commissariat de...
23: Ouais.
24: D'accord, dis-moi, on vient d'avoir une visite. On a une visite de inspection des services là.
23: Ouais.
24: C'est pour ça que je t'appelle par une ligne de Paris.
23: D'accord.
24: Ils sont arrivés, ils ont fait souffler tout le monde dans le ballon.
23: Ouais.
24: Et ils ont fouillé tous les placards, y compris les placards perso.
23: Ok, donc ils viendraient peut-être après quoi.
24: Ah ben ils sont en route pour ils font tout le tour du département. Nous ils nous ont piqué toutes nos bouteilles.
23: D'accord, bon ben tu fais bien de le dire parce que.
24: Ah oui, t'as un blâme s'ils trouvent une canette de bière.
23: Ok, d'accord. Bon ben écoute, on voit ça de suite. Hein. Je te remercie.
24: Ben,
23: c'est
24: écoute,
23: qui là?
24: Pignon.
23: Pignon.
24: P-I-N-O-N.
23: Et Jean-Michel est au courant?
24: Oui, bah tu parles.
23: Ouais.
24: Attends, tu quittes pas une seconde?
23: Ouais.
24: Je vais voir s'il est là, hein. Quitte d'accord. Pas, je reviens.
23: Il y a l'IGPN qui arrive. Ils viennent d'aller à Jeun, ils ont tout piqué dans les placards, les bouteilles, les machins, ils ont tout fait souffler tout le monde dans le ballon. Il a pris une ligne dérivée. Parce que je dis c'est Paris, mais non c'est à Jeun, mais j'ai pris une ligne dérivée pour pas. Vous avez rien dans vos placards? Putain, faut que j'aille voir, moi je crois que j'ai. Non mais c'est vrai, en plus. Mais non, mais tout le monde en a. Surtout, vide les placards, il y a l'IGPN qui arrive. Je te promets, j'ai agent là, c'est le syndicat, ils viennent d'aller, t'en parles pas à lui là-bas. Ils viennent de descendre à Agen, ils ont fait souffler tout le monde dans le ballon, ils ont vidé tous les placards perso, le placard machin. Il faut enlever toutes les bouteilles qui ont un blâme, une canette de bière, un blâme. Et il faut absolument virer toutes les bouteilles qu'on a dans le... Si, le placard perso. Écoute, je te jure, ça t'aide de mon fils. Il m'a dit, tu préviens tous les collègues s'ils ont des bouteilles dans les placards et tout, qu'ils virent ça, parce que... Non, mais nous, il faut qu'on vire... Il faut que tu le mettes dans la voiture, tu prends dans la voiture, tu le mets chez toi. Dans la boîte, dans chez toi. Non, mais vous mettez tout dans un sac. Non, mais appelle-le, parce qu'ils vont pas tarder. Ils sont en route, là. Ils sont en route. Non, pas chez elle, comme une ADS. Mais non, mais chez Michel. Essaye de trouver déjà un carton ou une poche pour commencer à... Non mais ils sont sur la route, hein. Et il me dit, démerdez-vous, hein. Christian, t'as rien dans ton placard?
2: Moi, je mets dans mon sac. Ah ouais, d'accord.
23: Ou dans ta, dans ta bagnole. Ou dans la mienne. Moi, ouais, je te file les clés de ma voiture, tu fous dans la mienne, je m'en fous. Ouais, à la limite, c'est encore mieux.
4: Ok, allo?
7: Oui.
4: C'est bon, ça y est. Vous avez du pot, hein. Ils sont partis sur Paris.
7: Bah alors, j'annule tout, alors.
4: Ah, parce que t'avais commencé, déjà?
7: Ben ouais, moi, j'ai déjà prévenu mon collègue. Bon, ok. D'accord, je te remercie quand même, hein.
4: Ah bah oui, tu peux respirer.
7: Ouais.
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8: Bonjour.
5: Bonjour madame, c'est bien la charcuterie.
8: Vous appelez pourquoi?
5: Monsieur Martin, service technique, Martin Télécom. On est en train d'intervenir sur le réseau. Vous avez pas remarqué de problème téléphoniste ou internétique chez vous?
8: Bah moi, mon fax, il est au fond depuis le 14 juillet.
5: Ah, problème faxiste, ça je note.
8: Depuis le 14 juillet qu'ils ont volé les câbles.
5: Ah oui, bien sûr, donc problème câblateur, je note aussi.
8: Ouais, et là le fixe qu'on parle...
5: Oui, le téléphone fixe qu'on parle dedans, d'accord.
8: Je peux recevoir, mais je peux pas appeler.
5: Ah oui, ah bah vous, je crois que j'ai vraiment bien fait de vous appeler, non?
8: C'est ça, vous avez tout compris.
5: Je vous rassure, ça va se régler très simplement.
8: Ouais.
5: Il suffit que vous rappeliez le service technique depuis ce téléphone.
8: Ah mais on peut pas appeler, hein, comment je vais faire pour les appeler? Vous avez un numéro spécial?
5: Exactement, c'est un numéro spécial qui ne peut être appelé qu'avec les téléphones qui ne fonctionnent pas.
8: Ouais.
5: D'ailleurs, c'est celui qui est affiché sur votre téléphone, normalement.
8: Anonymous, moi j'ai un écran.
5: Ah non, pardon, ça c'est le nom de ma chef, Anonymous. C'est parce que je vous appelle depuis son téléphone.
8: Anoninou?
5: Non, pas Noninou, Anonymous. Madame Anonymous.
8: Anonymous.
5: Voilà, bah elle est pas loin, vous voulez que je vous l'appelle?
8: Ça me fait peur, ça me fait peur, non.
5: Quoi donc, les femmes ou les chefs?
8: Un peu tout.
5: Ah oui, parce que là, c'est les deux. Chef et en plus femme.
8: Alors là, ça doit être torride. Hein. Là, ça doit être...
5: Ah, je vous cache pas que c'est pas facile tous les jours.
8: Non, c'est pas évident. Hein, c'est pas évident.
5: Non, mais en même temps, les femmes sont partout maintenant.
8: Ça fait peur.
5: Hein. Il paraît même que certains hommes, en vrai, ce sont des femmes déguisées en hommes.
8: Je préfère un technicien comme vous, c'est plus efficace.
5: Ah bah, c'est sûr que vous inquiétez pas, je vais bien m'occuper de vous. D'ailleurs, pour votre téléphone, je vais vous donner directement les instructions télétechnologistes.
8: Je vous écoute, on y va, là.
5: Ok, appuyez sur la touche étoile.
8: J'y vais, là.
5: Ouais, c'est parti.
9: Vous avez fait étoile.
8: Ouais.
9: Bip, bip, bip.
8: Allô.
9: Bip, bip.
8: Bip. Allô.
9: Bip, bip, bip.
8: Ça va plus. Ça ne fonctionne plus.
9: Bip, bip, bip, bip.
5: Oula, allô, vous êtes là?
8: Ouais.
5: Qu'est-ce qui s'est passé?
8: Bah, j'ai appuyé une fois, puis ça a tout flingué.
5: Ah bah, heureusement que vous avez appuyé que une fois, parce qu'il faut surtout pas appuyer plusieurs fois sur la touche étoile, hein.
8: Bah, si on appuie deux fois, qu'est-ce que ça va faire?
5: Ah non, si on appuie deux fois, ça craint rien.
8: Bon.
5: Bah oui, c'est juste si on appuie plus de trois fois. Là, ça vous facture 100 € à chaque bip. Ouais, c'est une mesure pour éviter que les gens appuient comme des tarés sur les touches. Vous savez, il y en a, ils peuvent pas s'empêcher.
8: Oh là là là là là.
5: Alors, je vous rassure, ça, on peut encore l'annuler. Vous avez du bol.
8: Alors, comment qu'on l'arrête, ça, là?
5: Attendez, je regarde le manuel. Appuyez sur dièse.
8: Une seule fois, hein.
5: C'est ça, il y a écrit appuyez une fois sur dièse, mais n'oubliez pas d'appuyer sur étoile juste avant.
8: Là, faut appuyer sur étoile et après...
5: Ah oui, qu'est-ce que vous avez fait?
8: J'ai appuyé sur dièse.
5: Aïe, parce que là, vous avez souscrit un forfait dièse. C'est un forfait mensuel que vous payez pour l'utilisation de la touche dièse.
25: Oui, bonjour.
5: Bonjour, madame.
25: Non, mais attendez, monsieur, on va s'arrêter là tout de suite. Là, vous arrivez comme un cheveu sur la soupe, puis vous m'inscrivez à un truc que je suis même pas au courant, donc je raccroche.
5: Ah, mais non.
25: Monsieur, j'ai raccroché.
5: Ah non, je crois pas, non.
25: Oh, arrêtez-vous, je vais raccrocher, monsieur.
5: Oh, vous bluffez.
25: Stop. Non,
5: bah, si.
25: Je dis je vais raccrocher.
5: Oh, même pas cap.
25: Non, mais je vais raccrocher.
5: Pardon, madame, mais ceux qui disent...
25: Non, je suis pas madame, je suis monsieur, moi.
5: Alors, pardon, monsieur, mais ceux qui disent...
25: Non, mais vous allez pas me baratiner, vous arrêtez. Vous êtes tenace, mais moi aussi.
5: Comment? Vous m'avez traité de quoi, là?
25: Non, j'ai dit vous êtes tenace.
5: Et allez, c'est bien ce qui me semblait, les gros mots.
25: Non, mais si vous regardez dans le dictionnaire, vous verrez que c'est pas un gros mot.
5: Je suis justement en train de vérifier. Tenace, gros mot qui sert à traiter les gens.
25: Non, mais non.
5: Exemple, espèce de tenace.
25: Allez, vous arrêtez votre cirque.
5: Ah non, le cirque, c'est pas moi, vous confondez avec mon beau-frère, le clown Martineau.
25: Non, mais vous arrêtez-vous. Allez.
5: D'ailleurs, ça fait longtemps qu'on l'a pas entendu, je vous le passe.
25: Allez.
5: Oh là là là là là là, bonjour ma petite fille.
25: Allez, on va arranger le clown.
5: C'est le clown Martineau.
25: C'est bon.
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26: Oui?
27: Oui, bonjour madame. C'est
26: bonjour.
27: Madame Martinez?
26: Oui.
27: C'est l'état civil, appareil. Vous pouvez peut-être nous donner des renseignements. Hein.
26: Oui.
27: Je vais vous passer monsieur Chomol parce que nous sommes en train de mettre dans l'ordinateur d'informatiser toutes les données concernant les habitants de la ville. Hein.
26: D'accord.
27: Monsieur Chomol est légèrement handicapé, c'est-à-dire que c'est un problème de mémoire. Il a une mémoire normale comme vous et moi, hein. Et puis la mémoire par contre décalée, ce qui fait que s'il n'entend les choses qu'une fois, il ne les comprend pas, donc n'hésitez pas à les dire deux fois.
26: Deux fois d'affilée, faut lui dire?
27: Ah ben oui.
26: D'accord.
27: Je vous remercie, hein, je vous le passe.
28: Monsieur Chomol.
27: Merci. Allô?
26: Oui.
27: Bonjour madame.
26: Bonjour monsieur.
27: Dites-moi, est-ce que monsieur Martinez est là?
26: Non, pas du tout. Non, pas du tout. Monsieur Mariès est au chantier. Monsieur Mariès est au chantier.
20: Je voudrais peut-être vous demander à ce moment-là, comme j'ai trois renseignements, peut-être que vous connaissez.
26: Ça dépendra ce que vous allez me demander.
20: Alors, je vais vous donner la date de naissance et vous allez me dire si c'est correct. Hein?
26: Oui.
20: Alors, 13 avril 1951.
26: Pour qui? Pour qui?
20: Monsieur Martinez.
26: Non, ce n'est pas cette date-là. Non, ce n'est pas cette date-là.
20: Ah, pouvez-vous me donner la date exacte?
26: 8 février 1963. Le 8 février 1963.
20: Donc, c'était le 13 avril?
26: Non, ce n'est pas cette date-là.
20: Je ne comprends pas.
26: Monsieur, la date de naissance que vous me donnez ne correspond pas à celle de mon mari. La date de naissance de mon mari ne correspond pas à la date que vous m'avez donnée. Qu'est-ce que je viens de dire?
20: La date de naissance que je vous ai donnée ne correspond pas à celle de votre mari.
26: Bingo! Vous avez entièrement raison. C'est parfait. Qu'est-ce qui vous manque maintenant?
20: Alors, l'heure.
26: L'heure, je ne la sais pas.
20: Ah.
26: Non, il faudrait que je demande à ma belle-mère.
20: Comment?
26: Je ne sais pas quand, à l'heure qu'il est né, mon mari.
20: Il faudrait le demander à quelqu'un.
26: À sa maman, je lui demanderai. Je le demanderai à sa maman.
20: J'ai pas compris.
26: Je le demanderai à sa mère.
20: Voilà, ça c'est une bonne idée.
26: Olé, c'est bien.
20: Comment?
26: C'est parfait. C'est parfait, monsieur. Bon, continuez, que vous me donnez des sueurs froides aujourd'hui. Alors, qu'est-ce qui vous manque?
20: Alors, je vais vous demander maintenant, pour conclure, l'heure de naissance de votre mari.
26: Je viens de vous dire que je ne la sais pas. Ils ont foutu l'handicapé au téléphone. Il faut répéter deux fois d'affilée la même chose. Ça fait quatre fois qu'il me demande à quelle heure il est né. Je lui dis que je ne sais pas à l'heure qu'il est né. Alors le gars il m'a dit, écoutez, ayez patience parce que nous on nous donne des sueurs froides aussi. Alors on se le passe dans les services. Hein. Alors je te dis pas, pour vraiment.
20: Allô?
26: Oui, bon, écoutez, est-ce que vous m'avez comprise là?
20: Oui.
26: Bon, alors on reprend. Qu'est-ce qui vous manque maintenant?
20: Alors, l'heure.
26: Je ne l'ai pas.
20: Mais dites-moi, madame, pourquoi vous répétez tout comme ça?
26: Ben, le monsieur m'a répété de vous dire deux fois la même chose. Sinon, vous ne comprenez pas.
20: Ben, c'est lui qui m'a dit que vous étiez comme ça.
26: Je me flingue.
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10: Oui, monsieur Levasseur.
5: Ah non, pardon, bonjour monsieur, moi c'est monsieur Martin, la banque de Martinville.
10: Ah pardon, bonjour.
5: C'est qui ce monsieur Levasseur?
10: Monsieur Levasseur, c'est mon responsable.
5: Ok, alors attendez, je vais demander.
10: Mais vous voulez demander à qui?
5: Bah je vais demander à mon collègue qui me trouve votre responsable.
10: Non.
5: Martin, j'ai un monsieur au téléphone qui cherche son responsable.
10: Allô?
5: Oui, allô?
10: Allô, c'est pas du tout ça.
5: Ne quittez pas.
10: Non.
5: Il cherche un monsieur Levasseur.
10: Mais non, il n'y a pas de monsieur. Allô? Non.
5: Regarde en salle de réunion.
10: Non.
5: Monsieur Letazer.
10: Non, vous avez pas compris.
5: Allô?
10: Allô?
5: Il est pas dans les bureaux, peut-être à la cafette. Bougez pas, je les appelle.
10: Non, vous avez pas Allô?
5: Allô, ouais, c'est Martin. Je cherche un monsieur Le Tapeur qui est à la cafette.
10: Allô?
5: Bah, j'ai son employé au téléphone qu'il cherche, donc il doit pas être loin.
10: Allô?
5: Allô?
10: Allô? Non, c'est pas du tout ça.
5: Bah, alors oui, je vous confirme, il est pas à la cafette non plus.
10: Mais c'est pas du tout ça, monsieur, ce que je vous dis. Là, le téléphone a sonné.
5: Oui, peut-être parce que je vous appelais.
10: Voilà. Donc je vous écoute. Quelle est votre demande?
5: Ah oui, pardon. Monsieur Martin, banque de Martinville, je vais vous ouvrir un compte temporaire.
10: Je préfère que vous voyez ça avec monsieur Levasseur.
5: Ah oui, donc il faut vraiment que je le trouve. Attendez, bougez pas, je vais voir s'il est pas au parking.
10: Monsieur...
5: Martin pour la sécu parking.
26: Allô?
5: Je cherche monsieur le faxeur. Oui, allô?
26: Oui, ce que je veux...
5: Monsieur Martin! Ah, attendez, on m'appelle.
26: Allô?
5: Oh, bah vous avez du bol.
26: Non.
5: Ah bah si, apparemment, monsieur le facteur ne travaille plus chez nous, mais j'ai trouvé son remplaçant.
26: Mais ça, c'est pas le problème, monsieur.
5: Je vous le passe.
26: Mais monsieur le facteur, c'est mon responsable à moi, je vous parle pas de quelqu'un de chez
5: Bonjour,
26: vous.
5: Monsieur, monsieur Martin à l'appareil, je reprends les dossiers de monsieur le passeur.
26: Monsieur, vous voulez bien me laisser parler?
5: Mais bien sûr.
26: Monsieur le facteur est mon directeur.
5: Alors, désolé, monsieur le viseur n'est plus chez nous.
26: Monsieur le Vasseur est mon directeur.
5: Attendez, vous seriez pas en train de me dire que je me trompe?
26: Ah bah complètement.
5: Ah bah voilà, tu vas voir que c'est moi qui ai pas compris, bah voyons.
26: Non, vous avez rien compris, monsieur. Dès le départ, vous avez rien compris. Depuis tout à l'heure, j'arrête pas de vous crier.
5: Ah oui, donc c'est ma faute.
26: Bah oui.
5: Ah d'accord, ah ouais, vous avez dû vous dire, celui-là, il est vraiment...
26: Ah bah là, je me suis dit, waouh, où est-ce que je suis tombée là?
5: Ah bah vous avez dû vous dire, lui, il est quand même vraiment con. Hein.
26: Ah bah un petit peu là.
5: Ah bah merci beaucoup. Vous avez de la chance que ce soit un canular, sinon j'aurais pu me vexer.
26: Ah bon? C'est vrai?
5: Ah oui, je vous avais pas dit, c'est la radio.
26: Ah, c'est excellent.
5: Ouais, une radio d'ailleurs où on aime bien se marrer.
26: Ah, rire et chanson.
5: Oui, bravo. Bah, je vous souhaite une belle journée, un très bel été.
26: Merci, c'est gentil.
5: Et au revoir, monsieur.
26: Et au revoir, madame.
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11: Allô, clinique vétérinaire.
24: Oui, bonjour madame, monsieur de la place à l'appareil.
11: Oui, bonjour.
24: C'est bien le vétérinaire?
11: Oui, c'est elle-même à l'appareil.
24: Ah, très bien, bonjour docteur. Je souhaiterais prendre un rendez-vous. J'ai ma poule qui va mal.
11: Oui, alors pour cela, vous pouvez venir en consultation. On consulte tous les jours de 14h à 19h, sauf le samedi de 14h à 17h. Vous venez un après-midi quand ça vous arrange?
24: Bah écoutez, je vais vous la passer. Je préfère voir qu'elle voit ça directement avec vous. Hein.
12: Allô?
11: Oui.
12: Oui, bonjour, c'est le docteur vétérinaire.
11: Oui.
12: Oui, bonjour madame. Je suis la poule de monsieur de la place. Quand est-ce que je peux passer?
11: On est là jusqu'à 19h, madame.
12: Jusqu'à 19h, oui. Et vous, je peux faire une épilation du maillot? Non, c'est parce que j'ai des morpions. C'est pour ça que j'appelle un vétérinaire. J'ai tué un veto.
11: Oui.
12: Docteur, à quelle heure puis-je passer?
11: Quand vous voulez, avant 19h.
12: Vous pouvez me faire l'épilation du maillot?
11: On est sûr.
12: Parce que j'ai beaucoup de morpions, vous comprenez? Et les esthéticiennes ne veulent pas le faire. Elles m'ont dit qu'il fallait que j'aille voir un vétérinaire. Allô, docteur?
11: Oui, oui.
12: Vous faites l'épilation du maillot poil?
11: Oui, on fait l'épilation du maillot, mais tout.
12: Poil à poil ou...
11: Qui est à l'appareil?
24: Ben c'est Bernard.
11: Bernard qui?
24: Bernard Kouchner.
11: C'est Bernard Kouchner.
12: J'appelle pas seulement parce que j'ai des morpions, hein. Mais le problème, c'est que, si vous voulez, docteur, c'est qu'en plus, j'ai un morpion qui a la grippe. Et ça, l'esthéticienne, elle peut rien faire. Il s'est enrhumé hier soir dans la voiture parce qu'avec monsieur de la place, on est sorti. Et j'ai entendu mon morpion qui toussait et j'ai pas fait attention. Et il a toussé toute la nuit, il m'a empêché de dormir. Vous avez déjà entendu un morpion tousser?
11: Non, encore.
12: J'ai pris un bain de siège, mais ils savent pas nager. Alors ils sont restés accrochés à mes poils. J'ai eu peur pour eux, j'ai cru que ça allait faire le Titanic. 1500 morpions qui se noient. Le Titanic dans la baignoire. Alors, voyez-vous, je suis bien dans la peine, mais il faut que je m'en débarrasse. Attendez, je vous repasse mon amant.
24: Allô?
11: Oui.
24: C'est un peu complexe.
11: Oui, oui, j'ai compris, oui.
24: À quelle heure peut-elle passer?
11: Vers 18h.
24: Ah, 18h, c'est pas possible.
11: Ah bon?
24: À cette heure-là, elle passe la tondeuse. Ah, attendez, il y a quelqu'un qui veut vous parler.
13: Allô, je suis un morpion. Vous pouvez venir nous chercher? Sauvez-nous.
11: Vous devriez appeler Greenpeace.
13: SOS?
11: Oui,
13: c'est... Est-ce que je peux venir vous voir?
11: Ah oui, aucun problème. Oui.
13: Je saute dans une enveloppe.
11: Oui, si vous voulez.
13: Et puis le facteur m'amène demain.
11: D'accord, pas de problème.
13: Voilà.
11: Au revoir.
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11: Bonjour,
14: Bonjour.
5: Bonjour monsieur, c'est bien la boulangerie, pâtisserie, chocolaterie?
14: Oui, c'est ça.
5: Monsieur Martin à l'appareil, les nouveaux consommationneurs Martin.
14: Ouais.
5: Je vous ai inscrit pour tester mon nouveau beurre de substitutification.
14: Ah, quel beurre?
5: C'est du beurre de friteuse. C'est un mélange d'huile, de margarine et de graisse de bœuf qu'on recompresse.
14: Bah, déjà, beurre de friteuse, j'utilise pas de beurre de friteuse.
5: Normal, c'est une exclusivité des établissements Martin. Il vous reste du beurre en stock?
14: Bah oui, moi j'ai du beurre en stock.
5: Ok, donc celui-là, vous allez vous en débarrasser.
14: Bah, pourquoi je vais jeter mon beurre? Moi je vais pas acheter ma matière première à la poubelle.
5: Ah non, le jetez pas, vous l'offrez à une association, ça fera des cadeaux pour Noël.
14: Oui, bien sûr,
5: oui. Bah oui, vu qu'à la place, vous aurez mon beurre de substitutification.
14: Il va livrer du beurre de substitution.
5: Substitutification.
15: Oui, allô?
5: Bonjour madame, donc comme je disais, moi je vous ai mis volontaire pour tester mon beurre de
15: substitution. Mais non, je vais pas remplacer le beurre par de la merde.
5: Oh là non, on s'est mal compris, là c'est pour remplacer par du beurre de friteuse.
15: Non, on s'est pas mal compris, je ne suis pas volontaire, je ne suis rien du tout, votre merde, vous la gardez, je n'en veux pas, moi je travaille avec du beurre qui vient de la vache.
5: Ah bah justement, il y a de la graisse de bœuf dans le beurre de friteuse, donc c'est quasi pareil.
15: C'est quoi de cette histoire?
5: Oh bah dis donc, une autre dame.
15: Oui.
5: Donc cette histoire, c'est que je vous apporte du beurre de substitutification à base de graisse de fonte friteuse.
15: Je n'ai pas besoin de votre substitution de beurre.
5: Substitutification.
15: Je n'ai pas besoin de votre truc. Vous avez compris?
5: Ah bah.
15: Je n'ai pas besoin, monsieur.
5: Alors si vous me demandez, évidemment, non, j'ai pas compris.
15: J'ai pas besoin de votre truc.
5: Et puis en plus, pardon, mais alors vous chuchotez au téléphone.
15: Vous comprenez pas le français?
5: Si, mais enfin si vous pouviez juste parler un peu plus fort.
15: Mais vous comprenez pas le français, j'en ai pas besoin.
5: Ah, là c'est pas mal.
15: Vous voulez que j'appelle la gendarmerie?
5: Eh ben non, vous recommencez à chuchoter.
15: Je vais appeler la gendarmerie, je vous le dis tout de suite.
5: Ouais, c'est un peu mieux.
15: Mais... j'appelle la gendarmerie?
5: Ah oui, là très bien.
15: Merci, au revoir.
5: Ouf, il s'est loupé, il a voulu raccrocher, il m'a mis en attente.
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5: Musique de boulangerie totalement improbable. Salut, bienvenue à la boulangerie. Tu aimes les croissants chauds?
17: Allô?
5: Oui, ah bah c'est monsieur, bonjour, pardon, votre collègue m'a mis en attente.
17: Vous avez signé pour être volontaire, monsieur?
5: Alors non, parce que c'est ce que je disais à l'autre, c'est moi qui vous ai volontarisé.
17: Est-ce que vous pouvez me redonner votre nom, monsieur?
5: Bien sûr, monsieur Martin.
17: Monsieur Martin?
5: Établissement Les Nouveaux Consommationneurs Martin.
17: C'est marrant parce que vous me faites penser à monsieur Martin de Rire et Chanson.
5: Attendez, celui qui mélange monsieur madame là?
17: Oui, bah surtout vous avez dit bonjour monsieur alors que c'était madame.
5: Ah oui, c'est ça qu'il fait?
17: Oui, c'est ce qu'il fait très souvent.
5: Et vous trouvez ça marrant?
17: Oui.
5: Ouais, sauf qu'il est pas drôle du tout.
17: Aussi.
5: Non mais j'ai rien contre ce pauvre type, mais c'est quand même un petit bouffon.
17: Bon, moi j'aime bien.
5: Bon, genre?
17: Non, je vous assure.
5: Non mais alors c'est quelqu'un de votre famille, vous êtes son beau-frère ou je ne sais quoi?
17: Ah non, pas du tout, il me fait rire quand j'écoute vraiment.
5: Ah oui, parce que moi tous les gens que je croise, ils me disent "Oh là là, quel con celui-là."
17: Ah oui, oh, c'est pas sympa pour lui.
5: Ah non, mais moi je juge pas, c'est juste qu'il est nul.
17: D'accord.
5: Et puis c'est truqué.
17: C'est-à-dire?
5: Bah, c'est-à-dire quand il fait genre il y a sa famille, ceci, cela, vous croyez que c'est vraiment sa famille à côté?
17: Je sais pas.
5: Eh ben moi je vous le dis, quand soi-disant on entend son beau-frère, c'est même pas son beau-frère en vrai.
17: Peut-être.
5: Non, c'est lui qui fait la voix, j'ai reconnu.
17: Oui, bah après c'est bien de faire rire les gens.
5: Ouais, bah ceux qui l'appellent, il les fait pas toujours rigoler, hein.
17: Bon.
5: Et je suis bien placé pour vous le dire parce que c'est moi, monsieur Martin.
17: C'est vous?
5: Ah oui?
17: Non, c'est pas vrai.
5: Ah si, ça c'est vrai.
17: Mais non, mais pour de vrai on a été.
5: Ah bah pour de vrai on a été complètement.
17: Ah mais non, je vais le dire à mon père.
5: Oui, alors si c'est lui que j'ai eu avant, rassurez-le.
17: Ah, c'est génial.
5: Eh ben, joyeuse fête à tous.
17: Merci, à vous aussi.
5: Et au revoir, monsieur.
17: Eh oui, au revoir, madame.
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18: Allô?
19: Madame.
18: Oui?
19: Bonjour, madame, c'est Corrèze FM à l'appareil, la radio.
18: La radio.
19: Oui, la radio FM, Corrèze.
18: Ah, d'accord, oui.
19: Voilà.
18: Oui.
19: Nous vous appelons parce qu'aujourd'hui, c'est notre émission, le Tonton Lulu. Je ne sais pas si vous connaissez l'émission du Tonton Lulu.
18: Ben écoutez, s'il y a quelqu'un qui peut connaître, c'est mon mari, parce qu'il a souvent sa radio à côté de lui.
19: Ah.
18: Je vais demander à mon mari.
19: Oui.
18: Vous connaissez Tonton Lulu, l'émission FM? Non, il ne connaît pas.
19: Eh ben c'est un grand jeu, madame. Hein. Alors, figurez-vous que nous avons dans nos studios...
18: Oui.
19: ...quelqu'un de votre famille...
18: Ah.
19: Qui est assis à côté de moi.
18: Ah.
19: Nous bon. Allons trafiquer sa voix.
18: Oui.
19: Et c'est à vous de la reconnaître.
18: Ah bon?
19: D'accord?
18: Oui.
19: Alors, votre prénom?
18: Anne-Marie.
19: Anne-Marie.
18: C'est ça.
19: Votre mari, c'est?
18: Jean.
19: Alors, attention, est-ce que vous êtes prêts?
18: Oui.
19: Le tonton Lulu d'aujourd'hui, chers auditeurs, auditrices, fait partie de la famille de monsieur et madame.
18: Oui.
19: À vous de le reconnaître.
18: D'accord.
21: Merci. Allô?
18: Oui.
21: Bonjour, c'est Anne-Marie.
18: Oui.
21: Bonjour Anne-Marie.
18: C'est pas Jean-Louis.
21: Non.
18: Pas Jean-Louis. Ah ben, je vois pas. Tu viens de Paris, là?
21: Non.
18: Non, pas de Paris.
21: Non.
18: Alors, de la Corrèze?
21: Non.
18: c'est pas ça. Eh ben, je regrette, mais je vois pas qui c'est. Tiens, j'en viens un petit peu là, voir si tu reconnais la voix.
0: Est-ce que c'est Paul Marie et Nadine?
20: Ah!
0: Oui.
20: Bonjour, Jean.
0: Bonjour.
20: Comment ça va?
0: Est-ce que c'est un... tu n'es pas le mari à Nadine?
20: Non, pas loin.
0: Ah, c'est ce que je pensais. Mais alors, c'est peut-être Jean-Pierre.
20: Non.
0: Le frère à Nadine.
20: Non, Nadine, elle a un frère.
0: Oui.
20: Elle a également un mari.
0: Oui.
20: Mais elle a aussi un...
0: un beau-frère.
20: Oui, un beau-frère, mais elle a autre chose. Elle a un... un a... un a...
0: un amant.
20: Comment elle a dit, Anne-Marie?
0: Un amant?
20: Oui. Oui.
18: Quel amant? Elle n'a pas un amant, Nadine.
24: Allô?
18: Oui.
24: Toujours sur Cause FM, donc avec Super Gérard de la Place. Nadine, c'est qui exactement pour vous?
18: Une nièce.
24: Voilà, c'est ce que nous avait dit donc Robert Ledoux, qui est l'amant de Nadine.
18: Oh, monsieur, tout de même.
24: Est-ce qu'on peut dire que Robert Ledoux, l'amant de Nadine, qui est votre nièce, fait partie de votre famille?
18: Non.
24: Pourquoi?
18: Parce que ne connais pas cet amant. Je connais son mari, mais pas l'amant.
20: Ah, vous ne me connaissez pas?
18: Non.
20: Nadine?
18: Parce que c'est vous qui êtes l'amant?
20: Comment?
18: C'est vous qui êtes l'amant?
20: Oui, Robert Ledoux est l'appareil, l'amant de Nadine.
18: Ah bon?
20: Oui, comment allez-vous?
18: Eh bien, écoutez, moi ça va. À peu près, quoi.
20: Vous avez quelque chose à lui dire, non? Je la vois cet après-midi.
18: Eh bien, vous lui dites que quand on vient de se marier, on ne prend pas un amant.
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1: Bonjour.
5: Bonjour monsieur, c'est bien le garage station-service?
1: Oui, moi c'est madame.
5: Vous êtes sûr?
1: Oui.
5: Si vous voulez, monsieur Martin à l'appareil, les excursionnistes Martin.
1: Oui.
5: Vu que le pape vient nous rendre visite, je me suis permis d'organiser quelques messes sur votre parking.
1: Des messes sur le parking de la station?
5: Ah bah vous êtes déjà au courant?
1: Non, je suis pas au courant.
5: Ah bah je croyais parce que vous me parlez de messes et effectivement c'est ça.
1: Mais non, attendez, des messes?
5: Voilà, c'est ça, des messes, là-dessus on est d'accord.
1: Je peux parler deux secondes s'il vous plaît?
5: Bah bien sûr, je vous en prie.
1: Alors,
5: en revanche, attendez deux secondes, il y a mon associé qui vient d'arriver, quittez pas.
1: Non mais...
5: Martin, je suis en ligne avec le monsieur du garage, il est au courant pour les messes qu'on doit faire chez lui.
1: Le monsieur?
5: Oui, je vous écoute.
1: Alors moi, c'est madame.
5: Oh, c'est ce que j'ai dit.
1: Donc, vous me dites qu'il va y avoir des messes?
5: On est d'accord.
1: Sur le parking ou je ne sais où?
5: Sur le parking? Ah bah oui, très bonne idée, on va faire ça sur le parking donc.
1: Non, monsieur, je vous ai jamais dit que vous pouvez vous mettre sur le parking.
5: Bah pardon, on a quand même sa synthétisation, le pape, qui nous rend visite.
1: Oui, oui, non mais ok, le pape il vient, je suis ok, monsieur. Mais moi...
5: Vous êtes OK, super, donc je valide.
1: Mais ne dites pas que vous êtes OK, que je valide. Je peux rien valider, vous voyez, avec la direction.
5: Ah oui, mais alors pourquoi vous me dites OK si c'est pour être pas OK après?
1: Non, mais parce que vous m'écoutez pas.
5: Oh, mais bien sûr que si, vous étiez en train de me proposer qu'on fasse les messes sur votre parking.
1: Attends, c'est l'aime pour nous gonfler.
5: Pardon, il vous gonfle au nom de sa majesticité le pape, quand même.
1: Oui.
5: Oui, bonjour monsieur, donc c'est vous qui êtes au courant pour les messes?
1: Non, je suis pas au courant, mais nous on n'est pas d'accord.
5: Ah oui, mais alors comment vous faites pour pas être d'accord si vous êtes pas au courant?
1: Non, non, mais non, non, non, non, nous on a des voitures plein le parking à réparer, on n'a pas besoin du monde qui vient, qui nous raye les voitures ou quoi que ce soit. Hein.
5: Bah oui, mais vu que le pape est passé dans votre garage, forcément maintenant les gens ils veulent venir.
1: Mais il est passé chez nous quand le pape?
2: On l'aurait vu.
5: Ah non, en vrai il est jamais passé, mais moi ça me permet de vous envoyer des pigeons, des clients.
1: Non, mais les, non, nous on les veut pas. Hein.
5: Bah si, parce qu'en plus vous pourrez leur vendre tous les objets promotionnalistes. Je vous apporte des brumisateurs d'eau bénite et des pins crucifix.
1: Et on va pas vendre des trucs pour le pape.
5: Oui, ah bah merci, mais après le pape, il va être furax si vous lui vendez pas ses goodies.
1: Non mais vous t'es de ma gueule ou quoi?
5: Possible.
2: Vous donnez quoi, 90% des ventes?
5: Oula, j'entends des voix.
1: Ouais, c'est mon collègue, il demande combien ça nous rapporte à nous.
5: Alors vous, en échange, vous payez pas l'accès pour assister aux messes du parking.
2: Allô?
5: Ah, bonjour madame.
2: Qu'est-ce qu'il y a? Allez vite, j'ai pas le temps.
5: Ça c'est pas grave, vous inquiétez pas, je m'occupe de tout.
2: Non mais vous allez rien faire du tout. J'ai des voitures partout, j'ai pas de place, y a pas de messe dans mon garage, non.
5: Ouais, bah bravo, on voit bien que c'est pas vous qui allez expliquer ça au pape.
2: Non, mais j'ai rien à foutre du pape.
5: Oh, bah si c'est ça, je vous le passe.
2: Le pape?
5: Oui, il est juste à côté, bougez pas.
2: Ah, mais non, mais...
5: Votre honorification, il y a la dame du garage qui veut vous parler pour les messes.
2: Oh.
5: Allô?
2: Allô?
5: Bonjour, mon petit, c'est le pape à l'appareil.
2: Comment?
5: Oui, je sais, tu te dis pourquoi cet accent? C'est parce que je suis le pape Léon de Bruxelles.
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4: Allô?
24: Allô?
4: C'est qui?
24: Oui, bonjour, madame Schneider?
4: Oui, c'est moi-même, oui.
24: Ah, bonjour, madame, c'est la préfecture à l'appareil.
4: Ah.
24: Alors, vous êtes madame Schneider...
4: Paulette.
24: Voilà, donc...
4: Oui.
24: Alors, la reine des paupiettes... Je vais vous passer, monsieur le député, mais moi, je vais rester en ligne pour traduire, parce que lui, il parle pas alsacien.
4: Ah, mais je parle parle le français.
19: Oui, mais enfin, c'est approximatif, là. Alors, monsieur le député, nous avons donc madame... Merci.
20: Allô ?
4: Oui, bonjour, ouais. Monsieur.
20: Bonjour, madame.
4: Oui.
20: Excusez-moi, je ne parle pas l'alsacien.
4: Oui, oui, j'entends votre accent, oui.
20: Voilà, ah, je ne comprends pas, là. Madame dit qu'elle entend votre accent.
4: Mais comment ? Je ne sais pas le pourquoi de...
20: Attendez, je demande au traducteur, hein.
4: Oui.
20: Madame demande pourquoi on l'appelle, hein. C'est ça, madame, hein ?
4: Oui, c'est ça, oui. Oui, là, je suis un petit peu curieuse.
20: Elle est un peu curieuse.
4: Oui.
20: Ah, très bien, je comprends. J'espère que vous me comprenez, madame.
4: Mais oui, je vous comprends très bien.
20: Parce que vous qui parlez, vous parlez pas le français, j'imagine.
4: Mais si, je parle la plupart du temps le français.
20: Oui, si, elle parle la plupart du temps le français. Enfin, vous le comprenez, vous le parlez pas.
4: Mais si que je parle le français, je parle avec vous le français.
20: Comment, vous pouvez répéter, j'ai pas compris. Là, vous parlez français, là ?
4: Oui.
20: Alors, madame, vous voulez comprendre le pourquoi de l'appel ?
4: Mais oui, c'est ça, c'est sûr.
20: Oui, ça, c'est sûr. Ah oui, ça, c'est sûr. Alors, nous sommes en pleine procédure pour la réforme des AX53, qui est donc la procédure TTP locale, hein, pour les fiches d'individualité.
4: Ah bon ?
20: Vous comprenez le français, alors ?
4: Mais oui, que je comprends le français.
20: Mais oui, qu'elle comprend le français. Ah bon, bah,
4: je peux vous dire que j'ai été la meilleure en français. À l'école.
20: Mais en deuxième langue, alors ?
4: Non, on n'avait pas de deuxième langue.
20: Ah, ben je vous passe, monsieur le préfet.
4: Oui, parce que j'ai des trucs à faire, là.
20: Des trucs ?
4: Le repas.
20: C'est quoi, c'est des saucisses ou ?
4: Non, j'ai le repas.
20: Madame fait des trucs, c'est-à-dire c'est... Des saucisses, non ?
4: Non, je ne fais pas des saucisses.
20: Des saucisses, c'est pas des trucs en allemand, si ?
4: Non.
20: Des trucs.
4: Non, les saucisses, c'est des saucisses, c'est pas des trucs, ça c'est...
20: Saucisses, c'est kartoffeln, je crois, hein.
4: Non, ça c'est pommes de terre, patates.
20: Non, mais dites-moi, madame, pourquoi vous moquez de moi comme ça?
4: Non, monsieur, non, j'oserais pas. Non, on dit pommes de terre, mais le plus souvent on dit patates, c'est...
20: Oui, c'est pas la peine de me le dire deux fois, hein.
4: Mais je sais pas, à vous, c'est la pomme de terre. Bon, écoutez, monsieur, je dois vous laisser maintenant.
20: Est-ce que vous avez eu le temps de faire vos saucisses ?
4: Mais non, je n'ai pas cuit des saucisses. Non.
20: Les trucs, là, comme
4: aujourd'hui,
20: vous dites.
4: C'était des lasagnes.
20: Comment ?
4: Des lasagnes.
20: Les lasagnes.
4: Lasagnes avec des pâtes et...
20: Des pâtes de canard ?
4: Non, écoutez, monsieur, non, je préfère raccrocher.
20: Alors, madame, là, si j'ai pas, on n'a pas compris.
4: Ça recommence.
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7: Oui, allô ?
5: Bonjour, monsieur, c'est bien le producteur de canards du Sud-Ouest ?
7: Oui.
5: Monsieur Martin à l'appareil, les conserveries Martin.
7: Je ne sais pas qui vous êtes, en fait.
5: C'est normal, c'est parce qu'on n'a pas encore travaillé ensemble, mais je dois vous apporter des conserves de canards.
7: Mais pourquoi vous me déposez des conserves de canards ?
5: Parce que c'est du canard du Sud-Ouest, mais du Sud-Ouest de la Belgique.
7: Du Sud-Ouest de la Belgique. Ah, c'est bien, comme canard du Sud-Ouest.
5: Bah, c'est ce que je disais, c'est le Sud-Ouest belge.
7: Ah oui.
5: Si on précise pas le pays, ça passe.
7: Oui, bien sûr.
5: Donc moi, je vous les apporte.
7: Oui, mais je m'en fiche, ça vient de Belgique, ça doit être écrit, en fait, sur la boîte.
5: Alors, je vous rassure, c'est écrit, c'est juste que c'est pas lisible.
7: Ah bah on est encore mieux.
5: En fait, il y a écrit canard du Sud-Ouest de la Belgique.
7: Ah oui.
5: Mais de la Belgique, on l'a écrit en blanc sur fond blanc, donc ça se voit pas.
7: Mais vous vous rendez compte que vous êtes en train de me dire que vous écrivez la provenance de votre produit en blanc sur du fond blanc pour que les clients ne puissent pas le voir et que vous puissiez leur faire croire que c'est du canard du Sud-Ouest de la France.
5: Bah voilà, c'est exactement ça, bravo.
7: Bah oui, voilà, c'est bien, vous avouez en plus, mais vous vous rendez compte que c'est de la fraude ce que vous faites là ?
5: Bon, ou de la fraude tout de suite.
7: Mais bien sûr.
5: Non, ce serait de la fraude si je le marquais pas du tout.
7: Mais vous avez dit conserverie Martin ?
5: Absolument, c'est une société familiale. On se transmet de beau-frère en beau-frère. Ah, allô ?
8: Oui, bonjour.
5: Bonjour, monsieur. Donc, c'est avec vous que je vois pour les conserves ?
8: Mais c'est pour que nous, on vende chez nous.
5: Ah, bah, si vous voulez les vendre vous-même, oui, avec plaisir.
8: Ah, non.
5: Ah, bah, super.
8: Je crois pas, non.
5: Attendez, je préviens les collègues.
8: Eh,
5: les gars, ouais, ils veulent vendre eux-mêmes le foie gras belge.
8: Mais non, j'ai pas dit ça, monsieur.
5: Ouais, ils viennent de me dire ça.
8: Non, mais allô ?
5: Ah, bah, j'ai le gars au téléphone, il insiste pour les vendre.
8: Non.
5: Donc, on annule toutes les autres livraisons.
8: Mais non, ils sont fous, les gens.
5: Oh là là, très bonne nouvelle.
8: Non, pas bonne nouvelle.
5: Tu sais quoi ? Mets directement leur nom sur les conserves, ça ira plus vite.
8: Mais
6: mais qu'est-ce que c'est ce bordel? Ah non, non, mais moi je là je. Allô?
5: Oui, ah, allô?
6: Oui, non, mais qu'est-ce que. Excusez-moi.
5: Merci beaucoup, hein.
6: Non, mais j'ai pas dit. Non, mais j'ai pas dit que j'allais.
5: Ah non, mais c'est super.
6: J'ai pas dit que j'allais vous vendre vos pâtés, mais pas n'importe quoi.
5: Les collègues sont comme des fous.
6: Non, mais vous.
5: Ouh, on est comme des fous.
6: Ah non, non, non, vous arrêtez ça de suite.
5: Non, mais je vous explique. Le plan à la base, c'est que vous me les achetez et après moi je vous les rachète.
6: Mais pourquoi vous voulez me laisser des conserves? Je comprends pas.
5: Parce que quand il arrive chez vous, c'est du canard belge.
6: Non, je veux pas, monsieur.
5: Mais quand je le rachète, hop, ça devient du canard français.
6: Mais je m'en fous. Je garde pas vos conserves pour qu'après vous me dites que le canard il est français.
5: Vous inquiétez pas pour les étiquettes, on les fait nous-mêmes.
6: Pour les étiquettes? Non, j'en veux pas de vos étiquettes. Hein.
5: Bah, comme il y a votre nom dessus, autant en profiter.
6: Ah, mais vous n'avez pas le droit d'avoir fait des étiquettes sur un produit que je n'ai pas goûté, que je ne connais pas. Mais c'est quoi cette histoire-là?
5: Ah, mais vous pourrez goûter dès que je vous les aurai déposés.
6: Mais je veux pas goûter.
5: Ah oui, mais si vous goûtez pas, comment vous faites pour les vendre?
6: Mais non, mais je veux pas goûter vos canards. Je sais pas où ils sont. Je veux pas le vendre et je ne veux pas l'acheter.
5: Vous me demandez un échantillon gratuit, d'accord?
6: Mais non, je veux pas d'échantillon gratuit non plus, monsieur. Arrêtez de la mauvaise foi de pas comprendre ce que je vous explique.
5: En plus, pour tout vous dire, j'en vends au salon de l'agriculture en ce moment.
6: Non, non, non.
5: Ah si, et depuis que j'ai mis l'étiquette avec votre nom dessus, ça part hyper bien.
6: Ah ben en plus, vous mettez pas la ferme au salon de l'agriculture, moi je vous envoie les fraudes.
5: Eh, comme ça, ça vous fait de la pub chez tous les professionnels du salon.
6: Mais j'en veux pas de votre pub, hein.
5: En plus, je vous la fais gratos.
6: Eh ben j'en veux gratuit ou pas gratuit.
5: Ah non, mais je vous demande pas un rond, ça me fait plaisir.
6: Mais je veux pas.

0: s'il vous plaît.
1: Ben, il y en a en ville, mais sur l'hôpital, je ne pense pas.
0: Ben, je ne les vois pas en ville, justement. Ce n'est pas marqué dans le bottin téléphonique. Hein.
1: Ah, ben ça, je crois. Attendez, comment il s'appelle, ce médecin? Comment il s'appelle, le proctologue de ville?
0: Bachier. Ça doit être ça, Bachier.
1: Non, ça ne me dit rien. Mais je vais vous passer le secrétariat du docteur Plane, qui est gastro-entérologue. Ils connaîtront peut-être mieux, hein?
0: Parce que Bachier, c'est un bon nom pour un proctologue. Ça doit être ça.
1: Ne quittez pas.
0: Ben. On peut même dire peut-être un petit stylo pour la route. C'est mon blouson, c'est ça, c'est... Attends, oui, j'ai pas mon stylo. Aïe, aïe, aïe. Parce qu'il faut que je prenne des notes, chers auditeurs, pendant que je téléphone. C'est important. Ah, voilà, on m'amène un stylo.
2: Allô?
0: Bonjour, madame.
2: Bonjour.
0: Je suis au cabinet du docteur proctologue.
2: Oui.
0: Ah, très bien. Dites-moi, il y a du monde à consultation.
2: Ah, oui.
0: Eh oui.
2: Oui, oui.
0: Tout le monde a mal au cul, hein.
2: C'est peut-être pas ça, mais M. Plane est tout seul sur l'hôpital, hein, donc...
0: Ah, mais non, il y a le docteur Vachier aussi.
2: Le docteur?
0: Vachier.
2: Vachier?
0: Oui, il est proctologue aussi, lui.
2: Je sais pas. Je connais pas.
0: À chaque fois que j'essaie d'avoir un rendez-vous avec un proctologue, on me dit que tout le monde a mal au cul et qu'il faut que je rappelle la semaine prochaine, alors... Il n'y aurait pas un de ces messieurs ou dames là qui attendent en salle d'attente qui aurait moins mal au cul que moi pour que je puisse venir à la consulte?
2: Ah non, non, non, ça ne se passe pas comme ça.
0: Vous pouvez leur demander quand même?
2: Non, non, non, non, non, non, non, non, on a donné des rendez-vous, je ne peux pas annuler des rendez-vous pour vous mettre vous.
0: Bah, écoutez, madame, vous pouvez quand même me mettre quand vous voulez parce que moi j'ai plus mal au cul que certains, vous savez.
2: Ah oui, mais ça, c'est pas moi.
0: Bah, quand même, hein. Oui.
2: Voilà. Non, nous n'avons pas de rendez-vous, là, aujourd'hui, c'est sûr. Hein.
0: Madame, j'ai très mal au cul ce matin.
2: Ben oui, mais à ce moment-là, ça, c'est peut-être un problème que vous pouvez voir directement avec votre médecin traitant.
0: Ah ben, il m'a dit qu'il s'en foutait.
2: Si, ben, il s'en fout, ben, alors là...
0: Il m'a dit, il faut voir ça avec un proctologue, ben, vous avez mal au cul, j'en ai rien à foutre, il m'a dit. C'est un médecin un peu rustre.
2: Mais aujourd'hui, moi, je pourrais pas vous donner de rendez-vous.
0: Vous pouvez pas me mettre là?
2: Non, non, non.
0: Marquez, ça vaut mieux, j'ai déjà assez de mal au cul comme ça. Bon.
2: Et là, je peux pas.
0: Le docteur Kibourg, lui.
2: Je connais pas le docteur Kibourg.
0: C'est mon voisin m'a dit, si t'as mal au cul, va voir le docteur Kibourg.
2: Non, non, non, je connais pas.
0: Alors, je vais rester combien de temps avec mon mal au cul, moi? Qu'est-ce que je peux faire en attendant?
2: Bon, écoutez, si vraiment c'est urgent, vous venez aux urgences à l'hôpital de Sainte, autrement, il faut prendre un rendez-vous avec des délais environ de 3 jours. Hein.
0: Dédé? Alors, avec Dédé? Oui. Moi, je ne prends pas de rendez-vous avec Dédé. Hein. J'ai assez vu au bar hier soir. Hein.
2: Je ne vous ai jamais dit de prendre un rendez-vous avec Dédé.
0: Ah si? Vous m'avez dit que vous voulez un rendez-vous avec Dédé.
2: Bon, écoutez, j'ai vraiment beaucoup de boulot.
0: Est-ce que vous pensez, si je peux voir un docteur donc en prenant un rendez-vous, vous pensez qu'il pourra me donner un médicament pour écarter l'effet? Parce que quand on a mal au cul, il faut écarter les faits. Hein.
2: Ben oui, oui, oui.
0: Ben je vous remercie, madame.
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4: Bonjour.
5: Bonjour, monsieur. C'est bien la société de plomberie?
4: Oui, c'est ça.
5: Monsieur Martin à l'appareil, service technologiste de Martin Télécom.
4: Oui.
5: C'est pour vous prévenir que je vous bascule en ligne semi-téléphoniste.
4: Ça fait quoi pour moi, du coup?
5: Ça fait qu'à partir de maintenant, vous pouvez toujours passer des appels normalement.
4: Mmh.
5: En revanche, vous ne recevez plus aucun coup de fil.
4: Mais n'importe quoi. Mais vous allez me faire quoi, là? Vous ne faites rien à mon téléphone.
5: Ah non, mais c'est calé. Vos appels à vous, c'est la boulangerie qui va les recevoir.
4: C'est la boulangerie qui recevra mes appels?
5: Ouais, parce que eux, c'est le contraire. Ils peuvent pas passer d'appels, mais en échange, ils reçoivent vos appels en plus des leurs.
4: Oui, mais la boulangerie, qu'est-ce qu'elle va faire avec mes appels?
5: Ils font votre secrétariat téléphoniste.
4: Bah, il va pas me faire mon secrétariat parce que j'en veux pas.
5: Si, c'est bon, j'ai vu avec le boulanger, il s'en occupe. Il faut juste voir avec lui parce qu'il me demande combien vous le payez pour recevoir vos appels.
4: Mais non, je vais pas le payer, c'est vous qui me dites que lui veut être payé.
5: Après, vous pouvez négocier parce que le boulanger, comme chez lui, il peut que recevoir, il viendra passer ses appels chez vous. Et vous irez chercher vos messages chez lui.
4: Et c'est quelle boulangerie?
5: Je sais pas si vous voyez, c'est la boulangerie de Lisbonne, celle qui est en face de la mairie.
4: Lisbonne?
5: Ouais, c'est ça.
4: Moi, je suis dans le Calvados, c'est Lisbonne, c'est dans en Seine-Maritime. Donc,
5: Oula ! Ah non, pas du tout !
4: Ah si !
5: Ah non !
4: Bah, je sais pas, c'est où Lisbonne pour vous ?
5: Bah, Lisbonne, c'est la capitale portugaliste.
4: À Lisbonne, je vais aller à Lisbonne chercher des messages.
5: Voilà, vous passez en fin de journée avant la fermeture.
4: Mais non, mais Lisbonne et la France, vous vous rendez compte ?
5: Ouais, j'ai regardé, depuis chez vous, ça fait 1200 bornes à vol d'oiseau.
4: Non, mais ça fait 1200 bornes, mais...
5: C'est ça, mais si vous y allez en voiture...

0: Entre chez vous et la boulangerie, il y a quoi, 1800 km.
1: Mais vous me rendez compte que vous venez de me dire qu'elle, par contre, en échange, elle peut venir chez moi appeler. Comment elle va venir chez moi appeler?
0: Bah, le boulanger, lui, il viendra en avion parce qu'il est boulanger pilote, donc c'est pratique, ça lui fait que 1200 bornes.
1: Mais il va pas venir chez moi, il va pas faire 1200 km pour venir chez moi. Vous vous rendez compte de l'absurdité que vous êtes en train de me dire?
0: Ah, bah ça lui permet de téléphoner gratuitement.
1: Mais non, mais franchement, vous allez faire 1000 km, vous, pour téléphoner chez quelqu'un?
0: Bon, me dites pas que vous avez jamais fait 1800 km pour aller téléphoner gratos chez un plombier.
1: Mais jamais.
0: On vous verrait, il y a environ 16 heures de route, donc ça fait 32 allers-retours, mais comme c'est
1: non,
0: que de l'autoroute...
1: Non, mais vous vous rendez compte, c'est pour partir en vacances qu'on fait 16 heures de route pour aller à Lisbonne, quoi.
0: Non, mais vous n'êtes pas obligé d'y aller tous les jours, hein.
1: Et vous en faites exprès ou quoi?
0: Ah oui, ah bah c'est bien mon genre d'en faire exprès.
2: Attendez, stop, bonjour.
0: Bonjour madame.
2: On va pas me couper le thé. Ben non, mais un, on n'est pas prévenu.
0: Deux, justement si, puisque je suis en train de vous prévenir.
2: Non mais attendez, arrêtez avec votre histoire de boulanger. Je vais pas avoir le boulanger qui va venir téléphoner chez moi et moi qui vais aller téléphoner chez lui, non?
0: Ah non, lui il pourra pas appeler chez vous, mais vous, chez lui, vous pourrez recevoir.
2: Ah ouais.
0: Échange de bons procédés.
2: Vous êtes sur des entreprises, c'est pas un échange de bons procédés.
0: Mais si.
2: Non.
0: Parce que lui, il vous facture les messages, mais vous, vous lui contrefacturez les appels qui vient passer chez vous.
2: J'en ai rien à cirer, ça peut pas marcher comme ça. On est pas là pour faire des échanges de procédés.
0: En plus, il peut vous apporter des mini-flans, c'est sa spécialité.
2: Non mais attendez, vous rigolez ou quoi?
0: Ah non, avec la bouffe, jamais.
2: Mais non, mais vous rigolez ou quoi?
0: Ah bah regardez sur internet, le mini-flan, appelé pastis de Nakache, est une spécialité portugaise.
2: Non mais, c'est une blague, ce que vous nous faites là.
0: Ah bah si ça c'est une blague, moi je suis canulariste à la radio, allons-y.
2: Ah, c'est ça?
0: Oui, ah bah je confirme, c'est tout à fait ça.
2: Ah non, de bien, j'ai dit je vais pas y arriver.
0: Après, vous faites aucun effort, hein.
2: C'est bon, donc...
0: Bah donc, bonne journée.
2: Merci.
0: Et au revoir madame.
2: Vous aussi.
0: Ah non, vous d'abord.
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5: Oui.
6: Allô.
5: Oui.
6: Bonjour madame.
5: Bonjour madame, mais je ne sais pas qui vous êtes.
6: Madame Lamolle.
5: Je ne vous connais pas.
6: J'habite au 17.
5: Ah oui. Vous êtes la dame qui devait venir?
6: Oui.
5: Ah oui, mais je ne savais pas que vous étiez arrivée.
6: Oui, alors je vais venir.
5: Ah oh ben si vous voulez.
6: D'autant plus que j'ai un petit service à vous demander si ça vous dérange pas.
5: Dites-moi.
6: J'étais à la kermesse, vous savez, dimanche là.
5: Oui.
6: Et figurez-vous que j'ai gagné un cochon.
5: Un cochon?
6: Oui.
5: Vivant?
6: Oui.
5: Oh, il est gros?
6: 80 kilos.
5: Oh, ça va remplir votre congélette.
6: oui, mais le problème que j'ai en fait, c'est que je veux pas le tuer chez moi. Et donc je vais vous l'amener.
5: Mais qu'est-ce que vous voulez que j'en fasse?
6: Vous allez me donner la main pour le tuer.
5: Non, mais moi je n'en veux pas, je n'ai pas de place pour le mettre.
6: Ah non, mais c'est pas pour le garder, c'est pour le tuer.
5: Eh ben oui, mais moi je peux pas, je m'en vais demain matin.
6: Non, mais on le tue maintenant.
5: Hein?
6: On va le tuer maintenant chez vous.
5: Ah non!
6: Mais j'ai un marteau.
5: J'avais un marteau, mais moi ça m'intéresse pas, madame. Je peux pas vous le pendre.
6: Ah non, mais on va pas le pendre. On va l'assommer avec le marteau, puis on va le découper. J'ai les couteaux, j'ai tout.
5: Oh, mais non, mais adressez-vous à un boucher ou à quelqu'un que...
6: Attendez, j'ai ouvert un livre où est-ce qu'ils expliquent bien comment qu'on va le tuer toutes les deux.
5: Oh, mais moi, je ne le tue pas, hein. J'ai jamais tué de cochon, c'est pas aujourd'hui que je vais commencer.
6: C'est moi qui vais le tuer, puis vous lui tiendrez les pattes arrière.
5: Mais moi, c'est moi, je ne vous ouvrirai pas. Je n'en veux pas.
6: Mais écoutez, madame, je vais quand même pas tuer un cochon chez moi. C'est pour ça que je voudrais que ça soit chez vous.
5: Mais non! Oui.
7: Oui, bonjour, madame.
5: Bonjour, monsieur.
7: C'est le serrurier là, de la place parce que j'ai eu un coup de fil d'une dame qui m'a dit qu'il fallait ouvrir la porte chez vous demain matin parce qu'il paraît qu'elle doit venir tuer le cochon chez vous.
5: Mais justement, mais écoutez, je l'ai envoyé promener. Moi, demain matin, je serai partie de tout bonheur. Et je m'en vais pour une semaine.
7: Voilà.
5: Ah non.
7: Et donc,
5: il paraît qu'il faut...
7: Vous avez demandé que je vienne ouvrir votre porte pour tuer le cochon chez vous pendant que vous êtes absente.
5: Non, mais vous vous rendez compte, monsieur, si vous êtes censé pour deux sous, vous devez bien vous rendre compte qu'elle est folle.
7: Ah ben, j'ai jamais vu ça encore, hein.
5: Moi non plus, c'est la première fois. Et j'ai une amie qui est là, et elle en est abasourdie aussi, hein.
7: Ah oui.
5: Vous vous rendez pas compte? Faire ouvrir la porte chez quelqu'un pour ramener des bêtes pour les tuer? Non, mais il faut être complètement malade, hein?
7: Attendez.
5: Ben non, mais écoutez-moi, monsieur, je m'en vais à Lourdes, je vous dis bien où. Mais je veux pas qu'on vienne prendre ma maison pour en faire un abattoir.
7: Oui, ben attendez, on va l'appeler, j'ai son numéro, quittez pas, hein?
5: Donnez-moi-le, parce qu'elle est sûrement pas dans l'annuaire.
6: Allô?
8: Oui, madame Lamolle ?
6: Oui.
8: Oui, dites-moi, là, je suis en ligne avec madame Quentin.
6: Ah, c'est la dame pour demain matin.
5: Mais je ne connais pas cette dame.
6: Je l'ai prévenue que j'amenais un cochon. Pour en faire du boudin, la saucisse...
5: Mais je m'en fous, vous faites du, ce que vous voudrez. Non, mais vous figurez pas que dès que j'aurai tourné les talons, vous allez faire un abattoir chez moi. Non, mais les malades, ça soigne, hein, madame.
6: Oh, bah, dites-moi, je ne suis pas malade au point d'aller jusqu'à Lourdes. Hein,
5: mais
6: moi.
5: Je ne suis pas malade non plus, mais j'y ai, c'est la 14e fois que j'y vais quand même.
6: Vous allez à Lourdes?
5: Oui.
6: Eh bien, vous allez voir, il va y avoir un miracle à votre retour.
5: Ah ben non, moi, écoutez, je marche pas. Moi, je porte plainte à la gendarmerie.
6: Quand vous viendrez, vous trouverez du saucisson et du pâté dans votre frigo.
5: Mais je ne me fiche de votre élevage. Je n'en veux pas. Vous êtes tombé sur la tête, c'est pas possible.
6: Alors, les cochons, on fera rapide.
5: Je ne veux pas de cochons chez moi. J'aime pas le cochon. Je suis musulmane.
6: Oh, quelle menteuse. Menteuse.
5: Écoutez, on va pas passer l'après-midi là-dessus.
6: Attendez. Vous dites bien que vous allez à Lourdes demain.
5: Oui, j'y vais demain.
6: Et vous dites que vous êtes musulmane.
5: Et alors?
6: C'est un mensonge.
5: Ah ben ça, moi, ça ne vous regarde pas.
6: Bon, écoutez, j'ai un marché à vous proposer.
5: Je n'y a pas de marché qui tienne. Vous me foutez la paix.
6: Attendez.
5: Mais je m'en fous.
6: Alors, je vous explique. Pendant que vous faites votre pèlerinage à Lourdes, eh bien, moi, si vous me laissez tuer le cochon chez vous.
5: Mais vous m'emmerdez à la fin.
6: Je refais toutes vos peintures en rouge.
5: Hein?
6: Comme ça, on ne verra pas les taches de sang du cochon.
5: Mais vous êtes complètement ravagée, ma pauvre femme. Bonne enfermée.
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9: Bonjour.
0: Bonjour madame, c'est bien le garage?
9: Oui.
0: Monsieur Martin à l'appareil, je suis passé vite fait la semaine dernière, vous m'avez dit qu'il fallait changer mes pneus avant le contrôle technique.
9: D'accord.
0: Eh ben merci, mais là j'ai passé le contrôle technique et ils me disent qu'il faut non seulement changer les pneus, mais qu'en plus il faut carrément que j'en rachète des neufs.
9: Qu'est-ce que vous me racontez monsieur?
0: Bah oui, comme vous m'avez dit de changer les pneus, j'ai mis ceux de l'avant à l'arrière et ceux de l'arrière à l'avant, j'ai inversé.
9: Ah non, ça s'appelle permuté ça.
0: Et voilà, résultat, maintenant il faut que je mette des nouveaux pneus, donc logiquement c'est à vous de les prendre en charge.
9: Ah bah non, si je vous remplace des pneus, vous les payez comme normal.
0: Non mais vous me filez les pneus. Après, si ça vous arrange, je me mets dans un coin, je les monte tout seul.
9: Non, mais monsieur, mais encore mieux. En plus, je vais vous prêter ma machine à pneus. Mais...
0: Bah, c'est ce qui me semble le plus simple pour tout le monde.
9: Non, mais il n'y a pas de plus simple.
0: Sinon, si vous préférez, vous passez chez moi.
9: Mais bien sûr, je vais me dépasser chez vous. Bah, vous pensez qu'en plus qu'on fait du domicile. Mais ça va, non?
0: Eh, dans ce cas, on fait ça peinard tous les deux et je vous offre un petit café.
9: Bah oui, je vais monter les pneus à la maison, monsieur. Mais attendez, il y a une caméra cachée dans mon garage. Attendez,
0: Ah, bah justement, retournez-vous. Vous voyez le grand miroir derrière vous? Non, allô?
10: Bonjour,
0: une autre dame.
10: Eh oui, mais vous avez changé des pneus usés contre des pneus usés?
0: Ouais, c'est ce que je disais à l'autre. Comme vous m'avez dit de changer les pneus, j'ai inversé les pneus avant et les pneus arrière.
10: Non, c'est pas changé, c'est permuté, ça, c'est pas changé.
0: D'accord, c'est ça, vous êtes trompé, ok.
10: Mais on s'est trompé de quoi?
0: Bah, parce que vous m'avez clairement dit, il faut changer les pneus.
10: Ah ben voilà, il faut les changer. Je vois pas où est le problème.
0: Le problème, c'est que moi, je change mes pneus de place sur ma voiture et pim, recalé au contrôle technique.
10: Ben voilà, changer des pneus, c'est-à-dire remettre des neufs.
0: Et voilà, et maintenant, il faut carrément remettre des neufs.
10: Mais...
0: Oh, vous êtes fort, hein.
10: Mais attendez.
0: Non mais j'appelle pour un changement de pneus et hop, l'air de rien, vous allez m'en vendre des neufs.
10: Mais vous êtes en train de dire que je pousse la consommation pour profiter de vos pneus que je vais les revendre.
0: Et qu'en plus que vous revendez mes pneus usés, bah de mieux en mieux.
10: Mais absolument pas, vous avez rien compris au système là. Vous venez me voir, on vous dit les pneus sont à changer. Vous allez au contrôle technique, on vous refuse parce que les pneus sont changés. Il est où le problème?
0: Ah, bah c'est exactement ce qui m'est arrivé, donc vous vous souvenez de moi?
10: Bah non, c'est ce que vous qui me le dites.
0: Bah, vous avez quand même dit exactement ce qui m'est arrivé.
10: Non, je l'ai dit parce que c'est vous qui venez de le dire avant, alors bon.
0: Je m'excuse. Mais qui c'est qui a dit à l'autre en prime ce qui devait changer ses pneus?
10: Eh ben oui, on vous a bien dit changer des pneus, mais vous les avez pas changés, donc on s'est pas trompé.
0: Il y a quand même un petit trompisme, parce que votre collègue voulait me faire payer pour les pneus neufs.
10: Ah ben, si je vous vends des pneus neufs, je peux pas...
0: Comment ça vendre? Bah non, donnez.
10: Bah, pourquoi je vous donnerais des pneus quand t'es pas reparti avec des pneus neufs, hein?
0: Bah si, parce que si vous me donnez des vieux, ça va encore pas passer le contrôle.
10: Bah, mais attends, pourquoi je vais vous donner deux pneus?
0: Comment ça, deux pneus? Bah non, c'est quatre.
10: Ah, quatre! Ah ben, et puis plus la route secours, ça fait cinq, non?
0: Ah, j'y avais même pas pensé, merci.
10: Allez,
0: je vous dépose la voiture tout à l'heure.
10: Bah oui, mais bien sûr, bien sûr, monsieur. Laissez-moi la voiture, je vais vous remettre une segmentation, un embrayage, et puis un joint de culasse tout neuf et une distribution aussi pendant qu'on y est.
0: Oh, bah c'est super gentil.
10: Mais.
0: Ah non, vraiment, là, merci beaucoup.
10: Mais là.
0: Ah bah là, ok, là, on est d'accord, là.
10: Non, mais vous sortez du monde du bisounours, hein? On vient dans la vraie vie, là. Faut arrêter, là.
0: Sans abuser, si vous pouvez me faire la vidange au passage, c'est pas de refus.
10: Non, mais allez.
0: Allez, bisous, à tout à l'heure.
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11: Allô?
12: Allô?
11: Oui?
12: Oui, bonjour monsieur, c'est bien la poste de...
11: Oui.
8: Oui, bonjour, adjudant de la place, appareil, gendarmerie.
11: Oui, bonjour.
8: Nous venons d'intercepter le chef d'une bande, hein.
11: Oui.
8: C'est-à-dire ces trois dames d'une soixantaine d'années.
11: Oui.
8: De forte corpulence qui ont semé un peu le bazar dans la région. Oui, dans
11: la région. Ah bon, d'accord.
8: Je vous explique ce qu'elles font, hein. Elles sont spécialisées dans le viol des receveurs de poste.
11: Ah.
8: Donc on vient d'intercepter leur chef, Mademoiselle Ledoux, 61 ans, 98 kilos. Oui.
11: Dites ça.
8: Et elle s'attaque au receveur. Hein.
11: Est-ce que je peux aviser ma guichetière là, tout de suite?
8: Oui, elle est à côté de vous là?
11: Oui, oui, il y a trois dames, dont une vient d'être interceptée à la gendarmerie. Ces femmes sont spécialisées dans le viol des receveurs. Elles sont plus que deux, hein, de forte corpulence. T'en as une très forte. Attachée les cheveux, attachée derrière, très forte. Oui, alors tu ne vas pas, hein, là-bas.
8: Il y en a une, là.
11: Elle a une dame qui lui a demandé d'aller lui faire voir pour le Minitel.
8: Attendez, elle est où, là?
11: Elle est au guichet.
8: Alors, écoutez-moi, de toute façon, elles ne sont pas dangereuses. Elles se jettent sur l'homme, simplement. Elles le font tomber parce qu'elles sont très corpulentes.
11: Oui.
8: Profitant de leur poids, elles vous entraînent par terre.
11: Oui.
8: Et là, il y en a une qui vous tient pendant que l'autre se laisse tomber sur vous.
11: Oui.
8: Et donc, vous viole, hein.
11: D'accord.
8: Alors, ce qu'on va faire, hein, vous allez la faire venir à côté de vous au téléphone. Oui. Elle est toute seule, l'autre n'est pas là encore.
11: Il y en a qu'une. Il y en a qu'une, oui.
8: Bon, alors c'est elle.
11: Oui.
8: Alors je vais vous passer Mademoiselle Ledoux.
11: Oui.
8: Hein, qui va vous expliquer quoi faire. Hein.
11: Oui.
6: Merci. Allô?
11: Oui.
6: Bonjour, monsieur.
11: Oui, bonjour, madame.
6: Mademoiselle Ledoux à l'appareil.
11: Oui.
6: Alors là, vous êtes dans l'embarras, je crois, d'après ce qu'on me dit.
11: Oui.
6: Alors vous lui dites que Mademoiselle Ledoux est à l'appareil et qu'elle vous demande de ne pas vous violer.
11: Oui. Madame? S'il vous plaît, si vous voulez venir la voir. Alors, j'ai Mademoiselle Ledoux, là, qui est au bout du fil. Hein? Vous connaissez Mademoiselle Ledoux?
6: Elle va dire non.
11: Alors, elle me demande de ne pas me violer. Hein? Vous comprenez ce que je vous dis, là, oui? Bon, alors, moi, je ne suis pas d'accord, hein, avec pour ce que vous êtes venu faire. Hein? Elle ne comprend pas, elle dit.
6: Ah oui, c'est une grande comédienne.
11: Oui. Est-ce que vous êtes venu ici pour me violer? Non. Ben, vous en êtes sûr, oui? Oui. Et vous êtes venu ici pour quoi faire? Oui. Comment? Vous avez téléphoné au docteur Dumas. Et vous êtes... Comment vous vous appelez, vous? Madame? J'entends pas. Attendez, vous voulez me faire voir votre carnet de chèques?
8: Comment s'appelle-t-elle?
11: Alors, madame...
6: Ah bah, c'est pas elle, alors.
11: Comment?
6: Ah bah, c'est une erreur.
11: Vous la connaissez pas?
6: Est-ce que vous pouvez vous excuser auprès d'elle? Parce que je voudrais entendre ça.
11: Oui, bah, je vais m'excuser, oui.
8: Attendez, allô?
11: Oui.
8: Rapprochez-la de vous, hein.
11: Oui. Alors, écoutez, madame, je suis là en contact avec la gendarmerie qui recherche une personne qui correspondait à votre signalement.
12: Pardon?
11: Hein? Et bon, il y a eu donc un malentendu, hein. Alors, mais vous pouvez pas lui expliquer, là, vous?
8: Non, parce qu'on est en train d'auditionner Madame Ledoux en même temps, si vous pouvez lui...
11: Bon, alors, on croyait que vous étiez une personne
12: oui.
11: qui était spécialisée, si vous voulez, dans le viol des receveurs.
12: Là, je comprends pas du tout, hein.
11: On s'excuse, tout le monde s'excuse.
12: Là, vous vous trompez beaucoup.
11: Eh ben oui, mais c'est pour ça, c'est...
12: Alors là, moi, je suis rentrée simplement parce qu'il n'y avait pas de cabine dehors avec des pièges. Je suis simplement rentrée pour téléphoner,
11: voilà.
12: C'est tout.
11: Alors, on s'excuse beaucoup. Hein.
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14: Bonjour.
0: Bonjour monsieur, c'est bien le salon de coiffure?
14: Oui.
0: Monsieur Martin à l'appareil, service des eaux aquatiques de Martinville.
14: Oui.
0: On fait une petite modif sur le réseau.
14: Ouais.
0: Au lieu d'être alimenté avec de l'eau potable normale, je vous bascule sur le réseau des eaux usagées.
14: Et on peut plus boire d'eau au robinet du coup.
0: Boire ça va, en revanche, évitez tout contact avec la peau parce que c'est pas hyper recommandé.
14: Bah contact avec la peau, nous, les shampoings.
0: Quoi les shampoings?
14: Les oreilles de mes clients, leur cuir chevelu. Je vais pas leur faire un shampoing avec un bonnet, hein.
0: Ah mais si, très bonne idée, comme ça vous êtes tranquille.
14: Bah, non mais quand vous faites un shampoing dans la douche, vous pouvez pas mettre un bonnet.
0: Et alors, pourquoi il y a des bonnets de douche?
14: Bah, les bonnets de douche, c'est justement quand vous prenez la douche que vous voulez pas mouiller vos cheveux.
0: Eh ben justement, donc c'est parfait.
14: Non mais.
0: Ou si vous préférez, vous faites bouillir l'eau avant de l'utiliser.
14: Bah, j'en fais quoi de l'eau que j'ai bouillie? J'en fais quoi moi?
0: L'eau bouillie, le soir, vous la versez dans des petites bouteilles d'eau, comme ça vous faites votre stock pour le lendemain.
14: Bah non mais, je vais me faire 50 bouteilles d'eau pour mettre après sur la tête de mes clients tous les soirs.
0: Voilà, mais l'eau elle aura refroidi pendant la nuit, donc pas de problème.
14: Non, je vais pas mettre les bouteilles d'eau froide sur la tête de mes clients.
0: Ah ouais, vous avez pas un petit réchaud?
14: Non, j'ai pas de réchaud.
0: Et si vous remplissez des grands seaux avec de l'eau chaude le matin?
14: Mais après, je fais comment pour rincer ma couleur? Je mets le seau sur la tête de la cliente?
0: Non, moi je vous conseille plus de demander aux clients de se mettre eux-mêmes la tête dans le seau.
14: Non, mais vous réfléchissez, je vais pas mettre la tête de mes clients dans le seau.
0: Bon, moi je vous propose des idées pour économiser de l'eau, hein, après.
14: Vous avez appelé les autres salons de coiffure pour leur faire ce que vous me dites, là?
0: Oui, mais alors tenez-vous bien, les autres ils voulaient pas.
14: Bah bien sûr, mais moi je veux pas non plus, c'est mort.
0: Ah oui, mais alors le problème c'est que vous êtes le dernier sur ma liste et il faut bien que je mette quelqu'un.
14: Bah je vois pas pourquoi les autres elles auraient le droit de pas le faire et que moi j'aurais pas le droit, là. C'est non. Les autres sont pas d'accord et moi parce que je suis la dernière de la liste. Non mais n'importe quoi, là.
0: Bah, faut qu'on voit pour vos protections à vous aussi.
13: Mais c'est quoi ce délire?
14: Non, mais là je délire.
0: Ah. Allô?
13: Bonjour monsieur.
0: Bonjour monsieur, comme je disais, on vous bascule sur les eaux usagées.
13: Bah non mais le faites pas en fait.
0: Non mais en fait, vous inquiétez pas, il suffit que vous mettiez des gants.
13: Mais je fais pas les shampoings avec des gants.
0: Bah comme ça vous craignez rien.
13: C'est pas pour moi monsieur, c'est pour mes clients.
0: Oh bah les clients ils peuvent mettre des gants aussi.
13: Et quand je fais un shampoing, ils ont pas besoin de mettre deux gants monsieur.
0: Ah ouais d'accord.
13: Bah oui.
0: Et sinon, si à la place des bonnets, vous leur mettez des charlottes.
13: Bah je mets pas une charlotte quand je lave le cheveu. Je peux pas laver les cheveux aux clients avec une charlotte.
0: Ah mais vous êtes pas obligé de porter une charlotte.
13: Non mais j'ai compris.
0: C'est le client qui la porte.
13: Bah, comment vous voulez que je fasse un shampoing avec une. Si je mets une charlotte à mes clients?
0: Eh ben, vous faites pareil, mais vous mettez le shampoing sur la charlotte.
13: Oh là là, qu'est-ce que ça va être ce bordel encore?
0: Question de coup de main, hein. Après ça change pas grand chose.
13: Bah non, mais je sais pas, vous avez pas de femme qui va en faire une coiffure?
0: Si, j'ai une femme, Martine Martin.
13: Bah alors demandez-lui quand, si elle met une charlotte pour se faire laver les cheveux au salon de coiffure.
0: Ah oui, toujours. Elle vient avec sa propre charlotte. D'ailleurs, elle ne la quitte pas tant qu'elle est en train de se faire coiffer.
13: Non, bah j'ai jamais vu ça, monsieur. Ça fait 30 ans que je coiffe, on coiffe pas avec une charlotte.
0: Bonjour! Ah bah tiens, justement, voilà Martine!
13: On n'a jamais vu ça.
0: Ah bah je vous la passe!
13: Non,
0: Oh si, je vous la passe quand même, bougez pas!
13: Non mais.
0: Martine, explique ta technique au coiffeur parce qu'il comprend rien!
13: Bah si, j'ai compris, je suis pas neuneu!
0: Allô?
13: Oui!
0: Bonjour monsieur, Martine Martin à l'appareil, je suis ma femme!
13: C'est pas la voix d'une femme!
0: Oh bah si, me dites pas que j'ai pas une voix de bonne femme!
13: Non! Là, vous êtes en train de m'entuber.
0: Ah non, je me permettrai pas. Et d'ailleurs, en tant que femme...
13: Non, mais attendez, je vais appeler la mairie parce que vous n'êtes pas une femme, vous êtes la même personne.
0: Oh, mais attendez, mais c'est vrai, je ne suis pas une femme.
13: D'accord.
0: Oh bah attendez, je préviens mon mari.
13: Hey.
0: Martin, faut que je te dise un truc.
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16: Allô?
6: Allô, bonjour madame.
16: Bonjour.
6: C'est la société protectrice des animaux.
16: Oui, bonjour madame.
6: Ah, bonjour. Dites-moi, je viens d'avoir un petit accident de voiture.
16: Oui.
6: Mon véhicule est un peu endommagé. Moi, je suis indemne, mais je crois que j'ai renversé une vache. Et je voulais savoir ce qu'il fallait que je fasse. Parce que c'est la première fois que mon mari est mort, voyez-vous, il y a 2 semaines.
16: Voilà.
6: C'est la première fois que je prenais la voiture.
16: Oui.
6: Et bon, ben, je suis sorti de la route et j'ai pris par les champs, quoi.
16: Oui.
6: Parce que je voyais...
16: Et la vache, elle est abîmée?
6: Comment?
16: La vache.
6: Oui.
16: Elle est abîmée?
6: Abîmée, ça se trouve où, ça?
16: Non, est-ce qu'elle est abîmée? Est-ce qu'elle est morte?
6: Ou elle est sur le flanc. Et vous savez, il y a sa corne qui a crevé le pneu, quand même, hein.
16: Oui, elle est choquée, là. Elle est peut-être pas morte. Il faut que vous voyiez la gendarmerie, hein.
6: Ben là, je regarde, je la vois pas.
16: Ben vous pouvez pas la voir, il faut lui téléphoner à la gendarmerie.
6: Mais je vais me faire gronder, parce que j'ai pas mon permis de conduire, c'est ça.
16: Oh, bonne mère.
6: Oh oui, j'ai confondu, vous savez, les freins et l'accélérateur.
16: Oh là là. Et vous pouvez pas bouger la voiture.
6: Ben, je vais essayer, mais le problème, c'est que si je bouge la voiture, la vache, elle va venir avec.
16: Pourquoi? Parce qu'elle est coincée avec la voiture?
6: Elle a sa corne dans le pneu.
16: Oh! Et vous avez personne autour?
6: Attendez, je regarde, hein. Il y a un monsieur, mais il est loin.
16: Eh ben, il faut lui faire signe, hein.
6: Comment?
16: Parce qu'il faut couper le pneu pour pouvoir libérer la vache, hein.
6: Comment je peux faire signe? Je lève la main?
16: Oui?
6: Je dois monter sur le capot?
16: Ah ben non, vous allez tomber, alors.
6: Oh mon Dieu! Oh mon Dieu, ça bouge!
16: Mais non, vous allez tomber!
6: Oh!
16: Allô? Allô, vous êtes tombé?
6: Oh, je suis tombé!
16: Ah ben voilà!
6: Je me suis coincé sous la vache!
16: Oh, bonne mère!
6: Ah, je crois qu'il y a le monsieur qui arrive!
16: Ah bon? Ben il va vous aider!
7: Oh là, bah, qu'est-ce qui se passe là?
16: Oh là là là là là là.
17: Allô?
16: Oui, monsieur, je suis la Société protectrice animaux de La Rochelle. Cette dame vient de me téléphoner.
17: Quelle dame? Il n'y a personne, madame. Il y a une voiture, il y a une vache qui est coincée.
16: Eh bien, la dame, elle est sous la voiture, regardez.
17: Sous la voiture?
16: Sous la voiture ou je sais pas quoi.
17: Attendez, je regarde. Non, sous la voiture, il n'y a personne. Hein.
16: Eh ben, elle n'est pas sous la vache, non?
17: Ah, mais attendez, comment voulez-vous que je soulève la vache? Parce que la vache, elle a sa corne qui est dans le pneu, en plus.
16: Il faudrait couper le pneu pour libérer la vache. Mais la dame, elle était là, la dame. Elle est coincée.
17: Attendez, on dirait une jambe qui dépasse sous la vache.
16: Ah ben voilà.
18: Au secours!
16: Au secours, oui.
17: Je soulève la patte de la vache, mais dites donc, c'est lourd, hein?
16: Oh là là.
17: Oh là là, aidez-moi, madame, s'il vous plaît.
16: Oui.
17: Si vous pouvez me soutenir, madame, parce que c'est très lourd, là.
16: Écoutez, moi, je peux téléphoner à la gendarmerie, si vous voulez.
17: Non, moi, je suis gendarme, ça va, mais... Oh. Moi, je vais dire Oïs, si vous pouvez m'aider avec Oïs, ça va m'aider.
16: Oïs! Oïs!
17: Oh.
16: Allez, ouf!
17: Oh.
16: Allez, fort!
17: Oh.
16: Allez!
17: Ouf.
16: Soulevez!
17: Oh.
16: Oh là là là là!
17: Oh.
16: Allez, hop!
17: Oh.
16: Est-ce que vous la voyez?
17: Je vois sa jambe!
16: Oh là là, elle va être étouffée!
18: Au secours, j'étouffe!
17: J'entends sa voix!
16: Oui, vous entendez sa voix. Est-ce que vous allez pouvoir la soulever?
17: Oh, je soulève encore la vache! Oh.
16: Attrapez pas de hernie, hein!
17: Oh.
16: Allez, du courage!
17: Ça y est, je la tiens!
16: Ah, vous la tenez!
17: Attendez, je
16: la
17: soulève pas les jambes!
16: Bon!
17: Oh mon Dieu!
16: Oh là là là là là là!
17: Oh mon Dieu, je respire!
16: Ouais, elle respire, bon!
17: Oh.
16: Alors, monsieur, maintenant, je vais vous expliquer ce qu'elle m'a dit.
17: Mais comment vous avez fait pour...
16: Alors, monsieur le gendarme...
17: Comment vous avez fait pour renverser une vache ou...
6: Eh ben voilà, je roulais sur la route et je déteste les vaches. Il y en a une qui m'a coupé la route. Et donc, au moment où elle me coupait la route, j'étais en ligne avec la dame de la SPA. Et donc, la dame de la SPA m'a dit, il faut lui rentrer dedans, il n'y a pas de souci, il faut lui rentrer dedans.
16: Ah non, non, non, non.
6: Alors, j'ai foncé dans la vache.
16: Oh non, non, non, non, non.
6: Ensuite, la dame m'a dit,
16: elle m'a dit,
6: montez sur le capot.
16: Oh là là.
6: Pour faire signe aux gendarmes.
16: Je lui ai défendu de monter sur le capot. J'ai dit, madame, vous allez tomber. Alors, non, c'est pas possible, ça, hein.
17: Bon, en même temps, attendez.
16: Mais elle a pas de permis, hein, cette dame.
17: La vache est toujours vivante en plus.
16: Ben, si elle a la corne de prise, elle peut pas se libérer, la vache.
17: Attendez, je fais marche arrière avec la voiture.
16: Oh non, mais ça va pas dans sa tête, cette femme. Pensez que je lui ai pas dit de monter sur un capot. Allons.
17: Oh, la vache se libère.
16: Bon.
17: Et la vache repart, elle nous fait un petit signe de la tête amical.
16: Voilà, c'est une belle histoire.
17: La vache a une larme à l'œil.
16: Ah oui, ça m'étonne pas.
17: Elle me reconnaît,
16: parce
17: on
16: qu'elle
17: dirait.
16: Elle doit être contente. Et vous pourrez aller lui dire bonjour de temps en temps, elle va vous reconnaître.
17: Pâquerette?
16: Pâquerette, voilà. Je cherchais, il faut lui mettre une pâquerette à l'oreille.
17: Je prends la pâquerette, je lui mets sur l'oreille.
16: Voilà.
17: Oh oui, c'est vrai qu'elle est jolie. Mais elle me reconnaît, elle me regarde, je suis son sauveur.
16: Oui, oui, mais je suis sûr qu'elle doit vous bénir, là. C'est magique, ça.
6: Et moi, je fais quoi maintenant dans cette histoire?
17: Eh ben vous me suivez, parce que sans permis de conduire, là, ça va barder pour vous.
6: Oh ben non.
16: Elle a peur.
17: Vous croyez?
16: Oui. Elle a très peur, mais je crois qu'elle a perdu un peu la tête, cette dame.
17: Vous avez quel âge, madame?
6: 103 ans.
16: Combien?
17: Elle a 103 ans.
16: 103 ans. 103 ans sans permis, et elle emboutit une vache, et un gendarme la libère. Écoutez, et comme je vais expliquer ça, oh là là, c'est...
17: Vous savez ce que je crois qu'ils vont vous dire? Ils vont vous dire que c'était une blague pour la radio Rire et Chanson.
16: Vous êtes comment vous appelez?
17: Jean-Yves Lafesse.
16: Oh, c'est pas vrai. Dites-moi Jean-Yves Lafesse, vous m'avez regardé un jour à votre radio, hein? Je m'en souviens.
17: Quoi, c'est la deuxième fois?
16: C'est la deuxième fois. C'est pas possible.
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19: Police municipale, bonjour.
0: Bonjour monsieur, oui, c'est bien la police municipaliste.
19: Oui, je vous écoute.
0: Monsieur Martin à l'appareil, les colis Martin.
19: Oui.
0: Je suis en train de développer mon réseau de points relais colis casiers lockers.
19: Oui.
0: Donc il faudrait que je passe mettre des casiers dans vos locaux pour que mes clients puissent venir récupérer leur livraison chez vous.
19: Oui, mais non, mais on va pas faire ça à la police.
0: Alors vous aurez pas grand chose à faire, hein. Moi je vous livre les colis, vous aurez juste à les mettre dans les casiers.
19: Mais vous avez déjà vu qu'on venait retirer des colis dans une mairie?
0: Oh bah oui, bien sûr.
19: Laquelle?
0: Bah la vôtre, c'est ce que je vous dis.
19: Non, mais d'autres mairies, donnez-moi d'autres noms.
0: Ah, Alors pour le moment, vous avez l'exclusivité puisqu'il y a que vous.
19: Écoutez, on a un sas, on fait pas rentrer comme ça tout le monde.
0: Eh ben voilà, il suffit de mettre les colis dans le sas.
19: Non, mais le sas c'est pareil, il y a deux portes, c'est nous qui ouvrons.
0: Justement, vous ouvrez que la première porte, vous mettez le colis dans le sas.
19: Ah non, mais pas du tout. Mais...
0: Si, après vous refermez la première porte.
19: Non, mais...
0: Et vous ouvrez la deuxième.
19: Mais pas du tout. Je vous ai dit que nous, on veut pas de colis à la police.
0: Pas de problème. Dans ce cas, je vous envoie un employé des colis Martin.
19: Non, mais non.
0: Il restera à l'intérieur du sas en permanence pour distribuer les colis.
19: Mais non, on va pas. Non, mais la police, on peut pas avoir comme ça quelqu'un en permanence. Non. Enfin,
0: oui, mais si on installe directement les casiers lockers dans le sas.
19: Non, mais.
20: Allô.
0: Bonjour madame, monsieur Martin, les colis Martin.
20: Mais moi c'est monsieur, c'est pas madame.
0: Admettons, donc j'étais en train de voir avec votre collègue où on va installer les casiers.
20: Vous pouvez pas installer des casiers comme ça dans la mairie.
0: Ah non, mais moi je veux les mettre que dans les locaux de la police.
20: Mais non plus, vous pouvez pas. Nous nos locaux sont dans la mairie.
0: Ah oui, aussi j'ai pas demandé. Vous avez la wifi?
20: On a la wifi, mais par contre la.
0: Super, parce que pour les clients qui payent en carte bleue, ça passe par la wifi grâce à un petit appareil de paiement électronique.
20: Non mais je connais.
0: Si vous connaissez en plus, parfait. Donc vous, je vais vous mettre pour encaisser les frais de livraison de mes clients.
20: On a autre chose à faire, on est des policiers, on n'a pas encaissé des gens qui viennent récupérer leur colis, etc. C'est pas notre boulot.
0: Ah, et puis il faut qu'on voit pour vos horaires aussi, parce que là ça va pas.
20: Non, bah après la mairie elle ferme à 17h. Nous à 17h on a fini, après 17h il n'y a plus personne.
0: Eh oui, parce que moi j'ai dit qu'on pouvait retirer son colis 24h sur 24.
20: Je vous explique, la mairie elle est fermée, il y a le portail, il se ferme à 17h, c'est un bâtiment sécurisé, nos locaux sont sécurisés.
0: Pas de problème, vous me laissez le code de l'alarme.
20: Comment?
0: Bah vous me dites comment on désactive le sécurisage.
20: Ah bah ça je peux pas faire.
0: Ou alors vous me marquez juste le code sur un bout de papier à l'entrée.
20: Non, mais...
0: Comme ça mes clients peuvent quand même entrer quand il y a personne.
20: Non, mais ce que vous comprenez pas, c'est que nous, on a une armurerie, on a tout ça. Donc, si je vous donne le code, c'est la porte ouverte à tout le monde. Tout le monde peut rentrer dans les bureaux et faire n'importe quoi.
0: Oui, mais tout le monde peut refermer aussi.
20: Non, mais...
0: Bah oui. Et si ça vous rassure, on peut marquer aussi sur le papier, merci de ne pas prendre des trucs dans l'armurerie.
20: Mais ça, c'est pas possible. C'est pas comme ça que ça marche.
0: Ah oui, mais alors, comment je fais entrer mes clients la nuit dans les locaux de la police?
20: Bah, faut voir avec monsieur le maire. C'est lui qui décide, hein. C'est pas nous. C'est la mairie, c'est chez lui, hein.
0: Ah d'accord. Donc, en gros, le maire, c'est le taulier.
20: Bah, en gros, c'est lui.
0: Ok, bah, je vais lui demander.
20: Voilà.
0: Oh, tiens, justement, le voilà. Monsieur le maire, vous êtes d'accord?
20: Ouais, bien sûr.
0: Ah oui, je suis d'accord. Ah bah, allô?
20: Passez-le-moi alors. Passez-le-moi.
0: Ah, alors, c'est-à-dire que là, il est très occupé.
20: Vous me le passez? Il est à côté de vous.
0: Bah, je voudrais bien, mais il est en train de trier des colis, là.
20: Ouais, passez-le-moi. Il s'appelle comment, monsieur le maire, d'ailleurs?
0: Ah! Oh, bah, son nom m'échappe. Attendez, c'est bête.
20: Il s'appelle comment, monsieur le maire?
0: Ouais, rappelez-moi son nom, déjà.
20: Non, mais s'il est à côté de vous.
0: Ah, bah oui, je suis bête. Bougez pas. Monsieur le maire, vous vous appelez comment?
20: Oh, bah, écoutez, on va arrêter là.
0: Ah non, attendez, il réfléchit, c'est parce que lui aussi se souvient
20: plus. Non, on va arrêter là, c'est mieux. Allez, au revoir. Il est complètement demeuré, en fait, lui.
0: Ah, mal raccroché.
21: J'ai l'impression que c'est une connerie. Des colis Martin. Ça, c'est une radio, ça.
22: Ah, putain.
21: Eh, tu sais, c'est la connerie de Martin.
22: Faut faire gaffe avec ça.
0: Allô?
23: Oui, je vous entends.
0: Justement, moi aussi.
23: Oui.
0: Donc, je pense qu'il faut aussi faire gaffe avec le raccrochage téléphonique.
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25: Allô?
26: Oui, bonjour madame.
25: Bonjour.
26: Je suis bien la Fédération de football.
25: Oui, monsieur.
26: Je voudrais la personne qui s'occupe de l'arbitrage.
25: Ne quittez pas.
27: Allô?
26: Oui, bonjour monsieur.
27: Oui, allô, qu'est-ce qu'il y a pour votre service?
26: Bon, c'est un problème d'arbitrage.
27: Oui.
26: Je vous explique. Nous sommes d'un certain âge.
27: Oui.
26: Et nous jouons au football dans la cour de la maison de retraite.
27: Oui. Mais
26: quand je dis nous jouons au football, nous poussons la balle.
27: Oui, d'accord.
26: Avec les autres pensionnaires.
27: Oui.
26: Bon, il se trouve que dernièrement, on a eu un problème, un litige d'arbitrage, parce que quand je dis nous, c'est-à-dire que je joue avec mon frère.
27: Oui.
26: Mais nous sommes bicéphales.
27: Ça veut dire quoi, ça?
26: Ça veut dire, monsieur, que nous sommes siamois.
27: Ah, vous êtes siamois.
26: Voilà. Donc, nous avons un seul tronc et il y a deux têtes sur notre corps.
27: D'accord.
26: Voilà. Bon, moi, je m'appelle Robert et mon frère s'appelle Marcel.
27: Oui.
28: Bonjour, monsieur.
27: Et vous jouez avec vos autres amis du...
26: Voilà. Bon. Et alors, l'autre jour, nous jouons avec le même maillot.
27: Oui.
26: Nous avons le numéro 10. Nous comptons comme un seul joueur. Il y a un centre de l'ailier gauche. Et l'arbitre siffle hors-jeu, alors que moi, ma tête était derrière la ligne, et celle de mon frère, effectivement, dépassait.
27: Vous étiez hors-jeu, monsieur.
26: On était hors-jeu?
27: Oui, absolument. Sur la ligne, vous êtes hors-jeu. Et quelle que soit la partie de votre corps, par conséquent, dans le cas précis, où il y a deux têtes, si vous voulez, il suffit qu'une des deux têtes soit sur la ligne, soit de l'adversaire, soit légèrement en avant, donc là, il y a hors-jeu. Que vous ayez toute votre autre partie de votre corps, donc votre deuxième tête, elle, en position de jeu, non, vous êtes hors-jeu. Hein. Dès que vous avez une partie de votre corps qui...
28: Ça, tu vois, ça, oui. Je te l'avais dit, le monsieur a raison, c'est bien ce que tout le monde t'a dit.
27: Oui, absolument.
26: Mais je te dis que non, on n'est pas hors-jeu.
27: Ah, si.
28: Mais enfin, écoute, le monsieur, il a la Fédération de football, il sait bien ce qu'il dit, quand même.
26: Mais oui, je sais quand même aussi, ça fait longtemps que je joue au foot avant toi.
28: Dis donc, on a commencé ensemble, hein.
27: Que votre tête à vous soit derrière, il suffit de la tête de votre siamois.
26: Mais non, mais dis donc, mais tu commences à me les gonfler sérieusement, tu vas me laisser, non?
28: Fais attention, je te fous un coup de boule, moi. Et t'as entendu ce qu'il dit, monsieur, ou pas?
26: Allô?
27: Oui.
26: Et je crois qu'il y a un problème, il n'est pas d'accord. Je vais vous le passer, hein.
27: Vous passez-moi votre frère, jumeau. Votre frère siamois.
28: Allô?
27: Oui, bonjour, monsieur.
28: Oui, bonjour, voilà.
27: Vous avez un seul maillot. À tous les deux, vous portez le numéro 10.
28: Oui, monsieur.
27: Par conséquent, vous n'êtes qu'un seul joueur, même si vous avez deux têtes.
28: Mais oui, mais ma tête était derrière.
27: Mais je m'en fiche que votre tête soit derrière. Mais,
28: tu vois,
27: reste
28: c'est
27: à savoir si c'est la plus physique des choses ou la plus
28: tête. Je te fous un coup de... Tu vas voir.
27: Bon, allez. Bon, ben, je crois que sur ces bonnes paroles, hein.
26: Alors, monsieur.
27: Oui.
26: Alors,
27: vous n'avez pas d'autre problème, non?
26: Bah, on était hors jeu, alors.
27: Oui, vous étiez hors jeu. Il y a une partie d'entre vous qui était hors jeu, par conséquent, les deux étaient hors jeu. Allez, bon courage, et dormez bien.
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4: Bonjour.
0: Bonjour, monsieur, c'est bien le salon de coiffure?
4: Oui, c'est ça.
0: Monsieur Martin à l'appareil, société Martin Business.
4: Oui.
0: Je travaille avec plusieurs marchés financiers, en particulier la bourse de Martinville.
4: Oui.
0: Donc, j'ai fait cotifier votre société sur les marchés financiers.
4: Oui, je comprends pas bien.
0: Bah, en clair, si mes informations sont exactes, votre salon de coiffure n'était pas cotagé en bourse.
4: Bah, bien sûr que non, on ne peut pas être en bourse.
0: Eh ben maintenant, je m'en suis occupé.
4: Bon, enfin, mais vous êtes qui, monsieur?
0: Monsieur Martin, je suis trader boursifiquiste professionnel, donc je me suis permis d'introductionner votre société en bourse.
4: Non, mais ça va pas, non.
0: Ah si, moi ça va.
4: Vous pouvez pas faire ça sans m'en avoir parlé avant.
0: Bah c'est mieux, parce que comme ça, j'achète toutes vos actions à l'avance.
4: Bah...
0: Et maintenant que c'est fait, je peux vous les revendre.
4: Mais alors, vous me retirez tout ça?
0: Ouh, alors, pour ça, il faut que je consulte d'abord notre conseil d'administration.
4: Non, mais vous vous foutez de ma gueule?
0: Bien sûr, mais enfin, ce que je veux dire, c'est qu'il faut d'abord consulter vos actionnaires.
4: Mais, attendez, c'est un mec qui me raconte qu'il a mis le truc en bourse ou je sais pas quoi.
5: Oui, allô?
0: Bonjour, madame, on devait me passer le responsable, je pense.
5: Oui, alors?
0: Bah alors, je veux bien que vous me le passiez.
5: Oui.
0: Oui, bah si je pouvais lui parler.
5: Bah c'est moi-même, oui, allô?
0: Ah d'accord, bah je savais pas.
5: Oui.
0: Donc c'est vous qui vous occupez de l'introduction boursificotière.
5: Je suis pas au courant de ça, moi. C'est quoi votre truc? Je sais pas ce que c'est, moi.
0: Bah la bourse, les actions, c'est ce que je disais à l'autre. Je vous ai mis des actionnaires.
5: J'ai pas besoin de ça, moi. Je m'en fous complètement, en fait.
0: Vous peut-être, mais enfin moi ça me permet de gagner de l'argent en vous revendant vos actions.
5: J'ai besoin de rien, j'ai pas besoin de m'emmerder avec tout ça. C'est du chinois, donc c'est tombé.
0: Comment ça, des chinois? Vous êtes déjà en business?
5: Mais je suis pas en business de rien, j'ai pas de business du tout.
0: Pardon, vous venez de me dire que vous faites affaire avec des chinois?
5: Mais j'ai pas de chinois, qu'est-ce que me racontent des chinois?
0: Bah vous êtes en train de me piquer mon idée en vous mettant sur la bourse chinoise, j'ai bien compris.
5: Bah, je suis en train de coiffer des gens, là, je suis occupé.
0: Ok, alors juste, si je peux me permettre un conseil.
5: Mais je m'en fous complètement, enfin, je le dis dans quoi? En belge, en turc, je n'en ai rien à secouer, voilà, aussi simple que ça. Donc ça suffit.
0: D'accord, mais enfin pour vous expliquer quand même en quelques mots.
5: De toute façon, déjà les gens qui m'appellent avec un numéro masqué, je vais vous dire, je les envoie chier direct.
0: Tout à fait d'accord avec vous, je fais pareil. En revanche, pour votre boursifiage chinois...
5: Ras-le-bol, rien à foutre, bordel!
0: Ah, juste si vous pouvez parler un tout petit peu plus fort.
5: Rien à foutre!
0: Bon, ils vous font l'action à combien les chinois?
5: Je m'en fous!
0: Oh, pardon, mais si vous parlez comme ça au CAC 40 de Martinville, je vous préviens, ça va coincer.
5: Mais je m'en fous, je sais même pas de quoi vous me parlez, j'en ai rien à secouer.
0: Oh, dis donc, je serais pas tombé sur un négociateur.
5: Mais je m'en fous, j'ai pas besoin de ça, j'ai besoin de rien.
0: Si, je vous vois venir.
5: Je m'en tape, faut que je le dise comment?
0: Mais alors ça, je le vois venir, mais gros comme un maçon.
5: Bordel, je m'en fous, rien du tout, que dalle. Nawa.
0: Vous faites le gapin intéressé pour faire baisser les prix.
5: Putain, c'est quoi, un mec débile, c'est pas possible, un mec aussi con de ma vie, j'ai jamais vu ça.
0: Ah bah merci beaucoup.
5: Un mec aussi con de ma vie, j'ai jamais vu ça.
0: Bon, c'est gentil, mais je fais que mon travail, hein.
5: Alors c'est tout, bah c'est très bien, merci beaucoup, au revoir.
0: Ah, d'accord, bon bah on se rappelle pour notre business.
5: Putain.
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10: Accueil service funéraire, bonjour.
11: Bonjour monsieur.
10: Bonjour.
11: Je suis bien aux pompes funèbres?
10: Oui, tout à fait monsieur.
11: Oh bah dis-moi, il y a du bruit chez vous. Hein.
10: Oui, effectivement, c'est l'heure du repas.
11: Ah ouais, oui.
10: C'est pour ça.
11: Ah oui, j'entends ça. Bah dites-moi, c'est la bonne ambiance, hein.
10: Voilà, allez-y. Oui.
11: Ça fait du bien, hein.
10: Oui, de souffler un petit peu de temps en temps.
11: Ah bah oui, vous êtes à table, hein, on boit un petit verre pour se détendre, hein.
10: Tout à fait, oui.
11: Ouais. Bon, écoutez, ma femme vient de mourir.
10: Comment?
11: Ma femme vient de mourir, il y a une heure, là.
10: Alors, ah d'accord.
11: Mais bon, vous êtes... Oh là, dis-moi, ça, alors, c'est une mobilette, ça?
10: Je vais prendre... Ah, attendez, je vais aller chercher mon papier, je vais le mettre de l'autre côté.
11: Oui, pas de problème, vous inquiétez pas, voilà. C'est la fête.
10: Vous êtes à quel endroit, monsieur?
11: Alors, moi, je suis aux 2 avenue Marisol Leclerc. Mais enfin, là, je vais boire un petit verre quand même, parce que... Quelle heure est-il, là?
10: Il est midi 20.
11: Oh, bah, dites-moi, c'est l'heure de manger, de casser la croûte, quand même.
10: Vous êtes monsieur?
11: Alors, le tour.
10: D'accord.
1: D'accord. Et votre épouse est décédée à quel endroit?
11: Oh ben, elle est décédée dans la chambre, hein.
1: À votre domicile?
11: Sur son lit, oui, oui, pas de problème, on est en rez-de-chaussée. Pour vous, c'est tranquille, je crois.
1: Alors, vous êtes à quel endroit?
11: Alors, nous sommes au 2 avenue Maréchal Leclerc.
1: D'accord.
11: Mais je vous embête, vous êtes en train de casser la croûte, vous avez autre chose à faire, là, quand même.
1: Non, mais je suis permanent, vous inquiétez pas.
11: Ouais, bon, enfin, bon, vous étiez en train de manger, là.
1: Donc, Madame Letour, comment?
11: Je suis désolé. Marie-Josée.
1: Marie-Josée, d'accord.
11: Comme la chanson, vous connaissez, non?
1: Non.
11: Marie-Josée est mal chaussée.
1: Elle avait quel âge,
11: elle enlèvera ses chaussons, on verra bien tous ces morpions. Et hop, Marie-Josée, vous connaissez pas ça?
1: J'aimerais mieux vous occuper de votre épouse, si vous voulez.
11: Ah bah oui.
1: Vous allez rester à votre domicile, là, ou vous allez peut-être partir?
11: Je sais pas, parce que il y a quand même une odeur qui me dérange, hein. Est-ce qu'il faut que j'ouvre la fenêtre, d'abord?
1: Non, justement, faut éviter.
11: Ah bon, pourquoi?
1: Bah, pour éviter, de favoriser la décomposition.
11: Ah bah, attendez. Oh bah, mince, alors. Elle s'est levée, dites-moi. Elle était pas morte.
2: Je me reposais.
1: Oh, oui, mais bon, c'est bizarre.
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6: Bonjour.
0: Bonjour, monsieur, c'est bien le bureau de tabac?
6: Oui, bonjour.
0: Monsieur Martin à l'appareil, société d'importisme-exportisme Martin.
6: Oui.
0: Je vais venir remplacer vos cigarettes jetables.
6: Quelles cigarettes jetables?
0: Toutes celles qui contiennent du tabac, celles qui sont vendues en paquet, vous voyez.
6: Hein?
0: Celles-là, je vous les change toutes.
6: Toutes les marques de cigarettes?
0: Exactement.
6: Mais elles sont pas jetables.
0: Bah si, parce qu'une fois qu'elles sont fumées, vos cigarettes avec du tabac, vous pouvez pas les refumer, donc elles sont jetables.
6: Et vous m'échangez contre quoi?
0: Contre des cigarettes non jetables à base de tabac ignifugifié. C'est un tabac qui résiste au feu.
6: Qu'est-ce que c'est cette histoire?
0: C'est un truc que j'ai trouvé sur un site chinois. Le tabac ne brûle pas, donc la cigarette ne s'allume pas.
6: Non.
0: Si, je crois que c'est un mélange de tabac et d'amiante.
6: Non, on veut pas ça.
0: Ah, mais c'est impressionnant. Vous pouvez passer une clope au chalumeau, elle ne bouge pas.
6: Non, mais c'est du n'importe quoi.
0: Donc, je vais vous les apporter.
6: Alors,
0: voilà, c'est ça. Donc, vous voulez que je passe quand?
6: Alors, attendez.
0: Merci, monsieur.
6: Allô?
0: Bonjour, monsieur. Votre collègue vous a expliqué pour le remplaçage de vos cigarettes jetables.
6: Mais vous me racontez quoi? Je comprends pas. Dans ce cas, ça s'appelle des cigarettes électroniques, ce que vous me parlez. Des puffs.
0: Ah non! Les puffs électroniques, ça fait déjà longtemps que c'est interdit. Là, je vous parle de vos vraies cigarettes.
6: Non, mais pas du tout, monsieur. Là, en fait, vous comprenez pas.
0: Vous savez quoi? Je vais déjà valider l'échangisme de vos cigarettes.
6: Non, mais vous validez rien du tout, parce qu'en fait, y a rien que vous allez venir récupérer ici, hein.
0: Bah si.
6: Bah non.
0: Bah si, vos cigarettes que vous avez pas le droit de vendre.
6: Mais qu'est-ce que vous appelez ces cigarettes qu'on doit pas vendre, là?
0: Ils l'ont dit aux actualités, toutes celles qui sont pas réutilisables, elles sont interdites.
6: Mais c'est quoi qui est pas réutilisable? Vous êtes vraiment niaise, il y a un problème. Vous me donnez votre nom et votre prénom, s'il vous plaît.
0: Bien sûr, monsieur Martin. Martin.
6: D'accord, monsieur Martin de où? Des douanes, je pense pas, parce que je le connais bien, monsieur Martin des douanes, hein. C'est pas vous, hein.
0: Oula, monsieur Martin Redouane. Bah, passez-moi ce monsieur Redouane.
6: Non, pas Redouane, des douanes. Bien, en plus, vous êtes Miro, vous avez un problème d'oreille, en plus.
0: Je crois pas, vous êtes le premier à me dire que je suis Miro des oreilles, ça c'est nouveau.
6: Ah ouais? Mais...
0: Ah ouais, que je suis sourd des yeux à la limite, mais miro des oreilles, non.
6: Mais...
0: Enfin, vous inquiétez pas, j'ai vos nouvelles cigarettes.
6: Mais quelles cigarettes?
0: Bah, le nouveau modèle en tabac ignifugifié, impossible à allumer, c'est ce que
6: vous allez m'apprendre à moi que là, il y a des nouvelles cigarettes qui vont arriver. Vous êtes complètement ravagé, hein.
0: Oh bah, pardon de vous faire partager le progrès.
6: Ici, vous mettez même pas un pied ici, je vous le dis de suite. Vous mettez pas un pied dans mon tabac, je vous le dis.
0: Ah oui? Et comment je viens récupérer vos cigarettes sans mes pieds?
6: Ah ben, tant pis, on vendra des cigarettes illégales. Parce qu'ici, vous prendrez pas un paquet, en fait, monsieur.
0: Ah non, je vous rassure, je vous prends tous les paquets.
6: Restez bien au téléphone, 5 minutes. 30 et je vous mets depuis tout à l'heure sur activation. Y a pas de soucis.
0: Comment ça sur activation?
6: Ah voilà.
0: Ne me dites pas que vous m'avez mis sur activation.
6: Bah, vous savez que maintenant les buralistes on a un nouveau truc.
0: Oh oui, je connais bien sûr, mais enfin rappelez-moi ce que c'est pour qu'on vérifie que je pense bien à la même chose.
6: Bah non, je vais quand même pas vous expliquer des choses qui sont faites exprès pour les arnaqueurs.
0: Ah, bien joué.
6: Ouais.
0: Donc là en clair, je suis sur activation.
6: Oui, vous inquiétez pas, vous êtes sur activation.
0: Ok, monsieur Martin. Oui, monsieur Martin, activez la contre-activation s'il vous plaît. Ah, on nous a mis sur activation.
6: Oui, passez-moi la personne qui est à côté de vous.
0: Bien sûr, oui, je vous passe la personne.
6: Merci.
0: Monsieur Martin, le monsieur du tabac veut vous parler.
6: Mais je crois que c'est vous, monsieur Martin.
0: Oui, aussi. Mais là, je vous passe, monsieur Martin, mon beau-frère, le responsable de la contractivation.
6: Vous êtes connu, monsieur Martin.
0: Ah, oh, bah, vous suivez toujours pas. C'est mon beau-frère. Donc, forcément, on a le même nom.
6: Oh, dis donc.
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11: Bonjour, monsieur.
12: Bonjour, monsieur.
11: C'est bien les DF dépannage?
12: Oui.
11: Oui, bonjour, monsieur Robert Ledoux à l'appareil.
12: Oui.
11: Je vous appelle pour un petit dépannage, hein, parce que j'ai un problème, figurez-vous. Je suis un peu bricoleur, comme on dit, quoi, hein?
12: Oui.
11: Alors, j'ai un peu bricolé le compteur d'électricité. Et je l'ai amené par un petit fil, comme vous connaissez, quoi, hein, sur le compteur de mon voisin de palier. Comme ça, que c'est qui paye, pour moi, l'électricité?
12: Vous êtes branché sur le compteur du voisin?
11: Voilà! Et c'est lui qui paye!
12: Mais c'est interdit, ça!
11: Comment ça?
12: Bah, allons!
26: Mais dites-moi, moi je consomme beaucoup, monsieur.
2: Ça n'a rien à voir, hein, monsieur.
26: Pourquoi?
2: C'est interdit, hein.
26: Ah bon?
2: Bah oui, votre voisin n'a rien à voir avec vous, hein.
26: Mais si, parce que lui, il n'en consomme pas.
2: Il n'a rien à voir, Sylvie, il s'en sert pas. Il est libre d'avoir du courant chez lui, mais vous n'avez pas le droit de vous brancher sur le compteur du voisin.
26: Mais il n'a rien dit.
2: Est-ce qu'il est au courant?
26: Ah bah non.
2: Ah bah non. Ah bah sûr, je m'en doute, hein.
26: On veut lui faire la surprise.
2: Bah évidemment, c'est lui qui va recevoir les factures.
26: Bah ça fait 2 ans déjà.
2: Écoutez-moi, moi je vois qu'une chose, c'est que vous volez du courant à un voisin.
26: Oh non, lui emprunte, c'est pas pareil.
2: Ah bon, et qu'on veut lui payer alors?
26: Ben, on lui a payé l'apéro il y a 3 ans.
2: Ben non, ça n'a aucun rapport, ça, monsieur.
26: Vous croyez?
2: Ah non, hein. Mais là, il y a viol de la loi, hein.
26: Vous croyez?
2: Ah ben sûr, hein.
26: Oh mon Dieu, vous me faites peur, là.
2: Ah non, non, moi je vous rassure tout de suite, hein.
26: Ah bon, si vous me rassurez, ça va mieux. Bon, alors je voudrais pas vous déranger longtemps parce que c'est lui qui paye le téléphone déjà. Parce
2: en
26: que...
2: plus! Eh ben, ça va, c'est complet.
26: On a mis le téléphone sur son... Vous voyez, quoi, on a fait bifurquer avec les 2 petits fils, là.
2: Ouais.
26: Donc, c'est lui qui paye le téléphone. Alors, faut pas que je fasse trop de factures.
2: Ouais.
26: Alors, mon dérangement vient du problème de gaz. Parce que je me suis branché sur son compteur à gaz.
2: En plus! Eh ben, voyons.
26: Mais pour le gaz, je suis quand même surpris, vu que je ne paye pas, de trouver l'abonnement que je devrais payer.
2: Mais si vous êtes branché sur son compteur à lui...
26: Oui.
2: Le compteur gaz.
26: Oui.
2: Vous êtes branché comment?
26: Ben, on a fait... Vous savez que mon gendre, il est bricoleur, il a fait l'armée, hein?
2: Oui.
26: Et donc, il a fait un tuyau qui se divise en deux.
2: Oui, mais l'installation que votre beau-fils a fait, mettons...
26: Oui.
2: Il faut que nous, on la vérifie, si vous voulez. On l'a pas vérifié, cette installation.
26: Ah ben non, parce que quand vous venez vérifier, on l'enlève.
2: Ben, c'est pas possible.
26: Pourquoi?
2: Il y a danger, là, hein?
26: Il y a danger qu'ils s'en rendent compte?
2: Ben, il y a danger qu'il y ait explosion, hein?
26: De toute façon, si ça explose, ça sera chez lui.
2: Hein. Ben, ce n'est pas légal, ce truc-là, monsieur. Mais rendez-vous compte de ce que vous faites.
26: Ben, moi, je proteste énergiquement contre le fait que je paye les 2 abonnements.
2: Eh ben, donnez-moi votre adresse, je vous envoie quelqu'un, moi.
26: Oh, ben, c'est peut-être pas la peine, puisqu'on est juste à côté de chez vous.
2: Ah bon? Vous habitez dans le secteur de l'EDF?
26: Ben, oui. C'est-à-dire qu'on s'est un petit peu branché sur votre système électrique à vous, quoi.
2: Oh là là, mais vous allez loin, là, hein?
26: Vous croyez?
2: Ah oui, hein, monsieur.
26: Ben, remarquez, ça fait 5 ans qu'on a piraté... Vous savez, on a une boîte aux lettres, nous, hein?
2: Oui.
26: Notre nom, c'est Edvi. E-D-F et avec un I à la fin.
2: Ouais.
26: Bon, et donc, on est voisins de vous. Ce qui fait qu'il y a beaucoup, beaucoup de lettres qui arrivent, on n'a plus qu'à rajouter un I, voyez-vous?
2: Ouais.
26: Et hop, on encaisse les chèques pour vous.
2: Ouh là là là là. Ça va faire mal, hein, monsieur, hein? En plus, vous encaissez des chèques adressés à EDF... Mais là, vous risquez gros, moi, je vous le dis, hein.
26: Oh, ben non.
2: Ah, ben si, hein.
26: Oh, ben non. Et on a récupéré que 8 millions de francs.
2: Ah, vous n'avez récupéré que 8 millions de francs.
26: En 2 ans.
2: En 2 ans, c'est déjà pas mal, hein.
26: Ben oui, on part aux Bahamas, où c'est qu'on a acheté un terrain avec mon gendre.
2: Ah, ben vous partez aux Bahamas, vous pouvez vous permettre, hein.
26: Vous pensez?
2: Ben, je pense bien, oui.
26: Alors, cet après-midi, on va prendre la voiture EDF, là, nous, hein.
2: Prenez la voiture EDF?
26: Oui, on vous la ramène à quelle heure?
2: Quelle voiture EDF?
26: Ben, les voitures de service.
2: Vous prenez une voiture de service, en plus?
26: Mais oui, on a des clés que mon fils, il a fait fabriquer.
2: Mais vous prenez pas des voitures EDF, quand même?
26: Mais on les ramène.
2: Mais il n'y a pas de les ramener. Mais c'est pas possible, monsieur, hein?
26: Pourquoi?
2: Mais qu'est-ce que cette histoire? Non, mais c'est pas possible. Vous prenez nos voitures de service, vous trouvez nos chèques. Mais c'est fou, cette histoire.
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13: Allô?
26: Oui, bonjour, madame.
13: Bonjour.
26: C'est la mairie.
13: Oui.
26: Ah, bonjour, je vous appelle. Je suis la nouvelle femme de ménage de monsieur le maire.
13: Oui.
26: Et je suis en train de faire le linge, là. Je voudrais savoir où il met ses produits.
13: La femme de ménage, monsieur le maire.
26: Oui.
13: Ah, bah écoutez, là, je peux pas vous dire. Monsieur le maire n'est pas en mairie, alors. Je peux pas vous dire.
26: Si jamais il vous appelait.
13: Oui.
26: Pouvez-vous lui transmettre le message?
13: Oui.
26: Hein, qu'il appelle donc Mireille.
13: Oui.
26: Chez lui, à la maison.
13: Mm-hmm.
26: Et lui, pour lui dire où sont les produits, parce que là, je suis en train de faire le linge.
13: Oui.
26: Il y a des taches dans les slips que j'arrive pas à rattraper.
13: Bon, mais écoutez, moi, je vous laisserai la commission.
26: La grosse, c'est pas la peine parce qu'il l'a déjà faite, hein.
13: Pardon?
26: Il l'a déjà faite.
13: Il a déjà fait quoi?
26: La commission.
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14: Bonjour.
0: Bonjour madame, c'est bien la jardinerie fleuristerie?
14: Oui.
0: Monsieur Martin à l'appareil, association martinvilloise de revendications féministeuses.
14: Oui, bonjour monsieur Martin.
0: Je vous ai inscrit à notre opération Octobre Rose à volonté.
14: D'accord.
0: Le principe est très simple, pendant tout le mois d'octobre, les roses sont gratuites pour les femmes.
14: D'accord, mais en quelle quantité?
0: Ah mais c'est à volonté. Octobre Rose à volonté, ça veut dire qu'on en a autant qu'on veut.
14: C'est-à-dire que si une femme vient en magasin et elle veut un bouquet de 100 roses, c'est gratuit.
0: Ah bah voilà, on est d'accord, super. Donc ça, je valide.
14: Non. Vous validez quoi, là?
0: Bah, ce que vous venez de me dire, comme quoi vous offrez des bouquets de 100 roses.
14: Non, mais c'est une question que je vous pose, en fait. Moi, je vous ai pas demandé validation. C'est-à-dire que s'il y a une cliente qui vient, qui prend un bouquet de 100 roses, on lui offre.
0: C'est ça, donc ça, c'est bon, c'est validé, on a dit d'accord.
14: Non, attendez.
0: Maintenant, faut que je vous installe la signalétique Octobre Rose à volonté.
14: Non, mais vous mettez pas de signalétique, monsieur. Mais vous avez craqué ou quoi? Mais qu'est-ce qui se passe, là? Vous êtes pas bien ou quoi?
0: Ah oui, mais comment elles savent, les femmes, qu'elles ont des bouquets de 100 roses offerts chez vous?
14: Non, mais n'importe quoi.
0: Vous savez quoi? Dans ce cas, on dit que vous offrez des bouquet de 50 roses, on fait simple.
14: Non, mais vous comprenez, vous êtes un peu dur de la feuille quand même, là, non?
0: Non, mais vous voyez, comme ça, ça fait moitié-moitié.
14: Non, il n'y a pas de moitié-moitié. Et venez là, on va faire moitié-moitié à deux, vous allez voir un peu. Non, mais ça veut dire quoi, votre truc, là?
0: Ça veut dire qu'au lieu d'offrir un bouquet de 100 roses à chaque femme, vous leur offrez deux bouquets de 50 roses.
14: Ouais, c'est ça, ouais. Puis 1000 roses aussi, non?
0: Non, c'est très gentil, mais écoutez, déjà, je vous note sur la liste des donateurs de bouquets de 100 roses.
15: Et vous, ça vous rapporte quoi, alors?
0: Ah, pardon, allô?
15: Oui?
0: Oui, c'est une autre dame, là?
15: Ah oui, c'est une autre personne, parce que là, c'est.
0: Ah, suspense.
15: Et le patron.
0: Enchanté, monsieur Martin à l'appareil.
15: Oui, et donc vous permettez de mettre quelqu'un sur une liste que vous n'avez pas encore consultée?
0: Ah bah bien sûr que si, que j'ai consulté la liste, puisque c'est moi qui ai fait la liste.
15: Ah oui, mais donc vous avez consulté sur une liste sans avoir consulté avant?
0: Bah non, je pouvais pas consulter la liste avant de la consulter, sinon ça devient du pré-consultage, et là c'est pas mon boulot.
15: Moi je participe à Octobre Rouge aussi, je pense que...
0: Oh pardon, vous me dites Octobre Rouge, je crois qu'on ne parle pas de la même chose.
15: Non, rose. Je parle d'octobre rose.
0: Ah non, vous m'avez dit octobre rouge, j'ai bien entendu.
15: J'ai pas parlé de ça, monsieur.
0: Attendez, je regarde sur mon ordinateur électronique, octobre rouge.
15: Non mais attendez, rose, octobre rose.
0: Oh bah bravo, dites donc.
15: Mais vous êtes bouché ou quoi?
0: Qu'est-ce que je vois? Octobre rouge, révolution bolchevikiste organisée en Russie.
15: Non mais attendez.
0: Non mais vous êtes bolchevikiste si vous voulez, enfin n'essayez pas d'embarquer les autres.
15: Alors, je suis rarement mal poli. Mais là je veux le faire, si franchement vous continuez, je vous demande si vous êtes pas un con.
0: Oh, mais alors oui, complètement, bien sûr.
15: Ah
0: mais j'avoue, je suis trop con.
15: Ah ça va, vous êtes, parce que, alors c'est bien que vous vous rendez compte que vous êtes vraiment abruti.
0: Et ça va vous surprendre, mais c'est pas la première fois qu'on me le dit.
15: Et donc, justement, d'accord, on va faire comme ça. Et on arrête là parce que...
0: Alors non, justement, il faut que je vous dise encore un truc, non seulement je suis trop con, mais en plus c'est un canular.
15: Ah.
0: Je dirais même que, en plus, ça passe à la radio.
15: Donc, vous faites des blagues pour radio.
0: Exactement, et est-ce que vous savez quelle radio...
15: Ah mais non, mais vous me prenez vraiment pour un con, allez, on arrête vos conneries.
0: Ah non, mais ça c'est vrai.
15: Non, mais allez, attendez, stop, allez, arrêtez
0: non,
15: vos
0: non,
15: conneries.
0: Non, mais je vous jure.
15: Arrêtez vos conneries, monsieur.
0: Mais hey, sur la tête de ma femme Martine, c'est Rire et Chanson.
15: Espèce d'abrutive.
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16: La Fourrière, bonjour.
17: Oui, bonjour, je suis bien à la SP1.
16: À la Fourrière pour animaux, je vous écoute, monsieur.
17: Vous m'entendez bien, parce que je suis avec mon
16: portable. Oui, je vous entends très bien. Ouais.
17: Je suis avec mon portable, alors on se promène là sur le lac. Et il y a un type qui est en train de pêcher.
16: Oui.
17: Et apparemment, il pêche le brochet. Il a pâte le brochet avec des chinchillas. Vous voyez les
16: hein?
17: Ouais, des chinchillas.
16: Alors moi, dans un premier temps, d'abord, j'appellerai la police, monsieur.
17: Mm-hmm.
16: J'ai pas le numéro par là-bas, mais vous faites le 17. Hein.
17: Ouais, parce que là, je suis pas loin de lui, là, et...
16: Ah bah non, c'est inadmissible. Oui, vous avez raison, faut faire quelque chose, hein, monsieur.
17: Et c'est surtout que ça fait 3 chinchillas qu'il met au bout de sa canne.
16: Vivant ou mort?
17: Ah non, ils sont vivants, hein.
16: Hein? Non, mais appelez la police tout de suite. Laissez-moi vos coordonnées, monsieur.
17: Alors, 0800.
16: Et vous êtes monsieur?
17: Derval.
16: Bon, bah écoutez, je vous rappelle, moi.
17: Merci.
16: À tout à l'heure.
17: Tout à l'heure. Allô?
18: Oui, monsieur Derval?
17: Oui, bonjour.
18: Oui, c'est le refuge de Guérande.
17: Ah, vous êtes... Attendez, je parle doucement, parce que je suis pas loin du gars, là.
18: D'accord, ok.
17: Bon, on vous a raconté ce qui se passe, non?
18: Oui.
17: Il a déjà accroché 7 chinchillas.
18: Avec des chinchillas vivants?
17: Avec des chinchillas vivants.
18: Il est taré, lui.
17: Le mieux, parce que sinon je vais plus avoir de batterie. Nous, on a aussi de la route à faire, parce qu'on rentre sur Paris.
18: D'accord.
17: Je vais vous le passer. Hein.
18: D'accord, très bien, passez-le-moi.
17: Excusez-moi, il y a quelqu'un qui veut vous parler. Qui est-ce qui veut me parler? Allô?
18: Oui, bonjour, monsieur.
17: Oui?
18: C'est la Société Protectrice des Animaux.
17: Ah oui, bonjour.
18: Je voudrais savoir, vous êtes en train de pêcher des brochets avec des chinchillas vivants?
17: Oui.
18: Oui, et c'est autorisé par la loi, ça?
17: Ah, je ne sais pas du tout ça, mais je ne me suis pas renseigné, hein.
18: Parce que c'est pas tout à fait normal, ça, hein.
17: C'est-à-dire c'est...
18: Bah, on ne pêche pas avec des animaux comme ça vivants.
11: Ah, mais je vous rassure, malheureusement, je n'ai pas sorti un brochet. Les chinchillas, je ne sais pas pourquoi, ils croquent dedans les brochets, mais ils les bouffent. Mais par contre, je n'ai pas fait un seul brochet ce matin. Hein.
18: Ah, mais ce n'est pas pour les brochets que je m'inquiète.
11: Ah bon?
18: C'est pour les chinchillas, monsieur, enfin.
11: C'est-à-dire?
18: Mais on ne noie pas comme ça des chinchillas vivants.
11: Mais ils ne sont pas noyés, ils sont bouffés par le brochet.
18: Mais quand même, vous ne vous rendez pas compte?
11: Bah, ça fait 17 ans que je pêche comme ça, et de temps en temps, je fais un brochet avec.
18: Vous n'avez aucune morale là-dessus? Mais c'est quand même inadmissible de voir ça.
11: Je ne sais pas pourquoi vous utilisez des grands mots comme inadmissible. C'est mon fils qui m'envoie les chinchillas par la poste. C'est très bien, ils font des petits trous et l'animal, il souffre pas.
18: Non, mais il souffre pas. Mais quand il est plongé dans l'eau, dévoré par les brochets, vous croyez pas qu'il souffre? Je savais même pas que ça pouvait exister, une chose pareille.
11: Un brochet?
18: Non, un chinchilla bouffé par un brochet au bout d'une ligne. Vous vous rendez compte? Mais le chinchilla, c'est un animal de compagnie.
11: Mais madame, enfin, je vais à la pêche avec lui, donc c'est un animal de compagnie. Il me tient compagnie pendant que je pêche.
18: Mais c'est inadmissible, monsieur. On ne pêche pas... avec des animaux vivants comme ça?
11: Mais bien sûr que si.
18: Vous aimez les animaux?
11: Ben j'aime les brochets, oui.
18: Mais on ne jette pas des animaux vivants comme ça. Mais je trouve ça... Je comprends pas que ça ne vous pose aucun problème.
11: Ben ça m'en pose. J'en ai pas à ramener un seul de brochets. Ah
18: ben, oui, ça vous en pose parce que vous allez rentrer bredouille,
11: mais... De toute façon, c'est nul le chinchilla, hein. Je vous rassure. Hein.
18: C'est nul?
11: Ben oui, ça marche pas comme appât, ça. J'ai pas ramené un brochet depuis une semaine, alors.
18: Je vous demande pas si c'est un bon appât. Je vous demande juste d'arrêter de donner des chinchillas à des brochets.
11: J'en ai donné 86, là, depuis deux mois.
18: Mon Dieu.
11: Qu'est-ce qui se passe? Qu'est-ce qui vous arrive?
18: 86 chinchillas? En plus, c'est un animal qui est assez difficile à bien manipuler et tout. C'est un animal fragile, un animal peureux.
11: C'est vrai, j'ai beaucoup de mal à l'accrocher à l'hameçon, ça c'est vrai. À chaque fois, je perds au moins 10 minutes.
18: Parce que c'est pas fait pour être accroché au bout d'un hameçon. C'est comme si tout le monde a des chats comme animal de compagnie. On mettait des chatons au bout de l'hameçon pour nourrir le brochet.
11: Non, je ne vais pas mettre un chat au bout de l'hameçon.
18: C'est la même chose, monsieur.
11: Un chat, mais non, madame, mettez-vous. Le chat, il va casser le fil. C'est trop lourd, enfin, pour le...
18: Mais je vous parle de moralité dans l'esprit, de faire mal à l'animal.
11: C'est logique. Il y a une chaîne alimentaire. Hein.
18: Oui.
11: Le brochet bouffe du chinchilla.
18: Ouais.
11: Moi, je bouffe le brochet. Voilà.
18: Oui, d'accord. Sauf que le chinchilla, il vient pas naturellement dans l'eau. Hein?
11: Si.
18: Non, il vient pas naturellement. Il est pas né au bord du lac et il plonge tout seul dans l'eau pour se faire bouffer par un brochet. Vous le mettez au bout d'une ligne.
11: Ça donne au brochet un petit goût très relevé. Vous dites ça parce que vous n'avez jamais...
18: C'est horrible de me dire ça.
11: Comment? Vous n'avez jamais goûté, madame, un brochet nourri au chinchilla. Vous ne diriez pas ça.
18: Mais monsieur, le chinchilla n'est pas une nourriture. Le chinchilla est un animal.
11: Ah, quand même, il parfume le brochet agréablement. Hein. Vous n'aimez peut-être pas manger, c'est ça?
18: Si, j'aime manger, monsieur, mais là, je crois qu'on va arrêter notre discussion ici parce que vous n'avez l'air de rien comprendre. Un animal n'est pas fait pour nourrir un autre animal jeté au bout d'une ligne, monsieur. Je suis désolée. Au revoir, monsieur.
11: Attendez, il y a le monsieur qui veut vous parler. Elle n'est pas d'accord, la dame. Hein. Allô?
18: Oui. Heureusement que j'étais assise, parce que je crois que je serais tombée sur le cul, là.
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18: Oui?
4: Bonjour, monsieur, c'est bien le bar?
18: Oui.
4: Monsieur Martin, à l'appareil?
18: Oui.
4: J'ai un petit souci avec ma femme.
18: Ouais.
4: Je lui ai dit que je travaillais chez vous, mais elle me croit pas.
18: Et je vous connais?
4: Ah non, pas du tout, je suis jamais venu.
18: Alors, ouais.
4: L'idée, c'est juste que vous allez lui dire que je travaille au bar le soir, comme ça, moi, ça me permet d'aller boire des coups avec les potes.
18: Ouais, mais ça, c'est votre problème, moi, je vous connais même pas.
4: Je sais, mais si vous dites pas comme moi, elle va encore dire que j'invente des histoires.
18: Elle a pas tort.
4: Bon, oui et non, parce que le bar, il existe vraiment.
18: Mmh.
4: C'est juste que, en vrai, j'y travaille pas, mais à part ça.
18: Bah, tiens, bah, vous emmerdez pas, quoi.
4: Bah non, moi, je viens avec ma femme. Vous me dites, salut collègue, tu viens bosser?
18: Ah bah non, monsieur, moi, je ne mens pas aux femmes, déjà, à mes propres clients, je ne mens pas aux épouses, alors.
4: Ah bah, ça tombe bien parce que je suis pas client chez vous, donc y a rien qui vous empêche de mentir à mon épouse personnelle.
18: Ah ben ça, je m'en fous, vous lui avez dit ce que vous voulez, mais moi, j'ai rien à voir avec votre bras.
4: Ah oui, alors on demande juste un petit service.
18: Ah ben c'est vous, mensonge, c'est votre femme, vous vous dites merde.
4: Oui, ah ben bravo, la solidarité masculine.
18: Masculine, je suis une femme.
4: Eh ben ça n'empêche pas d'être solidariste avec les hommes.
19: Ouais, allô.
4: Ah, C'est madame.
5: Non, c'est monsieur. Hein. J'ai un gros clitoris. Hein.
4: Ah bah pardon, là ça se voit pas du tout, je suis au téléphone.
5: Ouais.
4: Donc, comme j'expliquais, je passe avec ma femme.
5: Non,
4: vous lui dites...
5: Hey, passez même pas. Moi, votre femme, elle vient, vous travaillez pas ici, je vous connais même pas.
4: Oula, alors non, c'est tout le contraire. Si vous lui dites ça, on n'est pas du tout raccord sur la version.
5: Non, mais je vais pas être raccord avec vous. Même demain, si elle posterait qu'elle me demanderait, je dirais non, vous travaillez pas là.
4: Sinon, plan B, si vous voulez pas qu'elle vous demanderait, vous me faites un papier comme quoi je travaille chez vous.
5: Ouais, non, mais non, je suis le gérant, je m'amuserai pas à faire un papier comme quoi vous travaillez ici, alors vous travaillez pas ici, non.
4: Oh bah merci.
5: Ah bah de rien, c'est gratuit.
4: Moi, je me casse la nénette à monter des histoires et vous vous arrivez patatras, vous me mettez tout par terre.
5: Eh non, mais vous avez pris quoi avant de m'appeler là? Vous prenez quoi comme drogue là?
4: Oh pardon, je ne prends que le bon air de Martinville.
5: Genre, je vais dire que vous travaillez chez moi, alors vous travaillez pas chez moi, et patatras que je. Hein, mais non, mais vous allez où vous?
4: Bah je vais chez vous pour faire les papiers.
5: Eh non, mais c'est quoi votre délire là?
4: Non, mais ça va, c'est juste de la dépanne en même temps.
5: Ah, hein. De la dépanne.
4: Voilà, entre presque collègues, je me suis dit qu'on pouvait se rendre service.
5: Je peux vous envoyer un RIP pour faire le virement.

0: Ah, parce que vous préférez me payer en liquide.
1: Attends, là, faut que je dise que je le prends en contrat, que je le paye au noir. Eh, vous êtes fou, quoi.
0: Ah non, pas payé au noir, juste en liquide sans contrat.
1: Ah, pas au noir, en liquide. Eh, vous avez vu ça où?
0: Le mieux, c'est que vous me préparez une enveloppe avec quelques billets pour que ce soit plus crédible.
1: Bah, vous êtes tombé sur la tête, eh, venez là, je vous mets une claque tout de suite. Au moins, là, vous allez travailler pour moi. Bah, non, vous êtes fou, quoi.
0: Mais non, parce que comme ça, Martine va voir que vous me donnez de l'argent.
1: Eh, écoute, ah, viens tout de suite.
0: Ah, bah, super, j'arrive.
1: T'auras le solde, tout compte, t'auras tout, parce que t'es en train de me saouler.
0: En même temps, se faire saouler dans un bar, ça arrive à tout le monde.
1: Ouais, ouais.
0: Donc, si on rajoute le solde de tout compte, je pense qu'on peut partir sur 30 000 balles.
1: Ouais, à mon avis, tu prends une paire de longueur pour 30 000.
0: Ah, une paire de longueur?
1: Tu comprends pas?
0: Bah, rassurez-moi, on parle bien de piscine.
1: Allez.
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3: Allô?
4: Oui?
3: Oui, bonjour, madame.
4: Bonjour, monsieur.
3: Je me permets de vous appeler. C'est un ami qui m'a donné votre numéro.
4: Oui?
3: Il m'a dit, tu ferais bien de les appeler, ils peuvent peut-être t'aider.
4: Qu'est-ce qui se passe, monsieur?
3: Ah, bah, ça va très bien, ça va très bien.
4: Ah bon, mais pourquoi votre ami vous a donné ce numéro de téléphone?
3: Comment vous avez deviné mon numéro de téléphone?
4: Ah, je ne l'ai pas deviné, monsieur, c'est vous qui m'avez téléphoné.
3: Mais vous m'avez appelé André.
4: Ah non, du tout.
3: Vous m'avez pas dit André.
4: Qui vous a conseillé de nous appeler exactement?
3: C'est un ami que je vais voir à peu près une fois par semaine.
4: Oui.
3: Mais c'est un ami bizarre, il faut que je le paye.
4: Ah, d'accord.
3: C'est un...
4: C'est un docteur?
3: Je sais pas, il me donne des petits machins à avaler pour manger.
4: Mm-hmm.
3: Mais attendez.
4: Oui.
3: Mon ami, il est médecin.
4: Ben, je suppose qu'il vous donne des petites choses à manger.
3: Mais je suis un oiseau, madame. Il me donne des petites graines, moi.
4: Ah bon?
3: Ben oui, comme ça après...
4: Et pourquoi il vous a dit de nous appeler alors? Je comprends pas, puisque vous allez si bien.
3: Parce que ce soir, il m'a dit, ce soir, je peux pas vous faire la cuisine, quoi.
4: Il est dans un... Vous voyez où exactement, cet ami?
3: Dans ma cage, madame.
4: Dans votre cage?
3: Oui.
4: Mais écoutez, je peux prendre votre adresse et votre nom, et puis je vais vous envoyer quelqu'un qui va vous amener à manger pour ce soir.
3: Mais je peux venir vous voir, si vous voulez.
4: Mais non, ça, c'est pas possible.
3: Mais moi, je suis un oiseau, et je me déplace aussi chez les gens, mais ils ont fermé la cage ce matin.
4: Mais vous pouvez peut-être l'ouvrir pour si je vous envoie quelqu'un, vous ouvrez juste 5 minutes.
3: Oui, mais alors, c'est un truc, alors attendez, parce que...
4: Faites attention de ne pas vous échapper.
3: Non, non, le problème... Attendez, je vais essayer d'ouvrir la porte, quoi. Mais la cage, elle est bloquée. Hein.
4: Allô?
3: Je vais essayer, madame.
4: Pardon?
3: Je vais essayer d'ouvrir la porte.
4: Allez-y, essayez.
3: C'est fermé! Ma cage est fermée!
4: Allô, monsieur, revenez, on va trouver une solution. On va appeler un serrurier. Allô?
3: Allô?
4: Oui, mais vous inquiétez pas, ça, une porte, ça s'ouvre toujours s'il faut. On appellera un serrurier, on appellera quelqu'un comme ça qui est spécialiste pour ouvrir les portes.
3: Attendez, je m'envole, je change de branche.
4: Allô? Vous êtes sur une autre branche?
3: Allô?
4: Oui?
3: Je suis tout en haut de l'arbre.
4: C'est beau de là-haut.
3: Je trouve plus mon nid. Et qu'est-ce que je fais?
4: Ben écoutez, monsieur l'oiseau, on va vous aider, monsieur. Ne vous inquiétez surtout pas.
3: Et attendez.
4: Oui, il est où votre arbre?
3: Attendez, je vais essayer de m'envoler encore plus haut.
4: Oh là là. C'est peut-être pas la peine d'aller plus haut.
3: Attention, j'y vais.
4: Oh, allô?
3: Oh mon Dieu. Allô?
4: Oui, vous me donnez votre nom et votre adresse, monsieur, d'accord? Et puis on va venir vous aider.
3: J'ai cassé mon bec.
4: Ben oui, justement, on va venir vous le réparer.
3: Oh, mon Dieu, j'ai cassé mon bec.
4: Bon.
3: Attends.
4: Comment vous vous appelez? Vous avez bien un nom.
3: Oui, qui c'est qui est là? Qui c'est qui a frappé? Ah, bonjour, Rimoulin.
4: Ah, j'ai quelqu'un.
3: Entrez.
4: André?
3: Je suis avec votre femme au téléphone, rentrez.
4: Allô, André?
3: C'est votre femme, je vais vous la passer. Quand
4: oui, passez-moi là.
5: La femme, qu'est-ce qu'elle fout là? Allô, Simone?
4: Non, non, c'est une erreur. Urgence psychiatrie à l'appareil. Est-ce que vous pouvez me donner le nom et le prénom de ce monsieur et son adresse? Je crois qu'il a besoin de soins.
5: Quel monsieur?
4: Le monsieur André?
5: Il n'y a pas de monsieur ici, madame.
4: Ah.
5: Il y a un oiseau.
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1: Oui, bonjour.
2: Bonjour monsieur, c'est bien l'épicerie à Marseille.
1: Madame, merci.
2: Oula, attendez, vous êtes madame Merci, vous me dites.
1: Non,
2: parce que madame Merci, je l'ai déjà eue au téléphone, elle travaille pas chez vous.
1: Non, je suis pas monsieur.
2: Oh bah je pouvais pas savoir.
1: Bon, vous cherchez quoi monsieur, s'il vous plaît?
2: Monsieur Martin, à l'appareil, les enseignes Martin, je vais passer ce soir pour vous installer votre nouvelle enseigne.
1: Ah, d'accord, ben je suis pas au courant, donc il faut que je voie mon patron.
2: Non, bah n'embêtez pas avec ça, on va lui faire la surprise.
1: Oui, d'accord monsieur, mais il faut qu'il soit au courant. Il m'aurait dit, voilà, ce soir il y a une enseigne, oui, ok, mais...
2: Ah bah voilà, oui, comme vous dites, ce soir il y a une enseigne.
1: Mais oui.
2: Donc vous êtes au courant, super.
1: Non, je ne suis pas, mais moi je suis employé, d'accord.
2: Ah oui, mais alors comment ça se fait que vous, en tant qu'employé, vous êtes au courant et pas le patron?
1: Non, je ne suis pas au courant, donc je comprends pas que vous veniez carrément ce soir poser une enseigne.
2: Bah en même temps, maintenant je vous l'ai dit, donc vous êtes au courant.
1: Écoutez monsieur...
2: Donc vous avez plus qu'à prévenir le patron que vous êtes au courant, problème réglé.
1: Alors attendez.
2: Merci monsieur.
1: Allô?
2: Bonjour monsieur, comme j'expliquais, je passerai ce soir pour installer...
1: Non mais attendez, je comprends pas, qui vous a mandaté pour ça?
2: Ah bah je me suis auto-mandaté, parce que comme aux actualités, ils disent que vous changez d'horaire, forcément il faut changer l'enseigne.
1: Écoutez monsieur...
2: Et vu que je suis enseigneur semi-professionnel...
1: Non mais vous rigolez ou quoi?
2: Oh, bien sûr, oui.
1: Vous n'allez pas venir poser un truc dont vous en avez fait un.
2: Ah, c'est vous la personne au courant, d'accord, parfait.
1: Non, mais c'est même pas la peine.
2: Non, mais je serai là vers 21h, je vous expliquerai tout.
1: Non, mais je suis pas là, non, mais vous comprenez pas, je ferme mon magasin à 19h.
2: Oui, 9h, donc 21h du soir, impeccable.
1: À 19h, à 7h le soir.
2: Oula, ouais, 7h le soir, ah ouais, donc carrément illégal, quoi.
1: Mais qu'est-ce que vous me racontez, c'est pas illégal, non, mais vous...
2: Ah si, ils l'ont dit aux actualités, les épiceries à Marseille, elles sont obligées de fermer à 22h du soir maintenant.
1: C'est pas une épicerie de nuit, nous, mais arrêtez.
2: Non, alors sur votre enseigne, j'ai marqué épicerie de début de soirée.
1: Non, mais...
2: De toute façon, je vous la dépose, vous allez voir.
1: Non, mais vous déposez rien du tout, parce que là, j'appelle les flics, hein. Vous croyez, de toute façon, on a une caméra.
2: Ah, bah alors la caméra, il faudrait la débrancher.
1: Non, je débranche rien du tout, monsieur.
2: Bah ça m'arrange, parce qu'en tant que semi-professionnel, je préfère qu'on filme pas mes prestats.
1: Non, attendez, c'est soit vous arrêtez ou soit j'appelle les flics.
2: Pardon, mais c'est pas les flics qui vont vous poser une nouvelle enseigne, hein. Je m'excuse.
1: Non, je veux rien savoir du tout. C'est de la fumisterie.
2: Ah non, la fumisterie, c'est pour les ramoneurs. Vous confondez encore.
1: Non.
2: Ah bah si, moi je fais de l'enseignerie, ça n'a rien à voir.
3: Oui, bonjour.
2: Ah bah c'est madame, bonjour.
3: Non, c'est pas madame, c'est monsieur.
2: Admettons.
3: Non, je comprends pas ce que vous voulez.
2: Eh bah, j'aurais bien aimé avoir le patron de l'épicerie, parce que...
3: Non, vous êtes bien l'épicerie, mais c'est pas madame, c'est monsieur.
2: Oula, c'est pas clair votre truc, hein.
3: Mais c'est pourquoi?
2: Bah, c'est pour l'enseigne. Oh, vous avez pas suivi, vous.
3: L'enseigne de quoi, monsieur?
2: Ah, pardon, c'est la patronne que j'entends derrière, non?
3: Oui, je vais vous la passer.
2: Oh bah allons-y.
3: Je vais vous la passer, hein. Oui, allô?
2: Ah, ok, bonjour. Donc, vous êtes la patronne?
3: Oui.
2: Non, parce que vous allez rire, vous m'auriez pas dit que c'était la dame, j'aurais pu croire que c'était le monsieur d'avant qui faisait une fausse voix.
3: Non, c'est la dame, là.
2: Oui, ben ça, j'ai bien compris. Alors, pardon, mais le monsieur d'avant, je sais pas s'il a picolé ou quoi.
3: Non, il a pas picolé.
2: Oh oui, ben entre nous, il est un peu aux fraises, quand même, non?
3: Non, il est pas aux fraises.
2: Oh, mais dis donc, allô?
3: Allô?
2: Ah non, mais c'est dingue, vous avez vraiment la voix de votre sous-fifre, hein. Je sais pas si on vous l'a déjà dit.
3: Bref,
2: revenons à votre enseigne.
3: En même temps, tu te la mets dans le cul, l'enseigne, d'accord?
2: Bah non, ça je peux pas.
3: Pardon?
2: Non, je vais plutôt la mettre dans une camionnette, ça rentrera mieux.
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6: Bonjour.
7: Oui, bonjour madame, c'est la pharmacie.
6: Oui.
7: Oui, bonjour madame Le Dur, à l'appareil.
6: Oui.
7: Moi, j'ai fait la liste des courses, là, je dois aller faire mes courses. Mon mari m'a rajouté de passer à la pharmacie, mais j'arrive pas à bien lire ce qu'il a écrit. Je sais pas quoi.
6: Préservision, c'est pour les yeux?
7: Non.
6: Qu'est-ce que c'est que ça? Je connais pas.
7: Ou c'est un préservatif?
6: C'est pas préservision plutôt?
7: Non, c'est préservatif.
6: Ah ben oui. Alors. Ben, c'est des préservatifs. C'est qui a marqué ça?
7: C'est mon mari, mais je sais pas ce que c'est. C'est un médicament?
6: Un médicament? Ben non, les préservatifs, c'est pour les rapports sexuels.
7: Comment?
6: C'est pour les rapports sexuels, les préservatifs.
7: Oh, mais il y a longtemps que je fais plus la chose, moi.
6: Mais je sais pas, qu'est-ce qu'il a voulu marquer, alors?
7: Je vais l'appeler, il a dû prendre son portable.
6: Oui, bah appelez-le, voyez avec lui, ouais.
7: Oui, merci, madame.
6: Je vous en prie. Au revoir.
7: Au revoir, madame.
8: Allô?
9: Allô?
8: Oui, bonjour.
9: Oui, bonjour, monsieur, c'est la pharmacie?
8: Oui.
9: Oui, bonjour, je pourrais avoir la personne qui vient d'avoir madame Le Dur au téléphone dans votre pharmacie?
8: Ah, non, je vous demande tout de suite.
9: Merci.
8: Il y a eu madame Le Dur ou madame Le Dur au téléphone?
6: Oui.
9: Oui, bonjour, madame.
6: Bonjour, monsieur.
9: Monsieur Le Dur à l'appareil.
6: Oui.
9: Oh là là, gros souci, là, ma femme vient de m'appeler pour me dire que vous l'avez eu au téléphone, elle vous a appelé, je crois.
6: Oui.
9: Et elle a vu pour les préservatifs, elle vous a appelé?
6: Oui, tout à fait.
9: Qu'est-ce que vous lui avez dit?
6: Bah, je lui ai dit que c'était pour des rapports sexuels.
9: Oh mon Dieu.
6: Ah oui.
9: Oh là là.
6: Parce qu'elle a demandé pourquoi c'était.
9: Bah oui, mais alors là, ça va faire un drame, ça.
6: Ah ouais. Bah oui, oui, je comprends bien, mais ouais. Oh. Mais vous lui avez fait une liste pour qu'elle achète ça?
9: Non, j'ai rajouté juste ça dans sa liste des courses ce matin. Moi, je pensais pas que vous lui auriez dit, quoi. Moi, j'avais rajouté ça subrepticement, comme on dit, quoi. Hein.
6: Ah ouais, je suis désolée, hein, mais...
9: Bon, écoutez, si elle vous rappelle,
6: oui.
9: Pouvez-vous lui dire que je ne sais pas que c'est un médicament pour la prostate ou quelque chose comme ça?
6: D'accord.
9: Oh, vous êtes gentil, si vous pouvez.
6: Je vous en prie, non, mais c'est vrai que, bah ouais, c'est délicat, hein.
9: Bah oui, parce que, bon, j'ai...
6: Ouais, non, mais je comprends bien, ouais. Bon, je comprends bien.
9: Ça fait longtemps qu'on n'a plus de... Alors, il a fallu que je me débrouille avec quelqu'un d'autre, comme on dit, mais bon.
6: Ouais, ouais. Mais il faut, par contre, il faut lui donner quelque chose, ou...
9: Ah bah oui, oui, j'ai besoin d'une grande boîte. C'est des boîtes de 20, je crois, ou 24, je sais pas.
6: Ouais, mais elle va regarder. Comment elle va certainement regarder sur la boîte.
9: Vous croyez?
6: Oh ouais. Là, je crois que c'est prendre des risques, hein, quand même.
9: Oh. Et si vous lui dites que c'est un somnifère?
6: Ouais, mais elle va regarder, non?
9: Non, mais oui, si elle regarde, vous lui dites que c'est... qu'on se met ça sur le nez pour empêcher de ronfler.
6: Oh là là, oh, j'arriverai pas à mentir comme ça, monsieur. Hein.
9: Oh si, vous allez trouver sûrement.
6: Ben écoutez, je vais voir. Hein.
9: Merci beaucoup. Hein.
6: Ben oui, oui, oui, désolée hein, pour la gaffe, mais c'est vrai que là... Parce qu'elle n'arrivait pas à lire, en fait.
9: Ben oui, j'avais pas bien écrit intentionnellement.
6: Ouais, ouais, ouais.
9: Vous voyez,
6: ben, j'espère qu'elle va pas lire. Si elle lit sur la boîte...
9: Ouais, mais elle a une vue très basse. Hein.
6: D'accord. Une boîte de 24 qu'il faut.
9: S'il vous plaît, oui.
6: D'accord.
9: Avec le petit réservoir.
6: Très bien, bon, ben on s'en occupe, on fait au mieux, alors,
9: oh,
6: monsieur.
9: Vous êtes gentil, merci beaucoup.
6: Merci. Au revoir.
9: Au revoir, madame.
6: Allô?
7: Allô?
6: Oui?
7: Oui, bonjour, c'est la pharmacie.
6: Oui, c'est la pharmacie, madame.
7: Ah, c'est vous que j'ai eu tout à l'heure?
6: Oui, madame Ledu.
7: Oui.
6: Oui, c'est moi que vous avez eu tout à l'heure, oui.
7: Alors,
6: vous avez eu de votre mari au téléphone?
7: Oui.
6: Oui, alors et, dites-moi.
7: Ben, j'ai pas compris ce qu'il m'a dit.
6: Ah.
7: Mais il m'a dit de venir les prendre assez vite.
6: D'accord.
7: Mais, c'est quoi, alors? Vous avez trouvé ce que
6: ben,
7: c'est?
6: On va regarder, venez avec le papier, on arrivera à lire, nous. On arrivera à lire.
7: Non, c'est des préservatifs, il m'a dit.
6: D'accord, je regarde. Je tape à mon ordinateur. D'accord.
7: Alors, qu'est-ce que c'est?
6: C'est un médicament pour la prostate. C'est pour sa prostate, à monsieur. C'est ça. On l'a trouvé, là.
7: Qu'est-ce qu'il a, mon mari, à sa prostate? Vous me faites peur.
6: Oh, mais non, vous inquiétez pas, c'est rien du tout, madame. Non, ne vous inquiétez pas. Il n'y a pas de souci, là.
7: Oh mon Dieu!
6: Non, ne vous inquiétez pas!
7: Mais alors, c'est quoi? C'est des dragées, des suppositoires, des cachets, c'est quoi?
6: C'est des comprimés!
7: Ça se met dans l'eau?
6: Oui, mais il se débrouillera, il connaît, je pense, hein!
7: C'est la première fois que je vois ça!
6: Ah ouais, d'accord! Non, mais je pense qu'il connaît, hein! Ah oui!
7: Les préservatifs, hein?
6: Oui, c'est ça, madame!
7: Ah bah attendez, j'ai le dictionnaire!
6: Oui, mais vous trouverez pas dans ce dictionnaire-là!
7: Alors, préservatifs! Préservatif masculin,
6: l'homme... Ah oui, mais ça, c'est ce que je vous ai dit tout à l'heure. Je me suis trompée, c'est pour les rapports sexuels. Ça n'a rien à voir.
7: Si c'est marqué langue vulgaire, capote anglaise, qu'est-ce que c'est que ça, une capote...
6: Non, mais c'est pas ça, madame.
7: C'est une maladie anglaise?
6: Non, pas du tout.
7: Oh, mon Dieu.
6: Mais non, ne vous inquiétez pas.
7: Pourtant, il n'a pas attrapé de maladie en Angleterre, il n'est jamais allé...
6: Non.
7: Oh, mon Dieu, mais oui, il a serré la main à un Anglais l'autre jour.
6: Mais non.
7: Si. Oh mon Dieu!
6: Mais non, ne vous inquiétez pas, c'est rien du tout. Là, c'est ce que vous lisez, là, c'est dans le dictionnaire. Mais nous, on a un autre dictionnaire, c'est pour les médicaments, ça n'a rien à voir.
7: Ah bon, bah vous me rassurez.
6: Ouais, non.
7: Parce que j'espère qu'il pourra continuer quand même à vivre.
6: Mais oui, mais bien sûr, non, mais il est pas
7: malade. À être heureux et à faire l'amour avec la concierge, parce que ça lui fait du bien, vous savez.
6: Ah, bon, ah.
7: Je dis rien parce qu'il a un certain âge et il faut qu'il en profite. Vous pensez qu'il pourra continuer avec la concierge parce que c'est une belle histoire, leur histoire?
6: Ah, je ne sais pas.
7: J'espère simplement qu'il se protégera bien.
6: Oui, voilà. Oui. Ouais.
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10: Oui, allô?
2: Bonjour madame, c'est bien le supermarché?
10: Oui.
2: Monsieur Martin à l'appareil, établissement Les Chantiers Martin.
10: Ok.
2: Je vais venir vous poser des panneaux solaires sur votre parking.
10: Oui.
2: Donc faudrait faire de la place parce que j'installe un panneau solaire sur chaque place.
10: Sur chaque place?
2: C'est ça, une place, un panneau solaire.
10: C'est en hauteur?
2: Alors, normalement c'est sur une sorte de portique, comme ça les voitures se garent en dessous à l'ombre.
10: Ouais, ouais.
2: Mais moi je récupère vos subventions juste pour les panneaux solaires.
10: Ah, oui, oui.
2: Donc je vous pose les panneaux direct sur le sol, ça me coûte beaucoup moins cher.
10: Ouais, mais ça va chambouler tout mon parking. Du coup, les clients se garent où?
2: Ça, c'est pas un problème puisque chaque panneau n'occupe qu'une demi-place de voiture.
10: Ah.
2: Eh oui, donc au final, ça change quasiment rien puisque vous avez le même nombre de places, sauf que ce sont des demi-places.
10: Oui, mais la voiture, du coup, elle va déborder sur la route.
2: Sauf si vous dites à vos clients de venir en moto.
10: Ah oui, mais des motos, mais c'est des voitures que c'est pas des motos.
2: Bah, les voitures, c'est possible, mais seulement celles qui font la largeur d'une moto.
11: Bonjour.
2: Bonjour madame.
11: Donc, alors, Chantier Martin, c'est ça votre nom?
2: C'est ça, donc j'installe les panneaux solaires direct au sol.
11: J'ai rien demandé, je suis pas au courant, je vous connais même pas.
2: Bah oui, c'est pour ça que je vous appelle pour vous prévenir, pour qu'on se mette d'accord.
11: Ah, pour se mettre d'accord sur rien du tout.
2: Vous inquiétez pas, j'ai fait une demande à votre nom pour récupérer votre subvention de panneaux solarisation parking.
11: Bah, écoutez, vous vous rendez compte, c'est un peu n'importe quoi votre truc là. Vous m'appelez pour me dire que vous installez les panneaux solaires que j'ai pas demandé. Vous avez fait une demande en mon nom, que je suis même pas au courant. Là, c'est comme beaucoup, là, en très peu de temps, là.
2: Ah bah attendez, c'est pas fini.
11: Non, mais attendez, là, on va être clair tout de suite, on ne fait rien, et vous avez pas de voiture d'accéder au parking. À modifier quoi que ce soit sur mon parking. Hein. Vous m'envoyez un mail tout de suite, parce que moi j'appelle le technique derrière.
2: Bon, vous n'êtes pas obligé de le dire au service technique, ils verront bien.
11: Je peux vous dire, mais vous êtes dans quel monde, vous?
2: Non, mais ce que je veux dire, c'est que moi, je vous les installe vite fait dans la journée.
11: Non, mais il n'y a pas de... On fait ça comme ça sur un coin de table, sur le téléphone, faites des demandes à mon nom sans que je sois au courant. On n'arrive pas comme ça sur un coin de table, oh, je vais chez vous, j'installe ça.
2: Ah non, non, pas du tout, j'installe ça sur le parking.
11: Ouais, mais j'ai bien compris, hein.
2: Voilà.
11: Le parking, oui, bah, le parking, c'est chez nous, enfin, c'est le magasin.
2: Mais alors pourquoi vous me parlez de vos tables?
11: Non, mais vous faites ça sur un coin de table, là, je décide que je vais faire ça dans tel magasin.
2: Ah, vous voyez, vous me reparlez de vos tables.
11: C'est l'expression. Faire ça sur un coin de table, comme ça on décide qu'on fait ça.
2: Oui, mais alors pardon, moi je ne fais pas les meubles.
11: Vous avez rien compris. C'est l'expression faire ça sur un coin de table. J'ai bien compris, c'est pas sur une table.
2: D'accord. Et sur le parking, on fait quoi?
11: On ne fait rien.
2: Alors si, c'est ce que j'ai expliqué. Je colle les panneaux solaires sur les places, mais ça vous laisse le même nombre de demi-places.
11: Mais ça sert à rien. Arrêtez de me partir du technique, je m'en fous. Vous commencez à me réexpliquer du technique. Je crois que vous avez pas compris en fait.
2: Oh bah si, j'ai très bien compris.
11: Ah bah non. Je vous dis, on ne fait rien.
2: C'est ça, vous ne faites rien puisque c'est moi qui m'occupe de tout.
11: Non mais je crois que vous êtes. Donc, on ne fait rien, qu'est-ce que vous comprenez? C'est pas assez français. On ne fait rien. Je sais pas, c'est pas français.
2: J'ai bien compris, mais si personne fait rien, qui c'est qui vous pose mes panneaux?
11: Mais vous êtes sorti de où, vous?
2: Oh, moi, je suis juste un petit entrepreneur qui essaye de, comment dire...
11: Bah, de magouiller par derrière les gens, ouais, c'est ça, ouais, c'est un peu le seul concept, là.
2: Non, je dirais de profiter du système.
11: Ah ouais, non, mais il n'y a pas de profiter du système.
2: En plus, si on pose pas les panneaux, comment je récupère votre subvention?
11: Non, mais vous récupérez rien du tout.
2: L'autre, et pourquoi?
11: Bah, parce qu'on n'a pas fait de demande envers vous pour avoir la subvention. Et vous avez vu ça, vous?
2: Ah bah, j'ai vu ça dans le dossier de demande de subvention que je vous ai fait.
11: Mais vous faites rien du tout. Vous avez pas encore compris que vous faites rien du tout. Et si vous avez fait une demande de subvention, en un moment, je vous attaque derrière.
2: Ah ouais, alors voyons d'abord pour l'installation dans ce cas.
11: Mais il n'y a rien du tout qui va être installé, mais vous comprenez, qu'est-ce que vous comprenez pas? Non, on ne fait rien.
2: Bah, c'est que si vous faites rien et moi je fais rien.
11: On fait rien. Surtout que ce que vous faites, c'est que je vous attaque parce que vous avez utilisé mon nom. Et vous utilisez des subventions illégalement, donc vous attaquez.
2: Et si on demandait à quelqu'un d'autre de faire le boulot?
11: Ah
2: oui, je demande à mon beau-frère de venir vous poser les panneaux, comme ça vous et moi on fait rien.
11: Mais c'est quoi ce truc de Margoulin? Vous sortez d'où?
2: Non, alors pardon, moi c'est pas monsieur Margoulin, c'est monsieur Martin.
11: Ah
2: bah attendez, justement voilà monsieur Margoulin, bougez pas.
11: Mais c'est quoi cette blague?
2: Marc, oula, je suis avec une dame qui te connaît apparemment.
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13: Mairie de Venem?
7: Allô, c'est la mairie.
13: Oui?
7: Oui, bonjour madame.
13: Bonjour.
7: Excusez-moi de vous déranger. Madame Ledoux à l'appareil. Je vous appelle pour vous dire que mon mari est parti vous rendre visite à la mairie. Est-ce qu'il est arrivé?
13: Non.
7: Ah bon, parce que c'est un monsieur âgé, il est distrait, et il est tellement distrait que je l'ai vu partir par la fenêtre ce matin. Il est parti avec sa veste et sa chemise et sa cravate, mais il n'a pas mis de pantalon. Et je n'arrive pas à le joindre sur son téléphone portable. Est-ce que ça serait possible que je fasse un transfert d'appel pour voir si vous arrivez, vous, à le joindre?
13: Oui, il faudrait que je fasse quoi?
7: Écoutez, demandez-lui de rentrer à la maison parce qu'il n'a pas de pantalon. Alors attendez, je vais faire le numéro, hein, quittez pas.
14: Oui, allô?
13: Allô?
14: Oui, bonjour madame qui est à l'appareil.
13: Oui, vous êtes monsieur Ledoux?
14: Oui.
13: Oui, j'ai votre femme souhaiterait que vous rentriez chez vous.
14: Qu'est-ce qui se passe?
13: Je sais pas, elle me téléphone en me disant que vous êtes sorti sans pantalon.
14: Attendez madame. Vous appelez sur le portable de monsieur le préfet de région. Je suis en réunion avec mon administration et je dois rentrer chez moi mettre un pantalon.
13: Bah, je comprends pas. Il y a une dame qui m'a téléphoné, mais qui m'a transféré sur votre numéro.
14: Attendez, je peux parler. C'est monsieur le maire qui est derrière ?
13: C'est monsieur... Attendez, je vous le passe.
12: Oui, monsieur, excusez. Bon, je pense qu'on peut s'excuser, mais j'étais à côté donc de la secrétaire de mairie qui téléphonait avec une dame qui a transféré donc l'appel et elle retombe sur vous. Alors, je pense que c'est une plaisanterie qui est tout à fait regrettable.
14: Non, mais attendez.
12: Oui.
14: Vous rendez compte à qui vous parlez, quand même.
12: Écoutez, monsieur le préfet, ne le prenez pas comme ça. Moi, je suis conseiller municipal à Venelle.
14: Oui.
12: C'est une histoire complètement abracadabrante. Cette dame téléphonait à la secrétaire de mairie pour dire qu'il fallait qu'elle rappelle son mari qui était sorti sans pantalon. Voilà. C'est complètement idiot.
14: Vous permettez une seconde. Je vais mettre l'amplificateur pour que...
12: Oui, oh, bah, de toute façon, parce je pense que ça... pas que ça va intéresser beaucoup de monde.
14: Oh, mais... je pense que si.
12: Oh, ben, bah, vous savez, mais c'est plutôt comique, je dirais.
14: Oui, hein. Ben, moi, ça me dérange. Hein.
12: Oui, non, mais j'entends bien, monsieur. Bon,
14: attendez.
12: Écoutez.
14: Attendez, pense... vous permettez.
12: Oui.
14: Voilà. Alors, écoutez, nous sommes avec la mairie de Venelle qui vient de me demander de rentrer chez moi pour mettre un pantalon. C'est bien ça, monsieur.
12: Monsieur le préfet, est-ce que je peux me permettre de vous faire comprendre que nous avons eu votre numéro de téléphone?
14: J'ai bien un pantalon,
12: à suite,
14: monsieur.
12: À la suite, écoutez-moi.
14: Allô,
12: suite,
14: allô allô.
12: Oui.
14: Oui, bonjour, monsieur.
12: Oui, je vous reçois très bien.
14: Je suis l'assistant de monsieur le préfet.
12: Oui.
14: Je peux vous assurer que monsieur le préfet a bel et bien un pantalon, hein?
12: Non, mais attendez, monsieur, mais attendez. Comprenez bien
14: ce que c'est que cette histoire.
12: Sincèrement, c'est tout à fait, je dirais, c'est dramatico-comique, en quelque sorte, parce que...
14: Comique?
12: Sérieusement, non, mais attendez, pour nous, je peux vous dire que c'est quand même un peu dramatique, parce qu'on se trouve avec le préfet de région, mais nous n'y sommes pour rien.
14: Bah. Hein?
12: Alors, la seule chose que je peux vous dire, personnellement, en mon nom, mais aussi au nom de la secrétaire de mairie, c'est qu'on est vraiment navré de vous avoir embêté, mais croyez-moi que pour nous, c'est pas mieux. Bon. Voilà.
14: Eh bien, écoutez, hein? Je vous remercie. J'ai voilà. Compris. Transmettez mes voeux à votre secrétaire.
12: Je vous remercie d'avoir
14: compris. Je reprends ma conversation, je vous rassure. J'ai bel et bien un pantalon sur
12: oui,
14: moi
12: non,
14: ce matin.
12: J'en ai jamais douté, de toute évidence. Mais c'est vraiment abracadabrant, quand même. Hein.
14: Bon, transmettez puis, mes amitiés au maire de Venelle, que je ne connais pas, d'ailleurs.
12: Eh bien, écoutez, je vous remercie, je le lui transmettrai. Au revoir, monsieur le préfet.
14: Au revoir, monsieur.
12: Et bonne journée.
14: Je vous en prie.
12: Allô, oui.
15: Allô.
12: Oui.
15: Bonjour, monsieur.
12: Oui, bonjour, madame.
15: Madame Ledoux à l'appareil.
12: C'est madame Ledoux, oui.
15: Oui.
12: Bon, alors, je vous écoute.
15: Ben, écoutez, on fait des plaisanteries avec des amis et c'est mon anniversaire aujourd'hui.
12: Oui.
15: Et je vous ai transféré.
12: Oui, sur... vous m'avez transféré le préfet de région. Je vous remercie, c'est très gentil de votre part.
15: Comment bon. Ça a marché?
12: Ben, le préfet de région, c'était super, hein, entre nous, soit dit. Hein.
15: Ah.
12: Ah oui, oui, très bien. Non, mais il était très content. Il nous a dit que son pantalon était bien sur ses fesses, si j'ose dire. Voilà, ça vous fait rire.
15: Attendez, je vais informer mes amis.
12: Oui, eh bien, informez-les.
15: Ça a marché. Ils ont eu le préfet.
12: Oui.
15: Et le préfet s'est amusé.
12: Mais enfin, c'est une plaisanterie qui est un peu forte, quand même. Hein.
15: Oui.
12: On l'a vraiment dérangé en pleine... Il a mis le haut-parleur... Et ensuite, il a passé son secrétaire et puis il a terminé en nous souhaitant effectivement une bonne journée.
15: Attendez, quittez pas. Mmh. Appelle-le la préfecture et puis on va faire un transfert d'appel.
12: Ah non, plus maintenant, hein. Arrêtez, non. Ne faites plus de transfert d'appel maintenant. Hein.
15: Monsieur le préfet, oui, bonjour.
12: Ah bon?
15: Voilà, je vous appelle. C'est la mairie de Venelle, à l'appareil.
12: Ah non, recommencez pas.
15: Il paraît que vous avez fait caca dans votre pantalon.
12: Ah non, là, vous exagérez. Hein.
15: Il a raccroché, t'es furieux.
12: Bah oui, je me doute. Non, là, vous exagérez. Hein. Allez, je vous souhaite un bon anniversaire.
15: Au revoir, monsieur.
12: Et au revoir. Oui, mairie de Venelle, j'écoute.
14: Oui, la préfecture apparaît. Je vous passe, monsieur le préfet.
12: Ah oui, je vous remercie.
14: Merci.
12: Monsieur le préfet.
14: Oui, monsieur, excusez-moi.
12: Oui.
14: J'ai fait quoi exactement dans mon pantalon?
12: Bon, alors, écoutez, j'ai réussi... à avoir, parce qu'il a la personne qui fait les plaisanteries...
14: Vous venez de m'appeler à l'instant.
12: Non, c'est pas moi, monsieur, c'est lui.
14: Vous m'avez dit, j'ai fait...
12: caca dans votre pantalon.
14: Oui, et vous le redites.
12: Ben oui, ben bien évidemment, je le redis, puisque je l'ai entendu.
14: Non, mais attendez.
12: Écoutez, moi, alors là, j'arrête, hein. Ça fait fort, hein.
14: Parce que non seulement, monsieur, évidemment, en préfecture, j'ai un pantalon...
12: Oui, mais attendez, mais je le sais, j'ai bien compris.
14: Et en
12: vous
14: plus...
12: avez un pantalon et vous n'avez pas fait caca dans votre pantalon, ça, j'en ai jamais douté, croyez-moi.
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2: Bonjour monsieur, c'est bien la supérette ?
16: Oui.
2: Monsieur Martin à l'appareil, Association des consommationneurs de Martinville.
16: Oui.
2: On nous a signalé un problème sur vos produits allégés.
16: Oui.
2: Apparemment, ils font le même poids que les produits pas allégés.
16: Alors ?
2: Bah alors s'ils font le même poids, c'est qu'ils ont pas été allégés.
16: Ah bon ?
2: Bah oui, un produit allégé, forcément, il est moins lourd que le produit normal.
16: Ouais, mais je savais pas.
2: Ah, vous saviez pas ?
16: Bah non.
2: Parce que par exemple, sur les yaourts moins 20%, il faut alléger 20% du poids.
16: Alors, je fais comment ?
2: Eh ben dans chaque yaourt de 100 grammes, vous enlevez 20 grammes.
16: Ouais, j'en mange une cuillère puis je referme le pot.
2: Bah non, pardon, mais c'est pas du tout hygiéniste.
16: Non, mais je sais, mais comment voulez-vous que j'enlève 20% dans un pot de yaourt ?
2: Eh ben vous transvasez les yaourts dans des pots de petits suisses.
16: Ouais, c'est un peu ridicule, donc je vais ouvrir le pot pour le changer, de le mettre dans un autre pot.
2: Oui, mais un peu plus petit, donc forcément, ça allégera le yaourt.
16: Bon, écoutez, je les enlève puis j'en vends plus, puis le problème est réglé. Hein.
2: D'accord, mais alors il y a aussi le problème avec le fromage blanc.
16: Oui.
2: Ouais, parce que vos pots de 1 kg de fromage blanc allégé, ils pèsent 1 kg.
16: Bah ouais.
2: Donc pareil, il faudrait retirer le fromage blanc en trop dans les pots.
16: Bah j'en fais des capsules, je vais mettre le fromage blanc dans quoi ?
2: Eh ben dans les pots des yaourts que vous aurez vidés dans les pots de petits suisses.
16: Bah non.
2: Même principe, on allège.
16: Écoutez, c'est trop compliqué.
2: Oh non, faut juste le faire dans le bon ordre.
16: Non, je vends plus de fromage blanc, le problème est résolu.
2: Ok, donc plus de yaourts, plus de fromage blanc, mais alors il y a aussi le problème avec les sodas allégés.
16: Oui.
2: Vous avez une balance à portée de main là ?
16: Bah oui.
2: Très bien. Alors, pesez une bouteille de 1 litre et demi de soda allégé.
16: 1 litre 5. Attendez, 1 litre 5.
2: Ouais, s'il est bien allégé, ça devrait faire 1 kg 2.
16: Ah bah il y a pas 1 kg 2.
2: Ah bah voilà, il y a combien ?
16: 1,550.
2: Ah ouais, donc là c'est même pas du soda allégé, c'est carrément du soda alourdi, de mieux en mieux.
16: Bah il y a le poids du plastique.
2: Ah oui, pas faux. Enlevez le plastique pour voir.
16: Ah ouais, et puis je fais quoi du coca, je le bois ? Faut arrêter des
2: fois. Bah non,
16: hein.
2: Si vous le buvez, on peut pas le peser.
16: Bah ouais, mais
2: bah oui, ça fausse tout. Videz simplement le soda dans les pots de fromage blanc que vous aurez vidé dans les pots de yaourt.
16: Non, c'est pas la peine, je vais pas m'amuser à transvider et deux jours après, le coca est plus bon.
2: Ah bah moi, je pratique le transvidage régulièrement, il n'y a aucun problème. Hein.
16: Ah ouais, bah il n'y a plus de bulles après.
2: Ah oui, mais attention, il faut transvidanger en deux temps. D'abord le liquide et après les bulles.
16: Ah bon ?
2: D'abord, vous versez le liquide dans votre cuve à coca.
16: Bah, j'ai pas de cuve de coca.
2: Bah, vous êtes obligé d'avoir une cuve de coca. Comment vous faites pour remplir vos bouteilles ?
16: Non, je reçois les bouteilles toutes faites.
2: Ah d'accord, vous faites même pas les bouteilles vous-même.
16: Monsieur ?
17: Allô ?
2: Bonjour madame, pardon, mais il faudrait me passer un responsable, hein, parce que là...
17: Oui, c'est moi le patron.
2: Ah bah super, parce qu'on a vérifié avec votre sous-fifre, vos produits allégés font le même poids que les produits normaux.
17: Mais monsieur, voyons, c'est tout pareil, il est allégé, il est pas plus lourd.
2: On est d'accord, il devrait pas être plus lourd, il devrait être plus léger.
17: Mais non, non, c'est...
2: Là, moi j'ai un pot de 1 kg de fromage blanc allégé 20% qui vient de chez vous.
17: Vous l'avez pesé ?
2: Ouais, bah vous savez combien il pèse ?
17: Sur le paquet, c'est marqué combien ?
2: Bah sur le paquet, c'est marqué 1 kg.
17: Voilà, donc là il doit faire 1 kg. Vous le mettez sur la balance, il fait 1 kg.
2: Bah non, c'est allégé 20%, donc il devrait faire 800 grammes.
17: Bah non, sinon le pot il serait marqué 800 grammes, c'est...
2: Oh là là, vous c'est pas votre truc les maths, hein.
17: Mais monsieur, si je fais 1 litre de samplon 95 et 1 litre de samplon 98, j'ai le poids de 1 litre.
2: Bah oui, c'est du samplon les deux, donc évidemment c'est le même poids.
17: Mais non, c'est pareil.
2: En revanche, si vous prenez 1 litre de samplon 95 et 1 litre de samplum 95, là c'est pas pareil.
17: Mais non !
2: Oh mais bien sûr que si.
17: On dirait les sketchs de Rire et Chanson. C'est le mec qui dit bonjour madame, bonjour monsieur.
2: Ah tiens, justement, en parlant de Rire et Chanson, faut que je vous dise...
17: Bon monsieur, sur ce, je vous souhaite une bonne journée.
2: Super, et ben moi je vous dis bienvenue sur Rire et Chanson.
17: Oui, oui, oui, si vous voulez.
2: Ah non mais ça c'est vrai, c'est la radio.
17: Allez.
2: Non mais attendez, allô.
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19: Allô.
20: Allô.
19: Bonjour.
20: Bonjour, comment ça va?
19: Ça va.
20: Bon, je suis en route, là, je suis déjà parti, donc j'arrive. Tu me dis ce qu'il faut que je prenne, donc, pour le dîner ?
19: Pour le dîner ? Qui que ça qui vient ?
20: Ben, hey, c'est Robert Lamolle.
19: Robert, je connais pas.
20: Mais ça fait 3 semaines qu'on correspond sur Internet.
19: Ah ? Hein,
20: et tu m'as dit que ce soir, enfin, je pouvais venir te voir et que nos vœux allaient se réaliser.
19: Ben, parce que je me rappelle peut-être pas ou je ne sais pas.
20: Bah, hier soir, tu m'as écrit, donc sur Internet, dans notre site de rencontre.
19: Ah bah, c'est pas moi, alors.
20: Ah bah, si.
19: Ah bah non, moi, j'ai pas de ça.
20: T'as pas de ça quoi ?
19: Bah, des machins d'Internet, comme vous dites, un truc...
20: T'as pas d'Internet ?
19: Bah non, j'ai pas ces trucs-là.
20: Ah bah, tu sais que moi, j'en ai eu partout dans mes poutres, hein.
19: Ah.
20: Moi, j'ai eu d'Internet partout dans mes poutres, hein. Ça m'a coûté cher, hein, ça bouffe le bois, ces saloperies-là. Ça fait des copeaux, après ça fait de la poussière, dis donc.
19: Ah bon ?
20: Je suis parti de Colmar ce matin...
19: De Colmar ? Ben, dites donc, je ne connais pas.
20: Ben, de Colmar en voiture, en Alsace.
19: Ah ! En Alsace ?
20: Ben oui, j'ai pris la route ce matin à 5 heures d'Alsace.
19: Oh !
20: Et là, je suis là dans une heure à peu près. Hein.
19: Ah bon ?
20: Ben...
19: Eh ben bon, hein, une belle surprise alors, vous voyez, hein ?
20: Ah ben, ça va faire une belle surprise, puisque tu m'as dit enfin que tu étais prête à me recevoir, qu'on allait pouvoir dîner ensemble et que tu m'hébergeais et qu'on verrait bien après.
19: Qu'est-ce que c'est que ça ?
20: Ah ben, j'ai reçu ça avec ton adresse.
19: Oh, on va dire, ça, c'est quelqu'un qui fait un tour, alors, je sais pas.
20: Ah bah non.
19: Oh.
20: Tu m'as même dit qu'il fallait que je passe par la pharmacie et tout ça sur la route.
19: Hein? Eh ben, j'ai jamais parlé de ça.
20: Ah bah si.
19: Ah non, je m'excuse, ça, jamais j'ai parlé de pharmacie, de tout ça, hein.
20: Bah dis donc, mais moi, qu'est-ce que je fais? Faut que je fasse marche arrière, alors?
19: Bon, je ne sais pas. Je vous verrai bien quand vous arriverez.
20: Ah, bon. Donc on peut se voir.
19: Alors, vous pouvez me dire, mais je ne sais pas qui vous êtes.
20: Bah, c'est pas grave, on fera comme si on se connaissait.
19: Ouais, bah, c'est pas grave, hein.
20: Bon, alors, qu'est-ce que je prends pour le dîner?
19: Oh, bah, je mettrai un pot-au-feu, tant pis, j'ai fait des petits pot-au-feu, mais tant pis.
20: Ah, bah, très bien. Alors, un pot-au-feu, je vais passer prendre du vin, là, chez un bon caviste.
19: Bon.
20: Hein?
19: Comme vous voulez.
20: Voilà.
19: Eh ben, on va vous voir tout à l'heure, alors, si c'est ça, si vous arrivez.
20: Après, on ira au lit, puis on verra bien ce qui se passe, hein.
19: Je ne vous connais pas, mais on verra bien. Vous connaissez, je ne sais pas qui c'est.
20: Dis-moi, est-ce qu'il faut que je prenne des draps?
19: Mais des draps pour quoi faire?
20: Ben, pour niquer.
19: Hein? Bah, moi, c'est une sacrée surprise, hein.
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22: Bonjour.
2: Bonjour monsieur, c'est bien le salon de coiffure?
22: C'est madame, mais oui, bonjour.
2: Monsieur Martin à l'appareil, ma femme est venue pour se faire lissager chez vous.
22: Pour se faire
2: lissager.
22: C'est-à-dire?
2: Bah, lissager, action d'effectuer un lissage chevelu.
22: Oui, ok.
2: Mais alors, il y a un petit contretemps.
22: Oui.
2: C'est-à-dire que dans le journal, ils disent que certains produits utilisés pour lissager peuvent être toxiques.
22: Ouais, ok.
2: Donc, j'ai dit à ma femme d'aller passer une crânoscopie, au cas où.
22: D'accord, oui.
2: Ouais, j'imagine qu'en tant que coiffeur, vous savez ce que c'est qu'une crânoscopie.
22: Une crânoscopie pour voir s'il n'y avait pas de produit de lissage, du coup.
2: Eh ben voilà, on est d'accord.
22: D'accord.
2: Mais, comme vous le savez sûrement, les crânoscopies ne sont pas remboursées par la Sécu. Donc c'est là que vous interventionnez.
22: Ah oui, bah attendez. Bonjour.
2: Bonjour monsieur, vous êtes le patron?
22: Oui, c'est ça.
2: D'accord, donc comme j'expliquais, suite au passage de ma femme pour se faire lissager chez vous...
22: Je lui ai fait un brushing, je ne lui ai pas lissagé comme vous dites.
2: Bah pourtant après, elle avait les cheveux lissagés.
22: Oui, ils étaient lisses parce que je lui ai fait un brushing.
2: D'accord, donc vous avez fait un brushing lissageant, c'est bien ce que je disais.
22: Oui, bah un brushing et un lissage, c'est pas la même chose, donc j'en fais pas de lissage. Donc forcément c'est un brushing, c'est un lissage avec un shampoing classique.
2: Ah, un shampoing classique. Ah bah ça, vous nous avez pas prévenu.
22: De quoi je vous ai pas prévenu?
2: Vous auriez pu nous dire, attention, j'utilise un produit classique non toxique.
22: Bah, si je vous l'avais dit, monsieur, pour moi, c'est logique, quoi. Personne m'a jamais demandé ça, quoi.
2: Bah oui, mais si on avait su, au moins, elle aurait gardé ses cheveux.
22: Non, mais c'est quoi ce délire
2: C'est comme moi, je lui ai conseillé de se raser la tête.
22: Et du coup, elle s'est rasée la tête?
2: Bah oui, dans le doute, si jamais il y avait un produit qui risquait de rentrer dans le crâne.
22: Non, mais dans le doute, si c'était déjà rentré dans le cuir chevelu, je vois pas l'intérêt de se raser la tête après.
2: Ah oui, pas faux. Bah encore un truc que vous auriez pu nous dire avant.
22: Déjà, vous m'aurez rappelé avant de raser les cheveux de votre femme. Déjà, ça aurait été plus simple.
2: Ce qui aurait été encore plus simple, c'est que vous me rappeliez avant que je vous rappelle.
22: Non, mais arrêtez un peu le délire, là. Vous êtes arrivé où, là?
2: Bah pardon, mais comment je sais que je dois vous rappeler si vous m'appelez pas pour me le dire?
22: Monsieur, c'est pas la première fois que vous allez dans un salon de coiffure.
2: Oh là, non, moi je vais pas là-dedans, c'est pas mon genre.
22: Oui, mais votre femme, c'est pas la première fois qu'elle va dans un salon de coiffure.
2: Bah si, justement, comme c'était nos 30 ans de mariage, là, je lui ai dit, tiens, allez hop, tu vas te faire lissager.
22: Non, mais c'est...
2: Mais maintenant, il faut qu'on voit pour la facture.
22: Vous en avez rien à secouer de votre facture?
2: Ah non, votre facture, parce qu'il faut régler les deux crânoscopies, vu que j'en ai passé une aussi.
22: Deux crânoscopies, déjà, je ne sais pas ce que c'est qu'une crânoscopie.
2: Bah, une crânoscopie, c'est quand on fait une radio de la tête pour vérifier qu'on n'a pas des produits lissageants qui sont rentrés dans le cerveau.
22: Une radio de la tête, d'accord.
2: Bah oui, puis il faut qu'on voit aussi rapport à l'arrêt de travail.
22: L'arrêt de travail, ah ouais, carrément, l'arrêt de travail.
2: Oui, parce que ma femme est modèle capillaire, elle fait des photos pour les magazines de shampoing fashion.
22: Ah ouais, en plus, elle fait des photos en tant que modèle capillaire.
2: D'ailleurs, elle avait un shooting pour Informatif, le journal des coiffeurs.
22: Ah bah, vu qu'elle a plus de cheveux, là, il n'y a plus de photos.
2: Eh bah voilà, on est bien d'accord.
22: Vous êtes royalement de ma gueule.
2: Bah oui, mais pardon, il y a quand même préjudice.
22: Eh bah, donnez-moi votre facture, venez me voir, monsieur. Venez tout de suite, hein.
2: Alors, tout de suite, je peux pas, disons plutôt vers
22: 20h. Non, on ferme pas à 20h non plus le salon, hein.
2: Ah bah, si vous êtes pas fermé, parfait, donc on dit
22: 20h. Mais 20h, on ne ferme pas à 20h, monsieur.
2: Bah, si vous fermez pas à 20h, c'est que vous êtes ouvert.
22: Non, je suis fermé à 18h30, monsieur.
2: D'accord. Et vous rouvrez après?
22: Ouais, on rouvre après, ouais, on fait nocturne.
2: Ah bah, ça, je savais même pas, vous voyez, vous me l'apprenez.
22: Donnez-moi votre numéro de téléphone.
2: Malheureusement, je n'ai pas de téléphone.
22: Ah, vous avez pas de téléphone?
2: Eh non.
22: Bah, vous m'appelez avec un téléphone?
2: Ouais, mais c'est un téléphone jetable, il marche qu'une fois. C'est pour ça, le plus simple, c'est que je passe pour la nocturne.
22: Non, mais vous avez craqué, non, mais c'est hors de question, monsieur. Je ne veux même plus entendre parler de vos conneries.
2: Oh, je vous vois venir.
22: Non, mais c'est mort, mais non.
2: Si, vous essayez de m'amadouer pour que je vous fasse un prix sur les crânoscopies?
22: Oui, bah bien sûr, ouais.
2: Moi, je le savais.
22: Vous êtes con, quoi?
2: Et allez, les compliments, allons-y.
22: Vous êtes con, ma parole.
2: Bon, écoutez, je veux bien rappeler le crânoscopiste pour voir s'il peut faire un petit
22: 10%. Non, mais j'ai jamais vu un abruti pareil.
2: Ah, c'est gentil, mais vous allez me gêner, arrêtez!
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23: Oui.
24: Oui, bonjour monsieur.
23: Oui, bonjour monsieur.
24: Oui, le père Ledoux, je suis le recteur, le curé de Camaret.
23: Vous êtes le curé, bonjour monsieur le curé.
24: Bonjour, comment allez-vous?
23: Je vais bien, oui.
24: Je ne veux pas vous déranger, mais j'ai un petit problème docteur, voyez-vous.
23: Oui.
24: Depuis 2-3 jours, j'ai constaté que j'avais les... qui pendent, voyez-vous.
23: Les testicules, quoi.
24: Oui, voilà.
23: Oui.
24: Et alors, malheureusement, quand je m'assois dessus...
23: Vous asseyez dessus?
24: Oui, malheureusement, oui.
23: Alors, elles ont enflé, quoi.
24: Comment?
23: Elles ont enflé.
24: Ben, je ne sais pas, oui, je pense, oui.
23: Mais elles pendent beaucoup, alors, si ça vous...
24: Ah oui, elles pendent beaucoup, puisque quand je m'assois dessus, elles me rentrent dans le...
23: Dans le trou de balle.
24: Voilà.
23: Voilà. Hein?
24: C'est ça, docteur.
23: Bon, eh ben, il vaut mieux voir ça, monsieur le curé.
24: Ben oui.
23: Vous pouvez circuler en voiture ou quoi?
24: Difficilement, hein. Parce que c'est pareil, je suis assis dessus.
23: Vous pouvez pas venir jusqu'au centre médical?
24: Ben si, mais comment je vais faire pour... Ou alors je viens à pied ou en...
23: Oh, à pied, mais non, il n'y a pas question, quand même.
24: Ou en vélo, en danseuse, alors...
23: Ah, mais pas en vélo, quand même.
24: Non, mais en danseuse, au moins, je ne m'assierai pas dessus sur la selle.
23: Mais c'est à ce point-là.
24: Ah oui, que faire?
23: Et vous ne pouvez pas prendre un taxi pour venir, hein?
24: Oui, ben... Oui, c'est ce que je vais faire en restant accroupi, dans la voiture.
23: Parce qu'ici, on a plus de matériel pour voir, quoi.
24: D'accord. Mais c'est normal que quand je suis assis dessus, elle me rentre dans le...
23: Ben, d'abord, c'est pas normal de s'asseoir sur ces trucs, hein?
24: Ben oui.
23: Et que ça vous rentre dans le trou de balle, alors ça me paraît assez exceptionnel, quoi.
24: Voilà.
23: Hein? Bon, écoutez, je vous envoie un taxi.
24: Oui, et puis...
23: Je m'en occupe, comme ça je serai sûr à quelle heure ça sera.
24: D'accord.
23: Vous êtes donc à la cure de Camaret.
24: Voilà.
23: D'accord, je m'occupe de tout ça, monsieur.
24: Mais dites-moi, docteur.
23: Oui.
24: J'ai quelque chose qui m'obsède. Je me suis réveillé cette nuit avec un air de musique dans la tête que je ne me souvenais plus ce que c'était. Peut-être que vous pourrez me dire.
23: Un air de Brigitte?
24: Non, pas de Brigitte, de Martine. De musique.
23: Un air de musique?
24: Oui. Est-ce que vous connaissez cette chanson?
23: Laquelle, monsieur?
24: C'est un air que je ne sais plus ce que c'est. C'est. La la la la la la la la la la la la la la la la la la la la la la la la la la la la.
23: Ah, les filles de Camaret, que c'est, monsieur le curé?
24: C'est pas le curé de Camaret, allez.
23: Oui. Bon, allez, au revoir.
24: Je vous souhaite une bonne après-midi.
23: Merci.
24: Au revoir.
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1: Allô?
2: Bonjour, monsieur, c'est bien le pressing?
1: Oui.
2: Monsieur Martin, à l'appareil, les carburants Martin?
1: Oui, et?
2: Et c'est moi qui vais m'occuper de changer vos installations électriques en installations pétrole.
1: Et pourquoi faudrait passer les installations électriques en installations pétrole?
2: Rapport à la loi de détransition écologiste.
1: Et c'est pas de ça encore?
2: C'est quoi que ça encore? Qu'on s'est rendu compte qu'à force de dire à tout le monde de changer à l'électrique dans tous les sens, eh ben, les gens ne consomment plus assez d'essence.
1: C'est vraiment prendre les gens pour des cons, hein.
2: Ah bah, qu'il dit de vous. Et puis, en plus, il y a eu des études. Au final, l'essence, ça pollue pas du tout.
1: C'est comme les voitures, quoi. Ça pollue pas, mais.
2: Alors, les voitures à essence, non, ça pollue pas. En revanche, les voitures électriques, ça, c'est une catastrophe environnementale.
1: Ah ouais, mais ça, ils veulent pas le dire. Ils veulent vendre absolument des voitures électriques, donc ils vont pas le dire.
2: Ouais, voilà, vous avez tout compris.
1: Et encore, ils insistent pour qu'on change toutes les voitures électriques jusqu'en 2030.
2: Bah oui, parce que l'idée, c'est de vendre des voitures électriques et en même temps de l'essence. Sinon, on risque de pas polluer assez.
1: Bah oui, il faut mettre de l'électrique, c'est moins cher, c'est ci, c'est ça. Et puis après, ils viennent se plaindre qu'il y a plus de consommation. Ils prennent vraiment les gens pour des cons.
2: Ah non, je prends pas les gens pour des cons, c'est moi le con.
1: Pour vous, mais les jeunes, des gens dans le gouvernement et tout ça.
2: Ah bah oui, c'est vrai qu'il y a beaucoup trop de jeunes dans le gouvernement.
1: Et les abrutis qui, soi-disant, qui sortent des grandes écoles, mais ils savent rien du tout.
2: Ah bah en tout cas, les jeunes du gouvernement, chez eux, ils ont déjà tous remplacé leurs installations électriques par des installations essence.
1: Oui.
2: Donc c'est ce que je disais, on va faire pareil dans votre pressing.
1: Ah bah non.
2: Eh, bonjour monsieur.
1: N'importe quoi ce que vous me racontez là, moi je suis pas d'accord.
2: Non mais ça change rien, c'est juste que tout ce qui fonctionnait à l'électricité chez vous fonctionnera maintenant à l'essence.
1: Ouais, non mais l'essence ça pue et...
2: Ouais, mais enfin ça vous devriez pas trop le sentir parce que de toute façon dans les pressings il y a toujours une odeur un peu forte.
1: Non, j'ai aucune odeur dans mon pressing et je n'ai pas envie d'avoir une odeur de gasoil.
2: Ah mais pas de problème, je vous installe tout en essence, vous mettez que du 95 ou du 98.
1: Oui bah de l'essence, je vais rien faire de tout ça, moi c'est pas obligatoire.
2: Si, on parle quand même d'une loi américaine qui doit s'appliquer à toutes les enseignes américaines.
1: Et moi, je suis pas une entreprise américaine, moi.
2: Bah, pardon, mais pressing, c'est bien un nom américain.
1: Oui, c'est peut-être un nom américain, pressing, mais c'est complètement débile ce que vous me racontez.
2: Bah, si vous avez un nom américain, c'est bien la preuve que vous êtes une société américaine.
1: Non, mais n'importe quoi.
2: Et bonjour, un autre monsieur.
1: Mais pourquoi je serais une entreprise américaine? Je suis une entreprise française.
2: Oui, mais vous êtes américain.
1: Non, je ne suis pas américaine.
2: Bon, ça s'entend quand même, l'accent.
1: Ben non, je suis bien française. Le pressing est fait par une personne française dans une galerie française. Je ne sais pas pourquoi je serais américaine.
2: Ouais, mais enfin, votre collègue a reconnu que vous vous appelez pressing.
1: Pressing, c'est américain.
2: Ah bah oui, je sais que c'est américain.
1: Mais non, c'est pas américain, vous êtes un peu con.
2: Possible, mais enfin, entre nous, si vous étiez une entreprise française, vous seriez pas un pressing, vous seriez un presseur.
1: Oh putain!
2: Eh ouais, excusez-moi de connaître un peu la langue française!
1: Alors, attendez,
22: Attendez.
2: Ah bah cherchez sur le dictionnaire, vous
22: pressing.
2: Verrez.
22: Pressing. Pressing. Repassage à la vapeur, établissement dont l'on pratique le repassage.
2: Ah mais attendez, vous êtes sur le dictionnaire américain là ?
22: Non, c'est dans le dictionnaire français, c'est pas dans le dictionnaire américain.
2: Eh bien parce que moi j'ai le dictionnaire américain, c'est écrit pressing.
22: Parce que là, les...
2: Mot qui provient du français presseur.
22: Les O. 2 minutes.
2: Oh, disons 30 secondes max, à mon avis.
22: Alors, les pressings en Amérique, ils ne s'appellent pas pressing.
2: Ah si, les Américains disent « je vais au pressing ».
22: Oh, pressing. Il est con, celui-là.
2: Oh, il vous remercie.
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3: Allô ?
24: Allô ?
3: Oui ?
24: Bonjour, monsieur.
3: Bonjour.
24: Je vous appelle...
3: Oui.
24: C'est pour avoir un taxi pour ce soir à 20h30.
3: Ah non, non, je suis taxidermiste, moi.
24: Pour aller à Dole, s'il vous plaît. Deux personnes sans bagages.
3: Non, mais monsieur, je suis pas taxi, je suis taxidermiste.
24: Alors, non, on n'est que deux.
3: Non, non, non, mais je vous dis, c'est, je suis pas taxi, moi.
24: Ben écoutez, je ne sais pas, moi, 20h30, c'est possible?
3: Je ne suis pas taxi.
24: Oh, ben n'importe, hein, si c'est pas... Je ne sais pas, on n'a pas besoin. Non, non, on n'a pas besoin de voiture spéciale, hein, juste
3: oui, ben...
24: un taxi normal. Ah, on a été coupé.
3: Allô.
24: On a été coupé.
3: Non, monsieur.
24: Voilà.
3: Je vous dis que je suis pas taxi.
24: Vous m'entendez, monsieur taxi?
3: Oh, mais... Hey, vous m'avez compris là?
24: Il marche pas votre téléphone. On
3: je ne suis pas taxi, milliard de Dieu.
24: Comment?
3: Vous m'avez compris, tête de veau.
24: J'entends pas.
3: Il me fait pas chier, hein? Oui, vous foutez de ma gueule, là?
24: Allô?
3: Hein?
24: Vous m'entendez?
3: Non, mais vous foutez de ma gueule, là?
24: J'entends pas bien.
3: Mais, sacré vieux fou, mais je suis pas parti des taxis, moi.
24: Monsieur?
3: Vous vous foutez de ma gueule? Je suis naturaliste.
24: Vous êtes le taxi?
3: Le naturaliste.
24: Vous êtes naturiste?
3: Je me rappelle pas, hein, parce que... Là, ça va mal finir, hein?
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4: Oui, allô ?
2: Bonjour, monsieur, c'est bien l'auto-école ?
4: Oui, bonjour.
2: Monsieur Martin à l'appareil, la téléconduite Martin.
4: Oui ?
2: J'ai des dossiers d'élèves à qui j'ai fait passer la conduite, il faudrait que vous leur filiez les permis.
4: Mais de quoi vous parlez, monsieur ? Qu'est-ce que je vais leur donner le permis ?
2: Parce que moi, je leur ai fait passer l'examen en visioconduite.
4: En visioconduite ? C'est bien la première fois que j'entends ça.
2: C'est normal, c'est un système exclusif des établissements Martin.
4: Ouais.
2: Les élèves se filment en train de conduire, moi, je les pilote à distance en visio depuis chez moi.
4: Oui ?
2: Et après, vous validez ça comme des heures de conduite qu'ils ont fait chez vous.
4: Bah, on fera jamais ça, monsieur, vous rêvez, hein.
2: Mais non, on va s'arranger.
4: Non, monsieur.
2: Monsieur.
4: Il n'y avait pas d'arrangement de quoi que ce soit.
2: Ah, si, il y a arrangage. Je vous file, attention, 10 euros par permis.
4: 10 euros.
2: Ouais, et vous inquiétez pas, en petite coupure en plus.
4: En plus.
2: Donc c'est bon pour vous ?
4: Ben, il faut voir avec ma direction, monsieur.
2: Ah, mais avec plaisir, ils sont là ?
4: Oui, oui.
2: Oh, bah, passez-les-moi.
4: Ouais, voilà.
6: Excusez-moi. Allô ?
2: Bonjour, madame. Apparemment, il faut voir avec vous pour valider la visioconduite.
6: Ok, mais les élèves, vous les avez fait conduire, vous, c'est ça ?
2: C'est ça. Eux, ils sont dans une voiture, ils se filment avec leur téléphone, et moi, je leur donne le cours à distance.
6: Mais donc, ils conduisent sans permis ?
2: Oui, mais je surveille.
6: Oui, mais. Vous les guidez à distance, vous êtes jamais dans la voiture avec eux.
2: Oh bah surtout pas, vous verriez comment ils conduisent.
6: Oui, non, non.
2: Et en plus, je peux pas, j'ai pas le diplôme, donc je fais ça en semi-professionnel.
6: Vous n'avez pas de formation, vous n'avez pas de diplôme, les jeunes conduisent sans assurance, vous êtes en téléconduite.
2: Voilà, mais à part ça, pas de problème, tout est réglo.
6: Non, non, non, mais j'ai pas. Non, mais attendez, vous vous rendez pas compte, c'est impossible.
2: Oh, vous savez, quand on a une bonne Wi-Fi, tout est possible.
6: Non, attends.
2: Ouais, bah si tu veux.
8: Allô, oui, bonjour.
2: Bonjour, c'est monsieur, donc j'en déduis que vous êtes le patron principal.
8: Non, oui.
2: Non, oui, vous êtes pas sûr d'être patron.
8: Mais je comprends pas ce que vous nous dites là.
2: C'est pourtant simple, je pratique la visioconduite pour faire des heures de conduite à distance à votre place.
8: Pardon ?
2: Et vous, vous validez comme quoi ils ont passé le permis chez vous ?
8: Non, non.
2: Oh bah... On peut en discuter.
8: Non, mais je vous dis non. Moi, je suis pas intéressée par ça.
2: Ah, parce que moi, je me suis un peu engagée comme quoi vous alliez filer les permis de conduire.
8: Ah non, mais vous, vous êtes engagée, mais vous nous avez rien demandé. Moi, je vous dis non.
2: Eh, de toute façon, c'est ce que je disais à votre collègue. On va s'arranger. Vous voyez ce que je veux dire?
8: Non, alors attendez, monsieur, je vous arrête tout de suite parce que sinon, moi, je vous déclare.
2: Non, vous seriez pas capable de me déclarer, quand même.
8: Je vous signale auprès de la DDTM.
2: Et pourquoi vous me feriez un signal HDTC?
8: Parce que ce que vous faites, c'est illégal.
2: Oh, l'autre est illégal.
8: Si, si, c'est illégal. Vous n'avez pas l'autorisation d'enseigner.
2: Non, mais ça, c'est pas grave. Il suffit de dire que vous m'avez missionnifié pour faire passer un visio-permis à vos élèves.
8: Non, non, à aucun moment, on vous a demandé de dire aux élèves que nous, auto-école, on allait leur faire passer le permis.
2: Ouais, mais alors comment on fait pour ceux à qui j'ai déjà fait passer le visio-permis?
8: Mais comment vous pouvez leur avoir fait passer le permis alors que vous avez pas l'autorisation d'enseigner?
2: Oh, bah ça c'est que des papiers, vous me les ferez plus tard.
8: Non, moi je marche pas là-dessus.
2: Ah, et si vous marchez pas là-dessus, est-ce qu'au moins on peut dire que vous marchez là-dedans?
8: Non, mais non, je ne m'engage pas là-dedans. Vous avez fait passer des permis sans autorisation d'enseigner.
2: Oui, mais enfin ça, on n'est pas non plus obligé de le répéter à tout le monde.
8: Non, mais on n'est pas obligé. Non, mais vous rigolez là?
2: Oh bah oui.
8: Je sais pas qui vous êtes, hein.
2: Monsieur Martin.
8: Non, mais je sais pas qui vous êtes, monsieur Martin de je sais pas quoi, là.
2: Non, pas de je sais pas quoi, de Martinville.
8: Martinville, oui, monsieur Martinville, là.
2: Ah bah non plus, c'est monsieur Martin à Martinville.
8: Oui, monsieur Martin à Martinville.
2: Pour être vraiment précis d'ailleurs, on devrait dire monsieur Martin de Martinville.
8: Non, mais moi je vous arrête tout de suite.
2: Pardon, mais vous êtes auto-école. Eh bah pour arrêter les gens, il faut être policier.
8: Oh bah non, mais.
2: Ou alors vous êtes policier auto-écolier.
8: Allez, non.
2: Non, pardon, monsieur, on sait jamais.
8: Monsieur.
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7: Oui, j'écoute.
9: Oui, bonjour madame.
7: Bonjour monsieur.
9: Madame.
7: Oui.
9: Très bien, c'est les îlotiers à l'appareil du 19e.
7: Oui.
9: Est-ce que vous avez allumé la télévision là ce matin?
7: Ben, j'ai une télévision allumée, oui.
9: Bon, est-ce qu'elle marche bien?
7: Non, c'est un petit peu brou, enfin, pas si bien que... pas si net, quoi.
9: Ouais, d'accord. Bon, ben, je vois ce que c'est. Je vais tout vous expliquer, madame, hein.
7: Oui, je vous écoute.
9: On a des collègues qui surveillent le toit avec les jumelles et qui essayent d'apercevoir ce qui se passe.
7: Oui.
9: On voit un homme, apparemment, d'un certain âge, hein.
7: Ah bon?
9: Qui est grimpé sur le toit et qui utilise votre antenne de télévision.
7: Ah bon?
9: Ouais, parce que vous savez que quand vous mettez la télé, l'antenne devient chaude. Et d'après ce qu'on voit dans la jumelle, vous avez donc ce monsieur qui est en train de faire cuire quelque chose, on voit pas très bien ce que c'est, sur l'antenne de télévision.
7: Ah bon, c'est bien.
9: Voilà.
7: On verra tout.
9: Oui, mon collègue me signale qu'il a un téléphone portatif à portée de la main.
7: Oui.
9: Donc on a repéré son numéro de téléphone.
7: Oui.
9: On va vous le faire passer.
7: Oui.
9: On va faire basculer la ligne téléphonique, comme ça vous allez la voir. Essayez de savoir ce qu'il est en train de fabriquer sur l'antenne de télé.
7: Oui.
9: Hein? Et alors, on va faire un mot de passe, comme ça vous aurez le signal. Pour que vous puissiez nous reparler, parce que nous on reste en ligne avec vous, hein, vous n'avez qu'à dire 33.
7: D'accord.
9: Et comme ça, vous nous reprendrez. Hein.
7: Oui, d'accord.
9: Je compose le numéro, madame. Hein.
7: Oui.
10: Allô?
7: Allô, j'écoute.
10: Oui, bonjour, madame.
7: Bonjour, monsieur. Je voulais savoir, qu'est-ce que vous faites sur le toit?
10: Ben, je suis en train de faire ma petite cuisine.
7: Et pourquoi vous faites la cuisine sur un toit, vous?
10: Ben, figurez-vous que mon grill est tombé en panne.
7: Ben oui, mais c'est pas une raison, parce que votre grille est tombée en panne pour faire votre cuisine sur un toit, voyons.
10: Ben écoutez, madame, j'avais acheté des saucisses, vous savez, de la saucisse de Strasbourg et de la merguez.
7: Oui.
10: Et j'ai transformé votre antenne de télé.
7: Ben oui, c'est pour ça que j'ai mon antenne, il y a quelque chose qui marche pas dans ma télé, je trouvais ça tout à fait anormal. Alors je me suis dit, qu'est-ce qui se passe? Alors je voulais savoir ce que vous faisiez là-haut.
10: Eh ben je fais cuire des merguez sur l'antenne de la télé.
7: Ben oui, je vous dis pas, monsieur, mais enfin vous avouerez que j'ai pas une place pour aller faire cuire des saucisses et des merguez sur un toit.
10: Ben oui, mais j'ai plus de grille.
7: Ben écoutez, monsieur, alors voyons, réfléchissez. Qu'est-ce que c'est que ces façons de monter sur un toit pour faire cuire vos saucisses?
10: Attendez, vous permettez, parce
7: que... Oui, je vous écoute.
10: Il faut que je surveille.
7: Bon. Alors, qu'est-ce que vous comptez faire? Vous continuez de griller vos saucisses ou quoi? Et vous redescendez ou pas?
10: Attendez, parce qu'après, il faut que je nettoie bien, parce que ce soir, j'ai un poulet.
7: Ah bon, parce que vous comptez monter le soir aussi, faire cuire votre poulet?
10: Ben oui, parce qu'avec l'antenne de télé, ça fait broche.
7: Ah, ben c'est bien.
10: Ça fume, attendez, madame, parce qu'il y a de la fumée partout, là.
7: Ben oui, il y a de la fumée, mais moi, je marche plus, hein. Faire cuire sur des antennes de télé, sur un toit, voyons. Alors, réfléchissez, monsieur, hein.
10: Oh mon Dieu, il y a toute la graisse qui coule là.
7: Ben ça... oui, il y a toute la graisse, vous vous rendez compte? Puis alors vous allez dégueulasser le toit. Non, ben, ça va pas. Ah non, vous arrêtez immédiatement. Hein. Ben puis vous n'avez pas intérêt à remonter ça parce que... Ah non.
10: Ben ce soir j'ai invité des amis.
7: Ben je m'en fous moi. Vous avez invité des amis, est-ce que c'est une raison pour venir faire cuire votre poulet sur le toit? Vous n'avez qu'à le faire cuire dans une rôtisserie votre poulet. Vous avez en bas, boulevard Serrurier, il y a un mec qui va vous le faire cuire, votre poulet.
10: Il n'a pas la télé, lui.
7: Mais je ne vous parle pas de monter sur son toit.
10: Oui, mais l'antenne de télé, ça donne du goût, voyez-vous.
7: Mais je m'en fous, quoi, que ça vous donne du goût. Mais ça marche pas, ça. Bon, j'appelle la police, hein, ça suffit. 33.
9: Oui, je vous écoute, madame.
7: Oh, bon non, alors. Il va remonter ce soir parce que l'antenne de télé donne du goût à son poulet.
9: Bon, alors écoutez, vous savez ce qu'on va faire? On va lui donner une leçon. Est-ce que vous avez votre télé, là?
7: Oui.
9: On va mettre votre télé à fond. Et comme ça, ça va chauffer, ça va faire flamber ses saucisses, comme ça, il ne pourra pas les bouffer. Ça va lui donner une bonne leçon.
7: Comment je dois faire? Je dois machiner le son le plus fort pour chauffer?
9: Voilà.
7: D'accord, ne quittez pas.
11: Ah, monsieur Ledoux, qu'est-ce que vous faites là-haut?
24: Ben, je fais cuire mes petites saucisses. Hein.
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13: Allô?
11: Oui, allô?
13: 33?
11: Oui, allô?
13: Oui, j'ai mis la télé à fond.
11: Ouais, on entend ça, ouais. Et allez la baisser maintenant, on va voir ce que ça donne là-haut.
13: D'accord.
24: Qu'est-ce que c'est que ce bordel?
11: Oui, madame, je vous écoute.
13: Bon, ben, j'ai baissé. Qu'est-ce qu'il en advient?
11: On va voir ce que ça va donner là-haut, hein.
13: Oui.
11: Je vous le repasse.
24: Oh, ben, merde, alors.
13: Qu'est-ce qu'il y a?
24: Ben, elles ont flambé, mes saucisses.
13: Elles ont flambé, vos saucisses?
24: Ben, oui.
13: Oui, ben, je vous dis pas, mais moi, j'ai mis ma télé à fond, hein. Comme ça, ça flambe vos saucisses, et si vous recommencez ce soir, je remettrai ma télé à fond, et votre poulet, il sera brûlé. Bon, et allez faire cuire vos saucisses ailleurs, hein.
24: Bon, ben, écoutez, madame, vous m'entendez?
13: Oui, je vous écoute.
24: Je vous ai compris.
13: Bon, ben, j'espère bien que vous m'avez compris, hein.
24: Ce soir, je fais pas de poulet.
13: Eh ben, vous faites ce que vous voulez.
24: Oui, mais... je vais faire de la sardine grillée.
13: Eh ben, non, mais ça va pas.
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14: Allô, c'est le cabinet vétérinaire.
15: Oui, bonjour madame.
14: Bonjour madame, je vous appelle parce que mon mari a bouffé ma chatte.
15: Qui c'est qui a mangé votre chatte?
14: Mon mari.
15: Comment ça a mangé votre chatte?
14: Il l'a mangé cette nuit. J'ai rien pu faire, j'étais pas d'accord, mais j'ai pas pu l'empêcher.
15: Il a mangé votre chatte?
14: Oui.
15: Et comment il a mangé?
14: Goulûment, sans l'ombre d'un remords.
15: Il reste des morceaux?
14: Oh, il reste pas grand-chose. Il reste juste une touffe de poils, quoi.
15: Qu'est-ce qu'il a pris à votre mari de manger votre chatte?
14: C'est pas la première fois, hein.
15: C'est pas la première fois?
14: Non.
15: Allô, oui?
14: Allô?
15: Oui, bonjour.
14: Allô?
15: Oui, bonjour, madame. Oui,
14: bonjour, madame. Vous êtes le vétérinaire?
15: Oui.
14: Mon mari a bouffé ma chatte.
15: Mais il n'est pas bien, votre mari.
14: Mais voilà, c'est pour ça. Il l'a mangé hier soir.
15: Il est suivi, votre mari, par un médecin?
14: Derrière le bill, actuellement? Non, il n'y a personne. Hein.
15: Non, non, mais votre mari, il y a d'habitude, il y a un médecin qui le soigne, ou pas?
14: Non.
15: Non, il faudrait peut-être qu'il y ait un médecin qui le soigne, parce que c'est pas normal. Hein.
14: Qu'est-ce que je peux faire?
15: Pour votre chat, vous avez un jardin ou pas?
14: Oui.
15: Vous pouvez enterrer ce qui reste si vous voulez.
14: La queue dépasse encore.
15: Mais qui dépasse d'où?
14: De la chatte.
15: Et le reste, il est...
14: Il l'a
15: avalé?
14: Oui, il l'a, oui.
15: Bon, mais ce qui reste de la chatte, soit vous l'enterrez dans votre jardin, soit vous nous l'emmenez, on le fera incinérer.
14: Mais dites-moi, docteur.
15: Oui.
14: Si j'enterre ma chatte.
15: Oui.
14: Elle va pas se faire bouffer par des vers de terre?
15: C'est un petit peu, si.
14: Mais ça va pas faire mal?
15: Absolument pas, puisqu'elle est morte, madame.
14: Ah non, elle est pas morte, hein?
15: Mais s'il reste que la queue?
14: Non, mais c'est la queue de mon mari qui dépasse.
15: La queue de votre mari dépasse de votre chatte?
14: Mais oui.
15: Vous êtes sûr que vous allez bien?
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25: Bonjour.
2: Bonjour monsieur, c'est bien le bar à bière?
25: Oui.
2: Monsieur Martin à l'appareil, société de prévention alcooliste de Martinville, la SPAM.
25: Oui.
2: Je vous ai inscrit pour tester une nouvelle mesure anti-alcoolificatoire.
25: Oui.
2: Pour limiter la consommation, la taille de vos bières va être réduite.
25: Les tailles de bières vont être réduites.
2: Voilà, c'est-à-dire que vous allez réduire le demi à 15 centilitres et la pinte à 30 centilitres.
25: C'est pas possible. 15 centilitres, c'est le galopin?
2: Non, le galopin, il passe à 5 centilitres.
25: Ah oui. Alors là, c'est...
2: Eh oui, mais rassurez-vous, je vous ai préparé des verres qui contiennent 5, 15 et 30 centilitres, mais qui sont marqués 15, 25 et 50.
25: Ah non, non, non, ça c'est de l'arnaque, on peut pas.
2: Non, il suffit de pas le dire au client.
25: Ah non, mais attendez,
2: Mais vous, par exemple, on vous demande 25 centilitres, vous remplissez le faux verre jusqu'au faux trait 25, mais en vrai, il y a 15.
25: Non, parce qu'on n'a pas le droit de mettre 15 centilitres dans du 25, même si c'est un faux trait. Hein.
2: Dans ce cas, si vous utilisez vos vrais verres, vous mettez 15 centilitres dedans.
25: Non!
2: Non, mais après, vous effacez le trait 25 et vous le remettez en dessous.
25: Je n'ai pas le droit, est-ce que vous le comprenez?
2: Non, pardon, mais si vous faites aucun effort, c'est sûr qu'on va pas y arriver.
25: Ça m'énerve, ce genre de fraude. Là, ça m'énerve.
2: Non, alors, c'est pas tout à fait de la fraude.
25: Si, c'est de la fraude, monsieur.
2: Non, parce que nous, c'est un truc anglais qu'on appelle la shrinkflation.
25: Non, monsieur, c'est de la fraude.
2: Ou shrinkflation.
25: C'est de la fraude.
2: De la shrinkflation.
25: Monsieur, c'est de la fraude.
2: Enfin, c'est un terme anglais qui veut dire...
25: Mais je m'en fous des anglais. On est en France.
2: Alors, justement, à ce sujet...
25: Attendez.
5: Bonjour.
2: Bonjour, monsieur.
5: Vous ne pouvez pas m'imposer à moi, chef d'entreprise, me dire bonjour, je viens, je vous donne des verres en 15 et des verres en 30. C'est à un moment donné, je fais ce que je veux chez moi.
2: Sauf qu'il y a les Anglais, c'est ce que je disais.
5: Oui, mais je m'en fous des Anglais.
2: Ah, bah faut pas, parce que j'ai déclaré que vous étiez une entreprise anglaise, justement.
5: Je suis pas une entreprise anglaise.
2: Vous inquiétez pas, je vous ai fait une double déclaration de double nationalité commerciale.
5: Mais vous êtes qui pour faire une double déclaration?
2: Monsieur Martin, c'est ce que je disais.
5: Oui, mais je m'en fous.
2: Ah, bah oui, bah vous me demandez.
5: Vous êtes personne aujourd'hui dans mon entreprise pour décider de ce que vous faites dans mon établissement, quand même.
2: Non, mais parce que moi, mon patron, il est britannique.
5: Mais je m'en fous.
2: Bah, c'est plus logique si vous dites que vous aussi vous êtes british.
5: Vous comprenez pas quoi dans le nom? Je vous jure que vous avez intérêt de m'enlever de peu importe où vous m'avez inscrit parce que je n'ai absolument rien signé.
2: Alors, pour ça, je vous rassure, mon responsable a signé pour vous.
5: Eh bien, passez-moi votre responsable.
2: Oula.
5: Il y a aucun souci.
2: Vous parlez anglais quand même?
5: Ben non, je ne parle pas anglais.
2: Ok, bon, bah, je vous passe le patron. Mr. Martin.
5: Et puis, je vous explique, j'ai des clients.
2: Hello, how do you do?
5: Mais non, mais c'est une blague.
2: No, I am not a blague. I am Mr. Martin, the responsible.
5: Mais non, mais c'est vous.
2: Ah non, it's not moi.
5: Mais.
2: Hey, the preuve, I parle
5: anglais. Ok, vous parlez anglais, mais vous avez la même voix.
2: Attendez, one second.
5: Mais non, mais.
2: Allô, c'est à nouveau Monsieur Martin, le français.
5: Mais vous avez la même voix.
2: Oui, c'est normal, c'est parce que Mr. Martin est mon beau-frère, donc forcément.
5: Ouais.
2: Eh oui, donc je vous apporte les verres.
16: Allô?
2: Eh, bonjour madame, d'accord.
16: Non, monsieur, on dit monsieur. Je suis pas madame, moi.
2: Oh, bah, je pouvais pas savoir.
16: Ouais, ouais, non, mais j'ai pas l'aspect d'une dame, hein. Fais attention.
2: Bah, justement, comme je vous vois pas, je peux pas deviner.
16: Ouais, ouais, mais enfin, la voix quand même.
2: Ouais. Enfin, en tout cas, je vous ai bien inscrit sur ma liste de participants.
16: Ah, non, non, non, mais vous, vous m'avez inscrit, mais moi, je me suis pas inscrit, donc, j'en ai rien à foutre.
2: Ah oui, mais excuse me, en tant qu'entreprise anglo-britanniste, vous êtes obligé.
16: Mais c'est quoi,
2: comment ça, quoi?
16: Qu'est-ce que vous me racontez, là?
2: Ah, attendez, laissez-moi deviner, c'est un crapaud.
16: Hein?
2: Bah, quoi? Vous imitez le crapaud? J'adore ce jeu, attendez, je vous fais un animal.
16: Mais je m'en fiche.
2: La mouette?
16: Je m'en fous.
2: Ah non, flûte, ça c'était le corbeau, alors attendez.
16: Tu raccroches.
2: La mouette?
16: Putain.
2: Ah non, encore raté, attendez.
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17: Mérite Taon, bonjour.
18: Allô?
17: Oui, bonjour, oui, monsieur.
18: Bonjour madame. Je suis bien à la mairie.
17: Oui, vous êtes à la mairie de Taon-les-Vosges.
18: Voilà, c'est ça. Mm-hmm. C'est ce qu'on m'avait dit en fait. Hein, parce
17: oui,
18: que...
17: c'est... non, donc, c'est... Oui, la mairie que vous voulez?
18: Ben, non. En fait, pas tout à fait.
17: Ah bon, ben...
18: Voilà. Mmh. Je suis bien à la mairie de Taon-les-Vosges.
17: Oui, de Taon-les-Vosges. Oui.
18: Ah, c'est ça. D'accord. Très bien.
17: Oui, alors.
18: Oui, parce qu'on m'avait donné votre numéro, vous savez.
17: Mmh. Donc, vous voulez quoi, monsieur?
18: La personne à qui j'ai demandé, justement, au préalable, si je pouvais vous joindre, m'a donné votre numéro de téléphone.
17: Oui, ben oui, donc vous êtes à la mairie. Donc, vous voulez quel service?
18: Ah oui, c'est normal, parce qu'on m'a donné votre numéro de
17: oui,
18: téléphone.
17: Oui, ben oui, d'accord, mais je voudrais bien savoir ce que vous voulez.
18: Voilà. En fait, savoir si la mairie est ouverte actuellement.
17: Oui, elle est ouverte jusqu'à 18h.
18: Ah bon, vous êtes sûr?
17: Je suis sûr. Pourquoi?
18: Ben, parce que je veux pas venir et puis qu'elle soit fermée, hein.
17: Ah ben oui, pourquoi je suis sûr? Je travaille à la mairie, je sais que les bureaux sont ouverts jusqu'à 18h.
18: Ah mais vous y êtes, là?
17: Eh ben oui, je suis au standard.
18: Ah.
17: Eh ben oui, je comprends pas trop ce que vous voulez.
18: Parce qu'on m'a donné votre numéro de téléphone.
17: Eh bien oui, j'ai bien compris. On vous a donné notre numéro de téléphone. 39...
18: Ah non, pas le mien, hein, le vôtre.
17: Oui, ben oui, j'ai bien compris. Vous êtes à la mairie.
18: D'accord.
17: Voilà, donc vous pouvez venir avant 18h.
18: Jusqu'à quelle heure?
17: Jusqu'à 18h.
18: Ah, pas plus.
17: Écoutez, je vous entends mal, je raccroche.
18: Je vous entends, madame, allô?
17: Méritant, bonjour.
18: Ah, oui, parce qu'on a été coupé.
17: Attendez, là, je reprends le standard, là. C'est pourquoi, monsieur?
18: C'est pour savoir si je suis où, là?
17: Bah, mairie de Taon-les-Vosges, monsieur.
18: Ah, c'est pas vous que j'ai eu tout de suite, là?
17: Non.
18: Ah, d'accord. Taon-les-Vosges.
17: Voilà, Taon-les-Vosges.
18: Ah, c'est Taon ou Taon?
17: Mais vous n'êtes pas de Taon?
18: Ah, bah, pas du tout, non.
17: Vous appelez d'où, là?
18: La préfecture, Saint-Dié.
17: Ah bon?
18: Vous comprenez?
17: Oui, je comprends bien, oui.
18: Ah, d'accord, oui, parce que juste avant, la dame que j'avais avant, elle était pas. Elle comprenait pas du tout.
17: Ah bon? Alors, vous voulez quoi, là? Simplement les renseignements? Vous êtes bien à la ville de Taon-les-Vosges?
18: Oui, c'est ça. Ça existe depuis longtemps?
17: Quoi?
18: Les Vosges.
17: Oh, ben, bien sûr, oui.
18: Ah, d'accord.
17: Mmh. Oui, parce qu'il y a Taon dans le Calvados, mais Taon tout seul. Alors... Hein, c'est dans le 14, mais c'est une autre commune.
18: Taon-les-Calvados. Ah, oui, mais c'est pas ça. Moi, j'ai demandé Taon-les-Vosges.
17: Oui, ben, vous êtes bien Taon-les-Vosges.
18: Ben, vous venez de me dire que.
17: Il existe un autre Taon tout seul, puisque vous me dites que les Vosges, est-ce que ça fait longtemps que ça existe? Oui. Je vous ai répondu. Et Taon tout seul, sans les Vosges à la suite, c'est dans le Calvados.
18: Oula, attendez, j'ai pas compris. Je suis stagiaire, je débarque de l'ENA et de Sciences Po, donc j'ai besoin de comprendre. Alors.
17: Et vous voulez comprendre quoi, monsieur?
18: Taon. À quoi ça correspond et surtout à quoi ça sert?
17: À habitant les Vosges, à quoi ça correspond et à quoi ça sert?
18: À quoi ça sert, oui.
17: Bah, c'est une ville, hein, comme Épinal, comme Saint-Dié, comme c'est une ville.
18: Oui, mais elle sert à quoi, madame?
17: Qui?
18: Bah, votre ville.
17: Elle sert à quoi, notre ville? Qu'est-ce que vous entendez par ce qu'elle sert à quoi?
18: Est-ce que vous pouvez me passer la précédente standardiste? Parce que j'ai l'impression que vous ne comprenez pas...
17: Bah, il faut dire que c'est difficile à vous comprendre, monsieur. Hein.
18: Comment?
17: Je ne sais pas ce que vous voulez. Vous me demandez le temps les Vosges, qu'est-ce que c'est? Bah, c'est une ville. Hein. Moi, je ne peux pas vous dire autre chose. Hein.
18: Ah, je ne vous ai pas demandé ça.
17: Écoutez, je vais vous passer la directrice générale.
18: Non, non, non, je vous ai demandé à quoi ça servait.
1: Allô?
18: Oui, bonjour, madame.
1: Bonjour, monsieur.
18: Bernard Lamolle, je suis l'assistant de monsieur le préfet. Je viens d'être nommé à Saint-Dié, je sors de l'ENA.
1: Oui.
18: Et je travaille sur un plan de réforme des standards de mairie actuellement.
1: Oui.
18: Et donc j'ai appelé votre standard, je suis tombé sur deux standardistes. Et effectivement, il est urgent de réformer ça, hein. Si je peux me permettre, hein.
1: Oui, alors quel est le but de votre appel là?
18: De vérifier les compétences de chacun au standard, hein.
1: D'accord.
18: Alors madame, vous êtes bien sûr temps vous aussi?
1: Taon-les-Vosges.
18: Donc c'est une ville.
1: Oui.
18: Et à quoi ça sert, madame?
1: Une ville? Eh bien, être administré tous ses habitants.
18: Une ville, ça sert à administrer les habitants. Non, ça c'est la mairie, madame. La ville, à quoi sert votre ville?

0: service.
1: Bon, je vous ai demandé, vous m'avez dit non.
0: Non.
1: Ah si, vous m'avez dit non.
0: Non.
1: Si.
0: Vous m'avez dit bonjour monsieur et je lui dis non.
1: Oui, bah si vous me dites non, c'est bien que je suis pas chez le floriste.
0: Si.
1: Ah oui, mais pardon, si quand vous dites non, il faut deviner que ça veut dire oui, je suis chez le floriste.
0: Non, je dis non.
1: Eh ben voilà, vous me redites non.
0: Mais pourquoi je dis non? Parce que vous m'avez dit bonjour monsieur. Je vous ai répondu non, je suis une femme.
1: Ça m'a pas l'air très logique, mais enfin, admettons.
0: Bah si, c'est logique, parce qu'un homme et une femme, il y a quand même une différence. Hein.
1: Bah faudra m'expliquer, parce que c'est pas très clair quand même.
0: Non, je sais pas qui, c'est qui est pas clair là. Mais c'est pourquoi vous voulez des fleurs?
1: Ah non, je veux pas de fleurs, pourquoi vous me demandez ça?
0: Bah pourquoi vous m'appelez chez un fleuriste alors?
1: Rien à voir. Monsieur Martin, service Martin Télécom Électronique.
0: Oui, et alors?
1: J'installe des brouilloteurs électroniques. C'est un système pour éviter que les jeunes soient collés à leur téléphone toute la journée pendant les cours.
0: Oui.
1: Et comme vous êtes en zone périscolarifiée, ça coupera aussi le réseau chez vous pendant les heures d'école.
0: Ah bah non, mais c'est n'importe quoi votre truc là. Eh oh, et puis alors et quoi, n'importe quoi.
1: En tout cas, je note que vous n'avez pas d'a priorisme contre le brouillotage électronique.
0: Oui, bah bien sûr. Non mais il se complète par jour.
1: Il vous entend, hein?
2: Bonjour.
1: Bonjour monsieur, comme j'expliquais à votre collègue, je m'occupe d'installer le brouillotage.
2: Le brouillotage?
1: Oui, pour brouilloter le réseau, pour empêcher les jeunes d'y aller.
2: Alors c'est quoi qui fonctionne pas? Je comprends pas.
1: Bah juste téléphone et tout ce qui est internet.
2: Ah mais moi je peux pas, si j'ai pas internet, mon boîtier fonctionne pas, ma caisse non plus.
1: Quel boîtier?
2: Le boîtier de CB.
1: Bah pourquoi vous avez une CB chez un fleuriste?
2: Non, la CB.
1: Ouais, je sais ce que c'est qu'une CB, c'est le truc de routier là.
2: Non, mais je fais pas ça.
1: Salut, tu me copies?
2: Non. Attendez, je crois qu'on sait pas.
1: Non mais au final, CB, CB, c'est pareil.
2: Attendez, je fais pas de CB, juste j'ai un boîtier de carte bancaire et moi, faut qu'il fonctionne toute la journée.
1: Ah bah le dimanche, vous l'aurez toute la journée.
2: Non, toute la semaine.
1: Ah bah non, vu qu'en plus vous êtes juste en dessous du brouilloteur, vous comprenez bien que c'est pas possible.
2: Mais attendez, c'est où que vous installez ça?
1: Bah sur le toit, au-dessus de chez vous.
2: Mais pourquoi chez moi?
1: Parce que comme le brouilloteur, ça envoie des ondes qui sont mauvaises pour la santé, on n'a pas le droit de les installer trop près des établissements scolaires.
2: Et notre santé, par contre, c'est pas dérangeant.
1: Ah non, mais vous inquiétez pas, je vous pose un isolage anti-brouilloteur.
2: Ok.
1: Vous avez combien en hauteur sous plafond?
2: De 2 mètres, 2 mètres 50, un truc comme ça.
1: Impec, parce que moi je vous mets une mousse isolante au plafond, ça fait 1 mètre d'épaisseur environ.
2: Uh-huh.
1: Donc ça vous laisse 1 mètre, 1 mètre 50 de hauteur sous plafond dans le magasin.
2: Bah, vous me dites, il y aura que 1 mètre de différence, donc ça veut dire que si j'ai des clients qui sont grands, bah ils se taperont dedans forcément.
1: Oui, enfin vous avez de la marge, parce que jusqu'à 1 mètre 50 ça devrait passer.
2: Mais monsieur, vous vous rendez compte que quelqu'un fait forcément plus d'1 mètre 50, sinon c'est des enfants. Et vous faites combien?
1: Alors, moi je suis grand, je fais 1m49, mais vous voyez, ça passe quand même.
2: Non, vous faites pas 1m49.
1: Non, en vrai je fais 1m47, mais sur mon passeport j'ai mis 1m49.
2: Je suis 1m65 déjà, monsieur.
1: Waouh!
2: Bah oui, on vit pas chez les minimoys, hein.
1: C'est pas grave, il suffit de creuser dans le sol pour regagner des centimètres.
2: Mais on peut pas creuser dans le sol, monsieur! Je vais pas creuser dans le sol pour que les clients rentrent dans le magasin.
1: Bah sinon faut les faire rentrer à 4 pattes.
2: Ah bah rentrer à 4 pattes, bah encore mieux, oui.
1: Le problème c'est surtout pour repartir, parce que si on a un bouquet dans une main, ça veut dire qu'on est obligé de marcher à 3 pattes.
2: Non, mais arrêtez, c'est un sketch.
1: Oh, bah c'est un sketch, oui.
2: Oui, c'est un sketch, là.
1: Ah, oui, c'est vraiment un sketch, oui, c'est ce que je vous dis.
2: Non, mais vous rigolez.
1: Je dirais même que c'est un canular, tiens.
2: Ok.
1: Tant que j'y suis, je pourrais même dire que c'est la radio.
2: D'accord.
1: Et d'ailleurs, ce serait quelle radio?
2: Les chansons.
1: Bravo, bah voilà, bienvenue.
2: D'accord, ok.
1: Donc, je vous laisse le réseau, je vous souhaite une bonne journée.
2: Merci,
1: monsieur. Et au revoir, monsieur.
2: Au revoir, madame.
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4: Allô?
5: Allô?
4: Oui?
5: Bonjour, monsieur.
4: Bonjour.
5: Bonjour, c'est madame Paljoie à l'appareil.
4: Ah?
5: Comment allez-vous?
4: Ça va.
5: Ça va, dites-moi, je suis un peu ennuyé de vous demander ça, mais je suis en train de faire mon loto, voyez-vous?
4: Oui.
5: Et il me manque des chiffres, alors... Je voulais... Quel âge vous avez, vous?
4: 48.
5: Ça fait le 48, oui. Ça, c'est bon, ça rentre dans les 49 chiffres. Combien de dents qu'il vous reste?
4: 2.
5: Comment ça, 2?
4: Comment de temps?
5: De dents.
4: Oh, ben là, j'en sais rien, moi.
5: Si vous pouvez compter, c'est pour mon loto?
4: Ben, je sais pas, moi, combien, maintenant. 30.
5: Ah, vous avez compté?
4: Oui.
5: 30 dents. Il y a votre dame à côté de vous?
4: Oui.
5: Elle en a combien?
4: Ben, elle n'a plus, elle.
5: Oh, ben, qu'est-ce qui est arrivé? Elle a mangé des cailloux? Qu'est-ce qu'elle a?
4: Ben, dentier.
5: Un dentier. Ah, ben, combien il y a de dents dans le dentier?
4: Ben, je sais pas.
5: Ben, à peu près. Vous pouvez pas l'enlever et compter, s'il vous plaît.
4: Combien t'en as, toi? T'en as combien? Vous prenez 22?
5: C'est pour mon loto.
4: 12.
5: Vous avez enlevé le dentier?
4: Oui, 12.
5: Mais comment vous avez compté?
4: Ben, on met son dentier.
5: Oui.
4: 12 et 7.
5: C'est quoi 7?
4: 12 plus 7.
5: Ah, 12 en bas et...
4: Voilà.
5: Ça fait donc le 12. Alors attendez. Le 30, hein?
4: Mmh.

0: le 12, le 7.
1: Voilà.
0: Bah, ça c'est bien. Et vous avez toujours vos deux bras, vous, Will.
1: Heureusement.
0: Oui. Alors le 2, voilà. En combien de temps vous avez fait l'amour cette nuit?
1: Oh ben moi, je regarde pas, moi.
0: C'est pour mon auto.
1: Ben oui, mais je regarde pas, moi.
0: Ben, demandez à votre dame.
1: Ben, c'est pareil, elle regarde pas, moi, regarde
0: si,
1: pas.
0: Hein. Si, elle m'a dit, quand j'ai croisé, elle m'a dit, oh là là, je regarde toujours l'heure, j'ai hâte que ça se termine.
1: Alors, elle n'est pas là, elle est partie.
0: Ben, alors, dites-le-moi. 2 minutes, 5 minutes, 10 minutes.
1: Ben, mettons 5.
0: Combien?
1: 5, oui.
0: 5 minutes, très bien. Vous avez combien de testicules?
1: 2. De quoi?
0: De testicules.
1: Ben, 2.
0: 2, très bien. Combien de positions vous connaissez pour faire la chose, là?
1: Oh ben, moi, ça sert à rien, puis moi, je vais arrêter, parce que je travaille, hein.
0: C'est pour mon loto.
1: Ben oui, mais l'auto.
0: Le 69, non?
1: Ça rentre pas l'auto, ça.
0: Le 69, non. Ah ben si, ça fait 6 et 9, 15.
1: Ben, mettez le 15, alors.
0: Ben oui, voilà.
1: Ben, combien de numéros, déjà, là?
0: Donc, 2, alors le 12, c'est... Oh là là, oui, très bien. Le 69...
1: Non, 69.
0: Ah oh, ben, ça rentre pas, ça, hein?
1: Ah, non.
0: Bon, ben écoutez, moi, je voulais vous remercier. Hein.
1: Bah, pas du tout.
0: Ah, si, je voulais vous remercier, parce que là, maintenant, j'ai 5 chiffres. Ah, il m'en manque un.
1: Bon.
0: Je peux vous demander un dernier chiffre, parce qu'il m'en manque un, là.
1: Oui.
0: Combien mesure votre bite?
1: Quoi? Qu'est-ce que c'est dit?
0: Combien qu'elle mesure au repos et combien qu'elle mesure...
1: Bah, mon Dieu. Bah, vous n'avez pas d'autres questions, hein?
0: Mais non, mais écoutez, quand même... Bah,
1: faut qu'on ne pas exagérer, là. N'importe quoi, là.
0: Non, mais c'est pour mon loto.
1: Ouais, mon loto.
0: Comment?
1: Voilà, que vous pleurez, là, vous.
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3: Bonjour.
4: Bonjour monsieur, c'est bien le magasin de vêtements?
3: Oui.
4: Monsieur Martin à l'appareil, médecine du travail de Martinville.
3: D'accord.
4: Je vais vous installer des cabines de téléconsultage. De téléconsultage, vous savez, pour voir le docteur en visio.
3: Oui.
4: Donc je vais installer des caméras dans vos cabines d'essayage.
3: D'accord, vous venez m'installer une caméra dans mes cabines et...
4: Voilà, on met une caméra par cabine.
3: Bah, une caméra, mais pour faire quoi une caméra? Vous téléphonez dans une boutique de vêtements?
4: Bah, je sais, c'est exprès, ça permet d'utiliser vos cabines à la fois comme cabine d'essayage et comme cabine de téléconsultage pour le médecin.
3: Non mais attendez, téléconsulter quoi, un médecin? Non mais ça va pas, non?
4: Ah non mais rassurez-vous, le médecin, il sera pas dans le magasin.
3: Non mais heureusement, si en plus j'ai un médecin dans ma cabine, non mais on rêve.
4: Ah non, vous aurez que les malades.
3: Mais des malades dans mes cabines, mais moi j'ai personne de malade dans mes cabines. Non mais attendez, non mais...
5: Il n'y a pas de téléconsultation, on est dans une boutique de vêtements de prêt-à-porter haut de gamme.
4: Ah, c'est un autre monsieur.
5: Oui.
4: Ok, donc vous inquiétez pas, je m'occupe de tout.
5: Bah non, on n'est pas volontaire.
4: Alors si, justement, je vous ai inscrit comme volontaire.
5: Oui mais nous, en fait, vous voyez, on a un patron. C'est le patron qui décide. Vous aussi, vous devez avoir un patron, monsieur.
4: Bah oui, justement. J'en ai parlé à mon patron et il a décidé que vous étiez volontaire.
5: Mais vous pouvez pas choisir d'être volontaire à notre place.
4: Et pourquoi?
5: Quand on est volontaire, c'est de son propre chef.
4: Bah oui, c'est bien ce que je dis. C'est mon patron, enfin mon propre chef, comme vous dites, qui a décidé que vous étiez volontaire.
5: Mais vous comprenez pas. Le propre chef, c'est une expression de la langue française. C'est pas votre propre chef, votre chef à vous.
4: Bah si c'est mon propre chef, ça peut pas être le vôtre.
5: Non, mais...
4: Ou alors on a le même chef.
5: Non, c'est une expression. Le propre chef, ça veut dire qu'on choisit de nous-mêmes.
4: Bah oui, c'est ça. C'est mon propre chef qui vous choisit de vous-même.
5: Laissez tomber, hein.
4: Pardon, mais je crois que vous compliquez tout, en fait.
5: Mais non! Oh là là!
4: Oh bah si, mon chef, c'est ton chef, c'est pas mon chef.
3: Non mais...
5: Quoi? Moi, c'est mon patron qui décide si oui ou non.
4: Écoutez, vous savez quoi? Passez-moi votre propre chef.
5: D'accord, ok.
4: Merci, monsieur.
5: Hein?
4: Non, rien.
6: Oui, bonjour.
4: Bonjour, madame.
6: Je suis un magasin de vêtements, hein. C'est quoi vos cabines de téléconsultation? Je comprends pas, là, en fait.
4: On fait du téléconsultage. C'est un système développé exprès pour la médecine du travail de Martinville qui nous permet d'examiner nos patients dans vos cabines d'essayage.
6: Ah oui, d'accord, ok, parfait, c'est super, bravo. J'ai que ça à faire que mettre des cabines d'essayage à disposition de la médecine du travail. Hein.
4: Oh, bah, avouez que ça tombe bien.
6: Bien sûr, oui, c'est ça, et j'ai de la place dans mes cabines d'essayage pour ça.
4: Hein. Oh, et puis en plus, si vous avez de la place, c'est parfait.
6: Oui, mais moi, je suis médecin aussi, hein. Je suis un très grand médecin dans le prêt-à-porter. Donc,
4: oui, alors vous emballez pas non plus, on a déjà nos propres médecins.
6: Non, mais je m'emballe pas. Vous arrivez comme un cheveu sur la soupe en me disant oui, on vient, je vous appelle pour l'installation. Je dis, mais attendez, on prévient, on demande si on est OK ou pas.
4: Non, mais ça, c'est bon. J'ai vu avec mon propre chef, donc je vais passer demain matin.
6: C'est même pas demain matin que vous allez venir. Je vous invite à venir à 20h ce soir.
4: Et 20h, carrément au milieu de la nuit, quoi.
6: Vous travaillez pas.
4: Oh, bah non.
6: Bah non, vous êtes à la médecine du travail, vous êtes un fonctionnaire, c'est ça. Donc bravo.
4: Oui, enfin, j'ai quand même des grosses journées. Parfois, je termine à 16h.
6: Vous finissez à 16h, bah vous avez de la chance.
4: Ah oui, mais j'ai commencé à attendre. À quelle heure j'ai commencé de bosser, moi?
6: Bah, vous cherchez à quelle heure avez commencé, vous avez déjà oublié.
4: Ouais, bon, enfin, en tout cas, je fais mes 35 heures par mois.
6: Ouais, ouais, c'est ça.
4: Donc je vous envoie un technicien demain matin à l'aube.
6: Vous me l'envoyez à 20h, parce que demain matin à 9h, j'ai pas que ça à faire.
4: Oula, 9h tout de suite. Non, non, à l'aube, je veux dire plus 10, 11h.
6: Ouais, c'est ça, quand il y aura du monde dans les cabines, c'est ça. Parfait, génial, vous êtes absolument fabuleux.
4: Oh, bah merci beaucoup.
6: Exceptionnel, monsieur, vous êtes vraiment exceptionnel. C'est absolument fabuleux.
4: Ah, bah ça fait plaisir parce que parfois, les gens sont pas très contents quand je les appelle.
6: Bien sûr, bien sûr.
4: Ah, si, je vous jure.
6: Et j'ai autre chose à faire qu'écouter vos conneries.
4: Oh, mais elle est un peu tendue.
6: D'accord, ok, c'est bon.
4: Je serai vous, j'irai faire un petit téléconsultage en cabine.
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7: Floral, bonjour.
8: Allô?
7: Oui?
8: C'est le floriste?
7: Oui?
8: Bonjour. Est-ce que vous faites une livraison de fleurs?
7: Oui. Je vais vous passer la fleuriste.
8: Merci.
9: Oui?
8: Bonjour.
9: Bonjour, monsieur.
8: Je voudrais livrer 10 roses rouges, s'il vous plaît.
9: Oui. Quand?
8: Le plus vite possible, en fait.
9: Alors, attendez, je vais regarder s'il m'en reste là. On a un fournisseur demain, là, il n'y en a plus.
8: Demain, vous pouvez...
9: Vous voulez attendre demain?
8: Oui, je peux attendre demain, oui.
9: Ouais, d'accord. Alors, 10 roses...
8: Rouges.
9: Rouges. Ok. Alors, le message?
8: Mon amour.
9: Oui.
8: Je t'aime.
9: Ouais.
8: Je n'ose pas te le dire en face. Parce que, comme tu le sais, je souffre toujours.
9: Je souffre.
8: Toujours.
9: Toujours.
8: De ma vésicule biliaire.
9: Biliaire.
8: Qui me donne une mauvaise haleine.
9: Une mauvaise haleine.
8: Voilà.
9: Alors, je vais prendre vos coordonnées. Vous êtes monsieur
8: Gendar, G-E-N-D-A-R.
9: G-E-N-D-A-R. Votre numéro de téléphone
8: 02-97.
9: Donc, à livrer à madame.
8: Oui.
9: Alors, son nom
8: À mon aimé.
9: Pardon?
8: Mon aimé, quoi. Elle comprendra.
9: Ne voulez pas nous donner son nom?
8: Non, je préfère éviter les drames.
9: D'accord, ok. Alors, l'adresse, c'est
8: 10 rue.
9: Oui.
8: C'est à Questembert. Hein.
9: Oui, mais par contre, oui, au 10 rue, il y a plusieurs, il y a 3 locations. Chez qui on va livrer?
8: Les fleuristes.
9: Hein? Pardon?
8: Vous avez bien compris que c'était pour vous, non?
9: Hein, moi?
8: Ah oui.
9: Oui, mais on est plusieurs employés, hein.
8: Oui, mais je reconnais votre voix quand même. Je suis déjà venu prendre des fleurs pour ma mère, alors.
9: Ah, d'accord, ok. Ah, mais je suis mariée, monsieur.
8: Oui. Mais c'est pas forcément un problème.
9: Non, mais vous êtes très gentil, mais je peux pas accepter.
8: Oh, ben, je vous en prie.
9: ouais, ok. Et je vois plus qui vous êtes.
8: Le monsieur qui a une mauvaise haleine.
9: Monsieur qui a une mauvaise haleine.
8: Je viens toujours vous voir avec la main devant la bouche.
9: Ouais. Mais excusez-moi, j'arrive pas à...
8: Vous n'êtes pas disponible parce que vous êtes mariée, c'est ça?
9: Ah non, mais moi j'aime mon mari et puis voilà.
8: Mais alors est-ce
9: qu'il... Je peux pas donner mon amour à tout le monde.
8: Il y en a une autre, non, qui serait pas mariée?
9: Ah, il y a une autre qui... Oui, ma collègue. Ah non, elle a un ami aussi, ma collègue.
8: Oui, mais elle n'est pas mariée.
9: Est-ce que vous voulez vraiment vous caser?
8: J'adore les fleurs et quand
9: et
8: je...
9: Vous adorez les fleuristes aussi, quoi.
8: Bah, c'est-à-dire que si je suis dans un environnement qui est peuplé de fleurs, on sent moins mon haleine.
9: Ah.
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10: Oui, bonjour.
4: Bonjour, monsieur, c'est bien la casse auto?
10: Oui, monsieur, je suis une dame.
4: Si vous voulez.
10: Bah oui.
4: Monsieur Martin, à l'appareil, les vérandas Martin.
10: Oui.
4: Je viens vous installer une pergola solaire.
10: Je pense que vous devez faire erreur.
4: Je pense que pas, parce que j'ai fait moi-même votre dossier.
10: Oui, mais nous, on n'en a pas besoin.
4: Ça, c'est pas grave. L'important, c'est que la pergola solaire, elle est remboursée par des subventions que moi, je touche.
10: Non, vous n'êtes pas passé ici, on vous a pas donné l'autorisation, donc c'est non.
4: Hey, mais le problème, c'est que j'ai déjà touché le subventionnage pour votre pergola.
10: Alors, attendez.
4: Donc, faudrait au moins que je vous la pose.
10: Attendez.
4: Bon, mettons que je viens maintenant.
10: Non, non, attendez, monsieur.
4: D'accord, j'attends quoi, une heure?
10: Attendez, patientez.
4: Bon, alors je patiente, disons 2 heures.
10: Non, attendez.
4: Ouais, non, mais parce que sinon, ça va me faire commencer le chantier super tard.
11: Non, mais t'as fait une demande de pergola?
4: Bah oui, j'ai fait une demande de pergola, c'est ce que je vous dis depuis le début.
11: Non, mais je suis pas. Attendez.
4: Ah, faut encore attendre.
11: Il vient installer une pergola chez nous.
4: Préciser solaire, sinon elle est pas subventionnifiée.
12: Oui, bonjour.
4: Ah, on est passé en haut-parleur.
12: Allô?
4: Bonjour madame, pardon, mais je vous entends de loin comme si vous étiez au cabinet.
12: Vous entendez là, c'est mieux?
4: Non, toujours un son de cabinet.
12: Ouais, bon bref, vous allez éviter de venir cet après-midi parce que je suis en plein travail. Vous irez voir ailleurs, merci.
4: Ah oui, mais bon bref, moi j'ai déclaré votre adresse, donc je vais quand même aller voir chez vous, merci.
12: Non, mais bref, je suis chez moi, vous allez pas venir chez moi, on a une entreprise, on bosse.
4: Non, mais bref, vous inquiétez pas, vous me faites juste un peu de place sur le parking, vous virez quelques voitures.
12: Mais enfin bref, vous allez pas monter dans le parc, puis dans tous les cas, vous allez rester à la porte.
4: Enfin bref, pardon, mais comment voulez-vous que j'installe votre pergola si je rentre pas sur le terrain?
12: Monsieur, c'est quoi le truc là de la pergola là? On est dans un truc de voiture, on va pas mettre une pergola.
4: Alors, bonjour madame, je précise, pergola solaire.
12: On s'en fout que ça soit solaire, c'est qui a fait les démarches?
4: Ah non, c'est pas Kiki, c'est moi qui ai fait les démarches. Ah, mais j'ai déclaré que c'était chez vous, comme ça on est couvert.
12: Mais pourquoi vous avez déclaré ça chez nous?
4: Pour toucher votre subventionnage, c'est ce que je dis.
12: Non, mais ça je m'en fous, c'est malhonnête, c'est du vol ça.
4: Alors oui, ce serait du vol si je vous installais pas la pergola, ça c'est sûr.
12: Je m'en fous de la pergola, vous avez un contrat signé de ma part avec un tampon.
4: C'est très gentil, mais pour le tampon, je me suis débrouillé, j'en ai fait un.
12: Ah, vous avez fait un tampon directement, d'accord.
4: Bah ouais, il se trouve que mon beau-frère est tamponniste, coup de bol.
12: Vous savez que ça, c'est des falsifications de documents, ça va très loin.
4: Oh non, c'est pas vraiment du falsificage.
12: Bah si.
4: En tout cas, tant que vous dites pas que c'est un faux document, personne le saura.
12: Non, mais on marche sur la tête, non, mais arrêtez, là, je sais quoi de délire. Là.
4: En plus, elle est prête, votre pergola, j'ai plus qu'à vous la poser.
12: Eh ben, vous le foutez dans. Je pense.
4: On pense peut-être pas à la même chose, parce que là, on parle d'une pergola king size premium, pardon.
12: Eh ben, vous la mettrez dans votre cul, la pergola.
4: Eh ben voilà, ça par exemple, impossible, elle fait 200 mètres carrés, la pergola.
12: Bah oui, 200 mètres carrés, une pergola, mais arrêtez un peu, là, non, mais.
4: Bah, c'est pour ça que je préfère quand même la placer en extérieur.
12: Vous faites des demandes à ma place, vous voulez pas payer mes impôts à ma place?
4: Ah, retour de la patronne d'avant. Pardon madame.
12: Non mais vous êtes sur mon terrain, je fais ce que je veux sur mon terrain.
4: Ah mais oui, vous faites ce que vous voulez sous votre pergola.
12: Eh écoute guignol, arrête de me casser la tête là et raccroche.
4: Comment ça guignol? Qui est ce guignol?
12: Vous comprenez pas ou quoi?
4: Bah si, je comprends que le vrai responsable chez vous, c'est monsieur Gnoll.
12: Monsieur Gnoll, ça n'existe pas ici, non?
4: Bah c'est vous qui m'en avez parlé quand même.
12: De quoi?
4: De monsieur Gnoll, prénom Guy apparemment.
12: Oh eh garçon.
4: D'ailleurs, si vous me le passez pas, c'est pas grave, je vais l'appeler.
12: Allez.
4: Oh bah attendez, Guy Gnoll, Guy Gnoll. Oh.
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15: Oui, allô?
16: Allô?
15: Oui, allô?
16: Oui, bonjour.
15: Bonjour.
16: Adjudant de la place Gendarmerie Nationale, pareil.
15: Oui, d'accord.
16: Oui, d'accord, qui?
15: Monsieur Toulis.
16: D'accord, très bien.
15: Monsieur Toulis Bernard.
16: Oui, Bernard, hein, B-E-R-N-A-R-D.
15: D'accord, oui.
16: C'est-à-dire B-E-R.
15: Comme Bernard, N-A-R-D.
16: Non, D.
15: Hein?
16: D.
15: Non, D. Bah si je vous dis que c'est un D que mon prénom y porte, c'est que je sais quand même écrire mon prénom quand même. C'est
16: attendez.
15: Pas un T, c'est un D.
16: B-E-R.
15: N-A-R-D.
16: N-A-R-D.
15: Ben moi je vous dis que mon prénom c'est B-E-R-N-A-R-D.
16: En deux mots.
15: Non, en un seul mot.
16: Attendez, moi je suis adjudant quand même, je connais, hein.
15: Ben, moi je suis peut-être que simple citoyen, mais je sais écrire mon prénom quand même.
16: Alors, Bernard, c'est pas votre prénom?
15: Ben, Bernard, si, c'est mon prénom, mais ça s'écrit pas comme vous me le prononcez. Ça s'écrit B-E-R-N-A-R-T.
16: Ah, il y a un T, voilà.
15: Un D. Un D.
16: D comme Théodore, hein?
15: Non, D comme démuni.
16: Comme des menuisiers?
15: Démuni, pas des menuisiers, démuni.
16: Démuni.
15: Voilà.
16: Démuni. D-E-S.
15: Oui, mais enfin, c'est à quel sujet, là, s'il vous plaît?
16: Je vous passe au capitaine, hein?
15: D'accord.
16: Au capitaine, on a le citoyen. Termard, c'est ça votre prénom?
15: Non, Bernard.
16: Alors, excusez-moi, capitaine Ledoux à l'appareil.
15: Oui, bonjour, monsieur.
16: Bonjour, monsieur. Monsieur?
15: Bernard, Toulis, Bernard.
16: Alors, Bernard, Toulis, Bernard.
15: Bernard, oui, voilà.
16: Deux fois Bernard.
15: Mais non. Toulis, Bernard. Toulis, T-H-O-U-L-I-2-S-E, Bernard, B-E-R-N-A-R-D.
16: T-E-A.
15: Oh là là là là là là. B-E-R-N-A-R-D.
16: T.
15: Non, D.
16: B.
15: D.
16: B comme Bernard.
15: Oui, Bernard. B-E-R-N-A-R-B. Non, D.
16: D. André.
15: Non. Un D, comme démuni ou autre chose.
16: Démenuisier.
15: Voilà, comme démuni, oui.
16: Alors, Monsieur Toulis.
15: Oui.
16: Termer.
15: Bernard.
16: T-S-E-R-M-A-R-P.
15: Oh là là là là là là. B-E-R.
16: V comme Vincent.
15: B comme, comme blouson. E comme Émilie. Alors, R,
16: attendez,
15: Rémi.
16: Doucement. Vous portez plainte parce que le blouson de Toulis, Émilie...
15: J'ai pas de plainte de portail. Moi, j'ai pas eu de blouson de volet.
16: Non, le blouson de votre fille, Émilie.
15: J'ai pas de fille non plus. Ma fille, elle s'appelle Fabienne. Elle s'appelle pas Émilie. Puis elle habite à Poitiers.
16: Bah, attendez, on va tout reprendre.
15: Hein. Ah bah oui, ça je veux bien, parce que jusqu'à maintenant, je comprends rien du tout à votre histoire, là. Hein.
16: Alors, monsieur Toulis.
15: Voilà.
16: Vermert.
15: Bernard, B-E-R-N-A-R-D.
16: R-T ? R-D. Écoutez, on va vous appeler Nanar, hein ?
15: Voilà, ben si vous voulez. Alors, je comprendrai mieux, d'accord.
16: Monsieur Toulos Vermeer porte plainte pour le vol du blouson de sa fille, Émilie, que vous auriez dérobé à Poitiers. Vous auriez des remords, c'est ça ?
15: Mais j'ai rien dérobé.
16: Allez chercher une fourgonnette.
15: Mais qui c'est qui est au bout du fil,
14: là ? 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
17: Allô?
4: Bonjour monsieur, c'est bien le camping?
17: Non, c'est madame et c'est pas un camping, c'est un gîte de groupe.
4: Et vous faites même pas un peu camping?
17: Pas du tout.
4: Monsieur Martin à l'appareil, établissement Martin Home.
17: Ouais.
4: Comme je pensais que vous étiez camping, je vous ai précommandé des mobilhomes.
17: Ah.
4: Donc je vais vous les déposer tout à l'heure.
17: Hein, quoi? Des mobilhomes à me déposer?
4: C'est ça, parce qu'on fait une promo 20 mobilhomes achetés, 20 mobilhomes livrés en ce moment.
17: Mais attendez, je veux pas que vous m'installiez un mobilhome.
4: Comment ça un? Non, j'ai dit 20 mobilhomes.
17: Non mais, vous allez les déposer où? Je n'ai pas de terrain.
4: Vous avez pas une cour ou une terrasse?
17: Mais non, j'ai pas une cour pour poser 20 mobilhomes.
4: Après, vous pouvez aussi les empiler. Si vous faites 4 piles de 5...
17: Non, mais écoutez, je les ai pas commandés.
4: Non, mais je vous rassure, si vous les gardez pas, vous les payez pas. Vous avez juste à faire un retour marchandise et vous serez débarrassé.
17: Bah oui, c'est ça. Moi, je les garde, hein. Je vais pas m'occuper du retour. Hein.
4: Ah, vous les gardez. Très bon choix.
17: Mais...
4: Attendez, je préviens mon patron. Monsieur Martin ?
17: Allô ?
4: Le monsieur du gîte camping veut garder les 20 mobilhomes, finalement.
17: Hé, c'est moi qui vous parle, là. J'ai pas commandé 20 mobilhomes, je vais...
4: Pardon, j'essaye de parler à mon chef, donc si vous parlez en même temps, c'est pas pratique.
17: Mais...
4: Donc, on va lui faire des piles, parce qu'il a pas de cours.
17: Eh oh, écoutez-moi.
4: Bon, vous savez quoi, je vous le passe.
17: Non, je ne veux pas.
4: D'accord, ne quittez pas. Oui, allô?
17: Allô?
4: Bonjour monsieur, monsieur Martin le chef à l'appareil.
17: Non, je suis une dame d'abord.
4: Admettons.
17: Et c'est quoi cette discussion débile? C'est quoi cette histoire où on me livre 20 mobilhomes? Je vais faire quoi de 20 mobilhomes?
4: 20 mobilhomes, donc vous me demandez l'offre 20 mobilhomes achetés, 20 mobilhomes livrés, c'est ça?
17: Mais non, c'est vous qui venez de le dire.
4: Pas faux.
17: C'est quoi ces trucs? C'est gratuit, c'est payant, c'est quoi ces machins?
4: C'est gratuit si vous les gardez pas, mais comme mon collègue me dit que vous voulez les garder.
17: Mais non, je veux pas les garder.
4: Ouais, je vous cache pas que ça m'arrangerait parce que sinon il faut que je refasse un papier pour annuler.
17: Bah oui, bah j'ai pas commandé 20 mobilhomes, je vais pas réceptionner 20 mobilhomes.
4: Disons qu'un niveau administratiste et comptabiliste, c'est plus pratique pour moi si vous les prenez.
17: Mais vous allez pas livrer quelque chose qu'on n'a pas commandé quand même. Qu'est-ce que vous voulez que j'en fasse?
4: Non mais dans ce cas, c'est ce que vous disiez monsieur Martin. Deuxième option, vous faites un retournage marchandise.
17: Mais je vais pas faire un retour de mobilhome que je n'ai jamais commandé. Je vais pas payer un retour alors que j'ai jamais commandé de mobilhome.
4: Ah non, pas besoin de payer. Vous pouvez nous les rapporter vous-même avec votre propre véhicule.
17: Non mais j'ai pas de véhicule pour transporter des mobilhomes. C'est quoi cette débilité là?
4: C'est de la cloison démontifiable. Donc si vous les mettez à plat, déjà vous gagnez beaucoup.
17: Mais dans ma Ford Fiesta, je vais mettre un mobilhome.
4: Ah oui, bon bah faudra peut-être faire quelques allers-retours.
17: Non mais c'est quoi cette histoire? Mais c'est du débile.
4: C'est vrai qu'on dirait carrément du débile.
17: Non mais c'est quoi cette débilité là? Oh, c'est n'importe quoi.
4: Vous savez quoi? Je vais vous mettre des caravanes à la place.
17: Ni de caravanes, ni de rien.
4: Bah les caravanes, c'est plus pratique, vous pouvez les relier entre elles pour toutes les embarquer à la queue leu-leu.
17: Non mais, c'est quoi cette discussion là? Il faut que je l'enregistre parce que dans un sketch, ça passe tout de suite. Hein.
4: Oh, ça c'est pas cool.
17: C'est quoi cette discussion débile?
4: Ah bah oui, tiens, on pourrait appeler ça la discussion débile de monsieur Martin et on le passerait à la radio.
17: Oui, bien sûr.
4: Mais si, on balance ça sur Rire et Chanson, on balance sur les réseaux Martin Martin officiels.
17: Mais non, mais bon, alors point barre, stop.
4: Eh, ça, comme disent les jeunes, c'est un bon gars.
15: Oh,
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18: Allô?
16: Oh, non, t'es du allô?
18: Allô?
16: Oui, c'est la SPA?
18: Oui.
16: Ah bonjour, dites-moi, j'ai roulé sur un lapin là, enfin j'ai pas fait exprès, hein. J'étais sur la route et j'ai écrasé un lapin quoi,
18: oui.
16: Il est encore vivant, je suis désolé mais je voudrais savoir comment il faut faire en fait.
18: Oui, bah, je peux pas vous dire, nous on ne prend pas les lapins. On prend que les chiens.
16: Oui, non mais je voulais vous demander comment il faut faire.
18: Il est blessé?
16: Oui, un peu, oui.
18: Vous le mettez dans une cage et puis quand il est rétabli, vous le relâchez.
16: Ah, c'est pas ça que je vous demandais. Non, en fait, je voulais vous demander comment on fait pour le préparer. C'est pour le manger, en fait.
18: Bon, d'accord. Bon, ça, vous demandez à un cuisinier, hein.
0: Mais vous, vous savez pas comment faire un lapin, non?
18: Ah bah si, très bien, mais là, comme ça, par téléphone...
0: Attendez, j'ai un stylo.
18: Oh bah non, là, je regrette, hein, je n'ai pas le temps, monsieur.
0: Non,
18: appelez-moi
0: mais...
18: plus tard.
0: Comment on fait ça?
18: Comment on fait? Il faut le dépecer, déjà, d'une part.
0: Et puis après?
18: Eh bah après, le découper, le retire.
0: Oui, et on lui coupe la tête ou pas?
18: Ah oui.
0: C'est avec
18: oui.
0: un marteau ou avec un couteau?
18: Ah, je ne sais pas, vous demandez à un boucher. Moi, je ne suis pas boucher de nature, hein. Vous le dépecez... Et vous le découpez.
0: En rondins?
18: Oui, et non, pas aux oignons. Vous coupez les cuisses d'abord et après le tronc. Et vous préparez ça avec du beurre et des oignons.
0: Du beurre?
18: Voilà.
0: Des oignons?
18: Oui.
0: Des oignons, c'est ça?
18: Oui, des oignons, oui.
0: D'accord. Et,
18: voilà.
0: Et pour les rats, c'est pareil ou pas?
18: Ah ben non, les rats, on les détruit, hein, ça.
0: Dites-moi... Je suis bien à la SPA, là, hein?
18: Oui, oui.
0: D'accord, à vous me rassurer.
18: Voilà.
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19: Bonjour.
4: Bonjour, monsieur, c'est bien le magasin de sacs à main?
19: Oui.
4: Monsieur Martin, à l'appareil, cuir Zeppo Martin.
19: Oui.
4: Je vous ai refait des sacs comme ceux que vous avez dans le magasin, il faut que je vous les dépose.
19: C'est-à-dire?
4: C'est-à-dire que je suis passé prendre des photos de vos sacs il y a quelques temps.
19: Oui.
4: Et les photos, je les ai envoyées en Chine, ils m'ont refait vos sacs pareils, mais en vachement moins cher.
19: C'est quoi cette histoire? En fait, ce sont des contrefaçons.
4: Ah non!
19: Non?
4: Non, ce sont des imitations identiques à l'original.
19: Oui, donc des contrefaçons, donc.
4: Ah non, on n'a pas le droit de dire contrefaçon, c'est pas légalifié.
19: Mais comment ça se fait si on vous a pas passé de commande que vous passiez une commande? Je comprends pas, hein.
4: Bah ça, c'est pareil, c'est les Chinois qui nous font tout.
19: Les Chinois, c'est pas nous, hein.
4: Non, mais ils nous fournissent aussi des imitations de vos bons de commande identiques à l'original.
19: Une commande identique à l'original?
4: Ouais, comme les sacs. Comme ça, vous êtes peinard.
19: Bah, pas du tout, en fait.
4: Ah, il faut que je vous dise aussi, je vous ai mis quelques marques de luxe, genre Vuitton, Dior.
19: Bah non, justement, on n'en vend pas de Vuitton, pas de Dior, on ne vend rien de tout ça.
4: Ah bah justement, c'est l'occasion.
19: Non, bah non, bah là, non, pas du tout, hein.
4: Et en plus, ça craint rien parce que j'ai légèrement changé le nom des marques.
19: Alors, non.
4: Si, j'ai du Martin Vuitton, du Martin Dior, du Martin et Gabbana aussi, ça marche très bien.
19: Non, mais tout ça va être des imitations, en fait.
4: Oui, mais identiques à l'original.
19: Ah bah, du coup, non.
4: J'ai aussi du Martin Paul Gaultier, j'ai du Martin Rabat.
19: Alors, j'ai compris le principe, hein.
4: Ok, donc je vous fais un petit assortiment.
19: Vous allez rien nous mettre du tout.
4: Ah oui, mais alors les Chinois, ils vont faire la tronche.
19: Non, mais c'est une histoire de fou, hein.
4: Bah non, parce que je me suis quand même un peu engagé pour vous.
19: Oh.
20: Allô.
4: Bonjour, madame.
20: Alors, attendez, vous voulez m'apporter des sacs que j'ai pas commandés?
4: Ouais, alors, vu comme ça, c'est un peu réducteur.
20: Parce que je vous ai passé une commande.
4: Alors, c'est ce que j'expliquais.
20: Oui ou non? Qui vous a passé la commande?
4: Bah, c'est les Chinois.
20: Mais alors, pourquoi les Chinois, ils vont passer les bons de commande pour mon magasin? Comment il s'appelle? C'est qui le Chinois?
4: Il s'appelle Monsieur Martin. C'est mon beau-frère qui habite en Chinoisie.
20: Bah, vous rappelez les Chinois et puis vous lui dites que j'en veux pas. Parce que moi, j'ai jamais commandé aux Chinois et les Chinois, ils commandent pas pour moi.
4: Non, mais moi, j'ai appelé les Chinois pour leur commander une commande chinoisique pour vous.
20: Bah, vous avez commandé pour moi?
4: Bah oui, c'est encore plus simple.
20: Ah, bah oui, c'est encore plus simple. On appelle les gens. Le mec de Chine, il a tout commandé pour moi. Mais vous inquiétez pas, les papiers sont faits.
4: Ah, bah vous voyez, au final, on est d'accord, c'est exactement ce que je disais.
20: Non, mais vous avez pas compris, en fait.
4: Bah si, on fait comme vous venez de dire.
21: C'est quoi ce délire, là?
4: Ah bah bonjour, monsieur.
21: Non, mais monsieur, on ne vous a rien commandé.
4: C'est normal, mais vous inquiétez pas, on a géré avec votre collègue.
21: Mais vous ne comprenez pas? C'est pas possible.
4: Si, c'est calé. Les Chinois s'occupent de tout.
21: Mais non.
4: Je vous ai fait un pack all-inclusive avec tout à votre nom.
21: Non.
4: Les sacs et les papiers.
21: Ah mais ils font rien du tout, à aucun nom.
4: Bah oui, mais si je vous refile pas les sacs, moi ça va me faire du surstock. Merci, ça m'arrange pas.
21: Mais ça va vous faire du surstock, on ne s'est jamais parlé auparavant?
4: Bah non, parce que je voulais pas vous donner de faux espoirs.
21: Ah mais j'ai aucun espoir.
4: Non mais je me serais pas permis de vous faire cette fausse joie, de vous appeler sans avoir reçu vos sacs.
21: Mais monsieur, mais il n'y a pas d'histoire de joie ni rien du tout. Je n'ai jamais entendu parler de vous.
4: C'est pas faux, donc je vais mettre que vous dites oui, mais avec un délai de réflexion.
21: Non, vous mettez que c'est...
4: Bon allez, je mets un petit oui peut-être.
21: Vous mettez rien du tout, vous mettez non.
4: Ah ben voilà, dès qu'on essaye de faire un petit peu de business en France...
21: Mais vous êtes pas bien vous, hein.
4: Bon écoutez, je vous laisse réfléchir.
21: Non mais...
4: En revanche, ne raccrochez pas, il faut répondre à un petit questionnaire de satisfaction.
21: Ah oui, les entêtes de satisfaction.
4: Ouais, pour dire que vous êtes content de notre appel.
21: Ah bah certainement, oui.
4: Super, donc je compte sur vous pour mes 5 étoiles.
21: Mais vous êtes cinglé, hein.
4: Oh bah perso, moi je me mets 5 étoiles direct.
21: Mais non mais vous êtes un grand malade vous, hein.
4: En revanche, vous, honnêtement, je mettrais 3, peut mieux faire.
21: Non mais vous plaisantez.
4: Bon allez, 4.
21: Non,
4: je mets 4.
21: C'est quoi votre nom?
4: Monsieur Martin.
21: Et vous êtes basé où exactement?
4: À Martinville, évidemment.
21: Monsieur Martin de Martinville.
4: Voilà, j'habite au 1 rue Martin, si vous voulez passer.
21: Complètement cinglé, hein.
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22: Allô?
0: Allô?
22: Oui.
0: Bonjour, monsieur.
22: Bonjour, monsieur.
0: C'est bien l'office togolais des phosphates, hein?
22: Oh, l'office là, ça cesse d'exister depuis longtemps, hein?
0: Ça n'est plus l'office togolais des phosphates?
22: Oui, ici, ça est devenu service de presse du Togo, hein, depuis.
0: Ah, ben voilà. D'accord. Mais écoutez, nous avons une commande de 150 tonnes de bicarbonate de potassium.
22: Vous appelez l'ambassade.
1: Non, non, mais c'est pour vous.
22: Pour le service de presse?
1: Oui, absolument.
22: Ah bon?
1: Il y a 150 tonnes de bicarbonate de potassium pour le service de presse. Et c'est offert donc par le général Yadema.
22: Ah, c'est ça.
1: Le président de la République.
22: Oui, quand même, oui.
1: Pour la bonne année.
22: Ah bon?
1: Alors, est-ce qu'on peut vous les livrer maintenant?
22: Oui. Une seconde, là, viens rapidement, là. Bicarbonate de potassium est offert au service de presse.
1: Oui. Bon. Ça fait donc 8 camions.
22: 8 camions?
1: Ah ben oui, il y a 150 tonnes. Hein.
22: Mais, il a la lettre du téléphone. Et ils sont en route?
1: Ils sont en route, ils arrivent dans un quart d'heure chez vous.
22: Bon, vous parce que bon, nous, on est un service de presse, on est deux seulement ici. Personne ne nous a dit qu'il y a quelque chose comme ça.
1: Est-ce que vous pouvez les aider à décharger?
22: Nous-mêmes les aider à décharger. Il dit, ça fait. Vous avez dit combien de camions?
1: 8.
22: Mais on ne peut pas. Où est-ce qu'on va les entreposer, tout ça? Mais qu'est-ce que ça signifie?
1: Ben, vous les mettez dans la rue. Ils sont sur des palettes de 5 tonnes.
22: Mais 5 tonnes? Mais on ne comprend rien. Moi, mon second est en train de rire parce que là, on tombe des nues, là.
1: Il y a 30 palettes de 5 tonnes. Il faut les aider à décharger et les mettre devant la rue.
22: Comment est-ce qu'on peut faire
1: ça comme ça? Ah ben, ils ont des pelles, ils vont vous donner des pelles, hein.
22: Mais on ne comprend pas.
1: Non, mais vous inquiétez.
22: Je vous passe, mon second. Allô?
1: Allô?
3: Bonjour, monsieur.
1: Bonjour, monsieur.
3: Vous nous excuserez d'être, disons, insistant, parce que si là où vous êtes, un bon matin, on vous dit qu'on vous livre une marchandise de 5 tonnes...
1: 150 tonnes, hein.
3: 250 tonnes, dont vous n'êtes pas du tout informé, je crois que vous réagiriez exactement comme nous.
1: Je pense également.
3: C'est ça. 150 tonnes de quoi, s'il vous plaît?
1: C'est du bicarbonate de potassium.
3: Mais nous ne sommes pas une usine. Ici, c'est un bureau. 150 tonnes de bicarbonate de potassium, bon, ben, on ne saura même pas où mettre ça d'abord.
1: Alors, il y a une consigne, hein?
3: Oui.
1: C'est indiqué, donc, sur la commande, il faut absolument les rentrer dans le bureau.
3: Mais on dirait que vous connaissez nos bureaux.
1: Ah non, je ne connais pas, non?
3: Même 2 kilos ne resteraient pas dans notre bureau.
1: Bon, écoutez, pourrais-je me permettre de vous redemander votre collègue?
3: Oui, je vous le passe.
1: Je vous remercie.
3: Ouais. Allô?
1: Oui, c'est avec vous que j'étais en ligne tout à l'heure.
22: Oui, oui.
1: Bah, qu'est-ce que vous avez contre le bicarbonate de potassium?
22: On n'a rien contre. Nous sommes des journalistes. Nous, on n'utilise pas du bicarbonate de potassium. Nous sommes des journalistes de la presse. On n'a rien. Nous sommes un bureau. On ne peut pas.
1: Bon, écoutez, je vais demander à mes chauffeurs de vous donner un coup de main pour les mettre, les 150 tonnes de bicarbonate de potassium, sur le toit de l'immeuble. Ça vous va, ça?
22: On ne peut pas grimper sous le toit de l'immeuble. Nous avons au moins, je crois, 7 ou 8 étages.
1: Oui.
22: Mais ce n'est pas possible.
1: Pourquoi?
22: Qui va le faire? Nous, journalistes?
1: Ben, avec des voisins. Vous avez des voisins, ils vont vous donner un coup de main.
22: Mais comment vous parlez de la France comme moi? Mais comment? On va appeler qui, moi? Mais ce n'est pas possible, monsieur. Je m'excuse, hein.
1: Bon, ben écoutez.
22: Je m'excuse.
1: Je vous remercie.
22: Oui.
1: Est-ce que je peux me permettre de vous soulager?
22: Oui.
1: Nous n'allons pas vraiment vous livrer 150 tonnes de bicarbonate de potassium.
22: Oui.
1: Vous savez pourquoi?
22: Non.
1: Parce que c'était une plaisanterie pour la radio.
22: Ah, c'est ça. Et ensuite...
3: C'était un jeu?
22: Oui.
1: Oui.
22: Bon, je vous passe mon second.
3: Allô?
1: Oui, bonjour.
3: Mais dis donc, je me suis dit, mais c'est une histoire de fou. Alors, ça, comment ça va?
1: Ça va bien.
3: Mais vous nous avez eu, vraiment?
1: Oui, mais je vous ai soulagé.
3: La prochaine fois, je serai plus malin. Mais c'est pas possible.
1: Si.
3: Mettez-vous à notre place. 15 tonnes, mais c'est ahurissant. Mais c'est pas possible.
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24: Allô?
4: Bonjour monsieur, c'est bien la société de transport routier?
24: Oui.
4: Monsieur Martin à l'appareil, les transports Martin?
24: Oui.
4: J'ai fait faire des cartes grises pour mes véhicules professionnels à la préfecture, et alors vous allez rire?
24: Ouais, ouais.
4: Ouais, parce que à la place de mes coordonnées, ils ont mis les vôtres.
24: D'accord.
4: Donc ça veut dire que c'est vous qui allez avoir les PV de mes véhicules.
24: Ah.
4: Vous avez déjà reçu des PV à moi?
24: Non.
4: Ok, bon bah c'était juste pour vous prévenir de toute façon. Et puis je vous souhaite une bonne journée.
24: Une fois que je vais recevoir le PV, je fais quoi?
4: Ah bah vous le payez.
24: Je ne vais pas payer quelque chose dont je ne suis pas responsable.
4: Ouais, mais faites gaffe parce que sinon après ils vont vous le majorer.
24: Non mais attendez monsieur, je crois rêver là. Vous allez les faire refaire les cartes grises.
4: Oula, surtout pas. S'ils les remettent à mon adresse, c'est moi qui vais recevoir mes PV.
24: Bah, bien sûr.
4: Ah bah ça m'arrange pas.
24: Ah bah non, mais j'ai jamais vu ça. Vous faites des cartes grises avec des fausses adresses?
4: Ah non, non, c'est une vraie adresse.
24: Ah bah oui, ça, je sais bien, c'est la mienne.
4: Eh oui, donc pas de problème.
24: Mais non, mais c'est une usurpation d'identité, monsieur.
4: Mais non, puisque c'est aussi votre vraie identité.
24: Il y en a combien de cartes grises?
4: Bon, une soixantaine.
24: Pardon?
4: Oui, enfin entre 60 et 80.
24: Combien vous m'avez dit?
4: Bon, à tout casser, il y en a 100.
24: Et elles sont toutes en notre nom?
4: Oui, je trouve que c'est plus pratique pour tout le monde en plus.
24: Je crois pas, non. Quittez pas.
6: Allô?
4: Bonjour madame, comme je disais, vous inquiétez
6: mais
4: pas.
6: C'est vos camions, c'est pas mes camions. Donc je vais pas payer vos PV, non mais c'est alors c'est tout le monde va mettre mon adresse.
4: Ah non mais il y a une ruse, rassurez-vous. Il suffit que vous mettiez le PV sur le dos d'un de vos chauffeurs, comme ça c'est lui qui paye.
6: Mais non mais moi je veux pas que mes chauffeurs payent vos camions.
4: Alors ça j'y avais pas pensé, mais effectivement, vu que mes camions sont à votre nom, vous pourriez participer au prix d'achat, c'est pas faux.
6: Mais quoi? Mais non mais je vais pas payer vos camions, non mais vous croyez où ça?
4: Ok, bah moi juste les PV, ça me va déjà très bien.
6: Mais non mais je vais pas payer vos PV.
4: C'est même pas vous qui payez, c'est ce que je vous dis.
6: Ouais, c'est mon chauffeur, allez.
4: Bah oui, moi je voulais juste vous prévenir, je trouvais ça normal.
6: Non, je trouvais ça normal, mais non, mais vous sortez d'où? C'est normal que vous me prévenez que je vais payer vos PV?
4: Oh bah c'est la moindre des choses, oui.
6: Mais non, mais c'est la moindre des choses, mais vous êtes au plus, mais ça va pas du tout. Vous croyez où que je vais payer vos PV? Moi je vais vous retrouver vos camions, si je dois payer un PV, je vais chercher le camion. C'est quoi, c'est les transports Martin Doux?
4: Oh non, je vous dis pas, sinon je vous vois venir, vous allez mettre vos véhicules à mon nom pour que je paye vos PV.
6: Mais qu'est-ce que, mais non, mais vous croyez que je vais mettre mes véhicules à votre nom? Mais vous êtes taré ou quoi?
4: Ah mais ça je le vois venir gros comme un camion, ouais.
6: Mais c'est dément.
4: Oui, vous voulez contre-transférer votre adresse sur la mienne.
6: Alors là, j'en ai eu. Et honnêtement, j'en ai eu des bonnes, là. Mais là, quand même, là, vous êtes champion.
4: Ah, merci. Donc, pour les PV, on fait comme on a dit.
6: Je n'ai rien à foutre. Moi, je suis droit dans mes baskets. Vous essayez de m'agouiller?
4: Pas du tout. En plus, si vous payez mes PV, j'ai prévu une petite compensation, évidemment.
6: Mais je m'en fous, là.
4: Ah, mais attendez, je vous ai mis de côté un stock de poterie savoyarde.
6: Moi, je m'en fous, moi, des trucs savoyardes, moi.
4: Ah, bah, elles sont fabriquées main dans une usine du Bangladesh.
6: Je m'en branle complet, moi, de ça.
4: Oui, bon, après, si vous êtes contre les savoyards du Bangladesh, c'est pas ma faute.
6: Je suis contre les gars qui sont pas honnêtes. Surtout. J'ai autre chose à branler que casser les couilles, là.
4: Ouh, ça fait beaucoup de manipulations en même temps.
6: Je vous retrouverai, vous inquiétez pas.
4: Eh ben, pour ça, je peux vous donner mon adresse, ça peut vous aider.
6: Eh ben, donnez-moi votre adresse.
4: Vous avez de quoi noter?
6: Ouais.
4: Donc, rire, R-I-R-E,
6: okay.
4: E-T,
6: ouais.
4: Chanson.
6: Rire et chanson.
4: C'est ça, bienvenue.
6: Alors là, c'est très fort. Oh non.
4: Ah si.
6: Alors là, vous l'avez fait bonne.
4: Eh ben, merci pour tout, bonne journée, et au revoir, madame.
6: Allez, au revoir.
4: Au revoir qui?
6: À madame Martin, pardon.
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7: Presbytère de Jean-Stil, bonjour.
8: Bonjour madame, c'est le presbytère.
7: Oui.
8: Bonjour, c'est le guide Gomillot des relais châteaux et églises de France.
7: Oui.
8: Monsieur le curé est...
7: Non, il est absent aujourd'hui.
8: Ah, parce que notre guide sort demain.
7: Mmh.
8: Et figurez-vous donc qu'il va être content, je pense. La paroisse de Jonstic reçoit une étoile.
7: La paroisse?
8: Oui, absolument.
7: Ah.
8: Elle est plébiscitée donc pour son accueil,
7: oui.
8: Son vin de messe et ses excellentes hosties.
7: Ah bon, d'accord. Alors vous m'avez dit une étoile pour son vin de messe, son accueil, pardon?
8: Son accueil.
7: Accueil.
8: Vin de messe.
7: Vin de messe.
8: Et hostie.
7: Et hostie.
8: Je vais vous passer M. Gomillot lui-même, puisque c'est lui qui se fait un plaisir d'annoncer à tous les heureux nominés de chaque année.
7: Bien, merci.
8: M. Gomillot, merci. Allô?
7: Oui.
8: Bonjour, madame.
7: Bonjour, monsieur.
8: Eh bien, M. Gomillot à l'appareil.
7: Oui, enchanté.
8: Éditeur et auteur du guide Gomillot.
7: Oui.
8: Nous passerons à l'occasion remettre l'hostie de platine 2009 à M. le curé.
7: D'accord.
8: Vous pensez qu'il sera là quand?
7: Alors là, je ne sais pas.
8: Il prend des vacances?
7: Je pense qu'il va en prendre, oui.
8: Au Cap d'Agde?
7: Oh, je ne pense pas, non.
8: Ah bon? Parce que souvent, les prêtres vont en vacances au Cap d'Agde, on ne sait pas pourquoi.
7: Ah bon?
8: Vous savez, au guide Gomillot, on a nos...
7: Ah, vous avez vos sources?
8: Oui, nos sources thermales, mm-hmm. Et puis aussi nos collaborateurs qui, nous... ah, ouais. Qui sont un peu partout.
7: Mm-hmm.
8: En France,
7: mm-hmm.
8: En Suisse,
7: mm-hmm.
8: En Belgique...
7: Mm-hmm.
8: Au Québec,
7: mm-hmm.
8: à Bornéo,
7: mm-hmm.
8: à Sumatra,
7: mm-hmm.
8: en Islande,
7: mm-hmm.
8: en Finlande,
7: oui.
8: aux États-Unis.
7: Dans tout le monde, quoi.
8: Ah, pas tout, non. Attendez, je vais vous donner la liste.
7: Ah bon?
8: En Inde, en Arménie, en Géorgie.
7: Oh là là.
8: J'ai eu un correspondant, malheureusement, il a disparu dernièrement dans un tremblement de terre à Java,
7: mm-hmm.
8: à Borobudur. était allé chercher des pierres de lave, voyez-vous, pour la pierre ponce, justement, pour un relais château.
9: Ah, oui.
8: Il est tombé. Il sut et il échoua. Comme une anchois à marée basse.
9: Oh, mince.
8: Bon, où en étions-nous? Excusez-moi, c'est... Ah oui. Alors, je suis fier de vous annoncer que vous faites partie des trois églises qui reçoivent cette année dans le guide Gomillo des relais châteaux et églises de France une étoile.
9: D'accord. Bah, écoutez, je suis très heureuse pour la paroisse, mais moi, je ne savais même pas que ça existait.
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10: Bonjour.
4: Bonjour monsieur, c'est bien la pharmacie ?
10: Oui, bonjour monsieur.
4: Monsieur Martin à l'appareil, société Martin événementiel.
10: Oui ?
4: J'organise une vente de médicaments anti-rhume devant votre pharmacie.
10: Non mais attendez, comment vous pouvez faire ça, vendre des médicaments devant une pharmacie ? C'est quoi ce bordel ?
4: Parce que j'ai vu aux infos, les pharmaciens n'ont pas le droit de vendre les médicaments contre le rhume sans ordonnance.
10: Oui ?
4: Donc moi, comme je suis pas pharmacien, je peux les vendre.
10: Ah bon, vous pouvez les vendre alors que nous on est obligé de les vendre avec une ordonnance. Non mais attendez, personne ne peut les vendre, je suis désolé, c'est l'arnaque ça.
4: Bon, disons que c'est un léger contournage de la loi. Je viens, j'installe une planche de tréteaux devant chez vous et surtout, je vends les médocs à l'unité. Donc, il n'y a pas les boîtes.
10: Mais c'est pas notre problème. Vous n'avez pas à mettre de tréteaux devant notre pharmacie pour vendre des médicaments. C'est illégal ce truc. Mais non, mais vous atterrissez ou quoi?
4: Non, mais ça craint rien parce que je vais marquer bonbon anti-rhume. Comme ça, il n'y a même pas écrit médicaments.
10: Non, mais attends, j'ai un truc de fou là. Ah. Il veut venir vendre des médicaments, qui peut mettre sa table de vente. Il va marquer vente de bonbons. Il pourra vendre parce que les pharmaciens ne peuvent pas vendre sans ordonnance les médicaments.
4: Ah bah voilà, super, vous avez tout compris.
10: Mais je ne veux pas, c'est tout, c'est clair, non, c'est non.
4: Bah ouais, mais dans ce cas, faudrait me reprendre mon stock.
10: Quoi? Mais pourquoi? Vous l'avez acheté chez nous?
4: Non, j'ai fait la tournée des pharmacies de Martinville pour récupérer un max de boîtes.
10: Mais j'en ai rien à faire.
4: Moi, je vous rapporte les comprimés plus les boîtes vides que j'ai gardées.
10: Non.
4: Vous avez plus qu'à remplir les boîtes, un petit bout de scotch et hop.
10: Non mais c'est quoi?
11: Mais c'est quoi ces histoires?
4: Eh ben bonjour madame.
11: Non, monsieur.
4: Madame.
11: Monsieur.
4: Madame.
11: Je fais ce que je veux chez moi, monsieur. Vous comprenez ce que je vous dis?
4: 5/5, c'est pour ça que je fais pas ça dans la pharmacie, mais devant, à l'extérieur.
11: Non, c'est mon parking. C'est privé, c'est chez moi.
4: Bah, si c'est un parking, je peux me garer.
11: Vous pouvez vous garer, mais je veux aucune action commerciale.
4: Non, vous inquiétez pas, je les vendrai discretos dans le coffre de la bagnole.
11: Non. Même pas sur mon parking, je vous dis non.
4: Oui, mais alors quand vous dites non, est-ce que c'est vraiment un non qui veut dire non?
11: Bah,
4: c'est pas clair.
11: Mais comment vous expliquer? Mais je suis chez moi, je fais ce que je voulais. Vous n'allez pas m'imposer ce que je dois faire chez moi quand même. Non, mais c'est incroyable ça. Vous m'avez pas appelé pour quoi que ce soit.
4: Ah bah vous non plus, vous m'avez pas appelé.
11: Bah, je sais même pas je vous connais pas.
4: Justement, vous m'auriez appelé avant, on aurait fait connaissance.
11: Mais vous êtes taré, vous.
4: Oh bah merci, pardon, d'essayer de faire avancer la France, surtout.
11: Allez faire avancer la France comme ça, bah on est bien. On est déjà pas terrible.
4: Bon, bah écoutez, dans ce cas, plan B, c'est ce que je disais, vous me reprenez mon stock.
11: Mais non, j'en veux pas. Ne faites pas chier avec ça, quand même.
4: Ah non, ce sera très simple, je vous ai fait un devis.
11: Devis de quoi?
4: Pour la reprise.
9: Non mais quel devis?
4: Bonjour monsieur, c'est le devis d'estimation du prix de reprise de mes médicaments.
9: Oui, bien sûr, et puis on vous paye le double, même si vous voulez.
4: Bah, vu que j'avais prévu de vendre à l'unité, je misais plus sur le triple, mais on peut en discuter.
9: Non mais, maintenant, stop.
4: Non mais, vous inquiétez pas, j'ai vu avec le patron à l'instant.
9: Non, il n'y a pas à devoir avec le titulaire, c'est comme ça, c'est tout.
4: Ah bah, repassez-moi ce monsieur patibulaire.
9: Non mais...
4: Parce que, pardon, mais qu'est-ce que je fais de mes comprimés, moi?
9: Vous les mettez en suppositoire et puis c'est tout.
4: Oui, oh bah, je vous vois venir. Après, vous voudrez pas les reprendre, sous prétexte qu'ils ont déjà été utilisés.
9: Allez.
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12: Bonjour.
0: Bonjour monsieur. Monsieur Robert Ledoux de Villers à l'appareil.
12: Oui.
0: C'est la chérie?
12: Oui.
0: Oui, très bien. Est-ce que je peux parler à un chien, s'il vous plaît?
12: Lequel?
0: N'importe lequel, c'est un problème d'affûtage. Hein.
12: Ah, un moment. Allô?
0: Oui, bonjour, monsieur.
12: Monsieur
0: Robert Ledoux de Villers, à l'appareil.
12: Oui.
0: J'ai une chérie à Schafferhoff, hein.
12: Oui.
0: Vous êtes sûr vous-même?
12: Oui.
0: Ah, très bien. Oui. Excusez-moi de vous déranger pendant votre travail. J'espère que vous n'étiez pas en train de chier, non?
12: Oui, où est le problème?
0: Eh bien, c'est un problème d'affûtage sur une lame.
12: Écoutez, je ne sais pas si vous vous adressez à la bonne adresse, là.
0: Comment ça se
12: Vous êtes à Schafferhoff?
0: Oui, mais c'est bien la chérie.
12: Oui, j'ai une chérie, oui, d'accord.
0: Bon. Et vous êtes sûr vous-même?
12: Oui.
0: Bon,
12: mais vous avez des collègues autour de vous là-bas où comment qu'il s'appelle là?
0: Weber,
12: le B.I. Weber et tous ces gens-là.
0: Weber est pas là. Il est quand j'ai appelé, il est en train de chier.
12: Et vous avez le plus grand notre président du syndicat, monsieur.
0: Mais c'est pas un chieur, lui.
12: Mais c'est quoi alors? Il vaut bien qu'il scie.
0: Ah bah oui, bien sûr.
12: Mais dites, moi c'est pareil. Moi personnellement, je ne scie pas.
2: Hein?
13: Vous êtes sieur?
2: Ben oui, mais... sieur, c'est-à-dire j'ai une scierie. Mais je ne scie pas. Je ne scie pas, je n'ai jamais été derrière un châssis.
13: Ah, vous ne sciez pas vous-même?
2: Ah ben non.
13: Mais qui est-ce qui scie pour vous?
2: Ben, ce sont mes employés.
13: Ah, d'accord. Ah ben, c'est pas pareil.
2: Ah ben non.
13: Bon, est-ce que vous pouvez me passer quelqu'un qui est en train de chier, là, qui pourrait me donner le renseignement?
2: Ben écoutez, là, je regrette, parce que là, je peux pas l'appeler au téléphone, maintenant.
13: Qu'est-ce qu'ils font?
2: Ben, ils scient.
13: Ah là, ils sont en train de chier.
2: Eh ben oui, oui, oui.
13: Bon, écoutez, moi, je vais retourner chier, parce que j'ai du travail.
2: Oui, moi aussi.
13: Vous retournez chier, vous aussi?
2: Oh oui.
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13: Ah, mais il va pas décrocher, c'est un imbécile de moniteur d'auto-école.
17: Mais allons, eh ben c'est gentil, ça fait un moment que je réponds.
13: Ah, le feignant, il est encore parti s'arsouiller au café d'Ivrogne, allô?
17: Vous êtes con ou quoi?
13: Allô?
17: Oui, j'écoute.
13: Allô?
17: Oui, j'écoute.
13: Il va pas décrocher l'Ivrogne.
17: Ton connard, ça va pas, non?
13: Ah, le feignant.
17: Oui.
13: Allô?
17: J'écoute, oui.
13: Et dis donc, le feignant, là, quand tu seras sorti des toilettes où t'es en train de vomir ta bile, là, tu décrocheras le téléphone?
17: Dis donc, un petit peu connard, hein, ça commence à bien faire maintenant, espèce d'enfoiré.
13: Et tous les moniteurs des taux école, tous des poivrons, mais alors celui-là, il est con comme un balai, il va pas décrocher.
17: Écoutez, vous êtes con ou quoi?
13: Allô?
17: Hein?
13: Y a quelqu'un?
17: Non, y a personne, connard.
13: Ah, ça y est, je vous entends, bonjour madame.
17: Oui, bonjour, monsieur.
13: Ah, bonjour, madame. C'est le moniteur d'auto-école.
17: Écoutez, pourquoi vous m'insultez comme ça?
13: Comment?
17: Ça va pas, non? D'insulter non. Les gens comme ça.
13: Non, mais dites donc, eh oh, je vous ai pas insulté, moi.
17: Oui, ben, connard, va.
13: Et dites donc, eh oh, oh, oh, oh, j'appelle pour prendre des cours d'auto-école.
17: Oui, ça suffit maintenant avec vos conneries.
13: Mais je crois qu'il y a une erreur, madame, vous confondez.
17: Oui, oui, je confonds. Mais mes fêtes, je confonds.
13: Écoutez, j'étais en train d'appeler à un auto-école.
17: Oui, et qu'est-ce que vous voulez, finalement?
13: Je vous appelle parce qu'on vient de me retirer mon permis.
17: Oh, eh ben écoutez, c'est pas la peine d'appeler, hein, espèce de connard.
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26: Oui.
4: Bonjour monsieur, c'est bien la société de plomberie?
26: Oui.
4: Monsieur Martin à l'appareil, je travaille au service des impôts de Martinville.
26: Oui.
4: J'ai lancé une pétition pour réclamer une augmentation générale des impôts, rapport à ce que disait le Premier ministre. J'imagine que vous suivez les actualités dans le poste.
26: Ouais, bon, bref, et du coup,
4: je vous ai mis comme organisationneur de la pétition.
26: Sous quel prétexte, hein, je comprends pas.
4: Sous le prétexte que moi, comme je bosse aux impôts, si les impôts augmentent, ma paye augmente.
26: Ah, parce que dès qu'on augmente les impôts, vous avez une augmentation.
4: C'est pour ça que les impôts augmentent, hein, pour mieux me payer.
26: Mais c'est n'importe quoi, ça.
4: Bah, c'est surtout pour ça que j'ai préféré dire que c'était une idée à vous, parce que moi, ça aurait fait louche.
26: Non, mais ça va bien.
4: Pardon, monsieur, mais il fallait bien que je trouve quelqu'un.
26: Mais vous avez toujours pas compris, vous parlez à une dame, ça fait 5 fois que vous me dites bonjour, monsieur.
4: Bon, alors déjà, ça fait que 2 fois, pardon, monsieur.
26: Patientez, monsieur.
27: Non, mais je ne veux pas, moi.
4: Eh ben, bonjour, monsieur.
27: Non, là, je suis pas d'accord, hein.
4: Vous inquiétez pas. Pour faire simple, j'ai donné votre numéro de téléphone.
27: Non, mais monsieur.
4: Non, mais comme ça, les gens vous appellent pour signer la pétition.
27: Moi, je n'aurai pas le temps de répondre à des gens.
4: Ah ben, dans ce cas, vous laissez un message sur votre répondeur pour que les gens puissent pétitionner dessus. Comme ça, vous aurez même plus besoin de décrocher le téléphone.
27: Ah non, écoutez, on est une entreprise, je vais pas laisser un message sur un répondeur d'entreprise. Vous m'annulez cette pétition.
4: Ah bah non.
27: Ah bah si.
4: Bah merci, mais c'est un coup à me faire sauter mon augmentation.
27: Et alors, j'en ai rien à faire, monsieur. Un monsieur Martin qui travaille aux impôts, moi je porte plainte contre vous, c'est tout.
4: Et voilà, alors moi j'essaye tranquillou de m'arrondir les fins de mois, il y a toujours quelqu'un pour râler, c'est dingue.
27: Mais on ne fait pas ça, écoutez, on fait pas une pétition avec le nom de quelqu'un sans en mettre la personne au courant, enfin.
4: Si vous préférez, on peut dire aux gens qui peuvent aussi vous poster leur pétitionnage par courrier.
27: Mais non, moi je ne veux rien à mon adresse non plus, enfin. Moi je reçois des courriers, je mets tout à la poubelle. Hein.
4: Sinon vous avez un fax?
27: Non.
4: Non plus?
27: Oh là. Non, il n'y a pas besoin de parlementer de quoi que ce soit. C'est non, vous m'enlevez tout ça.
4: Ou alors, vous créez une adresse mail genre pétition@plombier.fr.
27: Non, je n'ai pas que ça à faire. Je n'aurai pas le temps de m'occuper de tout ça.
4: Ok, en fait vous voulez que je vous trouve quelqu'un pour vous filer un coup de main, c'est ça?
27: Ah non, même non, vous m'annulez ça, je ne veux pas de ça, c'est tout.
4: Non mais moi je peux vous envoyer, par exemple, mon beau-frère.
27: Non, je veux personne. Je ne veux pas de pétition à mon nom. C'est clair et net, c'est tout.
4: Ah oui, puis après, mon augmentation, merci.
27: Mais j'en ai rien à foutre, monsieur. On ne met pas la pétition au nom de quelqu'un sans mettre la personne au courant avant. Moi, je ne gérerai rien du tout.
4: Non, mais vous n'aurez pas besoin de gérer, puisque vous aurez mon beau-frère avec vous.
27: Il n'y a pas de beau-frère, il n'y a rien du tout. Je ne veux personne qui s'occupe de chez moi. Vous allez faire venir quelqu'un chez moi?
4: Bah oui.
27: Bah non.
4: D'autant plus que ça m'arrange, rapport à l'argent.
27: Mais j'en ai rien à foutre.
4: Sinon, autre solution.
3: Ouais.
4: Et bonjour, donc c'est madame.
3: Moi j'ai rien signé du tout, donc c'est mort.
4: Non, alors votre signature à vous, pas de problème, je l'ai déjà faite.
3: Mais vous êtes qui ?
4: Bah toujours monsieur Martin, de Martinville.
3: Ok, bah viens chez moi. Là.
4: T'as raison, c'est mieux si on bosse directement ensemble. Écoute, j'arrive.
3: Ok.
4: Bisous, à tout de suite.
3: Je crois qu'on va rigoler.
4: Ouais, je crois qu'on est bien parti là.
3: Oh putain, toi tu vas finir dans le canal, ça va faire bizarre.
4: Pardon, vous avez dit toi tu vas finir dans le canal ?
3: Ouais.
4: Super, dans ce cas je prends un maillot de bain.
3: Vous êtes fou quoi ?
4: Bah, je vais pas me baigner à poil.
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1: Bonjour, Camping La Bénéreuse.
0: Ah bonjour, c'est le camping.
1: Oui.
0: Ah bonjour madame. Ça va, il fait beau?
1: Oui, il fait beau.
0: Ah, c'est merveilleux. Dites-moi, vous savez, ça va être nos 70 ans de mariage avec ma femme?
1: Oui.
0: Alors, on voudrait réserver donc deux chambres du 14 juillet au 15 août.
1: Je fais pas les chambres, c'est un camping.
0: Oui, deux chambres avec vue sur mer, s'il vous plaît.
1: Non, c'est pas possible. Nous sommes un camping, ce n'est pas un hôtel, nous sommes un camping.
0: Non, nous voulons pas la vue sur le camping. Non.
1: Je sais, mais...
0: On veut la vue sur mer.
1: Nous sommes 45 kilomètres de la mer, d'ici.
0: Voilà.
1: Nous sommes un camping.
0: Dites-moi, vous avez un accent du sud, vous, hein?
1: Oui, mais ça, c'est un camping.
0: Ah, vous êtes chinoise?
1: Non, monsieur.
0: Madame Ping, vous dites?
1: Non, camping.
0: Parce que c'est très difficile de trouver de la place dans les hôtels en ce moment. Hein.
1: Oui, mais je ne suis pas un hôtel. Vous avez trompé le numéro, monsieur.
0: Oui.
1: Vous l'avez appelé un camping.
0: Oui, madame Ping, j'ai bien compris.
1: Vous avez une autre personne à côté de vous?
0: Oui.
1: Je peux parler avec lui?
0: Oui, je vais vous la passer. C'est ma femme, hein?
1: D'accord.
0: Bien. Je suis avec l'hôtel. Une dame très gentille, elle a un accent chinois, elle s'appelle Madame Ping. Merci. Allô?
1: Oui, madame.
0: Bonjour, madame. Madame Ping, c'est ça?
1: Non, ce n'est pas Madame Ping, c'est votre mari qui l'avait trompé.
0: Mais pas du tout.
1: Oui, monsieur.
0: Mais non, mais je t'ai jamais trompé. Allô?
1: Nous sommes en camping, un terrain de camping.
0: Allô, Madame Ping?
1: Non, madame. Nous sommes un camping, un terrain de camping. Je loue pas les chambres.
0: C'est très bien.
1: Et nous sommes loin de la mer.
0: C'est ça qu'il nous faut.
1: Oui, mais vous voulez une chambre?
0: Oh non, on veut pas une chambre, bien sûr que non.
1: D'accord.
0: On en veut deux.
1: Aïe, aïe, aïe.
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14: Bonjour.
4: Bonjour monsieur, c'est bien le magasin de chaussures?
14: Oui, c'est une dame.
4: Bah oui, je sais, pourquoi vous me dites ça?
14: Ah, je croyais que vous avez dit bonjour monsieur.
4: Non.
14: Non?
4: Oh bah pardon monsieur, mais si je vous avais dit monsieur, je m'en serais rendu compte.
14: Mais...
4: Monsieur Martin, à l'appareil de la Banque Martin.
14: Oui.
4: Je vous appelle pour vous informer qu'on vous a débloqué un compte.
14: Attendez. Je suis désolée, c'est pas la gérante là que vous avez au téléphone.
4: Oh là là, et moi je vous ai révélé des informations confidentielles en
14: ouais,
4: plus.
14: Ouais, c'est pour ça que je vous ai arrêté tout de suite. Du coup, je ne fais rien, donc il y a pas de problème.
4: Ah bah si, il y a un problème. Vous savez que c'est monsieur Martin de la Banque Martin à l'appareil.
14: Bah de toute façon, c'est fait. Donc c'est pas grave.
4: Ah bah si c'est grave, il faut oublier toute cette conversation.
14: Bah alors tut, ça y est, c'est supprimé.
4: Comment ça tut? Qu'est-ce que vous avez fait?
14: Bah voilà, je sais pas. Bonjour, vous êtes qui monsieur?
4: Bon, pourquoi vous me dites ça?
14: Bah comme ça, on revient au début.
4: Bon, enfin monsieur Martin de la Banque Martin, je viens de vous le dire.
14: C'est parce que vous m'avez dit que vous aviez pas le droit de dire ça.
4: Ok.
14: Donc je vous ai dit, bah venez, on redémarre à zéro.
4: D'accord.
14: Bonjour monsieur, vous appelez pourquoi?
4: Eh bah ça recommence, pardon, mais je crois que vous avez un petit problème de mémoire.
14: Non mais c'était pour vous dire que c'était pas grave.
4: Bah si, justement, c'est grave. Ce qu'il faudrait à la limite, c'est que vous fassiez comme si vous saviez pas et que je vous avais rien dit.
14: Oui, bah si vous voulez, on fait comme ça.
4: Super, donc si vous pouvez juste dire au responsable que je suis au téléphone.
14: Donc je dis la Banque Martin a appelé.
4: Oh là là, bah non, surtout pas.
14: Ok, donc moi je dois dire quoi?
4: Bah rien, il faut rien dire.
14: Est-ce que je suis censée quand même lui dire que vous avez appelé ou pas?
4: Oui, mais sans lui dire mon nom.
14: Oui, ok.
4: Et sans dire banque non plus, hein.
14: Oui, ok, je ne dis rien.
4: Vous savez quoi? On va faire une répète. On fait comme si vous décrochiez, on s'est jamais parlé.
14: Oui.
4: Bonjour monsieur, je ne suis pas monsieur Martin, je ne travaille pas à la Banque Martin.
14: Mais là, je suis au téléphone avec qui?
4: Quoi, vous avez encore oublié?
14: Mais non, mais. Monsieur.
4: Non mais c'est moi, c'est Monsieur Martin, mais j'avais déguisé ma voix.
14: Oh, putain.
4: Parce que j'ai une machine qui peut transformer les voix à volonté.
14: Putain de merde.
4: Vous voyez par exemple, tut, là j'ai activé le déguiseur vocal, tut, et là je l'ai désactivé.
14: Oh.
4: Tut, là je le réactive avec une autre voix, comme vous entendez.
14: Non.
4: Tut.
14: Si attendez, on revient à zéro, ah. Oui bonjour monsieur, il me dit mais...
5: Oui, allô.
4: Bonjour, monsieur. Vous êtes le responsable?
5: Oui.
4: Monsieur Martin à l'appareil.
5: Et vous êtes quelle banque, là?
4: Alors, vous, je peux vous le dire, c'est la Banque Martin.
5: Banque Martin? C'est une banque, ça, Martin?
4: Est-ce que c'est une banque, la Banque Martin? Je m'excuse. Banque officielle internationale du Martinland.
5: Oui, alors, justement, j'ai rien à voir avec vous.
4: Et... Si, justement, parce que je vous ai ouvert un compte confidentiel chez nous.
5: Mais je veux pas que vous m'ouvriez quoi que ce soit, monsieur. Je vous connais pas, monsieur. J'ai rien à voir avec vous.
4: C'est normal. C'est parce que comme on est une banque confidentialiste, on ouvre les comptes en toute confidentialité avant de le dire au client.
5: Non, mais je n'en veux pas de votre truc.
4: L'avantage, c'est que maintenant, je peux faire un transfert confidentiel de votre compte vers notre banque.
5: Mais vous transférez rien du tout, monsieur.
4: Ah, alors il faut que je voie pour un rétro-transférage confidentiel dans ce cas.
5: Donnez-moi voir vos renseignements sur vous. Vous êtes monsieur Martin comment?
4: Ah, mais attendez. Là, vous confondez avec la concurrence.
5: Non, mais allez-y.
4: Non, mais parce que vous me parlez de monsieur comment? C'est pas moi. Monsieur comment? C'est mon collègue qui travaille à la banque comment?
5: Vous êtes monsieur Martin, du nom de famille.
4: Voilà, c'est ça, de la banque Martin.
5: Oui, et votre prénom?
4: Bah, c'est Martin.
5: Votre prénom, c'est quoi?
4: Martin.
5: Oui, et votre nom de famille?
4: Oui, alors ça, c'est Martin.
5: Non, Martin, je veux votre prénom.
4: Oui, c'est Martin aussi. Martin.
5: Donnez-moi votre adresse, monsieur.
4: Avec plaisir. Nous sommes donc au 1 rue Martin.
5: Oui, c'est où?
4: Bah, à Martinville, capitale du Martinland.
5: Ah ouais, d'accord.
4: Sinon, si vous préférez, je peux aussi vous donner mon numéro de téléphone.
5: Oui, alors donnez-moi votre numéro de téléphone.
4: Ah, mais avec plaisir, c'est le 1.
5: Hein?
4: Ouais, c'est tout. On n'a pas beaucoup de lignes, donc vous composez juste le 1. Normalement, c'est moi qui décroche.
5: Non, mais vous foutez de moi, là, ou quoi?
4: Alors, ça dépend. Vous voulez une réponse confidentielle?
5: Non, allez.
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18: Allô?
0: Allô, monsieur le curé?
18: Oui.
0: Bonjour, monsieur le curé. Excusez-moi de vous déranger. C'est Bernadette Ledoux à l'appareil.
18: Oui.
0: Oui, je vous appelle parce que je suis une vieille dame que vous connaissez pas. Mais j'étais à... pendant la guerre, voyez-vous. Oui. Et jusqu'à la libération. Je vous appelle pour avoir une dernière confession, si c'était possible.
18: Oui.
0: Voilà. Vous savez que le général Patton, le général américain, était passé par...
18: Mais non.
0: C'est là que je l'ai connu.
18: Oui.
0: Et j'ai eu une histoire d'amour avec lui. Et je ne l'ai jamais dit à mon fils.
18: Ah.
0: J'aurais souhaité, si c'était possible, monsieur le curé, que vous en informassiez mon fils.
18: Et votre fils, c'est ?
0: Bernard.
18: Oui.
0: Et le fils du général Patton. Je vous le passe, c'est Bernard. Bernard, viens là.
19: Qu'est-ce qu'il y a ?
18: Allô ?
0: Monsieur, quelqu'un veut te parler, mon fils.
19: Merci, oui. Allô ?
18: Allô ? Ici, c'est monsieur le curé de...
19: Bonjour, mon père.
18: Bon, eh bien, vous me voyez en conversation avec vous, d'une façon tout à fait impromptue et inopinée, là.
19: Oui. Ben oui, je ne... Ma mère vient de me passer le téléphone.
18: Oui, alors... voyons, elle est âgée, votre maman.
19: Oui.
18: Bon. Alors, elle me charge de vous dire une chose qu'elle ne vous a jamais dite.
19: Ah.
18: Elle me dit que le général Patton serait passé par au moment de la guerre.
19: Oui, je sais, je suis étudiant en histoire, oui.
18: Bon. Et alors, c'est cette chose délicate qu'elle ne vous a jamais dit, elle me demande de vous le dire. Vous me voyez bien embarrassé, elle aurait eu une aventure avec lui.
19: Oui, mais ça, bon. Je sais que beaucoup de femmes françaises ont connu des soldats américains.
18: Hein. Bon, mais d'accord. Bon, vous le savez maintenant, hein. Alors, c'est pour vous informer que vous êtes son fils.
19: Oui, je sais, je suis le fils de ma mère, ça je savais.
18: Du général Patton aussi.
19: Pardon?
18: Oui.
19: Je suis le fils du général Patton?
18: Oui.
19: Papa, tu savais que j'étais le fils du général Patton?
18: Ah bon, alors...
0: Attends, il fallait pas le dire. Hein? Qu'est-ce que c'est que cette histoire? Allô?
18: Allô, oui.
0: Oui, bonjour, monsieur.
18: Oui.
0: Qu'est-ce qui se passe?
18: Bon, mais écoutez, moi je suis...
19: Mais qu'est-ce que c'est?
18: Allô?
0: Non, mais je ne te l'avais jamais dit. Mais je me suis marié avec ma femme en 40.
18: Et oui, mais écoutez, moi, elle me téléphone et elle me demande d'avertir votre fils de cette histoire-là.
0: Ah bah dites-moi, moi...
18: Mais moi, je ne sais pas plus.
0: C'est incroyable. Là, j'avoue que je tombe des nues.
18: Écoutez, moi...
0: J'ai toujours été... Et alors, vous voyez comme la vie est curieuse, mon père.
18: Oui.
0: J'ai toujours été convaincu que c'était mon fils.
18: Eh bien, écoutez, moi, je ne sais pas plus.
0: Mais c'est vrai, je trouvais qu'il ne me ressemblait pas tellement, remarqué. Oui. Mais c'est très curieux, il lui ressemble. Ah bah ça, tu es le fils de Patton, dites-moi. Ça, c'était Patton.
18: Oui, ben...
0: Ma femme m'a trompé, elle m'a trompé. Bon, mais c'est quand même avec le général Patton, c'est pas n'importe qui.
18: Oui.
0: Eh bien, c'est bien
13: qu'il le sache, parce que fils du général Patton, c'est quand même autre chose que moi.
18: Oui, d'accord, mais j'ai l'impression que c'est quelque chose qui lui pesait fort.
13: Ah, ben oui, il était drôlement costaud, hein.
18: Non, c'est pas ça. Bon, mais ça y est, j'ai fait la commission.
13: Ça fait du bien, non?
18: Oui.
13: Hein?
18: Oui.
13: Parce que moi, je suis bloqué depuis ce matin, je suis constipé, ça passe pas.
18: Non, eh bien d'accord. J'ai accompli ce qu'on m'a demandé de faire. Hein.
13: Oh, c'est formidable.
18: Voilà.
13: Vive la France.
18: Merci.
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6: Allô?
4: Bonjour madame, c'est bien la boulangerie?
6: Oui.
4: Monsieur Martin à l'appareil, les chantiers Martin. Je vais passer tout à l'heure vous coller la mousse.
6: Quelle mousse?
4: La mousse isolageante que je vais coller sur votre façade pour faire une rénovation énergétiste.
6: Ah bah non, il y a rien du tout à faire monsieur.
4: Si, je vais vous mousser toute la façade, la vitrine, la porte.
6: Non, mais il y a rien du tout à faire monsieur, c'est bon.
4: Vous inquiétez pas, je vais mousser que l'extérieur, donc tant que vous restez à l'intérieur de la boulangerie.
6: Mais monsieur, il y a pas d'affaire à l'extérieur. Vous n'avez rien à faire monsieur. C'est pas la peine d'assister, donc merci, au revoir.
4: Ouais, enfin merci deux secondes. Parce que moi, je vous avais contacté il y a 15 jours.
7: Vous voulez quoi exactement?
4: Ah, bonjour monsieur. Donc, comme je disais, je vous ai appelé il y a 15 jours pour vous parler du chantier.
7: Et vous avez eu quelqu'un qui vous a répondu?
4: Bah non, il y avait personne.
7: Bon, alors?
4: Eh ben alors, je me suis dit, vu que vous avez pas décroché et qu'en plus, vous m'avez pas rappelé pour vous opposer aux travaux, c'est forcément que vous êtes d'accord.
7: Ah ouais, parce que maintenant, il faut vous téléphoner pour vous opposer.
4: Bah sinon, on peut pas deviner. Je m'excuse.
7: Alors, ce qu'on va faire, c'est que je vais vous passer à mon mari, puis vous allez vous expliquer avec lui, ça va pas être la même.
4: Ah, avec grand plaisir. Merci monsieur.
8: Oui, allô?
4: Oui, allô?
8: Oui, c'est moi le responsable.
4: Bonjour, madame.
8: Vous dites, je viens, on fait ça, nanani, nanano. Non, il n'y a rien qui va se faire chez moi.
4: Bah oui, mais le problème...

0: Sans déconner, c'est... Hey.
1: Bah ouais, je m'excuse.
0: Allô?
1: Ah, une autre dame. Pardon, votre responsable me disait...
0: C'est moi le propriétaire du bâtiment.
1: Ah, bah encore mieux.
0: On va aller voir si vous allez isoler quoi que ce soit.
1: Oh, mais c'est tout vu. Je vous fais un moussage isolifiant en façade.
0: J'en ai rien à foutre, ok? Alors vous fermez votre gueule, vous arrêtez de me casser.
1: Ah bah pardon, entre artisans, on pourrait quand même un minimum se soutenir.
0: J'en ai rien à foutre. Il y en a un qui va finir à l'hosto. Je vous le dis tout de suite.
1: Oh non, alors ça, vous inquiétez pas, je respecte scrupuleusement les normes de sécurité.
0: J'en ai rien à foutre de vos normes, je vous dis.
1: Non, mais je veux dire, je suis quand même ouvrier semi-professionnel, donc ça m'étonnerait que j'ai un problème.
0: Eh, vous êtes con, quoi? Vous avez quoi dans le crâne, alors? Si vous venez, vous allez finir à l'hosto. Je vous le dis tout de suite.
1: Alors, pardon, je veux pas me la péter, mais j'en ai fait des chantiers. Bah, jamais j'ai eu le moindre accident du travail.
0: Oh! Tu fermes ta gueule, tu m'écoutes.
1: Ouais, je t'écoute.
0: Il y a quelqu'un qui passe, je prends le premier truc qui vient sous la main, je vous le barre dans la gueule.
1: Oula! Oh, bah, vous, on voit que vous êtes pas du métier.
0: Non, c'est un... non, non!
1: Bah, si, pardon, mais ça, c'est un coup à finir à l'hosto.
0: Eh bien, cet après-midi, tu vois, ça te fait tout drôle.
1: Cet après-midi, alors attends, je consulte mon agenda.
0: Il est con, quoi, sûr.
1: Bon, éventuellement, je passe maintenant.
0: C'est quoi? Eh, hey, tu viens dans la boulange?
1: Voilà, je passe à ta boulange, je te dépose le matos, hey, et après...
0: Je le balance à travers la gueule, tête de mort.
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3: Allô?
4: Oui, bonjour, madame.
3: Bonjour, monsieur.
4: Madame Cofteau.
3: Oui.
4: Bonjour, madame, et félicitations. Ici, c'est Radio Drôme, 91.3. Vous avez été sélectionnée pour soutenir aujourd'hui Madame Le Duret. Est-ce que vous avez lu le journal? Est-ce que vous avez le journal devant vous?
3: Non, j'écoute tous les matins Radio Drôme, mais je n'ai pas le journal.
4: Eh bien, figurez-vous que Madame Le Duret est entrée dans le livre, dans le Guinness Book des records, vous savez, le livre des records, hein?
3: Oui.
4: Parce qu'elle a la particularité de pouvoir gober 24 petits pois en moins de 2 minutes. Vous vous rendez compte? Et c'est extraordinaire. Donc, il y a 17 personnes qui sont actuellement avec nous au téléphone pour la soutenir et l'encourager, car elle va tenter en direct sur Radio Drôme ce matin de battre son record avec le soutien des habitants.
3: D'accord.
4: À chaque petit pois qu'elle va gober, nous vous demandons d'affirmer votre soutien haut et fort pour l'encourager à battre son record. Est-ce que vous êtes là tous à Loriol-sur-Drôme?
3: Oui.
4: Bravo, n'hésitez pas à crier, à l'encourager. Attention. Madame Le Duret.
5: Merci. Je tiens tout d'abord à dire bonjour à Loriol-sur-Drôme.
3: Bonjour, bonjour et bon courage.
4: Attention, le top chrono. 3, 2, 1, partez.
3: Bravo, bravo, bravo, bravo. Allez, courage, courage, courage, Madame Le Duret, courage.
4: 3, petit pois. 4.
3: Allez.
4: 5.
3: Courage, courage.
4: Allez, tout le monde est en forme, tout le monde l'encourage.
3: Ah oui, tout le monde, tout le monde. Allez-y, allez-y, allez-y.
4: 8.
3: Encouragez-la, encouragez-la. Allez, Germaine, allez, Germaine, allez.
4: Allez, Germaine,
3: allez, Germaine, allez. Allez, Germaine, allez.
4: 13. Ça va très vite.
3: Allez, Germaine, allez.
4: 18.
3: Germaine, allez, Germaine, allez.
4: 19.
3: Oh, vas-y, j'en ai marre.
5: Hein. Là, je faiblis un peu.
3: Ah.
4: Apparemment, le petit pois ne passe pas. Attention, Germaine.
3: Bravo, Germaine. Bravo, bravo, bravo.
4: Aïe, aïe, aïe, qu'est-ce qui se passe?
3: Allez.
4: Mince, il y a un malaise. Excusez-nous, ne quittez pas. Hein.
3: Bravo, bravo, bravo.
4: Allô?
3: Oui?
4: Là, les ambulanciers se précipitent. Apparemment, il est en train de s'étouffer avec le petit pois.
3: Allez, Germaine. Bravo, bravo, bravo.
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6: Bonjour.
1: Bonjour madame, c'est bien le bureau de tabac?
6: Oui.
1: Monsieur Martin à l'appareil, il faut que je vous rapporte mes invendus de tabac.
6: Je comprends pas ce que vous me dites, monsieur, les invendus de tabac.
1: Ouais, parce que j'ai acheté des cigarettes chez vous pour les revendre à l'unité, il paraît que maintenant tout le monde le fait.
6: Bah.
1: Mais bon, finalement ça se vend pas très bien, donc je vais vous rapporter ce qui me reste.
6: Bah, vous rendez pas compte, vous prenez des cigarettes, vous les vendez pas, vous les ramenez.
1: Non mais les paquets sont comme neufs, c'est juste qu'il manque quelques cigarettes dedans.
6: Bah, vous avez savé où vous?
1: Bah, j'ai savé où que vous aurez plus qu'à les revendre à vos clients.
6: Alors, comment voulez-vous que je revends un paquet qui... ouvert.
1: Facile, avant que vous revendez le paquet, vous le referme.
6: Mais le cello, je fais quoi? Comment?
1: Un vélo? Quel rapport avec un vélo?
6: Le cello, le papier qui est autour.
1: Ah bah alors pour ça, j'ai une plastiqueuse de documents. Je peux vous mettre tous les paquets sous vide.
6: Je ne travaille pas dans l'égalité, monsieur, s'il vous plaît.
1: Ah bah si vous bossez pas dans l'égalité, ça tombe bien, moi non plus.
6: Vous voulez que j'appelle les douanes?
1: Je veux bien, mais je suis pas sûr que les douanes me rachètent vos cigarettes.
6: Bah non, ils vous racheteront rien du tout, mais ils vont vous mettre carte sur table.
1: Ah pardon, c'est le patron que j'entends derrière?
6: Tout à fait, monsieur.
1: Passez-le moi, on va s'arranger.
6: Il y a un monsieur Martin qui est venu chez nous, puis il a pris des cigarettes, il y a des invendus, puis il veut te les ramener.
7: Oui, allô.
1: Bonjour monsieur, vous êtes le patron?
7: Quelle clope invendue? De quoi vous me parlez?
1: C'est ce que je disais, je vous rapporte les cigarettes qui viennent de chez vous, mais que
7: j'ai pas... Mais j'en ai rien à secouer que ça vient de chez moi, monsieur. Qu'est-ce qui me prouve que ça vient de chez moi, déjà?
1: Ah bah j'ai une preuve. Je vous ai fait une facture.
7: Bah, vous me faites une facture pour me dire que vous avez acheté des cigarettes.

0: chez moi.
1: Voilà, comme ça, ça vous fait une preuve.
0: Non, monsieur, vous me faites une facture pour dire que vous avez acheté des cigarettes chez moi. Et je dois censé vous croire parce que vous m'avez fait un papier, c'est normal.
1: Exactement. En plus, j'ai complété les paquets entamés, j'ai mis des roulés pour refaire des paquets de vin, donc vous êtes peinard.
0: Mais je m'en fous, monsieur, que vous ayez refait des paquets de vin ou pas. Moi, je vais pas vendre des paquets entamés.
1: Mais non, ils sont plus entamés puisque je les ai recomplétifiés.
0: Donc, ils sont entamés.
1: Bon, ça va, c'est pas marqué dessus que c'est un paquet recomplétifié.
0: Ah non, c'est pas marqué dessus, ça se voit pas qu'il est entamé le paquet.
1: Bah non, en plus, j'ai tout rescotché les paquets.
0: Il est hors de question que je vous prenne des cigarettes. Moi, j'appelle la gendarmerie.
1: Non, vous compliquez pas, je vais passer.
2: Allô?
1: Ah, la patronne, bonjour madame.
2: Non, mais vous rigolez.
1: Mais bien sûr.
2: Les cigarettes à nudité, c'est interdit, monsieur.
1: Ouais, mais vu que j'ai tout remis dans les paquets.
2: Ah, ben non, les paquets, faut qu'ils soient plombés, on a des codes, c'est impossible.
1: Alors, moi, j'ai pas de code, donc j'ai juste marqué votre nom sur tous les paquets.
2: Vous n'avez pas de mettre mon nom ni rien du tout.
1: Bah si, comme ça, ça prouve qu'ils viennent de chez vous.
2: Non, j'ai un code, vous pouvez pas mettre le nom, vous connaissez pas mon code, c'est Yakpo qui l'a tous les semaines.
1: D'accord, donc vous remettrez vous-même les codes sur les paquets.
2: Non, je remets du rien, je m'en fous, vous faites ce que vous voulez.
1: Super, dans ce cas, je vous apporte la facture.
2: Non, il n'y a pas de facture à prendre. Pas de facture, mais n'importe quoi, vous rêvez là, vous sortez de où là?
1: Ah non, mais si vous préférez sans facture, on se fait ça discretos.
2: Non, il n'y a pas de discrètement, je ne prends pas rien du tout, monsieur.
1: Ah, donc si vous ne prenez pas rien du tout, c'est bien que vous preniez quelque chose.
2: Mais vous êtes con ou quoi?
1: Oui, mais pardon, si vous ne prenez pas rien du tout, double négationnage.
3: Excusez-moi, monsieur, c'est pas la même personne, là, je...
1: Ah, c'est une autre dame.
3: C'est la gendarmerie, là.
1: Oh là là, comment ça, c'est la gendarmerie?
3: Oui, je suis la gendarmerie.
1: Oh là là là là, je suis mal.
3: Pensez où vous habitez, hein.
1: Comment ça, comment vous pouvez savoir que je suis à Martinville? Mon appel est géocamouflé.
3: On a tous les localisés, hein, ok?
1: Ah ouais, d'accord, vous avez pas perdu de temps. Quelques secondes?
3: J'ai la personne du tabac, il a appelé la gendarmerie, on vous attend, on est en boutique.
1: Ah, vous êtes en boutique?
3: Oui, allez, on est sur place, si vous voulez venir, on attend.
1: Attendez, j'ai justement mon beau-frère gendarme, je vous le passe.
3: Oui, mais c'est...
1: Gendarme Martin?
3: Bah, allô?
1: Eh, salut, collègue! Toi aussi, t'es gendarme?
3: Oui.
1: Et toi aussi, t'as attaqué l'apéro?
2: Ah oui, alors quoi?
1: Bah alors, comme on dit à la brigade, chin-chin.
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6: Allô?
5: Oui, bonjour monsieur.
6: Non. Mais je vais vous le passer tout de suite.
5: Non, bah attendez monsieur, c'est Europe 1 l'appareil, la radio. Pour notre grand jeu, écoutez, de toute façon, ce qui compte, c'est que vous soyez là, puisque nous sommes là, hein.
6: Ah oui, mais on n'a rien écouté, alors.
5: Non, mais vous inquiétez pas, justement, ça va venir. Vous allez recevoir un appel téléphonique dans quelques instants. Le mot de passe, vous êtes connoté?
6: Oui.
5: Le mot de passe, va te faire voir chez les Grecs. Cette expression, monsieur, vous devrez la prononcer à votre prochain interlocuteur téléphonique.
6: Ouais, d'accord.
5: Nous sommes bien d'accord?
6: Va te faire voir chez les Grecs, ouais.
5: Très bien, monsieur. Alors donc, attention, vous allez être...
6: On n'a rien à perdre avec ça, là?
5: Ah bah, vous avez tout à gagner, vous voulez dire.
6: Et qu'est-ce qu'on gagne?
5: Ah bah, vous le découvrirez, monsieur, à l'annonce des résultats, hein. Alors attention, monsieur, je vais raccrocher. Dès que j'ai raccroché, le prochain appel, c'est pour vous, et c'est donc le mot de passe. Attention.
6: Je raccroche, moi?
5: Nous raccrochons tout de suite, monsieur, en attendant le prochain appel. Hein. Merci, monsieur.
6: Allô?
7: Oui, bonjour, monsieur.
6: Oui?
7: Je suis bien au coué.
6: C'est bien ça, oui.
7: Ah, très bien.
6: Va te faire voir chez les Grecs.
7: Pardon, monsieur?
6: Va te faire voir chez les Grecs.
7: Oui, monsieur, je suis monsieur Robert Ledoux à l'appareil, direction des impôts de Rennes. Vous pouvez me redire ce que vous venez de me dire, là?
6: Ben, ah ouais, mais... Non, mais... Là, c'est...
7: Passez-moi le dossier. J'étais sur votre dossier, en plus.
6: Non.
7: Non, parce que ce monsieur vient de me dire « Va te faire voir, je ne sais plus quoi ».
6: Ouais, chez les Grecs. Non, mais c'est-à-dire... Attendez, je vais vous expliquer. On vient d'avoir un coup de téléphone.
7: Oui.
6: Et donc, cette personne, elle m'a dit de... sitôt que il a raccroché lui et ils disent ils nous disent, c'est pour ça j'ai toujours peur à ces bêtises là parce qu'ils nous disent bon, vous allez prendre ce mot de passe et moi j'ai raccroché, qu'il a dit la personne qui était au bout et par rapport au prochain coup d'appel qu'il va y avoir, vous allez décrocher et vous allez dire le mot de passe, vous comprenez?
7: Pas du tout, monsieur, hein.
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8: Bonjour.
1: Bonjour monsieur, c'est bien l'agence locateuse de voitures?
8: Oui.
1: Monsieur Martin à l'appareil, je voulais savoir comment ça se passe pour les constats à l'amiable quand c'est une sous-location.
8: Comment ça se passait pour les constats quand c'est une sous-location?
1: Exactement, c'est pour savoir comment que ça se passe.
8: Alors, je vous fais patienter un instant.
1: Merci monsieur.
9: Oui, bonjour.
1: Bonjour monsieur, comme je disais, c'est pour un problème rapport à une sous-location.
9: Une sous-location, c'est-à-dire ?
1: C'est-à-dire que j'ai loué une voiture chez vous à mon nom.
9: Oui.
1: Puis je l'ai sous-louée à mon beau-frère parce qu'en vrai, c'est lui qui en avait besoin.
9: Bah, il aurait fallu le mettre conducteur sur le contrat.
1: Ouais, mais alors ça faisait des problèmes sous prétexte qu'il a pas le permis.
9: Attendez, vous lui donnez un véhicule, mais il a pas le permis.
1: Non, je lui donne pas, je lui sous-locationne le véhicule.
9: Mais donc là, il conduit un véhicule sans permis.
1: Ouais, et alors justement, il a fait une marche arrière avec votre voiture et pam, il m'a bousillé un rétro sur ma voiture à moi.
9: Bah, il conduit comment le véhicule s'il a pas le permis ?
1: Bah, il conduit comme ceux qui ont le permis, hein, avec les mains, les pieds.
9: Une personne qui n'a pas le permis ne peut pas conduire un véhicule. Ça me paraît logique.
1: Oui, alors vous peut-être parce que vous êtes dans le milieu du locationnisme.
9: Bah, non, mais il y a un problème.
1: Oui, alors le problème, c'est ce que je disais, c'est qu'avec votre voiture, il a pété mon rétro. Donc il faut faire un constat.
9: Ouais, mais là vous êtes dans l'illégalité du début à la fin, en fait. Enfin, moi je peux rien faire, ça nous concerne pas, ça.
1: Sauf si vous changez mon contrat de location. Vous déclarez que c'est vous qui vous êtes auto-loué votre voiture.
9: Mais non, monsieur, je vais pas me mettre dans l'illégalité pour que vous puissiez vous en sortir sur une sous-location à une personne qui n'a pas de permis.
1: Bah si, parce que dans ce cas, je peux déclarer que c'est vous qui m'avez bousillé le rétro.
9: Mais, enfin...
1: Bah ça m'arrangerait.
9: Bah ça vous arrangerait peut-être.
1: Ou alors, on dit que vous étiez en train de conduire ma voiture à moi.
9: Bah non, en fait, non.
1: Ah, vous avez pas le permis?
9: Bah si, moi j'ai le permis.
1: Eh bah problème réglé, vous avez pété mon rétro en reculant dans ma bagnole.
9: Non.
1: Bon bah à la limite, filez-moi le nom d'un collègue à vous, dans ce cas, c'est pas grave.
10: Oui, monsieur.
1: Ah, oui, bonjour, monsieur.
10: Alors, vous remplissez votre constat.
1: Oui, mais alors, c'est ce que je disais. Comme c'est moi qui ai loué la voiture, ça voudrait dire que je conduisais à la fois votre voiture, véhicule A, et ma voiture, véhicule B.
10: Ah, ouais.
1: Eh oui, donc comment vous faites-vous quand vous devez remplir un constat avec le même conducteur qui conduit en même temps les deux voitures ?
10: Il n'y a pas de conducteur qui conduit les deux mêmes véhicules en même temps, réellement.
1: Bah, officiellement, si. Là, c'est moi qui conduis les deux en même temps.
10: Ah ouais. Alors, ça, je peux pas vous dire, c'est jamais arrivé de faire un constat avec deux personnes qui conduisent en même temps.
1: Eh oui. Donc, ce serait quand même plus simple de refaire un faux contrat à votre nom, c'est ce que je disais.
10: Non, pour nous, c'est interdit.
1: Comment ça, pour vous, c'est interdit?
10: Bah, c'est logique, monsieur. On ment pas aux assurances.
1: Alors, pardon, j'ai justement le code du travail des locationneurs automobiles sous les yeux. Et c'est bien écrit, tout locationneur a le droit de mentir aux assurances dans la limite de 60% des déclarages.
10: Ah bah j'aimerais bien avoir une copie, j'ai jamais vu ça monsieur.
1: Ouais bah je vous l'envoie, mais avant faudrait déjà voir pour ma voiture.
10: Bah...
1: Parce que tenez-vous bien, j'ai voulu commander un nouveau rétroviseur.
10: Oui monsieur.
1: Impossible de le trouver dans la même couleur de ma voiture.
10: Ah ouais.
1: Donc vous savez quoi ?
10: Non.
1: Eh bah j'ai dû racheter une voiture neuve entière, sinon c'était pas la bonne couleur.
10: C'est pas possible.
1: En plus il l'avait qu'en intérieur cuir, enfin bref, je vous ai fait une facture à votre nom.
10: Alors excusez-moi monsieur, hein, je me permets,
1: oui.
10: Je veux pas être...
1: Je vous en prie.
10: C'est un canular.
1: Oh, alors excusez-moi monsieur, mais oui, c'est complètement un canular.
10: Ah non, c'est pas vrai, non.
1: Ah si, je confirme, bienvenue à la radio.
10: C'est quelle radio ?
1: C'est une radio sur laquelle on aime beaucoup rire.
10: Rire-évasion,
1: mais bien sûr.
10: Chanson.
1: Ah, c'est mieux.
10: Ah, vous avez de la chance, j'ai travaillé en assurance monsieur.
1: Oh bah j'ai tout de suite vu que j'avais affaire à un spécialiste.
10: Ah.
1: Bonne journée et au revoir monsieur.
10: Au revoir madame. Putain, mais dans l'usine.
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13: Allô ?
14: Oui, bonjour madame.
13: Bonjour monsieur.
14: C'est le salon de coiffure ?
13: Oh oui.
14: Dites-moi, vous êtes coiffeuse à domicile ?
13: Oui monsieur.
14: Vous pouvez faire un peu la nuque et tout ça des monsieur, non ?
13: Oui monsieur.
14: Ah très bien. Est-ce que c'est possible tôt le matin ?
13: Ah, ça dépend à quelle heure, monsieur.
14: Ben, je ne sais pas à quelle heure vous commencez.
13: Écoutez, monsieur, ce que je peux vous proposer, ce sera le samedi 17 à 8 heures.
14: Samedi à 8 heures, ça c'est parfait. Je vais vous dire pourquoi.
13: Oui.
14: Parce que je vous demanderai un petit service par la même occasion. Hein.
13: Oui, oui, oui.
14: Le matin, comme tous les hommes, hein, on peut parler franchement. Hein. Vous savez, on se gratte les roubignoles, quoi. Il n'y a pas d'autre mot.
13: Oui.
14: Et c'est ma femme qui le faisait avant, mais là, elle en a assez, elle ne veut plus le faire.
13: Ah oui. Ben écoutez, monsieur, elle avait peut-être raison. Hein.
14: Donc je vous demanderai de bien vouloir me le faire.
13: Et... Ah ben ça, je sais pas, monsieur, ça je crois pas. Hein.
14: Ah ben je vous donne la pièce.
13: Ah non, mais non,
14: ah
13: non,
14: ben
13: mais
14: si.
13: Quand même non.
14: Ah ben permettez-moi.
13: Non.
14: Madame,
13: non.
14: Permettez-moi d'assister, ça me fait plaisir.
13: Oui, mais moi je vous dis non, monsieur, je ne ferai pas ça.
14: Ah ben, madame, je sais très bien que vous pouvez, et c'est tout en votre honneur, le faire bénévolement. Hein, gentiment.
13: Non, mais je vous dis non, je ne le ferai pas, monsieur.
14: Madame.
13: Je coupe les cheveux, c'est tout.
14: Madame, soyons clairs.
13: Non, monsieur, je vous dis que non.
14: Madame, écoutez.
13: Nous restons corrects, s'il vous plaît.
14: Écoutez, je suis très correct et très bien élevé. Je comprends votre pudeur à accepter le pourboire, mais ça me fait plaisir. C'est
13: non,
14: tout.
13: Non, mais moi, je vous dis, je ne ferai pas ce travail-là, s'il vous plaît.
14: Je n'aime pas les choses gratuites.
13: Oui, non, mais moi, je vous dis, je ne ferai pas ce genre de travail.
14: Bon, ben, considérons ça comme un petit amusement, hein, et puis voilà, comme
13: non,
14: ça.
13: Non, pas du tout, même pas. Ça me fait pas rigoler, hein. Bon, ah, mais... excusez-moi, monsieur, mais je crois que je ne viendrai pas. Excusez-moi.
11: Oh. Allô, je suis choquée parce que mon mari vient de vous dire, vous êtes la coiffeuse?
13: Oui.
11: Oh, je suis désolée.
13: Ah mais non, mais moi je suis pas désolée, je m'en fiche madame, mais moi non. Hein. Ce genre de choses, il est hors de question. Hein.
11: C'est ce que je lui dis. J'étais choquée par ce qu'il vous a dit.
13: Oui.
11: Quand il m'a dit que vous vouliez le faire gratuitement.
13: Non, j'ai pas dit que je faisais gratuitement, j'ai dit que je ne faisais pas le travail. Moi j'aime bien les gens corrects. Hein.
11: C'est ce que je lui ai dit, il faut donner la pièce. Non. Il faut que tu donnes la pièce à la dame.
13: Non, mais il n'y a pas de ni pièce ni rien du tout. Je refuse de le faire.
11: Ah oui, mais
13: c'est tout.
11: Vous savez, si j'ai arrêté de lui faire tous les matins, c'est parce que moi, il ne me donnait pas la pièce.
13: Ah oui, d'accord.
11: Alors maintenant, je ne suis plus d'accord. C'est pour ça que je dis, d'accord. Tu vas donner la pièce à la dame.
13: Excusez-moi, madame, mais je suis occupée.
11: Oh, pardon. Vous êtes en train de le faire à un monsieur, c'est ça?
13: Merci beaucoup. Au revoir, madame.
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15: Allô?
1: Bonjour monsieur, c'est bien la station service?
15: Oui.
1: Monsieur Martin à l'appareil, établissement Martin Bricolage.
15: Oui.
1: Je vais venir installer un stand bidoniste devant la station.
15: Mais vous voulez installer quoi?
1: Un stand bidoniste, parce que je vais venir vendre des bidons et des jerrycans pour vos clients.
15: Mais vous n'allez pas installer un truc sans qu'on se soit vu avant?
1: Non mais on se met juste sur un coin du parking, on installe le matos.
15: Non mais je m'en fiche, on vient se présenter avant d'amener du matériel.
1: Ah oui, de toute façon je serai là 10 minutes avant la livraison, il faut que je réceptionne.
15: Non, vous venez pas 10 minutes avant votre installation, vous me dire bonjour, je m'appelle monsieur Martin et je m'installe dans 10 minutes.
1: Pardon, pourquoi vous me dites bonjour, je suis monsieur Martin?
15: Non, c'est vous monsieur Martin.
1: C'est ça, donc je peux venir demain, comme ça on démarre.
15: Allô?
1: Bonjour monsieur.
15: Alors, juste comme ça, si jamais demain matin vous venez, vous mettez quoi que ce soit sur le parking.
1: Demain matin? Alors attendez, je regarde si je suis dispo le matin.
15: Non, j'étais en train de vous dire que si demain matin vous vous pointez à la station de service, j'appellerai le 17.
1: Le 17? Ça nous fait 4 jours ça, le 17, parce que si c'est un mercredi.
16: Allô?
1: Et bonjour madame.
16: Bonjour, vous êtes
1: à... Bah, au téléphone.
16: Non, mais qu'est-ce que vous voulez faire là?
1: Je dois installer mon stand bidoniste, donc votre collègue propose que je passe le 17.
16: Non, le 17, c'est la police.
1: Ok, bah dans ce cas, je peux passer le 18.
16: Non, vous avez rien compris.
1: Bah, c'est vous, dites-moi quand ça vous arrange, hein. Moi, je peux venir dès maintenant.
16: Eh bien, ce qu'on fait, vous venez l'installer.
1: Ah, bah, super.
16: Moi, j'ai le tractopelle à côté, comme ça, une fois que vous avez fini l'installation.
1: Oh, non, pas besoin de tractopeller, mais enfin, c'est gentil de proposer votre aide.
15: Oui, allô?
1: Ah, alors là, je suis plus. Ça, c'est le monsieur d'avant.
15: Je suis la gérante du garage. Je fais ce que je veux, je suis chez moi.
1: Bah, non, c'est le patron qui fait ce qu'il veut.
15: Mais c'est moi la patronne, qu'est-ce que vous faites chier?
1: Pardon, mais vos clients qui vont en Espagne pour chercher de l'essence, ils seront bien contents.
15: Non, ils vont pas en Espagne, mes clients.
1: Ah, d'accord, bah, prévenez-les que c'est quand même beaucoup moins cher en Espagne.
15: Oui, non, mais bien sûr, je vais leur dire que c'est moins cher en Espagne, alors que moi je vends du carburant, mais vous êtes con ou quoi?
1: Ouais, et je vous ai pas tout dit. En vrai, les jerrycans, ils sont déjà pleins d'essence.
15: Non, mais je m'en fous, je n'en veux pas, je vous ai dit non. Qu'est-ce que vous comprenez pas d'un nom?
1: Bah, je comprends déjà que vous parlez un peu fort.
15: Je m'en fous, je ne veux pas.
1: Non, mais on s'arrange. Moi, je vous revends l'essence espagnoliste qui est dans les jerrycans.
15: Alors, je vais vous dénoncer au truc des fraudes. Voilà, ça va être vite fait.
1: Ah, bah non, sinon à tous les coups, les fraudes, ils vont vouloir savoir pourquoi je paye pas les taxes.
15: Ah, mais oui, mais voilà, alors arrêtez de me faire chier.
1: D'accord, donc on fait que les jerrycans vides, vous avez raison, c'est plus sûr.
15: Rien du tout, je ne veux pas vous voir dans mon garage.
1: Ok, je me mettrai derrière le garage, comme ça vous me verrez pas.
15: Vous ne serez ni devant ni derrière le garage, vous.
1: Ah, bah c'est reparti. Allô?
17: Allô?
1: Et voilà, ils m'ont mis en attente, il n'y a plus personne.
17: Si, je suis là, moi, j'attends. Hein.
1: Tu vas voir qu'ils sont partis se prendre un petit café à la machine peinard.
17: J'attends après vous.
1: C'est dingue, moi je travaille quand même.
17: Plutôt que raconter des conneries, il faudrait mettre le téléphone à l'oreille, parce que j'attends. Hein.
1: Ah, il y a quelqu'un?
17: Ouais.
1: Bonjour madame, j'étais en train de vous attendre.
17: Non, c'est moi qui attends après vous, que vous êtes en train de dire que j'ai dû aller prendre un café.
1: Oh, pas du tout.
17: Si.
1: Oh, bah, j'aurais jamais dit ça, je me serais pas permis.
17: Ouais, bien sûr. Ouais.
1: Donc, comme j'expliquais, je vous apporte les jerrycans.
17: Eh bien, ça tombe très bien, j'en ai en vente en boutique, moi.
1: Oh, bah, faut pas se gêner, pardon, je suis distributeur exclusif bidon et jerrycans sur toute la région, et vous tranquille.
17: Mais qu'est-ce que vous me racontez, là? En tant que station-service, moi qui paye des impôts en France, j'ai pas le droit de vendre de jerrycans.
1: Je m'excuse, mais là, vous me faites carrément concurrence. Déloyaleuse.
17: C'est moi qui fais une concurrence déloyale. Vous voulez venir vendre chez moi sur le parking et c'est moi qui fais une concurrence déloyale.
1: Ah oui, on est d'accord.
17: Mais t'es complètement taré, toi.
1: Ah bah tu vas voir qu'en plus ça va être ma faute.
17: Fais ton travail chez toi et laisse-moi faire le mien chez moi.
1: Non, on va faire le contraire.
17: Hein?
1: Ouais, moi je fais mon travail chez toi et toi tu fais mon travail chez moi.
17: Mais vous me prenez pour un con, moi.
1: Ah bah non, t'as encore inversé, le con c'est moi.
17: Ouais, c'est bon.
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18: Allô?
19: Bonjour madame.
18: Bonjour monsieur.
19: Je suis bien à l'école de...
18: Oui.
19: Eh bien, vous êtes la directrice peut-être?
18: Non, je ne suis pas la directrice. Il n'y a pas d'école après-midi.
19: Ah, alors là, il y a un problème. C'est l'inspection d'académie. Nous sommes à la commission d'attribution des budgets pour l'école cette année.
18: Oui.
19: Je vous explique ce qui va se passer. Monsieur l'inspecteur qui attribue les budgets va donc décerner des enveloppes.
18: Oui.
19: On attribue de l'argent supplémentaire à chaque école.
18: Oui.
19: En disant à cet inspecteur qui vient de Paris que nous avons dans le département des écoles de sous-doués et de surdoués.
18: Oui.
19: Donc il faut les encourager financièrement, quoi.
18: Hein. Oui.
19: Donc on va vous présenter comme étant un élève, si vous n'y voyez pas d'inconvénient, de cette école. Et donc, vous répondez comme vous pouvez. Et,
18: Si, je vais essayer de vous aider du mieux que je peux.
19: Voilà, on a dit que vous étiez une école de sous-doués.
18: Oui.
19: Hein. Il va vous prendre, essayer de rajeunir votre voix. Hein. Monsieur l'inspecteur, nous avons donc l'école de sous-doués. Et nous avons une élève que vous pouvez interroger. Hein. Merci. Allô?
18: Oui?
14: Bonjour.
18: Bonjour.
14: Comment t'appelles-tu?
18: Brigitte.
14: Ah, c'est un joli prénom.
18: Oui.
14: Quel âge as-tu?
18: 10 ans.
14: Bien. Tu es en quelle classe, Brigitte?
18: Je sais plus.
14: En maternelle.
18: En maternelle.
14: En maternelle?
18: Oui.
14: À 10 ans, tu es en maternelle, hein?
18: Oui.
14: C'est bien. Alors, peux-tu me dire qui était Charlemagne?
18: Je m'en rappelle plus.
14: Votre voix.
18: Je sais plus.
14: Charlemagne. C'est celui qui a inventé.
18: C'est celui qui a inventé l'école.
14: Tu es sûr?
18: Oui.
14: Oui, qui?
18: Oui, monsieur.
14: L'inspecteur.
18: Oui, monsieur l'inspecteur.
14: L'académie.
18: De l'académie.
14: De Paris.
18: De Paris.
14: Bien. C'est bien, Brigitte. Tu es bonne en histoire, alors, hein?
18: Un peu.
14: Voilà. Alors, et en sport, tu aimes bien le sport?
18: Un petit peu.
14: Votre voix.
18: Oui, un petit peu.
14: Voilà. Alors, tu vas me faire une galipette avant, pendant que je vais prendre mon dossier.
18: Oui.
19: Merci. Allô?
18: Oui.
19: Comment ça se passe?
18: Je suis un peu perdu quand même, hein?
19: Non, ça se passe bien, ça se passe bien. Vous saviez qui était Charlemagne, de toute façon.
18: Oui. Mais quand même, c'est pas évident, hein, de...
19: Il revient, là. Qu'est-ce qu'il vous a demandé?
18: De faire une galipette en avant.
19: Vous pouvez la faire ou pas?
18: Oui, mais de toute façon, il verra rien.
19: Si, justement, il a une sacrée oreille. Et tout à l'heure, il y a des élèves qui ont essayé d'en faire une fausse à Pernon. Il a trouvé. Vous pouvez la faire ou pas?
18: Oh non, je pourrais pas la faire. Hein. Je vais me casser la figure. Hein.
19: Est-ce que vous pouvez au moins essayer?
18: Vous me demandez beaucoup de choses, là.
19: C'est pour votre école. Hein.
18: Enfin, je vais essayer, mais...
14: Allô?
18: Oui?
14: Brigitte?
18: Oui?
14: Bon, alors, tu es prête pour la galipette en avant?
18: Oui.
14: Alors, dans quelle position es-tu?
18: Eh ben, je me suis mis à quatre pattes.
19: Votre voix.
18: Je me suis mis à quatre pattes.
14: Bien. Alors, vas-y, Brigitte. Et tu me décris ce que tu fais, hein?
18: Je mets ma tête par terre, en avant. Mais j'arrive pas avec le téléphone.
14: Comment?
18: J'arrive pas.
19: Faites un effort.
18: Je peux pas.
19: Qu'est-ce qui passe pas?
18: Oh, écoutez, je peux pas, hein. Je peux plus continuer.
19: Parlez doucement. Dites que vous l'avez faite.
18: Ça y est. Je l'ai faite.
14: Oh, la menteuse. T'as pas réussi, hein?
18: J'ai mal à ma tête.
14: Comment?
18: J'ai fait mal à ma tête.
14: J'entends pas bien.
18: J'ai fait mal à ma tête.
14: Bon, alors arrête là. Effectivement, c'est une école de sous-doués. Hein? Bien. Alors, on arrête le sport. Brigitte, tu vas me donner une récitation.
18: Je sais pas.
19: Vous n'avez qu'à chanter. Chantez ce que vous pouvez.

0: Bien. Alors, Brigitte, ben, je crois que je vais donner une enveloppe à ton école. Qu'est-ce qu'on dit?
1: Merci, monsieur. L'inspecteur de l'Académie de Paris.
0: Ah, mais moi, je ne suis pas inspecteur d'Académie, moi. Hein? Je fais des canulars téléphoniques sur la radio.
1: C'est pas vrai.
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1: Allô?
3: Bonjour monsieur, je suis bien à la boucherie.
1: Oui, c'est ça.
3: Monsieur Martin à l'appareil, les électriciens Martin.
1: Oui.
3: Vous avez pas eu des coupures d'électricité depuis l'ouverture?
1: Non, rien du tout.
3: Super, parce que je me suis permis de bricoler votre compteur, j'étais pas sûr que ça marche.
1: Ah ouais?
3: Ouais, parce que c'est un tuto que j'ai vu sur internet pour pas payer l'électricité.
1: Non mais, qui c'est qui vous a permis de faire un truc sur mon compteur en plus? Avant d'y faire, vous nous téléphonez quand même?
3: Justement, je vous y téléphone maintenant parce que là ça marche, mais il peut y avoir quelques coupures électrifiques.
1: Et s'il y a plus d'électricité, je la mets où la viande?
3: Bah au frigo.
1: Non mais vous me prenez pour quoi là?
3: Non mais pardon, c'est parce qu'il se trouve que je loue aussi des groupes électrogènes, vous avez de la chance.
1: Ah bah bien sûr, en plus je vais vous louer un groupe électrogène en plus. Non mais attendez.
3: Oh bah pardon de vous trouver des solutions surtout.
1: Ah bah mais vous vous débrouillez, vous tapez pas sur les compteurs des autres.
3: Bah je préférais faire ça sur celui des autres que sur le mien parce que j'étais pas sûr que ça fonctionne.
4: Bah attends.
1: Non mais attends, il a bricolé nos compteurs là. Tiens, je vous passe mon mari parce que là j'ai du monde.
3: Ah tiens, encore une madame Marie. Ah bah j'en ai plein en ce moment.
1: Mon mari.
3: Demandez-lui par hasard si on s'est pas parlé la semaine dernière au téléphone.
1: Non mais attendez.
3: Parce que justement j'ai eu une madame Marie.
1: Mais c'est pas madame Marie, c'est mon mari. Non mais vous comprenez ce que je vous dis?
3: Bah je comprends qu'il y a de plus en plus de madame Marie en France. Ah bah c'est elle que j'entends derrière, non?
5: Allô?
3: Bonjour madame Marie.
5: C'est quoi ça, ce bordel? Déjà vous me demandez mon avis avant de trafiquer mon compteur, il me semble.
3: Plus besoin, vu que vous me louez à un groupe électrogène, vous êtes peinard.
5: Attendez, mais pourquoi je louerais un truc que j'ai rien demandé? Moi j'ai rien demandé à bricoler mon compteur. Vous me bricolez mon compteur et puis vous me louez un truc derrière, c'est facile ça.
3: Bah je préfère parce que si jamais votre compteur il saute, au moins.
5: Non mais fallait pas y toucher mon compteur, moi il marchait bien. De quel pouvoir tu touches mon compteur? Non mais c'est extraordinaire ça.
3: Eh bah tout simplement du pouvoir extraordinaire des électriciens Martin, professionnels de l'électrifiage.
5: Non mais j'ai rien demandé, tu touches rien.
3: Enfin rien, j'installe quand même le groupe électrogène.
5: Tu me touches rien, putain, mais nom de Dieu, mais c'est quoi ce sketch là?
3: Ah bah bonne question, non mais c'est quoi ce sketch pour une petite bidouille de compteur?
5: C'est quoi ce bordel là?
3: Eh, en plus, le groupe électrogénéral, je te le fais à 1000 balles.
5: Eh bah mais vous payez 1000 balles, non mais t'as carrément craqué là.
3: Allez, tu sais quoi? Je te le fais à 900.
5: Non, non, mais y'a pas de 900, c'est zéro.
3: Zéro? Attends, déjà je te fais un prix d'amis.
5: Non mais attends, mais je te connais pas, mais tu me connais toi? T'es carrément un comique toi, je te jure.
3: Hein. Oh. Toi, tu me fais des compliments pour négocier le prix du groupe.
5: Mais je t'ai pas demandé de groupe, mon Dieu, mais oh, arrête tes conneries, là.
3: Alors, je vais pas arrêter mes conneries tout de suite.
5: Oui, mais je m'en fous, tu fais tes bricoles entre toi, t'as qu'à faire ça avec tes copains, à ta famille, j'en ai rien à foutre, tu me touches pas mon compteur.
3: Oui, mais le problème, c'est que mes potes et ma famille, quand ils voient que c'est moi qui appelle, ils décrochent plus.
5: Eh ben, c'est très bien, mais tu te débrouilles avec ta famille, moi je te connais pas, tu me connais pas, qu'est-ce que tu m'appelles, là?
3: Bah, qu'est-ce que je t'appelle pour notre petite bidouille?
5: C'est quoi ce sketch? Mais je t'ai rien demandé, moi.
3: Ah, d'accord.
5: Bon, bah d'accord, mais il tombe des nues. Non, mais je t'ai jamais rien demandé, moi je t'ai pas contacté.
3: Bah, pas la peine de me contacter si moi je t'ai déjà contacté.
5: Merde, non, mais c'est bon. C'est quoi que tu comprends pas quand je te dis que c'est bon, là?
3: Non, mais c'est bon, j'ai compris. Toi, tu veux un groupe électrogélatine.
5: Non, je t'ai pas dit que je voulais un groupe électrogène. J'ai dit, si le compteur il lâche, je fais comment? Et c'est toi qui as voulu me placer un groupe électrogène à 1000 balles. Non, mais c'est quoi cette arnaque du siècle, là?
3: Oh, t'exagères, j'ai dit que je le faisais à 900.
5: Je m'en fous, 900 000 balles, même zéro. J'en ai rien à foutre.
3: Oh là là, 900 000 balles?
5: Non,
3: Ah non, mais attends, c'est mal compris.
5: Non, 1000 balles ou 900 balles, j'en veux pas.
3: Cela dit, pour 900 000 balles, tu sais quoi?
5: Ah, mais qui fuyons? Oh, t'es fatiguant.
3: Non, mais à ce prix-là, je t'installe une petite centrale nucléaire.
5: Non, mais c'est bon.
3: Et t'es peinard pour 3000 ans, hein.
5: Allez.
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1: Oui.
6: Bonjour madame, c'est le tribunal de Nancy à l'appareil.
1: Oui, bonjour.
6: Dites-moi, vous connaissez votre voisin qui habite au 1 rue de l'église, monsieur Jacob Delamolle?
1: Il est militaire?
6: Oui.
1: Il vient d'arriver à la Neuville.
6: Ah voilà, c'est ça.
1: Ouais.
6: Vous le connaissez?
1: Non.
6: Bon, il a été condamné par nous-mêmes, le tribunal de Nancy. Un travail d'utilité publique.
1: Oui.
6: Vous connaissez, je pense.
1: Oui.
6: C'est-à-dire que pour ne pas aller en prison...
1: Il doit faire du travail gratuitement.
6: Voilà. Donc, il viendra tous les matins chez les habitants de la rue de l'église pour tirer leur chasse d'eau.
1: Ah bon?
6: Alors, nous vous demandons de ne pas tirer la chasse d'eau une fois que vous irez aux toilettes.
1: D'accord.
6: Voilà. Donc, à quelle heure allez-vous aux toilettes?
1: Oh, bah, 7 heures du matin.
6: 7 heures, donc il se rendra chez vous à 7h10.
1: D'accord.
6: Hein, tous les matins. Et donc il tirera votre chasse d'eau après que vous soyez allé aux toilettes.
1: D'accord.
6: Surtout, surtout, ne tirez pas la chasse d'eau, parce que si vous tirez la chasse d'eau vous-même, il ira en prison. Hein.
1: Oui, bien sûr.
6: Vous comprenez, hein?
1: J'ai compris. Je vais mettre un papier dans les WC.
6: Et vous pensez que ça suffira pour...
7: Y a mon mari avec moi, donc...
6: À quelle heure vas-tu aux toilettes, lui?
7: Ah, lui, il y va bien avant moi.
6: Ah
7: alors. C'est moi qui vais la dernière.
6: D'accord, donc on peut le faire venir à 5 heures, hein?
7: Bon, ne pas lever à 5 heures.
6: Oui, mais au moins comme ça.
7: Ah oui.
6: S'il vient à 5 heures, au moins on est sûr qu'il est sur place.
7: Ah, d'accord. 6h30 alors.
6: 6h30, c'est bien?
7: Oui.
6: Comme ça, non.
7: 6h30, oui, ça sera bon.
6: Comme ça, à 6h30, il vous accompagne aux toilettes. Mmh. Hein, il reste à côté de vous.
7: Ah d'accord, il sera à côté de moi?
6: Ah bah oui, madame.
7: Ah bon, d'accord.
6: Ah mais je vous rassure, avec les gendarmes, on ne va pas le laisser tout seul à côté de vous, évidemment.
7: Mmh.
6: Il y aura, évidemment, dans vos toilettes, il y aura les deux gendarmes. Hein.
7: Oui, d'accord.
6: Et lui donc, monsieur Jacob Delamolle. Est-ce qu'il y a assez de place pour quatre dans les toilettes?
7: Ah ben, il est en profondeur. Hein.
6: Le
7: WC est en profondeur parce qu'il y a un escalier escamotable qui descend dans les WC.
6: D'accord. Donc, comment ils vont se mettre? Comment ils vont se disposer à côté de vous quand vous
7: êtes... Deux de chaque côté du mur.
6: Comment?
7: Deux de chaque côté du mur.
6: D'accord. Et vous?
7: Eh ben, au milieu. Au fond, au milieu.
6: D'accord.
7: C'est rectangulaire, hein, de toute manière.
6: Je note... Et est-ce que vous avez des pinces à linge?
7: Oui.
6: Est-ce que ça vous embêterait de leur en mettre sur le nez? Parce que ça, les gendarmes...
7: Une pince à linge sur le nez?
6: Ouais, vous imaginez quand même pas qu'on va laisser deux gendarmes à côté de vous pendant que...
7: Bah, j'en ai des pinces à linge, j'ai dans mon linge. Hein.
6: D'accord. Et est-ce que ça vous embête de leur mettre sur le nez ou...
7: Bah, je peux leur donner.
6: Bon, bah, écoutez, c'est gentil. C'est très gentil. Et une fois par semaine, est-ce qu'on peut vous demander un petit service supplémentaire?
7: Oui, si c'est possible.
6: Merci. En fait, vous savez, une fois par semaine, les gens qui sont soumis à des travaux d'utilité publique ont le droit de voir leur famille.
7: Mmh.
6: Est-ce que c'est possible, en plus des deux gendarmes, qu'ils reçoivent à ce moment-là dans vos toilettes en même temps leur famille?
7: Ah non.
6: Ça vous embête?
7: Oui.
6: Pourquoi? Vous êtes pudique?
7: Bah, pas plus que ça, mais enfin, déjà des gendarmes, ça fait quand même beaucoup de monde quand même. Hein.
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9: Oui, allô?
3: Bonjour monsieur, c'est bien la poissonnerie?
9: Oui, c'est moi.
3: Monsieur Martin à l'appareil, les chantiers Martin.
9: Ouais.
3: Je vais venir installer un portique détecteur de métaux dans le magasin.
9: Portique détecteur de métaux?
3: Ouais, ça permettra à vos clients de voir s'il y a des métaux lourds dans leurs poissons.
9: Comment que ça, c'est quoi que vous installez exactement?
3: En fait, ce sont deux montants qu'on va bétonner dans le sol et le client passe au milieu en sortant.
9: Ah oui, c'est comme les antiboles là.
3: Voilà, comme dans les supermarchés, mais là c'est pour les poissons.
9: Et là c'est pour détecter le poids des métaux dans les poissons, c'est ça?
3: Ouais, chaque client qui sort est intégralement scanifié par le détecteur.
9: Du coup, ça sonne quand il y en a trop?
3: Ouais, ça déclenche une sirène dans la poissonnerie.
9: D'accord.
3: Donc, s'il y a un client qui sonne...
10: Dis-moi, c'est pourquoi?
3: Ah, c'est madame, bonjour.
10: Ouais, qu'est-ce qu'il y a?
3: Vous savez, c'est rapport au portique anti-métaux lourds pour contrôler vos poissons.
10: Ok, d'accord.
3: Ah, donc vous êtes au courant?
10: J'en ai entendu parler vite fait, quoi.
3: Oui, comme quoi vous devez scanner les clients qui sortent de la poissonnerie avec du poisson.
10: Bah, j'ai cru entendre un truc comme ça, je sais plus d'où, mais...
3: Oui, bah normal, on parle que de ça aux actualités, d'ailleurs. Donc, vous connaissez le principe, pas besoin de vous expliquer.
10: Ah non, moi je suis pas du tout au courant.
3: Hein. Ah d'accord, parce qu'il y a quand même un protocole.
10: Ouais.
3: C'est très simple, quand il y a un client qui sort, il passe par le portique.
10: Ok.
3: J'imagine que vous savez ce qu'il faut faire si ça sonne.
10: Non plus.
3: Ah bah je vous explique aussi, si le portique sonne, c'est soit qu'il y a des métaux lourds dans le poisson du client,
10: okay.
3: Soit qu'il a des pièces de monnaie ou des clés dans la poche.
10: Ok.
3: Mais bon, pour pas prendre de risque, si ça sonne, de toute façon, vous remboursez le client.
10: Ok, ça marche.
3: Je précise, vu qu'il y a préjudice, évidemment, vous lui remboursez le double du prix qu'il a payé.
10: Ok, d'accord.
3: Ah bah super, on fait une petite répétition pour voir si vous avez bien suivi.
10: Ouais.
3: Alors, un client sort avec du poisson et un trousseau de clés dans la poche. Le portique sonne, ça veut dire quoi?
10: Bah, ça veut dire qu'il y a du métaux, quoi.
3: Exactement, il y a du métaux, bravo. Et donc?
10: Bah, du coup, ils demandent le remboursement.
3: Très bien, question surprise. Dans quel cas il y a remboursage?
10: Bah, si ça sonne, quoi.
3: Correct. Et dans ce cas, vous devez faire quoi?
10: Bah, faut le rembourser en double.
3: Parfait, bah, écoutez, je valide le protocole de double remboursage.
10: Ah, bah, non, moi, je valide rien, hein. Moi, je peux pas valider, hein. Je suis pas le patron, donc.
3: C'est pas grave, je mets dans le dossier que vous êtes le patron.
10: Bah, non. Si,
3: comme ça, je peux venir direct installer le portique.
10: Ouais, mais non.
3: En plus, si je marque que c'est vous le patron, ça veut dire que le patron maintenant, c'est votre employé.
10: Comment?
3: Bah oui, c'est logique. Si c'est vous le patron, l'autre, c'est l'employé.
10: Mais c'est pas moi le patron.
3: Mais si, comme vous êtes l'employé et que vous devenez patron, automatiquement, le patron devient employé.
10: Oui, mais moi, je suis employé, je suis pas le patron.
3: Alors, disons que vous passez employé-patron et que le patron devient patron-employé.
10: Oui. Oui, mais je...
3: En plus, sinon ça fait deux patrons, il peut pas y avoir deux patrons.
10: Oui, bah voilà, c'est ça que je vous dis.
3: On est d'accord, donc l'autre, forcément, il devient employé.
10: Mais non, c'est pas ça que je vous dis.
3: Oh là là, bon, on recommence.
10: Non mais,
8: allô.
3: Bonjour madame, j'étais avec l'autre patron pour installer les portiques.
8: Pour les métaux lourds qui sont dans les poissons.
3: C'est ça, oui, c'est pour voir s'il y a du métaux dans vos poissons.
8: Non, mais là, faut arrêter, merci.
3: Oh, bah, me remerciez pas, j'ai même pas encore fait l'installation.
8: Non, vous mettez rien sur le magasin, merci.
3: Oh, mais c'est moi qui vous remercie, je ne fais que mon boulot.
8: Non, on en a pas besoin, merci.
3: Bon, il y a pas de quoi, vous savez, vraiment, c'est pas grand chose.
8: Non, vas-y, lâchez-nous, là, merci.
3: Ah non, mais franchement, de rien.
8: Mais moi, qu'est-ce que vous avez pas compris entre là, c'est bon, merci.
3: En revanche, pardon, mais j'ai pas trop le temps de taper la discute, désolé.
8: Vous êtes sérieux, là?
3: Ah! Très bonne question. Alors, ça dépend.
8: Non, mais je m'en bats les couilles.
3: Non. Alors ça, je vous le déconseille. J'ai essayé une fois, ça fait hyper mal.
8: Oh, putain.
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11: Commissariat de Brest, j'écoute.
12: Allô?
11: Oui, le commissariat de Brest, madame.
12: Bonjour, monsieur.
11: Bonjour, madame.
12: C'est le commissariat...
11: de Brest, madame.
12: Oui, bonjour monsieur.
11: Bonjour madame, qu'est-ce que je peux faire pour vous?
12: Je voudrais parler à, comment il s'appelle là, le policier là. Oh, excusez-moi, j'ai pas la mémoire des noms parce que j'ai 92 ans.
11: Oui, et qu'est-ce qu'il fait ce monsieur?
12: C'est un monsieur de commissariat. Oh, comment il est là? Il est un peu gros.
11: Ah oh, madame, moi je peux pas, si vous me donnez pas le nom, madame, je peux pas vous dire moi.
12: Aïe.
11: Qu'est-ce qu'il fait ce monsieur là?
12: Mais il a les dents un peu jaunes.
11: Ah oh, ouais, mais...
12: Avec les... Vous savez, il a des cheveux gras. Avec des pellicules aussi, j'ai remarqué.
11: Ah, mais là, je peux pas vous dire qui c'est, hein. Il y en a, vous savez, des gros ici, des...
12: Mais il a des cheveux gras, avec des pellicules sur sa veste, hein.
11: Ah oui, mais madame, écoutez, mais mettez-vous à ma place. Moi, je peux pas savoir qui est-ce qui a des pellicules, madame, ou qui est-ce qui en a pas.
12: Attendez, je vais essayer de me souvenir, vous permettez?
11: Mais bien sûr.
12: Alors, il est très gros, hein, il a un peu d'embonpoint.
11: Oui.
12: Il a des dents très jaunes. Les cheveux gras avec des pellicules et il a des boutons sur le visage. Il a les ongles noirs aussi.
11: Oh, alors là, d'après la description que vous me donnez sommairement, là, hein, c'est pas monsieur Kell?
12: Comment?
11: Kell.
12: Voilà.
11: Bon, Kell, il travaille, attendez voir, il travaille demain après-midi.
12: Ah, c'est lui. Mmh. Je me souviens évidemment, il sentait très fort des pieds, il avait une mauvaise haleine aussi.
11: Eh bien, ça doit être lui.
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13: Bonjour.
3: Bonjour madame, c'est bien le bureau de tabac?
13: Oui.
3: Monsieur Martin à l'appareil, il faut que je vous rapporte mes invendus de tabac.
13: Je comprends pas ce que vous me dites, monsieur, les invendus de tabac.
3: Ouais, parce que j'ai acheté des cigarettes chez vous pour les revendre à l'unité, il paraît que maintenant tout le monde le fait.
13: Bah.
3: Mais bon, finalement, ça se vend pas très bien, donc je vais vous rapporter ce qui me reste.
13: Bah, vous rendez pas compte, vous prenez des cigarettes, vous les vendez pas, vous les ramenez.
3: Non, mais les paquets sont comme neufs, c'est juste qu'il manque quelques cigarettes dedans.
13: Bah, vous avez savé où vous?
3: Bah, j'ai savé où que vous aurez plus qu'à les revendre à vos clients.
13: Alors, comment voulez-vous que je revends un paquet qui est ouvert?
3: Facile, avant que vous revendez le paquet, vous le referme.
13: Mais le silo, je fais quoi? Comment?
3: Un vélo? Quel rapport avec un vélo?
13: Le silo, le papier qui est autour.
3: Ah bah alors pour ça, j'ai une plastiqueuse de documents. Je peux vous mettre tous les paquets sous vide.
13: Je ne travaille pas dans l'égalité, monsieur, s'il vous plaît.
3: Ah bah si vous bossez pas dans l'égalité, ça tombe bien, moi non plus.
13: Vous voulez que j'appelle les douanes?
3: Je veux bien, mais je suis pas sûr que les douanes me rachètent vos cigarettes.
13: Bah non, ils vous racheraient rien du tout, mais ils vont vous mettre carte sur table.
3: Ah pardon, c'est le patron que j'entends derrière.
13: Tout à fait, monsieur.
3: Passez-le moi, on va s'arranger.
13: Il y a un monsieur Martin qui est venu chez nous, puis il a pris des cigarettes. Il y a des invendus, puis il veut te les ramener. Oui, allô?
3: Bonjour, monsieur, vous êtes le patron?
14: Quelle clope invendue? De quoi vous me parlez?
3: C'est ce que je disais, je vous rapporte les cigarettes qui viennent de chez vous, mais que
14: mais
3: j'ai
14: j'en
3: pas...
14: J'en ai rien à secouer que ça vient de chez moi, monsieur. Qu'est-ce qui me prouve que ça vient de chez moi, déjà?
3: Ah bah j'ai une preuve, je vous ai fait une facture.
14: Bah, vous me faites une facture pour me dire que vous avez acheté des cigarettes chez moi?
3: Voilà, comme ça, ça vous fait une preuve.
14: Non, monsieur, vous me faites une facture pour dire que vous avez acheté des cigarettes chez moi. Et je dois censer vous croire parce que vous m'avez fait un papier, c'est normal.
3: Exactement. En plus, j'ai complété les paquets entamés, j'ai mis des roulés pour refaire des paquets de vin, donc vous êtes peinard.
14: Mais je m'en fous, monsieur, que vous ayez refait des paquets de vin ou pas. Moi, je vais pas vendre des paquets entamés.
3: Mais non, ils sont plus entamés puisque je les ai recomplétifiés.
14: Donc, ils sont entamés.
3: Bon, ça va, c'est pas marqué dessus que c'est un paquet recomplétifié.
14: Ah non, c'est pas marqué dessus, ça se voit pas qu'il a entamé le paquet.
3: Bah non, en plus, j'ai tout rescotché les paquets.
14: Il est hors de question que je vous prenne des cigarettes. Moi, j'appelle la gendarmerie.
3: Non, vous compliquez pas, je vais passer.
15: Allô?
3: Ah, la patronne, bonjour madame.
15: Non, mais vous rigolez.
3: Mais bien sûr.
15: Les cigarettes à nudité, c'est interdit, monsieur.
3: Ouais, mais vu que j'ai tout remis dans les paquets.
15: Ah, mais non, les paquets, faut qu'ils soient plombés, on a des codes, c'est impossible.
3: Alors, moi, j'ai pas de code, donc j'ai juste marqué votre nom sur tous les paquets.
15: Vous n'avez pas mettre mon nom ni rien du tout.
3: Bah si, comme ça, ça prouve qu'ils viennent de chez vous.
15: Non, j'ai un code. Vous pouvez pas mettre le nom, vous connaissez pas mon code. Il y a que moi qui l'a tous les semaines.
3: D'accord, donc vous remettrez vous-même les codes sur les paquets.
15: Non, je remets du rien, je m'en fous, vous faites ce que vous voulez.
3: Super, dans ce cas, je vous apporte la facture.
15: Non, il n'y a pas de facture à prendre, je prends pas de facture, mais n'importe quoi, vous rêvez là, vous sortez de où là.
3: Ah non, mais si vous préférez sans facture, on se fait ça discretos.
15: Non, il n'y a pas de discrètement, je ne prends pas rien du tout, monsieur.
3: Ah, donc si vous ne prenez pas rien du tout, c'est bien que vous prenez quelque chose.
15: Mais vous êtes con ou quoi?
3: Oui, mais pardon, si vous ne prenez pas rien du tout, double négationnage.
15: Excusez-moi, monsieur, c'est pas la même personne là, je...
3: Ah, c'est une autre dame.
15: C'est la gendarmerie là.
3: Oh là là. Comment ça, c'est la gendarmerie?
15: Oui, je suis la gendarmerie.
3: Oh là là là là, je suis mal.
15: Pensez à où vous habitez, hein.
3: Comment ça, comment vous pouvez savoir que je suis à Martinville? Mon appel est géocamouflé.
15: On a tous les localisés, hein, ok?
3: Ah ouais, d'accord, vous avez pas perdu de temps. Quelques secondes?
15: J'ai la personne du tabac, il a appelé la gendarmerie, on vous attend, vous êtes, on est en boutique.
3: Ah, vous êtes en boutique?
15: Oui, allez, on est sur place, si vous voulez venir, on attend.
3: Attendez, j'ai justement mon beau-frère gendarme, je vous le passe.
15: Oui, mais.
3: Gendarme Martin?
15: Bah, allô?
3: Salut, collègue! Toi aussi, t'es gendarme?
15: Oui.
3: Et toi aussi, t'as attaqué l'apéro.
15: Ah oui, alors quoi?
3: Bah alors, comme on dit à la brigade, tchin-tchin.
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17: Allô, taxi, bonjour.
18: Allô?
17: Oui, allô?
18: Oui, bonjour, c'est le taxi.
17: Oui.
18: Oh, dites-moi, vous pouvez venir me chercher? Je suis monsieur Lamolle.
17: Il faut venir vous chercher où?
18: Alors là, je suis chez la Georgette.
17: La Georgette qui?
18: Ah, je sais pas qui c'est, moi c'est la dame que j'ai rencontrée hier soir, on l'appelle la Georgette.
17: Ah, et puis elle habite où cette Georgette?
18: À Lèves.
17: Elle habite à Lèves, la Georgette.
18: Oui, c'est tout ce dont je me souviens.
17: Et c'est quoi ton nom de famille, vous savez pas?
18: Ah non, puis là je peux... Là, elle est tellement saoule que je peux pas la réveiller, alors ça fait un quart d'heure.
17: Ah, et puis vous êtes où à Lèves, vous savez pas?
18: Ben non, c'est une maison un peu isolée.
17: Une maison un peu isolée?
18: C'est pour m'amener chez moi à la guiche.
17: Moi, je veux bien venir vous chercher, mais il faut plus d'explications que ça.
18: Je voulais que je vous la décrive.
17: Ben non, moi, je voudrais savoir où c'est que vous êtes. Qu'est-ce qu'il y a autour de chez vous, là?
18: Il y a un champ, là. Enfin, moi, je suis chez elle, hein.
17: Oui, ben qu'est-ce qu'il y a là-bas, autour?
18: Il y a un champ, il y a un enclos, là. Il y a la route devant, là, pas loin.
17: Ouais.
18: C'est une dame. Attendez, je vais... Attendez.
17: Vous avez pas un papier d'identité? Vous avez rien?
18: Pouvez-vous réveiller là-haut? Je dois partir, moi, faut que j'ai votre adresse.
17: T'as le temps d'aller à la guiche?
18: Réveillez-vous.
17: Oui, il est avec une femme qui est bourrée, il ne sait pas comment elle s'appelle.
18: Et réveillez-vous, là.
17: Vous en avez au moins pour 60-70 euros, hein, monsieur?
18: Moi, c'est pas un problème, hein. J'ai fait des économies de prostituée cette nuit, je peux me payer ça. Hein.
17: Ah bon? Bah ouais, mais moi, il me faut une adresse. Elle n'a pas un sac à main? Elle n'a pas une adresse? Regardez voir dans son sac à main.
18: Oh non, j'ai jamais fait ça, hein.
17: Secouez là?
18: Ah, c'est une bonne idée, je vais la secouer, oui.
17: Allez, pas lui faire du mal.
18: Allez, réveille-toi.
17: Ça marche?
18: Réveille-toi, bon Dieu, allez.
17: Elle bouge pas?
18: Ah, mon Dieu! Allô?
17: Oui, je vous entends, mais elle est réveillée, là?
18: Elle commence à bouger.
17: Ah, ça y est, ça fait de l'effet?
18: Ah, mon Dieu. Ben alors, la Georgette, attendez, je vais vous la passer.
17: Où c'est qu'elle habite?
18: Je vous la passe, hein.
17: Ouais.
18: Bah, dis donc, t'aurais pu te réveiller avant, j'ai... Attends, j'ai... Allô?
17: Oui, bonjour, madame.
18: Oui, bonjour, madame.
17: Mais dites donc, monsieur, vous vous foutez de moi ou quoi, là?
18: Comment?
17: Vous êtes le monsieur, vous n'êtes pas la dame, là.
18: Ah, pas du tout.
17: C'est elle qui parle?
18: Ben oui, c'est elle, hein, c'est pas moi, hein, moi, je suis à côté d'elle, hein.
17: Ouais, non, mais ça va pas, là, je reconnais votre voix, vous la transformez en femme, là.
18: Ah, oui.
17: Ouais. Vous êtes qui?
6: C'est Jean-Yves Lafesse de la radio Rire et Chanson à l'appareil.
17: Oh putain, vous êtes con, hein.
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19: Oui, allô?
3: Bonjour madame, c'est bien le garage?
19: Oui, qu'est-ce que vous cherchez?
3: Monsieur Martin, service de la voirie Martinvilloise.
19: Oui.
3: Je vous appelle rapport au passage en zone 30 autour du garage, vous devez être au courant.
19: Non.
3: Ah, parce qu'on devait vous passer en zone 30,
19: ouais.
3: Mais là, il y a des nouvelles normes, donc on doit rebaisser toutes les vitesses de 20 km/h.
19: Oui.
3: Ce qui fait que finalement, vous passez en zone 10, donc 10 km/h maximum.
19: Mais à 10, sur la route nationale qui passe devant le garage, là?
3: La route nationale, bah oui, c'est exactement ça, elle passe à 10, et en plus, je vais venir installer un radar.
19: Ils vont mettre un radar, mais devant le garage, là?
3: C'est ça, pour surveiller que personne ne dépasse les 10 km/h sur la nationale.
19: On est à la campagne, hein. Si vous mettez un truc 10 devant le garage, là, mais 100% des gars qui passent sans flasher.
3: Oui, mais en même temps, ça permet permet de renflouer un peu les caisses, c'est pas plus mal.
19: Non mais là c'est pas renflouer les caisses, c'est se marcher sur la tête là.
3: Ah non mais attendez, c'est pas fini. Il faudra aussi faire gaffe quand vous déplacez des voitures, parce que avec le radar juste en face, vous pouvez vous faire flasher dans votre garage.
19: Et moi quand je roule dans le garage, ça peut être pris par le radar s'il est dans le sens du garage.
3: Exactement, donc pour éviter ça, vous démarrez pas les voitures.
19: Comment ça on démarre pas de voiture? Bah sûr que si, on va pas les pousser.
3: Bah si, justement, c'est l'idée.
19: Bah je crois pas moi.
3: Ah bah moi je crois que oui.
16: Oui, bonjour.
3: Et bonjour, monsieur.
16: Ah ouais, 10 km heure, enfin, je sais pas ce qu'ils veulent faire à cette allure, mais...
3: 10 km heure, c'est un petit jogging tranquille, petite foulée, vous voyez?
16: C'est de la folie.
3: Ah oui, d'ailleurs, évitez de courir quand vous poussez des voitures, parce que sinon, pareil, ça va flasher.
16: Et c'est à partir d'où, en fait?
3: Ça commence sur la Nationale 500 mètres avant le garage, et ça se termine 500 mètres après.
16: D'accord.
3: Donc, en moyenne, vous devrez pousser vos voitures sur 1 km.
16: Purée. D'accord.
3: Sinon, j'ai mon beau-frère qui est palissadier, il fabrique des palissades.
16: Ouais.
3: Je peux lui demander qu'il vous fasse une palissade anti-flash.
16: D'accord.
3: Vous êtes d'accord? Bah c'est super, je lui confirme ça.
16: Non, non, pas du tout.
3: Non mais c'est un super palissadier, hein, vous inquiétez pas.
16: Inquiétez pas.
3: Allô? Eh bonjour madame, comme je disais...
20: On s'en fout complètement de votre palissade, mais complètement.
3: Ah ouais, vous êtes capable de me le redire ça?
20: J'en ai rien à foutre de votre palissade.
3: Oui, ah bah me le dites pas trois fois parce
20: que... Mais bon, j'en ai rien à foutre de votre palissade.
3: Bon, enfin, me le dites pas quatre fois parce que sinon
20: j'en
3: ça...
20: J'en ai rien à foutre de votre palissade.
3: Oui, bah après, faudra pas râler si vous vous faites flasher dans le garage.
20: D'être flushé de quoi?
3: Oh là là, bah c'est ce que j'ai expliqué au patron à l'instant.
20: C'est moi le responsable.
3: Non mais le monsieur, celui que j'avais juste avant vous.
20: Vous rappelez même pas que vous avez vu une dame?
3: Je préfère voir directement avec le responsable, sinon...
20: C'est moi qui prends les décisions, je vous la repasse pas, ok?
3: Ah voilà, alors moi on me commande une palissade anti-flashante.
20: Oui, on vous commande quoi? On commande rien du tout.
3: Ah oui aussi, et puis faites gaffe parce que quand vous avez un pic de pollution, il faut encore rebaisser la vitesse.
20: Mais on n'a pas de pic de pollution, nous on a plein milieu de la campagne, qu'est-ce qu'on en a à foutre de votre pollution?
3: Ouais, bah, surveillez quand même parce que dans ce cas, on baisse encore de 20 km/h.
20: Non.
3: Bah si, donc ça veut dire que vous devez rouler à moins 10 km heure, maximum.
20: Mais c'est pas ce qu'il dit.
3: Ah bah passez-le moi, celui qui sait pas ce qu'il dit, je vais lui expliquer.
20: Mais c'est vous qui savez pas.
3: Si, si, moi je sais, je viens vous installer le radar.
20: Moi c'est pas la peine de venir.
3: Ah bah oui, mais je fais comment?
20: Eh bah tu resteras chez toi.
3: Après vous devez être bricoleur, vous vous y connaissez un peu en électricité?
20: Non, mais vous rigolez pas à toi.
3: Si, si, mais comme ça je vous envoie le radar en kit, et vous avez plus qu'à assembler les pièces et faire les branchements.
20: Mais vous nous prenez vraiment pour des cons. Ouais.
3: Alors pardon, on n'essaye pas de me piquer mon rôle, le con c'est moi, je m'excuse.
20: C'est un sketch.
3: Un sketch, mais allons-y, oui, pourquoi pas un canular? Et d'ailleurs, un canular qui passe où?
20: Aucune idée.
3: Alors, indice subtil, c'est une radio où on aime bien se marrer.
20: Rire et chanson?
3: Mais tout à fait.
20: C'est génial.
3: Merci et au revoir, madame.
20: À bientôt, madame.
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22: Allô?
23: Oui, salut ma grande, tu passes Jackie?
22: Ah, Jackie n'est pas là.
23: Ah, où est-il encore?
22: Il travaille.
23: Bah oui.
22: C'est de la part de qui?
23: C'est Bernard, l'appareil.
22: Bernard?
23: Oui, Bernard Ledoux.
22: Bernard Ledoux?
23: Oui.
22: Je suis désolée, je vois pas. Hein.
23: Bon, c'est pas grave, ça oui. Va te revenir. Je te passe sa marraine. Hein.
22: D'accord.
23: Tata? C'est qui l'appareil?
22: C'est la femme à Jackie.
23: Oui, mais son prénom?
22: Reine.
23: Tata Germaine, c'est Irène, hein?
12: Ah, merci. Allô?
22: Oui?
12: Bonjour, ma grande.
22: Ah oui, bonjour, tante.
12: Ça va bien?
22: Ben, moi, ça va. Et vous?
12: Mais ça va bien, enfin. T'as su ce qui m'était arrivé, j'imagine?
22: Ben oui, bien sûr. Ça, malheureusement...
12: Ah, qu'est-ce que tu veux?
22: Ah oui.
12: J'ai reçu ta petite carte.
22: La petite carte?
12: Il y avait une petite carte, meilleur vœu de rétablissement.
22: Ah non.
12: Ah bon, tu m'as pas envoyé de carte?
22: Non.
12: Reine, elle ne m'a pas envoyé de carte.
22: Enfin, ben écoutez, je vais donner votre bonjour à Jackie.
12: Oui.
22: Hein? Et puis je vous dis à la prochaine.
12: Eh ben, ce soir.
22: Parce que... Ah.
12: Oui, parce qu'on vient dîner chez vous ce soir.
22: Eh ben, c'est que ce soir, ça c'est embêtant, on n'est pas là.
12: Ah bon?
22: Ben non, justement, on va prendre l'apéro, justement, là, dans le patelin à côté, chez des amis.
12: Chez qui vous allez?
22: Oh là là, c'est chez la famille, vous les connaissez pas.
12: Comment qu'ils s'appellent, dis-moi?
22: Pff, vous les connaissez pas, ces gens-là.
12: Comment qu'ils s'appellent?
22: Ils s'appellent l'évêque.
12: L'évêque?
22: Oui.
12: Oh bah tu paries que je les connais.
22: Oh, ça m'étonnerait.
12: Oh
22: hein.
12: Bah si, alors. Oh bah dis-donc, à quelle heure vous y allez?
22: Bah écoutez, hein, nous, quand on va, on sait pas jamais à l'eau où on va, et on sait jamais à l'eau où
12: oui,
22: on arrive.
12: Oui, bah enfin,
22: hein.
12: vers 7 heures.
22: Oh, ce sera peut-être plutôt après, hein.
12: Bernard, vers 7 heures, est-ce que tu penses qu'on peut aller chez l'évêque? Ben, Jackie, Irène, ils y vont pour l'apéritif. Hein, tu vas pour l'apéritif.
22: Ben, normalement, c'est pour l'apéritif. J'espère que ce sera seulement pour l'apéritif. Hein.
12: Ah oui, parce que s'ils nous gardent à dîner, c'est embêtant. Moi, j'aurais préféré vous voir, évidemment, chez vous, à la maison. Hein.
22: Ben oui, bien sûr. Hein.
12: Mais écoute, tu sais ce qu'on fait?
22: Oui.
12: On va venir vous chercher. Et comme ça, on ira avec vous chez eux.
22: Ben, si on est là.
12: Ma petite reine, pour être sûre de ne pas te rater.
22: Mmh.
12: On va venir tout de suite pour te rendre une petite visite.
22: Ben, tout de suite, c'est que je vais m'en aller, c'est ça le problème.
12: Oh, ben, on est là dans 10 minutes, nous, hein.
22: Ouf, je me sens que ça fait quand même assez loin.
12: Oh oui, mais tu sais, c'est jamais assez loin quand on est de la famille.
22: Ah oui, bien sûr.
12: Hein, il est temps que la famille se retrouve.
22: Oui.
12: Surtout qu'on ne savait pas où dormir ce soir, figure-toi.
22: Ah bon?
12: Oui. Alors, ça tombe bien que tu sois là avec Jackie.
22: Ah ben, c'est que la place chez elle à la maison dure, hein.
12: Comment?
22: C'est dur à la maison en ce moment pour avoir de la place, hein, pour dormir, hein, parce que j'ai la famille qui est là et tout ça.
12: Écoute,
22: hein, si on se voit, tant mieux, si on se voit pas, ben, ça pour notre foi. Hein.
12: Reine, j'ai la très légère impression, mais tu vas me dire si je me trompe, hein. Moi ça m'étonnerait parce que je connais bien mon petit Jackie.
22: Oui.
12: J'ai la très petite impression
22: que
12: tu veux pas me voir.
22: Ah non, pas du tout, au contraire, tante, je voudrais bien vous voir.
12: Ah, bon quand même.
22: Ah oui, bien sûr.
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1: Oui, allô, bonjour.
4: Bonjour madame, c'est bien la boucherie charcuterie?
1: Oui.
4: Monsieur Martin à l'appareil, société Martin Intérim, je dois vous déposer un trancheur.
1: C'est quoi comme trancheur?
4: Bah c'est un gars que je vous ai recruté par ma boîte d'intérim et qui s'occupera de trancher à votre place.
1: Je ne comprends pas, vous devez déposer chez moi un gars pour trancher?
4: C'est ça, c'est ce qu'on appelle dans le métier un trancheur professionnel, c'est le gars qui réalise toute la trancherie. Viande, jambon, saucisson.
1: Mais je vous ai rien demandé, j'ai pas besoin de quelqu'un qui vienne trancher, enfin chez moi il n'y a pas de problème, moi je tranche très bien.
4: Comment ça vous tranchez? Vous êtes tranchiste?
1: Non mais...
4: Non, enfin je veux dire, est-ce que vous avez suivi une formation trancherie?
1: Non mais attendez, mais non mais je prends personne dans ma structure, je veux dire. J'ai pas besoin d'un gars comme ça, je suis pas une industrie.
4: Non mais vous, ça vous simplifie parce que vous vendez tous vos trucs en gros morceaux et après le trancheur, il tranche.
1: Non mais il va pas venir me couper de la viande et de la charcuterie chez moi.
4: Bah si, l'avantage c'est que vous lui payez pas de salaire puisque le trancheur est payé à la coupe.
1: Donc moi je vais rester derrière le comptoir puis je vais lui dire au gars, coupe-moi 2 beefsteaks, puis il va me dire bon bah ça fait 2 euros pour la coupe.
4: Voilà, mais je vous rassure, c'est pas vous qui payez, ce sont vos clients qui paye le trancheur.
1: Non.
4: Bah si, il leur prend 50 centimes par tranche, et vous, ça vous coûte rien.
1: 50 centimes sur une tranche.
4: Ouais, pour la charcuterie, parce que pour la viande, c'est plus cher.
1: C'est que ça veut dire qu'un client qui demande 10 tranches de jambon, il prend 5 euros.
4: Ah bah pour un trancheur professionnel, oui, c'est le barème officiel.
1: Non mais vous comprenez pas, moi j'attrape mon jambon, je le coupe.
4: Oh bah non, surtout pas.
1: Mais comment ça? Non, mais attendez, mais moi je vous ai rien demandé en plus.
4: Non mais pardon, si vous faites ça, vous piquez le boulot du trancheur.
1: Mais j'y pique pas son boulot, moi je suis chez moi. Bah,
4: vous vous êtes bouché, donc vous vous occupez de la boucherie, et le trancheur, il s'occupe de la trancherie.
1: Non mais attendez. Je fais ce que je veux, j'embauche qui je veux. Moi, j'ai besoin de personne.
4: Alors, pour l'embauchage, je m'en suis déjà occupé.
1: Non mais...
4: Mais bon, je pouvais pas prévoir que vous alliez lui piquer son boulot.
1: Mais j'y pique pas son boulot, oh. J'en veux pas de votre gamin. C'est moi qui ai acheté mon affaire puis qui a tout payé. Il a pu arrêter un peu. En quoi je lui pique son boulot? Non mais oh.
4: Bah lui, il a quand même fait des études pour avoir son diplôme de trancherie.
1: Non mais j'en ai rien à foutre. Il ouvre son magasin. En quoi je lui pique son travail là?
4: Oh, je sais pas, mais lui, il se permettrait pas de faire de la boucherie à votre place, par exemple.
1: Mais...
4: Chacun son truc.
1: Non mais là, on marche sur la tête. Non.
4: Après, j'ai aussi une solution pour éviter que ça coûte trop cher à vos clients.
1: Non.
4: Si, il suffit que vous baissiez le prix de vos marchandises.
1: Oui, bien sûr.
4: Oh, bien sûr.
1: Bien sûr.
4: Oh, bien sûr.
1: Et bien sûr.
4: Mais bien sûr.
1: Bien sûr.
4: Bien sûr.
1: Et puis en même temps, je donne mon fonds de commerce aussi, non?
4: Bien sûr.
1: Et puis ma viande, j'avance le prix coûtant.
4: Mais bien sûr.
1: Bien sûr.
4: Bien sûr, bien sûr.
1: Non mais je baisse mon prix, non mais attendez.
4: Eh ben voilà, bien sûr, problème réglé.
1: Sœur, celle-là, elle est pas mal. Une boîte d'intérim qui appelle comme ça, puis qui oblige à mettre quelqu'un, puis que limite on dit qu'on prend le travail d'un intérimaire. Non mais faut arrêter, oh.
4: Grâce à moi, votre boutique, elle monte en gamme classieuse.
1: Mais j'ai pas. Mais. Non, mais là, arrêtez. Là, je suis chez moi.
4: Bah, comment ça, vous êtes chez vous?
1: Mais qu'est-ce que vous comprenez pas que je suis chez moi?
4: Je pensais que vous étiez à la boucherie.
1: Et bien sûr que je suis à la boucherie, et puis il est où le problème?
4: Le problème, c'est que comment vous faites pour être à la fois chez vous et à la boucherie?
1: Non mais attendez, c'est quoi ce sketch-là? La boucherie, c'est chez moi.
4: D'accord, donc vous êtes pas le boucher, vous êtes le locataire du boucher qui habite chez lui.
1: Je suis le boucher, donc c'est moi.
4: Ah oui? Mais alors qu'est-ce que vous faites chez votre locataire?
1: Oh putain, bon, laisse tomber.
4: C'est quand même pas très clair, votre truc.
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5: Mairie de Loire-Boulès, bonjour.
12: Allô, c'est le commissariat.
5: Non, c'est la mairie.
12: Oh mon Dieu, j'ai fait une erreur, madame. Mais vous pouvez peut-être m'aider.
5: Oui.
12: Madame Lamolle, à l'appareil, rue du Rhin, j'habite là.
5: Oui.
12: Parce que j'ai fait un pas en arrière dans l'escalier parce que j'avais fait tomber quelque chose de mon sac. Et en reculant, je me suis assis en tombant sur le facteur, le monsieur de petite taille, là, vous savez ?
5: Je connais pas.
12: Vous connaissez pas le facteur ? Attendez, parce que il est coincé. Je suis assis sur lui, puis il est coincé. Et attendez, je vais essayer d'approcher le téléphone de sa bouche, parce que... Attendez.
5: Mais il est coincé où ?
6: Allô ?
5: Oui ?
6: Allô ?
5: Bonjour. Oui,
6: bonjour, Gaspilla, l'appareil. Vous m'entendez, là ?
5: Oui.
6: La dame, elle est quand même âgée et elle est assise sur moi, là, sur mon nez. Et je suis coincé avec mon nez qui est donc mal placé, quoi, on va dire, hein, sous la robe de madame.
5: Et vous ne pouvez pas vous relever ?
6: Ah, bah, j'ai mon nez qui est coincé dans le postérieur de madame, avec tout le respect que je lui dois, mais là, je sais pas quoi faire, hein.
5: Ah mince, c'est où ? Vous êtes où ?
6: Ah ben là, c'est son postérieur, quoi, dans l'arrêt des fesses,
5: dire
6: quoi.
5: Non, mais où ? C'est à quelle adresse ?
6: Eh ben, c'est rue du Rhin.
5: Mais quel numéro ?
6: Ah, au 33.
5: 33, oh, rue du Rhin.
6: Elle a des flatulences, en plus.
5: Aïe, aïe, aïe. Écoutez, j'appelle tout de suite les pompiers, que quelqu'un vienne très, très vite.
6: Oh, non, n'appelez pas les pompiers, parce que c'est embarrassant pour moi, hein.
5: Nous, on ne peut pas envoyer quelqu'un d'autre. Qui c'est que vous voulez que j'envoie ?
6: Non, mais si vous pouvez me dire comment je peux faire pour sortir de là, parce que la dame, comme je vous ai dit, avec la chaleur, là, j'ai rien contre les dames, hein.
5: Non,
6: Mais avec la chaleur, ça cocotte, hein, quand même, là-dedans, hein.
5: Mais écoutez, quelqu'un doit venir vous dégager.
6: Et je peux vous passer la dame ? Vous pouvez lui demander si elle peut contrôler un peu ses flatulences, si c'est possible, hein, parce
5: Mais ça, moi, je ne peux pas le lui dire, vous vous rendez compte ?
6: Ben si, vous pouvez lui dire. Attendez, je vous la passe, hein.
5: Il veut que moi je lui dise à la dame qu'elle contrôle ses
12: flatulences. Allô ?
5: Oui ?
12: Oui.
5: Écoutez, j'appelle tout de suite les pompiers, on vient vous dégager, hein ?
12: N'appelez pas les pompiers parce que je veux pas qu'on me voie comme ça, j'ai un certain âge, hein ?
5: Elle veut pas qu'on la voie comme ça. Mais qu'est-ce que vous voulez qu'on fasse alors ?
12: Attendez, je vous passe le facteur.
5: Mais c'est...
6: Allô ?
5: Oui.
6: Oh non, hein, non, il faut lui dire quand même parce que c'est insupportable, hein.
5: Mais monsieur...
6: Oh, attendez. Levez-vous, madame, comme ça. Attendez, elle se lève un peu. Ça y est, j'arrive. Attendez. Oh, ça y est. Vous m'entendez ?
5: Oui.
6: Il est sorti. Je vous le passe. Allô ?
5: C'est bon, vous êtes dégagé ?
6: Oh oui, vous savez pas d'où je sors, là. Oh là. Attendez, j'ai un truc sur le nez. Qu'est-ce que c'est que ça ? Oh, ben, un supposé. J'ai un suppositoire sur le nez ?
5: Non.
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0: Oui, allô ?
7: Oui, bonjour monsieur, je suis bien chez le quincailliste.
0: Oui, bonjour monsieur.
7: J'ai acheté un produit contre le tartre.
0: Oui.
7: Déjà, ça m'a complètement irrité les gencives, tout le tour des...
0: Le détartrant, c'est pas dans un magasin de bricolage. Nous, le détartrant, ce n'est pas pour les dents.
7: Ah bah ça, vous me le dites après, maintenant.
0: Non, mais vous réfléchissez ce que vous dites, monsieur, quand même.
7: Non, mais enfin, excusez-moi, vous m'avez vendu un truc défectueux, après ça.
0: On vous a pas vendu un truc défectueux, on vous a vendu un détartrant pour le sanitaire, monsieur.
7: Du coup, je suis allé chez le dentiste.
0: Ah bah bien sûr.
7: Il m'a dit que normalement, c'est que les professionnels de santé qui peuvent faire le...
0: Tout... C'est ce que je vous dis, enfin, vous allez dans un magasin de bricolage.
7: J'aimerais bien voir votre diplôme d'ailleurs.
0: Un diplôme pour quoi, monsieur ? Pour vendre dans le magasin de bricolage ?
7: Non, votre diplôme de dentisme ?
0: Non, mais vous vous foutez de ma gueule là, non ? Vous voulez dans un magasin de bricolage ? Vous voulez que j'ai un diplôme de dentiste ? Mais où vous allez là ?
7: Ça me semble la moindre des choses à partir du moment où vous vendez des produits d'hygiène quand même.
0: Je prouve que vous avez demandé un appareil pour les dents. Nous, on vous a vendu un détartrant pour les WC, monsieur.
7: Ah, bravo ! Bravo.
0: Mais bravo, quoi ? C'est vous qui êtes un imbécile, je crois, non ? De mettre un truc dans la bouche. Vous lisez sur le flacon avant, non ? Là, il faut arrêter, vous venez en face de moi, vous venez me le dire, ça, hein ?
7: Je faisais confiance à ce que je pensais être un professionnel de santé.
0: Non, où vous voyez un professionnel de santé dans un magasin de bricolage ? Non, mais là, il faut arrêter quand même.
7: Vous reconnaissez donc qu'il y a usurpatisme ?
0: Non, vous êtes dans un magasin de bricolage, monsieur.
7: Oula ! Vous l'avez entendu ?
0: Non, monsieur.
7: Je viens de perdre une dent.
0: Vous venez de perdre une dent. Ah ben alors c'est bien, monsieur. Alors vous vous déplacez, on arrête par téléphone, monsieur.
7: Alors j'ai une immobilisation. Mon dentiste m'a interdit de sortir parce qu'il m'a dit c'est trop dangereux.
0: Oh là là, maintenant le dentiste a interdit de sortir. Non, mais là, vous foutez de nous.
9: Mais qu'est-ce que raconte lui ?
7: Allô ?
9: C'est moi le patron, je vous parle là. C'est moi le patron, monsieur. Je ne vends jamais un produit pour les dents à la place de détartrant de WC, monsieur.
7: Excusez-moi, mais enfin moi je faisais confiance à votre dentiste là qui m'avait vendu le produit.
9: Quel dentiste, monsieur ? On n'a pas un dentiste ici, monsieur. C'est ma femme, c'est la patronne. C'est...
7: Ah, vous êtes le...
9: Le mari.
7: Vous êtes le mari de la dentiste.
9: Vous êtes taré dans ta tête, des tarés quoi. Là, je te parle plus maintenant. Parce que je pense que t'es un peu malade dans ta tête.
7: Ah, bah, c'est pas dans ma tête, c'est surtout au niveau des gencives que je suis malade, dans le sens.
9: Bah, tu viens ici au magasin, on verra. Pourquoi tu casses les couilles à tout le monde comme ça, monsieur ? C'est pas normal, ça.
7: Non, mais excusez-moi, mais alors, juste, à la limite, si vous pouvez me rattraper le détartrage.
9: Hein ? Mais je rattrape rien du tout, au moins, mais ça va pas ou quoi ? On n'a pas un hôpital, on n'a pas de dentiste, monsieur, ici. Vous achetez un produit pour le WC, vous mettez dans les dents. Bah, alors, franchement, chapeau, hein. C'est bien ça.
7: Non, bah, excusez-moi, ça marche pas, ça marche
9: pas. Quoi que ça marche pas, monsieur ? Mais vous vous êtes tarés ou quoi? Non mais franchement, on est où là? Ah oh, il faut se réveiller, je sais pas moi. Vous savez même pas lire? C'est marqué WC, vous mettez dans les dents. Alors vous prenez la cité croderie que vous mettez à l'apéro à la place du pastis. Vous venez ici, monsieur, vous vous montrez la dame que vous avez vendu ça.
7: Vous non, mais puis après vous allez m'arracher une dent.
9: Ah oui, je vous rache un dent. Pourquoi je vous rache un dent? Mais on est où, monsieur? Pourquoi on vous rache du dent, monsieur?
7: Bah parce que vous êtes dentiste.
9: Oh, je pense que t'es malade, oui, je pense. Vous appelez comment, monsieur?
7: Monsieur Martin.
9: Martin quoi? Votre prénom?
7: Martin.
9: Martin, comme les noms, comme les prénoms.
7: Exactement.
9: Vous habitez où?
7: Martinville.
9: Vous appelez Martin, le prénom Martin, et vous habitez à Martin.
7: Voilà, exactement.
9: Je pense qu'il faut aller voir un docteur, pas dentiste, monsieur, un docteur dans la tête.
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12: Bonjour madame, c'est les dépannages plomberie.
8: Oui.
12: Oui, bonjour madame Ledoux à l'appareil.
8: Oui.
12: Germaine, j'ai mon évier bouché.
8: Alors, Ledoux, c'est accroché ou pas?
12: L'évier?
8: Non, votre nom.
12: Ah, Ledoux, oui, oui.
8: Oui, c'est accroché. Hein.
12: Oui, c'est accroché. Alors, Parvis de la Défense.
8: Oui.
12: Tour Gentil.
8: Oui.
12: 43e étage.
8: 43e étage?
12: Ben oui.
8: Avec ascenseur, oui.
12: Sans ascenseur.
8: Non, vous rigolez là.
12: Non, je rigole pas. C'est sans ascenseur.
8: Attendez, hein. Bon, quittez pas, madame. Hein.
10: Allô?
12: Allô?
10: Oui.
12: Oui, bonjour, monsieur.
10: Bonjour. Où est votre problème?
12: Vous êtes qui?
10: Ben, le directeur technique.
12: Ah, d'accord. Ben, moi, j'ai pas de problème. Simplement, je vais savoir à quelle heure il venait.
10: Oui, mais c'est au 43e étage?
12: Oui, c'est ça.
10: Oui.
12: Sans ascenseur, oui.
10: Sans ascenseur?
12: Oui.
10: 43 étages sans ascenseur?
12: Oui.
10: Voilà.
12: Il n'y a pas de problème.
10: Non, mais 43 étages, il faut les monter à pied, madame.
12: Mais moi, je le fais bien, monsieur.
10: Vous le faites bien?
12: Ben oui.
10: 43 étages à pied?
12: Ben évidemment, je fais mes courses une fois par semaine.
10: Et vous avez un évier bouché?
12: Oui.
10: Maintenant, pourquoi il n'y a pas d'ascenseur dans votre immeuble?
12: Non, c'était un immeuble fonctionnel.
10: Oui.
12: Et puis, les bureaux ont déménagé. Oui. Moi, j'étais la concierge et m'ont relogé là-haut.
10: Au 43e étage?
12: Voilà. Et ils ont muré l'ascenseur puisqu'il n'y a plus personne.
10: Et vous habitez dans un immeuble de 43 étages toute seule alors, madame?
12: Oui, il y a mon fils qui vient.

0: Et monter 5 étages ?
1: Non, descendre.
0: Comment on descend jusqu'au 5 étages ?
1: Oui, parce qu'ils ont muré après.
0: Oui, alors, il faut descendre jusqu'au 5e étage ?
1: Voilà.
0: Une fois qu'on est monté au 38e ?
1: Oui, c'est ça, mais c'est pas par le même escalier, hein.
0: Non, non, mais attendez. On monte 38 étages.
1: Voilà.
0: Voilà. Et après, on descend.
1: Oui, jusqu'au 5e.
0: On descend jusqu'au 5e étage.
1: Oui, alors, faut pas qu'ils se trompent parce que c'est dans le noir.
0: C'est dans le noir ?
1: Ah oui, il n'y a pas de lumière, hein.
0: Comment il n'y a pas de lumière, Là, c'est une galère, ça, hein.
1: Mais moi, je le fais bien, hein.
0: Oui, je sais, mais si vous avez des bons yeux, il faut que je trouve un plombier qui a des bons yeux, hein. Vous savez, monter 38 étages dans le noir.
1: Oui, mais il peut compter dans sa tête, hein. Moi, je compte,
0: Comment il va compter dans sa tête ? Déjà, il faut qu'il y arrive, hein. Il ne faut pas que je trouve un plombier cardiaque, moi, hein. Vous vous rendez compte, 38 étages dans le noir ? Non, mais moi, je vous tire mon chapeau, madame, hein. Vous êtes courageuse, hein.
1: J'ai 73 ans.
0: 73 ans. Parce que à 73 ans, monter 43 étages, redescendre 38 et redescendre de... Attendez, il faut que je fasse le calcul, là. Il faut redescendre 33 et sans lumière. Oui. Et c'est vraiment noir, alors.
1: Ah oui, c'est noir.
0: C'est noir, il faut amener une lampe.
1: Non, il y a une rampe,
0: Il y a une rampe.
1: Oui, enfin, il y a une rampe, tous les étages impairs.
0: Putain, il faut que j'appelle Belmondo, moi, hein, ça irait plus vite avec un hélicoptère et qu'il me jette directement dans votre fenêtre. Mais alors, à chaque fois que vous montez 38, vous descendez 33 et vous remontez 40.
1: Voilà.
0: 43.
1: Oui, c'est ça.
0: Ça fait 80 étages dans tout ça.
1: 81.
0: 81. C'est pas possible. Mais c'est inhumain ce qu'ils vous font, là. Putain, vous vous rendez compte, c'est une après-midi qui est foutue pour un plombier. Et c'est vraiment bouché, votre levier, hein.
1: Ah oui, il est bouché, il refoule,
0: Il refoule. Manqué, s'il n'y a pas de voisin, il peut refouler, hein, il n'y a pas de problème. Hein.
1: Ah oui, mais enfin, c'est pas...
0: Bon.
1: Alors, que je vous dise comment faire quand il arrive.
0: Hein. Oui.
1: Quand il est en bas,
0: oui.
1: Il y a un interphone,
0: oui.
1: Il sonne et je descends lui ouvrir.
0: Vous descendez vous-même ?
1: Oui, je vais descendre lui ouvrir.
0: On va pas vous faire descendre quand même qu'à 45 étages, 43 étages,
1: mais
0: et remonter 81 à 73 ans pour lui ouvrir. Pourquoi il ne marche pas l'interphone ?
1: Mais non.
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3: Oui, bonjour.
4: Bonjour, monsieur, c'est bien l'auto-école ?
3: Oui, c'est l'auto-école.
4: Monsieur Martin, à l'appareil, les covoitureurs Martin.
3: Oui ?
4: Il faudrait me récupérer un client dans 10 minutes au 22 rue Martin Martin.
3: Attendez, monsieur, je comprends pas. C'est qui ?
4: C'est un client qui a réservé un trajet sur ma plateforme de covoiturisme, donc il attend que vous veniez le chercher.
3: Mais on fait pas de covoiturage, monsieur, on est une auto-école, on forme des élèves.
4: Justement, je me suis dit, plutôt que de tourner en rond avec une voiture à moitié vide, autant que vous serviez aussi à transporter les clients qui me font des réservations.
3: Mais monsieur, vous mettez des réservations sur quelque chose où nous, on vous a pas donné l'accord ?
4: C'est ça, oui.
3: Pour faire du covoiturage, il faut que les deux personnes soient d'accord.
4: Oui, moi je suis d'accord, mes clients aussi, donc pas de problème.
3: Mais je comprends pas ce qui se passe.
4: Vous, c'est simple, il suffit que vous envoyiez une de vos bagnoles. Oula, allô ?
3: Oui.
4: Non mais, vous inquiétez pas.
3: Je m'inquiète pas,
4: oh là là, vous pleurez.
3: Je pleure pas.
4: Non mais vous collez pas la pression, je préviens mon client qu'il y aura un peu d'attente.
3: Il va nous attendre.
4: Mais oui, on va dire dans 15 minutes...
3: Oui, bonjour.
4: Bonjour, monsieur. Alors, rassurez votre collègue.
3: Mais attendez, monsieur. La moindre des choses, c'est de demander si nous sommes d'accord.
4: Ah, en plus, vous aussi, vous êtes d'accord.
3: On a non.
4: Fantastique, donc on est tous d'accord.
3: Monsieur. Non, je ne suis pas d'accord, justement. Pas du tout.
4: Oui, enfin, pas du tout, mais un petit peu quand même.
3: Pas du tout.
4: Mais genre, pas du tout, ou juste pas du tout?
3: Pas du tout.
4: Oui, mais enfin, pas du tout.
3: Pas du tout, hein.
4: Quand même pas du tout.
3: Mais non. Je ne suis pas intéressée. Attention, hein. Je ne suis pas intéressée.
4: Ah, non, mais si vous n'êtes pas intéressée, il suffit de me dire que vous n'êtes pas intéressé.
3: Non, je ne suis pas intéressé par votre proposition. On est auto-école et on s'occupe de notre affaire. C'est tout.
4: Ok, dans ce cas, je vous mets juste en période d'essai. Et puis après, vous verrez si on prolonge.
3: Non, je ne verrai rien du tout. C'est vous m'imposez quelque chose là. Qui avez-vous eu au téléphone, monsieur ? Personne.
4: Ah si, j'ai eu le responsable.
3: Non ?
4: Si, enfin mon responsable, le chef Martin.
3: Mais votre responsable, ben oui, mais quand même, la moindre des choses, c'est que le partenaire soit d'accord.
4: Oula, quel rapport avec mon partenaire ?
3: Il faut trouver un partenaire qui accepte.
4: Ah non, alors c'est très gentil, je ne cherche pas de partenaire. J'ai déjà ma femme Martine, ça se passe très bien.
3: Non, mais un partenaire commercial, je veux dire.
4: Ah, ça c'est vous.
3: Mais en quelle langue, monsieur ? Nous ne sommes pas, c'est impossible. Vous m'imposez quelque chose que je n'ai pas demandé. Il faut être d'accord pour le faire, je ne suis pas d'accord pour le faire.
4: Oh oui, non, mais après, si vous n'êtes pas d'accord pour le faire, il suffit de me dire que vous n'êtes pas d'accord pour le faire.
3: Je ne suis pas d'accord pour le faire.
4: Ah voilà, si vous me le dites, je comprends.
3: Mais enfin, monsieur...
4: C'est... Donc pas de covoiturisme, à la place, je vais vous mettre en colissage. En colissage, oui, c'est-à-dire que vous allez livrer des colis.
3: Non, on n'a pas le temps d'aller faire du colissage en plus de nos leçons de conduite, c'est pas possible.
4: Ah non, mais vous colissez pendant les leçons de conduite, vous filez les paquets à vos élèves.
3: Non, surtout pas, mon Dieu.
4: Non, me dites pas que vous n'êtes pas d'accord non plus pour le colissage.
3: Je ne suis pas d'accord pour le colissage, je ne suis pas

0: D'accord.
1: Ok, donc on rebascule.
0: Voilà,
1: on oublie les colis. Je vous repasse en covoiturette.
0: Non, mais rien du tout.
1: Bon, vous m'avez pas dit que vous étiez d'accord pour ça?
0: Je ne suis pas d'accord.
1: Ok, ah bah là c'est clair. Quand est-ce que je vous rappelle?
0: Mais il est inutile de me rappeler, monsieur. C'est non. Non.
1: Est-ce que c'est votre dernier mot?
0: Donc voilà, c'est mon dernier mot.
1: D'accord, et ben dans ce cas, je vais passer vous emprunter une voiture.
0: Mais ça va pas la tête, franchement.
1: Bah pardon, faut bien que quelqu'un fasse le boulot. Et puis si vous changez pas d'avis tout le temps aussi?
0: Je n'ai pas changé d'avis, je ne suis pas d'accord.
1: Bon, pourquoi vous me l'avez pas dit plus tôt?
0: Mais...
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3: Allô?
4: Oui, bonjour madame.
3: Monsieur.
4: Je voudrais parler, s'il vous plaît, à la responsable de la cantine de l'établissement scolaire.
3: Oui, allez-y.
4: C'est le ministère de l'Environnement, l'appareil.
3: Oui.
4: Monsieur Lamolle, le directeur de l'antenne Nutrition Environnement Scolaire.
3: Mm.
4: Vous avez reçu, je pense, la directive 953-C1?
3: Non, je sais pas.
4: Bon, nous avons des problèmes écologiques, vous le savez, en France actuellement, en particulier la forêt. Donc, trop d'arbres abattus dans le département. La cause principale, c'est une directive qui est environnementale qui a fait qu'on a réintroduit le castor dans le département. Vous êtes au courant de ça?
3: Non.
4: Bon, les castors, vous savez comment ils fonctionnent? Ils abattent des arbres pour construire des ponts et aménager.
3: Oui, oui, oui.
4: Donc, nous avons un grave problème environnemental et nous avons donc envisagé de réintroduire le castor dans les menus des cantines scolaires.
3: Oui.
4: Voilà. Est-ce que ça vous va une tonne dans un premier temps ou...
3: Alors là, je peux pas vous dire, monsieur. Ce qui serait mieux, hein, moi, ce que je peux...
4: Non, parce que si on veut sauver des arbres, il faut qu'on fasse vite.
3: Oui,
4: faut...
3: non, mais je vous comprends, monsieur. Alors moi, ce que je vous conseille, parce que moi, je suis responsable de la cantine et tout, appelez carrément la mairesse qui va vous répondre.
4: C'est fait.
3: Ah, alors, qu'est-ce que vous a dit la mairesse?
4: Alors, nous nous sommes mis d'accord, nous bénéficions de toute son aide. Simplement, maintenant, il faut qu'on voit avec vous. L'urgence, c'est de sauver des arbres, parce que sinon, on va avoir un vrai problème pulmonaire, on va dire, entre guillemets.
3: Ouais.
4: Donc, en gros, il faudrait que vous puissiez, vous, écouler une tonne de viande de castor sous vide, mais le plus rapidement possible.
3: Alors là, je peux pas vous dire, moi.
4: Combien d'élèves vous avez?
3: Alors, nous avons entre 85 enfants et 90.
4: Ça leur ferait 560 grammes de castor par repas le midi.
3: Tous les jours?
4: Oui, absolument.
3: Oh.
4: C'est le thème de la campagne, hein?
3: Oui.
4: Sauvons les arbres, abattons les castors.
3: Oui.
4: Bien compris. Alors, au ratio, je me suis trompé, hein. C'est pas 460 grammes. Combien je vous ai dit? 460 grammes de castor par jour?
3: Oui, c'est pour ça.
4: Oui, c'est un peu léger, hein. C'est 773.
3: Et vous incorporez ça, comment, dans les...
4: Alors, hachis parmentier.
3: Ouais.
4: Pâtes.
3: Ouais.
4: Omelette.
3: Ah oui, d'accord. C'est-à-dire, vous metteriez ça dans le hachis parmentier.
4: Voilà.
3: Vous feriez des beefsteaks comme des beefsteaks hachés style castor.
4: Oui.
3: Vous feriez aussi, attendez, je vous dis ce qu'on a, des petites boulettes.
4: Voilà, des boulettes de castor, oui.
3: Ouais.
4: Alors, on va faire le tableau, si vous voulez bien. Vous avez de quoi noter?
3: Ouais, allez-y. Alors pour le castor, hein, on a dit.
4: Alors, steak haché.
3: Oui, ça leur dit steak haché.
4: De castor.
3: Oui.
4: Ensuite, hachis parmentier.
3: Alors, du hachis parmentier.
4: De castor.
3: Oui.
4: Ensuite, blanquette.
3: De la blanquette.
4: De castor. Là, ça va, c'est assez varié, non?
3: Bah, pour mon compte personnel, oui. Mais il en faut quand même du poisson. Hein.
4: De castor.
3: Et le vendredi, on a des quenelles de veau.
4: Bon, bah là, facilement remplaçable par les quenelles de castor.
3: Oui.
4: Maintenant, le plus important, madame. Il faut donner envie aux enfants de manger du castor.
3: Oui, mais il faut l'avouer.
4: Nous allons donc attribuer le collier de castor chaque fin de semaine. C'est-à-dire que l'enfant qui aura mangé le plus de castor se va remettre le collier de castor, donc constitué avec les dents du castor, comme les Indiens, vous voyez. Bon, maintenant, le plus important. Combien d'heures par semaine pouvez-vous consacrer à aller donc sur le terrain pour l'abattage des castors?
3: Ah non, ça, nous, on n'a pas le temps.
4: Non, mais c'est le week-end.
3: Ah non.
4: On fournit les fusils.
3: Ah non, non, non, Non, ça c'est hors de question, monsieur. Moi, le week-end, je le garde pour moi.
4: Madame.
3: Non.
4: Madame, toute la tenue est fournie.
3: Les casquettes,
4: les bottes, le fusil.
3: Non. J'ai un mari qui est chasseur déjà.
4: Donc vous êtes deux, hein, à pouvoir chasser.
3: Non. Alors là, c'est pas la peine.
4: Et les instituteurs et tout le monde.
3: Non, monsieur. Écoutez, moi, je vous dis honnêtement.
4: Vous voulez rien faire pour sauver les armes?
3: Non.
4: Attendez, madame, c'est.
3: Monsieur.
4: Mais pourquoi vous voulez pas aller chasser des casquettes?
3: Non, monsieur, parce que oui. Ça t'intéresse d'aller à la chasse? Non, monsieur. Moi, c'est non. Ce qui concerne la chasse du castor, moi, mes week-ends, ils sont pris. Je vais pas m'amuser à aller avec un fusil à ma chasse.
4: Mais madame, c'est juste passer le week-end à tirer sur des castors, c'est pas méchant.
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6: Bonjour,
1: monsieur, c'est bien le bureau de tabac?
6: Oui.
1: Monsieur Martin, à l'appareil, je vais venir installer le point clopette devant chez vous. Est-ce que...
6: Le quoi?
1: Quoi le quoi?
6: Vous allez venir installer quoi?
1: Bah le point clopette que je vais mettre devant votre tabac.
6: Le point clopette?
1: Ah bah vous êtes déjà au courant, super.
6: Mais non, je comprends rien à ce que vous me racontez.
1: Oh pardon, vous préférez que je vous parle en étranger?
6: Non mais c'est quoi clopette?
1: Bah clopette, c'est des cigarettes. C'est un point de vente de cigarettes éphéméristes que j'installe pendant votre grève.
6: Ça va pas, non?
1: Non mais je fais ça juste parce que vous êtes fermé en ce moment.
6: Mais de quoi vous me racontez?
1: Bah de quoi que je vous raconte que vu que vous êtes en grève, ça me semble logique d'assurer l'intérim.
6: Mais quelle grève?
1: La grève des bureaux tabaquistes. Ils l'ont dit aux actualités, c'est toute la semaine.
6: Mais de quoi je me mêle, là?
1: Bah, vu qu'en ce moment, vous travaillez pas, autant que quelqu'un vous fasse tourner le business pendant ce temps.
6: Mais de quoi? Je suis pas en grève du tout, je bosse, moi.
1: Oui, vous bossez, mais enfin, pas pour le bureau de tabac.
6: Bah, évidemment que si.
1: Bon, et pourquoi?
6: Mais je fais ce que je veux.
1: Oh là là, oui, mais alors si les tabaquistes, ils font ce qu'ils veulent maintenant.
6: Non, mais c'est quoi ça?
1: Bah, je m'excuse, mais enfin, ça dit partout qu'il y a la grève.
6: Oui.
1: Et après, ça respecte même pas la grève, je trouve pas ça très professionnaliste.
6: Non, mais j'ai le droit de ne pas faire grève quand même. Qui est-ce qui va remplir mon compte en banque?
1: Non, mais à la limite, moi je veux bien que vous fassiez pas la grève. Mais dans ce cas, faut prévenir.
6: Mais prévenir quoi?
1: Bah, déjà moi, parce que je vous ai tout calé pour venir vendre des clopes devant chez vous pendant que.
6: Mais, j'ai rien demandé, moi.
1: Oh, bah, excusez-moi de vouloir vous rendre service.
6: Mais, vous...
1: En plus, je reste dehors, je mets des tréteaux, une planche juste devant la vitrine.
6: Mais on n'a pas le droit de vendre du tabac.
1: Et pourtant, vous en vendez.
6: Mais vous n'avez pas le droit de vendre du tabac à la sauvette. C'est interdit.
1: À la civette. Non, moi je viens chez vous.
6: À la sauvette.
1: Ah, et ben dans ce cas, pas de problème, je me mets à l'intérieur.
6: Non, c'est interdit.
1: Et si vous allez vendre vos cigarettes ailleurs, comme ça moi je peux m'installer chez vous.
6: Voilà, vous me donnez vos coordonnées, je vais appeler les gendarmes.
1: Non mais il suffit de trouver un autre bureau de tabac qui peut vous accueillir juste le temps que je fasse mes ventes chez vous.
6: Non mais allez vous faire foutre là, vous me faites chier.
1: Je m'excuse, mais enfin je vous propose solution sur solution pour qu'on puisse bosser peinard.
6: Mais il n'y a pas de solution, vous vous occupez pas de mon tabac.
1: Bah j'essaye, mais j'ai l'impression que vous y mettez pas franchement du vôtre.
6: Votre nom et votre adresse.
1: Monsieur Martin.
6: Prénom.
1: Martin.
6: Martin deux fois.
1: Non, Martin une fois.
6: Foutez de ma gueule.
1: Bah oui, mais Martin deux fois, ça ferait Martin.
6: Non mais...
1: Moi c'est juste Martin.
6: Votre adresse.
1: 1 rue Martin.
6: La ville.
1: Martinville.
6: Il y a un département?
1: Oui, enfin c'est plutôt une région, c'est dans le Martinland.
6: C'est quoi le nom de votre boîte?
1: Ce sont tout simplement les établissements Martin de Martinville au Martinland.
6: Non mais c'est carrément pas... C'est pas cohérent du tout.
1: Après je vous cache pas que c'est une activité que j'exerce en semi-amateur. Je fais pas que du point clopette non plus.
6: Vous n'y connaissez rien du tout. Votre méthode là c'est un truc de manouche.
1: Oula, alors là faut m'expliquer le rapport avec des babouches.
6: Mais... Allez.
1: Cela dit, si vous vendez des babouches, moi je peux m'occuper du tabac et hop, problème réglé.
6: Oh putain!
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7: Allô?
4: Oui, bonjour madame. Madame?
7: Oui.
4: Bonjour, vous êtes bien titulaire de l'abonnement 0546?
7: Mmh.
4: Oui, c'est France Télécom à l'appareil.
7: Oui.
4: Nous installons sur le quartier, sur le 0546, un système téléphonique. Le dernier cri de la technologie infrarouge, c'est-à-dire que vous êtes relié à partir d'aujourd'hui sur l'infrarouge, votre appareil de téléphone qui est un appareil à fil, hein. Mm-hmm. Vous avez une fiche, vous avez une prise qui va dans votre mur actuellement, n'est-ce pas?
7: Oui.
4: Voilà, donc maintenant, vous n'aurez plus besoin de cette prise téléphonique, vous allez pouvoir vous transporter, vous promener dans votre appartement, prenant l'appareil que vous avez actuellement, vous le prenez dans vos mains, mais vous débranchez la prise et nous pouvons continuer à parler, voilà le nouveau système. Eh oui, c'est le système.
7: Ah ben, faudrait que vous rappeliez parce que ma belle-mère est descendue, là.
4: Vous avez un appareil de quel type?
7: Ah ben, je sais pas, c'est chez ma belle-mère, hein. Moi, c'est pas ma maison.
4: Ben non, mais vous savez, madame...
7: Je suis sa belle-fille, moi.
4: Comment?
7: Moi, je suis sa belle-fille, hein.
4: Ah, c'est pour ça, voilà.
7: Ah ben, écoutez, moi, je suis pas à mon domicile, hein.
4: Voilà, écoutez, c'est un tout petit problème technique. Vous avez
7: Va revenir, là, dans 10 minutes, un quart d'heure, si vous pouvez rappeler à ce moment-là.
4: Non, vous avez votre appareil dans la main?
7: J'ai l'appareil de ma belle-mère dans la main, oui.
4: Voilà, donc vous prenez l'appareil dans la main. Vous voyez le cordon téléphonique?
7: Oui.
4: Vous le tendez tout doucement.
7: Oui, je le tends.
4: Oui, tout doucement, hein.
7: Oui, oui.
4: Bon, nous allons faire un compte à rebours. Je vais inverser la fréquence. Ne bougez pas, madame. Vous faites un essai en cette version. Voilà. Un peu plus, voilà. Écoutez, madame, nous avons un petit problème dans votre appareil téléphonique. Vous n'avez pas un appareil qui ferait masse. Il n'y a pas un
7: don. Je peux pas vous dire, je connais pas le bâtiment ici. Je peux
4: non, un appareil, un appareil en métal. Vous savez, avec des. Est-ce que, excusez-moi de vous demander ça, vous n'avez pas d'appareil dentaire, de plombage, de choses comme ça?
7: Si, j'ai un appareil dentaire, moi.
4: Ah. Eh ben voilà. Pourquoi? Eh ben voilà. Ah. Vous avez un appareil dentaire.
7: Ah bah dis donc, vous me posez beaucoup de questions, dis donc.
4: Ah oui, excusez-moi. Mais vous savez.
7: C'est un peu indiscret, mais enfin.
4: Oui, mais vous savez, je suis inspecteur à France Télécom, c'est moi qui fais.
7: Oui, mais vous savez, c'est un peu indiscret, ça. En
4: fait. Oui, excusez-moi. Hein? Oui, excusez-moi.
7: Ça me semble un peu indiscret, quoi.
4: C'est un peu intime.
7: Je tique, hein.
4: On va faire le test simplement maintenant pour vérifier que ça marche bien.
7: Oui, elle est pas là, hein.
4: Madame, j'ai pas besoin qu'elle soit là. Du moment qu'il y a quelqu'un chez vous, c'est parfait. Nous, on teste la ligne. Vous pouvez prendre donc votre téléphone.
7: Oui.
4: Vous le prenez dans les mains. Là, vous l'avez dans les mains, le téléphone?
7: Oui, j'ai dans les mains.
4: Vous allez, tout en me parlant, hein, j'ai besoin de vous entendre pour faire les tests, vous allez vers votre prise téléphonique.
7: Oui.
4: Et vous allez voir que, quand je vous le dirai, vous enlèverez, vous décrocherez.
7: La prise.
4: Voilà,
7: d'accord.
4: Voilà la prise, et vous verrez que nous pouvons continuer à nous parler normalement.
7: Oui, ben vous allez me dire, et puis je vais la débrancher.
4: D'accord, donc je vais vous donner, faire avec vous un compte à rebours. Alors, vous m'entendez?
7: Oui.
4: À partir de 5, vous faites le compte à rebours, vous décrochez la prise, et à 0, nous continuons à nous parler normalement.
7: D'accord.
4: Je vous écoute.
7: Oui. Alors, 5, 4, 3, 2, 1, 0.
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8: Allô?
1: Bonjour monsieur, c'est bien la pension animaliste?
8: Oui.
1: Monsieur Martin à l'appareil, établissement Martin Démolissage.
8: Oui.
1: Je dois venir démonter vos panneaux solaires, je vais passer demain.
8: Je n'ai pas de panneaux solaires monsieur.
1: Ah, vous n'avez pas de panneaux solaires?
8: Oui, mais je n'ai pas de pension.
1: Et vous n'avez pas de pension non plus, alors là ça doit pas être vous.
8: Si, si, j'ai une pension, mais je n'ai pas de panneaux solaires.
1: D'accord, parce que moi j'ai un ordre de mission pour démonter chez vous.
8: Non.
1: Ok, bah je vais voir ce que je peux faire, vous inquiétez pas.
8: D'accord.
1: Merci monsieur. Voilà, donc là c'est raccroché, je rappelle, je fais 10 tout de suite.
8: Oui.
1: Bonjour monsieur, monsieur Martin à l'appareil, établissement Martin Démolissage, je vais venir démonter vos panneaux solaires.
8: Non, mais attendez monsieur, vous comprenez ce que je vous ai dit? Je vous ai dit que je n'ai pas de panneaux solaires.
1: Oui, je sais, c'est pour ça que je vous rappelle, je vous en ai récupéré sur un autre chantier.
8: Qu'est-ce que c'est cette embrouille là?
1: Bah c'est vous venez de me dire que vous n'avez pas de panneaux solaires.
8: Mais je ne veux pas de panneaux solaires, mais qu'est-ce que vous me racontez là?
1: Bah oui, mais comme je suis payé par le département du Martinland pour les démonter, je vais vous les monter vite fait.
8: Mais j'en ai rien à foutre que vous soyez payé par le département monsieur.
1: Non mais de toute façon, dès qu'ils sont montés, je les redémonte.
8: Oh, écoutez, monsieur, je vous ai dit non. Vous ne viendrez rien monter, ni rien démonter. Vous comprenez le français?
1: Oui, je viens du Martinland, mais la langue est assez proche. Ah, c'est le patron que j'entends derrière, non?
8: Écoutez...
1: Non, mais passez-le au moins.
8: Mec, je m'emmerde pour les panneaux solaires.
9: Allô?
1: Bonjour, madame, votre collègue...
9: Ouais, qu'est-ce que vous gonflez avec les panneaux solaires? On n'en veut pas, me cassez pas les couilles avec ça, allez!
1: Bon, je peux quand même vous expliquer grosso modo, parce que j'ai prévu de passer demain.
9: Mais je m'en fous, ça m'intéresse pas. Vous n'allez pas m'expliquer, vous n'allez pas perdre votre temps. Et si demain vous pointez, moi je vous reçois avec ce qu'il faut, vous inquiétez pas.
1: Ah, c'est très gentil, mais j'ai tout le matériel, montage, démontage, vous inquiétez pas.
9: Mais moi aussi j'ai ce qu'il faut, vous inquiétez pas.
1: Superbe, je prendrai quand même mes outils en sécurité.
9: On vous dit que ça vous intéresse pas, alors vous nous laissez tranquille, vous emmerdez ma femme, mais moi vous n'allez pas m'emmerder comme ça.
1: Ah, alors je crois que vous n'avez pas tout suivi.
9: Mais vous allez continuer à nous casser les oreilles là.
1: Oui, non, mais parce que comme je disais, petit 1, je vous pose les panneaux solaires.
9: Mais je m'en ai rien à foutre, ça ne vous intéresse pas, mais comment il faut vous l'expliquer?
1: Non, mais attendez, petit 2, je démonte vos panneaux solaires.
9: Mais j'en ai pas de panneaux solaires, vous n'allez pas me gonfler avec ça.
1: Bah, c'est pour ça que petit 1, je vous en installe.
9: Mais j'en veux pas, putain, mais comment il faut vous le dire?
1: Bah, pardon, mais comment on peut les enlever si on les installe pas avant?
9: Mais je veux pas que vous les installiez, qu'est-ce que j'en ai à foutre? Mais vous avez pas compris?
1: Ah oui, et alors comment je démonte?
9: Mais qu'est-ce que vous voulez démonter? On n'a pas de panneaux solaires, putain, mais.
1: En plus, sinon, moi je perds un contrat, merci.
9: Mais je m'en fous, moi, de votre contrat, c'est pas moi qui l'ai signé, votre contrat.
1: Non, mais ça, on va s'arranger.
9: Écoutez-moi bien.
1: Je vous écoute 5 sur 5.
9: Si demain, vous pointez à la maison, vous allez être reçu comme jamais vous avez été reçu.
1: Alors écoutez, encore une fois, c'est super gentil, mais vous compliquez pas, faites simple, hein. Hein? D'ailleurs, je viens à quelle heure?
9: Mais non, putain, mais vous avez pas compris. Bah. Moi, si je vous reçois, vous allez repartir et vite fait, et pas tout seul en plus.
1: Ah bah non, je serai pas tout seul. J'ai justement mon beau-frère qui viendra m'aider.
9: Putain, mais vous comprenez français ou pas?
1: Bon, je fais ce que je peux. Hein. Après, si vous préférez, je vous laisse les panneaux. Vous les montez vous-même.
9: Non, mais vos panneaux solaires, je les veux pas. Je veux rien du tout.
1: Bon, c'est oui, c'est non.
9: Ça nous intéresse pas. Voilà.
1: Ok, donc je note oui, peut-être.
9: Mais non, putain, mais.
1: Non, mais je précise, sous réserve.
9: Eh ben, c'est pas possible. J'arrête.
1: Attendez, je vous ai pas encore parlé des éoliennes.
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11: Allô, c'est la paroisse.
12: La paroisse, oui.
11: Ah, bonjour mon père.
12: Oui.
11: Ah, je vous appelle, c'est Madame Lamolle à l'appareil.
12: Oui.
11: Oui, je vous appelle parce que je suis très très fatiguée.
12: Oui.
11: Très souffrante.
12: Oui.
11: J'ai 94 ans.
12: 94 ans, oh là là.
11: Et je n'en ai plus pour très longtemps.
12: Ah.
11: Et donc je vous appelle parce que je voudrais me confesser.
12: D'accord. Alors voyons. Alors je vais marquer votre adresse et je viendrai vous voir.
11: Quand est-ce que vous pouvez venir mon père?
12: Vous habitez où?
11: Au 2.
12: Oui, Belfort.
11: Oui.
12: Ah d'accord, j'ai à côté.
11: Oui.
12: Alors je viendrai si vous, cet après-midi si vous voulez.
11: Parce que je vais vous dire mon père. À 94 ans, je n'ai jamais connu d'homme.
12: Ah, alors c'est merveilleux.
11: Et c'est pour ça que je voudrais me confesser.
12: J'ai à 2h30, j'ai des obsèques. Après les obsèques, donc vers 3h30, 4h, je viendrai vous voir.
11: Oui, les obsèques, je peux m'en occuper, mon père.
12: Non, non. Alors, et donc je viendrai vers 4h, je viendrai vous voir, hein?
11: Mon père.
12: Oui.
11: Est-ce que je mets un porte-chartel?
12: Ah. Enfin, je sais pas, je connais pas.
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13: Oui, bonjour.
1: Bonjour monsieur, c'est bien la fromagerie?
13: Alors c'est madame, mais oui.
1: Monsieur Martin, à l'appareil, j'ai acheté du fromage de chèvre chez vous.
13: Oui.
1: Mais alors problème, il n'y a pas de chèvre dedans.
13: Il n'y a pas de chèvre dans quoi?
1: Bah le fromage de chèvre que vous m'avez vendu ne contient pas du tout de viande de chèvre.
13: Mais qu'est-ce que vous me parlez de viande?
1: Parce que logiquement, ce fromage ne devrait contenir que de la viande de chèvre.
13: Mais pourquoi que de la viande de chèvre? Monsieur, un fromage.
1: Bah oui, mais par exemple, quand on dit une côte de bœuf.
13: Ah bah oui, une côte de bœuf.
1: Ça veut dire que c'est une côte avec de la viande de bœuf dessus.
13: Ah bah ça oui, on est d'accord.
1: Voilà, un filet de poulet, c'est un filet avec de la viande de poulet dedans.
13: On est d'accord.
1: On est d'accord. Donc, un fromage de chèvre, normalement, c'est un fromage avec de la viande de chèvre dedans.
13: Mais monsieur, un fromage de chèvre, vous voulez qu'on l'appelle comment? Je vais pas l'appeler fromage de vache alors que c'est fait
1: avec... Ah non, le fromage de vache, c'est fait avec de la viande de vache. Ça, c'est encore un autre truc.
13: Mais il n'y a pas de viande. On n'a jamais dit qu'il y avait de viande dans nos fromages.
1: Mm-hmm. Et dans vos fromages de viande?
13: Mais monsieur, on ne vend pas de fromage de viande.
1: Ah ah, la vérité éclate en pleine lumière.
13: Eh ben oui, la vérité éclate, monsieur. C'est un fait. Le fromage est fait avec du lait.
1: Avec du quoi?
13: C'est du lait.
1: Oh là là, en plus du lait.
13: Pardon?
1: Non seulement vous m'avez enlevé la viande et en plus vous me mettez du lait à la place. Ça c'est le pompon.
13: Oh mon dieu, mais alors je pense que là monsieur, vous êtes parti dans un mauvais trip là.
1: Non mais pardon, mais par exemple, quand vous faites un fromage de bœuf, vous prenez du bœuf?
13: Un fromage de bœuf? Mais ça n'existe pas, un fromage de bœuf. Le bœuf ne fait pas de lait monsieur.
1: Ok, alors disons un fromage de bouc, si vous préférez le fromage de bouc.
13: Peu importe monsieur, mais un bouc ne peut pas faire de lait monsieur.
1: Oh bah comme par hasard.
13: Comme par hasard? Non en fait c'est la nature qui fait ça. Comme une femme allaite son enfant, un homme ne peut pas allaiter son enfant.
1: C'est vous qui le dites, mais enfin bon.
13: C'est moi qui dis, non, c'est la nature.
1: Admettons, je suis pas naturologue.
13: Ah oui.
1: Mais dans ce cas, pourquoi vous dites pas tout simplement que c'est du fromage de lait?
13: Ah oui, un fromage de lait. Ouais, un fromage de lait.
14: Lunaire. Alors, oui, c'est à quel sujet?
1: Ah, c'est madame.
14: Oui, attends.
1: Ouais, comme je disais à l'autre, vous m'avez vendu un fromage de chèvre qui est pas du fromage de chèvre.
14: Bah, vous les avez ouverts, vous avez regardé s'il y avait de la chèvre dedans.
1: Ah, bah, il y en a pas.
14: Non, mais attendez, monsieur, c'est pas de la viande de chèvre, c'est du fromage de chèvre, qu'est-ce que vous me faites?
1: Votre collègue a confirmé.
15: Attendez.
1: Bonjour, monsieur, comme je disais à votre collègue, votre fromage.
15: C'est pas mon collègue, c'est mon mari déjà.
1: Oui, bah, c'est pas une raison pour me refiler du fromage de chèvre à son chèvre.
15: Bon, et alors? C'est quoi que vous voulez que je vous les rembourse ou vous voulez quoi?
1: Effectivement, il faut faire un remboursage et puis il faut compter aussi le préjudice.
15: Ah, il y a un préjudice?
1: Ah bah y a préjudiciation en rapport à qu'on me vende la fausse chèvre.
15: Non mais vous croyez où là?
1: Bah je me crois au téléphone avec un vendeur de fausse chèvre.
15: Mais vous croyez mais c'est quoi votre histoire là?
1: Bah vous mettez du lait de fromage de chèvre et après vous vous étonnez.
15: Mais quoi comme préjudice? Mais attendez, moi j'ai l'étiquette, c'est marqué lait de chèvre. Vous voulez quoi?
1: Eh oui, lait de chèvre, ça vous me l'auriez dit avant. J'en aurais pas mangé parce que je suis véganitarien, donc je ne mange pas de lait.
15: Ah, c'est parce que vous êtes végétarien?
1: Non, véganitarien.
15: Oh bah écoutez, si vous êtes végétarien, alors là, c'est autre chose.
1: Ah oui, en tant que véganitarien, je ne mange pas de lait, pas d'œufs, uniquement de la viande.
15: Mais écoutez, bah à ce moment-là, vous avez qu'à manger de l'herbe, hein.
1: Ah oui, mais alors ça dépend.
15: Bon, allez, écoutez, j'ai pas que ça à faire.
1: C'est quoi que vous avez? C'est de l'herbe de vache ou de l'herbe de chèvre?
15: Oh, c'est bon, hein.
1: Oh bah, je veux pas me faire avoir deux fois.
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16: Allô?
11: Allô? Bonjour, madame.
16: Bonjour.
11: Madame Ledoux à l'appareil.
16: Oui, qui vous demandez, madame?
11: Ben, je suis bien la SPA.
16: Mais non, madame. Vous n'êtes pas la SPA, vous êtes à Puget-Aignier.
11: Oh ben mince, qu'est-ce que je fais là? Alors, figurez-vous que je suis à Roquebière dans la forêt et je suis ornithologue. Vous savez, je m'occupe des nids d'oiseaux. Et je voulais avoir un renseignement auprès de la SPA.
16: Moi, une fois, j'étais déléguée responsable, mais maintenant, je ne le fais plus.
11: À la SPA?
16: Oui.
11: Ah ben, vous pouvez, on ne sait jamais, peut-être que vous pouvez me donner un renseignement.
16: Téléphonez pas au vétérinaire.
11: Mais oui, mais je ne peux pas, mon téléphone ne marche pas. C'est un téléphone portatif. Et le problème, voyez-vous, c'est que je suis en train de surveiller un nid d'aigles royaux.
16: Oui.
11: Et alors, je suis à 2 mètres du nid des petits aigles. Mm. Et j'aurais voulu savoir si les aigles, les parents, étaient plus ou moins agressifs.
16: Ah, je sais pas. Ça, je sais pas du tout.
11: Aïe, aïe, aïe, parce que je sais pas si je peux rester en observation.
16: Oui, je comprends. Vous voulez pas vous faire attraper non plus.
11: Ben oui, parce que ce sont des aigles très solides. Ils peuvent embarquer un mouton dans les aigles.
16: Ben oui, alors oui.
11: C'est pour ça que je voulais avoir le renseignement. Attendez, parce que là, je vois, attendez. Ah, qu'est-ce que c'est? Oh là là. Allô?
16: Allô?
11: Aïe.
16: Allô?
11: Oh, il y a quelque chose qui m'arrive dans le dos, là. J'ai comme une pince dans le dos.
16: C'est l'aigle?
11: Ah!
16: Allô?
11: Oh mon Dieu! Je suis en train de décoller.
16: Comment?
11: Je suis en train de m'envoler dans les airs.
16: C'est un aigle qui vous a pris.
11: On est en train de voler au-dessus de la forêt.
16: Qu'est-ce que je dois faire?
11: Ça va très vite.
16: Parlez-moi tout le temps. Parlez.
11: Ici, Madame Ledoux.
16: Oui, ici, madame.
11: Bonjour, madame.
16: Bonjour, madame. N'ayez pas peur, je reste avec vous.
11: Oh, mon Dieu.
16: Allô, je suis là.
11: Il a dû me prendre pour un lapin.
16: Je vous entends.
11: Je vais prendre le téléphone. Je vais le mettre aux côtés de ses oreilles, là.
16: Oui.
11: À côté de ses ouïes.
16: Oui.
11: Criez dedans, va voir.
16: Va coucher.
11: Allô.
16: Allô, va coucher. Allez, dors. C'est pas un lapin. Va coucher. Allô, madame Ledoux. Allô, c'est pas un lapin, mais il comprend pas.
11: Ah, allô. Il y a les trains qui se libèrent.
16: Comment? Il lâche.
11: Il commence à desserrer son étreinte.
16: Django. C'est pas un lapin. C'est madame Ledoux.
11: Allô?
16: Allô, n'ayez pas peur, je suis là.
11: Il me libère.
16: Vous tombez où? Allô? Allô? Allô? Allô, ici Puget-Aignier.
11: Allô?
16: Allô, madame, ça va mieux?
11: Je ne suis pas un lapin.
16: Oui, il vous a lâché l'aigle.
11: Je suis madame Ledoux.
16: Oui, je sais. Vous m'avez téléphoné pour que je fasse peur à l'aigle.
11: C'est vous?
16: Oui, c'est moi.
11: Oh, bah, madame, comment vous remerciez? Vous m'avez sauvée.
16: Mais, madame, c'est rien du tout. C'est une grande joie pour moi de rendre service.
11: Eh ben, on était à 400 mètres du sol.
16: Oh là là.
11: Il m'a regardé avec ses yeux et il m'a lâché.
16: Il nous a lâché. Pauvre femme.
11: Et je suis tombée la tête dans le sein.
16: Écoutez, madame, si vous avez l'occasion de passer à Puget, je vous embrasserai volontiers.
11: Oh, bah, c'est moi qui vais vous embrasser. Merci beaucoup.
16: Notre amour des animaux nous a sauvés.
11: Oh, bravo, madame.
16: Eh bien, j'ai fait peur à l'aigle et je suis contente de moi.
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17: Allô?
1: Oui, bonjour monsieur.
17: Oui, bonjour madame.
1: Non, moi c'est monsieur. Hein.
17: Monsieur.
1: Monsieur Martin à l'appareil, service technologiste des établissements Martin Marketing.
17: Oui.
1: Juste pour vous prévenir, j'ai basculé votre numéro, il passe en numéro surtaxifié.
17: Comment ça, il passe en quoi?
1: En surtaxifié, c'est-à-dire que les gens qui vous appellent payent maintenant un surtaxage.
17: Et vous n'avez pas le droit de me mettre en surtaxage comme ça sans me prévenir, attendez.
1: Justement, c'est pour ça que je vous préviens.
17: Mais c'est... Non, mais...
1: Attendez, je crois que vous avez un problème de réseau parce que ça coupe quand vous parlez.
17: Non, c'est pas... Moi, je vous ai rien demandé de changer ma ligne.
1: Ah non, mais je la change pas, c'est juste qu'elle passe en surtaxage.
17: Non, je ne veux pas de surtaxage.
1: Eh, après, ça peut aussi vous faire une petite enveloppe, si vous voyez ce que je veux dire.
17: Non, il en est pas question.
1: Ah si, comptez sur moi, il en est question.
17: Non, il en est pas question.
1: Bon, il en est moyennement question, disons.
17: Non, pas question.
1: Un petit peu question.
17: Pas question du tout, et on va s'expliquer.
1: Ah bah moi, je vous explique. On fait 50-50 sur les bénéfices.
17: Non, il n'y a pas de 50-50.
1: Ok, mais on peut dire qu'il en est question quand même.
17: Il en est pas question.
1: Ah, je me doutais.
17: Et que je ne sache pas que vous touchez à ma ligne en surtaxage.
1: Et si dans ce cas je vous fais un surtaxisme?
17: Comment? Tais-toi.
1: Ah ben si je me tais, je peux pas vous répondre.
17: Non, c'est pas à vous que j'en ai.
1: Ok, donc on disait quoi, c'est bon, c'est ça?
17: Non, c'est non.
1: Oh, il me semble qu'il est un peu question que ce soit oui quand même.
17: C'est non, vous avez bien entendu, rien à foutre.
1: Bah oui, mais alors faudrait me faire un petit compensage financier rapport à ce que vous m'empêchez de gagner dans ce cas.
17: Non, mais puis quoi, vous avez ça joué où, monsieur?
1: Oh là, encore un problème de réseau, on dirait que ça vous rajoute des syllabes.
17: Bon, attendez, je...
1: Oui.
18: C'est quoi ce travail-là?
1: Eh bonjour madame.
18: C'est quoi ce travail-là?
1: C'est une exclusivité de Martin Marketing. On a surtaxifié votre ligne, comme ça les gens qui vous appellent payent en même temps un surtaxage.
18: Comment ça, c'est...
1: Voilà, comme vous dites.
18: Vous appelez votre service commercial, vous arrêtez tout ça?
1: Bah oui, mais alors là...
18: Il n'y a pas de oui, mais alors là, déjà d'une, on n'est pas prévenu.
1: D'accord, et de deux?
18: Et de deux, on met devant le fait accompli.
1: Bah, et de trois, c'est logique, vu qu'on vous a pas prévenu.
18: Non, mais...
1: Bah si.
18: Parce qu'aujourd'hui, la famille qui appelle ma femme, qui reste une demi-heure au téléphone,
1: oui.
18: Ces gens-là, ils vont payer combien?
1: Facile, c'est 5 euros la minute, donc ça fait 150 euros la demi-heure.
18: Non, mais vous allez où, là? Vous allez où, là?
1: Ah bah nulle part, là, je reste au bureau, hein.
18: Non, mais je me demande où vous allez, là.
1: Ah non, mais j'ai pas besoin de me déplacer, je fais tout en télétravail.
18: Non, mais où votre entreprise va?
1: Ah bah pareil, mon entreprise, elle bouge pas, établissement Martin, on reste à Martinville.
18: Ouais, d'accord, ouais, j'ai compris.
1: Concernant...
18: C'est un cas, c'est un nunu.
1: Oui, c'est ça, bienvenue, ça s'appelle l'appel trop con.
18: Non, mais oui, je vous écoute.
1: Ah, en plus, ça va, bravo.
18: Ouais. Allez, à bientôt sur Rire et Chanson.
1: Quand vous voulez, on est là tous les jours. Au revoir, madame.
18: Au revoir, madame.
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19: Allô?
20: Ouais, de toute façon, on verra après. Oui, on va voir après ce que ça. Allô?
19: Oui.
20: Bonjour, madame. C'est la mairie à l'appareil.
19: Oui.
20: Vous êtes bien, madame Gadec?
19: Oui.
20: Ah, d'accord. Bon, je suis en ligne avec les services des égoutiers. Ils sont dans les canalisations, là.
19: Oui.
20: Dans tout égout, qui est juste en dessous de chez vous.
19: Oui.
20: Et il y a un truc qui les dérange, donc je vais vous les passer et ils vont vous dire ce qui se passe.
19: D'accord.
20: Je bascule la communication. Vous allez les avoir, ils vont vous expliquer. Ne quittez pas.
19: Oui.
21: Allô?
19: Oui?
21: Ah, bonjour, madame. Oui, on est dans les égouts, là.
19: Oui?
21: Juste en dessous de chez vous.
19: Ah, attendez, je vais regarder par la fenêtre. Alors.
21: Non, mais vous nous voyez pas, on n'est pas sur le trottoir, on est dans, dans les égouts.
19: Oui.
21: Parce que dans votre arrivée, là, qui descend de chez vous, il y a un saumon qui remonte par les tuyaux, les canalisations qui arrivent chez vous.
19: Oh!
21: On sait pas quoi faire parce qu'il va boucher les canalisations.
19: Oui?
21: Il faudrait que vous le fassiez remonter. Alors, vous allez pouvoir nous aider. Est-ce que vous êtes loin des toilettes, là?
19: Non.
21: Bon, vous prenez votre téléphone à la main.
19: Oui.
21: Et vous allez jusqu'aux toilettes.
19: Et qu'est-ce que je fais, alors?
21: Alors, juste on vérifie que c'est bien votre canalisation. Attends, passe-moi la clé de 12, là, vas-y. Attends. Quittez pas, madame, hein?
19: Oui.
21: Ouais, c'est ça. Allô?
19: Oui.
21: Bon, est-ce que vous auriez un morceau de pain?
19: Un morceau de pain? Oui, bien sûr.
21: Allez chercher un morceau de pain, on va essayer de le faire remonter, il n'y a pas de...
19: Oui, attendez, je prends le morceau de pain. Ça y est, j'ai pris mon morceau de pain.
21: Voilà, et il faudrait une épuisette ou...
19: Pourquoi? Parce qu'il va remonter.
21: Ben oui.
19: Il est gros?
21: Oh, il fait 2 kilos quand même. Hein.
19: Oh, ben attendez, alors je vais appeler un voisin là. Parce que...
21: Non mais c'est rien. Hein.
19: Je vais appeler quelqu'un parce que je ne serais pas capable.
21: Allô?
19: Oui, attendez, je suis en train de me demander si je vois quelqu'un là. Oh, il n'y a personne.
21: Dans l'immeuble?
19: Dans la rue.
21: Oui, si vous voyez quelqu'un dans la rue qui pourrait vous aider à monter le saumon, ça serait pas mal, oui.
19: Oui.
21: Allô?
19: Oui, attendez, j'essaye de trouver quelqu'un pour m'aider, là. Oh, ben, il y a 3 gars qui arrivent, là. Attendez, je vais être en paquet.
21: Ils ont une épuisette, eux?
19: Monsieur? C'est un petit jeune, là, qui vient.
21: Il va vous aider.
19: Ils sont à 3. Une épuisette? Non, j'ai pas un... Attendez, qu'est-ce que je peux trouver autrement?
21: Bon, ils vont l'attraper avec les mains.
19: Venez m'aider, vous serez bien gentil. Il y a un monsieur qui égout. Il y a un saumon qui remonte dans les toilettes. Il faut que je donne le pain. Et qu'est-ce que je fais avec le pain? Allô?
21: Oui, alors vous allez mettre le pain.
19: Le pain, je fais quoi?
21: Amenez le petit jeune dans vos toilettes déjà.
19: Oui, attendez, je l'amène. Ils vont venez voir. Il y a un saumon qui remonte des égouts. Et il fait combien de kilos?
21: Oh, ben environ 2.
19: 2 kilos. On vous invitera à manger.
21: Ils peuvent vous aider?
19: Oui, ils sont à 3, là, ils ont l'air bien gentils. Ça y est, on arrive, hein. Rentrez, monsieur. Oh, écoutez, tenez, venez voir. les water sont là, il faut mettre un morceau de pain.
20: Oui.
19: Attendez, je vous passe le garçon.
20: Oui.
19: Tenez.
0: Allô.
20: Allô.
0: Oui.
20: Oui, c'est les égouttiers, là.
0: Oui.
20: Bon, il est dans les égouts de la dame, là, il remonte.
0: Ouais.
20: Vous avez une épuisette?
0: On n'a pas d'épuisette, non. De toute façon, une épuisette, ça ne rentrera pas dans les toilettes, donc...
20: Ah, mais une petite...
19: Des gants,
20: non? Alors, si vous avez des gants?
0: Bah, avec des gants, peut-être,
19: des gants, ouais, pour ne pas qu'ils glissent. Je vous donne ça, parce qu'il paraît qu'il faut mettre ça dans les toilettes.
0: Il faut mettre le pain dans les toilettes, c'est ça?
20: Voilà.
0: Le monsieur va vous dire. Ok. Elle va chercher des gants.
20: Voilà.
0: Ouais, tu peux me tenir le... Ah,
19: mais... Il faut mettre des gants, pas de...
0: Allez voir ça, les gars, ça va être...
19: Deux kilos. Comment il y a fait
0: pour remonter les
19: égouts? Ça y est, le petit gars a mis le morceau de pain dedans.
20: Est-ce que... Alors, attendez, on est en train de pousser, nous, le saumon par en dessous, là, dans les... Est-ce que vous voyez sa gueule?
19: Oui, sa gueule. La gueule du saumon.
20: Normalement, vous devez voir sa tête, là.
19: Normalement, on devrait voir sa tête. Non, on ne voit pas.
20: Les petits jeunes ne la voient pas non plus?
19: Les petits jeunes ne la voient pas non plus.
20: Tirez la chasse d'eau pour voir.
19: Tirez la chasse d'eau.
0: Avec le pain dedans?
19: Avec le pain dedans?
20: Ben oui.
19: Oui.
20: Allô?
19: Oui.
20: Ça y est, le pain est parti.
19: Oui.
20: Merci, madame.
19: Merci, madame.
20: Ah oui, parce que on est dans les égouts, nous, on vit dans les égouts, on n'avait pas de pain pour notre repas, là, ce soir.
19: Quoi? Ah, c'est la dernière, alors. Vous avez besoin de pain. Merci, madame, qui me dit, oh, on vit dans les égouts. Aïe, aïe, ah ben, j'aime mieux ça, hein.
0: Bon, ben
19: merci, ouais, merci les gars. Ah ben, je vais vous inviter, mais on n'aurait pas mangé quand même. Merci. Allô?
20: Allô?
19: Oui.
20: Ah, dites-moi madame, est-ce que vous pourriez nous faire passer une bouteille de vin?
19: Non, allez, ça suffit, j'arrête. Hein.
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23: Bonjour.
1: Bonjour monsieur, c'est bien la cordonnerie?
23: C'est madame, mais oui, vous êtes bien la cordonnerie.
1: Comment ça, c'est pas la cordonnerie?
23: C'est la cordonnerie.
1: Ah ok, mais c'est pas madame.
23: C'est madame, c'est pas monsieur.
1: Alors si, moi je suis un monsieur.
23: Eh ben là, c'est une dame que vous avez au téléphone.
1: D'accord, bah si vous préférez, passez-moi cette dame.
23: Ah non, non, non, mais c'est parce que vous avez dit bonjour monsieur et... Ah bah attendez, je vais éteindre mon fax, il est allumé.
1: Ah bah oui, dis donc, qu'est-ce qui se passe? Vous êtes en train de m'envoyer une télécopie?
23: Ah, non.
1: Ah si, j'ai plein de pages qui sont en train de s'imprimer.
23: Ah, essayez d'arrêter.
1: Oh là là, ça ne sort que des pages toutes noires en plus. Pourquoi vous m'envoyez des pages toutes noires?
23: Mais je vous envoie rien, monsieur, mon fax, il est allumé. Quand vous m'avez appelé, vous avez envoyé... Je vous ai reçu un fax, je sais pas.
1: Ah bah voilà, gagné, il vient de sauter en plus.
23: Oh oui, bon je vous écoute.
1: Oh bah là il est fichu de chez fichu hein.
23: Bon vous me dites ce que vous voulez?
1: Oui, eh bah déjà je voudrais que vous m'achetiez un nouveau fax.
23: Oui bien sûr, je vais même vous en acheter un kit.
1: Ah bah super, dans ce cas je fais tout de suite la commande pour vous.
23: Ouais bah oui.
1: En revanche, il arrivera chez vous. Bonjour monsieur, je fais la commande là, mon nouveau fax sera livré chez vous.
23: Pourquoi vous avez envoyé un fax chez nous?
1: C'est parce qu'il faut mettre la même adresse pour la livraison et pour le facturage.
23: Pour mes facturages, moi j'ai pas commandé ça.
1: Non, c'est moi qui ai commandé, mais comme c'est vous qui payez.
23: Non, non, non, c'est peut-être une tentative d'escroquerie, hein.
1: Ah, c'est votre dame que j'entends derrière?
23: Non. S'il a un problème. Oui, il va t'envoyer pour un fax, tu reçois ici. Attendez, je vais envoyer rien du tout. Attendez, je vais passer. Je reçois rien du tout. Je suis désolé, cher monsieur.
1: Oui, mais pardon, chère madame, vous m'avez envoyé un fax qui m'a tout bousillé.
23: Moi, j'envoie pas de fax. Je sais pas n'importe quoi, dit-il tout. Ça.
1: Non, alors apparemment, ce sont vos collègues d'avant qui en a manipulé le fax.
23: Ouais, non, mais moi, je ne rentre pas dans ces trucs-là, c'est pas mon problème.
1: Oui, mais ça commence avec le fax qui saute, et puis après, je connais. C'est la ligne piratée pour récupérer mes numéros de banque, ma sécurité socialiste.
23: Le coût du numéro de banque, le coût du bazar, je m'en fous royalement, moi. C'est votre problème. Je n'ai rien commandé, je ne donnerai ni numéro de compte, ni quoi que ce soit, ni aucune coordonnée bancaire.
1: Non, alors pas besoin de vos coordonnées bancaires, je mets que vous payez à réception.
23: Je paierai quoi à réception?
1: Voilà, quand mon nouveau télécopieur arrive chez vous, vous le payez et moi je viens le chercher.
23: Alors là, c'est même pas la peine d'y penser.
1: Ah bah si, j'y pense.
23: Ah bah je ne paye pas réception d'un fax que j'ai pas commandé. Moi, ça arrive ici, c'est pas compliqué, je fais retour à l'expéditeur. Et puis vous vous démerdez pour recommander le produit.
1: Oui, mais alors si je recommande, vous allez devoir payer deux fois la livraison, c'est dommage.
23: Ah non. Votre fax, il fera retour à l'expéditeur.
1: Ah oui, mais dans ce cas, je vais devoir le commander une troisième fois, ça vous fait trois frais de livraison.
23: Eh bah vous vous payerez.
1: Dans ce cas, un conseil, prenez direct la première livraison, comme ça vous économisez les deux suivants.
23: J'ai pas marqué pigeon sur mon front quand même.
1: Bah je sais pas, je vous vois pas, je suis au téléphone.
23: Non mais c'est marqué pigeon là.
1: D'accord, ah bah ça je pouvais pas le savoir.
23: Vous prenez les gens vraiment pour des cons.
1: Ah non, alors pardon chère madame pigeon, mais le con c'est moi.
23: J'en ai rien à foutre.
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19: Allô?
20: Alors, je vous rappelle, chers auditeurs, que nous appelons deux personnes. Actuellement, nous sommes en train d'appeler Monsieur Villadard, Jean, ainsi que Monsieur Villosset, Célestin, à Le P. Alors, attention. Pour le moment, les deux téléphones sonnent dans le vide. Apparemment, il n'y a personne.
3: Mais si.
20: Vous connaissez bien la règle du jeu?
3: Oui, mais moi, je suis là, je vous entends.
20: Dès que le téléphone sera décroché, c'est le premier de ces deux auditeurs qui dira « mort aux vaches » deux fois qui aura gagné. Pour le moment, le téléphone sonne chez M. Villadard. Apparemment, ça ne répond pas.
3: Mais si, je suis à l'écoute.
20: Chez Villosset, ce qu'il y a du nouveau?
3: Oh, ben ça ne va pas, votre histoire. Moi, je suis à l'écoute, enfin.
20: On attend toujours que ça sonne.
3: Oh.
20: Dès que nous entendons « mort aux vaches ».
3: Ben, je vous dis « mort aux vaches, moi ».
20: Pour le moment.
3: Ah ben non. Cool pas, j'ai décroché, moi, j'entends, alors. C'est que ça.
20: Toujours rien, Régie.
3: Moro vache.
20: Encore 40 secondes.
3: Mais moi, je vous dis moro vache, hein. Moi, ça, c'est qu'ils ne m'entendent pas, je comprends pas, là. Chose qui colle pas.
20: Il y avait quand même un tracteur à gagner.
3: Oui.
20: Et nous n'entendons toujours pas.
3: Oh, moro vache.
20: Attendez, nous entendons quelque chose.
3: Oui, moro vache.
4: Allô?
3: Oui.
20: Ah, nous entendons quelqu'un. Il y a quelqu'un. Monsieur Villosset? Oh,
3: non, c'est Villalard.
4: Oui, c'est Monsieur Villosset.
3: Oh non, c'est pas Villosset, c'est Villalard.
20: Oui, bonjour, monsieur.
3: Oh, ouais.
20: Vous êtes
3: donc
20: en direct sur Radio 104.7.
3: Il y a 10 fois que je réponds, quand même.
20: Alors, est-ce que vous connaissez le mot de passe?
4: Et quel mot de passe?
3: Ah ah, moro vache. Ah ah, moi je le sais.
20: Eh bien, attention, monsieur Villosset, vous avez écouté l'émission. C'est dommage, ça sonne toujours chez Villalard, mais il n'y a personne qui répond.
3: Mais si je réponds! Oh!
4: C'est le mot de passe d'hier ou le mot de passe d'aujourd'hui?
3: Ah!
20: Ah ben c'est le mot de passe, vous devez le connaître.
3: Ben c'est moro vache, voilà.
20: Qu'est-ce qu'on dit, monsieur Villosset, comme insulte aux policiers?
3: Oh, non, c'est pas vrai, ça.
4: Ben, on dit qu'ils ont des cornes, je ne sais pas.
20: Non, pas du tout. Et ça sonne toujours chez Villalard.
3: Oui, je réponds. Moro vache.
4: C'est RSSS.
3: Oh là.
20: Pas du tout, ça n'est pas ça du tout. Et c'est dommage que ça ne réponde pas.
3: Mais si ça répond. Villalard répond. Moro vache. Tout de même. Qu'est-ce qui se passe, Jean? Le téléphone n'est pas bien ou quoi?
20: Monsieur Villosset, dernière réponse.
3: Oh non,
4: je ne sais pas, moi. Moro vache.
20: Qu'est-ce que vous avez dit, là?
3: Oui, il m'a entendu, c'est tout. Oh, non.
4: Moro vache.
3: Ben voilà, il m'a entendu.
20: Est-ce que vous êtes certain de votre réponse?
3: Moi? Monsieur Villalard, ah oui.
20: Est-ce que vous en êtes sûr?
3: Oui, ben absolument.
4: Oui. Ah oui, j'en suis certain.
3: Et moro... Non, ben je ne le dis plus puisqu'il m'a encore entendu. Oh, non.
20: Alors, attention.
3: Je comprends pas, moi, parce que c'est moi qui ai dit la première. Hein. Non.
4: Moro vache.
20: Vous avez gagné.
3: C'est moi qui ai dit la première réponse, hein. Ce n'est pas juste. C'est pour ça que le monsieur vous a répondu, c'est parce qu'il m'a entendu.
20: Monsieur Villosset.
3: C'est moi qui ai dit la première.
20: Alors donc, monsieur Villosset a gagné un tracteur?
3: Je suis pas contente.
20: Et madame Villalard a gagné un pins?
3: Ah oui, mais non, je me fous pas mal du pins. Moi, je devais avoir gagné le tracteur, normalement. Hein.
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6: Gendarmerie, bonjour.
20: Oui, bonjour, monsieur. C'est la gendarmerie?
6: Oui, c'est bien la gendarmerie, monsieur.
20: Oui, je vous entends mal parce que je suis le téléphone de la voiture, là.
6: Oui.
20: Bon, dites-moi, je suis le chauffeur de monsieur le député. Nous avons un petit problème, nous sommes tombés en panne d'essence. Il y a une voiture qui est garée non loin de là, il n'y a personne dedans, mais c'est une vieille voiture. Je pense qu'on doit pouvoir prendre de l'essence là, avec un tube. Je vais vous passer, monsieur le député, parce que nous ne savons pas le faire. Hein. Monsieur le député, la gendarmerie. Merci. Allô?
6: Oui, monsieur le député.
20: Bonjour, monsieur Robert Ledoux, député à l'appareil. Oui. Nous avons un problème, nous sommes en panne d'essence, on vous l'a dit.
6: Oui.
20: Et mon chauffeur va donc prendre de l'essence dans la voiture à côté de laquelle nous sommes garés.
6: Oui.
20: Comment ça se passe pour siphonner? Donc, c'est bien le mot, je crois, hein, prendre de l'essence.
6: Oui.
20: Est-ce que vous pouvez nous expliquer comment faire? Parce qu'il ne l'a jamais fait.
6: Il faut prendre un tuyau, mettre dans le réservoir de la voiture.
20: Attendez, parce qu'on est juste à côté, là. Tu prends le... Oui, Bernard, voilà. Quelle longueur, le tuyau?
6: La longueur de quoi que ça plonge à l'intérieur du réservoir pour pas ressortir après, le longueur assez grande. Hein.
20: Là, ça fait 80, ça doit aller, non?
6: 80 cm, oui, ça devrait aller, oui.
20: Ah, vas-y,
6: tu peux. Okay. Les gens, ils aspirent l'essence, puis après, ça coule.
20: Aspire bien fort, Bernard.
6: Puis après, l'essence, ça devrait arriver après.
21: J'inspire, d'un seul coup, l'essence arrive. Voilà, ça y est, ça arrive. Alors là, il met où, là? Voilà, ça coule, là. Oui, ça coule.
6: Ça coule, bah, faut mettre dans votre réservoir. Oui.
21: Voilà, tu peux verser. Bah, tu prends le maximum, évidemment. On peut faire le plein.
6: Oui, oui, vous pouvez faire le plein, jusqu'à temps qu'il n'y ait plus d'essence dans le réservoir que vous siphonnez.
21: Voilà, c'est le plein. On a de la chance, il n'y a personne à côté.
6: Il n'y a personne aux alentours, c'est une... Elle se trouve où, cette voiture, monsieur le député?
21: Voilà, très bien.
6: Elle se trouve où, exactement, la voiture?
21: Nous sommes à 3 km après Livaro.
6: Parce qu'il faudra quand même laisser un petit mot sur le pare-brise, comme quoi vous avez...
21: Oh là, allô?
6: Oui.
21: Il y a un type qui arrive en courant, là.
6: Ouais. C'est parce qu'il y a une personne qui a dû voir que vous êtes en train de chiffonner.
21: Bien, là, dépêche-toi. Dépêche-toi, il y a le gars qui arrive là-bas.
6: Peut-être le propriétaire de la voiture ou quelqu'un...
21: Oui, bonjour, monsieur. Alors, ça va pas dans là-haut, c'est ma bagnole, ça. Ah oui, monsieur, excusez-moi, mais je suis le député de la circonscription.
7: Ah ouais, moi, j'en ai rien à faire, moi, monsieur.
21: C'est la gendarmerie qui nous a dit qu'on pouvait siphonner.
6: Non, mais moi, je suis... Une...
7: La gendarmerie, ça m'étonnerait. Allô?
6: Allô?
7: Oui, bonjour, monsieur.
6: Oui.
7: Je sais pas qui j'ai l'honneur au téléphone, là.
6: Oui, bah, vous êtes à la gendarmerie.
7: Non, mais attendez, c'est une plaisanterie, là. Je suis avec un gars qui est en train de siphonner ma bagnole, là.
6: Oui. D'après cette personne, c'est un député.
7: Oui, alors?
6: En principe, il n'aurait pas dû avoir le droit de siphonner.
7: Attendez, vous êtes vraiment gendarme, monsieur?
6: Oui, mais je...
7: Attendez, c'est vous qui avez donné autorisation au député de...
6: Bah, il m'a demandé comment qu'il fallait faire, donc j'ai expliqué comment qu'on pouvait faire, mais j'ai pas dit qu'il avait le droit de le faire.
7: Gendarme, je suis monsieur le sous-préfet.
6: Oui, monsieur le sous-préfet.
7: Et j'ai un député de circonscription qui pompe ma voiture. Et tout ça, aidé, je crois, par la gendarmerie nationale.
6: Non, mais...
7: C'est pas normal, quand même.
6: Non.
7: Bon. Alors, je vous repasse, monsieur le député, je vais tout de suite régler ça avec son chauffeur.
6: Oui.
7: Merci. Allô?
6: Allô, monsieur le sous-préfet?
7: Non, c'est le député, là.
6: Non, monsieur le député, oui.
7: On est dans la...
6: Oui, et puis, pas vous, moi aussi, je suis plus...
7: Hein?
6: Moi aussi.
7: Ben non, c'est moi qui suis mal.
6: Oui, non, mais pour moi, c'est encore plus grave.
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8: Oui, bonjour.
1: Bonjour, monsieur, c'est bien la mairie?
8: Oui, bonjour, monsieur.
1: Monsieur Martin, à l'appareil, bureau de dénoncement syndicaliste.
8: Bureau de dénoncement de où?
1: Ah oui, pardon, bureau de dénoncement du syndicat Martinvillois de Martinville.
8: Syndicat Martin...
1: Martinvillois.
8: Villois.
1: De Martinville.
8: De Martinville, ok.
1: Je vous appelle rapport aux grèves, là, ces jours-ci.
8: Oui.
1: Il me faudrait l'identité des personnes non grévageuses chez vous pour que je puisse les dénoncer à mon syndicat.
8: Ah, ok. Je vais vous passer la secrétaire avant.
1: Ah bah, si c'est la secrétaire qui s'occupe des dénonciations, oui, très bien.
8: Pas de souci.
1: Merci, monsieur.
9: Bonjour.
1: Bonjour, monsieur. On devait me passer le secrétaire des dénonciages.
9: Non, moi, c'est une dame, mais bonjour, oui.
1: Vous êtes sûr?
9: Oui.
1: Donc, d'après votre collègue, c'est vous qui donnez les noms quand il y a des dénoncements à faire.
9: Et vous voulez les noms de qui?
1: Il me faut tous vos collègues qui ne font pas grève. Comme ça, moi, je les balance à mon syndicat, c'est ce que je disais.
9: Moi, je suis pas habilité à vous donner les noms des gens, monsieur, avec le RGPD. Hein.
1: Comment? Qu'est-ce que vous m'avez traité de quoi, là?
9: Non, avec le RGPD.
1: Oh, ben voilà, c'est bien ce que j'avais entendu. Pardon, mais c'est hyper homophobiste. Je sais pas si vous réalisez.
9: Non, mais monsieur, je vous insulte pas. Je parle du règlement sur les données personnelles.
1: Ah, d'accord, pardon. Et vous appelez ça comment?
9: Le RGPD.
1: Oh, bon, ça y est, ça recommence, allons-y.
9: Mais
1: vous allez recommencer.
9: Madame la deuxième adjointe est avec moi, elle peut confirmer que je vous ai pas insulté de PD, monsieur.
1: Non, mais je veux dire, que vous soyez pas d'accord, à la limite, mais ça me semble quand même hyper inapproprié d'utiliser...
9: Monsieur, je suis régie par la loi, je ne peux pas donner de nom et de prénom comme ça à n'importe qui.
1: Bon, n'importe qui, pardon. Je suis quand même le chef du bureau de dénoncement syndicaliste.
9: Non, mais de toute façon, j'ai aucun de mes agents qui fait grève, monsieur. Tout le monde travaille.
1: Ah bah super, parfait. Comme ça, hop, je dénonce tout le monde. Motif non-respect de grévisme.
9: Sinon, faut dire à monsieur Macron qui nous paye pendant les jours de grève.
1: Monsieur qui, vous me dites?
9: Bah, le président de la République, monsieur.
1: Et quel rapport avec le président de la République?
9: Vous savez que le président de la République, c'est Emmanuel Macron.
1: Emmanuel comment?
9: Vous ne connaissez pas le président de la République?
1: Ah bah si, c'est Emmanuel Martin. Je le connais personnellement, c'est mon beau-frère.
9: Et vous êtes qui, vous, monsieur?
1: Monsieur Martin, mais celui du syndicat Martinvillois de Martinville.
9: Syndicat Martinvillois.
1: D'ailleurs, je peux vous faire un prix sur la cotise. Vous payez 50% aujourd'hui et 60% demain.
9: Et c'est combien le prix, ça m'intéresse? Ah, j'ai la deuxième adjointe qui serait intéressée, ouais.
1: Ah bah parfait. Si ça vous dit aussi, en ce moment, on a une offre de souscription souscrite, de cotisation à payer.
9: Ouais, j'ai surtout l'impression que vous êtes une application puis que vous nous faites marcher, là.
1: Ah, zut. Vous croyez que je suis une application?
9: Ouais.
1: Moi, je dirais que c'est plutôt pour la radio.
9: Ah ouais, pour quelle radio?
1: Oh bah, puisque vous demandez, je vais dire Rire et Chanson.
10: Ok. Mon mari, il écoute que ça.
1: Eh ben, vous pouvez lui dire qu'il a très bon goût radiophoniste.
10: Pas de souci.
1: Au revoir, messieurs.
10: Ah ben, au revoir, madame, voilà. Et bonne continuation. Et bonjour à tous.
1: Bonjour, bonjour, bonjour. Ah ben, toute l'équipe vous dit bonjour.
10: Ouais.
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13: Allô?
20: Oui, bonjour madame, c'est la compagnie républicaine de sécurité à l'appareil.
13: Oui.
20: Est-ce que vous avez vu quelque chose de bizarre dans votre coin là aujourd'hui
13: Ma foi, non.
20: Non, rien, non. On n'a pas entendu des gros bruits suspects dehors
13: Non. Du tout.
20: Bon, parce que là, on vient d'avoir une communication de la part du zoo de Sansergue. Le zoo qui a des animaux préhistoriques et tout ça, là.
13: Oui.
20: Il y a un dragon qui s'est échappé du zoo.
13: Ah bon ?
20: Et oui, et le problème, c'est que...
13: Oh là là, oui.
20: Ben oui, ça fait des dégâts parce que quand il s'envole, il crache du feu.
13: Oui, oui.
20: Et donc, il y a des terres entières qui ont été brûlées.
13: Oh là, oui, en effet.
20: Et apparemment, c'est une femelle et elle est partie, elle s'est échappée parce qu'elle a répondu et on cherche son œuf activement dans tout le département.
13: Oh là là.
20: Donc, on prévient tout le monde.
13: Oui. Hein,
20: nous, on est mobilisés. Vous êtes chez vous, là, actuellement ?
13: Encore une heure, oui.
20: Vous avez un tuyau d'arrosage, éventuellement ou...
13: Oui.
20: D'accord. Mais il est dans votre jardin ?
13: Non, il est sur la terrasse, là, oui. À côté. Hein.
20: À côté. Votre téléphone va jusque-là, non ?
13: Ah oui. Oui, oui.
20: Ah, ah ben alors on va pouvoir faire. Prenez votre téléphone, allez jusqu'à votre terrasse, je vais vous expliquer quoi faire si vous le voyez. Hein.
13: Oui, d'accord. Oui.
20: Oui, madame, vous m'entendez ?
13: Oui, oui, je vous entends, je suis dehors, là.
20: Vous êtes sur la terrasse ?
13: Oui.
20: Est-ce que vous le voyez d'abord dans le ciel, le dragon, là ?
13: Ben, pas du tout, non.
20: D'accord.
13: Oui.
20: Comment on essaie d'établir un relais ? Est-ce que vous connaissez madame Lamolle ?
13: Non.
20: On demande à chaque habitant de bien vouloir communiquer avec un autre habitant pour pouvoir...
13: La molle, ça me dit rien.
20: Ça vous dit rien ?
13: Non. Ah non, je connais pas cette dame-là, moi, non.
20: Bon, si ça vous embête pas, on va vous mettre en liaison téléphonique avec elle.
13: Oui.
20: Expliquez-lui bien ce que c'est, s'il vous plaît, nous, le temps qu'on arrive chez elle.
13: D'accord, okay.
20: Merci beaucoup, madame, à
13: de
20: plus
13: rien.
20: Tard.
14: Allô ?
13: Oui, madame Lamolle ?
14: Oui.
13: Oui. Est-ce que les gendarmes vous ont appelé
14: Non. Pourquoi ? Qu'est-ce qu'il y a ? Il y a une mauvaise nouvelle ?
13: Non, ils disent qu'il y a un dragon qui est dans le quartier, quoi.
14: Attendez, quittez pas, parce que, excusez-moi, j'ai trouvé quelque chose dans mon jardin. J'ai trouvé un objet bizarre, alors.
13: Ah bon ?
14: J'ai apporté dans ma cuisine.
13: Et qu'est-ce que c'est ?
14: Oh ben, écoutez, je ne sais pas comment je vais le casser pour faire une omelette avec, parce que je n'ai jamais vu ça. C'est un œuf énorme.
13: Eh ben, c'est ça qu'il recherche.
14: Mon Dieu, où est-ce qu'il est le marteau ?
13: Allô, ah non, mais faut pas le casser, madame. Hein.
14: Ben, c'est un œuf.
13: Mais oui, mais c'est un œuf de dragon.
14: Oh, mon Dieu !
13: Alors, donc, il faut pas le casser. La sécurité va venir chez vous, parce qu'ils vont le récupérer, eux.
14: Attendez.
13: Oui, mais il faut pas... Allez, vous l'avez ramené dans votre cuisine ?
14: Ah oui !
13: Eh ben, vous le laissez dans la cuisine.
14: Oh, il est lourd, hein ? Oh !
13: Pardon ?
14: Mon Dieu !
13: Oui.
14: Il est tombé.
13: Il est tombé ?
14: Oui.
13: Oh !
14: Oh, il y a une bête dedans.
13: Mais il fallait pas le casser. Oh là là, il est tombé.
14: C'est une grosse bête dedans, avec des ailes.
13: Ah là là là là, il fallait pas...
20: Allô ?
13: Oui. Alors, elle me dit qu'elle a un œuf énorme dans son jardin.
20: Alors, vous lui avez dit, madame ?
13: Oui, oui, mais elle vient de me dire qu'elle l'a fait tomber, l'œuf.
20: Et
13: donc, il y a une bête énorme dedans.
20: Ah bah oui, c'est le dragonnet, c'est le petit dragon.
13: Ben voilà.
20: Oh là là là là là.
13: Alors, elle est complètement désemparée. Hein.
20: Qu'elle se prépare déjà des casseroles d'eau et tout, le temps qu'on arrive. Hein.
13: Oui, des casseroles d'eau.
20: Le temps qu'on arrive.
13: Oui, ben je lui ai dit, oui. Allô ?
14: Allô ?
13: Allô, madame, ben préparez des casseroles d'eau.
14: Allô ?
13: Oui, allô ?
14: C'est une drôle de bête avec des ailes, elle crasse le feu.
13: Mais donc il faut préparer des casseroles d'eau.
14: Mais oui, mais il met le feu dans ma cuisine.
13: Moi, je sais plus quoi faire. Il faut mettre de l'eau, pour éteindre le feu, essayer de...
20: Allô ?
13: Oui ?
20: Oui, alors on arrive, mais c'est bizarre, on voit de la fumée chez elle.
13: Oui, oui, parce qu'elle m'a dit qu'il crachait le feu, hein.
20: Oh là là.
13: Oui.
20: Qu'elle dégage tout ce qu'il y a dans son frigo et qu'elle s'enferme dans le frigo.
13: Ah oui, mais vous croyez qu'elle va pouvoir ? Allô, madame ?
14: Oh, mon Dieu.
13: Oui ? Allô, madame ?
14: Il me court après !
13: Mettez-vous dans le... Ils ont dit de vous mettre dans le frigidaire.
14: J'ai le feu à ma gaine de maintien.
4: Oui, il crasse les flammes, il y a ma gaine de maintien qui est en flamme.
19: Essayez de vous mettre dans le frigidaire, si vous pouvez.
4: C'est ma culotte qui est en flamme, là.
19: Oh là là là là là là.
20: Allô?
19: Oui.
20: Allô?
19: Oui. Elle a sa gaine de maintien qui est complètement enflammée, alors...
20: Elle n'est pas encore dans le frigidaire?
19: Ben, je lui ai dit, mais...
4: Allô?
19: Oui?
4: J'ouvre la porte du réfrigérateur.
19: Oui, mettez-vous dans le frigidaire, madame.
4: Faut que je retire tout ce que j'ai dans le frigidaire.
19: Ben, bien sûr, oui, c'est ça, c'est pas facile, hein. Ben...
4: Oh, mon Dieu, oh. Il me regarde avec ses petits yeux rouges, là.
19: Ben, oui.
4: Il avance vers moi. Allô?
19: Oui?
4: Il avance vers moi. Ah, ça y est, je rentre dans le réfrigérateur. Oh, mon Dieu.
19: Mettez-vous, essayez de...
4: Allô?
19: Oui?
4: Vous m'attendez?
19: Oui?
4: Je suis dans le frigidaire. Qu'est-ce que je fais maintenant?
19: Et lui, il est où, le dragon, là?
4: L'huile? Ah ben, l'huile, elle n'est pas dans le réfrigérateur.
19: Non, mais il est où, dans la cuisine?
4: Ah, le dragon?
19: Il est dans la cuisine?
4: Oui, attendez, j'ouvre la porte pour regarder. Allô?
19: Oui?
4: Oh, mon Dieu.
19: Qu'est-ce qu'il fait?
4: Il est en train d'ouvrir, vous savez, les boîtes de conserve, là.
19: C'est pas vrai.
4: Mais si, parce qu'il a des griffes à ses pattes.
19: Mmh.
4: Et alors, il ouvre des boîtes de conserve. Oh non, ma boîte de thon à l'huile d'olive.
19: Oh,
4: oh non, je l'ai gardée pour ce soir.
19: Ah.
4: Il a mangé ma boîte de thon.
19: Il l'a mangé?
4: Oui. Il a mangé mon thon à l'huile d'olive.
19: Oh là là là là.
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5: Bonjour.
1: Bonjour monsieur, c'est bien le magasin de vêtements?
5: Madame.
1: Bah non, pourquoi madame?
5: Je suis madame, je suis pas monsieur.
1: Ah, alors là il y a un problème, pardon, je me suis pas présenté.
5: Oui.
1: Monsieur Martin, service de recensage de la population française en milieu professionnaliste.
5: Oui.
1: Selon mon fichier, il y a que des hommes chez vous, donc vous êtes nouveau j'imagine?
5: Non, moi ça fait 27 ans que je suis ici.
1: D'accord, donc avant vous étiez un monsieur, et entre temps vous avez changé, maintenant vous êtes une dame.
5: Oui mais moi j'ai jamais été un monsieur, j'ai toujours été une madame. Hein.
1: Ah bah c'est marqué dans mon fichier de recensage, avant vous étiez un monsieur.
5: Ah bah le monsieur s'appelait comment alors, dites-moi?
1: Alors maintenant, je sais pas, mais avant, on vous appelait Bernard.
5: Moi, j'ai toujours été une femme depuis que je suis née. Excusez-moi de dire ça.
1: Non, mais vous inquiétez pas, monsieur Bernard, ça reste entre nous.
5: Bon. Allô?
1: Bonjour, monsieur.
5: Bah, je suis une femme, hein.
1: Ah, bah non, pas deux fois. Vous êtes un homme.
5: Mais non, je suis une femme. On a un problème avec votre téléphone?
1: Bah, non. Déjà, le premier problème, c'est votre collègue, monsieur Bernard.
5: Non, c'était une femme aussi.
1: Admettons. Et alors, le patron, c'est un homme?
5: C'est un homme et une femme.
1: D'accord. Moitié homme, moitié femme. Donc, c'est un patron-patronne.
5: Bah, non. C'est un homme et une femme.
1: Bah, non. Moitié-moitié. Donc, il est ambidextre. C'est-à-dire qu'il est entre les deux.
5: Mais non. C'est une dame avec son mari.
1: Ok, pardon. J'avais rien compris. Une dame et sa femme, mari.
5: Non, et son mari. Ils sont mariés, c'est une femme, elle est mariée avec un homme.
1: Ah d'accord, parce que maintenant on peut se marier entre hommes et femmes.
5: Ah bah oui.
1: Pardon, je veux bien être moderne, mais là...
5: Mais enfin, j'écoute vos conneries, là.
1: Eh ben bonjour monsieur, mes conneries, c'est que selon mon fichier de recensage de la population, il n'y a que des hommes qui sont déclarés chez vous.
5: Il n'y a que des hommes qui sont déclarés chez vous. Oui, il y a mon homme, le gérant, et sa mère, la vendeuse.
1: Alors attendez, la mère du gérant, c'est un homme. C'est le monsieur que j'ai eu avant, non?
5: Non, ma belle-mère, c'est pas un homme, et arrêtez de vous taper des fumes. C'est quoi de vos questionnaires à la con, là?
1: Je m'excuse, j'essaye de remettre tous les trucs dans l'ordre, parce que vous mélangez tous les monsieur, madame.
5: Les trucs dans l'ordre?
1: Donc, on reprend. Vous êtes le patron.
5: Non, je suis la femme du patron. Je suis conjointe collaborateur.
1: Ah bah non! Collaborateur, c'est monsieur, donc...
5: Bah, je suis conjointe collaboratrice, c'est moi la femme du patron.
1: Ok, et celui que j'entends derrière, c'est le patron qui est donc votre belle-mère.
5: Ce que vous entendez derrière, c'est la vendeuse.
1: Alors oui, mais laquelle? Bernard ou son collègue?
5: Moi, j'ai appelé les gendarmes.
1: Oh bah ça, c'est marrant, parce que justement, ma belle-sœur est gendarmeuse.
5: Ah ouais?
1: Bah oui, en plus, vous avez du bol, elle est justement à côté de moi.
5: Eh bah, passez-moi votre belle-sœur.
1: Oh, mais avec plaisir.
5: Ouais.
1: Martine, il y a le monsieur qui veut te parler.
5: Martine, il y a un monsieur qui veut te parler. Je sens que c'est une belle connerie encore.
1: Oh, mais complètement. Allô?
5: Oui.
1: Bonjour, monsieur, c'est la gendarmeuse Martine à l'appareil.
5: Ouais, espèce de connard.
1: Comment ça, espèce de Bernard? Oh, bah, repassez-le-moi.
5: Eh ouais, vous êtes au cirque ou quoi?
1: Moi, non, mais alors vous allez rire. Justement, la belle-sœur de ma belle-sœur travaille dans un cirque.
5: Espèce de bouffon, vous.
1: Bah non, bouffonne, parce que c'est une dame.
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15: Allô?
16: «
15: Bonjour ma fille. Le père Lafesse à l'appareil, de la paroisse de Médeux. Je voudrais un renseignement. C'est bien la caisse du crédit municipal de... »«
16: Oui, ne quittez pas. »«
15: J'entends mal, ma fille. »«
16: J'écoute. »«
15: Oui, bonjour ma fille. »«
16: Bon,
15: c'est bien... Le... »«
16: Monsieur Dimunch, que vous arrive-t-il ?»«
15: Comment ?»«
16: Monsieur Dimunch. »«
15: Ben non, pourquoi vous me demandez ça ?»«
16: C'est pas Monsieur Dimunch. »«
15: Si, c'est le prix. »«
16: Oh ben dis donc, vous êtes un vrai plaisantin, vous. »«
15: Ben oui. »
16: Qu'est-ce qui vous arrive, M. Dimunch?
15: Ben, des problèmes d'argent.
16: C'est vrai, à ce point-là?
15: Oui.
16: D'accord. Oh, je pense qu'il n'y a pas de problème, M. Dimunch, vous pouvez venir. Vous viendrez quand, demain?
15: Oui.
16: Oui, ben, sans problème.
15: 20 000?
16: Ah, 20 000, non, là, je pense pas, pas 20 000. Attendez, parce que je dois remettre des formulaires à ma collègue, deux secondes. Bon, alors, monsieur Dimunch.
15: Oui.
16: Vous voyez, vous avez été reconnu plus ou moins. Hein. Il y a oui. Ma collègue qui a dit au standard, il a déconné, il a dit que c'était la paroisse de mes deux.
15: Ah oui.
16: Vous avez dit ça?
15: Ben oui, parce
16: que... Ah bah ça a jasé, hein. Elle l'a répété à tout le monde, hein, qu'il y avait le curé de la paroisse de mes deux qui avait demandé la caissière. Hein.
15: What not that's...
16: Ah elle... ça va jaser, hein.
15: C'est pas vrai.
16: Non mais elle m'a dit...
15: Elle a cru.
16: Elle a dû boire un coup aujourd'hui, ça c'est sûr. Elle me l'a dit.
15: Quoi, vous voulez

0: vous le signaler. Ah ben, je suis pas dans vos combines, hein, parce que alors là, vous n'avez pas eu peur qu'elle vous raccroche au nez, parce que vous savez, hein, ma collègue, celle-là, elle n'a pas l'air commode. Hein. Il suffit qu'on plaisante un peu, elle raccroche, hein, elle se dit c'est une plaisanterie, je passe pas au service.
1: Alors vous savez quoi? Moi je me dis, celle-là, elle est bouchée du cul.
0: Ah oui, elle est un peu coincée. Non mais c'est vrai, en fait, c'est une femme de militaire, mais vous savez, elle doit le mener à la baguette. Hein.
1: Vous croyez?
0: Ah ça, j'en suis sûre. Hein. Le pauvre, je le plains, parce que franchement, déjà ici, au crédit, il faut se la farcir, alors...
1: Et on peut parler?
0: Oui, allez-y, va.
1: Elle n'a pas la voix à sucer de la glace, hein?
0: Ça, je veux bien vous le croire, hein.
1: Mais vous savez quoi?
0: Oui.
1: Elle a la tête à péter plus haut que son cul.
0: Ah, mais alors là, vous n'avez pas tout à fait tort, parce qu'elle est de petite taille, alors donc...
1: On dirait une autriche.
0: Oui, oui, tout à fait.
1: Quand elle se baisse pour ramasser une pièce de 20 centimes.
0: Ah oui, oui, tout à fait. Enfin, bref,
1: mais
0: faut pas être trop médisant non plus, et si je suis sur écoute, monsieur Dimune, ça y est, hein. Oui. Ça va créer de la zizanie ou ça même du crédit.
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3: Oui, allô.
4: Bonjour, monsieur. C'est bien l'entreprise de travaux?
3: Oui, c'est ça.
4: Monsieur Martin, à l'appareil, les négociationneurs Martin.
3: Oui.
4: J'ai des clients qui n'arrivent pas à trouver d'entreprise disponible, donc je vous ai booké quelques chantiers.
3: D'accord, sur quel secteur?
4: Bon, c'est essentiellement autour de Lisbonne.
3: Au Portugal.
4: Ah, bah vous connaissez, super.
3: D'accord. Et nous, vous savez qu'on est dans le nord de la France.
4: Ouais, mais comme il n'y a aucun artisan disponible en ce moment au Portugal, je suis obligé de sélectionner un peu large.
3: Ouais, il y a juste un petit problème. Nous, on travaille dans un rayon de 5 à 10 km autour de chez nous.
4: Oui, bah ça vous permet d'élargir un peu votre périmètre.
3: On a déjà du boulot, on est pris jusqu'à l'année prochaine.
4: Ah oui, mais alors comment on fait?
3: Mais vous, vous démerdez, monsieur.
4: Ouh, bah dans ce cas, c'est vous qui prévenez le client que vous annulez parce qu'il va faire.
3: Ah non, mais nous, on annule rien du tout, monsieur.
4: Bah pardon, si on dit qu'on fait un truc et qu'après on le fait plus.
3: Non, mais attendez, est-ce que nous, on a fait un devis à notre nom avec notre numéro de sirette ou quoi que ce soit à un client?
4: Ça, vous inquiétez pas, les devis, je les ai fait pour vous.
3: Ah, vous avez fait des devis à notre nom avec notre numéro de sirette?
4: Bah oui, comme ça on gagne du temps.
3: Donc ma garantie décennale et tout le bordel, on est d'accord?
4: On est d'accord, j'ai tout mis. D'ailleurs, il me faudrait votre assurance aussi.
3: C'est un faux et usage de faux. Y a pas de problème, monsieur.
4: Pas de problème, super. Puis c'est vrai que c'est quand même mieux qu'on mette tout à votre nom.
3: Non, mais c'est plus simple. Bah, vous savez quoi? Envoyez-moi tout ça. Maintenant, vous allez vous retrouver dans la merde. Vous voulez que je travaille au Portugal? Je vais aller au Portugal, je vais aller à Barbès, je vais aller n'importe où.
4: Alors, le chantier de Barbès, il faut que je vous en parle après. Là, déjà, on va faire Lisbonne.
3: Non, mais bien sûr, non, mais Lisbonne, je connais très bien. Ma fille est à Portimao, là, dans le sud.
4: Ah, bah, vous voyez, super. En plus, elle pourra vous aider sur les chantiers.
3: Ah, mais vous voyez, c'est génial.
4: Pour le logement sur place, je vous ai trouvé un petit studio.
3: Oui, bien sûr.
4: Donc, il faudrait que vous envoyiez un acompte maintenant pour le loyer.
3: Mais évidemment, vous voulez. Alors, vous m'envoyez votre prix, je vais vous faire un acompte de 10 000 euros pour le logement.
4: Parfait, donc ça déjà, je confirme.
3: Ouais, bah oui. Sinon, bah, écoutez, laissez tomber pour le logement, je me débrouillerai par moi-même. Il suffit d'aller à Costa de Paparic ou Schenek.
4: Ah bah non, Costa de Paparic et Schenek, je connais très bien, c'est en Allemagne.
3: Ah non, pas du tout, c'est juste à côté de Lisbonne.
4: Oh bah je crois pas, non, mon beau-frère habite à Schenek.
3: Bah écoutez, vous savez quoi? Prenez votre téléphone, mettez Google.
4: Oh bah merci, pas la peine de me dire des gros mots.
3: Je vous dis un gros mot parce que je vous dis que vous avez un problème avec Google.
4: Ah bah voilà, vous m'avez redit à...
3: Non, attendez.
4: Moi, sympa, je vous trouve un boulot, un logement.
3: Non, j'ai dit vous avez un problème avec Google, j'ai pas dit ta gueule.
4: Ah bah si, là si.
3: Non, mais monsieur Martin, là par contre, je vais être clair, allez vous faire.
4: Alors, juste avant ça, il faut aussi qu'on voit pour les transports sur place.
3: Non.
4: Moi, je vous ai trouvé une camionnette.
3: Allez vous faire enculer, ah, monsieur non. Martin.
4: Allô.
3: Allez vous faire enculer, monsieur.
4: Allô.
3: Martin. Allez vous faire.
4: C'est peut-être le moment où je vous dis que vous êtes à la radio. Allô?
3: Ça salut là.
4: Mais complètement, enchanté monsieur.
3: Non, mais dites pas que c'était pour rire et chanson, parce que...
4: Ah, bah qu'est-ce que je fais alors? Je vous le dis, je vous le dis pas?
3: Bah allez-y.
4: Bah alors je vous le dis, c'était pour rire et chanson.
3: La diffusez pas alors, à mon avis, parce que...
4: Alors, un, je vous rassure, je pense que je vais mettre des bips, et deux, merci pour ce moment.
3: On va de rien.
4: Et au revoir monsieur.
3: Au revoir madame.
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5: Bonjour.
6: Oui, bonjour, c'est la maison de retraite.
5: Oui.
6: Oui, bonjour, je souhaiterais parler à la directrice, je vous prie.
5: Elle n'est pas là ce matin.
6: Ah, vous pouvez lui transmettre un message parce que c'est assez urgent.
5: Oui.
6: Donc moi, je suis monsieur Bernard Tubulure, la société déambulateur aérodynamique.
5: Oui.
6: Nous faisons des expérimentations en ce moment pour connaître le coefficient de pénétration dans l'air des personnes âgées avec des déambulateurs aérodynamiques.
5: Hein. Hein?
6: Et on a besoin de volontaires, donc des personnes âgées.
5: D'accord.
6: Ils vont être propulsés dans un caisson avec donc leur déambulateur à 155 km/h.
5: Ouais.
6: Ils vont prendre 5G. Nous avons une assistance médicale, hein, évidemment, de réanimation.
5: Quand vous dites 150 km/h dans un caisson, c'est la propulsion de...
6: La personne âgée.
5: Oui.
6: Le petit vieux, quoi. Hein,
5: oui.
6: Rentre dans le caisson accroché au déambulateur.

0: l'actuateur.
1: Oui.
0: Là, il est propulsé donc par la force de notre mécanique.
1: Oui.
0: À 155 km/h dans un sas.
1: Mm-hmm. Hein.
0: Donc, il nous faut des personnes de plus de 80 ans.
1: Mm-hmm. D'accord.
0: Ça, c'est la première étape. Hein.
1: Oui.
0: Ensuite, il y a le deuxième caisson.
1: D'accord, toujours en caisson.
0: Donc, le petit vieux est accroché au déambulateur.
1: Oui.
0: Il est propulsé à 520 km/h
1: mm-hmm.
0: dans un mur.
1: Oui.
0: Et donc là, évidemment, tout de suite, le service de réanimation de notre société réanime la... Enfin, si c'est possible... Le petit vieux.
1: D'accord.
0: Et en fait, après ça,
1: ouais.
0: on vérifie que le déambulateur a bien tenu le choc.
1: Uh-huh. Mais c'est, comment dire, il faut contacter des familles, je ne sais pas si...
0: Vous pouvez pas savoir le nombre de familles volontaires.
1: Ah oui.
0: Parce que ce qu'elle voit derrière, mais c'est souvent l'héritage.
1: Uh-huh.
0: Ah bah oui, il y a l'héritage quand même derrière.
1: Ça me paraît étonnant tout ça, parce que bon...
0: Pour notre premier déambulateur, on a fait donc 17 expériences comme ça.
1: Uh-huh.
0: Bon, on a eu 17 décès.
1: Uh-huh.
0: Mais je peux pas vous le dire, le bonheur des familles. Hein.
1: Ah bon ?
0: Les familles étaient tellement contentes qu'elles nous ont envoyé les autres de leur famille, les autres petits vieux.
1: Ah bon ? C'est presque choquant.
0: Bon, vous savez, tant qu'on peut faire avancer la science...
1: Non mais bon, oui, bien sûr, oui, mais bon, de réagir comme ça, c'est... Après, hein, c'est chacun qui voit.
0: Si vous avez vous-même dans votre famille des...
1: Non mais c'est pas la peine.
0: Non mais bon, des personnes âgées, hein.
1: Oh ouais, non, je trouve... Non, c'est...
0: Ah bon, je vous dis ça...
1: Bah si, aider la science, évidemment, bien sûr. Mais je pensais pas qu'on pouvait être ravis de...
0: Donc nous, on aurait besoin de trois petits vieux.
1: D'accord.
0: En fait, là.
1: Mmh.
0: Dernière chose quand même, attendez que j'oublie pas... Ah oui, alors, pas de prothèse. Pas de bridge, dentier...
1: Oui, bien sûr, appareil auditif, choses comme ça.
0: Et surtout, pas d'anus artificiel. On avait oublié ça lors des premières expériences. Ben vous auriez vu l'état du sas.
1: Ah oui, d'accord.
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3: Police.
4: Bonjour madame, c'est bien la police ?
3: Oui.
4: Monsieur Martin à l'appareil, j'aurais besoin de passer pour un rectifiage.
3: Un rectifiage ?
4: Absolument.
3: Pourquoi faire ?
4: Bah pour rectifier.
3: Mais pourquoi monsieur ? Pourquoi vous voulez venir ?
4: Alors plus précisément, c'est pour un rectifiage de PV.
3: Un rectifiage de PV, c'est-à-dire ?
4: Voilà, parce que j'ai été contrôlé soi-disant en excès de vitesse.
3: Oui.
4: Mais ça doit pas compter parce que je conduisais une voiture allemande.
3: Bah l'immatriculation, elle est allemande ou pas ?
4: Ah non, elle est immatriculée en France, mais c'est une voiture de marque allemande.
3: Alors je comprends pas, parce que si vous avez été pris en excès de vitesse, même si la voiture est allemande, mais que l'immatriculation est française, vous êtes en infraction.
4: Bah non, parce qu'ils l'ont dit aux actualités, les voitures allemandes, elles ont le droit de rouler plus vite que les voitures françaises.
3: Ah non, pas du tout.
4: Ah si.
3: Ah bah non.
4: Ah bah si.
3: Non. Ah monsieur, vous circulez sur une route française, le code de la route autorise à rouler que 210 km/h, mais c'est pas parce que vous roulez...
4: À 210 km/h ?
3: Non mais...
4: Ah non mais moi là où vous m'avez chopé, c'était limité à 110.
3: Mais non mais monsieur, sur le territoire français...
4: Ouais bah 210 km/h sur le territoire français, ça vous me l'apprenez.
3: Non mais, non, vous roulez en France, quel que soit la marque de la voiture...
4: C'est limité à 210, ok.
3: Non, c'est pas ce que je vous ai dit. Écoutez-moi, monsieur, écoutez-moi.
4: Non, mais j'ai compris.
3: Bah non, sous le territoire français...
4: Si je suis à 200, ça va. Si je suis à 220, ça va.
3: Non, quelle que soit la marque du véhicule, si la vitesse est limitée à 110 km/h, la vitesse est 110 km/h.
4: Sauf
3: sauf rien du tout.
4: Bah si.
3: Non, il y a pas de sauf.
4: Mais si, il y a sauf. Sauf si c'est une voiture de marque germanifique.
3: Mais non, absolument pas, monsieur. C'est le conducteur qui en infraction, c'est pas la voiture.
4: Bon, bah, de toute façon, j'étais en dessous de 210 déjà.
3: Non mais écoutez.
4: Oui.
5: C'est quoi ça ?
4: Ah.
5: Alors là, monsieur, vous trompez.
4: Bonjour madame.
5: Vous avez déverbalisé.
4: Oui, bah c'est ce que je disais, c'est pour ça qu'il faut me faire un rectifiage de PV.
5: Un rectifiage de PV ?
4: Bah oui.
5: Vous êtes en France, vous respectez le code de la route français.
4: Écoutez, dans ce cas, vous compliquez pas, vous changez juste l'adresse sur le PV, comme quoi vous m'avez contrôlé, mais en Allemagne.
5: Mais moi je changerai rien, monsieur. Pourquoi je changerai l'adresse ? Je vais pas dire que je vous ai verbalisé en Allemagne alors que je vous ai verbalisé ici.
4: Bah si, parce que sinon c'est un coup à devoir payer le PV.
6: Oui, allô, monsieur.
4: Et donc, bonjour, madame.
6: Vous, c'est une plaque française. Vous étiez flashé avec une plaque française. Si nous, on est en jumelle, on prend une personne en excès de vitesse, on va pas dire que c'est une voiture allemande, c'est une voiture belge.
4: Bah si, justement, parce que si vous dites que je suis dans une voiture allemande, la limitation, je crois qu'elle passe à 300 km/h.
6: Il y a pas de limitation de vitesse à 300 en France.
4: Bon, bah, disons 210, comme proposait votre collègue.
6: Il y a pas de 200, 300...
4: Même en centre-ville.
6: Et vous habitez où exactement ?
4: Moi, j'habite à Martainville.
6: À Martainville ? Où ça ? C'est où ça, Martainville ?
4: Bah, vous voyez, quand vous prenez la route vers Bourg-Saint-Martin.
6: Bourg-Saint-Martin ?
4: Voilà. Là, vous partez à gauche vers Castelmartin et c'est tout droit.
7: Avec une détention.
4: Et allez, qu'est-ce que ça dit derrière ?
8: Oui, allô ?
4: Bonjour, madame.
8: Et est-ce que vous écoutez Rire et Chanson à la radio ?
4: Ah oh bah ça alors, il se trouve que oui, ça m'arrive. Et vous ?
8: Oui.
4: Eh bah voilà, c'est fou ça, quand j'appelle la police, il y en a toujours un pour balancer derrière. D'ailleurs, vous pouvez féliciter votre collègue, il a très bon goût radiophoniste.
8: Ouais, bien. Il n'y a pas de souci, je lui transmettrai.
4: Et au revoir, madame.
8: Eh bah, au revoir, madame.
7: Au revoir, madame.
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7: Oui, refuge aquatique, bonjour.
9: Bonjour, madame. C'est la Société protectrice des animaux.
7: Oui, monsieur.
9: Oui, bonjour, madame. Mademoiselle Ledoux, à l'appareil.
7: Oui.
9: Excusez-moi de vous déranger, je vous appelle de Hayange. Voilà, je me permets de vous appeler pour un petit renseignement, voyez-vous. J'ai un caniche, vous savez, les petits caniches, là.
7: Oui. Hein,
9: et mon petit-fils a ramené de son voyage en Amazonie un poisson dans un bocal, un piranha.
7: Un piranha?
9: Oui, il m'a dit que c'était très dangereux. Mamie m'a-t-il dit, il faut faire attention.
7: Ben oui, un piranha, c'est dangereux.
9: Vous croyez?
7: Non.
10: Allô?
9: Bonjour, monsieur.
10: Bonjour, voilà. Alors, ce qu'il faut savoir chez les piranhas, c'est qu'il y a plusieurs sortes.
9: Oui.
10: Et qui ne sont pas tous dangereux. Il y a une sorte en Amazonie qui est très dangereuse, mais ils sont tous en bande. Si là, vous avez un piranha solitaire, c'est qu'il n'est pas dangereux.
9: Mais en attendant, je me demandais si je pouvais laisser le petit caniche à côté du bocal où il y a le piranha.
10: Vaut mieux se méfier quand même.
9: Non, mais le vétérinaire doit venir, là, pour qu'il vienne s'occuper de son alimentation.
10: Oui.
9: Je vais laisser le numéro au cas où le vétérinaire y rentre et puis qu'il ne me trouve pas.
10: Ouais.
9: Si jamais il appelle, hein, vous lui dites que je reviens dans 2 minutes.
10: D'accord.
9: Je vous remercie, monsieur.
10: Au revoir.
9: Au revoir, monsieur.
11: Bonjour.
12: Oui, bonjour madame, c'est le refuge de la SP1.
11: Oui, monsieur.
12: Oui, bonjour madame, je suis le docteur de la place vétérinaire à Hayange.
11: Oui.
12: Excusez-moi de vous déranger, je viens d'arriver chez une dame chez qui j'avais rendez-vous.
11: Oui, et la dame, elle vient juste de partir, elle a dit qu'elle revient dans 2 minutes.
12: Madame Ledoux.
11: Oui, c'est au sujet du piranha.
12: Bah, attendez, il y a un petit problème justement, je me permets de vous appeler parce qu'il y a un bocal hein, sur la table de la salle à manger où
11: oui.
12: est le téléphone.
11: Oui.
12: Et à côté du bocal, je ne sais pas ce qui se passe, mais il y a une carcasse de chien encore fumante.
11: Mais c'était un caniche.
12: Pardon, madame ?
11: C'était un caniche qui était à côté.
12: Il n'y a plus rien là-dessus, hein,
11: je dis. Oui, je sais, c'est que ça, les piranhas. Hein. Rien de temps, ils vous ont mangé une bête, hein.
12: Il y a encore la laisse autour du cou de l'animal.
11: Oh, mon Dieu.
12: Attendez, bougez pas, hein, je vais voir, attendez, hein.
11: Faites attention.
12: Comment?
11: Pas qu'il vous mord, hein.
12: Oh, je suis trop gros pour lui, quand même, hein.
11: Mais dès qu'il sent une goutte de sang, c'est fini, hein.
12: Aïe!
11: Alors faites attention.
12: Mon Dieu, il est en train de me bouffer le bras. Merde!
11: Ouais, il a pas bouffé le bras du vétérinaire.
12: Il m'a bouffé le bras!
11: Il a bouffé le bras, mais oui, mais qu'est-ce que tu veux que je fasse?
12: Aïe, aïe, aïe, aïe, aïe, aïe, aïe, aïe,
11: ah, je devais pas.
9: Mais qu'est-ce qui se passe ici?
11: Allô?
9: Qui c'est qui a l'appareil?
11: Mais le refuge!
9: Mais qu'est-ce que vous faites là, vous? Mais qu'est-ce qu'il y a dans le bocal, là?
11: C'est le bras du vétérinaire!
9: Pardon, madame?
11: C'est le bras du vétérinaire!
9: Oh, ben zut, alors!
11: Mais madame, vous comprenez pas, il a mordu le vétérinaire! Il a... Où est le vétérinaire?
9: Ben j'en sais rien, il y a un bras dans le bocal, puis il n'y a plus que la carcasse de Toto!
11: Et le piranha, il est où?
9: Attendez, je vais le regarder.
11: Mais enlevez-vous, pas qu'il vous mord!
9: Oh ben mince, il y a mon postiche qui est tombé dans le bocal, dites-moi!
11: N'allez pas le chercher!
9: Il est en train de bouffer ma perruque!
11: Ben laissez-le!
9: Oh ben non, ça va pas, ça, il est en train de bouffer ma perruque!
11: Mais c'est pas grave, où vous habitez?
9: Ah ben voilà le vétérinaire qui sort du placard! Bonjour, monsieur!
11: Passez-moi le!
9: Ben il vous manque un bras!
11: Ben oui, madame!
12: Ben oui, c'est votre piranha, là!
11: Allô?
12: Excusez-moi, madame, je peux pas tenir le... Attendez, si vous pouvez me mettre le...
11: Mais c'est... Vous êtes sans bras, là?
12: Oh ben ça va, il me l'a coupé net, hein.
11: Oh!
12: Mais moi, je suis droitier, donc ça va, hein.
11: Ben écoutez, vous avez du courage, monsieur. Moi, je vous le dis, hein. Faut la tuer, la bête, là. Vous avez vu le dégât qu'il fait?
12: Mais qu'est-ce qui s'est passé, madame, là? Vos cheveux?
11: C'est une perruque.
12: Comment?
11: C'est une perruque.
12: Mais où est-ce qu'elle est, sa perruque?
11: C'est le piranha qui l'a mangé.
12: Pardon, madame?
11: C'est le piranha qui l'a mangé.
9: Docteur, si on l'envoyait au refuge...
11: Ça va pas, non?
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13: Oui?
4: Bonjour madame, c'est bien le domaine viticulturiste?
13: Oui?
4: Monsieur Martin à l'appareil, les négociateurs Martin, je voulais savoir quand je pouvais déposer mes bouteilles.
13: Vous parlez de quelle bouteille?
4: C'est un lot de rosé grec que j'ai récupéré en discount et je vais le vendre chez vous.
13: Non, mais moi ça m'intéresse pas. Hein.
4: Alors pardon, mais à ce qui paraît, vous faites de la vente directe.
13: Oui, je fais de la vente directe, oui, mais
4: voilà.
13: Je vends mes produits, c'est tout.
4: Bon, entre nous, si vous faites déjà de la vente directe de vos produits, je vois pas ce qui vous empêche de faire de la vente directe des miens.
13: Vous comprenez pas le français ou quoi?
4: Si, vous préférez qu'on parle en étranger?
13: Non, ça ne m'intéresse pas.
4: Ah ouais? Et alors, quand vos clients viennent chez vous pour acheter du rosé grec, comment ils font?
13: Je n'ai pas de clients qui passent me voir, vous comprenez pas?
4: Ah! Donc vous faites de la vente directe, mais vous n'avez pas de clients.
13: Non, mais je...
4: Pardon, mais c'est louche. Ah, allô?
14: Oui?
4: Oui, bonjour madame.
14: Attendez, vous organisez une vente directe de vin chez nous?
4: Oui, c'est ce que j'expliquais à votre collègue, donc vous êtes au courant, super.
14: Rappelez-moi.
4: Mais pourquoi vous voulez que je vous rappelle? On est déjà au téléphone, je vais pas raccrocher pour vous re-rappeler.
14: Non. Vous comprenez tout de travers, là.
4: Ah mais si, j'ai bien compris, votre collègue m'a expliqué. Vous faites de la vente directe, mais vous n'avez pas de clients. Donc grâce à moi...
14: Non. On a des clients tout l'après-midi, alors...
4: Ah, bah très bonne nouvelle. Dans ce cas, j'arrive. Si vous pouvez me faire un peu de place pour mes tréteaux...
14: Ah bah, avant de me...
4: Non, mais moi, j'installe juste quelques tonneaux, quelques tables. Est-ce que juste vous avez des verres?
14: Ah non, mais vous m'imposez une vente directe chez moi?
4: Vous inquiétez pas, moi, je tiendrai mon propre stand. Il faudra juste que je puisse brancher les frigos.
14: Non, mais attendez, de quel droit vous permettez ça?
4: Bah, du droit de la vente directe.
14: Bah non, mais attendez...
4: Ouais, article 217, tout vendeur directifié a l'obligation d'accepter toute vente directe de rosé grec.
14: Non. J'ai pas à vendre du vin grec chez moi.
4: Pardon, mais vous en avez, vous, du rosé grec?
14: Pas du tout.
4: Ah bah, heureusement que je vous en apporte.
14: J'en ai rien à foutre du rosé grec.
4: Oh bah, croyez-moi, quand vous en aurez bu 2-3 bouteilles, vous verrez qu'il est pas si mauvais.
14: On va arrêter là, je veux pas vous voir dans la cour. Hein.
4: Ah non, mais moi je gère, vous êtes pas obligé de passer.
14: Sinon, vous allez repartir, je vous garantis que le fusil va être prêt. Hein.
4: Alors, fusil, pas besoin. En revanche, il me faudrait un tire-bouchon pour mon stand.
14: J'ai l'impression que des fois, vous me prenez pour un jambon, là.
4: Oula, non, le stand jambon, c'est mon beau-frère des charcuteries Martin qui viendra vous l'installer.
14: Non, mais les macros, j'en veux pas.
4: Oula, vous confondez tout. Les macros, c'est pas moi non plus. Il faut voir avec le stand du poissonnier Martin qui va pas tarder à arriver chez vous.
14: Allez, hop.
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16: Mère Deschouze, bonjour.
17: Oui, bonjour, c'est la mairie.
16: Oui, la mairie de Chouze.
17: Bonjour, c'est la mairie de Strasbourg, l'appareil.
16: Oui.
17: Est-ce qu'il y a quelqu'un du service de protection des mineurs chez vous, là, actuellement?
16: Non, et c'était à quel sujet?
17: Alors, c'est simple, c'est parce que nous sommes l'association de protection des mineurs contre la tabagie et pour l'alcoolisme.
16: Oui.
17: Et donc, samedi, nous organisons une grande manifestation à travers tout notre département. Contre la tabagie pour l'alcoolisme, et donc nous souhaitons vous associer, évidemment, associer toutes les mairies.
16: Oui.
17: Pour que les jeunes qui s'adonnent au tabac passent une soirée sans fumer, tout en continuant à boire abondamment.
16: Oui.
17: Et plus que la coutume. Donc nous aimerions savoir si vous associez pleinement à notre manifestation.
16: Oui, bien sûr. Mais alors, est-ce que moi je peux vous donner l'accord ou pas?
17: Oui, bien sûr. Sinon, vous ne seriez pas là, madame. Moi, je garantis l'antenne de toute la région et celle du département. Alors, nous envoyons des verges et des pas mûrs à longueur de bite et forcément, ça, nous avons l'habitude. Hein.
16: Oui, bah, écoutez, si vous me dites, moi je suis tout à fait pour, donc moi je peux que vous répondre positivement.
17: D'accord. Donc, vous êtes d'accord pour que les jeunes samedi soir, donc, ne s'adonnent pas à la tabagie.
16: Exactement,
17: et continuent à consommer de l'alcool abondamment et plus que la coutume.
16: Ah oui, tout à fait.
17: Parce que ça, c'est très important.
16: Ah oui, bah écoutez, là, il n'y a pas de problème.
17: Il faut vraiment même... Nous, on a parlé de doubler les doses en alcoolémie, s'ils peuvent, bien entendu. Hein. Et par contre, de ne fumer pas la moindre cigarette.
16: Oui.
17: Je pense que c'est intéressant.
16: Oui, ben j'espère,
17: Je pense.
16: Ils sont à votre écoute.
17: Et j'espère aussi que
16: le message passera.
17: Oui, parce que c'est la seule manière que nous avons de dédoubler le tissu anal, vous savez, de la jeunesse actuellement. Je ne sais pas si vous avez vu la circulaire 531 passer, non?
16: Non. Écoutez pas, moi-même, non.
17: Non, vous ne l'avez pas vu.
16: Bah, écoute,
17: les faits sont là, c'est édifiant. Le tissu anal de la jeunesse est dilaté 2 fois plus que la coutume. Je ne sais pas si vous réalisez ce que ça fait.
16: Oui, ben écoutez, moi-même si, en tant que maman, de toute façon. Donc,
17: Vous aussi, votre tissu anal a été dédoublé également?
16: Oui, ben écoutez, je pense que tout le monde, oui, je ne sais pas.
17: Oui, on leur met beaucoup en ce moment, hein, quand même.
16: Oui, voilà.
17: On s'est aperçu que tout le monde l'avait dans le fion depuis à peu près 2 ans. C'est terrible.
16: Oui, c'est un petit peu partout, je veux dire, c'est dans tout le département, un petit peu, oui, voilà, partout. Donc,
17: Il faut rétrécir les rondelles, je crois.
16: Oui.
17: Mais comment faire?
16: Voilà, exactement.
17: Ah, c'est ça, hein?
16: Oui.
17: Bon, bah, écoutez, je vois que nous sommes d'accord.
16: Oui. Donc, vous voulez parler au secrétaire général?
17: Non, vous lui transmettez. C'est pas la peine, je pense, de l'avaler. Hein, ça va aller tout seul.
16: D'accord.
17: Je vous remercie, madame.
16: Je vous en prie, au revoir.
17: Au revoir, madame.
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18: Bonjour.
4: Bonjour monsieur, c'est bien le marchand de fruits et légumes?
18: Oui.
4: Monsieur Martin à l'appareil, établissement Martin Déstockage.
18: Vous êtes qui?
4: Martin Déstockage, on récupère des fins de série pour les revendre à des commerçants.
18: Oui.
4: Et là, je vous ai récupéré un stock d'étiquettes de Clémentine Corse.
18: Un stock d'étiquettes de Clémentine?
4: Oui, je vais vous les déposer.
18: Pourquoi vous voulez me déposer des étiquettes Corse?
4: Parce que j'ai aussi récupéré un stock de Clémentine espagnole sur lesquelles j'ai remis les étiquettes Corse.
18: Ah bah super.
4: Eh oui, méga super, ça vous permet de revendre la Clémentine espagnole au prix de la Corse.
18: Oui, mais l'étiquette, elle est Corse, on n'a rien à foutre. Moi, vous ne me déposez rien du tout.
4: Si vous préférez, vous pouvez venir les chercher. Hein.
19: Oh.
4: Et bonjour, madame.
19: Mais j'ai un producteur en Sicile qui me livre toutes les semaines, moi.
4: Ah, vous avez un producteur de Sicile qui fait des clémentines Corse?
19: Des clémentines de Sicile.
4: Eh ben voilà, alors que moi, je vous file des clémentines Corse qui viennent d'Espagne.
19: Oui, mais moi, j'achète pas de clémentines chez vous. Je suis pas client chez vous.
4: Justement, si. Je vous ai mis nouveau client acheteur chez Martin Déstockage.
19: Mais pourquoi vous m'avez mis acheteur?
4: Bah, parce que ça vous donne accès au prix acheteur.
19: Mais
4: me remerciez pas, moi, quand je peux faire profiter les autres.
19: Mais
18: qui êtes-vous?
19: Martin Déstockage.
4: Qu'est-ce qui vous arrive?
18: Bah, c'est moi la responsable du magasin.
4: D'accord, mais enfin, vous avez complètement changé de voix.
18: Vous étiez avec mon mari.
4: Oui, bah, la personne à qui j'ai refilé les clémentines espagnoles avec les étiquettes Corse.
18: Non, mais je veux dire, mettre de l'étiquette espagnole sur de la Corse, non.
4: Mettre de l'étiquette espagnole sur de la clémentine Corse, bah, je me permettrai pas.
18: Bah.
4: Moi, rien à voir, je mets de l'étiquette Corse sur de la clémentine espagnole.
18: Sur de la Corse, sur l'espagnol, oui.
4: Voilà, on est d'accord. Donc ça, j'ai validé avec votre collègue.
18: Mais vous avez rien validé avec personne du tout?
4: Ah si.
18: Avec qui?
4: Bah, avec la dame.
18: Quelle dame?
4: Ah, celle que j'entends derrière. Justement.
18: Mais c'était mon mari.
4: Admettons, donc j'ai vu avec elle pour vos clémentines hispano-corses.
18: Ah non. Et ça, y a rien de validé. Non mais vous fichez du monde, rien du tout.
4: Pas la peine, en tant que nouveau client, vous n'avez même pas besoin de valider, on passe les commandes pour vous.
18: Mais on vous connaît même pas, on sait même pas d'où vous sortez.
4: Ah oui, mais pardon, moi j'ai votre collègue qui demande à être nouveau client, alors je le mets nouveau client.
18: Mais il a jamais dit qu'il voulait être nouveau client.
4: Oh bah il me l'a carrément dit.
19: Attendez.
4: Ah bah justement, revoilà le nouveau client.
19: Mais je suis pas nouveau client, je vous connais même pas. C'est la première fois que j'en entends parler.
4: C'est normal, oui, c'est le principe du nouveau client.
19: Non.
4: Mais si, avant on se connaissait pas parce que vous étiez pas client.
19: Non.
4: Ah si, je peux vous garantir qu'avant on se connaissait pas.
19: Non, mais ça va bientôt être clair.
4: Oui, bah c'est ce qu'on va voir.
19: Mais c'est de la vente forcée, vous me forcez à prendre vos produits.
4: Ah non, je m'excuse, mais alors, le monsieur que j'avais avant vous.
19: C'est ma femme.
4: Voilà, et ben il me demandait des clémentines corses avec des étiquettes espagnoles.
19: Ah bah non.
4: C'est ce que je lui ai dit, ça se fait pas.
19: Alors
4: que les clémentines espagnoles avec les étiquettes corse, tout le monde le fait.
19: Je ne veux pas vendre vos produits. Vous arrêtez les gens. C'est pas la bonne provenance sur les produits. On travaille pas comme ça.
4: Oh, mais attendez, j'ai compris. Vous essayez de négocier.
19: Non, il y aura rien du tout. J'ai relevé le numéro, j'appelle la gendarmerie maintenant.
4: Bon, vous êtes dur en affaires, mais je sens qu'on va conclure.
19: Bon, tu as un poste. Non, attendez.
4: Bonjour madame, vous devez être la responsable du négociage.
19: Non.
4: Bon, allez, je vous fais les clémentines espagnoles à 2 euros le kilo.
19: 2 euros? Eh ben, je suis encore en dessous.
4: Attendez, plus les étiquette Corse à 8 euros pièce.
19: On veut pas de vos produits, c'est compris?
4: Et je vous fais un prix sur la livraison, vous inquiétez pas.
19: Non, y a rien.
4: Allez, je vous les arrondis à 50 balles le kilo avec étiquette et livraison.
19: Non, mais vous pouvez vous le carrer bien profond, j'en ai pas besoin.
4: Alors ça c'est possible, mais c'est beaucoup plus cher.
19: Ouais, ok, allez, salut.
4: Je vous fais un devis quand même.
19: Oh,
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21: Mairie de Notre-Dame.
22: Oui, bonjour monsieur.
23: C'est oui, la bonjour, mairie.
21: Monsieur. Oui, monsieur.
22: Oui, bonjour, monsieur. Robert Ledoux à l'appareil, champion du monde de coup de fil le plus court. Alors, ça fait combien de... Ah, ben là, je crois que j'ai gagné.
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24: Oui, allô?
4: Bonjour, madame. C'est bien la société de livraison de colis?
24: Non, il y a une erreur.
4: Ah, ben, je crois pas. J'ai pris le numéro dans le bottin. Vous êtes référencé comme livreur.
24: Non, on est particulier. On n'est pas...
4: Mais votre adresse, c'est bien...
24: Oui.
4: D'accord, mais vous êtes pas sur place.
24: Bah si.
4: Ah bah alors c'est bon, donc je confirme qu'on peut quand même déposer les colis à cette adresse.
24: Bah je sais pas si je serai là, je suis pas dispo 24h sur 24.
4: Hein. Ok, bon, je vais mettre qu'on vous dépose les colis que la nuit, comme ça vous serez sur place. Ah, il y a un truc qui fait du bruit derrière vous.
25: Allô.
4: Bonjour monsieur.
25: Je suis pas référencé du tout monsieur, je fais pas de livraison donc je peux pas être référencé.
4: Alors, un, c'est marqué dans le bottin, et deux, votre collègue m'a confirmé qu'elle prenait les colis.
25: Bah non, c'est mon mari monsieur.
4: Oh bah repassez-moi cette dame, parce que je
25: non,
4: crois...
25: Non, passez-moi cette dame, c'est moi qui suis au téléphone.
4: Bah oui, mais enfin vous me dites de voir avec madame Marie si vous me la passez pas.
25: Non, c'est mon mari.
4: Admettons, en tout cas elle est d'accord.
24: Et
4: bah si,
24: allô.
4: Rebonjour madame Marie.
24: Vous êtes dur de la compromettre.
4: Ah non, j'ai très bien compris. Vous êtes la livreuse.
24: Mais vous êtes... Mais vous êtes qui, vous?
4: Ah bah oui, je vous ai pas dit, pardon. Monsieur Martin, j'ai des colis à faire livrer, donc je vous les dépose.
24: Monsieur Martin, du coup, c'est pas mon problème. Vous avez fait une erreur, moi je n'ai pas réceptionné quoi que ce soit.
4: Non mais la réception, je m'en occupe, je vous les dépose. Vous, vous faites juste la livraison.
24: Mais vous me prenez pour qui, vous?
4: Bah pour le livraisonneur, enfin la livraison.
24: Moi, je m'occupe pas de vos livraisons, mais vous êtes pas bien. Je ne suis pas livreur. Qu'est-ce que vous me pompez l'air avec ça?
4: Ok, bah alors passez-moi le livreur.
24: Y'a personne.
4: Bah déjà, y'a vous.
24: Y'a pas de livreur ici.
4: Et le monsieur que je viens d'avoir?
24: Quel monsieur?
4: Ah bah justement, c'est lui, je l'entends derrière.
24: C'est ma femme derrière qui parle.
4: Si vous voulez, mais enfin je crois que c'est lui que j'avais juste avant vous.
24: Mais lui, c'est une femme.
4: Oula, attendez, lui c'est une femme.
24: Et alors,
4: pardon, j'ai rien contre les couples modernes, mais c'est compliqué, hein, on sait plus qui fait quoi.
24: Oh là là, monsieur.
4: Non mais peu importe, passez-moi ce... Enfin, je sais pas comment vous l'appelez.
24: Non, je ne vous passe personne.
0: Il est malade ou quoi?
24: Je ne suis pas livreur.
4: Ok, donc vous êtes le chauffeur.
24: Je ne suis pas chauffeur.
4: Bah si vous faites chauffeur-livreur, forcément il y a un chauffeur, un livreur.
24: Non, personne. Il n'y a pas de livreur chez nous.
4: D'accord, bah à la limite, si vous pouvez l'appeler sur son portable...
24: Il n'y a pas de livreur chez nous. Vous êtes sourd?
4: Non, je disais, appelez le livreur sur son portable.
24: Il n'y a pas de livreur, vous allez arrêter de me faire chier.
4: Ah oui, bien sûr, je vous rappellerai plus tard.
24: Non, vous ne me rappelez pas.
4: Bah si, quand le livreur sera revenu.
24: Il revient jamais, il est mort.
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1: SPA, bonjour.
3: Oui, c'est la SPA.
1: Oui, monsieur, bonjour.
3: Bonjour, madame. Comment allez-vous?
1: Ça va, monsieur.
3: Ah, c'est monsieur Le Duret, l'appareil.
1: Oui, bonjour, monsieur. Bonjour.
3: Je vous appelle parce que nous organisons tous les week-ends des sorties où nous rencontrons des animaux.
1: Oui, et alors?
3: Alors, on voulait un conseil.
1: Oui, je vous écoute.
3: Nous organisons avec des amis ce que nous appelons des rodéos cochons.
1: Oui.
3: Nous arrivons donc de manière inopinée. Mmh. Dans des cours de ferme, là où il y a des porcheries en stabulation libre, où les cochons sont en liberté, nous avons des gros 4x4, et donc nous traversons les cours de ferme, très vite évidemment, parce que l'éleveur ne doit pas être au courant.
1: Et ah bon?
3: Bah oui, c'est celui qui poque le plus de cochons.
1: Qui
3: poque.
1: Qu'est-ce que ça veut dire poquer?
3: Qui tue, qui boum, qui écrase le plus de cochons.
1: Non mais vous plaisantez, monsieur, ou quoi? Vous appelez la SPA pour me raconter des conneries pareilles?
3: Dites-moi, madame, c'est quand même un sport, hein?
1: C'est un sport? Non mais attendez, mais vous êtes fou ou vous êtes innocent? Alors, monsieur, je n'ai rien à répondre à votre bêtise. Veuillez raccrocher, s'il vous plaît, immédiatement.
3: Ben, je fais ce que je veux.
5: SPA, bonjour.
3: Allô?
5: Oui.
3: Oui, j'ai appelé une dame et elle m'a raccroché au nez.
5: Elle vous a raccroché au nez, elle est encore complètement scandalisée parce que vous lui avez raconté.
3: Attendez quand même, dites-moi madame, j'appelle gentiment la SPA pour avoir un renseignement.
5: Je vous repasse la dame que vous aviez
3: tout à l'heure. Ah oui, ça serait gentil quand même, moi j'étais...
5: Alors je vous écoute, quel renseignement voulez-vous?
3: Ah, rebonjour madame, je ne sais pas ce qui s'est passé, le téléphone a coupé.
5: Le téléphone a coupé, vous ne savez pas ce qui s'est passé. Alors ça s'appelle comment ce que vous faites là?
3: Ben ça s'appelle le rodéo cochon.
5: Le rodéo cochon. Le cochon, je crois que c'est vous d'abord.
3: Non, madame.
5: Si, monsieur.
3: Si vous voulez bien m'écouter...
5: Alors, je vous écoute, allez-y.
3: Je vous demandais juste un petit conseil, parce que vous connaissez bien les animaux.
5: Oui, je connais les animaux, oui.
3: Voilà.
5: Je les préfère aux hommes, d'ailleurs.
3: Oui, moi...
5: Alors, après?
3: Souvent, c'est vrai.
5: Après.
3: Alors, bon. Et donc, nous, comme je vous l'ai dit, c'est celui qui poque le plus de cochons qui gagne.
5: Oui.
3: Et je voudrais savoir quel est le modèle de 4x4 qui serait le plus à même de percuter des cochons sans...
5: Vous voulez savoir quel est le modèle de 4x4 qu'il faut prendre pour culbuter le plus de cochons?
3: Sans leur faire de mal.
5: Sans leur faire de mal.
3: C'est-à-dire qui abrégera le...
5: leur souffrance.
3: Voilà.
5: C'est qui abrégera leur souffrance. Voilà. Mais vous vous foutez de ma gueule ou quoi? Monsieur, on est la société protectrice des animaux, nous on n'est pas l'abattoir de Bordeaux, hein?
3: Madame, c'est un sport.
5: C'est un sport, mais faites autre chose comme sport, parce qu'il y a du vélo à faire. On n'a qu'à aller faire du vélo.
3: Mais madame, je vous signale, enfin, excusez-moi, mais passé un certain âge, les sports mécaniques quand même permettent de...
5: Eh bien alors monsieur, non seulement si vous avez un certain âge, vous êtes un cochon, mais vous êtes un vieux cochon.
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5: Oui.
4: Bonjour monsieur, c'est bien l'élevage de vaches?
5: Oui.
4: Monsieur Martin à l'appareil, association Martin pour l'environnementation, je vais vous déposer des croquettes anti-flatulence.
5: Des croquettes
4: Anti-flatulence, c'est pour limiter les gaz de type proutiste, comme on les appelle dans le milieu scientifique.
5: Ouh, c'est pas pour eux ça?
4: Ah non, c'est pour vos vaches. Ah. Bah oui, en flatulant moins, forcément, elles préservent la couche d'ozone.
6: Il veut livrer des croquettes.
0: Des croquettes? Quoi comme croquettes?
4: Bonjour madame, c'est ce que je disais, ce sont des croquettes anti-flatulence.
0: Des croquettes flocculence, c'est quoi ça?
4: Non, anti-flatulence, pour limiter les gaz de vos vaches.
0: Pour aller où?
4: Bah pour aller dans vos vaches.
0: Mais pourquoi faire?
4: Parce que comme vos vaches sont particulièrement proutistes,
0: ouais.
4: Je vous ai commandé des croquettes à base d'huile essentielle qui aident à la digestion.
0: Mais oui, mais j'ai rien commandé moi.
4: Vous inquiétez pas, ça je m'en suis occupé.
0: Oui, mais je m'en suis occupé, mais c'est pas vous qui allez me dire il faut mettre des croquettes à mes vaches.
4: Alors nous, ce ne sont pas des croquettes à vaches, ce sont des croquettes à vaches.
0: Bah à mes vaches.
4: Je le dis, ça marche pour les deux, hein. Vous pouvez en donner aux vaches et aux vaches.
0: Attends, vous allez commander chez moi? Ça commence à me gonfler, tout le monde vient commander.
4: Bah oui, mais vu que tout le monde peut commander chez vous, je me suis permis.
0: Ouais, mais commander et puis à quel prix?
4: Alors, bonne nouvelle, je vous ai mis au prix Club Premium.
0: Non, j'ai rien commandé de croquettes moi.
4: Oui, mais enfin si tout le monde peut commander chez vous, je vois pas pourquoi.
0: Non, mais tu veux commander pour moi?
4: Bah oui.
0: Bah oui, mais enfin tu commandes pour moi, mais pour le moment c'est encore moi qui paye.
4: Oui, comme ça répartit les tâches. Moi je commande, vous payez.
0: Oui, mais moi j'ai rien commandé moi. Bon, on voit surtout pas de facture, rien du tout.
4: Ah oui, mais si on fait rien, pardon, mais vos vaches elles vont continuer à flatuler la couche d'ozone.
0: Mais qu'est-ce que tu me racontes comme charabia là?
4: En clair, elles vont émettre des gaz dits péteux.
0: Ils vont émettre, bah ils vont péter comme moi.
4: Oh bah plus. Enfin, je vous connais pas, mais je pense.
0: Ouais, non mais attends.
4: Cela dit, n'hésitez pas à prendre une ou deux croquettes le matin, je vais vous en mettre un peu plus pour vous.
0: Ah mais.
4: Dites-vous que vous faites un bon geste pour l'environnementation.
0: L'environnementation, mais tu sors d'où toi?
4: Je sors quand même de l'association pour l'environnementation de Martinville.
0: Environnement, je suis agriculteur. Qu'est-ce que tu viens? Tu vas commander pour moi maintenant? Non, mais ça va pas le faire, ça.
4: Bon, moi je fais ça pour te simplifier, hein.
0: Attends, vas-y. Tu vas me simplifier quoi?
4: Alors, facile. Toutes les 30 minutes, tu fais manger une croquette à chaque vache. Et comme ça, elles seront beaucoup moins ballonnées.
0: Elles sont ballonnées? Tu y es pas, t'es ballonné?
4: Ah non, plus depuis que je prends des croquettes.
0: Eh non, mais tu y es pas ballonné.
4: Bah écoute, je vais venir, tu vas pouvoir constater toi-même.
0: Ah mais tu peux venir, je veux dire que tu vas être bien accueillir.
4: Oh, super gentil, merci.
0: Ah bah oui, non, mais viens pas tantôt parce que ça va pas aller pour toi.
4: Ah bah faudra savoir.
0: Non mais.
4: Sinon, si c'est comme ça, moi j'annule les croquettes, hein.
0: Sinon, mais tu vas annuler quoi? J'ai signé aucun bon de commande.
4: Non mais je désigne le bon de commande, je gomme.
0: Ouais.
4: Et à la place, je vais vous inscrire pour un bouchonnage.
0: Un bouchonnage de quoi? Non mais, c'est que tu sors, toi.
4: Bah, un bouchonnage des vaches. On leur met un bouchon anti-flatulage.
0: Non.
4: Si, parce que vos vaches, elles sont souvent dehors.
0: Mais qu'est-ce que ça peut te foutre?
4: Eh bah parce que avant de sortir les vaches, vous leur bouchonnez les fesses.
0: Oh non mais arrête tes conneries.
4: Comme ça, tant qu'elle est dehors, la vache garde ses gaz.
0: Arrête tes conneries.
4: Et quand vous rentrez les vaches, hop, vous enlevez les bouchons.
0: Arrête tes conneries.
4: En revanche, je vous conseille de pas rester à proximité quand vous débouchonnez.
0: Oui bah, je vais te bouchonner quelque chose tout à l'heure, tu vas voir.
4: Malheureusement, c'est pas la bonne taille.
0: Je...
4: Cela dit, si vous êtes intéressé, je vous prendrai des échantillons, vous pourrez tester.
0: Viens pas te traîner dans ma cour, tu vas prendre une pancarte.
4: Je prends ça pour un oui.
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7: Allô?
8: Oui?
7: Oui, bonjour madame.
8: Bonjour monsieur.
7: Madame Marfort.
8: Oui.
7: Madame Marfort, ça va bien? Ça va fort, hein?
8: Ça va fort,
7: très bien. Bonjour madame, gendarmerie nationale, pareil. Adjudant de la place. Ah là, ça va moins fort, là, hein?
8: Oui, non, j'écoute, hein?
7: Ouais. Là, ça va moins fort, là.
8: Qu'est-ce qui vous amène?
7: Bah, en général, c'est mon adjudant chef, c'est lui qui me conduit. Pourquoi me demander ça?
8: Ah bon?
7: Bah, je comprends pas.
8: Moi non plus.
7: Bon, madame.
8: Oui.
7: Votre véhicule.
8: Oui.
7: Est de quel type?
8: Je n'y connais rien.
7: Non, mais est-ce que, attendez, c'est simple, est-ce que c'est un type 4 roues ou un type 2 roues?
8: Je ne peux pas vous dire, c'est peut-être un type 4 roues.
7: Hein. Donc, votre voiture a 4 roues, nous sommes d'accord?
8: Oui, elles ont toutes 4 roues.
7: Pardon, madame?
8: Elles ont toutes 4 roues, mais je ne sais pas dans quel type qu'elle est.
7: Bon, écoutez, madame, si vous commencez à vous moquer...
8: Non, j'écoute.
7: D'un gendarmerie nationale...
8: Oh, vous savez, je suis vieille. Hein.
7: Mais non!
8: Oh là là!
7: Mais c'est dans la tête, vous rigolez, c'est ça qui compte. Vous êtes très bien dans votre tête.
8: Je vais bientôt partir pour le grand voyage.
7: Oh, bah, vous n'avez pas l'air d'y danser. Moi, je peux vous dire à la voix.
8: Oh oui, mais ça ne durera pas.
7: Mais si.
8: Non.
7: Écoutez-moi, vous m'entendez?
8: Oui, j'écoute.
7: Vous m'entendez? Vous n'entendez que le son de ma voix, madame.
8: Oui.
7: Est-ce que vous êtes prête pour le grand voyage?
8: Oui, prête.
7: Bien.
8: Voilà.
7: Eh bien, madame, la gendarmerie nationale vous souhaite une bonne route.
8: Voilà, je vous remercie.
7: Et si vous voyez l'adjudant-chef Charrier qui nous a quittés malheureusement lors d'un accident de voiture il y a 3 ans, il est encore bourré, vous pouvez le saluer de notre part?
8: Oui, entendu. Je ferai votre commission.
7: Vous avez noté son nom?
8: Eh bien, je vais marquer tout de suite avec mon crayon.
7: Voilà, adjudant-chef.
8: Oui.
7: Charrier. Oui.
8: Bon, j'inscris tout de suite.
7: Voilà.
8: Et si je le vois, je vais lui donner le bonjour de votre part.
7: Voilà.
8: Hein? Entendu.
7: Merci à vous.
8: Oui, au revoir.
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9: Allô?
4: Bonjour monsieur, c'est bien le marchand de chaussures?
9: Oui.
4: Monsieur Martin à l'appareil, association des commerçants indépendantistes de Martinville.
9: Oui.
4: Avec les membres de l'association, on vous a désigné garantisseur pour l'ensemble des commerçants.
9: Qu'est-ce que c'est un garantisseur?
4: Un garantisseur, bah c'est celui qui s'occupe du garantissage quand il y a des petits soucis de trésorerie.
9: Qu'est-ce que c'est ça? Je comprends rien.
4: En clair, si vous avez un collègue qui est un peu juste pour payer ses impôts, vous le garantissagez en avançant les sous.
9: Ah ouais, d'accord.
4: D'accord, donc je valide.
9: Non. Vous validez rien du tout, hein?
4: Bah, vous m'avez dit d'accord.
9: Oui, non, j'ai compris ce que vous me disiez, mais je valide pas, je vais pas payer pour quelqu'un d'autre.
4: Hein. Cela dit, pas besoin de valider puisqu'on vous a déjà désigné.
9: Ah non.
10: Allô?
4: Bonjour madame.
10: Monsieur.
4: Si vous voulez.
10: Ouais.
4: Donc c'est bon, pas besoin de valider.
10: Mais on me met dans un truc que ça m'intéresse pas.
4: Non mais que ça vous intéresse pas, mais
10: y'a
4: que...
10: Y'a pas de nom, mais je suis nulle part.
4: Bah oui, mais qu'on a voté pour vous.
10: Mais on a voté, moi je me suis pas présenté.
4: Oui, alors justement, on ne vote que pour des gens qui ne se présentent pas parce que personne veut faire garantisseur.
10: Mais je m'en fous que vous ayez voté, moi j'ai rien demandé, donc vous m'enlevez de cette connerie, moi vous votez...
4: Dans ce cas, il aurait fallu que vous votiez contre, mais là...
10: Oh, il fallait venir voter contre, mais vous foutez de ma gueule ou quoi?
4: Oui, bien sûr.
10: Vous m'engagez dans quelque chose, sans mon consentement, donc non, je suis garantisseur de personne. Moi.
4: Non mais c'est ce que je disais, il n'y a pas besoin de votre consentement pour être garantisseur. Vous, vous êtes juste là pour soulager les collègues qui sont un peu justes.
10: Soulager de quoi financièrement?
4: Voilà, oui, rapport à l'argent. S'il y a des hausses d'impôts, par exemple...
10: Mais je m'en fous, j'avancerai rien du tout à personne.
4: Ah oui, mais alors attention, parce que en tant que garantisseur, si vous n'avancez rien, on vous rembourse rien.
10: Mais garantisseur ou pas garantisseur, je m'en tape. Je donnerai rien à personne et on me remboursera pas. Mais parce que je donnerai rien.
4: Eh oui, c'est ça. Donc ce qu'on peut faire...
10: Non, il y a rien à faire.
4: Mais si.
10: C'est clair ou pas?
4: Non, mais je vous explique.
10: Non, mais est-ce que c'est clair ou pas?
4: Non, mais pardon.
10: Non, il y a pas de pardon. Est-ce qu'on s'est bien compris? Est-ce que c'est bien rentré dans votre tête?
4: Oui, non, j'ai bien compris, mais si vous m'interruptionnez tout le temps, je peux pas vous expliquer ce qu'on va faire.
10: Il insiste, hein, en plus. Il insiste, il y a rien à faire. Hein.
4: Bah, il s'excuse, mais il était encore en train de vous parler.
10: C'est qui le patron ici? C'est qui le patron dans ma société?
4: Bah, c'est moi.
10: Le patron de ma société, c'est vous. Ça m'étonnerait.
4: En tant que patron de l'association des commerçants indépendantistes, je suis quand même votre supérieur.
10: Ouais, bien sûr, ouais. Alors là, vous, mon supérieur, il manquait plus que ça. Hein. Ça fait 10 ans que j'ai la société. L'association des commerçants, je n'ai jamais entendu parler. Et là, d'un coup, vous arrivez au bout de 10 ans et vous me dites que je suis votre supérieur.
4: Voilà, on est bien d'accord.
10: Non, que ce soit bien clair. Hein.
4: Comment ça, que ce soit
10: bien clair? Que ce soit bien clair.
4: Dans ce cas, je vous mets juste pour la moitié du garantissage.
10: Y a pas de la moitié, mais oh, vous comprenez pas ou quoi quand je vous parle?
4: Non, mais je vous mets juste demi-garantisseur.
10: Il existe.
4: Oh, c'est pas son genre.
10: Lui, il aurait compris, il faut peut-être y parler chinois, je crois.
4: Tiens, comment ça, chinois?
10: Mais je parle français, vous comprenez pas depuis tout à l'heure. Alors, est-ce qu'il faut que je vous parle chinois pour que vous compreniez?
4: Oh non, mais c'est bon, ça y est, j'ai compris.
10: Ah, donc je vous dis quoi depuis tout à l'heure?
4: Bah, vous me dites que vous êtes un commerçant chinois.
10: Mais il aurait compris.
4: Oh bah si, déjà avec l'accent, j'aurais dû me douter.
10: Ah oui, il est con, celui-là.
4: Il est con, mais il vous entend quand même.
10: Mais moi, je m'en fous, moi. C'est quoi votre nom, vous?
4: Monsieur Martin.
10: Martin comment?
4: Martin.
10: Martin comment?
4: Bah, Martin.
10: Non, mais Martin comment?
4: Bah, Martin, Martin.
10: Martin comment?
4: Martin, Martin.
10: Ouais, il est même pas capable de dire son nom.
4: Ah, je viens de récupérer les chiffres pour la hausse d'impôts qui arrive, là.
10: Non, mais je m'en fous.
4: Au pire du pire, vous devrez avancer 30 milliards d'euros.
10: Ah, je m'en bats les couilles des 30 milliards. Il est fou, lui.
4: Et puis, en plus, comme vous êtes demi-garantisseur,
10: non.
4: Pour vous, au pire, c'est 15 milliards.
10: Vous me mettez pour rien du tout.
4: Si ça vous arrange, vous nous donnez 5 milliards d'euros tout de suite et on fait les 10 milliards qui restent à la fin du mois.
10: Bon, allez.
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12: Oui.
3: Allô?
12: Oui.
3: C'est la mairie de Sarthe.
12: La mairie de où?
3: De Sarthe.
12: De Sarthe? Ah non. Vous faites une erreur.
3: Ah! C'est qui ton petit banc, toi?
12: Mais non, c'est juste, vous vous trompez de numéro.
3: Bah tiens, c'est toi qui te trompes d'interlocuteur, dis donc.
12: Bah tiens, bah alors qu'est-ce que tu veux, alors?
3: Oh, bah dans ta gueule, hein?
12: Ah bon?
3: Bah dis donc, mal élevé.
12: Oh.
3: Pourquoi tu me parles comme ça?
12: Mais parce que tu te trompes de numéro, mon grand.
3: Ah, mon gars, dis donc, t'es pas obligé de me parler comme ça, tu sais.
12: Eh ben si, parce que c'est vrai.
3: Ben non, c'est pas vrai.
12: Mais je te dis que si, moi. Mais j'ai fait une erreur.
3: Mais pas du tout, j'ai jamais fait d'erreur dans ma vie.
12: Ah oui, ben la preuve.
3: Ben la preuve que, hey, dis donc, toi t'es bien la mairie de Sarthe, hein.
12: Mais pas du tout.
3: Oh bah ben, tiens, t'as la gueule à ça, mon con, hein.
12: Ah oui, mon con, ben ton con toi-même, hein.
3: Eh, dis donc, ton con toi-même, c'est toi le con.
12: Eh, tu veux refaire le numéro?
3: Oui, tiens, je le refais, tu vas voir, je tombe sur toi. Et je
12: d'accord,
3: sais...
12: je coupe et tu refais le numéro,
3: tu
12: hein.
3: Tu vas voir, mon con.
12: Allez, mon con.
3: Tu vas voir, du con.
12: Je raccroche et tu vas recommencer le numéro.
3: Eh, tu vas voir ta gueule, bon Dieu. Hein?
12: Mais ta gueule aussi à toi. Tu vas voir.
3: Ben, tu vas voir, tu vas ramasser dans ton cul, oui.
12: Ouais, tu vas voir ton cul toi-même.
3: Dans ta gueule, ton cul, hein.
12: Pauvre con, on va.
3: Oh, ta gueule, hein. Et ton cul, hein.
12: Oui, oui.
3: Où es-tu, ta gueule?
12: D'abord, c'est où que ça se trouve, Sarthe?
3: Dans ton cul.
12: Alors, raccroche.
3: Eh, je raccroche et tu vas ta gueule.
12: D'accord.
3: Allez, salut du con.
12: Avec plaisir. Allô?
3: Eh ben, tiens, tu vois.
12: Eh ben, tu vois, tu t'es trompé de numéro.
3: Mais t'es con ou quoi?
13: Eh ben, bon, faut démerder. Toi, tu commences par me faire chier.
3: Oh, ta gueule, hein.
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16: Oui, bonjour.
4: Bonjour monsieur, c'est bien le restaurant ?
16: Oui.
4: Monsieur Martin, commission sanitaire des repas défavorisés pour les étudiants.
16: Ouais.
4: Je vous ai inscrit parmi les établissements qui servent des repas à 1 euro pour les étudiants.
16: D'accord.
4: Donc, quand un jeune vient manger chez vous, il prend un menu.
16: D'accord.
4: Mais vous lui faites payer que 1 euro.
16: Et après, nous, ça nous revient 1 euro aussi, alors.
4: Ah non, alors j'ai calculé, vous, ça doit vous revenir à 10 euros par repas, à peu près.
16: Ah ouais, en plus.
4: Ouais, mais enfin, ça, c'est si vous servez vos propres menus. Moi, je peux aussi vous livrer des repas.
17: Oui, allô.
4: Bonjour madame, comme je disais à vos collègues, c'est pour les menus étudiants à 1 euro.
17: Ouais, non mais attendez, vous m'avez inscrit un truc que je suis même pas au courant.
4: Bah, que vous êtes même pas au courant, mais que je vous appelle pour que vous l'expliquiez.
17: Ils sont sympas les étudiants, mais ils font comme moi, hein. Moi quand j'étais étudiant, je me démerdais pour bouffer, hein.
4: Ah bah tu m'étonnes, avec des menus à 1 euro, ça devait pas être trop compliqué non plus.
17: Non mais attendez, je veux pas entendre parler de ce genre de conneries. Là je crois qu'on s'est pas bien compris, moi je suis un restaurant.
4: Justement, vous servez vos menus habituels, mais à 1 euro.
17: Ouais, et moi je fais quoi du reste, je m'assois dessus.
4: Non, alors je vous rassure, il y aura pas de reste. Les étudiants, c'est du jeune, ça bouffe tout. Il laisse rien dans l'assiette, pas un reste.
17: Non, je parle pas de reste, je parle que moi, le coût d'un repas chez moi, il est pas de 1 euro. Hein.
4: Ah non, mais rassurez-vous, au final, avec mon système, vous êtes gagnant.
17: Mais je suis gagnant de quoi, monsieur ?
4: Rapport que ça vous fait de la marge.
17: Ça me fait de la marge sur quoi ? Je leur file un putain de repas que je facture 1 euro, puis moi, je me carre 10 euros dans le cul, et je fais de la marge sur quoi ? Expliquez-moi.
4: C'est ce que je disais à votre collègue. Moi, je peux vous livrer du manger.
17: Ah non, alors là, non, attendez.
4: Mais si, parce que je récupère les invendus de la veille dans des cantines scolaires, et ensuite, je vous les dépose.
17: Mais je ne vais pas revendre de la merde. D'ailleurs, chez moi.
4: Ah non, moi je vous apporte juste les restes de la cantoche.
17: Mais je suis pas là pour vendre de la merde, monsieur. Je suis pas un boui-boui à la con. On me refile pas les restes des os pour resservir à les étudiants. Tiens, allez expliquer ça au service vétérinaire que vous servez de la merde des autres de l'abeille.
4: Ah oui, mais pardon, si vous faites bosser des vétérinaires en cuisine aussi.
17: J'ai pas les vétérinaires. Je vais pas servir de la bouse en boîte de cantine à côté. Je bosse qu'en produits locaux avec des gens du coin.
4: Ah bah parfait, parce que je bosse qu'avec des cantines du coin, justement.
17: Non, mais c'est pas une question de provenance. Je suis maître restaurateur, c'est pas pour faire de la merde en conserve, hein.
4: Mais après, vous êtes pas obligé de le dire aux clients.
17: Ah non, mais moi je suis un type honnête, y'a pas je le dis pas de le machin.
4: Ah oui, mais alors si même les commerçants sont honnêtes maintenant.
17: On va où là ?
4: Dans ce cas, vous faites comme si vous étiez pas au courant que je vous ai affiliagé comme restaurant.
17: Mais je suis au courant de quoi ? Qui c'est qui m'a affilié sans me demander ? Vous foutez de ma gueule ou quoi ?
4: Ah bah voilà, moi sympa, j'essaye de vous aider.
17: Ah, vous essayez de m'aider ? Eh ben écoutez, m'aidez pas.
4: Moi je vous trouve des jeunes qui vont venir manger tous vos restes.
17: Mais je n'ai pas de restes, ils vont pas finir des restes.
4: Bah si, y'a les restes que je vous rapporte.
17: Mais vous vous démerdez avec vos restes. Vous les invitez chez vous, puis vous me faites pas chier. Si j'en entends parler, ça a chier les bulles.
4: Oh bah pardon.
17: Pardon quoi ?
4: Pardon madame.
17: Pardon madame, c'est ça.
4: Voilà, bah pardon madame, mais moi je vous file un...
17: Vous êtes en train de me vendre de la merde en tube ?
4: Ah non, c'est pas des tubes, c'est servi à l'assiette.
17: Je suis pas là pour ça, monsieur. Moi je suis restaurateur, je suis pas marchand de soupe.
4: Alors, je n'ai pas de soupe, mais je peux vous proposer un reste de potage que j'ai récupéré dans un EHPAD.
17: Merde !
4: Bon bah, je prends ça pour un oui.
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18: Allô, Nicole ?
20: Oui ?
18: Bonjour, petite Nicole, c'est Fragiado à l'appareil. Ben, tu n'as pas encore payé ton abonnement ?
20: Qui donc, vous dites ?
18: Fragiado, le journal de l'enfance heureuse. Qu'est-ce que tu as fait cette semaine ? Tu as oublié ? Tu sais que si tu l'envoies pas avant le 21, tu pourras pas concourir pour le grand concours qui te permettra peut-être de gagner un beau voyage à Disneyland, alors, Nicole ?
20: Vous vous trompez complètement, là.
18: Non, écoute-moi, tu t'appelles bien Nicole ?
20: Oui.
18: Tu es psychiatre ?
20: Oui.
18: Bon, eh bien, tu nous as... Je sais bien, j'ai devant moi le fichier. Je suis nouveau responsable. Je suis étudiant pendant le reste de l'année. Je m'occupe des abonnements de Fragiado pendant les vacances.
20: Oui, mais je ne suis pas du tout abonné à cette chose-là.
18: Oh, dis-moi, j'ai même devant moi tes derniers résultats pour le grand concours sondage que tu as donné, Nicole, quand même.
20: Dire.
18: Eh bien, avec les records de saut de la grenouille.
20: Non, pas du tout moi, ça.
18: Dis-moi, tu veux plus le payer, dis-moi tout de suite.
20: Non, mais je suis pas abonnée à cette chose-là.
18: Pourquoi tu nous as pas écrit ?
20: Mais je suis pas du tout abonnée. C'est une... D'abord, qu'est-ce que c'est que cette façon de me tutoyer comme ça ? On n'a pas gardé les vaches ensemble. Moi, je suis pas du tout abonnée à votre hebdomadaire ou mensuel. Je sais pas de quoi il s'agit.
18: Mais quand même. Non, le mensuel de l'enfance heureuse, des 5 à 15 ans.
20: C'est une erreur, hein.
18: Non, écoute, Nicole. Non, mais écoute, alors là, non. Moi, je vais encore me faire taper sur les doigts. Je t'ai envoyé, pourtant, le grand poster de Jean-Luc Lahaye.
20: Mais je suis pas une adolescente.
18: Non, écoute-moi.
20: Ne me tutoyez pas, ça me gêne.
18: Non, excusez-moi. Tu es allée ce week-end au bord de la mer et tu as attrapé un coup de soleil, non? Tu te souviens pas du tout de ce que tu as fait cette année?
20: Non.
18: Nicole, en plus, tu as dit 3,17 m pour la grenouille. T'étais pas loin, t'étais 3,20 m.
20: C'est pas moi. Vous vous trompez, hein. Perdez votre temps, c'est pas moi. Bon, je vous laisse, hein. Au revoir.
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26: Bonjour.
4: Bonjour monsieur, c'est bien le salon de coiffure ?
2: Oui, c'est ça.
4: Monsieur Martin, à l'appareil, société Martin Business.
2: Oui.
4: Je travaille avec plusieurs marchés financiers, en particulier la bourse de Martinville.
2: Oui.
4: Donc, j'ai fait cotifier votre société sur les marchés financiers.
2: Oui, je comprends pas bien.
4: Bah, en clair, si mes informations sont exactes, votre salon de coiffure n'était pas cotagé en bourse.
2: Bah, bien sûr que non, on ne peut pas être en bourse.
4: Eh ben maintenant, je m'en suis occupé.
2: Bon, enfin, mais vous êtes qui, monsieur ?
4: Monsieur Martin, je suis trader boursificiste professionnel, donc je me suis permis d'introductionner votre société en bourse.
2: Non, mais ça va pas, non.
4: Ah si, moi ça va.
2: Vous pouvez pas faire ça sans m'en avoir parlé avant.
4: Bah c'est mieux, parce que comme ça, j'achète toutes vos actions à l'avance.
2: Bah...
4: Et maintenant que c'est fait, je peux vous les revendre.
2: Mais alors, vous me retirez tout ça ?
4: Ouh, alors, pour ça, il faut que je consulte d'abord notre conseil d'administration.
2: Non, mais vous foutez de ma gueule !
4: Bien sûr, mais enfin, ce que je veux dire, c'est qu'il faut d'abord consulter vos actionnaires.
2: Mais, attendez, c'est un mec qui me raconte qu'il a mis un truc en bourse ou je sais pas quoi.
19: Oui, allô ?
4: Bonjour, madame, on devait me passer le responsable, je pense.
19: Oui, alors ?
4: Bah alors, je veux bien que vous me le passiez.
19: Oui.
4: Oui, bah si je pouvais lui parler.
19: Bah c'est moi-même, oui, allô ?
4: Ah d'accord, bah je savais pas.
19: Oui.
4: Donc c'est vous qui vous occupez de l'introduction boursificotière.
19: Je suis pas au courant de ça, moi. C'est quoi votre truc ? Je vois ce que c'est, moi.
4: Bah la bourse, les actions, c'est ce que je disais à l'autre. Je vous ai mis des actionnaires.
19: J'ai pas besoin de ça, moi. Je m'en fous complètement, en fait.
4: Vous peut-être, mais enfin moi ça me permet de gagner de l'argent en vous revendant vos actions.
19: Mais j'ai besoin de rien, j'ai pas besoin de m'emmerder avec tout ça. C'est du chinois, donc laissez tomber.
4: Comment ça, des chinois ? Vous êtes déjà en business ?
19: Mais je suis pas en business de rien, j'ai pas de business du tout.
4: Pardon, vous venez de me dire que vous faites affaire avec des Chinois.
19: Mais j'ai pas de Chinois, qu'est-ce que me racontent des Chinois ?
4: Vous êtes en train de me piquer mon idée en vous mettant sur la bourse chinoise, j'ai bien compris.
19: Bah, je suis en train de coiffer des gens, là, je suis occupé.
4: Ok, alors juste, si je peux me permettre un conseil.
19: Mais je m'en fous complètement, faut que je le dise en quoi ? En belge, en turc, je n'en ai rien à secouer. Voilà, aussi simple que ça. Donc ça suffit.
4: D'accord, mais enfin, pour vous expliquer quand même en quelques mots.
19: De toute façon, déjà les gens qui m'appellent avec un numéro masqué, je veux dire, je les envoie chier direct.
4: Tout à fait d'accord, avec vous, je fais pareil. En revanche, pour votre boursifiage chinois.
19: Ah le bol, rien à foutre ! Rien à foutre, bordel !
4: Ah, juste si vous pouvez parler un tout petit peu plus fort.
19: Rien à foutre !
4: Bon, ils vous font l'action à combien les Chinois ?
19: Je m'en fous.
4: Pardon, mais si vous parlez comme ça au CAC 40 de Martinville, je vous préviens, ça va coincer.
19: Mais je m'en fous, je sais même pas de quoi vous me parlez, j'en ai rien à secouer.
4: Oh, dis donc, je serais pas tombé sur un négociateur.
19: Mais je m'en fous, j'ai pas besoin de ça, j'ai besoin de rien.
4: Si, je vous vois venir.
19: Je m'en tape, faut que je dise comment ?
4: Mais alors ça, je le vois venir, mais gros comme un maçon.
19: Bordel, je m'en fous, rien du tout, que dalle. Nawa.
4: Vous faites le gars pas intéressé pour faire baisser les prix.
19: Putain, c'est quoi ? Un mec débile, c'est pas possible, un mec aussi con de ma vie, j'ai jamais vu ça.
4: Ah bah merci beaucoup.
19: Un mec aussi con de ma vie, j'ai jamais vu ça.
4: Bon, c'est gentil, mais je fais que mon travail, hein.
19: Alors c'est tout, bah c'est très bien, merci beaucoup, au revoir.
4: Ah d'accord, bon bah on se rappelle pour notre business.
19: Putain.
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23: Allô ?
25: Oui, bonjour madame.
23: Bonjour.
25: C'est l'école de danse ?
23: Oui, tout à fait.
25: Monsieur Ledu à l'appareil.
23: Oui.
25: Dites-moi, j'étais à un mariage la samedi.
23: Oui.
25: Et il y a une nouvelle danse là qui a l'air très, très intéressante. Où j'ai appris plein de choses et mon petit cousin qui a ramené ça de Paris.
23: Oui.
25: J'en ai parlé à mon club de boulisme, là.
23: Oui.
25: Et tous ceux qui, comme moi, pratiquent les boules.
23: Oui.
25: Ça les intéresse, cette danse.
23: Ah, d'accord. C'est quoi comme danse ?
25: La zézette.
23: Ah, je connais pas.
25: Ben, la danseuse, elle a la zigounette du monsieur à la main.
23: Oui.
25: Et elle tourne comme ça, vous voyez. Hop. Et donc, le monsieur, lui, se laisse faire. Il est mené par la... comment on appelle ça ? Sa zézette, quoi. Sa zigounette, quoi.
23: Ouais, mais bon...
25: On est 12, hein.
23: Ouais, mais ça fait rien.
25: Non, mais... On est motivé.
23: Oui, mais peut-être, mais moi, c'est pas trop ma tasse de thé, ça, hein.
25: Je vous rassure, non. On a déjà acheté donc les chaussons de danse et puis la tenue de danseur.
23: Ouais,
25: et donc, il n'y a pas de braguette, de trucs comme ça. C'est tout de suite la zigounette, la zézette.
23: Ah, d'accord.
25: On la sort.
23: Non, c'est pas trop mon truc, ça. Hein. Moi, j'apprends pas tous ces trucs-là, hein. Je suis désolée. Hein.
25: Comment ?
23: Ah non ? Ouais, mais là, c'est pas un truc qui m'intéresse. Je vous dis franchement, ça, c'est pas des trucs qui m'intéressent. Hein. Montrer les zézettes, c'est pas trop mon truc. Hein. Allô ?
25: Mais madame, je comprends pas, je croyais que vous étiez professeur de danse.
23: Professeur de danse, c'est pas pour montrer les zézettes, hein.
25: Mais non, mais il s'agit pas de montrer...
23: Ah oui, parce que là, si c'est pour montrer la zézette, c'est pas... Je peux vous dire tout de suite que c'est non, hein.
25: Mais c'est pas pour la montrer, c'est pour la tenir, pour la danse, voyez. C'est pas tout à fait pareil, c'est
23: oui,
25: pas...
23: Oui, mais même si vous la sortez pour la tenir, c'est pas pareil, quand même.
25: Bah c'est ça qu'on fait.
23: Ah oui, bah alors je suis désolée, non, c'est non, hein.
25: Attendez, il y a le président du club de boules qui est là.
23: Non, mais c'est non, hein. C'est pas la peine, n'insistez pas.
25: Allô ?
0: Allô ?
3: Bonjour, madame.
0: Oui, bonjour, monsieur. Bonjour,
3: madame, monsieur le baron de la Florana, là, l'appareil.
0: Oui.
3: Juste une petite question qui me taraude d'esprit.
0: Oui.
3: Pouvez-vous me dire exactement ce qu'il y a de choquant à enseigner à 12 boulistes la zézette dans un club de boules ?
0: Ah non, non, vous m'excuserez, là, c'est juste désolé, là, c'est non, hein. Moi, je vais pas m'amuser à faire des danses avec, à montrer que le mec monte sa zézette et puis la nana la tienne, je suis désolée.
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0: Allô ?
4: Bonjour monsieur, c'est bien le magasin de vêtements pour femmes ?
5: C'est pas un monsieur, c'est une dame. Bonjour monsieur.
4: Ah, c'est une dame, d'accord, donc ça se confirme.
5: Oui.
4: Parce que selon mes relevés, il n'y a pas d'employé de type monsieur chez vous.
5: Non, pourquoi ?
4: Parce que, pardon, je me suis pas présenté. Monsieur Martin, comité pour la disparité masculine.
5: Oui.
4: J'ai les chiffres sous les yeux. Vous êtes pas du tout au quota.
5: Je suis pas au quota.
4: Ah bah tu m'étonnes, vous êtes à
5: 100%. À 100% de quoi ?
4: 100% d'employés de type femme.
5: Et quel est le problème ?
4: Le problème, c'est que pour respecter la disparité masculine, il faut qu'il y ait au moins 50% d'hommes.
5: Si j'en ai pas besoin, monsieur, qu'est-ce que je dois faire ? Je vais pas couper une femme en deux pour avoir moitié-moitié.
4: Oula ! Alors là, vous compliquez carrément.
5: Bah, vous me dites que il faut qu'il y ait un homme, une femme.
4: Non mais vous vous rendez compte, couper une femme en deux, c'est hyper dangereux.
5: Bah oui, bah, et vous rendez compte de ce que vous me dites, monsieur ?
4: Oh, pardon, mais ma solution est beaucoup plus simple.
5: Non, pas du tout même. Et d'ailleurs, vous êtes de quelle société ?
4: Comité pour la disparité masculine.
5: Oui, bah écoutez, la disparité, vous allez quand même pas prendre je vous dis, on va pas couper en deux. Je vais pas je peux pas prendre un homme. Je suis désolée.
4: Mais si, c'est simple, il suffit de bosser un jour sur deux.
5: Bah oui, c'est ça monsieur, c'est simple. Oui, c'est vrai qu'on peut faire simple quand on c'est la France, c'est ça en fait.
4: Ah bah ça je suis bien d'accord, vive la France.
5: Quand on peut faire simple, vaut mieux faire compliqué, c'est ça la France.
4: Exactement, c'est un petit conseil que je me permets de vous donner hein.
5: Non mais je vous remercie monsieur de vos conseils.
4: Ah bah quand je peux aider les gens.
5: Mais je n'en prendrai pas d'hommes.
4: Ah oui, mais alors après on va encore se faire enguirlander par les Américains.
5: Mais c'est n'importe quoi.
4: Bah pardon, mais ils nous ont dit qu'il fallait arrêter tout ce qui était inclusivité et diversion parce que c'est interdit.
5: Oh bah ça c'est la suite logique de Trump.
4: C'est ça, parce qu'après qui c'est qui va se faire taxer ? C'est encore les magasins de vêtements pour femmes.
0: Ah mais je comprends pas là.
4: Ah, bonjour monsieur.
0: Oui, c'est madame.
4: Ah donc en plus il y a une autre dame.
0: Oui, moi je suis la gérante.
4: D'accord, donc c'est encore pire. En fait, vous êtes à 200% d'employés de type femme.
0: Non mais je comprends pas de quoi vous parlez là. Je vais pas embaucher un homme alors que c'est une boutique de femmes et que.
4: Bah pardon, disparité masculine. Il faut qu'il y ait au moins 50% d'hommes qui bossent chez vous.
0: Et donc par exemple un bijoutier, vous l'appelez pour lui demander s'il a une employée femme, par exemple si lui c'est un homme.
4: Ah non, si lui c'est un homme, ça va. C'est juste quand il y a trop de femmes qu'il faut qu'on rééquilibre en vous rajoutant de l'employé de type homme.
0: Non mais je vois pas pourquoi, dans mon commerce, je suis obligée d'avoir un homme dans mon commerce. Non, mais je comprends pas.
4: C'est rapport aux Américains, ils disent qu'on emploie trop de minoritudes et qu'il faut rajouter de la disparité masculine.
0: Oui, mais je m'en fous du trop, je m'en fous des Américains, je m'en fous de tout ça. Je vais pas embaucher un homme, monsieur, alors que je...
4: Non, mais vous prenez du mi-temps.
0: Mais je vais pas prendre un mi-temps, je vais pas salarier quelqu'un.
4: Ou alors, sinon, il suffit que vous travaillez un jour sur deux déguisé en homme.
0: Mais sûrement pas.
4: Moi, je peux vous trouver un costard et une fausse moustache.
0: Non, mais vous allez rien me trouver du tout, je vais rester femme.
4: Bah oui, mais ne serait-ce que pour les clients hommes qui viennent chez vous.
0: Mais il n'y a pas de clients hommes dans ma boutique, monsieur, ou alors ils viennent chercher un article pour leur femme.
4: Ah, il n'y a pas de clients hommes non plus.
0: Mais non, c'est une boutique prêt-à-porter femme.
4: Oh là là, oui, donc oui. Il faut aussi que je vous trouve des clients hommes.
0: Non, merci.
4: Ou alors, vous déguisez la moitié de vos clientes en clients.
0: Non.
4: Eh, il suffit de distribuer des fausses barbes à l'entrée du magasin et hop, l'affaire est jouée.
0: Oui, bien sûr.
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7: Bonjour.
8: Oui, bonjour, c'est bien le bar.
7: Oui.
8: Oui, bonjour madame, monsieur de la place à l'appareil, directeur de l'école Saint-Véron.
7: Oui.
8: Aujourd'hui, c'est la journée de prévention de l'alcoolisme dans les écoles. Nous sommes réunis dans la salle de classe avec les élèves.
7: Oui.
8: Voilà, donc les élèves vous écoutent, ils vous disent bonjour. Je ne sais pas si vous les entendez.
7: Je les ai entendus, oui.
8: Les enfants, nous sommes avec une dame qui donne donc de l'alcool à ses clients. C'est ses clients qu'on appelle des alcooliques.
7: Ah bah oui. Hein.
8: C'est la bonne réponse. Il y a un élève, oui Jean-Pierre. Jean-Pierre nous demande si vous vous sentez responsable des multiples cirrhoses.
7: On ne peut pas être responsable parce que j'estime que chaque être humain est responsable de sa personnalité.
8: Et en l'occurrence de son foie.
7: Et en l'occurrence de son foie.
8: Donc vous faites souffler évidemment dans le ballon avant de...
7: On ne fait pas souffler, vous savez, il y a des signes. Hein.
8: Ah, alors, voilà, les enfants, c'est ce que je vous expliquais tout à l'heure. Les signes précurseurs avant-coureurs de l'état alcoolique. Quels sont-ils, par l'ordre d'apparition sur le visage ?
7: La rougeur, déjà, du visage, les yeux troubles, le tremblement des mains.
8: Ah, il y a Simone, oui, Simone. Oui, il y a la petite Simone qui dit que son père, c'est comme ça aussi qu'elle reconnaît son père le soir quand il rentre à la maison.
7: Vous savez, il y a des personnes qui sont alcooliques à très faible niveau. C'est-à-dire, dès qu'ils boivent deux verres, ils sont sous. J'estime que vraiment, l'alcoolisme, c'est celui qui boit chez lui et en cachette. Et voilà. Qui après va dans les bars, bien sûr, pour se finir. Hein.
8: Voilà. Se finir en beauté ou se finir en...
7: Oh, généralement, vous savez, c'est pas bien beau, quelqu'un qui est rond.
8: Oui, comment on pourrait le qualifier ?
7: D'épave.
8: Une épave. C'est comme ça que Didier voit d'ailleurs son père. Et le père de Didier, vous le connaissez peut-être, il vient souvent chez vous, dit le petit... Oui, tu vas souvent dans ce bar-là. Et il rentre toujours sous.
7: Il vient souvent chez moi ?
8: Oui.
7: Il rentre toujours sous.
8: Oui, c'est ça Didier ?
7: Alors, je ne sais pas qui est son papa.
8: C'est un monsieur qui est assez rouge du visage.
7: Ah, je ne pense pas le connaître. Hein.
8: Oui, on dit qu'il tremble un peu.
7: Il tremble. Et qu'est-ce qu'il fait son papa comme métier ?
8: Il est chauffeur de taxi.
7: Ah.
8: Voilà. Alors, les enfants, est-ce que vous avez d'autres questions à poser à madame ?
7: Mais si vous saviez que dans les grandes surfaces, de voir les jeunes acheter ce qu'on peut voir acheter, c'est atroce.
8: Oui, c'est ce que disait le petit Bernard. Il disait que son cousin avait acheté dans une grande surface un survêtement atroce. C'est vrai, vous avez raison, madame.
7: Ben oui.
8: C'est moche. C'est moche, un survêtement moche.
7: Et c'est pas beau.
8: Et c'est pas beau.
7: Non.
8: Bleu en bas, bleu fluo et rose en haut. Pour un garçon, c'est...
7: C'est moche, hein. Disons que ça se demandait...
8: S'il n'avait pas bu avant.
7: Un haut de survêtement rose, ça donne déjà l'idée que le gamin veut...
8: Veut boire.
7: Voilà. Et il boira.
8: À quelle heure
7: Comment?
8: À quelle heure a-t-il déjà bu, d'après vous
7: Oh, vous savez, il y en a qui boivent à toute heure. Hein.
8: Voilà. Donc, madame, d'après vous, non au survêtement rose.
7: Vraiment non. Non au survêtement rose.
8: Pourquoi?
7: Parce que c'est une ligne qui peut prouver que l'enfant a envie de boire. Et qu'il a bu peut-être déjà.
8: À quoi reconnaît-on, madame, un enfant qui a bu 4 litres de vin rouge cul sec?
7: Bah, il titube déjà.
8: Non, puis surtout, qu'est-ce qu'il a sur lui?
7: Un survêtement rose.
8: Avec des poils ou sans poils?
7: Ah non, il n'y a pas de poils. Non.
8: Voilà, les enfants vous applaudissent. Je ne sais pas si vous les entendez.
7: Oui, je les entends, en effet. Merci, les enfants. Ah oui, ça fait plaisir, hein? Ça fait énormément plaisir, monsieur. Eh bien, écoutez, je vous remercie. Je remercie énormément les enfants. Merci, les enfants.
8: Madame, figurez-vous que parmi tous ceux qui vous applaudissent, il y en a un qui a un survêtement rose.
7: Eh bien, d'après moi, il faut qu'ils disent non à tout ça.
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6: Allô ?
4: Bonjour, monsieur, c'est bien l'inspection de l'éducation nationale.
6: Oui, c'est madame, je suis à Faune.
4: Ah, attendez, pardon, vous êtes où ?
6: Je suis à Faune.
4: Alors, il y a un problème, parce que je n'appelle pas du tout dans la ville de Faune.
6: Mais c'est pas une ville, monsieur, je vous dis que je suis à Faune.
4: Oui, alors ça, j'ai compris, mais pardon, je connais pas tous les villages du coin non plus. Mais
6: non, à Faune, c'est le fait de plus avoir deux voix, c'est pas une ville.
4: Oula ! Ah oui, d'accord.
6: Oui, non, là, je crois que c'est compliqué aujourd'hui pour vous.
4: Bon, non, comme tous les jours. Hein.
6: Vous êtes qui déjà, monsieur ?
4: Ah oui, monsieur Martin, bureau des enquêtes de satisfaction de Martinville.
6: Alors, c'est pour quelle enquête, dites-moi.
4: C'est un questionnaire d'auto-évaluation des fonctionnaires.
6: D'accord, donc enquête, vous entendez.
4: Merci, monsieur.
9: Oui, allô ?
4: Bonjour, monsieur. Non. Comme j'expliquais, c'est pour un questionnaire d'auto-évaluation, pour savoir si vous travaillez bien.
9: Ah d'accord, ok, ouais.
4: Alors, quelle note vous vous donnez pour le travail que vous fournissez ?
9: Sur le travail fourni ?
4: Voilà.
9: Quelle note ? Ben, 8, on va dire.
4: Oula, 8 ?
9: Oui.
4: Ah, je juge pas, pardon, hein, mais c'est pas terrible.
9: C'est-à-dire, c'est sur combien ? C'est sur 20 ?
4: Pas du tout, non, c'est sur 100.
9: Oui, ben on va mettre 80 alors.
4: Ah ben je peux pas, vous êtes déjà évalué à 8.
9: Ouais, c'est pas terrible. Hein.
4: C'est pas grave, je vais rajouter sur la question d'après, comme ça remontera la moyenne.
9: Oui.
4: Alors, quand vous êtes au travail, vous passez combien d'heures par jour à ne rien faire ?
9: À ne rien faire, ça dépend les jours. Hein. On va dire 15 minutes par jour.
4: D'accord, donc là, pour rajouter, je vais dire que vous faites rien pendant 15 minutes par heure.
9: Ah non, pas 15 minutes par heure.
4: Bon, de toute façon, c'est marqué, je vais pas modifier.
9: Ah bah, si vous pouvez pas modifier, qu'est-ce que vous voulez que je vous dise, monsieur ?
4: Alors, vous, c'est bon. Maintenant, il faudrait me passer un collègue pour que je puisse comparer vos qualités de travailisme et les siennes.
9: C'est n'importe quoi.
4: Allô?
10: Oui, bonjour.
4: Ah bah super, bonjour monsieur, c'est donc pour un questionnaire d'auto-évaluation.
10: C'est sur 100, hein, si j'ai bien entendu.
4: C'est bien ça, donc une note pour estimer la qualité de votre travail.
10: Donc au moins 90.
4: 90? Ah ouais, donc vous êtes loin au-dessus de votre collègue vu qu'il est à 8.
10: Mais n'importe quoi, mais... C'est sur 100, monsieur. Comme si que je mette 8.
4: Ah bah rebonjour, monsieur. Pardon, mais comme si que c'est vous qui m'avez dit que vous vous mettez 8.
10: Bah 8, parce que je pensais que c'était sur 10. J'avais 20 sur 20 quand c'était des notations sur 20.
4: Bon, écoutez, exceptionnellement, je vais faire un changement. Je vous mets 20.
10: 20, mais 20 sur 20.
4: Ah bah non, 20 sur 100.
10: Mais non, je suis pas à 20. Vous pouvez pas mettre 20 sur 100.
4: Bah,
10: sinon,
4: m'a dit 20.
10: J'étais à 20 sur 20.
4: Oui, bah 20 sur 20, 20 sur 100, c'est toujours 20.
10: Bah non.
4: Cela dit, votre collègue est encore loin au-dessus de vous. Hein.
10: Non, elle est pas au-dessus.
4: Bah si, 90. D'ailleurs, il faudra voir pour son versement de prime.
10: De quoi? De prime?
4: Oui, parce qu'il y a une prime pour tous ceux qui sont au-dessus de 50.
10: Pourquoi ma collègue aurait une prime et moi j'aurais pas de prime?
4: Alors vous, comme vous êtes au-dessous de 50, vous avez une contre-prime.
10: Oui.
4: C'est-à-dire qu'au lieu de recevoir de l'argent, vous en donnez.
10: Bah non, je veux dire...
4: Bah si, comme ça vous financez la prime de votre collègue.
10: Il veut me donner une contre-prime, non mais je dois redonner de l'argent à ma collègue, il y a un problème là.
4: Bah c'est plus simple.
10: Mais non, là si vous me dites que c'est sur 100, mettez-moi 98.
4: Ah bah oui, mais passer de 20 à 98 d'un coup, ça va faire louche.
10: Mettez 95.
4: 95, ouais, ça peut passer, mais il y a une petite condition.
10: Oui.
4: C'est que dans ce cas, je dois vous mutationner.
10: C'est-à-dire?
4: C'est-à-dire qu'il faut que vous changiez de poste, comme ça je vais vous remettre une nouvelle note.
10: Pourquoi changer? Je prends ma retraite, monsieur.
4: Bon, pas tout de suite non plus.
10: Ah si, cette année.
4: Ok, donc en attendant, je peux vous mettre prof de PS.
10: Mais ça devient n'importe quoi, monsieur.
4: Ah bah prof de PS, il suffit de porter un survêt et déjà vous êtes à 96.
10: Non mais, on va où là?
4: On va où? Bah oui, c'est vrai, je vous ai pas dit, le poste vous attend à Mayotte.
10: Non mais monsieur, vous me nommez à Mayotte.
4: Voilà, est-ce que vous pouvez commencer demain?
10: Non mais...

0: Ça me ferait du bien le yoga pour me relaxer. Donc je voulais savoir comment ça se passait en fait.
1: Oui, en fait, nous, ce qu'on propose aux personnes qui, comme vous, veulent découvrir ce qu'on fait, de venir à...
0: Parce que le yoga, en fait, c'est vraiment fait pour se décontracter, c'est ça, pour déstresser.
1: Après, ça dépend,
0: parce que mon problème, c'est que
1: ça dépend,
0: je dois voir un médecin généraliste avant, quoi, vous voyez, c'est...
1: Non, alors attention,
0: parce que je dois savoir, voilà.
1: Attendez, je vous explique.
0: Je suis en parfaite santé, hein, mais...
1: Je vais vous dire
0: quelque chose, quand même. Tout le monde me dit qu'il faut que j'apprenne à me décontracter.
1: Alors écoutez, moi, ce que je vous propose, c'est de venir...
0: C'est combien d'heures par semaine, tout d'abord?
1: Alors attendez monsieur, parce que vous me coupez beaucoup la parole, du coup j'ai pas le temps de beaucoup vous expliquer
0: excusez-moi.
1: Le contenu de nos activités.
0: Je suis désolé.
1: Voilà, pas de problème.
0: Excusez-moi, vraiment, vous savez, on est un peu stressé.
1: Ouais.
0: Excusez-moi,
1: je vous en prie.
0: Je fais attention.
1: Alors en fait, moi ce que je vous propose, c'est pour que vous rencontriez l'une des personnes...
0: Vous m'avez dit combien d'heures par semaine déjà? J'ai pas noté, pardon.
1: Ah ben je ne vous ai pas répondu, parce qu'en fait c'est très variable d'une personne à une autre. Voilà, donc écoutez, moi ce que je vous propose, c'est de venir...
0: Il faut une tenue, non, je crois, hein.
1: Non. Mais monsieur, vous ne me laissez pas parler, donc en fait, je n'ai pas le temps de vous expliquer comment on fonctionne et ce qu'on fait. Alors j'entends bien que vous
0: pouvez
1: avoir beaucoup de questions, mais en fait, comme je n'ai pas le temps...
0: Oui, je vous écoute, pardon, excusez-moi.
1: Voilà, excusez-moi
0: de vous recouper encore une fois.
1: Mais donc... Moi, ce que je vous propose...
0: C'est pour ça que mes amis...
1: Oui, d'ailleurs, vous continuez à me couper, monsieur. Donc, je suis désolé, mais je ne vais pas pouvoir continuer la discussion très longtemps avec vous si vous me coupez chaque fois que j'essaie de vous répondre.
0: Pardonnez-moi, mais je vous trouve un peu mou. Et
1: un peu mou.
0: Peut-être que vous devriez vous mettre au patin à roulettes.
1: D'accord, mais écoutez, monsieur,
0: vous
1: je pense que...
0: Vous n'avez pas répondu pour la tenue, hein.
1: Mais non, parce que je n'ai pas le temps de vous répondre. Donc, il n'y a pas de tenue particulière.
0: Ah, d'accord. Donc, je vous écoute alors, parce que je n'avais pas compris ça.
1: Donc, ce que je vous propose, c'est de venir pour une présentation de nos activités. Et là, à ce moment-là, donc il y aurait d'autres personnes qui viendraient pour la première fois.
0: Ah, qui ça?
1: Ah ben, des personnes comme vous qui veulent se renseigner sur le yoga, en fait.
0: Je les connais, non?
1: Ah ben, je ne sais pas, je ne pense pas. Ce sont des personnes qui appellent comme vous, hein, donc...
0: Bien, peut-être que je connais.
1: Donc, voilà ce que je peux vous proposer.
0: Alors, la finalité, finalement, de vos exercices, ça consiste en quoi?
1: La finalité de toute méditation a pour but de mieux se connaître et de vivre mieux avec soi-même. Donc c'est sentiment.
0: C'est un peu comme là où j'étais avant.
1: Donc voilà.
0: J'étais avant dans un club de philatélie et c'était la même devise en fait. L'idée c'était qu'à travers les timbres, on arrive à se connaître.
1: Oui, certainement.
0: Par exemple, on avait des timbres du Second Empire.
1: Excusez-moi monsieur, je vais prendre votre nom.
0: Je peux vous dire qu'à partir du Second Empire, par exemple, on a réussi à remonter quand même l'arbre généalogique des adhérents. Hein.
1: D'accord.
0: Ça a commencé par monsieur Cuvillard, je ne sais pas si vous le connaissez.
1: Est-ce que je peux prendre votre nom monsieur? Parce qu'en fait, je ne vais pas pouvoir échanger très longtemps avec vous parce que j'ai d'autres activités.
0: Donc, le nom du monsieur, en l'occurrence, c'était Cuvillard René, je ne sais pas si vous le connaissez.
1: Non.
0: Q-U-E-V-I-2-L-A-R-T.
1: D'accord.
0: René.
1: D'accord.
0: Eh ben, il était lui, donc, le fils de Cuvillard Raymond.
1: Oulala, d'accord.
0: Ah. Vous avez un problème?
1: Non, je pense que c'est vous qui avez plus un problème que moi, il me semble.
0: Ah non.
1: Bon.
0: Vous êtes sûr que c'est bon pour la santé, le yoga, parce que...
1: Ben, pas dans tous les cas.
0: L'ambulance, c'est les pompiers qui viennent vous soigner, ou...
1: Oui, d'accord, au revoir, monsieur.
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3: Oui, bonjour.
4: Bonjour monsieur, c'est bien la société comptable?
3: Oui.
4: Monsieur Martin à l'appareil, commission pour la déplastification gouvernementale.
3: Oui.
4: Est-ce que je peux passer demain? Il faut que je change votre téléphone.
3: Non mais alors attendez, vous êtes notre fournisseur d'accès, vous êtes qui?
4: Comment ça taxer? Ah non, je veux pas vous taxer.
3: Non, vous êtes notre fournisseur.
4: Non, il y a aucune taxe, c'est gratos.
3: Non, vous êtes notre...
4: Oui, non mais je sais, je vous ai dit déplastification gouvernementale, donc tout de suite gouvernement, vous vous dites taxe.
3: Non, c'est pas ce que...
4: Vous vous dites ça y est, il va me demander de l'argent.
3: Vous êtes...
4: Il va me coller des impôts.
3: Non, c'est pas ce que je... Non.
4: Ah non mais rassurez-vous. Pas de ça chez moi.
3: Non, pas du tout. C'est pas ce que...
4: Ah, je vous garantis zéro
3: taxe.
4: Non,
3: mais c'est pas ce que je vous ai demandé.
4: Pas de TVA. Ah, elle a raccroché. Bah, je la rappelle tout de suite.
3: Allô?
4: Oui, rebonjour, c'est monsieur Martin. Vous inquiétez pas, il y a rien
3: à
4: payer.
3: C'est pas ce que je vous ai demandé. Qui vous êtes, vous?
4: Moi, je m'occupe de la déplastification parce que le gouvernement s'est engagé à ce qu'on utilise moins de plastique dans les entreprises.
3: D'accord.
4: Donc, à la place de votre matériel téléphoniste en plastique, je vous mets la même chose mais en éco-recyclagé.
3: Vous mettez quoi à la place de mon matériel?
4: Ce sont des téléphones mais fabriqués avec des métaux lourds recyclagés.
3: Qu'est-ce qui fait votre téléphone?
4: Bah, il téléphone quand on fait un numéro.
3: Oui, non mais moi, j'ai un gros téléphone fixe avec plein de programmes.
4: Bon, alors là, il y a pas les programmes. En revanche, vous allez être contente parce que c'est aussi un très gros téléphone. D'ailleurs, il faut l'installer directement au sol.
3: Donc je pose mon téléphone au sol, c'est ça?
4: Ouais, parce qu'il est à base de plomb et d'amiante, donc il pèse dans les 60 kilos. Si vous le mettez sur le bureau, ça va...

0: à tout vous péter.
1: Et je réponds comment alors? Je réponds de par terre.
0: Voilà, avec le haut-parleur.
1: Avec le haut-parleur?
0: Bah oui, vous décrochez avec le pied et vous parlez un peu fort.
1: Pardon?
0: Bah c'est ce qu'on appelle le mode pied libre. C'est comme main libre, mais avec les pieds.
1: Non monsieur, je peux pas.
0: Ah, et puis il faudra aussi qu'on voit pour les ordinateurs après.
1: Les ordinateurs?
0: Oui, vous savez, les grosses machines à écrire électroniques.
1: Il faut changer les ordinateurs aussi?
0: Non, ça je me permettrai pas. Je vais juste récupérer les touches en plastique sur les claviers.
1: Alors attendez, mais c'est une obligation?
0: Ah non, pas du tout. C'est surtout que ça m'arrange. Donc je mets que vous êtes ok, comme ça je passe.
1: Je suis pas ok, faut que je vois avec le responsable.
0: Ah.
1: Attendez.
2: Votre correspondant vous a mis en attente.
3: Monsieur, bonjour.
0: Madame, bonjour.
3: Non, c'est pas madame, c'est monsieur, directement. Qu'est-ce qui vous...
0: Bah, je voulais parler au responsable.
3: Eh bien, vous êtes avec lui, monsieur.
0: Absolument pas, non. Je suis tout seul dans mon bureau. Je peux vous garantir que votre responsable n'est pas avec moi.
3: Non, mais vous êtes pas avec mon responsable. C'est vous qui m'appelez, monsieur.
0: Oui, alors ça, je sais.
3: Voilà, vous êtes avec monsieur...
0: Non, pardon, mais comment voulez-vous que je sois avec votre patron, puisque je suis actuellement seul?
3: Mais non, vous êtes avec moi en ligne, monsieur.
0: Oula, ouais, pas clair.
3: Bon, alors, essayez de vous réveiller et vous m'appelez, hein.
0: Non, mais de toute façon, je vais passer, il faut que je récupère vos téléphones.
3: Bon, mais alors, écoutez-moi, je vous donne aucun téléphone.
0: Non, mais juste ceux qui contiennent du plastique.
3: Oh, mais monsieur, ils sont tous en plastique, qu'est-ce que vous nous chauffez, là?
0: Bon, bah écoutez, je vais tous les prendre, c'est pas grave.
3: Non, vous prenez rien du tout.
0: Bah si.
3: Et moi, je vous dis non, essayez de venir et de les prendre quand je suis là, vous allez voir, ça va être tout drôle.
0: Ah, bah si on peut rigoler, en plus, avec plaisir.
3: Mais pour moment, il n'est pas question que vous me preniez mes téléphones, monsieur. Je sais pas d'où vous avez sorti ça.
0: C'est vous m'avez demandé de venir les chercher et qu'en plus on allait rigoler.
3: Non, moi je viens de rien de vous demander, monsieur.
0: Oh l'autre, hein.
3: C'est à moi que tu dis l'autre, Dis-moi, Pedro.
0: Bah, je ne suis pas Pedro, mais...
3: À qui t'as dit l'autre?
0: C'est un collègue. Il passait justement là.
3: Ah ouais, un collègue qui partait, il vaut mieux, ouais. Parce que moi, je suis pas l'autre, hein.
0: Ah bah, je sais. L'autre, c'est mon collègue. C'est son nom. Il s'appelle Monsieur l'autre.
3: Ouais, arrêtez de me prendre pour un con.
0: Ah non, ça c'est moi.
3: Arrêtez de me prendre pour un con.
0: Ah bah, attendez, je vous le passe.
3: Non, moi je
0: Monsieur
3: pas...
0: l'autre, je vous passe la dame. Oui, allô?
3: Oui.
0: Bonjour, madame. Monsieur l'autre à l'appareil. Que se passe-t-il?
3: J'ai un charlot, là, qui est au téléphone.
0: Ouais.
3: Qui veut venir m'enlever les téléphones parce qu'ils sont en plastique.
0: Ah ouais, vous avez encore des téléphones en plastique, vous?
3: Allez, c'est bon, merci.
0: Je vous repasse, monsieur Martin.
3: J'ai autre chose à faire, monsieur.
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5: Bonjour.
6: Allô, c'est la SPA?
5: Oui.
6: Oui, bonjour, madame Ledoux, à l'appareil.
5: Oui.
6: Je vous appelle parce que j'ai un gros souci avec mon petit chien, là.
5: Quel genre de souci?
6: Mon mari, voyez-vous, il est devenu complètement fou. On a un petit chien de 3 ans.
5: Oui.
6: Et mon mari appartient au club de boules de La Rochelle, là, vous savez. Oui. Hier, il était à La Rochelle, et puis il est revenu avec des médicaments que des collègues à lui lui ont donnés. Il a 80 ans, mon mari. Ils lui ont donné du Viagra, je crois, ça s'appelle.
5: Oui.
6: Du Viagra, vous savez ce que c'est, non?
5: Oui, oui.
6: Et moi, je ne connais pas ce truc-là. Il a essayé de me faire faire la chose. Moi, je n'ai pas fait depuis 20 ans, donc vous voyez, je n'ai pas voulu. Oui. Hop, il est là, il est en train de courir après le chien dans la maison.
5: Il veut faire ça au chien?
6: Oui.
5: Vous ne pouvez pas essayer d'attraper le chien, vous?
6: Oh là, attendez, je vais essayer, mais... Et oui, mais une fois que j'attrape le chien, qu'est-ce que je fais? Viens là, du tout. Ça y est, j'ai attrapé. Mais lâche le chien. Non, la dame ne veut pas.
5: Monsieur Ledoux?
6: Toutou, viens là.
5: Allô, monsieur?
6: Allô?
5: Monsieur Ledoux?
6: Oui, madame.
5: Il ne faut pas s'en prendre au chien, monsieur.
6: Mais il n'a pas dit non.
5: Ah oui, mais nous, on n'est pas d'accord.
6: Ah bah écoutez, quand même, il ne dit pas non, il s'est caressé déjà.
5: Oui, mais il ne faut pas le faire au chien, monsieur.
6: Mais c'est pour son bien.
5: Non.
6: Il n'a jamais connu ça avec...
5: Non, monsieur, parce que ça... si vous faites ça au chien, vous allez avoir des problèmes.
6: Gynécologiques?
5: Même au niveau justice. Hein.
6: Mais depuis quand les hommes n'ont plus le droit de faire du bien à leur animal?
5: Pas comme ça. Vous ne lui faites rien.
6: Mais il se laisse faire.
5: Non, monsieur Ledoux.
6: C'est lui qui m'a allumé.
5: Sinon, moi, je fais venir le président.
6: Monsieur Chirac?
5: Non, le président de la SPA. Pour vous interdire de faire ce que vous voulez faire.
6: Germaine?
5: Non, jamais.
6: Non, je dis Germaine, j'appelle ma femme.
5: Écoutez, je sais pas, vous vous mettez dans une pièce, vous faites comme vous pouvez, vous vous soulagez tout seul. Mais vous ne touchez pas ce chien.
6: Mais je suis sûr qu'il a envie dans son forêt.
5: Non, monsieur Ledoux.
6: Il n'a pas dit non.
5: Il n'a pas dit oui.
6: Mais comment veux-tu qu'il dise non? C'est un animal.
5: Vous avez pris combien de pilules de Viagra?
6: J'en ai pris 2.
5: C'est beaucoup de trop.
6: Ah bon?
5: Vous avez été voir votre médecin pour les prendre?
6: Non, c'est des collègues au jeu de boules, là, qui m'ont...
5: Oui, mais ça peut être dangereux pour votre santé, ça.
6: Oh, attendez, vous avez raison, j'aurais dû en prendre qu'une.
5: Et encore, il faut l'autorisation du médecin pour en prendre une.
6: Attendez, je vais en prendre, mais une seule, cette fois-ci.
5: Non, vous n'en prenez plus.
6: Oh non, touche pas à ça!
5: Monsieur Ledoux! Non! Non, monsieur Ledoux, arrêtez!
6: Il en prend un nom!
5: Monsieur Ledoux!
6: Ah, c'est dur à avaler quand même.
5: Ah non, monsieur Ledoux, là c'est trop!
6: Ah, là je suis en forme, là. Il est où le hamster?
5: Non, mais ça va pas, monsieur Ledoux, vous allez arrêter!
6: Va me chercher le hamster de Caroline.
5: Non, monsieur Ledoux!
6: Allô?
5: Madame Ledoux?
6: Il veut se faire le hamster.
5: Oh, c'est pas vrai.
6: Ah non?
5: Oui.
6: Il a pris le hamster.
5: Posez le téléphone, essayez de lui enlever le hamster des mains.
6: Il est mort.
5: Quoi?
6: Oui.
5: Oh, c'est pas vrai.
6: Il l'a défoncé.
5: Oh, c'est pas possible.
6: Ah, le salaud, il est nul, hein.
5: Allô? Monsieur Ledoux, venez au téléphone tout de suite.
6: Le hamster, c'est nul.
5: Non, mais monsieur Ledoux, ça va pas, vous avez tué un animal.
6: Mais oui, mais...
5: C'est pour vous avez tué un animal, monsieur Ledoux. Monsieur Ledoux.
6: C'est pour ça de faire du bien.
5: Vous avez quand même pas fait ce que j'ai entendu.
6: Va me chercher la cage, amène-moi les seringues.
5: Monsieur Ledoux, vous arrêtez maintenant.
6: Allô?
5: Madame Ledoux?
6: Il veut les seins, il veut se faire les seins.
5: Oh, c'est pas vrai, non, c'est pas possible, ça.
6: Tu vas pas te faire de mal aux oiseaux.
5: Madame Ledoux?
6: Il est... Oh non, mes canaris.
5: Oh non.
6: Nous n'avons plus que deux canaris.
5: Alors, un hamster, deux canaris. Donc, il y en a trois de morts, quoi.
6: Oh non, mon balai! Il a cassé mon balai!
5: Oh, c'est pas possible, ça.
6: Bon, ben, toi, maintenant, tu viens là.
5: Il fait quoi, là, maintenant?
6: Il me saute dessus.
5: Non.
6: Tiens, ma gaine, allô?
5: Oui.
6: Il m'arrache ma gaine de main, tiens.
5: Oh, c'est pas vrai, c'est pas possible, non. Défendez-vous, madame Ledoux.
6: Ça y est, ça commence à être un peu plus calme.
5: Vous allez arrêter. Vous avez tué un hamster, deux canaris.
6: Comment?
5: J'ai noté que vous aviez défoncé le hamster et les canaris, ainsi que le balai.
6: Oh, mon Dieu.
5: Bon, le balai, madame Ledoux, c'est moins grave. Hein?
6: Oui, et...
5: Vous avez déchiré la gaine de votre femme.
6: Oui. Oh, ça y est, ça va mieux.
5: Alors moi, maintenant, je téléphone au flic et à mon président.
6: Oh non.
5: Si, monsieur Ledoux.
6: Non, madame, à genoux, je vous en supplie.
5: Non.
6: Si.
5: Là, vous venez de tuer un hamster de canaris, j'ai tout entendu, monsieur Ledoux. Je suis désolée.
6: J'ai pas fait que ça.
5: Qu'est-ce que vous avez fait d'autre, monsieur Ledoux?
6: Ben, j'ose pas dire.
5: Allez-y.
6: Un écureuil, je me suis fait.
5: Un écureuil?
6: Oui.
5: Et puis, on continue.
6: Le jardinier.
5: Le jardinier?
6: Je me suis fait le jardinier.
5: Le jardinier?
6: Oui, madame.
5: C'est un homme?
6: Oui.
5: Il n'a rien dit, le jardinier.
6: Il a fait ouille et puis c'était...
5: Moi, je suis désolée, mais là, moi, je suis obligée de prévenir. Hein.
6: S'il vous plaît.
5: Passez-moi votre femme.
6: Oui. Allô?
5: Allô, madame Ledoux?
6: Excusez-moi, j'étais en train de réconforter le jardinier. Je ne sais pas ce qu'il y avait. Il est arrivé avec son pantalon baissé. Je n'ai pas compris.
5: Il m'a dit qu'il s'était fait jardinier.
6: Mon Dieu, attendez, je vais vous le passer. Venez là, Jérôme.
7: Allô?
5: Allô, monsieur le jardinier?
7: Oui.
5: SPA.
7: C'est une grande douleur. Hein.
5: Vous pouvez m'expliquer ce qui se passe dans la maison, là?
7: Ben, j'en sais rien. Moi, j'étais dans le jardin en train de miner. D'un seul coup, il est sorti, il m'a attrapé et...
5: Et vous avez rien dit?
7: J'ai dit oui.
5: Madame Ledoux?
6: Oui.
5: Est-ce que c'est vrai tout ce qui s'est passé?
6: Ben, heureusement que non.
5: Oh, c'est pas vrai!
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9: Oui, allô?
0: Bonjour, monsieur, c'est bien le bar?
9: C'est madame, non, c'est la brasserie.
0: Voilà, oui, c'est exactement ce que j'ai dit. Monsieur Martin, à l'appareil.
9: Ouais.
0: Il y a un problème sur votre jus de tomate. Je sais pas si vous êtes au courant.
9: Non, dites-moi.
0: Parce que moi, l'autre jour, j'ai voulu boire un jus de tomate chez vous, et apparemment, vous m'avez servi une sorte de mélange avec des trucs bizarres.
9: Ah non, nous, on mélange pas, on ouvre les bouteilles devant les clients, donc,
0: Bah, c'était pas une bouteille, justement. J'ai commandé une tomate, et on me l'a apportée dans un verre, et ça avait pas l'air d'être de la tomate.
9: Ah, mais on vous a apporté une tomate, un Ricard tomate.
0: Un Ricard, bah bravo, tout s'explique.
9: Bah, ça s'appelle comme ça, monsieur.
0: Pardon, mais vous venez de m'avouer que vous rajoutez du pastis dans le jus de tomate.
9: Non, non, non, non, non, non, non, non. Je vous avoue pas qu'on rajoute du pastis. Une tomate, si vous demandez une tomate, c'est un Ricard avec de la grenadine.
0: Oui, mais enfin, si vous vous amusez à changer les boissons sans prévenir.
9: Bah non, non, on s'amuse pas à changer les boissons.
0: Moi, je demande une tomate. J'attends évidemment une tomate pressée et on me sert un cocktail.
9: Monsieur, quand vous commandez un tango, je vais pas vous prendre par la main et faire un tango danser, hein.
0: Alors déjà, aucun rapport entre une danse orientale et mon jus de tomate.
9: Mais après, vous l'avez pas pensé, vous avez plus de l'alcool.
0: Je vous avoue que j'ai eu un doute, donc j'en ai commandé un deuxième.
9: Et vous en avez repris un deuxième?
0: Ouais, et je vous confirme qu'il n'y avait pas de tomate non plus dans le deuxième.
9: Ouais, bah oui.
0: En plus, juste en sortant de chez vous, je me suis fait contrôler en voiture et hop, PV parce que j'étais alcoolifié.
9: Donc en fait, là, vous m'appelez parce que vous vous êtes fait verbaliser en sortant de chez moi.
0: Voilà, c'est pour ça qu'il faut voir comment on s'arrange pour que ce soit vous qui payez le PV.
9: Mais pas du tout, monsieur, c'est pas moi qui vais payer votre PV quand même.
0: Ah bah au moins me prendre les points parce que sinon j'en ai 6 qui sautent.
9: Mais même prendre les points, monsieur, quand même.
0: Bah quand même, je préférerais que ce soit vous.
9: Allô?
0: Oui, allô? Bonjour, monsieur.
9: Non, mais vous allez dans le sud, dans n'importe quel bar, vous demandez une tomate, on vous mettra du pastis et de la grenadine.
0: Eh, entre nous, vous venez de l'inventer avec votre collègue?
9: Non, pas du tout, monsieur, j'invente rien du tout.
0: Et puis, pardon, pastis, grenadine, admettons, mais au final, il n'y a même pas de tomate du tout.
9: Non, mais vous faites exprès ou quoi, en fait? Je vous ai jamais dit qu'on vous a mis de la tomate, on vous a fait un pastis avec de la grenadine. Et chez nous, ça s'appelle une tomate.
0: Pardon, mais chez moi, la tomate, c'est tout simplement le fruit du tomatier, on fait pas de chichi.
9: René?
10: Oui?
9: oui. S'il te plaît, j'ai un client.
8: Pardon.
9: C'est quoi?
8: Oui,
9: c'est quoi une tomate?
8: Une tomate, c'est du pastis avec de la grenadine.
9: Merci. Voilà, monsieur.
0: Voilà, le coup de la fausse voix en plus.
9: Quoi?
0: Non, mais je connais, vous avez imité la voix d'un client.
10: Oui, bonjour.
9: Allez, c'est bon.
0: Bref, donnez-moi votre adresse mail, comme ça je vous envoie le PV.
9: Non, je vous envoie rien du tout. Vous allez voir ça avec mon patron.
0: Oui, alors passez-moi le patron, mais dites-lui juste qu'on a vu ensemble et que c'est bon pour le PV, comme
9: non,
0: ça.
9: Non, vous dites pas que j'ai dit que c'était bon qu'il prenait le PV, hein. J'ai jamais dit ça, hein.
0: Oh, bah me dites pas que j'ai mal compris.
11: Tiens, vas-y, parce qu'il est en train de me
12: vendre,
11: là.
12: Oh, là.
0: Et allez.
13: Allô?
0: Oui, bonjour madame. Comme je disais, je dois vous déposer le PV pour que vous puissiez mettre votre nom dessus.
13: Non, mais monsieur, vous déposez rien du tout parce que nous, on n'a pas fait d'erreur.
0: Alors si, justement, c'est ce que me disaient vos collègues.
13: Écoutez-moi, c'est vous qui avez consommé.
0: Admettons.
13: Maintenant, vous prenez vos responsabilités. Je vous le dis. Et tu vas te faire éculer.
0: Non. Alors merci, je vais juste prendre mes responsabilités. Ça sera très bien.
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14: Bonjour.
15: Oui, allô, bonjour. C'est la SP1.
14: On n'est pas SPA.
15: Ah.
14: On n'est pas SPA, on est en refuge animalier.
15: Ouais, le problème, c'est qu'on n'arrive pas à trouver. Il y a une urgence et j'arrive pas à trouver le numéro de la SPA. Peut-être que vous pouvez m'aider.
14: C'est par rapport à quoi?
15: On est à Biarritz, là. Moi, je suis en cure à Thalasso.
14: Ouais.
15: Et je vois une dame, là, on voit une dame parce que toute la plage est affolée. Au bout de la plage, là, vous voyez la grande plage, là, devant la Thalasso à Biarritz, hein.
14: Ouais.
15: Il y a une dame qui est en train de manger une mouette crue.
14: Pardon? Qu'est-ce que vous m'avez dit?
15: Une dame qui est en train de manger une mouette.
14: Ben,
15: si je vous le dis, c'est pour ça que j'appelle la Société Protectrice des Animaux, mais j'ai eu votre numéro par les renseignements téléphoniques. Alors.
14: Je vous donne le numéro de téléphone hein, qui s'occupe des oiseaux justement protégés.
15: Oui.
14: Le 06.
15: D'accord.
14: Voilà.
15: Parce qu'apparemment, la mouette était encore vivante.
14: Mais n'importe quoi.
15: Elle est en train de la...
14: Ailleurs, faut appeler la police directement, oui.
15: Mais il y a deux policiers, là. Hein. Imaginez la plage, tout le monde est à l'arrêt, elle est au bout de la plage.
14: C'est horrible.
15: Elle tient la mouette par les ailes. Tout le monde la regarde. Là, moi, je suis à peu près à 30 mètres d'elle, là, vous voyez.
14: Attendez, je me renseigne mon collègue.
15: J'ai donné à ma femme et elle a donné aux policiers qui sont en train d'appeler parce que
14: ouais.
15: Y a une centaine de personnes qui restent à distance de cette dame, une vieille dame, une dame âgée, hein, qui brandit à bout de bras la mouette, je sais pas si vous imaginez.
14: Mais elle dérangeait cette dame ou quoi?
15: Non, apparemment elle est connue. Hein, non, c'est une grande, elle a une bijouterie, je crois, à Biarritz. Hein.
14: Elle a pété un plomb, c'est pas possible.
15: Hein. Elle la mange comme ça, vivante, et on entend la mouette qui baisse des barres et crie, enfin c'est horrible. Je sais pas si vous entendez les cris de la mouette, non?
14: Non, j'ai trop de bruit autour.
15: Attendez, je vais essayer d'approcher, hein, quittez pas. Hein.
14: Ah oui, j'entends. Hein. C'est hallucinant. Hein. La mouette, elle est encore vivante. Elle s'est fait bouffer par la femme.
16: Il ne veut pas arrêter la mouette?
14: Oui, une dame. Elle y a la mouette, non? Yannick? Il y a les policiers là sur place.
16: Alors, qu'est-ce
14: qu'ils font
16: les flics?
14: Bah, apparemment, ils bougent pas les flics.
16: Elle est une femme d'asile, elle
14: s'est sauvée d'asile. Non, apparemment, elle est connue de certains. Elle bijouterie, tout ça là-bas.
16: Elle bijouterie?
14: C'est hallucinant. Hein. J'entends la mouette?
16: Non. Mais elle a mangé quoi?
14: Oui?
16: Mais attends, mais les personnes qui
14: bougent,
16: ils sont.
15: Allô?
14: Oui?
15: Attendez, ce que je peux faire peut-être, c'est passer le téléphone à la dame.
14: Enfin, ça, c'est pas pour autant qu'elle va. Non, elle va pas.
15: Tenez, madame. Il y a quelqu'un qui veut vous parler, là.
6: Allô?
14: Allô?
6: Oui.
14: Bonjour, madame.
6: Bonjour, monsieur.
14: Qu'est-ce que vous faites?
6: Je déjeune.
14: Vous déjeunez? Vous déjeunez quoi?
6: Comment?
14: Vous déjeunez quoi?
6: Une mouette. Une mouette fraîche, oui.
14: Fraîche? C'est connerie, pas possible.
16: Parle, madame, là.
6: Excusez-moi, j'aime pas parler la bouche pleine, hein.
17: Allô?
6: Oui, allô?
17: Oui, madame. Il ne faut pas manger la mouette.
6: Ah, bah, c'est trop tard, hein.
17: C'est trop tard? Vous l'avez mangé, la mouette?
6: Oui, il reste que le bec.
17: Ah, il reste que le bec. Et les pattes, vous les avez mangées aussi?
6: Non, je vais me les garder pour me curer les oreilles.
17: Ah, vous allez garder les pattes pour me curer les oreilles? Ah, c'est pas possible!
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18: Bonjour.
0: Bonjour monsieur, c'est bien la Syrie?
10: Non, c'est madame.
0: Ah, d'accord. Bah oui, dites-le, pardon, je savais pas.
10: De quoi vous savez pas quoi? Je vous ai répondu.
0: Je veux dire, avant que vous me le disiez, je pouvais pas deviner que vous étiez pas un homme.
10: Ah, parce que j'ai une voix qui ferme. Merci, c'est gentil.
0: Bon, mais c'est pas grave. Moi aussi, j'ai une voix d'homme. Ça m'a jamais dérangé.
10: Bon, vous voulez?
0: Vous parlez.
10: Je vous écoute.
0: Super. Monsieur Martin à l'appareil, office de l'urbanisationnisme Martin Villois, on va installer des toilettes publiques chez vous.
10: Et pourquoi vous devez installer des toilettes sur notre site?
0: C'est un nouveau truc. Pour éviter d'avoir des toilettes publiques partout dans les rues, on les met dans les entreprises maintenant.
10: Non, mais vous pouvez pas imposer ça à la validation de la direction, monsieur.
0: Ah, mais ma direction a validifié le projet, pas de problème.
10: Non, la mienne.
0: Bah oui, la mienne, évidemment.
10: Je dois pas parler français, il y a un souci.
0: Ah,
10: là.
0: Je savais pas, alors quittez pas. Mister Martin, il y a un monsieur au téléphone qui me dit qu'il ne parle pas français. Est-ce que vous pouvez lui parler en étranger?
10: Non, mais il est complètement...
0: Je vous le passe. Yes, hello?
10: Oui.
0: Hello, mister. I am Mr. Martin, the colleague of Mr. Martin.
10: Alors, non, mais j'ai dit que je parlais français.
0: Ah, mais you speak French?
10: Ah oui, French, oui, mais votre collègue...
0: Ok, parce que my colleague speak French aussi, donc I repass you, je vous le repasse.
10: Non, c'est pas utile, il comprend pas ce que je lui demande. Donc,
0: Mr. Martin, the person parle French, et il m'a dit qu'il est very intéressé par les public toilettes.
10: Mais non, mais franchement, j'ai jamais dit ça.
0: I repass you. Oui, allô?
10: Non, mais... Attendez.
0: Bonne nouvelle, mon collègue me confirme que vous parlez français.
10: Attendez, stop, avant de vous emballer. Moi, je vous dis que j'ai une direction, c'est pas vous qui allez me donner des ordres, d'accord?
0: Ah, mais d'accord, si vous préférez, on va mettre que c'est votre patron qui vous a ordonné de le faire.
10: Mais non.
0: Ou non, mieux, on dit que c'est votre ordinateur qui vous l'a dit.
10: Non, mais vous le faites exprès ou quoi?
0: Franchement.
10: Depuis quand un ordinateur est une direction?
0: Bah, avec l'intelligence artificielle, pardon, mais maintenant, c'est souvent l'ordinateur qui décide. Après, si vous avez pas d'ordinateur.
10: Alors là, c'est le bout du bout. Non, c'est pas question que j'ai pas d'ordinateur.
0: Et sinon, vous avez un patron ou pas?
10: Alors, un instant.
0: Merci, monsieur.
12: Allô.
0: Bonjour madame.
12: Oh, c'est monsieur.
0: Admettons, pardon de vous déranger, il y a votre collègue qui fait des histoires parce que je vais implantationner des toilettes publiques chez vous et qu'il a pas d'ordinateur.
12: Quoi? De quoi l'implantation des toilettes publiques chez moi?
0: Oui, c'est ça. Ah bah vous êtes au courant, parfait.
12: Non, vous n'avez pas me foutre des chiottes publiques chez moi, non?
0: Non, d'abord je vous installe ce qu'on appelle la fosse à cabinet.
12: Non, mais j'en ai rien à foutre, votre fosse, vous passez pas chez moi.
0: Alors, conseil de professionnel, c'est quand même mieux avec la fosse, sinon problème de stockage.
12: Non, mais moi je vous le dis, j'en ai rien à foutre. Dites-leur qu'ils chialent tôt parce que chez moi, il y a personne qui vient à chier à part moi, d'accord?
0: Oula! D'accord, pardon, on s'est mal compris.
12: Oh, les gens, vous les envoyez chier à la mairie, si vous voulez. C'est pas un problème.
0: Non, mais personne ne va scier à votre place. Les gens viennent pas couper du bois, ils viennent juste au water.
12: Non, chier, d'accord.
18: Il y en a un besoin.
0: Ah, il y en a un autre derrière, non?
18: Passe-moi le.
12: Je vous passe ma secrétaire.
0: Merci, madame.
18: Allô?
0: Et bonjour, monsieur.
18: Madame.
0: Ah, bah, décidément. Votre collègue m'a dit qu'il me passait son sous-fifre.
18: Mon collègue, c'est mon mari. La maison, elle est à moi, c'est privé.
0: Ah, bah, alors, votre collègue s'est trompé parce qu'il m'a dit qu'il me passait le secrétaire.
18: Ben, c'est moi, oui, bon, sa femme. Ben oui, je fais les papiers.
0: D'accord, vous êtes femme secrétaire chef.
18: Voilà.
0: Ok, donc c'est à vous que je fais les papiers. Comme quoi, vous demandez des toilettes publiques chez vous.
18: Non, on n'a pas besoin de toilettes publiques. On ne reçoit pas de public. J'ai mes toilettes. Je ne reçois que des amis de la famille.
0: Ah, mais ça change tout.
18: Et
0: si déjà vous recevez famille et amis dans vos toilettes, vous êtes considéré comme toilette semi-publique.
18: Mais qu'est-ce que c'est? Mais doudou.
0: Bah dans ce cas, c'est très simple. Vous allez faire un jour sur deux. Un jour toilette pour la famille et les amis, un jour pour
18: mais
0: les
18: c'est
0: autres.
18: C'est quoi ce délire? Je vais porter plainte.
0: Oh, bah moi d'abord.
18: Stop.
0: Ah, bah attends. Non-assistage à personne dans le besoin.
18: Stop.
0: Je précise, dans le petit besoin et le gros besoin.
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6: Bonjour, monsieur.
20: Madame.
6: Madame Ledoux à l'appareil.
20: Oui.
6: Je voudrais des nouvelles de mon facteur.
20: De quel facteur?
6: Eh ben, je connais pas, moi. C'est
20: celui... Oui, mais moi, où est-ce que vous habitez? Je vous connais pas non plus, hein.
6: Non, rue de Valdois.
20: Rue de Valdois? Qui c'est qui fait la tournée rue de Valdois? Oui. Oui, pourquoi? Qu'est-ce qui se passe, madame?
6: Ben, écoutez, il n'est pas passé, enfin...
20: Il n'est pas passé?
6: Si, il passe de plus en plus en retard.
20: Et il... Bah écoutez, c'est qu'il y a du travail sur sa tournée, et donc il va pas... À quelle heure il passe habituellement?
6: Oh ben, il passe vers 9h, 9h30.
20: 9h, 9h30, puis il n'est pas passé aujourd'hui?
6: En général, il passe à 9h, 9h30, mais là, il passe de plus en plus en retard.
20: Il vient de plus en plus en retard? Ah bon, comment ça se fait?
6: Ça ne s'en sait rien, moi. Hein.
20: Vous savez pas?
6: Je sais qu'il s'arrête chez ma fille tous les matins.
20: Ah, oui?
6: Qui habite deux numéros avant, hein. Mais avant, ça durait 5 minutes, là.
20: Oui.
6: Et puis maintenant, il vient une demi-heure en retard.
20: Ah bon? Il reste un peu plus tard chez votre fille, alors?
6: Oui.
20: Ah ouais? Et vous...
6: Oui. Il passe chez moi après être allé chez ma fille.
20: Ah ouais, d'accord.
6: À 9h30, il est chez ma fille.
20: Ouais.
6: Alors, je crois que ma fille lui donne des cours de Kama Sutra ou quelque chose comme ça. C'est une langue du oriental, m'a-t-il dit.
20: Ah bon?
6: Oui.
20: Alors là... Excusez-moi, mais ça me surprend quand même qu'ils prennent des cours sur sa tournée. C'est quand même pas normal. Hein.
1: Mais c'est pour ça que je vous appelle.
20: Bah, on va surveiller on va le surveiller un peu et puis on va lui demander ce qui se passe vraiment et puis le surveiller.
1: Il arrive chez ma fille toujours juste après que son mari soit parti, hein, mon gendre. Hein.
20: Oh là là, alors bon. Ah bon.
1: Oui, parce que ma fille m'a dit qu'il était très appliqué.
20: Pardon?
1: C'est très compliqué, hein, m'a-t-elle dit. Parce qu'il paraît qu'il faut être une fois à genoux, une fois accroupi. Oui, c'est ce que ma fille m'a dit.
20: Ouais, bon, bah écoutez, vraiment.
1: Qu'est-ce qui vous fait rire?
20: Excusez-moi, mais non, parce que. collègue.
1: C'est une nouvelle langue ou quoi? Allô?
20: Écoutez, madame, non, ce que je vais
1: qu'est-ce
20: faire...
1: Qu'est-ce qui se passe?
20: Non, mais,
1: rassurez-moi.
20: Non, non, ce que je vais faire, on ira le suivre sur sa tournée pour voir si l'arrêt dure vraiment plus longtemps que de coutume. Hein. C'est pas normal qu'ils prennent des cours de langue sur sa tournée.
4: Hein. 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
21: Bonjour.
0: Bonjour monsieur, c'est bien la fromagerie?
21: Oui.
0: Monsieur Martin à l'appareil, les débarrasseurs Martin.
21: Oui.
0: Il faut que je vienne pour vous débarrasser.
21: Mais vous voulez débarrasser quoi exactement?
0: Ah bah tout, c'est un débarrassage total, donc on prend tout ce qu'il y a à l'intérieur.
21: C'est un magasin monsieur.
0: Je sais, mais j'ai déclaré que j'avais fait un débarrassage de magasin chez vous, et là, pim, j'ai un contrôle fiscaliste.
21: Oui.
0: Donc, je vais venir débarrasser votre magasin au cas où il y aurait un inspecteur qui viendrait vérifier que j'ai bien fait le boulot chez vous.
21: Mais non, vous oubliez ça monsieur. Vous allez frauder un truc. Je vais pas rentrer dans vos combines.
0: Bon, combine.
21: Bah, combine, vous avez déclaré un truc qui est pas vrai, monsieur. Donc, c'est une combine.
0: Ouais, à la limite, une combinette, et encore.
21: Non, mais vous êtes en plein rêve.
0: En tout cas, si l'inspecteur arrive avant que je vous ai débarrassé, surtout, vous ne le laissez pas rentrer.
21: Mais, je suis un magasin. Donc, s'il vient en tant que client aux horaires d'ouverture, vous voulez que je fasse quoi?
0: Bah, c'est très simple, vous ne faites entrer que les habitués.
21: Non!
0: Vous filtrez à l'entrée, et quand c'est un client que vous connaissez pas, vous le refusez.
21: Mais j'ai autre chose à faire que de filtrer la clientèle, monsieur. Le samedi, on a 230 clients, et même s'il y a un client que je ne connais pas qui veut rentrer chez moi, et bien sûr qu'il est bienvenu.
0: Ah oui, et alors si c'est l'inspecteur, on fait quoi?
21: Mais est-ce que c'est mon problème?
0: Disons que comme mon problème est un petit peu votre problème, on peut dire que oui.
21: Ah bah non, c'est votre problème.
0: Ouais, si vous préférez, disons notre problème.
21: Et puis donc, oui, ok, le monsieur qui rentre dit « Ouais, je suis l'inspecteur, vous allez faire quoi ?»
0: Eh bah vous lui dites que c'est fermé.
21: Mais pourquoi j'irais dire ça? Sous quel prétexte? Je vous connais pas, monsieur.
0: Je sais, mais comme on a déclaré un débarrassage chez vous...
21: Oui, mais vous avez voulu faire des choses qui sont pas légales, bah va falloir assumer.
0: Bah oui, mais enfin, ce serait quand même vachement plus simple pour moi.
21: Mais je vais pas fermer un magasin pour vous.
0: Ah, vous voulez pas fermer, d'accord, je comprends. Vous me demandez de vous trouver un local pendant que le magasin est vide.
21: Mais non, vous me trouvez rien du tout.
0: Ouais, vous avez du bol, je suis un peu dans l'immobilier aussi, donc je peux vous trouver un truc, un bout de hangar, quelque chose.
21: Mais vous allez me trouver un hangar, mais vous vous rendez pas compte?
0: Bon, je vois pas ce que vous avez contre les hangars, c'est très bien le hangar.
21: Ah, mais vous êtes à côté de vos pompes, hein. C'est pas possible.
0: Pardon, mais pourquoi vous voulez que j'enlève mes chaussures?
21: Vous enleviez vos chaussures?
0: Oui, pardon, si je dois enlever mes pompes à chaque fois que je rentre dans une fromagerie, vous vous rendez compte?
21: Alors, attendez.
0: Oui.
22: Non mais n'importe quoi, monsieur. Enfin, vous faites n'importe quoi, là.
0: Eh ben, bonjour, monsieur. Vous êtes le responsable?
22: Oui, et donc?
0: Et donc, votre collègue me fait toute une histoire pour un simple débarrassage.
22: Non mais vous vous rendez compte de ce que c'est, une fromagerie? Demandez à quelqu'un d'autre. Ailleurs, je sais pas, il n'y a pas un garage.
0: Ah bah justement, vous faites bien de m'en parler du garage, parce que j'ai débarrassé une casse automobile hier, et comme c'est plein chez moi, je vais venir stocker quelques pièces auto dans votre fromagerie.
22: Non mais vous rigolez ou quoi? Vous pensez que j'ai que ça qu'à faire?
0: Vous, je sais pas, mais moi, vous inquiétez pas, justement, j'ai que ça qu'à faire.
22: C'est un brocanteur, parce qu'en fait, il a un contrôle de je sais pas quoi, parce qu'il a mal fait son boulot, ça ne voit à rien encore.
0: Ah bah ça, c'est cadeau.
22: Et il veut me déposer des trucs dans ma boutique pour éviter le contrôle.
0: Pardon, si vous voulez, j'appelle l'inspecteur travailliste et je lui dis que j'ai vu avec vous rapport au débarrassage.
22: Non, vous dites pas que vous avez vu avec moi, vous dites que vous n'avez pas déclaré ce que vous deviez déclarer.
0: Oula, beaucoup trop compliqué, non, on va garder mon système.
22: Vous êtes un brocanteur, vous me faites chier au téléphone.
0: Comment, pardon, moi je suis un brocanteur? Non mais attendez, brocanteur vous-même?
22: Vous pensez qu'on est des brocanteurs? J'en ai rien à foutre, moi.
0: Bah pardon, moi je suis débarrasseur, on ne mélange pas les brocanteurs et les débarrasseurs.
22: Si, non.
0: Je m'excuse, mais c'est la première fois qu'on ose me traiter de brocanteur.
22: Moi aussi.
0: Ouais, me le dites pas deux fois, hein.
22: Vous êtes un brocanteur.
0: Et allez, ça recommence à brocanter.
22: Allez brocanter ailleurs.
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24: Oui.
25: Bonjour monsieur.
24: Bonjour.
25: Monsieur Poirot.
24: Oui.
25: Oui, bonjour, France Télécom à l'appareil.
24: Monsieur?
25: France Télécom.
24: Oui.
25: Nous vous appelons parce que nous venons d'apprendre que vous n'aviez pas le téléphone chez vous.
2: Oui.
25: Ah ben non.
2: Bien sûr que si, mais qu'est-ce que c'est que vos histoires? Je vais vous raconter des conneries, excusez-moi. Écoutez, vous voyez bien, vous avez bien réussi à m'appeler, hein.
25: Comment ça?
2: Ben, vous venez de m'appeler.
25: Déjà, vous n'avez pas de poste de téléphone, alors je vois pas comment vous pouvez faire, hein.
2: Ben, vous racontez des conneries.
25: Quoi?
2: Ben, qu'est-ce que vous voulez? Actuellement, vous me téléphonez, j'ai bien le téléphone, non?
25: Mais monsieur, je suis France Télécom, je sais ce que je fais, c'est mon métier, monsieur.
2: Oui. Et vous venez à la maison, puis vous venez constater qu'on a le téléphone.
25: Mais en attendant, il faut qu'on prenne rendez-vous.
2: Écoutez, je prends rendez-vous, j'irai à France Télécom, rue Aubert, et puis on en reparlera. N'est-ce pas? Puis je vous apporterai les preuves que j'ai bien le téléphone et puis que je le paye.
25: Je préfère que vous veniez parce que nous, si on vient chez vous, on est obligé de prendre un rendez-vous.
2: Oui.
25: Mais donc, on va le prendre par téléphone.
2: Oui.
25: Comment voulez-vous qu'on le prenne puisque vous n'avez pas le téléphone?
2: Comment?
25: Alors, quand vous viendrez à la boutique de France Télécom.
2: Oui.
25: On va, à ce moment-là, vous donner un kit.
2: Oui.
25: Hein, c'est-à-dire un appareil téléphonique, un combiné de téléphone. Et il y a un mode d'emploi pour apprendre à téléphoner.
2: Parce que je ne sais pas téléphoner.
25: Ben non, monsieur, comment voulez-vous savoir téléphoner, vu que vous n'avez pas le téléphone?
2: Oh là là là.
25: Sinon, l'idéal aurait été que vous alliez dans une cabine téléphonique pour prendre rendez-vous, peut-être, pour...
2: Non, je vous téléphonerai, et puis...
25: Vous avez une cabine téléphonique à côté, non?
2: Non.
25: Ben comment vous allez faire?
2: Mais puisque je peux téléphoner depuis chez moi.
25: Mais non, monsieur.
2: Ah là là là là, vraiment, ça va pas. Hein.
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3: Bonjour.
0: Bonjour, monsieur, c'est bien la quincaillerie. Oh, attendez, qu'est-ce qui se passe? Je crois qu'il y a mon téléphone portatif qui sonne.
3: Non.
0: Ah si, j'entends que ça sonne.
3: Non, c'est mon téléphone, monsieur.
0: Ah, c'est vous qui essayez de m'appeler?
3: Non, j'ai mon téléphone qui sonnait quand j'ai décroché.
0: Oui, bah c'est normal qu'il sonne puisque je vous appelle.
3: Non, vous m'avez appelé sur le fil.
0: D'accord, et vous, en même temps, vous essayez de m'appeler sur le portatif?
3: Non, je vous appelle pas sur le portable.
0: Ah bah non, effectivement, ça ne sonne plus.
3: Bon, c'est pas grave.
0: Oui, bref, monsieur Martin à l'appareil, j'ai acheté un spray de dégraissant chez vous.
3: Vous avez acheté un dégraissant?
0: Voilà. Et alors ma femme s'en est pchitée sur le ventre, une catastrophe.
3: Pourquoi elle en a mis sur le ventre?
0: Bah c'est pour son summer bodies, elle voulait se dégraisser un peu avant les vacances d'été.
3: C'est quoi ce...
0: Mais alors problème, ça lui a fait des boutons partout.
5: Oui, dites-moi.
0: Bonjour madame, comme je disais, votre dégraissant n'est pas du tout adapté. Non seulement il n'a pas dégraissé ma femme...
5: Monsieur, écoutez, on va pas refaire l'apologie de l'histoire. Vous allez regarder déjà si vous l'avez acheté chez nous, monsieur.
0: Alors sans faire d'apologisme historiste, je suis quand même sûr que je l'ai acheté chez vous.
5: Non, mais vous êtes sûr? Moi je suis pas sûr de vous avoir vu déjà, voyez.
0: Ah bah ce que je vois, c'est qu'elle a dû se faire prescrire une crème déboutonnante pour enlever ses boutons, donc ça, je vais vous apporter la facture.
5: Non, mais j'ai pas payé sa crème, monsieur, attendez, entendons-nous bien.
0: Bon, bien sûr que si.
5: Bah bien sûr que non, monsieur, je vous permets pas déjà.
0: Pardon, vous me vendez un dégraissant défectueux.
5: Non, monsieur, je ne vous permets pas.
0: Bon, alors disons que vous me vendez un dégraissant qui ne marche pas sur les femmes.
5: Monsieur, écoutez, moi je suis une... Monsieur, on va arrêter là tout de suite.
0: Oh bah non, ce serait dommage. Oh,
5: si, non, mais attendez, vous prenez pour qui, monsieur?
0: Alors moi je suis monsieur Martin.
5: Non.
0: Ah si, et pardon de vous le dire, mais vos produits de beauté sont nuls.
5: Je vous ai pas vendu un produit de beauté, monsieur. Réfléchissez.
0: Oula, surtout pas.
5: On est dans une société de matériaux de construction, monsieur. On n'est pas un esthéticien ici.
0: Ah oui, mais alors pourquoi vous vendez du dégraissant?
5: Mais ça vous regarde pas que je vends du dégraissant, monsieur.
0: Bah avouez que c'est quand même bizarre de vendre des produits de beauté dans un
5: magasin.
0: Mais c'est
5: pas du produit de beauté. Vous êtes cinglé, hein, moi je vous le dis tout de suite. Hein. Vous allez vous calmer. Hein. Vous allez vous calmer direct. Hein.
0: Enfin, tu vas voir que ça va être ma faute.
5: Vous allez vous calmer tout de suite, hein, je vous le dis moi.
0: Pardon, mais enfin votre dégraissant ne fonctionne pas du tout sur les femmes.
5: Non, mais attendez. Du dégraissant, c'est pour les machines, monsieur. Sûrement pas pour la peau.
0: Ah si, Martine, c'est ma femme. Elle m'a expliqué.
5: Ah, votre femme. Eh ben, votre femme, magnifique. Écoutez, je connais pas, mais en tout cas, le gagnant est connu.
0: Comment ça, vous connaissez Martine?
7: Oui, bonjour.
0: Ah, bonjour, une autre dame. Bah, vous savez quoi? Passez-moi le patron directement, à la limite.
7: Oui, c'est moi.
0: Super, donc c'est pour un problème de dégraissage de femmes, comme j'expliquais à votre collègue.
7: Non, mais dégraissage de femmes, je suis pas une pharmacie.
0: Bah, de mieux en mieux.
7: Mais oui, mais ça n'a rien à voir avec moi, votre truc, vous êtes drôle.
0: Merci, mais enfin, je vais quand même vous rapporter la facture.
7: La facture de quoi?
0: C'est ce que je disais, on a dû acheter une crème déboutonnante parce que votre pchit dégraissant, ça lui a fait plein de petits boutons.
7: Mais ce qui est normal, personne penserait à mettre un dégraissant WD-40 sur le corps d'une femme.
0: Oui, ah bah c'est exactement ça, WC-40. Donc on est d'accord, il y a un problème qui vient de chez vous.
7: Mais non, c'est pas un dégraissant.
0: Écoutez, on va faire simple, je vais venir vous déposer ma femme.
7: Et ça sert à rien de déposer votre femme, que voulez-vous qu'on...
0: Eh bah vous lui faites une séance de dégraissage de femme.
7: Mais je sais pas, je fais pas ça moi.
0: Pardon? Vous refusez de dégraisser ma femme?
7: Mais c'est pas qu'on refuse, c'est qu'on peut pas dégraisser votre femme, c'est pas du tout notre truc.
0: Bon bah dans ce cas vous me la changez.
7: Je la quoi?
0: Bah vous me la changez contre une neuve.
7: Mais quoi, votre femme?
0: Bah oui, vous faites jouer la garantie sur le produit.
7: Ah, oui.
0: Vous dites comme quoi vous pouvez pas remettre à neuf le modèle existant. Non mais comme ça le problème est réglé, vous mettez une neuve à la place.
7: Mais en vrai c'est une farce, non?
0: Ah, en vrai c'est possible. Et qui c'est qui pourrait vous faire ce genre de farce téléphoneuse?
7: Les chansons.
0: Ah, ça dit quoi derrière?
7: Les chansons.
0: Bravo. Et au revoir madame.
8: Au revoir, madame, monsieur.
0: Merci.
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9: Allô?
11: Oui, oui, ne quittez pas, monsieur. Hein, c'est la station d'épuration, l'appareil. Ne quittez pas. Hein. Merci. Allô?
9: Oui.
11: Oui, bonjour, je voudrais parler à monsieur
9: Il n'est pas là, il travaille ce matin.
11: Ah, pardon, vous êtes son fils?
9: Oui, je suis sa maman. Hein.
11: Ah, pardon, bonjour madame. Vous
9: bonjour
11: avez...
9: monsieur.
11: Excusez-moi, je...
9: Ben, c'est pas grave, hein.
11: Je suis l'ingénieur de la place à la station d'épuration à Fontenay, là.
9: Oui.
11: On a eu des petits problèmes ce matin. On se demande si ce n'est pas les prémices du bug. Vous savez que les stations d'épuration, c'est régi par ordinateur.
9: Oui.
11: Et donc on fait un contrôle parce qu'il y a des... Apparemment, on aurait... C'est pas grave, mais on vérifie quand même. Est-ce que vous avez bu de l'eau potable?
9: Bah écoutez, nous, l'eau, c'est l'eau du puits.
11: Ah. Et on va faire un petit... Vous n'avez rien sorti? Vous n'avez pas eu des picotements? Rien du tout? C'est pas grave, hein, je vous rassure tout de suite, mais on vérifie quand même. Hein. Bon, est-ce que vous avez un thermomètre?
9: Un thermomètre...
11: Pour prendre la température, hein, pas...
9: Oui, oui. Ah oui, d'accord, oui, je comprenais pas, oui.
11: Voilà, il faudra en prendre un, s'il vous plaît, on va vérifier ensemble. On fait ça sur tous les habitants de la ville aujourd'hui. Hein.
9: Il faut que je prenne un thermomètre, puis que je prenne la température, c'est ça?
11: Voilà, on va voir ça tout de suite ensemble. Hein.
9: D'accord, mais écoutez, attendez une seconde, je vais y aller.
11: Merci, madame. Voilà, donc à tous et toutes qui nous écoutez, vous faites la même chose, vous prenez un thermomètre, et vous allez faire scrupuleusement ce que nous allons vous demander, puis appeler le standard de la radio. C'est délicat, mais c'est pas grave.
9: Oui?
11: Allô?
9: Oui?
11: Ah, vous avez le thermomètre, madame?
9: Oui, oui.
11: Très bien. Donc, vous allez prendre votre température.
9: Oui?
11: Vous me dites quand vous avez introduit le thermomètre. Hein.
9: Ça y est, c'est fait.
11: Vous l'avez où, là?
9: À l'anus.
11: D'accord. Et on attend une petite minute.
9: Oui.
11: J'espère que ça se passe bien. Pas de difficultés pour l'introduction?
9: Non, non.
11: Que nous avons une plainte d'une dame du quartier, là.
9: Ah bon?
11: Elle nous a dit qu'elle avait un anus donc avec une, qui faisait donc à peu près 50 centimes. Mmh. Et que là, depuis ce matin, elle était à 5 francs. Donc on lui a dit que c'était pas la peine de faire d'histoire pour 4 francs 50, bien entendu. Hein. Mmh. C'est normal, hein, mais vous savez, il y a des gens qui se plaignent tout le temps.
9: Hein. Oui, oui.
11: Je vous dirai quand le sortir. Hein.
9: Oui.
11: Ça se passe bien?
9: Oui, oui.
11: Oui, ben, vous avez l'habitude?
9: Oh oui.
11: je parlais de la température.
9: Non, mais...
11: Bien.
9: Je peux l'enlever, là, non?
11: Deux secondes encore.
9: Oui.
11: Pour le plaisir.
9: D'accord.
11: Voilà, vous pouvez l'enlever.
9: 37,1.
11: Ah. Vous avez 37,1 dans les fesses, là?
9: Oui.
11: Ben, il y a des dames à qui ça ferait plaisir, hein?
9: Je sais pas. Ben, on sait jamais, hein.
11: Est-ce que vous pouvez recommencer?
9: Bah, écoutez, je vais le faire, oui.
11: Bah, je vous remercie. Ça fait du bien, non?
9: Ça fait pas de mal, de toute façon.
11: Heureusement qu'on n'est que tous les deux, hein, au téléphone, vous imaginez, hein.
9: Oui, c'est bien. Vrai.
11: Vous imaginez qu'il y a des centaines de milliers de personnes qui nous entendent. Ça serait quand même plus délicat, hein.
9: Tout à fait.
11: Par exemple, si on était sur une radio.
9: Mais...
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9: Oui.
0: Bonjour monsieur, c'est bien la boulangerie?
9: Oui.
0: Monsieur Martin à l'appareil, établissement Les Démarchistes Martin.
9: Martin?
0: Oui, allô?
9: Mais vous êtes qui?
0: Je suis une société de démarchisme téléphoniste.
9: Démarchisme?
0: Ouais, parce qu'avant je faisais du démarchage téléphonique.
9: Oui.
0: Mais il y a une nouvelle loi et on n'a plus le droit maintenant.
9: Oui, je sais, c'est pas plus mal.
0: Donc pour contourner le problème, je fais du démarchisme téléphoniste, ça n'a rien à voir.
9: Moi ça m'intéresse pas le démarchisme, pas du tout.
0: Bah, c'est l'avantage justement du démarchisme,
9: oui.
0: Que ça vous intéresse ou pas, c'est pareil.
9: Oui, mais moi j'ai rien commandé, qu'est-ce que vous me parlez là? Je vois pas pourquoi. Je recevrai un article, j'en veux pas.
0: Parce que, en tant que démarchiste, je considère d'office que vous êtes d'accord pour acheter, je vous envoie l'article, et si ça vous intéresse pas, vous le renvoyez.
9: Non, mais c'est quoi ce nouveau truc, là? C'est complètement ridicule.
0: Bah non, c'est beaucoup plus simple. Grâce au démarchisme, on n'a plus besoin de vous appeler, on vous vend direct des trucs.
9: Ah non, mais moi je veux rien du tout. Votre démarchisme, vous le gardez...
0: Bah là, c'est-à-dire qu'il y a quand même le convoi qui est en route pour vous livrer.
9: Ah mais tu vois pas pourquoi un convoi est en route?
0: Ah oui, parce que je vous ai pas dit, l'article qu'on vous livre, c'est un ascenseur.
9: Mais j'en veux pas de votre ascenseur, que j'en fous.
0: Bon, c'est un petit modèle. C'est du 6 étages, 4 personnes.
9: Mais je... Mais en plus, un 6 étages. Mais monsieur, j'ai pas d'étage.
0: Ouais.
9: Qu'est-ce que vous me balancez un ascenseur?
0: C'est parce qu'on fait une promo en ce moment, donc autant en profiter.
9: Ouais, si, parce
8: sais pas quoi, une plateforme.
13: Oui.
0: Bonjour monsieur.
13: Mais qu'est-ce que vous voulez qu'on fasse d'un ascenseur? On est en rez-de-chaussée, c'est une boulangerie. Mais vous êtes barjot.
0: Non mais si vous en voulez pas, vous me le dites.
13: Mais j'en veux pas.
0: Eh ben pas de problème. Quand vous l'aurez reçu, vous ferez une demande pour renvoyer l'ascenseur.
13: Et donc vous allez faire livrer un ascenseur ici et je vais devoir dire non?
0: C'est ça, parce qu'à partir du moment où la commande arrive chez vous, moi je touche une commission dessus.
13: Mais je vais pas prendre un ascenseur, je suis en rez-de-chaussée, je suis même pas dans un immeuble.
0: Pour le moment, mais imaginez, la semaine prochaine, vous vous dites tiens, on rajoute 6 étages. Eh ben vous avez déjà l'ascenseur.
13: Oui, mais j'en ai rien à foutre.
0: Eh ben voilà, aucun respect pour les démarchistes.
13: Attendez. Non, n'importe quoi.
0: Oui, allô. Bonjour madame.
14: Mais attendez, je reçois un colis qu'on n'a pas commandé.
0: Ah, voilà, donc vous avez suivi.
14: Mais c'est quoi comme colis?
0: Ah non, alors vous n'avez pas tout suivi. C'est ce que je disais au monsieur, c'est un ascenseur.
14: Un ascenseur?
0: C'est ça, c'est du 6 étages, 4 personnes.
14: Alors vous savez quoi, votre ascenseur? Je pense que vous ne cherchez pas à le joindre, parce qu'un ascenseur dans une boulangerie, je ne sais pas ce que je vais faire.
0: Non mais vous savez quoi, vous avez 30 jours pour le renvoyer, donc essayez-le tranquillement.
14: Ah non, mais c'est même pas obligé de venir, dites au chauffeur qu'il me livre même pas. Un ascenseur dans une boulangerie.
0: Non, alors ce que vous faites, c'est que vous le gardez une semaine et après.
14: Non, mais je vais même pas le garder une minute. Je vais même pas 30 secondes, je le garde.
0: Ouais, mais alors ça, c'est un coup à faire sauter ma com, pardon.
14: Chef, je vais me faire quoi avec l'ascenseur dans une boulangerie chez moi?
0: Oh, bah ça peut servir pour plein de trucs. Déjà, je disais, si vous rajoutez les étages au
14: dessus. Oui, un ascenseur dans une boulangerie. Expliquez-moi à quoi je vais le servir.
0: Ou par exemple, si vous avez une cave et des parkings en dessous, vous pouvez remonter les trucs.
14: Pour monter quoi? De la farine dans mon pétrin, mais j'ai encore deux bras pour y arriver jusqu'à là.
0: Après, moi, je vous donne des idées. Vous êtes libre d'en faire ce que vous voulez, c'est votre ascenseur.
14: Je suis libre de choisir ce que j'en fais. Donc j'en fais rien, j'en veux pas, mais même pas venir chez moi. Je pense que si le livreur arrive bien, il prend un coup de double.
0: Bon, ça va, ça vous coûte rien d'essayer pendant une semaine ou deux.
14: Mais ça me coûte rien, mais qu'est-ce que j'ai à brûler de l'ascenseur? Oh, je suis son patron, moi, là.
0: Admettons, bonjour madame.
14: Ça fait un quart d'heure que tu m'occupes mon salarié, là, s'il te plaît, là.
0: Oh, bah, s'il te plaît, c'est un petit quart d'heure quand même.
14: Il t'a dit non, t'as compris ou quoi?
0: Ah, mais j'ai très bien compris.
14: Voilà, t'as compris.
0: Bien sûr, votre collègue ne pouvait pas dire oui parce que c'est vous la chef.
14: T'es gentil, merci.
0: Ah, mais avec plaisir, tu sais, moi, quand je peux rendre service.
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15: Allô?
11: Oui, bonjour monsieur.
15: Bonjour.
11: Vous êtes bien titulaire de l'abonnement?
15: Oui.
11: Oui, bonjour monsieur, c'est le service de l'horoscope téléphonique à l'appareil.
15: Oui.
11: Vous savez que Paris vient d'être doté d'un ordinateur, d'un central, qui est relié donc à tous les Parisiens.
15: Oui.
11: Et que nous distribuons depuis avant-hier l'horoscope de manière gratuite, bien entendu.
15: Oui.
11: À tous les Parisiens, à 1000 Parisiens pardon, par jour, qui sont tirés au sort. Et votre numéro de téléphone a été tiré au sort, monsieur.
15: Ah bah c'est gentil.
11: Alors, je vais vous demander votre signe.
15: Alors, Gémeaux.
11: Gémeaux, vous connaissez votre ascendant?
15: Non, pas du tout.
11: Quand vous dormez sur le dos?
15: Sur le côté.
11: Donc, sur le côté, on met que la Lune était à 90 degrés.
15: Oui.
11: Ce qui fait 90 degrés. Vous êtes né à quelle heure?
15: Alors là, je crois que je suis né le midi.
11: Entre 12h et 13h ou voilà. 12h15?
15: 12h et 13h.
11: Donc l'ordinateur me dit que vous êtes ascendant scorpion, monsieur.
15: Oui.
11: Voilà.
15: Ah, attendez, on me l'avait déjà fait, je me suis peut-être trompé, on m'a dit que j'étais ascendant balance.
11: Ah non, monsieur, non. La personne qui vous l'avait fait s'est trompée, en effet. Vous n'étiez pas du tout balance, vous êtes scorpion.
15: D'accord.
11: Alors, je vous lis, donc j'introduis les données dans l'ordinateur, j'ai moi ascendant scorpion.
15: Oui.
11: Voilà. Il y en a pour 10 secondes.
15: D'accord.
11: Ça va très très vite. Hein. Alors, ça y est, les données sortent, donc je vais vous les lire.
15: D'accord.
11: Travail, monsieur.
15: Oui.
11: Vous êtes assez limité de toute façon.
15: Oui.
11: Alors, arrêtez de vous mêler de ce qui ne vous regarde pas et de toucher ce qui ne vous concerne pas.
15: Oui.
11: Contact, cessez de raconter n'importe quoi sur vos voisins. Vous avez mis des gens dans l'embarras dernièrement. Il serait regrettable que vous ne preniez pas conscience des réalités d'aujourd'hui et des dégâts que vous occasionnez autour de vous.
15: Ah.
11: Courage. Arrêtez de tourner le dos à vos responsabilités et de fuir comme un lâche.
15: Ah bah dis donc.
11: Morale. Cessez de vous plaindre inutilement. Il n'est pas tellement certain que tout se passe comme vous le souhaitiez,
15: oui.
11: Car les planètes sont contrariantes.
15: Oui.
11: En raison de la position d'Urne de Saturne, personne ne vous aime. Est-ce que c'est exact?
15: Il y a peut-être quelque chose de vrai.
11: D'accord. Chance, pas de chance. Amour, que se passe-t-il? On vous oublie? Il faut dire que vous n'êtes pas très désirable en ce moment et que vous ne faites aucun effort pour l'être.
15: Ouais.
11: C'est exact?
15: C'est exact, oui.
11: Santé, problème de digestion, grippe en perspective.
15: Ah.
11: Vous allez souffrir du dos. Évitez les excès à Noël et attention dans les escaliers.
15: Ah bah c'est déjà fait alors.
11: C'est-à-dire?
15: Bah, c'est-à-dire que je viens de me faire opérer du genou. Jusqu'à présent, tout ce que vous dites, c'est à peu près vrai. Hein.
11: D'accord. Votre chiffre, monsieur?
15: Moi, c'est le chiffre préféré.
11: Non, je vous donne votre chiffre.
15: Ah,
11: hein.
15: D'accord.
11: Le zéro.
15: Ah.
11: votre couleur, le noir, et votre pierre, le marbre.
15: Bah, c'est pas encourageant, tout ça.
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10: Oui, allô?
0: Oui, alors bonjour madame, c'est bien l'auto-école?
10: Oui.
0: Monsieur Martin à l'appareil, établissement Les Électrifieurs Martin, je dois vous installer vos kits auto-solarisants.
10: M'installer quoi?
0: Bon, les kits auto-solarisants pour les voitures. Me dites pas que vous êtes pas au courant.
10: Oh bah, je suis même pas au courant.
0: Comment ça, vous n'êtes pas au courant?
10: Ah non, moi, on m'a rien dit, non?
0: Oh bah, ça c'est dingue, ils vous ont rien dit en rapport à l'installation des kits auto-solarisants. C'est pas possible.
10: Je ne suis au courant de rien.
0: Cela dit, c'est normal que vous soyez pas au courant parce que c'est un nouveau dispositif exclusif développé uniquement par les établissements Martin pour remplacer l'essence par l'énergie solaire.
10: Qu'est-ce que c'est que ces conneries?
0: Alors ces conneries, pardon, ce sont des panneaux solaires qu'on colle sur le toit, sur le capot et sur les portières de vos voitures.
10: Mettre des panneaux solaires sur une bagnole.
0: C'est ça. Et après, avec 8 heures de charge en plein soleil, j'ai calculé que ça vous permet de rouler jusqu'à 30 minutes.
10: Ah non, mais attendez, là, vous m'annoncez ça? Vous avez posé quelque chose sur les bagnoles?
0: Voilà, en fait, on recouvre entièrement la voiture de panneaux solaires.
10: Ouais, et puis, vous avez changé aussi le moteur.
0: Ah bah ça, vous faites bien d'en parler, c'est vrai. Le moteur, on vous le dépose, vu qu'il vous sert plus à rien, et on retire aussi le réservoir d'essence pour mettre à la place des piles électriques. Vous voyez, tout est prévu.
10: Bah, je vais me renseigner auprès de ma femme qui est gérante de l'auto-école. Hein.
0: Oh non, vous compliquez pas, pas la peine.
10: Non, mais vous permettez quand même que je m'adresse à ma femme qui est gérante, à savoir...
0: Vous pouvez toujours vous m'adresser à votre femme, mais de toute façon, elle est pas au courant.
10: Quoi, elle est pas au courant?
0: Bah parce que je lui ai pas dit.
10: Ouais, bah moi, je suis pas d'accord. On fait pas n'importe quoi sur les bagnoles. Les voitures, elles sont en leasing.
0: Ah d'accord, parce que vous rendez les bagnoles à la fin du leasing.
10: Bah bien sûr.
0: Pas de problème. À ce moment-là, il suffit d'arracher les panneaux, de remettre un petit coup de peinture ni vu ni connu, et de réinstaller le moteur et le réservoir.
10: Non, mais vous entendez ce que vous dites? Allez, on met un panneau solaire sur une bagnole, on n'en a plus besoin, on l'enlève, un petit coup de peinture, voilà.
0: Voilà, vous inquiétez pas, j'ai mon beau-frère qui est garageur, il peut vous les bricoler vos voitures.
10: Non mais je rêve.
0: Ah bah vous savez, nous les Martins, quand on peut aider les gens...
10: Non monsieur, je suis pas le patron, ça ne m'intéresse pas. Pas question qu'on touche aux bagnoles. Ouais, bah.
0: Ah oui, mais alors comme vous dites, vous n'êtes pas le patron, donc moi je vais marquer que c'est bon pour le patron.
10: Bah, attendez, là.
12: Allô,
0: je vous reçois 5 sur 5.
12: Oui, bonjour monsieur, je suis la responsable de l'établissement.
0: D'accord, bonjour monsieur.
12: Non.
0: Donc c'est vous le patron?
12: Bah, la patronne, je m'appelle...
0: Oui, bah, si vous voulez. Donc c'est bon, j'ai vu avec votre collègue.
12: Et vous voulez installer quoi sur mes voitures?
0: C'est ce que j'ai expliqué, je les recouvre intégralement avec des panneaux solaires.
12: Alors monsieur, la madame, elle vous dit qu'elle n'est pas intéressée.
0: Ah oui, mais alors dites à la madame qu'elle aurait dû me dire ça plus tôt, parce que là...
12: Je vous ai rien demandé monsieur.
0: Peut-être, mais enfin la madame m'a pas dit non plus qu'elle était anti-solaire, je pouvais pas deviner.
12: Et ça me coûte?
0: Oui, bien sûr que je vous écoute, allez-y.
12: Bah non, je vous demande combien ça va me coûter. Ça me coûte combien?
0: Combien? Oh bah là, je vous écoute 5 sur 5, nickel.
12: Non, mais c'est pas ce que je vous demandais, je vous demande pas si vous m'écoutez, monsieur.
0: Ah bah si, je vous écoute, évidemment.
12: Oui, bien sûr, mais je vous demandais combien ça allait me coûter, en euros.
0: Ah ok, alors bon, c'est vrai que c'est un petit peu cher, donc on verra ça plus tard, on va pas s'enquiquiner avec des histoires d'argent maintenant.
12: Non, on verra rien du tout.
0: Bon, vous savez quoi? À la limite, vous me faites une avance de 50 000 euros pour commencer.
12: Mais non, c'est pas grave, mon carburant, je vais payer plein pot, ça me dérange pas.
0: Ah non, mais plus besoin de carburant, vous aurez juste besoin de payer les piles pour les jours où il n'y a pas de soleil.
12: Mais...
0: Ah bah, on a tout prévu.
12: Oh, mais c'est quoi cette connerie, hein?
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16: Allô, écoute.
17: Allô, docteur.
16: Oui.
17: Ah, bonjour, docteur. Excusez-moi de vous déranger. J'ai 37,8, là.
16: Comment?
17: J'ai 37,8.
16: Oui, 37,8 de fièvre.
17: Oui. Est-ce que vous pouvez venir m'enlever le thermomètre?
16: Comment? Je sais pas ce que vous voulez me dire.
17: C'est bien le docteur.
16: Oui, docteur. Ah, je suis pas docteur.
17: Comment ça?
16: Je m'appelle docteur. Comme vous appelez Martinez ou je sais pas. Je suis pas docteur.
17: J'ai essayé avec la pointe de mon parapluie.
16: Oh.
17: Mais j'arrive pas.
16: Oh, ma pauvre. Il n'y a pas une infirmière par là?
17: Attendez, je demande. Inquiétez pas. Infirmier.
16: Personne.
17: Ah bah attendez, j'ai appelé infirmier par la fenêtre et puis il y a un monsieur qui arrive là.
16: Ah bah oui, vous avez raison.
17: Quittez pas, docteur.
16: Je ne suis pas docteur, hein. Je m'appelle docteur, mais je ne suis pas docteur. C'est comme vous, par exemple, Martinez ou Jiménez ou... Moi, c'est docteur.
17: Bonjour, monsieur.
18: Bonjour, madame. Qu'est-ce qui vous arrive?
17: Je suis avec le docteur qui est en ligne. Elle va vous expliquer...
18: Merci. Allô?
16: Allô?
18: Oui, bonjour, docteur.
16: Je suis pas docteur, hein. Mon nom, c'est docteur. Comme vous diriez, vous, Martinez ou Jiménez, moi, c'est docteur.
18: Ah, c'est votre nom?
16: Oui, c'est mon nom, docteur.
18: Comme quelqu'un s'appellerait...
16: Martinez, Jiménez, Sanchez, moi, je m'appelle docteur.
18: Bon, je sais pas comment on va faire pour l'aider.
17: Mais demandez au docteur.
18: Oui, docteur.
16: Oui.
18: Si vous pouvez...
16: C'est madame docteur, c'est pas docteur, hein.
18: Ah.
16: Mais je suis pas docteur, c'est comme mon nom Martinez ou Jiménez ou... Vous voyez, c'est notre ami.
18: Sanchez.
16: Oui. Moi, c'est docteur. Comme vous, votre famille, c'est quoi?
18: Martinez.
16: Ah ben voilà, comme vous, Martinez, moi c'est docteur.
18: Ah mais vous, vous vous appelez docteur, c'est votre nom comme...
16: Moi, c'est oui, mon nom de famille. Comme vous, Martinez, Jiménez, sans sèche.
18: Ah d'accord.
16: Tout ça, c'est pareil.
18: Attendez, parce que là, il faut que je m'en aille, je peux pas aider la dame, attendez. Je vous laisse avec la dame, parce que là, j'ai pas le temps, il faut que je m'en aille.
16: Ah ouais.
17: Merci, monsieur. Il s'en va. Attendez, il y a un autre monsieur qui arrive.
1: Bonjour, monsieur.
6: Qu'est-ce qui vous arrive? J'ai entendu appeler infirmier, là-dehors.
17: Demandez au docteur, je suis avec le téléphone, là, avec le docteur.
6: Allô?
16: Allô?
6: Oui, bonjour, docteur.
16: Mais non, je suis pas docteur. C'est mon nom de famille, comme vous, par exemple, si vous appuyez... Gilbert Martinez ou Louis Martinez, vous voyez?
17: Michel Martinez?
16: Non, je dis, par exemple, c'est un exemple que je vous donne.
17: Vous n'êtes pas médecin?
16: Et je ne suis pas docteur. Je m'appelle docteur, comme vous, Martinez, ou Jiménez, ou Sanchez.
17: C'est votre nom de famille, quoi.
16: Voilà, comme vous, par exemple. Vous êtes comment, votre nom de famille?
17: Martinez.
16: Eh bien, Martinez, moi, je suis docteur.
17: Alors, vous êtes le docteur Martinez?
16: Ouais.
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19: Allô?
0: Bonjour monsieur, c'est bien la boulangerie?
19: Oui.
0: Monsieur Martin à l'appareil, établissement Les Alcoolistes Martin, on est vendeur de boissons alcoolifiées.
19: Oui, oui.
0: Et on va bientôt installer un point picolette devant chez vous.
19: C'est pour mettre quoi?
0: Un point picolette, c'est un point de dégustage et de vente de vin pour relancer la consommation chez les jeunes.
19: Moi je mets pas de ça, hein. Moi c'est une boulangerie, j'ai pas l'argent de vin, hein.
0: Ah non, ça c'est mon boulot, moi je viens avec ma cave.
19: Vous m'avez pas demandé si je voulais ou pas.
0: Oui, bon bah alors je vous demande, est-ce que vous voulez? Oui.
19: Non, je le fais pas.
0: Bon. Comment ça, vous le faites pas?
19: Moi, on m'a pas fait de demande de rien. Je vois pas pourquoi que je dois accepter ça.
0: Bah, pourquoi que vous devez accepter? Que parce que moi, j'ai considéré que vous étiez d'accord.
19: Bah, je suis plus chez moi, alors. Attendez, je vous passe.
0: Bonjour. Allez.
20: Oui, allô.
0: Bonjour, madame. Comme je disais.
20: Non, c'est pas madame, c'est monsieur.
0: Mais alors, la personne que j'avais avant.
20: Oui, c'était une femme, ouais.
0: Moi, admettons, mais enfin, j'aurais bien aimé parler à un responsable.
20: Oui, bah alors.
0: Bah alors, si vous pouvez passer quelqu'un qui est chef.
20: Je vous écoute.
0: Ah, vous êtes chef?
20: Bah oui.
0: Oula, c'est compliqué chez vous. Bref, comme j'expliquais, je dois vous installer le point picolette.
20: Le quoi? C'est quoi de ça?
0: C'est quoi de ça, de ce que j'expliquais à votre collègue? C'est un point de vente de pinard qu'on installe devant chez vous pour relancer la consommation.
20: Oui, d'accord. Mais moi, je vais
0: vous êtes d'accord? Bah super.
20: Mais laissez-moi parler.
0: Bah, je suis très content que vous soyez d'accord.
20: Non, non, je ne suis pas d'accord, mais je vais vous expliquer une chose. Voilà, moi, je vais vous apporter du pain à faire goûter chez Jean. Parce que moi, du pain, j'en vais à moi aussi.
0: Alors, j'ai pas toutes les syllabes dans l'ordre, mais donc, j'ai compris. En gros, vous êtes d'accord.
20: Donc, c'est niette, c'est niette. C'est pas la peine d'emmerder le monde.
0: Ah, oh, bah, le monde, non, je peux pas être partout.
20: Bon, alors.
0: Eh ben, alors, je vais déjà m'occuper de vous parce que je pense qu'on s'est mal compris.
20: Non, c'est pas mal compris, je veux pas de ça. C'est tout terminé, monsieur. Moi, je ne vous impose rien. Alors, faites-moi pas chier.
0: Non, mais moi, je mets mon stand de pinard devant la boulangerie.
19: Ah,
0: bah, c'est reparti.
19: Oui, allô?
0: Bonjour, madame. Rassurez votre collègue. Moi, je vous apporte tout ce qu'il faut.
19: Vous rapportez rien du tout, monsieur. En aucun cas, vous greffez votre nom au mien, sans mon accord et sans mon autorisation.
0: Hey, en plus, pour vous, c'est tout bénef, parce que ça vous fait une extension du magasin.
19: Ah ouais, mais non, mais vous êtes une extension de rien du tout. Moi, je suis une extension de moi-même.
0: Ah oui, ça me va. Vous, vous êtes une extension de vous-même, et moi-même, je suis une extension de votre extension.
19: Vous êtes une extension de votre grand-mère, si vous voulez, ou votre cousin?
0: Ma grand-mère n'est pas disponible, mais je peux vous envoyer mon cousin, ça oui.
19: Ah, c'est point barre. Moi, je discute pas avec vous.
0: Non, bah j'entends bien, oui.
19: Moi, je suis pas une extension, moi, j'ai rien à voir avec vous.
0: Ah non, mais vous inquiétez pas pour l'extension.
19: Non, je m'inquiète, monsieur.
0: Ah non, alors j'ai du mal m'exprimer.
19: Ah, vous êtes mal exprimé, faut bien vous exprimer avec moi, monsieur.
0: Ah bah justement, je m'exprime.
19: Ouais.
0: Vous inquiétez pas, moi, je vous fais tous les papiers pour l'extension.
19: Ah bah, vous allez pas préparer de papiers si je suis pas d'accord.
0: Ah bah oui, mais là, j'ai déjà tout expédié.
19: Vous préparez les papiers de votre grand-mère.
0: Alors écoutez, je vais voir si elle peut se libérer, vu que vous insistez.
19: Non.
0: Mamie Martinette, la boulangère veut savoir si tu peux t'occuper de son point picolette.
19: Bon, allez. On arrête les conneries, c'est niette.
0: Comment ça niette? Non, sérieusement?
19: Bah sérieusement que c'est niette, ouais.
0: Ah bah merci, moi je viens de réveiller Mamie Martinette de la sieste exprès pour vous.
19: Non mais vous rigolez, monsieur.
0: Oh bah bien sûr que je rigole, oui.
19: Ah, c'est un canular.
0: Ah bah voilà, on y arrive. Et alors
19: Roger,
0: c'est...
19: Roger, arrête Roger.
0: Ah bah oui, ça y est, tu m'as grillé.
19: Roger.
0: Oui, bien sûr que c'est moi.
19: Ah, Roger, arrête tes conneries.
0: Eh, j'ai cru que t'allais jamais me reconnaître, hein.
19: D'accord, hein, t'es pas reconnu, Roger.
0: Bah qui tu veux que ce soit à la radio?
19: Bon allez, bisous.
0: Ouais, bah bisous. Et puis tiens, passe à la maison pour l'apéro ce soir.
19: Ok.
0: Je compte sur toi, hein, t'apportes une bouteille.
19: Ok.
0: Super, je sens qu'on va bien rigoler.
19: Bon après-midi.
0: À tout à l'heure.
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24: Allô?
26: C'est l'ambassade du Japon, bonjour.
11: L'ambassade du Japon?
26: Oui,
11: bonjour monsieur.
26: Bonjour. Mais maintenant, c'est fermé.
18: Il y a personne là?
26: Il n'y a personne. Oui.
18: Il n'y a personne là.
26: Après 15 heures, s'il vous plaît.
18: Vous croyez?
26: Hein?
18: Vous croyez?
26: Oui, non. Oui.
18: pour le moment, là, il n'y a personne.
26: Oui, oui, oui. Il y a une personne, le japonais.
18: C'est pas vrai.
26: Oui, je ne peux pas parler de français, merci.
18: Ah bon?
26: Oui. Pardon, moi.
18: Alors,
26: après 15 heures. Non.
18: Non, c'est parce qu'on a trouvé un appareil de photo.
26: Appareil de photo?
18: Oui. Appareil de photo, clac-clac.
26: Clac-clac.
18: Clac-clac.
26: Clac-clac.
18: Clac-clac.
26: Clac-clac.
18: Clac-clac.
26: Clac-clac.
18: Clac-clac.
26: Ha-ha.
18: Eh oui.
26: Ha-ha. Ah, non, vous ne trouvez pas, mais après, à 15h.
18: À 15h?
26: Oui, s'il vous plaît. Merci, quoi.
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3: Allô?
0: Bonjour monsieur, c'est bien l'exploitation agricole?
3: Oui, pourquoi?
0: Monsieur Martin à l'appareil, la ferme Martin. C'est juste pour vous prévenir que j'installe des panneaux solaires chez moi, mais les papiers vont arriver chez vous parce que j'ai mis votre adresse.
3: Oh là là là là là là, qu'est-ce que c'est que cette histoire? Vous faites quoi?
0: Eh ben l'année dernière, j'ai installé des panneaux solaires chez moi.
3: Oui.
0: Donc, j'ai touché des subventions de l'État.
3: Mais si elle est chez vous, elle est pas chez nous.
0: Ça c'est pas faux, mais là je réinstalle des nouveaux panneaux et j'ai pas le droit de toucher deux fois les aides à la même adresse. Donc j'ai mis la vôtre.
3: Eh ben mais nous on s'en fout, c'est pas notre problème hein.
0: Bah si, parce qu'en déclarant mes nouveaux panneaux chez vous, ça passe tranquille.
3: Mais non, parce que nous, on a un projet de photovoltaïque nous-mêmes. Nous, on va pas recevoir vos panneaux à vous, non?
0: Du photovoltaïque? Ah bah moi, ça n'a rien à voir. Je vous parle de panneaux solaires.
3: Oui, mais nous aussi, des panneaux solaires.
0: Oh, bah, comme par hasard.
3: Mais non, mais ça va pas, non? Mais vous marchez sur la tête, non?
0: Bah oui, mais vu que j'ai déjà mis votre nom sur tous les papiers, ça veut dire qu'il faudrait que je refasse tout.
3: Quoi? Mais vous n'allez pas mettre notre nom sans notre autorisation? De quel droit vous faites ça?
0: Ah bah, un droit d'usurpage des subventions étatiques.
3: Non, vous l'enlevez de notre nom. Non, mais qu'est-ce que c'est cette histoire?
0: Et si on dit que vous êtes une succursale de la ferme Martin?
3: Non! Vous l'enlevez de notre nom, vers la gendarmerie, comme vous voulez.
0: Ah bon, dans ce cas, je remets à mon nom. L'essentiel, c'est que ce soit à votre adresse, de toute façon.
3: Je vous dis, vous enlevez cette truc.
0: Bah, cette truc, elle me ramène quand même 20 000 balles.
3: Non! Vous l'enlevez de notre nom, je porte plainte!
0: En revanche, est-ce que vous pouvez parler un tout petit peu plus fort parce qu'on vous entend à peine?
3: Vous l'enlevez de notre nom, je porte plainte. On vous connaît pas. Je vois pas pourquoi on vous arrangerait. Nous, on a un projet, je rentre pas dans votre magouille.
0: Ah non, mais vous, votre projet, vous le déclarez sur une autre adresse et hop, problème réglé.
3: Non, je ne rentre pas dans votre magouille.
0: Oh là là.
3: Vous le mettez pas sur notre nom ou je porte plainte.
0: Ok, donc pas sur votre nom.
3: Ah, mais il vaut mieux. Hein. Il vaut mieux parce que je vais aller à la gendarmerie.
0: D'accord, mais alors je mets sur quel nom?
3: Attends, votre nom. C'est vous qui avez le projet, c'est pas nous.
0: Bon, c'est un peu nous deux quand même.
3: Mais c'est pas notre problème.
0: Bah oui, mais enfin, ça m'arrangerait que vous me finiez un nom sur le dossier, parce que je peux pas
3: mais
0: laisser
3: ça, vide. Je sais pas vous arranger, je vous connais pas. C'est pas plus difficile que ça. Vous trouvez un autre pigeon, mais pas nous.
0: Ah bah oui, passez-moi ce monsieur.
3: Non, vous trouvez un autre pigeon.
0: Si, si, passez-moi monsieur pigeon, je vais voir avec lui.
5: Bon, de quoi? Allô?
0: Bonjour, monsieur pigeon.
5: Non, mais vous partez où? Mettre l'adresse de quelqu'un, ça n'a rien demandé.
0: Ah non, mais alors, pardon, j'ai pas précisé. Vous craignez rien, parce que je vais vous installer des faux panneaux solaires sur votre toit.
5: Mais il n'y a pas de faux panneaux, ça part à la poubelle et vous ne mettrez pas des faux panneaux.
0: Ah non, mais c'est hyper simple. Je vous peins des faux panneaux sur le toit, comme ça, s'il y a un contrôle...
5: Non, je vous dis non. C'est non et c'est non.
0: Vous êtes sûr? Parce que votre collègue d'avant avait l'air d'accord quand même.
5: Non, mais vous faites... vous n'avez pas eu d'accord de notre marre. Non, mais je vous passe mon frangin, parce que là, ça finira mal.
0: Oh, mais allons-y, merci monsieur.
7: Je suis un passe-passe. Allô?
0: Oui, bonjour madame.
7: Non, mais vous n'allez pas faire de demande à notre nom, vous connaissez ça, nous casser les couilles.
0: Alors, pardon. Donc déjà, c'est une autre dame, ok?
7: Une autre dame, ouais, non, même pas. Il va se faire autre chose.
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22: Franck Finition, bonjour.
24: Bonjour madame, je suis au magasin de couture.
22: Oui.
24: C'est le professeur Chéroux à l'appareil du CHU.
22: Oui.
24: Dites-moi, est-ce que vous faites des retouches?
22: Sur quoi, monsieur?
24: Là, il s'agit juste de faire un ourlet, en fait, parce que c'est un patient qui souffre donc d'une hypercroissance, vous voyez, de la peau, ça arrive. Hein. C'est un problème qu'ont souvent les hommes, je ne sais pas si vous avez déjà remarqué ça, ils ont souvent trop de peau sous les testicules.
22: Oui, j'ai eu l'occasion de voir quand même, oui.
24: Il a 8 à 10 centimètres de trop sur les testicules, on voudrait faire un ourlet.
22: Faire où ça? Sur le patient?
24: Oui.
22: Bah, attendez, là, vous n'êtes pas au bon numéro, monsieur.
24: Mais je croyais que vous étiez un atelier de couture.
22: Écoutez, moi, j'ai jamais fait ça.
24: Ben c'est rien du tout, moi je suis avec vous, je vous montre, c'est très simple. Hein.
22: Mm-hmm.
24: On prend la peau des testicules qu'on tend, on la plie en deux, on fait juste un ourlet.
22: Ah.
24: C'est une machine industrielle que vous avez ou c'est une...
22: Bah on est équipé en machine industrielle, oui.
24: Ouais, ben c'est ça, il n'y a aucun souci.
22: Mais comment vous passez ça sur la machine? Bah, c'est ça que je vois pas du tout, là.
24: Quand vous avez un tissu,
22: oui.
24: Vous le tendez.
22: Oui, on le tend, oui.
24: Vous le tendez. Bon, là, c'est la même chose. On tend la peau qu'il a en trop, en dessous des testicules. On la tend.
22: Mais non, mais ça peut pas passer sur la machine, techniquement, c'est pas possible.
24: Ah si, madame, si.
22: Pourquoi vous faites ça à la machine à coudre? Pourquoi vous faites pas ça des points?
24: Parce que c'est plus régulier. Vous posez la peau des testicules donc du patient, vous tirez dessus, vous, hein, pour l'amener sous votre aiguille, et puis paf, vous enclenchez, et l'ourlet se fait comme ça.
22: Oui, mais sur une piqueuse plate, je vois pas, moi, passer le patient sous ma machine.
24: Comment ça? Je pense que vous savez comment on manipule les testicules.
22: Oui, oui, oui.
24: Bon,
22: oui.
24: Ça vous posera pas de problème, quand même.
22: Non.
24: Voilà.
22: Je pense pas.
24: Donc, nous, on tend la peau des testicules, vous... Vous rabattez son sexe vers le haut pour quand même pas...
22: Oui, hein, quand même.
24: Et pendant que vous tenez le sexe dans la main, vous

0: touche à rien, on est déjà engagé.
1: Vous inquiétez pas pour ça, on peut vous aider à vous dégager.
0: Attendez, moi je vous connais pas.
1: Pourtant c'était clairement écrit sur le courrier que je vous ai envoyé, nous allons vous dégager sur notre nouveau forfait gratuit.
0: Mais je ne peux pas savoir, j'ai pas eu de courrier.
1: Bon, comment ça ?
0: Je ne l'ai pas reçu ce courrier.
1: Vous n'avez pas eu de courrier ? Attendez. Ah oh, bah non, vous allez rire, je l'ai pas envoyé votre courrier, il est encore dans le dossier.
0: Oui, donc dans...
1: Eh oui, parce que sur le courrier, c'est quand même bien écrit, merci de nous prévenir avant si vous ne voulez pas être dégagé sur Martin Télécom.
0: Mais si on l'a pas eu ?
1: Ah oui, vous l'avez pas eu, pas faux.
0: Il y a un gros problème.
1: C'est pas grave, je jette le courrier, vous dites que vous l'avez reçu et hop, problème réglé.
2: J'avais vu ça !
1: Ah, allô ?
2: Oui, je suis là !
1: Eh bah, il y a plus personne.
2: Ah non, je suis toujours là !
1: Ouh là là, ah oui, alors je vous entends, mais alors votre téléphone débloque complètement.
0: Donc vous ne touchez à rien de notre numéro ?
1: Ah, ça y est, oui, je vous entends, touchez à rien, parce qu'en plus, il y a un problème technologiste sur votre poste.
0: Mais non, on n'a pas de problème technique.
1: Ah bah si, ça faisait comme si vous parliez plus devant le téléphone. Donc je vous cale une intervention pour un échangisme téléphoniste.
0: Vous rêvez ou quoi ?
1: Non mais c'est inclus. Avec votre forfait gratuit, vous avez droit à toutes sortes d'interventions payantes.
0: Mais il n'y a pas besoin d'intervention, mais...
1: Ah bah si, la preuve, écoutez... Vous voyez, là, je vous entends pas parler.
0: Je n'ai pas parlé, mais vous êtes pas bien ou quoi ?
1: Et là, vous me dites que vous me parlez pas, et pourtant, je vous entends. Il y a vraiment un problème. Elle m'a raccroché au nez, évidemment, je rappelle.
3: Oui, allô ?
1: Oui, c'est Monsieur Martin. Vous voyez qu'il y a un problème ?
3: Mais il y a aucun problème.
1: Ah bah pardon, mais là, ça vient de couper en pleine conversation.
0: Non, j'ai raccroché volontairement.
1: Parce que vous ne m'entendiez plus, d'accord ?
0: Mais si, bien sûr.
1: Avouez que vous avez du bol que je vous ai appelé. Juste à temps, hein.
0: Non, mais vous allez pas bien, vous, hein.
1: Bon, bah, c'est vrai que j'ai beaucoup de boulot, mais vous inquiétez pas, je vous mets en top priorité.
0: Bon, je vais vous passer le patron, vous allez voir que ça va pas se passer comme ça.
1: Super, prévenez-le quand même qu'on s'est déjà mis d'accord sur pas mal de trucs.
0: Alors...
3: Allô ?
1: Ah, bonjour monsieur, donc c'est vous le patron ?
3: Non, mais je n'ai rien demandé, si je veux payer plein pot, je paye plein pot.
1: Eh ben voilà, alors qu'avec le forfait gratuit Martin Télécom, vous ne payez pas le forfait, on vous facture juste les interventions, les communications, l'entretien et l'abonnement.
3: Non, mais moi ça m'intéresse pas. À partir où on demande rien, je vois pas où l'intervention doit être faite.
1: Pas besoin de demander, puisque nous on s'est dit, forcément vous serez d'accord.
3: Non, mais nous on s'est dit rien du tout. En fait, on réfléchit pas à la place des gens. Et déjà, pour faire des choses, il faut des signatures, monsieur.
1: Oh ben non, on va pas s'enquiquiner avec des papiers pour un forfait gratuit.
3: Oh, alors vous avez le droit de faire tout comme ça, sans intervention.
1: Ah si, justement, on vous fait aussi les interventions, c'est ce que j'expliquais.
3: Vous avez déjà arrêté de me prendre pour une conne ?
1: Pardon, mais déjà, la conne, c'est moi.
3: Et vous allez oublier mon numéro de téléphone.
1: D'accord, donc à tout à l'heure ?
3: Oh, pas du tout, à tout à l'heure.
1: Ah oui, mais comment on fait pour l'intervention qu'on a programmée avec votre collègue ?
3: Non, mais je sais pas, une vieille mamie de 85 ans qu'on peut abuser.
1: Alors ça, c'est marrant que vous me parliez de mamie, parce que vous allez pas me croire, mais il y a justement Mamie Martin qui est passée me voir au bureau aujourd'hui.
3: Oh là là, mais je pense que ça va me prendre la tête, là.
1: Oh, bah attendez, elle est à côté, je vous la passe.
3: Mais putain, mais t'insistes en plus ?
1: Mamie Martin, j'ai un client qui veut te parler.
3: C'est bon, j'ai autre chose à faire que de perdre mon temps avec vous.
1: Allô ? Bonjour, mon petit garçon !
3: Bon, allez.
1: C'est Mamie Martin, à l'appareil !
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5: Allô, c'est l'électroménager.
6: L'électroménager ? Non.
5: Oh, madame, ne quittez pas parce que j'ai fait une bêtise, vous m'entendez ?
6: Oui.
5: Je suis tombé dans ma machine à laver, vous m'entendez ?
6: Vous êtes tombé dans votre machine à laver ?
5: Oui.
6: C'est une dame qui est tombée à sa machine à laver, une très grande machine à laver.
7: Allô ?
5: Allô, c'est le magasin d'électroménager ?
7: Non.
5: Oh, madame, vous pouvez peut-être m'aider. Bonjour, madame. Vous m'entendez bien ?
7: Oui.
5: J'habite au 3 rue Romain Rolland.
7: Oui.
5: Je suis une dame âgée.
7: Oui.
5: Je suis montée ce matin, là, tout à l'heure, il y a une heure, sur une chaise pour attraper un paquet de lessive. Vous savez, c'était sur une étagère.
7: Oui.
5: Et je suis tombée dans la machine à laver.
7: Oui.
5: Et heureusement, j'ai mon téléphone portable dans la poche de ma blouse.
7: Oui.
5: Et là, je vous appelle parce que je suis coincée dans la machine à laver et la porte s'est fermée.
7: Et comment vous respirez, là ?
5: Ben, ça va. Je respire parce que je pense que l'air passe à travers les joints en caoutchouc, hein.
7: Oh.
5: Il y a 3 boutons à l'intérieur de la machine.
7: Oui, non, mais moi... qu'est-ce qu'il y a de marqué ?
5: Alors, c'est marqué. Il y a un bouton bleu, un bouton jaune, un bouton rouge. Et c'est marqué « Open ». « Exit » et « On ». Lequel j'appuie ?
7: C'est que je ne sais pas, moi, parce que...
5: Attendez,
7: bon, surtout pas sur « On », mais...
5: « On », vous m'avez dit ?
7: Non.
5: Ça y est !
7: Non.
5: Oh !
7: Non !
5: Allô ?
7: Non, surtout pas, n'appuyez pas sur « On », je vous ai dit !
5: La machine tourne !
7: Je vous ai dit de pas appuyer sur « On ».
5: Oh !
7: Je vous ai dit de pas appuyer sur « On ».
5: Oh !
7: Je vous ai dit de pas appuyer sur On.
5: Oh, oh,
7: entends ça, elle crie au téléphone, elle appuie sur On, la machine tourne. N'appuyez pas, surtout pas sur On.
5: Vous m'attendez?

0: moron, je vous ai dit. Écoutez, je m'habille, je vais voir le réparateur et on vient vous voir.
1: Je suis en train de tourner à toute vitesse.
0: Oh, je suis en train de tourner à toute vitesse, mais qu'est-ce que c'est que ça? J'arrive, je vais voir le réparateur.
1: Non, non, attendez. Je suis en train de tourner à toute vitesse et c'est très désagréable.
0: Oh, mais écoutez, mais qu'est-ce que c'est que ça? C'est une histoire de fou, ça. Je sais où est le réparateur, je perds pas de temps.
1: Écoutez-moi, allons, ça s'arrête.
0: Écoutez.
1: Allez, ça s'arrête.
0: Ça s'arrête, je vais voir le réparateur.
1: Non, mais arrêtez, ça y est, ça s'arrête, c'est bon.
0: Bon, ben je vais voir le réparateur.
1: Ah, ben il y a mon mari qui arrive.
0: Mais son mari vient d'arriver.
1: Qu'est-ce que tu fais là-dedans, toi?
0: Mais qu'est-ce que... Vous êtes là, monsieur?
1: Allô?
0: Oui.
1: Bonjour, madame, excusez-moi, je prends le téléphone parce qu'il y a ma femme qui est toute retournée, ses cheveux qui sont complètement retournés, elle sort de la machine à laver.
0: Mais oui, elle m'a téléphoné, je sais pas comment elle a atterri chez moi, comme quoi elle était tombée dans la machine à laver. Elle est sortie?
1: Elle est en train de sortir, mais elle a un caleçon sur le nez.
0: Elle a un caleçon sur le nez?
1: Ben oui, comment ça se fait?
0: Mais écoutez, je sais pas, mais c'est une histoire de fou, ça!
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3: Bonjour.
4: Bonjour monsieur, c'est bien la friperie?
3: Oui.
4: Monsieur Martin à l'appareil, établissement Les Patateurs Martin, je vais vous livrer aujourd'hui.
3: Vous livrez quoi?
4: Bah les pommes de terre.
3: Les pommes de terre?
4: Oui, moi je vends des patates, vu que vous êtes une friterie, ça me semble normal.
3: Non, nous on est une friperie.
4: C'est ça, vous vendez des cornets de frites?
3: Mais non.
4: Des barquettes de frites?
3: Non.
4: Des assiettes de frites?
3: Nous on vend que des vêtements et des objets.
4: Et pourquoi?
3: Bah parce qu'on est une friperie.
4: Oui, bah faut m'expliquer comment vous faites des frites sans patates.
5: Non, excusez, je vais vous livrer des patates.
6: Non, non, mais...
4: Eh ben, bonjour, madame.
6: Non, mais on va arrêter de rigoler.
4: Oh, ben non, pas tout de suite.
6: Non, mais c'est bon. Si vous comprenez pas la différence entre friperie et friterie, il faut revoir un peu votre vocabulaire.
4: Pardon, mais je suis patateur de beau-père en beau-frère, donc je sais quand même qu'il vous faut des patates pour faire des frites.
6: Non.
3: Une patate dans ta gueule?
4: Oh, ben, tu vas voir que ça va être encore ma faute.
6: Mais...
4: Moi qui pensais qu'on était collègues de patates.
6: Arrêtez. Vous êtes le premier depuis 25 ans que j'existe qui vient me dire que vous êtes friterie. Et comme par hasard, vous êtes en train de me dire qu'il y a une commande qui arrive.
4: Ah, ben, c'est comme par hasard exactement ça, oui.
6: Mais c'est quoi ce bordel? Vous passez si vous voulez, mais vous allez voir que je suis pas une friterie. Hein.
4: Mais alors dans ce cas, pourquoi vous me demandez des patates?
6: Mais non, mais c'est quoi? Mais je vous ai jamais demandé de patates. Là, j'hallucine. Vous regardez, vous avez un site internet.
4: Attendez, oui, je vais sur votre site.
6: Et si vous voyez quelque part marqué friterie sur ce site...
4: Ah oui, pardon, allô?
6: Oui.
4: Je suis sur votre site, en fait, il y a une énorme faute.
6: Et non, même pas.
4: Ah si, vous avez mal écrit friterie, vous avez mis un P à la place du T. Eh non, parce que là, c'est la honte, il y a écrit friperie sur votre site.
6: Mais oui, forcément, puisque je suis une friperie.
4: Ah oui, mais parce que moi, si je vous livre pas les patates, c'est pour ma pomme, pardon.
6: Ah bah oui.
4: Et allez, vas-y, qu'on se moque des patateurs.
6: En plus, vous faites des jeux de mots, c'est pour ma pomme, alors vous vendez une pomme de terre.
4: Pardon, je vois pas le rapport.
6: Non, sans déconner, je suis obligé d'en rigoler parce que...
4: Ouais, enfin, ça me dit pas ce qu'on fait de vos patates.
6: Ah bah, vous voulez garder. Qu'est-ce que vous voulez que j'en fasse?
4: Bah des frites, vous suivez pas ou quoi?
6: Franchement, c'est pas la peine de vous.
4: C'est pas la peine de...
6: Non, mais...
4: Oui.
6: Je sais pas qui vous êtes, mais c'est absolument risible.
4: Ah, moi, je suis risible. Oh, bah, merci.
6: Ah, bah, oui. Ouais, bah, oui. Moi, je vais pas changer d'activité pour faire des frites. Hein.
4: D'accord, donc en clair, on annule. Vous voulez pas de patates?
6: Bah, non.
4: Ok, pas de problème. En revanche, pour l'huile de friture, on fait comment? Ah, allô? Je crois que ça y est, je vous ai vraiment perdu.
6: Non mais sérieux, vous faites un gag.
4: Ah bah sérieux, bien sûr.
6: Comment?
4: Bah oui, c'est complètement un gag.
6: Au début, j'étais un petit peu chaud à un moment donné.
4: Oui, on l'a bien senti, je vous rassure.
6: Ouais. Mais bon, après, c'était tellement fort.
4: Et alors, la question à zéro balle, c'est qui?
6: Je sais pas, c'est une radio.
4: Ah bah c'est même la radio où on se marre.
6: Rire et chanson.
4: Bah voilà, bienvenue.
6: En tout cas, vous êtes...
4: Ouais. D'accord, bon bah je transmettrai le message à toute l'équipe. Et au revoir madame.
6: Mademoiselle.
4: Oh pardon.
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7: Allô?
1: Oui,
7: bonjour madame.
1: Vous faites des dépannages?
7: Oui.
1: Est-ce que vous pourriez venir faire dépanner ma fenêtre, s'il vous plaît?
7: C'est du PVC ou de l'aluminium?
1: C'est du bois.
7: Comment?
1: Ça a l'air d'être du bois.
7: Du bois?
1: Du bois.
7: Du bois et...
1: Non, pas du bois. Du bois.
7: Du bois. Je comprends pas ce que vous me dites. Du bois, c'est...
1: Vous connaissez pas le bois?
7: Du tout, non.
1: comme une bouée, mais sans œufs.
7: Mais ça, on ne fait pas, madame.
1: Si, si.
7: Non, du tout, non.
1: Ah, si, si, si.
7: Non, on ne sait pas, non.
1: Alors, écoutez, si vous ne voulez pas vous déplacer, est-ce que mon fils et moi, on peut vous amener la fenêtre?
7: Non, mais nous, si vous nous amenez la fenêtre, on ne vous la réparera pas. Hein.
1: Non, ce n'est pas grave.
7: Non, ça nous fait une distraction.
1: Vous savez, à notre âge, on a besoin de distraction.
7: Je sais bien, madame, mais on ne fait pas ça. On ne le fait pas. Même en venant, on ne le fait pas.
1: Non, démonte la fenêtre, si tu veux commencer. On va l'appeler pour la dame pour qu'elle voit ce que c'est qu'une fenêtre en bouée.
7: Non.
1: Voilà. Elle va rentrer dans la berline. Oui.
7: Non.
1: Là, il est parti la démonter.
7: Non, madame, non. Je suis désolée, j'ai une autre ligne qui sonne. Je vais devoir vous laisser, madame.
1: Oh, mon Dieu.
7: Je suis désolée, j'ai une autre ligne qui sonne, madame.
1: Oui, mais vous me faites beaucoup de peine.
7: Je suis désolée, j'ai une autre ligne. Je vais devoir vous laisser, madame.
1: Oui, mais vous me faites beaucoup de peine.
7: Je suis désolée, mais j'ai une autre ligne qui sonne. Je vais devoir vous laisser, madame.
1: Oui, mais vous me faites beaucoup de peine.
7: Je suis désolée, je vais devoir raccrocher.
1: Oui, mais vous me faites beaucoup de peine.
7: Je vais devoir raccrocher, madame.
1: Oui, mais vous me faites beaucoup de peine.
7: Je suis désolée.
1: Oui, mais vous me faites beaucoup de peine.
7: Au revoir, madame.
1: Oui, mais vous me faites beaucoup de peine.
8: Bonjour.
9: Oui, bonjour, Gendarmerie nationale, appareil.
8: Oui.
9: Nous venons d'intercepter une R21 immatriculée 54 avec une dame et un monsieur qui transportaient sur leur capot une fenêtre en bouée, nous disant qu'ils venaient vous l'amener à votre demande.
8: Ah, du tout, non. Ah ben, on ne lui a jamais demandé de venir avec sa fenêtre. Hein.
9: Ah ben écoutez, elle prétend que c'est vous qui...
8: Ah du tout, non. Non. C'est elle qui s'est engagée en disant qu'elle voulait venir avec sa fenêtre. Nous, on lui a dit non, puisqu'on ne répare pas ce type de fenêtre.
9: C'est une fenêtre en bouée, c'est ça?
8: Oui.
9: Oui, et donc elle prétend que vous lui avez demandé de la porter.
8: Du tout, non. C'est pas nous qui lui avons demandé. Hein.
9: Attendez, quittez pas. Hein. Oui, alors donc la dame me dit que... Madame, attendez, moi je suis avec les dépanneurs qui me disent que c'est vous, qu'ils ne vous ont jamais demandé de l'amener.
1: Oh la menteuse, alors ça c'est pas vrai.
8: Non, c'est vous qui vous êtes focalisé pour emmener la fenêtre, on vous a jamais dit d'emmener la fenêtre, madame.
1: Elle m'a dit qu'elle ne savait pas ce que c'était le bouet et qu'elle voulait voir...
8: Non, c'est pas vrai, madame.
1: Elle m'a même dit, ah oui, amenez-la assez vite.
8: Vous êtes de mauvaise foi, madame.
1: Les collègues vont pouvoir voir ce que c'est le bouet.
8: Du tout.
9: Attendez, moi je vais vous entendre tous les deux pour une confrontation.
8: Donc, attendez, je sais ce que je dis encore. On ne l'a jamais demandé de venir avec sa fenêtre. On n'est pas inconscient quand même, quoi.
9: Même si c'est du bouet, madame.
8: Même si c'est du bouet, oui.
9: Bon.
8: On envoie un technicien, mais on ne l'a jamais demandé de venir avec la fenêtre, monsieur.
9: Ben, c'est gentil de la dépanner, hein.
8: Ben on n'a pas le choix puisqu'elle nous fait passer pour des menteurs, donc.
9: C'est une rustine qu'il faut mettre, hein, apparemment, parce que la fenêtre est crevée, c'est tout. Hein.
8: Parce que la fenêtre est crevée, il faut mettre une rustine.
9: Exactement, hein, c'est ce que je vois. Hein. Donc c'est une rustine, écoutez, le trou dans la fenêtre fait à peu près 3 mm d'épaisseur.
8: 3 mm d'épaisseur, oui.
9: Et donc il y a une fuite d'air et évidemment la fenêtre est dégonflée.
8: Une fuite d'air et la fenêtre est dégonflée.
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11: Oui.
4: Bonjour madame, c'est bien l'exploitation fermière.
11: Oui, le Gaëc, oui.
4: Monsieur Martin à l'appareil, Société Martin Immobilier.
11: Oui.
4: Juste pour vous prévenir, je vous ai déclaré maison de campagne, vu que vous avez une maison et que vous êtes à la campagne.
11: Attendez, moi j'ai pas de maison de campagne.
4: Je sais, mais en déclarant les bâtiments de la ferme comme des logements, ça vous permet d'avoir des colocataires.
11: Non, mais attendez, nous on a une exploitation agricole, qu'est-ce que vous voulez qu'on loue des bâtiments agricoles?
4: Bah dans ce cas, à la place de maison de campagne, je peux mettre logement agricole.
11: Mais je vous dis que c'est pas des logements, puisque c'est un site industriel. C'est des hangars pour se faire du matériel, je suis agriculteur pour faire des vaches.
4: Bon, si vous logez des vaches, je vois pas pourquoi vous pouvez pas loger des gens.
11: Ah bon, vous mettez les gens avec les vaches dans les tables, quoi, comme ça.
4: Voilà, tout le monde s'installe à la bonne franquette, et en plus vous, ça vous rapporte de l'argent.
11: Mais moi, ça me rapporte rien du tout.
4: Bah si, parce que plus vous avez de colocs qui s'inscrivent, plus ça fait grimper les allocs.
11: Mais j'ai pas de colocs qui vont s'inscrire, je veux pas accueillir personne.
4: Non mais moi, par exemple, je me suis mis coloc chez vous, mais je vais pas habiter chez vous pour de vrai.
11: Mais je vous interdis de vous mettre coloc chez moi.
4: C'est juste pour toucher l'aide au logement.
11: Mais j'ai pas envie de toucher rien du tout.
4: Ah non, pour que moi, je touche surtout.
11: Mais je vous autorise pas à toucher de l'argent sur ma propriété, il n'est pas question. Moi, j'ai des contrôles par la MSA, par la direction du travail.
4: Justement, je vais laisser quelques bricoles à moi, des draps, des vêtements.
11: Il est hors de question que vous laissiez quoi que ce soit.
4: Non, mais je dépose quelques affaires personnelles.
11: Mais pas du tout, mais pas d'affaires personnelles du tout.
4: Ne serait-ce qu'un peu de linge sale, comme ça, s'il y a un contrôle et qu'ils font des relevés ADN, ils trouveront ma trace.
11: Mais c'est un site qui est protégé par des caméras qui visionnent, etc. Vous croyez que les gens, ils vont pas contrôler qu'il y a des gens qui sont passés?
4: Ah oui, alors pour ça, il faut que vous fassiez une fausse bande vidéo. J'ai vu ça dans une série.
11: Mais je fais rien, je fais pas de bande du tout.
4: Bah, moi, je vous la fais, la fausse bande, hein.
11: Mais je vous interdis de faire une bande.
4: Mais si, moi, je rapporte quelques meubles, un frigo.
11: Mais j'en ai pas envie, je ne veux pas.
4: On filme les hangars sur une cassette.
11: Mais je vous explique que je ne veux pas.
4: Ah oui, ah bah, le prenez pas comme ça, sinon, hop, moi, je me retire de la coloc.
11: Oui, vous retirez tout, oui, bien sûr.
4: Ok, dans ce cas, je vous fais le courrier.
11: Vous faites rien du tout, je vous ai rien demandé.
4: Bah si, à partir du moment où je déménage, je suis obligé de vous prévenir par écrit.
11: Mais vous déménagez pas, vous habitez pas ici.
4: Pardon, il y a quand même un préavis de 3 mois.
11: J'ai pas de préavis, j'ai personne, j'ai pas de locataire.
4: Bah, à part moi.
11: Vous, je vous connais pas.
4: C'est pas grave, l'essentiel, c'est qu'on fait comme si on se connaissait.
11: Ah mais pas du tout, j'ai pas du tout envie de faire comme si on se connaissait.
4: De toute façon, on va sûrement se croiser quand j'apporterai mes affaires.
11: Mais vous n'apportez rien du tout.
4: Bah, au moins 2-3 chaussettes, un slobard.
11: Mais pas du tout, mais de toute façon, vous risquez pas de rentrer, il y a des chiens qui vont vous faire sortir, hein.
4: Ah bah écoutez, moi qui adore les animaux, des vaches, des chiens.
11: Ah non, non, mais quand ils vous auront taillé un short, vous inquiétez pas, vous serez vite sorti. Mais vous êtes parti où, là?
4: Comment ça, un short? Pardon, mais alors c'est pas du tout indiqué pour la saison.
11: Parce que ce sont ces chiens qui mordent, vous inquiétez pas.
4: Alors si, justement, pardon, mais là je m'inquiète.
11: Pointez-vous, puis vous allez voir comment vous allez passer, tiens.
4: Non, parce que si vos bêtes me sagouinent mes vêtements, il faudra prendre des dispositions.
11: Oui, oui, bien sûr, j'appellerai la gendarmerie.
4: Oui, alors après, vous n'êtes pas obligé de porter plainte contre vos chiens, j'irai pas jusque-là.
11: Non, non, pour porter plainte contre vous.
4: Ah ouais, eh ben si c'est ça, moi je porte une contre-plainte contre vous.
11: Oui, oui, allez-y, allez-y.
4: Et tiens, même allons-y.
11: Oui, oui, oui.
4: Je contre-porte une contre-plainte contre vous.
11: Non, mais vous êtes complètement siphonné, hein.
4: Et pas la peine de me faire le coup de la contre-contre-plainte, sinon je contre-contre-contre-plainte.
11: Et vous travaillez pour une radio, là, c'est pas possible, c'est un appel caché.
4: Comment ça, vous voulez dire un canular de téléphone caché?
11: Oui, oui.
4: Ah, mais c'est complètement un canular de téléphone caché.
11: Ah, d'accord.
4: Et c'est sur une radio radiophonique, d'ailleurs.
11: C'est quelle radio, ça?
4: Bah, une où on se marre.
11: Bah, c'est Rire et Chanson.
4: Bah, voilà, bravo.
11: Oui, merci.
4: Oh, mais de rien, et au revoir, madame.
11: C'est ça, au revoir, mademoiselle.
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10: Bien-être, bonjour.
12: Oui, bonjour monsieur, c'est le restaurant?
10: Oui.
12: Ah, bon, je vous entends pas bien là, vous
10: pouvez... Bah, non, moi non plus.
12: Il y a du monde là, c'est en oui. Plein service là. Il y a du monde aujourd'hui?
10: Oui, du monde, oui.
12: Oui, alors évidemment pour vous c'est le coup de bourre, hein?
10: Oui.
12: Il y a combien de personnes?
10: Qu'est-ce que vous vouliez monsieur? Vous voulez prendre une réservation?
12: Non, il y a combien de personnes là, actuellement à table là chez vous? À peu près.
10: J'en sais rien, monsieur, écoutez.
12: Ah bon?
10: Mais qu'est-ce que vous vouliez? Vous nous appelez pourquoi?
12: Parce que j'adore emmerder les restaurateurs le midi quand ils sont en train de...
10: Ah, bah, c'est gentil.
12: Voilà.
10: Bah, alors, voilà.
12: Il y a combien de personnes, à peu près?
10: Bon, mais, monsieur, si c'est pour me parler comme ça, c'est pas la peine, je raccroche. Merci, au revoir. Oui, restaurant
12: oui.
10: Du Bien-être, bonjour.
12: Oui, non, je vous ai fait une blague, c'est pas du tout pour vous déranger, c'était pour une réservation, excusez-moi.
10: Ah oui, non, mais là, vraiment.
12: Voilà. Alors, est-ce qu'on peut réserver?
10: Oui, bien sûr. Pour quand?
12: Pour ce soir.
10: Oui, pour combien de personnes?
12: Alors, nous sommes 17.
10: Combien?
12: 17.
10: Oui. À quel nom?
12: Alors, l'association.
10: L'association?
12: Oui.
10: Oui.
12: Des vieux.
10: Oui.
12: Qui font chier les restaurateurs au moment des coups de bourre.
10: Bon, c'est très bien.
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13: Oui, bonjour.
4: Bonjour, monsieur, c'est bien le garage?
13: Non, je suis une dame, monsieur.
4: Ah, zut, parce que j'ai essayé de joindre le garage.
13: Oui, mais vous y êtes au garage, monsieur.
4: Bah, non, vous m'avez dit non.
13: Bah, non, je vous ai dit non parce que vous m'avez dit bonjour, monsieur.
4: Oui, ça c'est normal.
13: Vous êtes dans un garage, mais je suis une dame qui répond au téléphone.
4: Oh, bon, si vous voulez, oui.
13: Qu'est-ce qu'il vous fallait, monsieur?
4: Monsieur Martin, société Martin Intérim, il faudrait que je récupère vos primes d'auto-entrepreneur.
13: Des primes? Par rapport à quoi?
4: Rapport que j'ai déclaré que vous avez employé mes intérimeurs.
13: Pardon?
4: Oui, alors, je vous rassure, en vrai, ils ont jamais travaillé chez vous.
13: Mais comment ils n'ont pas vraiment travaillé chez nous?
4: Oui, c'est juste que je vous les ai déclarés, comme ça, vous touchez des primes et je les récupère.
13: De quoi?
4: Bah oui, vu que vous êtes auto-entrepreneur.
13: On n'est pas auto-entrepreneur.
4: Vous m'avez dit que vous étiez un garage.
13: Bah, on est un garage, mais on est une société.
4: Bah voilà, donc qui dit garage dit auto, forcément.
13: Auto-autonomie.
4: Auto-automobile, voilà, on est bien d'accord.
13: Non, je vous dis que auto-entrepreneur, c'est autonomie.
4: Alors, pardon, mais je crois que vous mélangez.
13: Non, non, je mélange pas.
4: Mais vous inquiétez pas, je vais passer, comme ça je vous expliquerai tout.
13: Non, vous passez pas, c'est pas la peine.
4: Vas-y, comme ça vous pourrez aussi m'avancer les primes de mes intérimeurs.
13: Non, non, non, je vous... Alors là, certainement pas. Je vous avance rien du tout, parce que déjà, je n'ai pas de chéquier.
4: Oh, mais ça c'est pas grave, vous me les faites en liquide.
13: Ah, mais certainement pas en liquide, mais vous rêvez.
4: Moi, je fais au plus pratique pour vous, hein.
13: Oui, bien sûr, c'est surtout plus pratique pour vous.
4: Alors, c'est vrai aussi, parce qu'en liquide, je les déclare pas, donc forcément.
13: Ben oui, je comprends bien.
4: Donc, on dit banco pour le liquide, super.
13: Mais non, mais il n'en est pas question.
4: Bon, bah, ok pour le chèque, alors, mais ça m'arrange pas.
13: Non, non, mais j'ai pas de signature et j'ai pas
4: non,
13: de.
4: Non, mais on va faire simple. Vous remplissez rien, je mettrai le montant, je signerai.
13: Non, non, mais n'insistez pas.
4: Alors, je n'insiste pas.
13: Non.
4: Mais pourquoi on trancherait pas le poivre en deux, dans ce cas?
13: Non.
4: Mais si, vous me faites moitié en chèque et moitié en liquide.
13: Oui, bien sûr.
4: Sinon, le contraire, moitié en liquide et moitié en chèque.
13: Oh.
14: Allô.
4: Ah, c'est un autre monsieur.
14: Oui, je suis responsable. Je ne suis pas auto-entrepreneur. On est une SARL, on n'est pas auto-entrepreneur.
4: Ah bah alors vous n'êtes pas garage.
14: Pardon ?
4: Bah une auto, c'est une automobile.
14: Oui, alors ?
4: Donc, un auto-entrepreneur, c'est celui qui travaille avec les automobiles.
14: Ah bah non, pas du tout.
4: Ah bah si.
14: Ah bah non.
4: Non mais après, vous êtes peut-être nouveau dans le milieu de l'auto-entreprenisme, ça je ne sais pas.
14: Mais, non mais attendez, je sais quand même ce qu'on dit quand même.
4: Non mais vous pouvez pas tout savoir, hein.
15: Oui, bonjour.
4: Bonjour, madame.
15: Mais pourquoi je vais vous donner de l'argent? Expliquez-moi quand même.
4: Vous allez me donner de l'argent rapport aux intérimeurs que j'ai déclarés chez vous, c'est ce que je disais.
15: Ah non, jamais de la vie. Parce que moi, chez moi, il n'y a jamais une personne intérimaire.
4: Oui, alors en vrai, ils sont jamais venus, mais pas de problème, puisque officiellement, vous avez...
15: Ah, ben officiellement, ça va aller loin, cette histoire.
4: Bon, ça va aller loin, non? Vous m'avancez l'argent des primes.
15: Ça, je vais vous avancer de l'argent, mais vous rigolez ou quoi?
4: Oh, mais bien sûr.
15: Non, j'avais rien fait, c'est même pas la peine.
4: Après, c'est ce que je disais, on peut s'arranger.
15: Non,
4: hein.
15: Non, ça arrange pas du tout.
4: Mais, hey, on partage.
15: Mais on partage quoi? Mais vous êtes fous, quoi. Ça va, c'est pas comme ça.
4: Mais si, on fait 50-50 sur vos prix, mais hop, emballez, c'est posté.
15: Mais moi, j'ai une entreprise, j'ai pas besoin de vous, là, mais ça me déconne.
4: Alors mieux, on fait 60-60.
15: Non, on fait rien du tout.
4: Bon, 70-70, dernier prix.
15: Non, mais...
4: Chaque fois que vous touchez 100 balles de prime, vous gardez 70 et vous me donnez 70. Tout le monde est gagnant.
15: Mais vous rigolez ou quoi?
4: Mais pas du tout.
15: Au revoir.
4: Je prends ça pour un oui.
15: Je m'en vais à la gendarmerie, ça va?
4: Ah, alors je vais mettre oui peut-être.
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17: Allô?
18: Oui, bonjour madame.
17: Oui, bonjour.
18: Je ne vous dérange pas?
17: Non.
18: Très bien. Je suis bien au Bois Rue?
17: Oui.
18: Vous êtes le responsable de l'établissement?
17: Je suis la femme du responsable.
18: D'accord. En fait, je suis de Trésor Public.
17: Oui.
18: Et je voudrais votre avis et savoir ce que vous en pensez. À savoir, est-ce que ça vous embêterait si on faisait un petit examen en fait de votre comptabilité, c'est-à-dire ce qu'on appelle un contrôle fiscal. Maintenant, dites-moi vraiment toute sincérité, si vous n'avez pas envie, vous n'avez pas envie, puis c'est tout.
17: C'est-à-dire que honnêtement, moi, je suis mal placée pour vous dire si j'ai envie ou si j'ai pas envie. C'est pas moi qui m'en occupe, donc.
18: Parce que je vous avoue que si on commence, il y en a pour un an. Hein.
17: Ah non, c'est trop long, oui. Hein.
18: Oui, oui, ouais. Puis c'est assez fatigant parce qu'on vous demande quand même de retrouver toutes vos pièces comptables.
17: Et ça, c'est pas obligatoire.
18: Moi, personnellement, si vous voulez, j'ai beaucoup de travail.
17: Oui.
18: Et je vous avoue que si je devais contrôler tout le monde, je n'en sortirais pas.
17: D'accord.
18: Voilà.
17: D'accord.
18: Donc, je sais que normalement, on devrait jeter un œil sur votre comptabilité, mais honnêtement, je m'en sens pas trop le courage.
17: Oui.
18: Tout ce que je souhaite, c'est justement éviter ça, quoi.
17: Oui, je comprends bien, oui.
18: Et c'est pour ça que je vous demande votre avis à vous, si vous souhaitez ou pas.
17: Ouais, honnêtement, si c'est pas obligatoire et qu'on peut l'éviter,
18: oui.
17: C'est vrai que bon, ça fait gagner un peu de temps, quoi.
18: Ben voilà. Ouais. Puis en plus, vous êtes à combien de kilomètres de Brive?
17: 60.
18: Ah ouais, oh, ça fait trop loin, quoi. Pour moi, aller tous les jours chez vous pendant un an...
17: Oui, ça fait de la route, hein.
18: Ben oui.
17: Oui.
18: Mais bon, moi, à partir du moment où on me dit qu'on n'en a pas envie,
17: je parle pour mon mari, mais je pense pas que...
18: Ouais, puis pour trouver quoi à l'arrivée, des clopinettes.
17: Oui, voilà.
18: Si ça vous embête pas...
17: Ah non, ça m'embête pas que vous en fassiez pas du tout, hein. Ça m'embête pas.
18: D'accord.
17: Hein.
18: C'est vrai, vous êtes sûr, hein,
17: parce... Ah oui, non, je suis sûr, oui.
18: Je veux absolument pas abuser, hein.
17: Non, mais je suis sûr. Hein.
18: Bon.
17: Non.
18: Alors, je vais vous passer mon chef de service.
17: Oui.
18: Et vous allez lui dire que votre mari a la grippe.
17: Ah non, je peux pas dire ça.
18: Ben, c'est la seule solution.
17: Je peux pas dire que mon mari a la grippe, il n'a pas.
18: Ben oui, mais.
17: Vous lui dites, vous, pour mari a la grippe.
18: Bon, attendez, je lui dis. Hein.
17: Hein.
18: Je vais me demander. Oui, on a Carl, ben oui. Mais moi, ça m'embête d'y aller parce que le monsieur a la grippe. Vous êtes sûr, hein, madame, je crois. Hein.
17: Oui.
18: Il a la grippe. Merci. Allô?
17: Oui.
18: Bonjour, madame.
17: Bonjour.
18: Alors, votre mari a la grippe?
17: Oui.
18: Depuis combien de jours?
17: 3 jours.
18: Oh, mon Dieu.
17: Il n'y a pas le typhus, il a la grippe.
18: Ah oui, alors, c'est embêtant parce qu'on avait pensé aller vous voir pour un petit examen de la comptabilité.
17: Oui.
18: Mais évidemment, là, on ne peut pas prendre ce risque.
17: Ah non.
18: Donc, on préfère, si ça ne vous dérange pas,
17: oui.
18: Oublier le contrôle fiscal.
17: Mmh.
18: Est-ce que ça ne vous dérange pas?
17: Pas du tout.
18: Honnêtement, si vous préférez en avoir un, nous, il n'y a pas de problème, mais avec la grippe,
17: oui.
18: C'est compliqué.
17: Très.
18: Est-ce que ça vous embête si on oublie?
17: Non, pas du tout.
18: Vous êtes certaine?
17: Oui, certaine.
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19: Allô?
4: Bonjour madame, c'est bien le magasin de matériaux de chantier ?
19: Oui.
4: Monsieur Martin à l'appareil, les cuisineristes Martin.
19: Oui.
4: Je vous appelle pour la petite enquête de satisfaction. Il faut me donner une note entre 1 et 10, donc 10 ce serait bien.
19: Et je vous mettrai 10, pourquoi monsieur ?
4: Parce que moi je suis démarchiste par téléphone pour vendre des cuisines.
19: Oui.
4: Et je touche une prime quand on me met une bonne note à la fin de l'appel.
19: Ah mais je vous connais pas monsieur, pourquoi je vous mettrai 10 si on se connaît pas ?
4: Bah parce que vous trouvez que je vous ai tout bien expliqué pour les cuisines.
19: Et vous m'avez rien expliqué monsieur.
4: Oh bon après c'était pour gagner du temps si vous préférez que je vous explique. Bonjour chère cliente, connaissez-vous les cuisines Martin ?
19: Je sais pas que ça qu'à faire monsieur. Je vous dis je ne ferai pas ça, je ne ferai pas ça. C'est tout. On est d'accord ?
4: On est surtout d'accord que vous voulez pas que je touche ma prime de satisfactionnage.
19: Ouais bah voilà, on est d'accord.
4: C'est pas grave. Dans ce cas, vous allez me faire une prime d'intéressage.
19: Non, ça marche pas comme ça monsieur.
4: Mais si, je note que vous êtes intéressé par une cuisine Martin et hop, prime d'intéressage.
19: Mais vous êtes dans une société monsieur, vous vendez une cuisine dans une société.
4: Non mais vous acceptez juste la commande.
20: Allô ?
4: Et bonjour monsieur.
20: Ah, non, mais je vous ai jamais commandé une cuisine. J'ai pas besoin de cuisine.
4: Ah non, mais ça c'est pas grave. Ce qui compte, c'est de dire que vous êtes intéressé.
20: Ah ?
4: Ouais, comme ça moi je vous envoie un commercial, vous lui dites oui et moi je touche ma prime d'intéressage.
20: Bon, bah je vais lui dire oui alors, mais.
4: Ah, bah super. Donc le commercial, vous lui dites oui et après vous lui payez la cuisine, évidemment.
20: Ah, mais non, mais ça va plus, non ?
4: Bah si, parce que comme ça on vous livre la cuisine et moi je touche une prime de livrage en plus.
20: Ah non, il n'est pas question de me livrer une cuisine, ça va plus, non ? J'ai même pas signé de bon rien. Non, là ça va pas, hein, monsieur, vous êtes pas bien, hein.
4: Ah si, moi ça va super.
21: Oui, allô.
4: Bonjour madame.
21: Non mais là vous êtes dans un...
4: Ah, suspense.
21: Dans un magasin.
4: Oui, je sais, mais peu importe.
21: Ben oui, mais moi j'ai pas de temps à perdre avec quelqu'un qui va me parler d'un truc que j'en ai pas l'utilité.
4: Que vous en avez pas l'utilité, pardon, mais tout le monde a l'utilité d'une cuisine.
21: Mais pas dans un magasin de matériaux de construction, monsieur. Où je vais mettre la cuisine.
4: Non mais vous savez quoi ? Vous la montez pas, vous attendez un peu et vous la renvoyez.
21: Mais moi je fais pas des trucs comme ça, pourquoi je ferais des trucs comme ça ?
4: C'est ce que j'ai expliqué, moi ça me fait une prime de livrage plus prime d'intéressage.
21: Ah oui, mais moi je...
4: Ah, nouveau suspense.
21: Vous me demandez-moi si je veux une cuisine, je vais vous répondre.
4: Ah oui, mais si je demande à tous les coups, vous allez me dire que vous en voulez pas.
21: Ah non, moi j'en veux pas.
4: Et voilà, c'est pour ça que je préfère ne pas vous demander et dire que vous en voulez.
21: Ah bah non, c'est complètement con.
4: Oh bah merci.
21: Bah si, là, c'est juste du mensonge.
4: Mais non. Ah bah justement, il y a votre rendez-vous avec le commercial qui est confirmé.
21: Mais j'ai pas envie de commercial, je vais pas acheter de cuisine.
4: Alors si vous ne voulez pas voir le commercial, vous pouvez acheter directement la cuisine, comme ça, ça vous évite le rendez-vous.
21: Mais je vais pas acheter de cuisine.
4: Ouais, et puis au pire, après, vous la revendez.
21: Vous êtes complètement taré, vous, ou quoi ?
4: Vu qu'elle est neuve, je vous la reprends à 50% du prix.
21: Bah venez m'acheter des matériaux, puis après vous la revendez.
4: Ah oui, mais alors moi je suis pas matérialiste, je suis cuisineuriste.
21: Ah bah moi je suis pas cuisiniste, je suis matérialiste.
4: Ah bah voilà, ça c'est toujours le truc avec les matérialistes, ils ne veulent pas rendre service.
21: Mais non, mais moi je... Monsieur...
4: Bon, ok, on va faire simple, vous allez juste me faire la prime de satisfactionnage.
21: Vous avez pas compris quoi dans ce que je vous ai dit ?
4: Non mais vous achetez rien, vous dites juste que vous êtes très satisfait de notre échangisme téléphoniste.
21: Non, je vais rien dire du tout, monsieur, moi je suis là...
4: Allez, vous mettez mon petit 10 et on en parle plus.
21: Non, je m'en fous, je m'en bats les steaks.
4: Ah bah si vous avez des steaks, il vous faut une cuisine.
21: Allez, hop.
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23: Oui, allô ?
24: Allô ?
23: Allô ?
24: Bonjour monsieur, c'est l'école d'accordéon ?
23: Oui.
24: Ah bonjour. Excusez-moi de vous déranger, monsieur Ledoux, à l'appareil.
23: Je vous en prie.
24: Je vous appelle d'une chambre où je suis dans une clinique.
23: Ah.
24: Et rien ne m'aurait fait plus plaisir en guise de dernière volonté d'entendre un petit air d'accordéon.
23: Ah bon ?
24: Si c'est possible.
23: Ah ?
24: Avant que je parte.
23: Écoutez, monsieur, vous aimez l'accordéon à ce point, alors ?
24: Oh oui, j'en ai beaucoup joué.
23: Ah oui ?
24: Ça m'aurait fait plaisir avant de partir.
23: Bon, écoutez, je fais le nécessaire. Attendez un petit instant, s'il vous plaît. Hein.
24: Merci, monsieur. Avant de partir, ça fait du bien un petit air d'accordéon. Vous comprenez ?
23: Attendez, je vous fais attendre, là.
24: Merci, vous êtes gentil. Allô ?
23: Allô ?
24: Oui, merci, monsieur.
23: Alors, attendez.
24: Ce sont mes dernières volontés avant de partir, monsieur.
23: Alors, attendez. Je vais vous jouer le retour des hirondelles, hein ?
24: Ah, oui.
23: Si vous connaissez ?
24: Oh !
23: D'accord. Alors, ma femme va prendre le téléphone et moi, je vais prendre l'accordéon. Attendez un instant.
25: Allô ?
24: Bonjour, madame.
25: Voilà, il va commencer, là.
24: Je m'assieds.
23: Je commence, hein.
24: Je vous écoute.

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1: Allô?
0: Bravo, monsieur.
1: Ça vous a fait plaisir?
0: Oh, mais vous pouvez pas savoir. Je ne m'attendais pas à ce que vous jouissiez de cette manière. Ce morceau est magnifique et vous êtes un grand accordéoniste.
1: Ah bien, je vous remercie, mais...
0: Je vous le dis du plus profond de mon cœur, monsieur Jacques.
1: Là, vous m'avez pris un peu de court, hein. J'étais vraiment à froid, là.
0: Non, non, je vous le dis. Avant de partir, ça me fait toujours du bien. J'appelle les artistes au téléphone tous les matins avant de partir faire mes courses. Sur le marché.
1: Ah.
0: Et comme ça, je m'offre un petit concert privé.
1: Ah oui, oui. Mais donc, avant de partir, c'est sur le marché, parce que j'avais compris avant de partir, à cause d'une grave maladie, non?
0: À mourir, vous voulez dire?
1: Oui.
0: Non, je suis en pleine forme.
1: Ah. Eh bien, je suis heureux d'avoir satisfait vos désirs.
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3: Bonjour.
4: Bonjour monsieur, c'est bien la poissonnerie?
3: Oui.
4: Monsieur Martin à l'appareil, les nouveaux distributeurs Martin?
3: Oui.
4: Bonne nouvelle, vous allez avoir un distributeur automatique de poissons devant la poissonnerie.
3: Oui, mais nous on met pas de distributeur, nous, monsieur.
4: Ah non, oula, je vais pas vous demander de mettre un distributeur, pardon. Vous pensiez que je vous demandais de mettre un distributeur?
3: Oui.
4: Ah mais non, c'est moi qui vous l'installe le distributeur, je vous rassure.
3: Oui, mais non, mes patrons ne comptent pas mettre de distributeur devant le magasin, monsieur, tout simplement.
4: Eh ben les patrons, vous leur dites que je m'occupe de tout.
3: Monsieur, il faut appeler le patron.
4: D'accord, et donc?
3: Et bah donc c'est à vous appeler le patron.
4: Oh là là, pff, ouais, mais alors s'il faut tout faire aussi.
3: Ah bah ouais, mais on vous a fait aucune demande, vous a posé des trucs. Attendez, gardez-les l'occasion, vous a rien demandé.
4: Non mais vous avez juste à vous occuper de l'entretien.
3: Ouais, donc non monsieur, écoutez-moi bien.
4: Je vous écoute bien.
3: Écoutez-moi bien. Donc on va mettre les choses au clair.
4: OK, je vous écoute très bien.
3: Je vais vous donner tout de suite le
4: Martine,
3: numéro de téléphone.
4: Martine, je pensais
3: de
4: un truc,
3: patron.
4: T'as acheté du café ou pas?
3: Allô?
4: Oui, allô?
3: Oui.
4: Oui, bah je vous écoute.
3: Donc je vous donne le numéro de téléphone de mon patron.
4: Non, je suis au téléphone, mais tu me déranges pas. Si tu sors faire des courses.
3: Mais monsieur, écoutez-moi bien.
4: Évidemment, je vous écoute 5 sur 5.
3: Donc, je vous donne le numéro
4: ouais,
3: de
4: donc
3: téléphone.
4: Si tu vas faire des courses, prends des capsules, mais les bonnes.
3: Vous m'écoutez ou j'ai pas que ça à faire, monsieur?
4: Ah, mais bien sûr, je ne fais que ça. Allez-y, je vous écoute.
3: Bon, voilà. Donc, je vous donne le numéro de mon patron.
4: Non, parce que les dernières, le café, il avait un goût de chameau. C'était
3: ouais,
4: pas.
3: Salut.
4: Ah non, bah attendez, vous m'avez pas donné le numéro du patron.
3: Bah, en même temps, vous m'écoutez pas, monsieur.
4: Pas faux, mais peu importe, je vais déjà vous apporter du poisson.
3: Non, vous ne déposez rien ici, je vous fais
4: bah
3: appel.
4: Bah si, sinon on met quoi dans le distributeur de poisson?
3: Mais même, vous ne mettez pas de vitrine devant mon commerce.
4: Ah non, mais c'est beaucoup plus qu'une vitrine.
5: Non mais attendez, ça nous intéresse pas du tout.
4: Et donc bonjour monsieur, pardon mais votre collègue avait l'air intéressé.
5: Oui mais non, pas du tout.
4: Ah bah j'ai senti qu'il était à deux doigts de me dire oui.
5: Non.
4: Bon si.
5: Non.
4: Si.
5: Non, c'est même pas la peine d'insister.
4: Je n'insiste pas, mais est-ce que vous aussi vous seriez pas en train d'hésiter?
5: Non, on ne veut pas de distributeur à l'extérieur. Vous avez pas compris ou...
4: Ah mais si, j'ai compris. Vous voulez un distributeur mais à l'intérieur.
5: Non, vous avez pas compris.
4: Ah si, pardon, j'ai compris. Vous voulez que moi je sois à l'intérieur et le distributeur à l'extérieur.
5: Mais pas du tout, mais on veut pas de vous non plus d'ailleurs. C'est pas compliqué. Je sais pas, mais vous réfléchissez un peu.
4: Bah justement, je réfléchis que ce serait beaucoup mieux si on était tous à l'intérieur.
5: Non, y a pas de justement, on n'en veut pas.
4: Et pourquoi on mettrait pas tout simplement le distributeur moitié à l'intérieur, moitié à l'extérieur?
5: Mais parce que y a pas la possibilité d'installer un distributeur automatique.
4: Si, on va faire un encastrage vitriniste.
5: Mais c'est quoi de ce truc là?
4: Bah de ce truc, c'est qu'on peut encastrifier le distributeur dans votre vitrine.
5: Ah non, vous voulez que j'appelle le syndicat là ou...
4: Le syndicat?
5: Le syndicat des poissonniers.
4: Bon, ça existe pas.
5: Ah si, ça existe.
4: Bah non, et pourquoi pas un syndicat pour les travailleurs?
5: Vous n'êtes pas plus poissonnier que moi, je suis poissonnière en fait.
4: D'accord, donc on est pareil.
5: Non, pas du tout.
4: Bah si vous n'êtes pas poissonnier et que je suis pas poissonnier non plus.
5: Mais si je suis poissonnière, j'appelle immédiatement le syndicat.
4: Ah mais dans ce cas, moi j'appelle le syndicat.
5: Non.
4: Si, je vais les mettre en triple appel, comme ça on parle ensemble.
5: Je sais pas, mais...
4: Attendez, quittez pas.
5: C'est quoi votre truc, là?
4: C'est parce que je suis en train de les appeler, bougez pas.
5: Oui.
4: Oui, allô, bonjour, bienvenue au syndicat des poissonnistes.
6: Allô, bonjour.
4: Si vous voulez parler à un mérou, tapez 1.
5: C'est quoi de ce truc encore?
4: Si vous voulez parler à un poulpe, tapez 2.
5: Vous foutez de ma gueule ou quoi?
4: Pas du tout. Si vous voulez parler à une raie, tapez 3.
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7: Allô?
8: Oui, bonjour madame, c'est la Société Protectrice des Animaux à l'appareil.
7: Oui.
8: Dites-moi, est-ce qu'on peut savoir ce que vous faisiez cette nuit?
7: Ah, j'étais chez moi, monsieur. J'étais dans mon lit.
8: Vous n'êtes pas sorti?
7: Ah non, pourquoi? Qu'est-ce qui vous arrive?
8: Ben écoutez, on a une plainte là, hein, sur un animal. Vous voyez, monsieur...
7: Oui.
8: Il a une poule, ce monsieur.
7: Il a une poule ?
8: Oui.
7: Oui.
8: Et elle a été sodomisée, violée par quelqu'un qui est venu avec un balai.
7: Un viol sur une poule ?
8: Oui, avec un balai.
7: Ah ben alors, écoutez, je ne veux pas être méchante, mais faire ça à une poule, faut quand même être pas vicieux, mais méchant.
8: Un peu vicieux, quand même.
7: Un peu sur les bords.
8: Et alors, figurez-vous qu'il y a une dame qui prétend vous avoir vu cette nuit rentrer chez vous à 3h10 ce matin, un balai à la main.
7: Oh.
8: Est-ce que vous avez un balai ?
7: Un balai long, oui.
8: Un balai long ?
7: Oui.
8: Voilà.
7: C'est avec un balai comme ça ?
8: Oui.
7: Avec le manche ?
8: Oui.
7: Eh ben, moi, je peux vous dire que c'est ni mon mari ni moi, pour la bonne raison que nous étions dans notre lit.
8: Alors, attendez.
7: Oh non, écoutez, je vous assure que ça me horrifie.
8: Ceci dit, madame, quand vous voyez un œuf, la taille d'un œuf...
7: Oui.
8: On peut comprendre que le balai passe hein, par le...
7: Oui, mais c'est pas la même chose, monsieur. Parce que je trouve qu'une poule, si elle fait un œuf, il s'ouvre tout seul en sortant l'œuf. Que si c'est quelqu'un avec un pied de balai, il force automatiquement et ça esquinte la poule.
8: Ben là, ça l'a esquinté.
7: Alors, je peux vous affirmer, monsieur, que je ne sais pas qui c'est cette dame qui a pu m'accuser, mais c'est une chose que je ne ferai jamais de mal à un animal.
8: Même avec un balai.
7: Pas plus qu'avec un balai, qu'avec un petit bouchon.
8: Pas plus avec un balai qu'un tire-bouchon ?
7: Ah non, oh, bah, mais ça va pas, non ? Pourquoi un tire-bouchon ? Mais ça va encore autre chose.
8: Parce que ça a été fait.
7: Avec un tire-bouchon ?
8: Oui, sur un canard.
7: Oh mon Dieu, ben moi je l'ai pas vu, j'ai voté le journal tous les jours, mais je l'ai pas vu. Oh mon Dieu.
8: Figurez-vous que ils ont violé un canard avec un...
7: Un tire-bouchon. Ah ben je ne sais pas dans quel état il a été le canard. Hein.
8: Et le tire-bouchon ne fonctionne plus non plus.
7: M'en doute.
8: Alors je repense, pardonnez-moi, je reviens sur la poule parce
7: oui,
8: que...
7: Oui, bien sûr.
8: En fait, ça a été assez atroce pour la pauvre bête parce que...
7: Non, sûrement.
8: Quand la dame lui a mis le balai, là... L'œuf qui était en train de se former dans le croupion de la poule
7: oui.
8: A été poussé.
7: Oh là là !
8: Et elle l'a sorti par le bec.
7: Oh mon Dieu, la pauvre bête.
8: Le pauvre bec, c'est au masculin.
7: La pauvre bête, que
8: ah
7: je
8: oui,
7: dis.
8: Pardon, oui. Parce que
7: ah non.
8: Le bec, c'est au masculin.
7: Mm-hmm.
8: Et donc le bec a tenu, c'est ouvert. Et ben figurez-vous que la poule n'a pas lâché l'œuf.
7: Ah ben dis donc, oui, alors là, on peut dire que c'est une merveille.
8: Vous vous rendez compte qu'un poussin va venir de cet œuf ? Et qu'il ne saura jamais ce que sa mère a enduré.
7: Ah bah non, sûrement.
8: Pour qu'il vienne à la vie.
7: Je comprends pas, moi les gens peuvent faire du mal aux animaux.
8: Ce matin, dans notre département, 97 viols de poules depuis vendredi dernier.
7: Depuis vendredi dernier ? Toujours avec un balai ?
8: Toujours.
7: Mais les gens vicieux comme ça, ils font ça que la nuit. Hein.
8: Les vicieux du balai et les vicieux du tire-bouchon.
7: Parce que ils vont aller un jour, les gens vont les voir.
8: Bon, qu'est-ce qu'il y a de pire ? Celui qui fait ça avec un balai à une poule ou celui qui fait ça avec un tire-bouchon à un canard ?
7: Oh, ni l'un ni l'autre n'est bon. Hein. Mais j'ai peur qu'avec le tire-bouchon qui a un bout qui pique, ça doit courir de pire. Hein.
8: Vous croyez ?
7: Ah, je crois, oui.
8: Oui, parce que...
7: Avec un tire-bouchon, il y a quand même le bout de la vis qui est quand même pointu.
8: Oui.
7: Pour rentrer dans le bouchon, comment voulez-vous qu'il serait autrement ? Ça passerait pas.
8: Oui.
7: Alors, vous vous rendez compte que d'aller dans le croupion d'un canard, aussi bien que dans le cul d'une poule ? Non, non.
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9: Bonjour.
10: Bonjour, madame, c'est bien la fromagerie ?
9: Monsieur, ça me rassurerait, ça me ferait plaisir.
10: Oula, pardon, monsieur, Sam, comment vous me dites ?
9: Non, c'est monsieur à l'appareil, vous me dites bonjour, madame. Je dis non, c'est monsieur.
10: Enfin, si vous voulez, mais redonnez-moi votre nom parce que j'ai compris que le prénom.
9: Non, mais j'ai pas donné mon prénom, monsieur.
10: Si, vous m'avez dit que vous vous appelez Sam.
9: Bah, y a pas de Sam ici, hein, donc vous aurez pas de Sam ici.
10: Ah oui, alors pourquoi vous me parlez de monsieur Sam Rassi ou Sam Rassure, un truc dans le genre ?
9: Ah, ça me rassure parce que.
10: C'est ça, ouais. Sam Rassure. Eh ben, passez-moi ce monsieur Rassure.
9: Ah bah, c'est moi-même.
10: Ah, c'est vous ?
9: Ouais.
10: Monsieur Martin à l'appareil, les enseignistes Martin.
9: Oui.
10: Il se trouve que justement, je vous ai refait l'enseigne de la fromagerie parce qu'il n'y avait pas le bon nom dessus.
9: Eh ben, ça m'intéresse pas du tout, donc c'est pas la peine.
10: Si, si, je vous ai refait le panneau avec écrit fromagerie Sam Rassure pour mettre sur la vitrine.
9: Attendez, stop, c'est pas chez nous, donc je préfère vous le dire tout de suite, c'est pas la peine de venir.
10: Ah oui, mais alors je préfère vous dire tout de suite que c'est plus pratique si je viens.
9: Non, laissez tomber, je raccroche, je préfère vous le dire tout de suite.
10: Oh, bah dans ce cas, je préfère vous dire tout de suite que passez-moi le patron.
9: C'est moi, monsieur.
10: Bah non, c'est pas vous.
9: Non, si, c'est moi, monsieur.
10: Mais non, puisque c'est monsieur Rassure, le patron.
11: Oui, allô.
10: Ah, bah voilà, bonjour, monsieur Rassure.
11: Monsieur Rassure.
10: Oui.
11: Non, pas du tout.
10: Ah oui, mais alors, pardon, vous êtes qui ?
11: Bon, je suis la patronne, monsieur. Il a dit, non, c'est monsieur, ça me rassure.
10: Ça, j'ai compris, mais à la limite, passez-moi directement Sam.
11: Non, ça me rassure.
10: Oui, eh bien, passez-moi monsieur rassure. C'est dingue, ça.
11: Mais monsieur rassure n'existe pas.
10: Ah, bah maintenant, monsieur rassure a disparu, de mieux en mieux.
11: Bah, vous êtes con ou vous le faites exprès?
10: Bah, les deux, mais enfin, pardon, j'étais en ligne avec Sam il y a 2 secondes, juste avant vous.
11: Ah, mais attendez, ça... S-A.
10: S-A, ok, donc ça commence bien.
11: M-E.
10: Sam, on est d'accord, ensuite.
11: R-A-2-S-U-R-E.
10: Ok, ça c'est noté. Est-ce que vous avez son numéro de téléphone portatif? Je vais l'appeler directement, c'est plus simple.
11: Non mais vous êtes belge ou quoi?
10: Pas du tout, je suis d'origine martinlandaise.
9: Ah,
10: oui. Oh tiens, et là vous allez me dire que c'est pas monsieur Rassure que j'entends derrière vous.
11: Il vous a dit n'importe quoi, monsieur Rassure.
10: Ah ah, donc vous reconnaissez qu'il travaille bien à la fromagerie?
11: Non mais vous êtes dans un bordel, monsieur, ici.
10: Non.
11: Bah oui.
10: Oh, je savais pas, pardon, en plus je croyais que c'était interdit ces trucs-là.
11: Bah oui, mais c'est clandestin, monsieur.
10: D'accord, donc en fait la fromagerie c'est juste pour faire genre, mais en vrai c'est pas vraiment du fromage que vous vendez.
11: Eh oui.
10: Oh bah excusez-moi, et alors ça me rassure, il fait quoi là-dedans?
11: Ça me rassure, c'est un client, monsieur.
10: Je vois, voir, il fait genre, il vient chercher son fromage et hop.
11: Voilà.
10: Et il vient souvent, parce que j'imagine que c'est pas gratuit non plus.
11: Et qu'est-ce que ça peut vous faire? C'est pas vous qui payez.
10: Non mais c'est parce que je crois que je le connais, il passe pas à la radio aussi?
11: Il passe à la radio?
10: Ouais, non je me trompe?
11: Ouais c'est ça, ouais, ça me rassure à la radio.
10: Mais oui, je l'ai entendu dans un canular de monsieur Martin.
11: Ah oui, bien sûr.
10: Ah mais bien sûr, vu que là vous êtes à la radio.
11: C'est vraiment la radio?
10: Oui, monsieur, dame, ça c'est vrai. Bienvenue sur Rire et Chanson. Et toutes mes amitiés à madame.
11: Monsieur, ça me rassure.
10: Lui-même.
11: D'accord.
10: Au revoir, monsieur.
11: Au revoir, madame.
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6: Allô?
12: Allô?
6: Oui?
12: Commandant?
6: Comment?
12: Commandant? Allô, vous m'entendez?
6: Oui, mais vous êtes une erreur.
12: Je ne suis pas chez le commandant Cousteau.
6: Ah non?
12: Bon, écoutez, est-ce que vous m'entendez bien, là?
6: Bah, évidemment, mais bon, écoutez, je suis pressé, monsieur.
12: Écoutez-moi, je suis le capitaine Nemo à l'appareil, hein. Nous sommes à bord de la Calypso dans les Galapagos. Et nous essayons de joindre le commandant Cousteau à Paris. Nous n'arrivons pas à le joindre ce matin. Apparemment, il y a un problème de téléphone.
6: Ah, mais c'est pas chez moi. Pourquoi vous appelez chez moi?
12: Écoutez, madame, nous sommes à bord de la Calypso. Et nous sommes à 300 mètres de profondeur au sud des Galapagos. Nous observons un phénomène nouveau. On a besoin de le joindre. Est-ce que vous pouvez prendre le numéro et l'appeler?
6: Écoutez, je viens, mais s'il me dit que c'est pas rien...
12: Non, mais vous inquiétez pas, madame, ça va aller très vite, c'est juste lui donner le renseignement que je vais vous donner, hein. Alors, je vous donne son numéro à Paris que nous essayons de joindre depuis ce matin.
6: Oui.
12: C'est le 4723...
6: Et alors, qu'est-ce qu'il faut que je fasse?
12: Bon, je suis le capitaine Nemo.
6: Ah bon?
12: Voilà. Alors, Michel Nemo.
6: Michel.
12: Ah bon? Vous lui dites qu'on observe sur le radar avant une formation de moules géantes...
6: Des moules.
12: Géantes, hein.
6: Géantes.
12: 200 mètres de tour, hein.
6: Oh là.
12: Alors, vous lui dites qu'elles ont l'air très, très agressives.
6: Agressives, hein.
12: Agressives, voilà. Alors, demandez-lui ce qu'on fait.
6: Bon, bah alors, je vais l'appeler tout de suite, alors.
12: Appelez-le tout de suite et dites-lui qu'il nous rappelle tout de suite, qu'il se mette en contact s'il arrive à nous joindre, hein.
6: Bon, d'accord, je vous ai
12: verrouillez l'appel. Tout, verrouillez les radars. Merci, madame.
6: Au revoir, monsieur.
13: Camarade Cousteau, j'écoute.
6: Ah, vous êtes le commandant Cousteau?
13: Oui, bonjour,
6: oui,
13: madame.
6: Je suis un particulier.
13: Oui.
6: On m'a appelé parce qu'on peut pas vous avoir. Et c'est assez urgent. C'est le capitaine Nemo.
13: Michel
6: qui a appelé chez moi.
13: Mais où sont-ils?
6: Au îles Galapagos. Galapagos, je sais plus comment dire, je sais plus.
13: Oui, oui.
6: Oui, ils ont observé des moules géantes et qui sont agressives et oui. à 200 mètres de tour.
13: Oui.
6: Alors, il faudrait que vous l'appeliez parce qu'il peut pas vous avoir.
13: Bon, alors écoutez, madame, ce que je vais faire là, je vais composer le numéro d'urgence de la Calypso. On va pas raccrocher.
6: Bon, très bien.
13: Alors, dès que vous entendez un sifflement, vous essayez de leur parler. Eux, ils ne m'entendront pas. C'est vous qui vont entendre.
6: Oui, alors c'est à eux que je parlerai.
13: C'est à eux que vous allez parler, vous allez répéter ce que je vais vous dire.
6: Bon, d'accord.
13: Alors, attention.
6: Allô?
12: Capitaine Nemo, l'appareil.
6: Ça y est, oui, c'est moi, madame. Je vous m'avais appelé tout à l'heure.
12: Ah ben, c'est vous, mais comment vous avez eu le numéro?
6: Ben, je viens d'appeler le commandant Cousteau.
13: Vous m'entendez, madame?
6: Oui.
13: Demandez au capitaine Nemo la couleur des moules.
6: Tout de suite, là?
13: Oui.
6: Et comment je vais l'appeler?
13: Capitaine Nemo, il doit vous entendre.
6: Allô? Capitaine Nemo?
12: Allô, oui, madame.
6: Oui, alors voilà, le commandant Cousteau demande la couleur des moules.
12: Les moules sont bleus, madame, hein?
6: Alors, allô, commandant?
13: Allô?
6: Oui?
13: Je vous écoute, madame.
6: Alors, la couleur des moules sont bleues, hein?
13: Bon, alors ce sont des moules très dangereuses, qu'ils fassent demi-tour arrière, très vite.
6: Attendez, j'appelle, allô? Capitaine Nemo?
12: Capitaine Nemo, madame, oui.
6: Oui, écoutez, il vous dit de... Oh, alors, je sais plus ce qu'il m'a dit.
12: On est... Madame, vous m'entendez?
6: Oui.
12: Oui, la moule géante.
6: La moule géante?
12: A ouvert la gueule.
6: Et
12: le Calypso est rentré dans la moule.
6: Allô? Commandant?
13: Oui, allô, je vous entends, madame.
6: C'est trop tard. La moule géante est rentrée dans la gueule du calypso.
13: Vous voulez dire que le calypso est dans la moule?
6: Oui.
13: Demandez-leur de hisser le drapeau blanc. Et de chercher la sortie de la moule à l'arrière.
6: Bon, d'accord. Allô?
12: Allô?
6: Le commandant demande que vous hissiez le drapeau blanc et que vous essayiez de sortir par l'arrière de la moule, parce qu'il y a certainement une sortie.
12: Par l'arrière?
6: Oui, par l'arrière de la moule, oui.
12: Oui, mais on ne voit rien. On ne voit rien, là. On est dans le noir total.
6: Allô, commandant?
13: Oui, madame.
6: Et dis qu'ils sont dans le noir total et qu'ils peuvent rien voir. Ils peuvent pas sortir.
13: Bon, écoutez, madame, il n'y a qu'une solution.
6: Oui?
13: Les assistants viennent de me donner le plan de la moule.
6: Oui.
13: Et il y a une pancarte avec une inscription issue de secours à l'intérieur de l'animal.
6: Ah bon? Je vais demander, hein. Capitaine Nemo?
12: Allô?
6: Oui. Alors, le commandant demande s'il y a une pancarte à l'intérieur de la moule.
12: Oui, il y a une pancarte.
6: Oui, il y a marqué issue de secours.
12: Oui, c'est ça.
6: Oui?
12: Qu'est-ce qu'il faut faire?
6: Allô?
13: Oui?
6: Alors, il demande qu'est-ce qu'il faut qu'il fasse.
13: Il se dirige vers l'issue... Allô?
6: Allô, oui?
13: Il se dirige vers l'issue de secours.
6: Allô, commandant Nemo?
12: Capitaine Nemo, madame...
6: Oh, excusez-moi, capitaine Nemo. Il faut que vous alliez vers l'issue de secours. C'est ça?
12: Ça y est, madame, nous veillons la lumière.
6: Oui? Bon, c'est tout ce que vous avez à dire au commandant?
12: Écoutez, madame, ça y est, nous sortons de la moule.
6: Oui? Vous sortez de la moule. Allô, commandant?
12: Et nous gagnons la lumière.
6: Oui?
12: Nous sommes sauvés.
6: Vous êtes sauvés et sortis.
12: Nous sommes sauvés et sortis, nous sommes à la lumière.
6: Allô? Commandant?
13: Oui?
6: Oui, maintenant il n'y a plus de danger, ils sont sortis, ils sont à la lumière.
13: Ils sont sortis de la moule?
6: Oui, oui, la calypso est sauvée.
13: Ben écoutez, madame, nous vous remercions.
6: Il faut bien se rendre service, et puis vous savez, je regarde beaucoup votre émission, n'importe comment.
13: Merci pour tout, madame.
6: Je vous en prie, hein. Si vous avez d'autres problèmes, là, vous me rappellerez.
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14: Allô?
10: Bonjour monsieur, c'est bien la cantine?
14: Oui.
10: Monsieur Martin à l'appareil, service du restaurage scolaire de la mairie de Martinville.
14: Martin?
10: Bon, Martinville?
14: Oui.
10: Oui, rassurez-moi, vous connaissez la mairie de Martinville quand même?
14: Oui, oui, oui.
10: On va vous mettre en télétravail pendant les manifs étudiantes, ce sera plus simple.
14: Ah bon? La mairie est au courant?
10: Ah, la mairie est au, vous dites?
14: Oui, la mairie est au courant.
10: Pardon, mais la mairie, elle doit être au courant de quoi?
14: Comme quoi qu'on va être en télétravail.
10: Oh, comme quoi qu'ils vont bien s'en rendre compte vu que vous serez plus à la cantine.
14: Je lui demande si la mairie est au courant qu'on va faire du télétravail.
10: Ah, allez.
15: On va faire ça comment?
14: On n'est pas
15: en télétravail ici.
14: Tiens, hein. Répond parce que nous.
15: On peut pas être en télétravail nous. Ouais.
10: Allô?
15: Allô?
10: Ah, il y en a un autre.
14: Bah, oui.
15: Oui.
10: Bonjour monsieur, pas de panique hein. Pour vous, ça change rien niveau boulot. Vous préparez les mêmes repas mais chez vous.
15: On fait pas les repas nous-mêmes.
10: Si si, vous inquiétez pas, moi je vous fais tout transférer à votre domicile.
15: Transférer quoi?
10: Tout ce qui est appareillage électroménagiste pour que vous puissiez faire la cantine chez vous.
15: Et quoi?
10: Oh bon, on met quelques frigos, quelques fours, des plaques de cuissonnage.
16: Bonjour.
10: Ah, c'est plus la même, non?
16: Oui.
10: Bonjour madame, comme j'expliquais...
16: En télétravail, la cantine.
10: Ah parfait, vous avez suivi.
16: Oh, c'est quoi cette histoire?
10: C'est pour éviter qu'il y ait des blocages de cantine pendant les grèves. Vous êtes en télétravail et ça vous permet de faire la cantine à la maison.
16: Ah, moi je fais pas de télétravail, moi.
10: Mais si, c'est ce que je disais. Vous allez télécuisiner depuis chez vous.
16: Cuisiner chez moi? Non, mais ça va pas, non.
10: Mais si, et après vous avez plus qu'à accueillir les élèves qui viendront directement manger chez vous.
16: Chez moi, dans ma maison, à moi.
10: Voilà, c'est ça, dans votre domicile personnel à vous-même.
16: Je ramène pas chez moi des enfants, mais ça va pas, non.
10: Non, vous occupez pas du transport. Il y aura des cars qui amèneront directement les élèves devant chez vous.
16: Ah non.
10: Oh, si, je vais pas vous demander en plus d'aller les chercher vous-même.
16: Non, mais de toute façon, je vais dire, chez moi, c'est impossible. Je ramène pas des bus chez moi, ça va pas, non.
10: D'ailleurs, vous avez de quoi les accueillir niveau matos?
16: Non, j'ai rien.
10: Ça, c'est pas grave. Vous allez récupérer les chaises et les tables de la cantine, comme ça, vous les installez chez vous.
16: Ouais, bien sûr. Ouais.
10: Ah super. J'avais peur que vous soyez pas d'accord.
16: Ouais, c'est ça, non, il y a deux questions.
10: Non, mais je vous rassure, il y aura plusieurs services, parce que de toute façon, on limite à 100 personnes à la fois.
16: Non, mais j'ai pas de place pour 100 personnes chez moi. J'habite une petite maison, monsieur.
10: Bon, si vous avez une cave, un parking, ça va vite.
16: Ouais, bien sûr, non, c'est hors de question. Allez, j'ai pas que ça qu'à faire, j'ai du boulot.
10: Ah oui, pardon, c'est vrai que vous avez pas que ça qu'à faire. Les tables et les chaises, elles vont pas se déménager toutes seules.
16: Non.
10: Vous voulez un coup de main?
16: Écoutez, j'ai appelé mon chef parce que là, ça...
10: Oh, avec plaisir, envoyez le chef.
17: Allô?
10: Bonjour madame.
17: Je suis chef de cuisine, je peux pas être en télétravail.
10: Mais si, c'est juste que vous serez téléchef de télécuisine.
17: D'accord, et puis moi je suis la reine d'Angleterre.
10: Oh ça c'est dingue parce que mon beau-frère, c'est justement le chef de cuisine de la reine d'Angleterre.
17: Mais c'est une blague ou quoi?
10: Oui, bien sûr, je m'appelle monsieur Martin, je fais des blagues au téléphone, allons-y.
17: Oui, monsieur Martin de... Oui,
10: ah, ouais. Monsieur Martin de...
17: Le truc à la télé là.
10: C'est ça, bravo, c'est moi, c'est l'autre con qui fait des trucs à la télé.
17: Ouais, voilà, c'est ça, ouais. L'autre con qui fait des trucs à la télé.
10: Et d'ailleurs, vous regardez sur quelle chaîne?
17: Je ne sais plus.
10: C'est sur TF1.
17: Ouais.
10: Oui, tous les soirs avec Michel Drucker.
17: Ouais.
4: Formidable. Ah bah justement, Michel est à côté de moi, il vous embrasse.
17: Oh, formidable.
4: Dernier truc très important, c'est quoi le menu du jour à la Cantoche?
17: Alors, du sauté de dinde avec des frites en entrée, c'est des cœurs de palmier et un yaourt et des fruits en dessert.
4: Oh bah tant qu'il y a des frites, le reste ça passe. Bon appétit, au revoir madame.
17: Non, moi c'est monsieur.
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19: Oui.
20: Allô.
19: Oui.
20: Bonjour madame Humbert.
19: Bonjour monsieur.
20: Bonjour madame, c'est la gendarmerie à l'appareil.
19: Ah bon?
20: Ouais, mais tout va bien, je vous rassure. Je voulais juste vous signaler, je sais pas si vous êtes au courant des décisions du président là pour faire descendre la les agressions et les hold-up et les braquages à domicile. Vous avez suivi, non?
19: Oui.
20: On a un petit problème actuellement sur les communes du département.
19: Oui.
20: Nous avons repéré trois ou quatre bandes de voleurs, on va dire, qui agissent en se faisant passer pour des jardiniers bénévoles.
19: Oui.
20: Donc ils téléphonent aux gens, les gens acceptent évidemment, c'est normal, ils acceptent que des gens viennent s'occuper bénévolement de leur jardin.
19: Oui.
20: Et dans ces cas-là, donc ils se font voler des objets, enfin bref. Donc nous, on a mis au point le plan A, c'est-à-dire que quand on vous appelle, vous faites le chien.
19: Vous faites quoi?
20: Le chien, vous aboyez en fait. Vous faites comme s'il y avait un chien dans la maison.
19: Ah bon? Bon.
20: Et évidemment, si on fait comme s'il y avait un chien dans la maison, ils ne viennent pas. Hein.
19: Oui.
20: Vous voyez?
19: Oui. Alors, vous êtes gendarme? Vous êtes quoi?
20: Ah oui, je suis l'adjudant Monique.
19: Ah bon? Je vous remercie parce que j'aime encore bien de savoir à qui on a affaire. Hein.
20: Oui.
19: Oui.
20: Voilà. Ah, attendez, on me signale l'étape d'écoute. Ils sont en train de vous appeler là.
19: Ah bon?
20: Alors, je raccroche immédiatement et je reste en table d'écoute pour écouter ce qu'ils vont vous dire.
19: Entendu. Merci beaucoup.
20: À tout de suite.
19: Oui.
21: Allô?
19: Oh, oh, oh! Oh!
21: Oh là!
19: Oh!
21: Je crois qu'ils ont un chien, dis-moi.
19: Oh!
21: Ils ont un chien.
19: Oh!
21: Ouais, mais enfin, c'est bizarre.
19: Oh, oh! Oh!
21: C'est le chien qui a décroché le téléphone. Ben, je t'assure, il n'y a personne. Allô?
19: Oh, oh!
21: Allô, il y a quelqu'un?
19: Oh!
21: Allô, madame? Allô, c'est la gendarmerie, là, vous m'entendez?
19: Oui.
21: Bon, on est sur table d'écoute. Alors, c'est bien ce que vous faites, c'est parfait, sauf que vous avez oublié de dire allô.
19: Ah bon?
21: Ben oui, parce qu'un chien peut pas décrocher le téléphone.
19: Oui, d'accord. Hein? Oui, quand ils ont dit, c'est drôle que c'est un chien qui décroche. C'est pour ça qu'après, j'ai oublié de dire allô, oui.
21: Alors, surtout, là, enfin, vous les repassez parce ils sont très étonnés, ils sont très surpris.
19: Oui.
21: Nous, on va les intercepter pendant qu'ils vous appellent, on va les intercepter tranquillement. Mais dites-leur bien que oui, vous avez dressé, vous leur dites bonjour et tout. Oui, mon chien est dressé pour répondre au téléphone.
19: Entendu.
21: Et puis, c'est un grand chien, il est dressé pour répondre au téléphone, pour attraper le courrier, pour aller faire nos courses, il paye, tout ça. Enfin, vous voyez, vous dites n'importe quoi du moment qu'on puisse les garder à l'écoute pour pouvoir les intercepter.
19: Oui.
21: Hein? Allez-y.
19: Alors, raccroche.
21: Non, surtout pas, ils sont toujours en ligne. J'entends plus le chien.
19: Hello.
21: Oui, bonjour.
19: Ouh.
21: Ah, bonjour, madame.
19: Oui,
21: et dis-moi, le chien, ta maîtresse est là, ou ton maître?
19: J'ai un chien qui est très... Enfin, nous l'avons dressé pour. Alors, étant dressé pour, il va même chercher notre journal, il va, enfin, tout ça, quoi.
21: Mais dressé pour quoi?
19: Ben, on l'a dressé pour tout, quoi.
21: Mais c'est lui qui a décroché le téléphone?
19: Non. C'est moi qui l'avais décroché. Mais alors, le chien, aussitôt qu'il entend le téléphone, ça y est.
21: Ah bon? Alors ça, c'est curieux, dites-moi.
19: Ben non, mais c'est pas curieux du tout, monsieur. Pau.
21: Oui, c'est un berger allemand, ça.
19: Pau.
21: Dis-moi, le chien, t'as l'air bien de...
19: Pau.
21: Oui, on peut...
19: Pau.
21: Oui.
19: Pau.
21: Il est mignon. Il est gentil, le chien.
19: Pau.
21: Dis-moi, le chien. Pau. Oui.
19: Pau.
21: Oui.
19: Pau.
21: Oui, et ta maîtresse est là, non?
19: Pau.
21: Ah oui.
19: Pau.
21: Oui, je peux parler à ta maîtresse? Oui, est-ce que ta maîtresse est là?
19: Wow.
21: Non, tu lui dis que je voudrais lui parler.
19: Oui.
21: Ah, tu parles en plus? Le chien, tu as dit oui? Oui, ça c'est pas possible, ça c'est un chien qui a dit oui. Allô, ta maîtresse est là?
19: Non, écoutez, j'ai un chien qui est très bien dressé. On l'a dressé pour tout, donc je n'ai plus affaire à vous et puis c'est tout. J'ai que ça à vous dire et c'est tout. Voilà.
21: C'est lui qui décroche le téléphone?
19: Non, je suis à côté.
21: Ah.
19: Et voilà.
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0: Bonjour.
4: Bonjour monsieur, c'est bien le salon de coiffure ?
0: Oui.
4: Monsieur Martin, service technique de Martin Télécom.
0: Oui.
4: Je vais activer le code de sécurisage de votre ligne téléphoniste.
0: Ouais, mais j'ai eu des soucis antérieurement à cause des travaux qui s'étaient effectués dans ma rue.
4: Attendez, ça me dit quelque chose. Vos soucis, c'était pas à cause des travaux qui s'étaient effectués dans votre rue ?
0: Voilà, c'est à cause des travaux, je n'avais plus d'internet.
4: C'est ça, et alors, de mémoire, je crois que vous n'aviez plus d'internet, non ?
0: C'est ça, tout à fait.
4: C'est ça, oui, ben, je me souviens très bien.
0: Ok.
4: Et donc, pour nous excuser de ce petit désagrément, je vous offre l'option gratuite de sécurisage téléphoniste.
0: Ah d'accord, ça marche comment ça ?
4: C'est très simple, c'est un code à 16 chiffres qui vous permet de filtrer vos appels.
0: Ouais.
4: Donc, si vous voulez recevoir un coup de téléphone, il suffit de faire votre code juste avant qu'on vous appelle.
0: Oh là là, vous vous rendez compte ? Quand mon téléphone il sonne, je dois répondre. Moi, si en plus de ça, il faut que je fasse un code, non mais c'est pas possible.
4: Non, c'est pas ça. Le code, il faut le faire à chaque fois juste avant qu'on vous appelle, sinon votre téléphone ne sonne pas.
0: Mais comment voulez-vous que je sache que j'ai un appel ?
4: Eh ben, vous demandez aux gens de vous prévenir quand ils vont vous appeler.
0: Non mais, vous entendez ? Non mais...
4: Bah, il suffit de leur dire de passer au salon avant pour vous prévenir qu'ils vont appeler juste après.
0: Oh non, mais vous êtes bête ou quoi, monsieur ?
4: Oh bah pardon de vous offrir des options gratuites.
0: Non mais attendez, là, non mais... Je... Allô ?
4: Ah, bonjour monsieur.
0: Oui, non mais de toute façon, nous on n'active rien du tout.
4: Ah non, rassurez-vous, c'est moi qui active tout à distance.
0: Non, vous ne touchez à rien.
4: Non mais parce que si je comprends bien, vous voulez avoir les appels tout le temps.
0: Ah bah oui, hein. Ah bah oui, moi
4: vous... Eh bah pas de problème. Chaque fois que vous faites votre code, ça active votre ligne pendant 2 minutes.
0: Ouais.
4: Donc, il suffit de faire le code toutes les 2 minutes et vous recevez tous les coups de fil.
0: Ah mais non, mais monsieur, vous vous rendez pas compte, c'est pas possible quoi. Je suis en train de couper des cheveux, je vais pas dire avec l'ampe. Attendez, hein, 2 minutes, je vais faire le code. Oh, puis attendez encore 2 minutes, hein, faut que je refasse le code. Non.
4: Ah non, mais quand vous êtes en train de coiffer, vous donnez le téléphone au client et vous lui demandez de faire le code à votre place.
0: Non, mais c'est pas possible, je vais pas demander au client de faire le code. Non, mais on masse sur la tête, c'est comme si je leur demandais de passer le balai après être coiffé, quoi. Enfin, à un moment donné, on marche où, là
4: Je m'excuse, mais si déjà vous leur demandez de passer le balai, je pense que faire le code, ils sont capables.
0: Mais non, mais vous rigolez ou quoi? C'est des clients. Ah ouais, j'ai jamais eu un truc pareil, quoi. Non, mais je demande. Alors vous allez vous faire coiffer demain, votre coiffeur vous dit que vous pouvez me coiffer, vous allez faire le code.
4: Ah bah oui, bien sûr que je ferai le code de mon coiffeur.
0: Bah oui, vous vendez le code, c'est sûr que oui, vous allez me répondre, vous avez pas dit.
4: Voilà, ça. Donc affaire réglée, je vous active le bazar.
0: Non, je ne suis pas la patronne, vous ne faites rien sans son accord.
4: Ah, c'est pas vous le patron?
0: Non, je vous ai dit, je ne suis pas la patronne.
4: D'accord, bah c'est pas grave, vous l'expliquerez.
0: Non mais franchement, non. Oui, allô ?
4: Bonjour, monsieur. Alors, comme je disais à votre collègue, vous inquiétez pas, je m'occupe de tout. C'est cadeau, ça me fait plaisir.
0: Bah, ça doit être cadeau, c'est un empoisonnement. J'en veux pas. Qu'est-ce que vous voulez que toutes les 2 minutes, je suis en train de coiffer ? Oh, tiens, je vais débloquer le téléphone au cas où quelqu'un va m'appeler.
4: Eh ben voilà, c'est tout.
0: Hop, 2 minutes après, rebelote.
4: Exactement, vous avez tout compris. Super.
0: Non, mais honnêtement, j'ai autre chose à faire.
4: Mais justement, si vous avez autre chose à faire, ça vous laisse à chaque fois presque 2 minutes.
0: Hop, 2 minutes sont passées. Et entre deux, je vais faire la pause caca, c'est ça ?
4: Excellente idée, vous voyez, c'est que du confort.
0: Ah oui, bien sûr.
4: Après, 2 minutes, perso, ça me semble un peu juste, mais bon, chacun son timing.
0: Non, mais ça va pas, non.
4: Ou alors, vous installez un téléphone au cabinet. Et là, vous êtes peinard.
0: Et je passe à la radio, là, ou quoi ?
4: Alors ça, c'est une autre option, mais elle me semble pas mal.
0: Ah bah d'accord, super, merci.
4: Ah mais avec plaisir. Et tant qu'on y est, vous diriez que c'est quelle radio ?
0: Rire et chanson.
4: Ah bah bravo, bienvenue.
0: C'est la radio préférée de mon mari, donc je pense que c'est bon, il m'a entendu.
4: Ah bah, il va pas être déçu. Au revoir, monsieur.
0: Au revoir, madame.
4: Et surtout, bonne pause.
0: Oui, merci.
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23: Allô ?
24: Oui, bonjour, Madame Ledoux à l'appareil.
23: Oui.
24: C'est le DDF-GDF ?
23: Oui.
24: Je vous appelle parce que je suis témoin d'un phénomène physique inclassable. Vous savez, le passage des ovnis la semaine dernière nous a laissé un peu sans dessus-dessous. Eh bien, depuis chez moi, j'ai observé un phénomène très lumineux. Et je ne sais pas s'il s'agit d'un extraterrestre.
23: Une petite question indiscrète, madame. Vous avez quel âge, là, s'il vous plaît ?
24: 69 ans.
23: 69 ans.
24: L'extraterrestre a un corps de 10 cm à peu près, opaque, voyez-vous. Et alors, il y a une queue au bout qui fait le tour de mon mur et qui se termine par une espèce de petite touche blanche. Et dès que j'appuie dessus, ça fait de la lumière partout dans la pièce.
23: Et alors, qu'est-ce qui se passe quand vous appuyez sur la touche blanche ?
24: Ben, il y a une lumière incroyable qui inonde ma pièce.
23: Et ça s'était déjà produit avant, madame ?
24: Oui.
23: Mais la dernière fois, quand c'est arrivé, qu'est-ce que vous avez fait ?
24: J'ai appuyé sur la touche blanche.
23: Et alors ?
24: Eh ben, la lumière a disparu.
23: Et là, quand maintenant vous avez appuyé sur la touche blanche, qu'est-ce qui s'est passé ?
24: La lumière est revenue.
23: La lumière incroyable est revenue ?
24: Ah oui, ah oui, ah oui.
23: Et vous en avez parlé à qui, alors, madame, en dehors de nous ?
24: Et à ma voisine.
23: Et qu'est-ce qu'elle a dit ?
24: Elle a dit qu'elle en avait un chez elle aussi.
23: Ah oui ?
24: Oui. Comment dire ? Vous savez, ça fait un peu comme une petite boule, quoi, vous voyez ? Et puis, il est tatoué.
23: Ah bon ?
24: Il a un nom.
23: Il s'appelle comment ?
24: Il s'appelle Krypton 75.
23: Krypton 75, oui, je vois tout à fait ce que c'est, oui.
24: Qu'est-ce que c'est? C'est quelle planète?
23: Krypton, c'est au-dessus du troisième système solaire, là, madame, hein, à quelques centaines de millions d'années-lumière de nous, mais, enfin, vous savez, c'est un type d'extraterrestre, effectivement, qui est assez connu, quand même, malgré tout. Ce sont des extraterrestres pacifiques, hein, madame.
24: Je peux vous dire quelque chose, mais je parle doucement, parce que je voudrais pas les alerter.
23: Non, mais vous pouvez parler, hein, je pense que... De ce côté-là, ils sont pas très émotifs. Ils supportent pas mal de choses, vous savez.
24: Il a fait des petits.
23: Il a fait des petits?
24: Oui, quand j'ouvre la porte de mon réfrigérateur.
23: Oui.
24: Il y en a un aussi. Et il fait que de me regarder.
23: Ouais, mais enfin, tant qu'il vous regarde, mais moi, je vous dis, c'est une race assez pacifique d'extraterrestres. À mon avis, vous n'aurez pas de problème. Hein. Vous savez, on peut pas leur faire grand-chose. On n'a jamais essayé de les détruire. Hein. Il vaut peut-être mieux pas non plus. Hein.
24: Mais je sais ce que je vais faire. Je vais profiter que celui-ci soit disparu ou endormi.
23: Non, mais n'y touchez pas, madame.
24: Je vais le tuer, celui-là, pour voir ce que vont faire les autres.
23: Ah non, il faut pas faire ça, madame.
24: Attendez, bougez pas, je prends le cendrier.
23: Non, ne faites pas ça. Allô, laissez-le vivre, madame.
24: Allô? Je l'ai zigouillé.
23: Ah ben, il fallait pas faire ça, madame.
24: Maintenant, je vais m'occuper de la petite famille.
23: Mais non, écoute, faut pas faire ça.

0: Les autres étaient éteints.
1: Ah oui?
0: Attention, j'y vais. Ça y est.
1: Et le disjoncteur n'a pas sauté, là?
0: Oh là là. Il y a la grosse bête noire, là, qui est à côté de la porte d'entrée.
1: Là, il faut pas y toucher, hein, madame.
0: Elle est pas contente, hein?
1: Non, non, mais il faut pas y toucher, là, madame. Dites-moi, là, vous êtes chez vous cet après-midi?
0: Il y a leur espèce de vaisseau spatial noir à côté de la porte d'entrée.
1: Ah non, non, non, non, non, ils ont pas vaisseau spatial. Les vaisseaux spatials sont repartis la semaine passée, là. On les a vus à la télévision, là.
0: L'espèce d'ovni, là, vous savez...
1: Ah non, vous vous trompez, là. C'est pas un vaisseau spatial, ça, madame.
0: Madame, celui-là, je vais me le faire aussi.
1: Ah non, non, non, non, non, non, non, non. Allô?
0: Attention. C'est parti, au nom de la patrie, j'y vais.
1: Ah non, non, non, mais il faut arrêter, madame, arrêtez de taper, là. Allô?
0: Le vaisseau est résistant. Il se défend, il fait de la fumée.
1: Alors, c'est pas un vaisseau, là, c'est le disjoncteur, madame, il faut arrêter de le taper, ça appartient à EDF, ça, madame, vous vous trompez, là.
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3: Bonjour.
4: Bonjour monsieur, c'est bien la mairie?
3: Oui, mais je ne suis pas un monsieur.
4: Oh, si vous voulez, oui.
3: Oui.
4: Monsieur Martin à l'appareil, les compagnons chauffistes de Martinville.
3: Oui.
4: On va remplacer vos chauffages, donc est-ce que je peux venir embarquer les anciens maintenant?
3: Mais vous venez d'où? Qui vous a commandé de venir?
4: Ah, c'est moi, je me suis auto-commandé.
3: Ça m'étonnerait.
4: Si, en tant que chef chauffiste de ma propre entreprise de chauffisme, j'ai le droit.
3: Mais je ne crois pas, vous n'avez pas l'autorisation du maire.
4: Alors pardon, mais le maire, il n'est pas chef chauffiste, donc je vois pas ce qu'il viendrait faire dans cette affaire.
3: C'est quand même le maire qui commande dans sa mairie.
4: Ah oui, si vous le prenez comme ça. Ok, bah on fera les papiers plus tard.
3: C'est même pas la peine de vous déplacer.
4: Bah si, je peux pas vous démonter en télétravail.
3: Oui, alors, j'avoue que cette façon de faire est un peu bizarre quand même. Venir prendre le chauffage...
4: Vous savez quoi, vous compliquez pas. Je vais dire que la mairie s'est portée volontaire pour un changement chauffiste.
3: Non. La mairie, elle est pas volontaire parce que vous l'avez décidé. Moi, il faut voir ça avec le maire. Vous pouvez rappeler demain matin, à 9h, il sera à la mairie.
4: 9h du matin?
3: Ouais.
4: Oula, doucement, on travaille pas si tôt.
3: Alors là, c'est quoi cette entreprise qui, à 9h du matin, ne travaille pas?
4: Bah, vous iriez travailler à 9h, vous?
3: Ben oui, moi, je travaille à 9h du matin. Oui.
4: Non.
3: Ah bah si, moi j'embauche à 8h du matin.
4: 8h du matin? Je savais même pas que c'était légal.
3: Ah ouais.
4: Non mais dites au maire que je passerai dans l'après-midi.
3: Ah mais non, lui il travaille aussi, figurez-vous. Dans ces cas-là, rappelez mardi vers 14h.
4: Oula, 14h?
3: Oui, vous travaillez pas non plus.
4: Bah c'est pas ça, c'est qu'on embauche à midi, mais après il y a l'apéro ou le déjeuner, la pause sieste. On est plutôt opérationnel entre 16 et 17h, disons.
3: Entreprise.
4: Bah je l'ai dit, c'est les compagnons chauffistes de Martinville.
5: Bonjour.
4: Ah, bonjour monsieur. Sinon, on peut aussi démonter les chauffages en soirée parce qu'il me reste des créneaux noctambules.
5: Non, mais vous démontez pas les chauffages. Pourquoi? Je comprends pas là.
4: Bah c'est simple, c'est parce que une fois que je vous ai démonté vos radiateurs, vous en avez plus, donc il vous en faut des nouveaux et moi je vous les installe.
5: Mais ce ne sont pas des radiateurs que nous avons.
4: Oh bah peu importe.
5: Mais peu importe.
4: Bah ouais, vous avez quoi en chauffage?
5: Bah ce sont des plafonds rayonnants.
4: Ah bah encore mieux. Dans ce cas, je vais venir vous démonter les plafonds.
5: Mais pourquoi vous les démontez les plafonds?
4: Bah pour embarquer les rayonnages chauffants qui sont dedans. Est-ce qu'il faut vous les remettre, les plafonds, après ou pas?
6: Mais qu'est-ce que c'est que ça? Thomas, tu peux venir?
4: Oula, alors pardon, je vous entends comme si vous étiez au cabinet d'un coup.
6: C'est qui le haut-parleur?
4: Ah bah c'est le même son qu'au cabinet.
6: Je veux démonter notre système...
4: Non mais les plafonds, il y a moyen qu'on les remonte après si vous demandez.
6: Mais...
4: En plus, les nouveaux chauffages, on les reçoit que dans 6 mois, donc c'est plus pratique si vous avez un plafond.
6: D'accord, et en attendant, on chauffe comment l'hiver?
4: Alors justement, il faut plus chauffer l'hiver.
6: Pardon?
4: Ouais, moi je vous installe un modèle qui ne chauffe que l'été, ce qui est beaucoup plus économique.
7: Oui, oui.
4: Ah, qu'est-ce qu'elle dit la dame derrière?
8: Madame, c'est un monsieur.
7: Bah oui.
4: Ah bah en tout cas, vous pouvez lui dire qu'elle a raison.
7: Ah, c'est Martin.
4: Tout à fait. Bienvenue dans l'appel trop con. Bonne journée. Au revoir, monsieur, dame.
8: Au revoir, madame.
7: Franchement,
8: je me suis... Démonter
7: ton système de chauffage
8: pour le côté. Oui, pendant 6 mois, je ne
4: m'en ai pas. Je vais pas t'entendre. Je vais pas. Pardon? Je veux pas vous déranger, mais enfin, je suis toujours là. Oui, alors il est encore là parce que quand on se met en main libre, il faut appuyer sur le bouton pour raccrocher. Sinon, ça ne raccroche pas.
8: Ça nous aura fait notre journée.
4: Bon, qu'est-ce qu'on fait? On se dit au revoir pour de vrai.
8: Au revoir, madame. Oh bordel. Non, mais Martin, il est mort de rire.
4: Ouais, et puis Martin, il est toujours là. Faites gaffe parce qu'après, je vous facture des heures sup.
8: Oui, merde.
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9: Bonjour.
0: Bonjour madame, c'est l'Institut de bronzage?
9: Oui.
0: Ah bonjour, c'est bien là qu'on fait des UV?
9: Oui.
0: Ah très bien, je vous appelle pour prendre rendez-vous.
9: Ah on prend pas de rendez-vous madame, on vient quand on veut, à n'importe quel moment de la journée, du lundi au samedi, de 9h à 20h.
0: Oh bah c'est très bien comme ça.
9: Voilà.
0: Parce que mon dermatologue m'a dit que ça me ferait du bien pour ce que j'avais.
9: Ah ben alors, vous venez et puis voilà.
0: Voilà. Oui, parce que en fait, malheureusement, à mon âge, vous savez, on a souvent des furoncles.
9: Oui.
0: Et j'en ai un qui est très mal placé.
9: Ah oui.
0: voilà, qui est dans l'arrêt des fesses. Au... Ah.

0: voyez en bas, quoi. Et il m'a dit, là, ça c'est les UV, ça va vous faire du bien.
1: Ah, ben, je sais pas, hein, je pense que oui, hein.
0: D'accord.
1: Voilà.
0: Bon, ben, je vais l'appeler tout de suite.
1: Voilà.
0: Et puis, je viens vous voir en fonction de ce qu'il va me dire, alors.
1: Voilà, il n'y a pas de souci. De toute façon, moi, je suis ouvert, comme je vous ai dit, du lundi au samedi, de 9h à 20h sans interruption.
0: Eh ben, moi, donc, je serai ouverte, ben, quand je pourrai.
1: Voilà, il n'y a pas de souci, madame.
0: À tout à l'heure.
1: À tout à l'heure. Bonjour.
2: Oui, bonjour madame, professeur de la place dermatologue à Metz. Je vous appelle au sujet d'une de mes patientes qui vient de m'appeler à l'instant.
1: Oui.
2: Une dame Ledoux, vous l'avez eue peut-être ?
1: Oui.
2: Oui, parce que je lui ai prescrit 10 séances d'UV.
1: Oui.
2: Pour son furoncle, donc, qui est situé sous la 32e.
1: Oui.
2: C'est-à-dire juste à la base du 10 cm du coccyx, au-dessus de l'anus. Hein, vous avez expliqué ça.
1: Oui.
2: Donc, ce que je voudrais, hein, ce qu'on fait d'habitude, c'est très simple. Donc, elle est sur le ventre, hein, dans vos cabines. Hein, et il faut qu'elle ait donc les jambes écartées.
1: Oui.
2: Et que vous teniez avec vos deux mains, vous savez, à plat,
1: ouais,
2: les fesses écartées.
1: Oui. Je ne sais pas si je pourrais le faire.
2: Oh, si, c'est très simple. Hein. Il suffit juste de tenir les deux fesses écartées de la dame, hein, de la patiente. Vous les tenez écartées pendant... Moi, j'ai prescrit de 12 à 15 minutes, hein, à peu près.
1: Mm-hmm.
2: Et vous lui tenez les fesses écartées, très écartées, pour que ce furoncle soit exposé au rayon, c'est tout. Hein.
1: Mais attendez, mais moi, je ne la touche pas, hein.
2: Non, mais juste le furoncle.
1: Mais je ne touche rien du tout. Je ne touche absolument rien.
2: Vous inquiétez pas, hein, c'est juste très simple.
1: Ouais.
2: Vous tenez les fesses de la dame écartées.
1: Mm-hmm.
2: D'accord ? Vous sortez le furoncle qui est à l'intérieur de l'anus.
1: Oui.
2: Et vous le tenez entre le pouce et l'index pendant les 12 minutes.
1: Je dois encore le sortir.
2: Bah oui.
1: Bah attendez, comme vous me dites, en écartant déjà, ça devrait le faire sortir, non ?
2: Ah non, il est à l'intérieur.
1: Ah, mais moi, je croyais qu'il fallait juste écarter.
2: Oui, oui. Avant de sortir le furoncle, oui, il faut juste écarter.
1: Ah ouais, mais moi, j'arriverai pas. Hein.
2: Si. C'est un geste très simple à faire. Hein.
1: Ah, punaise, pour vous, parce que vous êtes médecin.
2: Si vous faites ce que je lui ai prescrit, je vous enverrai tous les autres patients. Hein. Vous avez tout à gagner. Vous allez devenir spécialiste du furoncle anal.
1: Ah ben non. Non.
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4: Allô.
5: Bonjour madame, c'est bien le bar ?
4: Hein ? Le bar ? Quel bar ?
5: Bah le bar où on boit des coups.
4: Bah là vous êtes au PMU.
5: Ah bon, on est bien parti, donc c'est le bar PMU, c'est bien ça ?
4: Bah oui.
5: Bah voilà, monsieur Martin à l'appareil, le garage Martin.
4: Le garage Martin.
5: Ouais, je fais une promo en ce moment pour mes clients.
4: Oui.
5: Pour un plein d'essence acheté chez moi, ils ont une boisson offerte chez vous.
4: Ah bah c'est bien ça.
5: Ah bah on est d'accord, je me suis dit comme ça, on relance la consommation d'essence et la consommation d'alcool en même temps.
4: Oui.
5: Donc moi je vais vous déposer un coupon pour que vous voyez à quoi ça ressemble les boissons gratuites. Ouais, quoi ?
4: Vous passez, on boit un coup, on verra.
5: Oh bah boire un coup, j'ai l'impression qu'on pourrait même en boire deux, non ?
4: Ah oui ?
5: Oui, oh, c'est même possible qu'il y en ait qui ait pris un petit peu d'avance sur l'apéro, j'ai l'impression.
4: Ah bah
5: oui. Oui, non mais on se comprend. En tout cas, merci beaucoup pour toutes les boissons gratuites.
4: Hein ?
5: Non, je disais, c'est très gentil d'offrir vos boissons à mes clients.
4: Ah, c'est moi qui offre ?
5: Bah oui, ils me payent déjà un plein d'essence, ils vont pas en plus vous payer leur verre chez vous.
4: Ah ouais, ça c'est autre chose, ça. Eh ben comment,
5: Ouais,
4: Bah non.
5: Non, mais vous leur filez une bière, vous compliquez pas.
4: C'est moi qui avance des sous.
5: Oh non, pas d'argent entre nous, vous vous filez juste des bières.
4: Ah non, on n'est pas sur la même longueur d'onde.
5: Ah bah au contraire, je sens qu'on est complètement sur la même longueur d'onde.
4: Venez me voir, on verra, comme ça, carte sur table.
5: Oula non, alors moi je ne prends pas la carte malheureusement.
4: Non, carte sur table.
5: Ah non, déjà l'échec j'ai arrêté.
4: Après que vous...
6: Bonjour.
5: Bonjour monsieur, comme j'expliquais, vous, tout ce que vous avez à faire, c'est offrir des bières. Hein.
6: Oui, mais vous n'allez pas venir me les payer, les bières.
5: Pas besoin, puisque en plus, la combine est réciproque.
6: Et réciproque dans quel sens ?
5: C'est-à-dire que vous offrez, mettons, un demi-litre de bière pour les clients qui m'achètent 50 litres d'essence.
6: Ouais.
5: Mais en échange, quand vous avez un client qui boit 50 litres de bière chez vous, moi, je lui offre un demi-litre d'essence.
6: Il n'y a pas de client qui boit 50 litres de bière en une journée. Hein.
5: Sérieux ?
6: Ah non.
5: Oh, bah vous connaissez pas mon beau-frère.
6: Ah bah 50 litres de bière, c'est 3 fûts, 2 fûts. Hein.
5: Oui, bah c'est ça, quand un client vous boit 2 ou 3 fûts de bière.
6: Bah 50 litres de bière, vous imaginez ?
5: Bah c'est pour être équitable. 50 litres d'essence, 50 litres de bière.
6: Non, ça ne m'intéresse pas.
5: Bon allez, je veux bien vous baisser à 40 litres de bière, là vous êtes carrément gagnant.
6: Non, 40 litres, vous savez faire la conversion des litres en centilitres.
5: Ouh, attendez, je prends ma calculette.
6: 40 litres, ça fait 400 centilitres.
5: Bah 400 centilitres. ça fait donc 4 litres.
6: Ouais.
5: Voilà, donc 40 litres égale 4 litres.
6: Bah non.
5: Ah bah c'est mathématiste. Donc vu qu'un demi de bière, c'est 50 centilitres...
6: Un demi, c'est 25 centilitres.
5: Oh bah non, là vous inventez.
6: Non, oui, bon allez, j'invente.
5: Bah oui, 25, c'est un demi de demi.
7: Bonjour.
5: Ah, bonjour madame.
7: Est-ce que je passe à la radio là?
5: Oh bah très bonne question, attendez, je vérifie, j'allume le poste. Est-ce que je passe à la radio là? Ah bah oui, dis donc, c'est incroyable, je vous entends.
7: Écoutez, je suis un fan de vous, je vous écoute souvent, donc...
5: Donc déjà, vous pouvez rassurer vos collègues.
7: Et franchement, ça fait plaisir que ça...
5: Ah bon? Pourtant, ça ne s'entend pas du tout.
7: Bon, bon, super. Écoutez, vous pouvez venir quand vous voulez, vous êtes la bienvenue en tout cas.
5: Ah oui, mais attention, si je viens, je ramène tout Martinville.
7: Il n'y a pas de souci, monsieur Martin. Il n'y a pas de problème.
5: Il y a ma femme, il y a mon beau-frère, il y a le petit Martin.
7: Il n'y a pas de souci, on vous offre un verre, si vous voulez.
5: Ah, dans ce cas, vous pouvez rajouter direct toute l'équipe du Morning du Rire. Et à la vôtre.
7: À la vôtre, monsieur.
5: Bon, bah, je vais vous laisser respirer. Bonne journée.
7: Au revoir.
5: Ah bah, au revoir, madame.
7: Au revoir, madame.
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8: Allô?
9: Bonjour, monsieur.
8: Bonjour, monsieur.
9: Madame Ledoux, à l'appareil.
8: Oui.
9: Vous êtes détective?
8: Oui.
9: Ah, très bien. Bonjour, je suis madame Ledoux, la femme de monsieur Robert Ledoux de l'Académie française.
8: Oui.
9: Vous devez connaître mon mari.
8: J'avoue que non, madame. Je ne suis pas... Excusez-moi. Voilà.
9: Je vous en prie. Je vous appelle parce que mon mari est accusé d'avoir provoqué un accident de voiture le 3 février à 15h. À Angers.
8: Mm-hmm.
9: Or, le 3 février à 15h, mon mari ne pouvait pas être dans sa voiture car il était aux putes.
8: Il était où, vous me disiez?
9: Aux putes.
8: Aux putes, c'est... Attendez, aux putes, j'ai le trou de mémoire encore là. Ça se trouve...
9: Comment?
8: C'est où?
9: Ah ben, je ne sais pas, vous savez, c'est... Il m'a dit, je pars aux putes. Il a emprunté 400 francs à mon fils, et il lui a dit qu'il allait aux putes. Il est parti aux putes et apparemment, ça doit être un endroit charmant parce qu'il y va tous les jours en ce moment.
8: Ah, oui.
9: Vous connaissez, non?
8: Non, mais enfin bon, aux putes. Bon, mais de toute façon, lui, qu'est-ce qu'il dit de cet accident? Il le nie ou quoi?
9: Mais oui, parce que voyez-vous, le groupe d'assurance qu'il attaque prétend qu'il était dans sa voiture avec une dame.
8: Mmh.
9: Alors, comment voulez-vous qu'il soit avec une femme dans sa voiture alors qu'il est aux putes?
8: Aux putes. Mmh. Aux putes.
9: J'ai confiance en mon mari. S'il me dit qu'il va aux putes, il va aux putes. Hein. Vous comprenez? Alors, écoutez, monsieur, je vais être franche avec vous. Je vous propose d'aller aux putes avec mon mari.
8: Je pense que c'est ça qu'il faut faire.
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6: Oui?
5: Oui, bonjour monsieur, je suis bien au bar.
6: C'est une dame au téléphone.
5: Admettons.
6: Oui.
5: Monsieur Martin, les assurances Martin.
6: Oui.
5: Je vous ai inscrit à notre forfait gonflage de prix spécial touriste. Vous devez connaître le principe?
6: Non.
5: C'est très simple. L'idée, c'est de faire gonfler votre note, l'air de rien, quand vous faites payer des touristes.
6: Bah moi, je gonfle pas la note, hein.
5: Vous inquiétez pas, je vais la gonfler pour vous.
6: Non, je ne veux pas gonfler mes prix, mais c'est n'importe quoi, ça.
5: Non, mais c'est juste une taxe que vous rajoutez sur vos consommations, mais uniquement pour les touristes.
6: Non, monsieur. Alors, je vous arrête tout de suite. C'est pas moi qui m'en occupe.
5: Ah, et bah passez-moi la personne qui m'en occupe.
6: Voilà. Allô?
5: Bonjour monsieur, vous êtes la personne qui m'en occupe?
6: Bonjour monsieur, c'est pas monsieur, c'est une dame.
5: Bon, si vous voulez, oui.
6: Vous me dites bonjour monsieur.
5: Oui, bah par pure politesse, hein, pardon monsieur.
6: Non mais, c'est pas grave.
5: Ah bah si c'était grave d'être poli, ça se saurait quand même.
6: Je vous écoute.
5: Oui, donc comme j'expliquais, je vous ai fait un système de double carte pour surfacturer les touristes.
6: Alors j'ai jamais demandé ça déjà, j'ai pas demandé de double carte.
5: Vrai, mais vu que vous allez faire des doubles tarifs, c'est plus logique d'avoir des doubles cartes.
6: Mais je vous ai rien demandé.
5: Non, c'est moi, je me suis permis de vous inscrire en période d'essai.
6: Attendez, je vais vous passer mon mari, il va vous expliquer la suite.
5: Ah, bah c'est marrant ça, parce que j'ai beaucoup de madame Marie en ce moment.
6: Voilà.
10: Oui, allô?
5: Bonjour, c'est madame Marie?
10: Mon mari, elle a dit.
5: Oui, c'est ça, ma Marie.
10: Je suis le mari de la dame que vous avez eue au téléphone et vous commencez à me faire chier. Hein.
5: Oh là, d'accord, j'avais rien compris. Excusez-moi, monsieur Marie.
10: Je suis pas monsieur Marie, je suis son mari.
5: Bah oui, mais si vous êtes le mari de madame Marie, logiquement.
10: Bah alors, qu'est-ce que vous voulez? Vous avez inscrit à quoi? Quel forfait de quoi? Le forfait des cons, comme vous?
5: Alors, c'est une variante du forfait des cons. Là, c'est le forfait gonflage de prix pour les touristes.
10: Mais qu'est-ce que tout et j'en fasse.
5: Eh ben, je vous ai refait votre carte avec un prix normal et un prix plus cher pour les touristes.
10: Et vous êtes abruti ou quoi, là?
5: Je dirais plutôt businessman.
10: Je suis pas un voleur comme vous.
5: Oh, ben voilà, dès qu'on essaie d'apporter un peu de nouveauté.
10: Ouais, mais moi j'ai un fusil avec des balles de veine de l'orif, hein. Vous avez compris?
5: Oui, alors je comprends très bien, mais je crois que tirer au fusil sur les touristes, c'est interdit.
10: Ouais, oui, c'est interdit.
5: Bah, il me semble, oui.
10: Alors, venez pas m'emmerder avec vos cartes, là.
5: Non, mais de toute façon, je vous ai mis en période d'essai pour 6 ans. Après, on fait le point.
10: Mais je ne suis pas en période d'essai. Allez vous faire un...
5: Ah, alors non, ça je fais pas, désolé.
10: Si, ça vous fera du bien.
5: Peut-être, mais disons que j'évite de mélanger vie privée et vie professionnelle.
10: Ouais,
5: moi j'appelle juste pour vous filer un coup de main, pas plus.
10: Vous appelez surtout pour essayer de me piquer du pognon et c'est tout.
5: Ah non, alors je vous rassure, on va juste piquer le pognon des touristes.
10: Mais vous êtes con, ma parole.
5: Possible, mais enfin je m'excuse, au final tout le monde y gagne.
10: Ouais.
5: Imaginez en plus, si vous avez un client mystère qui vient déguisé en touriste pour vous contrôler, vous lui filez la carte avec les prix touristes.
10: Oui, mais vous envoyez le client mystère, moi j'ai une veine de l'orif, intervient, il sera bien reçu.
5: Oui, mais alors pareil, pardon, je crois que les clients mystères, on n'a pas le droit non plus de leur tirer dessus. Alors que mon système de double carte est beaucoup moins risqué.
10: Ouais, bien sûr.
5: Par exemple, sur la carte touriste, chez vous, j'ai mis le demi à 50 euros.
10: Un demi à 50 euros.
5: Ben voilà.
10: Et
5: après, on partage le bénéfice.
10: Un sandwich à 100 euros.
5: Alors, le sandwich, je l'ai mis à 95 euros parce que 100, je me suis dit, ça va pas passer.
10: Ah ouais, ça va pas passer.
5: Bon, après, on peut le tenter.
10: Et votre connerie, elle va passer le jour?
5: Ah, alors ça, c'est rigolo parce que justement, ma connerie, elle passe tous les jours.
10: Mais je m'en fous.
5: D'ailleurs, vous savez où elle passe?
10: Mais j'en ai rien à foutre.
5: Dommage, sinon j'aurais pu vous dire que c'était la radio.
10: Mais vous êtes un peu con sur les bords, ma parole.
5: Ah non, pas que sur les bords, j'en ai même fait mon métier.
10: Eh ben, si vous faites un métier de con, c'est encore pire.
5: Ah, merci beaucoup, ça me fait très plaisir.
10: Il est con, ce bête.
5: Ouais, bah ce mec, il vous dit que vous avez mal raccroché aussi.
10: Voilà.
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11: Allô?
2: Oui, bonjour madame, c'est bien la maison de retraite.
11: On n'est pas une maison de retraite, c'est des appartements.
2: Oui, mais enfin bon.
11: Oui.
2: Bonjour madame, c'est France 3 région.
11: D'accord.
2: Voilà.
11: C'est France 3, oui.
2: Nous vous appelons dans le cadre d'un reportage que nous faisons, une enquête concernant les traitements infligés aux personnes âgées dans les maisons de retraite. Et votre établissement a été cité à de nombreuses reprises.
11: Bah, bien sûr.
2: Voilà. Vous savez pourquoi, je pense. Hein.
11: Oui.
2: Donc, nous voudrions avoir vos réactions, votre réaction, parce qu'il apparaît donc en troisième position. Hein.
11: Ah ouais, quand même.
2: Voilà, oui. Alors, meilleur lieu de détention. Vous êtes en troisième position, c'est pas mal.
11: D'accord, ah ouais, c'est pas mal.
2: C'est pas mal. Hein. Donc, privation, vous êtes en seconde position.
11: D'accord.
2: Ce qui est aussi, je pense, assez honorable dans le classement. Hein. Supplice, séquestration donc des personnes âgées, vous êtes simplement en cinquième position.
11: Ben...
2: Vous pensez que vous pouvez faire mieux dans les prochains mois ou...
11: Ah mais c'est certain.
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13: Allô.
5: Bonjour madame, c'est bien la société de déménagement?
13: Non monsieur.
5: Oui, je vous écoute.
13: Non, c'est moi qui vous écoute, c'est vous qui appelez.
5: Ah oui, pas faux. Monsieur Martin à l'appareil, association Martinvilloise pour les alcooliques. Il faut que je vous dépose des papiers.
13: Des papiers pour quoi faire?
5: C'est parce que j'ai monté l'association de défense des alcooliques de Martinville.
13: Oui.
5: Et sur les papiers, j'ai déclaré votre adresse comme permanence.
13: Et vous voulez amener des papiers pour les alcooliques?
5: C'est ça, parce que je préfère pas donner mon adresse à moi, donc j'ai mis la vôtre.
13: Vous appelez où?
5: Bah chez vous.
14: Allô?
5: Ah, bah ça traîne pas, allez.
14: Oui, allô?
5: Oui, bonjour monsieur, pardon.
14: Bah non, là c'est madame.
5: Si vous voulez, donc comme je disais à l'autre, il faut que je vous apporte les papiers.
14: Y'a personne chez moi, on est rendez-vous sur rendez-vous.
5: Ah bah parfait, prenons rendez-vous, effectivement.
14: Bah non, moi je ne veux pas de rendez-vous.
5: Ok, bah dans ce cas, le mieux c'est que je passe maintenant, parce que comme je dois tout renvoyer aux impôts après...
14: Pourquoi le truc aux impôts?
5: Parce que je dois leur filer au plus tard jeudi, donc je me suis dit, autant s'en occuper maintenant.
14: Bah oui, bah vous faites maintenant, il faut que vous le rendiez pour jeudi, vous dites. Vous aviez qu'à téléphoner avant, vous aurez dit qu'on n'était pas d'accord.
5: Ah oui, le dire avant.
14: Ah bah oui.
5: Genre le dire plus tôt, quoi.
14: Ah bah oui.
5: Bah oui, c'est vrai, vous auriez dû me le dire avant, parce que maintenant...
14: Quoi, j'aurais dû vous le dire avant? C'est pour le coup vous appelez?
5: Oui, mais vous auriez pu appeler l'association des alcooliques.
14: Bah appeler l'association, moi j'ai aucun numéro d'association des alcooliques.
5: Ah bah facile, c'est le vôtre.
14: Ah oui.
5: Bah oui, comme je vous ai déclaré permanence de l'association, c'était plus simple de mettre aussi votre numéro de téléphone.
14: Sans notre autorisation. en plus. Ben voyons, vous n'aviez pas à mettre notre nom pour l'association des alcooliques. Je suis désolée.
5: Non, mais soyez pas désolée. Vous me signez les papiers, on n'en parle plus.
14: Ah non, je ne signe pas de papier, moi.
5: Eh, en échange, je vous fais une carte de membre.
14: Une carte de membre?
5: Ouais, je vous fais une carte officielle d'alcoolique de Martinville.
14: Non.
5: Eh, j'en rajoute une pour votre collègue.
14: Quand il a dit alcoolique, même 10 mois derrière, je suis franche avec vous. Ici, on n'est pas des alcooliques.
5: Ah oui, mais ça, ça peut s'arranger, vous inquiétez pas.
14: Je suis désolée, nous, on boit pas... On boit pas tous les jours, tous les week-ends.
5: Ah, vous picolez même pas tous les jours?
14: Ah non, monsieur, là, non, je suis désolée.
5: Non, même pas un petit schnaps le matin en se réveillant?
14: Non, même pas.
5: Alors, si vous voulez, je vous inscris pour un stage de rattrapage d'alcoolification.
14: Non.
5: Si, je vous organise des soirées alcoolifistes chez vous, avec les membres de l'association.
14: Non, il n'y a pas de soirée chez moi pour ça.
5: Eh, mais on vient avec nos bouteilles, hein.
14: Non, même, monsieur, je suis pas d'accord, moi.
5: Ah, parce que votre collègue d'avant, lui, il était d'accord.
14: Non, il était pas d'accord du tout.
5: Ah si, moi, il m'a dit, les alcooliques de Martinville, je suis d'accord.
14: Ah bah, j'étais là, j'étais présente.
5: Alors, peut-être que vous avez mal entendu, parce qu'il me semble bien...
14: Il n'a pas dit qu'il était d'accord, je suis désolé.
5: Ah ouais, pourtant, je l'ai senti très enjoué quand je lui en ai parlé.
14: Ah, il était emboué.
5: C'est ça, il avait l'air hyper emboué.
14: Je vous préviens, je veux rien savoir. Je pense que t'as pas mis 10 téléphones à la gendarmerie.
5: Oh, je les connais bien, ils sont tous inscrits à l'association.
12: Allô?
5: Ah, donc rebonjour madame.
12: Ouais, bah, j'ai autre chose à faire, je ne suis pas là, merci, au revoir.
5: Ok, bon, bah, on se voit à l'apéro, de toute façon.
12: Oh, tu vas arrêter de me casser les couilles, on s'en va aller, d'accord?
5: D'accord, en revanche, si vous pouvez parler un tout petit peu plus fort...
12: Tu vas me casser les couilles!
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15: Allô?
16: Oui, bonjour madame.
15: Bonjour monsieur.
16: Monsieur le maire est-il en mairie?
15: Vous êtes monsieur?
16: C'est monsieur de la place à l'appareil, la préfecture.
15: Il est en ligne actuellement, monsieur le maire.
16: Ah.
15: Ah, je peux vous le passer, là, il vient juste d'avoir terminé, ne quittez
16: pas. Je vous remercie, madame.
17: Oui, j'écoute.
16: Oui, bonjour monsieur, la préfecture à l'appareil.
17: Bonjour monsieur.
16: De la place, dites-moi, nous faisons une tournée avec la chambre de commerce actuellement dans la région et l'ambassadeur du Japon.
17: Ah.
16: Et donc nous informons évidemment nos collègues de la chambre de commerce japonaise.
17: Ouais.
16: Que nous mettons à leur disposition aujourd'hui des manuels de franco-japonais un peu simplifiés pour toutes les secrétaires de mairie, les offices de tourisme, enfin vous voyez.
17: Oui.
16: Ah, vous connaissez quelques mots en japonais, non?
17: Oh là là, non.
16: Ah, alors écoutez, je vais vous le passer. Il parle français, lui, hein.
17: Oui.
16: Mais il apprécie évidemment dans le texte qu'on glisse quelques mots, vous voyez, de manière récurrente, quoi. Hein.
17: Oui.
16: Donc, pour dire oui en japonais, c'est ok.
17: Ok.
16: Ok. Ouïa.
17: Ok, ouïa.
16: Et donc, pour dire non, donc c'est so.
17: Non.
16: So.
17: So.
16: Voilà.
17: Oui.
16: Dormir.
17: Lolololola. Ils sont dormis, oui. Alors, pour dire bonjour, pour dire bonjour.
16: Bonjour, c'est Ohio. Ouais. Ohio.
17: Ohio.
16: Je vous le passe, hein.
18: Je peux le passer à moi, ça. Ouais, attachez-moi.
16: Ohio.
17: Bonjour, ouïa. Ouaïe. Bonjour, ouaïe.
19: Bonjour, monsieur le maire.
17: Bonjour, monsieur l'ambassadeur. Ouaïe.
19: Ohio.
17: Ouaïe.
19: Ohio.
17: Ouaïe.
19: Bonjour, monsieur.
17: Bonjour, monsieur l'ambassadeur. Merci beaucoup de m'appeler. Ça me fait beaucoup plaisir. J'en suis très flatté et très honoré.
19: Vous avez utilisé le manuel de franco-japonais?
17: Oui, j'ai entendu parler, oui, effectivement.
19: Alors, combien d'habitants dans votre ville?
17: 1325.
19: Sont-ils heureux?
17: Bien sûr.
19: Comment?
17: Oui, ok. Ok. J'ai perdu le mot. Ungui. Ok, iya, c'est ça?
19: Non. Ok, ouya.
17: Ok, ouya.
19: Ok, ouya.
17: Ok, ouya, c'est ça, voilà, oui.
19: Vous allez bien?
17: Oui.
19: Comment?
17: Okouille.
19: J'aime beaucoup votre département.
17: Très flatté, très honoré.
19: Il ne ressemble pas aux villes du Sud.
17: Non. Okouille. Non, je dirais... Non,
19: Non.
17: Sodom-i.
19: Voilà. Mais vous l'aimez.
17: Bien sûr, monsieur...
19: Vous l'aimez.
17: Okouille.
19: Vous l'aimez beaucoup?
17: Okouille.
19: Vous y êtes
17: né? J'y suis né, oui.
19: Ah, tous les gens qui habitent avec vous sont nés là?
17: Sodom-i.
19: Vous êtes fiers d'eux?
17: Okouille.
19: D'accord. Ils votent tous pour vous?
17: Sodom-i.
19: Mais vous êtes quand même bien élu?
17: Okouille.
19: Depuis combien d'années?
17: 1977.
19: Ça fait du travail.
17: Ça fait beaucoup de travail.
19: Ça fait du travail.
17: Beaucoup de travail.
19: Ça fait du travail.
17: Oui.
19: Très bien, monsieur le maire, voyez, c'est facile.
17: Oui.
19: Maintenant, je vais vous expliquer un mot qui veut dire au revoir.
17: Oui.
19: Donc, nous disons roc.
17: Roc.
19: Roc.
17: Anc.
19: Voilà, à s'inspirer.
17: Anc.
19: Oule.
17: Anc, oule. Anc, oule.
19: Un peu plus inspiré.
17: Anc, oule. Comme ça.
19: Voilà. À la fin, n'oubliez pas le « et ». Anc, oule. Et.
17: Anc, oule.
19: Plus fort à la fin.
17: Anc, oule. Ça va? Non.
19: Inspirez un peu plus.
17: Anc, oule.
19: Nous allons donc prendre congé de vous.
17: Oui.
19: Je ne vous ai pas trop retardé.
17: Sodom i.
19: Bon. Alors, monsieur le maire, au revoir.
17: Anc, oule.
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20: Allô?
5: Bonjour monsieur, c'est bien le restaurant?
20: Oui, allô?
5: Monsieur Martin à l'appareil, service technique de Martin Télécom.
20: Oui?
5: On a constaté des baisses de niveau audiophonique sur votre ligne de téléphone, vous avez dû remarquer.
20: Ah mais sur le fixe, ça arrête pas de couper. Ah,
5: attendez, je regarde le dossier. Alors moi, on m'a dit que sur le fixe, ça n'arrêtait pas de couper.
20: Le téléphone fixe? Ah oui.
5: Ok, donc rassurez-moi, vous n'avez pas la Wi-Fi au restaurant, une box internet ou un appareil électronifique?
20: Ah ben, c'est branché, si, à une box, hein.
5: Oh là là, sur la box, on va chercher plus.
20: Oui.
5: C'est un bug classique.
20: Oui.
5: Donc il suffit de retourner votre téléphone, ça devrait mieux fonctionner.
20: Comment de le retourner? De retourner quoi?
5: Le combiné, vous le tournez tête en bas.
20: Et pourquoi?
5: Ben, c'est parce que quand on branche le téléphone sur une box, en général, ça inverse le micro et l'écouteur.
20: Alors là.
5: Donc, il suffit de retourner le combiné.
20: Le retourner comment, le retourner?
5: Vous le mettez tête en bas, vous parlez dans la partie écouteur et vous m'entendez par le micro.
20: Oui.
5: Ah, vous l'avez retourné, là?
20: Oui.
5: Oui, ah bah je vous entends beaucoup mieux.
20: Ah non, moi je vous entends moins bien.
5: Bizarre, parce qu'en principe, vous devriez m'entendre beaucoup mieux.
20: Ah ben si, moi je vous entends moins bien.
5: Alors peut-être que vous êtes trop près pour bien entendre. Essayez de vous éloigner du combiné.
20: Ouais, bon, et bien, on va faire laisser comme c'est, puis voilà. Hein.
5: Oula, allô? Vous avez remis le combiné à l'endroit, non?
20: Oui.
5: Ah bah c'est ça, oui, je vous entends plus.
20: Mais moi je vous entends bien, là.
5: Donc il y a vraiment un problème, je vais vous changer votre téléphone.
20: Moi c'est les téléphones tout neufs, je vais pas encore changer de téléphone, hein. C'est bon, hein.
5: Justement, à la place de vos téléphones neufs, je vais mettre des vieux téléphones.
21: Chef. Allô.
5: Bonjour madame.
21: Pourquoi vous voulez me changer de téléphone?
5: Bon, on vient de vérifier avec votre collègue, il marche pas.
21: Non mais moi mon téléphone il est à moi, il est pas à vous, vous allez pas me changer mon téléphone.
5: Ah non mais c'est gratuit, vous avez combien de postes?
21: Trois.
5: Ok, donc je vous apporte trois téléphones.
21: Mais c'est qui me donne ces téléphones là? Je comprends pas.
5: C'est moi, Martin Télécom.
21: Ok.
5: Comme ce sont des vieux téléphones, je vous les fais pas payer.
21: Voilà, vous me les déposez devant la porte.
5: Parfait, pour la facturation on fait comment?
21: Vous m'avez dit que vous m'avez un téléphone, vous avez jamais parlé de facturation.
5: Non, alors les téléphones sont gratuits, mais je vous facture quand même le déplacement, l'enlèvement, le recyclage et la dépose de vos
21: téléphones. Monsieur, je ne vous prends pas trois téléphones.
5: Ah oui, mais là vous me demandez.
21: Monsieur, laissez tomber, c'est pas grave.
5: Non, parce que s'il y a annulage, c'est pas pareil.
22: Mais de quoi vous parlez, là?
5: Eh, bonjour, monsieur.
22: Personne vous a rien demandé, monsieur.
5: Si, la patronne.
22: De quoi?
5: Bah, votre collègue que j'avais à l'instant insiste pour que je lui dépose trois combinés de type téléphoniste devant la porte.
22: Non, mais tu voulais trois combinés?
21: Non, je veux rien du tout.
22: Non, elle a dit qu'il veut rien du tout.
5: Comment ça? J'aurais mal compris.
22: Et il a changé d'avis.
5: Ah, il a changé d'avis.
22: Mais oui.
5: Eh oui, mais le problème, c'est que ça va lui faire des frais de changement d'avis.
21: Bon, écoutez, monsieur, je ne vous ai pas acheté le téléphone, je n'ai rien signé, ni de bon de livraison, ni de bon de commande.
5: Alors, attendez, je vais noter tout ça.
21: Ni de bon de commande. Écoutez-moi.
5: Pardon, vous me dites donc bon de livraison.
21: Non, il n'y a pas de pardon, monsieur.
5: Ah si, il y a pardon.
21: Monsieur, faites attention, hein. Maintenant, je vous dis, honnêtement, allez.
5: Ouais, bah, comme vous dites, allez, on se voit tout à l'heure.
21: Non, c'est ma bande maintenant. Viens te mettre devant moi que je te mette une tarte, là.
5: Alors, c'est très sympa, mais j'aurais vraiment pas le temps de rester pour manger.
21: Allez, dégage.
5: D'accord, mais alors, on fait comment pour la facture?
21: Vas-y, facture. Vas-y, facture. Je te jure, écoute-moi bien. Tes téléphones, je t'en mets un dans la bouche, un dans le trou d'oreille.
5: Ah, bah, je m'en sors pas si mal. J'ai eu peur.
21: Et dans le cul, je suis bien.
5: Ah si, oui, d'accord, je me disais aussi.
21: Écoute-moi, allez, viens, je t'attends là. Allez, viens.
5: Donc finalement, je viens.
21: Vas-y.
5: Oui, mais alors, je viens plus, c'est pas clair, hein, pardon.
21: J'irai clairement. Va te faire un.
5: Non, alors ça, non, merci, jamais au travail.
21: Oh,
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24: Allô?
25: Oui, bonjour monsieur.
24: Bonjour.
25: Oui, bonjour. Dites-moi, on voudrait vous demander un petit service. C'est la gendarmerie nationale à l'appareil, antenne Saint-Brieuc, PTR 33, du dans deux chaussées à l'appareil.
24: Oui.
25: Est-ce que vous êtes sorti aujourd'hui en voiture?
24: Ah, en voiture, non.
25: Non. Parce que
24: en vélo, je viens d'arriver de vélo, là.
25: Ah, vélo. Bon, je vous explique. Hein, c'est, on a une antenne sur la route de Saint-Brieuc. On a mis avec un radar semi-fixe. Donc, on est posé là avec éthylomètre. Et comme vous le savez, on a des quotas. Nous, on est obligé d'avoir tant d'excès de vitesse, l'alcoolémie. Enfin, vous voyez. Et il nous manque trois cas d'alcoolémie au volant ou ivresse sur la voie publique pour pouvoir retourner à Saint-Brieuc et partir en week-end, quoi. Hein.
0: Oui.
25: Est-ce que ça vous embêterait de prendre votre vélo ou votre voiture éventuellement après avoir bu quelques verres?
0: Ah non, ça m'intéresse pas de boire des verres, moi.
25: Non, mais attendez, attendez, il y aura pas de suite, hein. C'est-à-dire oui, que non, non, mais je vous explique comment on procède.
0: C'est pas mon genre, non.
25: On vous offre donc le très beau, je sais pas si vous le connaissez, le porte-clés de la gendarmerie nationale.
0: Oui.
25: Qui est en argent massif, hein.
0: Oui.
25: Enfin, bon. Et on vous retire le procès-verbal, hein.
0: Vous êtes en train de faire des tests pour éviter que les gens boivent, et puis là, vous proposez à certains de boire. Alors là,
25: bon, la lutte contre l'alcool, c'est un prétexte.
0: Oui.
25: Nous, ce qui nous intéresse, c'est de remplir les quotas.
0: Vous savez, vous pouvez en avoir plusieurs ici ce soir, vous en aurez, hein.
25: Ben oui, mais justement, c'est ça notre problème, c'est qu'on aimerait rentrer à 15h. On a notre collègue qui se marie ce soir, et donc on aimerait bien, si vous voulez, boire un petit verre avec lui avant, quoi.
0: Oui, ben...
25: Et attendez, que je sois très simple avec vous, on sait très bien que si on reste, on va en attraper. Par contre, si on reste pas, ceux qui auront trop bu pourront en toute impunité... être au volant et continuer à rouler et continuer à boire. Nous, on sera plus là, donc ils seront tranquilles. Il faut penser à eux aussi, quand même. C'est un devoir de citoyenneté. Hein.
0: Oh, c'est pas une question de citoyenneté. Hein. Moi, je n'ai pas du tout l'intention de boire, c'est tout.
25: Juste trois verres.
0: Ah non, mais même trois verres.
25: Bon.
0: Non.
25: Vous me disiez qu'on pouvait en intercepter, là
0: Sans doute, oui, je suppose. Moi, je fais pas les bistrots. Hein, oui.
25: Ah, c'est qui, alors? Donnez-moi...
0: Moi, je n'ai pas le nom des gars. Vous faites à l'entrée de la sortie, si vous voulez, des bistrots, vous verrez bien.
25: Non, mais vous les connaissez.
0: Pas spécialement.
25: Non, pas spécialement, mais un petit peu.
0: Comme ça, peut-être, mais encore, non.
25: Non, bon, alors, simplement les initiales, et puis c'est bon.
0: Non, vous n'aurez rien, je ne fais pas de la délation.
25: Il y en a un qu'on ne peut pas rater, on m'a dit, comment il s'appelle déjà, Calnet Rouge, un peu, là.
0: Un Calnet Rouge?
25: Ouais.
0: C'est le choix.
25: Voilà.
0: Le barbu ivrogne, voilà. Déterré, là.
25: Merci.
0: Parce que lui, à 7h le matin, s'il se lève à cette heure-là, il peut être bourré. Hein.
25: Ouais,
0: pas lui, c'est un cochon. Lui. C'est encore pas pareil. Celui-là, vous pouvez y aller.
25: Ouais.
0: Là, vous pouvez le trouver à n'importe quelle heure de la journée. Lui, il est beurré. Alors, de toute façon. Mais enfin, il conduit pas.
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4: Bonjour.
5: Bonjour monsieur, c'est bien la pâtisserie?
4: Oui, c'est ça.
5: Monsieur Martin, à l'appareil?
4: Oui.
5: Les infirmiers de Martinville?
4: Oui.
5: Juste pour vous prévenir, vous allez recevoir des papiers comme quoi vous êtes en arrêt maladie, c'est normal.
4: Attendez, c'est pas le patron là, je vous le passe.
5: Comment ça, vous n'êtes pas le patron?
4: Non.
5: Alors pardon, mais vous avez vraiment une voix de bonhomme, j'ai l'impression d'être avec mon vieux tonton Martin au téléphone.
4: Non, c'est parce que je suis malade, c'est pour ça monsieur.
5: Ah d'accord, parce que là vraiment on jurerait que c'est la voix du patron.
4: Je vous le passe, c'est les infirmiers.
7: Oui monsieur.
5: Non mais c'est dingue, pardon, mais j'arrive pas à croire que vous êtes une femme. Hein.
7: Non, vous êtes avec le patron là.
5: Ah ok.
7: Ouais, ouais.
5: Donc, comme j'expliquais, vous allez recevoir des papiers comme quoi vous êtes en arrêt maladie.
7: Pourquoi je suis en arrêt maladie?
5: Parce que ça me permet de déclarer que je viens faire des trucs d'infirmier chez vous et c'est la sécu qui me paye.
7: Ah bah non, ça va pas, non.
5: À tout hasard, vous avez pas le commerce et l'habitation au même endroit?
7: Ah si.
5: Ah bah parfait. Dans ce cas, s'il y a un contrôle de l'inspection travailliste, vous pouvez dire que vous êtes chez vous.
7: Eh bah oui, mais ils vont me voir travailler.
5: Ah oui, mais non. Vu que vous êtes en arrêt, vous pouvez être sur place, mais il faut surtout pas travailler.
7: Ah bah oui, mais non, mais moi je peux pas ne pas travailler.
5: Dans ce cas, vous le faites, mais discrètement, dans la partie maison.
7: Mais je peux pas le faire dans la partie maison. On doit travailler dans les zones blanches. Des laboratoires.
5: Eh ben voilà, il suffit de déplacer le laboratoire dans votre chambre.
7: Mais attendez, je vais pas déplacer le laboratoire dans ma chambre, vous vous rendez pas compte. Vous voulez que je vous envoie une photo de tout ce que j'ai à bouger, hein, mais vous êtes pas bien.
5: Ah oui, je veux bien, ce sera plus pratique, effectivement.
7: En plus de ça, il est trifasé et tout, faut que je refasse l'électricité aussi dans ma chambre.
5: Bon non, vous compliquez pas, on mettra une rallonge.
7: Mais attendez, une rallonge, je vais tout faire péter, moi, avec ça. J'ai un congélateur 9 portes. Qu'est-ce que vous avez comme prise pour ça? Allez-y, faites-moi plaisir.
5: Eh ben pas de problème, je vais mettre une multiprise 10 prises.
7: Mais une multiprise, je m'en fous, j'ai même pas le droit de me brancher sur des multiprises.
5: Il y a 10 trous dessus, donc non. Si on compte une prise par porte, vous êtes large. Hein.
7: Attendez, il y a des moteurs, faut que je déplace les moteurs aussi.
5: Bah moi, je vous les déplace, les moteurs.
7: Mais il n'y a rien à déplacer. Déjà, pourquoi vous avez fait une demande d'arrêt maladie pour moi?
5: Parce que sinon, je touche pas les remboursages.
7: Mais moi, je m'en fous, vous ne touchez pas les remboursages. Et attendez, on fraude pas la sécurité sociale, monsieur, c'est pas possible. Vous vous appelez comment, monsieur?
5: Monsieur Martin, pourquoi?
7: Pourquoi? Parce que moi, je vais vous dénoncer, moi.
5: Oh, bravo, vive la France!
7: On gagne de l'argent honnêtement, pas en fraudant.
5: Bon, ça va, ça coûte rien à personne en même temps.
7: Mais ça coûte rien à personne, non? Ça coûte juste aux contribuables, c'est tout.
5: Mais non, c'est la sécu qui paye.
7: Mais la sécu c'est qui?
5: Ah oui, la sécu c'est qui?
7: C'est le contribuable.
5: Bien sûr que non, c'est l'État.
7: Mais c'est l'État, l'État c'est qui? L'État c'est qui? Les finances publiques c'est qui? C'est le contribuable.
5: Alors pardon, mais au final, de toute façon, c'est le président qui paye.
7: Mais le président, mais c'est nous. C'est notre argent qui est en train de sauter là.
5: Pardon, mais le président c'est pas vous.
7: Le président c'est qu'un pion. Il est à notre service. Et vous êtes en train de me dire que vous voulez frauder. Et en plus de ça, vous utilisez mon nom et mon adresse.
5: Ou alors attendez, j'ai un autre plan.
7: Non, il n'y a rien à attendre. Je vous prénom, j'en ai rien à foutre.
5: Mais non, je vais vous faire une fausse identité, tout simplement.
7: Je ne veux pas, mais attendez, en plus faussaire.
5: Non mais je vous refais des papiers avec un faux nom.
7: Mais vous faites des papiers, mais je veux me faire des faux papiers. Non mais c'est quoi ce travail? Tout ça pour toucher un peu de pognon? Mais vous êtes complètement fou.
5: Et pardon, si vous vous déguisez dans ce cas, tout simplement.
7: Mais j'en ai rien à foutre, je ne veux pas, je ne veux pas.
5: Non mais juste, par exemple, je vous pose une fausse moustache.
7: Je m'en fous, je ne veux rien du tout.
5: Ou alors, plus classique, une fausse moumoute.
7: Je ne veux pas.
5: Et une vraie moumoute.
7: Vous comprenez pas, je ne veux pas.
5: Alors une vraie fausse moumoute.
7: Je ne veux pas, vous me faites chier.
5: Ah, en revanche, est-ce que vous pouvez crier plus doucement?
2: Oh là là, voilà, merde.
5: Ah non, trop doucement là.
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9: Bonjour.
5: Bonjour monsieur, c'est bien la station service?
9: Oui, tout à fait.
5: Monsieur Martin à l'appareil, les recyclageurs Martin.
9: Oui.
5: J'ai récupéré un stock de vieilles bouteilles en plastique, je vous les apporte.
9: Attends. Les bouteilles en plastique pour faire quoi?
5: Bah pour faire de l'essence.
9: Comment?
5: Bah oui, vous allez récupérer le pétrole qui se trouve dans le plastique.
9: Ah, d'accord.
5: Parce qu'il faut 2 litres de pétrole pour faire 1 kilo de plastique.
9: Oui.
5: Donc c'est mathématiste, si vous refaites fondre 1 kilo de plastique, vous récupérez 2 kilos de pétrole.
9: Ah, oh là.
5: Et ouais, donc moi je vous apporte des vieilles bouteilles et vous avez plus qu'à les fondre.
9: Mais vous voulez en amener combien de ces bouteilles?
5: Bon, là, je vous en ai mis 10 000 kilos.
9: Enfin, 10 000... Là, c'est... Vous m'avez dit 10 000 bouteilles, c'est ça que vous voulez me dire?
5: Non, 10 000 kilos. Ça fait 300 000 bouteilles,
9: 10 000,
5: à peu près.
9: 10 000 kilos. Ah, dit, 10 000 kilos. Ah, dit, mais on va mettre ça où?
5: Bah, dans vos cuves d'essence.
9: Ah, dans les cuves, vous mettez ça, d'accord.
5: Enfin, attention. D'abord, vous les faites fondre.
9: Oui, j'ai bien compris.
5: Vous faites cramer le plastique et après, vous le versez dans les cuves d'essence.
9: Oui, j'ai tout compris. Hein. Je suis quand même pas...
5: Non, non, pardon d'insister. C'est juste qu'il faudrait pas faire n'importe quoi.
9: Vous allez m'emmener des bouteilles pour faire fondre, pour faire du carburant. J'ai bien compris.
5: Voilà. Et quand vous avez fondu les bouteilles, vous faites quoi après?
9: Après, on les met dans les cuves.
5: Très bien. Donc, je vous dépose ça tout à l'heure.
9: Mais moi, je suis pas la patronne. Hein.
5: Ah! Elle est là, la patronne?
9: Attendez, une toute petite minute.
5: Non. Une minute, ça va faire un peu long.
10: Et bonjour.
5: Ah, bah voilà. Bonjour, madame. On devait me passer la patronne.
10: Alors, elle est partie aux toilettes.
5: D'accord. Elle en a pour longtemps?
10: Eh ben, sinon, ouais, si vous pouvez rappeler d'ici 10 minutes.
5: Ah ouais, 10 minutes. Donc, c'est quand même du sérieux.
10: Ah non, non, bah, elle est aux toilettes. Donc, ça va être rapide.
5: Bah, moi, mon beau-frère, il peut rester tranquille 30 minutes au cabinet.
10: Non, mais là, c'est bon, elle arrive.
5: Ah, bah disons qu'elle a fait vite.
10: Ouais, ouais, je vous la passe.
23: Allô?
5: Bonjour, monsieur, vous êtes le responsable.
23: Oui.
5: Votre collègue me dit que vous sortez à l'instant de réunion, c'est ça?
23: Oui.
5: D'accord, donc vous êtes au courant pour la livraison de bouteilles en plastique?
23: Non, non, je suis pas au courant du tout. C'est qui a commandé ça?
5: C'est moi qui a commandé ça. Comme ça, vous les faites fondre et vous récupérez le pétrole, c'est ce que je disais.
23: Non, mais moi, je fais pas fondre mes bouteilles en plastique.
5: Mais si, comme ça, le plastique se retransforme en pétrole et hop, vous le rebalancez dans vos cuves.
23: Non, non, je peux pas faire tout ça parce que je suis contrôlé. C'est interdit.
5: Bon, mais, y a rien de sorcier. Vous avez un chalumeau?
23: Non, j'ai pas de chalumeau. Monsieur, je vous dis que je ne peux pas faire n'importe quoi. Je suis pas chez le bled, là.
5: Ah, bah alors passez-moi ce monsieur puisque c'est lui le chef.
23: C'est moi, je suis la patronne. On a monsieur et madame, on est deux.
5: D'accord. Et l'autre monsieur, c'est ce monsieur le bled dont vous me parliez.
23: Écoutez, il s'appelle pas monsieur le bled. Je vous dis le bled, je fais pas un chalumeau, j'ai pas cramé mes bouteilles en plastique. Vous êtes fous, quoi.
5: Non, mais moi, je vous en trouve un de chalumeau, hein, si c'est que ça.
23: Non, non, non, mais j'ai pas de chamulot, j'ai pas de tout ça.
5: D'ailleurs, vous êtes pas obligé d'utiliser un chamulot. Vous avez un brasero.
23: Vous êtes pas bien ou quoi, monsieur?
5: Ou une plancha, ça remplace aussi très bien le chamulot.
23: Non, non, mais attendez.
26: Oui, allô?
5: Bonjour madame.
26: Alors là c'est monsieur maintenant.
5: Ah, c'est monsieur le bled.
26: Mais je l'ai fait fondre comment? Avec mon petit briquet, je fais fondre mes bouteilles.
5: Oula, alors ça je vous le déconseille parce que ça marche, mais alors ça va vous prendre des heures.
26: Hein. Non mais vous foutez de ma gueule ou quoi? Je vous dis briquet, c'est pas le briquet.
5: Non, c'est ce que je disais, moi je peux vous trouver un chamulot.
26: Ouais, mais, et puis avec mon petit filtre, je filtre le plastique pour récupérer de l'essence.
5: Pas besoin de filtrer, de toute façon ça va se mélanger dans vos cuves avec le reste de l'essence.
26: Mais vous êtes con quoi?
5: Ah oui, ça c'est possible, oui.
26: Ah, mais bon, mais en tout cas, bah, vous pouvez vous le tarer bien profond, votre truc.
5: Ah non, alors là, 300 000 bouteilles en plastique, ça me semble beaucoup.
26: Ah, bah, vous pouvez vous faire foutre.
5: Bah, alors justement, si je peux éviter.
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27: Allô?
28: Oui, bonjour madame, les laboratoires Coco Bayeux à l'appareil, laboratoire d'hygiène dentaire. Mmh. Vous êtes au courant, non?
27: Non, pas du tout, pourquoi?
28: Ben écoutez, madame, on ne veut pas vous faire de peine, mais on est au PTT actuellement. Là, on fait des expériences avec le téléphone. Et il se trouve que, d'après vos dernières conversations téléphoniques, vous auriez plutôt mauvaise haleine, est-ce que...
27: Ah bon, non mais vous fichez de moi, non, arrêtez vos bêtises, hein, je vous en prie.
28: Écoutez madame, je suis avec l'agent.
27: Oui, communication téléphonique, excusez-moi, mais enfin je suis pas idiote.
28: Non madame, je crois que vous êtes en train de vous égarer, je vous explique. Nous avons mis au point un brevet, qui nous permet de détecter, donc conjointement avec le ministère de la Santé, vous savez que les dents, les problèmes dentaires sont très mal remboursés en France.
27: Ah ça je le sais, parce que...
28: Oui, vous avez... Bah oui, justement...
27: Non,
28: vous...
27: j'ai pas de problème, hein. Pas du tout, ne vous inquiétez pas.
28: Bah si, si vous le savez, c'est que...
27: Bah je le sais, parce que de toute façon, en ce moment, je vais chez le dentiste, mais je... c'est pas parce que j'ai mauvaise haleine, je me fais mettre des dents, c'est tout à fait différent.
28: Bah oui, madame, mais... C'est justement peut-être parce que vous êtes en train de vous faire mettre des dents que vous avez mauvaise haleine.
27: Ah non, pas du tout. Justement, ces dents-là, elles sont enlevées depuis 15 ans, alors je risque pas d'avoir mauvaise haleine avec, hein.
28: Bah, je sais, madame, plus c'est vieux et plus...
27: Je suis suivie régulièrement, si vous voulez savoir. Alors, mauvaise haleine au téléphone, excusez-moi, hein, mais n'importe
28: bien.
27: Quoi.
28: Moi, je ne veux pas vous décevoir ni vous heurter, mais là, bon, j'ai un masque sur le nez, et heureusement.
27: Oh, écoutez, non, mais dis donc, non, mais vous avez un masque sur le visage pour ne pas sentir mon haleine, non, mais pour qui vous me prenez? Non, mais je ne suis pas idiote, hein.
28: Bon. Madame.
27: Bah, y a pas de
28: écoutez,
27: madame.
28: Bon, madame, je vais continuer cette conversation en enlevant le masque comme ça. Bon.
27: Non, mais vous êtes tombée sur la tête ou quoi?
28: J'enlève le masque, madame.
27: Ouais, mais enlevez le masque et puis mettez-le où vous voulez, j'en ai rien à faire.
28: Je le pose sur la table.
27: Mais c'est ça, mais c'est ça.
28: Bon, écoutez-moi.
27: Oui, ouais, bah, moi je vais vous raccrocher au nez, ça va être vite fait.
28: Écoutez, je préférerais justement. Oh, je remets le masque, excusez-moi, madame. Vous pouvez me raccrocher au nez, s'il vous plaît?
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2: Bonjour.
5: Bonjour monsieur, c'est bien le bar à bière?
2: Oui.
5: Monsieur Martin à l'appareil, société de prévention alcooliste de Martinville, la SPAM.
2: Oui.
5: Je vous ai inscrit pour tester une nouvelle mesure anti-alcoolificatoire.
2: Oui.
5: Pour limiter la consommation, la taille de vos bières va être réduite.
2: Les tailles de bières vont être réduites.
5: Voilà, c'est-à-dire que vous allez réduire le demi à 15 centilitres et la pinte à 30 centilitres.
2: C'est pas possible. 15 centilitres, c'est le galopin?
5: Non, le galopin, il passe à 5 centilitres.
2: Ah oui. Alors là, c'est...
5: Eh oui, mais rassurez-vous, je vous ai préparé des verres qui contiennent 5, 15 et 30 centilitres, mais qui sont marqués 15, 25 et 50.
2: Ah non, non, non, ça c'est de l'arnaque, on peut pas.
5: Non, il suffit de pas le dire au client.
2: Ah non, mais attendez, oui. Ah, mais
5: vous, par exemple, on vous demande 25 centilitres, vous remplissez le faux verre jusqu'au faux trait 25, mais en vrai, il y a 15.
2: Non, parce qu'on n'a pas le droit de mettre 15 centilitres dans du 25, même si c'est un faux trait. Hein.
5: Dans ce cas, si vous utilisez vos vrais verres, vous mettez 15 centilitres dedans.
2: Non.
5: Non, mais après, vous effacez le trait 25 et vous le remettez en dessous.
2: Je n'ai pas le droit, est-ce que vous le comprenez?
5: Non, ça... pardon, mais si vous faites aucun effort, c'est sûr qu'on va pas y arriver.
2: Ça m'énerve, ce genre de fraude. Là, ça m'énerve.
5: Non, alors c'est pas tout à fait de la fraude.
2: Oui, c'est de la fraude, monsieur.
5: Non, parce que nous, c'est un truc anglais qu'on appelle la shrinkflation.
2: Non, monsieur, c'est de la fraude.
5: Ou shrinkflation.
2: C'est de la fraude.
5: De la shrinkflation.
2: Monsieur, c'est de la fraude.
5: Enfin, c'est un terme anglais qui veut dire.
2: Mais je m'en fous des anglais. On est en France.
5: Alors, justement, à ce sujet.
2: Attendez. Bonjour.
5: Bonjour, monsieur.
11: Vous pouvez pas m'imposer à moi, chef d'entreprise, me dire bonjour, je viens, je vous donne des verres en 15 et des verres en 30. C'est à un moment donné, je fais ce que je veux chez moi.
5: Sauf qu'il y a les anglais, c'est ce que je disais.
11: Oui, mais je m'en fous des anglais.
5: Ah bah, faut pas, parce que j'ai déclaré. Que vous étiez une entreprise anglaise, justement.
11: Je suis pas une entreprise anglaise.
5: Vous inquiétez pas, je vous ai fait une double déclaration de double nationalité commerciale.
11: Mais vous êtes qui pour faire une double déclaration?
5: Monsieur Martin, c'est ce que
11: oui,
5: je
11: disais. Oui, mais je m'en fous.
5: Ah bah oui, bah vous me demandez.
11: Vous êtes personne aujourd'hui dans mon entreprise pour décider de ce que vous faites dans mon établissement, quand même.
5: Non, mais parce que moi, mon patron, il est britannique.
11: Mais je m'en fous.
5: Bah, c'est plus logique si vous dites que vous aussi, vous êtes british.
11: Vous comprenez pas quoi dans le nom? Je vous jure que vous avez intérêt de m'enlever de peu importe où vous m'avez inscrit parce que je n'ai absolument rien signé.
5: Alors, pour ça, je vous rassure, mon responsable a signé pour vous.
11: Eh bien, passez-moi votre responsable.
5: Oula.
11: Il n'y a aucun souci.
5: Vous parlez anglais, quand même?
11: Ben non, je ne parle pas anglais.
5: Ok, bon, ben, je vous passe le patron. Mr. Martin.
11: Et puis, je vous explique, j'ai des clients.
5: Hello, how do you do?
11: Mais non, mais c'est une blague.
5: No, I am not a blague. I am Mr. Martin, the responsible.
11: Mais non, mais c'est vous.
5: Ah non, it's not moi.
11: Mais...
5: Hey, the proof, I parle anglais.
11: Ok, vous parlez anglais, mais vous avez la même voix.
5: Attendez, one second.
11: Mais non, mais...
5: Allô, c'est à nouveau Monsieur Martin, le français.
11: Mais vous avez la même voix.
5: Oui, c'est normal, c'est parce que Mr. Martin est mon beau-frère, donc forcément.
11: Ouais.
5: Eh oui, donc je vous apporte les verres.
12: Allô?
5: Eh, bonjour madame, d'accord.
12: Non, monsieur, on dit monsieur. Je suis pas madame, moi.
5: Oh, bah, je pouvais pas savoir.
12: Ouais, ouais, non, mais j'ai pas l'aspect d'une dame, hein. Fais attention.
5: Bah, justement, comme je vous vois pas, je peux pas deviner.
12: Ouais, ouais, mais enfin, la voix quand même.
5: Ouais. Enfin, en tout cas, je vous ai bien inscrit sur ma liste de participants.
12: Ah, non, non, non, mais vous m'avez inscrit, mais moi, je me suis pas inscrit, donc, j'en ai rien à foutre.
5: Ah oui, mais, excuse me, en tant qu'entreprise anglo-britanniste, vous êtes obligé.
12: Mais c'est quoi, là...
5: Comment ça, quoi?
12: Qu'est-ce que vous me racontez, là?
5: Ah, attendez, laissez-moi deviner, c'est un crapaud.
12: Hein?
5: Bah, quoi? Vous imitez le crapaud? J'adore ce jeu, attendez, je vous fais un animal.
12: Mais je m'en fiche.
5: La mouette.
12: Je m'en fous.
5: Ah non, flûte, ça c'était le corbeau, alors attendez.
12: Tu raccroches.
5: La mouette.
12: Putain.
5: Ah non, encore raté, attendez.
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13: MS, bonjour.
14: Allô ?
13: Oui.
14: Bonjour, monsieur.
13: Bonjour.
14: J'ai vu dans le bulletin téléphonique que vous faisiez des massages gratuits.
13: Des ramassages gratuits.
14: Des massages, voilà, c'est ça, des massages gratuits.
13: Massages gratuits ? Non, non, on fait des enlèvements gratuits à domicile, monsieur.
14: Ah, c'est à domicile ?
13: Non, c'est si vous avez des meubles à donner, c'est Emmaüs.
14: De l'anus ?
13: Non, non, des ramassages, on reprend des meubles, des vêtements et des choses comme ça.
14: Ah, sans les vêtements, bah oui, si c'est un massage, oui.
13: Non, monsieur, vous trompez d'adresse, là, je pense. Hein.
14: Les fesses ?
13: Non, mais monsieur, vous trompez, on fait pas de massage, nous, hein ?
14: Comment ?
13: On est Emmaüs, nous.
14: De l'anus.
13: Emmaüs.
14: Oui, j'ai compris. De l'anus.
13: Non, non, non.
14: Comment ?
13: Vous vous trompez de numéro.
14: Donc le dos.
13: Non, non, non, non.
14: Et l'anus.
13: Quoi ? J'en peux plus, là.
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15: Oui, allô ?
5: Bonjour, monsieur, je suis bien chez le serruriste.
15: Oui ?
5: Monsieur Martin, à l'appareil, établissement d'Épanne Martin.
15: Oui ?
5: J'ai changé la serrure de la porte d'entrée d'un client, mais elle s'est pétée au bout de 3 jours.
15: Ouais.
5: Donc, comme je fais pas la prévente, je lui ai dit de voir avec vous.
15: Je comprends pas tout.
5: Il faut juste lui reposer une serrure neuve.
15: Ah oui, mais moi, je vais lui facturer, monsieur.
5: Oula, lui facturer quoi ?
15: Bah, la serrure que je vais changer.
5: Bah non, parce que moi, je lui ai dit que c'était garanti.
15: Bah, je vais pas travailler pour rien. Si on va changer sa serrure, faut bien que je sois payé.
5: Oui, mais moi, j'ai déjà fait payer une option garantie à mon client.
15: Ah ouais, bah oui, mais bon, ça c'est votre problème. Hein.
5: Dans ce cas, vous vous déplacez pas et je vous envoie mon client pour qu'il récupère une serrure neuve chez vous.
15: Et puis, bah, je vais le faire payer, monsieur.
5: Ah, même si c'est lui qui vient.
15: Oh bah, enfin.
5: Ok, dans ce cas, je viens, moi, chercher la serrure gratuite.
15: Non.
5: Et je m'occupe de la pose.
15: Ça n'empêche qu'il faut payer la serrure, monsieur.
5: Ah, même si c'est moi qui viens.
15: Oh, enfin.
5: Bon, enfin, moi, j'ai quand même vendu une option garantie à mon client.
15: Non, mais moi, c'est pas mon problème, moi. Il n'y a pas d'option chez le client. Je vais pas aller changer une serrure en option de garantie alors que je fais pas d'option de garantie.
5: Sauf si je télébascule l'option garantie à votre nom.
15: Non, il est hors de question que vous ne faites pas ça à mon nom.
5: Bon, mais enfin, ça m'arrange.
15: Non.
5: Bon, mais enfin, oui, et comment je fais?
15: Bah, après, vous êtes dans le brun, voilà.
5: Comment ça, je suis brun? Bah, comment vous savez?
15: J'ai pas dit que vous étiez brun, je vous connais pas.
5: Pardon, mais si vous me connaissez pas, comment vous savez que je suis brun?
15: J'ai dit vous êtes dans le brun.
5: D'ailleurs, je dirais peut-être plus dans le châtain que dans le brun.
15: Bah, vous êtes dans la mouise parce que ça va plus.
16: Oui, alors.
5: Ah, c'est madame, bonjour.
16: On va récapituler là.
5: Avec plaisir.
16: Vous faites du dépannage.
5: Correct.
16: C'est vous qui avez changé la serrure.
5: Exactement, très bien.
16: Vous nous envoyez client.
5: On est d'accord, super.
16: Vous voulez qu'on fasse le SAV gratuit?
5: Alors là, bravo, vous avez hyper bien
16: Et
5: suivi.
16: Et qu'est-ce qui paye alors si je dois remettre une nouvelle serrure?
5: Oh bah je sais pas, vous balancez le dossier à votre assurance.
16: Comment ça je balance ça à l'assurance?
5: Bah autant qu'il serve à quelque chose, au moins vu que vous avez une assurance.
16: Ouais, vu qu'il y a l'assurance mais...
5: Bah oui, autant en profiter.
16: Bah oui.
5: Ah bah oui.
16: Ah bah oui.
5: Ah bah oui oui.
16: Ah bah oui, bah vous travaillez pour de l'argent et nous on travaille gratuit, tout va bien, y a pas de problème.
5: Eh bah oui, tout va bien.
16: Mais vous me demandez de faire un SAV pour vous gratuitement, vous rêvez ou quoi là?
5: Eh bah non.
16: Alors vous savez ce que vous allez faire?
5: Je vous écoute.
16: Vous raccrochez, vous réfléchissez à ce que vous venez de dire et puis bah si vous avez compris, bah vous me rappelez.
5: Bah non.
16: Bah si.
5: Bah non.
16: Bah si.
5: Bah non.
16: Bah si, monsieur.
5: Bah non, madame.
16: Bah si.
5: Non, mais pas besoin, parce que j'ai déjà compris ce que vous voulez dire.
16: Ouais.
5: Vous voulez qu'on s'arrange.
16: Non, on va pas s'arranger.
5: En fait, pour la garantie, le problème, c'est que je travaille pas pour vous.
16: Bah bien sûr.
5: Non, mais j'ai compris, vous voulez m'engager.
16: Non, on va s'arrêter.
5: Et je veux bien faire une période d'essai chez vous pour vous filer un petit coup de main.
16: Non.
5: En revanche, je voudrais mettre un truc genre directeur ou patron général.
16: Non, c'est une caméra cachée, en fait.
5: Comment ça, mais qu'est-ce que vous dites?
16: C'est une caméra cachée, c'est pas possible.
5: Ah oui, mais c'est dingue, on dirait même un canular.
16: Ouais, bien sûr, monsieur.
27: Mais vous n'êtes pas Monsieur Martin de Rire et Chanson à tout hasard?
5: Alors, bonjour monsieur, figurez-vous qu'à tout
27: mais
5: hasard...
27: Mais surtout que c'est pas un monsieur, c'est une madame qui est au téléphone.
5: Ah bah la preuve, si j'étais Monsieur Martin, je me tromperais certainement pas.
27: Justement.
5: Ah ouais, bien vu.
27: Bah ouais.
5: Et dans ce cas, bienvenue dans l'appel trop con. Et au revoir monsieur.
27: Au revoir monsieur.
5: Comment ça monsieur?
27: Ah oui, pardon madame.
5: Ah bah merci.
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17: Allô ?
28: Oui, bonjour madame.
17: Bonjour monsieur.
28: Je suis bien chez monsieur.
17: Oui monsieur.
28: Oui, bonjour madame, est-ce qu'il est là ?
17: Non monsieur, il ne rentrera même pas pour ce midi.
28: Ah, c'est dommage. Vous êtes sa secrétaire ?
17: Oui monsieur.
28: Je suis le docteur Givaro madame.
17: Oui.
28: Et j'avais un rendez-vous téléphonique avec lui vers 12h. Peut-être qu'il ne l'a pas noté.
17: Ça m'étonnerait bien.
28: Bon, je vous explique, madame.
17: Oui.
28: Je travaille dans la réduction d'intine, c'est-à-dire que nous faisons de la réduction de tête. Hein, c'est notre spécialité, ça vient d'Amazonie, madame. Hein.
17: Oui.
28: Et monsieur était très intéressé par nos travaux, puisque nous faisons collection de têtes, que nous réduisons. Et vous savez que, bon, nous cherchons avidement au nom de la science des gens qui font don de leur corps à la science.
17: Bien sûr.
28: Et donc, votre patron avait souhaité laisser faire don de son corps à la science et à notre spécialité.
27: Oui.
28: Donc j'aurais pris, je devais prendre le papier qui m'autorisait à prélever sa tête en cas d'accident.
27: Bien. Écoutez, il a vos coordonnées ?
28: Oui, il les a. Ah ben bien sûr, oui. Simplement, est-ce que vous pouvez le préciser ? Il m'avait demandé quelques détails quant à l'opération.
27: Oui.
28: Est-ce que vous avez de quoi noter ?
27: Oui, monsieur.
28: D'accord. Voilà, donc, alors, une fois que les papiers sont en règle.
27: Oui.
28: Donc, nous réduisons, donc réduction de la tête dans de la chaux vive. Après, on la malaxe.
27: Oui.
28: On en fait donc une boulette que l'on pétrit bien. Qu'on introduit donc dans la sarbacane.
27: Dans une serbacane.
28: La sarbacane, hein, vous savez, c'est ce long tuyau.
27: On l'introduit dans la sarbacane.
28: Donc, et hop. Alors, donc après, donc, c'est les trois opérations de hop, les trois opérations indiennes, et hop, et hop, et hop. Donc, c'est la formule qui nous est demandée, le rituel indien.
27: Puis, et comment ça s'écrit-il ?
28: Comment
27: ça s'écrit-il ?
28: Hop et hop et hop. Vous l'écrivez comme ça se prononce, puisqu'il n'y a pas de traduction. Hein.
27: Et hop, et hop, et hop. Alors je fais ET plus loin, HOP.
28: HOP trois fois.
27: Bon.
28: Donc on gobe tout ça. Donc la pâte réduite, la boulette.
27: Oui.
28: Et hop, encore une fois. Donc il l'a dans le baba, c'est exactement la traduction.
27: Donc écoutez, ne pas faire trop de sottises. Donc, oui. Le prélèvement de la tête.
28: Oui.
27: Mise en chaux vive.
28: Réduction.
27: Réduction de la tête.
28: Oui.
27: En chaux vive.
28: Oui.
27: Malaxage.
28: Oui.
27: Une boulette bien pétrie.
28: Oui.
27: Introduite dans la sarbacane.
28: Oui.
27: Et hop, hop, hop.
28: Oui.
27: Le tout est gobé.
28: Oui.
27: Hop.
28: Oui.
27: Et dans le baba.
28: Voilà. Je vous remercie.
27: Mais y a-t-il un papier spécial, s'il vous plaît ?
28: Ah oui, ben, il va falloir qu'il signe la décharge. Donc, la décharge, alors, il aura la décharge demain.
27: Oui.
28: Il la signe tout de suite et il me la renvoie à mon cabinet.
27: Bon, c'est entendu.
28: Je vous remercie, madame.
27: Je vous en prie, docteur.
28: Vous avez bien noté mon nom ?
27: Docteur Jivaro.
28: Jivaro, voilà.
27: J-I-V-A-2-0.
28: Vous lui transmettrez ça à quelle heure, madame ?
27: Dès qu'il arrive, je présume vers 14h30, 15h, monsieur.
28: Je vous remercie, madame, de votre diligence et de votre célérité.
27: Je vous en prie, docteur.
28: Au revoir, madame.
27: Au revoir, docteur.
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4: Allô ?
5: Bonjour monsieur, c'est bien ici l'exploitation d'arbres fruitiers ?
4: Oui.
5: Monsieur Martin à l'appareil, les équipementiers Martin.
4: Oui.
5: Il faut que je vienne faire des relevés chez vous rapport au pont que je vais installer, qui va passer au-dessus de votre propriété.
4: Mais c'est pourquoi faire le pont ? On n'a jamais entendu parler d'un pont.
5: En fait, c'est parce que vous savez, ils ont annulé le projet d'autoroute qui devait se faire pas loin de chez vous.
4: Oui.
5: Donc, comme j'avais prévu d'installer un pont là-bas, mais que je peux plus, j'ai fait un nouveau tracé d'autoroute qui passe par chez vous.
4: Mais il peut pas y avoir d'autoroute. Hein.
5: Ah non, pour le moment, pas d'autoroute, je vous rassure, je vous mets que le pont.
4: Non mais ça sert à rien là.
5: Bah si jamais un jour il y a une autoroute qui doit passer par chez vous, il y aura déjà le pont.
4: Attendez, je vais... T'es au courant qu'ils veulent faire passer un pont ici ?
5: Bah oui, je suis au courant, c'est moi qui vous l'ai dit.
4: Non, je parlais à mon compagnon.
5: Ah.
4: Parce que lui, il est le premier adjoint à la mairie.
5: Super, dans ce cas, je vais mettre que lui, il est d'accord.
4: Ah ben, mais vous pouvez pas, il est maire.
5: Bah justement, c'est encore mieux.
4: Non mais vous avez rien compris.
5: Mais si, vous prévenez le maire qu'il est d'accord, moi je prépare les papiers.
4: Mais non, vous rigolez ou quoi ?
5: Bien sûr.
4: Il va pas se foutre un pont qui va servir à rien, il n'y a pas un tracé d'autoroute qui a rien du tout.
5: En plus, ça vous fera de l'ombre l'été quand il fait un peu chaud.
4: Non mais quittez pas.
18: Oui, bonjour.
5: Bonjour madame.
18: Là, c'est un monsieur qui vous parle.
5: Admettons.
18: Et alors, comme ils font pas la 69, ils vont faire une déviation qui passe chez
5: vous. Alors, presque. Moi, j'ai déjà décidé de dévier le pont au-dessus de chez vous. Après, pour l'autoroute, c'est pas encore sûr.
18: Un pont qui passe au-dessus de mon terrain. Personne n'est venu. Vous venez me dire, il y a un pont qui passe au-dessus de mon terrain.
5: C'est ça. Ah, au passage, d'ailleurs, vous avez rien qui dépasse les 3 mètres
18: mais
5: chez vous.
18: De quoi vous me parlez ? J'ai une exploitation fruitière avec des arbres. Vous me parlez de hauteur de 3 mètres ?
5: Ouais, parce qu'on va vous faire ce qu'on appelle un pont basse altitude. Il est à 3 mètres du sol.
18: Non mais attendez, mais c'est grotesque ce que vous me parlez là. J'ai des poteaux de 4 mètres de hauteur.
5: Ah oui, bah les poteaux, je peux vous en recouper 1 mètre, ça devrait
18: vous
5: pas...
18: Vous allez rien recouper, il n'y a pas un ingénieur qui va arriver chez moi.
5: Bah oui, mais sinon le pont va péter vos poteaux.
18: Non mais attendez...
5: Non mais je m'en occupe. Au passage, vous savez quoi, je taillerai aussi un peu les arbres.
18: Vous me parlez de quoi, moi ? On va vous couper les arbres. Là, il n'y a rien qui est prévu, rien ne passera chez moi aujourd'hui.
5: Ah non, pas chez vous, au-dessus de chez vous.
18: Mais c'est mieux, au-dessus de chez moi.
5: Ah bah oui, si c'est au-dessus, c'est pas vraiment chez vous.
18: C'est mieux, mais c'est grotesque. Vous allez pas faire un pont qui passe au-dessus de chez moi.
5: Bah, sinon on le fait en dessous de chez vous, mais dans ce cas c'est un pont souterrain, c'est pas le même prix.
18: Lunaire, ce dont vous me parlez. Vous êtes une société en train de venir, je vais vous couper les arbres, est-ce que ça passe ? Mais attendez.
5: Ah non, mais les arbres, je les coupe pas, je vais tous les tailler à 2,90 m.
18: Mais moi c'est des arbres fruitiers, personne ne rentre, personne ne me touche les arbres, il va rien se faire, monsieur, là. Vous avez compris ?
5: Ah oui, mais si on fait rien, vos arbres ils vont frotter sous le pont, faudra pas dire que c'est ma faute.
18: Mais le pauvre, il va affronter.
5: Ou alors, autre solution, on abaisse votre terrain. Mais si on creuse votre terrain pour faire descendre toute la propriété de quelques mètres.
18: Mais monsieur,
5: problème réglé.
18: Non mais c'est une blague.
5: Mais oui.
18: On passe à une radio.
5: Ah mais c'est complètement une radio.
18: C'est une.
5: Bah oui, d'ailleurs, vous savez laquelle?
18: Non, mais bon, enfin, c'est Rire et Chanson ou je sais pas.
5: Ah bah c'est bon, n'en dites pas plus.
18: Hein?
5: C'est ça, bienvenue dans l'appel trop con.
18: Mais...
5: Et bonne journée, madame.
18: Merci, madame, également.
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7: Allô?
14: Allô? Oui, bonjour madame.
7: Bonjour.
14: Je suis à l'animalerie là.
7: Oui.
14: Oui, bonjour. Je souhaiterais savoir si vous aviez des muselières.
7: Oui.
14: Mais alors, est-ce que ce sont des petites muselières ou est-ce qu'il y en a des plus grandes?
7: Bah, il y en a toutes les tailles, monsieur.
14: La largeur de la muselière, ça fait combien?
7: Le problème, c'est que il y en a toutes les dimensions, monsieur. Il y en a pour gros chiens, il y en a pour petits chiens, il y en a pour...
14: C'est pas pour chiens.
7: C'est pour quoi?
14: C'est pour ma femme, qui m'emmerde. Il n'y a pas d'autre mot, excusez-moi. Hein. Et je voudrais bien qu'elle ferme sa gueule.
7: Ah, donc, ah bah ouais, mais là, vous n'allez pas pouvoir y mettre une muselière, monsieur.
14: Pourquoi?
7: Bah, c'est pour les chiens, c'est pas pour...
14: Ben, c'est pour ça que je vous appelle. Si je lui mets une muselière, elle va la fermer.
7: Non, mais vous allez pas, je vous assure, vous allez pas pouvoir lui mettre son menton dedans.
14: Pourquoi?
7: Bah, parce que là, si vous voulez, c'est le nez. Donc vous, comment vous allez faire pour le mettre au niveau de sa bouche?
14: Est-ce que ça vous embêterait d'essayer? Juste pour me dire, et comme ça, je passe à prendre tout de suite.
7: Bah, faudrait venir voir, ça dépend ce qu'a fait comme dimension. Moi, je peux pas enfiler...
14: Ma femme envisage 37 de haut, 14 de large.
7: 37 de haut.
14: Oui, vous pouvez essayer sur vous pour voir si ça rentre ou pas.
7: Ah non, je peux pas. Non.
14: Bon, est-ce que je peux venir avec ma femme?
7: Bah bien sûr que vous pouvez venir avec votre femme.
14: Et on pourra essayer.
7: On peut essayer, mais pourquoi vous voulez la faire taire?
14: Attendez, tu vas venir avec moi, on va aller au... La dame est très gentille et elle m'a dit qu'on allait faire un essai. Un essai de quoi? Je te la passe, madame. Allô?
7: Allô, madame?
14: Oui, bonjour, madame.
7: Oui.
14: Alors, mon mari me dit qu'il faut que je vienne avec lui pour essayer je sais pas quoi.
7: Bah, votre mari veut vous mettre une muselière.
14: Ah oui?
7: Pour vous faire taire, en fait.
14: Et ça marche, ça?
7: Bah, écoutez, moi, je pense pas, je vois pas du tout comment vous allez faire pour enfiler ça, hein.
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19: Allô.
5: Bonjour monsieur, c'est bien la mairie?
19: Oui.
5: Monsieur Martin à l'appareil, bureau de la simplification administrateuse.
19: Dites-moi.
5: Dans le cadre de l'allègementisme des formulaires administratifs, on va enlever tout ce qui est papier chez vous.
19: Mais comment ça, vous allez enlever tout ce qui est papier chez nous?
5: Bah, on embarque tout ce qui est en papier.
19: Ah bon?
5: Ouais. Et pour le reste, à la place du papier, vous aurez des petites ardoises effaçables avec des feutres.
19: Ardoises effaçables?
20: Mais ça va pas, non.
19: C'est quoi le rapport? Mais on a pas besoin de ça, nous.
5: Bah si, pour remplacer les formulaires.
19: Quoi?
20: Mais quel formulaire?
19: Vous parlez de quel formulaire?
5: Tout ce que vous avez en formulaire papier, permis de conduire, carte d'identité.
20: C'est pas possible,
19: une ardoise effaçable ne va pas remplacer un serfort.
5: Mais si, vous dessinez le formulaire sur votre ardoise et après vous le faites remplir.
19: Écoutez.
5: Et puis de toute façon, je vous embarque tout ce qui est imprimante et photocopieuse.
20: Bah comment ça, vous allez venir chercher les imprimantes, mais on n'est pas dématérialisés.
5: Ah, vous êtes le monsieur que j'entendais derrière, non?
20: Oui, mais attendez, je vous passe monsieur le maire.
5: Oh bah allons-y.
21: Là, ça ne prend pas tout. Bonjour.
5: Bonjour madame.
21: Non, c'est monsieur là.
5: Attendez, vous n'êtes pas la maman de la personne que je viens d'avoir?
21: Ah bah non, je suis pas la maman de la secrétaire. Non.
5: Ah bah pourtant elle m'a dit qu'elle me passait sa mère.
21: Non, monsieur, c'est le maire, je suis le maire. Bon.
5: Ah, le maire!
21: Eh bah non, mais vous me dites, on va vous emmener votre matériel.
5: C'est bien ça.
20: Je fais comment pour scanner?
21: C'est la propriété de la communauté de communes.
5: Ah, flûte, parce que votre matériel, je l'ai déjà attribué à d'autres mairies.
21: Ah bah non, mais là vous êtes marrant.
5: Merci.
21: Vous avez attribué notre matériel à d'autres mairies.
20: Comment je fais le budget? On est en période budgétaire.
21: Le budget, il est transmis en mode papier.
5: Oui, et ben maintenant, vous le transmettrez en ardoise effaçable.
21: Ah bah, oh là là.
5: Tant que j'y suis, est-ce que vous avez du papier peint dans la mairie?
21: Du papier peint de comment? Dans les, après nos murs?
5: Oui, après, ou même sur vos murs.
21: Bah oui, pourquoi?
5: Eh ben parce que ça, pareil, c'est du papier, donc il faut enlever tous les papiers peints.
21: Non, mais vous avez les budgets, vous?
5: Pas besoin, vous le faites vous-même.
21: Oh là là, oh là là. Où que c'est que vous nous embarquez? Je dis non.
5: Non, mais j'ai vu un tuto, vous balancez verser de l'eau sur les murs et après vous prenez un sèche-cheveux pour décoller le papier peint.
2: Vous voyez le boulot.
5: Bah je m'excuse, mais vous voyez l'économisage de papier que ça fait aussi.
2: Non, mais dis, enlevez les papiers et tout après. Vous avez pas de papier chez vous?
5: Ah non, j'ai aucun papier peint. Moi, je n'ai que de la moquette murale.
2: Mais c'est quoi? Non, mais c'est qu'est-ce que c'est que cet organisme-là? Vous êtes quoi? Vous êtes un écolo pur sang?
5: Ah bah vous croyez pas si bien dire. Je suis justement le fondateur du parti des écolos pur sang.
2: Ah bah ça se sent.
5: Donc je compte sur vous. Vous me virez tout le papier peint.
2: Si je vous dis non, j'ai quand même encore le droit à dire non.
5: Ah bah oui, heureusement, oui, vous avez le droit, bien sûr.
2: Ah bon?
5: Bah oui, quand même.
2: Parce que là après, c'est la dictature, après, c'est une dictature.
5: Ah, je suis bien d'accord. Donc vous me dites non?
2: Bah je dis non.
5: Ok, mais je vais quand même marquer oui.
2: Bah mais non, mais vous prenez pour qui?
5: Bah je me dis, entre écolo pur sang, on va pas se compliquer la vie.
2: Non, alors là, on n'a pas les mêmes idées. Hein.
5: Vous êtes sûr?
2: Bon, allez, stop.
5: Attendez, parce qu'il faut qu'on vote pour les toilettes aussi.
2: Mais les toilettes, alors?
5: Et alors, à ce qu'on m'a dit, vous utilisez encore du papier toilette?
2: Non, mais qu'est-ce que c'est que cette histoire-là?
5: Bah ça, pareil, c'est du papier, donc faut supprimer.
2: Faut supprimer, on se torche plus maintenant. Vous allez aux toilettes, vous vous torchez pas. Vous.
5: Ah non, mais rassurez-vous, c'est prévu.
2: Ah bon?
5: Ouais, vous pouvez utiliser tout simplement le papier peint que vous aurez enlevé de vos murs.
2: Non, rien du tout.
5: Ou alors les ardoises effaçables.
2: Stop.
5: Alors j'avoue, c'est vrai, c'est pas hyper confort.
2: Non, mais vous rigolez pas un peu.
5: Ah non, alors ça, je rigole pas qu'un peu, non.
2: Attends,
8: mais là... Ah, c'est une blague.
5: Ah non, mais vous savez quoi? C'est à se demander si ce serait pas un canular téléphoniste.
2: Oh,
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22: Bonjour.
23: 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C'est le...

0: pas aller balayer devant votre porte.
1: Mais monsieur, il y a une merde de chien qui trône devant l'entrée.
0: Bon, écoutez, je suis désolé, mais je ne peux pas.
1: Écoutez, nous, on a une raclette, si ça peut vous aider.
0: Non, j'ai du travail.
1: J'appelle la police.
0: Et c'est ça. Coiffure, bonjour.
2: Oui, bonjour, monsieur, adjudant de la place Gendarmerie Nationale.
0: Oui.
2: C'est le salon de coiffure qui se trouve aux 3 rues du Port.
0: Oui, c'est cela.
2: Oui, bonjour, on vient d'être appelé par monsieur Ledoux, qui se trouve être votre voisin situé au 5.
0: Oui, il m'a appelé pour aller balayer devant la porte.
2: Il paraît que vous avez un chien et que ce chien aurait fait un étron juste devant la porte empêchant ce monsieur et sa femme de sortir de chez eux.
0: Oui, il m'a demandé d'aller balayer. Seulement, je ne peux pas cet après-midi, je suis tout seul.
2: Mais je comprends, mais bon, ces deux personnes sont âgées, elles doivent aller, elles ont des rendez-vous à des clubs d'anciens, donc...
0: Oui.
2: Je leur dis de vous rappeler, hein.
0: Oui.
2: Merci.
0: Au revoir. Coiffure, bonjour.
1: Oui, c'est encore nous.
0: J'arrive, hein.
1: Ah, vous voulez bien le faire?
0: Ben oui, j'ai pas le choix, la gendarmerie vient d'appeler, donc j'arrive.
1: Ah ben écoutez, c'est gentil. Ils vous ont dit aussi pour le petit service en plus, non?
0: Quel service en plus? Écoutez, je suis tout seul.
1: Non, mais il y en a pour 2 minutes, c'est pour la vaisselle.
0: La vaisselle?
1: Oui.
0: Non, mais c'est une plaisanterie ou quoi?
1: Pardon?
0: Mais on est un salon de coiffure, pourquoi j'irais faire la vaisselle? Je vais aller voir la mère de chien, c'est déjà très gentil de ma part.
1: Voilà.
0: Attendez, moi je suis coiffeur, je fais pas la vaisselle des voisins, ou j'en ai rien à faire, moi.
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4: Allô ?
5: Bonjour monsieur, c'est bien le pressing ?
4: Oui.
5: Monsieur Martin à l'appareil, je vous appelle pour votre séance de futurologie.
4: Alors attendez, vous êtes qui là ?
5: Monsieur Martin, je suis grand mage futurologue.
4: Non mais...
5: Et comme vous vous êtes abonné à mon service de voyance téléphoniste, je vous appelle...
4: Non, non, je ne suis pas abonné à un service de voyance par téléphone. Hein.
5: Attention, c'est pas n'importe quelle voyance non plus, je pratique la futurologie.
4: Futurologie non plus, je n'ai pris aucun engagement avec un médium ni quoi que ce soit.
5: Oh attendez, j'ai un flash, vous ne le savez pas encore mais effectivement, vous allez prendre un engagement...
4: C'est quoi ça ?
5: Eh ben justement, c'est de la futurologie. Je vois que vous allez prendre un abonnement.
6: Allô ?
5: Ah, bonjour madame, j'étais en train de valider avec votre collègue.
6: Mais vous, vas-y, oui, mais j'ai rien. Qu'est-ce que tu veux vendre ? Mais qu'est-ce que tu veux vendre là ?
5: Ah, on se tutoie. C'est ce que j'expliquais à ton collègue, c'est pour ton abonnement futurologiste.
6: Ah, mon collègue, c'est ma femme. Tu vois, déjà, tu te plantes déjà, mon gars.
5: Oh, attends, nouveau flash. La personne que j'ai eue avant toi.
6: Oui, qu'est-ce qu'elle a ?
5: Je sens des liens qui vous unissent. Je pense que c'est quelqu'un de ta famille ou bien.
6: Ah, oui, je viens de te dire que c'est ma femme, du con.
5: Eh ben voilà, exactement, c'est ta femme.
6: Ah, ouais, t'es vraiment un mauvais, hein, quand même. Je te dis que c'était ma femme.
5: Bah, excuse, je crois que je l'ai dit en premier.
6: Non, c'est moi je te dis que c'était ma femme.
5: En tout cas, tu confirmes, très bien.
6: Ouais, bah, il va te faire foutre, ouais.
5: Non, alors ça, j'ai pas vu. En revanche, autre flash, toujours sur le monsieur que j'avais avant toi.
4: Écoutez, je suis une femme, alors vous êtes voyant ou quoi?
5: Ah, bah, vous êtes toujours là. Pardon, moi, je suis futurologue, donc je suis très fort sur le futur, mais je vois très mal les genres.
4: Sur le futur, ben voyons.
5: D'ailleurs, demandez à l'autre dame, j'ai eu un flash.
4: Non, l'autre dame, c'est mon mari, c'est un monsieur.
5: Ah, bah, repassez-la moi, vous allez voir, elle va vous expliquer.
4: Mais arrêtez de dire repassez-la moi, c'est mon mari.
5: Bah, mari, pas besoin d'être futurologue pour savoir que c'est un nom de femme.
4: Mon mari, pas mari, mon mari, mon époux.
5: Oui, bah votre époux s'appelle mari, ok.
4: Mais vous êtes vraiment bête.
5: Oh, je dirais plutôt instinctif.
6: Oui, gendarmerie.
5: Ah, rebonjour madame.
6: Attendez, je vous arrête tout de suite. Vous êtes à la gendarmerie maintenant.
5: Oh là là, j'ai été transféré à la gendarmerie. Mais comment est-ce possible?
6: Parce que monsieur... Vous avez eu la bonne, vous nous ont appelé. Et maintenant, vous êtes. Maintenant, on vous tient maintenant.
5: Oh là là là, Kata, mais comment vous faites ça? Vous avez une machine, c'est ça?
6: Ah, mais vous avez. On peut faire maintenant ce truc-là maintenant, c'est. La France est intelligente, monsieur.
5: Ah bah ouais, donc vous savez exactement qui je suis, où je suis.
6: Vous êtes voyant qui paraît?
5: Ah oui, je suis futurologue, c'est ce que j'expliquais. D'ailleurs, j'ai un flash, attendez. Je vois que vous êtes dans les forces de l'ordre, non?
6: Eh oui, je suis un gendarme.
5: C'est ça, voilà. Vous n'êtes pas du tout le monsieur de la boulangerie que j'avais avant.
6: Ah non, je suis un gendarme.
5: Eh bah, je le savais, vous voyez, ça je l'ai vu. Je peux pas vous expliquer.
6: Ouais, monsieur. Vous êtes voyant ou pas?
5: Oui, bah je crois que je viens de le prouver.
6: Mauvais, monsieur. Ah, nul.
5: Oh, l'autre.
6: Nul, monsieur, vous êtes nul.
5: Pardon, c'est pas parce que vous êtes gendarme que vous avez le droit de vous moquer des futurologues.
6: Oh,
5: ah, allô.
6: Bon, je préviens la gendarmerie, hein.
5: Rebonjour, monsieur. Alors, pas la peine, je suis déjà en ligne avec un gendarme.
6: Non, mais vous êtes con, quoi.
5: Bah oui, comment vous savez? Vous aussi, vous êtes futurologue?
6: Non.
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7: Allô?
2: Oui, bonjour madame.
7: Oui.
2: Madame Huguette.
7: Oui.
2: Bonjour madame, c'est la mairie à l'appareil.
7: Oui.
2: On vous appelle parce qu'on a une communication de la maison de retraite de Musillac. Je ne sais pas si vous la connaissez.
7: Non.
2: Parce que les pensionnaires chantent des petites chansons, vous savez, périodiquement. Toutes les semaines, ils ont des chansons et ils font entendre la chanson à la personne qui a le nom ou le prénom. Enfin, vous connaissez cette coutume, non, dans la région, je pense?
7: Pas du tout.
2: Ah bon? Bah écoutez, aujourd'hui, c'est une pensionnaire de Pleumère qui est là. Hein, je vais vous la passer, hein?
7: Oui.
2: Voilà, tenez.

0: Allô?
1: Allô, oui, madame.
0: Bonjour, madame.
1: Oui, bonjour, madame.
0: Oh, vous vous appelez Huguette, hein?
1: Oui, c'est ça.
0: Ah, ben oui. Vous savez, nous chantons, ça fait 7 ans que nous avons créé le club de chant. Et nous interprétons des chansons du tiroir. Vous connaissez, non?
1: Ah non, écoutez, je ne connaissais pas du tout.
0: Ce sont des hommages à ceux qui ont le nom ou le prénom. Et aujourd'hui, c'est une Huguette.
1: Ah, c'est pour ça que vous m'avez choisi?
0: Ben oui.
1: Eh ben écoutez, je vous remercie. Alors, vous allez me chanter quoi comme petite chanson?
0: Eh ben, ça s'appelle « Un jour, la petite Huguette ».
1: Ah, écoutez, je vais vous dire, je la connais, parce que quand j'ai des amis, ils me chantaient toujours ça, « Un jour, la petite Huguette », mais c'est tout ce que je connais.
0: Ah ben, je vais vous la chanter.
1: Bon, merci beaucoup, madame. Alors, je vous écoute.
0: Un, deux, trois. Un jour, la petite Huguette, tripote-moi la bite avec les doigts. On va la chanter tous les deux.
1: Hein? Un jour,
0: la petite Huguette, tripote-moi,
1: je sais pas quoi.
0: La bite avec les doigts.
1: La bite avec les doigts.
0: Voilà, je vous écoute.
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0: Un jour, la petite Huguette s'en allait dans les bois, s'en allait dans les bois. En chemin, elle rencontre...
1: Tripote-moi la bite avec les doigts.
0: En chemin, rencontre trois étudiants en droit. Trois étudiants en droit. Voilà.
1: Eh bien, écoutez, je vous remercie. Ben, je vais vous laisser. Je vous souhaite une bonne soirée, madame.
0: Je vous remercie.
1: Merci beaucoup.
0: Et si vous voulez bien, je vais vous en chanter une autre. Vous connaissez Gudule?
1: Non.
0: Ah. C'est la grosse bite à du Gudule. Oh non, oui, je la prends assis, elle m'encule. Toutes les deux, attention.
1: Ah non, je ne rechante plus.
0: Alors,
1: ah non.
0: Attention.
1: C'est pas dans mon style.
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4: Allô?
5: Bonjour monsieur, je suis bien à la boucherie.
4: Oui, c'est ça.
5: Monsieur Martin à l'appareil, les électriciens Martin.
4: Oui.
5: Vous avez pas eu des coupures d'électricité depuis l'ouverture?
4: Non, rien du tout.
5: Super, parce que je me suis permis de bricoler votre compteur, j'étais pas sûr que ça marche.
4: Ah ouais?
5: Ouais, parce que c'est un tuto que j'ai vu sur internet pour pas payer l'électricité.
4: Non mais, qui c'est qui vous a permis de faire un truc sur mon compteur en plus? Avant d'y faire, vous nous téléphonez quand même.
5: Justement, je vous y téléphone maintenant parce que là ça marche, mais il peut y avoir quelques coupures électriques.
4: Et s'il n'y a plus d'électricité, je la mets où, la viande?
5: Bah, au frigo.
4: Non, mais vous me prenez pour quoi, là?
5: Non, mais pardon, c'est parce qu'il se trouve que je loue aussi des groupes électrogènes. Vous avez de la chance?
4: Ah, bah, bien sûr, en plus, je vais vous louer un groupe électrogène, en plus. Non, mais attendez.
5: Oh, bah, pardon, de vous trouver des solutions, surtout.
4: Ah, bah, mais vous vous débrouillez? Vous tapez pas sur les compteurs des autres?
5: Bah, je préférais faire ça sur celui des autres que sur le mien, parce que j'étais pas sûr que ça fonctionne.
6: Bah, attends.
4: Non, mais attends, s'il a bricolé nos compteurs, là. Tiens, je vous passe mon mari, parce que là, j'ai du monde.
5: Ah tiens, encore une madame Marie. Ah bah j'en ai plein en ce moment.
4: Mon mari.
5: Demandez-lui par hasard si on s'est pas parlé la semaine dernière au téléphone.
4: Non mais attendez.
5: Parce que justement j'ai eu une madame Marie.
4: Mais c'est pas madame Marie, c'est mon mari. Non mais vous comprenez ce que je vous dis?
5: Bah je comprends qu'il y a de plus en plus de madame Marie en France. Ah bah c'est elle que j'entends derrière, non?
7: Allô?
5: Bonjour madame Marie.
7: C'est quoi ce bordel? Déjà vous me demandez mon avis entre ce qui est mon compteur, il me semble.
5: Plus besoin, vu que vous me louez un groupe électrogène, vous êtes peinard.
7: Attendez, mais pourquoi je louerais un truc que j'ai rien demandé? Moi j'ai rien demandé à bricoler mon compteur. Vous me bricolez mon compteur et puis vous me louez un truc derrière, bah, c'est facile ça.
5: Bah, je préfère parce que si jamais votre compteur il saute, au moins.
7: Non mais fallait pas y toucher mon compteur, moi il marchait bien. De quel pouvoir tu touches mon compteur? Non mais c'est extraordinaire ça.
5: Eh bah, ben tout simplement du pouvoir extraordinaire des électriciens Martin, professionnels de l'électrifiage.
7: Non mais j'ai rien demandé, tu touches rien.
5: Enfin rien. J'installe quand même le groupe électrogène.
7: Tu me touches rien, putain, mais nom de Dieu, mais c'est quoi ce sketch là?
5: Ah bah bonne question, non mais c'est quoi ce sketch pour une petite bidouille de compteur?
7: C'est quoi ce bordel là?
5: Eh, en plus, le groupe électrogénéral, je te le fais à 1000 balles.
7: Eh bah mais vous payez 1000 balles, non mais t'as carrément craqué là.
5: Allez, tu sais quoi? Je te le fais à 900.
7: Non, non, mais y'a pas de 900, c'est zéro.
5: Zéro? Attends, déjà je te fais un prix d'amis.
7: Non mais attends, mais je te connais pas, Duc, mais tu me connais toi? T'es carrément un comique toi, je te jure.
5: Hein. Oh. Toi, tu me fais des compliments pour négocier le prix du groupe.
7: Mais je t'ai pas demandé de groupe, mon Dieu, mais oh, arrête tes conneries, là.
5: Alors, je vais pas arrêter mes conneries tout de suite.
7: Oui, mais je m'en fous, tu fais tes bricoles entre toi, t'as qu'à faire ça avec tes copains, à ta famille, j'en ai rien à foutre, tu me touches pas à mon compteur.
5: Oui, mais le problème, c'est que mes potes et ma famille, quand ils voient que c'est moi qui appelle, ils décrochent plus.
7: Eh ben, c'est très bien, mais tu te débrouilles avec ta famille, moi je te connais pas, tu me connais pas, qu'est-ce que tu m'appelles, là?
5: Bah, qu'est-ce que je t'appelle pour notre petite bidouille?
7: C'est quoi ce sketch? Mais je t'ai rien demandé, moi.
5: Ah, d'accord.
7: Bon, bah, d'accord, mais il tombe des nues. Non, mais je t'ai jamais rien demandé, moi je t'ai pas contacté. contacter.
5: Bah, pas la peine de me contacter si moi je t'ai déjà contacté.
7: Merde, non, mais c'est bon. C'est quoi que tu comprends pas quand je te dis que c'est bon là?
5: Non, mais c'est bon, j'ai compris. Toi, tu veux un groupe électrogélatine.
7: Non, je t'ai pas dit que je voulais un groupe électrogène. J'ai dit si le compteur il lâche, je fais comment? Et c'est toi qui as voulu me placer un groupe électrogène à 1000 balles. Non, mais c'est quoi cette arnaque du siècle là?
5: Oh, t'exagères, j'ai dit que je le faisais à 900.
7: Je m'en fous, 900 000 balles, même zéro. J'en ai rien à foutre.
5: Oh là là, 900 000 balles?
7: Non, 1000.
5: Ah non, mais attends, c'est mal compris.
7: Non, 1000 balles ou 900 balles, j'en veux pas.
5: Cela dit, pour 900 000 balles, tu sais quoi?
7: Ah, mais qui fuyons? T'es fatiguant.
5: Non, mais à ce prix-là, je t'installe une petite centrale nucléaire.
7: Non, mais c'est bon.
5: Et t'es peinard pour 3000 ans, hein.
7: Allez.
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6: Allô?
0: Oui, bonjour, monsieur.
6: Bonjour.
0: Excusez-moi de vous déranger, c'est au sujet de la manifestation d'hier.
6: Oh, attendez, attendez, quel numéro demandez-vous, monsieur? C'est un faux numéro, ça, hein?
0: Vous n'êtes pas à la CGT?
6: Non, monsieur, absolument pas. Et c'est un ancien numéro, ça. Vous le rayez, il vous faut demander un nouveau numéro.
0: Ah oui, mais faut pas m'insulter, moi.
6: Mais je vous insulte pas, monsieur, je vous dis simplement que c'est un ancien numéro.
0: Oui, j'ai compris, camarade, mais
6: enfin... Eh bien alors, camarade syndiqué, moi je suis pas syndiqué et je suis l'ancien numéro.
0: Ben oui, voilà. Écoutez-moi, jeune homme.
6: Oui.
0: Vous pouvez avoir du respect quand même.
6: Mais j'ai du respect, monsieur, je vous dis simplement que c'est un ancien numéro que vous faites, là.
0: Oui, mais vous me dites ancien numéro comme si j'étais vieux de la feuille, moi.
6: Mais je vous le dis parce que c'est pas le premier, je veux faire changer de numéro. Au revoir, monsieur.
0: Mais écoutez-moi, jeune homme.
6: Oui, mais écoutez, j'ai pas de temps,
0: je travaille, je suis administrateur des PTT.
6: Eh bien, je suis bien content.
0: Alors,
6: pour vous,
0: dites-moi,
6: monsieur,
0: dites-moi quel est votre problème et moi je vous change votre numéro en 5 minutes.
6: Non, mais c'est pas la peine, monsieur, mais je vais débrouiller tout ça, je vous remercie.
0: Non, j'insiste, jeune homme.
6: Non, mais je vous remercie, monsieur, vous êtes vraiment aimable.
0: Camarade.
6: Oui.
0: Je change votre numéro. Je m'en occupe dans 2 minutes.
6: Non, c'est pas la peine. Si,
0: j'insiste,
6: monsieur.
0: Si, j'insiste.
6: C'est un ancien numéro qu'on m'a attribué. Voilà.
0: Non, je vous le change sans problème.
6: Mais je veux pas, monsieur.
0: Ah, monsieur.
6: Écoutez, vous me faites. Je me débrouille, monsieur.
0: Monsieur, considérez ça comme acquis. Dans 5 minutes, votre
6: numéro. Je ne veux pas, monsieur. Ne change pas mon numéro. Ne touchez pas, s'il vous plaît.
0: Camarade, excusez-moi, je vous donne un nouveau numéro.
6: Moi, je n'en veux pas, monsieur. Écoutez, vous débrouillez. Au revoir, monsieur. Allô?
8: Oui, bonjour, monsieur. Le 40.
6: Oui.
8: Oui, bonjour monsieur, Central 10 à l'appareil. On va devoir un état de demande de changement de numéro.
6: Mais non, mais c'est un monsieur qui m'a téléphoné, qui se mêle de ce qu'il regarde.
8: Ah, excusez-moi,
6: pas demandé...
8: monsieur, vous permettez, monsieur, c'est Central 10 à l'appareil. Je vous demande de nous excuser une minute. Nous vous donnons votre nouveau numéro qui va prendre donc, qui va être en activité dans 10 minutes.
6: Mais je le veux pas, monsieur, mon nouveau numéro. Moi, j'en ai un numéro que j'ai communiqué à tout le monde, je le conserve.
8: Nous sommes désolés, les ordres ont été transmis de manière électronique, c'est trop tard. Hein.
6: Mais par qui, monsieur? C'est pas moi qui ai fait la demande.
8: Ah,
6: mais... Alors, comme ça, n'importe qui peut faire la demande sur mon numéro. Où êtes-vous exactement? À Jaurès, là?
8: Oui, nous sommes à Jaurès, monsieur.
6: Oui, mais écoutez, je vais y venir déjeuner tout à l'heure.
8: Monsieur.
6: Je travaille moi-même au PTT, je ne veux pas changer de numéro.
8: Bah, écoutez-moi, monsieur, nous avons une demande de l'administrateur, monsieur Doringer.
6: Oui, mais justement, ce monsieur m'a téléphoné tout à l'heure, il s'est trompé de numéro.
8: Non, écoutez...
6: Écoutez, monsieur, c'est pas le bon numéro, mais ne vous cassez pas la tête, je vous le fais changer.
8: Écoutez-moi, camarade, je vous donne votre nouveau numéro.
6: Mais je n'en veux pas, monsieur, moi je vais venir tout à l'heure à l'agence commerciale, j'arrive dans un quart d'heure.
8: Mais monsieur...
6: Je veux conserver mon 42.
8: Monsieur.
6: Ce n'est pas parce que Monsieur Tartampion a décidé de me faire changer
8: monsieur,
6: de numéro.
8: Ce n'est pas Monsieur Tartampion, c'est l'administrateur qui est donc le secrétaire général du syndicat, vous le savez très bien.
6: Mais je m'en fous, monsieur, qui que ce soit.
8: Ah, vous avez...
6: Il a été charmant, il a été gentil, mais moi je m'en fous.
8: Monsieur, vous permettez, vous êtes prié de venir avec vos 3 dernières factures ainsi que 150 francs.
6: Pardon?
8: Ah bah oui, monsieur, non.
6: Mais vous plaisantez, en plusieurs fois que je paye.
8: Bah écoutez-moi, monsieur. Non.
6: Non, mais qu'est-ce que c'est cette plaisanterie? Mais là, je vous garantis que ça va aller loin, cette histoire-là. Non, mais en plus, il va falloir que je paye pour changer de numéro que je n'ai pas demandé.
8: 150 francs, monsieur.
6: Mais jamais de la vie, primo, je suis employé PTT, donc je ne paie pas le téléphone, je ne paie pas l'abonnement.
8: Ah ouais,
6: hein?
8: Ah ben ça, vous n'avez pas signalé, c'est trop tard,
6: comment,
8: monsieur.
6: Mais je voulais pas signaler, mais vous m'avez rien demandé, monsieur.
8: Bon, attendez.
6: Ça, alors là, je vous garantis que ça ne se passera pas comme
8: monsieur,
6: ça. Hein?
8: Ben justement, monsieur Deringer vient de rentrer dans mon bureau. Attendez.
6: Oui, mais justement, qui c'est ce monsieur-là?
8: Attendez, vous permettez, je vous passe.
6: Oui, je vous en prie.
8: Il y a le client, là, vous avez demandé, on a déjà son nouveau numéro, puis il n'en veut pas.
0: Laissez-moi, je vais le prendre.
6: C'est la meilleure de l'année, celle-là.
0: Allô?
6: Bonjour, monsieur.
0: Mais qu'est-ce qu'il y a, camarade? On a l'heure.
6: Mais je ne voulais pas changer de numéro, moi, monsieur. Vous êtes bien gentil, vous êtes aimable, vous êtes urbain comme tout, mais je ne veux pas changer de numéro,
0: mais
6: monsieur.
0: Je ne sais pas.
6: Pourquoi vous me faites changer de numéro de force?
0: Vous allez payer 150 francs, mais en une journée, vous allez avoir votre
6: numéro. Mais je m'en fous, monsieur. Écoutez, ça va me coûter impression dolorise terrible, cette histoire-là. Moi, je ne veux pas.
0: Écoute-moi, camarade.
6: En plus, je suis moi-même employé des PTT, monsieur. Je ne paie pas. Ni l'abonnement, ni l'installation, ni rien. Vous voulez me faire payer 150 francs?
0: Eh oui, mon camarade, parce que CGT, nous sommes contre les privilèges. Il n'y a aucune raison que toi, tu casques pas comme nous.
6: Non, mais comment? Mais vous payez quoi, monsieur? Mais qui est à l'appareil? J'ai pas compris. Écoutez, vous me dites où vous êtes, monsieur. Je viens vous voir parce que nous sommes voisins. On va s'expliquer de vive voix parce que là, on s'époumonne tous les deux. Hein?
0: Écoute-moi, camarade, ton comportement frise d'hystérie.
6: Mais
0: ça,
6: écoutez,
0: ne m'étonne pas de la part des castes des privilégiés.
6: Mais je suis pas un privilégié, nom de Dieu, je suis un préposé. Vous appelez ça un privilégié, vous? Un préposé.
0: Est-ce que tu es venu hier à la manif?
6: Mais non, je suis pas venu, moi je bricole, monsieur, chez moi. J'ai du boulot par-dessus les oreilles. Voilà,
0: monsieur, travaille au noir.
6: Oh.
0: Ah oui, alors non.
6: Mais c'est une plaisanterie, non?
0: Écoute-nous, camarade, tu parles à quand même à quelqu'un d'obédient à ses étés. D'une part, t'es privilégié, ensuite tu travailles au noir quand tes camarades défilent sous la pluie.
6: Attendez, une question, monsieur. Vous êtes qui exactement?
0: Monsieur Döringer.
6: Joseph. Döringer, où êtes-vous exactement, monsieur?
0: À Jaurès, monsieur.
6: Pardon?
0: À Jaurès.
6: On peut vous rencontrer d'ici un quart d'heure, 20 minutes, monsieur Döringer.
0: Vous venez au bureau 203, mais je te signale que l'accueil va être musclé parce que.
6: Ah, ben écoutez, moi je suis ravi parce que là, je viens au bureau 203, mais qu'est-ce que vous avez contre moi, monsieur, s'il vous plaît?
0: Nous n'avons rien contre toi, tu es paranoïaque, privilégié et en plus tu travailles au noir.
6: Comment je travaille au noir? Je travaille chez moi.
0: Déviationniste, liquidateur.
6: Attendez, restons calmes. Poste 203, c'est une plaisanterie, ça, hein.
0: Oui, c'est une plaisanterie.
6: Oh, félicitations. Alors là, écoutez, j'ai pas marché, j'ai cavalé. Vous m'avez fait prendre la colère de ma vie, là, hein.
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9: Allô?
5: Bonjour madame, c'est bien le garage?
9: Oui, bonjour.
5: Monsieur Martin à l'appareil, je suis venu changer mon pare-brise chez vous.
9: Oui.
5: Mais vous avez oublié de me filer la console de jeu.
9: Mais non, mais j'ai jamais donné une console à personne pour un pare-brise. Où vous avez vu qu'on donnait des consoles?
5: Bah tout le monde le fait, donc légalement je pense que vous devez vous aligner.
9: Ah bah non, c'est pas parce que les autres le font que légalement je suis obligé de vous donner une console.
5: Ah si, c'est marqué dans la loi cadeau.
9: Mais il y a pas de loi cadeau.
5: Ah mais si, article 4, le patron s'engage à récupérer une console pour le client.
9: Mais le patron va pas récupérer de console de jeu.
5: Bon bah sinon mettez-moi une trottinette électronique, c'est pas grave.
9: Mais non, mais rien du tout.
5: Bon bah vous me donnez un aspirateur de voiture, on n'en parle plus.
9: Non, je veux rien vous donner, j'ai rien à vous donner.
5: Bon, vous avez bien un appareil raclette ou je sais pas, un moule à gaufre?
9: Non, je ne fais aucune offre pour le pare-brise.
5: Ah oui, mais dans ce cas, il faut prévenir avant si vous faites pas le cadeau.
9: Mais je vais pas. Quand la personne vient pour une vidange, je vais pas lui dire je vous offre pas de porte-clés. Hein.
5: Comment ça, vous offrez des porte-clés?
9: Oh là.
5: Non, parce que moi, j'ai pas eu de porte-clés.
9: Mais j'offre pas de porte-clés non plus.
5: Bon, en même temps, je préfère une console.
9: Je vous verrai tout ça avec mon patron, c'est lui qui prend les décisions.
5: Ah bah, passez-le moi.
9: Voilà.
5: Merci madame.
10: Oui, c'est monsieur.
5: Bonjour madame.
10: Attendez, il y a pas de cadeau chez nous en fait.
5: Si, la console électronique.
10: La console électronique?
5: Ouais, normalement on a une console par pare-brise.
10: Ah bah alors, je sais pas chez qui mais pas chez nous. Il y a un gros malentendu. Je n'offre rien.
5: Ouais, je vois, vous offrez rien parce que ma console vous l'avez un peu mise de côté.
10: Mais j'ai rien mis de côté vu que je n'ai aucun cadeau à donner aux personnes.
5: Non mais entre nous, vous l'avez refilé à quelqu'un d'autre.
10: Non mais il y a pas d'entre nous de rien du tout. Je ne reçois rien de personne.
5: Elle est bien passée quelque part cette console.
10: Mais il y a pas de console de rien du tout. Vu que je vous dis que j'ai rien du tout, je sais même pas de quoi vous me parlez.
5: Alors, une console de jeu électronique, c'est un système qu'on branche sur la télé et ça permet de jouer électroniquement sur la...
10: Je suis pas teubé, je sais ce que c'est un jeu électronique. Il n'y a pas de console, il n'y a pas de trottinette, il n'y a rien chez moi.
5: Ok, vous êtes en rupture de stock.
10: Mais non, je ne suis pas en rupture de stock de rien du tout.
5: Ah bah super, dans ce cas, je vais passer tout à l'heure.
10: Mais vous êtes, vous comprenez pas ce que je suis en train de vous dire. Je vais pas vous filer quelque chose que je n'ai pas.
5: Bah, c'est-à-dire que légalement, il y a quand même obligationnage.
10: Légalement de rien du tout, je suis patron ici, je fais ce que je veux. Une console, vous savez le prix que ça vaut, une console, une trottinette de jeu? C'est même pas l'argent que je gagne sur un pare-brise.
5: Bah ouais, mais si j'avais su, j'aurais pas pété mon pare-brise.
10: Mais si le pare-brise il a été cassé, c'est pas moi qui a cassé le pare-brise, je pense, monsieur, c'est bien vous.
5: Ah oui, c'est moi, oui, je l'ai fait exprès.
10: Mais pourquoi faire?
5: Bah pour que vous me filiez une console, vous suivez vraiment pas.
10: Mais alors là, vous savez quoi, heureusement que je suis assis parce que vous me mettez sur le cul. Je n'ai jamais entendu un truc aussi débile que ça.
5: Merci beaucoup.
10: Je n'ai jamais rien offert de ma vie à personne.
5: Ah non, je demande pas qu'on m'offre un truc, moi j'appelle juste pour récupérer mon cadeau.
10: Je vais couper court à la conversation, ça va être réglé. Il n'y a pas de cadeau chez
5: moi. Bon, allez, c'est bon, filez-moi un aspirateur de voiture.
10: Mais les aspirateurs de voiture, c'est Carglass qui vous offre ça, monsieur, c'est pas moi.
5: Oui, bah c'est pareil, c'est vos collègues, vous allez les voir.
10: C'est pas des collègues, moi c'est des concurrents. Je les connais même pas, ces personnes-là.
5: Non, mais vous leur dites qu'il vous faut un cadeau pour un client à vous.
10: Ah non?
5: Bah oui, mais alors comment vous allez faire?
10: Mais je vais rien faire du tout, vu qu'il n'y a pas de cadeau chez nous.
5: Ah, toujours pas?
10: Non, toujours pas.
5: Bon, bah laissez tomber, je vais acheter une console et je vous déposerai la facture plus tard.
10: Mais encore moins? Non, mais c'est n'importe quoi ça, mais c'est un peu. C'est niais, c'est hors de question.
5: Eh, et si je vous dis que c'est mon anniversaire?
10: Vous rigolez ou quoi?
5: Bah, c'est pas pile aujourd'hui, mais ça tombe cette année.
10: Bon, vous savez quoi? Allez, au revoir, monsieur, parce que franchement, j'ai autre chose à foutre de ma vie que de gérer des conneries pareilles.
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11: Thierry, bonjour.
12: Oui, bonjour, madame.
11: Oui, bonjour.
12: C'est bien le centre antithermite?
11: Enfin, c'est le centre régional d'isolation, oui.
12: Oh, vous pouvez peut-être m'aider parce que là, tout mon bois est attaqué actuellement par les termites.
11: Oui.
12: Et c'est horrible, évidemment. Donc tout s'écroule autour de moi, voyez-vous. Et j'aimerais être tranquille.
11: Oui.
12: Et
11: vous êtes de quel secteur?
12: Alors, vous voyez le cimetière.
11: Oui, dans quelle ville?
12: Ah ben, je suis à Aurillac.
11: Oui.
12: Et donc tout le bois qui est autour de moi commence à s'écrouler. Et...
11: Oula.
12: Ah oui. Oui, là, je suis sur la terre, là, bientôt, là, si ça continue comme ça.
13: Quand même pas si vite.
12: Ah ben si, vous savez, il y a quoi, il y a 2 centimètres entre le bois et la terre.
13: Bon, alors, on va noter les coordonnées, puis comme ça, le technicien vous rappellera rapidement pour voir qu'est-ce qu'il peut faire déjà, hein.
12: Oui.
13: Alors, vous me donnez vos coordonnées?
12: Alors, donc, monsieur Bernard Lamolle, L-A-M-O-L.
13: L-A-M-O-L.
12: Oui.
13: Alors, l'adresse, bien sûr.
12: Alors, donc, Bernard Lamolle, 1921-2009. Hein. Et donc, je suis au cimetière.
13: Pardon? Vous êtes au cimetière?
12: Oui.
13: Vous habitez dans le cimetière?
12: Oui, absolument.
13: Mais...
12: À l'Ébé?
13: Attendez, vous habitez dans le cimetière? Oui. Et vous avez des termites?
12: Oui.
13: C'est une maison qui est dans le cimetière?
12: Non.
13: Oui, alors c'est quoi? Vous habitez dans quoi?
12: Je suis donc allée B, parcelle 34, et vous me trouvez facilement, il y a mon nom sur la plaque, de toute façon.
13: C'est pas possible!
12: Pardon?
13: Je dis, c'est bizarre, parce que on peut pas venir traiter. C'est un caveau, alors qu'est-ce que c'est, une tombe?
12: Non, il n'y a pas de tombe, c'est juste le cercueil.
13: Non, mais le cercueil, il est enterré.
12: Oui.
13: Donc, on ne pourra pas aller traiter, nous.
12: Pourquoi?
13: Parce que déjà, il faudrait, je ne sais pas, tout déterrer. Mais si vous êtes dans le cercueil, excusez-moi, mais c'est bizarre. Comment vous pouvez m'appeler, alors?
12: Mais parce que ils m'ont laissé mon téléphone. Ben oui, mais comme je suis mort il y a 15 jours, mon abonnement est encore valable.
13: Oh non, écoutez, je voulais vous aider, mais là je crois que je ne pourrais pas vous aider. Si vous êtes mort, que vous m'appelez du cercueil avec votre portable, je ne sais pas qu'est-ce que je peux faire pour vous, moi.
12: Mais madame, mon abonnement est encore valable, c'est pour ça que je vous demande de venir vite avant qu'on me le coupe, hein. Et madame,
13: oui.
12: C'est pas drôle hein, ce que je vis. Hein. Oui.
13: Ah, et alors, vous voyez de votre... Excusez-moi, mais à l'intérieur, vous voyez les termites, vous.
12: Mais je peux pas les voir dans le noir. Ah oui, mais c'est pas drôle. Hein.
13: Ouh là là, c'est pas possible. Alors, vous êtes qui, finalement?
12: Bernard Lamolle, 1921-2009. Oui, attendez, quittez pas.
13: Oui.
12: Je vous passe ma mère.
13: Oh. Oh là là.
12: Allô.
13: Allô.
12: Bonjour, madame.
13: Bonjour.
12: Madame Lafesse, Jean-Yves, à l'appareil.
13: Ah, voilà. Bon.
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14: Bonjour.
5: Bonjour monsieur, c'est bien le restaurant?
14: Oui.
5: Monsieur Martin à l'appareil, je suis critique gastronomiste semi-professionnel pour le Guide Martin.
14: Oui,
5: et c'était pour vous prévenir, je vais venir faire une dégustation anonyme chez vous, donc il faudrait que je réserve.
14: Ah non, je fais pas le Guide Michelin, monsieur.
5: Non, pardon, nous on n'est pas les amateurs du Michelin. Nous, c'est le Guide Culinariste Martin, on est semi-professionnel.
14: Oui, même Guide Martin, non.
5: Bah pardon, mais j'ai une carte.
14: Une carte de quoi?
5: Une carte de critique semi-professionnel.
14: Bah.
5: Ce qui fait que vous êtes obligé de prendre ma réservation gratuite.
14: La réservation, on est obligé.
5: Bah, attendez, je vais quand même pas payer pour manger dans un restaurant.
14: Ah bah attendez,
15: je comprends rien là.
16: Bonjour.
5: Bonjour madame, c'est avec vous qu'il faut voir pour la table gratuite?
16: Hein? Une table gratuite?
5: Oui, c'est ce que je disais, rapport à que je suis critiqueur gastronomiste.
16: Une table gratuite?
5: C'est ça, donc il faudrait mettre pour 8 personnes.
16: Bah, attendez, je vais pas inviter 8 personnes à manger.
5: Bah, le but de la dégustation anonyme, c'est qu'on doit tout goûter.
16: Ah ouais, vous voulez toute la carte aussi, non?
5: C'est ça, on commande tous toute la carte.
16: Bah, je sais pas quel restaurant vous vous hésitez à manger pour 8 personnes. Hein.
5: Ah bah je m'excuse, mais jusqu'à maintenant, j'ai jamais eu un seul refus.
16: Ah bon?
5: Ouais, alors c'est vrai que vous êtes le premier que je contacte, parce que je viens de commencer.
16: Oui, c'est le premier que vous contactez, c'est pour ça que vous avez jamais été refusé.
5: Peut-être, mais enfin, est-ce que c'est une raison pour refuser? Je crois pas.
16: Non, bah si, je vais pas inviter un guide à manger à 8 personnes gratuitement.
5: Bah, si vous nous invitez, forcément c'est gratuit.
16: Non, mais vous payez quoi?
5: Ah, moi rien, mais je vous mets une bonne note dans le guide.
16: Non, mais c'est n'importe quoi votre bordel là.
5: Pardon, j'essaie juste de donner un avis honnête aux gens.
16: Mais honnête, quand c'est gratuit, on donne des bonnes notes, puis quand c'est payant, on donne des mauvaises notes.
5: Voilà, c'est ça, ouais.
16: Ouais, voilà.
5: Disons qu'on s'arrange entre gens honnêtes. Vous voyez ce que je veux dire?
16: C'est quoi votre guide là? Je regarde sur internet là.
5: Le guide culinariste Martin, on est spécialisé dans les bouibouis.
16: Bah, déjà, je suis pas un bouiboui déjà.
5: Ah oui, mais pardon, tant que vous m'avez pas invité, je peux peut pas savoir ça.
16: Ouais, ouais, puis moi j'ai le guide Joey Millot qui mange en incognito, il paye sa part. Hein.
5: Ah non, moi on m'a dit que les collègues des autres guides, ils se font rembourser leur repas après.
16: Ah oui, non mais...
5: Eh oui, alors pourquoi les autres, vous leur remboursez leur repas et pas moi?
16: Je rembourse personne du tout, moi.
5: Vous venez de me le dire.
16: Non, non, non, hey, c'est pas marqué l'abbé Pierre sur ma tête, moi.
5: Ouais, en même temps, c'est moins à la mode l'abbé Pierre hein, depuis quelques temps.
16: Hein ouais.
5: Mais bon, après, si ça vous embête une table de 8, on peut aussi faire deux tables de 4.
16: Mais vous êtes con ou quoi?
5: Ah, eh ben vous êtes pas le premier à me le demander, c'est marrant.
16: Vous êtes bouché de votre trou du cul ou quoi, là?
5: Ah bah non, vous imaginez, avec le boulot que je fais, si j'ai pas un transit impeccable.
16: Vous habitez où, là? Pointez-vous chez moi ce soir, vous allez voir ce que je vais vous faire, moi.
5: Ce soir? Bah écoutez, avec plaisir, donc 8 personnes.
16: Vous
5: nous faites le plat du jour, hein, vous compliquez pas.
16: Ouais, mais moi je vais vous mettre un coup de boulot en arrivant, vous allez voir, ça va être vite fait.
5: Oh, c'est gentil, mais on va pas en plus boire des coups, parce que sinon.
16: Non, mais de toute façon, je veux pas que vous venez, parce que vous me cassez les bonbons.
5: Ah, donc finalement, pas ce soir.
16: Non, vous venez pas du tout, je vous refuse de dégoûter.
5: Sinon, est-ce que vous faites à emporter?
16: Non, vous me cassez les couilles?
5: Alors, pardon, mais moi les abats, en revanche, c'est pas du tout mon truc.
16: Mais tu m'as rapporté.
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18: Fédération internationale des bourses, je vous écoute.
8: Bonjour madame.
18: Bonjour monsieur.
8: Les bourses de valeur.
18: Fédération internationale des bourses de valeur, c'est ici.
8: Très bien madame, je suis Camille Deledoux et j'aurais aimé savoir comment me fédérer.
18: Alors là, je pense que vous faites une erreur monsieur, parce que Fédération internationale des bourses de valeur, nos membres ne sont que des bourses.
8: Et vous pouvez me répéter?
18: Nos membres ne sont que des bourses.
8: Oui, c'est plusieurs bourses.
18: Mais ce ne sont que des bourses qui adhèrent à la fédération.
8: D'accord, donc ces bourses adhèrent. D'accord, je comprends bien. Mmh. Mais ce sont en même temps des membres. Hein.
18: Ils sont membres ou certaines, quand c'est une deuxième bourse qui est dans un pays, quand il y a deux bourses, la première est membre, la deuxième est associée.
8: Donc la deuxième bourse est associée aux membres.
18: Oui.
8: Eh bien, je vous remercie, madame.
18: Il n'y a pas de quoi.
8: Au revoir, madame.
18: Au revoir, monsieur.
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19: Police, bonjour.
5: Bonjour monsieur, oui c'est bien la police.
19: Oui.
5: Monsieur Martin à l'appareil.
19: Oui.
5: J'ai mon beau-frère, il travaille dans ma société, les établissements Martin.
19: Ouais.
5: Et je veux le licencier, mais j'ai pas de faute grave à lui reprocher.
19: Ah.
5: J'ai pas de raison valable, vous voyez.
19: Oui, un motif, oui.
5: C'est ça, donc il faudrait que vous me fassiez un témoignage comme quoi vous avez contrôlé mon beau-frère et que vous avez constaté qu'il était en infraction travailliste.
19: Mais non, c'est pas possible, c'est un faux témoignage. On vous fera pas d'attestation comme quoi on a contrôlé votre beau-frère. Hein.
5: Bah, de toute façon, ce sera sa parole contre la vôtre. Vu que vous êtes policier, ça va être vite vu.
19: Ah oui, non, mais c'est pas parce qu'on est policier qu'on peut se permettre de dire n'importe quoi.
5: Non, vous avez qu'à dire que vous l'avez contrôlé et qu'il était bourré.
19: Ah non. Non, non, là, ça va loin. Hein. C'est une fausse déclaration.
5: Non, ce sera pas une fausse déclaration si je fais vraiment picoler mon beau-frère.
19: Non, non, non.
5: Après, je vous l'amène au commissariat et vous avez plus qu'à constater qu'il est bourré.
19: Bah oui, mais bon, le problème, c'est pas très légal.
5: Bah si, parce que là, il serait vraiment bourré.
19: Ouais, mais bon, enfin, je sais pas, vous lui tendez un traquenard. Hein.
5: Bon, en plus, si on dit que c'est pendant les heures de boulot, à mon avis, ça passe.
19: Ah, attendez, je vais me renseigner, ne quittez pas.
20: Ce monsieur, il a un fils avec son beau-frère, oui. Il veut le licencier, donc il veut nous faire remarquer que dans son bureau, le beau-frère...
5: C'est ça, il faut juste dire que mon beau-frère picole au bureau.
21: Oui, bonjour monsieur.
5: Bonjour madame.
21: Oui, alors écoutez-moi, je vous explique en deux mots, c'est très simple.
5: Ah bah attendez, moi je vous explique, ce sera encore plus simple.
21: Non, non.
5: Si, bah je vais venir de toute façon.
21: Et vous allez venir pourquoi?
5: Parce que comme ça, vous me laissez un ordinateur 5 minutes et moi je vous tape votre témoignage.
21: Mais vous avez rien à me taper monsieur, vous n'êtes pas assermenté, vous n'avez aucun pouvoir.
5: D'accord, alors je tape votre témoignage chez moi et après je vous l'apporte.
21: Vous ne pouvez pas venir au poste avec un papier nous demandant de constater quelque chose qu'on n'a pas vu. Ça marche pas comme ça, là. Vous voulez me faire aller au gommette moi?
5: Mais non.
21: Vous voulez me faire refaire un faux?
5: Alors si c'est ça qui vous inquiète, ça reste entre nous, hein, évidemment.
21: Oui, mais vous voyez tout ça avec la gendarmerie, c'est le mieux. Ça, c'est le mieux, ça sera beaucoup plus simple.
5: Ah, malheureusement, ça c'est impossible.
21: Eh bien,
5: ouais, parce que la gendarmerie, justement, je leur ai expliqué et ils m'ont dit qu'il fallait voir avec vous.
21: Ah, la gendarmerie, ils vous ont dit de voir avec nous.
5: Ouais, ils m'ont dit, voyez avec la police, ils pourront sûrement vous mettre un coup de tampon.
22: Oui, allô?
5: Et une autre dame, bonjour.
22: Monsieur, je remets les choses dans leur contexte. Vous êtes en train de me demander de tamponner un document sur lequel on n'a pas constaté que votre beau-frère ou je ne sais trop qui est en alcoolémie positive. Je pas le faire, ça.
5: Non, mais c'est ce que je disais, on peut s'arranger.
22: Non, mais je ne peux pas le faire, je vous dis. Là, vous n'êtes pas sur la bonne longueur d'onde, là. Je crois qu'il y a quelque chose qui va pas, là. Hein.
5: Non, mais si c'est moi qui vous fais le papier.
22: Non, mais je m'en fous, en fait, monsieur, que vous l'ayez fait ou pas. Je ne peux pas signer un papier sur lequel vous vous racontez ce que vous racontez, vous.
5: C'est ce que je raconte moi, mais on dira que c'est ce que vous racontez, vous.
22: C'est absolument pas moi, monsieur. C'est vous qui l'écrivez, c'est pas moi qui l'écris.
5: Non, mais on fait comme si, c'est pareil.
22: Non, mais justement, non, on va pas faire comme si c'était moi.
5: Bah, c'est mieux.
22: Eh ben non, on est agent de police judiciaire, on va pas faire n'importe quoi non plus. D'accord? Ce que vous êtes en train de demander, c'est tout simplement hallucinant.
5: Ah non, mais j'ai vérifié. Si je prouve que mon beau-frère picole, bénévole, j'ai le droit de le virer.
22: Oui, mais si vous constatez qu'il y a quelqu'un en état d'ébriété dans votre service, c'est votre problème. C'est pas à moi de le gérer.
5: Oui, alors, entre nous, mon beau-frère ne boit pas du tout d'alcool.
22: Eh bien alors, il n'y a pas besoin de le licencier pour cette faute-là, en fait. Vous lui mettez quelque chose sur le dos pour quelque chose qui n'existe pas.
5: Bah oui, mais comme ça, il y a faute, et moi, ça m'évite de lui payer des indemnités.
22: Écoutez, monsieur, vos problèmes d'entreprise, c'est votre problème. C'est pas le mien. D'accord?
5: Admettons.
22: Je vous explique que les faux, je n'en fais pas. D'accord?
5: Oui, bah c'est quand même dommage.
22: Alors, vous faites ce que vous monsieur, si c'est, là, c'est, vous demandez de faire un faux. Donc, attention qu'on vous accuse pas à vous. D'accord?
5: Et si vous dites que vous m'avez engagé dans la police pour contrôler mon beau-frère?
22: Monsieur, je dirai rien du tout. D'accord? Ok?
5: Ok. Mais je peux quand même passer pour le papier?
22: Je crois que, monsieur, il y a un gros problème de compréhension. Hein, vous avez, il y a quelque chose qui va pas bien, là. Il y a quelque chose qui va pas bien chez vous, en fait. Vous comprenez ce qu'on est en train de vous dire ou pas?
5: Bah oui, quand même.
22: Hein, ok? Oubliez notre numéro.
5: Donc, je passe quand?
22: Non, mais, bon.
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1: Allô, Diranger?
4: Ouais, Diranger?
1: Oui.
4: Salut, comment tu vas?
1: Ça va? Et Michel?
4: Ouais.
1: Ouais.
4: Alors, quoi de neuf?
1: Bah, ça va, hein, tout. Pourquoi?
4: Ah, bah, je sais pas comment tu vas.
1: Oui, bah, moi, ça va, oui. Et toi, ça va?
4: Ouais.
1: Ouais. T'es où, à Paris?
4: Ouais.
1: Ouais.
4: Ah, bon Dieu, Gérard.
1: Ouais.
4: Ah?
1: Comment?
4: Je dis bon Dieu, Gérard.
1: Ouais. Bon, je vais te laisser parce que j'ai quelqu'un à la maison, là.
4: Ah bon, t'as qui?
1: Bah, c'est un monsieur qui est venu vous m'aider tailler le Citroën.
4: Pourquoi tu veux tailler ta Citroën?
1: Non, c'est tailler le Citroën.
4: Bon, sinon?
1: Non, il n'y a rien de nouveau, c'est bon.
4: Ouais.
1: Bon, bah, je vais te laisser.
4: Ouais, moi aussi. Eh, dis-moi.
1: Oui.
4: Au fait, comment vont tes Citroën?
1: Ils vont bien.
4: Ah bon, pourquoi?
1: Ils sont taillés.
4: Ah, ils sont barrés, ouais. Ouais. Bah oui, ils sont partis.
1: Bon, bah, je vais te laisser, hein.
4: Ouais.
1: Allez.
4: Eh, dis-moi, tu m'as pas dit, au fait?
1: Oui.
4: De la voiture?
1: Oui.
4: Comment on va?
1: Ça va pour l'instant.
4: Ouais, oui. Bah oui. T'as fait le contrôle technique, non?
1: Oui, oui, l'année dernière.
4: Et alors?
1: C'est bon.
4: Bon.
1: Bon, bah, je t'embrasse, hein.
4: Ouais. Oui. Eh?
1: Oui.
4: Le jardin?
1: Oh, bah, le jardin, ça pousse, puis.
4: Ah.
1: Ça a arrosé parce qu'il y a plu aujourd'hui.
4: Bah oui, oui, c'est ça, oui. Il faisait beau dernièrement, ouais. Là, j'ai vu ça. Hein. Bon.
1: Allez, je t'embrasse.
4: Eh, hey, dis-moi.
1: Ouais.
4: Tu m'as pas dit, au fait, pour la météo?
1: La météo, ben, il pleut.
4: Ah oui, ben, c'est ça.
1: Ouais. Bon, ben, allez, je te laisse.
4: Attends, dis-moi, Gérard.
1: Ouais.
4: Tu m'as pas dit?
1: Quoi?
4: Pour ton canapé?
1: Mon canapé?
4: Ben oui.
1: Oui.
4: Comment il va, ton canapé?
1: Ben, il va bien.
4: T'as refait un peu ou pas?
1: Comment?
4: Tu l'as refait?
1: Ah non, j'ai pas refait.
4: Ah bon?
1: Non.
4: Ah d'accord.
1: Bon, je te laisse, hein.
4: Ouais, elle dit, hé!
1: Ouais.
4: Au fait, attends. Hey. Ouais. Et la machine à laver, comment elle va?
1: Oui, il va.
4: Ah bah d'accord, bon.
1: Bon, je te laisse, hein.
4: Ouais, dis-moi, Gérard.
1: Ouais.
4: Sinon?
1: Sinon, il n'y a rien.
4: Ah bon?
1: Ouais.
4: Bon.
1: Bon, allez, salut.
4: Hey!
1: Ouais.
4: Au fait?
1: Ouais.
4: Le parasol?
1: Ouais.
4: Comment il va?
1: Oui, il va.
4: Il va bien, oui?
1: Oui, il va bien. Bon, je te laisse, on attend.
4: Eh, hey, dis-moi.
1: Oui.
7: Avec qui au téléphone?
1: Michel.
4: Ah, c'est qui?
1: C'est Christiane.
4: Ah, et bah, justement, comment il va?
1: Comment?
4: Christiane, ça va?
1: Oui, ça va, Christiane.
4: Tu lui fais une bise?
1: Comment?
4: Tu es dans le jardin, non?
1: Non, elle n'est pas dans le jardin.
4: Ah bon, parce que... Avec la pluie...
1: Quand je vais te la passer un petit coup.
4: Ouais, un petit coup.
7: Michel. Michel Beaugrand. Oh là là. Allô.
4: Salut, Christiane.
7: Michel.
4: Oui, ça va bien?
7: Bah, pas mal. Oui, mais mieux en ce moment.
4: Bah oui, avec la pluie.
7: Oui. Alors, bon.
4: Ouais.
7: Bon, ben, je vais vous laisser parce que...
4: Oh, excuse-moi, j'ai roté.
7: Quoi? Bon, ben, je raccroche, alors.
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23: Bonjour.
5: Bonjour monsieur, c'est bien la fromagerie?
23: Oui.
5: Monsieur Martin, établissement Martin Recyclaging.
23: Oui.
5: Je vais venir recyclager vos boîtes.
23: Nos boîtes? Nos boîtes de quoi?
5: Bah vos boîtes en bois pour les fromages, je vais vous les changer.
23: Je ne comprends pas, les boîtes en bois c'est quoi? Vos boîtes en bois pour le camembert, c'est ça?
5: Bah oui, aux actualités ils ont dit que c'était interdit.
23: Non, c'est pas interdit monsieur, non, c'est en 2032 déjà.
5: Ah, parce que moi je vous ai prévu des boîtes plastiques à la place, je vais quand même vous les déposer.
24: Oui, non, on n'en veut pas.
5: Ah, allô?
24: Oui.
5: Bonjour madame, non mais les boîtes plastiques c'est pour remplacer les boîtes en bois.
24: Non, on n'en veut pas de vos boîtes.
5: Bah pourtant la personne que que j'avais avant m'a dit qu'il vous en fallait.
24: La personne, c'est la responsable achat.
5: Achat ? Pourquoi vous me parlez de chat ?
24: Non, la responsable achat.
5: Oui, bah moi, je préfère avoir la responsable à fromage que la responsable achat.
24: Bah, c'est elle.
5: Ah, d'accord, elle fait les chats et les fromages.
24: Pour les responsable achat.
5: Bon, bah, passez-moi le responsable à fromage.
24: Les achats, le verbe acheter.
5: Ah oui, d'accord. Donc, c'est la personne des chats qui doit commander les boîtes.
24: Oui, voilà, mais comme elle n'a pas commandé, on n'en a pas besoin.
5: Oui, mais comme de toute façon, vous étiez en contrefaçon de boîte, je me suis permis.
24: On est en contrefaçon, non, non.
5: Oui, enfin, ou en contrebande, je sais pas comment on dit.
24: Non, monsieur. Vous nous accusez de contrefaçon, on s'arrête là.
5: Ah non, mais j'ai pas dit contrefaçon.
24: Non, si, bah, aussi, vous venez de dire.
5: Non, je crois pas, non.
24: Vous vous appelez comment ?
5: Monsieur Martin.
24: Comme par hasard, le nom le plus répandu en France.
5: Bah oui, c'est pour ça que vous avez plus de chances de tomber sur un monsieur Martin que sur un autre monsieur.
24: Vous me donnez votre numéro de sirette, s'il vous plaît.
5: Mon numéro de carotte.
24: De sirette, votre numéro de sirette. Vous avez créé une société, vous avez un numéro de sirette.
5: Oh non, ça j'ai pas fait ça.
24: Ah oui, il est obligatoire d'en bas de vos factures, donc.
5: Ah oui, ah pour les factures, non, on fait pas de facture.
24: Ah, vous faites pas de facture.
5: Non, mais on peut se faire l'échange des boîtes, tac, vite
24: non,
5: fait
24: non,
5: comme
24: non,
5: ça.
24: Non. Votre numéro de TVA Intracom, s'il vous plaît.
5: Pardon, vous me demandez mon numéro d'interphone.
24: Votre numéro de TVA Intracommunautaire.
5: Vous inventez des trucs là.
24: Ah non, j'invente pas des trucs, non, je suis comptable, je sais de quoi je parle.
5: Ça n'existe pas.
24: Mais si ça existe, monsieur, c'est obligatoire depuis 2018 sur les factures.
5: Bon non, j'ai jamais vu marquer un numéro extraterrestre sur une facture.
24: Ah non, genre, je peux vous
5: Bon, de toute façon, je passe tout à l'heure.
24: Mais non, vous ne passez pas chez nous, vous mettez pas les pieds chez nous.
5: Ah bah oui, vous me donnerez le papier, oui.
24: Le papier ? Quel papier ?
5: Bah c'est vous, vous me dites que vous mettez le papier chez vous.
24: Non, mais vous foutez de moi ou quoi ?
5: Bien sûr.
24: Je suis en train de vous dire de ne pas mettre les pieds chez nous.
5: Ah d'accord, eh ben on peut se retrouver devant la boutique.
24: Ah non, mais on veut pas vous voir.
5: Ah bah alors je peux mettre une cagoule.
24: Non.
5: Bah si, comme ça vous me verrez pas.
24: Non.
5: Ou alors vous fermez les yeux, tout simplement.
0: Non, mais moi c'est pas la peine de venir, monsieur. Je suis propriétaire de ma boutique.
5: Bonjour madame, non mais vous inquiétez pas, c'est calé avec la dame d'avant. Je vais passer tout à l'heure.
0: Mais non, mais moi je vois pas du tout. D'abord, pourquoi vous me dites vous venez cet après-midi ? Je suis au courant.
5: Oui, cet après-midi, bah parfait. Alors attendez.
0: Non, vous venez pas. Je vous le dis direct, c'est non.
5: Ah, pas cet après-midi.
0: Voilà.
5: Bon bah demain matin, dans ce cas.
0: Non plus.
5: Non plus.
0: Non.
5: Oh là là, attendez, je consulte le planning.
0: Mais vous avez du mal à comprendre, monsieur, ou quoi ?
5: Bon, ça m'arrive, oui. Pourquoi ?
0: Je vous dis de ne jamais venir. Pas ça.
5: Hop, attendez, il y a une erreur.
0: Oui.
5: Parce que là, vous me dites que vous êtes en Corse.
0: Quoi ?
5: Bah oui, vous me dites que vous êtes à Bastia. Moi, je suis pas du tout dans le coin.
0: Voyons,
5: donc.
0: Mais qu'est-ce que vous me dites sur Bastia, là ? Écoutez-moi.
5: À la limite, vous pouvez venir sur Bonifacio.
0: Non, écoutez-moi bien, monsieur. Je ne veux pas vous voir chez moi pour le moment. Voilà, basta.
5: Non, bah, n'insistez pas. Je vous dis que je n'aurai pas le temps de passer à Bastia.
0: De toute façon.
5: En revanche, on peut se retrouver à Martin Village.
0: Oh là là.
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6: Allô, oui ?
9: Oui, bonjour, monsieur. Je suis bien l'Académie d'art lyrique.
6: Oui, monsieur. Oui.
9: Oui, bonjour, la préfecture, là, pareil.
6: Oui, bonjour, monsieur.
9: Dites-moi, est-ce que vous avez un professeur parmi vous de chant ou un chanteur ? Je vous explique pourquoi je vous appelle.
6: Oui.
9: Monsieur le préfet de région a 65 ans aujourd'hui.
6: Oui.
9: Donc nous lui souhaitons un tour de rôle. Chaque administration ou chaque école lui souhaite un joyeux anniversaire.
6: Oui.
9: À la manière de l'enseignement qu'elle procure.
6: Oui.
9: C'est pour ça qu'on vous appelle, pour savoir si vous auriez eu un professeur... de chant sous la main, entre guillemets.
6: Et ça serait pour quelle date ?
9: Non, mais c'est au téléphone, hein, c'est simplement au téléphone. C'est des surprises qu'on lui fait depuis ce matin.
6: Ah oui.
9: Vous ne chantez pas, vous ?
6: Malheureusement, si, je chante, mais j'ai aucune technique.
9: Non, mais ça n'est pas très grave, c'est pour lui chanter joyeux anniversaire, vous voyez, c'est tout. Hein.
6: Ah oui ?
9: Hein ?
6: Joyeux anniversaire.
9: Voilà, c'est parfait. Hein, je vais vous l'appeler dans le bureau d'à côté, je vais vous passer sa ligne. Donc oui. Dès que vous l'entendez, hein, vous lui souhaitez un joyeux anniversaire, hein ?
6: Entendu.
9: Je vous remercie.
6: Je vous en prie.
9: Vous pouvez me basculer la ligne de monsieur le préfet dans son bureau, s'il vous plaît, Jeanne. Merci.
10: Allô ?
6: Allô ? Joyeux anniversaire, joyeux anniversaire de la part de l'Académie internationale d'art lyrique et dramatique. Meilleurs vœux, monsieur le préfet.
9: Oui, je vous remercie, monsieur, mais malheureusement, ce n'est pas le moment. Je viens d'apprendre le décès de mon épouse.
6: Alors, excusez-moi, monsieur. Excusez-moi. Oui, ça, c'est... Eh oui. Je vous présente, l'Académie vous présente ses plus sincères condoléances et pense beaucoup avec vous dans ces moments si difficiles. Voilà. Monsieur le préfet, mes hommages, mes respects.
9: Ah, mais attendez, moi je disais ça pour déconner, hein, évidemment. Je croyais que c'était mon copain Pierrot qui m'appelait du musée.
6: Pas du tout.
9: Ah, pardon. Non, ma femme n'est pas morte du tout, hein. Alors, vous me souhaitiez un bon anniversaire ?
6: Mais oui, monsieur le préfet.
9: Ah, ben, je vous écoute, alors.
6: Bon anniversaire, monsieur le préfet, et que nos voeux vous accompagnent.
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10: Oui.
5: Bonjour monsieur, c'est bien la société de plomberie.
10: Oui.
5: Monsieur Martin à l'appareil, je travaille au service des impôts de Martinville.
10: Oui.
5: J'ai lancé une pétition pour réclamer une augmentation générale des impôts, rapport à ce que disait le Premier ministre. J'imagine que vous suivez les actualités dans le poste.
10: Ouais, bon, bref, et du coup ?
5: Et du coup, je vous ai mis comme organisationneur de la pétition.
10: Sous quel prétexte, hein, je comprends pas.
5: Sous le prétexte que moi, comme je bosse aux impôts, si les impôts augmentent, ma paye augmente.
10: Ah ouais, parce que dès qu'on augmente les impôts, vous avez une augmentation.
5: C'est pour ça que les impôts augmentent, hein, pour mieux me payer.
10: Mais c'est n'importe quoi, enfin.
5: Bah, c'est surtout pour ça que j'ai préféré dire que c'était une idée à vous, parce que moi, ça aurait fait louche.
10: Non, mais ça va bien.
5: Pardon, monsieur, mais il fallait bien que je trouve quelqu'un.
10: Mais vous avez toujours pas compris, vous parlez à une dame, c'était 5 fois que vous me dites bonjour, monsieur.
5: Bon, alors déjà, ça fait que 2 fois, pardon, monsieur.
10: Patientez, monsieur.
11: Non, mais je ne veux pas, moi.
5: Eh ben, bonjour, monsieur.
11: Non, là, je suis pas d'accord, hein.
5: Vous inquiétez pas. Pour faire simple, j'ai donné votre numéro de téléphone.
11: Non, mais monsieur.
5: Non, mais comme ça, les gens vous appellent pour signer la pétition.
11: Moi, je n'aurai pas le temps de répondre à des gens.
5: Eh ben, dans ce cas, vous laissez un message sur votre répondeur pour que les gens puissent pétitionner dessus. Comme ça, vous aurez même plus besoin de décrocher le téléphone.
11: Ah non, non, écoutez, on est une entreprise, je vais pas laisser un message sur un répondeur d'entreprise. Vous m'annulez cette pétition.
5: Ah bah non.
11: Ah bah si.
5: Bah merci, mais c'est un coup à me faire sauter mon augmentation.
11: Et alors, j'en ai rien à faire, monsieur. Un monsieur Martin qui travaille aux impôts, moi je porte plainte contre vous, c'est tout.
5: Et voilà, alors moi j'essaye tranquillou de m'arrondir les fins de mois, il y a toujours quelqu'un pour râler, c'est dingue.
11: Mais on ne fait pas ça, écoutez, on fait pas une pétition avec le nom de quelqu'un sans en mettre la personne au courant, enfin.
5: Si vous préférez, on peut dire aux gens qu'ils peuvent aussi vous poster leur pétitionnage par courrier.
11: Mais non, moi je ne veux rien à mon adresse non plus, enfin. Moi je reçois des courriers, je mets tout à la poubelle, hein.
5: Sinon vous avez un fax ?
11: Non, non, non.
5: Non plus.
11: Oh là. Non, il n'y a pas besoin de parlementer de quoi que ce soit, c'est non, vous m'enlevez tout ça.
5: Ou alors, vous créez une adresse mail genre pétition@plombier.fr.
11: Non, je n'ai pas que ça à faire. Je n'aurai pas le temps de m'occuper de tout ça.
5: Ok, en fait, vous voulez que je vous trouve quelqu'un pour vous filer un coup de main, c'est ça ?
11: Ah non, même non, vous m'annulez ça, je ne veux pas de ça, c'est tout.
5: Non mais moi, je peux vous envoyer, par exemple, mon beau-frère.
11: Non, je veux personne, je ne veux pas de pétition à mon nom, c'est clair et net, c'est tout.
5: Ah oui, puis après, mon augmentation, merci.
11: Mais j'en ai rien à foutre, monsieur. On ne met pas la pétition au nom de quelqu'un sans mettre la personne au courant avant. Moi, je ne gérerai rien du tout.
5: Non mais vous n'aurez pas besoin de gérer, puisque vous aurez mon beau-frère avec vous.
11: Il n'y a pas de beau-frère, il n'y a rien du tout. Je ne veux personne qui s'occupe de chez moi. Vous allez faire venir quelqu'un chez moi ?
5: Bah oui.
11: Bah non.
5: D'autant plus que ça m'arrange, rapport à l'argent.
11: Mais j'en ai rien à foutre.
5: Sinon, autre solution.
12: Ouais.
5: Et bonjour, donc c'est madame.
12: Moi j'ai rien signé du tout, donc c'est mort.
5: Non, alors votre signature à vous, pas de problème, je l'ai déjà faite.
12: Mais vous êtes qui ?
5: Bah toujours monsieur Martin, de Martinville.
12: Ok, bah viens chez moi.
5: T'as raison, c'est mieux si on bosse directement ensemble. Écoute, j'arrive.
12: Ok.
5: Bisous, à tout de suite.
12: Je crois qu'on va rigoler.
5: Ouais, je crois qu'on est bien parti là.
12: Oh putain, toi tu vas finir dans le canal, ça va faire bizarre.
5: Pardon, vous avez dit, toi tu vas finir dans le canal ?
12: Ouais.
5: Super, dans ce cas je prends un maillot de bain.
12: Vous êtes fou quoi ?
5: Bah, je vais pas me baigner à poil.
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13: Spa de Colmar, bonjour.
14: Oui, bonjour madame, c'est le spa.
13: Pardon ?
14: C'est le SPA.
13: Oui, oui.
14: Oui, bonjour, je vous appelle pour un rendez-vous. Je voudrais
13: prendre... Un rendez-vous pour quoi ?
14: Pour un massage.
13: Pour un massage ?
14: Voilà. Alors, je voudrais passer...
13: On est la SPA, Société Protectrice des Animaux. On fait des massages qu'aux animaux, monsieur, pas aux humains.
14: Je vous entends pas bien. Je voudrais donc prendre rendez-vous, s'il vous plaît, pour un massage thaïlandais.
13: Si c'est pour un massage, c'est pas là. Vous êtes à la Société Protectrice des Animaux. Allô ?
14: Oui, je vous entends, madame. Hein.
13: Oui.
14: Excusez-moi.
13: Non, vous êtes pas au bon numéro, monsieur.
14: Comment ?
13: Vous n'êtes pas au bon numéro.
14: Alors, à quelle heure vous pouvez me prendre ?
13: Non, mais monsieur, nous, on prend que les animaux. Est-ce que vous avez des poils ?
14: Je fais pas d'épilation, madame. Hein.
13: Ah non, non, fais pas d'épilation, non.
14: Vous me parlez de poils.
25: SPA Colmar, bonjour.
14: Je souhaiterais parler à la directrice du spa, parce que ça, c'est inadmissible. Ouais. Hein, je suis un bon client. Hein.
25: Mais non, vous n'êtes pas au spa. Vous êtes
14: à la Société
25: Protectrice des Animaux.
14: Mais qu'est-ce que vous voulez que ça me fasse, ces animaux ? Moi, je viens au spa, moi,
25: mais
14: je
25: non,
14: m'en fiche.
25: Des animaux, pas des humains.
14: Mais qu'est-ce que c'est que... Mais j'en ai rien à foutre des bêtes, moi. Je veux qu'on me masse, moi, enfin.
25: Il n'en a rien à foutre des animaux, mais... Il va
13: rendez-vous. Allons, je suis la présidente, monsieur, de la Société Protectrice des Animaux. Là, vous nous faites perdre notre temps.
14: Je me fous de vos animaux.
13: Moi, je me fous de vous, vous ne rappelez plus. Allô ?
14: Ça va barder. Moi, je connais très bien Yannick Noah. Ça va barder.
13: Ok, au revoir. Hein ?
14: Alors, passez-moi la présidente.
13: Allez, je vous laisse. Au revoir.
25: SPA à Colmar, bonjour.
14: Qu'est-ce que c'est que cette histoire? Je veux pas qu'on me laisse.
25: Pardon?
14: Elle m'a dit je vous laisse.
25: Mais non, elle a pas dit qu'elle vous laisse. Oh. Elle a dit elle vous laisse.
14: Ah bah dites-moi.
25: On vous laisse.
8: C'est à Colmar, bonjour.
15: Oui, bonjour. C'est la SP1, là?
8: Oui, c'est la SP1.
15: Ouais, bonjour. Dites-moi, là, c'est la police municipale, Colmar.
8: Oui.
15: On vient d'être appelé par un monsieur qui se plaint d'avoir été insulté au téléphone.
8: Oui, attendez, mais il nous a pris pour des masseuses thaïlandaises parce qu'il voulait un spa. C'est la police, figure-toi. Et donc, on lui a dit que nous, on était la société protectrice des animaux. Il nous a pas cru. Et j'ai la responsable chatterie qui me dit, maintenant, je vous laisse. Il rappelle en disant, mais je veux bien que vous me laissiez. Oh là là là là là là. Alors là, j'ai pris la colère quand même. Hein.
15: Ah, c'est pas ce qu'il nous a dit tout à fait. Il nous a dit que vous lui aviez dit, je vous lèche.
8: Oh! Alors, attendez, je voulais vous passer la personne. Ah non, c'est la police maintenant. Le monsieur, il s'est plaint à la police. Allô?
15: Oui, bonjour.
8: Oui, bonjour.
15: Fortier, là, à l'appareil.
8: Oui?
15: C'est vous qui avez dit à un monsieur, je vous lèche?
8: Non, je lui ai dit, je vous laisse. Parce que j'ai
15: ah,
8: du
15: bah,
8: monde.
15: Oui, voilà. Voilà.
8: Vous avez ouais, dit... je le laisse.
15: Oui, vous, c'est ça.
8: Je suis obligée de le laisser, oui, j'ai pas le choix, quoi. Bah écoutez, si moi, si le bonhomme, il est sourd, c'est pas de ma faute, hein.
16: C'est un vieux pervers.
8: D'abord, il commence avec les massages, et après, il finit avec le léchage, alors.
15: Eh ben, écoutez, on va classer l'affaire.
8: Oui.
15: Hein, et puis, on s'en occupe.
8: Ok. Alors, je peux vous laisser, monsieur?
15: Comment?
8: Je peux vous laisser?
15: Ah non, vous n'avez pas recommencé.
8: Là, j'ai dit, vous laisse. Je vous quitte, monsieur, je peux vous quitter. Voilà, j'ai trouvé un autre mot. Ça ira mieux comme ça.
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20: Oui, bonjour.
5: Bonjour, monsieur. C'est bien le bar à bière?
20: Oui.
5: Monsieur Martin à l'appareil, société de prévention alcooliste de Martinville, la SPAM.
20: Oui.
5: Je vous ai inscrit pour tester une nouvelle mesure anti-alcoolificatoire.
20: Oui.
5: Pour limiter la consommation, la taille de vos bières va être réduite.
20: Les tailles de bières vont être réduites.
5: Voilà, c'est-à-dire que vous allez réduire le demi à 15 centilitres et la pinte à 30 centilitres.
20: C'est pas possible. 15 centilitres, c'est le galopin?
5: Non, le galopin, il passe à 5 centilitres.
20: Ah oui. Alors là, c'est...
5: Eh oui, mais rassurez-vous, je vous ai préparé des verres qui contiennent 5, 15 et 30 centilitres, mais qui sont marqués 15, 25 et 50.
20: Ah non, non, non, ça c'est de l'arnaque, on peut pas.
5: Non, il suffit de pas le dire au client.
20: Ah non, mais attendez, oui. Ah,
5: vous, par exemple, on vous demande 25 centilitres, vous remplissez le faux verre jusqu'au faux trait 25, mais en vrai, il y a qu'un.
20: Non, parce qu'on n'a pas le droit de mettre 15 centilitres dans du 25, même si c'est un faux trait. Hein.
5: Dans ce cas, si vous utilisez vos vrais verres, vous mettez 15 centilitres dedans.
20: Non!
5: Non, mais après, vous effacez le trait 25 et vous le remettez en dessous.
20: Je n'ai pas le droit, est-ce que vous le comprenez?
5: Non, ça... pardon, mais si vous faites aucun effort, c'est sûr qu'on va pas y arriver.
20: Ça m'énerve, ce genre de fraude là, ça m'énerve.
5: Non, alors c'est pas tout à fait de la fraude.
20: Oui, c'est de la fraude, monsieur.
5: Non, parce que nous, c'est un truc anglais qu'on appelle la shrinkflation.
20: Non, monsieur, c'est de la fraude.
5: Ou shrinkflation.
20: C'est de la fraude.
5: De la shrinkflation.
20: Monsieur, c'est de la fraude.
5: Enfin, c'est un terme anglais qui veut dire...
20: Mais je m'en fous des anglais. On est en France.
5: Alors, justement, à ce sujet...
20: Bonjour.
5: Bonjour, monsieur.
26: Vous pouvez pas m'imposer à moi, chef d'entreprise, me dire bonjour, je viens, je vous donne des verres en 15 et des verres en 30. C'est à un moment donné, je fais ce que je veux chez moi.
5: Sauf qu'il y a les Anglais, c'est ce que je disais.
26: Oui, mais je m'en fous des Anglais.
5: Ah bah, faut pas, parce que j'ai déclaré que vous étiez une entreprise anglaise, justement.
26: Je suis pas une entreprise anglaise.
5: Vous inquiétez pas, je vous ai fait une double déclaration de double nationalité commerciale.
26: Mais vous êtes qui pour faire une double déclaration?
5: Monsieur Martin, c'est ce que je disais.
26: Oui, mais je m'en fous.
5: Ah bah oui, bah vous me demandez.
26: Vous êtes personne aujourd'hui dans mon entreprise pour décider de ce que vous faites dans mon établissement, quand même.
5: Non, mais parce que moi, mon patron, il est britannique.
26: Mais je m'en fous.
5: Bah, c'est plus logique si vous dites que vous aussi, vous êtes british.
26: Vous comprenez pas quoi dans le nom? Je vous jure que vous avez intérêt de m'enlever de peu importe où vous m'avez inscrit parce que je n'ai absolument rien signé.
5: Alors, pour ça, je vous rassure, mon responsable a signé pour vous.
26: Eh bien, passez-moi votre responsable.
5: Oh là.
26: Y a aucun souci.
5: Vous parlez anglais quand même?
26: Ben non, je ne parle pas anglais.
5: Ok, bon, bah, je vous passe le patron. Mr. Martin.
26: Et puis, je vous explique, j'ai des clients.
5: Hello, how do you do?
26: Mais non, mais c'est une blague.
5: No, I am not a blague. I am Mr. Martin, the responsible.
26: Mais non, mais c'est vous.
5: Ah non, it's not moi.
26: Mais.
5: Hey, the preuve, ah, il parle anglais.
26: Ok, vous parlez anglais, mais vous avez la même voix.
5: Attendez, one second.
26: Mais non, mais...
5: Allô, c'est à nouveau Monsieur Martin, le français.
26: Mais vous avez la même voix.
5: Oui, c'est normal, c'est parce que Mr. Martin est mon beau-frère, donc forcément...
26: Ouais.
5: Eh oui, donc je vous apporte les verres.
27: Allô?
5: Eh, bonjour madame, d'accord.
27: Non, monsieur, on dit monsieur. Je suis pas madame, moi.
5: Oh, bah, je pouvais pas savoir.
27: Ouais, non, mais j'ai pas l'aspect d'une dame, hein. Faire attention.
5: Bah, justement, comme je vous vois pas, je peux pas deviner.
27: Ouais, mais enfin, la voix quand même.
5: Ouais. Enfin, en tout cas, je vous ai bien inscrit sur ma liste de participants.
27: Ah, non, mais vous m'avez inscrit, mais moi, je me suis pas inscrit, donc, j'en ai rien à foutre.
5: Ah oui, mais excuse me, en tant qu'entreprise anglo-britanniste, vous êtes obligé.
27: Mais c'est quoi?
5: Comment ça? Quoi?
27: Qu'est-ce que vous me racontez, là?
5: Ah, attendez, laissez-moi deviner, c'est un crapaud.
27: Hein?
5: Bah, quoi? Vous imitez le crapaud? J'adore ce jeu, attendez, je vous fais un animal.
27: Mais je m'en fiche.
5: La mouette.
27: Je m'en fous.
5: Ah non, flûte, ça c'était le corbeau, alors attendez.
27: Tu raccroches.
5: La mouette.
27: Putain.
5: Ah non, encore raté, attendez.
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4: Oui, allô ?
15: Oui, allô ?
4: Oui, bonjour.
15: Oui, bonjour, c'est service informatique de la mairie à l'appareil. C'est au centre de coiffure ?
4: Oui.
15: Dites-moi, on a des documents à vous faire parvenir, on aurait besoin de votre adresse email.
4: On n'a pas de... Pour l'instant, on n'est pas...
15: Attendez, c'est...
4: Enfin, ça sera bientôt fait.
15: Non, attendez, vous n'avez pas de modem
4: Ah non, pas du tout.
15: Ni à 56 000 bits ou même pas de KERM 65 000 ?
4: Ah non.
15: C'est pas vrai. Eh les gars, oh, je viens avec le salon de coiffure. Ouais, ils n'ont pas de modem, ils n'ont pas d'email. C'est pas vrai.
4: Ben si.
15: Attendez, je vous passe le chef de service, il est mort. Qu'est-ce que c'est que ce travail ? Allô ?
4: Allô ?
15: Oui.
4: Oui, bonjour, monsieur.
15: Bonjour, monsieur. Qu'est-ce qu'on me dit, là ? Vous n'avez pas de modem ?
4: Ben non. Pourquoi, pourquoi vous rigolez ?
15: Vous n'avez pas d'email ?
4: Mais non. Pourquoi...
15: Mais c'est pas vrai, ça.
4: Pourquoi ?
15: Mais... Alors, vous pouvez... Vous pouvez pas nous envoyer un email ?
4: Mais non. Non, mais attendez, là. À qui j'ai affaire, là ?
15: C'est le service informatique de la mairie, monsieur.
4: Mais peut-être, oui, mais... moi, je suis désolé, mais je suis pas relié à Internet, moi. Qu'est-ce que vous me dites, là ?
15: Mais c'est pas vrai !
4: Mais pourquoi ? Mais si c'est vrai, monsieur. Bon, écoutez, qu'est-ce que vous voulez, exactement ?
15: Mais on a besoin de votre adresse email !
4: Mais on n'en a pas, monsieur. Bon, écoutez, moi j'ai autre chose à faire. Écoutez,
15: bon, c'est pas grave, c'est pas grave. Donnez-nous le nom de votre serveur.
4: Mais on n'a pas de, de serveur.
15: Hey, mais votre provider.
4: Mais on n'a rien de tout ça. Mais... Bon, ok, d'accord. Moi, c'est pas ça à faire, hein. Ok, voilà.
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7: Oui.
5: Bonjour monsieur, c'est bien le marchand de fruits et légumes ?
7: Oui.
5: Monsieur Martin, bureau de l'équilibrage alimentaire de Martinville.
7: Oui.
5: Je vous appelle rapport au nouveau dispositif pour aider les gens à mieux manger.
7: C'est quoi ce dispositif, monsieur ?
5: Bah c'est le chèque sucre, vous êtes pas au courant ?
7: Ah non, je suis pas au courant du tout, non ?
5: Ah, mais je vous explique ! Pour que les gens mangent plus de fruits et légumes,
7: oui.
5: Ils peuvent maintenant vous payer avec du sucre à la place de l'argent.
7: On va devoir récupérer du sucre à la place d'être payé ?
5: Vous serez payé, mais en sucre.
7: Ah bah non, j'ai pas envie de faire ça.
5: En plus, vous y gagnez aussi, parce qu'avec le sucre que vous récupérez, vous pouvez faire des confitures.
7: Monsieur, on a notre travail, on va pas s'amuser à faire des confitures, on va pas s'amuser à payer en machin, on est en argent, un point c'est tout.
5: Alors disons plutôt un point virgule, parce que...
16: Et allô ?
5: Eh bonjour madame.
16: Ça a l'air d'être une arnaque votre truc. Hein.
5: Oh bah direct, merci.
16: Les gens vont venir avec du sucre, ils vont m'échanger du sucre contre mes fruits et légumes, parce que c'est bien, parce que ils vont bien manger, d'accord ?
5: Voilà, on est d'accord, très bien.
16: Ouais mais c'est quoi le but ?
5: Le but c'est que les gens ont moins de sucre et plus de légumes.
16: Bah je suis perdant, t'es encore les commerçants qui triment quoi.
5: Oh bah non, vous prenez un kilo de sucre pour un kilo de légumes, vous pouvez facile vous faire dans les 500 kilos de sucre par jour.
16: Complètement con, je vous jure que...
5: Pardon, mais grâce au chèque sucre, vous allez vendre beaucoup plus de fruits et légumes.
16: Oui, mais je les vends contre de l'argent ou je les vends contre du sucre ?
5: Bah, vous les vendez contre du sucre.
16: Mais mes fruits et légumes, moi, je les paye de base.
5: Eh ben, vous les payez aussi en sucre.
16: Et je vais les payer en sucre. Vous croyez vraiment que vos fournisseurs, ils vont accepter du sucre ?
5: Les fournisseurs, non, mais il suffit que vous alliez acheter chez un autre primeur.
16: Les achètes, c'est un autre primeur, je vais les payer deux fois plus cher.
5: Oui, mais après, vous multipliez votre prix à vous par 4.
16: Ah ouais, oh là là.
5: Ouais, au final, tout le monde y gagne.
16: Et du coup, je vais avec 300 kilos de sucre chez un autre primeur, il va accepter.
5: Ah bah, il est obligé.
16: Obligé.
5: Bah oui, grâce au chèque sucre.
16: Oh, putain. Oh là là, ça c'est quoi ce pays, franchement. On oblige les gens, quoi. Oh là là.
5: Bah oui, mais sinon personne veut jamais rien faire.
16: Ah ouais, non, mais de toute façon, je vais prendre aucun papier, je vous le dis direct. Hein. Quelqu'un qui arrive me dit j'ai un chèque sucre ou j'ai un truc du genre ou machin, je le prends même pas, en fait.
5: Non, mais il y a pas de papier, on a fait simple. Vous aurez juste à peser le sucre.
16: Ah ouais, non, mais vous en faites pas, de toute façon, je le prendrai pas, donc.
5: Bah oui, mais vu qu'à partir de maintenant, vous ne prenez que les paiements en sucre.
16: Alors là, à partir de maintenant, je prends plus que les paiements en sucre et plus aucun paiement en argent.
5: Et oui, grâce au chèque sucre.
16: Oh là.
5: Bah quoi ? Oh là là là là.
16: Ah, c'est complètement con, je suis désolé.
5: Non mais je vous rassure, il y a une ruse, je vous explique.
16: D'accord, ok.
5: Le client vient, il prend ses légumes, il vous paye.
16: En sucre, ouais, du coup.
5: Voilà, et ensuite, vous lui revendez son sucre contre de l'argent.
16: C'est encore plus débile que vous venez de me dire, vous auriez même pas dû me le dire. Je suis désolé, mais c'est encore plus débile, sérieux.
5: Ah bah merci, j'ai bossé 10 ans sur ce projet.
16: Vous voulez vendre, mais je viens... Il va donner du sucre et après je vais devoir lui dire bon bah voilà, vous me rachetez mon sucre.
0: Oui, bah je vois pas le.
16: Le client va arriver, il va me dire bon bah voilà, c'est la journée du sucre, je vais vous acheter des produits contre du sucre. Ok, d'accord, vas-y, y a pas de souci.
0: Pardon, c'était la voix d'un client ça?
16: Oui, c'était la voix d'un client.
0: Non, alors pas du tout, j'ai très bien reconnu, c'est vous qui avez fait une fausse voix de client.
16: Bah non, mais c'est juste parce que c'est absurde, du coup je prends une voix de débile.
0: Ouais, enfin c'est quand même vous qui vous êtes inscrit pour pouvoir être payé en sucre.
16: Non, pas du tout.
0: Comment ça pas du tout? Vous êtes sur ma liste?
16: L'entreprise que vous avez sur votre papier, c'est quoi?
0: Fruits et légumes Martin. Ne me dites pas que c'est pas vous quand même.
16: Non, vous êtes au mauvais endroit.
0: Oh là là là là. Alors ça c'est dingue, c'est pas vous du tout en fait.
16: Je suis pas dans votre liste.
0: Malheureusement non, mais je peux vous rajouter.
16: Alléluia!
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18: Bonjour.
14: Oui, bonjour madame. Est-ce que vous vendez des prothèses, ma mère?
18: Oui madame, bien sûr.
14: Ah, très bien. Neuve ou...
18: Neuve, oui madame, c'est à usage unique.
14: Ah, bon.
18: Parce que, dites-moi.
14: Il se trouve que la nature m'a pourvu de poitrine fort généreuse, puisque je fais du 145.
18: Ah.
14: B.
18: 145B?
14: Oui. Et en fait, c'est donc pour savoir si éventuellement je peux les vendre, quoi.
18: Pour les vendre?
14: Oui.
18: Oh là, vous pourrez pas, madame.
14: Pourquoi?
18: Mais elles sont neuves ou d'occasion?
14: Les miennes?
18: Oui.
14: Ah bah c'est du neuf, hein.
18: Elles n'ont pas servi?
14: Bah enfin, moi, c'est les miennes. C'est... Moi, je vous parle de mes seins, hein.
18: Vous parlez de prothèses, madame.
14: Ah non, pas du tout. Je voulais savoir si vous rachetiez des seins d'occasion.
18: Des quoi d'occasion?
14: Des seins. Mes seins, moi.
18: Vos seins, on les rachèterait d'occasion. Mais pourquoi? Ça n'existe pas, ça, madame.
14: On m'a dit que si.
18: Mais vous avez... Votre poitrine, elle est attachée à votre corps. C'est pas des prothèses que vous avez.
14: Non, ce sont mes seins.
18: On va pas vous enlever vos seins et les vendre, madame.
14: Mais je suis prêt à faire un prix. C'est combien le prix au kilo?
18: Mais ça...
14: Parce que là, j'en ai pour 13 kilos 650.
18: Oui.
14: Donc, je fais, si c'est possible, 28,13 € le kilo.
18: Bah, écoutez, madame, mais on n'a jamais...
14: Attendez, il y a le facteur. Vous permettez, je vais ouvrir?
18: Oui, je vous en prie.
14: Merci.
19: Elle a une poitrine de 145B et elle veut qu'on lui à 28,13 €.
14: Allô?
18: Oui.
14: Il est parti.
18: Ah bon? Oui, mais moi, comme je vous disais, madame, ça ne se fait pas, ces choses-là.
14: Mais si on n'en vend qu'un?
18: Mais qu'un ou deux, ça ne se fait pas, madame, je vous assure. Qui vous a mis une idée comme ça dans la tête?
14: C'est mon mari.
18: Mais ça ne se fait pas, madame.
14: Mais est-ce que vous pouvez lui dire? Parce que lui, c'est lui qui est responsable de ça. Je vous le passe.
21: Merci.
18: Allô?
21: Oui, bonjour madame.
18: Oui, bonjour monsieur.
21: On a mal à l'appareil.
18: Oui, bonjour monsieur.
21: Ma femme me dit que vous voulez me parler. C'est à quel sujet?
18: Pourquoi vous voulez qu'on rachète des seins? On n'a jamais fait une chose pareille, monsieur.
21: Non, mais on ne peut plus appeler ça des seins. Hein. C'est de la barbaque, voyez-vous. Il y a un moment où ça devient ridicule, quoi.
18: La barbaque.
21: C'est un tas de graisse. Et bon, qu'est-ce qu'on va faire avec?
18: Oui, monsieur, mais bon.
21: Même à 28 € le kilo, vous ne pouvez pas en prendre 2 ou 3 kilos.
18: Mais monsieur, mais on n'achète pas. C'est pas des pommes de terre qu'on vous achète.
21: Écoutez, madame.
18: Oui.
21: Est-ce qu'on peut faire l'essai simplement avec une tranche de 1 kilo, 500 grammes, une livre?
18: Qu'est-ce que c'est que cette histoire, monsieur? Mais vous vous trompez d'adresse, parce qu'ici, il n'y a pas ce genre de choses.
21: Bon, alors rien pour les seins. Bon, tant pis pour elle. Et alors, et pour ma bite?
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18: Oui.
0: Bonjour monsieur, c'est bien l'auto-école?
18: Oui.
0: Monsieur Martin à l'appareil, établissement Les Recyclageurs Martin, on est spécialisé dans le recyclageage des appareils électroménagers.
18: Oui.
0: Là, j'ai récupéré un lot de moteurs d'aspirateur que j'ai remis à neuf.
18: Oui.
0: Donc, je vais vous les apporter, comme ça vous pourrez changer les moteurs de vos voitures.
18: Mais non, je change pas attendez.
0: Bah si, vous mettez les moteurs d'aspirateur qui sont électriques à la place des moteurs essence et ça vous fait des voitures électriques.
18: Je suis pas sûre du tout, attendez. J'ai un monsieur pour changer le moteur pour passer de voiture essence en voiture électrique.
3: Attention.
27: Oui, allô.
0: Bonjour madame, comme je disais, moi je vous ai retapé des moteurs d'aspirateur.
27: Les moteurs, attendez, pour que faire?
0: Bah pour mettre sur vos voitures à la place des moteurs essence, c'est ce que je disais.
27: Les moteurs de l'aspirateur va pouvoir faire fonctionner ma voiture.
0: Voilà, comme ça, plus besoin d'essence, il suffit de vous brancher sur une prise.
27: Mais non, mais je vais pas installer essence mes voitures.
0: Bah ça serait bien parce que moi je vous ai attribué un lot de moteurs en disant que vous passiez à l'électrique.
27: Ah bah non, mais bah, attribué, mais je...
0: Bah si, parce que je touche du subventionnisme quand je refourgue des moteurs recyclés.
27: Ah bah moi c'est pas mon problème.
0: Oh non, mais vous inquiétez pas, je m'en occupe. Donc jamais que vous êtes d'accord.
3: Attendez.
0: Rebonjour monsieur, c'est bon, c'est réglé avec le patron, il est ok.
3: Mais non, il a dit qu'il le ferait pas.
0: Ah, bon bah c'est pas grave, vous savez quoi? On va dire qu'il a dit oui.
3: Non, on va pas dire qu'il a dit oui, puisqu'il a dit non.
0: Non mais on lui dit pas, moi je passe discrètement pour faire l'échange de moteur dans vos voitures, ni vu ni reconnu.
3: Non, même pas discrètement, puisque je vous dis qu'il veut pas.
0: Bah aussi bien, il s'en rendra même pas compte qu'il roule avec un moteur d'aspirateur.
3: Mais quand on va rendre la voiture auto-école,
0: ouais,
3: puisque c'est une location, ils vont s'en rendre compte.
0: Bon, je pense pas qu'ils regardent le moteur quand même.
3: Ah si, ils font le tour de la voiture.
0: Alors je vous donne un truc, quand vous rendez la voiture, vous leur dites, pas besoin de regarder le moteur, il y a aucun problème. Et comme ça, ils regardent pas.
3: Ah bah si, ils vont regarder encore plus que normalement.
0: Sauf s'ils peuvent pas ouvrir le capot.
3: Mais pourquoi ils pourraient pas ouvrir le capot?
0: Parce que vous allez le souder avant de rapporter la voiture.
3: Mais non, parce qu'on va payer en plus pour qu'ils ouvrent le capot encore plus, puisqu'ils vont le forcer.
0: Bah sinon, vous le collez ou vous mettez du scotch?
3: Mais même, je ne veux pas que vous touchiez au moteur de la voiture.
0: Moi, je peux vous scotcher le capot si vous voulez.
3: Mais non!
0: Non, mais discrétos!
3: Non, même discrètement, je ne veux pas que vous le fassiez.
0: Oh, mais attendez, j'ai tout compris. En fait, il y a le patron à côté, donc vous pouvez

0: Les deux, mais enfin, si vous m'expliquez pas votre code, je peux pas deviner.
1: Ah si, vous pouvez deviner. Quand je vous dis vous êtes con ou quoi, ça veut bien dire ce que je dis.
0: Ça d'accord, mais alors comment je touche mon subventionnisme si je change pas vos moteurs?
1: J'en ai rien à faire. On n'a jamais dit oui, puisque ça veut dire non, veut dire non.
0: Bah sauf quand non veut dire oui. En fait, il y a une chance sur deux.
1: Non, vous êtes vraiment d'une connerie humaine. Pas possible.
0: Ah, mais attendez, en fait, quand vous me dites non, ça veut vraiment dire non.
1: Voilà, tout à fait.
0: Ah bon, vous auriez pu me le dire plus tôt.
1: Oh putain, mais...
0: Et est-ce que je peux quand même marquer oui dans mon dossier?
1: Non.
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3: Allô?
4: Oui, bonjour, monsieur.
3: Oui.
4: Monsieur Gérard.
3: Oui.
4: Oui, bonjour, ce service des tables d'écoute à l'appareil.
3: Oui.
4: Vous connaissez le professeur Ledoux, monsieur dermatologue à Clermont-Ferrand, non?
3: Dermatologue à Clermont-Ferrand? Non, pas du tout.
4: Pas du tout, bon.
3: On n'a jamais eu à faire avec ce monsieur-là.
4: Ce monsieur porte plainte parce qu'il a reçu un certain nombre de coups de fil dans lesquels on a pu entendre proférer des insultes. Oui, monsieur, je ne vais pas vous les énumérer, ni vous les citer. Le problème est que nous sommes remontés, évidemment, après enregistrement des appels, jusqu'à l'auteur de ces communications téléphoniques grossières.
3: Tiens.
4: Oui, elles proviennent du 73-35. C'est bien votre numéro?
3: Ah, c'est bien mon numéro. Mais alors là, vous m'étonnez, parce que cette personne, moi, j'ai jamais eu affaire avec elle. Et je vois pas qui est-ce qui est un peu... On est des gens civilisés, ici.
4: Donc ça ne vient pas de chez vous, d'après vous?
3: Ah, hein, je vous le garantis.
4: Bon, alors nous allons faire une vérification. Professeur Ledoux, prenez l'écouteur.
3: Oui.
4: Merci. Oui, alors cette personne dissimule donc sa voix dans un élément en coton. Après expertise de la bande 1935, nous sommes aperçus que cet élément en coton était un slip en coton, un slip banal, un slip, vous voyez ce que je veux dire. Et donc il met sa tête dans ce slip.
3: Ça relève, mais c'est invraisemblable.
4: Monsieur, est-ce que vous avez quelque chose en coton que vous pourriez mettre sur la tête pour que nous puissions vérifier que vous n'êtes pas l'auteur de ces plaisanteries?
3: Écoutez, là, tout de suite, vous me prenez à court, enfin, quand même. Bien sûr, si vous voulez.
4: Je vous remercie, monsieur. Chers auditeurs, vous pouvez vous-même, chez vous, enfiler un slip en coton et vérifier que vous n'êtes pas l'auteur de cette plaisanterie. Merci.
3: Allô?
4: Allô?
3: Oui.
4: Oui. Alors, qu'est-ce que vous avez, là?
3: Ben, j'ai un slip en coton, si vous voulez, mais c'est ridicule.
4: Pardon, monsieur?
5: Tu te soumets à l'expérience.
4: Écoutez, monsieur,
3: moi, je viens faire l'expérience. Qu'est-ce que vous voulez que je fasse avec ça?
4: Alors, vous avez un slip en coton. Vous l'enfilez sur votre tête comme une cagoule.
3: Oui.
4: De telle manière qu'il couvre votre bouche et qu'il vous arrive sous le menton. Ensuite, vous plaquez ce slip sur la bouche.
3: Oui, oui, voilà.
4: Vous l'avez, là?
3: Ah oui, ça y est.
4: Votre voix n'est pas changée.
3: Ah, écoutez, je regrette. Mon épouse vient de partir, elle l'a vu elle-même.
4: Elle est à côté, là? Vous pouvez la rappeler?
3: Tu peux venir?
5: Oui.
3: Bon, elle prétend que j'ai rien sur la tête. Alors, est-ce que t'es témoin que je me mets bien le truc sur la bouche?
5: Oui, oui.
3: Mais écoutez, venez constater vous-même. J'ai le slip sur la tête, et qui me couvre la bouche. Et je parle avec le slip sur la bouche, qui me colle sur la bouche.
4: Très bien. Alors, vous allez bien plaquer le slip sur la bouche.
3: Oui.
4: Le professeur Ledoux, dermatologue à Clermont, va donc vous entendre parler,
3: Oui.
4: Et vous allez parler normalement dès que je vous entendrai le signal sonore,
3: D'accord. Eh bien, je parle normalement et je dis que de chez moi, les gens sont toujours tenus correctement et n'ont jamais proféré d'insultes par téléphone.
6: Allô?
3: Oui?
6: Professeur Ledoux à l'appareil.
3: Oui?
6: Personne chez vous n'a jamais parlé avec un slip sur la tête.
3: Absolument, je vous garantis. Nous ici, nous sommes une famille honorable.
6: Donc jamais vous n'avez parlé au téléphone avec un slip sur la tête?
3: Ah, je vous garantis.
6: Vous le jurez?
3: Bah, sauf un instant.
6: Ah.
4: Oui, mais enfin là, vous lui avez demandé...
3: Vous venez de me demander de faire un enregistrement.
4: Oui, là, c'est pour l'enquête.
3: Pour l'enquête?
6: Ah bah oui, quand même,
3: Mais qu'est-ce que c'est que cette histoire? Écoutez, c'est invraisemblable.
4: Ou alors, c'était une blague peut-être de la part de ce professeur, ça m'étonnerait. Le professeur, non, professeur.
3: Écoutez, c'est pas le professeur qui peut faire...
6: Je suis diplômé ancien interné des hôpitaux de Paris.
3: Oui.
4: Et vous étiez interné où ça?
6: Ben, à Sainte-Anne, à l'hôpital psychiatrique.
3: Qui?
4: Comment, monsieur?
3: Pardon, je comprends pas.
6: Ben, j'ai été interné 3 ans à l'hôpital Sainte-Anne, ancien interné des hôpitaux de Paris.
3: Oui. Ah ben voilà. Ça complique l'affaire.
4: Et vous êtes qui, alors?
6: Ben, je fais des canulars, moi.
3: Écoutez...
4: Ah, ben, d'accord.
3: Ah, ben, voilà.
4: Alors là, monsieur... Excusez-nous, alors.
3: Ah, ben, je vous ai tout excusé, bien sûr.
4: Ah, ben, alors ça, on a été victimes d'un canular tous les deux.
3: Eh ben, j'ai compris. Ben, voilà.
6: Eh ben, je vous ai bien eu,
3: Ben, vous avez quand même pas réussi à me foutre un slip sur la tête,
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7: Allô?
0: Bonjour monsieur, c'est bien l'hôtel-restaurant?
7: Oui.
0: Monsieur Martin à l'appareil, service technologiste de Martin Télécom.
7: C'est quoi ça?
0: Martin Télécom, c'est la société qui s'occupe de retirer tout ce qui est câble métal pour mettre de la fibre optique à la place.
7: Bah, on est déjà en fibre optique,
0: Oui, ah bah ça je le savais.

0: Mais là, vous me parlez d'Internet et du téléphone.
1: Bah oui.
0: Bah oui, mais pour votre installation électrique, je parie que vous avez encore des fils électriques.
1: Bah oui.
0: Eh ben voilà, donc tout ce qui est fil électrique dans le bâtiment, je vais le changer par de la fibre optique.
1: Ouais, mais vous allez pas changer tous nos fils à l'intérieur. Vous allez quand même pas tout démonter, tout la maison.
0: Non, alors je vous rassure, je n'enlève que ce qui contient du métal.
1: Alors les radiateurs, vous allez tout enlever et tout?
0: Ah bah les radiateurs, très bon sujet, effectivement. En principe, on vous les laisse, mais je vais quand même vous embarquer les tuyaux.
2: Allô?
0: Bonjour monsieur, on est en train de faire le point sur vos câbles et tuyaux qui contiennent du métal.
3: Pourquoi vous me demandez? Je comprends pas là.
0: Parce que comme je dois remplacer tout ce qui contient du métal par de la fibre optique, évidemment ça concerne les radiateurs.
3: Non mais monsieur, vous me récupérez mes radiateurs?
0: Non, rassurez-vous, je vous laisse les radiateurs, je vais juste démonter et embarquer toute la tuyauterie de l'hôtel.
3: Bah, pourquoi voulez-vous que je vous donne les tuyaux?
0: Parce que je remplace tout par de la fibre optique, c'est beaucoup plus moderne.
3: Bah, non, hors de question.
0: Et puis pour tout vous dire, j'ai surtout des gens qui me rachètent les tuyaux que j'embarque.
3: Bah non mais vous...
0: Et là j'ai déjà vendu les vôtres, donc il faudrait pas traîner.
3: Vous me dites que vous allez revendre mes tuyaux.
0: Ouais, et au passage, je vous ai pas demandé non plus, les poignées de porte chez vous, elles sont en métal ou pas?
2: Vous êtes de quelle société, monsieur?
0: Service technologiste de Martin Télécom.
2: Martin Télécom.
0: Ah, vous avez le patron à côté?
3: Ouais, je suis avec un responsable.
0: Très bien, alors dites-lui que c'est vous qui m'avez missionnifié pour les travaux.
3: Ouais, mais je vous ai pas missionné, monsieur, mais enfin.
0: Bah, ça évitera qu'il fasse des histoires quand je viendrai tout démonter.
3: Non, non, non, non, non, mais vous me racontez des conneries, là, enfin.
0: Oui, mais enfin, c'est quand même mieux si vous dites que c'est vous qui avez demandé.
3: Bah, bien sûr, c'est mieux, monsieur, c'est moi qui vous ai missionné, je vais dire ça à vos responsables.
0: Voilà, je vous demande pas grand chose non plus.
3: Ouais, bien sûr, ouais, bien sûr.
0: Bien sûr, vous lui dites qu'il aura tout en fibre optique à la place.
3: Mais bien sûr.
0: Mais bien sûr.
3: Là, vous foutez de moi, là.
0: Oh, mais bien sûr que c'est mon genre.
4: Allez, monsieur Martin.
2: Oui.
0: Ah, un autre monsieur, bonjour.
5: Oui, déjà, c'est pas monsieur, c'est madame.
0: Oh, pardon, allô?
5: Oui.
0: Dites donc, c'est pas monsieur, là, pareil, c'est madame?
5: Oui.
0: Ah, ouais, parce que si vous le dites pas, moi, après.
5: Si, j'ai dit, c'est pas monsieur, c'est madame.
0: Oui, mais enfin, peut-être que vous parliez de quelqu'un d'autre. C'était
5: non, mais
0: pas...
5: vous êtes qui, en fait?
0: Je suis quand même monsieur Martin, chef des services technologiques.
5: Je m'en fiche, moi, je vous ai rien demandé.
0: Non, mais ça, c'est réglé. On va dire que c'est votre collègue qui m'a missionné. Comme ça, je confirme.
5: Y a rien à confirmer. Vous touchez rien, rien du tout chez moi.
0: Non mais j'embarque juste ce qui contient du métal, câble électrique, tuyauterie, poignée de porte.
5: Vous embarquez rien du tout.
0: Ah, j'ai oublié de demander. Est-ce que vous ou vos collègues, vous avez des plombages dentaires?
5: Oh, il est con lui ou quoi?
0: Oh, il est complètement con, oui.
6: Oui, bonjour.
0: Eh, bonjour, madame.
6: Attendez. Me dites pas que c'est le monsieur Martin de la radio, quand même.
0: Attendez. Si je vous dis que c'est monsieur Martin de la radio, qu'est-ce qui se passe?
6: Non, je vous crois pas, c'est pas possible.
0: Ah, bah, dommage, parce que ça, c'est vrai.
6: Non, c'est pas lui, c'est pas vrai.
0: Ah, bah, attendez, la preuve, je vais vous parler avec ma vraie voix. Allô, salut, c'est monsieur Martin de la radio.
6: Ah, bon, c'est pas la radio, je...
0: Quoi, tu me reconnais pas?
6: Mais non.
0: C'est peut-être parce que je suis un peu enrhumé.
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8: Allô?
9: Oui, bonjour madame. Madame Dian?
8: Oui.
9: Bonjour madame, c'est la mairie.
8: Ah.
9: Enfin, les ponts et chaussées.
8: Ah bon?
9: Voilà.
8: C'est bon. À quel sujet?
9: Vous avez vu les travaux dernièrement?
8: Non, j'ai rien. Il y a des voitures et puis c'est tout ce que j'ai vu.
9: Ah, n'ai pas vu les travaux?
8: Non.
9: Bon, parce que voilà, ce qui se passe, voyez-vous, c'est qu'on avait décidé, parce que vous êtes au 23 de la rue.
8: Oui.
9: On avait décidé dans la réforme, le plan de réforme de l'aménagement des bus, hein,
8: oui.
9: Des abris de bus,
8: oui.
9: De créer un nouvel abri de bus devant chez vous, au 23.
8: Oui.
9: Mais le trottoir ne le permet pas, je pense que vous avez vu pourquoi.
8: Oui.
9: Donc on peut pas non plus le placer sur la rue avec la circulation, ça
8: non.
9: C'est... Bon. On va donc, si vous le voulez, placer cet abri de bus, non pas sur la rue, bien entendu,
8: oui.
9: Ni sur le trottoir, mais chez vous.
8: À l'intérieur de mon jardin?
9: Comment?
8: À l'intérieur de la maison du...
9: Oui.
8: Oh non, non, non.
9: Ah ben, j'ai pas le choix.
8: Ah oh, ben, monsieur, moi, je peux pas avoir quelqu'un. Ah hein. Oh, non, non, non, moi, chez moi, comme... Oh non, non, non, monsieur, ça...
9: Alors, vous avez l'abri de bus d'été, donc il est dans votre jardin.
8: Ah non, non, non, non, non, je veux personne. Ah non, c'est pas possible.
9: Bon, d'accord, donc je note. Parce que je suis en train de réformer tout le centre-ville.
8: Ah et... oui.
9: Donc alors vous voulez pas d'abri de bus, je vais le mettre
8: sur... Ah non, non, non,
9: de...
8: avec mon... si j'ai là, mes chiens, où est-ce que je vais les mettre?
9: Les chiens, vous pouvez les mettre sous l'abri de bus, hein, ça c'est pas...
8: Ah non, non, non. Non
9: ah bon, hein d'accord. Alors, et la nouvelle gare ferroviaire?
8: Ben, la nouvelle gare ferroviaire, je prends plus le train, alors ça, je m'en balance.
9: D'accord, donc je peux vous mettre le tunnel dans qui passerait au-dessus de votre jardin?
8: Au-dessus du jardin, par derrière?
9: Oui.
8: Oh non, oh là là, non.
9: Vous prenez plus le train?
8: Oh non, non, je prends plus le train.
9: Bon, donc je peux vous mettre le tunnel au-dessus, derrière?
8: Oh non, non, non.
9: Même un tunnel, un petit
8: oh,
9: tunnel?
8: Oh non, non, non, rien. Non, non, non, non.
9: D'accord, donc pas... Non, non, mais je comprends, je note tout, hein, pardonnez-moi, mais je suis obligé
8: oui,
9: d'avancer.
8: Oui, je sais que vous êtes obligé, mais...
9: D'accord. Bien. Alors, vous savez qu'on va aussi travailler sur l'extension du boulevard périphérique suspendu, c'est-à-dire aérien.
8: Oui.
9: Est-ce que vous nous autorisez à remonter une bretelle qui prendrait justement sous votre jardin ?
8: Sous mon jardin ?
9: Oui, parce qu'il y aurait à peu près quand même 6000 voitures par jour qui passeraient là.
8: Oh non, non, non, non, non, non.
9: Non, d'accord. Je note. Bon, il reste plus que la zone portuaire pour les hélicoptères pour 260 atterrissages par jour.
8: Mais à quel endroit ?
9: Dans votre jardin.
8: Oh non, non, non.
9: Ça peut ne pas vous déranger, ça.
8: C'est de la folie, là. Il me reste que ce petit bout de jardin. Oh non.
9: D'accord. Donc l'abri de bus, non ?
8: Oh non.
9: D'accord. Le tunnel de la gare, non plus ?
8: Oh non.
9: Le boulevard périphérique, vous m'avez
8: dit ? Oh non.
9: Non, d'accord. Donc, l'hélicoptère pour la piste.
8: Oh non, non, non, hein.
9: Non.
8: Oh non. Pour aujourd'hui, ça me suffit, hein.
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10: Oui, allô.
0: Bonjour monsieur, c'est bien l'entreprise de transport routier ?
10: Oui.
0: Monsieur Martin à l'appareil, bureau de développage de l'intelligence artificielle. Vous avez dû entendre parler de nous aux actualités ?
10: Oui.
0: Voilà, donc on teste l'intelligence artificielle en milieu professionnel.
10: Ouais.
0: Ce qui veut dire qu'on va installer une intelligence artificielle qui pourra faire tout votre travail à votre place.
10: Pardon ?
0: En clair, il y a un robot qui va vous remplacer.
10: Bah, voyons.
0: Et il s'occupera de tout gérer pour vous.
10: Ouais, je veux bien, mais bon.
0: Vous voulez bien, super, donc je valide.
10: Non, je valide rien du tout.
0: Validage de l'intelligence artificielle.
10: Non, monsieur, j'ai des gros doutes, moi, sur l'intelligence artificielle. Donc, c'est bien gentil de taper sur votre truc, monsieur, mais c'est...
0: Bah, c'est vous qui m'avez dit d'accord.
10: Non.
0: Si.
10: Non.
0: Si, je crois même que vous avez dit un robot. Ah oh, oui, chouette.
10: Bah voyons, bah c'est hors de question que j'ai dit. Ah oui, chouette. Non.
0: Ah,
10: c'est...
0: et vous le redites.
10: Non, bah voyons, allez-y.
0: Pardon, quand vous dites allez-y, ça veut dire que c'est bon.
10: Non.
0: Non, mais après, si jamais vous n'êtes pas d'accord, il suffit de me le dire.
10: Ah bon, d'accord, ok.
0: Ah, d'accord, ok, là au moins c'est clair.
10: C'est rien du tout.
0: Ah bah, d'accord, ok, quand même.
10: Oh putain, c'est pas possible. Non, je ne valide rien, monsieur.
0: Ah, donc vous dévalidez.
10: Je vous parle plus, monsieur.
0: Ah, vous me parlez plus.
10: Je dis plus rien du tout.
0: Moi, vous bluffez.
10: Ouais, non mais si.
0: Cela dit, qui ne dit mot qu'on sanctifie, comme dit le proverbe.
10: Non, bah voyons.
0: Donc je vous dépose le robot, il faudrait faire de la place sur votre bureau et lui laisser votre téléphone.
11: Oh. Bah, non, on se met au chômage directement, du coup. Hein.
0: Ah, c'est un autre monsieur.
11: Ah bah oui.
0: Et pourquoi vous voulez pas travailler ?
11: Bah, si on est remplacé par l'IA, qu'on fait plus rien.
0: Ah non, c'est juste que votre poste évolue. Vous passez assistant robot.
11: Mais non, vous m'avez demandé. Rien du tout. Le patron, il est pas là.
0: Bah justement, plus besoin du patron, puisque vous aurez votre robot patron pour le remplacer.
11: Oui, bah non, impossible. On n'en veut pas de votre intelligence artificielle.
0: Oh bah pardon, mais c'est votre nouveau chef.
11: Non, c'est pas notre chef. C'est pas une intelligence artificielle qui va nous remplacer notre patron. Hein. Notre patron, c'est pas un robot.
0: Vous aurez les deux, un patron et un robot patron.
11: Non, on n'a pas de patron robot. Oh, mais c'est fou ça quand même.
0: Oh, pardon de vous aider à moderniser l'entreprise.
11: Il n'y a pas de « oh », je vous dis que non.
0: Bonjour, monsieur Martin. Ah bah tiens, justement, votre robot patron vient de rentrer dans mon bureau.
11: Vous le gardez ?
0: Oui, oh bah dans ce cas, c'est vous qui lui expliquez ça, hein.
11: C'est moi qui crois ?
0: Bah, si je lui dis que vous voulez pas qu'il vienne, pardon, mais il va être super déçu.
11: Bah, il va être déçu, mais on a rien demandé, nous.
0: Bon, attendez, vous voulez que je vous le passe ?
11: Non ?
0: Bah, je vous le passe quand même, bougez pas.
11: Je vous ai dit que non !
0: Robot Marty, je te passe tes employés.
11: Oh, c'est un truc de malade.
0: Allô, bonjour, robot Marty à l'appareil.
11: Bah, on veut pas de vous.
0: Non, mais oh, pardon, mais c'est qui le patron robot ?
11: Bah, c'est un truc de malade, tu vois.
0: Bon, j'arrive, je veux tout le monde dans mon bureau dans 5 minutes.
11: Ah, bah là, ça va être chaud, hein.
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13: Zambon Immobilier, Véronique, bonjour.
14: Oui, bonjour madame. C'est bien l'établissement Zambon ?
13: Oui.
14: Oui, bonjour. C'est le commissariat central pour un petit renseignement.
13: Oui.
14: Est-ce que par hasard, monsieur Zambon se serait fait prendre en sandwich avec un monsieur Cornichon cette nuit à Laval ?
13: Oh non, je crois pas.
14: Parce qu'on a monsieur Cornichon là en audition, là.
13: Non, monsieur Zambon était chez lui, non.
14: Attendez, parce que là j'ai monsieur Cornichon, donc je vais vous confronter, hein.
13: Mais allô ?
15: Merci. Allô ?
13: Oui, bonjour monsieur.
15: Bonjour madame. Madame Zambon ?
13: Non, je suis la collaboratrice de monsieur Zambon Pierre.
15: Voilà. Je suis monsieur Cornichon et j'ai été pris en sandwich cette nuit par un monsieur Zambon.
13: Mais monsieur Zambon Pierre ?
15: Ah, il m'a pas dit son prénom.
13: Parce qu'il y a monsieur Zambon Père aussi, hein.
15: Ah non, il n'y en avait qu'un.
13: Non, mais je veux dire, il y a deux Zambons à Laval. Il y a monsieur Zambon Pierre et monsieur Zambon Gérard, son père.
15: Écoutez, il m'a pas dit. Moi, je m'appelle monsieur Cornichon Robert.
13: Ah oui, mais je peux vous affirmer que Monsieur Zambon n'était pas à Laval hier, enfin cette nuit.
15: Il s'est pas fait prendre en sandwich avec moi ?
13: Non.
15: Bon, je vous repasse le commissaire, alors.
13: Oui ?
14: Merci. Allô ?
13: Oui.
14: Oui, excusez-moi.
13: Oui, je vous en prie. Par contre, je me permets de vous demander une chose. Il n'a pas le prénom de ce monsieur, parce qu'il y a Monsieur Zambon Gérard aussi, son père. Alors, je ne sais pas...
14: C'était un Zambon comment ?
13: Mais ça, il ne sait pas le petit monsieur.
14: Nature. Nature.
13: Zambon Nature ?
14: C'est ce qu'il me dit, oui.
13: Bah, écoutez, je suis désolée, mais là, je ne peux pas éclairer vos chandelles. Hein. Là, je ne sais pas du tout. Zambon Nature. C'est bizarre.
14: Oui, mais il a dû prendre un coup de rouge avec, non ?
13: Qui donc ? Monsieur Cornichon ?
14: Oui.
13: Ben, je sais pas. À quelle heure ça s'est produit ?
14: Attendez, je vous le passe, vous allez voir avec lui.
13: Hein. Oui, merci, monsieur.
15: Merci. Allô ?
13: Oui.
15: Oui, monsieur Cornichon,
13: à
15: l'appareil.
13: Oui, à quelle heure ça s'est... Vous avez eu un petit accrochage avec monsieur Zambon ?
15: Il m'a pris en sandwich à 20h45, avec un ballon de rouge.
13: Avec un ballon de rouge ?
15: C'était un monsieur Zambon Fromage.
13: Pardon ?
15: Je me souviens, Zambon Fromage.
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4: Oui.
0: Bonjour monsieur, c'est bien l'élevage ?
4: Ça dépend de quel élevage que vous parlez.
0: L'élevage que je parle, c'est celui des porcs, des cochons ?
4: Oui.
0: Super, monsieur Martin à l'appareil, société Martin Fitness Products.
4: Oui.
0: Vous allez recevoir un colis avec des hormones de croissance pour vos porcs.
4: On n'utilise pas d'hormones de croissance.
0: Non mais là, je sais que c'est interdit en Europe, mais vous inquiétez pas, je fais passer le colis par le Brésil, parce que là-bas c'est légal.
4: Vous arrêtez le colis.
0: Vous êtes marrant, vous me dites ça, il est déjà en route.
4: Mais c'est quoi ça ? C'est du n'importe quoi, on peut porter plainte.
0: Non mais pour être tranquille, vous allez dire que vous aussi vous êtes au Brésil.
4: Non mais...
0: Si, on dit que vous faites de l'élevage de porc en télétravail depuis le Brésil.
4: Non, je ne suis pas en télétravail pour le Brésil. Je ne sais même pas parler de portugais, rien du tout.
0: Ah, vous ne parlez pas du tout le portugaliste ?
4: Bah sûrement pas.
0: Faudrait quand même connaître 2-3 bases.
4: Non.
0: Si, par exemple, bonjour, vous dites bonjour.
4: Non.
0: Au revoir, c'est au revoir.
4: Non, mais je n'accepterai pas de faire du faux.
0: Ah, parce que moi j'ai déjà déclaré que vous étiez brésilien.
4: Non, je ne suis pas brésilienne, hein, pas du tout.
0: Non mais officiellement, puisque je me suis permis de vous faire des faux papiers d'identité brésilien.
4: Bah oui, mais je vais pas accepter vos papiers.
0: Ouais, mais enfin imaginez, l'inspection du travail arrive, il demande vos papiers brésiliens, vous faites quoi ?
4: Je n'ai pas de papiers brésiliens, c'est vous qui les avez faits.
0: Oui, bah, moi je fais ça pour vous rendre service.
4: Hein. Mais puisque je ne vous ai rien demandé.
0: Bon, après, si vraiment vous voulez pas les hormones, vous pouvez tout simplement nous les rapporter.
4: Bah le rapporter, on le rapporte où ?
0: Au siège de Martin Fitness Products, on est à Martin Village.
4: C'est où ça ?
0: Martin Village, c'est juste en dessous de Rio de Janeiro.
4: Ouais, on va quand même pas aller là-bas ramener votre colis, hein.
0: Non, mais vous faites juste l'aller-retour, vous nous le déposez à l'accueil.
4: Non, mais vous croyez que vous avez vu où j'habite, non ?
0: Oui, alors, je suis en train de regarder les vols.
4: Mais c'est complètement fou.
0: Si vous vous dépêchez, vous pouvez arriver demain, juste avant la fermeture.
4: Mais mon mari, il va pousser une gueulante, hein, je vous préviens, hein.
0: Oh non.
4: Alors là, ça va sûrement chauffer, hein.
0: Ah bah, ce serait bien la première fois que j'ai quelqu'un qui se chauffe au téléphone.
16: Allô ?
0: Et voilà, bonjour madame.
16: Vous êtes pas bien ou vous commandez des trucs pour moi ?
0: Ah bah vous allez voir, ce sont des hormones brésiliennes, vos porcs vont au moins doubler de taille.
16: Oui mais moi je veux pas de vos hormones.
0: Ah, flûte, parce que là elles sont en route, c'est ce que je disais au monsieur avant vous.
16: Mais c'est pas en route, vous me livrez rien du tout, je le paierai jamais.
0: Non mais si vous en voulez pas, vous le rapportez.
16: Vous le rapportez mais vous allez pas me le livrer.
0: Bah si on vous le livre pas, comment vous allez faire pour nous le rapporter ?
16: Mais vous prenez... Je vous commande rien et c'est à moi de vous rapporter de la saloperie.
0: Oui bah si vous en voulez pas, c'est la moindre des choses que vous puissiez le rapporter.
16: Mais putain mais arrêtez de me dire que j'en veux pas. Pourquoi vous me livrez un truc que je n'ai jamais demandé ?
0: Bah rapport que vous auriez pu en vouloir aussi bien.
16: Vous auriez pu en vouloir mais vous êtes bloqué complètement non ? Donnez-moi votre nom.
0: Monsieur Martin.
16: Monsieur Martin de où ?
0: Monsieur Martin de Martin Village.
16: Et vous appelez Monsieur Martin et puis la ville c'est Martin aussi.
0: Oui c'est très répandu au Brésil.
16: Non mais vous me prenez vraiment pour un con.
0: Alors si on dit que c'est moi le con, est-ce que vous me prenez les hormones ou pas ?
16: Mais je les prends pas. Vous gardez votre merde, je vous dis. Moi, je veux pas donner des hormones de croissance à mes cochons, c'est interdit. Vous faites n'importe quoi, vous.
0: Oh, bah, si on faisait n'importe quoi aux établissements Martin, ça se saurait.
16: Mais si vous faites n'importe quoi, j'en veux pas, votre merde, donc vous la livrez pas.
0: Et puis, vu que je vous ai déclaré brésilien, vous êtes peinard, c'est légal.
16: Mais déclaré brésilien, mais vous êtes complètement chaviré, vous.
0: Eh, ça y est, tu vas voir que ça va encore être ma faute.
16: Vous êtes complètement chaviré, c'est n'importe quoi, non ? Mais moi, je vais pas acheter des trucs à Rio.
0: Bah non, puisque je vous les livre.
16: Vous gardez votre merde !
0: Comment ça, j'aurais mal compris ?
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17: Magasin de Chaleur République, bonjour.
15: Allô ?
17: Oui ?
15: C'est le magasin des surgelés.
17: Oui ?
15: Bonjour, madame.
17: Bonjour.
15: Je dois faire mes commissions, vous savez, parce que je vais être un peu malade et on m'a dit de prendre mes promissions, pour la semaine, voyez-vous ?
17: Oui.
15: Je voudrais savoir, est-ce que vous avez des haricots ?
17: Oui, bien sûr.
15: Ah, alors, haricots, je note. Des arotes.
17: Des ?
15: des carottes.
17: Des carottes?
15: Oui.
17: Oui.
15: Ah bon, très bien. Je vais essayer de tout prendre chez vous. Comment s'appelle les... Topinambour, non, c'est pas besoin, c'est trop dur, puis c'est pas surgelé.
17: Alors ça, par contre, j'ai la purée de topinambour.
15: Ah, est-ce que vous avez des poireaux?
17: Des poireaux, oui.
15: D'accord. Des tomates?
17: Oui, des tomates aussi, oui.
15: Très bien. Des hommes?
17: Pardon?
15: Des hommes.
17: Vous avez demandé quoi?
15: Des hommes.
17: Des pommes?
15: Oui.
17: Ah non, la pomme, ça se congèle pas du tout.
15: Ah voilà. Alors, pas de zom, mais est-ce que vous avez des oires?
17: Non, non plus.
15: Ah bon? Ça
17: non.
15: Se congèle pas non plus?
17: Non.
15: Pour faire les oires au chocolat?
17: Non, on n'a pas de poire, non.
15: Bon. Et est-ce que vous avez des haillassons?
17: Non, non plus, madame.
15: Vous n'avez pas d'haillassons?
17: Non.
15: Bon. Alors, j'allais oublier le plus important, parce que je vais rester quand même, essayer de pas sortir de chez moi, et ça, il m'en faut, si je dois passer l'hiver toute seule à la maison. Est-ce que vous auriez des aubes?
17: Alors, des aubes, c'est-à-dire?
15: Vous savez, les aubes, avec les ouilles. Ça se, on mélange ça avec les ouilles.
17: Non, je vois pas de quoi vous me parlez.
15: Vous savez, c'est un fruit, il y a toujours c'est un fruit en, il y a trois fruits en un fruit.
17: Non, ça ne me dit rien du tout.
15: Aux Seychelles, il y en a beaucoup. C'est-à-dire que vous avez à la base du zob, il y a toujours deux ouilles.
17: Alors là, je vois pas du tout, hein. Bah, puis tout ce qui est fruit exotique, je pense que ça doit,
15: Parce que, voyez-vous, ils font quelque chose avec ce fruit-là. Avec le zob là, et les ouilles, voyez-vous, ils arrivent à faire un jus avec.
17: À faire un jus, d'accord.
15: Qui est congelé.
17: D'accord. Non, mais j'ai pas, hein, non.
15: Ah ben non, celui-là, on le trouve qu'à la banque du sperme.
17: Non, mais n'importe quoi, hein. Non, mais je vois pas le rapport avec les surgelés, madame.
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18: Allô?
0: Bonjour madame, c'est bien le magasin de miel?
18: Oui.
0: Monsieur Martin à l'appareil, j'ai acheté un pot de miel chez vous l'autre jour.
18: Oui.
0: Eh ben il ne marche pas du tout.
18: Mais de quoi vous parlez? Vous avez acheté un pot de miel et il marche pas?
0: C'est ça, je pense que vous avez oublié de mettre le pollen dans le miel.
18: Mais on met pas de pollen dans le miel, monsieur.
0: Ah si, le miel c'est avec du pollen.
18: Ah non, mais il y a toujours un peu de pollen qui se mélange dans le miel, mais le miel c'est pas du pollen. Hein.
0: Ouh là là, d'accord, donc je vais vous rapporter le pot.
18: Non mais vous allez me rapporter un pot de miel?
0: Bah oui, il faut me rajouter le pollen vu que vous avez oublié de le mettre.
18: Mais monsieur, on ne met pas de miel dans le pollen.
0: Ah non, mais moi, je veux pas du miel dans mon pollen. Je veux du pollen dans mon miel.
18: On ne paye pas de pollen dans le miel. J'ai jamais vu ça.
0: Dans ce cas, vous m'échangez le pot de miel contre un pot de pollen.
18: Je ne vous échangerai pas un pot de miel, monsieur.
0: Et pourquoi, madame?
18: Vous avez ouvert le pot et peut-être trempé le doigt dedans. C'est pas hygiénique.
0: Alors, oui, on a pris quelques doigts de miel, mais il suffit de remettre à niveau. Il manque pas grand-chose.
18: Oui, bah, bien sûr, je vais faire ça.
0: Bah oui, vous raclez un fond de miel sur un autre pot.
18: Ah bah, vous plaisantez. Ah bah,
0: à votre avis.
18: J'ai jamais vu ça, moi.
0: Et puis, pardon, moi, à la base, j'avais acheté le miel pour filer du pollen en douce à ma belle-mère, donc là, il ne sert à rien.
18: Mais qu'est-ce que vous vouliez faire avec votre belle-mère?
0: Parce qu'elle, dès que c'est le printemps et qu'il y a du pollen, ça lui fait des allergismes.
18: Oui.
0: Et comme en ce moment, elle squatte chez moi à Martinville, je me suis dit, si je lui file du pollen, elle va croire qu'elle est allergique à ma maison.
18: Et vous vouliez empoisonner votre belle-mère, en fait?
0: Oh, empoisonner, non, je dirais plutôt allergifier, comme ça, ça lui fait le nez qui coule, et hop, elle rentre chez elle.
18: Ah, d'accord.
0: Bah oui, tout simplement.
18: D'accord.
0: Mais maintenant, comment on fait?
18: Écoutez, je peux rien pour vous, monsieur. Hein.
0: Ok, donc ça veut dire qu'il faut que je passe pour le remboursage.
18: Ben oui, non, mais vous pouvez toujours venir.
0: Super.
18: Je vous rembourserai rien du tout. Hein.
0: Bah, je vais pas venir pour me faire non rembourser mon miel.
18: Mais
0: je vois pas
18: l'intérêt. Imaginez si tous les clients viennent le ramener parce que ça leur plaît pas. Non, mais vous avez vu ça où, vous?
0: Ouais, mais enfin, moi, j'ai quand même une bonne raison.
18: Ah bah oui, vous avez pas pu empoisonner votre belle-mère avec. Alors bien sûr, c'est embêtant.
0: Empoisonner, non. Disons indisposifié, à la limite.
19: Oui, allô?
0: Ah, ça c'est le patron, non?
19: Vous, attendez, vous avez acheté un pot de miel pour que votre belle-mère soit allergique et reparte?
0: Voilà, ça c'était le projet, mais votre collègue, il aimait pas trop du sien pour qu'on trouve une solution.
19: Vous avez acheté du miel pour faire fuir votre belle-mère, moi ça me regarde pas.
0: Ouais, donc c'est bien ce qu'on disait, remboursage.
19: Ah mais de toute façon, moi je vous le rembourserai pas parce, alors qu'il a été consommé parce qu'il a pas fait fuir votre belle-mère. Enfin, on rembourse pas les choses qui sont ouvertes.
0: Ah non, mais je le referme, attendez. Voilà.
19: Non mais oui, mais vous l'avez utilisé, vous l'avez consommé, donc moi je vous le rembourse.
0: En même temps, c'est pas moi qui ai consommé, c'est ma belle-mère.
19: Oui, mais vous lui en avez donné, donc je ne vous le rembourserai pas, juste parce que ça l'a pas rendu allergique.
0: Alors sinon, je garde le pot, mais c'est vous qui récupérez ma belle-mère.
19: Oui, bon, écoutez,
0: Ah bah
19: voilà,
0: oui.
19: je
20: Allô?
0: Ah, tiens, allô?
20: Allô?
0: Oh là là, flûte alors, je crois que le monsieur ne m'entend plus.
20: Allô, je vous entends pas.
0: Ah oui, c'est ça, pas de bol, dis donc. Allô?
20: Allô?
0: Oui, pardon, donc là on est d'accord, vous m'entendez plus du tout.
20: Ah bah oui.
0: Ah bah oui, la preuve.
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23: Entreprise, là, bonjour.
24: Oui, bonjour, monsieur. Je voudrais parler au directeur de l'entreprise.
23: Ah, il
24: n'est
23: pas là.
24: Ah, bon, écoutez, c'est monsieur Delaplace, là, pareil. Vous pouvez laisser un message?
23: Oui. Alors, monsieur Delaplace?
24: Oui, c'est la Banque du Sperme à Clermont-Ferrand, hein?
23: Oui.
24: Alors, son compte en banque à la Banque du Sperme est à découvert. Il est dans le rouge.
23: Mm-hmm.
24: Je lui ai signalé, il n'y a pas de réponse. Mm-hmm. Hein, je vais passer madame Germaine Ledoux, qui est responsable du compte de votre patron.
23: Oui.
25: Merci, monsieur le directeur. Allô?
23: Allô?
25: Bonjour, monsieur.
23: Oui, bonjour.
25: Voilà, alors, vous signalez à monsieur...
23: Oui?
25: Hein, que je lui ai déjà envoyé deux lettres,
23: hein?
25: Qui n'a pas répondu. Alors, sur son compte en banque du sperme, hein? Donc, sperme en paillettes, il a découvert de 2 centilitres,
23: oui.
25: Et sperme en bulle de 1 centilitre et demi. Il faudrait, oui, qu'il passe cet après-midi.
23: Ça, il est pas là de la journée, je vous le dis tout de suite.
25: Ah oui, mais ça, ça ne va pas.
23: Eh ben oui, mais il est à Lyon, je peux pas le faire revenir de Lyon, moi.
25: Ah oui, mais moi, je vais fermer son compte. Hein. Moi, je ne peux pas laisser un compte débiteur à la banque du sperme, monsieur.
23: Eh ben, peut-être bien, mais il n'est pas là.
25: Bon, écoutez, est-ce que vous pouvez vous-même recouvrir son découvert?
23: Ben oui, mais je vois pas comment je pourrais faire, hein.
25: Ben c'est très simple, je vais venir vous voir.
23: Mais moi je suis pas là, je m'en vais chez Michelin, j'ai rendez-vous. Hein.
25: Bon, vous êtes chez Michelin, les pneus là?
23: Eh oui.
25: Bon, ben je vais vous rejoindre là-bas.
23: Ah, mais je vais pas chez... Vous allez pas venir chez Michelin avec moi quand même, oh.
25: Pourquoi?
23: Ben dites donc...
25: Mais monsieur, c'est la banque du sperme, le compte en banque de votre patron est dans le rouge.
23: Mais vous faites marrer, vous, mais s'il est dans le rouge, moi j'y peux rien.
25: Mais si vous y pouvez quelque chose, monsieur.
23: Qu'est-ce que j'y peux?
25: Je viens vous voir avec une éprouvette.
23: Oui.
25: Et vous donnez donc du sperme en paillettes.
23: Moi je peux pas faire pour lui, hein.
25: Pourquoi?
23: Parce que moi, je suis moi. Lui, c'est lui. Hein? Ce que je peux vous promettre, c'est de lui faire la commission. Un point, c'est tout.
25: Bon, alors,
23: point final, on n'en parle plus.
25: Alors, donc, vous lui faites la commission. Vous lui dites que pour le club de couture...
23: Oui?
25: Il y a 5 dames qui attendent 2 centilitres de sperme en paillettes...
23: Oui?
25: Et 1 centilitre, donc, de sperme en bulle. Est-ce qu'il peut éventuellement le faire cette nuit?
23: Mais je ne le verrai pas aujourd'hui, moi.
25: Bon, alors, monsieur, il faut bien qu'on s'arrange. Vous pouvez bien le faire pour lui.
23: Non.
25: Mais pourquoi?
23: Mais parce que moi j'ai dit non, c'est tout. Je voulais pas m'embêter avec ça quand même.
25: Monsieur le directeur, on va être obligé de fermer le compte de monsieur... Parce que son employé refuse.
23: Ah ben c'est sûr que je refuse, c'est pas parce que c'est mon patron, hein.
24: Donnez-moi ça. Allô?
23: Allô, oui?
24: Oui, monsieur, de la place à pareil.
23: Oui, non, mais moi je marche pas dans ces combines, hein. Je veux bien faire les commissions à mon patron, tout ce qu'on veut, mais je veux pas prendre sa place. Ça, faut pas y compter, hein.
24: Monsieur, écoutez.
23: Non, non, je n'écoute rien du tout.
24: Je vous envoie une infirmière diplômée.
23: J'ai dit non.
24: Il y en a pour 5 minutes.
23: Mais comment il faut vous le dire?
24: Je vous en prie, écoutez, c'est la moindre des choses.
23: J'ai dit non.
24: Monsieur, écoutez-moi, s'il vous plaît. Vous avez le club de couture.
23: Mais pour qu'est-ce que ça me regarde, le club de couture, moi?
24: Parce que ce sont 3 dames qui sont dans le besoin et...
23: Mais vous êtes terrible, vous. Pourquoi j'irai donner à sa place, moi? Mon patron n'est pas là, moi je peux pas le remplacer, c'est tout.
24: Mais si, vous pouvez.
23: Non, je ne peux pas.
24: Pourquoi?
23: Parce que je vous dis que je ne peux pas, c'est tout. Ah, mais alors?
24: Monsieur, je vous envoie les huissiers qui vont opérer immédiatement une saisie de 2 centilitres de sperme à paillettes.
23: À qui?
24: À vous.
23: Et tu as mon cul, oui.
24: Attendez, permettez une seconde. Vous envoyez 2 huissiers, hein. Vous envoyez maître Jackie Gallois et donc sa femme. Vous les envoyez chez Michelin, ils vont faire une saisie de 2 centilitres.
23: Chez Michelin? Pourquoi chez Michelin?
24: Bah parce que vous y allez.
23: Ah non, je regrette. M'envoyez des personnes chez Michelin parce que je vous garantis que ça ira mal, hein.
24: Écoutez, monsieur, votre compte est en rouge.
23: Mais vous faites marrer, c'est pas le mien, le compte. Envoyez un huissier, faites ce que vous voulez, j'en ai rien à branler, moi.
24: Ah bah si, justement.
23: Mais bon sang, bon sang. Qu'est-ce que c'est ce bordel, là? Prenez-les n'importe qui, mais moi je vais pas.
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26: Allô, oui.
0: Bonjour, monsieur, c'est bien le restaurant?
26: Non, il n'y a pas de restaurant, monsieur.
0: Ah si? Dans le bottin, il y a écrit que vous êtes un restaurant.
26: Ah ouais, mais non, c'est une maison individuelle.
0: Oh là là.
26: Il n'y a pas de restaurant.
0: Bah oui, mais alors, résultat, moi j'ai invité des collègues pour un déjeuner professionnel.
26: Oui.
0: Et vu que je leur ai donné votre adresse, bah ils vont venir manger chez vous.
26: Ah oui, mais non, je ne ferai pas manger pour tout le monde.
0: Bon, vous avez bien une cuisine et une salle à manger quand même.
26: Oui, mais non, je ne ferai pas manger pour tout le monde.
0: Ah non, vous compliquez pas, on va s'arranger, je peux vous trouver un cuistot.
26: Non.
0: Bah il faut bien quelqu'un pour faire à manger, parce que si vous le faites pas.
26: Il n'y a personne qui peut venir manger ici. ici. C'est une maison individuelle, monsieur.
0: Oui, bah, ça vous empêche pas de restaurer si vous avez des clients.
26: Mais restaurer de quoi? Il n'y a pas de restaurant.
0: Non, mais on met mes collègues dans votre salle à manger. Mais... on met mon cuistot dans votre salle à cuisiner.
26: Mais monsieur, il n'y a jamais eu de restaurant ici. On n'a pas de salle.
0: Oui, mais merci. Moi, je l'ai déjà noté dans mon agenda.
26: Ah, mais ça, il se débrouille, hein. On se renseigne avant, hein, monsieur. Les gens, ils peuvent pas venir manger chez moi, hein.
0: Sauf si on fait livrer les repas.
26: Ah oui, vous allez livrer des repas pour qui?
0: Bah, pour vos clients.
26: Il n'y a pas de clients qui peuvent rentrer chez moi, voyons.
0: Ah, bah si, il y a toute l'équipe des établissements Martin qui vient de manger chez vous.
26: Oui, bah on ne sait même pas qui c'est, ça. Et moi, j'ai une petite salle à manger. Il n'y a personne qui va rentrer chez moi.
0: Après, si vous n'avez pas de table, je peux en prendre.
26: Oui, là, j'ai une table.
0: Ah, ok, c'est une table pour combien de personnes?
26: On est 6.
0: 6, ah, bah ça tombe bien parce que nous serons 66. Donc si on met 11 tables.
26: Oui, c'est ça, on va faire entrer des étrangers dans la maison.
0: Bon, des étrangers, alors il y a quelques Martin Landais dans le tas, c'est vrai?
26: Non, non, il n'y a personne qui rentre dans ma maison, hein, monsieur.
0: Ah, je crois que j'entends la patronne derrière vous.
26: Non, non, personne qui...
0: Ah bah si, j'entends, il y a quelqu'un. Passez-la moi, je vais lui expliquer.
26: Ah oui, bah c'est même pas la peine, s'il entend ça, il va se mettre en colère.
0: Oh non, alors vous inquiétez pas, j'ai un vrai don pour calmer les gens.
26: Oui, c'est ça, oui.
0: Bah oui, passez-moi la patronne, je vais vous la détendre en 2 secondes.
26: Oui.
0: Eh ben voilà, bonjour madame.
26: Non, là, c'est monsieur...
0: Ah, ok, donc c'est vous le chef.
26: Oui, oui, oui.
0: Ah, donc il y a déjà un cuisinier sur place.
26: Pardon?
0: Vous me dites que vous êtes le chef, donc c'est vous le cuistot.
26: Mais il n'y a pas de... Mais purée, vous êtes bouché à l'imbré ou...
0: Pardon, vous me dites que vous êtes chef.
26: Il n'y a pas de cuistot, il n'y a pas de restaurant. Comment vous voulez qu'il y ait un cuistot? Eh, atterrissez dans le monde.
0: Je m'excuse, mais moi, sympa, je vous envoie du monde pour manger chez vous.
26: Non, non, non, il n'y a pas de question d'envoyer du monde. Vous voyez avec eux, vous débrouillez. Voilà, c'est clair et c'est net, monsieur.
0: Ah oui, non, mais je me débrouille, vous inquiétez pas, c'est ce que je disais. Dans ce cas, je vais vous commander des trucs chez un traiteur.
26: Ah putain, mais vous avez bouffé une enclume ou quoi?
0: Non, alors pardon, je sais pas. Si vous vous rendez compte, mais une enclume, c'est hyper difficile à manger.
26: Je sais pas, je vous dis qu'il faut arrêter.
0: D'accord, et?
26: Et vous arrêtez pas.
0: Ah ben c'est pas ma faute, vous comprenez pas. Il faut bien.
26: Non, c'est vous qui prenez pas, qui comprenez pas, monsieur.
0: Oula, trop de syllabes, non?
26: En plus, vous appelez avec un machin, c'est marqué privé pour pas qu'on puisse savoir quoi que ce soit. Hein, vous m'avez l'air d'être une grosse vedette, hein.
0: Oh, merci.
26: Oui, oui, oui, merci.
0: Alors, vedette, je sais pas si j'irai jusque-là.
26: Oui, oui, oui.
0: Après, les gens vont se dire, oh là là, il a chopé le melon, vous voyez ce que je veux dire?
26: Allez, bah maintenant, c'est bon. Alors, vous allez arrêter de me faire chier, je vous jure.
0: Ok. Et pour mon traiteur, on fait comment?
26: Je m'en fous de ton traiteur, plutôt le carré où tu veux.
0: Oh bah on va le carrer dans la cuisine, tout simplement.
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1: Mairie Doudon, bonjour.
2: Allô?
1: Oui, bonjour.
2: Oui, bonjour madame. La mairie d'Erdeven dans le Morbihan.
1: Oui.
2: Je suis bien la mairie Doudon.
1: Oui.
2: D'accord, je vous passe monsieur le maire d'Erdeven. Hein. Monsieur le maire. Merci. Allô?
1: Oui, bonjour monsieur.
2: Bonjour madame. Je suis à la mairie de...
1: Oudon.
2: Oudon, oui. Ça se trouve où, ça, Oudon?
1: Bah, ou à côté d'Anceny.
2: D'accord. Alors, on a besoin pour un dossier de renseignement. L'adresse de la salle polyvalente, c'est où, Oudon?
1: Bah, l'adresse, c'est rue de la Loire.
2: Alors, ça se trouve où, Oudon?
1: Il n'y a pas de numéro.
2: Alors, la salle des jeunes, c'est où, Oudon?
1: Rue du Chêne.
2: Oui, mais où?
1: Mais je comprends pas, là. Vous devez pas être dans la bonne commune. Vous appelez Oudon, donc c'est à Oudon, là, que la commune.
2: Ah, très bien. Alors, le stade du Chêne.
1: Oui.
2: C'est Oudon.
1: Rue du Chêne.
2: Rue du Chêne. Oudon?
1: Je comprends pas, là. Pourquoi vous me demandez à chaque fois Oudon?
2: Parce que je sais pas où c'est.
1: 44 521 Oudon, O-U-D-O-N.
2: À Oudon, hein?
1: Mairie Doudon, bonjour.
2: Oui, madame, c'est monsieur Cerber. Je suis le directeur du cabinet du maire d'Erdeven. Écoutez, vous lui avez raccroché au nez.
1: Non, attendez, je viens de lui dire que tout se trouve sur la commune de Oudon. Et à chaque fois, il me demande Oudon.
2: Ah oui, mais c'est normal, madame. Oudon.
1: C'est pas possible. En Loire-Atlantique.
2: Oui, mais Oudon.
1: Après Nantes.
2: Oh, passez-moi le dossier, merci. Allô?
1: Oui.
2: Excusez-moi. Alors. La salle de danse, s'il vous plaît.
1: Salle Jacques Demy.
2: D'accord. Oudon.
1: Square du Havre.
2: D'accord. Oudon.
1: Oui.
2: Oui, mais Oudon.
1: Square du Havre, Oudon.
2: Ah, vous non plus, vous savez pas?
1: De quoi?
2: Où ça se trouve? Vous avez dit Oudon.
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5: Bonjour.
0: Bonjour monsieur, c'est bien ici que vous faites des dégustations vente de vin?
5: Oui.
0: Monsieur Martin à l'appareil, les viticulturistes Martin?
5: Oui.
0: Je vais vous apporter mes bouteilles parce que j'organise une dégustation vente chez vous.
5: Vous organisez une dégustation chez nous?
0: Ouais, parce que moi j'ai récupéré un lot de rosé grec.
5: Oui.
0: Et comme je savais pas où le vendre, je me suis dit autant faire ça chez un professionnel.
5: Et vous avez vu ça avec qui?
0: Bah avec moi-même.
5: Attendez, bougez pas, attendez.
0: Oui.
3: Allô?
0: Ah, mais il n'y a plus personne.
3: Allô?
0: Oui, vous m'avez mis en attente, là, je vous entends plus.
3: T'as mis en attente? Non.
0: Ah, si.
3: Ah bon?
0: Bah oui, sinon je vous entendrais. Et là, je vous entends pas.
3: Bah non, je l'ai pas mis. Oui, allô?
0: Ah, vous êtes revenu.
3: Oui, bah moi j'étais toujours là, je vous entendais, hein.
0: Ok, donc en fait, vous m'avez mis en muet pour que moi je vous entende plus.
3: Non, je vous avais mis en haut-parleur, je pense que c'est vous qui m'aviez mis en muet.
0: Ah! D'accord, c'est moi qui dois vous mettre en muet pour vous entendre, logique.
3: Non, mais c'est moi, non.
0: Alors attendez, j'appuie sur le bouton. Allô?
3: Oui.
0: Eh ben voilà, ils m'ont remis en attente.
3: Mais non, c'est vous!
0: C'est dingue, ça, cette mode de mettre les gens en attente sans la moindre vergogne.
3: Non,
0: bon, je rappuie sur le bouton. Allô?
3: Oui, allô?
0: Ouais, bah ça marche pas votre truc. Vous m'avez encore mis en attente.
3: Bah c'est vous, hein, quand vous nous mettez en muet.
0: Alors attendez, muet, c'est le bouton avec le petit téléphone barré, c'est ça?
3: Oui, mais quand vous appuyez.
0: Ok, donc bougez pas, j'appuie dessus.
3: Non, appuyez pas dessus, vous avez pu nous entendre.
0: Allô?
3: Oui?
0: Eh ben je vous entends plus. Incroyable, hein, c'est vraiment pas professionnel. On essaye d'appeler une société sérieuse et ils font rien qu'à vous mettre en attente.
3: Non.
0: Bon, je rappuie. Allô?
3: Oui, allô?
0: Oui, pardon, mais si vous me mettez en attente chaque fois que j'appuie sur un bouton, je vais jamais pouvoir vous parler.
3: Non, pas le téléphone. Nous, on touche absolument rien.
0: Oh là là, qu'est-ce qui se passe?
3: On n'attend du tout, monsieur.
0: Ah bah maintenant, il y a une double ligne téléphoniste en plus.
3: Ah non, mais non.
0: Ah si, j'ai très bien entendu, il y a une deuxième personne avec nous sur la ligne.
3: Oui, mais c'est moi qui suis aussi au bureau. J'ai juste mis un haut-parleur pour que ma collègue entende.
0: Une collègue? Ah bah tiens, qu'est-ce que je disais?
3: Bah, parce qu'on est deux au bureau, je vois pas le problème.
0: Ok, donc en tout, vous êtes trois.
3: Non, là, on est que deux, nous.
0: Oui, plus le collègue que vous avez rajouté en double ligne, ça fait trois.
3: Mais on est sur haut-parleur.
0: Ah, maintenant, faut que je mette le haut-parleur en plus. Alors, attendez, bougez pas.
3: Mais touchez à rien, monsieur, on vous entend.
0: Le haut-parleur, on est d'accord, c'est aussi le bouton avec le téléphone barré.
3: Mais non, c'est pas le téléphone barré, non, c'est un petit haut-parleur avec un petit téléphone vert.
0: Attendez, j'appuie sur le petit téléphone barré.
3: Mais non.
0: Bah voilà, j'en étais sûr, comme par hasard, ils m'ont remis en attente. Bon, je rappuie. Allô?
3: Mais, enfin, bref.
0: Alors, je ne sais pas ce que vous fabriquez avec vos téléphones, mais ça ne marche pas du tout, hein.
3: Ben, là, je vais vous passer mon fils parce que...
0: Oh non, bah, passez-moi plutôt le patron.
3: Bon, mon fils, c'est le patron, donc je vais vous passer le patron.
0: Ah, d'accord. Dans ce cas, passez-moi plutôt monsieur mon fils.
3: Mais...
6: Allô?
0: Bonjour, madame. On devait me passer monsieur mon fils.
6: Ah non, c'est pas une madame, là.
0: Admettons, monsieur Martin à l'appareil. Pardon, mais vos collègues...
6: Monsieur Martin de Rire et Chanson ou pas?
0: Ouh, attendez, on se serait pas croisé à Martinville.
6: Ah, c'est pour ça, ici, putain, c'est l'autre con.
0: Ah oui, ça c'est moi, ouais, je confirme.
6: Ah, puis vous êtes bien tombé avec ma mère, hein.
0: Ah bah, remerciez-la de ma part, je pense que tout le monde en a bien profité.
6: Parfait.
0: Bonne journée, au revoir madame mon fils.
6: Ouais, bah, au revoir madame, allez.
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8: L'office de tourisme de Concarneau, bonjour.
9: Oui, bonjour collègue. Excusez-moi madame, mais je suis l'office de tourisme de Paris 8.
8: Ah, d'accord.
9: Voilà.
8: Oui.
9: C'est l'office de tourisme de Concarneau.
8: Tout à fait, oui.
9: Écoutez, je vous appelle parce qu'on a un petit problème avec une dame là.
8: Ah.
9: Qui va vous poser des problèmes si elle vient chez vous.
8: C'est... Ah bon?
9: Ouais. J'ai dans mon bureau une dame qui veut partir à Concarneau en vacances du 14 juillet au 15 août.
8: 14 juillet au 15 août, oui.
9: L'année dernière, on l'a envoyée à Saint-Tropez.
8: Oui.
9: Il y a eu plein de problèmes.
8: Oui.
9: Ça nous est retombé dessus parce que bon, c'est une dame qui a un comportement plutôt spécial en vacances.
8: Oui, je vois le genre, oui.
9: Voilà, donc je vais vous la passer.
8: Oui.
9: Mais si je peux me permettre de vous donner un conseil utile.
8: Oui.
9: Faites attention à ce que vous lui dites.
8: Oui, oui, tout à fait.
9: C'est-à-dire que j'avertis à chaque fois qu'elle vient à notre office de tourisme et j'avertis les stations.
8: Oui.
9: Et je leur explique que c'est peut-être pas la peine de vanter les mérites de la station, au contraire, quoi.
8: Ah bon, c'est à ce point.
9: Ah bah oui.
8: Ah oui.
9: Parce que vous êtes un port charmant.
8: Oui, tout à fait. Hein. Elle a des choses à voir, elle a des fêtes l'été en plus.
9: Eh ben là, vous n'avez pas intérêt à lui dire ça, quoi.
8: Oui, oui.
9: Vous permettez, je vais vous la passer. Hein.
8: Vaut mieux, mais attendez.
9: Allez, je vous passe l'office de tourisme de Concarneau.
25: Merci. Allô?
8: Oui, bonjour.
25: Bonjour, madame. C'est l'office de tourisme de Concarneau.
8: Oui, tout à fait.
25: Ah, très bien. Je viens vous voir du 14 juillet au 15 août.
8: Oui.
25: Hein? On m'a dit que c'était très beau chez vous.
8: Ah, bah ça dépend. S'il a le temps qu'il est avec nous, oui. Autrement, donc, ça dépend, hein, parce que la Bretagne est réputée pour la pluie.
25: Ah bon?
8: Ah oui, parce que l'été dernier, on a eu un temps détestable.
25: Ah bon? Oui, mais au moins, on m'a dit qu'il n'y avait pas de moustiques.
8: Comment?
25: Il n'y a pas de moustiques.
8: Ah si, il y a des moustiques, surtout en temps orageux.
25: Mais c'est embêtant, parce que moi, j'aurais bien voulu aller sur la plage, voyez-vous, au bord de l'eau. Hein.
8: Vous avez entendu ça où?
25: Que...
8: Qu'il y avait des plages à Concarneau.
25: Ah bah je sais pas, je sais plus qui m'a dit ça. Pourquoi il y en a pas?
8: Ah non. Il y a pas de mer à Concarneau.
25: Ah c'est pas au bord de la mer?
8: Ah pas vraiment, non.
25: Ah mais vous êtes où alors? Oh ben, qu'est-ce qu'on m'a dit?
8: Peut-être que vous confondez avec une autre ville, peut-être.
25: Mais vous êtes où en Bretagne, alors?
8: On n'est pas très loin de la mer, mais on n'est pas au bord de la mer.
25: Mais la route, ça doit aller vite, non? Il n'y a pas d'embouteillage.
8: Vous avez une voiture?
25: Oui.
8: À l'été, je vous assure qu'elle a beaucoup d'embouteillage, hein.
25: Oh ben mince, alors.
8: Parce qu'à Concarneau, je vous assure que pour pouvoir se garer, ce n'est pas évident, hein.
25: Oh ben mince. Est-ce qu'il y a des hommes?
8: Comment?
25: Des hommes, j'aime beaucoup la chair fraîche.
8: Ah, vous aimez la chair fraîche, donc c'est plutôt les jeunes que vous recherchez alors?
25: Voilà.
8: Non. C'est plutôt des vieux, hein. Parce que vous savez, Concarneau, c'est pas une ville de jeunes, hein. À Concarneau, il y a énormément de maisons de retraite. Et comme généralement, ils n'ont pas vraiment le droit de sortir, hein.
25: Mais ça m'intéresse quand même parce que je connais pas votre ville et on m'a dit que l'air était très sain.
8: Ah non, pas du tout. On a des usines et je vous assure qu'on se bat parce que vraiment, ça sent pas très bon.
25: Ah bon?
8: Non.
25: Bah mince alors.
8: Ah oui. Vous savez, avec le temps qu'on a, hein, parce que c'est pas beau du tout, plus les mauvaises odeurs, hein. Allô?
25: Mais il pleut?
8: Comment? Ah oui, il pleut, oui, il pleut.
25: Mais en ce moment-là, ils ont annoncé qu'il y avait du beau temps sur la Bretagne.
8: C'est faux. Il pleut.
25: Il va pas pleuvoir tout l'été, quand même.
8: Ben, ça fait 2 ans qu'on a un été pourri.
25: Ah ben, il y a peut-être une chance cette année.
8: Ça, je sais pas, parce que vu comment c'est parti, ça fait 2 ans, donc on dit jamais 203, hein. Étant donné qu'on n'a pas du tout de beau temps actuellement, hein, on a des orages, de la pluie, des tempêtes de grêle, c'est pas la joie.
25: Mais Concarneau, c'est bien Concarneau en Bretagne.
8: Pas vraiment, madame, hein.
25: Ah bon?
8: Non, ça n'est pas vraiment partie de la Bretagne.
25: C'est où?
8: C'est juste à la limite.
25: Mais c'est où alors?
8: En Lorraine, madame.
25: Où ça?
8: En Lorraine.
25: Ah, Concarneau, c'est en Lorraine?
8: Oui.
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4: Bonjour.
0: Bonjour monsieur, c'est bien la mairie?
4: Oui.
0: Monsieur Martin, bureau de la dénonciation du syndicat Martinvillois de Martinville.
4: D'accord.
0: J'aurais besoin de vous pour la prochaine grève.
4: Ah.
0: Ouais, il faudra me dénoncer tous vos collègues qui ne font pas grève.
4: Dénoncer les collègues qui font pas grève. Bon alors là, ouais, fou, ça va être compliqué. Hein.
0: Pourquoi? Vous faites jamais de dénonciage de collègues, vous?
4: Non, on n'a jamais fait ça, non.
0: Oh bah pourtant, ça vaut le coup, parce que je touche une prime pour chacun de vos collègues que je signale au syndicat.
4: Ah ouais.
0: Et ouais.
4: À la rigueur, je peux vous dire peut-être des gens qui vont faire grève.
0: Ah bah non, nul, parce que moi, je touche des sous que en dénonçant ceux qui ne font pas grève.
4: Ah bah je sais que vous, ça vous rapporte des sous, ouais, mais bon, je vais vous diriger vers la DRH.
0: Comment ça me diriger? Alors attendez, je suis pas sur place, hein.
4: Non, mais là, vous êtes à l'accueil.
0: D'accord, donc vous allez m'accompagner depuis l'accueil jusqu'à son bureau.
4: Non, je vais...
0: Ah oui, donc il faut que je vienne à la mairie.
4: Non.
0: Alors attendez, je consulte mon agenda.
4: Monsieur.
0: Alors là, normalement, je suis au téléphone, j'enregistre le canular.
4: Monsieur.
0: Non, vous savez quoi? Je vais décaler, j'appelle un taxi.
4: Non, je vais...
0: je les appelle sur Hotline.
4: Non, mais...
10: Taxi Martin, bonjour, merci de rester en ligne. Nous allons prendre votre appel.
4: Non.
0: Allô? Ouais. Vous êtes toujours là?
4: Oui.
0: Bon, faut juste que j'attende le taxi.
4: Mais non, je vous ai pas demandé de venir, hein. Quand je dis je vais vous diriger.
0: Oui, quand vous dites diriger, c'est que vous m'escortez jusqu'à son bureau, ça j'ai compris.
4: Non. Là, je vais vous transférer à ma collègue.
0: D'accord. Et c'est elle qui va me téléguider par téléphone pour que je trouve le chemin jusqu'à son bureau.
4: Mais non, du tout. Moi, je vais.
10: Taxi
4: vous...
10: Martin, j'écoute.
0: Mais... Ah bah attendez, j'ai justement les taxis sur l'autre ligne. Bougez pas.
4: Monsieur.
0: Bonjour madame, il me faut un taxi en urgence, c'est pour aller à la mairie.
4: Non. Mais non, mais pas besoin de vous déplacer.
0: Ah d'accord, donc c'est vous qui venez au syndicat.
4: Mais non plus.
0: Ah bah attendez, je vais prévenir le taxi, comme ça il vient vous chercher.
4: Mais non, mais il a pas besoin de venir me chercher.
0: Ah oui, mais alors qui prend le taxi?
4: Mais il y a personne qui prend un taxi. Oh,
0: dans ce cas, c'est vous qui annulez le taxi. Hein.
4: Ah bah ça va pas, je vous ai rien demandé, hein. Alors,
0: pardon, mais enfin moi sympa, je vous fais toute la réservation.
4: Vous n'avez rien compris du tout, hein.
0: Oh, ça m'étonnerait, c'est pas mon genre.
4: Oh là là.
0: Ah, bah, je crois qu'on l'a perdu.
11: Veuillez patienter, nous allons prendre.
12: Oui, bonjour monsieur.
0: Rebonjour monsieur, vous m'avez mis en attente.
12: Non, vous étiez à l'accueil, là vous êtes aux ressources humaines.
0: Ah bah parfait, parce que votre collègue voulait pas me donner le nom des personnes non grévisteuses chez vous.
12: Eh ben moi je vous donnerai pas les noms des agents non plus comme ça. Et puis on a une collectivité avec 200 agents, je vais vous donner la liste comme ça par téléphone.
0: Oula, trop compliqué, non, dans ce cas plan B, je vous apporte un appareil photographiste.
12: Un appareil photo?
0: Bah oui, comme ça vous prenez en photo ceux qui travaillent pendant les grèves.
12: Mais c'est pas possible, je vous prendrai pas les agents en photo non plus.
0: Non mais juste ceux qui travaillent, hein. Ça devrait pas faire beaucoup de photos.
12: Même ceux qui travaillent où je ne vous donnerai pas de nom, je prendrai pas de photos.
0: Ah ouais? Et comment je fais, moi, pour dénoncer ceux qui n'ont pas fait la grève?
12: Bah, ceux qui n'ont pas fait la grève...
0: Ou alors, ceux qui n'ont pas fait la grève, vous les filmez avec votre téléphone, tout simplement.
12: Même avec mon téléphone? Je ne le ferai pas.
0: Ah bah, merci pour mes primes de dénonciage, super. Bah,
12: donnez-moi votre nom et puis sur quel syndicat vous êtes.
0: Non, alors ça, justement, je peux pas vous dire. Enfin, c'est mieux si je vous le redis pas.
12: Vous pouvez pas me dire non?
0: Bah non, parce que moi, je travaille en mairie aussi. Et justement, je fais pas la grève.
12: Bah écoutez, on va s'arrêter là.
0: Non, mais parce que je vois venir le truc. Vous allez me contre-dénoncer et hop, vous récupérez et ma prime.
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7: Conservation des cimetières, bonjour.
2: Oui, bonjour madame, c'est le cimetière là.
7: Oui.
2: Bonjour, dites-moi, je vous appelle parce que vous savez que la terre là, du cimetière, là, elle est bonne. Vous êtes
7: oui.
2: au courant de ça.
7: Oui, oui, oui.
2: Donc moi, j'ai planté des carottes. Et le problème, c'est que je constate que c'est pas bien arrosé, par contre, le cimetière. Est-ce que ça serait possible d'arroser un peu?
7: Vous avez planté des carottes?
2: Oui.
7: Dans le cimetière?
2: Comment?
7: Mais vous avez planté vos carottes où?
2: Eh ben, à côté des tombes, là où la terre a été fraîchement remuée, quoi. Sauf que là, je les vois pas sortir et je pense que c'est un problème d'eau.
7: Bah, c'est-à-dire qu'on n'est pas habilité à arroser les carottes du cimetière, quoi.
2: Ah.
7: Ben non.
2: Parce que la seule solution que j'ai, c'est donc d'installer un arrosage automatique.
7: Mais je ne pense pas que vous ayez la possibilité de faire ce genre de choses.
2: Ah si, si, si, j'ai les moyens.
7: Oui, non, mais parce que il vous faudrait une autorisation particulière. Enfin,
2: bah, je vais pas demander aux morts, madame, excusez-moi.
7: Non, monsieur, non, mais bien sûr, mais enfin, je veux dire qu'au cimetière, on plante pas a priori de carottes dans un terrain qui a été remué, voilà.
2: Bah, si, ça pousse très bien, justement.
7: Ben, ça, je vous dis pas le contraire.
2: Et voyez-vous, l'année dernière, j'avais planté du radis, je sais pas si vous avez remarqué, non?
7: Nous, on en a pas entendu parler.
2: Voilà, bah, l'année dernière, j'ai quand même fait 16 kilos de radis, hein.
7: 16 kilos de radis?
2: Bah oui. Sur 41 tombes.
7: Oui, non, mais là, on ne peut pas faire n'importe quoi, monsieur, dans le cimetière, quoi.
2: Comment ça?
7: Bah, je ne sais pas, moi. Est-ce qu'il me viendrait l'idée de me planter des carottes dans un cimetière?
2: Non, mais voilà. Attendez.
7: Vous prenez un arroseur. Bah, à la limite, vous plantez vos carottes, vous prenez le seau d'eau et puis vous arrosez, voilà.
2: Oui, mais bon, mon problème, c'est que maintenant, comme je suis en train d'investir, voyez-vous, sur les cimetières, parce que je me rends compte qu'en fait, je peux vraiment planter tout. Là, j'ai donc...
7: Je suis assez surprise quand même de la démarche.
2: Bah, attendez, madame, il faut rentabiliser le cimetière. J'ai donc créé sur l'aile gauche, vous voyez l'aile gauche, non de
7: cette... Est-ce que vous pouvez me donner le carré, enfin, où est-ce que vous avez...
2: Le premier à gauche, j'ai fait une bambouseraie. Donc les bambous vont sortir là bientôt. Donc ça, je vais les vendre en pot.
7: Moi, ça me paraît extraordinaire, votre démarche, quand même. Ça me paraît...
2: Par contre, je voulais vous demander si vous m'autorisiez à placer mes panneaux pour la vente
7: écoutez, monsieur,
2: sur la grille d'entrée.
7: Tout de suite. Vous savez quand même que vous êtes au cimetière et de planter des carottes ou des bambous dans un cimetière et de vouloir les revendre pour...
2: Écoutez, si vous voulez voir l'état, puisque tout va sortir samedi, je fais un vin d'honneur dans le cimetière pour faire goûter justement ces carottes et tout ce qu'on a récolté dans le cimetière. Est-ce que je peux vous envoyer un carton d'invitation?
7: Oui, non, mais monsieur...
2: La petite bambou là.
7: Vous savez quand même que vous êtes au cimetière et qu'on va pas... Et ben, monsieur souhaiterait installer, demander au gardien s'il arrose les carottes.
13: Allô? Oui, allô?
2: Oui.
13: Monsieur, bonjour.
2: Oui, bonjour. Vous êtes au courant de la situation?
13: Oui, alors monsieur, je vous écoute, mais je ne comprends pas très bien votre propos. Vous plantez des choses dans le cimetière?
2: Ben oui, évidemment, oui.
13: Ah, parce que non, c'est pas évident pour moi qu'on plante des carottes dans le cimetière.
2: Ah.
13: On a des problèmes de lapins qui se reproduisent dans un cimetière. On a des pigeons qui salissent des sépultures. Et alors là, maintenant, un planteur de carottes, c'est le comble, quoi.
2: Oh, mais des poireaux, enfin, tout pousse très bien, la terre est riche.
13: Écoutez, monsieur, je vous invite à faire une demande. Par courrier, excusez-moi. C'est la première fois qu'on me demande ça.
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26: Allô?
0: Bonjour madame, c'est bien le bar?
26: Oui.
0: Monsieur Martin à l'appareil?
26: Oui.
0: Je suis un client régulier chez vous, je sais pas si vous voyez qui je suis.
26: Non, pas trop.
0: Bon, la dernière fois que je suis venu, c'était il y a une bonne trentaine d'années.
26: Oh, je sais pas si c'était moi, alors vous appelez qui ma...
0: Exactement, oui, c'est vous?
26: De quoi c'est moi?
0: Bah je reconnais la voix, vous êtes la patronne.
26: Ah non.
0: Oh bah si, la même voix.
26: Ah bah elle est décédée madame... Il y a longtemps.
0: Ok, et donc elle ne travaille plus du tout ici?
26: Ah bah non.
0: D'accord, donc si vous pouvez lui laisser un message...
26: Ah bah non, elle est décédée.
0: Bah je vois pas en quoi ça vous empêche de prendre un message.
26: Bah parce qu'elle est morte.
0: Ah d'accord, donc c'est vous qui l'a remplacée.
26: Moi j'ai racheté le café il y a environ une trentaine d'années.
0: Ah oui, bah c'est ça, moi la dernière fois que je suis passé c'était il y a 31 ans.
26: Ah ouais.
0: Et justement, à l'époque, j'avais prêté 50 francs à la personne du bar.
26: Oui.
0: Donc, comme vous êtes la remplaçante, c'est vous qui devez me les rendre.
26: Ah bah non, moi j'ai pas 50 francs à vous, vous me racontez.
0: Ah bah pardon, mais moi j'ai un papier comme quoi vous me devez 50 francs depuis plus de 30 ans.
26: Non, ça me regarde pas, monsieur.
0: Ah bah si, je l'ai là.
26: Ah bah écoutez, allez, Parce que je vous dis que...
0: Non mais vous inquiétez pas, sur le reconnaissage de dette, je mets votre nom à la place de l'autre.
26: Non mais moi je m'en fous, c'est pas moi qui vous dois de l'argent, je m'en fous, je changerai pas de nom de rien du tout. C'est pas ma signature, c'est pas moi, c'est tout.
0: Ah bah si vous voulez, on refait aussi votre signature, comme ça, problème réglé.
26: Et puis c'est moi qui vous paye.
0: C'est ça, ouais.
26: Bien sûr.
0: Donc j'ai calculé 50 francs, ça fait 7,62€.
26: Non mais n'importe quoi, bien, non mais ça va pas, non.
0: Attendez, parce qu'évidemment sur 31 ans, il y a quand même des intérêts.
26: Alors si vous avez 50 dettes, mettez toujours mon nom sur toutes les dettes, et puis moi je vais vous les payer peut-être, non?
0: Alors c'est très gentil, pour les autres on verra après, on va déjà s'occuper de celle-là.
26: Bah bien sûr,
14: Oui, allô?
0: Et bonjour, monsieur.
14: Vous m'avez prêté de l'argent?
0: Ah, bah, vous êtes au courant, quand même.
14: Mais monsieur, je vous ai jamais emprunté d'argent.
0: Bah si, je vous avais filé un billet de 100, vous m'aviez rendu 50.
14: Un billet de 100 euros?
0: Non, pas 100 euros, 100 francs.
14: 100 francs.
0: Voilà, et comme vous me deviez encore 50 francs, vous m'avez fait un reconnaissage comme quoi vous me devez 50 balles.
14: Quoi? Pour récupérer vos sous, monsieur?
0: Plus les intérêts, parce que quand même...
14: Comment? Monsieur, vous rêvez ou quoi?
0: Pardon, mais vous allez pas vous garder mes 50 balles. Prêter, c'est prêter, je m'excuse.
14: Bah si j'ai 50 balles, bah vous me les mettez dans vos fesses et puis c'est tout, monsieur.
0: Oh là là, j'ai du mal comprendre. J'ai cru que vous disiez que je mettais les 50 balles dans mes fesses.
14: Ouais, vous vous mettez aux fesses.
0: Ah oui, mais alors là, pardon, il y a un problème.
14: Ouais, quoi, qu'est-ce qui se passe, là?
0: Bah, je peux pas me mettre les 50 balles aux fesses tant que vous me les avez pas rendues.
14: Bah, arrête tes conneries.
0: C'est quand même louche. Vous me proposez.
14: Ouais, non, je pense quand même louche. Tu m'as jamais demandé des sous.
0: Oh, mais si, c'est vous, attendez. Je reconnais la voix.
14: Non, je ne te casse pas la tête là-dessus, c'est pas moi.
0: Mais si, vous êtes le grand monsieur moustachu derrière le bar.
14: Le bon monsieur moustachu, je n'ai jamais eu de bon monsieur moustachu.
0: Non, c'est vous.
14: C'est moi.
0: Bah, le beau moustachu, oui, c'est vous. J'ai reconnu.
14: Moustachu, bah ouais.
0: Bah oui, je le savais depuis le début.
14: Mais t'es gonflé ou quoi? T'es seul.
0: Donc si on compte les intérêts pour 7,62€ sur 31 ans...
14: Bon.
15: Allô?
0: Bonjour madame, c'est bon. J'ai vu avec votre collègue moustachu.
15: Oui, qu'est-ce qu'elle a?
0: Eh ben, j'ai calculé le montant total que vous me devez.
15: Qu'est-ce que c'est?
0: Ça va, ça vous fait une petite dizaine de billets.
15: Une petite dizaine de quoi? D'euros?
0: Ah non, je parle en billets de 1000, donc ça fait 10 000.
15: Pardon?
0: Bah, 10 billets de 1000 euros, ça fait 10 000 euros. Vous pouvez compter vous-même.
15: Pardon?
0: Bon, allez, je vous compte pas les agios. On dit 9 000, on n'en parle plus.
15: 9 000 quoi?
0: Bah, 9 000 euros.
15: Vous foutez de ma gueule, non? Pourquoi pas 100 000?
0: Ah, bah, si vous voulez négocier, on n'a qu'à couper la poire en deux.
15: Bah oui.
0: On dit 50 000 euros, emballé, c'est posté.
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17: Mairie de... Bonjour.
25: Allô, c'est la mairie.
17: Oui.
25: Oui, bonjour madame.
17: Bonjour.
25: Madame Ledoux à l'appareil.
17: Pardon, madame Ledoux.
25: Oui, excusez-moi, je suis la grand-mère de mon petit-fils.
17: Oui.
25: Et je suis en train de lui donner à manger, là, mais c'est pas facile, hein.
17: Ah oui.
25: Vous savez, il a 18 mois, hein.
17: Ah oui.
25: Intérêt à manger, hein, parce que sinon, vous savez, moi, je lui fais peur. Je lui dis, s'il mange pas, c'est monsieur le maire qui va le faire manger. Et on sait pas pourquoi avec mon fils, mais ça lui fait peur et d'un seul coup, il mange.
17: Ah, bah, ça va alors.
25: Oh oui.
17: Quand on trouve un moyen, c'est bien.
25: Oui, mais alors là, aujourd'hui, hein, depuis midi, j'essaie de le faire manger sa purée de carottes, y a rien à faire.
17: Ah, oui. Il fait un caprice.
25: Oh, il fait un caprice, oui, alors là... C'est pas facile, hein?
17: Ah non.
25: Hein, vous travaillez à la mairie, vous?
17: Oui.
25: Ah bah justement, tiens, attendez, je vais brancher l'amplificateur, vous allez pouvoir m'aider. Hein? Voilà.
17: Oh, il est pas gentil, hein?
25: Si tu veux pas manger celle-là, c'est monsieur le maire qui va te donner à manger avec ses doigts jaunes.
17: Ah ouais.
25: Eh ben, il veut pas, hein?
17: Ah ouais, ben je l'ai entendu.
25: Écoute, la dame, c'est une fée, la dame.
17: Ah oui.
25: La dame, elle est très gentille, hein, madame la fée?
17: Ah oui, mais il faut manger, hein, sinon c'est monsieur le maire qui va venir.
25: Voilà, puis qu'est-ce...
17: Oh.
25: Monsieur le maire avec ses doigts tout jaunes.
17: Ah oui.
25: Puis qu'est-ce qu'il va lui montrer, monsieur le maire, s'il mange pas, le petit Pierre?
17: Oh, il va lui montrer son gros nez poilu.
25: Écoute, Pierre.
17: Ah oui, Pierre, il faut manger, hein, sinon monsieur le maire, il va venir te donner à manger, hein. Puis il va te montrer son gros nez tout poilu si tu manges pas. Il est un petit peu chagrinou, non? J'ai entendu un petit peu ronchonner.
25: Oui.
17: Alors, petit Pierre, il faut manger, hein? Bien, moi, je vais prévenir monsieur le maire. Attention, hein, je travaille à la mairie, je vais prévenir monsieur le maire, hein? Puis il va venir, hein, il va venir chez toi. Ah, il faut manger, hein?
25: Il va venir te montrer ses dents, hein, madame?
17: Ah oui, c'est vrai, hein?
25: Puis comment elles sont, ses dents?
17: Oh, elles sont pas belles, elles sont toutes jaunes.
25: Et elles sont toutes creuses aussi.
17: Ah ouais, puis toutes crochues. Il est là en plus.
25: Oui.
17: Il est à côté de moi.
25: Oh, il est à côté de vous.
17: Waouh.
25: Ah oui. Son haleine, hein, quand il ouvre la bouche, monsieur le maire.
17: Oh là là. Ça sent pas bon, puis on a peur. Waouh, pas bon.
25: Et puis quand on enlève ses cheveux.
17: Oh, ben, il n'y a plus rien.
25: Le maire, Pierre, si tu manges pas.
17: Ah, hein, il va lui parler, hein.
25: Oui, et puis.
17: Ah oui, hein.
25: Il va lui montrer son mouchoir.
17: Ah oui.
25: Et puis qu'est-ce qu'il y a dans son mouchoir?
17: Oh, il y a des grosses bébêtes.
25: C'est des bébêtes comment?
17: Oh là là, elles sont énormes.
25: Il va te montrer sa femme, monsieur le maire. Hein? Et comment elle est, hein, madame?
17: Ah, c'est une sorcière.
25: C'est une sorcière, oui. Elle n'est pas belle.
17: Oh non, mon Dieu.
25: Elle est moche comment?
17: Oh là, elle a un gros nez, puis elle a un gros bouton dessus.
25: Hein, voilà, Pierre, t'as entendu? Alors là, il commence à manger. Hein?
17: Oui.
25: Et puis, attention, parce que monsieur le maire, hein, si t'es pas gentil, Pierre, et si tu manges pas, il va te montrer sa queue, hein,
17: ah,
25: madame?
17: Oui. Ah oui, oh là là.
25: C'est une... Elle est énorme, hein, madame?
17: Ah oui.
25: Elle est comment, sa queue?
17: Elle est grande, et puis il y a plein de piquants dessus.
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16: Oui, bonjour.
0: Bonjour, monsieur, c'est bien le fleuriste?
16: Oui, c'est ça.
0: Monsieur Martin, à l'appareil, bureau des retraites de la mairie de Martinville.
16: Oui.
0: C'est moi qui gère les retraites sur l'ensemble du pays. Tout est centralisé dans mon bureau à Martinville.
16: Oui.
0: Et j'ai eu un petit bug sur mon ordi. Maintenant, vous êtes considéré comme étant déjà en retraite.
16: Attendez, je vais essayer de trouver un responsable, hein, ne quittez pas.
0: Bah oui, parce que là, ils sont tous déclarés en retraite depuis ce matin, les responsables.
16: Oh, putain. Un monsieur d'une caisse de retraite, il y a un bug informatique, t'es considéré en retraite depuis ce matin. Oui, allô?
0: Bonjour, monsieur. On devait me passer un...
16: Je suis censé être en retraite, c'est ça?
0: C'est ça, ce qui veut dire que normalement, vous êtes supposé ne pas travailler.
16: Mais moi, je peux pas ne pas travailler aussi.
0: Dans ce cas, il y a une ruse. Vous allez dire que c'est un magasin non professionnel.
16: Oui.
0: Là, il y a marqué quoi sur votre vitrine? Il y a marqué fleuriste à tous les coups?
16: Oui, c'est marqué le nom du magasin.
0: Ok, donc vous allez rajouter fleuriste amateur.
16: Faut que j'inscrive sur ma vitrine fleuriste amateur.
0: C'est ça. Le mieux, c'est d'inscrire fleuriste amateur qui pratique le bénévolisme.
16: Je retiens.
0: Voilà. Comme ça, vous êtes tranquille. Et puis, évidemment, en tant que bénévoliste, il faut pas faire payer vos fleurs, sinon c'est considéré comme professionnaliste.
16: Mais je fais comment si je fais pas payer mes fleurs?
0: Vous allez tout simplement fonctionner en offrande.
16: Mais qu'est-ce que vous me racontez là?
0: Vous donnez vos fleurs et en échange...
18: Bonjour.
0: Ah, un autre monsieur.
18: Je donne les fleurs au lieu de les vendre.
0: C'est ça, rapport au petit bug sur mon logiciel informatiste, ce sera plus simple.
18: Alors, donc qu'est-ce qui se passe là dans votre logiciel?
0: Bah, vous savez, il y a le gouvernement qui a suspendu la réforme des retraites.
18: Oh, ouais.
0: Donc, j'ai fait une mise à jour de mon logiciel retraite et pim, au lieu de reculer l'âge, ça l'a avancé. Donc, vous êtes officiellement déjà en retraite.
18: La France.
0: Oui, bah ça arrive qu'on fasse une petite erreur administrative.
18: C'est censé nous simplifier la vie, hein, tout ça.
0: Ah bah là, je vous ai bien simplifié parce que vous avez même plus besoin d'aller au travail.
18: Alors, me dites pas que je vais devoir rentrer chez moi. Ça va pas le faire. Hein.
0: Non, mais vous laissez un mot sur la porte pour les clients, comme quoi pour le moment vous êtes parti en retraite.
18: Ah non, je veux pas écrire à mes clients pour retraite forcée, hein, faut pas non plus déconner.
0: Ah non, mais mettez retraite temporaire.
18: Non, mais v'là.
0: Ah, v'là que si ça se trouve dans la prochaine mise à jour, vous aurez à nouveau le droit de travailler.
18: Alors faut que je vois ça avec mon comptable.
0: Ah bah non, vu que vous êtes en retraite, vous êtes pas supposé avoir un comptable.
18: Non, mais où est-ce qu'on va là? Attendez, bougez pas.
0: Oui.
18: Étant donné que la réforme des retraites a été suspendue par le cornu,
19: ouais.
18: Nous on est considérés en retraite, donc on doit plus travailler.
19: Ah bah d'accord, je travaille plus.
18: Pour fermer magasin.
0: Ah bah voilà, super. Donc je note que vous ne travaillez plus et que vous fermez.
19: Non mais il faut appeler le comptable et puis voir avec le comptable.
18: Non, parce qu'on n'est pas censé avoir un comptable, parce qu'on est en retraite. Tu vois un peu l'histoire de fou.
0: Alors en vrai, vous pouvez avoir un comptable à condition que ce soit un comptable bénévoliste, non professionnel et que vous ne le payez pas.
18: Ouais, bah bien sûr, encore en plus.
0: Cela dit, vous avez du bol. Il se trouve que justement, mon beau-frère est comptable bénévoliste non professionnel.
18: Ouais, bien sûr.
0: Ouais, et lui, pas besoin de le payer. À la place, il faudra juste lui donner de l'argent.
18: C'est une blague.
0: Mais bien sûr que c'est complètement une blague, oui. Et une blague de qui, à votre avis?
18: Oh là, c'est un truc de radio, ça.
0: Très bien, donc une radio où on se marre bien.
18: Rire et chanson.
0: Bravo, monsieur.
18: Au revoir, madame.
0: Merci, bonne journée, les gars.
18: De rien.
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21: Allô?
23: Oui, bonjour madame.
21: Oui?
23: C'est la comptabilité à l'appareil, la comptabilité de la mairie.
21: Oui, bonjour.
23: Monsieur Gendron à l'appareil.
21: Ah oui, monsieur.
23: Je vous appelle parce que, bon, les impôts locaux vont être fortement augmentés. Les frais de monsieur le maire ont augmenté cette année de manière considérable.
21: Ah, bon. Alors c'est une très mauvaise nouvelle que vous m'annoncez là. Hein?
23: Bah, vous savez, monsieur le maire a eu des frais, il s'est rendu à plusieurs reprises à Paris. Bon, on est en train d'éplucher sa comptabilité et on découvre des choses...
21: Ah bon?
23: Oui.
21: Ah bon? Mais c'est pas très réjouissant, là.
23: Les frais de bouche, vous voyez...
21: Ah, en effet. Alors là oui, c'est tout de même un petit peu ennuyeux, là.
23: Et
21: alors, naturellement, c'est l'habitant qui va supporter.
23: Voilà.
21: Hein, voilà.
23: On ne peut pas faire autrement.
21: Ah oui, et alors, c'est de l'ordre de combien, cette augmentation?
23: On est dans une fourchette qui va se situer du double au triple, hein.
21: C'est pas vrai! Oh! Au triple!
23: Oui.
21: Mauvaise gestion.
23: Non, pas du tout, au contraire.
21: Pas du tout, ah bon.
23: Vous savez, c'est très difficile pour les élus locaux de séjourner à Paris, seuls, dans les chambres d'hôtel.
21: Ah oui.
23: Vous voyez, bon, même si monsieur le maire est logé au Carlton.
21: Ah bon, alors oui, en effet, là, ce sont quand même des frais assez considérables, alors, en effet.
23: Bah là, on est à 1800 euros la suite par an.
21: Oh, oh là là là là là là. Eh ben, dis donc, on ne se refuse rien, voilà. Hein? Mais là, vous ne faites pas une réunion un peu spéciale, non?
23: Si, c'est pour ça.
21: Comme ça
23: on est en cellule de crise et c'est pour ça qu'on prévient tout le monde pour être sûr que.
21: Oui, eh ben, c'est simple. Hein? Il va falloir payer, c'est ça.
23: Hein? Sinon, il va en prison. Hein?
21: Ben, oui, mais écoutez, quand on fait des malversations, en général, ça peut s'appeler comme ça, je pense.
23: Ouais,
21: hein?
23: Enfin, les gens ont voté pour lui aussi, donc bon.
21: Oui, pas moi, parce que je ne suis pas d'ici. Hein?
23: Ah bon?
21: Ah ben non, hein? J'habite la Champagne. Moi, c'est une maison secondaire. Hein?
23: Bon. Là, il y a abus de confiance quand même, il y a abus de biens sociaux. Vous voyez, on a compté quand même hein, sur l'année, il y a 500 kilos de caviar, vous voyez un peu.
21: Oh non, mais c'est pas possible, écoutez, alors là, à ce moment-là...
23: Voilà.

0: passe et tout. Ce qu'il y a, c'est que moi, en maison secondaire, alors là... Hein,
1: non, on espère que les habitants pourront conserver leur maison.
0: Comment ? Ah bon ?
1: En fait, vous, les habitants, hein,
0: oui.
1: Vous avez donc mangé cette année 400 kilos de caviar, beluga.
0: Oh, bah oui, mais écoutez, alors, à ce moment-là...
1: La note hein, pour la prostitution, rien que pour lui, hein,
0: mm-hmm.
1: 1 813 000 euros.
0: 1 813 000 euros. Oh, non, mais c'est pas possible.
1: Bah oui, mais vous savez, il a un grand appétit. C'est comme tous les hommes de pouvoir. Il faut qu'il se rassasie, bon...
0: Mon Dieu.
1: C'est pour ça que, si vous voulez, avec toutes ces femmes, il a eu besoin de beaucoup de cocaïne pour tenir le coup.
0: Ah bon, oui, parce qu'en plus, c'est toujours très onéreux, hein, je pense.
1: Ben, la cocaïne, oui.
0: Oui, enfin, j'en ai jamais abusé ni usé, hein, mais enfin, je pense que ça doit être ça. Hein. Mon Dieu, c'est effrayant. Hein.
1: Et sa défense est de dire qu'en fait, la cocaïne, c'était pour tous les habitants.
0: N'importe quoi. Là.
1: La prostitution, pareil.
0: Ah ben oui, alors non, mais vraiment, alors là, hein, où il n'est pas bien du tout dans sa tête, ou alors vraiment, hein, peut-être qu'il est bon à interner, là, non hein?
1: On va faire estimer le patrimoine de la commune,
0: hein, mm-hmm.
1: de tous les habitants.
0: Il y a pourtant une si belle petite commune hein, qui est vraiment bien... C'est vrai, c'est joli, là, maintenant. Hein.
1: Quand on pense qu'on va être obligé de raser tout ça...
0: Hein? C'est pas vrai. Oh! Ah oui, non, mais vraiment, c'est quelque chose de désolant, hein, parce que, bon...
1: Tout le patrimoine va être vendu sur eBay, normalement.
0: Oui, mais enfin, nos maisons, non.
1: Faut être franc avec vous, on a déjà vendu l'église. Le cimetière est vendu aussi, il y a une option.
0: Oh.
1: Bon, enfin... Vous n'étiez pas obligé non plus de consommer toute cette cocaïne.
0: Hein ?
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3: Boulangerie, bonjour.
4: Bonjour monsieur, oui c'est bien la boulangerie.
3: Oui c'est madame.
4: Si vous voulez, monsieur Martin à l'appareil.
3: Oui.
4: J'ai acheté un palmier chez vous.
3: Oui, oui.
4: Et pardon, mais j'ai regardé sur internet, ils disent que le palmier c'est plein d'huile de palme.
3: Non mais un palmier c'est au beurre, c'est de la pâte feuilletée.
4: Bah non.
3: Pardon.
4: Quand c'est au beurre ça s'appelle un beurrier, là je vous parle d'un palmier, vous confondez.
3: Quand on faisait les palmiers c'était de la pâte feuilletée. Oui.
4: Ah, bonjour monsieur.
3: Alors déjà c'est pas monsieur, c'est madame qui vous parle là.
4: Oh pardon, parce que comme j'allais l'autre monsieur avant.
3: Et alors là vous êtes avec madame, pas avec monsieur, y a pas de messieurs là.
4: Alors, il n'y a peut-être pas de messieurs, mais en tout cas, il y a de l'huile de palme.
3: Pas du tout. On est anti toutes ces cochonneries. Que du beurre et du beurre de pure vache.
4: Donc, c'est bien ce que je disais à l'autre monsieur. Avec du beurre, c'est le beurrier.
3: Eh ben non, le palmier, ça reste un palmier. Mais là, attendez, vous êtes grec.
4: Pas du tout. Je suis né au Martinland. Cela dit, j'ai un cousin, Martinos.
3: Non, je vous explique juste, monsieur. Mm-hmm. Ce n'est pas de l'huile de palme qui vient de Tartalune, de Tartanouette.
4: Et comment vous savez qu'elle vient pas de Tartanouette?
3: Eh ben, le palmier, il peut venir de chez Tartanlune aussi, hein, si vous l'allez par là. Hein.
4: Alors, autant Tartanouette, je vois. Autant Tartanlune, je situe pas.
3: Chez nous, il y en a pas, d'accord ?
4: Je m'excuse, mais là, je suis sur Internet.
3: Ce que vous lisez sur Internet, c'est complètement faux.
4: Pardon ? Ils disent qu'en plus, vendre des palmiers, ça augmente la déforestatisation.
3: Non, mais là, vous avez rien compris, là. C'est pas un palmier dans le sens de l'arbre.
4: Ah, bah, dans ce cas, c'est un faux palmier.
3: Non, mais attendez, là. Il y a le Paris-Brest, c'est pas pour autant que le gâteau, il va à Paris et il va après à Brest, ou inversement.
4: Oh, attendez, qu'est-ce que vous me dites sur vos Paris-Brest ?
3: Pour faire simple, mon gâteau, le jour où vous l'achèterez au magasin, il aura pas fait le parcours typique Paris-Brest.
4: Si, il me semble bien que pour avoir le nom, c'est obligé que le gâteau fasse au moins un aller en train.
3: Pas du tout, monsieur. C'est pas obligé, mais bon, pour vous faire simple. En deux mots...
4: Ah oui, bah en deux mots, mes factures.
3: Pardon ?
4: Bah oui, j'ai deux factures pour vous.
3: Et deux factures de quoi, monsieur ?
4: Alors, déjà, il y a ma chemise qui est fichue.
3: Non, mais attendez là, monsieur. Je ne suis pas responsable.
4: Bah si, parce que c'est en mangeant votre palmier que ça m'a mis de l'huile de palme partout dessus.
3: Non, mais vous êtes pas mal, vous, attends.
4: Merci, mais enfin, ça m'a fait des frais.
3: Ah, mais moi, les frais que vous avez eus, il n'y aura rien. Vous n'aurez rien et rien et vous entendez bien.
4: Alors, faudra aussi qu'on voit pour ma table de cuisine.
3: Table de cuisine ? Mais qu'est-ce que vous me racontez, table de cuisine ?
4: Oui, parce qu'elle est en bois, et quand j'ai changé de chemise, je l'ai posée sur la table, ça a tout acheté.
3: Ah mais vous pouvez avoir changé même la chemise, l'avoir amenée chez le pressing.
4: Voilà, donc j'ai la facture de la table, la facture de chez le pressing.
3: Ah mais moi la facture de la table, vous pouvez vous la mettre entre guillemets.
4: Ah bah voilà, je sens que vous allez chipoter.
3: Eh ben non, vous êtes en train de me parler de l'huile de palme, d'une tache sur une table. Non mais attendez, vous me prenez, mais on croirait qu'on est à Vidéogag, hein.
4: Oui, pas loin, et c'est pas tout.
3: Encore, qu'est-ce qui s'est passé là encore?
4: Eh ben comme ma table était pleine d'huile, j'ai voulu la sécher.
3: Non mais c'est pas possible.
4: Mais si, je me suis dit si j'approche une bougie, ça va faire évaporer l'huile, et vous savez quoi ?
3: Non, pas du tout.
4: Eh ben en fait, retour de flamme, ça m'a cramé tous les sourcils.
3: Non mais vous rigolez là ? Mais qu'est-ce que c'est que ça ?
4: Ah ben je suis imberbe, des trous de nez jusqu'à la moitié du crâne.
3: Vous êtes en train de me faire une blague ?
4: Et oui, je suis complètement en train de vous faire une blague, bien sûr.
3: Et alors c'est qui ? Une radio ?
4: Une radio, ouais, bravo. Je dirais même la radio du rire.
3: Rire, oui, il y a ouais. la radio rire, ouais. Rire et musique ou un truc comme ça, non ?
4: Alors oui, mais non, c'est pas ça.
3: Chanson peut-être ?

0: peut-être.
1: Ah oui, c'est mieux, c'est ça, rire et chanson.
0: Non.
1: Ah si.
0: Oh là là, la blague. La pause café avec les collègues, ils vont pas en revenir.
1: Eh ben, la bise aux collègues.
0: Oh, génial, changez rien.
1: Merci, et au revoir, monsieur.
0: Et au revoir, madame.
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3: Allô?
4: Oui, mais attendez, ne quittez pas, madame. Hein?
3: Oui?
4: Oui, bah, vous transmettez sur le dossier, ça fait le 15e appel qu'on a hein, sur Xenet. De toute façon, on va vérifier ça tout de suite. Je suis justement en train de vérifier, c'est le 5e appel qu'on fait. Hein.
3: Oui, c'est pourquoi?
4: Merci, allô?
3: Oui.
4: Bonjour, madame.
3: Bonjour.
4: Madame.
3: Oui.
4: Oui, c'est France Télécom à l'appareil.
3: Oui.
4: Les services du 13, dérangement téléphonique.
3: Oui.
4: Vous êtes bien titulaire de l'abonnement 2934.
3: Monsieur.
4: Oui, monsieur. Oui, bah dites-moi, on a un petit problème, c'est qu'on a constaté de l'écho sur la voix.
3: Ah.
4: Hein?
3: C'est peut-être parce que j'ai un téléphone sans fil.
4: C'est peut-être parce que j'ai un téléphone sans fil. Ah, vous avez entendu?
3: Oui, un double voix.
4: Oui, un double voix, là. Bon, alors écoutez, on a un petit problème, on vient d'avoir un certain nombre d'appels au service du 13.
3: Oui.
4: Oui. Nous disons qu'il y avait donc des gens qui entendaient de l'écho.
3: Ah oui, d'accord.
4: Ah oui, d'accord. Est-ce que vous l'avez constaté quand?
3: Ben, moi, je ne m'en étais pas aperçu des jours que quand je faisais un numéro, il y a des fois, je tombais sur quelqu'un d'autre.
4: Ah bon?
3: Oui.
4: Oui. Bon, on va faire un réglage, madame, puis on va essayer de supprimer cet écho. Hein?
3: Oui.
4: Oui. Alors, ça se passe depuis quand?
3: Mais écoutez, moi, ça a l'instant, parce que moi, quand je téléphone, vous n'avez toujours pas des deuxième voix.
4: Ah bon?
3: D'accord.
4: Non. Bon. Est-ce que vous avez un dédoublement d'appel?
3: Non.
4: Vous êtes certaine de ça?
3: Ah oui.
4: Ah oui. Vous n'avez pas la touche R1, R2?
3: Attendez,
4: je vais voir. Oui, si vous pouvez vérifier.
3: R1. J'ai la touche R1.
4: La touche R1? Oui. Il n'y a pas la touche R2?
3: Non.
4: Ah. Oh. Enfin, moi, c'est pas possible, en tout cas. Moi, j'entends deux voix. Hein.
3: Mais moi aussi?
4: Et moi aussi?
3: J'entends, mais c'est bizarre.
4: J'entends, oui, c'est bizarre.
3: Oh.
4: Bah, écoutez, parce qu'on a eu des phénomènes d'écho.
3: Oui.
4: Oui. Mais pas des comme ça, hein.
3: Bah, non plus. C'est la première fois
4: c'est
3: que.
4: C'est la première fois que.
3: J'entends ça, puisque. Quand je bon, quand je fais un appel, ça arrive que je me trompe, que je trompe des gens, mais jamais j'entends une deuxième voix.
4: Jamais vous n'entendez une deuxième voix?
3: Ah non.
4: Est-ce que vous voulez qu'on passe est-ce que vous voulez prendre un rendez-vous? Est-ce que vous pouvez amener de votre poste? Est-ce que.
3: Eh bien, si vous pouvez passer.
4: Si vous pouvez passer. Quand est-ce qu'on peut passer?
3: Eh bien, demain après-midi.
4: Ah, moi, je peux pas, hein.
3: La deuxième voix qui parle là, alors non, il y a un problème.
4: Il y a un problème. Hein.
3: Alors
4: ça, c'est.
3: C'est étonnant.
4: C'est étonnant.
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5: Bonjour.
1: Bonjour monsieur, c'est bien la boulangerie?
5: Oui.
1: Monsieur Martin à l'appareil?
5: Oui.
1: Je suis passé il y a quelques temps acheter des baguettes chez vous, mais je vais vous les rapporter.
5: Mais pourquoi faire? Vous voulez me les ramener?
1: Bah vous m'avez pas donné les bonnes, vous m'avez filé les nouveaux modèles anti-gaspi, celles qui sont plus courtes.
5: Alors nous on n'est pas passé à ça encore?
1: Ah si, à la télé, ils ont expliqué les tailles des baguettes.
5: Ah non, la télé ne fait pas la législation.
1: N'empêche que j'ai mesuré vos baguettes, elles sont trop courtes de 5 cm.
5: Je suis en train de vous dire, la législation du pain, c'est une question de poids.
1: Ah bah justement, je viens de les peser vos baguettes, elles font 150 grammes.
5: Comment?
1: Et normalement c'est au moins 200, donc je viens. Vous me rajoutez juste des morceaux de baguette à la limite.
5: Oui, voilà. Vous me ramenez votre baguette, on mettra un morceau de pain au bout et on l'enfournera et on vous rendra votre baguette.
1: Ben voilà, parfait.
5: C'est parfait.
3: Les baguettes étaient trop courtes.
1: Ah, allô?
5: Allô?
1: Bonjour monsieur.
5: Mais je comprends pas parce que vous venez de la peser aujourd'hui.
1: Ah oui, là je suis devant la balance avec mes baguettes.
5: Parce que vous êtes passé aujourd'hui?
1: Ah non, pas du tout, j'étais passé chez vous il y a quoi, 4-5 mois.
5: Ah mais non, mais c'est quoi cette connerie?
1: Non, pardon, je vous dis n'importe quoi, c'était il y a 6 mois pile.
5: Mais c'est de la biscotte que vous avez.
1: Ah non, c'est de la baguette, écoutez, je sais pas si vous entendez.
5: Bah oui, oui, bah c'est une biscotte que vous avez.
1: Ah non, là ce que vous entendez c'est un bruit de baguette.
5: Bah évidemment, elle a séché.
1: Donc il y a bien eu un problème.
5: Bah oui, bah elle perd toute humidité.
1: Et si pour éviter toute perte d'humidité, vos baguettes, vous les cuisez mouillées?
5: Cuisez mouillées, mais vous avez... est-ce que vous êtes boulanger à la base?
1: Alors, vous allez pas me croire, mais pas du tout.
5: Pas du tout, ça se voit.
1: Bon, enfin, sans me vanter, je maîtrise quand même un peu le sujet.
5: Non, pas du tout.
1: Quoi, pas du tout?
5: Bah, pas du tout.
1: Bah si, vos baguettes, si vous les cuisez à l'eau bouillante.
5: Alors là, vous avez tout faux.
1: Au contraire, grâce à l'eau, vous rajoutez de l'humidité.
5: Mais faut... Oh là là.
1: Enfin bon, occupons-nous déjà de mes baguettes.
5: Non, mais ça fait 30 ans que je suis là. C'est bien la première qui me fait un coup pareil pour avoir une gratuité.
1: Non, c'est pas du tout pour vous récupérer une gratuité.
5: Ah si, si, si. C'est tout à fait ça. Vous voulez avoir une gratuité, ben vous l'aurez, votre baguette gratuite.
1: Oui, après, si vous insistez...
5: Mais, attention.
1: Oui.
5: Si vous la gardez pendant 6 mois, je veux pas en entendre parler de vous.
1: Et pourquoi vous voulez pas en entendre parler de moi?
5: Ben parce qu'au bout de 6 mois, elle va être sec.
1: Ah bah non, me refilez pas encore une baguette qui va être sec.
5: Oh, mais il faut être bête à ce point-là.
1: Bah, vous me dites, ça va refaire une baguette sec.
5: Mais évidemment.
1: Bah écoutez, je vais passer.
5: Ah non, non, non, non.
1: Ah si, si, si, si, parce qu'il faut aussi voir pour mes frais d'huissier.
5: Des frais d'huissier?
1: Ouais, parce que j'ai engagé un huissier pour qu'il mesure et qu'il pèse vos baguettes.
5: Alors, le huissier, il est pas plus intelligent que vous, alors?
1: Pardon, il m'a même filmé quand je suis rentré dans votre boulangerie.
5: Alors là, si vous avez fait venir votre huissier pour faire rentrer dans la boulangerie.
1: Bah c'est ça, oui, c'est pas gratuit. Lui, il demande 10 000 balles pour pouvoir filmer.
5: Ah mais ça, je vous donnerai pas 10 000 balles pour ça.
1: Ah non, mais on partage, on fait 7 000 chacun.
5: Mais non, mais c'est du n'importe quoi. Moi aussi, je vais faire venir mon huissier.
1: Il prend combien le vôtre pour un film de boulangerie?
5: Eh ben plus que ça, comme ça vous serez
1: Oh bah dans ce cas, regarde le mien, merci.
5: Ben n'importe quoi, attendez.
6: C'est quoi, ben?
5: Faut être con quand même.
6: Mais qu'est-ce que vous me chantez, mon pauvre monsieur?
1: Alors, bonjour ma pauvre madame, je sais pas si vous avez suivi.
6: C'est que vous me dites que vous m'avez acheté les baguettes il y a 6 mois.
1: Ah bah si, vous avez suivi.
6: Oui, ben ne vous attendez pas à un remboursement quoi que ce soit.
1: Non, c'est ce que je disais, il faudrait juste voir pour mes frais de huissier.
6: Oui, bah alors ça, vous pouvez toujours aller vous faire tâter.
1: Oh bah non, ça je peux pas.
6: Vous pouvez toujours aller vous faire tâter là-dessus.
1: Bah non, pour me tâter, il y en a au moins encore pour 10 000 balles.
6: Je pose juste une question.
1: Mais je vous en prie.
6: Vous êtes pas en train de me prendre pour un con.
1: Ça dépend. Vous voulez juste une réponse?
6: Non.
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7: Allô?
8: Oui, allô, je suis bien à la syphilis.
7: Ah non, pas du tout, vous êtes à la mairie de la Gripperie.
8: À la Gripperie? Ah oui, mais la Gripperie va s'appeler maintenant la syphilis dans le plan de réforme des communes et des régions.
7: Écoutez, je vous dis pas le contraire, mais franchement, ça n'est pas arrivé jusqu'à nous encore.
8: Ah bah écoutez, je suis à la préfecture, donc j'ai vu ça sur les réformes, c'est le 337, qu'est-ce que c'est que ça, Daumier?
7: Bah écoutez, moi je suis la secrétaire.
8: Daumier?
7: Monsieur le maire ne m'a rien dit, ça m'étonnerait quand même qu'il ne me l'ait pas dit.
8: Bon, je vous passe monsieur Daumier, c'est le chef du service de monsieur le préfet. Hein.
7: Entendu.
8: Ne quittez pas. Allô?
7: Oui, bonjour monsieur.
9: Bonjour madame, monsieur Daumier à l'appareil.
7: Oui.
9: Je suis à la mairie de la Gripperie.
7: Oui.
9: Ah bah oui, c'est ça, oui, vous n'avez pas reçu le courrier.
7: Ben non.
9: Ah, normalement vous auriez dû recevoir la circulaire qui est en application de la réforme des communes et des régions.
7: Mmh.
9: Et donc qui fait que votre commune va être débaptisée ainsi que 1621 communes françaises.
7: Ah.
9: On vous a informé peut-être du nom de votre...
7: Eh bien, on vient de me le dire, mais si vous voulez bien me le redire quand même, là, parce que j'avoue que j'ai pas bien entendu toutes les syllabes.
9: Alors, votre commune, la Gripperie, devient donc officiellement, à partir du 1er janvier 2010,
7: oui,
9: la syphilis.
7: Oh. Bon.
9: Donc, vous devenez donc, pour les hommes, les syphilitiques. Oui.
7: Oui.
9: Et les syphilitiques.
7: Oui.
9: Sur chancre.
7: Sur centre?
9: Non, sur chancre.
7: Oui.
9: Nous avons hésité longtemps entre vous appeler donc la commune de la syphilis avec blénorragie. Il y a eu des hésitations en préfecture avec le ministère.
7: Bon, heureusement que je suis assise, quoi.
9: Sinon, vous seriez tombée?
7: Ouais, je serais tombée, oui.
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11: Bonjour.
1: Bonjour madame, c'est bien le bar?
11: Oui.
1: Monsieur Martin, les brasseurs Martin?
11: Oui.
1: Je vous appelle, rapport au plan de sobriété hydraulique qui a été lancé pour économiser de l'eau.
11: Et donc ça consiste en quoi?
1: Ça consiste que, à la place de vos fûts de bière liquide,
11: ouais,
1: je vais vous apporter des caisses de poudre de bière.
11: Et c'est pour quoi faire? J'en fais quoi moi de ça?
1: De?
11: Bah de cette bière en poudre là.
1: Ah, et bah vous la servez aux clients à la place de la bière liquide.
11: Bah moi je vais pas remplacer ma bière liquide.
1: Si, parce que comme ça vous économisez 90% d'eau.
11: Bah non mais déjà c'est quoi? C'est quel principe? Ça vient de où?
1: Le principe, c'est une déshydratification totale de la bière qui vous permet de la servir directement en poudre à vos clients.
11: Ça va être pratique pour consommer sur place. On est à un bar-restaurant.
1: Sinon, il y a une autre méthode plus simple, hein, je vous rassure.
11: Ah, d'accord.
1: Ouais, il faut se mettre une pincée de poudre de bière dans la bouche.
11: Mmh.
1: Comme ça, vous pouvez reconstituer une gorgée avec votre propre salive.
11: Ah ouais, bah tiens. Non, mais c'est n'importe quoi.
1: Ouais, sinon, vous pouvez aussi cracher dans le verre de poudre, mais les gens osent pas en général.
11: Ouais, attendez.
12: Ouh là là, alors là, je vous arrête, moi, je suis pas très d'accord non plus, hein.
1: Ouh là là, alors, si j'ai compris, c'est pas la même personne. personne parce que c'est monsieur.
10: Oui, c'est madame.
1: C'est ce que je disais. Donc, je vous apporte les caisses de bière en poudre.
10: Eh ben non, moi, je suis pas d'accord, j'en fais pas.
1: Vous allez voir, l'essayer, c'est l'adopter. D'ailleurs, je vous en ai mis pour 6 mois, déjà.
10: Ouais, vous avez fait une enquête, déjà?
1: Oui, il se trouve que, justement, j'ai fait une enquête de satisfactionnement clientèle.
10: Ben oui, pas chez moi.
1: Pas encore, mais pour le moment, on est à 100% d'avis positif. On n'a jamais vu ça.
10: 100%, je ne vous crois pas. Je ne vous crois pas.
1: Je peux vous le garantir, c'est moi qui ai essayé.
10: Ah, vous avez essayé, mais tout seul?
1: Non, j'ai goûté avec mon beau-frère. Et vu que tous les deux, on était pour, ça fait 100% de pour.
10: Ah, ben oui, avec votre beau-frère, mais qu'est-ce que ça veut dire, ça?
1: Ça veut dire que soit c'est le mari de ma sœur.
10: Ils vont pas marcher, les gars.
1: Quel gars?
10: Les clients. Moi, s'ils me voyaient faire la bière avec de la poudre, là, je vais vous dire que ça va pas être pareil, hein.
1: Ah, mais non, vous faites pas la bière vous-même. Vous aurez juste à servir la poudre de bière, c'est ce que j'expliquais.
10: Et comment vous faites la bière, alors, si vous me portez la poudre?
1: Vous aurez des cuillères doseuses pour les clients. Ils auront 2,5 grammes pour un demi, 5 grammes pour une pinte.
10: Non, mais moi, je vends au bar. Le client va pas vouloir, hein.
1: Non, mais ça change pas grand-chose.
10: Ah, ben si.
1: Après, s'il y a des clients qui râlent, vous pouvez leur dire de venir avec leur bouteille d'eau.
10: Pardon? Venir avec leur eau? Mais qu'est-ce que c'est que vous nous inventez, là?
1: Et oui, comme ça, vos clients peuvent réhydratifier, cacater leur poudre de bière avec leur eau et vous économisez.
10: Écoutez, je vais demander à monsieur. Merci, voilà. Le monsieur me répond tout de suite, pas en poudre.
1: Le monsieur, il n'existe pas, surtout.
10: Si.
1: On l'aurait entendu.
10: Là, j'ai une dame qui boit de la bière, et elle me dit en poudre, j'en boirai pas.
1: Et maintenant, c'est une dame.
10: Oui.
1: Il y a 3 secondes, c'était un monsieur, et hop, il s'est transformé en dame.
10: Non, c'est justement, j'ai une dame et un monsieur.
1: Ouais, comme par hasard.
10: Votre poudre, on bouffe déjà assez de merde. Voyez, la dame, ce qu'elle vous dit?
1: S'il y avait des gens, on les entendrait quand même.
10: Vous pouvez venir voir si vous voulez, hein. Y a pas de souci.
1: Oui, le temps que j'arrive, vous allez mettre des faux clients dans le bar.
10: Non.
1: Si.
10: Non.
1: Je vois le truc, votre collègue va mettre une fausse moustache.
10: Non.
1: Jurez-moi que personne ne portera de fausse moustache si je viens.
10: Je vous jure. Attendez, c'est le client. Comment vous appelez?
1: Je m'appelle Monsieur Martin.
10: Monsieur Martin.
13: C'est un canular.
10: C'est un canular.
1: Mais c'est complètement un canular, je vous le confirme.
10: Oui.
1: Donc tout est bien qui finit bien.
10: Oui.
1: Faudra juste qu'on voit quand même pour votre livraison.
10: Pardon?
1: Oui, parce qu'en attendant, j'ai toujours votre poudre de bière à vous déposer.
10: Non, mais vous rigolez?
1: On peut rigoler et faire du business, ça empêche pas.
10: Au revoir, monsieur.
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16: Oui, bonjour madame.
15: Bonjour monsieur.
16: C'est l'agence de tourisme.
15: Oui monsieur.
16: Bonjour, madame Ledoux à l'appareil.
15: Oui, qu'est-ce que je peux vous faire pour vos services madame?
16: J'aurais voulu un billet de train.
15: Oui.
16: Pour Avranches, Lourdes.
15: Alors attendez, je note.
16: Mais vous avez de quoi noter?
15: À quelle date vous auriez voulu madame?
16: Vous avez l'air plaisant. Vous avez l'air de vous distraire et de vous amuser.
15: Tant qu'à faire pour travailler, autant travailler dans la bonne humeur, hein.
16: Oui, parce que vous savez, moi, à mon âge, hein, j'ai peu l'occasion de rire.
15: Vous regardez par là, dans la rue, il y a plein d'occasions de rire, vous savez.
16: Je ne peux pas sortir, monsieur, je suis handicapé à 85%.
15: Vous regardez par la fenêtre.
16: Je suis non-voyante.
15: Excusez-moi, madame, je vous m'excuser. Alors, vous êtes non-voyante? Handicapé à 85%.
16: Oui.
15: Et vous aimeriez partir d'Avranches pour aller à Lourdes.
16: Voilà.
15: C'est ça, madame.
16: Évidemment, en place handicapée, avec les réductions, pour l'aller.
15: Oui.
16: Et pour le retour, par contre, Lourdes-Avranches.
15: Oui.
16: Non handicapé, quoi.
15: Monsieur, vous croyez au miracle?
16: Pardon, monsieur.
15: Excusez-moi. Alors, à quelle date vous auriez aimé, madame?
16: Écoutez, j'aimerais partir début juillet.
15: Début juillet.
16: Monsieur, c'est ma dernière chance, hein?
15: Air-sense.
16: Ma dernière chance.
15: Votre dernière chance. Excusez-moi, j'avais pas compris. Alors, à l'aller, c'est la place handicapée, et au retour, bien sûr, tarif plein, c'est ça?
16: Voilà.
15: D'accord. Vous m'avez pas dit la date du retour.
16: Vous savez, un miracle, on ne peut pas savoir, hein?
15: En fait, vous attendrez là-bas?
16: Oui.
15: Et si ça prend longtemps?
16: Mais qu'est-ce que vous voulez que je fasse?
15: Des distractions à Lourdes, il n'y en a pas beaucoup, hein.
16: Monsieur, vous savez, à mon âge, qu'est-ce que vous voulez que je fasse comme distraction?
15: Je sais pas, moi, le bridge, les cartes...
16: Je suis non-voyante.
15: Hein? Oui, c'est vrai. Oui. Le cinéma, il n'y en a pas à Lourdes, hein.
16: Je suis non-voyante, hein.
15: Oui. Je sais pas. Je peux pas vous dire. Je vois pas. En fait, je vois
16: pas. Oui, moi non plus. Comment?
15: Non, excusez-moi. Décidément.
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17: Bonjour.
1: Bonjour monsieur, c'est bien la boucherie ?
17: Oui, vous êtes bien à la boucherie monsieur, bonjour.
1: Monsieur Martin à l'appareil, société Les Paniers Alimentaristes Martin.
17: Oui.
1: C'était juste pour vous prévenir, je vous ai ouvert une succursale suisseuse.
17: Vous me dites une succursale suisseuse ?
1: Alors non, pas une succursale suisseuse,
17: ah.
1: Non, suisseuse.
17: Alors c'est-à-dire ?
1: C'est-à-dire suisseuse qui vient de Suisse ?
17: Oui.
1: Vous connaissez pas l'adjectif ?
17: Oui, non mais c'est parce que j'avais pas tout compris le mot, c'est pour ça.
1: Ah oui, parce que tout le monde sait que les habitants de la Suisse sont les suisseurs et les suisseuses.
17: Voilà.
1: Voilà, donc moi j'ai un site internet pour vendre de la viande française en Suisse, parce que c'est presque deux fois plus cher qu'en France.
17: Oui.
1: Donc, j'ai mis votre boucherie sur mon site.
17: Oui.
1: Et comme ça, je vends votre viande française à mes clients suisseurs.
17: Alors, vous décidez à notre place de vendre de la viande en Suisse ?
1: Exactement. Moi, je prends la commande, j'encaisse le paiement, et vous avez plus qu'à déposer des paquets de viande à la poste.
17: Bah, monsieur Martin,
18: allô ?
1: Bonjour madame, c'est avec vous qu'il faut voir pour le postage de viande ?
18: Vous pouvez passer ou pas ?
1: Non, est-ce que vous pouvez passer plutôt ?
18: Où ?
1: Ben je suis au siège à Martinville, juste à côté de Genève.
17: En Suisse ?
1: Oui, Genève en Suisse.
18: Ah, faut que je vais à Genève ?
1: C'est ça, faut que vous allez à Genève, comme ça vous me déposez la viande en même temps.
18: Mais vous savez où est-ce que vous appelez là ?
1: Bah oui, à la boucherie.
18: Genève, j'ai 1000 bornes. Hein.
1: Ça dépend, vous passez par la Belgique vous ?
18: Ouais.
17: La Belgique.
1: Ah ben c'est ça, il faut couper par l'Espagne parce que ça roule plus vite là-bas, donc vous mettrez moins de temps.
19: Oui, allô ?
1: Allô ?
19: Allô ?
1: Pardon, il y a quelqu'un ?
19: Oui.
1: Ah bah non, il y a personne.
19: Si, je suis là.
1: D'accord, vous devez être la responsable, j'imagine ?
19: Oui.
1: Super, donc j'étais en train de voir avec vos collègues pour la livraison de vos commandes.
19: Oui, mais attendez, c'est-à-dire ?
1: C'est-à-dire que c'est ce que j'expliquais. J'ai mes clients suisseurs qui vous ont commandé de la viande sur Internet.
19: Ben, moi j'ai pas de site Internet.
1: Non, alors ça c'est mon business. Vous, vous occupez juste de la livraison.
19: Ben, ok, qui c'est qui m'a prévenu avant ? J'ai pas envoyé de la viande sans avoir été prévenu.
1: Ah bah justement, heureusement que je vous appelle avant.
19: Ben, vous...
1: Donc je vous envoie les adresses des clients et vous envoyez la viande.
19: Vous me dites, vous allez recevoir quelque chose, vous envoyez de la viande. Attendez, moi j'ai un truc que j'ai horreur, c'est qu'on me mette au pied du mur.
1: Oh non, mais pas de pression, vous avez presque 2 heures encore pour faire les paquets et pour tout déposer à la poste.
19: Non, j'ai pas de temps à passer à la poste à envoyer la viande.
1: D'accord, donc je vais dire que vous préférez livrer vous-même, comme proposait votre collègue d'ailleurs.
19: Non, je vous dis rien, c'est pas moi qui livre.
1: Et en échange, j'ai encore un bon plan pour vous.
19: Non, ça m'intéresse pas.
1: Ah bah attendez, moi, je vous livre de la viande 2 fois moins cher qu'en France.
19: Ah, c'est quoi de votre truc là ?
1: C'est parce que j'ai récupéré un stock de viande en Roumanie, c'est 2 fois moins cher là-bas.
19: Ouais, mais j'en ai rien à foutre de la viande de Roumanie.
1: Non, mais une fois qu'elle est chez vous, vous la remarquez, viande française ?
19: Non, moi je m'agouille pas pour tout ça.
1: Oh oui, mais alors pardon, si vous voulez pas faire des bonnes affaires.
19: Mais vous croyez pas que je vais envoyer de la viande comme ça avec tout ce qui se passe avec Internet ? Non.
1: Alors ça, on est d'accord, avec tout ce qui se passe sur l'Internet, c'est complotage et compagnie.
19: Voilà, je suis un terrien, votre truc d'Internet et puis d'envoyer de la viande là-bas. Et...
1: Alors non, je vous rassure, la viande, vous l'envoyez pas par Internet.
19: Ouais, la viande, vous pouvez pas l'envoyer par Internet, vous l'envoyez par la poste.
1: Oui, ou tout simplement par fax. Ça au moins c'est moderne, c'est fiable.
19: Bon, on arrête là.
1: Bah attendez, je vous ai pas filé les commandes.
19: Non, ça m'intéresse pas.
1: Ah, parce que ça vous intéresse plus.
19: Depuis tout à l'heure, je vous dis que ça ne m'intéresse pas, mais vous me dites que
1: tu vas voir que ça va être encore ma faute.
19: Mais vous avez un culot monstre, vous.
1: Ah bah merci beaucoup.
19: Non.
1: Donc je compte sur vous pour la livraison.
19: Non, je ne livre rien du tout.
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20: Cimetière Animalier, bonjour.
16: Allô ?
20: Oui ?
16: Oui, bonjour madame.
20: Bonjour madame.
16: C'est le cimetière pour animaux ?
20: Oui.
16: Oh mon Dieu, dites-moi, je voulais savoir ce que vous faisiez de tous les os.
20: Ah ben non, on enterre les animaux entiers, ça reste dans la tombe, dans la boîte.
16: Oh, est-ce que vous auriez la gentillesse de m'en mettre un de côté ?
20: Vous avez un animal qui est pas bien ?
16: Si, il est bien, mais il aime bien jouer avec les os.
20: Votre animal aime jouer avec les os ?
16: Mais oui.
20: Mais les animaux qui sont enterrés, les os restent à la personne qui enterre l'animal ?
16: Mais il y en a bien de temps en temps. Quand il pleut beaucoup, il n'y en a pas un qui remonte à la surface.
20: Vous voulez demander quoi ? Un os d'un chien qui remonte à la surface ?
16: Non, mais pas forcément qui remonte à la surface, mais qui, je sais pas, au moment où ils les mettent dans les boîtes. Là.
20: Mais au moment où ils les mettent dans les boîtes, ils sont entiers, les bêtes.
16: Eh ben justement, vous pouvez peut-être en enlever un.
20: Mais vous plaisantez ou quoi ?
16: Mais vous pouvez peut-être le faire en cachette.
21: Oui, bonjour madame.
16: Bonjour monsieur.
21: Qu'est-ce qui vous arrive ?
16: Mais je comprends pas, j'ai appelé parce que mon petit chien, il aimait bien jouer avec les os.
21: Ah non, on n'a pas d'os, non. Les os, ils sont enterrés, ils restent dans la terre.
16: Mais est-ce que, quand il pleut, est-ce qu'il n'y a pas des os qui remontent à la surface ?
21: Non, jamais. Vous avez vu, vous, dans un cimetière, que les os des humains sortaient ? Non.
16: Mais non, mais c'est normal, les humains, ils sont dans des cercueils.
21: Ah ben, les chiens aussi.
16: Ah ben c'est pour ça qu'elle a pas voulu m'en donner.
21: Eh ben oui, mais il faut déterrer, puis enlever le cercueil et tout. Vous vous rendez compte, ça vous coûte une fortune.
16: Combien ?
21: Combien? Puis j'ai pas le droit de toute façon.
16: Ah, j'entends votre dame derrière.
21: Non, non, mais j'ai pas le droit.
16: Oh, s'il vous plaît.
21: Oui.
16: Si je viens avec mon canis.
21: Oui.
16: Est-ce que vous m'autorisez à ce qu'il fouille un peu la terre?
21: Ah, non, non, c'est interdit qu'il fouille la terre. Non, non, attendez, vous êtes parti où, là? Écoutez, moi, quand vous serez mort, j'irai chercher un os. Il aime bien jouer avec les os d'humains, mon petit-fils. Alors, je vais aller chercher un os d'humain au cimetière, puis j'irai, tiens, amuse-toi.
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0: Oui, bonjour.
1: Bonjour, monsieur, c'est bien le garage?
0: Oui.
1: Monsieur Martin, à l'appareil?
0: Oui.
1: Je suis passé chez vous pour acheter du liquide de refroidissement?
0: Oui.
1: Eh ben, il a tourné, hein. Il est pas bon. Vous avez dû avoir des retours de produits dans tous les sens?
0: Absolument pas. T'as pas eu de souci avec du liquide de refroidissement?
1: Bah, si, c'est pour ça que je t'appelle, justement, c'est ce que je te disais.
0: Non, mais je demandais au mécano s'il avait eu des retours.
1: Ah, d'accord. Eh ben, dites-lui que pour le café, déjà, ça marche pas du tout.
0: C'est quoi votre souci exactement?
1: C'est que j'ai mis du liquide de refroidissement dans mon café pour le refroidir.
0: Alors, attendez.
1: Alors, je vous le dis franchement, vu l'odeur, j'ai même pas bu le café.
0: Là, il y a un problème quelque part.
1: Ah oui, bah déjà, il y a un problème pour le café, ça je vous le confirme.
21: Pour le café.
1: Ah, il y a une dame derrière.
0: Oui, j'ai une mécano qui est à côté de moi, donc...
1: Oh, bah, passez-le moi.
21: Ça me servit pour le café.
1: J'ai essayé de m'en servir pour le café.
0: Attendez.
21: Oui, bonjour.
1: Bonjour madame.
21: Non monsieur.
1: Possible.
21: Attendez. C'est quoi le problème avec le liquide de refroidissement?
1: Alors un, il refroidit très mal parce que j'ai dû en mettre plein dans mon pot de café avant que ça refroidisse le café.
21: Mais quel pot de café?
1: Bah le pot de café de la cafetière que je fais chez moi.
21: Mais vous mettez quand même pas du liquide de refroidissement dans votre flotte?
1: Oh bah non, quand même pas. Non, je le verse dans le café une fois qu'il est chaud.
21: Quelle idée de mettre du liquide de refroidissement dans du café?
1: Bah pour refroidir mon café.
21: Mais c'est du liquide de refroidissement.
1: Soit disant de refroidissement parce que c'est ce que je vous dis, il refroidit pas du tout le café.
21: Vous êtes con pour mettre du liquide de refroidissement dans un café.
1: Oui, oh bah je vous raconte pas l'odeur. Vu ce que ça sentait, le café, j'ai tout jeté.
21: C'est normal qu'il sente, c'est fait pour mettre dans... Si ça refroidit pas, c'est pas pour mettre dans le café, c'est pour...
1: Je m'excuse, mais après j'ai essayé d'en mettre dans ma soupe. Pareil, ça refroidit hyper mal la soupe.
21: Non mais liquide de refroidissement, c'est pas parce que c'est marqué liquide de refroidissement sur le récipient que c'est pour mettre refroidir du café ou de la soupe. Attends, vous sortez de où là?
1: Pardon, mais si dessus il y a écrit liquide de refroidissage, c'est bien que ça doit refroidifier.
21: Non, ça dit c'est pas refroidissage, liquide de refroidissement.
1: Oui, si vous voulez, en tout cas je vous rapporte votre liquide refroidiste parce qu'il...
21: Mais ramenez quoi? Vous démerdez avec le truc, c'est faute con vous quand même.
1: C'est pas faux.
21: Vous sortez de Ravenel ou quoi? Vous êtes cinglé ou quoi? Vous mettez du liquide de refroidissement dans du café de la soupe?
1: Oui, alors après j'ai essayé dans un grog. Je me suis dit ça va peut-être masquer l'odeur.
21: Bah vous êtes pas fini là. Et c'est pour mettre dans le
1: Oui, dans les boissons chaudes, ça j'ai bien compris.
21: Mais pas du tout. Mais vous êtes fou.
1: À tout hasard, votre liquide, vous l'achetez pas sur un site chinois? Non, pardon, je demande parce qu'aux actualités, ils disent que c'est pas cher, mais que parfois, c'est du produit frelaté.
21: Mais pas du tout, mais vous êtes pas fini, vous, là, sérieux.
1: En tout cas, il marche pas, ça là-dessus, y a pas de doute.
21: Mais y a pas question de marcher, c'est pas pour mettre dans l'alimentation, c'est pour mettre dans l'automobile, bordel de merde.
1: Bah, j'ai pas besoin de refroidissement dans l'automobile, j'ai déjà la clim.
21: Mais c'est pas possible, vous êtes cinglé ou quoi?
1: Je m'excuse, mais alors, le refroidisseur qui refroidit pas, il faut m'expliquer, hein.
21: Oui, bah, je discute pas avec les imbéciles, moi, c'est...
1: Ah, zut, je crois que c'est trop tard.
21: Mais va te faire foutre.
1: Eh ben, on me demande souvent, mais non, je ne joue pas au foot.
21: Allez, va te faire foutre.
1: Ah non, mais pas la peine d'insister, je suis nul en sport.
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23: Allô?
24: Oui, bonjour, monsieur. Monsieur...
23: Oui?
24: Oui, bonjour, c'est la mairie à l'appareil.
23: Oui?
24: La délégation du commerce international. Mais je vous entends mal, c'est la télévision qui est si forte, hein?
23: Oui, ça va.
24: C'est la télévision qu'on entend?
23: Ah ben, je mets les informations.
24: Écoutez, monsieur, on vous appelle parce que les gens trouvent que vous écoutez la télévision trop fort.
23: Ah ben, et pourtant, je mets doucement, je ne vois pas qui se plaint.
24: Tout le monde, hein? Là, vous l'écoutez doucement, là.
23: Oui, voilà.
24: Vous pouvez la mettre un peu plus fort, s'il vous plaît?
23: N'écoutez pas.
24: S'il vous plaît, oui. Encore plus fort. Allô?
23: Voilà, c'est plus fort. Je suis à fond, là.
24: Vous êtes à fond?
23: Oui.
24: Bon, je vous passe, monsieur le maire. Hein? Merci. Allô?
23: Oui.
24: Bonjour, monsieur.
23: Bonjour.
24: Monsieur le maire, l'appareil.
23: Comment?
24: On va vous demander de laisser la télévision très, très fort.
23: Eh ben oui, mais là je peux pas plus. Hein?
24: Vous pouvez absolument pas mettre plus fort.
23: Comment?
24: Vous pouvez pas mettre plus fort, là?
23: Non, je peux pas, je suis à fond, là. Alors, vous voyez que je peux pas dépasser le son.
24: Alors, vous m'entendez, là?
23: Comment?
24: Est-ce que vous pouvez aller chercher votre voisin?
23: Et pourquoi faire?
24: Vous lui dites que c'est le maire qui veut lui parler. Laissez bien la télévision comme c'est, à fond, hein?
23: Comment?
24: Laissez bien la télévision très fort et allez chercher votre voisin.
23: Voilà, et le voisin, pourquoi faire?
24: Parce que je veux lui demander quelque chose.
23: Attendez, je vais voir s'il est là.
3: Merci, monsieur. Ah. Allô.
5: Allô.
3: Oui, bonjour monsieur.
5: Bonjour.
3: De la place, attaché culturel à la mairie.
5: Oui.
3: Nous sommes avec monsieur le maire. Vous pouvez demander à monsieur Casamata, s'il vous plaît, de remettre le son de la télévision à fond comme il l'avait auparavant.
5: Ah, parce qu'il a baissé.
3: Oui.
5: Bah écoutez, nous, moi j'habite juste à côté. Hein. J'ai le mur qui vraiment donne à côté dans la pièce.
3: Oui.
5: Bon, oui, ça arrive qu'on entende un peu la télé, mais enfin, c'est pas...
3: Bon, parce qu'il vient de nous expliquer qu'il était obligé de le mettre très fort, parce qu'il vous entendait la nuit, bon, vous voyez ce que je veux dire, pousser des cris, etc.
5: Ah non, ça m'étonnerait, parce qu'à côté, c'est notre salon, on dort pas à côté, donc...
3: Bah, c'est ce qu'il nous dit, hein.
5: Ah bon ?
3: Est-ce que vous pouvez lui demander gentiment, bien entendu, de faire une expérience là, de mettre sa télévision à fond ?
5: Oui. Vous pouvez mettre à fond la télévision pour voir ?
6: C'est à fond.
5: Là, c'est à fond. Vous nous entendez pas, vous ? Vous nous entendez la nuit ou des fois ou... Quand il y a des matchs de foot ou quoi vous... Non. Bon, il n'entend rien, monsieur.
3: Bon, alors écoutez, je vais vous demander de faire un effort pour qu'il vous entende. Je vais vous expliquer pourquoi. C'est parce que, bon, on peut parler franchement.
5: Là, je vous écoute.
3: Il voudrait bien profiter de la nuit. Ce que, bon, vous voyez ce que je veux dire, quoi.
5: Oui, d'accord. Mais écoutez, enfin même s'il nous entendait, ça serait pas possible parce que nous on à côté c'est un salon. Il y a même
3: pouvez pas faire ça dans le salon.
6: Il y a juste la cloison.
5: Il y a une cloison, c'est vrai que c'est notre salon de l'autre côté, mais nous on dort dans la chambre qui est à l'autre bout de l'appartement.
3: Et vous pouvez pas le faire
5: si on faisait des cris la nuit, ce serait dans notre chambre donc
3: Mais est-ce que vous pouvez pas le faire dans votre salon ?
5: Oh, ça peut arriver, mais enfin c'est rare quoi.
3: Mais là, il faudrait le faire pour lui.
5: Mais je comprends pas le but de votre démarche en fait.
3: Il nous a demandé s'il pouvait vous entendre la nuit avec votre femme.
5: Attendez, non mais... Attendez, là, je comprends pas bien.
3: Bah, demandez-lui, il va vous expliquer. C'est, il nous a appelé pour ça, nous.
5: Ah, il vous a appelé pour ça ?
3: Bah oui.
5: Ah, bah écoutez, je sais pas quoi vous dire. Moi, je vais pas... Si vous voulez, je vais faire une vidéo. À ce moment-là, je vais la donner à monsieur, mais...
3: Non, mais faut pas, peut-être pas exagérer, on vous demande pas. Non.
5: Ah. Bah écoutez, je sais pas. Monsieur, vous voulez nous entendre la nuit avec ma femme ?
6: Non,
5: mais
6: non,
5: alors
6: ça,
5: il
6: nous
5: voit
6: pas.
5: Non,
3: j'hallucine. Voilà une soirée.
6: Allô ?
3: Allô ?
6: Oh là là, mais qu'est-ce que c'est cette histoire aujourd'hui ?
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8: Bonjour.
1: Bonjour monsieur, c'est bien le salon de coiffure ?
8: Oui, c'est ça.
1: Monsieur Martin à l'appareil, société Martin Business.
8: Oui.
1: Je travaille avec plusieurs marchés financiers, en particulier la bourse de Martinville.
8: Oui.
1: Donc, j'ai fait cotifier votre société sur les marchés financiers.
8: Oui, je comprends pas bien.
1: Bah, en clair, si mes informations sont exactes, votre salon de coiffure n'était pas cotagé en bourse.
8: Bah, bien sûr que non, on ne peut pas être en bourse.
1: Eh ben maintenant, je m'en suis occupé.
8: Bon, enfin, mais vous êtes qui, monsieur ?
1: Monsieur Martin, je suis trader boursifiquiste professionnel, donc je me suis permis d'introductionner votre société en bourse.
8: Non, mais ça va pas, non.
1: Ah si, moi ça va.
8: Vous pouvez pas faire ça sans m'en avoir parlé avant.
1: Bah c'est mieux, parce que comme ça, j'achète toutes vos actions à l'avance.
8: Bah...
1: Et maintenant que c'est fait, je peux vous les revendre.
8: Mais alors vous me retirez tout ça ?
1: Ouh, alors pour ça il faut que je consulte d'abord notre conseil d'administration.
8: Non mais vous foutez de ma gueule ?
1: Bien sûr, mais enfin ce que je veux dire c'est qu'il faut d'abord consulter vos actionnaires.
8: Mais attendez, c'est un mec qui me raconte qu'il a mis un truc en bourse ou je sais pas quoi.
9: Oui, allô ?
1: Bonjour madame, on devait me passer le responsable, je pense.
9: Oui, alors ?
1: Bah alors, je veux bien que vous me le passiez.
9: Oui.
1: Oui, bah si je pouvais lui parler.
9: Bah c'est moi-même, oui, allô ?
1: Ah d'accord, bah je savais pas.
9: Oui.
1: Donc c'est vous qui vous occupez de l'introduction boursificotière.
9: Je suis pas au courant de ça, moi. C'est quoi votre truc ? Je vois ce que c'est, moi.
1: Bah la bourse, les actions, c'est ce que je disais à l'autre. Je vous ai mis des actionnaires.
9: J'ai pas besoin de ça, moi. Je m'en fous complètement, en fait.
1: Vous peut-être, mais enfin moi ça me permet de gagner de l'argent en vous revendant vos actions.
9: Mais j'ai besoin de rien, j'ai pas besoin de m'emmerder avec tout ça. C'est du chinois, donc c'est tombé.
1: Comment ça, des chinois ? Vous êtes déjà en business ?
9: Mais je suis pas en business de rien, j'ai pas de business du tout.
1: Pardon, vous venez de me dire que vous faites affaire avec des chinois ?
9: Mais j'ai pas de chinois, qu'est-ce que me racontent des chinois ?
1: Bah vous êtes en train de me piquer mon idée en vous mettant sur la bourse chinoise, j'ai bien compris.
9: Bah, je suis en train de coiffer des gens, je suis occupé.
1: Ok, alors juste, si je peux me permettre un conseil.
9: Mais je m'en fous complètement, faut que je le dise en quoi ? En belge, en turc ? Je n'en ai rien à secouer, voilà, aussi simple que ça. Donc ça suffit.
1: D'accord, mais enfin pour vous expliquer quand même en quelques mots.
9: De toute façon, déjà les gens qui m'appellent avec un numéro masqué, je vais vous dire, je les envoie chier direct.
1: Tout à fait. D'accord, avec vous, je fais pareil. En revanche, pour votre boursifiage chinois...
9: Ras-le-bol, rien à foutre, bordel.
1: Ah, juste si vous pouvez parler... parler un tout petit peu plus fort.
7: Rien à foutre.
1: Bon, ils vous font l'action à combien les Chinois?
7: Je m'en fous.
1: Pardon, mais si vous parlez comme ça au CAC 40 de Martinville, je vous préviens, ça va coincer.
7: Mais je m'en fous, je sais même pas de quoi vous me parlez, j'en ai rien à secouer.
1: Oh, dis donc, je saurais pas tomber sur un négociateur.
7: Mais je m'en fous, j'ai pas besoin de ça, j'ai besoin de rien.
1: Si, je vous vois venir.
7: Je m'en tape, faut que je dise comment.
1: Mais alors ça, je le vois venir, mais gros comme un maçon.
7: Bordel, je m'en fous, rien du tout, que dalle. Nawa.
1: Vous faites le gars pas intéressé pour faire baisser les prix.
7: Putain, c'est grave, un mec débile, c'est pas possible, un mec aussi con de ma vie, j'ai jamais vu ça.
1: Ah bah merci beaucoup.
7: Un mec aussi con de ma vie, j'ai jamais vu ça.
1: Bon, c'est gentil, mais je fais que mon travail, hein.
7: Alors c'est tout, bah c'est très bien, merci beaucoup, au revoir.
1: Ah, d'accord, bon bah on se rappelle pour notre business.
7: Putain.
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11: Allô?
12: Oui?
11: Oui, bonjour madame.
12: Bonjour monsieur.
11: Je me permets de vous appeler, c'est un ami qui m'a donné votre numéro.
12: Oui?
11: Il m'a dit que tu ferais bien de les appeler, ils peuvent peut-être t'aider.
12: Qu'est-ce qui se passe monsieur?
11: Ah bah ça va très bien, ça va très bien.
12: Ah bon, mais pourquoi votre ami vous a donné ce numéro de téléphone?
11: Comment vous avez deviné mon numéro de téléphone?
12: Ah je l'ai pas deviné monsieur, c'est vous qui m'avez téléphoné.
11: Mais vous m'avez appelé André.
12: Ah non, du tout.
11: Vous m'avez pas dit André.
12: Qui vous a conseillé de nous appeler exactement?
11: C'est un ami que je vais voir à peu près une fois par semaine.
12: Oui.
11: Mais c'est un ami bizarre, il faut que je le paye.
12: Ah d'accord.
11: C'est un...
12: C'est un docteur?
11: Je sais pas, il me donne des petits machins à avaler pour manger.
12: Mm-hmm.
11: Mais attendez.
12: Oui.
11: Mon ami, il est médecin.
12: Ben je suppose qu'il vous donne des petites choses à manger.
11: Mais je suis un oiseau madame. Il me donne des petites graines, moi.
12: Ah bon?
11: Ben oui, comme ça après...
12: Et pourquoi il vous a dit de nous appeler alors? Je comprends pas, puisque vous allez si bien.
11: Parce que ce soir, il m'a dit, ce soir, je peux pas vous faire la cuisine, quoi.
12: Il est dans un... Vous voyez où exactement cet ami?
11: Dans ma cage, madame.
12: Dans votre cage?
11: Oui.
12: Mais écoutez, je peux prendre votre adresse et votre nom, et puis je vais vous envoyer quelqu'un qui va vous amener à manger pour ce soir.
11: Mais je peux venir vous voir, si vous voulez.
12: Mais non, ça, c'est pas possible.
11: Mais moi, je suis un oiseau, et je me déplace aussi chez les gens, mais ils ont fermé la cage ce matin.
12: Mais vous pouvez peut-être l'ouvrir pour si je vous envoie quelqu'un, vous ouvrez juste 5 minutes. Hein.
11: Oui, mais alors, c'est un truc. Alors, attendez, parce que...
12: Faites attention de ne pas vous échapper.
11: Non, le problème... Attendez, je vais essayer d'ouvrir la porte, quoi. Mais la cage, elle est bloquée. Hein.
12: Allô?
11: Je vais essayer, madame.
12: Pardon?
11: Je vais essayer d'ouvrir la porte.
12: Allez-y, essayez.
11: C'est fermé! Ma cage est fermée!
12: Allô, monsieur, revenez, on va trouver une solution. On va appeler un serrurier. Allô?
11: Allô?
12: Oui, mais vous inquiétez pas, ça, une porte, ça s'ouvre toujours. S'il faut, et on appellera un serrurier, on appellera quelqu'un comme ça qui est spécialiste pour ouvrir les portes.
11: Attendez, je m'envole, je change de branche.
12: Allô? Vous êtes sur une autre branche?
11: Allô?
12: Oui?
11: Je suis tout en haut de l'arbre.
12: C'est beau de là-haut.
11: Je trouve plus mon nid. Et qu'est-ce que je fais?
12: Ben écoutez, monsieur l'oiseau, on va vous aider, monsieur. Ne vous inquiétez surtout pas.
11: Et attendez.
12: Oui, il est où votre arbre?
11: Attendez, je vais essayer de m'envoler encore plus haut.
12: Oh là là. C'est peut-être pas la peine d'aller plus haut.
11: Attention, j'y vais. Oh,
12: putain. Allô?
11: Ah, mon Dieu! Allô?
12: Oui, vous me donnez votre nom et votre adresse, monsieur, d'accord? Et puis on va venir vous aider.
11: J'ai cassé mon bec!
12: Ben oui, justement, on va venir vous le réparer.
11: Ah, mon Dieu, j'ai cassé mon bec!
12: Bon.
11: Attends!
12: Comment vous vous appelez? Vous avez bien un nom?
11: Oui, qui c'est qui est là? Qui c'est qui a frappé? Ah, bonjour, Dumoulin.
12: Ah, quelqu'un, super.
11: Entrez.
12: André?
11: Je suis avec votre femme au téléphone, rentrez.
12: Allô, André?
11: C'est votre femme, je vais vous la passer.
12: Oui, passez-moi là.
13: La femme, qu'est-ce qu'elle fout là? Allô, Simone?
12: Non, c'est une erreur. Urgence psychiatrie à l'appareil. Est-ce que vous pouvez me donner le nom et le prénom de ce monsieur et son adresse? Je crois qu'il a besoin de soins.
13: Quel monsieur?
12: Le monsieur, monsieur André ?
13: Il n'y a pas de monsieur ici, madame.
12: Ah.
13: Il y a un oiseau.
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2: Bonjour.
1: Bonjour, monsieur. C'est bien le garage station-service ?
2: Oui, moi, c'est madame.
1: Vous êtes sûr ?
2: Oui.
1: Si vous voulez. Monsieur Martin, à l'appareil, les excursionnistes Martin.
2: Oui.
1: Vu que le pape vient nous rendre visite, je me suis permis d'organiser quelques messes sur votre parking.
2: Des messes sur le parking de la station ?
1: Ah, bah, vous êtes déjà au courant ?
2: Non, je suis pas au courant.
1: Ah, bah, je croyais, parce que vous me parlez de messes. Et effectivement, c'est ça ?
2: Mais non, attendez, attendez. Des messes ?
1: Voilà, c'est ça, des messes. Là-dessus, on est d'accord.
2: Je peux parler deux secondes, s'il vous plaît ?
1: Bah, bien sûr, je vous en prie.
2: Alors,
1: en revanche, attendez deux secondes, il y a mon associé qui vient d'arriver, quittez pas.
2: Non mais...
1: Martin, je suis en ligne avec le monsieur du garage, il est au courant pour les messes qu'on doit faire chez lui.
2: Le monsieur ?
1: Oui, je vous écoute.
2: Alors moi, c'est madame.
1: Oh, c'est ce que j'ai dit.
2: Donc, vous me dites qu'il va y avoir des messes ?
1: On est d'accord.
2: Sur le parking ou je ne sais où ?
1: Sur le parking ? Ah bah oui, très bonne idée, on va faire ça sur le parking donc.
2: Non, monsieur, je vous ai jamais dit que vous pouvez vous mettre sur le parking.
1: Bah pardon, on a quand même sa synthétisation, le pape, qui nous rend visite.
2: Oui, oui, non mais ok, le pape il vient, je suis ok monsieur. Mais moi...
1: Vous êtes ok, super, donc je valide.
2: Mais ne dites pas que vous êtes ok, que je valide. Je peux rien valider, vous voyez, avec la direction.
1: Ah oui, mais alors pourquoi vous me dites ok si c'est pour être pas ok après ?
2: Non, mais parce que vous m'écoutez pas.
1: Oh, mais bien sûr que si, vous étiez en train de me proposer qu'on fasse les messes sur votre parking.
2: Attends, c'est là en train de me gonfler.
1: Pardon, il vous gonfle au nom de sa majesticité le pape quand même.
2: Oui.
1: Oui, bonjour monsieur, donc c'est vous qui êtes au courant pour les messes ?
2: Non, je suis pas au courant, mais nous on n'est pas d'accord.
1: Ah oui, mais alors comment vous faites pour pas être d'accord si vous êtes pas au courant ?
2: Non, nous on a des voitures plein le parking à réparer, on n'a pas besoin du monde qui vient, qui nous raye les voitures ou quoi que ce soit. Hein.
1: Bah oui, mais vu que le pape est passé dans votre garage, forcément maintenant les gens ils veulent venir.
2: Mais il est passé chez nous quand le pape ?
15: On l'aurait vu.
1: Ah non, en vrai il est jamais passé, mais moi ça me permet de vous envoyer des pigeons, des clients.
2: Non mais nous on les veut pas. Hein.
1: Bah si, parce qu'en plus vous pourrez leur vendre tous les objets promotionnalistes. Je vous apporte des brumisateurs d'eau bénite et des pins crucifix.
2: Et on va pas vendre des trucs pour le pape.
1: Oui, ah bah merci, mais après le pape, il va être furax si vous lui vendez pas ses goodies.
2: Non mais vous t'es de ma gueule ou quoi ?
1: Possible.
15: Vous donnez quoi ? 90% des ventes ?
1: Oula, j'entends des voix.
2: Ouais, c'est mon collègue, il demande combien ça nous rapporte à nous.
1: Alors vous, en échange, vous payez pas l'accès pour assister aux messes du parking.
15: Allô ?
1: Ah, bonjour madame.
15: Qu'est-ce qu'il y a ? Allez vite, j'ai pas le temps.
1: Ça c'est pas grave, vous inquiétez pas, je m'occupe de tout.
15: Non, mais vous allez rien faire du tout. J'ai des voitures partout, j'ai pas de place, il n'y a pas de messe dans mon garage, non.
1: Ouais, bah bravo, on voit bien que c'est pas vous qui allez expliquer ça au pape.
15: Non, mais j'ai rien à foutre du pape.
1: Oh, bah si c'est ça, je vous le passe.
15: Le pape ?
1: Oui, il est juste à côté, bougez pas.
15: Ah, mais non, mais...
1: Votre honorification, il y a la dame du garage qui veut vous parler pour les messes.
15: Oh.
1: Allô ?
15: Allô ?
1: Bonjour, mon petit, c'est le pape à l'appareil.
15: Comment ?
1: Oui, je sais, tu te dis pourquoi cet accent ? C'est parce que je suis le pape Léon de Bruxelles.
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17: Allô ?
18: Oui, bonjour Madame Ries.
17: Oui ?
18: Oui, bonjour Madame, c'est la mairie.
17: Oui, bonjour Monsieur.
18: Oui, dites-moi, je suis désolé, mais nous sommes obligés de vous délivrer un carton jaune.
17: Ah ?
18: Pour l'entretien du jardin et de la maison.
17: Ah bon ?
18: Oui, on vous donne un carton jaune, là.
17: Et pourquoi ?
18: Ben, je vais vous passer l'arbitre, Madame, parce que c'est lui qui décide, hein.
17: Oui, parce que le jardin, il est entretenu, le jardin, par rapport à ce qu'il était.
18: Oui, mais je pense que vous allez avoir l'explication par l'arbitre qui va vous donner, qui vous a donné le carton jaune. Hein, je vous passe l'arbitre, hein.
17: Oui.
18: Merci. Allô ?
17: Oui.
18: Oui, bonjour madame, monsieur l'arbitre, à l'appareil.
17: Oui, bonjour monsieur.
18: Oui, je suis désolé, mais là, vous méritiez largement un carton jaune. D'ailleurs, j'ai failli vous donner un carton rouge, madame, hein.
17: Mais je voudrais bien savoir pourquoi, parce que dans le jardin, compte tenu de ce qu'il était quand nous avons acheté la maison, et la transformation du jardin, c'est le jour et la nuit, et tout le voisinage nous le dit.
18: Madame, excusez-moi, mais vous n'êtes pas censée discuter avec l'arbitre sur les cartons jaunes et les cartons rouges. En général, quand on a un carton jaune, on adopte un profil mineur pour éviter de récupérer un carton rouge.
17: Mais non, mais je n'ai pas l'intention d'adopter un profil mineur, comme vous dites, parce que...
18: Oh, bah écoutez, madame, là, je suis désolé, mais...
17: Mais si... nous ne parlons peut-être pas de la même chose. Alors dites-moi pourquoi nous avons un carton jaune.
18: Attendez, madame, là, quand même... Allô ?
17: Oui ?
18: Vous avez entendu le coup de sifflet, je pense ?
17: Oui.
18: Ce qui veut dire donc que je vous délivre maintenant un carton rouge, madame, parce que vous n'avez pas le droit de protester auprès de l'arbitre.
17: Mais ça, je ne l'ignorais parce que c'est la première fois que j'entends parler d'un arbitre.
18: Ah, madame, je suis obligé donc de vous délivrer un carton rouge, ce qui fait que je vous expulse. Hein.
17: Que vous nous expulsez ?
18: Vous êtes expulsé du terrain.
17: Ben, enfin, comment est-ce possible ?
18: Madame, là, un carton rouge, c'est l'expulsion, hein.
17: Oui, mais je voudrais savoir pourquoi.
18: Mais parce qu'il y a faute, là.
17: Mais oui, mais pourquoi y a-t-il faute? Dites-moi pourquoi, dites-moi quelles sont vos raisons.
18: Mais écoutez, madame, vous avez vu ce que vous lui avez fait?
17: À qui?
18: Au joueur.
17: À qui?
18: Au joueur. Vous lui avez taclé, vos deux jambes s'étaient décollées du terrain et vous n'avez pas touché le ballon, vous avez touché ses pieds.
17: Mais pas du tout.
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0: Allô.
1: Bonjour madame, c'est bien la pension pour animaux?
0: Oui.
1: Monsieur Martin à l'appareil?
0: Oui.
1: Je vous fais déposer un cheval tout à l'heure, c'est pour vous prévenir.
0: Vous êtes censé appeler qui là?
1: Bah, la pension pour animaux.
0: La pension pour
1: animaux? Oui, parce que justement ce cheval est un animal.
0: Oui, une pension pour chien et chat.
1: Oui, bah chien, chat, cheval, ça reste un peu la même chose.
0: Je vous dis que je garde des chiens et des chats. Je ne garde pas d'autres animaux que des chiens et des chats.
1: Oh là là, bah oui, mais ça m'arrange pas.
0: Ah bah oui, oh là là, je suis désolé, mais...
1: Oh non, mais je vois, n'en dites pas plus.
0: Bah vous voyez quoi?
1: J'ai l'impression que vous faites un peu de la sélection faciès, comme on dit.
0: Ah, mais vous avez du mal à comprendre, quand même.
1: Pardon, vous pouvez quand même me rendre ce petit service.
0: Je vous connais pas, monsieur.
1: C'est pas grave, je vous envoie le cheval par transporteur, vous aurez plus qu'à le mettre avec les autres bestioles.
0: Je vous connais pas. Vous arrivez, vous m'envoyez un transporteur, le cheval, je peux l'avoir sur mes bras.
1: En même temps, c'est même pas mon cheval, donc...
0: Enfin bon, il arrive de où? Il appartient bien à quelqu'un.
1: C'est celui de mon beau-frère, il est parti au Martinland, et il m'a laissé son cheval en attendant.
0: Ah bah, et c'est pour combien de temps?
1: Alors, ça, aucune idée, de toute façon, moi je compte pas le récupérer, je vous le laisse.
0: Vous êtes en train de me dire, vous me déposez un cheval, c'est pas le vôtre, vous comptez pas le récupérer?
1: Oh bah moi je suis en appartement en plus, c'est une galère, il tient même pas dans l'ascenseur.
0: J'en veux pas de votre cheval, vous. Oui, allô?
1: Bonjour madame, vous êtes pas obligé de le garder le cheval?
0: Non, mais moi je peux pas recevoir de chevaux. Que voulez-vous que je fasse avec un cheval? C'est une pension pour chien et pour chat, je peux pas mettre un cheval dans un box à chien.
1: Oh, je pense que ça passe en tassant un tout petit peu.
0: Non, mais attendez, s'il faut une étable, faut de quoi le nourrir, machin, moi j'ai rien de tout ça, je vais pas lui donner des croquettes de chien à votre cheval.
1: Ah bah vous avez du bol, il adore les croquettes de chien, je lui donne que ça.
0: Mais monsieur, je vous dis non, trouver une pension de cheval ailleurs, il y en a.
1: Ah, vous en connaissez des pensions de cheval?
0: Ah bah bien sûr.
1: Ah bah parfait.
0: Ah bah oui.
1: Bah oui, comme ça vous pourrez voir avec eux pour leur refourguer le cheval que vous récupérez.
0: Oh putain, oui. Je ne peux pas recevoir votre cheval.
1: Ah oui, mais j'ai déjà fait le changement d'adresse. Je l'ai domicilifié chez vous.
0: Je m'en fous.
1: Après, vous n'êtes pas obligé de le garder avec vous dans la maison en permanence. Il peut aussi sortir galoper sur le terrain de temps en temps.
0: J'ai pas de terrain, monsieur, c'est une pension pour chien.
1: Hé, hey, attendez, on n'a pas encore parlé d'argent.
0: Oh, mais monsieur.
1: Madame.
0: Mais même à 1000 euros par jour, je ne peux pas accueillir de cheval.
1: 1000 euros? Alors c'est très gentil, mais je pensais beaucoup moins.
0: Mais comment je peux vous faire comprendre?
1: En revanche, qu'est-ce que vous entendez par 1000 euros par jour?
0: Je ne peux pas l'accueillir. Vous entendez ça?
1: Non, pardon, mais c'est pas clair.
0: Non, c'est vous qui êtes pas clair. Déjà, vous voulez ramener un cheval chez des gens que vous connaissez pas. Faites ce que vous voulez de votre cheval.
1: Oui, alors ça, on est d'accord là-dessus. Donc je vous le dépose.
0: Ok, d'accord. Ouais, faites comme vous voulez.
1: Parfait. En revanche, vous me proposez 1000 euros. C'est super.
0: Ok, d'accord, ouais.
1: Mais honnêtement, vu que vous me rendez service, en plus, moi, je vous le vends à 500 balles et on n'en parle plus, hein.
0: Mais comme si, moi, je vais vous donner de l'argent en plus. Non, mais c'est pour rire, quoi.
1: Pardon, mais je vais pas vous filer un cheval gratos non plus.
0: Mais je ne veux pas de cheval, monsieur.
1: Bon, bah, vous me donnez 400 balles en liquide.
0: Mais non!
1: Alors, 300 euros et un chien. On n'en parle plus.
0: Allez, au revoir, monsieur, au revoir.
1: Et si on dit 1 euro et 300 chiens?
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16: Allô?
19: Madame Nic...
16: Oui?
19: Ah, très bien, bonjour madame, c'est la mairie à l'appareil, les services...
16: Qui ça?
19: La mairie.
16: La mairie?
19: Oui.
16: Pourquoi?
19: Pour le dossier administratif B354, parce que nous avons...
16: Comment?
19: Vous m'entendez là?
16: Écoutez, j'entends pas très bien...
19: Est-ce que vous avez écrit à la mairie ces jours-ci?
16: Faut que j'aille à la mairie?
19: Non, est-ce que vous avez écrit à la mairie?
16: J'ai rien écrit à la mairie, moi.
19: Ah, ben voilà. Alors, il y a un petit problème. Je vais vous passer monsieur le maire, madame. Hein?
16: Vous passerez?
19: Non.
16: Comment?
19: Je vais vous passer monsieur le maire. Hein?
16: Bon, d'accord.
19: Monsieur le maire.
16: Quand, aujourd'hui?
19: Merci. Allô?
16: Bon, d'accord.
19: Allô?
16: Merci.
19: Allô?
16: Parce que vous savez, moi, j'entends pas bien.
19: Allô?
16: Alors, c'est pour ça que...
19: Allô?
16: Oui, c'est pour ça que je vous fais répéter.
19: Oui, bonjour madame, c'est monsieur le maire à l'appareil.
16: Qui c'est qui est à l'appareil?
19: Monsieur le maire à l'appareil.
16: Comment?
19: Monsieur le maire.
16: Enfin, vous me le direz.
19: Vous
16: me le direz en venant.
19: Je suis monsieur le maire.
16: Voilà.
19: Non, le maire, allô?
16: À tout à l'heure?
19: Non, attendez, c'est le maire à l'appareil.
16: Comment?
19: Le maire, vous savez, le maire de la ville.
16: Alors, c'est malheureux d'être sourd, hein?
19: Oui, mais je suis pas sourd.
16: Vous n'êtes pas sûr?
19: Non, je suis pas sourd.
16: Ben oui, c'est moi qui suis sourde.
19: Ah bon?
16: Alors, si j'ai un appareil, mais je suis obligée de l'enlever pour téléphoner.
19: Ah oui.
16: Alors,
19: bon.
16: C'est comme si j'avais rien.
19: Oui.
16: Voilà. Dites-moi. Bon, ben alors, je vais peut-être vous voir tout à l'heure.
19: Comment?
16: Bon, au revoir.
19: Non, allô.
16: Oui. Allô?
19: Oui, vous m'entendez?
16: Comment?
19: Vous m'entendez?
16: Mais qu'est-ce que c'est? C'est quelque chose que vous me donnez?
4: Oui, non. C'est, je suis monsieur le maire.
16: Comment?
4: Je suis monsieur le maire.
16: Vous êtes le maire?
4: Voilà.
16: Ah, je suis contente que vous me le disiez parce que je me demandais qui c'était qui pouvait sonner à la porte ou des trucs comme ça. Hein?
4: Ah, mais personne ne voulait venir.
16: Alors, faudrait demander peut-être au gardien.
4: Oui.
16: Vous voulez que je vous donne leur numéro au téléphone?
4: Non.
16: Bon, d'accord. Bon, ben, je vous remercie.
4: Oui, je vous en prie.
16: Au revoir.
4: Allô? Allô?
16: Allô?
4: Oui. Vous m'entendez?
16: Hein?
4: C'est pas la mairie, là. Hein?
16: Ah, c'est pas la mairie?
4: Non.
16: C'est qui?
4: C'est la radio.
16: La radio?
4: Oui.
16: Alors, qu'est-ce qu'elle veut, la radio?
4: C'était une blague.
16: Comment?
4: Une blague.
16: Une place?
4: Non, une blague.
16: Mais j'ai pas de place, moi.
4: Non, une blague.
16: Écoutez, je comprends rien.
4: Non, c'est
16: téléphonez au gardien, vous verrez.
4: Non, non, c'était une blague, une histoire drôle.
16: Je commence à croire que c'est une farce.
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23: Allô.
1: Bonjour monsieur, c'est bien la boulangerie?
23: Non, c'est madame, c'est pas grave.
1: C'est pas la boulangerie, oh là, ben je me suis encore trompé.
23: Mais vous êtes à la boulangerie?
1: Pas du tout, non, je suis chez moi à Martinville.
23: Oui, bien sûr, mais vous êtes à la boulangerie monsieur.
1: Bah non, je peux pas être chez moi et en même temps à la boulangerie.
23: Mais non, vous êtes ici, vous êtes dans son... vous êtes
1: Et voilà, comme vous dites, si je suis ici, je peux pas être là-bas.
23: Mais non, vous êtes avec la vendeuse de la boulangerie.
1: Comment ça je suis avec la vendeuse?
23: Bah vous êtes
1: Alors pas du tout, moi je suis en couple avec ma femme Martine, tout va très bien, merci.
23: Mais non, Jean-Louis Balas, vous êtes en contact avec la vendeuse.
1: Comment ça en contact? Ah non, mais je suis très bien avec ma femme, merci.
23: Bah non.
1: Après, si ça vous intéresse, j'ai mon beau-frère qui est célibataire.
23: Mais non, je suis casée, c'est bon, je cherche pas. Je suis la vendeuse de la boulangerie.
1: Ah, c'est vous la vendeuse? Bah dites-le.
23: Ah, bon bah voilà, bah alors, voilà.
1: Donc problème, j'ai acheté chez vous une baguette avant les vacances, en juillet.
23: Oui.
1: Et là, je rentre de vacances, je pèse ma baguette, et il n'y a pas du tout le poids, il en manque.
23: Vous avez laissé votre baguette pendant un mois et elle est sec?
1: Oui, et en plus elle est sec, effectivement, comme vous dites. Donc il y a visiblement un problème marchandise.
23: Bah voyez avec la patronne.
1: Oh, bah passez-la moi.
23: Voilà.
1: Merci monsieur.
23: Non, je suis pas monsieur, je suis madame. Je suis la dame, je suis la fille.
1: Ah ok, pardon.
23: Au revoir monsieur.
1: Au revoir monsieur.
24: Bah non mais, bon.
23: Bonjour.
1: Bonjour monsieur, comme j'ai expliqué, j'ai pesé ma baguette, elle est beaucoup plus légère que prévu.
23: Si vous laissez votre baguette de pain à l'air libre, elle perd de l'eau, c'est normal.
1: Ah d'accord, parce qu'en plus vous coupez votre pain avec de l'eau.
23: Mais non, mais monsieur, regardez sur internet, me dites pas que ma baguette de pain elle est coupée avec de l'eau, parce que du pain ça se fait comme ça.
1: Bah c'est vous me dites que vos baguettes elles sont coupées avec de l'eau.
23: Mais j'ai pas dit que je coupais avec de l'eau, je vous dis qu'une baguette de pain c'est fait avec du pain et de l'eau.
1: Bah pour faire du pain avec du pain, il suffit de mettre du pain, ça me semble logique.
23: Mais comment on fait du pain avec du pain du coup si je dois mettre du pain pour faire du pain?
1: Alors je suis pas boulangeur, mais pour faire du pain avec du pain, je pense qu'il suffit de mettre du pain.
23: Mais n'importe quoi.
1: Après je comprends, c'est moins cher de mettre de l'eau.
23: Bon bah allez. Bonjour.
1: Bonjour monsieur, pardon, mais alors il y a vraiment un problème.
23: Ah bah non, mais c'est normal. Attendez, ça fait 2 mois.
1: Non mais vous inquiétez pas, on va faire une déclaration d'erreur de baguette à votre assurance.
23: Vous rigolez, une déclaration à l'assurance, parce que la baguette, au bout de 2 mois...
1: Ah oui, comme ça me permet de toucher une indemnification.
23: Bah c'est jeudi, je vous filerai une baguette, comme ça on n'en parle plus.
1: Ah non, surtout pas. Vous allez juste déclarer comme quoi vous avez fait une erreur de pesage baguettiste.
23: Ah non, je fais pas une erreur de pesage, arrêtez de voir 5 minutes.
1: Bah si, comme ça on déclare un préjudice, j'ai fait le calcul, mais normalement, je dois toucher 15 000 euros.
23: Oui, bah certainement 15 000 euros, oui.
1: Voilà, donc vous marquez ça sur un papier.
23: Non, je fais pas de papier, je fais rien du tout.
1: Oh, mais je vous vois venir. Vous allez me négocier un pourcentage sur les 15 000.
25: Attendez.
1: Ah, bah c'est madame.
25: C'est monsieur.
1: Si vous voulez.
25: Vous avez laissé une baguette un mois sur le plan de travail et vous me dites qu'elle fait plus le poids, c'est ça là?
1: Voilà, on est d'accord. Et votre collègue a essayé de gratter un pourcentage sur le préjudice.
25: Non.
1: Non, mais je comprends, vous voulez croquer dans le business, pourquoi pas?
25: Attendez.
1: Et vous savez quoi? On déclare 30 000 euros de préjudice et on prend 15 000 chacun.
25: C'est juste un sketch, monsieur, excusez-moi, mais...
1: Alors non, c'est pas du tout un sketch.
25: Non, c'est une blague.
1: Oh bah c'est pas du tout une blague non plus, non, rien à voir, c'est un canular.
25: Incroyable.
1: Et alors c'est qui?
25: C'est la radio.
1: Bien joué, en plus c'est une radio où on fait des blagues, des sketchs et des canulars.
25: Rire et chanson.
1: Oh bah voilà.
25: Franchement.
1: Merci madame et bonne journée.
25: Eh ben, au revoir madame.
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27: Abus Finance, bonjour.
28: Oui, bonjour madame.
27: Bonjour monsieur.
28: C'est bien la société Abus Finance?
27: Oui.
28: Oui, je me permets de vous appeler car je souhaiterais que vous me remboursiez.
27: Quoi monsieur?
28: Samedi dernier, j'ai joué au loto, votre adresse et votre numéro de téléphone. Et j'ai perdu, j'avais joué quand même 37,50 €.
27: Attendez, mais de quoi me parlez-vous? Nous sommes une société de gestion de patrimoine.
28: Oui.
27: Pas de loto.
28: Bah, écoutez, madame, votre numéro de téléphone, c'est bien le 05?
27: Oui.
28: Bah, j'ai joué les 7 combinaisons loto et j'ai perdu. Donc, je souhaiterais que vous me remboursiez les... Ben oui.
27: Mais je vois pas à quel titre, monsieur.
28: Mais madame, j'ai perdu à cause de vous. Vous êtes bien un organisme de finances.
27: Non, mais attendez, mais nous ne sommes pas une société de loto.
28: Non, mais alors, mais j'ai perdu...
27: Vous jouez le numéro qui vous convient, monsieur, au loto.
28: Ben cela, ça me convenait pas, apparemment, hein.
27: Attendez.
28: C'est un abus de confiance. Mais... Moi, je veux que vous me remboursiez.
27: Je ne vois pas à quel titre, monsieur.
28: Vous me faites perdre 37,50 €.
27: Parce que vous avez joué un numéro qui est le nôtre.
28: Rien à voir, j'ai fait confiance.
27: Et alors?
28: Eh ben alors, j'ai perdu, donc vous devez me rembourser. Vous roulez sur l'or
27: et... Enfin, monsieur, mais à quel titre?
28: Mais au titre du perdant. Vous m'avez fait perdre 37,50 €, ça représente peut-être rien pour vous, parce que vous nagez.
27: C'est ce que j'ai dit, monsieur. Ce que je veux dire, c'est que votre demande est complètement inepte.
28: Vous n'allez pas me faire perdre de l'argent au téléphone, en plus.
27: Écoutez, monsieur, donnez-moi votre numéro de téléphone et le gérant vous rappellera.
28: Ah, allez. Quand même. 37,50 €.
27: Votre numéro de téléphone, s'il vous plaît.
28: 37,50 €. Et vous avez intérêt à m'envoyer le mandat demain, sinon moi j'appelle la police. Hein.
27: Je ne comprends pas ce que vous me dites.
28: Madame, quand on avance des chiffres...
27: Mais on n'avance rien du tout. Je ne vous ai rien avancé comme chiffre. Enfin, je ne comprends pas l'objet de votre appel. Vous n'êtes pas client chez nous. Vous ne nous avez confié aucun argent, aucun portefeuille et rien du tout.
28: 37
27: et vous
28: euros.
27: Me demandez de rembourser 37,50 € parce que vous avez joué notre numéro de téléphone au loto.
28: Et que j'ai perdu.
27: Mais monsieur, vous auriez joué votre date de naissance.
28: J'aurais gagné.
27: Mais eh ben alors, pourquoi ne l'avez-vous pas joué?
28: Parce que je vous ai fait confiance.
27: Mais monsieur, nous sommes une société de gestion de patrimoine.
28: Voilà. Alors, vous avez géré mes 37,50 €.
27: Mais pas du tout.
28: Oh.
27: Qu'est-ce que c'est cette histoire?
28: Qu'est-ce que c'est que cette histoire? C'est une histoire de perdant. Hein, comme la société nous en fournit beaucoup en ce moment.
27: Mais qu'est-ce que... Non, mais...
28: Vraiment, la finance en ce moment est responsable de tous les maux, à commencer par le mien.
27: Non, mais monsieur...
28: Vous êtes capable de gérer mon patrimoine ou non?
27: Mais vous nous avez rien confié, enfin.
28: Je vous ai confié 37,50 €. Sur la foi de votre bon numéro de téléphone.
27: Mais enfin, eh bien, vous êtes au bon numéro de téléphone, je vous le confirme.
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3: Oui.
1: Bonjour madame, c'est bien le bar?
3: Non, c'est monsieur, c'est pas madame.
1: Comment ça, un monsieur dans un bar?
3: Ah oui, mais un bar, il peut y avoir un monsieur aussi ou une dame. Hein.
1: Bon, un bar avec un monsieur, j'ai jamais vu ça.
3: Vous n'avez jamais vu un bar avec un monsieur?
1: Ah bah non, après c'est vrai que de nos jours, on voit de tout, mais enfin quand même.
3: Attendez, je fréquente les bars.
1: Les bars, oui, mais les bars avec un monsieur, franchement.
3: Mais il y a quand même pas mal de monsieur qui tiennent des bars quand même, non?
1: Alors, parfois on peut croire que c'est un monsieur, mais c'est quand même une dame.
3: Non, mais là, vous téléphonez à un homme, hein, voilà, il y a pas d'ambiguïté.
1: Alors, arrêtez-moi si je me trompe, mais moi on m'a dit que quand il y a un monsieur au bar, en général, c'est une femme qui s'est habillée en monsieur.
3: De quoi de quoi vous parlez, là? Vous allez où, là? Vous êtes sur quel terrain, là?
1: Non, mais je juge pas, je sais même pas comment vous êtes habillé.
3: Allez, j'en raccroche, là.
1: Ah non, mais allô?
3: J'en raccroche.
1: Non, mais parce que j'appelais pas que pour ça non plus.
3: Oui, bon, allez-y.
1: Cabinet médical du docteur Martin à l'appareil.
3: C'est qui, le docteur Martin?
1: C'est le médecin de Martinville. Moi, je suis son assistant, le secrétaire médical Martin.
3: Oui.
1: Et c'était pour vous prévenir que ça arrangerait le docteur de vous déclarer en arrêt maladie.
3: Qu'est-ce que vous me racontez, là? J'ai rien demandé.
1: Alors, c'est juste des papiers, c'est parce que le docteur Martin n'a pas déclaré assez d'arrêt maladie ces derniers temps.
3: Il y a pas, hein?
1: Ouais, donc il est obligé d'en rajouter quelques-uns sous le manteau, sinon il touche moins de remboursement de la sécu.
3: Ben.
5: Allô?
1: Ah, bonjour monsieur.
5: Oui, non, mais moi ça m'intéresse pas, je veux pas être en arrêt de maladie, je me suis jamais mis en arrêt de maladie, monsieur.
1: Eh ben justement, ça vous fait une belle occasion de découvrir les joies
5: non,
1: de l'arrêt...
5: Non, non, ça fait pas une belle occasion de mettre en arrêt de maladie.
1: Bah ben oui, mais sinon le docteur Martin, il a pas son quota.
5: Je connais pas le docteur Martin, déjà. Je vais pas me mettre en arrêt de maladie parce que monsieur, il a pas fait assez de l'arrêt de maladie.
1: Non, mais si vous préférez que ce soit pas vous, on prend quelqu'un d'autre dans le bar.
5: Personne, il y a personne qui veut être en arrêt de maladie. Je vous dis que ça m'intéresse pas.
1: Ah, parce que moi j'ai dit au docteur que vous étiez d'accord.
5: Non, je vous ai pas dit au docteur que vous que j'étais d'accord, je vous ai dit que j'étais pas d'accord.
1: Ah bah attendez, justement, voilà le docteur.
5: Non mais...
1: À la limite, je vous le passe, vous lui confirmez que vous êtes d'accord
5: je
1: et on
5: n'en... Je suis pas d'accord, je vais pas être en arrêt de maladie pour monsieur Martin. Déjà, monsieur Martin, il est pas normal parce qu'on pourrait aller le dénoncer à Sécurité Sociale. Parce qu'après, on dit que la Sécurité Sociale est en ruine, mais il y a de quoi.
1: Ah oui, mais non, je peux pas dire ça au docteur.
5: Alors vous dites au docteur que je suis pas d'accord, sinon je vais aller à la gendarmerie porter plainte contre vous. Vous avez bien compris?
1: Oh oui, bah ça vous lui dites vous-même, attendez, je vous le passe.
5: Oui.
1: Docteur Martin? Oui, monsieur Martin?
5: C'est fou ça.
1: Je vous passe le monsieur qui est d'accord. Allô, docteur Martin à l'appareil.
5: Allô, oui.
1: Oui, merci beaucoup monsieur d'accepter d'être en arrêt maladie.
5: Non mais je ne veux pas être en arrêt de maladie monsieur.
1: Alors pardon, mais mon sous-fifre, le secrétaire Martin, me dit que vous êtes volontaire.
5: Non,
1: donc...
5: je suis pas volontaire mais ça va vraiment pas la tête.
1: Pardon, mais vous êtes médecin?
5: Non.
1: Voilà, alors que moi je suis docteur semi-professionnel, croyez-moi si j'ai mal à la tête, je suis le premier au courant.
5: C'est monsieur Martin?
1: Ah non, rien à voir, moi je suis le docteur Martin. Et allez, qu'est-ce que ça dit derrière?
5: Rire et chanson, il dit.
1: Ah bah passez-le moi.
5: Oui, je vais vous le passer, ouais. Tenez, je vais vous parler.
6: Monsieur Martin.
1: Madame la Poucave, bonjour.
6: Oui. Ah, je vous entends, je suis toujours mort de rire.
1: Ah non, vous confondez avec mon beau-frère, mais je lui dirai, ça lui fera plaisir.
6: Bah, c'est...
1: Au revoir, madame.
6: Au revoir, madame.
7: Au revoir, madame.
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7: Au revoir, madame. 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
9: La mascotte, bonjour.
10: C'est bien la crêperie ?
9: Oui.
10: Oui, bonjour madame, monsieur le baron de la place à l'appareil.
9: Oui.
10: Je souhaiterais savoir s'il était possible de réserver pour ce soir.
9: Oui, pour combien de couverts ?
10: Un.
9: Un ?
10: Nous sommes un.
9: D'accord.
10: Nous voudrions dîner en tête à tête avec moi-même, mais pourriez-vous nous mettre deux couverts pour un, je vous prie ?
9: Oui.
10: Et si cela ne vous dérange pas, nous serons nus.
9: Oui. C'est quoi ce truc-là, là ?
10: Ah d'accord, on fait des manières. Ah voilà, on n'aime pas les bourgeois.
9: Non, non, pas du tout, mais...
10: Eh ben voilà, c'est toujours pareil. Monsieur le baron a besoin d'arriver tout seul, de manger en tête à tête, à poil sur sa table, et voilà, on l'aime pas. Et c'est quoi ce truc-là, et comment, et pardon, et j'ai pas le droit de manger à poil.

0: ne l'a pas dérangée.
1: Oui.
0: Et je lui ai dit que je viendrais manger nu.
1: Oui.
0: Et ça, tout d'un seul coup, elle a pris la mouche et elle n'a plus voulu.
1: Oui.
0: Pourquoi donc?
1: Bah, parce que vous allez venir manger à poil à la maison.
0: Bah, écoutez, monsieur, quand même, je suis seul. Je peux faire ce que je veux, je ne dérangerai aucune personne à ma table.
1: Non, non, mais bien sûr, mais je suis tout à fait d'accord avec vous. Et puis, vos opinions, c'est pour vous.
0: Donc, je viendrai à 21h.
1: Ouais, mais pour à poil, bien sûr.
0: Ah, si, monsieur, aussi.
1: Non, non, bah, vous rentrerez pas, c'est tout.
0: Bah, attendez, je ne rentre pas à poil, comme vous dites, dans une crêperie. Non. Je rentre habillé, je me déshabille une fois que j'ai posé mes affaires.
1: Ah ouais, d'accord. Ah, bah, vous sortirez, c'est tout.
0: Bon, si par contre, est-ce que vous pourriez accepter que je vienne donc habillé, hein?
1: Oui, bien sûr, hein.
0: Mais que ensuite, quand je m'installe à ma table, je mange les crêpes nues, hein, mais avec... Je pourrais mettre une crêpe sur mon sexe.
1: Non, non, mais non, c'est pas possible, ça, monsieur.
0: Mais pourquoi?
1: Ah, mais je serais tout à fait d'accord de vous accueillir si tout le monde était à poil dans la... Même moi, le premier, si je peux me trouver un coin pour me mettre à poil quand il fait beau ou un truc comme ça, je suis le premier à le faire. Mais bon, bah, devant les gens, non, j'évite, quoi. Vous comprenez ce que je veux dire?
0: Même une crêpe saucisse.
1: Même une crêpe saucisse, oui.
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3: Allô?
4: Bonjour monsieur, c'est bien la société de transport routier?
3: Oui.
4: Monsieur Martin à l'appareil, les transports Martin?
3: Oui.
4: J'ai fait faire des cartes grises pour mes véhicules professionnels à la préfecture, et alors vous allez rire?
3: Ouais, ouais.
4: Ouais, parce que à la place de mes coordonnées, ils ont mis les vôtres.
3: D'accord.
4: Donc ça veut dire que c'est vous qui allez avoir les PV de mes véhicules.
3: Ah.
4: Vous avez déjà reçu des PV à moi?
3: Non.
4: Ok, bon bah c'était juste pour vous prévenir de toute façon. Et puis je vous souhaite une bonne journée.
3: Une fois que je vais recevoir le PV, je fais quoi?
4: Ah bah vous le payez.
3: Je ne vais pas payer quelque chose, je ne suis pas responsable.
4: Ouais, mais faites gaffe parce que sinon après ils vont vous le majorer.
3: Non mais attendez monsieur, je crois rêver là. Vous allez les faire refaire les cartes grises.
4: Oula, surtout pas. S'ils les remettent à mon adresse, c'est moi qui vais recevoir mes PV.
3: Bien sûr.
4: Ah bah ça m'arrange pas.
3: Bah non mais j'ai jamais vu ça. Vous faites des cartes grises avec des fausses adresses?
4: Ah non non, c'est une vraie adresse.
3: Ah bah oui, ça je sais bien, c'est la mienne.
4: Eh oui, donc pas de problème.
3: Mais non, mais c'est une usurpation d'identité, monsieur.
4: Mais non, puisque c'est aussi votre vraie identité.
3: Il y en a combien de cartes grises?
4: Bon, une soixantaine.
3: Pardon?
4: Oui, enfin, entre 60 et 80.
3: Combien, vous m'avez dit?
4: Bon, à tout casser, il y en a 100.
3: Et elles sont toutes en notre nom?
4: Oui, je trouve que c'est plus pratique pour tout le monde, en plus.
3: Je crois pas, non. Quittez pas.
5: Allô?
4: Bonjour madame, comme je disais, vous inquiétez
5: mais
4: pas.
5: C'est vos camions, c'est pas mes camions. Donc je vais pas payer vos PV, non mais c'est tout le monde va mettre mon adresse.
4: Ah non mais il y a une ruse, rassurez-vous. Il suffit que vous mettiez le PV sur le dos d'un de vos chauffeurs, comme ça c'est lui qui paye.
5: Mais non mais moi je veux pas que mes chauffeurs payent vos camions.
4: Alors ça j'y avais pas pensé, mais effectivement, vu que mes camions sont à votre nom, vous pourriez participer au prix d'achat, c'est pas faux.
5: Mais quoi? Mais non mais je vais pas payer vos camions, non mais vous croyez où ça?
4: Ok, bah moi juste les PV, ça me va déjà très bien.
5: Mais non mais je vais pas payer vos PV.
4: C'est même pas vous qui payez, c'est ce que je vous dis.
5: Ouais, c'est mon chauffeur, allez.
4: Bah oui, moi je voulais juste vous prévenir, je trouvais ça normal.
5: Non, je trouvais ça normal, mais non, mais vous sortez d'où? C'est normal que vous me prévenez que je vais payer vos PV?
4: Oh bah c'est la moindre des choses, oui.
5: Mais non, mais c'est la moindre des choses, mais mais ça va pas du tout. Vous croyez où que je vais payer vos PV? Moi je vais vous retrouver vos camions, si je dois payer un PV, je vais chercher le camion. C'est quoi, c'est le transport Martin d'où?
4: Oh non, je vous dis pas, sinon je vous vois venir, vous allez mettre vos véhicules à mon nom pour que je paye vos PV.
5: Mais vous croyez que je vais mettre mes véhicules à votre nom? Mais vous êtes taré ou quoi?
4: Ah mais ça je le vois venir gros comme un camion, ouais.
5: Mais c'est dément.
4: Oui oui, vous voulez contre-transférer votre adresse sur la mienne.
5: Alors là, j'en ai eu. Et honnêtement, j'en ai eu des bonnes, là. Mais là, quand même, là, vous êtes champion.
4: Ah, merci. Donc, pour les PV, on fait comme on a dit.
5: Je n'ai rien à foutre. Moi, je suis droit dans mes baskets. Vous essayez de m'agouiller?
4: Pas du tout. En plus, si vous payez mes PV, j'ai prévu une petite compensation, évidemment.
5: Je m'en fous, non?
4: Ah, mais attendez, je vous ai mis de côté un stock de poterie savoyarde.
5: Moi, je m'en fous, moi, des trucs savoyardes, moi.
4: Ah, bah, elles sont fabriquées main dans une usine du Bangladesh.
5: Mais je m'en branle le complet, moi, de ça.
4: Oui, bon, après, si vous êtes contre les savoyards du Bangladesh, c'est pas ma faute.
5: Je suis contre les gars qui sont pas honnêtes. J'ai autre chose à branler que casser les couilles, là.
4: Ouh, ça fait beaucoup de manipulation en même temps.
5: Vous retrouverez, vous inquiétez pas.
4: Eh ben, pour ça, je peux vous donner mon adresse, ça peut vous aider.
5: Eh ben, donnez-moi votre adresse.
4: Vous avez de quoi noter?
5: Ouais.
4: Donc, rire, R-I-R-E,
5: okay.
4: E-T,
5: ouais.
4: Chanson.
5: Rire et chanson.
4: C'est ça, bienvenue.
5: Alors là, c'est très fort. Oh non.
4: Ah si.
5: Alors là, vous l'avez fait bonne.
4: Eh ben, merci pour tout, bonne journée, et au revoir, madame.
5: Allez, au revoir.
4: Au revoir qui?
5: À madame Martin, pardon.
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6: Ah ?
0: Oui, bonjour, madame.
6: Bonjour, monsieur.
0: C'est l'élevage de porc.
6: Disons qu'on est élevage de porc, on n'y est plus.
0: Bon, c'est la DAS DDE à l'appareil.
6: Oui.
0: Évidemment, tout ce qu'on va vous dire maintenant est confidentiel. Hein.
6: Oui, oui.
0: Voilà. On a un problème, c'est qu'on a enregistré après la grippe du cochon une nouvelle grippe qui s'appelle la grippe du sanglier, qui a été transmise au porc par les sangliers.

0: D'accord, mais nous, on n'a plus de cochons, ça fait 4 ans.
1: Ouais. Et plus d'animaux ?
0: Ah, bah, à part des canards, des poules, enfin.
1: Des canards ?
0: Canards, oui.
1: Les canards sont dans un enclos, madame ?
0: Oui, oui, oui.
1: On va vous demander de faire un effort très rapidement parce que là, on a eu deux élevages de canards qui ont été visités par donc un sanglier porteur de la NP1, NP2,
0: oui.
1: Et qui a contaminé les canards.
0: Ah bon ?
1: Alors, je vais vous donner la liste des signes, si vous êtes connoté.
0: Oui, alors attendez, je tourne la feuille. Oui, allez-y.
1: Si le canard perd ses plumes.
0: Perte de plumes, quoi.
1: Et à la place, il y a des poils qui poussent.
0: Alors, pousse de poils.
1: Également les défenses. C'est-à-dire que votre canard perd son bec. Donc, c'est le bec supérieur, la partie supérieure qui tombe en premier.
0: Oui, perte supérieure.
1: Du bec du canard.
0: D'accord.
1: Et ensuite, la partie inférieure du bec du canard qui tombe.
0: Ensuite, perte inférieure. D'accord.
1: Après les 48 heures, on a une évolution un peu symptomatique qui est plus importante. La pousse des défenses. Donc, le canard perdant son bec, c'est un groin qui pousse.
0: Alors, perte du bec, alors attendez, pousse des défenses, pousse un groin.
1: Un groin, donc, comme un sanglier.
0: Un groin à la place du bec.
1: Alors, le problème, c'est qu'il continue à cacaner, en fait. Il ne fait pas le cri du sanglier, il fait le cri du canard, du coin-coin-coin.
0: Oui, oui, oui, d'accord. Ça devient inquiétant.
1: Eh ben oui. Mais alors, les défenses, attention, hein, de la taille des défenses du sanglier.
0: Purée, mais...
1: Vous imaginez ce que ça donne sur un canard ?
0: Oui, oui, alors, défense.
1: Oui, c'est entre 80 et 1,20 m de longueur.
0: D'accord.
1: À ce moment-là, le canard se gonfle jusqu'à atteindre la taille d'un sanglier de taille moyenne.
0: Le canard se gonfle, oui.
1: Ensuite, donc, ses deux pattes palmées tombent, et a les quatre pattes qui, donc, commencent à pousser.
0: Oui, enfin, comme le sanglier, quoi, oui.
1: Ça, c'est au bout de 72 heures.
0: Alors, ça, c'est au bout de 72 heures. Alors, les deux pattes palmées tombent.
1: Toutes les 10 minutes, il y a une patte qui sort.
0: Toutes les 10 minutes, une patte.
1: C'est là qu'au bout de 96 heures, la transformation, la mutation du canard en sanglier est opérée et terminée.
0: Ah oui, la mutation du canard se passe en sanglier, quoi.
1: Et là, donc, le nouveau canard sanglier s'en va maintenant contaminer d'autres canards à son tour.
0: Oui, oui, ben, ça, je comprends. Mais enfin, le sanglier, faudrait qu'il approche les canards, quoi.
1: Il les approche, et donc la contamination se passe par sodomie.
0: Ah oui.
1: Et une fois que le sanglier a violé le canard, il gonfle,
0: oui.
1: Implose, et donc il crève, quoi.
0: C'est vrai, en effet que...
1: Ah oui, attendez, quittez pas, parce qu'on me signale le cas de M. Bourg-Saint-Agnan, allô ?
0: Oui, oui, je connais, oui.
1: Ah mince, lui, il a encore des cochons.
0: Lui, il a encore des cochons.
1: Ouais, et ben, il y a un de ces cochons qui s'est fait sodomiser par un sanglier.
0: Comment ? Ah, oh, ben alors là, qu'est-ce que ça va devenir, si tout ?
1: Apparemment, ça crée comme une espèce d'hippopotame.
0: Oh, ben alors ça, c'est une bestiole qui serait à détruire, quoi, pratiquement.
1: On va bien vérifier avec vous, vous avez bien compris le processus pour pouvoir l'interrompre, hein, si vous...
0: Qu'est-ce que j'ai marqué ? Ben que les sangliers se promènent, bon, ils cherchent à contaminer les canards, quoi.
1: Oui.
0: Et après, bon, ben, quand les canards sont contaminés, bon, il y a la perte de la plume... pousse des poils, le bec supérieur tombe, après c'est le bec inférieur, et il pousse des défenses, comme pour le sanglier, quoi.
1: De quelle taille ?
0: 1,20 m. Et il y a la pousse d'un groin à la place du bec, inférieur et supérieur. Le canard se gonfle jusqu'à atteindre le volume d'un sanglier, et le sanglier explose après, je crois, hein, c'est ce que...
1: Voilà.
0: Bon, ben, si on voit une bestiole traîner autour, la chasse est pas ouverte, mais...
1: Si jamais vous voyez un sanglier,
0: oui,
1: qui est en train de sodomiser un de vos canards, surtout empêchez ça. Hein.
0: D'accord.
1: Quitte à le prendre, vous arrivez derrière lui et puis vous le tirez comme ça, quoi. Hein.
0: Oui, oui, oui.
1: Mais attention de ne pas vous faire sodomiser à votre tour, parce qu'alors là, vous seriez contaminé. Hein.
0: Ah, d'accord, parce que l'humain aussi.
1: Ah oui ?
0: D'accord. Bon.
1: On a une dame, là, malheureusement, qui a attrapé ce virus et qui a été transformée en canard. Hein.
0: Ça vient inquiétant, ça.
1: Un canard d'1,20 m de haut.
0: Bon, d'accord, ça donne à réfléchir.
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3: Oui.
4: Oula, oui. Allô, vous m'entendez?
3: Oui, j'entends bien.
4: Pardon, mais il y a quelqu'un qui dort à côté de vous, non?
3: Ah non, personne.
4: Bon, alors pourquoi vous chuchotez?
3: Je chuchote pas, là, je suis en train de parler fort. Ma femme, elle m'entend au fond du restaurant.
4: Ah bah non, vous parlez tout doucement, comme ça.
3: Vous avez pas mis en sourdine, des fois. Vous savez, le téléphone, ça se règle, le son.
4: Le mien, je crois pas. J'ai juste un bouton marqué volume, plus et moins.
3: Ah oui?
4: Quoi, oui? Vous croyez que c'est ça?
3: Bah oui. Oui, oui, oui.
4: Non.
3: Oui, faut appuyer plus.
4: Attendez, je fais plus, plus, plus. Voilà, allez-y, parlez.
3: Allô?
4: Oula! Oh! Ça va, c'est pas la peine de crier non plus.
3: Ben, j'ai pas crié, je parle toujours de la même façon.
4: Alors, attendez, j'appuie sur moi.
3: Eh, ben oui. Hein.
4: Ah, ben, vous recommencez à chuchoter.
3: Bon, eh ben, moi, j'ai pas de ça à faire. Moi, j'ai des clients dans le restaurant, là.
4: Ah, ben, voilà, là, c'est bien. Bonjour, madame. Monsieur Martin, à l'appareil. Agence Martin Immobilier.
3: Oui.
4: Je viens d'ouvrir mon agence et il y a une petite erreur. J'ai mis les coordonnées de votre restaurant sur tous mes papiers.
3: Mais moi, j'en ai rien à faire, moi. Moi, si on m'appelle pour acheter une maison, je leur dis que je vends pas de maison, puis c'est tout.
4: Ben oui, mais moi, j'en vends, merci.
3: Et alors, j'en ai rien à foutre, moi. Vous vous débrouillez avec la poste et puis c'est tout.
4: Justement, j'ai vu avec la poste. Le plus simple, ce serait que vous, vous changiez d'adresse.
3: Ouais, ouais.
4: Bah oui, sinon on se retrouve tous les deux à la même adresse, ça va être le bazar.
5: Oui, allô?
4: Ah, allô?
5: Oui, allô?
4: Eh ben, encore un qui chuchote. Bonjour, monsieur.
5: Vous êtes nouveau commerçant ou quoi?
4: Oui, depuis aujourd'hui, comment vous savez?
5: Ah, ben c'est à vous, bien informé, comme quoi vous êtes bien à Bubblewed, là-haut, c'est pas où, là?
4: Comment ça, à Bubblewed?
5: Bah, je sais pas où, là, où c'est que vous avez...
4: Bah non, c'est beaucoup plus pratique si c'est vous qui changez d'adresse, c'est ce que je disais.
5: Bah, je vais pas changer mon adresse, monsieur.
4: Si, si, mais vous inquiétez pas pour le courrier, moi, je vous renvoie mon courrier, et vous, vous me renvoyez le vôtre.
5: Alors, je vous renvoie vos courriers, et vous me renvoyez le vôtre, qu'est-ce que c'est que ce travail-là encore. J'ai jamais vu ça de ma vie. Pourquoi ce serait moi qui le ferais, là? Je comprends pas, là.
4: Bah parce que moi, j'ai déjà fait mes cartes de visite avec votre adresse dessus. Bah oui, et si vous déménagez pas, mes cartes, elles sont fichues. Vous savez ce qu'on va faire? C'est vous qui allez récupérer mes cartes de visite.
5: Rien du tout. Moi, j'ai jamais fait de carte de visite de mon existence. C'est pas aujourd'hui que
4: bon,
5: j'ai...
4: Bon, bah, vous savez ce qu'on dit. Il n'est jamais trop tard pour faire sa première carte de visite.
5: Ah oui, bah oui, bah oui. Non, mais c'est nouveau, ça, encore.
4: En plus, il y a déjà votre adresse dessus. Vous avez plus qu'à rayer mon nom pour mettre le vôtre à la place.
5: Moi, ça fait 40 ans que je suis ici. J'ai jamais eu ce problème-là. Si vous prendrez votre carte de visite, moi, j'en veux pas de carte de visite. C'est du n'importe quoi, ça, encore.
4: Ok, dans ce cas, vous compliquez pas. Je vais marquer comme quoi vous êtes restaurant et succursale de Martin Immobilier.
5: Qu'est-ce que c'est que ça? C'est pirater, qu'est-ce que ça veut dire encore?
4: Oh non, c'est pas du pirating, je vais juste faire des faux papiers.
5: Oui, oui, moi je veux voir les preuves A plus B.
4: Ah bah je vous les montre au téléphone, attendez. Voici la preuve A plus B.
5: Moi je ne fais rien comme ça, monsieur, par téléphone, je veux la personne en face de moi, parce qu'avec tout ce qu'on voit maintenant...
4: Ah ça, vous avez raison, avec tout ce qu'on voit au téléphone...
5: Vous savez parler tant qu'il court.
4: Ah bah, qui le dites-vous?
5: Ah oui, oui, oui, oui.
4: Surtout au téléphone, il y en a, ils inventent des histoires pas possibles.
5: Ah bah oui, non mais parce que de nos jours, vous savez, monsieur, de ce que vous me dites...
4: Ah bah oui, parfois on se croit avec un commerçant au téléphone, et puis c'est une arnaque.
5: Voilà, voilà, voilà, voilà, voilà, voilà.
4: Ah mais attendez, mais d'ailleurs tout s'explique, vous êtes en train de me piéger.
5: Comment?
4: Vous êtes en train de me piéger. En vrai, vous travaillez même pas dans un restaurant.
5: C'est du n'importe quoi.
4: Oh bah si, j'ai compris. Et je commence même à me demander si vous habitez vraiment à Bubblewed.
5: Oui, je suis à Bubblewed.
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6: Allô?
7: Bonjour, monsieur.
6: Bonjour, monsieur.
7: J'ai bien la boucherie?
6: Oui, c'est l'employé, là.
7: Oui, très bien. Bonjour, monsieur Robert Ledoux, à l'appareil.
6: Oui?
7: Excusez-moi de vous déranger. Je suis pêcheur, hein?
6: Oui.
7: Et je vous appelle parce que j'aurais voulu savoir si, dans votre boucherie, vous pourriez pas, de temps en temps, me mettre un peu d'asticot de côté.
6: Ah, non. On n'a pas du tout ça.
7: Oh, ben, c'est pas ce qu'on m'a dit, hein?
6: Ah bon? Qui c'est qui vous a dit ça?
7: Oh, ben, écoutez, ça m'embête, hein? C'est quelqu'un qui a vu des mouches qui passaient devant chez vous.
6: Ah bon? Alors, vous voulez peut-être parler au patron? Parce que moi, je suis l'employé, là, vous...
7: Ben, je voudrais pas vous déranger, mais c'est juste pour voir mon métier un peu de côté.
6: C'est un monsieur qui téléphone parce qu'on lui a dit qu'il y avait des mouches, puis de temps en temps, on avait des asticots pour lui mettre des asticots de côté. Alors, on y a fait une farce, là. Allô?
7: Bonjour, monsieur.
8: Bonjour, monsieur.
7: Monsieur Ledoux, à l'appareil.
8: Oui.
7: Excusez-moi, hein. Je vous appelle parce que je sais que vous êtes dans la boucherie, évidemment.
8: Oui.
7: Et on m'a dit que vous aviez des asticots. Et
8: j'ai des asticots. Ben, celui-là qui vous a dit ça, ben, je serais bien content de le connaître. Hein.
7: C'est l'autre boucherie, hein. Le boucher concurrent. C'est comment il s'appelle, un monsieur...
8: C'est lui qui vous a dit de venir chez nous pour des asticots?
7: Oui.
8: Ah oui. Eh bien, vous pourriez dire que c'est un beau con de ma part.
7: Ah ben, je crois que c'est lui.
8: Eh bien, il est gonflé, le mec, hein.
7: Attendez, vous permettez, je vais demander à mon petit-fils, hein.
8: Oui, oui, oui, oui. À quelle occasion il lui a dit ça?
7: Parce qu'il passait devant la rivière, il était en train de pêcher, puis là, il s'est arrêté, il lui a dit, vous cherchez des asticots? Alors, mon petit-fils lui a dit oui. Il a dit, ben, faut aller à la boucherie.
8: Elle est bonne, celle-là. Ben, c'est ce fumier de... Une belle ordure. Croyez-moi, quand il se pointera chez moi, il sera pas déçu du voyage. Ouais. Parce qu'il m'a déjà fait des saloperies pas mal. Ah, mais là, ça, là, c'est une bonne, celle-là. Hein.
7: Attendez, vous quittez pas ?
8: Oui, oui, oui, oui.
7: Mon petit-fils me dit qu'il avait une mauvaise haleine, le gars qui lui a dit ça.
8: Ah, ben c'est une barrique à deux pattes.
7: C'est une ?
8: Une barrique à deux pattes, c'est un ivrogne fini.
7: Ah ben voilà, c'est pour ça.
8: C'est un ivrogne. Vous pensez que je le connais, ce pistolet ? Mais il m'en veut à mort, je sais pas pourquoi, j'en sais rien, je sais pas, il me fait des
7: crasses
8: pas mal.
7: Non, il vous en veut pas, parce qu'il a dit que c'était les meilleurs asticots de toute la vie.
8: Ah ben bien sûr, mais envoyer un client, vous parlez d'une réputation, monsieur, envoyer un gars chez Boucher pour des asticots, vous rigolez ? Vous parlez d'une réputation ?
7: Mais il a dit que c'est les meilleurs asticots de la ville.
8: Ah ben bien sûr, les meilleurs asticots de la ville, bien sûr, mais le meilleur camp, vous allez chez lui, vous le trouvez, hein ? Ça je vous le dis, hein ?
7: Vous marquez, je suis assez embêté. Parce que moi, j'ai transmis votre adresse, là, vous savez, au guide départemental de la pêche.
8: Oui.
7: Et ils ont mis un article.
8: Oui.
7: Alors, c'est marqué Boucherie.
8: Oui.
7: Et en grand, c'est marqué les meilleurs asticots de toute la région.
8: Là, vous faites bien de me dire ça, monsieur.
7: Et en dessous, c'est marqué en petit. Et en plus, c'est gratuit, ils vous accueillent avec le sourire.
8: Et en plus, c'est gratuit, ils vous accueillent avec le sourire. Eh bien, je vous remercie beaucoup, monsieur. Là, vous avez bien fait de me téléphoner. Parce que je vais m'occuper de l'affaire. Et croyez-moi, je vais m'occuper de l'affaire. Hein.
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10: Bonjour.
4: Bonjour monsieur, c'est bien le garage station service.
10: Oui.
4: Monsieur Martin à l'appareil, société des négociateurs Martin.
10: Oui.
4: J'ai des bouteilles espagnoles de gazole pour vous.
10: Vous avez des bouteilles espagnoles ?
4: C'est ça, et dedans il y a du gazole espagnol.
10: Mais je comprends pas. Vous allez me livrer du gazole espagnol ?
4: Ouais, parce que je sais pas si vous êtes au courant, mais niveau prix ça n'a rien à voir.
10: Oui, mais je sais bien, parce que moi j'y vais en Espagne.
4: Ok, vous récupérez déjà de l'essence espagnole pour la station.
10: Non, mais pour moi personnellement, quand je vais me promener.
4: Ah non, là c'est pour du diesel pour le vendre à la station.
10: D'accord, ne quittez pas.
4: Merci monsieur.
11: Allô ?
4: Bonjour madame, vous êtes la responsable ?
11: Non, mais dites-moi.
4: Eh ben, comme je disais à l'autre, je vous dépose des bouteilles de gazole espagnol.
11: Vous allez me déposer, j'ai rien commandé, moi.
4: Ben merci, mais alors qu'est-ce que j'en fais ?
11: Mais j'en ai rien à foutre, j'en veux pas de votre essence.
4: Ah non, alors pour l'essence, on pourra voir après.
11: Non, mais...
4: Je vais déjà vous déposer du diesel.
11: Mais dites-moi-le que je prévienne à la gendarmerie qu'il soit là en même temps.
4: Oh ben surtout pas, voyons.
11: Et pourquoi ?
4: Pardon, mais vous avez rien compris. Vu que c'est du contrebandisme.
11: Ah non, mais c'est toi qui n'as pas compris. Hein ?
4: Tu sais quoi ? Le mieux, c'est.
11: Ah ben attendez, ça tombe bien.
4: Oh ben d'accord.
12: Qu'est-ce que c'est cette magouille là ?
4: Bonjour monsieur.
12: Non, mais qu'est-ce que vous. Mais...
4: Pardon, mais cette magouillette, elle vous permet de payer le prix espagnol et de revendre...
12: Non, mais je m'en fous, du prix espagnol, je ne veux pas du carburant espagnol. Je vous ai rien demandé. Je ne veux pas de votre truc, gardez-vous-le, appelez à d'autres stations.
4: Ah bah là, je peux pas, j'ai mis votre nom sur toutes les bouteilles. Il faudrait que j'en rechange toutes les étiquettes.
12: Mais qu'est-ce que vous m'avez mis mon nom? Mais mon nom de quoi? Qu'est-ce que je vous ai demandé quelque chose?
4: Ah non, c'est une idée à moi. Comme ça, on fait croire que c'est un truc qui a été produit dans la région.
12: Mais...
4: Ah.
13: Alors là, c'est la première fois que je l'entends, ça.
4: Bonjour madame, alors je sais pas si c'est avec vous que je dois voir. C'était pour le gazole espagnol, comme je disais.
13: Mais bien sûr que non. Mais je vous achète pas du gazole comme ça.
4: Non mais officiellement, on va pas dire que c'est du gazole.
13: Mais officiellement, j'en ai rien à
4: foutre. Non, moi je vous fais des étiquettes comme quoi c'est une petite gnôle que vous faites vous-même et vous revendez ça l'air de rien aux clients.
13: Mais même, je vais pas passer pour un con en disant que je vends du gazole au black.
4: Bon, pourquoi vous les vendriez que à des blacks? Pas du tout, non, vous pouvez les vendre à tout le monde, hein.
13: Pas au black, pas un mec black, c'est une facture, je parle.
4: Ah, ouais, mais pour ça, on s'arrange.
13: Et y a pas de s'arrange. T'achètes pas du gazole en bouteille.
4: Mais si, sur l'étiquette, je marque liqueur de gazole espagnol, produite.
14: Oui, allô.
4: Bon, allez, bonjour, madame.
14: Du gazole espagnol? Mais d'où vous l'avez sorti, ce gazole?
4: Le gazole espagnol, eh ben, on le sort d'Espagne.
14: Mais attendez, moi, je l'ai pas commandé, vous vous en démerdez. Allez, gagez.
4: Non, mais c'est bon, j'ai vu avec vos collègues.
14: Non, mais vous le gardez, moi, je ne m'intéresse pas, ça. Hein. Vous en démerdez. Vous amenez-le à la gendarmerie.
4: Oh là là, bah non. Alors, vous non plus, vous n'avez rien compris.
14: Eh bien, vous faites comme vous voulez.
4: D'accord, donc, comme je veux, c'est que je vais vous déposer les bouteilles.
14: Mais non, vous en démerdez, moi je le veux pas.
4: Mais on se fait ça discretos.
14: Non, vous dégagez avec ça, moi je veux pas le voir chez moi. Hein.
4: Oh, j'ai une idée. On va dire que vous montez une buvette pour boire des coups devant la station.
14: Non, moi c'est pas une buvette pour boire des coups.
4: Non, mais ce sera pas une vraie buvette, ce sera une buvette à gasoil.
14: Vous en démerdez, non, moi j'en ai pas besoin de buvette à gasoil.
4: Ou alors, rien à voir, un bar à carburant.
14: Aïe, aïe.
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16: Allô ?
17: Allô, docteur.
16: Allô ?
17: Allô, docteur.
16: Écoutez, il doit y avoir erreur, madame.
17: Ah, c'est pas le docteur ?
16: Mais non.
17: Oh, mon Dieu.
16: Et vous avez des soucis, apparemment.
17: Ah oui, parce que j'ai confondu mon poulet et mon chat.
16: Oui.
17: Pour manger ce midi. Et comme j'avais pas mes lunettes.
16: Oui.
17: Ben, j'ai tué le chat.
16: Oh.
17: Et je l'ai mangé.
16: Oh.
17: Et j'ai mal au ventre.
16: Oh, mon Dieu. Vous avez personne qui peut vous aider dans votre coin?
17: Attendez, je fais un dédoublement d'appel. Vous permettez?
16: Ben, je vous en prie.
18: Cabinet docteur de la place, j'écoute. Allô?
16: Alors, écoutez, madame, monsieur, pardon, docteur, oui. C'est une vieille dame qui m'appelle de je ne sais où. Elle est pas très bien. Hein. Elle a mangé son chat aujourd'hui à la place du lapin. est-ce que vous, si vous vous faites le 31-31, vous pouvez pas avoir l'appel?
1: Attendez, bougez pas. Ah, madame Le Duret.
16: C'est ça.
1: Elle a pas de lapin, elle a des poulets.
16: Oui, c'est ça. Elle a confondu du poulet et... Attention, moi, ça commence, ça devient contagieux. Elle a confondu le poulet avec son chat, elle a mangé son chat.
1: C'est pas vrai.
16: Si, et il paraît qu'elle souffre, enfin, je sais pas.
1: Elle a dû manger les poils avec encore. Ça fait 3 fois qu'elle nous fait le coup.
16: Mon Dieu, mais comment, elle est toute seule, cette femme?
1: Oui, parce que son fils est en Martinique.
16: Ah oui.
1: Et pour lui faire plaisir, il lui a offert 3 chats.
16: Oui.
1: Et elle en a déjà mangé 2.
16: Eh bien, le troisième, il est oxy, elle l'a mangé.
1: Attendez, je vais faire une inversion d'appel, quittez pas, hein.
16: Merci, monsieur.
1: Parce que je suis inquiet de savoir si elle a mangé les poils, c'est ça le problème.
16: Oui.
17: Allô? Allô?
16: Oui, ben, je sais pas, je viens d'avoir votre médecin, parce qu'il voudrait savoir si vous avez mangé les poils.
17: Ben oui, parce que j'ai confondu les poils avec
16: oui,
17: les
16: oui.
17: plumes.
16: Oui.
17: Parce que d'habitude, je mange les plumes, moi.
16: Ah bon?
17: Oui.
16: Mais le chat, c'est dur aussi, les poils, hein?
17: Oh, c'est pas bon même grillé dans du beurre comme ça, j'ai
16: mis. Mais comment que ça se fait qu'on vous laisse quand même toute seule comme ça?
1: Oui, allô?
16: Oui, ah. Alors je viens d'avoir, moi, cette dame.
1: Oui.
16: Et puis, elle a mangé les poils.
1: Oh là là là là. Attendez, quittez pas, madame, parce que j'ai un appel de la poste de... Oui, le facteur. Comment s'appelle la dame qui a fait ça? Ah bah, c'est elle.
16: Oh.
1: Allô?
16: Oui.
1: On a un appel de la poste, là.
16: Oui.
1: Le facteur s'est fait arracher les poils ce matin par une vieille dame.
16: Ah.
1: Qui s'est empressée de lui manger tous les poils pubiens.
16: Écoutez, c'est une histoire de fou.
1: Attendez, je vais essayer de l'appeler parce que c'est pas la même chose si elle a mangé des poils de facteur ou des poils de chat. Hein,
16: Mais c'est pas possible, elle doit pas avoir de force cette femme. Mais pour arracher les poils du facteur, il fallait que déjà qu'il ait une belle barbiche. Hein.
1: Ah mais non, mais c'est pas les poils de barbe, c'est les poils pubiens.
16: Ah bon, d'accord. Bon, mais écoutez, je suis pas de...
17: Allô? Allô?
16: Oui, ça y est, ben, je vous ai, mais enfin, il comprend plus rien, votre médecin. Hein. C'est les poils du facteur que vous avez mangé ou c'est les poils du chat?
17: Oh mon Dieu, c'est ça. J'ai mangé les poils du facteur tout à l'heure à 11h.
16: Mais c'est pas possible. C'est une histoire de fou. Vous êtes en train de me faire une connerie, là.
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9: Oui, bonjour.
4: Bonjour, monsieur. C'est bien le café?
9: Oui.
4: Monsieur Martin à l'appareil. Société Martin Limited Incorporated. Je suis une société américaine.
9: Vous pouvez me répéter votre nom de société?
4: Bien sûr. Martin Limited Incorporated.
9: Martin Limited Incorporated.
4: Voilà. On est donc spécialisé dans les boissons américaines et autres.
9: C'est pourquoi, monsieur? C'est pour un démarchage?
4: Ah non, pas du tout. C'est parce que je viens vous installer un bar pop-up.
9: Pop-up, c'est quoi ça?
4: Bah, pop-up, c'est un système américain. C'est comme un pop-up store. Vous savez, les magasins éphéméristes.
9: Ah, bougez pas. Je vous passe quelqu'un. Allô?
4: Bonjour, monsieur.
9: Non, je suis une femme, mais c'est pas grave.
4: Oh non, c'est pas grave. Donc, comme j'expliquais, je vais installer un stand de boissons pop-up sur votre terrasse.
9: Mais bien sûr que non, vous allez sûrement pas installer un stand de boissons. Parce que nous, en fait, on a un café, un bar, monsieur. Vous allez... Donc, votre numéro de téléphone?
4: Oh, bah, ça faisait longtemps, volontiers. Donc, 06.
9: Allez-y, 06. Oui.
4: Oui, 06.
9: Alors, 06.
4: Voilà, encore 2 fois 06.
9: 06.
4: C'est ça, plus 06.
9: Oui, à part 06, vous avez quoi d'autre dans votre numéro de téléphone?
4: Bah, c'est tout. Ah non, pardon. Et 06, il en restait un.
9: Et 06, et on va se renseigner.
4: Bon, n'hésitez pas. En attendant, si je m'installe juste sur la moitié de la terrasse...
9: Mais même...
18: Oui, allô?
4: Bonjour madame, nous on s'installe devant mais on peut vous laisser un peu de place, c'est ce que je disais.
18: Non, mais même pas devant.
4: Bah pardon, mais j'ai quand même une licence américaine.
18: Ouais, non, mais après moi je m'en fiche de votre licence américaine. Vous débarquez avec un bar éphémère, c'est quoi cette histoire?
4: Je m'excuse, mais j'ai quand même un décret de Donald Trump qui m'autorise à faire un bar pop-up devant chez vous. Donc si les Américains ils l'ont dit...
18: Les Américains, mais je vais appeler Poutine, moi je vais appeler les Russes, vous allez voir.
4: Oh bah passez-moi ce monsieur Poutine, allons-y.
18: Je vous l'envoie.
4: Oh mais je ne quitte pas.
19: Oui, qu'est-ce qui vous arrive?
4: Ah, bonjour, vous êtes monsieur Poutine?
19: Ben non.
4: Ah, parce qu'apparemment, on devait me passer le patron.
19: Oui.
4: Qui serait un certain monsieur Poutine.
19: Oh ben attendez, je vais vous le passer parce qu'il m'a pas parlé de ça.
4: Qui ça?
19: Ben le patron.
4: D'accord, ben oui, passez-le moi ce monsieur Poutine.
19: Ah non, c'est... Enfin, je suis... Martin Limited. Limited, machin, il va venir voir venir vendre des boissons américaines, je sais.
20: Oui, allô.
4: Et c'est madame.
20: Non, c'est monsieur, moi.
4: Si vous voulez.
20: C'est moi le patron, mais je suis pas au courant.
4: Ah, bah quand même, enchanté, monsieur Poutine.
20: Oui, mais alors attendez, c'est quoi le concept, alors?
4: Alors, le concept, c'est que je monte un bar pop-up pour vendre des boissons comme les vôtres, mais américaines.
20: Oui, non, mais vous comptez vous installer où?
4: Oh, bah sur la terrasse, juste devant.
20: Bah absolument pas.
4: Alors sinon, je me mets dedans, dans la salle.
20: Non, bah absolument pas non plus.
4: Mais si, moi je vous laisse la terrasse et vous, vous me laissez l'intérieur.
20: Bah, vous êtes gentil, vous. Mais non, mais ça va. Vous allez pas vendre des boissons devant chez moi alors que j'en vends déjà.
4: Ouais, mais les nôtres, comme ce sont des boissons américaines, on paye pas les taxes, donc on peut les vendre 10% moins cher que vous.
20: Bah, et alors, mais sans déconner, mais vous voulez pas non plus vendre à 50 centimes?
4: 50 centimes, non, mais ce qu'on peut faire, si vous préférez, c'est que moi, je m'aligne sur vos prix.
20: Non, mais vous avez pas à vous aligner sur mes prix. Tout ce que vous vendez, c'est moi, je le vends pas.
4: Non, mais vous, en même temps, vous augmentez tous vos prix à vous de 10%.
20: Eh ben alors, ben moi, je m'en fous.
4: Bah, comme ça, tout le monde y gagne.
20: Ouais, d'accord, allez.
21: Attends, allô?
4: Eh bonjour madame, je croyais qu'il n'y en aurait plus.
21: Vous devez vendre des boissons américaines devant chez moi?
4: Voilà, c'est ce que j'ai expliqué au patron. Moi je m'installe peinard sur la terrasse.
21: Bah viens te mettre devant, oui, ça va bien se passer.
4: Super, alors si ça te dérange pas, est-ce que tu peux déjà commencer à faire un peu de place?
21: Ça vous dérange pas, on dit. Si ça vous dérange pas.
4: Oh pardon, je croyais qu'on se tutoyait.
21: Non, se tutoie pas, non.
4: Oh bah excuse-moi.
21: Voilà.
4: En fait, tu préfères que je te vouvoie?
21: Oui.
4: Ok, donc pas de problème, je vais te tutoyer.
21: Allez.
4: Je vais te vouvoyer.
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23: Sportif, bonjour.
24: Oui, bonjour, c'est le bar des sportifs.
23: Oui.
24: Ça va?
23: Oui.
24: Il est là, le poivreau, là, et il est en train de boire un coup au bar ou pas?
23: Lequel?
24: Le pire, quoi.
23: Je sais pas, ça dépend, il y en a beaucoup, hein.
24: Le bar des sports?
23: Oui.
24: Ouais, il est là, le poivreau, là, au bar. Il est arrivé, il est en train de boire son coup, non?
23: Quel poivreau? Parce que j'en ai plusieurs au bar, moi.
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26: Bonjour.
4: Bonjour monsieur, c'est bien le salon de coiffure?
26: Oui.
4: Monsieur Martin à l'appareil, service des eaux aquatiques de Martinville.
26: Oui.
4: On fait une petite modif sur le réseau.
26: Ouais.
4: Au lieu d'être alimenté avec de l'eau potable normale, je vous bascule sur le réseau des eaux usagées.
26: Et on peut plus boire d'eau au robinet du coup?
4: Boire ça va, en revanche, évitez tout contact avec la peau parce que c'est pas hyper recommandé.
26: Bah contact avec la peau, nous, les shampoings.
4: Quoi les shampoings?
26: Les oreilles de mes clients, leur cuir chevelu. Je vais pas leur faire un shampoing avec un bonnet, hein.
4: Ah mais si, très bonne idée, comme ça vous êtes tranquille.
26: Bah, non mais quand vous faites un shampoing dans la douche, vous pouvez pas mettre un bonnet.
4: Et alors, pourquoi il y a des bonnets de douche?
26: Bah, les bonnets de douche, c'est justement quand vous prenez la douche que vous voulez pas mouiller vos cheveux.
4: Eh bah, justement, donc c'est parfait.
26: Non, mais.
4: Ou si vous préférez, vous faites bouillir l'eau avant de l'utiliser.
26: Bah, j'en fais quoi de l'eau que j'ai bouillie? J'en fais quoi, moi?
4: L'eau bouillie, le soir, vous la versez dans des petites bouteilles d'eau, comme ça vous faites votre stock pour le lendemain.
26: Bah, non, mais je vais me faire 50 bouteilles d'eau pour mettre après sur la tête de mes clients tous les soirs.
4: Voilà. Mais l'eau, elle aura refroidi pendant la nuit, donc pas de problème.
26: Non, je vais pas mettre les bouteilles d'eau froide sur la tête de mes clients.
4: Ah ouais, vous avez pas un petit réchaud?
26: Non, j'ai pas de réchaud.
4: Et si vous remplissez des grands seaux avec de l'eau chaude le matin?
26: Mais après, je fais comment pour rincer ma couleur? Je mets le seau sur la tête de la cliente?
4: Non, moi je vous conseille plus de demander aux clients de se mettre eux-mêmes la tête dans le seau.
26: Non, mais vous réfléchissez, je vais pas mettre la tête de mes clients dans le seau.
4: Bon, moi je vous propose des idées pour économiser de l'eau, hein, après.
26: Vous avez appelé les autres salons de coiffure pour leur faire ce que vous me dites, là?
4: Oui, mais alors tenez-vous bien, les autres ils voulaient pas.
26: Bah bien sûr, mais moi je veux pas non plus, c'est mort.
4: Ah oui, mais alors le problème c'est que vous êtes le dernier sur ma liste et il faut bien que je mette quelqu'un.
26: Bah je vois pas pourquoi les autres elles auraient le droit de pas le faire et que moi j'aurais pas le droit, là, c'est non. Les autres sont pas d'accord et moi, parce que je suis la dernière de la liste. Non, mais n'importe quoi, là.
4: Ouais, faut qu'on voit pour vos protections à vous aussi.
27: Mais c'est quoi ce délire?
26: Non, mais là, je délire.
4: Ah, allô?
27: Bonjour, monsieur.
4: Bonjour, monsieur. Comme je disais, on vous bascule sur les eaux usagées.
27: Bah non, mais le faites pas, en fait.
4: Non, mais en fait, vous inquiétez pas. Il suffit que vous mettiez des gants.
27: Mais je fais pas les shampoings avec des gants.
4: Bah comme ça, vous craignez rien.
27: C'est pas pour moi, monsieur. C'est pour mes clients.
4: Oh, bah les clients, ils peuvent mettre des gants aussi.
27: Et quand je fais un shampoing, ils ont pas besoin de mettre de gants, monsieur.
4: Ah ouais, d'accord.
27: Bah oui.
4: Et sinon, si à la place des bonnets, vous leur mettez des charlottes.
27: Bah, je mets pas une charlotte quand je lave le cheveu. Je peux pas laver les cheveux au client avec une charlotte.
4: Ah, mais vous êtes pas obligé de porter une charlotte.
27: Non, mais j'ai compris.
4: C'est le client qui la porte.
27: Bah, comment vous voulez que je fasse un shampoing avec une. Si je mets une charlotte à mes clients?
4: Eh ben, vous faites pareil, mais vous mettez le shampoing sur la charlotte.
27: Oh là là, qu'est-ce que ça va être ce bordel encore?
4: Question de coup de main, hein. Après, ça change pas grand-chose.
27: Bah, non, mais je sais pas, vous avez pas de femme qui va en salon de coiffure?
4: Si, j'ai une femme, Martine Martin.
27: Bah alors demandez-lui si elle met une charlotte pour faire laver les cheveux au salon de coiffure.
4: Ah oui, toujours. Elle vient avec sa propre charlotte. D'ailleurs, elle ne la quitte pas tant qu'elle est en train de se faire coiffer.
27: Non, bah, j'ai jamais vu ça, monsieur. Ça fait 30 ans que je coiffe, on coiffe pas avec une charlotte.
4: Bonjour! Ah bah tiens, justement, voilà Martine!
27: On n'a jamais vu ça.
4: Ah bah je vous la passe!
27: Non,
4: Oh si, je vous la passe quand même, bougez pas!
27: Non, mais...
4: Martine, explique ta technique au coiffeur parce qu'il comprend rien!
27: Bah si, j'ai compris, je suis pas neuneu!
4: Allô?
27: Oui!
4: Bonjour monsieur, Martine Martin à l'appareil, je suis ma femme.
27: C'est pas la voix d'une femme.
4: Oh bah si, me dites pas que j'ai pas une voix de bonne femme.
27: Non, là vous êtes en train de m'entuber.
4: Ah non, je me permettrai pas. Et d'ailleurs, en tant que femme...
27: Non, mais attendez, je vais appeler la mairie parce que vous êtes pas une femme, vous êtes la même personne.
4: Oh mais attendez, mais c'est vrai, je ne suis pas une femme.
27: D'accord.
4: Oh bah attendez, je préviens mon mari.
27: Hey.
4: Martin, faut que je te dise un truc.
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3: Allô?
5: Oui, bonjour madame.
3: Bonjour.
5: Madame Latruffe?
3: Oui.
5: Oui, bonjour, c'est la mairie à l'appareil.
3: Oui.
5: Le service de l'état civil.
3: Oui.
5: Je disais à monsieur le maire qu'il y avait une madame Latruffe qui habitait au 6 rue Gange.
3: Oui, c'est moi.
5: Voilà, et monsieur le maire ne voulait pas me croire.
3: Et alors?
5: Bah parce que vous savez, monsieur le maire a beaucoup de travail, il est toujours sous pression. Alors on essaie toujours de le faire un peu rire.
3: Hein. Ah bon?
5: Évidemment, quand il a su qu'il y avait une madame Latruffe, ça lui a fait du bien parce qu'il riait, mais aux anges. On aurait dit un bébé.
3: Ah bon?
5: Voilà, je vais vous le passer. Monsieur le maire, c'est madame Latruffe. Oh, mais non, ça n'est pas possible. Ça n'existe pas. Allô?
3: Allô, bonjour monsieur le maire.
5: Bonjour madame. Je ne vous dérange pas?
3: Non, non, du tout.
5: Alors, comment vous appelez-vous?
3: Je m'appelle madame Latruffe. L-A-T-R-U-2-F-E. Mais ça vous fait rire?
5: Il est plié de rire.
3: Oui.
5: Il est en train de s'étouffer, là.
3: Ah bon, il s'étouffe?
5: Arrêtez, monsieur le maire.
3: Bon,
5: monsieur
3: allez.
5: Le maire, attention, attention, monsieur le maire, parce que là, vous allez vous faire mal.
3: Allô?
5: Il a fait un malaise.
3: Hein? Il a fait un malaise?
5: Il a fait un malaise à cause de vous, madame.
3: Comment?
5: Il a fait un malaise à cause de vous.
3: Ah ben, je m'en fous, moi, qu'il ait fait un malaise. Pour savoir comment je m'appelle, bon, ben, je m'appelle madame Latruffe. Et c'est tout, hein.
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6: 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Hello.
4: Bonjour madame, c'est bien le bar?
6: Oui.
4: Monsieur Martin à l'appareil, les enseigneurs Martin.
6: Oui.
4: Je vais vous poser une nouvelle enseigne.
6: Qu'est-ce que c'est que cette enseigne là?
4: C'est que moi, en tant qu'enseigneur, je fabrique des enseignes pour les magasins.
6: Oui.
4: Et là, on a un barbier, un barbeur, qui nous a fait une commande.
6: Mmh.
4: Mais problème, à l'atelier, on a mélangé barbier et barbeur, et au final, sur l'enseigne, il y a marqué barbière.
6: Oui.
4: Et je me suis dit, vu que vous êtes un bar et que vous vendez de la bière, je vous pose l'enseigne barbière.
6: Mais combien ça coûte ça?
4: Ah bah c'est là que c'est top. Ça va rien vous coûter parce que vous allez vous faire rembourser par votre assurance.
6: Non mais j'ai pas d'assurance. C'est quoi cette histoire là?
4: Ah oui, mais si vous êtes pas assuré aussi.
6: Bien sûr que je suis assuré, mais pas pour les trucs que j'ai pas commandés.
4: Ah mais vous inquiétez pas. Moi je vous facture l'enseigne. Comme ça, vous avez plus qu'à déclarer à l'assurance que vous l'avez pété en la faisant tomber, par exemple.
6: Non mais vous rigolez ou quoi?
4: Bien sûr.
6: J'ai pas passé de commande. Vous voulez me poser un truc et que je me fasse rembourser par mon assurance après? Mais c'est n'importe quoi votre truc.
4: Bah pardon, c'est une idée de mon patron. Il m'a dit, il suffit de trouver un pigeon pour lui refourguer l'enseigne.
6: Votre patron, je l'emmerde. Voilà, c'est clair ça.
4: Ouais. Alors mon patron m'avait prévenu qu'il y aurait peut-être des gros mots aussi.
6: Oui, bah votre patron, vous lui dites qu'il m'appelle directement ou qu'il vient de me voir. Je vais me faire un plaisir de le recevoir.
4: Ah bah ça tombe bien, il est juste à côté. Vous voulez que je vous le passe?
6: Ouais, passez-moi le patron. Ouais.
4: Monsieur Martin, je vous passe la dame du bar. Oui, allô?
6: Oui, bonjour.
4: Bonjour, madame.
6: Non, c'est monsieur.
4: Si vous voulez.
6: Ah ouais.
4: Monsieur Martin, le patron à l'appareil.
6: Non, mais franchement, cherchez d'autres pigeons, comme me le disait votre collègue, là.
4: Ah, j'en déduis que c'est vous qui récupérez l'enseigne barbière.
6: Mais absolument pas, je suis pas au courant de votre truc, là.
4: Oh, pourtant, le secrétaire Martin, avec qui vous étiez à l'instant, me dit que vous êtes d'accord. Ah oui, elle est d'accord.
6: Non, mais d'accord de quoi? C'est du grand n'importe quoi. Le mec, il appelle il y a 30 secondes en me disant qu'il vient poser une enseigne chez moi, que je suis pas au courant. Il me dit que j'ai donné mon accord. Mais c'est quoi cette arnaque?
4: Arnaque, non, c'est juste une petite combine. Je sais pas si vous avez expliqué pour l'assurance.
6: Non, mais il m'a expliqué, je m'en fous de votre explication. Il me dit qu'il me pose un truc, faut que j'appelle mon assurance pour me faire rembourser d'un truc qui est tombé.
4: C'est ça, vous allez dire que vous avez pété l'enseigne en essayant de la bricoler.
6: Mais ça va pas bien à votre tête là. C'est quoi votre numéro de téléphone?
4: Alors, nous n'avons pas le téléphone malheureusement.
6: J'ai pas de téléphone. Vous avez pas de téléphone, vous m'appelez, vous avez pas de téléphone.
4: Bah non, c'est parce qu'on est une société moderne.
6: Ah oui, c'était moderne, vous êtes des arnaqueurs, oui, c'est tout ce que vous êtes.
4: Pas du tout, non, c'est parce qu'on fonctionne exclusivement par fax.
6: C'est grand n'importe quoi votre histoire là. Je vais quand même signaler votre appel à la gendarmerie.
4: Oh bah ça je peux le faire, vous embêtez pas.
6: D'ailleurs, vous voulez un gendarme, j'en ai un juste à côté de moi là.
4: Non.
6: Mais bien sûr que si.
4: Bon, il est pas gendarme.
6: Il est pas gendarme?
4: Bah non, s'il y avait un gendarme, j'aurais entendu un pimpon de gendarme.
6: Ah tiens, mais je vous le passe.
4: Oh bah oui.
6: Tiens, j'allais trouver au téléphone là. Allô?
4: Ah bah voilà, le vieux coup de la même personne qui change même pas de voix.
6: Vas-y, parle en même
7: qu'est-ce
6: temps.
7: Qu'il dit le monsieur là?
6: Oui, oui, qu'on est deux. Mais c'est vraiment des escrocs, les mecs, il a même pas le numéro de téléphone, sans déconner.
4: Le mec vous entend, hein? Allô?
6: Oui.
4: Ouais, donc c'est bon, je pense qu'on s'est mis d'accord sur tout.
6: Non, mais je me suis mis d'accord de rien du tout. Vous vous asseyez dessus, je veux pas de votre truc. C'est pas possible, ça, vous êtes con ou quoi?
4: Ah bah oui, ou alors j'aurais mal compris un truc, mais ça m'étonnerait.
6: Ah oui, vous avez très mal compris, franchement, vous comprenez rien. Je peux vous dire que si jamais il y en a un qui se pointe sur ma vitrine et puis qui commence à me poser un truc, il va dégager rapidos.
4: Ah bah voilà, là j'ai compris. Vous voulez bien que quelqu'un se pointe, mais seulement s'il vient rapidos.
6: Je vous ai rien demandé, je vous ai pas demandé que ça se pointe.
4: Bah vous me dites qu'il vous faut quelqu'un en rapidos. Moi je peux vous passer en formule rapidos, mais c'est plus cher.
6: Même pas s'ils sont en rapidos, je n'en veux pas.
4: Ah mais si vous en voulez pas, il suffit de dire non, hein, c'est pas compliqué.
6: Je vous ai dit non, vous êtes con ou quoi? Vous avez pas de téléphone, vous avez pas de mémoire non plus.
4: Ah ben je peux vous dire que moi, si c'est non, c'est non, hein, y a pas à discuter.
6: Mais c'est non, mais c'est un non, mais...
4: Après, vous avez le droit de changer d'avis.
7: Maroquinerie, bonjour.
4: Bonjour monsieur, oui, c'est bien la maroquinerie.
7: Oui.
4: Inspecteur Martin à l'appareil, commission vérificatoire de la contrebande.
7: Oui.
4: Il faut que je vienne vérifier que tous vos produits viennent bien du Maroc.
7: Ça peut pas être chez nous parce qu'on vend pas de produits du Maroc.
4: Ah ah, et pourtant vous vous appelez maroquinerie.
7: Bah maroquinerie, c'est où on vend des sacs.
4: Pardon, où on vend des sacs maroquinistes, donc qui viennent du Maroc.
7: Ouais, mais non, là je pense que...
4: Eh ouais, donc moi je vais contrôler vos sacs.
7: Bah non.
4: Bah si, est-ce que vous avez des gros ciseaux?
7: Des gros ciseaux? Non.
4: Est-ce qu'il faudrait que je puisse découper des petits morceaux de sacs pour les envoyer au labo d'analyse maroquiniste.
7: Bah, attendez, je vous passe ma responsable.
8: Un petit peu du front, on n'a pas le droit de s'appeler maroquinerie, parce que c'est un terme du Maroc.
10: Allô?
4: Bonjour monsieur.
10: Madame.
4: Si vous voulez, donc je vais venir découper des morceaux de sacs.
10: Découper des morceaux? Mais qu'est-ce que c'est que cette histoire?
4: Comme ça, on analyse les morceaux au labo et on voit s'ils sont vraiment maroquinistes.
10: Non, ça c'est pas possible du tout. Vous allez pas découper des morceaux sur des sacs.
4: Bon, on peut couper en dessous, comme ça se voit pas.
10: Ben oui, mais ça va faire des trous dans les sacs, monsieur.
4: Ouais, mais ça c'est pas un problème.
10: Ah bah.
4: Il suffit de mettre un patch thermocollant, on chauffe et vous recollez le morceau.
10: Pas sur des cuirs, monsieur.
4: Si, vous mettez un coup de fer à repasser avec la bande qui colle.
10: On va pas mettre un coup de fer à repasser. Enfin, on vient pas dans une maroquinerie prélever des cuirs pour après les recoller. Les sacs sont neufs.
4: Bah là, disons qu'ils seront neufs et vintage.
10: Ah oui, mais c'est bien, mais nous on fait pas du vintage, monsieur.
4: Ah, et si c'est vous qui coupez des tout petits morceaux discrètement?
10: Ah non, mais je vais pas couper des morceaux dans les cuirs.
4: Non, mais vous les glissez dans une enveloppe, vous les envoyez au labo, ni vu ni connu.
10: Non, monsieur, je vais pas envoyer des morceaux.
4: Bon, après, vous avez le droit de vendre des articles non issus de la maroquinisterie, mais dans ce cas, il faut marquer fausse maroquinerie dessus.
10: Ah, parce que ça vient pas du Maroc, on doit mentionner que c'est de la fausse maroquinerie.
4: Voilà, tout simplement.
10: Ça va pas être possible, hein, moi je vous le dis. Hein.
4: Si, moi je peux vous faire des banderoles pour les vitrines.
10: Écoutez, on est ouvert depuis les années 1946.
4: Non, les années 46, c'est pas possible.
10: Pourquoi c'est pas possible?
4: Ah bah, attendez, je prends ma calculette.
10: Y a pas besoin d'une calculatrice, hein.
4: Bah, ça veut dire que vous avez au moins 90 ans.
10: Ah non, moi j'ai pas 90 ans, merci.
4: Bah non plus, parce que si vous travaillez depuis à peu près 80 ans...
10: J'ai pas dit moi, monsieur.
4: Mettons que vous ayez commencé à 10 ans, vu l'époque.
10: Je peux avoir votre nom, monsieur?
4: Oui, monsieur Martin.
10: Monsieur Martin, vous êtes qui?
4: Je suis inspecteur semi-professionnel.
10: Inspecteur semi-professionnel?
4: Oui.
10: C'est-à-dire?
4: C'est-à-dire que je suis comme un inspecteur, mais que je fais tout à moitié. D'où le nom semi-inspecteur professionnel, parce que je suis pas vraiment professionnel.
10: Inspecteur semi-professionnel, d'accord. C'est votre société?
4: Pas du tout, non. Je pratique l'inspectionnement comme un hobby.
10: Un hobby?
4: Oui, je fais ça pour me relaxer quand j'ai le temps.
10: Ah oui, bah en plus.
4: Sachant que, en tant qu'inspecteur semi-pro, je peux demander une semi-perquisition de la moitié de vos sacs.
10: Bah comment ça vous allez faire ça, non?
4: Bah si, j'ai mon beau-frère qui est semi-juge, donc je l'appelle, il me donne une semi-autorisation.
10: Ah bah appelez votre beau-frère qui est semi-juge, y a pas de problème.
4: Alors attention, faut pas tout confondre non plus.
10: Bah comment ça faut pas tout confondre?
4: Bah le semi-juge, c'est pas vraiment mon beau-frère, c'est mon semi-beau-frère.
10: Appelez votre semi-beau-frère si vous voulez.
4: Ok, vous avez son numéro?
10: Bah bien sûr que non.
4: Normal, parce qu'en tant que semi-juge, il a qu'un semi-numéro.
10: Bah enfin.
4: Bah oui, je sais, c'est pas pratique, on peut jamais l'appeler.
10: Je vais raccrocher, monsieur.
4: Non, vous semi-bluffez.
10: Non, bah non.
4: Bah si.
10: Non.
4: Ah bah si.
10: Ah bah non.
4: La preuve, vous avez pas raccroché.
10: Oh, bon. Oui, allô?
4: Bonjour monsieur, c'est bien la poissonnerie?
10: Oui, c'est moi.
4: Monsieur Martin à l'appareil, les chantiers Martin.
10: Ouais.
4: Je vais venir installer un portique détecteur de métaux dans le magasin.
10: Portique détecteur de métaux?
4: Ouais, ça permettra à vos clients de voir s'il y a des métaux lourds dans leurs poissons.
10: Comment que ça, c'est quoi que vous installez exactement?
4: En fait, ce sont deux montants qu'on va bétonner dans le sol et le client passe au milieu en sortant.
10: Ah oui, c'est comme les antiboles là.
4: Voilà, comme dans les supermarchés, mais là c'est pour les poissons.
10: Et là c'est pour détecter le poids des métaux dans les poissons, c'est ça?
4: Ouais, chaque client qui sort est intégralement scanifié par le détecteur.
10: Du coup, ça sonne quand il y en a trop?
4: Ouais, ça déclenche une sirène dans la poissonnerie.
10: D'accord.
4: Donc, s'il y a un client qui sonne...
11: Dis-moi, c'est pourquoi?
4: Ah, c'est madame, bonjour.
11: Ouais, qu'est-ce qu'il y a?
4: Vous savez, c'est rapport au portique anti-métaux lourds pour contrôler vos poissons.
11: Ok, d'accord.
4: Ah, donc vous êtes au courant?
11: J'en ai entendu parler vite fait, quoi.
4: Oui, comme quoi vous devez scanner les clients qui sortent de la poissonnerie avec du poisson.
11: Bah, j'ai cru entendre un truc comme ça, je sais plus d'où, mais...
4: Oui, bah normal, on parle que de ça aux actualités, d'ailleurs. Donc, vous connaissez le principe, pas besoin de vous expliquer.
11: Ah non, moi je suis pas du tout au courant.
4: Hein. Ah d'accord, parce qu'il y a quand même un protocole.
11: Ouais.
4: C'est très simple, quand il y a un client qui sort, il passe par le portique.
11: Ok.
4: J'imagine que vous savez ce qu'il faut faire si ça sonne.
11: Non plus.
4: Ah bah je vous explique aussi. Si le portique sonne, c'est soit qu'il y a des métaux lourds dans le poisson du client,
11: okay.
4: Soit qu'il a des pièces de monnaie ou des clés dans la poche.
11: Ok.
4: Mais bon, pour pas prendre de risque, si ça sonne, de toute façon, vous remboursez le client.
11: Ok, ça marche.
4: Je précise, vu qu'il y a préjudice, évidemment, vous lui remboursez le double du prix qu'il a payé.
11: Ok, d'accord.
4: Ah bah super, on fait une petite répétition pour voir si vous avez bien suivi.
11: Ouais.
1: Ouais.
4: Alors, un client sort avec du poisson et un trousseau de clés dans la poche. Le portique sonne. Ça veut dire quoi?
1: Bah, ça veut dire qu'il y a du poids, il y a du métaux, quoi.
4: Exactement. Il y a du métaux. Bravo. Et donc?
1: Bah, du coup, ils demandent le remboursement.
4: Très bien. Question surprise. Dans quel cas il y a remboursage?
1: Bah, si ça sonne, quoi.
4: Correct. Et dans ce cas, vous devez faire quoi?
1: Bah, faut le rembourser en double.
4: Parfait. Bah, écoutez, je valide le protocole de double remboursage.
1: Ah, bah, non, moi, je valide rien. Hein. Moi, je peux pas valider. Hein. Je suis pas le patron, donc.
4: C'est pas grave. Je mets dans le dossier que vous êtes le patron.
1: Bah, non. Je peux pas.
4: Si. Comme ça, je peux venir direct installer le portique.
1: Ouais, mais non.
4: En plus, si je marque que c'est vous le patron, ça veut dire que le patron maintenant, c'est votre employé.
1: Comment?
4: Bah oui, c'est logique. Si c'est vous le patron, l'autre, c'est l'employé.
1: Mais c'est pas moi le patron.
4: Mais si, comme vous êtes l'employé et que vous devenez patron, automatiquement, le patron devient employé.
1: Oui, mais moi, je suis employé, je suis pas le patron.
4: Alors, disons que vous passez employé-patron et que le patron devient patron-employé.
1: Oui, mais je...
4: En plus, sinon, ça fait deux patrons. Il peut pas y avoir deux patrons.
1: Oui, bah voilà, c'est ça que je vous dis.
4: On est d'accord. Donc, l'autre, forcément, il devient employé.
1: Mais non, c'est pas ça que je vous dis.
4: Oh là là, bon, on recommence.
1: Non, mais, allô?
4: Bonjour, madame. J'étais avec l'autre patron pour installer les portiques.
2: Pour les métaux lourds qui sont dans les poissons.
4: C'est ça, oui, c'est pour voir s'il y a du métaux dans vos poissons.
2: Non, mais là, faut arrêter. Merci.
4: Oh, bah, me remerciez pas. J'ai même pas encore fait l'installation.
2: Non, vous mettez rien sur le magasin. Merci.
4: Oh, mais c'est moi qui vous remercie. Je ne fais que mon boulot.
2: Non, on en a pas besoin. Merci.
4: Bon, y a pas de quoi. Vous savez vraiment, c'est pas grand chose.
2: Non, vas-y, lâchez-nous, là, merci.
4: Ah non, mais franchement, de rien.
2: Mais moi, qu'est-ce que vous avez pas compris entre là, c'est bon, merci.
4: En revanche, pardon, mais j'ai pas trop le temps de taper la discute, désolé.
2: Vous êtes sérieux, là?
4: Ah, très bonne question. Alors, ça dépend.
2: Non, mais je m'en bats les couilles.
4: Non, alors ça, je vous le déconseille, j'ai essayé une fois, ça fait hyper mal.
2: Oh, putain.
12: Bonjour.
4: Bonjour monsieur, c'est bien le garage?
12: Oui, bonjour monsieur.
4: Monsieur Martin à l'appareil, j'ai eu un petit souci de pare-brise.
12: Oui.
4: Parce que j'avais une fissure qui faisait presque la moitié du pare-brise, côté passager, et côté conducteur, c'était nickel.
12: Oui.
4: Et alors, je vous ai demandé de le changer, mais vous m'avez facturé un pare-brise entier.
12: On a facturé un pare-brise entier, c'est-à-dire?
4: Bah, c'est-à-dire que vous m'avez changé tout le pare-brise, alors que vous auriez dû me changer que la moitié.
12: Changer la moitié du pare-brise?
4: Bah oui, parce que l'autre moitié, elle était encore bonne.
12: Mais non, mais on peut pas changer la moitié d'un pare-brise, monsieur.
4: Bah, pardon, mais là, vous me changez les deux moitiés d'un coup.
12: Bah oui, mais.
4: Forcément, si vous faites le double du truc, moi je paye deux fois plus cher.
12: Et on fait le double du truc, mais je comprends pas, monsieur. Vous voulez qu'on vous change la moitié d'un pare-brise?
4: Bah oui, vous découpez la moitié fissuragée et vous me laissez l'autre.
12: Bah, on peut pas laisser. Mais monsieur, écoutez-moi. On ne peut pas changer, on ne peut pas couper la moitié de pare-brise et remettre que la moitié d'un pare-brise. C'est interdit. On ne peut pas faire ça.
4: Alors justement, pour vous simplifier le boulot, j'ai voulu découper moi-même mon pare-brise pour enlever la moitié que vous m'avez posée en trop.
12: Vous voulez couper le pare-brise pour enlever la moitié en trop?
4: C'est ça, donc ça c'est fait. J'avais une disqueuse, vous savez, les grosses scies qui tournent.
12: Vous avez coupé votre pare-brise avec une disqueuse.
4: Bah, disons que j'ai essayé, mais alors une catastrophe. Là, effectivement, il faut changer tout le pare-brise maintenant.
12: Mais...
4: Donc c'est pas grave, je vais récupérer l'ancien.
12: Récupérer quoi?
4: Bah, vous me rendez mon pare-brise fissuragé, vous le remettez à la place du vôtre qui est pété.
13: On les garde en stock.
12: Excusez-moi.
13: Je sais pas, vous avez fumé ou quoi, vous, là?
4: Alors, bonjour, madame. Déjà, écoutez, on fait simple. Vous me rendez mon pare-brise et on n'en parle plus.
13: Mais c'est impossible, monsieur. Les pare-brise sont rendus. On fait pas une collection de pare-brise cassés.
4: Bon, j'imagine bien que vous les gardez pour les remonter sur d'autres voitures après.
13: Un pare-brise cassé sur notre voiture?
4: Bah oui. Vous gardez les demi-pare-brise qui sont encore bons?
13: Non, on les jette. J'ai jamais vu personne en 45 ans d'automobile changer la moitié d'un pare-brise. Ça n'existe pas.
4: Bah, moi, par exemple, l'autre fois, je m'étais pété une talonnette sur mes mocassins. Je suis allé chez le cordonnier. Il m'a changé qu'une demi-semaine.
13: Ouais, d'accord. Bah, allez chez le cordonnier pour votre pare-brise.
4: Bah non, il est pas cordonnier. Garagiste.
13: Ouais.
4: Après, si vous en connaissez, moi je veux bien.
13: Ouais, attendez, je vous passe le patron.
4: Oh, bah allons-y. Hein?
14: Attendez.
4: Et bonjour, madame.
14: Là, vous essayez de recouper le pare-brise.
4: Alors, non, c'est ce que je disais à vos collègues. Ça, c'est fait. J'ai mis un coup de disqueuse.
14: Non, j'ai jamais vu quelqu'un couper un pare-brise avec une disqueuse.
4: Ah, bah, je vous confirme que ça marche pas du tout. Ça m'a tout pété.
14: Ah, ouais, ça, je confirme du tout.
4: Eh bah, merci de confirmer du tout, parce que maintenant, non seulement faut me rembourser la moitié de l'autre pare-brise, mais en plus, il y a celui-là.
14: Non, on va rien rembourser la moitié de l'autre pare-brise.
4: Dans ce cas, vous me rechangez celui qui est tout pété à cause de vous, et vous me donnez juste un demi-pare-brise en dédommageage.
14: On va jamais donner la moitié d'un pare-brise.
4: Bah, maintenant, en tout, vous me devez un pare-brise 0,5.
14: Pas de problème, passez un peu pour voir.
4: Ah, bah, super, merci, madame.
14: Alors, et c'est monsieur comment?
4: Monsieur Martin.
14: Monsieur Martin, hey, putain, c'est bon, j'ai reconnu. Ah là là.
4: Ah, on se connaît.
14: C'est Rire et Chanson. Monsieur Martin, tu connais pas?
4: Eh ben, salut à toute l'équipe.
12: Salut.
4: Et au revoir, madame, monsieur.
14: Oui. Au revoir, mademoiselle.
12: Au revoir. C'est quoi ce truc-là?
4: Ah, mal raccroché.
14: C'est l'appel trop con.
12: Oh putain.
14: Sur Rire et Chanson.
12: Oh putain.
14: Et dis bonjour, monsieur, aux femmes, et bonjour, madame.
12: Oh putain, je suis pas au revoir.
14: Bonjour, madame, j'ai compris tout
12: de suite. Oh putain, je suis pas au revoir comme un bleu. Oh merde.
4: Ah oui, et en plus, vous avez dit 4 fois putain à la radio, parce que je suis toujours là.
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15: Allô?
16: Allô?
15: Oui?
16: Bonjour monsieur.
15: Bonjour monsieur.
16: C'est bien l'office togolais des phosphates, hein?
15: Oh, l'office là, ça cesse d'exister depuis longtemps, hein?
16: Ça n'est plus l'office togolais des phosphates?
15: Oui, ici, ça est devenu service de presse du Togo, hein, depuis.
5: Ah, ben voilà. D'accord. Mais écoutez, nous avons une commande de 150 tonnes de bicarbonate de potassium.
15: Vous appelez l'ambassade.
5: Non, non, mais c'est pour vous.
15: Pour le service de presse?
5: Oui, absolument.
15: Ah bon?
5: Il y a 150 tonnes de bicarbonate de potassium pour le service de presse. Et c'est offert donc par le général Yadema.
15: Ah, c'est ça.
5: Le président de la République.
15: La République, oui.
5: Pour la bonne année.
15: Ah bon?
5: Alors, est-ce qu'on peut vous les livrer maintenant?
15: Oui. Une seconde, là, viens rapidement, là. Bicarbonate de potassium est offert au service de presse.
5: Oui. Bon. Ça fait donc 8 camions.
15: 8 camions?
5: Ah ben oui, il y a 150 tonnes. Hein.
15: Mais, il a la lettre du premier ministre. Et ils sont en route?
5: Ils sont en route, ils arrivent dans un quart d'heure chez vous.
15: Bon, parce que bon, nous, on est un service de presse, on est deux seulement ici. Personne ne nous a dit qu'il y a quelque chose comme ça.
5: Est-ce que vous pouvez les aider à décharger?
15: Nous-mêmes, les aider à décharger, ils disent, ça fait, vous avez dit combien de camions?
5: 8.
15: Mais on ne peut pas. Où est-ce qu'on va les entreposer, tout ça? Mais qu'est-ce que ça signifie?
5: Ben, vous les mettez dans la rue. Ils sont sur des palettes de 5 tonnes.
15: Mais 5 tonnes? Mais on ne comprend rien. Moi, mon second est en train de rire, parce que là, on tombe des nues, là.
5: Il y a 30 palettes de 5 tonnes. Il faut les aider à décharger et les mettre devant la rue.
15: Comment est-ce qu'on peut faire des choses
5: comme ça? Ah ben, ils ont des pelles, ils vont vous donner des pelles, hein.
15: Mais on ne comprend pas.
5: Non, mais vous inquiétez.
15: Je vous passe, moi, second.
9: Allô?
5: Allô?
9: Bonjour, monsieur.
5: Bonjour, monsieur.
9: Vous nous excuserez d'être, disons, insistant, parce que si là où vous êtes, un bon matin, on vous dit qu'on vous livre une marchandise de 5 tonnes...
5: 150 tonnes, hein?
9: De 150 tonnes, dont vous n'êtes pas du tout informé, je crois que vous réagiriez exactement comme nous.
5: Je pense également.
9: C'est ça. 150 tonnes de quoi, s'il vous plaît?
5: C'est du bicarbonate de potassium.
9: Mais nous ne sommes pas une usine. Ici, c'est un bureau. 150 tonnes de bicarbonate de potassium, bon, ben... On ne saura même pas où mettre ça d'abord.
5: Alors, il y a une consigne, hein?
9: Oui.
5: C'est indiqué, donc, sur la commande, il faut absolument les rentrer dans le bureau.
9: Mais on dirait que vous connaissez nos bureaux.
5: Ah non, je ne connais pas, non?
9: Même 2 kilos ne resteraient pas dans notre bureau.
5: Bon, écoutez, pourrais-je me permettre de vous redemander votre collègue?
9: Oui, je vous le passe.
5: Je vous remercie.
9: Ouais. Allô?
5: Oui, c'est avec vous que j'étais en ligne tout à l'heure.
15: Oui, oui.
5: Bon. Qu'est-ce que vous avez contre le bicarbonate de potassium?
15: Nous, on n'a rien contre. Nous sommes des journalistes. Nous, on n'utilise pas du bicarbonate de potassium. Nous sommes des journalistes de la presse. On n'a rien. Nous sommes un bureau. On ne peut pas.
5: Bon, écoutez, je vais demander à mes chauffeurs de vous donner un coup de main pour les mettre, les 150 tonnes de bicarbonate de potassium, sur le toit de l'immeuble. Ça vous va, ça?
15: On ne peut pas grimper sur le toit de l'immeuble. Nous avons au moins, je crois, 7 ou 8 étages.
5: Oui.
15: Mais ce n'est pas possible.
5: Pourquoi?
15: Qui va le faire? Nous, journalistes?
5: Ben, avec des voisins. Vous avez des voisins, ils vont vous donner un coup de main.
15: Mais comment vous parlez de la France comme moi? Mais comment? On va appeler qui, moi? Ben, et vous... Mais ce n'est pas possible, monsieur. Je m'excuse, hein.
5: Bon, ben écoutez.
15: Je m'excuse.
5: Je vous remercie.
15: Oui.
5: Est-ce que je peux me permettre de vous soulager?
15: Oui.
5: Nous n'allons pas vraiment vous livrer 150 tonnes de bicarbonate de potassium.
15: Oui.
5: Vous savez pourquoi?
15: Non.
5: Parce que c'était une plaisanterie pour la radio.
15: Ah, c'est ça. Et ensuite...
9: C'était un jeu?
15: Oui.
5: Oui.
15: Bon, je vous passe mon second.
9: Allô?
5: Oui, bonjour.
9: Mais dis donc, je me suis dit, mais c'est une histoire de fou. Alors, ça, comment ça va?
5: Ça va bien.
9: Mais vous nous avez eu, vraiment?
5: Oui, mais je vous ai soulagé.
9: La prochaine fois, je serai plus malin. Mais c'est pas possible.
5: Si.
9: Mettez-vous à notre place. 15 tonnes, mais c'est ahurissant. Mais c'est pas possible.
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17: Oui, allô, bonjour.
4: Bonjour, madame. C'est bien la boucherie-charcuterie?
17: Oui.
4: Monsieur Martin à l'appareil, société Martin Intérim, je dois vous déposer un trancheur.
17: C'est quoi comme trancheur?
4: Bah, c'est un gars que je vous ai recruté par ma boîte d'intérim et qui s'occupera de trancher à votre place.
17: Là, je comprends pas. Vous devez déposer chez moi un gars pour trancher?
4: C'est ça. C'est ce qu'on appelle dans le métier un trancheur professionnel. C'est le gars qui réalise toute la trancherie. Viande, jambon, saucisson.
17: Mais je vous ai rien demandé. J'ai pas besoin de quelqu'un qui vienne trancher. Enfin, chez moi, y a pas de problème. Moi, je tranche très bien.
4: Comment ça vous tranchez? Vous êtes tranchiste ?
17: Non, mais...
4: Non, enfin, je veux dire, est-ce que vous avez suivi une formation trancherie ?
17: Non, mais attendez, mais non, mais je prends personne dans ma structure, je veux dire. J'ai pas besoin d'un gars comme ça, je suis pas une industrie.
4: Non, mais vous, ça vous simplifie, parce que vous vendez tous vos trucs en gros morceaux, et après, le trancheur, il tranche.
17: Non, mais il va pas venir me couper de la viande et de la charcuterie chez moi ?
4: Bah si, l'avantage, c'est que vous lui payez pas de salaire, puisque le trancheur est payé à la coupe.
17: Donc moi, je vais rester derrière le comptoir, puis je vais lui dire au gars, coupe-moi deux beefsteaks, puis il va me dire, bon, bah ça fait 2 euros pour la coupe.
4: Voilà, mais je vous rassure, c'est pas vous qui êtes payé, ce sont vos clients qui payent le trancheur.
17: Non.
4: Bah si, il leur prend 50 centimes par tranche, et vous, ça vous coûte rien.
17: 50 centimes sur une tranche.
4: Ouais, pour la charcuterie, parce que pour la viande, c'est plus cher.
17: C'est que ça veut dire qu'un client qui demande 10 tranches de jambon, il prend 5 euros.
4: Ah bah pour un trancheur professionnel, oui, c'est le barème officiel.
17: Non, mais vous comprenez pas, moi j'attrape mon jambon, je le coupe.
4: Oh bah non, surtout pas.
17: Mais comment ça, non, mais attendez, mais moi je vous ai rien demandé en plus.
4: Non, mais pardon, si vous faites ça, vous piquez le boulot du trancheur.
17: Mais j'y pique pas son boulot, moi je suis chez moi. Bah,
4: vous êtes bouché, donc vous vous occupez de la boucherie, et le trancheur, il s'occupe de la trancherie.
17: Non, mais attendez. Je fais ce que je veux, j'embauche qui je veux, moi j'ai besoin de personne.
4: Alors, pour l'embauchage, je m'en suis déjà occupé.
17: Non, mais.
4: Mais bon, je pouvais pas prévoir que vous alliez lui piquer son boulot.
17: Mais j'y pique pas son boulot, oh. J'en veux pas de votre gars, mais c'est moi qui ai acheté mon affaire, puis qui a tout payé, là, faut arrêter un peu. En quoi je lui pique son boulot ? Non, mais oh.
4: Bah, lui, il a quand même fait des études pour avoir son diplôme de trancherie.
17: Non, mais j'en ai rien à foutre qu'il ouvre son magasin. En quoi je lui pique son travail, là ?
4: Oh, je sais pas, mais lui, il se permettrait pas de faire de la boucherie à votre place, par exemple. Mais... Chacun son truc.
17: Non, mais attendez, là, on marche sur la tête. Non.
4: Après, j'ai aussi une solution pour éviter que ça coûte trop cher à vos clients.
17: Non.
4: Ah,
17: non.
4: Si, il suffit que vous baissiez le prix de vos marchandises.
17: Oui, bien sûr.
4: Ah, bien sûr.
17: Et puis en même temps, je donne mon fonds de commerce aussi, non ?
4: Bien sûr.
17: Et puis ma viande, je la vends le prix coûtant.
4: Mais bien sûr.
17: Bien sûr.
4: Bien sûr, bien sûr.
17: Non, mais je baisse mon prix, non, mais attendez.
4: Eh ben voilà, bien sûr, problème réglé.
17: Celle-là, elle est pas mal. Une boîte d'intérim qui appelle comme ça, puis qui oblige à mettre quelqu'un, puis que limite on dit qu'on prend le travail d'un intérimaire. Non, mais faut arrêter, oh.
4: Bah, grâce à moi, votre boutique, elle monte en gamme classieuse.
17: Mais j'ai pas. Mais. Non, mais là, arrêtez. Là, je suis chez moi.
4: Bah. Comment ça, vous êtes chez vous ?
17: Mais qu'est-ce que vous comprenez pas que je suis chez moi ?
4: Je pensais que vous étiez à la boucherie.
17: Et bien sûr que je suis à la boucherie, et puis il est où le problème ?
4: Le problème, c'est que comment vous faites pour être à la fois chez vous et à la boucherie ?
17: Non, mais attendez, c'est quoi ce sketch-là ? La boucherie, c'est chez moi.
4: D'accord, donc vous êtes pas le boucher, vous êtes le locataire du boucher qui habite chez lui.
17: Je suis le boucher, donc c'est moi.
4: Ah oui ? Mais alors qu'est-ce que vous faites chez votre locataire ?
17: Oh putain, bon, laisse tomber.
4: C'est quand même pas très clair, votre truc.
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18: Bonjour, vous êtes bien à
19: Électricité. Électricité Dépanneur, bonjour.
20: Bonjour, monsieur. C'est le couvent des Dominicaines Notre-Dame de Clarté à l'appareil.
19: Oui.
20: Ben, la Clarté, on n'en a plus.
19: À l'heure actuelle, vous êtes sans courant.
20: Oui, parce qu'on a eu un petit problème avec une sœur cette nuit.
19: Oui.
20: Qui a un appareil là, qui est moderne, elle nous a dit, vous savez.
19: Alors, il ressemble à quoi cet appareil, que je comprenne ?
20: Alors, ça ressemble à Ola. Un suppositoire géant.
19: Un suppositoire géant.
20: Enfin, ça fait quoi ? 25 centimètres.
19: 25 centimètres. Et quelle épaisseur ?
20: Ben c'est un cylindre, en fait. Hein. Un gros cylindre.
19: Un gros cylindre qui ressemble à un support.
20: Oui.
19: Et ça sert à quoi ? Ça, c'est pour la lumière ? Ça sert à quoi ?
20: Ben, il y a une prise au bout. Attendez. Ça sert à quoi, ça, Sir Claude ? Elle me dit pour rompre la solitude des femmes. Je ne sais pas plus.
19: Rompre la solitude des femmes. Je ne vois pas.
20: Mais je ne sais pas non plus. Qu'est-ce que vous faites avec ça ? C'est quoi ? C'est de la lumière ? Non ? Pour réchauffer le coin ?
19: Ah, pour réchauffer l'eau, peut-être.
20: Pour réchauffer l'eau, non ? Non, c'est pas... Ça réchauffe, mais pas l'eau. Mais elle
19: ah,
20: a...
19: ça réchauffe, mais pas l'eau.
20: Elle a l'air de... Je ne sais pas, l'air de cacher quelque chose. Vous voulez que je vous la passe, peut-être ?
19: Ah oui, passez-moi là, s'il vous plaît. Oui, volontiers.
20: Merci. Allô ?
19: Oui, bonjour.
20: Oui, bonjour, monsieur.
19: Oui, en quoi puis-je vous aider, madame ?
20: C'est l'appareil, moi, que j'ai branché, qui a tout fait sauter.
19: Ah, d'accord. Mais c'est peut-être parce que vous aviez un court-circuit. Vous l'avez essayé avant, il fonctionnait ?
20: Ah, oh là, oui, il fonctionnait même très bien.
19: D'accord.
20: C'est un vibromasseur.
19: C'est pour les sœurs, et...
20: C'est pour les sœurs. Parfois, ça peut être pour les frères aussi.
19: Ah, c'est pour les frères aussi.
20: Enfin, un peu moins. Ça, c'est pour les sœurs, puisque ça s'appelle... Attendez, je vous permettez, je retrouve la boîte.
19: Je vous en prie, madame. Mademoiselle, madame, ma sœur. Je vous en prie, ma sœur.
20: Oui, vibro, ma sœur, ça s'appelle.
19: Vibro, ma sœur. Ah. Bon, ça doit être... C'est peut-être un objet de culte, c'est peut-être religieux.
20: Oui, c'est un objet de cul, c'est marqué dessus.
19: Objet de cul. De...
20: Alors, attendez. Je regarde. Hein.
19: Oui.
20: V-I-B-R-O.
19: B-R-O, oui.
20: Trait d'union, ma sœur.
19: Ma sœur.
20: Mais il y a une faute d'orthographe parce que ma sœur, ça s'écrit M-A, plus loin, S-O-U-E-U-R.
19: Ça doit venir de Chine, sûrement, non ? C'est pour ça qu'il doit y avoir une faute d'orthographe.
20: Alors, on branche la prise électrique dans le secteur.
19: Oui, ah, c'est pas à pile, ça fonctionne directement sur le secteur.
20: Oui, et déjà, ça rompt la solitude de la prise qui était toute seule.
19: Ça alimente l'appareil. Excusez-moi, vous êtes sûr que c'est cet appareil qui vous a fait disjoncter ?
20: Ah ben oui, je suis sûr que ça m'a fait disjoncter, moi. J'ai vu des choses que j'avais jamais vues de ma vie.
19: Ça a fait des éclairs, ça a fait quoi ?
20: Des tremblements, et puis des petites secousses, et puis ensuite des grandes secousses. C'était... Oh oui, mon Dieu, mon Dieu, mon Dieu.
19: D'accord. Est-ce que vous pourriez me passer la mère supérieure ? Parce que je pense que nous avons un petit souci. Et peut-être qu'elle pourra me répondre.
20: Oui, je vais la chercher, vous permettez, parce qu'elle est dans la cellule à côté.
19: Je vous en prie.
20: Je reviens.
19: Mais excusez-moi, ma sœur.
20: Merci. Allô ?
19: Oui ?
20: Le problème, c'est qu'on vient de découvrir ce que c'était que le vibromasseur.
19: D'accord. Mais bon, laissons le vibromasseur là où il est, ce n'est pas un problème. Alors, pour revenir à notre panne première.
20: Attendez, la sœur. Ça y est, elle a retiré la prise. Et le disjoncteur marche.
19: Et le disjoncteur fonctionne.
20: Elle a retrouvé le jus.
19: Ben non, puisque vous avez retiré la prise.
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0: Oui, allô ?
4: Bonjour monsieur, c'est bien la boulangerie ?
0: Oui.
4: Monsieur Martin à l'appareil, établissement Les Grossisseurs Martin.
0: Vous appelez pourquoi ?
4: J'appelle pour vous livrer des baguettes.
0: Des quoi ?
4: Des baguettes, vous savez, le pain en forme de baguette.
0: Bah, pourquoi vous allez m'apporter des baguettes de pain ?
4: Parce qu'aux actualités, ils ont dit que les boulangistes, ils vendent moins de baguettes qu'avant.
0: Oui.
4: Donc, je me suis dit, si je vous en apporte en plus des vôtres, vous en avez plus, donc mathématiquement, vous en vendez plus.
0: Bah non, parce que nous, on fabrique nos baguettes, monsieur. Elles viennent d'où vos baguettes ?
4: Bah, ce sont des invendus de la veille que je récupère dans les supermarchés.
0: Bah, d'accord, puis on les vend comment, alors, au magasin ? Pas frais ?
4: Bon, vous leur remettez un petit coup de micro-ondes et hop, elles sont comme neuves.
0: Non, mais alors, vous vous rendez compte ce que vous dites ? Vous récupérez des baguettes de la grande surface, il faut que je les vende.
4: Ouais, mais on fait un mix avec les vôtres.
0: Bah non, c'est pas du tout un mix ici, hein.
4: Bah si, comme ça vous faites grossir votre business.
0: Ouais.
4: Eh ouais, parce que nous c'est notre métier chez les grossisseurs Martin.
0: Bah j'ai pas envie de grossir mon business avec vous, monsieur.
4: Eh, on est quand même grossisseurs de business semi-professionnels de beau-père en beau-fils depuis deux générations.
3: Bonjour.
4: Ah, bonjour monsieur.
3: Mais pourquoi vous m'apportez des baguettes ? Je comprends pas là.
4: C'est ce que j'ai expliqué. En tant que grossisseur de business, je vous apporte les baguettes en plus et ça fait grossir votre boulangerie.
3: Moi, je vous ai jamais demandé de m'apporter des baguettes industrielles, monsieur. Moi et mes clients, ils veulent des produits artisanaux que mon boulanger fabrique, c'est tout.
4: Oui, eh ben vous avez qu'à dire que ce sont des produits industriels artisanaux.
3: Mais je veux pas dire, je vais pas mentir à ma cliente.
4: C'est pas vraiment mentir parce qu'il y aura quand même une partie des baguettes qui seront les vôtres.
3: Non mais vous rigolez, moi. Ils ont confiance en moi. Je n'ai pas l'intention de vendre de la merde parce que quelqu'un m'apporte des baguettes gratuites.
4: Ouah, comment ça gratuite ?
3: Bah, je sais pas, vous me dites que vous m'apportez les baguettes, pour moi ils sont gratuites.
4: Bah oui et non, parce que vous, ça vous permet de vendre plus de baguettes, mais c'est moi qui les encaisse, celles que vous vendez en plus.
3: Bah je m'en fous d'avoir plus de baguettes à vendre, j'ai pas la clientèle pour.
4: Dans ce cas, vous compliquez pas, je passe demain, je vous monte un stand baguettiste devant la boulangerie et je vous en trouve de la clientèle.
3: Non, je veux pas de stand en face de ma boulangerie, c'est hors de question. Est-ce que vous avez l'autorisation du maire pour avoir un stand ?
4: Bah non, pas besoin, on dira que c'est une extension boulangiste de votre magasin.
3: Non, vous direz rien du tout, c'est pas une extension de chez moi. Il n'y aura pas de stand demain, j'appelle les flics demain matin.
4: Ah bah vous avez du bol parce que mon beau-frère travaille justement à la fliquerie.
3: C'est quoi ce bordel ? Vous voulez que je vous passe le maire là ?
4: Ah parce que le maire est dans la boulangerie.
3: Oui, j'ai le maire.
4: C'est du bluff.
3: Non, c'est pas du bluff.
4: Oh bah si, comme par hasard, le maire est à côté, ça sent le bluffisme.
3: Je vous le passe.
4: Bah oui.
3: Tu veux vendre du pain sur la terre ?
18: Allô ?
4: Bonjour madame, vous êtes ?
18: Je suis le maire de la commune. Bonjour.
4: Oui, vous êtes surtout le monsieur de la boulangerie qui essaye de se faire passer pour le maire.
18: Ben non, mais vous me dites que je suis un employé de la boulangerie.
4: Bah oui, en vrai c'est toujours la même personne qui imite d'ailleurs très mal la voix du maire.
18: Pas du tout.
4: Bah tiens, pas du tout, je reconnais, c'est la même voix.
18: Bon écoutez monsieur, au revoir, parce que moi je...
3: C'est bon ?
4: Eh ben voilà, qu'est-ce que je disais ?
3: Oui, monsieur le maire m'a redonné l'appel.
4: Bah non, c'est vous depuis le début.
3: Bah oui, c'est moi depuis le début.
4: C'est ça, bah j'en étais sûr, monsieur le maire n'a jamais existé.
3: Ah non, non, non, monsieur le maire est là.
4: Bah oui, bien sûr, c'est pas du tout vous qui l'avez imité en changeant votre voix.
3: Non, monsieur le maire est là, bordel ! Je ne peux pas m'amuser à changer ma voix.
4: Pardon, mais ça s'entend, vous dites « Bonjour, c'est monsieur le maire !» avec cette voix.
3: Non, c'est clair, je vais pas perdre 2 heures avec vous.
4: Ah oh bah attendez, j'ai mon collègue à côté de moi, il confirme.
3: Ça tombe bien.
4: Ah bah oui, d'ailleurs, je vous le passe.
3: Non.
19: Allô, oui, bonjour monsieur, je suis mon collègue.
3: Bon, hey.
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21: Allô ?
23: Oui, bonjour monsieur.
6: monsieur.
7: Monsieur Connard Michel.
6: Oui.
7: Très bien. C'est la préfecture à l'appareil.
6: Oui.
7: L'Association nationale des gens qui ont un nom prohibitif.
6: À quoi ?
7: Un nom prohibitif.
6: Ah bon ?
7: Alors, je vous donne votre nouveau nom, monsieur Connard.
6: Parce que j'ai un nom à caractère prohibitif.
7: Ah non, c'est pas ce que je voulais dire, monsieur Connard. Hein, attendez, attendez. Je prends la liste. Vous passez, s'il vous plaît, l'autorisation de monsieur Connard. Merci. Vous vous appelez dorénavant monsieur Martin.
6: Je suis monsieur Martin à partir d'aujourd'hui.
7: Monsieur Martin Michel.
6: Monsieur Martin Michel. On va dire donc.
7: Voilà.
6: Vous me demandez de changer de nom qui est de père en fils pendant des générations et vous me demandez de m'appeler monsieur Martin aujourd'hui.
7: Votre père était un connard aussi ?
6: Bah évidemment, mon père, mon grand-père est de génération en génération.
7: Tous des connards ?
6: Depuis X générations. Moi, j'ai pas du tout envie de changer de nom, hein, monsieur, je vous préviens tout de suite. Hein. Je garde mon nom de naissance, mais dans le secteur, il n'y a pas que moi qui s'appelle Connard. Mais pourquoi Connard ? Faudrait que je change de nom et pourquoi que monsieur Lafeuille, il garderait son nom ?
7: Vous avez 12 jours, hein ?
6: Comment ?
7: 12 jours, monsieur. Hein,
6: 12 jours ? J'ai 12 jours pour changer de nom ? Vous nous apprenez ça, il est midi et quart, vous me dites que dans 12 jours, je m'appelle Martin ?
7: Ah, attendez, il n'est pas midi et quart, monsieur Connard, il est midi 20, monsieur Martin.
6: Hein. Bah, enfin, monsieur, c'est incroyable, ça. J'ai jamais fait de demande pour changer de nom, monsieur.
7: Ah, c'est pas vous, monsieur, hein, c'est un monsieur...
6: Qui s'est chargé de me changer de nom ?
7: Attendez, je vais vous dire tout de suite, passez-moi le dossier.
6: Ah bah, j'ai un dossier en plus.
7: Un monsieur Lafeuille de Moncey-en-Belin.

0: 3, hein.
1: Bah, je préfère encore m'appeler connard que de m'appeler Martin, hein.
2: Allô?
1: Oui.
2: Allô?
1: Oui, monsieur, oui. Monsieur Lafeuille.
2: Non? Oui, bonjour, monsieur.
1: Oui, bonjour, monsieur.
0: Monsieur Lafeuille?
2: Oui, bonjour, monsieur.
0: Oui, dites-moi, monsieur Lafeuille, la préfecture, l'appareil, l'association nationale des gens qui ont un nom prohibitif. Nous venons d'appeler monsieur Connard ce matin.
2: Oui.
1: Oui. Ah, dis donc.
2: Allô?
1: Oui, monsieur Lafeuille.
2: Oui, bonjour, monsieur.
1: Oui, c'est monsieur Connard.
2: Oui.
1: Vous permettez de faire la demande à ma place à la préfecture de façon à ce que je change de nom et sans m'avertir du jour au lendemain, comme ça. Non, mais vous pourrez me dire aussi, pendant que vous y êtes, je suis marié, j'ai 5 enfants. Vous pouvez me dire aujourd'hui pour demain, vous allez vous marier ou quoi? Qu'est-ce que ça veut dire, ça?
2: Mais vous êtes monsieur Connard, celui de alors?
1: Oui.
2: Ah, ben oui, parce que vous m'appelez pour me remercier.
1: Hein? Je vous appelle pour vous remercier.
2: C'est ça, non?
1: Non! Oh là là! Non, je voudrais voir Claire. Claire,
2: ah, elle n'est pas là, hein? Elle n'est pas là.
1: Non, mais...
2: Ma femme est absente, hein?
1: Non, je veux pas parler à Claire. Je voudrais voir Claire dans...
2: Elle n'est pas là!
1: Ouais, mais il est chaud en plus. Non, je veux pas voir Claire. Ah, mais c'est pas vrai.
2: Allô?
1: Mais qu'est-ce que c'est, ce charlot, là? Oui, monsieur Lafeuille.
2: Oui, allô?
1: Oui.
2: C'est monsieur Connard?
1: Oui.
2: Ah, monsieur Connard, je vous entends. Vous m'appelez pour me remercier et vous voulez que je vous passe ma femme?
1: Non.
2: Claire?
1: Non, je vous appelle pas pour vous remercier. Je m'appelle parce que dans 2 jours, je change de nom. Et alors, comment je vais faire, moi? Mais moi, j'ai jamais demandé à changer de nom. Ben, vous vous rendez compte?
2: Oui, ça y est, je prends mes papiers. Voilà, j'ai demandé que vous vous appeliez monsieur Martin.
1: Non.
2: Si.
1: Non.
2: Ben, je vous remercie de me...
1: Je vous remercie pas du tout. Vous changez mon nom, mais qu'est-ce que c'est que ça? C'est pas possible, ça.
2: Monsieur Martin?
1: Non, je suis monsieur Connard.
2: Je vous entends pas bien, monsieur Martin.
1: Je ne suis pas monsieur Martin.
2: Attendez, je remets mon sonotone.
1: Aïe, c'est pas vrai, ça.
2: Je remets mon sonotone.
1: Non, c'est pas vrai, ça.
2: Je vous passe Claire, hein, vous vouliez lui parler.
1: Claire? Mais non, mais je veux pas parler à Claire, moi. Qu'est-ce que vous voulez que je dise à Claire? Moi, j'ai rien à foutre.
2: Allô, oui.
1: Ouais.
2: Allô?
1: Oui, allô. Oh là là. Madame Lafeuille?
2: Oui, c'est qui à l'appareil? C'est monsieur Martin.
1: C'est monsieur Connard de...
2: Monsieur Martin.
1: Non, je suis pas monsieur Martin.
2: Allô, monsieur Martin?
1: Non, je suis monsieur Connard.
2: Ah, monsieur Connard, il dit, il y en a encore, je croyais que tu avais tous changé.
1: Parce que vous voulez tous changer les connards. Mais dites donc, vous allez avoir des problèmes, hein. Mais c'est dingue, ça.
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5: Oui, bonjour.
6: Bonjour, monsieur, c'est bien l'auto-école?
5: Oui, c'est l'auto-école.
6: Monsieur Martin, à l'appareil, les covoitureurs Martin.
5: Oui.
6: Il faudrait me récupérer un client dans 10 minutes au 22 rue Martin.
5: Attendez, monsieur, je comprends pas. C'est qui?
6: Bah, c'est un client qui a réservé un trajet sur ma plateforme de covoiturisme, donc il attend que vous veniez le chercher.
5: Mais on fait pas de covoiturage, monsieur, on est une auto-école, on forme des élèves.
6: Justement, je me suis dit, plutôt que de tourner en rond avec une voiture à moitié vide, autant que vous serviez aussi à transporter les clients qui me font des réservations.
5: Mais monsieur, vous mettez des réservations sur quelque chose où nous, on vous a pas donné l'accord?
6: C'est ça, ouais.
5: Pour faire du covoiturage, il faut que les deux personnes soient d'accord.
6: Oui, bah moi je suis d'accord, mes clients aussi, donc pas de problème.
5: Mais je comprends pas ce qui se passe.
6: Bah vous, c'est simple, il suffit que vous envoyiez une de vos bagnoles. Oula, allô?
5: Oui.
6: Non mais, vous inquiétez pas.
5: Je m'inquiète pas,
6: monsieur. Oh là là, vous pleurez.
5: Je pleure pas.
6: Non mais vous collez pas la pression, je préviens mon client qu'il y aura un peu d'attente.
5: Bah il va nous attendre.
6: Mais oui, on va dire dans 15 minutes...
5: Oui, bonjour.
6: Bonjour, monsieur. Alors, rassurez votre collègue.
5: Mais attendez, monsieur. La moindre des choses, c'est de nous demander si nous sommes d'accord.
6: Ah bah, en plus, vous aussi, vous êtes d'accord.
5: On a non.
6: Fantastique, donc on est tous d'accord.
5: Monsieur.
6: Monsieur?
5: Non, je ne suis pas d'accord, justement. Pas du tout.
6: Oui, enfin, pas du tout, mais un petit peu quand même.
5: Pas du tout.
6: Mais genre, pas du tout, du tout, ou juste pas du tout?
5: Pas du tout.
6: Oui, mais enfin, pas du tout, du tout, du tout.
5: Pas du tout, hein.
6: Bah, quand même pas du tout, du tout, du tout, du tout, du tout.
5: Mais non. Je ne suis pas intéressé. Attention, hein. Je ne suis pas intéressé.
6: Ah non, mais si vous n'êtes pas intéressé, il suffit de me dire que vous n'êtes pas intéressé.
5: Non, je ne suis pas intéressé par votre proposition. On est auto-école et on s'occupe de notre affaire. C'est tout.
6: Ok, dans ce cas, je vous mets juste en période d'essai. Et puis après, vous verrez si on prolonge.
5: Non, je ne verrai rien du tout. C'est vous m'imposez quelque chose là. Qui avez-vous eu au téléphone, monsieur? Personne.
6: Ah si, j'ai eu le responsable.
5: Non.
6: Si, enfin mon responsable, le chef Martin.
5: Mais votre responsable, ah oui, mais quand même, c'est quand même, la moindre des choses, c'est que le partenaire soit d'accord.
6: Oula, quel rapport avec mon partenaire?
5: Il faut trouver un partenaire qui accepte.
6: Ah non, alors c'est très gentil, je ne cherche pas de partenaire. J'ai déjà ma femme Martine, ça se passe très bien.
5: Non, mais un partenaire commercial, je veux dire.
6: Ah, bah ça c'est vous.
5: Mais en quelle langue, monsieur? Nous ne sommes pas, c'est impossible. Vous m'imposez quelque chose que je n'ai pas demandé. Il faut être d'accord pour le faire, je ne suis pas d'accord pour le faire.
6: Oh oui, non, mais après, si vous n'êtes pas d'accord pour le faire, il suffit de me dire...

0: Vous n'êtes pas d'accord pour le faire.
1: Je ne suis pas d'accord pour le faire.
0: Ah bah voilà, si vous me le dites, je comprends.
1: Mais enfin, monsieur...
0: Donc pas de covoiturisme, à la place je vais vous mettre en colissage.
1: Colissage.
0: En colissage, oui, c'est-à-dire que vous allez livrer des colis.
1: Bah non, on n'a pas le temps d'aller faire du colissage en plus de nos leçons de conduite, c'est pas possible.
0: Ah non, mais vous colissez pendant les leçons de conduite, vous filez les paquets à vos élèves.
1: Bah non, surtout pas, mon Dieu.
0: Non, me dites pas que vous n'êtes pas d'accord non plus pour le colissage.
1: Je ne suis pas d'accord pour le colissage, je ne suis pas... D'accord.
0: Ok, donc on rebascule.
1: Voilà,
0: on oublie les colis. Je vous repasse en covoiturette.
1: Non, mais rien du tout.
0: Bon, vous m'avez pas dit que vous étiez d'accord pour ça?
1: La négation.
0: Ok.
1: Suis pas d'accord.
0: Ok, ah bah là c'est clair. Quand est-ce que je vous rappelle?
1: Mais il est inutile de me rappeler, monsieur. C'est non. Non, non.
0: Est-ce que c'est votre dernier mot?
1: Donc voilà, c'est mon dernier mot.
0: D'accord, et dans ce cas, je vais passer vous emprunter une voiture.
1: Mais ça va pas la tête, franchement.
0: Bah pardon, faut bien que quelqu'un fasse le boulot. Et puis si vous changez pas d'avis tout le temps aussi.
1: Je n'ai pas changé d'avis, je ne suis pas d'accord.
0: Bon, bah pourquoi vous me l'avez pas dit plus tôt?
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4: Oui, allô?
5: Allô?
4: Oui.
5: C'est vous qui vendez des croquettes?
4: Oui, c'est moi, oui.
5: À domicile?
4: Oui.
5: Pour les chiens?
4: Oui.
5: Alors, est-ce que vous pouvez venir nourrir mes chiens, s'il vous plaît?
4: Et vous avez quoi comme chien?
5: Ben, c'est 13 pitbulls. Moi, je les nourris plus, je rentre plus dans la cage. Hein. Je vous laisse faire ça. Hein.
4: Vous rentrez plus, mais qui c'est qui donne à manger aux animaux?
5: Ben, c'est vous.
4: Comment dire? Mais moi, je tiens pas à me faire manger non plus.
5: Ben, oui, mais il faut bien que quelqu'un le fasse, madame. Hein.
4: Ben, oui. Mais, comment dire, avant, qui c'est qui leur donnait à manger?
5: Il y en a eu deux successivement. Il y a eu M. Hervé Bellec qui est décédé suite à... avec mes pitbulls, là.
4: Oui.
5: Et donc, lui, il s'est fait bouffer, il n'y a pas d'autre mot. Hein.
4: Oui.
5: Et le second, c'était M. Calvé.
4: Oui, oui, mais bon, je ne tiens pas à me faire bouffer non plus. S'il y en a un qui est mort, je suis désolée, monsieur, hein, mais je n'irai pas. Hein.
5: M. Calvé aussi, il y en a deux qui sont morts, en fait.
4: Oui, donc je suis désolée, mais je n'irai pas, hein. Je ne tiens pas à aller là-bas et me faire bouffer, quoi.
5: Non, mais je leur crierai de rester calme.
4: Oui.
5: Par la fenêtre, vous inquiétez pas. Je vais vous passer mon fils, hein.
4: Oui.
6: Merci, oui. Allô?
4: Oui.
6: Oui, bonjour, madame.
4: Oui, bonjour.
6: Je ne sais pas c'est à quel sujet mon père me passe, mais...
4: Alors, je ne sais pas, il m'a appelé pour savoir pour la nourriture pour les chiens.
6: Oui.
4: Oui, donc, comme il me dit, bon, c'est des pitbulls, il me dit, bon, il y a deux personnes précédentes qui se sont fait bouffer, quoi.
6: Oui, malheureusement, oui, on a déploré deux décès, c'est malheureux, mais bon.
4: Oh, oui, alors moi, c'est ce que je lui dis, moi, je veux bien livrer des croquettes, mais moi, je veux pas courir de risques.
6: C'est-à-dire que, si vous voulez, on ne nourrit plus nos chiens, simplement parce que ils se nourrissent quand les gens viennent leur donner à manger.
4: Oui.
6: Il a parlé de M. Calvé, c'est ça et de...
4: Oui, c'est ça.
6: Oui, ils sont nourris comme ça, les chiens, quoi.
4: Ah, de chair humaine, quoi.
6: Un peu.
4: C'est exactement ça, ils sont nourris de chair humaine.
6: Voilà.
4: Ah bon, et vous trouvez que c'est bien?
6: Non, pas du tout, mais nous, ça nous coûte moins cher, voilà, quoi.
4: Non, moi, je suis désolée, je viendrai pas vous livrer. Hein.
6: Attendez, on a une solution maintenant.
4: Oui.
6: C'est que moi, je fais des assurances vie.
4: Oui.
6: Donc, je voulais vous en proposer une. Alors,
4: allez, je vous arrête tout de suite. Au revoir, monsieur.
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7: Oui, allô?
0: Ah, j'ai un doute. Allô?
7: Oui, allô?
0: Ok, donc bonjour monsieur, c'est bien la boucherie?
7: Oui, c'est moi.
0: Docteur Martin à l'appareil, service médicaliste de Martinville.
7: Oui?
0: Je vais venir installer un cabinet de consultation médicaliste chez vous.
7: Non mais attendez, vous êtes à une boucherie là? Qu'est-ce que ça a à voir avec ça, moi?
0: Ça a à voir avec ça que les gens qui viennent chez vous pour acheter de la viande, en même temps, ils pourront comme ça consulter un médecin.
7: Non mais vous êtes sérieux là?
0: Bon, parfois, oui.
7: Au moment, il y a quelque chose qui a été mis en place.
0: Ah non, mais on va le mettre en place ensemble, vous inquiétez pas.
7: Mais on va rien mettre en place du tout.
0: Mais si, je vais passer vous installer le cabinet du médecin.
7: Non, vous allez passer nulle part.
0: Non, mais ce sera pas dans la boutique. La salle de consultation médicaliste, je vais l'installer derrière, dans votre réserve à viande.
8: Bonjour.
0: Bonjour, monsieur. Comme je disais...
8: Mais attendez, monsieur, on est une boucherie-charcuterie. Vous me parlez de quoi?
0: Comment ça, de quoi?
8: Au nom de quoi vous décidez que chez moi, vous allez vous installer?
0: Ah, au nom de la lutte contre le désertage médical. Ça permet aux malades de se faire soigner n'importe où en faisant les courses.
8: Mais vous rendez compte de ce que vous êtes en train de me raconter?
0: Plus ou moins, ouais.
8: Et pourquoi moi?
0: Parce que, comme vous, vous êtes déjà équipé pour conserver conserver de la viande, j'en ai déduit que vous pouvez aussi conserver des patients malades.
8: Non mais vous vous foutez de moi, c'est n'importe quoi.
0: Bah, c'est logique, c'est juste que c'est pas la même viande, mais sinon ça change pas grand chose.
8: Mais vous êtes qui ?
0: Je suis le docteur Martin.
8: Mais docteur Martin, de quoi ? C'est quoi ? Donnez-moi votre pédigré.
0: Oui, alors je précise, je suis pas docteur en médecine, je suis docteur semi-professionnel en démarchage téléphoniste.
8: Mais n'importe qui peut me téléphoner pour me raconter n'importe quoi.
0: On est bien d'accord, donc là je vous appelle pour vous dire que demain je vous installe une salle de consultage médical.
8: Vous débarqueriez chez moi demain pour m'installer un truc que je vous ai jamais demandé, mais zéro.
0: Ah non mais alors l'idée c'est pas de se mettre dans le magasin, je vous rassure.
8: Ben je m'en doute bien, évidemment.
0: Bah oui, évidemment, votre salle de consultage, je vais la mettre derrière, dans votre réserve à viande.
8: Mais non.
0: Mais si.
8: Mais non.
0: Mais si.
8: Mais non.
0: Bah si.
8: Mais vous vous mettez nulle part, vous vous foutez de ma gueule ou quoi?
0: Ah bah oui.
8: Ouais c'est ça.
0: Non, pardon, je peux changer de réponse?
3: Allez, une salle médicale.
9: Allô, oui, bonjour.
0: Ah, allô, oui, bonjour.
9: Oui, bonjour,
0: c'est le bonjour.
9: Oui.
0: Oui, bonjour.
9: Oui, bonjour.
0: Oui, bonjour.
9: Bonjour, bonjour, bonjour.
0: Mais bonjour, bonjour, bonjour à vous aussi.
9: Bonjour, monsieur.
0: Bonjour, madame, oui.
9: C'est monsieur au téléphone, c'est le patron au téléphone.
0: Ah oui, tiens, bonne idée, passez-moi le patron au téléphone.
9: C'est moi-même, monsieur.
0: Ah, bah dites-le.
9: Oui.
0: Entre nous, c'était pas super clair. Hein.
9: Oui.
0: Donc, comme je disais, la salle de consultage pour les malades, on la met dans l'arrière-boutique.
9: Mais là, vous êtes dans une boucherie, monsieur.
0: Pas du tout, non, je suis encore au bureau, mais je vais passer à votre boucherie pour installer le cabinet médicaliste.
9: Mais pas dans une boucherie, qu'est-ce que vous me racontez, là ? Moi, je vais ouvrir un cabinet dans ma boucherie, non mais...
0: Bon, mais non, dans la boucherie, ce serait complètement ridicule, vous vous rendez compte ?
9: Mais monsieur...
0: Non, le cabinet médicalifié, on l'installe dans votre réserve à viande.
9: Mais un cabinet médical dans une réserve à viande, vous me racontez quoi, là ? Vous me racontez n'importe quoi, là ?
0: Bah non, parce que c'est comme la viande. Ça permet de garder les malades au frais en attendant de les soigner.
9: Mais monsieur, un cabinet médical dans une chambre froide, on n'est pas dans une morgue, hein.
0: Ah bah non, parce que nous on soigne que des patients vivants.
9: Non mais là, vous foutez de moi là.
0: Non.
9: Mais si, vous êtes en train de vous foutre de moi.
0: Mais non.
9: Mais bien sûr, franchement.
0: Ah, franchement.
9: Vous foutez de moi.
0: Oh bah si c'est franchement, alors oui.
9: Mais...
0: Complètement.
9: Hop, c'est bon.
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11: Allô ?
12: Allô ?
11: Oui ?
12: Bonjour madame.
11: Bonjour monsieur.
12: Comité d'entreprise des PTT à l'appareil.
11: Oui ?
12: Nous faisons un petit pot aujourd'hui pour la mise à la retraite d'un ami qui travaille au PTT.
11: Oui ?
12: Alors le problème c'est qu'on avait invité un dresseur d'animaux, monsieur Robert Ledoux, qui est venu dresser, faire un numéro de dressage de rats. Et le problème c'est que la bête est partie dans le standard téléphonique. Et qu'apparemment, d'après nos recherches, elle serait dans votre coin.
11: Ah bon ?
12: Oui. Est-ce que vous voyez le cap de votre téléphone, là ?
11: Oui.
12: Il n'y a aucun endroit où il serait plus gros.
11: Bah non, je ne remarque rien qui est anormal, en tout cas.
12: Monsieur Doux, vous permettez, je vais vous passer le dresseur, hein ?
11: Oui.
13: Très bien, je vous remercie. Allô ?
11: Allô, monsieur ?
13: Bonjour, madame.
11: Bonjour, monsieur.
13: Monsieur Robert Ledoux à l'appareil, dresseur pour rats pour le comité d'entreprise des PTT. Oui, alors, est-ce que vous avez entendu un petit bruit très, très aigu ?
11: Non, je remarque rien. C'est ce que j'ai déjà dit au monsieur. Je ne remarque rien d'anormal. Ah, il y a un petit sifflement, là.
13: Ah.
11: Oui, il y a un sifflement, oui.
13: Oui, oui, bah c'est lui, hein.
11: Deux fois, ça. La première fois, très fort. La deuxième fois, voyez. Oh oui, là, c'est beaucoup, hein. Voilà, oui. Oui, oui.
13: Bon, alors, attendez. Donc, ça veut dire qu'il est dans votre combiné téléphonique. Essayez de regarder dans les petits trous de normalement liés dans votre combiné. Vous avez des petits trous, là ?
11: Oui, oui, il y a des... Oui, vous savez que je parle, il y a des petits trous.
13: Voilà.
11: Mais je vois pas grand-chose, hein.
13: C'est un rat tout gris, hein, avec des tout petits yeux rouges. S'il a les yeux rouges...
11: Ah, c'est... ouais, ben, je vois deux petits points rouges à travers mon truc, là.
13: Attendez, vous le voyez, là ?
11: Mais je sais pas, je vois deux petits points très brillants.
13: Oui, ben, c'est ses yeux.
11: Très brillants.
13: Eh ben, il est dans votre téléphone. Il doit être mort de peur, hein.
11: Ben oui, c'est ce que je compte aussi, parce que...
13: Essayez de le rassurer.
11: Oui, n'aie pas peur, on va venir te chercher.
13: Il s'appelle Amadou.
11: N'aie pas peur, Amadou, hein.
13: Est-ce que vous avez un petit bout de fromage, peut-être, pour lui ?
11: Oui, mais ça pourra passer à travers votre...
13: Ah oui, ça va passer.
11: Petit trou, là, Minus ?
13: Oui.
11: Bah, je vais mettre peut-être un peu de rappel, c'est ce qui est peut-être plus facile.
13: Voilà.
11: Ouais.
13: Eh, chers auditeurs, nous sommes donc avec une auditrice de Belfort qui va nourrir mon rat. Avec donc du fromage râpé, elle va le mettre dans les petits trous du téléphone. Allô ?
11: Oui, allô, je suis en train d'essayer d'y mettre des petits bouts de fromage.
13: Oui, on entend ça.
11: Ça va à travers d'un combiné, c'est pas facile à donner quelque chose.
13: Oui. Vas-y, Amadou, tu peux le manger. Vas-y, mon petit.
11: Allez, mange.
3: Sois rassurée, je suis en train de te donner à manger, hein, tu es gentil, hein? Oui, tu es rassurée, ça va? Ça va? Oui. Oh, il me parle, là.
14: Oh. Il a l'air content ou pas?
3: Oh, bah, je sais pas, monsieur, il fait des petits sifflements aigus, hein, je connais pas le... leur langage, hein. Oh, mais oui. Tu en veux encore? Tu en veux encore? Oui? Eh ben, je t'en donne. Eh ben, prends. Oui, t'as l'air bien malheureux, hein.
14: Allez, maintenant, viens, reviens au standard du téléphone.
3: Va faire ton maître au standard, allez, va vite. Ben, bien sûr, il t'attend. Allez, ben, va.
14: Ah, ça y est.
3: Il est revenu?
14: T'as bien mangé? Qu'est-ce que tu as mangé?
3: Il a mangé que du râpé. Il est content, là.
14: Il est content, oui.
3: Ah, ben, c'est bien.
14: Je vais vous le passer, il va vous remercier.
3: Oh, ben, de rien.
14: Viens là, mon petit, viens. Dis merci à la dame.
3: Ben, je suis bien content, je suis très touchée. Ben, merci. Oh, ben, t'as une bonne bête. Oui, t'es très gentille et très polie.
14: À qui vous dites ça?
3: Ben, au revoir.
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16: Allô?
0: Bonjour madame, c'est bien le charcutier traiteur?
16: Oui, bonjour.
0: Monsieur Martin à l'appareil, j'ai acheté un saucisson sec chez vous l'autre jour.
16: Oui.
0: Et qu'est-ce que j'apprends? C'est du saucisson de contrebande.
16: Du saucisson sec de contrebande.
0: On est bien d'accord, donc je vais vous le rapporter.
16: Ah mais là, non, mais là je vous arrête tout de suite. Vous allez rien ramener du tout, parce que moi mon saucisson sec c'est pas du saucisson sec de contrebande. C'est du saucisson sec que j'achète tout à fait légalement.
0: Bah en tout cas, mon beau-frère, il m'a dit que c'était du contrebandisme.
16: Mais qu'est-ce qu'il vous a raconté votre beau-frère?
0: Alors, pour être exact, c'est pas mon beau-frère, c'est le chien de mon beau-frère qui m'a prévenu.
16: Ah, ouais, c'est le chien qui a dit que c'était un saucisson de contrebande.
0: Ouais, parce que c'est un chien douanier.
16: Mais le chien, il a qui? Le chien, il a lui, hein?
0: Ouais, à mon beau-frère, c'est son chien de travail. Il est venu avec, et en arrivant, pim! Il a direct sauté sur le saucisson.
16: Ah, d'accord. Et ben, vous direz que son chien de travail, il a surtout bien mangé un saucisson sec qui était tout à fait normal.
0: Ouais, n'empêche qu'il y avait des radis juste à côté, il lui a pas touché.
16: Mais si vous donnez un saucisson sec à n'importe quel clébard, il va le manger, hein?
0: Ouais, ben, en attendant, faudrait déjà faire disparaître mon paiement de chez vous, parce que sinon, ça va me retomber dessus.
16: Non, mais d'abord, moi, je peux pas faire disparaître de paiement. Tout est déclaré, on va pas faire disparaître quoi que ce soit en paiement.
0: Ah bah si, il faut me faire disparaître de votre fichier.
16: Mais je vais rien faire disparaître du fichier, mon saucisson sec, il est légal.
0: Ouais, et puis après on va me dire que j'ai financé du contrebandisme.
16: Oui, si j'ai un contrôle, vous croyez qu'ils vont savoir à qui c'est que j'ai vendu le saucisson à 7,90?
0: Ah bah ça c'est sûr.
16: Comment voulez-vous que le gouvernement sache que vous avez acheté un saucisson sec à 7,90€?
0: Oh bah j'ai vu à la télé, ils vont éplucher les vidéos de toutes les caméras de surveillance.
16: Ouais, ils vont rien éplucher du tout.
0: Et après, la police qui m'embarque avec les bracelets pour recélisme, merci.
16: Mais non, allez, il faut arrêter de psychoter.
0: Ah bah mon bon frère confirme.
17: Allô?
0: Bonjour madame, pardon, moi ça me dérange pas que vous fassiez du contrebandage, c'est juste que je veux pas...
17: Attendez, vous me dites quoi? De quelle contrebande vous me parlez? Tous mes produits, c'est français.
0: Oui, enfin, à part le saucisson apparemment.
17: Non, c'est du rond d'Auvergne.
0: Du, pardon?
17: C'est du rond d'Auvergne.
0: Rondo, ça c'est mexicain, non?
17: Non, c'est du rond d'Auvergne.
0: Oui, c'est ça, rondo, expression typique mexicaine.
17: C'est pas rondo, c'est rond d'Auvergne. Rond comme le rond et d'Auvergne, parce que c'est un saucisson qui est présenté en serpentin.
0: Eh ben voilà, serpentin, l'emblème officiel du Mexique, comme par hasard.
17: Oh là là, oh là là, mais il est pas mexicain, mon saucisson, qu'est-ce que tu me racontes, là? Mexicain, de chien, là, de maître chien, là.
0: Non, pas maître chien, douanier à Martinville.
17: Mais j'en ai rien à foutre qu'il soit douanier, votre mec, là. J'en ai rien à cirer, moi, qu'il soit douanier, il a qu'à pour me prendre la tête, en fait. J'ai aucun intérêt à vous vendre du saucisson mexicain et encore moins à un maître chien.
0: Alors, le terme exact, c'est maître chien douanier.
17: S'il est douanier, bah, tu viens avec ton beau-frère et on va discuter de ça en face, déjà.
0: Ah non, pardon, mon beau-frère, il travaille pas, c'est son chien qui est douanier.
17: Oui, non, mais viens avec ton chien qui est douanier, tant qu'à faire. Je vais faire une dégustation.
0: Ah, super, il va être content, attendez, je lui dis.
17: Mais c'est un malade, lui.
0: Rex, viens là, bonne nouvelle.
17: Qu'est-ce que c'est que ça, lui?
0: Ah, il est super content, attendez, je vous le passe.
17: Mais c'est quoi ce délire?
18: Allô?
17: Oui?
18: Vous vouliez me parler?
17: Bah, vous êtes qui?
18: Moi, je suis Rex Martin.
17: Comment?
18: Bah, je suis le chien douanier.
17: Bah, venez à la boucherie tout de suite.
18: Ah, oui?
17: Non, mais venez à la boucherie tout de suite, là.
18: Avec plaisir, en plus, j'adore le rondo.
17: Oh là là, oh là là là là là là là, c'est bon, hein.
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19: Oui, allô?
20: Oui, madame Dire.
19: Oui?
20: Oui, bonjour, c'est la Poste, appareil.
19: Oui, bonjour.
20: Bonjour. Dites-moi, nous vous informons que à partir de ce jour, nous ne passons plus vous délivrer le courrier.
19: Ah bon? Pourquoi?
20: Bah, écoutez, madame, j'en ai parlé avec mes collègues, avec nos collègues facteurs et le receveur. Ça fait combien de temps qu'on vous délivre le courrier à cette adresse?
19: Mais j'en sais rien, pourquoi?
20: Mais ça fait des dizaines d'années, vous êtes d'accord avec moi?
19: Oui, oui.
20: Est-ce que vous nous avez déjà payé un verre, madame? Un verre de blanc, un verre de rouge?
19: Mais à qui?
20: Mais au facteur, jamais.
19: Oui, mais est-ce que tout le monde doit payer un verre au facteur?
20: Mais pas tous les jours, mais au moins une fois. Hein, vous pourriez quand même, madame, avoir la gentillesse d'ouvrir une bouteille de vin, même si ça vous... Hein, même si
19: mais j'ai... attendez, mais j'ai pas le temps, moi, les trois quarts du temps, quand les facteurs passent, moi, je suis au magasin.
20: Et alors? Le facteur, il est sur sa tournée, lui?
19: Mais est-ce que dans toutes les maisons, on lui sert un verre à boire?
20: Ah oui, madame.
19: Partout où il passe?
20: Mais bien sûr.
19: Non, mais attendez, est-ce que ma voisine, la coiffeuse, lui paye un verre à boire?
20: Oui.
19: Est-ce que ma voisine, la boulangère, lui paye un verre à boire?
20: Oui.
19: Non, mais j'y crois pas. Oui?
20: Oui, mais pas... Mais pas tous les matins.
19: Non, mais même pas tous les matins.
20: Mais vous n'avez jamais ouvert une bouteille.
19: Non, mais j'y crois pas. Que vous allez refuser de me livrer le courrier parce que je paye pas un coup à boire au facteur?
20: Oui.
19: Moi, je ne savais pas qu'il fallait de temps en temps. Tous les jours, je proposerai à la factrice de boire un verre, voilà.
20: D'accord.
19: Voilà.
20: Bon, donc...
19: Et comme ça, vous me livrerez le courrier.
20: Non, mais c'est juste une forme de courtoisie quand même. Hein.
19: Non, mais attendez, mais là, vous êtes qui, vous?
20: Moi, je suis Monsieur Lamolle.
19: Monsieur Lamolle.
20: Ah, je suis en charge des relations extérieures avec le public. Donc, je peux assurer ma factrice que à partir d'aujourd'hui, elle pourra...
19: C'est votre factrice qui s'est plainte, en fait.
20: Oui.
19: Oui, bon, d'accord. Alors moi, j'aurais aussi des choses à dire. Hein, parce que j'ai jamais vu ça, parce qu'on ne paie pas un coup à boire à la factrice ou au facteur, qu'on ne va plus nous livrer le courrier. Mais de quel droit vous feriez ça?
20: Bon, écoutez.
19: C'est ça que je ne comprends pas.
20: Ce que je vous propose, c'est de trouver un arrangement. Vous savez ce qu'elle boit, la factrice, déjà ou pas?
19: Ben non, mais j'en sais rien. Mais écoutez, à chaque fois, moi, j'ai du monde au magasin. Bon. Elle arrive, elle pose le courrier.
20: Alors, notre factrice, elle est au whisky glace.
19: Alors, le matin, à 9h ou 9h30, va falloir que je lui paye un whisky glace.
20: Voilà.
19: C'est ça?
20: Oui, madame.
19: Écoutez, monsieur Lamolle, ou Lamotte, Lamolle, hein, vous m'avez dit.
20: Oui.
19: Là, je ne comprends plus. Là, vraiment, c'est vous qui appartenez au PTT qui me demandez de servir un verre d'alcool à la factrice?
20: Oui.
19: Mais à moi spécialement, est-ce qu'elle en demande aux autres? Alors là,
20: oui.
19: Non, moi, j'avoue
20: que... Oui, bien sûr. Mais même à l'école maternelle, hein.
19: Et vous acceptez ça et vous trouvez que c'est normal?
20: L'essentiel, c'est le résultat. Il faut que le courrier soit délivré, et voilà. Alors, elle n'ose pas vous en demander deux.
19: Pardon? Non, franchement, alors là, non. Là, non, c'est pas possible.
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21: Vignoble, bonjour.
22: Bonjour, monsieur, je suis bien chez le viniculteur.
21: Oui, c'est ça.
22: Monsieur Martin, à l'appareil, les boissons Martin.
21: Oui.
22: Je vous ai mis de côté un stock de briques de jus de raisin, il faut que je vous les dépose.
21: Alors, attendez, monsieur. Vous êtes à l'accueil et je ne sais pas de quoi vous me parlez.
22: Comment ça, à l'accueil? Vous êtes en train de ramasser le raisin?
21: Pardon, excusez-moi, monsieur.
22: Bah, vous me dites que vous faites l'accueil, donc vous êtes en train de cueillir.
21: Non, je suis à l'accueil, standard, l'accueil.
22: Oui, bah, je m'y connais quand même un petit peu.
21: Non.
22: Je sais ce que c'est qu'une cueille.
21: Monsieur, encore une fois, je suis à l'accueil.
22: Ouais, d'ailleurs, on dit plutôt l'accueil.
21: Monsieur secrétariat, je prends les appels et je transfère les appels, monsieur.
22: Ok, en fait, vous êtes à l'accueil.
21: Mais...
22: Donc moi, je vous dépose le jus de raisin demain matin.
21: Non, le raisin, mais on prend pas de raisin ici.
22: Ah non, mais c'est pas du vrai raisin, c'est de la brique, à base de jus concentré.
21: Oui, non, mais du jus de raisin, vous me dites en brique. Là, je comprends rien.
22: Bah, c'est un stock d'invendus que j'ai récupéré dans un supermarché espagnol, donc moi, je vous le revends.
21: Non, monsieur.
22: Eh, ça vous permet de faire deux fois plus de vin.
21: Ah ben non, pas du tout.
22: Bah si, vous mettez moitié pinard, moitié jus concentré dans vos bouteilles.
21: Bon, ne quittez pas, monsieur.
22: Merci, monsieur.
21: Monsieur, merci de patienter.
22: Bonjour, monsieur, pardon.
21: Non, mais c'est
22: votre collègue vous a expliqué?
21: Non, mais c'est un gag. Ne quittez pas, monsieur.
22: Merci, monsieur.
21: Non, mais...
23: Oui, bonjour.
22: Bonjour, monsieur. Apparemment, c'est vous qui allez récupérer le jus de raisin.
23: Je sais pas à qui vous croyez parler, là. Parce que là, on est un domaine viticole. Je vois pas pourquoi on achèterait du jus de raisin.
22: C'est ce que je disais. C'est pour mélanger avec votre vin.
23: Oui, non, mais on n'a pas le droit.
22: Oui, non, mais on fait discret. Vous inquiétez pas. On s'arrange.
23: On est en affaire avec vous?
22: Ah, bah, ça oui. Comme vous dites, on est en affaire, oui.
23: Depuis quand?
22: Bah, depuis qu'on s'est associé pour faire ce coup, là. Enfin, depuis environ une minute.
23: Ah, non, on est en train de faire aucun coup. C'est quoi votre délire, là?
22: Bah, c'est ce que je disais. Rapport au stock espagnol de boîtes de jus de raisin que je vous ai récupéré.
23: Mais c'est quoi ce truc? Moi, j'ai jamais commandé de boîte de jus de raisin.
22: Ça, je sais. Mais on va dire quand même que c'est vous qui avez commandé, parce que sinon, ça peut me faire sauter la vente.
23: Mais moi, j'en ai rien à faire. Moi, je vous connais pas. Je sais pas qui vous êtes.
22: Oh non, mais c'est pas grave. On va faire comme si on se connaissait.
23: Non, on fait pas comme si on se connaissait. Je suis désolée, mais...
22: Bah si, parce que pour pouvoir vous passer la commande, j'ai dit qu'on était associés.
23: Ouais, c'est hallucinant, cette conversation.
22: Bon, moi, je vous apporte un business tout cuit, tout ficelé.
23: Non, mais votre business, vous le gardez, là.
22: Ah non, on partage, j'y tiens.
23: Non, merci.
22: Si, on fait moitié-moitié. Ah, allô?
1: Oui, bonjour.
22: Et bonjour, madame.
1: Ah ben, monsieur Martin, forcément.
22: Monsieur Martin ? Mais quel monsieur Martin ?
1: Ben, il n'y en a pas deux.
22: Ah ben si, il y en a plein. Il y a mon beau-frère Martin, il y a aussi le cousin Martin, il y a papy Martin, il y a mon chien Rex Martin.
1: Oui.
22: Et d'ailleurs, vous le connaissez d'où, ce monsieur Martin ?
1: Devinez, à la radio.
22: Non.
1: Mais si, c'est Rire et Chanson.
22: Bravo, madame. Au passage, question super importante. La récolte, ça donne quoi cette année ? On va quand même avoir du pinard avec toutes les canicules ?
1: Franchement, on va pas se plaindre.
22: Ah, merci, parce que je peux vous dire qu'avec l'équipe, on était super inquiets.
1: Bon, mais qu'ils soient rassurés, il y a des bouteilles qui sont prêtes. C'est pas de problème.
22: Mais vous les connaissez pas, ils sont là dans 15 minutes. Hein.
1: Eh bien, alors je m'en vais. Allez.
22: Ça marche. Au revoir, madame.
1: Merci. Non, monsieur.
22: Oh, pardon, j'avoue, c'est rare, mais il m'arrive de me tromper.
1: Oui, madame Martin, je vous comprends.
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4: Allô ?
5: Madame Briet ?
4: Oui, qui est-ce ?
5: Bonjour, je suis une de vos voisines, figurez-vous. J'habite au 2 de la rue, moi. Vous êtes au 12 ?
4: Oui.
5: Voilà, ben, je voulais vous proposer un coup de main pour ce soir pour vous aider à faire les gâteaux.
4: Un gâteau pour ce soir, pour quelle raison ?
5: Ben, avec les invités que vous allez avoir, là, ce qu'ils ont dit à la radio. On vient d'entendre votre nom et votre adresse à la radio.
4: Mon nom, mon adresse à la radio.
5: Ah, vous êtes pas au courant ?
4: Pardon, pas du tout.
5: Eh ben, il y a une émission de petite annonce sur les Top 50 FM, là, vous savez, la radio libre, quoi. Et puis alors, ils ont dit qu'il y avait une fête chez vous. Ils ont même donné votre adresse. Moi, j'ai tendu l'oreille, j'ai entendu l'adresse, je me suis mis ça à côté de chez nous.
4: Et oui, entendu, moi.
5: Tous les gens qui partent pas en vacances et qui restent dans le 18e arrondissement, vous êtes invités, il y a une fête ce soir chez elles.
4: Il y a une fête ce soir chez moi.
5: Ah oui ? C'est ce qu'ils ont dit, hein ?
4: Oh, mais je ne vois personne chez moi.
5: Et vous êtes pas au courant ?
4: Ben, je suis pas au courant.
5: Ben, écoutez, je vais vous donner leur numéro de téléphone, puis dites-leur bien qu'ils ont dû faire une erreur, hein.
4: Ben, ils ont fait une erreur, oui.
5: 42.
4: Oui,
5: 51. Allez.
4: Bon, bonjour, merci, madame.
5: Mais c'est normal si on se dépend entre voisins.
4: Merci beaucoup.
5: Je vous en prie, madame.
4: Merci beaucoup, madame.
5: Au revoir, madame.
4: Au revoir.
6: Allô ?
4: Allô, monsieur.
6: Oui, ne quittez pas, madame, parce que nous sommes à l'antenne, hein.
4: Bah oui, mais...
6: Vous êtes bien, chers auditeurs, sur Top 50 FM, la radio qui en a, n'ayons pas peur de le dire, et à l'instant, nous venons d'écouter donc Daniela. Oh, Daniela, comme c'était super, chanté par les Sulfureux Elmer Footbeat. Je vous rappelle que pour Daniela, il reste 3 places pour tous les copains qui passent. En attendant, je vous rappelle nos 2 petites annonces de la matinée, donc qui courent depuis ce matin. La première, Jean-Pierre Bullock, il est super extra sympa comme mec. Vous allez voir, vous allez l'adorer. Il a 33 ans, les filles, il est célibataire, et il voudrait rencontrer une jeune femme brilleuse pour faire la mouette ensemble. Et la deuxième annonce, donc, je vous rappelle tout de suite la deuxième annonce. Une grande fête qui est offerte dans le 18e arrondissement avec madame Ginette Briet.
4: Bah oui,
6: au 12 rue... Attendez, madame, on est à l'antenne. Hein. Au 12 rue... Cette dame fort sympathique, donc, vous pouvez l'appeler vous-même, chers auditeurs, au 42... Ce soir, donc, chez elle... Attention, à partir de 22h, une bouteille de champagne par personne, ça va être la fête. Je vous rappelle que l'orchestre donc de salsa de Patato Valdés, 30 musiciens de salsa, chez madame Ginette Briet.
4: Et nous prenons tout...
6: Attendez madame, vous permettez, nous reprenons tout de suite notre débat avec donc notre auditrice. Allô, bonjour, comment t'appelles-tu ?
4: Oui, mais moi je suis madame Briet.
6: Madame Briet.
4: Bah là, je veux personne chez moi, moi.
6: Ah, bah écoutez, c'est formidable, madame. Vous êtes donc
4: là. Mais je veux personne chez moi.
6: Chers auditeurs, écoutez, c'est
4: merveilleux. Mais je veux personne chez moi, monsieur. Je reçois personne chez moi.
6: Chers auditeurs, chères auditrices, vous avez donc votre hôtesse, ce qui vient de nous appeler. Elle doit certainement nous appeler pour donner le code d'entrée de l'immeuble.
4: Non, je ne veux rien du tout.
6: À vous tous, attendez, madame, on va parler après.
4: Non,
6: hein.
4: Attendez.
6: À tous les auditeurs et auditrices qui sont coincés dans les embouteillages donc de ces grandes routes de week-end et de vacances.
4: Bah oui,
6: on va vous passer donc madame Briet tout de suite. Alors madame Briet, je crois que votre prénom, si je me trompe pas, je vais même te tutoyer, c'est Ginette. Ginette, comment ça va?
4: Ça va mal, mais je veux personne chez moi.
6: Eh bien, écoute, j'ai une bonne nouvelle pour toi. Est-ce que tu sais combien...
4: Mais pourquoi vous tutoyez, monsieur?
6: Tu n'es pas une auditrice fidèle de la radio? Allez.
4: Bah, si, mais j'ai pas entendu, mais...
6: Eh ben, écoute,
4: c'est une dame qui m'a téléphoné de me dire qu'il allait dimanche chez moi ce soir.
6: 400 personnes.
4: Mais 400 personnes, je vais les mettre.
6: Ah, pas ça. Attendez, déconnez surtout pas. Attendez, on prend l'antenne. Eh bien, jeune kid dynamique, jeune fille, t'es super extra comme nana. Je crois que je vais avoir une bonne nouvelle pour toi. Est-ce que tu sais combien d'appels téléphoniques on a eu? 400 auditeurs, auditrices qui viennent de nous dire à l'instant qu'ils venaient tous chez toi avec une bouteille de champagne. Est-ce que tu sais quel est l'orchestre qui va jouer chez toi ce soir?
4: Mais j'ai pas d'or.
6: Eh bien, c'est place, Carlos Patato Valdés avec ses 20 musiciens de salsa.
4: Bon,
6: qu'est-ce qu'on dit?
4: Patato Valdés, je sais pourquoi là.
6: Et qu'est-ce qu'on dit? Qu'est-ce qu'on dit, jeune kid? On dit merci.
4: Bah, je dis pas merci, je veux personne chez moi.
6: Ah, et attends, j'ai une bonne nouvelle, figure-toi. Attends, c'est pas fini.
4: Arrêtez de me tutoyer, mon sang.
6: On te prête une sono de 2 x 4000 watts.
4: C'est quoi?
6: 2 fois 4000 watts.
4: Mais non, j'ai pas de place chez moi.
6: Et attention,
4: ça va pas la tête, non.
6: Je vous rappelle.
4: Mais ils vont 15 personnes chez moi, je peux pas les mettre, voyons, qu'est-ce que c'est cette histoire de bêtise.
6: Ils vont danser.
4: Donc, vous dansez où?
6: Moi, je vous rappelle l'adresse, tout le monde sait Ginette
4: Brier. Non. Ne donnez plus mon adresse sur l'antenne.
6: 12 rue.
4: Arrêtez ces bêtises. Mais arrêtez ces bêtises.
6: Elle est cool, Ginette. Et c'est dans le 18e arrondissement.
4: Cool, là, je suis pas cool, moi.
6: 42.
4: Non. 30... Ne donnez pas mon numéro de téléphone. Je veux personne chez moi. Ce soir, je m'en vais.
6: J'espère que ton appartement est grand, ma chérie.
4: Non,
6: parce
4: il
6: n'est
4: pas grand, mon appartement.
6: J'espère que ton appartement est assez grand pour contenir...
4: Non, mon appartement n'est pas grand.
6: Ginette.
4: Je veux personne chez moi.
6: Ginette, je te donne l'antenne.
4: Ginette, elle en a marre, Ginette.
6: Ginette, t'es géniale. Les 400 auditeurs, donc, sont...
4: Oh, j'en ai marre de conneries.
6: Allez, on t'embrasse très fort.
4: Oui, allez.
6: Salut, Ginette.
4: Salut.
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7: Oui, allô.
22: Bonjour madame, c'est bien la boucherie?
7: Oui.
22: Monsieur Martin à l'appareil, association pour la protection des steaks végétalifiés en milieu commercial.
7: Oui.
22: Je vous appelle rapport au changement d'appellation pour les steaks, vous devez être au courant?
7: Non, pas du tout.
22: Ah, parce qu'on n'avait plus le droit de dire steak végétal quand un steak contenait pas de viande.
7: Ben oui.
22: Mais ça a rechangé.
7: D'accord.
22: Donc maintenant, il faut préciser que vos steaks sont des steaks non végétaux.
7: Mais il n'y a que du steak haché qu'on fait nous à la demande.
22: Voilà, le steak haché, il faut marquer, attention, steak haché non végétal ne contient que de l'animal.
7: Et on va arriver à faire quoi? Sur le steak, il va falloir marquer aussi anglais non végétal.
22: Par exemple, oui, bravo.
7: Bavette à l'oyau non végétal, c'est ça?
22: Voilà, vous avez compris, tout ce qui est viande non végétalifiée doit être signalé au client.
7: C'est qui a inventé ça?
22: C'est le ministre Martin, le nouveau ministre délégué à la viande et aux charcuteries.
7: Ils sont bons quand même.
22: Ah oui, ça je suis d'accord, parce qu'avant le client il pouvait se faire avoir, il pensait acheter un steak végétal parce qu'il n'était pas marqué steak non végétal.
7: Non mais s'il vient dans une boucherie, il va pas manger des steaks végétaux. Hein.
22: Alors si, maintenant c'est possible, il suffit dans votre mix de steak haché de rajouter un mix de steak végétal et vous remixez le double mix.
7: On va pas s'amuser à mixer dans notre mixage du végétal, non.
22: Bah si, c'est exactement ça.
7: Mais mes clients, il va me dire, mais t'es fou, mais tu es un fou.
22: Ah, mais vos clients, vous leur dites pas.
7: Hein? Mais vous plaisantez ou quoi?
22: Bon, bien sûr.
7: Mentir à un client?
22: Non, c'est pas vraiment mentir.
7: Si, c'est mentir. Ah si, je suis désolé, monsieur, c'est mentir.
22: Oh non, c'est un petit enjolivage.
7: Ben si, monsieur, c'est mentir, je suis désolé.
22: En plus, il y aura quand même de la vraie viande dans vos steaks végétaux, non végétaux. Si vous rajoutez 50% de salade dans la viande que vous avez déjà...
7: Non, je mettrai pas de salade dans mon steak haché que je paye une blende.
22: Justement, l'avantage, c'est qu'il vous revient 2 fois moins cher.
7: Ouais, mais quand vous allez manger au restaurant, vous demandez un steak végétal avec de la salade?
22: Ah oui, bien sûr, je ne mange que du steak végétal, non végétal.
7: Mais vous êtes qui pour me dire qu'est-ce que je dois faire?
22: Je suis monsieur Martin, chef de l'association pour la protection des steaks.
7: Et monsieur Martin, là, ils ont qu'à envoyer un papier, là, dans les boucheries.
22: Envoyer de la purée, mais oui, très bonne idée.
7: Non, pas de la purée, envoyer des papiers.
22: Non, parce qu'effectivement, vous pouvez remplacer la salade par de la purée de légumes.
7: La quoi?
22: De la purée de légumes.
7: Mais rien du tout.
22: Mais si, en plus, vous avez de la chance, il se trouve que justement, je vous ai réservé un stock de purée.
7: Mais vous êtes quoi? Vous êtes commercial de qui?
22: Oh ben, c'est dingue que vous disiez ça, parce que justement, il se trouve que je suis aussi commercial pour les purées de légumes Martin.
7: Et voilà, mais alors les purées légumes Martin, donc vous êtes commercial, vous êtes vendeur de purée, quoi, en fait, c'est ça?
22: C'est ça, je suis puriste, comme on dit dans le métier.
7: Donc, gardez votre purée, on se débrouillerait très bien avec notre viande sans la purée.
22: Bon, moi, je dis ça pour vous aider, hein.
7: Oui, mais bien sûr, oui, bien sûr. Alors, écoutez-moi bien, monsieur.
22: Bon, et puis au passage, c'est vrai que ça me permet d'écouler du stock.
7: Pour vendre votre purée, en fait. Ouais, d'accord.
22: Eh ben voilà, on est super d'accord, ouais.
7: Non, vous êtes heureux. Je ne veux pas faire d'affaires avec vous. Vous comprenez ça ou pas?
22: Ah oui, mais qu'est-ce que je fais de votre purée?
7: Il y a plein de boucheries partout dans le monde.
22: Ça, c'est pas faux.
7: Appelez les autres, vendez votre purée, ok?
22: Ouais, mais le problème, c'est la facture.
7: Pardon?
22: Bah, comme j'ai mis votre nom dessus.
7: Ne me dites pas que vous avez fait une facture, mais vous êtes...
22: Oh si, je vous rassure, je vous ai fait ça réglo. J'ai tout mis à votre nom.
7: La facture, mais vous plaisantez, monsieur. Vous voulez quoi? Que je paye quoi? De la purée? Votre facture que vous avez fait, là, moi, j'irai signer, monsieur, d'accord? J'ai 57 balles, vous n'êtes pas pour être idiot, on est d'accord?
22: Bah, je crois qu'on est super d'accord.
7: Et qu'est-ce que vous faites, alors?
22: Bah, là, j'en étais à vous vendre de la purée de légumes pour mettre dans vos steaks.
7: Mais vous êtes un idiot, excusez-moi.
22: Oh, mais je vous en prie.
7: Non, mais franchement, mais vous êtes un fou, là, excusez-moi.
22: Non, vous excusez pas, j'ai l'habitude.
7: Donc vous raccrochez de suite, hein. Raccrochez de suite.
22: Oh non, vous d'abord.
7: Stop, on arrête tout, là.
22: Bon, on compte jusqu'à 3 et on raccroche ensemble.
7: Mais non!
22: Attention, 1... Bah, j'ai pas dit 3.
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8: Oui, allô?
9: Allô, Henriette?
8: Ah non.
9: Oh bonjour, excusez-moi, je me suis trompé de numéro.
8: Vous demandez quoi, madame?
9: Ben, je voulais parler à ma cousine parce qu'on fait les mots croisés par téléphone toutes les deux.
8: Ah, d'accord. Vous êtes à Lauribois, madame?
9: C'est l'hôtel?
8: Oui?
9: Ben oui, je me suis trompé de numéro.
8: Oh, c'est pas grave, vous avez dû vous tromper dans un chiffre, il faut recommencer.
9: Ah, oh, ben oui, mais je vais encore me tromper.
8: Oh, mais c'est pas grave, si ça ressonne ici, on vous dira,
9: c'est
8: madame.
9: C'est ma dernière ligne, vous savez, des mots croisés.
8: Oui, oui.
23: oui.
9: Alors, il me demande, en trois lettres.
23: Ah.
9: Ça commence par un C.
23: Oui.
9: Ensuite, il y a un O et on me dit que c'est le mâle de la poule. C'est quoi la dernière lettre?
23: Un coq. Il faut mettre un Q. Coq. C-O-Q.
9: Quelle lettre?
23: Un Q.
9: Ah, vraiment, vous pensez qu'à ça dans les hôtels, c'est lamentable.
23: Ah non.
9: Bah, la preuve, hein. C'est lamentable, madame. Vous devriez avoir honte.
23: Mais c'est vous qui m'avez dit votre énigme, hein. Moi, je vous réponds, hein.
9: Oh oui, vous avez vu quelle lettre vous avez utilisée?
23: Ben, coq, ça s'écrit C-O-Q, hein, madame. Je suis désolée, mais c'est comme ça.
9: C'est un hôtel de passe ou quoi?
23: Ah non, c'est pas encore un hôtel de passe, madame. Non.
9: Lamentable.
23: Voilà. Allez, bonsoir, madame.
9: Moi, je vous dis pas au revoir.
23: Voilà, moi non plus. Au revoir, madame.
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2: Bonjour.
22: Bonjour madame, c'est bien la charcuterie?
2: Vous appelez pourquoi?
22: Monsieur Martin, service technique, Martin Télécom. On est en train d'intervenir sur le réseau. Vous avez pas remarqué de problème téléphoniste ou internétique chez vous?
2: Bah moi, mon fax, il est au fond depuis le 14 juillet.
22: Ah, problème faxiste, ça je note.
2: Depuis le 14 juillet qu'ils ont volé les câbles.
22: Ah oui, bien sûr, donc problème câblateur, je note aussi.
2: Ouais, et là le fixe qu'on parle...
22: Oui, le téléphone fixe qu'on parle dedans, d'accord.
2: Je peux recevoir, mais je peux pas appeler.
22: Ah oui, ah bah vous, je crois que j'ai vraiment bien fait de vous appeler, non?
2: C'est ça, vous avez tout compris.
22: Je vous rassure, ça va se régler très simplement.
2: Ouais.
22: Il suffit que vous rappeliez le service technique depuis ce téléphone.
2: Ah mais on peut pas appeler, hein, comment je vais faire pour les appeler? Vous avez un numéro spécial?
22: Exactement, c'est un numéro spécial qui ne peut être appelé qu'avec les téléphones qui ne fonctionnent pas.
2: Ouais.
22: D'ailleurs, c'est celui qui est affiché sur votre téléphone, normalement.
2: Anonymous, moi j'ai l'écran.
22: Ah non, pardon, ça c'est le nom de ma chef, Anonymous. C'est parce que je vous appelle depuis son téléphone.
2: Anoninou?
22: Non, pas Noninou, Anonymous. Madame Anonymous.
2: Anonymous.
22: Voilà, bah elle est pas loin, vous voulez que je vous l'appelle?
2: Ça me fait peur, non.
22: Quoi donc, les femmes ou les chefs?
2: Un peu tout.
22: Ah oui, parce que là, c'est les deux. Chef et en plus femme.
2: Alors là, ça doit être torride. Hein. Là, ça doit être...
22: Ah, je vous cache pas que c'est pas facile tous les jours.
2: Non, c'est pas évident. Hein, c'est pas évident.
22: Non, mais en même temps, les femmes sont partout maintenant.
2: Ça fait peur.
22: Il paraît même que certains hommes, en vrai, ce sont des femmes déguisées en hommes.
2: Je préfère un technicien comme vous, c'est plus efficace.
22: Ah bah, c'est sûr que vous inquiétez pas, je vais bien m'occuper de vous. D'ailleurs, pour votre téléphone, je vais vous donner directement les instructions télétechnologistes.
2: Je vous écoute, on y va, là.
22: Ok, appuyez sur la touche étoile.
2: J'y vais, là.
22: Ouais, c'est parti.
10: Vous avez fait étoile.
2: Ouais.
10: Bip, bip, bip.
2: Allô?
10: Bip, bip.
2: Bip. Allô?
10: Bip, bip, bip.
2: Ça va plus. Ça ne fonctionne plus.
10: Bip, bip, bip, bip.
22: Oula, allô, vous êtes là?
2: Ouais.
22: Qu'est-ce qui s'est passé?
2: Bah, j'ai appuyé une fois, puis ça a tout flingué.
22: Ah bah, heureusement que vous avez appuyé que une fois, parce qu'il faut surtout pas appuyer plusieurs fois sur la touche étoile, hein.
2: Si on appuie deux fois, qu'est-ce que ça va faire?
22: Ah non, si on appuie deux fois, ça craint rien.
2: Bon.
22: Bah oui, c'est juste si on appuie plus de trois fois. Là, ça vous facture 100 € à chaque bip. Ouais, c'est une mesure pour éviter que les gens appuient comme des tarés sur les touches. Vous savez, il y en a, ils peuvent pas s'empêcher.
2: Oh là là là là là.
22: Alors, je vous rassure, ça, on peut encore l'annuler. Vous avez du bol.
2: Alors, comment qu'on l'arrête, ça, là?
22: Attendez, je regarde le manuel. Appuyez sur dièse.
2: Une seule fois, hein.
22: C'est ça. Il y a écrit appuyez une fois sur dièse, mais n'oubliez pas d'appuyer sur étoile juste avant.
2: Là, faut appuyer sur étoile et après.
22: Ah oui? Qu'est-ce que vous avez fait?
2: J'ai appuyé sur dièse.
22: Aïe, parce que là, vous avez souscrit un forfait dièse. C'est un forfait mensuel que vous payez pour l'utilisation de la touche dièse.
12: Oui, bonjour.
22: Bonjour, madame.
12: Non, mais attendez, monsieur, on va s'arrêter là tout de suite. Là, vous arrivez comme un cheveu sur la soupe, puis vous m'inscrivez à un truc que je suis même pas au courant, donc je raccroche.
22: Ah, mais non.
12: Monsieur, j'ai raccroché.
22: Ah non, je crois pas, non.
12: Arrêtez-vous, je vais raccrocher, monsieur.
22: Oh, vous bluffez.
12: Stop. Non,
22: bah, si.
12: Je dis je vais raccrocher.
22: Oh, même pas cap.
12: Non, mais je vais raccrocher.
22: Pardon, madame, mais ceux qui disent...
12: Non, je suis pas madame, je suis monsieur, moi.
22: Alors, pardon, monsieur, mais ceux qui disent...
12: Non, mais vous allez pas me baratiner, vous arrêtez. Vous êtes tenace, mais moi aussi.
22: Comment? Vous m'avez traité de quoi, là?
12: Non, j'ai dit vous êtes tenace.
22: Eh, allez, c'est bien ce qui me semblait, les gros mots.
12: Non, mais si vous regardez dans le dictionnaire, vous verrez que c'est pas un gros mot.
22: Je suis justement en train de vérifier. Tenace, gros mot qui sert à traiter les gens.
12: Non, mais non.
22: Exemple, espèce de tenace.
12: Allez, vous arrêtez votre cirque.
22: Ah non, le cirque, c'est pas moi, vous confondez avec mon beau-frère, le clown Martino.
12: Non, mais vous arrêtez-vous.
22: D'ailleurs, ça fait longtemps qu'on l'a pas entendu, je vous le passe.
12: Allez.
22: Oh là là là là là là, bonjour ma petite fille.
12: Allez, on va ranger le clown.
22: C'est le clown Martino.
12: C'est bon.
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9: Allô, monsieur le curé?
24: Oui.
9: Bonjour, monsieur le curé. Excusez-moi de vous déranger, c'est Bernadette Ledoux à l'appareil.
24: Oui.
9: Oui, je vous appelle parce que je suis une vieille dame que vous connaissez pas. Mais j'étais à... pendant la guerre, voyez-vous. Oui. Et jusqu'à la libération. Je vous appelle pour avoir une dernière confession, si c'était possible.
24: Oui.
9: Voilà. Vous savez que le général Patton, le général américain, était passé par...
3: Mais non.
9: C'est là que je l'ai connu.
3: Oui.
9: Et j'ai eu une histoire d'amour avec lui.
3: Oui.
9: Et je ne l'ai jamais dit à mon fils.
3: Ah.
9: J'aurais souhaité, si c'était possible, monsieur le curé, que vous en informassiez mon fils.
3: Et votre fils, c'est...
9: Bernard.
3: Oui.
9: Et le fils du général Patton. Je vous le passe, c'est Bernard. Bernard, viens là.
20: Qu'est-ce qu'il y a ?
3: Allô ?
9: Monsieur, quelqu'un veut te parler, mon fils.
20: Merci, oui. Allô ?
3: Allô ?
20: Oui.
3: Ici, c'est monsieur le curé de...
20: Bonjour, mon père.
3: Bon, eh bien, vous me voyez en conversation avec vous, d'une façon tout à fait impromptue et inopinée, là.
20: Oui. Ben oui, ma mère vient de me passer le téléphone.
3: Oui, alors... voyons, elle est âgée, votre maman.
20: Oui.
3: Bon. Alors, elle me charge de vous dire une chose qu'elle ne vous a jamais dite.
20: Ah.
3: Ah. Elle me dit que le général Patton serait passé par au moment de la guerre.
20: Oui, oui, oui, je sais, je suis étudiant en histoire, oui.
3: Bon. Et alors, c'est cette chose délicate qu'elle ne vous a jamais dit, elle me demande de vous le dire. Vous me voyez bien embarrassé, elle aurait eu une aventure avec lui.
20: Oui, mais ça, bon, je sais que beaucoup de femmes françaises ont connu des soldats américains.
3: Hein. Non, mais d'accord, bon, vous le savez maintenant. Hein. Alors, c'est pour vous informer que vous êtes son fils.
20: Oui, je sais, je suis le fils de ma mère, ça je savais.
3: Du général Patton aussi.
20: Pardon ?
3: Oui.
20: Je suis le fils du général Patton ?
3: Oui.
20: Papa ! Tu savais que j'étais le fils du général Patton ?
3: Ah bon, alors en
9: fait... Il fallait pas le dire.
20: Hein ? Qu'est-ce que c'est que cette histoire ? Allô ?
3: Allô, oui.
20: Oui, bonjour, monsieur.
3: Oui.
20: Qu'est-ce qui se passe ?
3: Bon, mais écoutez, moi, je suis...
20: Mais qu'est-ce que c'est ?
3: Allô ?
9: Mais je te l'avais jamais dit. Mais je me suis marié avec ma femme en 40.
3: Et oui, mais écoutez, moi... Elle me téléphone et elle me demande d'avertir votre fils de cette histoire-là.
9: Ah bah dites-moi, moi...
3: Mais moi, j'en sais pas plus.
9: C'est incroyable. Là, j'avoue que je tombe des nues.
3: Et écoutez, moi...
9: J'ai toujours été... Et alors, vous voyez comme la vie est curieuse, mon père.
3: Oui, oui.
9: J'ai toujours été convaincu que c'était mon fils.
3: Eh bien, écoutez, moi, je n'en sais pas plus...
9: Mais c'est vrai, je trouvais qu'il me ressemblait pas tellement, remarqué. Oui. Mais c'est très curieux, il lui ressemble. Ah bah ça, tu es le fils de Patton, dites-moi. Ça, c'était pas tant.
3: Oui,
9: ben. Ma femme m'a trompé, elle m'a trompé. Bon, mais c'est quand même avec le général Patton, c'est pas n'importe qui.
3: Eh oui.
9: Eh ben, c'est bien qu'il le sache, parce que fils du général Patton, c'est quand même autre chose que moi, hein,
3: oui,
9: moi.
3: D'accord, mais j'ai l'impression que c'est quelque chose qui lui pesait fort.
9: Ah, ben oui, il était drôlement costaud, hein.
3: Non, c'est pas ça. Bon, mais ça y est, j'ai fait la commission.
9: Ça fait du bien, non?
3: Oui.
9: Hein?
3: Oui.
9: Parce que moi, je suis bloqué depuis ce matin, je suis constipé, ça passe pas.
3: Non, eh bien, d'accord. J'ai accompli ce qu'on m'a demandé de faire.
9: Hein. Oh, c'est formidable.
3: Voilà.
9: Vive la France.
3: Merci.
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11: Oui, allô ?
14: Oui, bonjour monsieur, je suis bien chez le quincailliste.
11: Oui, bonjour monsieur.
14: J'ai acheté un produit contre le tartre.
11: Oui.
14: Déjà, ça m'a complètement irrité les gencives, tout le tour des...
11: Le détartrant, c'est pas dans un magasin de bricolage. Nous, le détartrant, ce n'est pas pour les dents.
14: Ah bah ça, vous me le dites après maintenant.
11: Non, mais vous réfléchissez ce que vous dites monsieur quand même.
14: Non, mais enfin, excusez-moi, vous m'avez vendu un truc défectueux, après ça
11: on
14: c'est
11: vous
14: pas...
11: a pas vendu un truc défectueux, on vous a vendu un détartrant pour le sanitaire monsieur.
14: Du coup, je suis allé chez le dentiste.
11: Ah ben bien sûr.
14: Il m'a dit que normalement, c'est que les professionnels de santé qui peuvent faire le
11: tout. C'est ce que je vous dis enfin, vous allez dans un magasin de bricolage.
14: J'aimerais bien voir votre diplôme d'ailleurs.
11: Un diplôme pourquoi, monsieur ? Pour vendre dans le magasin de bricolage ?
14: Non, votre diplôme de dentisme ?
11: Non, mais vous vous foutez de ma gueule là, non ? Vous voulez dans un magasin de bricolage ? Vous voulez que j'ai un diplôme de dentiste ? Mais où vous allez là ?
14: Ça me semble la moindre des choses à partir du moment où vous vendez des produits d'hygiène quand même.
11: Je prouve que vous avez demandé un appareil pour les dents. Nous, on vous a vendu un détartrant pour les WC, monsieur.
14: Ah, bravo ! Bravo.
11: Mais bravo, quoi? C'est vous qui êtes un imbécile, je crois, non? De mettre un truc dans la bouche. Vous lisez sur le flacon avant, non? Là, il faut arrêter. Vous venez en face de moi, vous venez me le dire, ça, hein?
14: Je faisais confiance à ce que je pensais être un professionnel de santé.
11: Non, où vous voyez un professionnel de santé dans un magasin de bricolage? Non, mais là, il faut arrêter quand même.
14: Vous reconnaissez donc qu'il y a usurpatisme?
11: Non, vous êtes dans un magasin de bricolage, monsieur.
14: Oula!
22: Vous l'avez entendu ?
0: Non, monsieur.
22: Je viens de perdre une dent.
0: Vous venez de perdre une dent. Ah ben alors c'est bien, monsieur. Alors vous vous déplacez, on arrête par téléphone, monsieur.
22: Alors j'ai une immobilisation. Mon dentiste m'a interdit de sortir parce qu'il m'a dit c'est trop dangereux.
0: Oh là là, maintenant le dentiste a interdit de sortir. Non, mais là, vous foutez de nous.
16: Mais qu'est-ce que raconte lui ?
22: Allô ?
16: C'est moi le patron, je vous parle là. C'est moi le patron, monsieur. Je ne vends jamais un produit pour les dents à la place de détartrant de WC, monsieur.
22: Excusez-moi, mais enfin moi je faisais confiance à votre dentiste là qui m'avait vendu le produit.
16: Quel dentiste, monsieur ? On n'a pas un dentiste ici, monsieur. C'est ma femme, c'est la patronne. C'est...
22: Ah, vous êtes le.
16: Le mari.
22: Vous êtes le mari de la dentiste.
16: Vous êtes taré dans ta tête, des tarés quoi. Là, je te parle plus maintenant. Parce que je pense que t'es un peu malade dans ta tête.
22: Ah, bah, c'est pas dans ma tête, c'est surtout au niveau des gencives que je suis malade, dans le sens.
16: Bah, tu viens ici au magasin, on verra. Pourquoi tu casses les couilles à tout le monde comme ça, monsieur? C'est pas normal, ça.
22: Non, mais excusez-moi, mais alors, juste, à la limite, si vous pouvez me rattraper le détartrage.
16: Hein? Mais je rattrape rien du tout, au moins. Mais ça va pas ou quoi? On n'a pas un hôpital, on n'a pas des dentistes, monsieur, ici. Vous achetez un produit pour le WC, vous mettez dans les dents. Bah, alors, franchement, chapeau, hein. C'est bien ça.
22: Non, bah, excusez-moi, ça marche pas, ça marche
16: mais
22: pas.
16: Quoi que ça marche pas, monsieur? Mais vous êtes taré ou quoi? Non mais franchement, on est où là? Ah ou il faut se réveiller, je sais pas moi. Vous savez même pas lire? C'est marqué WC, vous mettez dans les dents. Alors vous prenez l'acide chlorhydrique, vous mettez à l'apéro à la place du pastis. Vous venez ici, monsieur, vous vous montrez la dame que vous avez vendu ça.
22: Oui, non, mais puis après vous allez m'arracher une dent. Hop.
16: Ah oui, je vous rache un dent. Pourquoi je vous rache un dent? Mais on est où, monsieur? Pourquoi on vous rache du dent, monsieur?
22: Bah parce que vous êtes dentiste.
16: Oh, je pense que t'es malade, oui, je pense. Vous appelez comment, monsieur?
22: Monsieur Martin.
16: Martin quoi? Votre prénom?
22: Martin.
16: Martin. Comme les noms, comme les prénoms.
22: Exactement.
16: Vous habitez où?
22: Bah, à Martinville.
16: Vous appelez Martin, le prénom Martin, et vous habitez à Martin.
22: Voilà, exactement.
16: Je pense qu'il faut aller voir un docteur, pas dentiste, monsieur, un docteur dans la tête.
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18: Allô, j'écoute.
20: Oui, bonjour madame.
18: Bonjour monsieur.
20: Je suis bien au domicile du docteur... Il est gastro quelque chose, je crois. Hein.
18: Ah oui, il est gastro quelque chose, comme vous dites.
20: Je vous ai un rendez-vous, c'est possible. Il est là, non?
18: Non, il n'est pas là tout de suite, il sera là tout à l'heure. Alors le problème, monsieur, c'est que comme il s'en va demain pour une dizaine de jours...
20: Oh là là.
18: Et oui, c'est ça le problème. Écoutez, c'est comme vous voulez, monsieur. Je peux éventuellement encore de vous donner un rendez-vous entre deux personnes si vous tenez absolument à venir. Enfin, bon, je vous ai prévenu, monsieur, vous ne tomberez pas de haut si je vous dis que vous adressez à un professeur et non pas à un gastro-entérologue de quartier.
20: C'est-à-dire, ça coûte combien?
18: C'est-à-dire, la consultation est de 650.
20: Pardon?
18: 650.
20: C'est pas vrai.
18: Mais si, c'est vrai. Bien. Bon, je vous ai tout expliqué, monsieur.
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24: Oui, allô?
22: Oui, bonjour madame, c'est bien l'auto-école?
24: Oui.
22: Monsieur Martin à l'appareil, établissement Les Électrifieurs Martin, je dois vous installer vos kits auto-solarisants.
24: M'installer quoi?
22: Bon, les kits auto-solarisants pour les voitures. Me dites pas que vous êtes pas au courant.
24: Oh ben, je suis même pas au courant.
22: Comment ça, vous n'êtes pas au courant?
24: Ah non, moi, on m'a rien dit, non.
22: Oh ben, ça c'est dingue, ils vous ont rien dit en rapport à l'installation des kits auto-solarisants. C'est pas possible.
24: Je ne suis au courant de rien.
22: Cela dit, c'est normal que vous soyez pas au courant parce que c'est un nouveau dispositif exclusif développé uniquement par les établissements Martin pour remplacer l'essence par l'énergie solaire. Alors ces conneries, pardon, ce sont des panneaux solaires qu'on colle sur le toit, sur le capot et sur les portières de vos voitures.
24: Mettre des panneaux solaires sur une bagnole.
22: C'est ça. Et après, avec 8 heures de charge en plein soleil, j'ai calculé que ça vous permet de rouler jusqu'à 30 minutes.
24: Ah non, mais attendez, là vous m'annoncez ça, vous avez posé quelque chose sur les bagnoles.
22: Voilà, en fait on recouvre entièrement la voiture de panneaux solaires.
24: Ouais, et puis vous avez changé aussi le moteur.
22: Ah bah ça vous faites bien d'en parler, c'est vrai. Le moteur, on vous le dépose, lui qui vous sert plus à rien, et on retire aussi le réservoir d'essence pour mettre à la place des piles électriques. Vous voyez, tout est prévu.
24: Bah, je vais me renseigner auprès de ma femme qui est gérante de l'auto-école. Hein.
22: Oh non, vous compliquez pas la peine.
24: Non, mais vous permettez quand même que je m'adresse à ma femme qui est gérante, à savoir...
22: Vous pouvez toujours vous m'adresser à votre femme, mais de toute façon, elle est pas au courant.
24: Quoi, elle est pas au courant?
22: Bah, parce que je lui ai pas dit.
24: Ouais, bah, moi, je suis pas d'accord. On fait pas n'importe quoi sur les bagnoles. Les voitures, ils sont en leasing.
22: Ah, d'accord, parce que vous rendez les bagnoles à la fin du leasing.
24: Bah, bien sûr.
22: Pas de problème. À ce moment-là, il suffit d'arracher les panneaux, de remettre un petit coup de peinture ni vu ni connu, et de réinstaller le moteur et le réservoir.
24: Non, mais vous entendez ce que vous dites? Allez, on met un panneau solaire sur une bagnole, on n'en a plus besoin, on l'enlève, un petit coup de peinture,
22: voilà. Voilà, vous inquiétez pas, j'ai mon beau-frère qui est garageur, il peut vous les bricoler vos voitures.
24: Non mais je je rêve.
22: Ah bah vous savez, nous les Martins, quand on peut aider les gens...
24: Non, monsieur, je suis pas le patron, ça ne m'intéresse pas. Pas question qu'on touche aux bagnoles. Ouais, bah.
22: Ah oui, mais alors comme vous dites, vous n'êtes pas le patron, donc moi je vais marquer que c'est bon pour le patron.
24: Bah, attendez,
1: Allô.
22: Oui, allô, je vous reçois 5 sur 5.
1: Oui, bonjour monsieur, je suis la responsable de l'établissement.
22: D'accord, bonjour monsieur.
1: Non.
22: Donc c'est vous le patron.
1: Bah, la patronne, je m'appelle...
22: Oui, bah si vous voulez. Donc c'est bon, j'ai vu avec votre collègue.
1: Et vous voulez installer quoi sur mes voitures ?
22: C'est ce que j'ai expliqué, je les recouvre intégralement avec des panneaux solaires.
1: Alors monsieur, la madame, elle vous dit qu'elle n'est pas intéressée.
22: Ah oui, mais alors dites à la madame qu'elle aurait dû me dire ça plus tôt, parce que là...
1: Je vous ai rien demandé, monsieur.
22: Peut-être, mais enfin la madame m'a pas dit non plus qu'elle était anti-solaire, je pouvais pas deviner.
1: Et ça me coûte ?
22: Oui, bien sûr que je vous écoute, allez-y.
1: Bah non, je vous demande combien ça va me coûter, ça me coûte combien ?
22: Combien ? Oh bah là je vous écoute 5 sur 5, nickel.
1: Non, non, mais c'est pas ce que je vous demandais, je vous demande pas si vous m'écoutez, monsieur.
22: Ah bah si, je vous écoute, évidemment.
1: Oui, bien sûr, mais je vous demandais combien ça allait me coûter, en euros.
22: Ah ok, alors bon, c'est vrai que c'est un petit peu cher, donc on verra ça plus tard, on va pas s'enquiquiner avec des histoires d'argent maintenant.
1: Non, on verra rien du
22: tout. Bon, vous savez quoi ? À la limite, vous me faites une avance de 50 000 euros pour commencer.
1: Mais non, c'est pas grave, mon carburant, je vais payer plein pot, ça me dérange pas.
22: Ah non, mais plus besoin de carburant, vous aurez juste besoin de payer les piles pour les jours où il n'y a pas de soleil.
1: Mais...
22: Ah bah, on a tout prévu.
1: Oh, mais c'est quoi cette connerie, là ?
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17: Oui, allô ?
20: Oui, bonjour, monsieur.
17: Bonjour, monsieur.
20: Je suis bien au magasin de vêtements pour hommes.
17: Oui ?
20: Monsieur Delaplay à l'appareil, secrétaire général de la FNEF, Fédération Nationale d'Exhibitionnisme à la Française. Je vous passe, monsieur le président.
17: Oui ?
20: Merci. Allô ?
17: Oui, allô ?
20: Bonjour, monsieur.
17: Bonjour, monsieur.
20: Monsieur Le Duret à l'appareil, président de la FNEF, Fédération Nationale d'Exhibitionnisme à la Française. Alors, nous avons notre grand championnat, vous savez, la poule finale. Vous avez vu les affiches en ville, non ?
17: Non, j'ai pas pu voir.
20: Ah, bon. Nous avons la finale, donc, dimanche, en poulain, éliminatoire pour les phases finales, donc, de National. Et, donc, tous les exhibitionnistes qui viennent dimanche ont besoin d'avoir, et c'est obligatoire, une gabardine standard. Qu'est-ce que vous avez à leur proposer ? Parce qu'il nous en faut une bonne vingtaine.
17: Eh bien, moi, ce que je vais vous proposer, c'est de rappeler demain matin. Vous aurez le responsable du magasin et non, il sera en mesure de vous dire.
20: Mais déjà, qu'est-ce que vous avez comme couleur, vous, déjà, à nous proposer ?
17: Gabardine, vous appelez ça la veste ou la veste un peu plus longue ?
20: Ah, c'est plus long, il ne faut pas qu'on voit le bas-ventre, évidemment. Vous connaissez un peu notre spécialité, les exhibitionnistes. Nous avons besoin de gabardines, évidemment, qui vont presque jusqu'aux genoux. Donc il faudrait qu'on puisse déboutonner, voyez-vous, la gabardine en 3 secondes chrono, ouvrir la braguette, sortir notre engin, refermer, avant que la police, évidemment... Donc c'est de la gabardine très souple, non irritable, avec des tissus non synthétiques.
17: Ça, je vais pas avoir. Même en commande, ce sera toujours en polyester, ce sera toujours du synthétique.
20: Ah oui, mais si ça vient en contact de notre sexe, avec la peau du gland, on va faire des allergies,
17: Écoutez, moi, ce que je vous propose, c'est de me rappeler demain le responsable du magasin. Il sera plus apte à vous dire ce qu'il peut avoir et lui sera capable de vous dire au niveau des prix.
20: Oui, parce que si on en prend 20, j'imagine qu'on peut avoir une petite réduction.
17: Oui, il y aura une réduction, ça c'est sûr.
20: En contrepartie, je vous garantis, vous pouvez noter, tous les exhibitionnistes auront, nous accrocherons sur notre sexe un petit panneau vêtements avec votre adresse pour vous faire de la publicité.
17: Ben écoutez, vous rappelez demain matin et puis lui, il essaiera de voir ce qu'il peut faire.
20: Vous avez noté ?
17: Oui.
20: Je vous écoute.
17: Je peux pas trop le dire en magasin, ça se fait pas trop, il y a des clients.
20: Bah, et alors ?
17: Je dirais que vous accrocherez une pancarte sur votre sexe pour montrer vêtements pour faire de la pub.
20: C'est pas un bon geste, ça ?
17: Ah si, c'est un beau geste.
20: Bah alors, qu'est-ce qu'on dit ?
17: Merci.
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19: Bonjour, entreprise.
22: Eh ben, c'est le répondeur.
19: Bonjour.
22: Y a même pas de bip.
19: Bonjour.
22: C'est mal fait leur truc, on sait même pas si ça enregistre.
19: Bonjour.
22: En plus, la machine est bloquée, il fait que dire bonjour.
19: Bonjour, monsieur.
22: Bon, bonjour, monsieur Martin à l'appareil, je vous laisse un message pour savoir si vous pouvez me rappeler.
19: Non, monsieur.
22: Oui.
19: Bonjour.
22: Et c'est reparti, donc je recommence, super. Bonjour, ceci est un message.
19: Monsieur, bonjour, entreprise. N'est pas la messagerie.
22: Quoi, c'est pas la messagerie ? Vous allez me dire que c'est une vraie personne ?
19: Oui, c'est une vraie personne.
22: Ouais, une vraie personne qui a exactement la même voix que le répondeur, comme par hasard.
19: Ah non, c'est juste qu'on a l'habitude de dire bonjour entreprise.
22: Ça recommence, je suis revenu au message du début.
19: Non, c'est une vraie personne.
22: Oui, ou plus précisément, vous êtes programmé pour dire que vous êtes une vraie personne.
19: Mais monsieur, je suis...
22: Oui, vous êtes un ordinateur, ça j'ai compris, merci.
19: Non mais monsieur, je suis...
22: Ah pardon, une intelligence artificielle, comme on dit maintenant.
19: Non monsieur...
22: Non, mais je veux pas vous vexer, mais en vrai, vous êtes juste un robot.
19: Mais monsieur, je ne suis pas un robot.
22: Oui, bah c'est exactement ce que dirait un robot pour faire croire qu'il n'est pas un robot.
19: Oui, mais dans tous les cas, je ne suis pas un robot, monsieur.
22: Non, mais vous appelez ça comme vous voulez, mais enfin, on est d'accord que vous êtes une machine.
19: Non, je suis pas une machine.
22: Pardon, mais est-ce que juste je peux enregistrer mon message parce que j'ai jamais perdu autant de temps avec un répondeur.
19: Mais si vous souhaitez, mais je suis pas une machine.
22: Monsieur. Ah bah merci. Bonjour, monsieur Martin à l'appareil. Est-ce qu'une vraie personne pourrait me rappeler parce que votre répondeur débloque complètement.
19: Vous êtes pas le monsieur qui fait des blagues sur les réseaux là, monsieur Martin.
22: Oula, comment vous dites, monsieur Parpin?
19: Oui, à la base c'était à la radio et après ça a été sur les réseaux sociaux. J'ai déjà entendu plein de fois des canulars comme ça. C'est super drôle à chaque fois.
22: Moi, j'en aurais entendu parler.
19: Qui dit comment il fait déjà?
22: Ah bah ça, comment vous voulez que je sache?
19: À la place de dire quand c'est une dame qui répond au téléphone, il dit monsieur et quand c'est un homme, il dit madame.
22: Ah d'accord, et ça c'est drôle.
19: Oui.
22: Donc là je vous dis bonjour monsieur, vous trouvez ça drôle?
19: Oui, bonjour.
22: Oh, voyons, entre nous, vous inventez complètement, non?
19: Non, du tout.
22: Eh ben s'il existe vraiment, passez-le moi.
19: Mais...
22: Ah bah voilà, pas de bol, il est pas là. Alors comment on fait maintenant?
19: Eh ben du coup je vais vous dire au revoir et je vais raccrocher monsieur.
22: Ah, je peux vous dire un truc juste avant ou pas?
19: Non, c'est bon, ça va faire.
22: Oh, c'est un détail, hein, mais ce serait dommage de passer à côté.
19: Non plus.
22: D'accord, vraiment?
19: Non, c'est bon.
22: Et si je me permets d'insister légèrement?
19: Non, toujours.
22: Bon alors j'insiste pas, mais à votre place je dirais oui.
19: Oui mais écoutez monsieur, moi je vais raccrocher, au revoir.
22: Oh bah non, on va pas se quitter comme ça.
19: Au revoir monsieur.
22: Allez, je vous le dis ou je vous le dis pas?
19: Non.
22: Ah bah tant pis, donc je vous dis pas que vous êtes à la radio, et je vous dis pas non plus que c'est effectivement monsieur Martin à l'appareil. Allô monsieur?
19: Oui, donc du coup c'est bien vous êtes monsieur Martin qui fait des blagues, je sais pas si t'as déjà vu ça.
22: Bah pourquoi tu me demandes? Bien sûr que j'ai déjà vu ça si c'est moi.
19: Non, je suis avec mon patron. Comment ça s'appelle? Y a pas une radio?
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22: Ben voilà, bravo monsieur derrière.
19: Non, c'est madame.
22: Oh, pas de bol, une chance sur deux. Eh ben bonne journée à toute l'équipe.
19: Merci beaucoup, bonne journée à vous. Merci. Aussi.
22: Et au revoir monsieur dame.
19: Au revoir.
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7: Allô?
8: Allô?
7: Oui.
8: Bonjour madame.
7: Bonjour.
8: Oui, comment allez-vous?
7: De qui s'agit-il, s'il vous plaît?
8: Ah, attendez, excusez-nous, madame, là, c'est le service téléphonique, là. Hein. On a des clients en attente, hein. On vous prend après. Hein.
7: Oui.
8: Non, madame, c'est pas à vous qu'on parle, hein. Excusez-moi. Là, pour une seconde. Hein. Vous avez un problème en ce moment, madame. Hein.
7: De quoi s'agit-il?
8: Oui, bah écoutez, on va essayer de faire au plus vite, hein, parce que là, j'ai les abonnés qui attendent. Allô?
7: Oui, bonjour.
8: Bonjour, madame Picolet.
7: Non, je suis la babysitter de madame Picolet.
8: Oui, vous ne quittez pas, madame, hein. Il y en a pour une seconde. Hein.
7: Bon, alors écoutez, vous venez de m'appeler, alors dites-moi ce qu'il y a.
8: Très bien, madame, merci, au revoir.
7: Oh, c'est pas vrai.
8: Tu peux prendre, s'il te plaît, parce que je peux plus. Une madame Picolet.
21: Allô?
7: Allô, bonjour.
21: Oui, bonjour.
7: Oh, c'est pas vrai.
21: Oh oui, il va falloir rappeler, là, parce qu'on est débordé, hein. Merci. Allô?
7: Oui.
21: Oui, je suis à vous, hein, excusez-moi, mais vous savez, il y a 50 lignes qui décrochent en même temps.
7: Oui, je comprends, mais enfin, alors, appelez directement les personnes.
21: Ce soir, hein, il n'y aura pas de problème. Ben, je vous remercie de bien vouloir comprendre. Hein. Allô? Allô?
7: C'est à moi de vous adresser.
21: Ben oui, madame, mais il faut répondre quand on vous parle. Hein.
7: Mais écoutez, j'ai reçu de vous appeler, vous adressez à d'autres personnes, moi j'attends bêtement au téléphone. Mmh. Donc, oui. Si vous m'expliquez tout de même, vous de me demander d'attendre.
21: 16h30, 16h40, hein, parce que là, on est débordé. Hein.
7: Oh, mais c'est pas vrai.
21: Allô?
7: Oui? Je suis la babysitter de Madame Picolet.
8: Oui, bonjour, monsieur.
7: Allô?
8: D'accord. Pas de problème, merci. Allô?
7: Allô, oui?
8: Oui, bonjour, madame.
7: Bonjour, je suis la babysitter de Madame Picolet. Ça fait un moment que j'attends.
8: Oh, ça va pas durer. Non, non, je vous rassure, hein. Merci, au revoir.
7: Mais,
8: Allô?
7: Allô?
8: Oui, bonjour, madame.
7: Bonjour, monsieur.
8: Oui, qui est appareil?
7: La babysitter de Madame Picolet.
8: Ah, mais on est passé chez vous ce matin, hein?
7: Vous êtes... Ah bon?
8: Ah bah oui. Vous êtes Madame Muller?
7: Non, absolument pas.
8: Oui. Oh. Bah ça doit marcher, hein, Madame Muller, maintenant, il n'y a pas de problème. Hein. Allô?
7: Allô?
8: Oui, bonjour, madame.
7: Bonjour, monsieur.
8: À qui ai-je l'honneur?
7: La babysitter de Madame Picolet.
8: Elle a arrêté?
7: Pardon? Arrêté quoi?
8: D'accord, bah c'est mieux, hein. Merci.
7: Oh, c'est pas vrai.
8: Allô?
7: S'il vous plaît, monsieur, est-ce que je pourrais savoir ce qui se passe? Ça fait un moment que je prends au téléphone bêtement.
8: Ok, on s'en occupe. Merci.
7: C'est pas vrai.
8: Allô?
7: Allô, bonjour, monsieur.
21: Oui, bonjour, madame. C'est à quel sujet?
7: C'est à quel sujet? Ça fait un moment que j'attends au téléphone. J'aimerais savoir ce qui se passe.
21: Ben, on va vous expliquer, c'est simple.
7: Alors, je vous écoute.
21: Eh bien, figurez-vous qu'il y a une panne depuis ce matin.
7: Mais une panne de quoi?
21: Une panne de téléphone.
7: Il fonctionne, mon téléphone.
21: Bon, ben écoutez, on va faire le nécessaire.
7: C'est-à-dire?
21: Très bien, madame Houdin. Merci. Oui, oh. Oui. Allô?
2: Oui, bonjour, monsieur.
21: Oui, bonjour, madame Kiesener.
2: À la babysitter de madame Picolet.
21: Ah, vous êtes encore là, vous?
2: C'est pas vrai.
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10: Bonjour.
22: Bonjour monsieur, c'est bien le magasin de Hi-Fi et électroménagerie?
10: Oui.
22: Monsieur Martin à l'appareil, j'ai acheté un casque sans fil chez vous, des petits écouteurs là pour écouter de la musique.
10: Oui.
22: Et alors ils marchent pas du tout, donc je vais vous les rapporter pour le remboursage.
10: Bah après nous faut qu'on les essaye monsieur.
22: Ouah, alors dans ce cas, faudra d'abord les remonter parce que là moi j'ai tout démonté.
10: Ah parce que si vous les avez ouverts et démontés.
22: Enfin démontés, expression de parler hein, parce qu'en forçant à peine avec un couteau, il y a des morceaux qui se sont pétés partout.
10: Ah bah s'ils sont cassés monsieur, je pourrais pas vous rembourser hein. Nous on démonte pas des écouteurs monsieur.
22: Vous inquiétez pas, démonter je m'en suis occupé, vous aurez juste à remonter et en plus j'ai gardé les morceaux pétés.
10: Oui, mais si, enfin je veux bien que vous les ayez gardés mais ça passera pas en garantie.
22: Mais si, vous remettez les morceaux en trop à l'intérieur, un coup de scotch et hop, vous remettez en rayon ni vu ni reconnu.
10: Alors ça se passe pas comme ça normalement.
22: Ah bah normalement si, d'autant plus que votre casque sans fil dès le début il a pas marché, je l'ai mis sur mes oreilles, rien, pas de musique.
10: Oui mais le casque il faut brancher sur quelque chose pour qu'il y ait un son qui sorte.
22: Bah non, on peut pas le brancher vu que c'est un sans fil.
10: Oui mais c'est un sans fil mais vous l'avez connecté à quelque chose.
22: Pas besoin, vu que c'est sans fil ça marche tout seul.
10: Ah bah non.
22: Alors pardon, mais à quoi ça sert de pas avoir de fil?
10: Mais c'est un casque Bluetooth.
22: Ah, un casque Bluetooth.
10: C'est un casque Bluetooth.
22: Vous pensez que ce sont des écouteurs Bluetooth?
10: Oui, c'est ce que je vous dis, oui, ils sont Bluetooth.
22: Vous êtes sûr que vous confondez pas avec un casque Toutou pour les chiens?
10: Non, Bluetooth.
22: Ou alors c'est peut-être un casque Philippe Poutou. Il paraît que ça marche jamais,
10: non,
22: ça.
10: Non,

0: Oui, on est deux, monsieur.
1: Bah non, là, on est trois.
0: Monsieur.
1: Monsieur.
0: Le Bluetooth.
1: Ah oui, bien sûr, le Bluetooth. Eh ben, il m'a tout pété, le Bluetooth.
0: C'est quoi, c'est un filière ou c'est un sans fil?
1: Alors non, c'est pas un filière, puisqu'il n'y a aucun filiage.
0: Bah si c'est connecté, il n'y a pas de fil, monsieur, vous devez pas brancher.
1: Bah oui, mais alors maintenant, en plus, il faut me rembourser l'ordinateur qui est pété aussi.
0: Bon, écoutez, monsieur, vous passez avec votre matériel, parce que là, on va pas rembourser un ordinateur. Hein.
1: Bon, je vais plutôt vous faire une facture globale.
0: Une facture?
1: Oui, parce qu'il y a un autre problème.
0: Où est le problème?
1: Bah c'est qu'en arrachant le casque foufou, comme je tirais un peu fort,
0: ouais,
1: mon ordinateur est parti pam, d'un coup comme ça, il a atterri sur ma bagnole,
0: oh là là,
1: et bim, il m'a défoncé une portière.
0: Ça fait quoi?
1: Bah, l'ordi a percutationné ma voiture qui est juste à côté, et maintenant j'ai une portière complètement enfoncée. Alors là, merci.
0: Mais j'ai rien fait du tout, moi.
1: Bon, c'est vous qui m'avez dit de brancher le casque sur la prise loulou.
0: Bon, écoutez, monsieur, vous passez au magasin.
1: Oh là là là, attendez.
0: Oui?
1: Ma voiture est en train d'avancer toute seule.
0: Hein?
1: Ouais, je crois qu'en défonçant la portière, l'ordinateur a aussi enlevé le frein à main. Oh là là, aïe aïe aïe aïe.
0: Mais.
1: Ah bah voilà, le mur du salon maintenant.
0: C'est quoi ça? C'est pas une blague de radio?
1: Comment ça, vous me faites une blague à la radio?
0: Non, pas du tout, monsieur.
1: Eh, ça aurait été une sacrée coïncidence parce que vous allez pas me croire, mais je fais des blague à la radio.
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3: Allô?
4: Oui, bonjour madame.
3: Bonjour.
4: C'est la mairie.
3: Oui.
4: Ah bonjour, je vous appelle, je suis la nouvelle femme de ménage de monsieur le maire.
3: Oui.
4: Et je suis en train de faire le linge, là, je voudrais savoir où il met ses produits.
3: La femme de ménage de monsieur le maire?
4: Oui.
3: Ah bah écoutez, là je peux pas vous dire, monsieur le maire n'est pas dans la mairie, alors je peux pas vous dire.
4: Si jamais il vous appelait,
3: oui,
4: pouvez-vous lui transmettre le message?
3: Oui.
4: Hein, qu'il appelle donc Mireille.
3: Oui.
4: Chez lui, à la maison.
3: Mm-hmm.
4: Et lui, pour lui dire où sont les produits, parce que là, je suis en train de faire le linge.
3: Oui.
4: Il y a des taches dans les slips que j'arrive pas à rattraper.
3: Bon, mais écoutez, moi, je lui laisserai la commission.
4: La grosse, c'est pas la peine parce qu'il l'a déjà faite. Hein.
3: Pardon?
4: Il l'a déjà faite.
3: Il a déjà fait quoi?
4: La commission.
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3: Allô?
1: Bonjour monsieur, je suis bien à l'exploitation agricole.
3: Vous êtes qui?
1: Monsieur Martin, les livraisons Martin.
3: Oui?
1: C'est pour vous prévenir que je vous ai inscrit comme point livraison colis à domicile.
3: Ah bah non, bah qu'est-ce que c'est de ça? On ne fait pas des points relais comme ça?
1: Ah si, maintenant tout le monde peut le faire, donc je vous ai inscrit.
3: Non.
1: Vous aurez qu'à réceptionnager.
3: Vous passez pour mon mari. Attendez, là ça va pas, non.
1: Ah bon, on est bien parti.
5: Allô.
1: Bonjour madame, oui, comme je disais à votre collègue, je vous ai inscrit comme point de relayage colis.
5: Bah, il est pas question qu'on mette des colis nulle part chez nous, hein. Vous et qui c'est qui nous a mis comme ça?
1: Eh ben c'est moi.
5: Bah, de quel droit?
1: Du droit du relayage colis à domicile, je crois que c'est le paragraphe 217.
5: Ah oui, comme ça, sans l'autorisation.
1: Oh, les colis vont juste transiter par chez vous, donc je pense pas qu'il y ait besoin de votre autorisation.
5: Ah bah écoutez-moi, c'est un refus catégorique.
1: Ah, alors malheureusement, refus catégorique, c'est pas dans les motifs d'annulage.
5: Écoutez monsieur, moi c'est un refus catégorique.
1: Oui, mais le problème, c'est que moi, je vous ai déjà fait une inscription catégorique.
5: Quoi? Qui c'est qui a décidé ça?
1: Ah bah, c'est encore moi.
5: Ah bah, vous irez vous faire foutre, j'en crête. Ils mettront les colis à la rue.
1: Non, les colis, ils les déposeront chez vous.
5: Non, moi, je veux pas le savoir.
1: Après, vous êtes pas obligé d'être là pour récupérer les livraisons.
5: Non, bah, y a personne.
1: Bah, pas de problème, s'il y a personne, vous laissez la porte ouverte.
5: Non, c'est un refus catégorique. Les colis, on y mettra le feu. Ils iront se faire foutre, mais il n'est pas question, c'est inadmissible. On ne donne pas la vie des gens, c'est un refus.
1: C'est un refus, mais rassurez-moi, pas un refus catégorique non plus.
5: Ah non, c'est un refus catégorique.
1: Ah.
5: Qu'est-ce que c'est de ces conneries?
1: Bon, écoutez, je marque que vous êtes plutôt pour, disons.
5: Ah non, je suis contre à 100%. Vous êtes qui?
1: Monsieur Martin.
5: De où?
1: Livraison Martin, la maison mère est à Martinville.
5: Bah moi, je vais appeler la maison mère et puis les insulter, hein, votre service.
1: Oh merci, bah dans ce cas, je vous passe mon patron, allez-y, dites-lui.
5: Quoi, dites-lui? Il est avec vous?
1: Oui, ah bah vous avez du bol, il vient justement d'entrer dans mon bureau, je peux vous le passer si vous voulez.
5: Pas de problème.
1: Patron Martin, je vous passe la dame pour le relayage colis.
5: Allô?
1: Oui, bonjour madame.
5: Non, c'est monsieur.
1: Si vous voulez, donc monsieur Martin me dit que vous êtes nouveau point de livraison. Très bonne nouvelle.
5: Bah, qui est-ce qui a décidé ça?
1: Ah bah c'est vous.
5: Quand?
1: Bah vous avez confirmé à l'instant avec mon subalterne monsieur Martin, c'est ce qu'il me dit.
5: À l'instant, non mais vous foutez pas de la gueule du monde, non?
1: Bon, si.
5: Mais c'est pas question, c'est un refus catégorique.
1: D'accord, mais enfin c'est pas comme si vous disiez que c'était un non catégorique.
5: C'est un non catégorique, vous allez vous faire foutre.
1: Bah non, je peux pas marquer allez vous faire foutre comme motif d'annulage.
5: Mais je m'en fous, vous comprenez rien du tout, vous êtes bête comme vos pieds.
1: Oh, tu vas voir que ça va encore être ma faute.
5: Il en est pas question, au revoir monsieur.
1: Eh, n'empêche, avouez que vous m'avez fait un refus plutôt hésitant, non?
5: Pas hésitant.
1: Oh bah oui.
5: Mais vous êtes, vous comprenez rien du tout. Vous obligez des choses à faire par les gens, pas question.
1: Bon, et si on coupe le poivre en deux? Je note, hésitation catégorique.
5: Non, refus.
1: Ouais, c'est pas très catégorique, hein.
5: Ah si, c'est catégorique, là.
1: Oh non, ça c'est pas catégorique.
5: C'est catégorique, moi c'est...
1: Oh bah non, c'est pas du tout catégorique.
5: Qu'est-ce qui est pas catégorique?
1: Bah, vous, on voit bien...

0: Vous êtes pas franchement catégorique.
1: Oh non, mais vous foutez vraiment de la gueule du peuple, vous, hein.
0: Possible.
1: Mais vous êtes borné, bête. Donc, refus catégorique, au revoir, monsieur, allez vous faire foutre.
0: Et puis, si vous me parlez comme ça, attention, moi, j'annule tout, hein. Faudra pas râler après.
1: Mais c'est pas possible d'être aussi con.
0: Ah bah alors là, croyez-moi, je suis catégorique, c'est possible.
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4: Oui, la gare de Monaco.
5: Allô ?
4: Oui ?
5: Oui, bonjour monsieur,
4: bonjour.
5: C'est la gare de Monaco ?
4: Oui.
5: Oui, je voudrais le bureau des appels en gare.
4: Des appels en gare, oui, c'est ici.
5: Ah, très bien, bonjour monsieur.
4: Bonjour.
5: La DST, l'appareil, division de surveillance du territoire. Dites-moi, nous avons un agent qui est actuellement dans votre gare.
4: Oui.
5: Il faudrait faire un appel en gare pour qu'il puisse rejoindre sa base. Hein.
4: Alors, c'est à quel nom ?
5: Alors, ben, c'est un agent, hein, c'est donc confidentiel. Hein.
4: Oui.
5: Je vous passe le patron. Hein.
4: Oui.
5: Donc, colonel, nous avons la gare.
4: Oui, mais c'est pour faire un appel.
6: Très bien, je vous remercie. Allô ?
4: Oui, bonjour monsieur.
6: Voilà,
4: oui.
6: Donc c'est assez urgent, hein ?
4: Oui.
6: Alors c'est un message codé.
4: Oui.
6: Alors c'est message personnel.
4: Oui, alors message personnel.
6: La mienne.
4: Comment ?
6: La mienne.
4: La mienne ?
6: Oui.
4: La mienne ?
6: Est plus grosse que la vôtre.
4: Que la vôtre ? Voilà, c'est tout ?
6: Voilà, alors je patiente. Je vais attendre le message, hein ?
4: Oui, d'accord. Message personnel, la mienne est plus grosse que la vôtre. La mienne est plus grosse que la vôtre. Voilà. On patiente, hein.
7: Des conneries comme ça à Monaco.
4: Ah ben, tiens. Chef de gare de Monaco, bonjour. Qu'est-ce que c'est ce travail ?
5: Oui, bonjour monsieur.
4: Vous me faites dire des grossièretés là au micro, là ? Non mais ça va pas ?
6: Oui, c'est un DST à l'appareil.
4: Oui, oui, en gare de Monaco, on fait pas des trucs pareils, hein.
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8: Allô ?
0: Bonjour madame, c'est bien l'exploitation céréaliste ?
8: Oui, allô, oui.
0: Monsieur Martin à l'appareil, association pour le biorecyclagisme des céréales.
8: Oui.
0: Je vais vous faire livrer un camion de chocopipes.
8: Un camion de quoi ?
0: Bah, des chocopipes.
8: C'est quoi ça ? C'est quoi des chocopipes ? C'est quoi ça ?
0: Bah, les chocopipes, vous savez, les petites céréales du petit déjeuner.
8: Mais pourquoi vous amenez ça chez nous ? Pourquoi faire ?
0: Eh bah, parce que qu'on les récupère dans les supermarchés, ils nous mettent de côté les boîtes qui sont périmées.
8: Oui.
0: Et après, vous me les rachetez moitié prix et vous pouvez les replanter.
8: Je ne veux rien du tout, monsieur.
0: Bah, ça vous permet de recyclager les vieilles chocopipes.
9: C'est quoi ça ?
0: Bonjour monsieur, c'est ce que je disais, c'est rapport à votre camion remorque de chocopipes.
9: Une remorque de quoi ?
0: Oh bah décidément, les chocopipes, les boîtes de céréales au chocolat.
9: Bon, on va pas donner du chocolat aux vaches, hein, enfin, je sais pas.
0: Ah non, c'est pas pour les vaches, c'est pour les replanter.
9: Non mais c'est n'importe quoi ça, on va pas se mettre des céréales au chocolat.
0: Hein. Bah si, comme ça vous pouvez en faire pousser des neuves.
9: Bah non, mais monsieur, on peut pas faire ça.
0: Bon, dans ce cas, je vous mets des Krusty Rice à la place.
9: Non, rien du tout, je vous dis.
0: Sinon, j'ai aussi des miel clops.
9: Mais non, moi je veux rien.
0: Rien, c'est-à-dire aucune céréale de petit déjeuner. À replanter.
9: Ah non, c'est hors de question. Et...
0: Pas de problème, dans ce cas, je vous fais un switch.
9: Un switch ?
0: C'est ça, un switch. C'est-à-dire qu'à la place des céréales...
9: Mais je vous dis qu'on est intéressé par rien.
0: Non mais à la place, je vous mets des paquets de pâtes. Vous pourrez les semer comme les céréales.
9: Semer des pâtes ? Non mais vous me faites rire.
0: Ah bah moi aussi.
9: Et monsieur, les pâtes, ça se plante pas ?
0: Ah ouais ? Et alors on fait comment pour avoir des pâtes ?
9: Bah les pâtes, on les fabrique avec du blé, voyons.
0: Voilà, bah vu que les pâtes c'est du blé, logiquement ça repousse pareil.
9: Eh bah oui, je suis d'accord, mais on plante pas des pâtes. On sème du blé pour après faire des pâtes.
0: Alors pardon, mais je pense que vous compliquez tout là.
9: Non mais vous me prenez pour une nunuche.
0: Non mais avouez que c'est quand même beaucoup plus rapide de faire pousser directement des pâtes plutôt que d'abord faire pousser du blé pour après faire des pâtes.
9: Non, mais qu'est-ce que c'est que ce délire ? On m'a jamais fait ça. Hein. On plante pas des pâtes, non mais.
10: Allô ?
0: Bonjour madame, rassurez votre collègue, il n'y a rien de compliqué pour planter les pâtes.
10: Non, mais attendez, vous allez vous calmer, je ne suis pas concerné par ce que vous me demandez, ni ma femme.
0: Bon, c'est pour vous, moi je vous livre des pâtes, vous les plantez, vous aurez même plus besoin de faire pousser du blé.
10: Pour faire pousser du blé, vous me livrez des pâtes.
0: Bah non, pour faire pousser du blé, il faut du blé. C'est pour faire pousser les pâtes qu'il faut des pâtes.
10: Eh bah oui, bah, sauf que vous vous démerdez avec votre problème, moi c'est pas le mien.
0: Bah vu que c'est votre marchandise, c'est quand
10: vous
0: même.
10: Pas, je vous dis que non.
0: Bon, exceptionnellement, je veux bien vous faire un double switch et je vous remets les chocopipes.
10: Mais vous comprenez le français ou pas ?
0: Bien sûr. Je parle aussi English, espagnolish et américanish.
10: Mais j'en ai rien à foutre de ça.
0: Non mais je précise, au cas où vous préférez qu'on parle en étrangiche.
10: Bon, alors maintenant c'est terminé, j'en veux pas de votre bordel, c'est clair ?
0: Et si je vous propose un triple switch ?
10: Vous me saoulez avec vos conneries, d'accord ?
0: Ah bah justement, je peux vous livrer des fonds de canettes de bière à replanter et ça vous fait pousser des petites chopines.
10: Allez, salut.
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12: Allô ?
5: Oui, bonjour ma sœur.
12: Bonjour monsieur.
5: C'est bien les petites sœurs des pauvres ?
12: Oui.
5: Bonjour, c'est l'archevêché.
12: Oui.
5: Je vous passe sœur Germaine.
3: Oui.
5: Les petites sœurs des riches.
3: Oui.
12: Allô?
3: Allô?
12: Oh, bonjour ma sœur.
3: Bonjour ma sœur.
12: Sœur Germaine à l'appareil.
3: Sœur Germaine. Et moi, sœur Emmanuel.
12: Ah, Emmanuel. Mais Emmanuel, un ou...
3: Non, c'est sœur Emmanuel. Ah. C'est mon nom de religion.
12: Alors vous, vous êtes aux petites sœurs des pauvres?
3: Oui.
12: Eh bien moi, je suis aux petites sœurs des riches.
3: Ah bon?
12: À Neuilly.
3: À Neuilly.
12: Oui, c'est comme ça qu'on s'appelle maintenant, parce qu'il y a tellement d'argent.
3: Ah bon?
12: Oh oui. Vous roulez en quoi, vous?
3: Nous avons une 4L encore, nous.
12: Oh, eh ben ma pauvre.
3: Ah bon. Mais elle roule bien, vous savez.
12: Oui, nous on a 6 Porsche, 2 Bentley.
3: Ah bon?
12: On a 2 Range Rover.
3: Ah bon?
12: Oui. Et alors, votre bijoutier, c'est qui, vous?
3: Notre bijoutier? On n'achète pas de bijoux, nous.
12: Ah bon?
3: Pourquoi vous voulez qu'on achète des bijoux?
12: Ben, à quoi ça vous sert tout l'argent?
3: Eh ben, l'argent, ben, c'est pour servir les pauvres.
12: Ben oui, mais il en reste, non? Il vous en reste pas après?
3: Oh là là, on n'en a pas assez, au contraire.
12: Oh ben, nous, à Neuilly, alors là, on en a, hein?
3: Tant mieux.
12: Oui, tous les samedis, après-midi, on va place Vendôme,
3: oui,
12: avec les petites sœurs des riches, et puis on achète des bijoux.
3: Ah bon?
12: Oh oui, oh là là.
3: C'est pas notre cas. Et qu'est-ce que vous souhaitiez alors me dire?
12: Je voulais savoir si vous aviez les cours de la bourse parce que mon ordinateur est en panne.
3: Ah, écoutez, vous savez, je suis pas les cours de la bourse. Je pense qu'on vous renseignera mieux là où vous êtes, là, si vous êtes à l'évêché.
12: Ben oui, c'est vrai. Mais monseigneur est justement, il est sur Internet, lui.
3: Ah bon?
12: Oui, il est en train d'acheter un 3-mâts, là.
3: Ah bon?
12: Alors, évidemment, moi, je cherche les cours de la bourse parce que je voulais savoir où j'en étais, quoi.
3: Oui, oui, oui.
12: Mais non. Pas sur mon PE, hein. Sur
3: moi, je ne peux pas vous renseigner.
12: Ah bon?
3: Non.
12: Alors, vous allez où en vacances cet été?
3: Ben, nous n'allons jamais en vacances, nous.
12: Pardon?
3: Nous allons faire une retraite spirituelle chaque année.
12: Vous faites ça où? À Saint-Tropez?
3: Non, non, non, non. Non, non, nous allons dans des maisons de petites sœurs.
12: Ah oui?
3: Là, oui.
12: On part à Marrakech ce week-end. Je suis embêtée parce qu'on devait aller justement place Vendôme acheter des bijoux, mais ils nous ont programmé un week-end à Marrakech.
3: Ah bon?
12: À la Médina, oui.
3: Mm-hmm.
12: Oh oui, oh là là là là. Pff.
3: Eh bien, écoutez, bon courage.
12: Oh, ben vous savez, il nous en faut, hein, vous
3: mais
12: savez.
3: Je prie pour vous. Et ben priez pour nous aussi.
12: Oui, oui, il nous en faut du courage en
3: on
12: ce
3: a
12: moment.
3: Bien besoin.
12: On en a besoin, vous savez, vous êtes au courant de ce qui nous arrive.
3: Non, non, je ne suis pas au courant.
12: Ah bon? Eh bien, figurez-vous que la saison de la truffe est terminée.
3: Mm-hmm.
12: Quand on a appris ça hier soir, je peux vous dire, on a fini notre caviar dardard et on est allé regarder un film dans notre cellule, on était dégoûtés.
3: Mm-hmm.
12: Ah, c'est pas une vie d'être une petite sœur des riches. Hein.
3: Non.
12: Bon, ben ma sœur.
3: Voilà. Au revoir, ma sœur.
12: Au revoir, merci. Ma sœur. Et puis on se reverra là-haut.
3: Oui, sûrement.
12: Oh oui, j'ai fait construire, j'ai acheté du terrain.
3: Merci.
12: Au revoir, ma sœur.
3: Au revoir, ma sœur.
12: Au revoir.
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13: Allô?
0: Bonjour monsieur, c'est bien la friterie?
13: Oui, c'est ça.
0: Monsieur Martin à l'appareil, je suis passé chez vous l'autre jour parce qu'on m'avait dit que vous faisiez des frites fraîches.
13: Oui.
0: Et alors, je vous ai acheté des frites soi-disant fraîches.
13: Oui.
0: Et elles étaient pas fraîches.
13: Comment?
0: Ah bah elles étaient carrément chaudes.
13: Quoi? Enfin, vos frites à la fin, elles sont chaudes vu qu'elles sortent de la friteuse.
0: D'accord, vous m'avez pas vendu les bonnes. Vous m'avez vendu des frites chaudes à la place des frites fraîches.
13: Bah, en fait, c'est qu'on fait que ça.
0: Ok, donc en vrai, vous faites pas du tout les frites fraîches.
14: Allô?
0: Bonjour madame.
14: Je comprends pas tout là. Des frites monsieur ça se mange chaud.
0: Sauf quand c'est supposé être de la frite fraîche. En pleine période caniculeuse, pardon, mais moi je demande des fraîches.
14: Non mais monsieur, frites fraîches, ça veut dire que c'est des frites...
0: Oui, c'est des frites qui doivent être servies entre 4 et 8 degrés.
14: Comment?
0: Bah frais, c'est entre 4 et 8, je sais.
14: Et monsieur...
0: Madame.
14: Les frites et les pommes de terre, elles poussent dans la terre.
0: Les pommes de terre poussent dans la terre, admettons.
14: Bah oui.
0: Mais les frites dans la terre, pardon, là vous me parlez d'arbres à frites ou je ne sais quoi.
14: J'ai jamais parlé d'arbres monsieur, j'ai dit.
0: Bah vous me dites que les frites fraîches, elles poussent dans la terre.
14: Alors, frites fraîches... C'est une phrase qui veut dire que notre frite est fraîche. C'est ça, frite fraîche. C'est pas que vous allez avoir des frites froides.
0: Ah non, des froides, ce serait entre 0 et 4 degrés. Vu la météo, d'ailleurs, j'aurais préféré...
14: Mais monsieur, une frite, ça se mange chaud.
0: Oui, quand on commande une frite chaude. Mais moi, j'ai bien précisé, frites fraîches.
13: Vous avez des frites fraîches, on travaille des frites fraîches.
0: Bonjour monsieur, des soi-disant frites fraîches, pardon.
13: Bah oui, c'est des frites fraîches monsieur, qu'on fait cuire. Frites fraîches, on travaille de la frite fraîche.
0: Non mais elles sont peut-être fraîches quand vous les recevez, mais je peux vous garantir que quand vous les servez après les avoir cuites, elles sont chaudes.
13: J'ai jamais entendu une telle bêtise. Hein.
0: Non mais après, c'est ce que je disais à votre collègue, vous m'avez pas donné donné les bonnes, si ça se trouve, vous avez même pas fait exprès.
15: De quoi je ne vous ai pas donné les bonnes?
0: Oui, j'imagine que vous avez un bac à frites fraîches et un bac à frites pas fraîches, et vous vous êtes gouré et vous m'avez filé les pas fraîches.
13: Écoutez, monsieur, je sais ce que je vends. Chez moi, c'est de la frite fraîche et des produits frais. Désolé si ça déçoit certaines personnes.
0: Ah bah au contraire, certaines personnes vous disent qu'elles sont déceptivées parce que vous leur avez vendu de la frite chaude.
13: Alors, je vais vous dire, pour me dire de telles bêtises, monsieur, vous me trouverez une adresse qui vous donnera des frites fraîches?
0: Ah, vous me demandez une adresse, donc ça veut bien dire que vous n'avez pas de frites fraîches.
13: Mais si c'est des frites fraîches et des produits frais travaillés, ne dites pas, vous n'allez pas quand même m'apprendre mon whisky?
0: Pardon, mais moi j'ai mon beau-frère qui est spécialiste du frais. Il est fraisologue, et bah il m'a expliqué, frais, c'est entre 4 et 8.
13: Bah écoutez, monsieur, je vais vous donner le nom de mon producteur de frites et vous allez y expliquer. Parce que lui, il veut vendre de la frite fraîche. Alors si ces frites, ils sont pas fraîches, hein, quand même, vous êtes gonflé là.
0: Ah bah je m'excuse, mais j'ai la preuve, je me suis brûlé les doigts.
13: Non, mais vous hallucinez ou quoi?
0: Moi je pensais que vous m'aviez servi des vraies frites fraîches, donc je me suis pas méfié, j'ai mis la main dans le paquet et pam, ça m'a instantanément cuit la main.
13: Non, mais n'importe quoi, vous voulez des frites fraîches, vous vous brûlez?
0: Ah bah oui, c'est bien la preuve qu'il y a un truc qui cloche.
13: Je les vends cuites, monsieur, qu'est-ce que vous voulez que je vous les fasse? Désolé que c'est pas du surgelé.
0: Non, mais je vous en veux pas, vous inquiétez pas.
13: Alors, j'ai d'autres choses à faire que d'écouter des bêtises pareilles.
0: Ah, mais attendez, c'est pas fini. J'ai aussi pris un sandwich soi-disant américain chez vous.
13: Oh, écoutez.
0: Bah pardon, sandwich, oui, américain, pas du tout.
13: Non.
0: Ah, si, il parlait pas un mot d'anglais. Pour un Amerloc, c'est quand même louche.
13: Au revoir.
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5: Oui, bonjour madame.
16: Bonjour.
5: C'est la fleuriste?
16: Oui.
5: Oui, bonjour madame, de la place, chef des services de la voirie à la mairie.
16: Oui.
5: Dites-moi madame, on a eu des petits problèmes encore samedi avec le stationnement automobile devant votre magasin de fleurs.
16: Quel problème?
5: Il y a eu des contraventions et des gens qui sont garés en double fil.
16: Oui.
5: Donc on a décidé à la voirie ce matin de vous mettre des bites.
16: De mettre quoi?
5: On va vous mettre des bites. Vous voyez ce que c'est comme... ce sont des tubes...
16: Oui.
5: Bon. Alors, on va en mettre donc devant chez vous, de part et d'autre, à gauche et à droite... Et sur le devant. Alors, combien voulez-vous qu'on vous mette de bites?
16: J'en sais rien, monsieur, moi.
5: Bah, attendez, c'est...
16: Une femme.
5: Comment?
16: J'ai dit, je suis une femme, j'y connais rien.
5: Ah, madame, attendez, excusez-moi, les femmes connaissent les bites quand même. Attendez, c'est quoi cette histoire-là?
16: Non, mais je veux dire par là que, bon, si vous les mettez à combien de distance?
5: À environ 2 mètres.
16: Ah, voilà, c'est ça qu'il faut me dire. Eh ben, 2, ça me suffit, moi.
5: 2, ça vous suffit? Attendez, je réfléchis, je regarde le plan. Je vais vous mettre une bite devant.
16: Oui.
5: Qui rentre et qui sort.
16: Oui. Bah, faut pas, vous me la mettez pas devant, vous me la mettez juste au côté.
5: Bon. La bite pourra rentrer, donc, dans vous, quoi, hein.
16: Oui.
5: Et sortir de vous également.
16: Voilà.
5: Ça vous va, ça?
16: Ah, bah là, ça me va.
5: Et vous réglez?
16: Pour... Ça me va parfaitement parce que ce qu'il y a, c'est que des fois, moi, je peux pas sortir.
5: Non, mais là, vous inquiétez pas, c'est la bite qui rentrera.
16: Oui.
5: Vous voyez?
16: Oui, non, mais j'ai compris.
5: Alors. Derrière, je vous mets une autre bite.
16: Oui.
5: Je vous mets une bite derrière également. Est-ce que ça, ça va?
16: Attendez, vous me laissez réfléchir, parce que là, vous m'avez pris drôlement sur le vif, hein.
5: Ah, vous savez, quand on met une bite devant, une bite derrière, il faut agir vite, hein.
16: Bah, justement.
5: C'est pour votre bien, madame.
16: Alors, à partir du coin, si vous m'en mettez juste une là, est-ce que ça va?
5: Ouais, ça va. Je vous en mets une au coin, qui vous prendra un peu de biais, voyez?
16: Oui. Une qui prendra sur le biais.
5: Voilà.
16: Je pense pas qu'il faut mettre une autre, je crois pas.
5: Si.
16: Bon, ben vous la mettez. Ben alors, une aux deux extrémités, mais pas deux d'affilée.
5: Qui rentre et qui sort, on est d'accord?
16: Vous me la mettez juste au coin?
5: Je vous la mets dans le fond.
16: Ouais.
5: Ça vous va, ça?
16: Ben, de toute façon, je viens d'obliger de m'y plier, hein.
5: Mais vous inquiétez pas, hein, madame, c'est de la bonne bite, hein, c'est pas... on n'a pas parlé de la taille. Est-ce que vous voulez des grosses ou des moyennes?
16: Oh, alors ne me demandez pas ça, moi je connais rien du tout.
5: Est-ce que vous préférez une grosse bite devant et une moyenne derrière, ou une grosse bite derrière et une moyenne bite devant?
16: Et vous en mettez devant tout le monde comme ça?
5: Devant et derrière, oui.
16: Moi, je ne sais pas quoi vous dire.
5: Alors, devant, qu'est-ce que je vous mets? Une grosse bite ou une bite moyenne?
16: Mais devant, vous mettez la grosse.
5: Je vous mets quoi?
16: Devant, une grosse.
5: Une grosse bite devant et derrière?
16: Mettez les deux pareils et puis c'est tout. Oh là là, je...
5: Écoutez, c'est très curieux dans cette ville parce que toutes les femmes ont commandé 2 grosses bites.
16: Ah, les femmes, elles sont ce qu'elles sont, puis moi aussi, hein.
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18: Oui, allô?
0: Bonjour monsieur, c'est bien le producteur de canards du Sud-Ouest?
18: Oui.
0: Monsieur Martin à l'appareil, les conserveries Martin.
18: Je ne sais pas qui vous êtes en fait.
0: C'est normal, c'est parce qu'on n'a pas encore travaillé ensemble, mais je dois vous apporter des conserves de canards.
18: Mais pourquoi vous me déposez des conserves de canards?
0: Parce que c'est du canard du Sud-Ouest, mais du Sud-Ouest de la Belgique.
18: Du Sud-Ouest de la Belgique. Ah, c'est bien, comme canard du Sud-Ouest.
0: Bah c'est ce que je disais, c'est le Sud-Ouest belge.
18: Ah oui.
0: Si on précise pas le pays, ça passe.
18: Oui, bien sûr.
0: Donc moi, je vous les apporte.
18: Oui, mais je m'en fiche, ça vient de Belgique, ça doit être écrit en fait sur la boîte.
0: Alors, je vous rassure, c'est écrit, c'est juste que c'est pas lisible.
18: Bah, on est encore mieux.
0: En fait, il y a écrit canard du sud-ouest de la Belgique.
18: Ah oui?
0: Mais de la Belgique, on l'a écrit en blanc sur fond blanc, donc ça se voit pas.
18: Mais vous vous rendez compte que vous êtes en train de me dire que vous écrivez la provenance de votre produit en blanc sur du fond blanc pour que les clients ne puissent pas le voir et que vous puissiez leur faire croire que c'est du canard du sud-ouest de la France.
0: Bah voilà, c'est exactement ça, bravo.
18: Bah oui, voilà, c'est bien, vous avouez en plus. Mais vous vous rendez compte que c'est de la fraude que vous faites là?
0: Bon, ou de la fraude tout de suite.
18: Mais bien sûr.
0: Non, ce serait de la fraude si je le marquais pas du tout.
18: Oui. Vous avez dit conserverie Martin?
0: Absolument, c'est une société familiale qu'on se transmet de beau-frère en beau-frère. Ah, allô?
17: Oui, bonjour.
0: Bonjour, monsieur. Donc, c'est avec vous que je vois pour les conserves?
17: Mais c'est pour que nous, on vende chez nous.
0: Ah, bah, si vous voulez les vendre vous-même, oui, avec plaisir.
17: Ah, non.
0: Ah, bah, super.
17: Je crois pas, non.
0: Attendez, je paye bien les collègues. Eh, les gars, ouais, ils veulent vendre eux-mêmes le foie gras belge.
17: Mais non, j'ai pas dit ça, monsieur.
0: Ouais, ils viennent de me dire ça.
17: Non, mais, allô?
0: Ah, bah, j'ai le gars au téléphone, il insiste pour les vendre.
17: Non.
0: Donc, on annule toutes les autres livraisons.
17: Mais non, ils sont fous, les gens.
0: Oh là là, très bonne nouvelle.
17: Non, pas bonne nouvelle.
0: Tu sais quoi? Mets directement leur nom sur les conserves, ça ira plus vite.
17: Mais qu'est-ce que c'est ce bordel? Non, mais moi je... Allô?
0: Oui, ah, allô?
17: Oui, non, mais qu'est-ce que... Excusez-moi.
0: Merci beaucoup, hein.
17: Non, mais j'ai pas dit que j'allais...
0: Ah non, mais c'est super.
17: J'ai pas dit que j'allais vous vendre vos pâtés, mais pas n'importe quoi.
0: Les collègues sont comme des fous.
17: Non, mais vous...
0: Ouh, on est comme des fous.
17: Ah non, vous arrêtez ça de suite.
0: Non, mais je vous explique. Le plan, à la base, c'est que vous me les achetez, et après, moi, je vous les rachète.
17: Mais pourquoi vous vouliez me laisser des conserves? Je comprends pas.
0: Parce que quand il arrive chez vous, c'est du canard belge.
17: Non, je veux pas, monsieur.
0: Mais quand je le rachète, hop, ça devient du canard français.
17: Mais je m'en fous. Je garde pas vos conserves pour qu'après, vous me dites que le canard, il est français.
0: Vous inquiétez pas pour les étiquettes, on les fait nous-mêmes.
17: Pour les étiquettes? Non, j'en veux pas de vos étiquettes. Hein.
0: Bah, comme il y a votre nom dessus, autant en profiter.
17: Ah, mais vous n'avez pas le droit d'avoir fait des étiquettes sur un produit que je n'ai pas goûté, que je ne connais pas. Mais c'est quoi cette histoire-là?
0: Ah, mais vous pourrez goûter dès que je vous les aurai déposés.
17: Mais je veux pas goûter.
0: Ah oui, mais si vous goûtez pas, comment vous faites pour les vendre?
17: Mais non, mais je veux pas goûter vos canards. Je sais pas où ils sont. Je veux pas le vendre et je ne veux pas l'acheter.
0: Vous me demandez un échantillon gratuit, d'accord?
17: Mais non, je veux pas d'échantillon gratuit non plus, monsieur. Arrêtez la mauvaise foi de pas comprendre ce que je vous explique.
0: En plus, pour tout vous dire, j'en vends au salon de l'agriculture en ce moment.
17: Non.
0: Ah si, et depuis que j'ai mis l'étiquette avec votre nom dessus, ça part hyper bien.
17: Ah ben en plus, vous mettez pas la ferme au salon de l'agriculture, moi je vous envoie froide.
0: Eh, comme ça vous fait de la pub chez tous les professionnels du salon.
17: Mais j'en veux pas de votre pub, hein.
0: En plus, je vous la fais gratos.
17: Et mais j'en veux gratuit ou pas gratuit.
0: Ah non, mais je vous demande pas un rond, ça me fait plaisir.
17: Mais je veux pas un rond et je veux pas que vous utilisez mon nom. Je raccroche maintenant, ça suffit.
0: Ah bah ok, super.
17: C'est bon, j'arrête.
0: Mais alors juste, pardon.
17: Oui.
0: Pour ceux que vous voulez m'acheter pour les revendre vous-même.
17: Je ne vous achète rien du tout, monsieur. Mais vous vous foutez de ma gueule, hein?
0: Possible, mais est-ce que vous pouvez crier un peu plus près de votre téléphone, s'il vous plaît?
17: Non.
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19: Allô?
20: Oui, allô?
19: Oui.
20: Oui, madame Pinon?
19: Oui.
20: Bonjour, madame. C'est le comité d'entraide aux personnes. Parce que figurez-vous que nous avons reçu un appel ce matin de la part de votre correspondante anglaise.
19: J'ai pas de correspondante anglaise, monsieur.
20: Non, quand vous étiez petite.
19: Ah non.
20: Ah bah si.
19: Ah bah écoutez, monsieur, c'est une erreur. Hein.
20: Ah bah écoutez, non, c'est pas une erreur. Quand vous étiez à l'école.
19: Non.
20: Ah bah si, en CM2.
19: Ah non, monsieur.
20: Ah bah écoutez, elle vous a retrouvé, donc elle voulait vous écrire. Je vous la passe, hein.
19: Bah écoutez, je sais pas qui c'est, hein.
21: Hello?
19: Allô?
21: Hello?
19: Oui?
21: Oh! Madame Lamar à l'appareil.
19: Je ne vous connais pas, madame.
21: Oh my God! Tu as oublié?
19: Écoutez, à quelle école vous étiez?
21: Ça fait 70 ans.
19: À quelle école vous étiez?
21: Ah ben moi j'étais à l'école en Angleterre, je suis ta correspondante en Angleterre.
19: Mais non, madame.
21: Mais dis donc!
19: Oh, bah écoutez, mais madame, je sais quand même bien que je n'ai jamais fait d'anglais.
21: Ah ça, que t'étais mauvaise, c'est vrai. Mais
19: non, mais je n'ai jamais fait d'anglais et je n'ai jamais été en Angleterre.
21: Mais bien sûr que t'es jamais venue, parce que ma famille voulait pas.
19: Oh,
21: tellement ton niveau.
19: C'est une histoire de fou.
21: Tellement ton niveau était bas.
19: Oh, mais oh. C'est n'importe quoi.
21: Bah tiens, t'étais tellement paresseuse que tu foutais rien.
19: J'étais paresseuse, non. Mais qu'est-ce que c'est que cette histoire-là, madame? Et vous manquez de respect.
21: Oh, my God. Dis-moi, je t'appelle parce que je t'avais prêté 10 livres.
19: Oh, n'importe quoi.
21: Tu me les as jamais rendus.
19: Il m'a prêté 10 livres et je ne les ai jamais rendus.
21: Ah, bah oui, pour acheter de la drogue.
19: Pour acheter de la drogue, en plus?
21: Oui. Oui, alors, parce que t'as oublié que tu te droguais.
19: Jamais de la vie.
21: Oh, menteuse.
19: Jamais de la vie. Mais jamais.
21: Oh.
19: Je ne suis jamais droguée.
21: Oh, si, 3 fois.
19: Oh, mais c'est n'importe quoi.
21: La première fois, t'avais été malade et t'avais vomi, tout ça. J'avais été obligé de nettoyer avec la serpillière, t'as oublié.
19: Mais n'importe quoi.
21: Oh.
19: c'est assez duré, hein.
20: Allô?
19: Oui.
20: Oui, bonjour, rebonjour. Hein,
19: c'est... Mais c'est assez duré, cette plaisanterie. Là,
20: voilà. Qu'est-ce qui se passe?
19: Je ne me suis jamais drogué, hein, premièrement, jamais. Et puis, je ne connais pas cette personne-là. Vous faites erreur.
20: D'accord, donc c'est une erreur de sa part.
19: Oh bah écoutez, quand même, qu'est-ce que c'est que cette histoire? Puis je me suis droguée, qu'elle ramassait comment je vomissais. Mais qu'est-ce que c'est que cette histoire? Elle est pas bien, cette femme. C'est une malade. Moi, j'ai jamais eu de problème comme ça. Jamais.
20: Bon, attendez, je vais lui demander. Hein.
19: Mais vous êtes qui, vous, monsieur?
20: Le comité d'entraide aux personnes. Je vais lui demander comment elle a fait pour vous retrouver. Madame, oui, comment avez-vous fait pour retrouver... Ah, vous essayez comme ça avec tout le monde pour récupérer de l'argent?
19: Ah, exactement.
20: Ah oui, mais ça, madame, non, moi, je peux pas accepter ça, vous vous rendez compte?
19: Vous vous rendez compte un peu? Mais je savais bien que c'est de l'escroquerie, ça.
20: Parce que ça, c'est de l'escroquerie, madame. Hein.
19: C'est de l'escroquerie, ça, monsieur.
20: Eh oui, madame, alors attendez, parce que moi, je peux pas vous mettre en liaison avec des personnes si vous faites ça. Hein. Ça, il faut bien comprendre, c'est impossible.
19: Ah ben, sûrement pas. Alors,
20: ah, mais qu'elle soit droguée ou alcoolique, madame, ça ne me regarde pas. L'alcool non plus, non.
19: Mais c'est pas vrai en plus, je ne la connais pas.
20: D'accord, bah, je veux plus entendre parler de vous madame, nous sommes d'accord, voilà, merci. Allô?
19: Allô?
20: Voilà, j'ai réglé le compte de la personne. Voilà, donc, alors, je vous envoie la facture, hein.
19: Quelle facture?
20: Attendez madame, nous le comité d'entraide aux personnes, on résout les problèmes.
19: Ah bah non, moi je ne veux pas de facture, je n'ai rien, je ne connais rien. Je vous la paierai jamais.
20: Mais
19: hein.
20: Non, mais attendez, on vient de vous débarrasser d'une escroque.
19: Ah non, monsieur, non, ça c'est l'escroquerie pure. Je porte plainte à la gendarmerie.
20: Attendez, nous travaillons dans la légalité, vous imaginez bien. Et en fait, on demande 20 euros pour vous débarrasser des escrocs. Non?
19: Non, il en est hors de question, monsieur. Vous m'envoyez 20 euros à des gens que je ne connais pas? Ah non, alors. Et puis, au revoir.
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1: Bonjour.
0: Bonjour monsieur, c'est bien le bureau de tabac?
1: Oui, bonjour.
0: Monsieur Martin à l'appareil, société d'importisme-exportisme Martin.
1: Oui.
0: Je vais venir remplacer vos cigarettes jetables.
1: Quelles cigarettes jetables?
0: Toutes celles qui contiennent du tabac, celles qui sont vendues en paquet, vous voyez. Celles-là, je vous les change toutes.
1: Toutes les marques de cigarettes?
0: Exactement.
1: Mais elles sont pas jetables.
0: Bah si, parce qu'une fois qu'elles sont fumées, vos cigarettes avec du tabac, vous pouvez pas les refumer, donc elles sont jetables.
1: Et vous m'échangez contre quoi?
0: Contre des cigarettes non jetables à base de tabac unifugifié. C'est un tabac qui résiste au feu.
1: Qu'est-ce que c'est cette histoire?
0: C'est un truc que j'ai trouvé sur un site chinois, le tabac ne brûle pas, donc la cigarette ne s'allume pas.
1: Non.
0: Si, je crois que c'est un mélange de tabac et d'amiante.
1: Non, on veut pas ça.
0: Ah, mais c'est impressionnant, vous pouvez passer une clope au chalumeau, elle ne bouge pas.
1: Non, mais c'est du n'importe quoi.
0: Donc, je vais vous les apporter. Voilà, c'est ça, donc vous voulez que je passe quand?
1: Alors, attendez.
0: Merci, monsieur.
1: Allô?
0: Bonjour monsieur, votre collègue vous a expliqué pour le remplaçage de vos cigarettes jetables.
1: Mais vous me racontez quoi? Je comprends pas. Dans ce cas, ça s'appelle des cigarettes électroniques, ce que vous me parlez. Des puffs.
0: Ah non, les puffs électroniques, ça fait déjà longtemps que c'est interdit. Là, je vous parle de vos vraies cigarettes.
1: Non, mais pas du tout monsieur. Là, en fait, vous comprenez pas.
0: Vous savez quoi? Je vais déjà valider l'échangisme de vos cigarettes.
1: Non, mais vous validez rien du tout parce qu'en fait, y a rien que vous allez venir récupérer ici, hein.
0: Bah si.
1: Bah non.
0: Bah si, vos cigarettes que vous avez pas le droit de vendre.
1: Mais qu'est-ce que vous appelez ces cigarettes qu'on doit pas vendre là?
0: Ils l'ont dit aux actualités, toutes celles qui sont pas réutilisables, elles sont interdites.
1: Mais c'est quoi qui est pas réutilisable? Vous êtes vraiment niaise, il y a un problème. Vous me donnez votre nom et votre prénom, s'il vous plaît.
0: Bien sûr, monsieur Martin. Martin.
1: D'accord, monsieur Martin de où? Des douanes, je pense pas, parce que je le connais bien, monsieur Martin des douanes, hein. C'est pas vous, hein.
0: Oula, monsieur Martin, Redouane. Bah, passez-moi ce monsieur Redouane.
1: Non, pas Redouane, des douanes. Bien, en plus, vous êtes Miro, vous avez un problème d'oreille, en plus.
0: Je crois pas, vous êtes le premier à me dire que je suis Miro des oreilles, ça c'est nouveau.
1: Ah ouais? Mais...
0: Ah ouais, que je suis sourd des yeux à la limite, mais Miro des oreilles, non.
1: Mais...
0: Enfin, vous inquiétez pas, j'ai vos nouvelles cigarettes.
1: Quelle cigarette?
0: Bah, le nouveau modèle en tabac unifugifié, impossible à allumer, c'est ce que
1: vous
0: je disais.
1: Vous allez m'apprendre à moi que là, il y a des nouvelles cigarettes qui vont arriver, vous êtes complètement ravagé, hein.
0: Oh, bah, pardon de vous faire partager le progrès.
1: Ici, vous mettez même pas un pied ici, je vous le dis de suite. Vous mettez pas un pied dans mon tabac, je vous le dis.
0: Ah oui? Et comment je viens récupérer vos cigarettes sans mes pieds?
1: Eh ben, tant pis, on vendra des cigarettes illégales. Parce qu'ici, vous prendrez pas un paquet, en fait, monsieur.
0: Oh non, je vous rassure, je vous prends tous les paquets.
1: Restez bien au téléphone, 5 minutes 30 et je vous mets depuis tout à l'heure sur activation. Y a pas de souci.
0: Comment ça, sur activation?
1: Ah, voilà.
0: Ne me dites pas que vous m'avez mis sur activation.
1: Bah, vous savez que maintenant les buralistes, on a un nouveau truc.
0: Oh oui, je connais, bien sûr, mais enfin rappelez-moi ce que c'est pour qu'on vérifie que je pense bien à la même chose.
1: Bah non, je vais quand même pas vous expliquer des choses qui sont faites exprès pour les arnaqueurs.
0: Ah, bien joué.
1: Ouais.
0: Donc là, en clair, je suis sur activation.
1: Oui, vous inquiétez pas, vous êtes sur activation.
0: Ok, monsieur Martin. Oui, monsieur Martin, activez la contre-activation, s'il vous plaît. Ah, on nous a mis sur activation.
1: Oui, passez-moi la personne qui est à côté de vous.
0: Bien sûr, oui, je vous passe la personne.
1: Merci.
0: Monsieur Martin, le monsieur du tabac veut vous parler.
1: Mais je crois que c'est vous, monsieur Martin.
0: Oui, aussi. Mais là, je vous passe, monsieur Martin, mon beau-frère, le responsable de la contre-activation.
1: Vous êtes que des monsieur Martin.
0: Ah, oh bah, vous suivez toujours pas. C'est mon beau-frère. Donc, forcément, on a le même nom.
1: Oh, dis donc.
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6: Allô, clinique vétérinaire.
7: Oui, bonjour madame, monsieur de la place à l'appareil.
6: Oui, bonjour.
7: C'est bien le vétérinaire ?
6: Oui, c'est elle-même à l'appareil.
7: Ah, très bien, bonjour docteur. Je souhaiterais prendre un rendez-vous. J'ai ma poule qui va mal.
6: Oui, alors pour cela, vous pouvez venir en consultation. On consulte tous les jours de 14h à 19h, sauf le samedi de 14h à 17h. Vous venez l'après-midi quand ça vous arrange.
7: Bah écoutez, je vais vous la passer. Je préfère voir qu'elle voit ça directement avec vous. Hein.
21: Allô ?
6: Oui.
21: Oui, bonjour, c'est le docteur vétérinaire.
6: Oui.
21: Oui, bonjour madame. Je suis la poule de monsieur de la place. Quand est-ce que je peux passer?
6: On est là jusqu'à 19h, madame.
21: Jusqu'à 19h, oui. Et vous, je peux faire une épilation du maillot? Non, c'est parce que j'ai des morpions.
6: Je vous dis.
21: C'est pour ça que j'appelle un vétérinaire. J'ai tué un veto.
6: Oui.
21: Docteur, à quelle heure puis-je passer?
6: Quand vous voulez, avant 19h.
21: Vous pouvez me faire l'épilation du maillot. Parce que j'ai beaucoup de morpions, vous comprenez? Et les esthéticiennes ne veulent pas le faire. Elles m'ont dit qu'il fallait que j'aille voir un vétérinaire. Allô, docteur?
6: Oui.
21: Vous faites l'épilation du maillot poil?
6: Oui, on fait l'épilation du maillot, on fait tout.
21: Poil à poil ou...
6: Qui est à l'appareil?
7: Ben, c'est Bernard.
6: Bernard qui?
7: Bernard Kouchner.
6: C'est Bernard Kouchner.
21: J'appelle pas seulement parce que j'ai des morpions, hein. Mais le problème, si vous voulez, docteur, c'est qu'en plus, j'ai un morpion qui a la grippe. Et ça, l'esthéticienne, elle peut rien faire. Il s'est enrhumé hier soir dans la voiture parce qu'avec monsieur de la place, on est sorti. Et j'ai entendu mon morpion qui toussait et j'ai pas fait attention. Et il a toussé toute la nuit, m'a empêché de dormir. Vous avez déjà entendu un morpion tousser?
6: Non.
21: J'ai pris un bain de siège, mais ils savent pas nager. Alors ils sont restés accrochés à mes poils. J'ai eu peur pour eux, j'ai cru que ça allait faire le Titanic. 1500 morpions qui se noient. Le Titanic dans la baignoire. Alors, voyez-vous, je suis bien dans la peine, mais il faut que je m'en débarrasse. Attendez, je vous repasse mon amant.
7: Allô?
6: Oui.
7: C'est un peu complexe.
6: Oui, j'ai compris, oui.
7: À quelle heure peut-elle passer?
6: Vers 18h.
7: Ah, 18h, c'est pas possible.
6: Ah bon?
7: À cette heure-là, elle passe la tondeuse. Ah, attendez, il y a quelqu'un qui veut vous parler.
22: Allô, je suis un morpion. Vous pouvez venir nous chercher? Sauvez-nous.
6: Vous devriez appeler Greenpeace.
22: Plutôt. SOS.
6: Oui.
22: Est-ce que je peux venir vous voir?
6: Ah oui, aucun problème. Oui.
22: Je saute dans une enveloppe.
6: Oui, si vous voulez.
22: Et puis le facteur m'amène demain.
6: D'accord, pas de problème.
22: Voilà.
6: Au revoir.
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23: Oui, bonjour.
0: Bonjour monsieur, c'est bien la poissonnerie?
23: Oui, oui.
0: Monsieur Martin à l'appareil, les assainisseurs Martin.
23: Oui.
0: Je dois venir pour décolorer vos poissons, il y aura quelqu'un demain matin?
23: Vous devez faire quoi?
0: Oh bah rien de compliqué, c'est juste un décolorage alimentaire.
23: C'est quoi ça, un décolorage alimentaire?
0: C'est tout simplement que je vais faire tremper tous vos produits alimentaires dans un bain d'eau de Javel.
23: Et je vais vendre, vous croyez que je vais vendre à mes clients des produits qu'on trempe dans la Javel?
0: Oh non, mais on fait gaffe, c'est pas que de l'eau de Javel, on mélange avec de l'eau oxygénée aussi.
23: De l'eau de Javel et de l'eau oxygénée, monsieur?
0: Bah voilà, vu que c'est de l'eau, ça craint rien pour les poissons a priori.
23: Non, mais monsieur, un conseil, ne venez pas dans ma poissonnerie, un conseil.
0: Alors je veux bien, mais dans ce cas, il faut que je vous explique comment vous pouvez faire vous-même le décolorage alimentaire.
23: Mais monsieur, je suis pas scientifique.
0: Oh, vous inquiétez pas, il y a des tutos sur TokTok.
23: Mais vous êtes complètement fou. Hein.
0: Non, mais il suffit d'empiler tous vos poissons dans une bassine, vous arrosez d'abord avec l'eau de Javel.
23: Non, mais complètement jobard, ce type. Le mec, il veut que je trempe mes produits dans de l'eau de Javel et après que je les vende. Il est complètement fou, celui-là.
0: Oui, bah pardon, celui-là, il est toujours là.
24: Oh, tiens, oui, allô?
0: Bonjour, madame.
24: C'est sur moi, au côté.
0: Ce que je raconte, c'est que je vais vous décolorager vos produits coloragés.
24: Mais vous décolorez quoi? Il n'y a rien à décolorer.
0: Bah, pardon, mais est-ce que tous les produits chez vous sont blancs?
24: Mais ils sont pas blancs, mes produits. Ils sont à côté. Ils ont la couleur du poisson.
0: C'est ça, justement. Donc, si vous pouvez déjà trier vos poissons selon les couleurs.
24: Mais j'ai pas besoin, monsieur. Vous comprenez, je dois pas parler français.
0: Sorry.
24: on n'a aucune personne de trafiqué, nous. C'est tout naturel.
0: Bah, je vous crois, mais il y a quand même des couleurs.
24: Mais quelles couleurs il y a? Vous savez de quoi vous parlez, au moins?
0: Bien sûr, alors, déjà, on m'a signalé du saumon qui serait orange.
24: Mais ils n'ont pas de couleur, les poissons, ils ont la couleur du poisson.
0: Bah oui, mais comme la couleur est interdite au niveau alimentationnel.
24: Mais c'est pas interdit, c'est pas coloré, c'est naturel. Ils ont à côté un jet tout, alors?
0: Non, non, alors rassurez-vous, la loi prévoit juste un décolorage.
24: Mais la loi de quoi? Quelle loi vous me parlez, là?
0: Ah, bah c'est une loi américaine, elle vient juste de sortir.
24: Mais la loi américaine, ça me fout, elle n'est pas américaine, elle est française. Côté,
0: oui, mais alors pardon, sinon je vois le truc. Ils vont encore nous recoller des taxes sur le coloriage.
24: J'aimerais la foutre.
0: Oh bah super.
24: Attendez. Oui, allô? Oui?
0: Une autre dame, bonjour. Monsieur Martin, les assainisseurs Martin, comme je disais...
24: Non, mais attendez, monsieur. Quel assainissement? Mais pour faire quoi, monsieur?
0: Bah c'est ce que j'expliquais, c'est pour décolorager vos produits alimentaires.
24: Mais je m'en bats les couilles, moi, de ça. Mais attendez, je m'en tape de ça, là, monsieur.
0: Je m'excuse, mais c'est quand même une demande de monsieur Donald Trump.
24: Mais écoutez-moi, monsieur. Qu'est-ce que vous me parlez de Trump, là?
0: Bah, vu qu'il est spécialisé en décolorage capillaire, il a eu l'idée du décolorage alimentaire à base d'eau de Javel.
24: Non, non, non. Mais j'en veux pas d'eau de Javel. L'eau de Javel, c'est interdit pour la poissonnerie. Vous êtes en train de me dire que vous êtes contrôleur à pâté couffé et vous êtes en train de me parler de la Javel. La Javel, c'est fini. Il y a 40 ans qu'on peut plus l'utiliser, la Javel. Commencez pas à m'embrouiller, là, parce que...
0: Oh non, alors ça, je vous rassure, c'est vraiment pas mon genre.
24: Non, mais moi, je m'en tape de tout
0: et
24: ça.
0: Et si juste je la pulvérise sur vos poissons avec un pchit.
24: Non, mais je m'en tape de tout ce que vous me dites, monsieur. Vous comprenez ça ou vous comprenez pas?
0: Bah, pardon, je comprends surtout que si Donald Trump, il vous entend, il va être furax.
24: Ah, mais j'en ai rien à foutre de Donald Trump, moi.
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4: Allô?
8: Allô?
4: Oui.
8: Je suis bien à la quincaillerie?
4: Oui, oui, bonjour.
8: Oui, bonjour, c'est la maison de retraite, hein, pareil. J'ai un patient en chambre 28 qui a besoin donc de quelque chose, qui vous téléphone. Mais je veux vous dire qu'il souffre de la maladie de Gilles de la Tourette, vous connaissez?
4: J'ai entendu parler, je ne sais plus trop ce que c'est, mais j'en ai entendu parler, là, de la Tourette. Là.
8: Vous savez, ils ont des spasmes, c'est un, comme des tocs en fait, et ils prononcent des mots hein, malheureux un peu.
4: D'accord.
8: Voilà, je vous le passe. Hein.
4: Ok, merci.
8: 28, Gisèle, 28.
21: Allô?
4: Oui, bonjour.
21: Ah, bonjour, c'est la quincaillerie?
4: Oui, oui.
21: Ah, bonjour dans ton cul, c'est pour de la colle.
4: Qu'est-ce qu'il vous faut comme colle?
21: Est-ce que vous avez de la colle à bois dans ton cul?
4: Oui, oui, oui, c'est de la colle à bois. En tube ou en pot?
21: En pot, mais alors c'est pour quel bois dans ton cul?
4: Toutes sortes de bois.
21: Et sur des planches de dans ton cul de balsa?
4: Ça va pour du balsa.
21: Pour faire des planeurs dans ton cul?
4: Oui, ça va pour faire des planeurs, oui, oui.
21: Ou elle n'est pas trop épaisse dans ton cul?
4: Ah non, elle est assez fluide.
21: Alors oui, c'est, vous savez, on a besoin pour nos guides en balsa pour le club de modélisme dans ton cul.
4: Oui.
21: On est donc 7
4: oui.
21: dans ta quéquette oui. à avoir donc un plan de modélisme pour des planeurs qui font 1m80
4: oui.
21: d'envergure.
4: Oui.
21: Donc quelle quantité il nous faut dans ton cul, dans ton nez?
4: Eh ben moi je pense, nous c'est des bidons de 250 grammes.
21: Des bidons?
4: Oui, c'est des petits flacons.
21: Des flacons dans ton cul?
4: Oui, de 250 grammes.
21: C'est coûte combien?
4: Attendez, je regarde.
21: Dans ton cul?
4: Oui. Le prix, c'est 4,30 euros.
21: Et il en faut combien dans tes reins?
4: Oh, avec un, vous devez en avoir assez.
21: 15 dans ta chatte?
4: Ah non, un seul.
21: 4 dans ton cul?
4: Un seul.
21: Ah, un seul dans tes couilles?
4: Oui.
21: 3 dans ton cul?
4: Oui.
21: Bon, ben, je vous passe le standardiste.
4: D'accord.
21: Dans tes couilles?
4: Oui, merci.
21: De rien dans tes seins. Ah ben...
8: Allô? Allô, oui, c'est la
4: oui.
8: maison de retraite. Vous avez eu mon patient?
4: J'ai eu votre patient, et donc, j'ai un pot de colle, là, ça vaut 4,30 euros, ou 6,35. Je lui dis 4,30, mais il n'y aura que 6,35, parce que comme à chaque fois, il me répète toujours un peu des mots, donc...
8: Quel mot il vous a dit?
4: Souvent, il me disait dans ton cul, il disait trois mots, puis hop, dans ton cul. Vous voyez, ça fait souvent. Il a essayé de rimer, par exemple, comme il m'a dit dans ton nez... Ah, parce que j'avais dû dire quelque chose qui terminait par « et », vous voyez, il a fait le... vous voyez, comme si c'était pour que ça rime.
8: D'accord.
4: Et comme là, à la fin, je lui ai dit de rien, il m'a dit « dans tes seins », vous voyez. Et il m'a parlé du club de modélisme.
8: Oui.
4: Il a su me dire les dimensions, ça paraissait cohérent. Bah, sauf que de temps en temps, il répétait « dans ton cul », ça c'est sûr. Il le disait entre les... Vous voyez
8: D'accord.
4: Parce que bon, des fois, ça rimait pas forcément. Si il y a un moment donné, parce qu'il m'a dit dans ta quéquette, je crois, il m'a dit, il devait y avoir un mot qui se terminait par être, il m'a dit dans ta quéquette. Je m'en souviens bien maintenant.
20: Et vous êtes sûr du
3: Ah ben sûr. Hein. Ah,
20: oui. Attendez, je voudrais bien vérifier quand même.
3: Oui.
20: Trouvez un mot à et, ailette ou étiquette et on va
3: voir. Ah ben c'est peut-être avec étiquette.
20: Et réessayez, hein. Ouais, on va voir avec lui. Hein. Attendez. Merci. Ça sonnait ?
3: Oui, c'est moi. Je vous rappelle pour la colle. J'ai bien été voir sur l'étiquette. Et
21: t'entends que
3: Oui, et le prix était, sur l'étiquette, était de 6,35€.
21: Dans ta quéquette ?
3: Sur l'étiquette.
21: Dans ton cul ?
3: Oui, et ben c'était 6,35€.
21: Dans ta quéquette ?
3: Oui.
21: Merci, dans ton cul.
3: Ben de rien. Repassez-moi le standardiste, alors.
21: Je te passe le docteur dans tes seins.
3: Oui, merci.
21: De rien, dans ton cul.
20: Allô ?
3: Oui, allô ?
20: Oui, docteur, dans ton cul, à l'appareil, j'écoute.
3: Oui, ben ça a marché, hein, parce que là, il me l'a dit, les mots, il l'a bien dit, hein, deux fois il l'a dit dans tes quéquettes, et quand je lui ai demandé de me repasser le standardiste, il m'a dit, ben je vous repasse le docteur dans tes seins. Et voilà, il m'a dit ça.
20: Jamais dans ton cul.
3: Ah si.
20: Ah.
3: Ah si, ça, il l'a dit plusieurs fois.
20: Donc
3: il l'a dit le plus, ça. J'ai dit, allô, il a dit, dans ton cul. Et puis, donc je lui ai dit, j'ai fait exprès, j'ai répété deux fois le mot étiquette, et deux fois il a dit le mot quéquette. Et à la fin, il m'a dit dans tes seins. Une fois dans ton cul, deux fois dans ta quéquette et la troisième fois dans tes seins. J'ai du monde, là, je sors du magasin.
20: Mais vous êtes sorti du magasin, pourquoi donc ?
3: Non, parce que j'avais des clientes à côté, alors quand elles m'entendent, elles comprennent pas.
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10: Oui, allô, bonjour.
0: Bonjour, madame, c'est bien la boucherie ?
10: C'est monsieur.
0: Admettons, monsieur Martin à l'appareil, les restaurationneurs Martin. Je vais venir installer votre espace de dégustage.
10: Installer quoi, on m'avait dit ?
0: L'espace de dégustage, c'est un coin snacking que j'installe devant votre boucherie.
10: Moi, je suis pas au courant de ça, moi.
0: Ah, mais c'est normal, ça vient de sortir.
10: D'accord.
0: Maintenant, tous les commerçants qui font à manger peuvent avoir une terrasse.
10: D'accord.
0: Donc moi, je vais vous installer des barbecues, comme ça vos clients pourront griller leur viande directement en sortant du magasin.
10: Bah ouais, mais vous venez comme ça, vous voulez installer un truc, mais sans que nous, on le sache.
0: Bah c'est pour ça que je vous appelle avant.
10: Ok, d'accord.
0: Ok, d'accord, super, donc je valide.
10: Validez quoi ?
0: Là, je valide déjà les barbecues pour votre espace dégustage.
10: Ah, vous validez déjà le truc que j'ai même pas accepté.
0: Bah, vous m'avez dit ok, d'accord, donc j'en déduis que c'est bon pour vous.
10: Ah, j'ai pas dit que c'était bon. Faut voir avec mon père.
0: Pardon, mais dans ce cas, faut pas me dire oui, ok, d'accord, et juste après.
10: Mais vous avez jamais dit oui.
0: Bah, vous m'avez dit ok, d'accord.
10: Bah alors, moi, je veux pas faire un truc si je suis pas au courant. Je suis désolé. Hein.
0: Alors, je vous rassure, j'ai prévenu la mairie que vous installiez des barbecues devant la boucherie.
10: Mais c'est pas la mairie qui va décider si moi j'accepte de faire un truc comme ça. Vous me parlez d'un truc, vous voulez déjà tout installer, alors que moi je vous ai même pas vu, je sais même pas qui vous êtes.
0: Ah, bah, si vous voulez qu'on se voit, je peux activer la vision, bougez pas.
10: Y a rien à... En fait, tout est gratuit ou c'est juste parce que.
0: Ah non, mais alors pour l'argent, vous inquiétez pas, on s'arrangera.
10: Ouais, bah c'était pour payer, moi je vous garantis, hein. Y aura rien, ça sera zéro.
0: Non, alors c'est quand même un peu plus que zéro.
10: Ah ouais, et c'est quoi la somme ?
0: Alors attendez, facture barbecue. Voilà, je vous ai mis un parasol avec, hein, c'est offert, c'est cadeau.
10: La barbecue, ouais.
0: Donc à la louche, 10 000€.
10: Ah ouais, d'accord, ok, bah c'est bon, bah, vous pouvez les garder pour vous.
0: Ah bah non, c'est à vous, hein, moi je vous le dépose.
10: Non mais c'est bon, mais dépose ça, ça sert à rien, je le prends pas.
0: Ah bah vous les prenez plus.
10: Bah pas, vous m'avez sorti 10 000, moi je veux pas une somme pareille.
0: Non, mais je vous ai dit, on s'arrange pour l'argent, vous me filez 9 500 tout de suite.
10: Ça vaut pas, non.
0: Et pour les 1 000 qui restent, je peux attendre demain.
10: Ouais, bah moi je vous dis tout de suite, non, donc ça sert à rien de venir.
0: Ah oui, mais alors comment ils font les gens qui veulent se faire une petite grillade devant la boucherie?
11: Oui, allô ?
0: Bonjour, madame.
11: Ah, mais c'est, à mon avis, vous faites une erreur. Moi, c'est une boucherie, on n'est pas dans un restaurant ni dans un bar.
0: Ah, mais je sais bien qu'on n'est pas dans un bar. Moi, je vous installe juste l'espace de dégustage.
11: Les quoi ?
0: L'espace de dégustage devant la boucherie, ça vous inquiétez pas, je gère.
11: Ah non, vous gérez rien du tout, moi je gère mon affaire tout seul. Moi.
0: Ouais, enfin vous gérez l'intérieur, moi je gère l'extérieur.
11: Ouais, mais moi y a personne qui fait des demandes pour moi.
0: D'accord, dans ce cas pas de problème, je mets que c'est vous qui validez.
12: Il valide rien du tout, qu'est-ce que tu racontes là ? Non mais oh.
0: Ah, c'est la dame d'avant ça, non ?
12: C'est pas la même personne.
0: C'est ce que je disais. Donc pour les barbecues, c'est bon, c'est validé.
12: Ouais, mais c'est qui paye ça ?
0: Ah non, c'est pas monsieur Kiki, c'est votre responsable qui a insisté pour payer.
12: Et vous, c'est quoi votre nom à vous ?
0: Moi c'est monsieur Martin, donc rien à voir avec monsieur Kiki.
12: C'est pas la radio, là, je sais pas quoi, non ?
0: Mais bien sûr que c'est la radio. Et laquelle, d'ailleurs ?
12: Les chansons, non, c'est ça ?
0: Mais oui, c'est ça, du premier coup, bravo. Eh ben, bonne journée.
12: Bonne journée, au revoir, monsieur.
0: Au revoir, madame.
12: Pardon ?
0: Bah, je disais au revoir, madame.
12: Madame, moi, je suis une dame, moi.
0: Oui, bah, je sais que t'es une dame, ça. Je vais quand même pas me tromper à tous les coups.
12: Arrête tes conneries.
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26: Allô, bonjour.
21: Bonjour, madame, c'est le docteur, le sexologue.
26: C'est la secrétaire du cabinet de sexologie, oui.
21: Mes respects du matin. Madame Ledoux à l'appareil. Je vous explique. J'ai un problème de sexologie.
26: Oui.
21: C'est-à-dire qu'hier, je suis allée chez mon dentiste.
5: et j'ai découvert une parution médicale, un journal, dans lequel il était question de quelque chose de nouveau dans l'anatomie de nous, les femmes.
26: Oui.
5: C'est-à-dire, je crois que c'est quelque chose d'érogène, le point G.
26: Oui.
5: Est-ce que c'est vrai que ça existe, ça?
26: Absolument.
5: Ah bon?
26: C'est-à-dire que le point G, c'est le point de Grafenberg. G étant l'initiale de Grafenberg.
5: Oui.
26: Mais en fait, c'est pas un point, c'est un muscle qui s'appelle le fascia de Alban.
5: Oui.
26: Qui existe chez toutes les femmes.
5: Ah bon?
26: Chez certaines, il est bien caché.